0: Combien de fois peut-on être dépucé? Alors 81% disent une douzaine s'il vous plaît. 70% 10 fois par semaine. 30% 6 à 7 fois le mois. 12% c'est naturel et 5% grec, je pense que ça veut dire. Alors quelles sont les vierges célèbres? Alors 90% Barbie, 50% Vierge Marie, 40% Iron Man, 30% Sheila et 2% quasi Ivan. Et quelles sont les pucelles célèbres? Alors Jeanne d'Arc, bien sûr, on en a parlé. Mini, je sais pas quoi. C'est Ali. Donc je sais pas ce que c'est. Dire Ali et puis 2% pour Pedro. C'est pas moi qui ai cherché ça, okay. Sur le net. Voilà. Donc voilà, les sondages sont terminés. Alors la dernière question. Oui, c'est la dernière.
1: On a fait les 11.
0: Non, on en a fait 10 et c'était prévu avec Max que c'était 10. Et la dernière question, c'est: peut-on consulter un marabout pour savoir quand on va se faire, quand on va perdre sa virginité? Et on va demander à Jemouille.
2: Je suis pas sûre que le marabout soit en capacité de te répondre. Mm-hmm. Moi qui te prenne sauvagement comme un vieux bouc, mais voilà, quoi, si c'est sur le champ, il va te le faire, les gratos.
0: Ouais, mais bon, ok. Donc pour toi.
2: Je sais pas si toi tu fréquentes les marabouts.
0: Non, pas du tout.
2: Tu peux faire des sifflets, mais ça peut arriver. Il y en a aussi qui servent à ça.
0: Non, mais moi personnellement, non, pas du tout. Marcelo.
3: Écoute, moi des marabouts, j'en ai taquiné quelques-uns. Hein. J'ai passé la main 2-3 fois sous les boubous quand même, faut le dire. Mmh. Maintenant, en ce qui concerne la pucellerie, je sais pas s'il y a un quelconque rapport entre le maraboutage et la pucellerie, quoi. Je sais pas où tu vois le lien, toi, mais bon.
0: Non, mais moi, attends, on va demander à Soualène.
3: Non, mais toi, perso, oui, t'as l'air.
4: Moi, je pense qu'en fait, okay. Comme Jeanne d'Arc était une sorcière, peut-être qu'il y a un lien entre le marabout et la pucellerie, mais moi, je pense pas que personnellement, j'aurais été voir un marabout parce que j'ai un petit peu peur, quoi.
2: Mmh. T'as peur de quoi?
4: Je sais pas, les marabouts, ça fait bizarre.
0: Non, mais même.
4: Tu vois?
0: Non, mais même, faut bien vous dire une chose. Ouais. À mon avis, le marabout, déjà, j'écoute la nuit souvent ce qui se passe. Et en fin de compte, les marabouts, ils avaient...
4: T'entends des voix, comme Jeanne d'Arc?
0: Non, mais ils avaient prévu que, comme quoi, que le Sénégal allait gagner contre les Turcs. Et en fin de compte, ils ont perdu. Ouais. Donc, c'est vrai qu'à mon avis, c'est des conneries.
4: Parce que les marabouts, ils sont sénégalais.
0: Ouais, mais même, c'est pas... Ouais, mais d'accord,
4: ils ont eu raison, ils l'ont eu dans le cul.
0: Bah oui, mais d'accord, mais...
4: Okay.
0: Mais nous, de toute manière, on a bien perdu. On n'a pas été loin. Alors voilà. Donc, qu'est-ce que je peux dire d'autre?
5: Moi, j'ai pas répondu.
0: Dave.
5: Ouais. Écoute, moi, je trouve que c'est un peu limite, tu vois. Si c'est pour aller chez un marabout, payer ce qu'on doit lui payer, parce que ça coûte quand même super cher.
4: Autant aller voir une pute.
5: Tout ça pour, tout ça pour se retrouver dépucelé à coups de baobab, c'est la limite.
0: De toute manière, comme Jamouille vient de dire, autant aller voir une pute, ça coûte encore deux fois moins cher.
5: Ouais. D'accord, on y va à quelle heure?
0: Pas du tout avec moi, d'accord?
5: Ah bon, pardon.
0: Donc voilà, question à internet avec le chiffre pour la conclusion du débat.
6: Non, c'est trop tôt.
0: Bon,
6: on est à, je dis pas le chiffre.
0: Ah bah si, je vois le chiffre.
2: Allez, trouve-moi une question.
6: Il donne combien?
4: Une question.
0: Non, c'est terminé.
6: Alors, la question d'abord, GG, à partir de combien de litres d'alcool dans le sang peut-on être considéré comme dépucelé?
0: Non, mais c'est bon, je réponds
6: pas. Tu devrais le savoir.
0: Je ne réponds pas. Ça, c'est bien les questions.
6: Mais tu mérites cette question.
0: Non, mais ça, je réponds pas.
6: Parce que t'as été vilaine.
0: Ouais, bien sûr.
6: T'as été vilaine ce soir.
0: Le chiffre.
6: Salope.
0: Merci. Le chiffre. Estelle, s'il te plaît.
6: Voilà. 22 400 et des poussières.
0: Oh, Pedro, t'arrêtes de couper les gens quand je demande.
1: Attends.
0: Merci.
1: 22 000. Attends, je vise parler, du calme.
6: 22 444, mais c'est pas à toi que je dis, c'est à Pedro.
0: Voilà. Merci. Donc mon record est battu.
1: T'es prêt à pas écouter Gérard quand on parle entre nous.
0: Voilà.
6: Et son record est battu, du coup il veut finir à 2h. Ils ont même pas essayé de passer le cap supérieur qui est 25 000.
0: Non,
6: évidemment.
4: Parle
6: à mon cul.
0: Ma tête est malade. Voilà, donc de toute manière, il n'y a plus de... Ah si, y a-t-il un médicament contre la virginité? Et ça sera la dernière question pour ce soir, pour l'année.
2: Il y a la pilule contraceptive.
0: Ouais. C'est Jemouille qui parle.
2: Oui, je yeux mouillent. La pilule est un bon médicament contre le dépucelage. Enfin, contre la virginité, excuse-moi, tout le monde le sait.
0: Bon, mais ça, c'est pour éviter d'avoir des gamins aussi.
4: Ouais. Moi, je trouve que c'est vraiment une question bête.
0: Ah bah, si ça te plaît pas, Swellen, c'est pareil.
4: Bah ouais, mais c'est peu idiot, quoi.
0: Ouais, bah, tu vois, si ça te plaît pas, je te dis, c'est le même prix.
4: Ah bah, je sais, hein.
0: Voilà, alors tu réponds maintenant.
4: Bah non, mais je trouve ça bête, je vais pas répondre.
0: Ah bah, alors si tu veux pas répondre, bah, je te dis au revoir.
4: Non, je t'aime trop, Gérard.
0: Ah non, mais pas moi.
4: Si oh, c'est... mais pourquoi? Moi, je suis une fan, Gérard. J'aime vraiment
0: ouais. C'est ça, ouais, c'est ça, bien sûr. T'as vraiment rimé pour venir là et tu prends une voix de mec. D'accord?
4: Mais j'ai pas une voix de mec.
0: Mais attends. Allez, c'est bon, au revoir. Allez, Tony, dégage.
1: Allez, Tony.
0: Je m'en doutais.
1: Oh là là,
0: voilà, c'est bien du Hervé. Allez, tout craché.
1: Ah là là, Tony.
0: Eh, Marcelo.
3: Bah écoute, je sais pas, les médicaments, qu'est-ce qu'il faut, du sirop de cordon, comme tu dis tout le temps, là.
0: Ouais.
3: Bah t'as un bon médoc, sinon tu peux sucer des glands aussi, ça aide.
0: Non, bah je pense pas.
3: Attends, t'en as bouffé du gland, tu sais, ça aide bien quand même.
0: Fais gaffe à ce que tu dis, parce que tu risques de pas faire la conclusion.
3: Tu faisais des randonnées pédestres en forêt, tu tombais sur des glands.
0: N'importe quoi.
2: Tu ramasses des glands.
0: Et Dave, super star, pour finir. Bah, merci.
5: Ouais, je me rangerai un peu du
0: merci
5: même avis.
0: Merci de la vacherie que tu m'as faite.
5: T'écoutes.
0: Ouais, Dave, super star, pour finir.
5: Je me rangerai un peu du même avis que je mouille et je dirais que pour éviter vraiment la virginité, le seul médicament efficace, hormis la pilule, c'est le stérilet.
2: Et on peut dire aussi l'abstinence.
0: Bah, à mon avis, je pense
5: ou
0: que.
5: Le spéculum aussi, ça marche très bien.
0: Mais moi, je serais que. Moi, je pense que vous avez qu'à essayer le Viagra et ça serait encore meilleur.
1: Contre la virginité.
0: Voilà. Ouais, tout à fait.
1: D'accord, donc, Gérard, t'as essayé quoi, toi?
0: Rien du tout.
3: Attends, tu mettais des suppositoires en plomb à une époque, non?
0: Ouais, c'est ça, t'as raison. Allez hop, conclusion du débat. On finit sur.
6: J'ai juste une personne qui demande c'est quoi le thème de ton prochain débat de merde?
0: Il y en a plus. C'est le dernier débat de la saison.
2: T'as même pas gueulé?
0: Non mais c'est le dernier débat de la saison et c'est le dernier débat de la saison, voilà, donc on termine.
6: Il y a beaucoup de gens qui demandent qu'est-ce que t'as contre les putes pour t'énerver comme ça en fait.
0: C'est tout, il y a rien et c'est tout. Non mais c'est bon, c'est plus la peine. Non, c'est moi qui commande, j'ai dit que c'était terminé.
6: Prends-le.
1: Arrêtez de gueuler, c'est bon, attendez.
0: Ouais, j'ai dit terminé.
1: Mais attends, Gérard, c'est un auditeur.
0: Non, mais c'est fini.
1: Il faut 4 personnes au moins à l'antenne. Gérard,
0: c'est terminé.
1: Gérard, je t'explique. Il faut au moins 4 personnes à l'antenne. Il y en a que 3 là, donc autant finir avec 4 personnes.
0: Attention pour finir.
1: Faut que t'allumes ton micro.
5: Et bonsoir.
7: Pénicien.
6: C'est pas moi. Hein.
0: Pénicien pour finir.
5: Salut, ouais, bonsoir, Pénicien. C'est Pénicien. J'appelle de Festaille l'agneau. Et c'est quoi la question?
0: Au revoir, Tony.
5: Au revoir, Tony.
0: Terminé.
1: Voilà, Tony a été démasqué. On va le récupérer.
0: Et on termine. On termine combien sur le net?
6: On n'a pas fini, alors moi je dis.
0: Bah si, ça y est, c'est la conclusion. C'est la conclusion. C'est la conclusion.
1: Mais Gérard, t'as même pas donné ta conclusion.
0: C'est la conclusion, je demande le chiffre internet.
6: Non, mais c'est après la conclusion. On fait toujours ta conclusion avant et les chiffres après.
0: Marcelo,
6: voilà. On va pas changer un truc qui marche.
5: Conclusion dans ton fion.
0: Merci Marcelo, au revoir.
3: Ah non, c'était pas moi là, attention. On revient.
0: Marcelo, pour conclusion du débat.
1: Il y a des interférences.
3: Une petite question là pour finir.
0: Terminer le débat, c'est le dernier.
6: Il y en a qui disent, il faut que tu conclues dans ton cul.
3: Ah, il faut que je conclue dans mon cul.
0: Esteban, c'est pas parce que Max est parti que tu dois commencer à déconner.
6: Non, je déconne pas. Simplement, il y a des choses rigolotes qui passent sur le web. Je vois pas pourquoi je te les lirais pas. Pour le moment.
0: Alors Marcelo, conclusion.
3: Bah écoute, ce fut un bon débat quand même. Je pense que l'équipe a été bonne ce soir. Bonne équipe. Les auditeurs ont été merveilleux.
5: Comme d'habitude.
3: Pour toi, comme d'habitude. Toi, t'es nul à chier, ça change pas.
0: Alors, au revoir, Marcelo.
3: Attends, j'ai pas fini. Attends, je termine.
1: Attends, chacun a le droit à la parole. Attends, vas-y.
3: En même temps, si tu regardes l'un dans l'autre ce soir, ça a été tranquille. On t'a pas insulté, tout ça, machin. J'étais un bon débat.
2: On n'a pas parlé de ta mère.
3: On a parlé de rien du tout.
6: On a pas parlé de Sandy.
5: Dans le respect de l'anus.
3: Ça augure une bonne rentrée. À mon avis, en septembre, ça augure une bonne rentrée.
1: Voilà, je pense qu'on a.
0: Pour l'instant, j'ai pas dit. Pour l'instant, il n'y a rien qui est prévu pour la rentrée.
3: Ah donc, bon, à la semaine prochaine.
5: À la DAS.
0: Donc.
3: On voit ça la semaine prochaine, quoi.
0: Ah non, de toute manière, la semaine prochaine non plus, il n'y a pas de débat.
3: Quoi, ça pendant les vacances, GG.
0: Ça vous regarde pas. Ma vie privée ne vous regarde pas. Voilà, terminé, Marcelo, au revoir. Au revoir, Marcelo, terminé pour lui.
6: Il y a des gens qui disent un petit conseil pour l'été, attention au feu de foyer.
0: Dave, superstar.
5: Alors moi, je trouve que le débat était vraiment très intéressant. Moi, j'ai appris des choses vraiment je ne savais pas, notamment que on peut perdre sa virginité à 12 ans et être dépucelé à 14. Ouais. Ça, j'ai trouvé ça vraiment super bien. Donc je voulais te féliciter et merci pour tous ces débats passionnants que tu as menés vraiment d'une main de maître tout au long de l'année. Puis je voulais juste savoir si cet été, est-ce que tu comptes boire et ensuite prendre le volant?
0: Je viens de dire que ma vie privée ne vous regardait pas, vous saurez jamais ce que je ferai pendant les vacances. Je mouille pour terminer.
6: Et il n'a pas de volant.
0: Dave Superstar, au revoir, bonne nuit. Voiture, bonnes vacances. Ma salope, pas de t'emmerde. Voilà, je mouille pour finir. Je mouille.
2: Oui.
1: Allez là, vas-y, termine, conclue.
2: Oui, bah écoute, c'était un bon débat. Moi, j'ai kiffé. J'étais heureuse de t'entendre à l'antenne comme ça. T'as repris du poil de la bite. Ça fait
0: tu dégages.
2: Et franchement...
1: Allez, Gérard. Il reste quelqu'un, je crois, encore.
0: Non, mais attends, de manière, c'est pas je mouille, de manière, ça c'est encore un connard.
6: Gérard, je me demande pourquoi tu fais pas des débats sur la gingivite, le tétanos ou les boules de caca au cul.
0: Non, je mouille. Je mouille, tu fais la conclusion.
1: Non, je crois que c'est au standard que ça couille. S'il vous plaît. Sérieusement, non,
0: arrête de terminer.
6: Mais non, conclu, t'as pas conclu, Gérard.
0: Non, mais
6: 23 181.
1: Voilà.
6: 23 181.
7: Bravo.
6: Et il reste 10 minutes de débat.
0: Non, c'est alors terminé.
1: Il reste au moins 10 minutes. Ouais.
6: 10 minutes.
0: Non, ouais, donc moi, conclusion.
6: Que Gérard a dit oui.
0: Pénicien pour terminer la conclusion.
1: Allô?
0: C'est bien, il n'y a plus personne.
1: Je crois qu'il y a. Je mouille, c'est ça? Allô? Non, alors, qu'est-ce que vous foutez? Sérieusement, au standard?
6: Ouais, parce que là, c'est le bordel.
7: Il y a
6: hein.
7: un problème au standard.
0: Bon, c'est bon.
6: Qu'est-ce qu'il y a comme problème?
7: Je mouille.
1: Elle est là?
7: Je mouille, t'es là?
0: Maintenant, il n'y a plus personne.
7: Ah, je suis là.
1: Elle est là, ok.
0: Donc, conclusion du débat.
2: Bah écoute, non, c'était même pas la peine de le reprendre tellement ton débat il était merdique. Donc voilà, je vais me finir toute seule. Au revoir, connard.
0: Va te faire sauter, poufias.
2: Merci, au revoir.
0: Donc voilà.
2: Bonjour
0: donc...
2: à ta maman et à toute la famille.
1: Arrêtez, c'est pas bien.
6: C'est pas gentil,
1: c'est vraiment pas bien. Donc,
6: on la
1: jette. Et je crois qu'on a monsieur Mazur justement qui voulait apporter une conclusion à ce débat. Monsieur Mazur, je crois que vous êtes là.
8: Allô? Oui, bonsoir, c'est monsieur Mazur.
1: Oui, alors quelle était la conclusion que vous s'étiez apportée à ce débat, monsieur?
0: Je crois que j'avais dit que c'est...
8: Allô?
0: Esteban, ça suffit?
6: Mais c'est pas moi, putain,
0: j'avais dit que c'était plus la peine, au revoir, monsieur Mazur.
1: Attends, Gérard, terminez les
8: précisions suivantes. Après
0: terminé.
8: Avoir fait certaines petites recherches, vous souvenez-vous,
0: terminé.
8: Lors de votre question, quelle est la différence d'où vient...
1: Attends, je l'ai coupé, c'est bon, Gérard, je t'explique. Monsieur Mazur est un habituel, c'est la dernière de la saison.
0: C'est
1: terminé. Il a quand même le droit au bout.
0: Le débat est clos.
6: Gérard, il y a beaucoup de gens qui demandent non pas une conclusion sur ce débat-là, mais sur tous les débats que tu as fait durant l'année, que tu fasses une conclusion
1: générale.
6: Non, des conclusions.
0: Non, il y aura rien, et surtout, le débat est terminé. Donc, conclusion. Comme c'était le dernier débat, donc pour ce soir, pour une fois, ça s'est très bien passé. On a terminé quand même à 23 181. Donc voilà. Donc j'espère qu'à la rentrée, on va se revoir. Et donc je vous souhaite de bonnes vacances à tous. Et surtout, sortez couverts. Et là, vous retrouvez Evan pour la nuit sans pub. Et on va s'écouter.
1: Attends, on va s'écouter.
0: Les Master Boy.
1: On continue, d'accord.
0: Non, on continue pas, Esteban, c'est moi qui commande.
6: Gérard, il y a encore des questions internet.
0: Non, c'est terminé.
6: Gérard, alors une question.
0: Evan, s'il te plaît,
6: il y a beaucoup de gens qui voudraient revenir sur le début du débat où tu vas un peu plus loin dans la définition de la vierge par rapport
0: c'est fini, c'est terminé, le débat est clos. Donc voilà, c'est fini.
6: On voudrait vraiment que tu répondes.
0: Non, j'ai dit que c'était terminé et on termine à combien maintenant?
6: Non, mais il faut répondre.
0: Non,
6: avant.
0: Moi j'ai dit non.
6: Mais t'as pas fait ta conclusion.
0: La conclusion est faite.
6: Ah, c'était le truc de merde d'avant, ta conclusion. Oh bah putain, bah bravo, conclusion de merde. Hein. Même un enfant de 2 ans, c'est le mieux le faire.
0: Ouais, bah c'est ça. Alors tu me donnes le chiffre. Le chiffre, Esteban.
8: Oui, monsieur Gérard.
0: Terminé.
1: Oui, Gérard, qu'est-ce que t'as fait, Gérard? T'as cassé ta montre?
6: Il a cassé sa montre.
1: Mais qu'est-ce que t'as fait,
0: putain, tu vas me repéter, tu vas me payer, toi, des montres.
1: Qu'est-ce que j'ai fait?
0: Je demande le chiffre internet pour terminer. Et Esteban, une fois, deux fois, trois fois, deux matins, rapport au cul.
6: J'ai un rapport au cul. J'adore avoir des trucs au cul, mais pas des rapports.
0: Le conclusion de le chiffre internet.
1: Arrête Gérard. Mais Gérard, arrête. Pourquoi tu frappes quelqu'un?
0: Le chien.
1: Arrête Gérard. Gérard, assieds-toi.
6: Si tu me frappes, je te mets un marron dans ta gueule. Hein. Je te préviens, ça c'est clair.
0: Le chien. Ouais, Céline, c'est pas le bordel dans les studios. Bah, de l'autre côté, tu reprends.
1: Bon.
0: Merci Esteban. Tu vas pas me donner le chiffre. Très bien. Donc, conclusion, voilà, terminé. On va s'écouster les Master Boys. Oh, je sais plus, enfin bref.
6: Mais j'ai même pas donné le chiffre.
0: Bah alors, tu me donnes le chiffre.
6: Bah, on est repassé à 11 913.
0: Ouais, c'est ça, je m'en fous. De manière, on a fini à 23.
6: Bah, fallait pas le demander, gueuler.
0: On a terminé à 23 000. Terminé, bonne nuit à tous, et bonnes vacances, et surtout, sortez couverts. Et donc, vous allez retrouver Evan pour la nuit, et moi, je serai sur le site internet www.funraiso.fr sur le chat, bien sûr. Bonne nuit à tous.
1: Bonne nuit à tous.
9: Bonjour. Je suis une pucelle très connue. J'ai connu un homme. Il voulait coucher avec moi, mais moi, non. Avec lui, j'ai préféré rester vierge. Son odeur, son visage, son haleine de whisky, bon marché, ses poux, ses dents noires, sa façon de hurler « ta gueule !» Tout me dégoûtait. Je suis pas une décharge pour les épaves. Ma chatte, c'est pas un vide ordure. Mais comme il était connu, animateur de radio, je me disais « bon, il a peut-être de l'argent, même pas. Pas un rond, même pas un euro pour s'acheter du savon. » Bref, je préfère rester pucelle et vierge plutôt que de coucher avec Gérard, un clochard.
0: Et Lily, t'as fini?
9: J'arrive.
0: Non, balèze.

0: un éléphant.
1: Oh joli.
2: C'est impossible. C'est impossible. Au revoir.

0: c'est impossible.
1: De la sauce tomate abruti. 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
0: Et quel temps que tu me proposes demain, toi?
2: Merde.

0: Donc,
1: Ta sœur, elle est en train de se faire sauter.
2: Par
1: un éléphant. 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
1: J'ai pas de couilles.
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3: Gérard enculé.
1: J'ai pas de couilles.
3: Gérard enculé.
1: Merde. 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
3: Gérard enculé.
1: J'ai pas de couilles.
3: Gérard enculé.
1: Merde. J'ai pas de couilles.
4: Oh non. 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
1: j'ai pas de couilles. 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

0: Ces bandes de connards.
1: J'ai faim à you.
2: Ah oui, bonsoir à tous et bonsoir à toutes. Donc,
3: bonsoir, 1h08.
2: Donc, vous pouvez toujours nous appeler au 0803-08-5000 et 0870-5000 et toujours 3615, code Fun Radio, rubrique directe. Et donc, on va partir sur les étoiles. Le thème du premier débat, on va accueillir Vega. Par contre, j'aurais bien voulu qu'on me donne comme il faut les titres de disques. Hein.
4: Ah, je ne le connais pas, Fildar, c'est quoi ?
2: Combien d'écoutés ?
4: C'était Grandmaster Flash avec The Message, Gérard.
2: Voilà.
4: C'était la version maxi de 7 minutes. À la basse, il y avait Joe DiMambro, si je me souviens bien. À la batterie, t'avais Tony Dino.
2: Non, mais on s'en fout. Moi, je veux simplement le titre et c'est tout.
4: À la gratte, t'avais Jean-Michel Duvivier. C'est un mec, un français, un mec super sympa.
5: Et le producteur, c'était qui ?
4: C'était.
2: Le producteur, toi, tu as commencé par te calmer, d'accord ?
4: Ce serait bien que tu répètes tout ça, Gérard.
2: Non, mais donc, vous venez d'écouter. Est-ce que Fildar vient vous dire
4: avec, je répète, le batteur, c'était Tony DiMambro.
2: Oui. Oh, Fildar !
4: T'avais Fildar, à la basse.
2: Fildar, ouais. Fildar, tu vas te calmer parce que sinon tu as...
4: Le bassiste, c'était
2: ouais,
4: qui ?
2: T'en es sûr de faire le standard, là, jusqu'au bout ?
4: Bah, je sais pas, avec c'est moi. Toi qui vois.
2: Non, mais je crois pas.
4: Tu fais l'arrêt après, Fildar, de toute façon.
2: Non, mais on verra.
4: Allez, on continue.
2: Donc, on accueille Vega, bonsoir.
6: Bonsoir, GG, ça va ?
2: Bonsoir. Jérôme.
7: Oui, bonsoir Gérard, bonsoir tout le monde.
2: Greg.
8: Ouais, salut GG.
2: Eddy.
4: Non, Heidi.
2: Heidi.
9: Oui, bonsoir Gérard.
2: Alors, réveille-toi s'il te plaît, merci.
9: Oui, mais si tu prononçais mon prénom correctement.
2: Mmh. Ouais, ben. Pour l'instant, moi j'annonce comment on est marque, ok ?
9: Oui.
2: Gangboy.
10: Bonsoir Gérard.
2: Et Flo.
11: Salut GG, salut Candy.
2: Sandy, elle est pas là. Et Sandy, elle vous emmerde. Bon, là, ça va pas commencer, Manu!
4: Non,
2: bon, moi,
4: bon.
2: J'arrête.
4: Non, allez, hop. Attends, est-ce que nous, on a un problème de son? On va remettre le retour.
10: Ça, cool.
6: Ça commence bien.
2: Attends, non, tu vas
4: je
2: pas commencer. Non,
4: je règle.
2: Non, tu vas pas.
7: Il apprend petit à petit.
2: Voilà, non, mais déjà, tu as. Attends, déjà, si ça te plaît pas, toi, tu as dégagé. D'accord? Et Manu, tu vas pas commencer ta merde. Ok?
4: Pardon. Bon. Oui, Gérard, le débat.
10: C'est quoi le premier débat?
2: Le premier, c'est sur les étoiles. Bon, on va commencer comme ça et vous allez voir comment ça va faire tout à l'heure. Vas-y. Alors, Fildar,
4: j'attends qu'il refasse.
2: Ah ouais. Ouais, tu attends qu'il repasse. Moi, tu as pas attendre longtemps avec moi, d'accord ? Parce que tu vas pas faire partie de l'équipe longtemps. Donc, connaissez-vous le nom des étoiles ?
10: Game Boy.
2: Ouais.
10: Alors, moi, j'en connais quelques-unes. Tu veux que je t'en cite ou pas ?
2: Non, mais t'en connais
7: Moi, Jérôme, j'en connais, moi.
2: Ouais, non, mais attends, Jérôme, s'il te plaît, ouais.
7: Sharon Stone, Jack Nicholson.
2: Ouais, Sharon Stone, et pourquoi pas la main de ma sœur dans la culotte d'un zouab. D'accord. Merci pour celui qui a la musique derrière. C'est bien, parce qu'il y a un petit Larsen, mais
4: non,
2: ça commence à bien faire.
4: Je crois que c'est un portable.
2: Ouais, non, mais attends, les portables, moi, je vais faire comme Max. Aucun portable dans les
7: portable,
2: débats.
7: Portable, il y a un L entre le B et le E.
2: Ouais, ta connerie, elle a quoi dans la tête ?
7: Rien,
2: donc si c'est toi qui joues avec un portable, tu déconnes.
7: Bon, quels sont les noms des étoiles ?
2: Ben, pour l'instant, tu vas te calmer, d'accord ? Oui ?
6: Je peux te poser une question ?
2: Vas-y.
6: Qu'est-ce que t'as mangé à dîner ce soir et qu'est-ce que t'as bu, s'il te plaît ?
2: Qu'est-ce que ça peut te foutre ?
6: Ben, comme ça, une question.
2: C'est qui ton nom ?
6: C'est Vega.
2: Alors, Vega, tu dégages.
6: D'accord.
2: Hop, bonne nuit. Allez, hop, ça commence. Vega, tu la sors.
4: D'accord, Gérard.
7: Et que Gérard, qu'est-ce que t'as mangé pour accompagner le pinard ?
2: Toi aussi, c'est pareil. Non, mais allez-y, continuez, parce que j'ai l'impression que ça va vite se terminer ce soir. Vous allez vous calmer. Donc, Greg ? Greg !
10: Ouais !
2: Oh, tu travailles ou quoi ?
10: Ouais. Qu'est-ce que t'as ?
2: Oh là !
10: Bon,
4: Gérard, qu'est-ce qui se passe ?
2: Non, attends, Fildar, s'il te plaît.
4: Oui.
2: Moi, je commence pas un débat où que les mecs ils sont à moitié endormis.
7: Mais il y a Fildar qui me parle
10: hors antenne. Gérard, il y a Gameboy qui
4: parle. Non, parce que voilà, j'étais en train de lui dire à la hors antenne que ça va être à lui qu'il faut qu'il réponde bien à tes questions. Donc vas-y, tu peux lui poser maintenant, il va t'écouter.
7: Vas-y, je t'écoute.
2: Non, mais il y a un portable et les portables,
4: oui,
2: j'aime pas.
4: J'essaie de le trouver, continue.
2: Alors, Jérôme. Bon, bah,
4: mais
2: moi...
4: Gérard, parle.
2: Non, mais attends, Fildar.
7: Salut, Gérard.
2: Déjà.
4: Qu'est-ce qui se passe?
0: Tu vas me retirer tout ça.
4: Oh là là là là là. Tu commences mal, Gérard, encore ce soir. Hein.
2: Ouais, je commence mal.
4: Bah oui.
2: Faudra peut-être mettre tout le monde en air.
4: Mais ils sont en air, ils attendent tes questions.
10: Bon, déjà,
4: c'est
10: y
4: rouge
10: y a
4: là, c'est l'air. Rouge là, ils sont en air, Gérard.
2: Bon alors.
10: Game Boy.
2: Ouais, je t'écoute.
10: Bon alors, moi je connais trois étoiles. Mm-hmm. Je connais l'étoile la Grande Ours, tu la connais?
2: Non.
10: Non? L'étoile du Berger, tu la connais?
2: Ouais.
10: Ouais, tu vois où elle se situe un peu?
2: Non, mais vas-y, dépêche-toi.
10: Et puis, je connais une étoile qui est dans ma classe, ça s'appelle Estelle. Et tu sais ce que ça veut dire, Estelle? Ça veut dire étoile aussi.
2: Mm-hmm.
10: Et voilà, il y a que celle-là que je connais.
2: D'accord. Eda?
9: Ben moi, c'est l'étoile du Grand Ours, des Grands Ours, pardon.
2: Mm-hmm.
9: Et celle du Berger, à peu près, c'est tout. Sinon, ouais, comme Game Boy, quoi.
2: Ah bah, faut pas essayer de trouver d'autres solutions que les auditeurs disent en premier, hein, d'accord?
10: Oui, d'accord. Ouais, Greg.
2: Game Boy?
10: J'ai déjà parlé, hein, j'ai déjà répondu, Gérard. Ouais, Greg.
2: Vas-y, Greg.
10: Ouais, moi, l'étoile de mer.
2: C'est tout? Bah, alors, Greg, tu vas pouvoir retourner chez toi, bonne nuit.
9: Non, elle existe.
10: Elle existe, elle est sous l'eau.
2: Flo.
4: Donc non, justement, Florent, c'est celui qui avait le portable, donc je lui ai dit désolé, hein, faut que tu raccroches parce qu'il n'avait pas d'autre téléphone. Donc j'essaie de trouver quelqu'un à la place de Flo.
2: Alors Vega.
6: Oui, je connais des étoiles interstellaires, donc Vénus.
2: Et après.
10: Des étoiles terrestres.
6: Vénus et puis qu'est-ce qu'il y a? Je crois qu'il y a la petite ours. Et puis la grande étoile, je crois.
2: C'est-à-dire?
6: Bah, c'est une étoile qui se trouve dans l'univers intergalactique, qui s'appelle la grande étoile, c'est tout.
2: D'accord. Jérôme?
3: Ouais, mais je connais pas beaucoup, je connais Castor Pollux. Je connais les constellations d'étoiles, parce que je regardais quand j'étais petit les chevaliers du Zodiac. Mais sinon, voilà, c'est tout.
6: Et toi, Gégé?
2: Vega, tu as déjà commencé à te calmer, d'accord?
3: Attends, elle peut pas te poser une question.
2: Non, mais pour l'instant, moi, je vais vous répondre. Personne n'a été capable de me dire l'étoile filante, Mars.
10: C'est pas une étoile, Gérard, l'étoile filante.
2: Ah, c'est pas une étoile. C'est pas une étoile.
9: Et non.
2: Ah non.
6: Bien sûr que si.
10: Dommage. C'est une marque de stylo, hein.
2: Ah oui, étoile filante, c'est une marque de stylo, abruti. Hein?
10: Bon, passons. Il y a quoi comme étoile encore,
6: Gérard? Il y a Mars.
2: Tu prends pas des gamins de 14 ans hein, pour les débats.
6: Gégé.
4: Attends, t'es grillé, fil d'art.
6: Gégé.
2: Tu ne prends pas les gamins de 14 ans pour le...
4: Qu'est-ce que je fais? Il dort pas, qu'est-ce que je fais?
2: Non mais attends, tu vas te réveiller, d'accord? Parce que là, on va pas commencer, on est déjà à la première question et apparemment ça commence déjà à foutre la merde. Alors, il Gégé. Est 1h16, je préviens tout de suite que si c'est le bordel, il n'y aura qu'un débat. Donc l'étoile filante, c'est une étoile, je suis désolé.
10: D'accord.
6: Il y a Mars aussi.
2: Mars, c'est une planète.
6: Ah, bah, c'est une planète est une étoile, hein, Gégé.
2: Oui, ben, dans ce cas-là, Vénus.
6: Oui.
2: Vénus, aussi. C'est quoi?
6: Bah, c'est une étoile.
2: Mmh. Bah, c'est une planète.
6: Oui.
2: Mmh. Neptune.
6: Aussi.
2: Aussi.
6: Mmh. Vas-y, continue, il y en a 12 encore.
10: Gégé, il y a le soleil aussi, hein, parce qu'il brille.
3: Ouais,
10: vas-y,
3: c'est la lune.
6: Gégé, continue.
2: Mmh.
6: Continue, alors, vas-y, c'est instructif.
2: Non, mais allez-y.
6: Non, mais moi, je me souviens plus, alors vas-y, dis-moi.
2: Non, mais attends, toi déjà, tu vas te calmer parce que tu n'as pas commencé à couper la parole aux auditeurs quand on parle, d'accord, Vega?
3: Il
2: n'y
3: a personne qui parle. Ouais, ouais, il n'y a personne qui parle. Alors, elle a le droit de parler, non?
6: Merci.
3: Merci.
2: Si ça vous plaît pas, je vous préviens une chose, si ça vous plaît pas, ça va être pareil.
6: Mais
2: vous
6: merci,
2: vous allez gerber.
3: C'est quoi ta deuxième, là?
6: Allez,
2: bon, alors déjà, Greg ou Jérôme, vous allez dégager.
10: On n'a rien dit, Gérard.
4: Sur la plage 10, dans un boîtier? Ok.
2: Non mais c'est bon, vous calmez un peu là tous les deux là entre Manu et Olivier, d'accord?
3: Il est où Olivier au fait?
6: Ça, il faut appeler Max à la rescousse. Hein. Qu'est-ce que numéro 2 s'il te plaît?
10: On attend.
2: Oh, vous savez pas comment ça me prendre la tête parce que c'est moi qui commande et moi je vais vous gerber vite fait.
6: Oui mais on attend tes questions. Je...
2: Attends Vega, tu vas la fermer, d'accord?
6: Non.
2: Non bah alors tu dégages. Et hop, tu me dégages Vega pour de bon.
4: Ah bon, qu'ils ont fait?
2: Hop, tu la vires. Tu la vires,
6: je
2: passe pas sur un autre nom.
4: Ok,
2: hop,
4: d'accord. Salut.
2: Bonne nuit à toi, Vega.
4: Bonne nuit.
2: Non, non, mais tu la vires complètement, celle-là.
4: Ça y est.
2: Alors, quels sont les plats? les planètes les plus proches du Soleil.
0: Ouais, Greg.
2: Ouais.
0: Mercure.
2: Ouais.
0: Ouais. Et puis la Terre. Ouais. La Terre, c'est en 3. Ouais, et en 2, c'est quoi?
2: Attends. Fil d'art.
4: C'est quoi?
2: Soit tu me dégages des gens proprement standards ou tu dégages toi.
4: Qu'est-ce que j'ai fait?
0: Gueule pas, Gérard. Vas-y, occupe-toi de ton débat, là.
2: Vous savez pas comment ça me casse les burnes, ok?
4: Gérard, qu'est-ce qu'il y a?
2: Tu viens à Vega pour de bon.
4: Elle est partie.
2: Parce que sinon, moi, je demande à ma marine de venir faire le standard.
4: Il se dit qu'elle est plus là.
0: Complètement parano.
4: Bon, c'est pas grave. Vas-y, Gérard, continue. Alors,
2: si c'est parano, vous allez voir comment ça va faire tout à l'heure. Vous allez voir. Il y aura qu'un débat.
0: M'en fous, j'irai me coucher plus tôt.
2: Bon, alors toi, tu vas te calmer aussi.
9: Ah, Heidi, je peux répondre?
2: Oui.
9: Alors, Mercure, Saturne,
2: ouais.
9: Mars,
2: ouais.
9: Jupiter,
2: mmh.
9: Ouais, la Terre, en 5 peut-être.
2: Et après? Non, mais il y en a...
9: Je connais pas tous, hein.
2: Non, mais quelles sont les planètes les plus proches du Soleil? Je crois que... Non, mais on en a. Il y en a quand même pas mal.
9: Non, mais vas-y, on t'écoute.
2: Non, mais...
0: Il y avait aussi Gugudja, mais elle a brûlé parce qu'elle était trop près.
2: Bon, Jérôme, tu dégages, bonne nuit.
0: Mais c'est vrai, c'est scientifique.
2: Attends, Olivier, s'il te plaît. Non, Olivier, je te dis en deuxième débat. Non.
4: J'ai besoin d'aide, j'arrive pas à trouver des filles.
2: Non, alors Marine.
4: Non, mais pas des filles pour faire le standard, standard.
2: Non.
0: On pourrait parler de Gugudja.
2: Bon, continuez comme ça, moi ça va aller vite. Je vais arrêter à la deuxième et je vais rentrer chez moi. Comme ça ira plus vite.
0: Bon, troisième question.
2: Game Boy?
10: Gérard, j'ai pris mon dictionnaire pour t'aider et j'ai les 20 étoiles les plus brillantes du ciel.
9: On s'en fout, on est auteur. Dis-moi.
10: Alors, t'as la...
2: Bon, je sens qu'on va s'envoyer un disque et vous allez réfléchir parce que là, ça commence à bien faire.
10: On parle de tes questions aussi.
2: Comment?
10: Repose bien la question.
2: Alors donc, il est 1h20, on va remettre un disque et vous allez bien réfléchir.
0: C'est trop tôt,
2: Quels sont les... toi, si ça te plaît pas, tu dégages, d'accord? Merci. Donc, quelles sont les planètes les plus proches du Soleil? Et on va s'envoyer, je vais vous annoncer le titre. C'est Rendez-vous de Jean-Michel Jarre, donc c'est sur la Coupe du Monde 98.
4: Non, du tout, il y a un truc à faire. Bah, je suis désolé, c'est Max qui vient.
2: Non.
4: Ouais, Olivier, va chercher Max, s'il te plaît.
5: Qu'est-ce qu'il y a, Gérard?
4: Non mais merde. C'est quoi? Explique.
8: C'est une promo qu'ils font qu'on passe.
4: Voilà. Bon, vas-y, passe la promo avant, elle dure 30 secondes.
8: Non, il y a un disque après.
5: Ce que tu fais, c'est que tu mets d'abord le disque. Et après, tu passes la promo.
8: Bon, oui. Continue, Gérard, faut que tu combles.
4: Voilà.
2: Non, mais c'est bon, vas-y, passe ton disque.
8: Mais non, vas-y, continue.
2: Non.
9: Question numéro 3.
2: Non, pour l'instant, on reste sur la 2 et vous allez vous réveiller parce que je sens que ça va pas aller comme ça. Moi, je vais arrêter là, je vais rentrer chez moi.
0: Ah, mais t'es de mauvaise humeur aussi, je comprends pas.
2: Ouais, je suis de mauvaise humeur, pour l'instant, j'avais demandé au standard qu'on prenne d'autres personnes.
10: Gérard, est-ce que Gameboy peut répondre à la question, s'il te plaît?
2: Si tu veux, ouais.
10: Alors, les étoiles les plus proches du Soleil sont dans l'ordre Mercure, Vénus...
2: Attends, Gameboy. Qu'est-ce qu'il y a, Fildar? Qu'est-ce qu'il y a qui va pas?
4: J'expliquais à Manu comment il devait faire son boulot, c'est tout. Pour que le débat se passe mieux.
9: Ouais.
2: Hein? Pour l'instant, c'est moi qui commande, d'accord?
4: Ah, on est d'accord.
2: Donc, Manu, t'envoies le disque.
8: Dans 2 minutes.
4: Non, dans 2-3 minutes. 2-3 minutes. Donc il faut que tu... on va faire la question maintenant.
8: Il fait caca.
10: Vas-y Gérard, je réponds après, ils envoient le disque.
4: Voilà, on va faire ça. Gérard, tu te réveilles ou tu dégages?
2: Attends, toi déjà, vous allez me prendre des gens standards là. Il y a les 24
8: lignes. Justement.
2: Vous êtes deux standards, vous foutez quoi? De la merde! Alors ça commence à bien perdre tous les jeudis.
4: Donc, il y a deux nouveaux candidats à ce jeu magnifique. Il y a Xavier...
2: Deux nouveaux candidats à ce jeu magnifique. Toi, tu as dégagé. Allez hop. Non, c'est bon. Manu, tu me mets le disque.
4: Non, on peut pas le mettre. On peut pas le mettre. Donc, Xavier.
2: Xavier,
4: 23 ans,
2: Max
4: de Mimizan. Bonsoir, Xavier.
2: Max.
12: Salut tout le monde.
4: Et Son, 18 ans, de Lyon.
9: Salut Gérard.
2: Bon, moi je continue pas. J'arrête, tu prends. Tu te démerdes. Moi, j'arrête. Je rentre chez moi.
12: Mais c'est quoi le problème? Pourquoi tu cries comme ça?
2: C'est tout. Il fout en rien. Ça pour rien.
4: T'abuses.
2: Non, ça pour rien, j'arrête.
4: T'abuses aussi.
8: Mais parce que.
4: Mais si.
2: Non, mais attends, je demande quelque chose.
4: Qu'est-ce que t'as demandé? Mais non, parce qu'il voulait qu'on envoie le disque, et comme tu dois mettre la promo,
2: non, non,
4: il
2: pour
4: voulait...
2: l'instant, pour l'instant, tu me prends, tout le monde dort, tu me bottes, vous servez, vous dégagez. Je peux plus vous voir.
13: Oh, Gérard, t'es chiant. Oh, t'es chiant. Moi, je t'écoute, t'es chiant. Non, t'es chiant, t'es devenu trop dictateur, tu veux trop ton truc, ça devient n'importe quoi. Donc, faut que tu te calmes, Gérard.
2: Non, moi, je continue pas comme ça.
13: Non, mais nous non plus, de façon, donc ça tombe bien, donc...
2: Eh ben, dans ce cas-là, tu fais ta demi-monologue et moi, je rentre chez moi. Et les deux débats, on les prend la semaine prochaine.
13: Ah non, non, il n'y a pas de semaine prochaine, ça sera à partir du mois de juin, puisque apparemment, t'as décidé. T'es chiant. Qu'est-ce qui se va pas? Qu'est-ce qui se passe?
2: Non, mais attends! Pour l'instant, je demande à ce qu'on vire des mecs. Les 24 Clinton, ils sont en train de me prendre biche, là.
13: Mais ça sert à rien de faire sonner, ça sert à rien de prendre tout le temps les 24 lignes. Il faut qu'ils se concentrent sur le standard et des gens qu'on a déjà appelés.
2: Attends. Mais il fait rien quand je demande à quelqu'un qui vire, il vire pas.
4: Mais j'ai viré les filles, regarde, j'ai rappelé des nouveaux là.
2: Ouais, tu parles.
13: Bah alors.
2: Xavier, c'est qui?
4: Bah Xavier, c'est Xavier, 23 ans, demi-misant.
2: Et après?
4: Et il y a Sun, une jeune fille de 18 ans qui habite à Lyon.
2: Ouais, dans ce cas-là, tu vas me reprendre Vega, qui change de nom.
4: Bah écoute, et tu verras si c'est Vega.
2: Bah attends, eh oh. Hein? Parce que quand je te demande de virer les mecs, les nanas ou les mecs. Tu les reprends sur des...
4: Non.
2: Tu leur dis sur des autres noms. Non, non, moi, je marche pas.
13: Bah oui, mais si.
2: Non,
13: bah
2: je marche pas.
13: Tu t'es fait avoir, donc voilà.
2: Tu t'es fait baiser la gueule, c'est pas bon. On met deux disques et on reprend après. Si ça se passe bien, si ça se passe pas, on arrête et je demande à Marine.
13: D'accord.
2: Elle vient de perdre le standard.
13: Par contre, Gérard, la seule chose que je vais te demander, c'est pas de virer des gens, mais nous, on a écouté avec la direction, c'est que dès qu'un mec qui dit un mot de travers, je crois qu'on avait dit que les gens avaient le droit de discuter, dès qu'il dit un mot de travers, tu les vires. Donc on passe son temps à virer des gens toutes les deux minutes. C'est pas une usine. On peut pas toutes les 30 secondes virer des gens, prendre des gens comme ça. T'es pas non plus un dictateur. On n'est plus à l'époque de César, on n'est pas à l'époque de tout ça. Donc essaie d'être un petit peu plus tolérant, de demander aux gens de se calmer, mais pas toutes les deux minutes. Dès que quelqu'un te dit quelque chose, je le vire, j'en veux un autre. C'est pas de la viande.
2: D'accord. Okay. Ouais, je veux bien, mais alors. Par contre, Manu, t'étais à la réa, qu'est-ce que c'est que ce double son que j'ai entendu? Presque pas.
13: Ah bah, il me semble que non plus. Non, je crois que Gérard, là, tu deviens un petit peu parano. Ça va plus aller, hein. Je crois qu'on est bon pour le dire. Après, c'est terminé.
2: Oh, moi, je m'en fous.
13: Oh, bah, moi aussi, parce que plus non plus me fatigue.
2: Dans ce cas-là, on continue.
13: Non, mais tu me fatigues. T'inventes des doubles sons, t'inventes des gens, t'inventes un petit peu de tout, n'importe quoi. Donc, on va retrouver Gérard d'ici quelques instants pour la suite de ces débats. Moi aussi, je vais faire des réunions pour demander à ce que tu te calmes un peu, parce que pour une fois que ça se passe bien, c'est toi qui fait que ça se passe pas bien, Gérard, à cause de toi, c'est dommage. Donc, dès le début du débat, ça se passe pas vraiment bien. On va essayer de remettre les pendules à l'heure pendant le temps d'un petit disque. 0870 5000 et 0803 08 5000. Et si samedi soir vous avez envie de faire quelque chose de fort et de grand, écoutez bien ce qui arrive sur Fun Radio.
2: Et voilà, c'était Les Daspect avec Révolution 909. Et donc on récupère
4: C'était pas ça, Gérard, c'était Rolling and Scratching, tu sais, de la loco.
2: Ah ouais. Comme par hasard, c'était pas Les Daspect.
4: C'était pas Révolution 909, ah, c'était les Rolling and Scratching.
2: Bah oui, mais c'est ça. Ouais, d'accord. Ok.
13: Bon. De toute façon, on a tort, là.
2: Qui c'est qu'on récupère?
4: Donc, on a Sun à la place de Vega. Sun, 18 ans, de Lyon, comme je t'ai dit
14: Salut,
4: tout à l'heure.
14: Gérard.
2: Salut.
14: Tu vas bien? Ouais, en forme.
2: Après, on récupère Jérôme.
15: Oui, bonsoir. Et ça y est, ça va mieux.
2: Greg.
15: Ouais, salut, Juju.
2: Eddie.
16: Oui.
2: Gangboy.
15: Salut, Gérard.
2: Et Flo.
15: Elle est partie.
4: Non, mais Flo est parti parce que c'était celui qui avait le portable. Maintenant, c'est Xavier. 23 ans,
16: salut,
4: de Xavier, il s'appelle.
2: Ben, tu me fais la liste. Donc, quelles sont les planètes les plus proches du Soleil?
15: Game Boy.
2: Oui.
15: Alors, je vais te les donner dans l'ordre. La plus près, c'est Mercure. Ensuite, t'as Vénus, la Terre, Mars, Jupiter, Saturne, Uranus, Neptune et Pluton.
2: Voilà.
15: Voilà.
2: Et comme moi, j'ai sous les yeux, j'ai regardé un peu aussi dans le dico.
15: Gérard, t'inquiète pas, moi aussi j'ai le dico sous les yeux.
17: On a regardé dans le dico, hein, GG.
16: Ouais.
2: Non, mais moi j'ai Terre et Jupiter. Hein. J'ai pas eu le temps de chercher toutes les planètes parce que je pense qu'on en a beaucoup. Hein.
17: Ah, ben il y a Game Boy qui vient de te les donner. Hein.
16: Ouais.
2: Ouais, ben je pense que toutes les planètes que t'as citées, Game Boy, je pense qu'à mon avis, c'est les mêmes. Hein.
15: Oui, à mon avis aussi. On est d'accord.
2: Donc, Xavier.
17: Bah, qu'est-ce que je te dis de plus? Il a donné pile poil dans l'ordre. Mm-hmm. Je peux pas rajouter, hein.
2: Ouais, mais ça, ouais, mais essayez de me dire si des fois vous en avez d'autres.
17: D'accord, on va les inventer.
15: Inventer les planètes.
17: Les 12 les plus connus, hein, les autres on les connaît pas.
14: Bah, moi, si tu veux, Gérard, il y a l'étoile géante, il y a l'étoile de.
2: Oui, mais par contre.
14: Ouais,
2: ouais, voilà. Tout à l'heure, que j'ai demandé, connaissez-vous le nom des étoiles, tout le monde me dit l'étoile filante, c'en est pas une. Mais si, c'est
14: si,
2: une.
14: Tout à fait, ouais. Ouais, c'en est une.
17: Ah, elle est très connue d'ailleurs, Gégé.
4: Elles sont toutes filantes, les étoiles, non? À un moment ou à un autre?
14: Ah non, c'est un phénomène lumineux qui est quand même assez restreint, quoi. C'est pas, ça reste pas toujours, quoi.
2: Mm-hmm.
14: Alors,
2: là, une question que je vais poser.
14: Ouais.
2: Donc, je pense que je vous ai répondu sur la question, là.
14: Ben, on va faire avec. Ouais.
2: Bah, de toute manière, qu'est-ce que vous voulez que je vous réponde d'autre comme étoile?
15: Mais Gégé, c'est
2: Game
15: Boy.
2: Oui.
15: Tu sais, l'étoile filante, dans mon dictionnaire, c'est une météore. Donc, c'est pas vraiment une étoile, en fait, hein.
2: Oui, mais elle fait partie quand même du style d'univers.
15: Oui, oui, on est, ouais, c'est sûr.
2: Ça fait partie de l'univers. Je suis désolé, Game Boy.
15: Avec comme étoile de polaire, quoi.
17: Et Gérard, c'est Jérôme. Il paraît que quand on voit des étoiles filantes, faut faire des vœux. Mais moi, ça marche pas parce que t'es toujours là.
2: Non, mais attends, Jérôme, s'il te plaît. Déjà, Jérôme, tu vas te calmer,
17: oui.
2: Hein?
17: D'accord.
2: Parce que j'ai déjà reconnu ta voix, donc tu t'appelles pas Jérôme, mais tu t'appelles Tony.
15: Ouais.
17: Bonsoir.
2: Voilà.
15: Alors, Tony.
2: Donc, qu'est-ce que j'avais précisé mardi?
4: Non,
2: à la réunion.
4: Il est là depuis le début. On a
2: oui,
4: pas,
2: mais,
4: pas
2: oui,
4: viré.
2: Mais, oui, mais.
17: J'étais sage, hein, il faut l'avouer. Ah, oui.
4: Donc, on a dit, on rappelle les habituels de temps en temps, c'est ce que je fais.
2: Ah oui, mardi, je t'ai dit qu'on rappelait les habituels. Non, mais attends,
4: bah,
2: tu prends ma gueule ou tu prends le train?
4: Non, je me fous pas de ta gueule, hein, je prends pas le train.
17: Tu prends la locomotive?
2: Ouais, ou la loco.
4: Ouais, je vais prendre la loco. Là.
2: Ouais, tu vas prendre la loco dans les chiottes comme.
4: Non,
17: pas
4: dans les chiottes.
2: D'accord. Bon, combien
16: Gérard, excuse-moi, il y a une question sur Minitel qui t'est directement adressée. C'est Max Biaggi qui te demande. Il nous dit que toi, ce que tu connais le mieux, c'est les trous noirs.
2: Ouais, tu vois, alors attendez.
17: Stop,
2: s'il vous plaît. S'il vous plaît. Moi, je te préviens, Manu.
16: Mm-hmm.
2: Encore une question. Con comme ça sur Minitel, le Minitel, on le referme.
16: Ok.
2: Et je fais plus de 36-15.
16: Donc,
2: d'accord.
16: Je lis pas le deuxième de Max Biaggi, c'est pas la peine.
2: Non, c'est pas la peine. Si c'est pour dire des conneries comme
16: je
2: ça sert à rien.
16: C'est ta lune qui est la plus proche de la loco, je le dis pas.
2: Non.
16: Ok.
2: Alors donc, l'histoire. Ça commence à me prendre la tête, d'accord? On est bien d'accord.
16: Ok, je referai plus.
2: Hein? Mais cela, cette histoire de là et puis l'histoire de Diana, ça commence à me prendre la tête. Non, c'est bien compris. Combien il y a d'étoiles dans l'univers?
15: Beaucoup. Game Boy.
2: Ah, on va demander à Xavier, Game Boy, tu vas couper 5 minutes, je t'arrête 5 minutes.
17: D'accord. C'est gentil de me laisser parler, Gégé.
2: Xavier.
17: Bah alors, il y en a, il paraît, 12 653 942.
2: Non, combien d'étoiles y a-t-il dans l'univers?
17: Je viens de te le dire, 12 643 642.
2: D'accord.
14: Ouais. IT.
15: Et Game Boy.
2: Bah non, mais attendez, on va y aller calme. Heidi?
14: Non, moi je l'ai sous les yeux, c'est 100 milliards d'étoiles.
2: D'accord.
14: Dans la galaxie, ouais.
2: Game Boy?
15: Alors les scientifiques évaluent le nombre d'étoiles et ils disent...
2: Attends, Game Boy, je te préviens, je veux pas savoir l'histoire des scientifiques, j'en ai rien à foutre.
15: Non, parce que moi j'ai voulu les compter mais je me suis endormi, quoi. Donc il doit y en avoir une infinité, je présume. On peut pas les compter, en fait.
2: Mm-hmm. Eddie?
4: Heidi!
14: Mais j'ai répondu, j'ai dit 100 milliards.
2: Mm-hmm.
14: Bémé.
2: Greg?
17: Ouais, pareil, des milliards, ouais.
2: Mm-hmm. Jérôme? Disons, Tony?
17: Non, appelle-moi Jérôme, je préfère. Plein, je sais pas. Non, une infinité, comme disait la demoiselle.
2: Mm-hmm. Son?
14: Bah, moi, je pense que, on peut pas les compter parce que c'est qu'une illusion. Leur lumière, elle nous arrive que des années-lumière plus tard et c'est un peu idiot de les compter, quoi. Enfin, je sais pas ce que t'en penses, Gérard, quoi, parce que. On est dans un monde un peu virtuel et ouais, la lumière elle nous arrive que très tard et c'est plus les mêmes étoiles, elles sont déjà mortes depuis des années-lumière, quoi.
17: Je suis obligé de me taper les 15 saisons.
2: Bon, Jérôme, s'il te plaît, tu te calmes. Hein? Moi, je peux vous dire une chose que je préfère regarder. À mon avis, je pense que c'est plutôt des milliards d'étoiles qu'il y a. On peut pas les compter.
15: C'est pourquoi impossible. Pas une infinité alors?
2: Oui, mais ça, tu peux pas les compter, les
17: ouais,
2: étoiles.
17: Parce qu'une infinité, c'est une, donc tu peux la compter. Donc il faut dire qu'il y a des milliards d'étoiles. T'as raison, Gégé. Je suis avec toi.
2: Mm-hmm.
17: Vive l'électrisme en France.
2: Mm-hmm. D'accord, ça c'est Jérôme qui vient de répondre. Hein.
17: Oui.
2: Oui, mais je m'en doutais que c'était toi.
15: Il y a aussi beaucoup d'étoiles d'araignée. Hein.
2: Oui, d'étoiles d'araignée.
17: On va arrêter les jeux de mots.
2: Non, mais ça, l'étoile d'araignée, c'est, ça n'a pas le rapport avec les étoiles normales qu'on voit dans le ciel, d'accord?
15: Ah oui, c'est vrai.
2: Alors, par contre, la question, ça c'est une question que je vais m'amuser avec vous. Avec quoi
17: Oui, amuse-toi avec moi.
15: Amuse-toi.
17: Fouette-moi.
2: Non, non, mais vous allez vous calmer parce que...
15: Aujourd'hui, on est calme, t'as remarqué.
2: Attendez, 5 minutes. On s'endort. Bah oui, mais c'est comme ça qu'on veut partir sur le premier débat, hein. Je suis désolé.
18: Bah là, ils sont
2: tous partis,
18: mais c'est clair.
2: Bah oui, mais... Moi, je veux bien répondre aux questions qu'on me pose, mais faudrait que... là, déjà, une, pour l'instant, c'est pas moi qui ai choisi les auditeurs, c'est là. Hein, moi, si les auditeurs dorment, c'est pas la peine.
18: Mais non, mais ils dorment pas, les auditeurs, Gérard.
2: Ouais, non, mais attends, Manu, c'est pas à toi que je m'adresse, d'accord?
18: Mais j'ai rien dit.
2: Non, mais
18: c'est
2: toi,
18: moi qui
2: pour l'instant, t'es à l'aria.
18: Mais, okay. Mais je t'ai rien dit, Gérard.
2: Non, mais moi, si au son là, vous voulez...
18: Gérard, si tu penses qu'il y en a un qui dort, tu me le dis et je le réveille.
2: Ouais, quand je dis des milliards, pas, hein. De manière ça, les milliards, je sais pas. Bon, d'après vous, y a-t-il eu une vie sous une autre planète,
15: Xavier?
2: Oh, mais merde, hein, vous allez réveiller, vous allez me réveiller quand je parle ou
15: il
2: pas
15: parler,
2: merde.
15: Là. J'allais parler, Gégé, tu me laisses pas parler.
2: Oh non, mais là, ça commence à bien faire.
15: Oh Gégé, tu me laisses parler.
2: Ça commence à bien faire.
15: Oh Xavier, Gégé, c'est Xavier, je peux parler. Et Game Boy aussi. On peut parler, Gégé, ou pas?
2: Ouais, allez-y.
15: Alors donc, c'est Xavier. Moi, à mon avis, il y a plein de petites ET dans l'univers.
2: C'est-à-dire?
15: C'est-à-dire qu'il y a plein de petites extraterrestres qui viennent nous voir, mais en fait, on les voit pas parce qu'ils sont invisibles.
2: D'après vous, y a-t-il une vie sur notre planète?
15: Oui.
14: Ah oui, c'est clair, on le sent tous les jours.
15: Bah, on sait que toi, t'es pas un être humain, mais on sait qu'il y a de la vie sur Terre.
17: Tu t'en approches, quoi.
14: Ah ouais, on les effleure tous les jours, quoi. On les sent passer autour de nous et tout.
15: Ils sont invisibles, on peut pas les voir, Gégé.
2: Mais pourquoi?
15: Bah, j'en sais rien, moi, ils sont invisibles.
14: Non, parce qu'ils vivent dans une autre dimension, dans notre monde, quoi. On peut pas les sentir.
2: Mm-hmm. Ouais. Par exemple, si je vous dis demain, voire la semaine prochaine, on change de planète, d'après vous, est-ce qu'il y aura une autre étoile qui apparaîtra?
14: C'est quoi le rapport là? C'est pas logique ta question.
2: Non mais attends, d'après vous, y a-t-il une autre vie sur notre planète? Par exemple, si je vous dis, si on change de planète, est-ce qu'il y aura autant d'étoiles?
15: Bien sûr.
18: Non mais est-ce qu'on peut être plus près ou plus loin? Ça dépend de la planète où on est, Gérard. Hein?
15: Qu'est-ce qu'on pense? Imagine t'es au bout de l'univers, t'en verras que d'un côté des étoiles.
2: Même à l'heure actuelle, t'en vois d'autres des étoiles.
15: Bah, évidemment que t'en vois d'autres, Gégé.
19: Il y en a partout des étoiles, Gégé.
15: On a partout autour.
19: Même sous tes pieds, il y en a, j'en suis sûr.
2: Bon, il dit.
15: Partout tu te trouves dans l'univers, il y a des étoiles.
2: Il dit.
14: Oui. Et même partout où tu vas, il y a des étoiles. Je sais pas, c'est logique quand même, tout autour de la Terre. Il y a des étoiles, donc je vois pourquoi dans notre planète, il n'y en aurait pas.
19: Par même contre, Gérard, le petit prince, il a une étoile.
18: Ouais, je voudrais poser une question, Gérard. Tu sais, si par exemple, tu disais qu'on pouvait être sur une autre planète, mais si par exemple, il fait mauvais temps sur la planète, tu sais, généralement sur Terre, quand il fait mauvais temps, on ne les voit pas, les étoiles. Mm. Est-ce que tu penses qu'on peut les voir sur une autre planète, même s'il fait mauvais temps?
2: Ben, si on a le matériel adéquat, si on peut les voir.
18: C'est-à-dire?
19: C'est-à-dire quoi comme matériel?
2: Ben, si on a un fer à repasser, alors toi, avec ton fer à repasser, tu dégages.
17: Ouais, c'est les périscopes, ça s'appelle. C'est le gyroscope.
2: Non, des...
14: C'est astronomique, hein.
18: Des caméscopes.
2: Non.
17: Le gyroscope.
2: Non, c'est des
18: télescopes.
19: Des lunettes astronomiques.
2: Des télescopes.
18: Ah, télescopes.
15: Télescope, ouais, c'est vrai.
18: Bah alors, vous saviez pas?
17: Bah non.
18: Oh là là, les bien ils sont nuls. Oh, les caves.
20: Ils connaissent
14: rien. C'est
2: quoi, un cave? C'est quoi, un cave?
17: C'est toi.
2: Ouais, c'est ça. Alors, les étoiles ont-elles une distance parmi nous?
15: Ça veut dire quoi, s'il te plaît?
17: Tu peux le répéter en français, s'il te plaît?
14: C'est-à-dire, Gérard?
19: Gérard, t'as connu le CP?
2: Non, mais attendez, si c'est pour commencer à dire des conneries, vous allez dégager, hein, et on va s'écouter...
14: Attends,
18: on a posé deux questions, Gégé.
2: Non mais attends, il faudrait peut-être déjà que quand je pose la question, qu'on me dise pas ouais, c'est quoi cette question.
18: Ben oui, il faut que tu la répètes parce qu'ils n'ont pas compris.
2: Sur les étoiles.
18: Écoutez.
2: Les étoiles ont-elles une distance parmi nous?
14: Et qu'est-ce que ça veut dire, ça?
18: Explique la question, Gérard, ils ne comprennent pas.
2: Bon alors, parmi nous, est-ce qu'on a une distance?
14: Parmi nous, est-ce qu'on a une distance?
2: Ouais, ouais, ouais.
14: Est-ce que les étoiles ont un sens pour nous? C'est ça que tu veux dire?
2: Oui.
14: Ah.
2: Alors, ont-elles une distance parmi nous? C'est le sens ou autre, hein?
17: Ouais, d'accord, le sens ou autre, ou vice versa.
14: Oui, tout à fait.
17: D'accord.
14: Oui.
17: Ouais, vas-y.
14: Bah écoute, elles doivent nous éclairer, quoi. Je pense que... Ouais.
2: Non, mais à mon avis, je pense que...
17: Bon, ça, on va pas la faire, saute.
11: Ouais.
2: Non, mais je pense que... Là, je crois que...
18: Bah, donne ton avis, déjà, Gérard, ça va peut-être les inspirer.
2: Non, mais...
18: Ça va les inspirer,
2: non,
18: je pense.
2: Non, mais je pense que...
14: Réponds-y à ta question.
2: Ce débat, c'est même pas la peine qu'on le termine.
18: Mais pourquoi?
17: Mais t'as vu tes questions aussi.
18: Mais non, elles sont très bien, les questions. Bon,
2: attends,
18: vous les comprenez pas.
2: Jérôme, tu dégages.
18: Vous les comprenez pas, les questions.
2: Jérôme, tu dégages.
18: Donc, allez, ils vont réfléchir à la question, et puis...

0: Et parce que là, y en a un qui vient de parler d'Alfayette, c'est pas la peine. Non mais je vois comme ça.
1: Je crois qu'il a parlé des galeries Lafayette.
0: Non, il a parlé d'Alfayette, tu vois.
1: Alfa Jet.
2: C'est une marque d'avion.
0: Ouais, ouais, bien sûr.
3: Gérard, il y a Gameboy qui veut répondre.
0: Ouais.
3: Alors en fait, ça dépend des étoiles, parce que si tu vois que l'étoile est petite, ça veut dire qu'elle est plus loin de nous. Ouais. Et quand l'étoile elle est grosse, ça veut dire qu'elle est plus près de nous.
4: Donc elle est plus.
3: Donc le Gérard,
4: c'est l'étoile qui est plus près de nous.
3: Tu comprends ce que je veux dire ou pas? Tu vois, ça c'est l'étoile qui est près de nous.
0: Bon, là Manu, tu vois, tu viens pas d'entendre le bruit de la musique là. Non.
4: Et Martin qui arrive, Gégé.
1: Non, j'ai rien entendu.
5: On va nous faire un petit son space.
6: Ouais, c'est E.T. qui arrive.
3: C'est
6: E.T. qui arrive.
0: Bon, allez.
1: Bon, Gérard,
3: vas-y,
1: on y va là, parce que tout le monde s'endort là.
0: Ouais, ben tout le monde s'endort, vous savez qu'il n'y a pas foutu le bordel.
1: Mais on fout pas le bordel. Reprends ton débat, Gérard.
0: Donc prenez-vous l'ascenseur pour aller voir les étoiles.
4: Xavier.
0: Non, attends. Je veux savoir pourquoi tu te marres comme ça au standard.
7: Parce qu'il y a un auditeur qui m'a dit une blague et elle était hyper drôle. Et si tu veux, il pourra te la dire.
0: Non.
7: Ok. On continue. Donc à la place de Jérôme, on accueille Allô.
3: Allô.
4: Allô. Allô.
5: Allô. Allô. Ça va?
4: Bonsoir. Allô.
3: Allô à l'huile.
7: C'est quoi la musique, bon. Manu là?
0: Non mais c'est bien.
1: Il y a pas de musique.
0: Non, il y a pas de musique.
5: Et non mais t'as Lucine, Gérard.
0: Ouais ben c'est bien. Ben dans ces cas-là, on va.
7: Tu poses la question, Gégé.
0: Prenez-vous l'ascenseur pour aller voir les étoiles et.
7: On se retrouve après ton petit disque là. Tu peux l'annoncer.
1: Bah, tout de suite.
0: Si, tout de suite, parce que je veux savoir d'où vient cette musique.
7: Voilà. C'est quoi ton disque, Gérard? Annonce-le alors. Maintenant que
0: donc la question c'est prenez-vous l'ascenseur pour aller voir les étoiles. Et on va se retrouver juste après. Et là vous allez écouter Rendez-vous 98 de Jean-Michel Jarre. Et voilà donc et voilà, comme c'était prévu, donc vous venez d'écouter Jean-Michel Jarre dans Rendez-vous 98. Donc c'est le thème, c'est le truc, la musique du film, la musique pour la Coupe du Monde 98. Et je sais qu'il y en a beaucoup qui aiment pas trop Jean-Michel Jarre, mais je suis désolé. Donc pour ceux qui n'aiment pas, ben s'ils ont pas voulu écouter, tant pis pour eux. Mais moi j'adore. Donc on va récupérer Son.
5: Ouais, salut.
0: Bonsoir. Greg.
8: Ouais, toujours là.
5: Heidi, toujours là.
0: Heidi. Gangboy.
3: Bonjour, bon, ça va?
0: Bon, c'est bon, Gangboy, tu as commencé à te...
5: calmer.
0: À te calmer,
3: d'accord,
0: merci.
3: Je me calme.
0: Xavier, celui qui s'amuse. Derrière, va dégager.
5: C'est Fildar.
4: Ouais,
0: non, c'est pas Fildar, il est au standard.
5: Non, il y a un extraterrestre parmi nous, je crois.
0: Après Xavier, qui c'est qu'on a?
7: Je t'ai dit allô, tu vois, je te l'ai mis en dessous de Son. Allô, 24 ans de Toulouse. Il est beau gosse en plus.
0: Allô?
9: Oui.
0: Bien sûr.
7: Bah quoi?
0: Non. Mais attends, quand je te demande de me virer les auditeurs, pour l'habitude, c'est pas la peine de les reprendre sous un autre nom.
7: Mais, okay, mais c'est pas un...
9: C'est pas le même, Gégé. Ils ont changé.
5: Parano, crois-nous.
9: Putain. C'est allô.
7: C'est allô, là, tu vois, il te le dit. Bah vas-y, continue. Alors.
0: Donc prenez-vous l'ascenseur pour aller voir les étoiles.
3: Game Boy.
0: Ouais.
3: Alors t'as très bien fait de poser ces questions, parce que moi j'habite dans un immeuble qui fait 22 étages, et le soir quand j'ai eu de voir les étoiles, bah comme j'habite au premier étage, bah je prends mon ascenseur, je vais tout en haut de l'immeuble et je regarde les étoiles et je prends le pied quoi.
9: C'est allô, précise quel étage.
3: Pardon?
9: Précise quel étage.
0: Non mais attends, allô.
9: Allô.
0: Tu as déjà commencé par te taire, tu as laissé finir Game Boy. Parce que quand il dit au 22e étage de...
3: Au 23e, hein.
9: Ouais, mais de quel immeuble?
3: Bah, c'est le numéro 5, en face du 4.
9: Ouais, mais je suis beau gosse quand même.
0: Putain, vous comprenez pas, bon bref.
5: Bon,
0: allez, c'est bon, Game Boy, allô, vous avez répondu sur la question.
5: Heidi.
0: Oh, c'est fini la musique ou quoi, merde?
9: C'est pas toi qui poses les questions.
0: Attends, si t'es pas content, tu dégages.
9: Allô?
0: Non, tu la fermes.
9: Ouais,
0: non,
9: c'est allô. C'est allô qui veut répondre.
0: Quand je t'aurai appelé, tu répondras à la question, d'accord?
9: D'accord.
0: Alors, Xavier?
4: Ouais, donc moi je dis plus on est haut, plus mieux on voit les étoiles, donc vaut mieux prendre un ascenseur pour être le plus haut possible.
0: C'est-à-dire?
9: C'est-à-dire

0: quand on est en bas, on voit les étoiles toutes petites, et plus on monte, plus elles grossissent, donc nous on les voit.
1: Autant prendre de la hauteur.
2: Non mais bah donnez ouais, vos noms quand vous voulez répondre.
0: Allô, ascenseur.
2: Allô, je t'ai dit, pour l'instant, tu te la fermes.
3: Heidi, est pas
0: ok. Vas-y, Heidi.
2: Heidi.
3: Alors, moi, j'ai un
2: allô, tu la fermes. Bon, tu me dégages,
4: mais
2: allô.
4: Mais il parle pas, il dit rien.
2: Non, non, non, là, c'est pas lui qui commande, d'accord, c'est
4: mais,
2: moi.
4: Mais il commande pas, il sait, c'est toi le chef. Vas-y, continue.
3: Ouais, je peux
2: Heidi.
3: Parler. Oui, donc moi, je disais, j'ai un gyroscope, donc j'ai pas besoin de monter dans l'ascenseur. Je vois très bien les étoiles dans le jeu de je suis, pardon. Mm-hmm. Donc, voilà, quoi.
4: Ouais, mais pourquoi ?
3: Quoi, pourquoi, quoi ?
4: Bah, pourquoi tu dois faire ça ?
3: D'accord.
2: Mais Heidi, tu te réveilles, s'il te plaît ? Non, non, tu essaies pas de...
3: Sam, j'ai un truc à dire.
1: Heidi, t'es un peu dans les étoiles.
4: Vas-y, Sam, ouais, vas-y, parce que là, on s'endort tous.
3: Un ascenseur qui s'arrête jamais pour qu'on puisse vraiment...
1: Ça existe, hein.
3: ...une étoile et arriver dans le ciel complètement...
0: C'est une super idée, ça, GG, hein.
3: Ah ouais,
1: c'est un peu de la science-fiction, quelque part.
0: Bah ouais, mais bon, faut bien rêver de temps en temps, hein.
3: Ouais,
0: temps
2: pour je sens que la réunion de mardi, vous avez pas compris, là, tous les deux, hein.
3: C'est qui
2: ouais, ouais, non, mais
4: c'est Fildar et Manu, c'est Fildar et Manu, on n'a pas compris.
2: Non, je crois pas, hein.
4: Ouais, mais...
2: À mon avis, ça vous amuse, hein. C'est bien.
3: Ouais, parce que toi, t'as pas l'air, hein.
4: Bon, Gérard, on y va.
2: Mmh, ben, on continue.
4: S'il te plaît.
2: Pensez-vous que Chalet-Étoile...
3: Tu peux y répondre, toi, Gérard, à ta question?
2: Personnellement, moi, je préfère aller voir les étoiles sur une terrasse d'un immeuble.
0: Donc, tu prends l'ascenseur?
2: Je peux y aller aussi bien à pied.
1: Ah bah à la campagne ou à la ville?
0: Ça monter, GG.
2: À la campagne, je me vois mal avec...
0: T'habites dans un immeuble
5: ou à Suresnes,
0: GG?
2: Alors, celui qui vient de dire Suresnes, tu dégages, merci.
1: Ouais, mais précise l'adresse.
5: Mais précise la ville aussi, hein.
2: Non, non. Il n'y a pas besoin de préciser de ville, d'accord?
5: Bah, c'est parce que... la terrasse.
4: Parce que regarde, Gérard, il y a des villes qui sont en montagne, donc tu vois mieux les étoiles que si tu étais.
2: Il n'y a pas besoin de préciser de ville.
4: Dans le bassin parisien où tu es dans une cuvette.
2: Il n'y a pas besoin de préciser de ville, ouais, d'accord?
4: Pourquoi? Bah pourquoi alors?
5: Explique aussi.
2: Non, mais attendez, vous n'allez pas me faire chier quand je pose les questions, ok?
4: Mais pourquoi?
2: Non, il n'y a pas de pourquoi, d'accord, Manu?
4: Bon, d'accord, pourquoi? Mais je vois pas pourquoi.
2: Bon, alors.
4: Marine, elle a. Justement, Marine, elle a un truc à dire, justement, pour t'expliquer pourquoi c'est mieux de dire les villes.
6: Vas-y, Marine. Et la pollution, on n'en parle pas, on voit pas les étoiles à cause de la
2: ouais,
6: pollution.
2: Ouais, mais je suis d'accord avec toi.
4: Tu pourrais parler plus fort, Marine, ça serait bien.
2: Ouais, merci.
4: L'autre, elle fait un métier, elle sait même pas le faire correctement.
3: Ouais, mais oui, il fait chaud pour que ça soit dégagé le soir et tout, c'est bien, quoi.
2: Non, mais Marine, t'aurais pu poser ta question un peu plus forte. Merci. C'est pas grave, hein.
0: Ouais, c'est pas grave.
3: Vas-y, continue, Gérard, enchaîne.
2: Pensez-vous que chaque étoile ont des rapports sexuels sun?
3: Alors, oui. Bah écoute, je te dis ça plus tard, je vais voir ce que disent les autres.
2: Oh non, alors Sun,
4: elle veut copier.
2: Sun.
5: Gameboy.
2: Oh, Gameboy, tu te tais. Sun, comment ta gueule?
4: Non, il a dit ta gueule à Gameboy, continue.
2: Alors Sun.
3: Je pense qu'une étoile naine et une étoile géante, ça doit donner une étoile moyenne. Mais à part ça, sur la reproduction des étoiles, je sais pas, j'ai pas trop de notion, quoi.
2: Ont-ils un rapport sexuel?
1: Xavier, c'est pourtant simple.
3: Ah d'accord, ben ouais, bien sûr.
1: Je vois mal une bite avec une étoile.
2: Bon,
1: ouais, c'est à l'eau, je peux répondre.
2: Sun.
3: Ouais, mais ils ont plusieurs branches, donc ça doit être pratique. Je pense que ouais, ça le fait, quoi.
1: Allô, je peux répondre, c'est Xavier.
2: Greg, allô, pardon.
1: Ouais, voilà. Bah, je pense que avec capote, ouais. En forme d'étoile.
2: N'importe quoi.
1: Gameboy.
4: Si, c'est vrai ce qu'il dit. Ah, il a raison, toujours la capote.
1: Les étoiles, faut se couvrir.
4: Même non, les étoiles, elles peuvent mettre des capotes. Quoi.
1: Allô, Gameboy.
2: Greg!
1: Ouais!
4: Et toi, Greg?
1: En fait, je sais pas du tout.
2: Ouais, mais tu sais pas, alors dans ce cas-là, tu vas aller voir Fildar au standard, comme ça tu vas savoir.
4: Ouais, je vais lui dire, ok, d'accord.
1: Réveille-toi.
2: Voilà. Heidi?
3: Ben, moi je dis que oui, d'où les millions et milliards d'étoiles dans le ciel, quoi, ouais?
2: Ouais, mais. Dans ce cas-là, est-ce que t'as compris la question?
3: Ben oui.
1: Des rapports sexuels.
3: Eh ben oui, je disais oui. Si t'en avais, oui, non, non. D'où les millions et milliards d'étoiles dans le ciel, oui.
4: Mm-hmm. Mais pourquoi?
3: Pourquoi?
2: Mais il n'y a pas de pourquoi, Manu, merde.
4: Ah non, pardon. T'es con ou quoi?
2: Putain, mais arrêtez sans arrêt de me marquer. Ouais, me dire, allez, pourquoi? Eh, vous commencez à me casser les burnes, là, tous les deux, hein.
4: C'est parce que ça m'intéresse,
2: non, non, non.
4: Je veux savoir.
2: Moi, de savoir et pourquoi, sans arrêt, c'est pourquoi. Moi, je commence à avoir marre.
1: Calme-toi,
2: ok.
3: Gérard, j'ai une réponse.
2: Alors, Manu, deuxième débat, tu dégages. Tu rentres chez toi, je te veux plus. Allez, hop, terminé. Toi, c'est terminé, t'es rayé de la liste. Hop, bonne nuit.
4: Gérard. Greg a la réponse maintenant à ta question, il va te la donner.
1: Ouais.
2: Alors, Greg.
1: Ouais, j'ai trouvé. Parce qu'en fait, toutes les étoiles qui sont dans le ciel, c'est obligé qu'elles aient des relations sexuelles.
2: Parce que ouais, ben ça, c'est Fildar qui te l'a dit.
4: Ah, mais tu as demandé de me.
1: Pourquoi,
4: t'as demandé que je lui dise, je lui ai dit.
1: Et comment?
2: Je t'ai demandé de te calmer, espèce de con. Quand ça te parle, tu vas dégager.
4: Moi, tu vas dégager le deuxième débat. Attends, laisse-le finir.
3: Sen, je peux parler?
1: Ouais.
3: Ouais, je pense qu'en fait, c'est par phénomène de ventouse et tout, ça doit trop bien marcher, en fait.
1: Ouais, 69 avec une étoile, c'est le top.
2: Game Boy.
7: Bah moi je pense que comme c'est comme tous les animaux quoi, pour qu'il y en ait plusieurs, il faut qu'ils fassent l'amour et qu'ils aient des enfants.
4: Ok, mais non, mais
7: une étoile jouir quoi.
2: Attends, je te demande. Bon Manu, s'il te plaît, tu m'éteins le ton bouton rouge.
4: J'ai rien fait. C'est le micro ça.
2: Enfin Game Boy.
7: Bah tu sais bien pourquoi il y a l'attraction terrestre. C'est juste
2: Je parle des étoiles, je parle pas des animaux, merde.
4: Ok, on parle pas de l'air. Eh ben, c'est un animal, justement.
1: Allô, je veux répondre. C'est Xavier, j'ai pas répondu, Gérard.
2: Bon, de toute manière, je pense que je vais attaquer le deuxième et.
4: Ah, bah non, attends, il est que 2 heures, Gérard.
2: Non,
4: ça fait qu'une heure qu'on est là.
2: Non, non, pour l'instant, ça fait une heure que vous me foutez la merde, donc je suis
1: allô,
2: le deuxième.
1: Allô, je veux répondre.
7: Gérard, je peux répondre.
4: Laisse répondre les auditeurs.
2: Xavier.
1: Ouais, donc moi,
2: attends, tu permets, c'est pas toi qui commande, d'accord, Fildar?
4: Mais je sais.
2: Pour l'instant, c'est pas tes émissions que je dis, d'accord?
4: Ah, mais je sais, tu peux l'engueuler devant le micro parce qu'on t'entend pas dire.
2: C'est mon émission, donc c'est ce que je veux. Alors, Xavier?
1: Ouais, bah moi je dis que c'est évident, d'ailleurs, il doit en avoir plein par jour parce que sinon il y aurait pas autant d'étoiles, quoi.
7: Elles doivent faire des parcours.
1: Plus il y en a, plus il y a de bébés.
2: Bah, vas-y, tiens.
4: Mais qu'est-ce qui se passe?
2: Allez, hop.
4: Mais j'ai rien dit, j'ai rien fait.
8: Mais Gérard.
4: Ah, Gérard s'en va.
8: Ça y est, il est parti.
4: Vas-y, va essayer de récupérer Gérard.
8: Gérard, s'il te plaît, reviens là.
4: Vous êtes là, les auditeurs?
1: Allô. Ouais, on est là.
4: Ouais, on va essayer de rechercher Gérard parce que d'un seul coup, il a pété un plomb, il a donné les feuilles de débat à Manu.
7: Il est parti
4: en courant.
3: Oh
4: il a fait.
3: Oh
4: ouais.
3: Là,
4: c'est bon, toilette. C'est bon. Donc là, on est parti le chercher. Il est où, Manu? Il est où, Manu? Il cherche le chef. Ah, il cherche le chef. Sans le chef, il est perdu. Donc voilà. Donc s'il trouve pas Max, on est en galère, quoi, parce que Gérard il est pas. Donc Manu,
1: oui,
4: tu vas le chercher tout de suite. Tout de suite.
8: Les questions.
4: Tu vas le chercher. Ou Marine va le chercher, ou
8: oui,
4: Sandy,
8: Marine,
4: quelqu'un. Appelez le SAMU, appelez le SAMU, les pompiers, on sait plus où il est. Allô?
8: Ah non, ça
1: allô,
8: c'est le
1: oui.
4: Ouais, t'es là, allô?
1: Oui.
4: Bon, ok. Gérard!
8: Oh là là là.
4: Gérard! Donc il est 2 heures et c'est fun. Hein.
1: Il part pour Gérard.
4: Olivier, t'aurais pas vu Gérard? Parce que il nous a.
8: bon, 5e question.
4: Non, attends, Manu, c'est pas tes débats.
8: Ah, pardon.
4: C'est les débats de Gérard, donc on attend Gérard, il faut aller le chercher.
8: Donc on en était à laquelle là?
4: Vous avez réfléchi un peu à la question de Gérard là?
1: Est-ce que les étoiles ont de la puissance?
4: Non, c'était pas ça, c'est...
1: Y a-t-il des relations sexuelles entre les étoiles?
4: Donc profitez-en là, il est pas là, donc réfléchissez à la question.
1: Bon,
4: sinon il va arriver et que vous n'avez pas de réponse.
8: Ou sinon pendant qu'il est pas là, dites des trucs intelligents quoi.
4: Voilà, ça va changer.
1: Ouais, moi je voulais savoir si les étoiles pourraient faire des partout entre elles.
8: T'en as dit des trucs intelligents.
4: Tu gardes la question puis tu vas la poser à Gérard dès qu'il va revenir.
1: Je vais réfléchir à haute voix ou pas?
4: Vas-y, allô. Allô?
1: Ouais.
4: Ok.
1: Allô?
4: Ah, écoutez.
8: Ah, ça y est, ça gueule, attention,
1: ça commence
4: à gueuler, ouais. Ah, ça gueule au fond.
1: Ça pue.
4: Donc il arrive, ça y est, il est de retour. Non, c'est Yves de Rutter.
1: Ça pue.
2: Donc, vous répondez à la 7e, vous faites la conclusion et on arrête là. On arrête.
4: Gérard va être gentil, il va reprendre ses débats.
1: Ça passe bien, Gérard, aujourd'hui.
2: Non.
1: On t'a pas insulté.
2: Non. De toute manière, on fait conclusion, c'est tout, c'est terminé.
1: DJ, t'es beau.
2: Non, c'est terminé.
4: Gérard, quand même, merde.
2: C'est terminé. Il n'y aura pas de deuxième débat, c'est tout, c'est terminé.
4: Gérard, c'est toi le meilleur dans les débats. Si t'arrêtes le jeudi soir les débats, les auditeurs ils vont être malheureux, donc faut que tu continues au moins celui-là quoi.
2: Non,
1: GG, c'est Allo qui te parle, t'as été beau gosse à tous.
2: Non, c'est terminé, on fait conclusion. Conclusion, c'est.
1: Alors beau gosse.
2: Non, je continue pas.
4: Même Sandy, elle te le demande.
1: Champion du monde, Gérard.
2: Non, je ne continue pas.
9: Il est vraiment phénoménal.
4: Allez Gérard, s'il te plaît, pour les auditeurs. Ton micro.
1: Au moins, prends un chewing-gum, s'il te plaît.
2: Non, c'est terminé.
1: Vous faites conclusion,
2: c'est terminé.
1: Ok, je fais la conclusion.
2: Vas-y.
1: GG. Je peux la faire?
2: Vas-y.
4: Bah, chacun votre tour, allez-y.
1: Ok. Bah, je commence?
4: Non, après.
1: Oh, d'accord. Bah, alors en deuxième.
4: Voilà.
1: En troisième.
4: Sonne.
3: Ouais, alors moi je dirais qu'en fait la voie lactée c'est l'orgasme des étoiles.
2: Non, je veux pas le savoir.
3: Ah bon?
4: Si, quand même.
2: Non, tu t'écrases. Filiac, tu t'écrases ses conclusions.
4: Attends, ça t'intéresse pas ce qu'elle dit, Son? Tu veux pas le savoir, t'as dit. Gérard,
2: conclusion, Son.
3: Ouais, ben je l'ai dit là, tu m'as pas entendu.
4: Ah non,
3: ouais,
4: t'écoutais pas, bien. Répète.
1: Bon, allez au deuxième.
2: Non, non, y a pas de deuxième débat.
4: Non, allô.
1: Non, deuxième conclusion, Gérard.
4: Allô.
1: Allô.
2: Non, non. Non, non, il a pas peur de signer un Fildar comme il a fait. Je suis désolé.
4: Et tu deviens parano.
1: Allô.
2: Je veux pas le savoir, moi.
1: Allô, je veux répondre. Plus,
3: hein. Vas-y.
2: Eh ben, dans ces cas-là.
7: Est-ce que lui monte à la tête?
1: Tu viens. Ouais, tu
4: non, mais attends, oh, il faut toujours faire tout ce que tu veux.
2: Non, mais attends, mardi, j'ai prévu quelque chose.
4: Mais oui.
2: Mais pour l'instant, il se fout de ma gueule. Alors, moi, c'est terminé. Hop. Bonne nuit, je plie mes affaires.
1: Bonne nuit.
3: Allez, ciao,
1: Gégé, on s'excuse.
4: Ah bah là, à mon avis, il va partir.
1: Allez, Gégé, on s'excuse. Gégé, reviens. Ouais, c'est notre faute, on a été trop
10: fort. On t'adore.
1: Ouais, non, c'est vrai, franchement, t'es beau gosse.
10: T'es le meilleur, Gégé.
1: Ah, on est parti en couille trop rapide.
3: Ouais, c'est clair, il a pas aimé le coup de l'orgasme.
1: Non, c'est vrai, ouais, t'as été trop vite, ça. Allez, Gégé, reviens.
4: Ah, ils sont en discussion avec la IF, là. Ils sont en discussion. Ils parlementent. Ils parlementent, là. Ils sont en train de délibérer, là. Bon. Ah, bon, Manu, tu nous as prévu un scud là, une bombe encore une fois. Pile. Mets des rires avant si tu veux. Pile.
1: Foiré. On peut demander un disque?
4: Vous voulez non, on peut pas. Non, attends, on revient. Voilà, c'était Pile sur Fun Radio Rock Me Max au micro. Gérard a véritablement pété un plomb, donc on a décidé de le mettre à la diète. Il dit qu'il peut très facilement se passer de nous, etc. Donc. On va vous dire en toute sincérité que Gérard est devenu excessivement parano dès que Manu lève un bras et en direction de Fildar et que Fildar le regarde monter un bras. C'est forcément un signe pour foutre le bordel. Il entend des voix partout, tout le monde met des doubles voix, il ne comprend rien, etc., etc. Alors que bon, lui-même ne comprend pas grand-chose. Donc ce soir, nous allons nous arrêter là pour les débats de Gérard. On en est désolé, mais c'est comme ça. Je pense qu'il vaut mieux s'arrêter ici. Gérard, je pense qu'à, enfin, vous en êtes rendu compte depuis déjà pas mal de mois et vous l'avez fait remarquer dans le courrier, bien qu'on lui en ait pas parlé, qu'il avait déjà quand même pas mal de fois pété un plomb, il se mettait à gueuler pour un oui, pour un non. Donc comme monsieur veut jouer la star, eh bien nous on peut s'en passer très facilement de Gérard sur Fun Radio et c'est ce que nous allons faire dès maintenant et je pense que c'est ce que nous ferons dans les jeudis à venir. Donc
11: Les débats de Rousseau,
4: on va faire ça, ouais. Qui ce soir va prendre la relève, contrairement à ce qu'on pensait. On pensait que c'était Marine, mais non, c'est.
12: Et non, c'est bien moi qui viens ce soir.
4: Eh ben écoute.
11: Sixième question alors.
4: Voilà. Donc ce qu'on va faire, c'est qu'on va te laisser la main, ce qui va nous permettre à nous de nous reposer, parce qu'on en a bien besoin. Ça nous fera pas de mal d'ailleurs d'avoir du GG en moins, parce que je peux vous assurer que c'est pas facile à gérer dans les studios. On en rigole, mais. C'est assez éprouvant pour le cœur, moi qui normalement est censé me relaxer entre 1h et 4h. En fin de compte, ça devient de la gymnastique assez compliquée au niveau physique et mental. Donc, à mon avis, ça fera du bien pour tout le monde. On va se mettre un dernier petit morceau, programmation Star System, et puis ensuite Rousseau, bien entendu, pour la nuit sans pub. Hein.
12: Bah, nos problèmes, on va attaquer avec encore de la bonne zik, hein, Ultimate Chaos, Silmaris, la totale.
4: C'est ça que t'appelles la bonne zik, toi?
12: Bah oui.
4: Alors, voici de la merde, alors apparemment pour Rousseau.
12: Mais non.
4: Future Son of London avec We Are Explosive. On vous souhaite une bonne fin de nuit avec Rousseau et à demain 22h bien entendu pour le Star System sur Fun Radio.
11: Vas-y Manu.
13: Et bah voilà, c'est tout, je suis allé chez mes parents.
2: Ouais, moi je souhaite un bonjour.
13: Ah,
2: à...
13: c'est bon. Allez, bon à Pau.
2: Je souhaite un bonjour à Fildar. Rigo,
14: j'ai eu un petit week-end sympa, quoi, du même genre que Manu, tranquille. Samedi, vendredi soir, je suis allée au resto avec un ami dans une pizzeria sympa, quoi.
13: Ça nique tout ça.
14: Et puis, près de Paris, à Courbevoie, je sais même plus le nom. Non, mais sympa, non, mais.
13: Courbevoie, c'est sympa.
14: Mais non, mais la pizzeria était trop
13: West,
14: sympa, franchement.
13: Pizza.
2: Ouais, à Courbevoie,
13: Gérard, il connaît Courbevoie.
2: À Courbevoie, il y a des restaurants qui font des pizzas maintenant.
14: Bah écoute, c'était à l'étage. Ouais, je sais plus le nom. Enfin bref, donc samedi, j'étais avec deux amis, on a loué la bombe de cassette et on a passé la journée à regarder des vidéos, la blinde de cassette.
13: La blinde
14: vidéo. Oui, plein de cassettes vidéo.
13: La blinde de cassette.
14: Ouais, la blinde de cassette.
11: C'était quoi les cassettes?
14: Et c'était, j'ai regardé le cinquième élément, qu'est-ce que j'ai regardé? Taxi, enfin j'ai regardé plein de films. Non, mais des trucs que j'ai.
2: Mais parle devant ton micro!
14: Ouais, GG!
2: C'est comme ça. Bah, parle devant ton micro parce que là, on a à peine entendu.
14: Ça te convient comme ça? C'est mieux?
13: Donc le cinquième élément.
14: Ouais, taxi, qu'est-ce que j'ai regardé encore? Casino, enfin j'ai regardé vraiment, on a regardé cinq films en fait, donc on s'est.
13: Vous êtes levé à quelle heure pour ça?
14: On s'est pas levé très tôt, enfin moi du moins, et mais on s'est couché très tard, en revanche. Donc et voilà.
13: Vous avez dormi dans le même lit, tout ça?
14: Non, Fulda, désolé, c'est pas drôle. Mmh. Et donc dimanche, qu'est-ce que j'ai fait? Je me suis baladée à Paris un petit peu, et puis voilà, j'ai rien fait de spécial aujourd'hui. Et puis voilà.
13: T'as trouvé des cigarettes, non?
14: Non, j'ai pas trouvé de cigarettes, j'ai remonté tous les champs pour trouver des clopes pour mes...
2: Non. Attends,
13: Gérard.
2: Attends,
14: t'étais pas là.
2: Attends, moi je vais te dire une chose.
14: Ouais.
2: Je vais te dire une chose, qu'il y a des tabacs qui sont ouverts sur les Champs-Élysées.
14: Ouais, je sais, je suis allée sur celui après le, entre les deux pizzas,
2: non.
14: Pas trouvé.
13: Attends, Gérard, le pire, c'est qu'elle a fait tous les Champs-Élysées, elle a trouvé aucun bureau de tabac ouvert.
14: Ouais.
13: Alors toi, il faut que tu dises où.
14: Ouais, dis-moi où, comme ça je saurai la prochaine
2: fois. Non, de toute manière, sur les Champs-Élysées, t'as toujours des bureaux de tabac ouverts. Tu vas, l'Arc de Triomphe?
14: Ouais, je sais, c'est ce qu'on m'a dit après, c'est l'endroit où je suis pas allée au drugstore, tu veux dire.
2: Voilà. Ouais, et ben là, ils en vendent.
14: Je sais.
2: Alors, je suis désolé. Alors, me dis pas que t'as pas trouvé un bureau de tabac, c'est que t'as pas voulu chercher pour dépanner tes copains.
14: Alors, tu vois, mais on va pas te taxer, Gérard.
2: Non, mais moi, je vais te dire une chose.
13: Tu nous enfiles
2: un
13: peu à nous, Gérard.
2: Là, j'ai enfilé que trois, mais toi, tu iras te faire voir.
14: Et ben, je veux pas de tes clopes.
15: Mais tu sais, Gérard, je veux te dire, c'est quand même grand les Champs-Élysées, donc comment tu veux qu'elle trouve un bureau de tabac d'ouvert alors que c'est si long quoi.
2: Bah, attends,
15: merci. Le temps que tu marches et puis que tu trouves chaussure à ton pied, c'est difficile hein.
2: Tu descends à Charles de Gaulle.
13: Non,
2: où qu'il y a l'Arc de Triomphe. Hein.
13: Et si par exemple tu ressors.
2: Pour les gens. T'as juste le Virgin qui est là.
13: Gérard, ouais, si tu prends la sortie de métro Franklin Roosevelt.
2: Je suis sûr, on y est passé nous à Franklin Roosevelt.
13: Bah imaginons que tu sois à Franklin Roosevelt.
2: Ils ont tout ouvert le bureau de tabac.
13: Tu fais comment pour trouver un bureau de tabac à Franklin Roosevelt?
16: Il y a que les Parisiens qui capent hein.
2: Que vous racontez, tu prends.
13: Mais oui, mais c'est un métro, c'est une station de métro.
2: Oui. Mais tu prends juste à côté quand tu sors.
13: Devant ton micro comme Apolline.
2: Tu traverses.
13: Ouais.
2: Tu traverses la rue et t'as le bureau de tabac qui est ouvert. Alors qu'elle vienne pas me dire qu'elle a pas trouvé de bureau de tabac parce que c'est faux.
14: Et ben voilà,
13: pour acheter des cigarettes, c'est quoi cette histoire?
14: J'y suis pas allée.
13: Non, parce qu'Apolline, en fait, elle est sortie ce soir pour chercher des cigarettes pour Manu.
16: Ouais.
13: Et elle a fait tous les champs, elle a trouvé aucun bureau de tabac ouvert.
14: J'ai fait tous les champs, j'ai fait 3 débits de tabac et c'était fermé en fait.
13: Voilà. Non, il y en a à mi-hauteur plus haut, bien sûr qu'il y en a. Il y a un tabac qui est ouvert 24h/24 qui est ouvert là.
14: Je sais, ouais. Je savais pas.
13: Non, même pas le drugstore, entre les deux, avant Weston là. Juste devant, à la hauteur du Queen là.
16: Un peu plus haut.
13: Un peu plus haut là. Rue de Berry. Rue de Berry.
14: Écoute non.
13: Bah si, c'est ouvert 24h/24 le truc quasiment.
2: Et même, je vais te dire une chose.
13: Puis même acheter vos clopes quoi, ça serait bien parce qu'on taxe tout le temps. Il y en a pas marre non de taxer tout le temps la vie, tous les jours taxer, que c'est bien de l'argent.
2: Moi je vais te dire une chose, Apolline, tu vois.
14: Oui.
2: C'est pas pour être méchant.
13: Ah non, mais pas toujours sur elle tout le temps.
2: Mais moi je vais te dire une chose. Tu vas dans un café, tu demandes un café. Tu demandes s'ils ont des cigarettes.
14: Non, mais j'y ai pensé, mais j'avais pas envie de rester 3 heures pour avoir un paquet de clopes.
2: Mais attends, tu bois un café, ça te coûte quoi? Le café, il va te coûter 5,50€.
13: Non, 10 balles. Attends, t'es pas assuré sur les champs, c'est 10 balles, 15 balles, Gérard, un café, un express.
2: Ouais, mais ça dépend à quelle heure.
13: Devant ton micro.
2: Après. Ça dépend à quelle heure.
13: Ouais, ça dépend à quelle heure, oui, c'est vrai. Mais en règle générale, un café, maintenant, c'est plus 5 francs, hein.
2: Ah, si moi je paye tout.
13: Oui, mais à Suresnes.
2: Ouais, mais bon, même
13: enfin, quand, tout le monde n'a pas la chance d'habiter à Suresnes.
2: Ah, non, mais attends, moi quand je viens le jeudi, que je bois mon café là juste en face, eh ben je le paye 5,50€.
13: Où ça?
2: Juste en face.
13: Ah bon?
2: Quand on sort d'RTL.
14: Le nouveau truc là, GG.
2: Ou qu'il y a les deux stations, la pompe à essence, là. Eh ben, je le paye 5,50€.
13: Dans la pompe à essence, là?
2: Non, enfin, truc, le café est juste en face.
13: Mais c'est vrai quand même, maintenant, hein, je sais pas ce que vous en pensez tous, mais taxer, on voit, Fildar, on m'en a encore parlé ce week-end grâce à Jean-Marie qui demande, Fildar le taxeur, comment il va? On a souvenir de, il a un souvenir de toi d'un mec qui n'avait jamais de cigarette, qui avait jamais rien sur lui, qui taxait.
2: Il les a.
13: J'en ai pris des belles sur toi d'ailleurs,
16: À quel niveau?
13: Bah, t'as le resto et qu'avant de payer l'addition, tu te barrais. Ben, je dirais pas, en direct. On m'a raconté ça, j'ai dit tiens, deux fois il aurait fait le coup.
16: Tu te souviens pas?
13: Avec ton pote, l'alligator. Il est arrivé, il paraît qu'il s'invitait au dîner des restos, puis après il se barrait.
2: Mais avec qui? Avec Cyril. L'alligator.
13: Cyril et qui?
2: Gérard. Cyril.
13: On connaît que Fildar taxe beaucoup quand même.
2: Ouais, il arrête pas.
13: Ça c'est pas bien dans la vie. Vous pensez quoi de ça d'ailleurs que les gens taxent comme ça dans la vie?
15: Moi j'ai pas de problème parce que comme je fume pas.
13: Non mais même
15: pas
13: que ce soit ça ou autre chose.
2: De manière même à la maison tu le reconnais. Même toi maintenant on arrête parce qu'on en a marre de.
13: Qu'est-ce qui s'est passé?
2: Non mais encore juste avant de partir, une fois que le Grand Prix était terminé, on me demandait si j'avais pas une clope.
16: Faut arrêter.
13: Non mais pas avant, oui, mais pas après.
2: Non, même pas, ni avant ni pendant, parce que j'ai horreur quand je regarde un Grand Prix de Formule 1 ou quand je regarde un match de foot, que ça soit PSG ou Marseille,
17: Moi, je vais te dire une chose.
13: Mais attends, excusez-moi, mais là, c'est mon casque à moi. Ça règle le vôtre aussi?
17: Bah oui, hein.
13: Ah bon? Depuis quand?
17: Bah, je sais pas, depuis
13: C'est ça a rien changé là.
18: Mais on entend bien.
13: Mais non, moi j'ai entendu plus rien dans mon casque. Oui, ça change. Ah, j'entends plus rien.
17: Ah bon, mais comment bah, ça
19: change? Que lui, hein, que lui, parce que
13: lui moi alors.
17: Nous, ça change rien.
13: Ah bah nous,
17: ça va pas le faire parce que moi c'est mon casque.
13: Nous, on t'entend bien.
18: Non,
13: hein.
18: Ça va.
13: C'est pour ça depuis tout à l'heure que ça bouge. Moi, je dis merde, ça bouge.
17: Excusez-moi, on est en train de régler les problèmes personnels parce que normalement je suis en train de régler mon propre casque. Moi normalement et vous dirigez. Puis apparemment, donc là, tu t'entends plus là.
13: Plus rien.
17: Comme moi, d'accord. Ok. Donc tu règles. C'est les mêmes que le mien. T'as le même son que moi maintenant.
13: Bah oui.
17: T'as le son du chef, toi.
13: La promo.
18: Le chef.
17: T'en vas?
2: Et le chef.
17: Ouais.
2: Et comment que ça s'est passé? Alors justement, soirée Toulouse et Baobab.
17: Alors il y a des gens sur Minitel qui voulaient absolument passer sur l'antenne pour nous parler de la soirée de samedi soir au Baobab. Tu connais, tu es déjà venu une fois,
2: bah
17: tu
2: ouais.
17: Te souviens? T'as des souvenirs quand même? On se souvient
2: ouais,
17: de toi là-bas.
2: Je m'en souviens bien.
17: Dans une cage, t'étais dans une cage.
2: Ouais, je m'en souviens très bien.
17: Et alors d'abord, Toulouse au Gems, c'était un peu calme le vendredi soir, hein, donc mais bien. On a bien joué, on a joué peu, mais bien. Et puis surtout le samedi, hein, on va avouer qu'on s'est beaucoup plus éclaté cette fois-ci en allant au Baobab à Toulouse. Et là, ça a bien fonctionné puisque il y a eu
2: Rodez.
17: Plus de monde que les autres samedis. Et puis on a été bien accueillis avec un DJ qui s'appelle Casimir. Très sympa, que j'avais déjà vu la fois d'avant, le même qu'avant je crois, hein, le même d'ailleurs à l'époque.
18: Chose.
17: Et puis, non, bien, bon esprit, on s'est bien amusé, joli, sympa, belle boîte. Et avec
2: c'est
17: une boîte...
2: Finir.
17: Ah ouais,
2: c'est celui... C'est celui qui a fait le début quand on était en train de manger là.
17: Voilà, exactement.
2: Ah ouais, je me souviens.
17: Voilà, très bien. D'ailleurs, il te passe le bonjour.
2: Ah ben moi, je vais retransmettre pareil.
17: Alors c'est vrai que c'est pas facile là-bas parce que Rodez, il y a plus Fun Radio, il y en a à 20 km ou 30 km aux alentours, mais c'est vrai que ça leur manque, hein, donc il y a plus qu'énergie là-bas, c'est un peu dur pour eux. Mais on les salue, ils ont demandé de tes nouvelles, Gérard. Donc on a dit que la prochaine fois que Fun réouvrait une fréquence là-bas, on y retournerait et à ce moment-là, on viendra avec toi.
2: Bah, je sais que
17: c'est encore parler. Non,
2: mais c'est vrai que déjà la première fois qu'on y avait été, c'est vrai que ils avaient déjà des problèmes de fréquence avec Fun Radio.
17: Ils captaient pas.
13: Ouais.
2: Ils avaient du mal à capter et c'est quand il y avait on y avait été avec comment tu l'appelles
17: Pascal.
2: Ouais, il y avait Pascal et puis l'autre là.
17: Éric.
13: Florent.
2: Non.
17: Bruno. Emmanuel.
2: Non, celle qui était avec le doc à un moment donné.
17: Ah,
2: pour,
17: Jessica.
2: Avec Jessica et que tu...
17: Mais elle est pas venue,
2: si.
17: Baobab. Il confond
2: si.
17: Boîte. Tu dois confondre la boîte,
13: l'écho du lac, c'était, Jessica. Ouais.
17: L'écho du lac.
2: Non. La fois.
18: Je sais pas, il m'a jamais raconté les histoires qu'il a eues.
2: La fois qu'on a fait une
17: séance... C'est du business, hein, Sandy. Hein,
18: non,
17: c'est
18: mais je
17: boulot,
18: parle des histoires, enfin, des soirées, quoi.
17: Ouais, des soirées.
2: Non, mais la fois qu'on a fait une séance de dédicace dehors et que tout le monde nous attendait, c'est bien là.
17: Non, c'était... je m'en souviens, c'est dans une salle. C'était pas au Baobab, c'est pas Rodez, c'est dans une salle. Et c'était... merde, j'aimerais bien trouver, même que t'y allais, je crois, une fois avec...
2: T'étais venu.
17: Non, mais t'y étais retourné. Avec Miguel, à toi. C'est pas Rodez. C'est pas la même chose.
2: Ah ouais, non, je comprends.
17: Qui s'appelait château, l'orangerie ou un truc. Ouais, comme ça. Voilà, exactement. J'allais dire l'orangerie, ouais, ça l'orangerie, un truc comme ça. Et là, oui, on était dans un magasin de disques.
2: Voilà.
17: Bah ça, c'est à toi. Ça, c'est pas la même chose.
2: Donc, Rodez, ils veulent que je revienne.
17: Ah, ils ont demandé, mais alors, plus, quelque chose de grave. Non, mais c'est vrai, sans déconner. Il y a une petite boîte rétro où ils passent du
13: la bande des canards, tout ça.
17: C'est bien.
2: Ouais, c'est la fois où tu m'as cherché partout là à la fin de
17: enfin ben oui, il y avait deux salles au Baobab et en fait, il était dans la salle à côté rétro où ils mettaient du sardou et ils faisaient ça aux gens de danser là.
2: Ah,
17: c'était
2: ouais.
17: Ça, ouais, c'est ça, voilà.
2: Rond comme une queue de pelle. Attends, je vais dire une chose à Pauline.
18: Oui, GG.
2: Ce que tu viens de dire, j'aime pas trop.
18: Non, j'ai dit que c'était pas c'est
2: bon, non, mais j'aime pas trop ce que tu viens de dire.
18: Non, mais t'as écouté au moins ce que j'avais dit.
17: Qu'est-ce qu'elle a dit?
2: C'est pas mon genre.
17: Elle n'a fait que répéter ce que tu venais de dire. Quand t'as dit rond comme une queue de pelle, elle a répété rond comme une queue de pelle.
18: Non, j'ai dit c'est pas ton genre.
17: Non, trop ce que t'as dit. T'as dit il est bien quand il est bourré. Attends.
2: Attends. Parce qu'il y a quelqu'un qui a entendu jeudi et fais-moi confiance que tu vas t'en prendre plein ton gradon.
17: Qu'est-ce qui s'est passé jeudi soir?
18: Non, mais je pense c'est quand elle a dit ouais qu'elle aimait Gérard et en fin de compte, moi j'en ai pas cru un mot. Bon, c'est vrai que sur le coup ça fait drôle, mais je me suis dit non, c'est pour rigoler quoi.
2: Parce que si tu veux qu'on casse
18: maintenant, j'ai compris. Non, mais attends, on va faire un tour de.
2: Non, mais moi je vais régler mes comptes en direct.
17: Vas-y,
2: on est dimanche. Moi maintenant, si tu veux casser mon couple avec Sandy, vas-y, continue. Mais moi je vais te dire une chose, si c'est ça, moi dans ce cas-là j'éteins et je me casse.
17: Ah
18: non.
2: Alors moi je vais te dire une chose,
18: oui.
2: Tu arrêtes
19: tu arrêtes tous les jeudis de me dire des conneries.
20: Ok, je t'aime.
19: Ça, j'en ai marre. Parce que moi, Sandy, je l'adore. Ça... Et moi, je veux faire ma vie avec elle.
18: Mais
19: donc,
18: attends, Gégé.
19: C'est pas avec toi que je veux sortir.
17: Non, mais attends, Gérard.
19: C'est clair, net, précis.
18: Mais Gérard, laisse parler.
19: Non, mais attends.
17: Rigaud, fais quelque chose au lieu de...
19: Moi, je vais te dire une chose, c'est clair, net et précis.
18: Oui.
19: Moi, je veux pas de toi.
18: Mais c'est peut-être ton personnage qu'elle aime.
19: Moi, j'ai assez de Sandy.
17: Moi, j'écoute. Excusez-moi, j'écoute.
19: C'est tout. Alors maintenant, quand t'auras des conneries à dire sur l'antenne, t'éviteras que je sois là pour le dire. Tu le diras la semaine. La semaine, j'en ai rien à foutre.
17: Bah, la semaine, c'est jeudi, la semaine, c'est jeudi, Gérard.
19: La semaine, moi, du lundi au jeudi, tu peux dire tout ce que tu veux sur moi. Tu peux dire que je suis un con. De toute manière, j'écoute dans la chambre. Mais le jour où tu vas me dire ça, fais-moi confiance que j'appellerai. Et fais-moi confiance que je te crasserai encore.
18: Maintenant, c'est Sandy qui va dire effectivement ce qu'elle va me reprocher. C'est vrai qu'il y a des choses que je peux te reprocher, comme des fois, bon, tu coupes la parole aux gens, ça j'aime pas trop.
17: Oh, ça c'est chiant.
18: Mais
17: ça.
18: C'est vrai que des fois, tu vois, quand Gérard il veut parler, bon, le jeudi c'est ses débats, c'est vrai. Mais quand il veut dire par exemple quelque chose, t'es toujours en train de dire oui, des trucs comme ça, et puis tu parles avec le micro, quoi. Donc des fois, faut peut-être attendre aussi qu'ils te disent de parler.
21: Ouais, mais quand je lève la main, le GG il s'énerve.
19: Non, attends.
18: Oui, mais ça c'est dans la nature, ça. C'est
19: ça, je vais te dire une chose.
17: C'est dans sa
19: que
17: nature.
19: Le jeudi, le jeudi, t'es au standard, t'es payé pour faire le standard. Hein?
18: Ouais.
19: Donc, tu fais ton standard. Quand je vous demande de virer des gens, vous les virez. Pas me faire comme jeudi. Parce que jeudi, quand je vous ai parlé à tous les deux, vous étiez tous les deux au standard. Hein? Jeudi, t'avais ton micro allumé. Quand je t'ai dit, tu me vires la personne, t'as attendu. Et par contre, Hugo, quand il a quelque chose à me dire, lui, il attend. Non, il attend.
18: Bah si, c'est comme à l'école, il lève le doigt et puis
19: Non, Rigo il attend et dès que je lui dis bon ben une question internet, toc, il y va. Mais par contre, toi, je te reproche, c'est que le jeudi, tu fais pas ton boulot, tu fais pas assez ton boulot, c'est tout.
18: Ok.
19: Bravo. C'est tout. Bravo, maintenant, tu fais ton boulot correctement.
18: J'ai rien à dire.
17: Mais c'est comme ça le dimanche qu'on doit régler nos affaires. Voilà, c'est comme ça, bien
19: tu
17: propre.
19: Tu fais ton boulot le jeudi correctement. Après, on verra.
18: Mais il faudrait que tu me fasses une petite note.
19: Ah non. Bah attends, non. Et puis quoi encore? Tu veux pas que je baisse mon pantalon et puis que j'aille me faire...
18: Ah si, j'aimerais bien.
19: Non mais ça va, ouais.
18: Comme ça, c'est toi qui vas faire le striptease à la place d'Apolline.
19: Ouais, bah voilà. Justement, parlons de ça, n'oublie pas que demain t'as promis.
18: Et c'est ton pote Jean-Pierre, il m'a dit qu'il te connaissait.
19: Ah non, moi je le connais
18: parce
19: pas.
18: Il vend des dessous sur les marchés, et il m'a dit justement qu'il te voyait souvent du côté de Suresnes.
19: Ah ouais, on verra. On verra ça jeudi.
17: Bon, ceci dit, pour conclure sur cet petit problème qui n'en est véritablement à la base pas un, Sandy, tu n'en veux pas du tout à Apolline?
18: Si, quelque part, je lui en veux un petit peu parce que, bon, des fois, c'est vrai qu'elle est toujours en train de dire « Gérard, je t'adore et tout », mais je sais pas si c'est pour rigoler ou si c'est pour...
17: Alors justement, est-ce que c'est pour rigoler, Apolline, quand même,
18: Gérard? On va faire un tour de table pour voir qui pense
17: mal. Non,
19: tu réponds, on fait pas de tour de table. Maintenant, la question, la balle est dans ton camp, maintenant tu réponds... À Sandy.
18: Faut que tu renvoies la balle.
21: Non,
18: quoi.
21: Mais là, Gérard, il y a trop de monde, je peux pas te répondre.
19: Non, mais moi, j'en ai rien à foutre. Moi, je veux pas le savoir, tu réponds à Sandy. C'est Sandy qui t'a posé la question, maintenant tu lui réponds.
17: Gérard, s'il te plaît.
19: C'est tout.
22: À vous,
17: Alors, c'est oui ou c'est non?
21: Je dois dire la vérité, là?
17: Bah oui.
21: Bah écoute, Gérard, j'y ai songé. J'ai cru être amoureuse de toi, mais en fait, non.
19: Ouais, voilà. Hein? Comme ça, tu es... Alors, maintenant, j'ai compris pourquoi que le jeudi, je me fais engueuler.
21: C'est pour ça que tu m'engueules.
17: Maintenant, la balle est dans le camp de Sandy. Est-ce que tu pardonnes ou pas?
18: Mais oui, je la pardonne.
17: Bravo.
18: Merci, Sandy. Bravo.
19: Ouais, et puis
17: la bise.
19: Toi, tu la pardonnes. Et puis ça va recommencer tous les jeudis.
18: Mais ça sert
19: non,
18: à rien.
19: Moi,
18: parce
19: je pardonne
18: que...
19: pas.
18: Mais écoute-moi, Gérard. Si
17: bah,
18: il
17: si,
18: passe
17: faut
18: rien
17: pardonner,
18: entre vous deux.
17: Gérard, t'es un homme. Attends, tu pardonnes
19: jamais.
17: Mais
19: attends, moi, je vais te dire une chose.
17: Mais au travail, tu pardonnais jamais. Toi, au boulot, quand t'étais à l'avant, quand t'étais routier, s'il y avait des problèmes, non? Une fois que t'en voulais à quelqu'un, t'en voulais tout le temps.
19: Moi, je vais te dire une chose. Que je suis encore plus dur que Sandy. C'est quand j'ai quelqu'un. Qui me paye une vacherie.
17: Ah bah alors t'en veux.
18: Mais
17: t'en
18: ça
17: veux,
18: dépend.
17: T'en veux à Filda.
19: Non mais lui c'est pas pareil lui, c'est mon pote là.
17: Oh là là, là, là, là, là, là
18: pote.
17: Le pote Filda.
19: Moi je vais te dire une chose.
17: Ouais.
19: Je sais qu'il va nous rester fidèle.
17: Ouais. Alors c'est vrai qu'Apolline on se méfie quoi. On sait très bien qu'elle peut se barrer en couille. Hein.
19: Mais moi
17: peut pas lui faire confiance.
19: Au début tu vois c'est pas méchamment.
17: Oh, les frères. Oh, regardez, ça se tape dans les mains.
18: Ça mérite la photo.
17: Il en peut plus, Filda.
19: C'est pas méchamment, tu vois. C'est pas méchamment quand
17: c'est le boulot.
19: Mais bon, c'est vrai. C'est vrai que quand il fait des conneries.
6: Regarde, il est content, Filda. Regarde-le comme il est content, ton pote.
20: Sa clavicule en rotin.
19: Doucement.
6: Doucement,
19: non, mais, non, mais moi, je vais te dire une chose.
6: On dirait,
19: on est potes,
6: on dirait le père et le fils, tu sais.
22: Ah, big up, putain.
6: Ouais, c'est chaud. Oh là là, et ça se tape dans les mains, et ça se met des coups de bois, et ça big up partout.
19: Non, mais je dis, il sait très bien comment qu'on fait.
6: Ouais. Donc voilà, Filda est rassuré.
19: Et pourtant, Sandy, elle aime bien écouter quand elle me dit, ah, je me marrais parce que tu vas encore t'en prendre sur Filda et Manu.
6: Et Manu, justement, alors lui, tu lui en veux ou pas?
23: Non, mais en fait, j'aime bien quand tu t'énerves un peu trop, là.
6: Et Manu?
19: Ouais, mais Manu, pour l'instant, on le laisse,
23: Bon, il est gentil, Manu. Il fait jamais de conneries. Il reste jeune.
19: Moi, bien sûr, toi. T'es jamais
23: ouais,
19: là.
23: Moi, je défends tout le monde. Y a pas de problème.
19: Moi, y en a qu'un que j'aime bien. C'est mon pote Trigo.
23: Ah ouais.
19: Mon pote Trigo,
23: là je le reconnais.
6: La bise.
24: Mon médecin m'a déconseillé.
6: Bon alors un petit tour du studio sur les épaules.
24: À cause des microbes, même chose. Totalement impossible.
19: Non mais ça va.
24: J'aurais peur qu'il me blesse avec son.
19: Non mais le jeudi faut se dire une chose que sans Fildar à la si on n'avait pas Rigo et Fildar. Bon, je parle pas du standard parce qu'au standard ils me font que de la merde.
23: Si, ils font du bon boulot, ils sont.
19: Non. Mais ouais, si. Ils font du bon boulot. T'as bien vu jeudi comment que ça s'est terminé?
23: Bah non, moi j'ai trouvé que c'était normal.
19: Non mais bah pas moi.
6: Mais par rapport au moins à Manu depuis le temps qu'il travaille, non? Qu'est-ce qu'il y a par rapport à Manu? Qu'est-ce que tu lui reproches à Manu Gérard par exemple? On profite qu'on est là en direct à la radio avant qu'on parle de notre petit week-end à tous.
19: Moi, quand je lui demande de virer une personne, il a pas besoin de reprendre le combiné pour dire bon ben je te reprends sous un autre nom.
6: Non mais ça t'a repéré, ça c'est fini.
20: Mais non, mais ça je les prends. Quand je les prends, c'est pour leur dire.
6: Éviter trop les pommes parce que là,
20: je vais pas leur raccrocher au nez, Gérard.
19: Ouais, mais même. Même de toute manière, tu fais une chose, tu leur dis au revoir et tu prends une autre personne. Parce que je vois le jeudi, il y a plus de 24 lignes qui sonnent et donc sur les 24 lignes, faut faire une chose, faut prendre les gens.
6: Voilà, donc on va arrêter maintenant là le débat du jeudi parce qu'on les gardera pour jeudi. Sinon, on va faire une émission spéciale pour les débats de Gérard du jeudi. Si vous avez des choses qui vous ont semblé choquantes, que vous avez vues, dont vous aimeriez parler, bien sûr, vous n'hésitez pas une seule seconde. Maintenant, Manu et Apolline vont se ruer sur le standard et puis on fera réagir toute l'équipe au 0803 08 5000. J'ai pas trop suivi parce que je me suis absenté quelques minutes, mais tu nous as raconté ton petit week-end,
20: ouais,
6: Manu.
20: Je suis allé au resto et chez mes parents.
6: Et c'était où le resto?
20: C'était à Lille-Adam dans le Val d'Oise.
6: Oh, c'est bien Lille-Adam, c'est sympa là-bas.
20: C'est joli, ouais.
6: Ouais, c'est très sympa.
20: Qui s'appelle le Tampico.
6: Vous avez eu du beau temps, vous d'ailleurs, au passage, parce que nous, en étant à Toulouse, moyen
19: si,
6: et
19: si, Rodez. Si. À part dans.
20: C'est un temps de chiottes.
23: Samedi, il faisait beau.
19: Samedi, même vendredi, il faisait bon. Parce que vendredi, moi, je vais te dire une chose.
20: En slip.
19: Je suis sorti. Fais-moi confiance que j'étais avec ma veste que tu connais très bien.
6: Donc, Cardin. La marque Pierre Cardin?
19: Non. Plus un t-shirt et fais-moi confiance qu'à un moment donné, j'en avais. Je ne pouvais pas tenir. J'étais avec mes Ray-Ban et je ne pouvais plus tenir. Je ne pouvais pas tenir dehors.
23: C'est quoi les Ray-Ban?
6: C'est une lunette, monsieur.
23: Ah, d'accord.
6: Oh, regarde, la joue, elle te taquine. Alors, ouais, c'est trop chaud.
19: De toute manière, elle a même pas raconté son week-end.
6: Non, mais elle va le dire, elle va le dire. Alors, t'avais trop chaud.
19: C'était impossible vendredi.
6: T'avais été Weston ou pas?
19: Ouais, okay. J'étais comme ça.
6: Ah ouais, d'accord, ok, ouais, et tranquille, quoi, détendu. T'as même pas raconté ton petit week-end?
23: Non, pas spécialement, non, j'ai pas.
6: Non, et alors?
23: J'ai pas eu le temps, non.
6: Bon, alors raconte-nous un petit peu, là, t'as deux minutes.
23: Bah, disons que vendredi, comme il a dit Gérard, je vais couper les cheveux.
6: Alors comment vous avez pris l'initiative là de couper les cheveux
23: en fait il m'a dit écoute j'ai les cheveux un peu longs, est-ce que tu peux me les couper parce que j'en ai marre.
6: Tu te sentais pas bien quoi?
19: Voilà, non, puis même t'avais qu'à voir quand je venais sans arrêt, j'étais en train de.
23: Ouais. Il se tirait dessus sur les cheveux.
6: Là t'es bien, on sent plus léger quand même, on sent propre en plus, on sent bien. Hein. Puis en plus ça les coupe bien. Honnêtement, j'ai été très surpris quand je l'ai vu. Très honnêtement, à l'accueil d'RTL et que je suis venu le récupérer, il m'a dit t'as rien vu chef. J'ai dit bah si, t'as été chez le coupe-tif quand il m'a dit.
23: Que mais je suis pas très doué. Hein.
6: Oh, bah attends.
20: C'est bien. Hein.
6: Très sincèrement.
23: J'ai essayé de faire ce que je pouvais, mais c'est pas facile. Vu avec les ciseaux qu'il m'a donné et puis la petite tondeuse là, qui est fait exprès pour couper les cheveux, c'est pas évident. Hein.
6: D'accord. Mais bien, bravo. Donc tu lui as coupé les cheveux. Ça prend combien de temps pour couper les cheveux de Gérard? Ça t'a pris combien de temps?
23: Bah moi ça m'a pris à peu près trois quarts d'heure. Hein.
6: D'accord.
17: Tranquille.
23: 45 minutes, quoi.
17: Bon, peinard, et ensuite, ouais, voilà, fait quoi, un shampoing avant?
23: Bah, quand même, avant, il s'est lavé les cheveux.
17: 3-4 fois.
23: Et une fois que, bon, il avait les cheveux à moitié secs, je lui coupais petit à petit, tu vois, je prenais mèche par mèche et je les coupais, quoi.
17: T'allais prendre un bol d'air, quoi, un peu d'oxygène, et puis après, tu repartais, tu remettais un coup de
23: dent. Mais je suis pas déçu de ce que je lui ai fait.
17: Ah non, t'as fait du, non, très honnêtement, là, on peut difficilement se moquer, c'est du très beau travail. Vous êtes, vous sortez jamais, vous, tous les deux en couple, de temps en temps, le vendredi soir, même aller prendre l'air, vous balader sur les quais, comme ça, un peu, non? Cinéma, restaurant.
19: Non, parce que je regarde à peu près ce qu'il y a à la télé.
17: Ouais.
23: Ouais, en général, on regarde souvent la télé.
17: Vous regardez Nagui, là, ils ont battu le record, bravo Nagui, hein.
19: Ah bon, quand même.
17: France 2, bah, il a battu TF1, vendredi soir, il a fait 29 ou 30% de part de marché. 28 ou 27 pour TF1.
19: Bah,
17: il y avait quoi vendredi soir sur TF1 d'ailleurs? Ah bah oui, il y avait nouvelle la nouvelle émission, les trois là, ouais, c'était pas terrible, ça c'était,
19: pour
17: j'ai vu la fin, avec les, tout d'un avis.
23: C'est vrai que c'était pas évident.
17: Ah non, c'est tout nul, tout nul. Donc voilà, donc samedi, qu'est-ce que t'as fait? Est-ce que tu fais des choses que tu ne fais pas avec Gérard pendant le week-end ou vous faites tout à deux? Vous partagez tout à deux?
23: Non, des fois le samedi, si ça me prend, je vais au marché parce qu'il y a le marché le samedi et puis le marché le dimanche.
17: Ouais.
23: Donc de temps en temps, si j'ai envie d'y aller, en fonction que, bon, si j'ai de l'argent, j'y vais ou si j'en ai pas, j'y vais pas, je fais la grasse matinée. Mais là, samedi, donc j'étais au marché. Après j'ai regardé la télé, tout ça, peinard, et puis après dimanche on a été aussi au marché dimanche matin.
17: Et c'est quand tu vas au marché que tu lui fais des petites surprises, quand généralement tu reviens avec je sais pas, ça lui arrive de t'acheter des petits trucs comme ça, des fois je te vois avec un truc je sais plus un vêtement, une chemise ou un t-shirt, puis tu dis souvent ouais, c'est elle qui me l'a acheté, c'est des petites surprises comme ça qu'elle te fait.
23: Ouais voilà, c'est des petites surprises.
17: Et ça marche bien ça?
23: Je trouve que c'est mignon et puis quand je vois ça, j'hésite pas à l'acheter.
17: C'est important de faire des surprises hein.
23: Ouais, c'est vrai que c'est très important hein.
19: Comme toi qui nous en fait souvent.
23: Quand on aime la personne de toute façon.
17: Est-ce que toi, de temps en temps, Gérard, ça t'arrive de faire l'inverse? Parce que j'ai l'impression que c'est souvent elle qui te fait des surprises. Est-ce que toi, tu lui fais des surprises?
19: Moi, ouais, Sandy,
17: c'est vrai?
23: Ouais, ça t'arrive, oui.
17: Ouais, je t'en souviens plus bien. C'était quand la dernière fois? Ça remonte à quand la dernière fois que tu lui as fait une petite surprise?
23: C'était des dessous féminins, je crois, que tu m'avais acheté.
19: Ouais, mais quand?
23: Une petite culotte et un petit soutien-gorge.
19: Mais quand?
23: Je sais plus quand, je pourrais pas te dire la date exactement.
17: Non, mais c'était quand, à quelle époque à peu près?
23: Oh, c'était le mois dernier, non?
17: Ah, bah d'accord, donc ça fait pas très longtemps, d'accord.
23: Non, ça fait pas très longtemps.
17: Oh, bah c'est bien, d'accord. Ça te fait plaisir.
23: Ouais, ça fait plaisir quand tu vois que ton copain il arrive et puis il a un petit cadeau pour toi, ça c'est très sympa. Ouais.
19: Non, mais souvent, elle oublie de le dire, souvent je reviens avec des fleurs.
23: Ouais, c'est vrai. Bah oui, parce que j'aime bien les roses rouges et puis des fois, bon, ça lui prend, il va au marché ou alors des fois il y va tout seul, il dit tiens, je vais prendre des fleurs.
17: C'est vrai, t'aimes bien les roses?
23: Ouais, les roses rouges. Ouais.
17: Les roses rouges? Bon, très bien.
19: Moi, quand je m'en vais, je reviens pas, moi.
23: Ouais, c'est vrai que des fois tu t'en vas, je sais même pas où tu es, je me demande, je me pose des questions. Enfin, je sais pas.
19: Moi, je pars, je reviens 4-5 heures après. Hein.
17: Ah oui, d'accord. Et il donne pas de signe, tu sais pas où il va et tout. Hein,
19: sur le dos,
23: sans rien me dire en plus.
17: Il va se balader, tranquille, il revient.
23: Et moi, pendant ce temps-là, je m'inquiète. Hein. Je me dis, où est-ce qu'il est, GG, il est parti, et puis il m'a laissé
19: tout
23: seul.
19: Non, mais tu vas voir cet été. Je vais partir et...
23: Ah, moi, tu vas partir? Tu vas me laisser
19: dire... Ah non, mais je vais te dire, je vais pas te dire où que je vais.
23: Ah,
17: surprise.
19: Là, s'il fait beau, là, dans les semaines à venir, même les week-ends, s'il fait beau, là, comme il n'y a pas beaucoup de grands prix, là, maintenant, le prochain, c'est dans...
17: Trois semaines,
19: c'est en Italie, c'est à Monza, je crois. Donc, s'il fait beau, moi, je vais te dire une chose.
23: Tu te déshabilles?
19: Non, moi, je vais, s'il fait vraiment beau.
17: Ouais.
19: Si on a un temps super, parce que là, apparemment, je pense pas que...
17: Non, pas cette semaine, hein.
19: Ouais, cette semaine, c'est...
17: Qu'est-ce que tu fais, donc, s'il fait beau?
19: S'il fait beau, je pars en short avec un Wattman. Et je vais courir avec...
23: Ah, c'est bon vieux temps, ça.
17: Et tu vas courir où? En tongue?
23: Au Bois de Boulogne, non.
19: Je perds le Tour de Longchamp en courant.
17: Oh,
19: reste
17: enfermé. Ouais, t'as bien raison, reste enfermé là.
19: Ah, c'est chiant.
17: Tu me dis hein, quand même qu'on pourrait aller courir ensemble, je te filme.
23: Mais tu veux que je vienne ou pas? Comme ça, je mets mon petit short aussi et puis on y va ensemble. Quoi.
17: Ah bah là, je viens filmer là.
19: Ah bah attends, déjà quand je marche, ça me dit tu marches trop vite. Alors si c'est pour courir, alors là.
23: C'est vrai, quand tu marches, attends, faut courir derrière ça pour pouvoir marcher. Hein.
17: Bon, on va revenir avec Gérard, avec Sandy, bien sûr, qui ont beaucoup parlé hein, dans cette première partie. Mais rassurez-vous, je te rassure, Hugo, tu auras ta petite part du gâteau. Tu nous raconteras un petit peu ce que t'avais fait ce week-end, à moins que ça peut se faire en une minute.
24: Non.
17: D'accord. Il va falloir prendre son temps, tranquille.
24: Non plus, mais. Pas une minute, quoi.
17: D'accord, très bien. Eh bien, écoutez, ne bougez surtout pas. Pauline non plus, hein, elle n'a rien fait. Elle va nous raconter un petit peu. Elle est restée sur Paname.
0: Si, j'ai déjà raconté.
17: Ah, t'as déjà raconté?
24: T'as raté, hein.
17: Bon, oh merde.
0: C'est pas grave.
17: L'émission est enregistrée. Je fais une cassette demain pour savoir ce que Pauline a fait durant ce week-end. Et on reviendra donc au 0803-08-5000. Vous pourrez intervenir. 0803-08-5000. C'est vrai que vous êtes, comme je le dis à chaque fois.
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19: La bombe est prête. Vas-y bébé, mets-nous de la bombe le dimanche soir. La bombe le dimanche soir. La bombe le dimanche soir.
17: Et dans tout juste une heure, bien sûr, ça sera le rendez-vous minuit une heure de balade nocturne. Ne ratez sous aucun prétexte, 100% nouveau. Aucun morceau diffusé entre minuit et une heure n'ont déjà été diffusé dans l'émission de balade nocturne. Voilà, c'était une petite précision importante à noter. Toujours le 0803-085000 si vous voulez éventuellement intervenir dans cette radio libre nouvelle génération avec des sujets portants, bien sûr, sur votre week-end, sur des choses qui vous auraient directement choqué et non pas particulièrement sur votre comportement personnel, car beaucoup de gens appellent pour la libre antenne normale de la semaine. Ça, c'est du lundi au jeudi, n'est-ce pas Gérard et Sandy et tous les autres, vous êtes bien d'accord, hein?
23: Eh oui.
19: Par contre, évitez une précision aussi que je voulais rajouter. Évitez d'appeler pour nous parler du Kosovo parce qu'on en a marre.
23: GG, faut pas citer de marque. Hein. Je suis désolé. Non, parce que tu dis Kosovo.
19: Non, le Kosovo.
23: Ah, j'avais compris Kosovo. Donc c'est pour ça que j'avais pas compris. Hein. Non, moi c'est pas grave. Hein. Vas-y, continue. Hein.
19: C'est de la bombe bébé, hein.
17: Voilà, exactement. Alors attention, il y a eu des gens qui ont voulu, bien sûr. Alors on va demander d'abord à Rigo ce qu'il a fait durant ce week-end, parce qu'apparemment il lui fallait bien plus d'une minute. J'en suis persuadé.
24: Bah parce que je vais parler lentement en fait.
17: Ah d'accord, ok, très bien.
24: C'est pour ça.
17: Il y a des gens, ils sont devenus vraiment fans de tes passages. Récits. Ouais, de tes récits.
24: Putain, c'est
17: dans les soirées, ils aiment bien.
24: Alors, qu'est-ce que j'ai fait vendredi, je suis passé ici vite fait.
17: Encore ?
24: Ouais, le vendredi, je passe, bah ouais.
17: C'est ton
24: parce
17: truc,
24: que,
17: la radio, c'est ton truc.
24: Non, c'est pas ça, c'est que j'avais un truc à faire, donc je suis passé le verre vite fait, et comme j'allais chez quelqu'un, c'est sur mon chemin, donc hop, je suis passé ici.
17: Petite sortie après, ça va
24: voilà, petite sortie entre potes, un petit truc simple, rentrer tôt, sur le PC toute la nuit quand même.
17: Ah,
24: ouais. Et donc voilà, après on arrive à samedi, et en fait samedi j'étais à ce qu'on appelle un visu, enfin une rencontre de gens de l'IRC.
17: Ah ouais.
24: De l'IRC.funradio.fr.
17: Chose qui s'était préparée durant la semaine, c'est quoi?
24: Ouais, ça faisait un bon moment que c'était prévu, ils en font de temps en temps, et là...
17: C'est organisé par un particulier ou c'est une association?
24: C'est organisé, non, par des gens de l'IRC, quoi, entre eux, qui organisaient une bouffe dans un resto sur Paris.
17: Ah mais tu l'avais déjà fait ça d'ailleurs, une fois, il me semble, non?
24: Ouais, c'était un peu plus privé, quoi. Là, on était quand même plus de 40.
17: Ah bien.
24: Et
17: qui y avait alors de connu?
24: Ça me fait marrer. Enfin,
17: pourquoi ils réagissent? C'est ceux qui sont sur l'internet, là, en ce moment, qui sont en train de
24: réagir. Il y en a pas mal qui étaient là, qui étaient là ce soir-là, quoi.
17: Donc, qui, par exemple, des noms connus?
24: Donc, bah, il y a Loki, là, qui gueule visu, il y avait Perforas.
17: Perforas, ouais.
24: Il y avait du monde, quoi. Sefi, Camus, Lia.
17: Il y avait des nanas, un peu?
24: Ouais, un peu de nanas, ouais.
17: Alors, il y a des jolies filles sur internet, qui viennent, dans les soirs. Ouais, d'accord, sans plus, d'accord.
24: Voilà,
17: on peut en parler, hein, même si t'as une cop, c'est juste pour en parler, pour le plaisir, hein. Même si elles sont là, si elles écoutent, tant pis, je sais que t'es moins violent que moi, t'es toujours...
24: Moi,
17: t'es plus gêné,
24: je suis respectueux.
17: Bon, j'ai du respect envers les gens, quand même, moi aussi. Qu'est-ce que t'es en train de dire? Je suis pas respectueux auprès des gens?
24: Non, mais c'est pas grave.
17: Ah bon?
24: Hein?
17: Bah, je sais pas.
24: Ça dépend des fois.
17: Ah bon, ouais. Tu trouves?
24: C'est qui cette pute, des trucs comme ça?
17: Hein? Des quoi?
24: Des trucs genre c'est qui cette pute?
17: Ah, c'est qui? Moi j'ai dit ça?
24: Oh.
17: J'ai déjà dit
24: ou
17: ça, moi?
24: Connasse, ou je sais pas.
17: Oh, ouais, mais c'est pas grave,
24: je sais.
17: C'est la personnalité, c'est ce qui fait la force.
24: Venant de toi, c'est voilà, toujours c'est... agréable.
17: Bah voilà. Bon alors, il y avait des salopes là ou pas? Il y avait des putes ou pas?
24: Bah non, en fait, non.
17: Ah merde! Bon alors.
24: Donc, on était une quarantaine, suite à une petite embrouille dans le resto avec les gens du resto, on s'est retrouvés à une vingtaine.
17: Qu'est-ce qui s'est passé?
24: Bah je sais pas, il y en a, ils sont partis finalement se faire un McDo entre eux, enfin.
17: Ah mais embrouille entre
24: pas,
17: vous ou
24: je sais pas, moi j'ai pas capté, je me suis assis, j'étais avec des gens que je connaissais déjà.
17: Ouais.
24: Donc on était entre nous, donc ça va, c'était cool.
17: Ouais.
24: Et puis plus tard dans la soirée, on s'est tous dirigés vers un pub. Et en fait ça me saoulait, j'ai appelé un pote et j'ai bougé quoi.
17: D'accord.
24: Je les ai laissés à leur soirée.
17: Bon.
24: Voilà, donc moi j'ai fini chez un pote, j'en ai embarqué deux avec moi de l'IRC. Et voilà quoi, on a
17: bon esprit,
24: la soirée,
17: sympa,
24: bon esprit.
17: Tranquille.
24: Et aujourd'hui, on est là quoi.
17: Bah voilà, on est là, hein, voilà, tranquille.
24: Tranquille.
17: On a Antoine qui a 21 ans et qui est de La Roche-sur-Yon avec nous en direct sur Fun. Salut Orient, salut Antoine.
0: Ouais d'accord, tu commences bien là.
17: Ça va bien?
0: Ouais, ça va très bien.
17: En forme?
0: Ouais, tranquille.
17: Passe un bon week-end?
0: Ouais, ça va.
17: Bon, très bien, qu'est-ce qui t'amène?
0: Bah moi je veux réagir parce que j'ai vu un truc que je trouve...
17: Parle bien dans ton micro Antoine parce qu'on a des petits...
0: Ok, soucis. Ok, t'entends bien là?
17: Ouais, non, parce que je veux trafiquer le son ce soir pour...
0: Ouais, on débug quand même. J'ai vu un truc que je trouve scandaleux. J'étais donc hier dans la rue, normal, et puis il y avait une grand-mère qui voulait traverser. Et elle était quand même dans un sale état, hein, il faut le dire. Mmh. Et puis elle a demandé à plein de gens, des jeunes, de l'aider à traverser. Et personne n'a voulu l'aider. Et ça, je trouve ça scandaleux.
17: Ah
0: et...
17: ouais, alors ça,
0: ouais.
20: Pas bien.
17: Ouais.
0: C'est incroyable. Ouais, c'est...
17: Alors, c'est bon, pas des conseils, hein. C'est entre nous, on discute, hein. C'est un sujet, hein.
23: C'est vrai que, tu vois, quand une personne âgée veut traverser, c'est pas normal que les gens la laissent pas, l'aident pas pour pouvoir traverser, quoi.
17: Ouais.
3: Ou au moins qu'ils la poussent.
0: Ah ouais, ouais,
17: mais
0: voilà,
17: non,
0: ouais.
17: Mais non, mais attends, sérieusement,
3: attends,
17: non, fais pas ça.
3: Manu, je vais te dire une chose. Oui. Tu serais content qu'on pousse ta mère pour pouvoir traverser?
17: Eh, c'est pas une personne âgée, ma mère.
23: Elle traverse tout ça.
17: Oh, Manu, si.
3: Elle a morflé ces temps-ci, mais
17: non, mais sérieusement, Gérard, parce que là, c'est un sujet sérieux. C'est vrai, les jeunes, maintenant, sont de moins en moins respectueux vis-à-vis des adultes. Vous qui prenez les transports en commun, reconnaissez que...
3: Moi, c'est vrai que, vu ce que j'ai vu ce matin, je suis pas prêt de dire tourner.
17: Qu'est-ce
3: hein.
17: qu'il y a? Qu'est-ce qui s'est passé?
3: Oh non, faut voir les gens, ils te bousculent, ils te demandent pas pardon, vas-y, on te monte sur les pieds.
23: Ah, tu parles du marché donc.
3: Ah ouais, ben là, laisse tomber, moi, je suis.
17: Mais c'est normal,
3: ça,
17: c'est parce qu'il y a la cohue.
3: Non mais moi par contre par rapport c'est pas parce que je suis chauvin, mais moi je préfère New York.
23: J'ai pas compris. Tu es?
3: C'est pas parce que je suis chauvin.
23: Ça veut dire quoi?
3: Chauvin, ça veut dire
17: aimer son pays.
23: Que t'es chauve, non?
17: Oh non, non,
23: je sais pas, chauvin, moi je sais pas, tu dis chauvin.
3: Non mais attends,
17: revenons sur le sujet d'Antoine alors. Oui. Toi, tu préfères New York, tu trouves qu'à New York les gens sont plus respectueux. Par exemple, le problème d'Antoine, ce que t'as vu, comment t'as réagi, Antoine?
0: Moi,
3: tu l'as aidé?
0: Non.
17: Mais c'est ça les jeunes aussi.
3: Mais pourquoi tu l'aides pas la personne âgée?
0: J'ai pas pu, mais ce qu'il fallait, il a fallu que j'intervienne. Donc j'ai pris les jeunes qui étaient là. Bon bah
23: non, c'est
0: pas la gueule.
23: C'est pas les jeunes qu'il faut que tu
3: prennes.
23: Mais c'est
3: la personne âgée qui peut. T'aurais pu aider la personne âgée.
17: C'est-à-dire que toi, Antoine, si j'ai bien compris, t'as aidé les jeunes à traverser, c'est ça?
0: Bah ouais. Ils étaient de l'autre côté.
17: Mais quel con.
3: T'es vraiment une tâche. Hein.
17: Par contre, on peut profiter de ce moment-là pour expliquer à tous ceux qui nous écoutent l'importance le respect des personnes âgées, quoi.
3: Moi, ce que je conseille à tous les jeunes,
17: c'est soyez âgés.
3: C'est que déjà, dès qu'ils voient une personne âgée qui a du mal à traverser, même voir. C'est pas parce que je veux faire de la pub pour ça, mais même les personnes âgées, les non-voyants ou les personnes en fauteuil roulant, aidez-les à traverser.
0: Ouais.
3: Au moins ça serait déjà sympa de la part des jeunes.
23: Soyez solidaires, quoi. Voilà.
3: Ouais. Faut rester solitaire.
23: Non. Non, pas solitaire, solidaire.
17: Ah, Gérard.
23: Solitaire, c'est ça, c'est pour ceux qui sont les vagabonds, quoi.
17: Ouais, pour les vagabonds, il y en a beaucoup, hein.
0: Il y a aussi Lucky Luke, hein.
3: Bah oui.
17: C'est vrai que son nom. C'est bien, parce que là, on plaisante là-dessus, mais c'est un sujet important. Antoine, c'est un mauvais exemple.
3: Tiens, justement, le thème du débat, c'est ça, le deuxième.
17: Merde.
23: C'est quoi?
3: Merde.
17: C'est quoi?
23: C'est merde.
17: C'est quoi le débat? Mais arrête, reste dans le sujet, c'est quoi?
3: Aider les personnes âgées.
17: Ah, mais tu peux pas faire un débat là-dessus.
24: Gérard.
17: Non. Peut-on aider les personnes âgées à traverser en muro? Peut-on faire l'amour avec une personne âgée en traversant?
3: Non.
17: C'est pas un sujet, ça prend deux
3: secondes. Non,
17: Antoine.
3: On va faire deux questions, là.
17: Tu l'as ramené comme idée, Antoine, du coup, regarde. L'autre, tu veux faire un débat sur...
0: On peut faire un débat d'une semaine.
17: C'est en train de se taper dessus, putain. Non mais Gérard, sérieusement, c'est vrai que là, faut profiter que toi t'es un adulte et Sandy aussi, parce que vous en profitez pas assez. Vous êtes dans la vie de tous les jours et nous aussi, il faut que les jeunes fassent attention. Je sais que t'as vu d'autres choses un petit peu choquantes, Antoine, non?
0: Ouais, j'ai vu. Je continue ma balade. Je voudrais juste rajouter un truc par rapport à ce que disait Gérard, c'est que quand même New York, tu regardes Godzilla.
3: Godzilla.
17: On entend le clavier.
0: Il foutait quand même le bordel.
17: Je sais.
0: Il faut le dire.
3: De quoi?
0: Tu parlais de New York. Niveau respect, Godzilla, c'est quand même pas génial. T'as été le voir et bon.
3: Mais attends, tu changes de conversation comme de chemise, toi.
0: Ouais, ça m'arrive.
17: Attends, je comprends pas ce que tu veux dire, Antoine, là.
0: Non, mais c'était pour réagir à ce que disait Gérard, c'est pas grave.
17: Par rapport à New York. Justement, Gérard.
3: Non, mais attends, par rapport à New York, par rapport à Paris, moi je vais dire une chose, que à New York, les gens ils te bousculent, ils te disent excuse me.
0: Ah ouais.
3: Tandis que à Paris,
17: excuse-moi.
3: Par contre, à Paris, dès qu'on te bouscule, on te dit pas pardon, ni rien du tout.
23: Non mais ils te font un sourire des fois.
3: Hein. Oh bah attends.
23: Ils te marchent sur les pieds, ils disent on te fait un sourire, c'est tout.
3: Tandis qu'à New York, tu l'as bien vu comme moi.
19: À New York, dès qu'on...
23: C'est vrai qu'à New York, ils sont très galants, les gens. Ouais,
19: ils sont plus sympas qu'à Paris.
17: C'est vrai qu'ils sont plus respectueux aux États-Unis qu'en France. Est-ce que c'est particulièrement Paris-New York? C'est peut-être parce que c'est des grandes villes aussi, c'est peut-être pour ça aussi.
0: Ouais.
19: Non, mais faut voir que qu'à New York... T'es bien accueilli déjà. Moi, je peux.
23: Tu manges bien,
19: ça c'est vrai.
23: Voilà.
19: Tu manges pas aux mêmes heures que Paris, donc ça c'est différent. On en a rien à foutre. On parle des personnes âgées. Par contre, là-bas, tu vois une personne âgée qui a du mal à traverser. T'as toujours quelqu'un qui l'aide et qui va l'aider à traverser.
17: Donc t'as pris le bus comme... là-bas, à New York. T'as pris le bus ou pas?
19: On a pris le métro.
17: Est-ce que les jeunes laissent leur place aux personnes âgées?
19: Ah oui, oui. Ah
17: chose,
19: oui,
17: c'est pas chose comme... qu'on fait rarement en France.
19: Ah ouais, ouais. Pourtant, il y a des places qui sont réservées dans les métros et dans les bus.
17: On nous dit que sur Minitel que c'est terminé, que maintenant il n'y a plus rien à réserver. Maintenant, c'est les premiers arrivés qui prennent les places.
19: Non, mais moi, je vais te dire une chose. Que, le jour où que je verrai une personne enceinte dans un bus et que le mec il veut pas se lever, normalement, la personne qui est enceinte a le droit de demander au chauffeur de s'arrêter pour faire sortir le mec. Et ça, c'est autorisé. C'est autorisé. Ah bon. C'est autorisé dans les bus.
17: Il me semble que oui, hein.
19: Si.
17: Ouais. Il y a comme Antoine, on en a parlé un petit peu en antenne. Moi aussi, j'ai vu ça. C'était ce week-end. Et c'est vrai qu'il a fait un petit peu beau, quoi. Donc les gens étaient sur les terrasses et ça va arriver d'ici peu de temps. Il y a des gens qui font la manche et qui jouent de la musique. Et puis maintenant, les gens sont de plus en plus irrespectueux de ces gens-là parce que des fois ils jouent de la bonne musique. Qu'est-ce que vous en pensez, vous, généralement? Il vaut mieux que ces gens-là, ils aillent jouer dans le métro ou on devrait les laisser s'autoriser comme ça à venir emmerder les gens qui boivent un petit café tranquillement à 25 balles et qui se font bronzer?
19: Disons ça dépend de ça dépend de du maire de la ville. Si le maire autorise. Merci de roter, toi.
0: Je rote pas, excuse-moi.
17: Antoine, ouais. Non, vas-y Filda. Gérard.
19: Donc si le maire autorise.
17: C'est pas parce qu'on est potes que
19: si le maire autorise que les gens peuvent continuer à faire de la musique ou faire de la manche. Ça dépend ça dépend pas de nous. Ça dépend du gouvernement, de la ville où qu'ils sont. Par exemple, à Toulouse, ils peuvent. Par exemple, à Nice.
17: Non, Toulouse, c'est pas bon.
19: À Nice, quand on était sur le bateau, là-bas, maintenant, à Nice, c'est interdit. Ils n'ont plus le droit de faire la manche. Donc, ça dépend du gouvernement. Ça dépend du maire de la ville. Si le maire de la ville autorise que les gens fassent la manche, ils auront le droit. Mais moi, je vois sur Paris, c'est trop malheureux, et ça...
23: Ouais, mais Gérard, je veux dire, c'est pas normal, parce que tu vois, ces gens-là, ils essayent de gagner leur vie en fonction de ce qu'ils ont, et je comprends pas pourquoi on leur refuse de gagner leur vie, quoi.
19: Bah disons, c'est pas qu'ils gagnent leur vie. En fin de compte, c'est...
23: Bah si ils font de la musique, c'est que les gens leur donnent quelque chose, donc automatiquement, ils essayent de gagner leur vie en fonction de ce qu'ils peuvent.
19: Mais oui, mais ça dépend du maire de la ville. C'est le maire de la ville qui donnera son autorisation. S'il veut continuer, il laissera les gens continuer. S'il veut pas, eh ben il dira non.
23: Oui, mais c'est pas normal.
19: Il demandera aux autorités de les interdire.
17: Ça dépend aussi de ce qu'ils jouent les mecs, parce que moi je sais que dans le métro des fois quand ils jouent de l'accordéon c'est chiant, mais des fois il y a un mec avec une guitare et qui chante une chanson connue, je sais pas les Bee Gees ou des trucs comme ça et ils ont facilement tendance à donner de l'argent. Hein.
19: Ouais, mais Oual, je vais te dire une chose que là, même pas Oual, à Châtelet, je vais te dire une chose que là, c'est la catastrophe. Hein.
17: Pourquoi?
19: Ouais, là, t'as que ça.
17: Ouais, c'est vrai.
19: T'as que ça tout le long pour aller sur une autre ligne de métro. T'as que ça. T'as des mecs qui arrêtent pas de jouer de la gratte ou qui sont avec des trucs portables,
17: En plus, ils jouent tous en même temps. C'est le bordel.
23: Ils peuvent pas avoir des portables en même temps qu'ils jouent de la guitare. C'est pas possible.
19: Mais des trucs portables,
17: des enceintes
19: avec leur ampli. Ils branchent leur gratte et vas-y, ils chantent dessus.
17: Ah non, ça c'est chiant ça.
23: Casse les oreilles.
17: Ça c'est pas normal. Ça.
19: Non, mais ça dépend des gouvernements, c'est tout. C'est le gouvernement qui veut ça, c'est tout.
23: Bah maintenant, ouais, voilà,
17: c'est... Toi, personnellement, Gérard, tu serais responsable, tu interdirais, par exemple... Évite de faire de lancer de la radio, c'est quand ce sera la télé,
19: Moi, personnellement...
17: Je vous endors.
19: Personnellement, j'interdirais pas, mais faut pas que ça soit dans des lieux... dans la rue, à la rigueur, je m'en fous. Mais dans les métros où il y a trop de monde, non, moi j'interdirais les gens qui fassent ça dans le métro.
17: Ouais, mais s'il y a du monde, c'est là qu'ils gagnent de l'argent, les gars.
19: Ouais, mais dans la rue, ils peuvent. Ils peuvent, regarde, sur les Champs-Élysées. Mais regarde, je dis, quand on est parti, le monde qu'il y avait encore sur les Champs.
17: C'est vrai, c'est vrai.
19: C'est pas parce que c'est les vacances, mais il faut dire que je dis, quand on est parti, il y avait un monde pas possible sur les Champs.
23: Non, mais moi j'aime bien, moi, la musique qui passe, c'est sympa.
0: Ouais,
23: quand
0: mais
23: tu prends le métro,
0: est-ce que tu crois pas que si les jeunes voulaient qu'on leur donne de l'argent quand ils jouent de la musique, il faudrait d'abord qu'ils commencent par aider les vieux à traverser?
23: Non, pas forcément, je pense pas, non. Parce que tu vois, quand une personne veut jouer d'un instrument, c'est pour gagner sa vie. Ça a rien à voir avec les personnes âgées. La personne âgée, ça, c'est un autre problème. Tu l'as fait traverser, tu peux faire que ça, quoi. Mais pour ce qui est de l'histoire de ceux qui jouent de la musique, moi, je trouve que c'est assez sympa. Parce qu'au moins, ils font vivre le métro, ils font vivre tout, quoi. Et au moins, il peut y avoir
17: Mais là, c'est dans le métro, mais quand t'es dans les restaurants et que t'es sur une terrasse, que t'es tranquille, que t'es en train de dîner en tête à tête, je sais pas, t'es avec Gérard, et puis d'un coup, il y a un mec qui vient juste à côté de toi, qui t'oblige à écouter de la musique que t'as pas forcément envie d'entendre, qui est forte, et en plus, faut lui donner de l'argent.
23: Ouais, mais tout dépend si c'est du violon. Bon, si tu vois que c'est du violon.
17: Mais même si c'est du violon, jouer, même si c'est bien, je veux dire, t'as peut-être pas forcément envie d'entendre ça.
19: Mais il y a un truc,
23: ça dépend des personnes, hein, tu vois.
19: Il y a un truc qui vient démodé maintenant, c'est les gens, quand tu manges. Tu vois, t'es...

0: Non mais il y en a encore.
1: Toi,
0: y a
1: que quoi?
2: Non, je disais au McDo, il y a Cronald.
0: Il y a Cronald, non mais dans les restaurants, il y en a encore. Si, si, je sais pas, sans dire ce que t'en penses ou
3: non,
0: toi,
3: moi j'ai pas tellement l'occasion d'aller dans les restaurants parce que bon, faute d'argent, mais c'est vrai que je sais pas, je suis là.
0: Comment tu peux savoir toi qu'il y en a pas effectivement si tu vas pas au restaurant?
1: Non mais je le vois bien parce que comme j'ai
0: il y a une demande ceci dit, il y a une grande demande hein sur ce genre de truc hein.
1: Non mais c'est pas pour être chauvin, c'est que je vois quand
0: aux États-Unis.
1: Donc, quand je passe comme ça quand je viens à la radio ce soir on a regardé
0: où
1: dans en venant ben il y avait presque rien hein.
0: Ouais.
3: Mais on n'a pas été au restaurant ce soir.
1: Mais non mais quand on est venu.
3: Oui.
1: On est bien passé devant des restaurants, il y avait quoi? Il y avait pas grand monde hein.
3: Bah c'est vrai, peut-être le temps, je sais pas.
1: Mais faut dire que tout le monde s'acharne sur la boutique du PSG. Je sais pas pourquoi, ils sont tous là.
3: Bah, c'est normal.
1: J'ai vu ce soir, il y avait au moins plus de 50 personnes devant la boutique.
0: Ouais.
1: Et...
0: À se marrer, oui.
1: Non, mais regardez les t-shirts.
0: Ouais, bien sûr, ça donne envie d'acheter. Hein. De toute façon, c'est le Paysage Germain, ça donne envie d'acheter quand même, Gérard.
1: Ouais, bah, t'essayes de m'en avoir un, toi.
0: Bah, évidemment, pas de problème, ça doit être bradé. En France, ça doit pas coûter très très cher. Hein. Antoine,
4: c'est clair.
0: Merci pour ton appel, en tous les cas.
4: Ouais, bah.
0: Et tu quittes pas, je vais te repasser à Pauline ou Manu, d'accord?
4: Ok, d'accord.
0: Ciao, bonne bourre.
4: Ouais, salut.
0: Alors, normalement, c'est jeudi. Enfin, les conseils de Gérard et Sandy, c'est les dimanches, mais tous les 15 jours.
1: Ouais.
0: Et là, on a Véronique qui a 21 ans, qui est de Paris, qui souhaiterait vous demander des conseils. Donc, on va faire ça sans la musique, on va improviser un petit peu. Véronique a 21 ans. Salut Véronique.
5: Salut Max, salut Gérard et Sandy, toute l'équipe.
0: Bonsoir.
5: Voilà, je vous appelle parce que j'ai un gros problème. Ce week-end, je me suis cassé la jambe. Et j'aurais besoin de conseils de Gérard et de Sandy, quoi. Parce que je ne sais pas comment me déplacer et je me pose plein de questions et c'est la catastrophe.
3: Déjà, est-ce que t'as été voir un médecin pour ta jambe pour qu'il voie un peu ce qui t'est arrivé
5: hein? Ah ouais, j'ai une fracture et là j'ai un gros plâtre vert fluo en plus, t'imagines?
0: Ah bon, pourquoi vert fluo?
5: Parce que c'est de la résine.
0: Ah oui, donc c'est même pas toi qui as choisi alors.
5: Non.
0: On t'a imposé ça.
5: Il y avait pas autre chose.
0: Oh ben dis donc.
5: C'est horrible.
3: Là, je savais pas qu'on pouvait mettre de la résine sur une jambe. Moi, je savais qu'on pouvait mettre du plâtre ou je sais plus ce qu'on met sur la cuisse ou.
5: Oh, en fait, c'est la même chose du corps, hein, c'est pas. C'est la même chose qu'un plâtre, sauf que c'est plus léger, disons. Mais je n'ose même plus sortir de chez moi. Hein.
1: Mais attends.
3: Mais t'as des béquilles quand même pour marcher.
5: Eh bien, j'arrive pas. Je me casse la gueule à chaque fois.
1: Non, attends.
3: En fin de compte, les béquilles, c'est fait pour te soutenir.
5: Mm-hmm.
3: C'est-à-dire, quand tu marches dans la rue, bon, tu t'appuies sur les béquilles
5: mm-hmm.
3: et ça fait que tu peux marcher tranquillement.
5: Mais si t'as besoin d'entraînement, quoi.
3: Non, pas forcément, mais faut pas que tu t'appuies sur ton pied, quoi.
5: Mais comment tu descends les escaliers?
1: Ben tu descends avec une béquille.
3: Voilà.
1: C'est à quel étage que t'habites?
5: Ben moi je suis au troisième étage. Hein. Il y a pas d'ascenseur.
1: Il y a pas d'ascenseur.
5: Non.
1: Est-ce qu'il y a une rampe?
5: Non plus.
1: Non attends, viens pas me dire
5: elle tient pas.
3: Mais je pense que
5: elle tient très mal. Hein.
1: Non, t'es pas obligé
3: d'avoir une rampe pour pouvoir. Bon,
5: ouais,
1: c'est
5: une.
3: Avec les béquilles,
1: elle
3: peut juste descendre les marches.
1: Non, le mieux.
5: Une rampe, mais elle tient pas.
6: Et pas d'insulte
7: de Gérard.
6: Et voilà, bienvenue sur Fun Radio, il est 0h30, tout pile, et donc vous êtes sur Fun Radio, donc Rigo est sur l'internet, www.fr, bonsoir Rigo.
8: Bonsoir.
6: Donc d'après ce que j'ai pu entendre, un petit chiffre, on n'est que 217 connectés.
8: On n'était que 217 juste avant le générique des débats, et on est déjà à 3022.
6: Ah ben, ça c'est bien. Donc Manu... Oh. Manu qui est à l'aria, qui
0: con comme un balai.
6: Non, qui est pas con comme un balai.
0: Merci Gérard.
6: Tu restes gentil avec Manu, d'accord? Parce que sinon tu vas te prendre des claques. Donc
0: bonsoir à tous.
6: Ce soir, Manu est à l'aria.
0: Ouais.
6: Fuldar et Apolline pour la première fois sera. Au standard, en espérant que si ça se passe mal, j'espère que Fildar, tu vas lui expliquer comment que ça se passe.
0: Ouais.
6: Parce que sinon, tu vas prendre des claques à sa place.
8: Je vais apprendre la vie.
6: Par contre, j'aime bien quand tu me prends les auditeurs, tu pourras leur demander leur fréquence.
8: Oui, mais j'ai pas eu le temps, donc tu vas leur demander chacun leur tour. D'ailleurs, on va les accueillir.
6: Alors pour ça, on va accueillir premier débat. J'ai oublié de préciser, c'est la chasse et la pêche.
0: Mmh.
6: Donc en deuxième débat, ça sera les radios. Donc vous pouvez appeler dès maintenant pour participer et même sur le Minitel 3615 Code Fun Radio rubrique directe. Et vous pouvez toujours appeler au 0803 08 5000. Et pour ça, on va accueillir Marc Cassin.

0: Du sud de 19 ans de Nantua. Tu peux me donner la fréquence, s'il te plaît?
1: Oui, bonsoir Gégé, tout à fait. La fréquence est 109.5.
0: 109.5, je te remercie.
1: Pas de problème.
0: Petit piège à loup, 22 ans de Grenoble. Tu peux me donner la fréquence?
2: Oui, bonsoir, c'est 108.7.
0: 108.7, ok. Et carabine, 21 ans de Nice.
3: Bonsoir Gérard.
0: Bonsoir, tu peux me donner la fréquence?
3: Ma fréquence c'est 91.2.
0: 91.2, je te remercie.
3: Je t'en prie.
0: Monsieur Mazur, 37 ans de Paris, c'est 101.9.
4: Oui, bonsoir, c'est Monsieur Mazur.
0: Oui, ben, j'espère que tu vas pas faire comme tu as l'habitude de faire, parce que sinon tu vas gerber vite fait. D'accord?
4: À vos souhaits.
0: Ok. Petit purée, 13 ans.
5: Salut
0: Fildar.
5: Putain, je suis en direct sur Fun, les gars.
0: Non, c'est bon, hop.
5: Ah, salut.
0: Quoi, non.
5: Salut, putain, je vais faire le débat, moi.
0: Oh, putain, on dit pas putain, on dit moment de travail, d'accord, toi, à 13 ans, tu vas pas commencer. Quoi?
5: Ta mère a dit des jours.
0: Allez, hop, au revoir pour toi. Terminé. Ça t'apprendra d'être poli, hop. On s'en va, on reprendra quelqu'un d'autre à la place, hop. Ça va plus vite. Alors, la première question, c'est comment organise-t-on une bonne pêche? On va demander ça à Monsieur Mazur.
4: Une bonne pêche. Eh bien, je crois que d'abord, il faut choisir le bon arbre, je dirais.
0: Non, mais je crois que là, t'es en train de te foutre de ma gueule.
3: Mais non.
0: Non, tu prendrais pas le train?
6: Non, mais explique-lui, Gérard, explique-lui.
0: Non, mais on va demander à tout le monde et on verra. Donc, carabine.
3: Oui. Je sais pas, je pense qu'il faut que tu prépares tes gaules.
0: Oui.
3: La veille. Que tu montes tes hameçons.
0: Oui.
3: J'y connais pas grand-chose. Peut-être que tu fasses. C'est quoi? C'est de la pâte, c'est ça?
0: Dans
3: l'eau.
0: Oui.
3: Que je sais pas, que tu achètes des vers de terre et puis que tu te lèves tôt et puis voilà.
0: Mmh.
3: Tu
0: okay.
3: prends une bonne bouteille de rouge et puis voilà.
0: C'est ça, t'as raison. Petit piège à loup.
2: Oui, alors moi je pense que, bon déjà, moi je pêche beaucoup, hein, mais ce que je déteste, c'est pêcher les thons et les morues, hein, c'est pas mes poissons préférés. Mmh. Par contre, alors pour bien pêcher, alors faut avoir une tenue, mais super bien. Faut déjà avoir une tenue spécialisée. Hein. Bon, évidemment, la canne à pêche bien tendue, bien raide.
0: Mmh.
2: Et puis voilà, donc avec un petit fil et puis des appâts.
6: Sacré cochon.
7: Gérard, sur IRC, il y a des V1, ils te demandent de ne pas faire l'amalgame entre l'eau de la pêche et la chasse, donc la chasse d'eau, il faut éviter quoi.
0: Bon, lui, il ne va pas commencer à me prendre la tête. Marc Assin.
1: Ouais, écoute, moi, je ne suis pas trop calé en pêche, je suis plutôt branché chasse, donc je m'y connais plus en pruneau qu'en pêche, voilà.
0: Non, mais tu peux quand même répondre à la question si ça ne te dérange pas.
1: Écoute, je ne sais pas, moi, je pêche au fusil ou à la dynamite, donc tu vois.
0: Donc, pour avoir des poissons, Tu serais prêt à balancer une dynamite dans l'eau, toi?
1: Ouais, mais alors ça, faut pas trop en parler parce que c'est interdit. Si je me fais choper par le garde-chasse à balancer des bâtons de dynamite pour pêcher, ça va quand même craindre un maximum.
0: Ouais, je pense que si tu t'amuses à balancer des bâtons de dynamite pour avoir un.
1: N'empêche que ça marche, hein.
0: Oui,
1: ça marche.
0: Mais pour avoir. Marc Assin, s'il te plaît.
1: Ouais.
0: Si t'es prêt à balancer des bâtons de dynamite pour aussi avoir des lapins, des pesants ou autre, je crois que tu te fais griller aussi, hein.
1: Ouais, n'empêche que ça marche bien, quoi, c'est tout ce que je peux dire. Mais on va pas parler du braconnage tout de suite.
0: Non, mais de toute manière, le braconnage, ça rentre pas dans le truc, hein, d'accord?
1: Ça rentre pas, tu mets un petit peu de pommade et c'est bon, ça rentre.
0: Marc Assin.
1: Ah, c'est pas moi qui dis ça, Gérard, c'est quelqu'un qui parle pas dessus moi.
0: Ouais, non, mais je te préviens, commence pas à faire ton guignol parce que tout à l'heure. Comment?
1: C'est un guet-apens de France Télécom.
0: Oui, mais moi je te dis, commence pas à faire ton rigolo parce que sinon tu vas dégager.
1: Ok.
0: Ok.
1: Ok, pas de problème.
0: Alors, comment organise-t-on une bonne pêche? Alors,
6: attends,
0: moi
6: excuse-moi.
0: Je réponds.
6: Vas-y, excuse-moi.
0: Donc, comment organise-t-on une bonne pêche? Donc, déjà, tu prépares tout ton matériel la veille. Par exemple, si tu vas le week-end, tu prépares ça le vendredi. C'est-à-dire, tu prépares tes appâts. Ouais. On a pas.
2: Qu'est-ce que tu mets dans les appâts, Gérard?
1: T'es plutôt asticot ou vers de terre?
0: Non, tu peux prendre des vers de terre, des asticots. Par contre, tes vers de terre, j'ai remarqué une chose, c'est plus.
1: Ça te rappelle la branlette, je sais, ouais.
0: Qui c'est qui vient de dire ça?
2: C'est encore Pedro.
1: Ah, c'est Pedro, ça.
2: Toujours Pedro.
1: C'est Pedro.
0: Bon, tu t'écrases, Pedro, mais...
8: Il y a pas de France Télécom.
0: Ouais, ben, tu vas pas me casser les couilles longtemps, toi.
8: D'accord.
6: Vas-y, Gérard.
0: Donc, pour organiser une bonne pêche, donc, t'achètes ton matériel là, bien avant. Déjà, l'ouverture de la...
2: Tu peux préciser, parce que quand tu dis bien avant, c'est à peu près quand ?
0: De manière, tu peux l'acheter en début de semaine. Par contre, ce qui est pour les vers de terre et tout ça, il faut les acheter à la dernière minute. Tu les achètes, par exemple, le vendredi.
6: Pourquoi ?
0: Tu les achètes le vendredi, parce que si tu les achètes avant, ils ne tiendront pas.
2: Ah oui, parce que les achètes toujours un mois avant et ça ne marche pas.
4: Comment ? Oui, et puis après, on ne pourra pas les manger.
3: Gérard, tu peux pas les mettre au congélateur ?
0: Non.
9: Mais ouais. Gérard, t'es obligé de les acheter, tu peux pas aller les chercher ?
0: Si, tu peux aller chercher les vers de terre.
2: Parce que ouais, quand on va chercher, on va les chercher dans la boue, on se traîne dedans.
0: Ouais. Ouais. Non mais il y a un truc qui faut bien se dire, c'est que il y a certains trucs qu'il faut acheter chez les revendeurs de pêche, mais maintenant je crois que ça se fait moins souvent, parce que maintenant je sais même pas s'il y a encore des magasins de pêche qui existent.
2: Non, mais chez les pêcheurs.
8: Ouais, GG, de toute façon, oui. Le ver de terre, il faut le chasser, c'est tout.
0: On reste mais non, on... Mais non, mais non, on chasse pas les vers de terre, abruti.
8: Bien sûr que si, moi j'ai un chien qui est dressé à aller dans les trous de vers de terre pour les ramener, je te dis que ça se chasse.
4: Monsieur Mazur, permettez-moi de confirmer, le vers de terre se chasse, bien entendu.
0: Bon, monsieur Mazur, vous n'avez pas commencé à me casser les cacahuètes, parce que vous, si c'est pour me couper la parole sans arrêt, ça me sert à rien de vous avoir dans mes débats. D'accord,
7: Gérard. Merci, il y a Père Fouras, s'il voudrait pêcher des idées chez son poissonnier, mais comment on fait s'il n'y a pas de bocal à la pêche chez son poissonnier?
0: Alors là, je vois pas du tout sa question. Parce que
7: dans la pub, ils disent pêcher des idées chez votre poissonnier. Et s'il n'y a pas de bocal à la pêche?
0: Mais s'il n'y a pas de bocal à la pêche, ça sert à rien d'aller chez son poissonnier. Je vois pas du tout le rapport.
6: Il va à l'étang.
0: Ben ouais. Je vois pas du tout le rapport. Hein. Enfin, s'il a plus de confirmations à me donner, ça serait bien.
7: Il dit une mare, pêcher dans une mare.
6: C'est con, les mecs de l'internet.
0: Grave. Dans une mare, de toute manière, dans une mare, t'as pas grand chose. Hein. À part
10: de l'eau.
0: À part de l'eau, mais dans les mares, tu vas trouver des canards.
9: Hein. Et il n'y a pas de poisson.
11: Ça se pêche aussi. Hein.
0: Les canards, non, je crois pas. Hein. T'as déjà vu un canard qui se fait pêcher, toi?
11: Bah, on sait jamais.
6: Se fait pécho, un canard qui se fait pécho.
11: Pécho, ouais. Ah ouais, ça arrive tout le temps.
0: Ah ouais, les canards qui sont pécho, tu t'es déjà fait pécho, toi, dans une mare?
11: Bah, non, je vais pas dans les mares.
0: Non, bah alors. Tu vas dans les baignoires et puis tu te fais pécho?
11: Ouais, ça m'arrive, ouais.
0: Ouais, ouais. Pêcher ou chasser peut-il être une passion? On va demander, monsieur Mazur, comme il a. Par contre, à la place de petit puron, on a personne?
6: Là, je cherche.
0: Ah ouais, ça fait peur comme vous cherchez au standard.
8: Vas-y, chasse.
0: Hein?
8: Chasse l'auditeur.
6: Tu cherches.
0: Ouais. Chasse là. Chasse sur les 22 lignes.
6: Je chasse.
0: Chasse. Monsieur Mazur.
4: Alors écoutez, moi je pense que tout à fait, bien sûr, la pêche tout comme la chasse, a priori, peut être une passion. Moi-même, j'ai une passion lorsque je vais poser, par exemple, une grosse pêche. J'adore ça.
3: Au pied d'un arbre.
0: Bon, monsieur Mazur,
4: oui.
0: Un conseil que je vous donne, arrêtez de renifler et répondez comme il faut aux questions. Ou sinon vous allez sortir.
4: Oui, j'ai tout à fait répondu à votre question.
0: Non, non, mais faut pas me prendre pour un con, d'accord? Alors je vous préviens.
4: Je m'en garderai bien.
0: Comment?
4: Je m'en garderai bien.
0: Ouais, bah alors, vous retournez voir.
6: Justement, il dit je ne veux surtout pas l'insulter ou vous prendre pour un con, c'est ça qu'il veut dire.
0: Ouais, voilà. Non, mais moi, je préviens d'une chose, que si ça se passe mal, ça va gerber vite fait ce soir.
4: Je suis tout à fait d'accord avec vous.
0: Ouais, déjà, vous allez commencer par répondre correctement aux questions, sinon, c'est pas la peine qu'on vous sélectionne, ok? Alors, en de bon entendeur, salut. Monsieur Carabine. Carabine, pardon.
3: Mademoiselle Carabine, s'il te plaît.
0: Carabine, pour toi.
3: Moi, c'est une passion pour ceux qui sont passionnés, mais personnellement, ça ne me passionne pas.
0: Ouais, mais je veux...
11: Mais si,
0: dans quel sens que ça te passionne pas?
3: Ça me passionne pas dans le sens où on tue des animaux et ça me passionne pas du tout.
0: Non mais ça faut bien dire une chose, que chasser ou pêcher, de toute manière, quand on pêche, automatiquement le poisson après on le mange, donc on le tue.
3: Mm-hmm.
0: T'es bien d'accord avec moi?
7: Ouais, parce que sur IRC on demandait peut-on pêcher sans tuer.
6: Ah oui.
0: Bah, de toute manière, quand tu pêches automatiquement le poisson, quand il a pris l'hameçon, avec par exemple l'asticot ou autre.
3: Ouais, mais tu peux le remettre à l'eau.
6: Exactement.
0: Oui, non, mais ça dépend quel poisson, parce que ça dépend comment qu'il a enfoncé l'hameçon dans sa bouche.
4: Non, mais c'est-à-dire que pour.
0: Bon, monsieur Mazur, pour l'instant, je m'adresse pas à vous. Monsieur Mazur, je m'adresse pas à vous. Bon, allez, hop. Oh, tu me le vires celui-là. Allez hop, terminé. Oh non non, parce que là, il me prend la tête.
6: Attends, Gérard, c'est un mec qui s'y connaît, on va le garder.
0: Non.
7: Gérard, non, sinon sur IRC, il y a Turpentine, elle te demande si t'as déjà pêché avec tes vers du cul.
0: Alors Turpentine, tu ferais mieux d'aller pêcher avec les vers de ta chatte.
3: Oh,
4: bravo, monsieur.
0: Au moins comme ça, elle, je connais sa réaction. Je connais sa conclusion du débat. Le débat n'aura ni queue ni tête comme toi. Alors je préfère la première tout de suite qu'elle aille chercher ses vers de terre dans son cul et qu'elle aille pêcher dans sa chatte. Voilà. Petit piège à loup.
2: La chasse et la pêche, c'est une vraie passion, hein, évidemment. Mais il faut savoir déjà que les vrais pêcheurs, ils rejettent toujours le poisson.
0: Non, pas tous. Hein.
6: Si.
0: Non.
6: Vrais, oui.
0: C'est les vrais. Ouais, non, mais faut dire une chose. Attends, parce que là.
8: Attends.
2: Oui.
0: Moi, je peux vous dire une chose que je suis pas trop. C'est vrai, il y en a qui les relâchent, mais ceux qui partent en mer pendant une journée ne les relâchent pas.
6: Si.
0: Non.
6: Ça dépend.
0: Non. Sur les bateaux, ils les relâchent pas. Hein.
6: Comment tu sais, désolé. T'es déjà allé en mer avec.
0: Non. Parce que j'ai vu des reportages et tout ça. Tu vois pas mal de mouettes qui sont sur.
6: Les mouettes. Bah oui.
0: D'accord.
6: C'est quoi le rapport avec les poissons?
0: Eh ben, ils suivent le filet, espèce d'andouille.
6: Mm-hmm.
0: Qui c'est qui a pas répondu? Marc Cassin.
8: Ouais, ben écoute, moi je pense que tout à fait, la chasse, la pêche, c'est une passion. Moi je dirais même plus, c'est un mode de vie. C'est carrément une philosophie, tu vois, c'est un peu comme quand toi tu dis, il faut être routier, il faut foncer.
0: Mmh.
8: Et ben là, c'est pareil, si vous voulez être pêcheur, si vous voulez être chasseur, faut foncer, les mecs.
0: Ouais, non, mais je suis d'accord avec toi là-dessus.
8: Ouais, voilà, arrêtez de vouloir être genre ministre ou professeur ou tout ça. Non, chasseur, pêcheur, ça le fait, c'est tout.
0: Non, mais faut dire une chose, que la chasse et la pêche, c'est vrai que ça peut venir une passion. Parce que moi, je sais que j'aime bien pêcher.
8: Ouais.
0: Hein, je resterai des heures et des heures jusqu'à temps que ça vienne, hein, que le poisson y morde.
6: Hein. Ça, ça me rappelle quelque chose.
10: Faut pousser quand tu crottes.
9: Tu pêches quoi,
7: Jean? Sur IRC, on n'arrête pas de me dire que t'es le roi de la pêche au thon.
0: Ils vont faire une illusion à 110, c'est ça?
8: Je vais te taquiner.
0: Je préfère prévenir que sur l'IRC, si vous voulez faire illusion à 110 ou à
6: illusion,
0: Christine, ça ne sert à rien. D'accord? Donc,
6: Non, 110, c'est la baleine. Christine, c'est la baleine.
0: C'est pas le. Alors, toi, non, toi, frégate, parce que 110.
6: Je me suis trompé de prénom.
0: Non, mais Sandy, elle t'a dans la peau. Alors fais bien gaffe à ton matricule quand elle va te voir. Elle va te morfler, qu'elle m'a dit ce soir.
6: Elle va te morfler.
0: Alors fais bien gaffe.
6: En tout cas,
0: t'es
6: le roi des grosses prises quand même. Hein.
0: Fais bien gaffe, Fildar. Donc.
9: Bon, Gégé, avant, si tu pêches pas de thon, tu pêches quoi, toi?
0: Moi, je pêche le gardon, la carpe, et puis le goujon.
9: Et c'est des gros poissons, ça?
0: C'est des petits.
6: Les merdes, ouais.
0: J'ai vu un reportage tout à l'heure. Oh, celui qui fait le poisson, il arrête, merci. J'ai vu qu'un reportage là-dessus. Le mec, il avait pêché la carpe. L'hameçon était bien enfoncé et il l'a relâché. Celui qui s'amuse à ça, arrête, s'il vous plaît, merci.
7: Gérard,
0: oui.
7: Sur IRC, il y a Oxide qui te demande, est-ce que les végétariens peuvent manger du poisson à la viande de poulet?
0: Alors,
6: c'est faux.
12: Mais oui, bien sûr.
0: Alors, les végétariens, je sais pas s'ils mangent du poisson à la viande de poulet. Genre,
6: pas de porc, en tout cas.
0: Je sais qu'ils mangent pas de porc. Bon, n'importe. Bon, ça suffit, je vais passer au sondage, là. Oh!
8: Je te taquinerais bien le goujon, quand même. Hein.
0: Qui?
8: C'est Pedro.
0: Ouais, bah, Pedro, tu vas te faire enculer. Tu commences pas à me faire chier, d'accord?
6: Petit sondage, Gérard.
0: Alors, petit sondage, pour ou contre la chasse ou la pêche, il y a 40% qui sont sûrs, 30% répondent non, 20% peuvent en parler, et 10% préfèrent continuer. Et d'après vous, qu'est-ce qui est plus difficile entre la chasse et la pêche? Alors, 42% des gens savent pourquoi, donc je vois pas du tout. Je sens que tout à l'heure, il y en a qui vont se prendre des baffes. Il y a 23% des gens qui ne peuvent pas le dire. 15% que n'en ont rien, n'ont aucune idée. Et 9% ont le droit de savoir quoi. J'en sais rien. Donc, troisième question. Quel chien peut-on avoir pour chasser? On va demander à Marc Assin.
8: Ouais, bah écoute, je pense qu'on peut chasser avec tout type de chien. Je te conseille quand même le chien de chasse si tu veux ramener quelque chose. Hein.
0: Ouais, non, mais voilà. C'est quoi comme
8: ça
0: chien?
8: Ça dépend. Si tu chasses le rat, tu prends un ratier, par exemple. Sinon, je sais pas, si tu chasses à l'homme, tu prends un big bull, c'est tout.
0: Un pic bull?
8: Un pic bull, excuse-moi.
0: Non, mais je vais te dire une chose déjà, les pic bulls, ça m'étonnerait que ça, qu'ils soient autorisés pour chasser.
8: Si, t'as le droit de chasser avec un pic bull, sauf que si tu chasses avec ce clébard-là, t'as pas grand-chose à bouffer à la fin de ta chasse, quoi, c'est tout.
12: Tu bouffes le pic bull?
8: Il y a des bruits d'animaux derrière. C'est la jungle, hein.
0: Gérard, qu'est-ce que t'as fait?
8: Ah, c'est la jungle.
12: Qui c'est qui est dans un zoo, là?
0: Non, mais c'est Pildar.
11: T'as tapé dessus.
7: Putain, j'ai raté ça, merde.
11: Sans taper dessus encore.
0: Pildar, fais gaffe quand même.
8: Ça, c'est l'arche de Noé.
0: Fais gaffe. Fais bien gaffe.
12: Il y a même des gros béants.
0: Parce que tu risques de te retrouver là-bas.
10: Excuse-moi, Gigi.
0: Ouais, non, mais fais bien gaffe à toi, hein.
9: Bon, Gérard, est-ce que tu peux aller avec un pic-bull à la chasse, à la pêche?
0: À la pêche, non. Parce que les pic-bulls, ils vont pas dans l'eau, hein. Ils vont pas au fond de l'eau, hein.
10: C'est faux.
8: Tu prends un froc terrier, ça le fait, hein.
0: Petit piège à loup.
2: Ouais, alors pour la chasse, quand tu vas à la chasse à l'ornithorynque ou au grizzly, souvent tu emportes un chien, genre de race, je sais pas, labrador chibre ou alors, tu sais, les retrievers phallus, là.
0: Je peux vous dire une chose, que les chiens de chasse sont des bulles terriers.
8: Non.
2: Des
0: frosteries. Carabine.
2: Oui.
0: Oh,
2: au coucher, Médor. Tu peux utiliser. Tu peux utiliser tous les chiens, en fait, si tu les dresses.
0: Ouais, non, mais je te demande, quel chien peut-on avoir pour chasser?
2: Je te dis.
0: Oh là là là là là là.
2: Il suffit que ton chien soit dressé, tu peux utiliser n'importe quel chien. Alors, regarde jamais la pêche là et la chasse la nuit sur TF1. Histoire naturelle, je t'appelle. Oui, excusez-moi.
0: Non, je regarde pas ça.
2: Bah, tu devrais regarder. Des fois, il y a des caniches, ils vont à la chasse aux pigeons, c'est assez rigolo, quoi. Ils lancent les caniches en l'air et le caniche.
0: Ah ouais, non, mais attends, ils lancent les caniches en l'air et ils leur tirent dessus.
2: Oui.
0: Mais carabine.
2: C'est une chasse traditionnelle dans les Landes.
0: Non, mais carabine.
2: C'est ancestral, c'est une chasse
0: carabine
2: traditionnelle dans
0: les Landes. Carabine. Ça y est, tu vas me laisser parler ou quoi, là?
2: Mais je t'explique.
0: Non, mais moi, je vais t'expliquer une chose. Je crois que c'est dans des rêves qu'on. Je crois que tu dois rêver qu'on s'amuse à lancer des chiens, mais on leur tire dessus.
2: Mais on leur tire pas dessus.
0: Oh là là. Oh, qui c'est qui m'a choisi, ces auditeurs de merde, là?
11: C'est la police.
9: Ah non,
0: non. Marre-toi.
6: Mais non, mais attends, ils sont bien.
0: Ouais, ils sont bien, ils sont même pas capables de répondre.
6: Monsieur Mazur, il voulait répondre.
0: Ouais, bah lui, je crois que j'avais dit que c'était terminé pour lui.
6: Je l'ai calmé.
9: C'est parce que la moitié, ils sont chasseurs et ils ont leur chien avec eux.
6: J'ai calmé Monsieur Mazur.
0: Bon, alors Monsieur Mazur, pour finir la troisième question.
4: Moi, je préconiserais l'épagneul breton, qui me semble un excellent chasseur.
0: De toute manière, c'est ça comme chien qu'il faut pour chasser.
4: Il y a également le berger hongrois.
0: Non.
4: Pardon?
0: Non.
4: Mais pourquoi?
0: Non.
8: Ça, c'est uniquement dans les prisons.
0: Alors toi, Marcassin, tu dégages pour de bon. Au revoir.
2: Au
0: revoir, Marcassin.
2: C'est pas moi.
0: Terminé.
2: C'est pas Marcassin, c'était Pedro.
0: Non,
2: c'est Pedro,
0: je veux pas le savoir. Je veux pas le savoir. Terminé pour Marcassin. Voilà.
2: C'est pas lui.
4: Et enfin, je dirais le dog mexicain.
0: C'est bizarre.
4: Excellent
0: parce que.
4: Chasseur.
0: Non, mais j'ai pas connaissance de ces chiens-là.
4: C'est un chien qui vit au Mexique et qui a pour spécificité, n'est-ce pas, de chasser les serpents là-bas.
0: Ah, mais moi je pense que c'est plutôt les pagnols bretons qui.
4: Ah, au Mexique, il y en a peu. Mais les pagnols bretons est un très bon chasseur.
0: Ouais, non, mais je pense que c'est cela que les chasseurs utilisent régulièrement pour récupérer le gibier.
4: Et en plus, permettez-moi d'ajouter en ce qui concerne les pagnols bretons, c'est qu'ils ne pèsent pas lourd et comme a dit la demoiselle tout à l'heure, on peut facilement le jeter dans l'air.
0: Non, mais ça c'est...
4: Pour attraper des canards.
0: Ouais, mais... Non, mais ça, le canard, c'est une autre histoire.
6: Mais il faut que le chien soit quand même tenu en laisse, hein, à préciser, pour pas qu'il s'envole.
9: Non. Donc il faut une grosse laisse.
0: Non. Bon,
2: ouais,
0: alors...
2: C'est une longue laisse.
0: Alors, la quatrième question, et après on va s'écouter une musique. Donc, je préviens d'entrer. J'ai oublié de le préciser au départ. C'est que je précise, je pose la question au départ, je la reprends dès que la musique est terminée, mais je ne la répète plus. Si vous n'avez pas compris la question, ce n'est pas de la peine de me dire « Est-ce que tu peux répéter la question ?» Parce que ça vous irez directement au standard.
2: Okay.
0: Ouais, en alors, dans quel endroit se passe la
7: chasse ? Attends. Vas-y, c'est bon.
0: Non, dis ce que tu voulais me dire.
7: Non, je voulais juste que tu prennes un petit peu ton temps. Mais
0: Tu peux me donner le chiffre avant la ZIC ?
7: Alors, avant la ZIC...
13: la classe.
7: La grande classe. On est déjà... Oh là là, c'est beaucoup quand même, ça a monté d'un coup. On est 8765.
0: Oh là là, 8765.
7: Et je salue au passage Alan Clark, Isen, Dan, Lampiote, Belge Boris, Seigneur, Perfouras, Radzinski, Olaf Kuhl et les autres.
0: Ok. Ben,
7: et les gens de Canal J.
0: Bah, bien sûr. Et donc, qu'est-ce que je voulais dire ?
7: On s'écoute.
0: Non, la question, c'est dans quel endroit se passe la chasse aux escargots ? Et on va s'écouter le gibier surinois avec des poids sur l'anus. Et vous pouvez toujours nous appeler au 0800 francs 08 5000 et toujours le 3615 Copen Radio rubrique direct et www.fr. Et on se retrouve tout de suite après. Et voilà, vous venez d'écouter le gibier de surinois avec des poils sur l'anus et... Donc, c'est la suite de la Libre Antenne, débat sur la chasse et la pêche. Donc, vous pouvez toujours nous appeler au 0803-08-5000, l'IRC www.fr, Fun Radio, vous tapez, et toujours le 3615, rubrique direct. Et pour ça, donc, la question, c'est dans quel endroit se passe la chasse
6: à court,
0: la chasse aux escargots. Et pour ça, on va demander à Petit Pied Jaloux.
6: Et on accueille, excuse-moi, Petit Pied Jaloux.
0: On accueille Serp en route, 23 ans, Damien. La fréquence, c'est 101.4, il paraît.
14: Oui, bonsoir Gérard, tout à fait.
2: Salut Damien. Bonsoir
14: Damien. Bonsoir l'équipe de Fun Radio.
0: Voilà, bonsoir à toi. Donc, Petit Pied Jaloux pour toi.
2: Oui, alors, pour moi, je pense qu'on chasse les escargots en Bourgogne.
0: Mm-hmm.
2: C'est ce qu'on dit, les escargots de Bourgogne.
0: Non, mais tu peux préciser dans quel endroit se passe la chasse aux escargots. J'en ai marre de répéter les questions,
2: mais fallait bien
0: les...
2: Je peux répondre.
0: Mais les escargots de Bourgogne, tu peux très bien les...
2: Non, c'est une région, la Bourgogne, t'es gentil.
0: Ouais, non, mais c'est... je suis gentil, attends, tu vas pas commencer à m'énerver, parce que sinon tu vas dégager, toi.
2: Oui, c'est ça, mais attends, mais je réponds à tes questions et tu m'engueules, alors je vois pas pourquoi...
0: Non, mais c'est pas la peine de préciser la ville, d'accord ?
2: Mais c'est une région, c'est pas une ville.
0: Ouais, ben peut-être.
14: Ok, gamine.
0: Celui qui s'amuse à dire ok, gamine, tu commences à te la fermer aussi, toi.
14: Ah, c'est Polo.
0: Ouais, ben, carabine.
15: Oui, Gérard. N'importe où, en fait, je pense. Partout où il y a de l'eau, il y a de l'escargot.
0: Quand il pleut, en principe, les escargots, c'est dans les bois qu'on va les chercher. Hein.
15: Bah ouais, parce que tu les reconnais, ça mouille beaucoup, donc tu les sens.
0: Ouais, ben, c'est comme vous, quand vous mouillez vos culottes.
15: Ouais, j'irai pas toujours avec
0: vous. Non, mais moi, je vais jusque-là, tu vois. Si tu veux pas y aller, moi, j'y vais.
15: Bah, viens-y, alors.
0: Ouais, ça sent. Non, mais moi, j'en ai rien à foutre. J'ai déjà mon casse-croûte à la maison.
13: Et elle sent quand elle mouille.
0: Non, quand elle mouille, elle sent pas. Alors,
13: toi, je demande, je me renseigne.
0: Ouais, non, ouais, bah, tu te renseignes, tu ferais mieux de te renseigner auprès de auprès de Bébé Rose. Monsieur Mazur.
4: Oui, alors moi, j'apporterai à peu près la même réponse. Il faut bien entendu un endroit humide, hein, comme ce que vous venez de préciser. Cet endroit, monsieur Gérard, est parfaitement indiqué pour trouver des escargots et autres sortes d'animaux rampants et visqueux.
0: Je parle des escargots, je ne parle
4: bien
0: pas...
4: Bien entendu.
0: Je ne parle pas des limaces ni autres.
4: Ni de votre casse-croûte.
0: Mon casse-croûte, il t'emmerde, monsieur Mazur. Ok, alors monsieur Mazur, tu retournes voir Fildaro au standard, parce que là, ça commence à bien faire.
13: Et qu'est-ce que
0: ça,
13: tu lui dis
0: Tu le changes, tu prends quelqu'un d'autre, parce que
13: je change
0: le bol.
13: Il a mouillé, Mazur.
0: Alors hop, au revoir pour lui. Au revoir, bonne nuit. Serpent Rut.
16: Oui, oui, tout à fait, bonsoir. Moi, je pratique effectivement la chasse tous les week-ends, comme tu l'as bien précisé tout à l'heure. Et moi, je chasse les escargots, en fait, à la Kalachnikov. Je mets une cagoule, je me balade à poil, je précise. Et bah, je tire dans les coquilles, et puis ça sort, je les rattrape avec une cuillère.
0: Moi, je vais te dire une chose, que la chasse, dans quel endroit se passe la chasse aux escargots?
16: En
0: la
16: Corse,
0: chasse...
16: moi, je la pratique en Corse.
0: Oui, en Corse. Alors, je vais te dire une chose... pour toi, c'est terminé aussi, ça t'apprendra.
16: Ah, mais non, mais
0: au revoir. Au revoir.
16: Non,
0: je ne veux pas le savoir.
16: Non,
0: au revoir.
16: Gérard, non, Gérard,
0: au revoir. Hop, terminé pour lui. Comme ça, il est...
6: ah bah, ça va vite, hein, ce soir.
0: Ouais. Ce soir, ça va aller vite, le débat sur la chasse et la pêche. Hein.
6: Bah, on voit. Hein. Gérard, j'ai deux nouveaux auditeurs, donc, parce que tu en as viré deux d'un seul coup, là, j'étais en galère. Donc, il y a Boulette, 21 ans. De Paris, 101.9. Salut Boulette.
17: Bonsoir Gérard.
18: Salut.
6: Et il y a Grosse Caisse, 18 ans, de Bourges. Salut Grosse Caisse.
19: Salut, c'est Grosse Caisse. Allô? Ouais.
0: Ta fréquence, s'il te plaît.
19: 98.6.
18: Tu devrais arrêter la cigarette, Grosse Caisse.
0: 98.6, ouais. Tu ferais mieux même d'arrêter de fumer le joint.
19: Hein?
0: Remplace pas la gaffe, tu veux?
19: De quoi?
0: Ouais, de quoi prends-moi pour un con.
19: Oh bah non, attends.
0: Non, mais tu me prends pas pour un con, tu m'y laisses, c'est ça?
19: Ah, si tu veux.
0: Ouais, ben d'accord. Donc, alors, pour toi, la question.
19: Ouais, je t'écoute.
0: Grosse Caisse!
19: Ouais, je t'écoute.
0: Non, mais moi, je te demande de répondre à la question.
19: Bah ouais, mais je viens d'arriver, j'étais avec Silver au standard, j'ai pas entendu la question.
6: La chasse aux escargots, c'est où, Grosse Caisse?
19: Ah ouais, bah c'est à côté des lacs.
0: Ouais, bah, je pense que t'es en train de... Là, je crois que t'es en train de me prendre pour un con.
19: Mais n'importe quoi, attends.
0: Non, mais tu t'oserais pas.
19: À côté des lacs, il y a des forêts. Je veux dire, tu te balades dans la forêt, tu trouves des escargots, c'est voilà.
18: Mmh. C'est clair, on trouve partout.
0: Okay. Bah,
19: attends.
0: Boulette.
17: Oui, bah, au supermarché, rien en conserve.
0: Dans quel endroit qu'on les chasse? Dans un supermarché et en boîte?
17: Bah ouais, mais... j'habite Paris, dans une ville, j'ai pas de forêt. Où veux-tu que j'aille les chasser?
0: Attends, dans Paris, il n'y a pas de forêt.
6: Il connaît bien les forêts, Gérard, de Paris.
0: Non, ouais, mais.
17: Tu connais que le bois de Boulogne,
6: les grosses limaces au bois de Boulogne, mais.
0: Les grosses limaces, ça t'emmerde, toi, d'accord? Ça, c'est pas parce que t'as pas de limaces que tu dois nous faire chier, ok? Alors, fais bien gaffe à ce que tu dis, toi. Cinquième question. Peut-on faire la chasse et toi, à l'homme? C'est vrai, il faudra peut-être que je réponde à la question. Dans quel endroit se passe la chasse aux escargots? Ben, dans la forêt.
18: Ouais, mais dans la forêt, mais où, Gérard?
0: De toute manière, tu peux. Il y a plusieurs. Dans Paris, le mec, s'il a une voiture, il peut aller très bien dans la forêt de Rambouillet ou autre.
18: Ouais, mais où dans la forêt?
0: Non, mais dans la forêt.
6: Au pied des glands.
0: Dans la forêt, t'as la forêt de Rambouillet, t'as la forêt de Fontainebleau.
18: Ouais, mais où?
6: Est-ce qu'il y a des coins, genre là où il y a la mousse,
18: feuilles,
6: là où c'est humide?
0: Non, c'est vers les arbres.
18: Sous les pierres, je sais pas moi.
0: Non, sous les pierres, je pense pas, parce que sous les pierres, c'est.
6: Ils meurent les escargots.
18: Ah ouais, ils sont écrasés.
6: De toute façon, c'est pas quoi un escargot, tu le siffles, il arrive.
0: Ouais, c'est ça.
6: Ça dépend si t'as son nom.
0: Et toi, si on t'appelle pot de chambre, tu sortiras de sous la console?
6: Ah, on peut essayer.
0: C'est ça?
6: Pot de chambre.
0: Donc, peut-on faire la chasse à l'homme, femme ou autre? On va demander ça, Grosse Caisse.
19: Ouais, moi je suis complètement d'accord pour faire la chasse plutôt à la femme, tu vois, parce que l'homme, pas trop quoi.
0: Ouais, mais non, mais tu peux préciser quand même?
19: Ouais, c'est-à-dire que, si tu veux, on a tous remarqué que, il y a une différence quoi, entre les hommes et les femmes.
0: Mmh.
19: Donc, il faut que ça s'imbrique parfaitement, si tu veux, l'un dans l'autre, quoi. Donc, moi, si je suis un homme, j'irais plus faire la chasse à la femme plutôt qu'à l'homme.
0: D'accord. Une question IRC, avant qu'on demande à Boulette sa réaction.
7: Alors, c'est un peu compliqué parce que ça parle... Alors, attends, il y a Belge Boris, il dit qu'il chasse les escargots dans sa baignoire. Il fait même des concours d'escargots. Le plus rapide du monde, c'est 5 jours 30 pour 100 mètres. Record olympique.
0: Non, mais c'est vrai que j'ai pas parce que la chasse et la pêche, on pourrait... merci derrière pour ceux qui parlent. Sur moi, j'aime pas trop.
18: C'est quoi la chasse et la pêche, genre?
0: Non, mais c'est vrai que il y a des concours d'escargots. Et je voudrais bien savoir s'il y a des gens qui ont déjà fait des concours d'escargots. Ça fait quand
7: ouais,
6: on mange le plus.
7: Justement, sur l'IRC, je sais plus qui c'est qui vient de dire ça, mais
6: c'est ceux qui mangent le plus, Gérard.
7: C'était ça.
0: Non, mais il y a des concours. T'as des concours d'escargots. C'est vrai que ça fait comme l'histoire de
6: ceux qui mangent le plus de saucisses ou le.
20: le plus grand nombre de
21: pâtes ou...
0: Mais non, n'importe quoi là. Vous êtes en train de dire n'importe quoi non, là, Gérard, derrière.
7: Sinon, il y a Snooze sur l'IRC, il te demande si quand t'es allé pêcher ou chasser en forêt, est-ce que t'as entendu le loup, le renard et la belette?
0: Non, justement, non. Les loups, c'est quand même vague. Hein. Donc, Boulette.
22: Oui, j'ai pas d'avis.
0: T'as pas d'avis?
22: Non, mais j'ai pas bien compris la question.
0: Ah non, mais alors, tu retournes voir Apolline ou Pildar, moi, je veux pas.
22: Mais non, mais.
0: Non, Gérard.
22: Boulette. L'homme ou la femme n'est pas une bête, donc nous ne pouvons pas la chasser.
0: Oh là! Eh, Boulette!
22: Oui.
0: Ça commence à bien faire, je ne répète plus les questions, t'as bien compris?
22: Bon, ok, je réponds. Alors, écoute, pour chasser l'homme ou la femme, le mieux c'est.
0: Non, mais là, tu me prendrais pas pour un con, là?
22: Jamais de la vie, Gérard.
0: Alors pourquoi tu me dis je peux te répéter la question alors que tu es en train de me dire la réponse à la question?
22: J'ai peur de répondre à côté.
0: Ah ouais? Donc, non, mais je crois que ça va mal se terminer pour toi.
22: Non.
0: Si.
22: Non.
0: Si, je le sens. Bon, je le sens venir dans peu de temps.
22: Non, je vais me calmer, respirer un coup et répondre clairement à tes questions.
0: Ouais, ben, alors t'accouches.
22: Mais je trouve que c'est peut-être une pas mauvaise idée.
0: D'accord. Ok, bah, avec toi, carabine.
23: Moi, j'aime chasser l'homme.
0: Tu peux préciser?
23: L'homme plutôt bien monté.
0: Précision.
23: À cheval.
0: Ouais.
23: En forêt.
0: Hein?
23: À cheval, en forêt, tu rencontres pas mal d'hommes qui montent.
0: Ouais.
23: Et c'est surtout ceux-là, en fait, qui sont les plus intéressants à chasser.
0: D'accord. Petit piège à loup pour terminer.
24: Alors oui, je suis une grande spécialiste de la chasse à l'homme. J'ai dans ma gibecière de nombreuses prises.
7: C'est clair.
24: Et... Oui, et bien voilà, je donne des cours d'ailleurs, et puis je donne aussi, je donne des cours, mais je cherche en ce moment de nouvelles cibles.
0: Moi je peux vous dire une chose.
6: Regarde à ta gauche.
0: Peut-on faire la chasse à l'homme, femme ou autre? Moi je préfère faire la chasse à la femme. Bon, c'est pour ça que j'ai fait la chasse. J'ai fait la chasse au courrier.
6: À l'huître.
0: Et en fin de compte, j'ai récupéré ce que je voulais. Voilà.
22: C'est tout ce que tu dis.
0: Oh, ta gueule, toi.
21: Bon, et Gérard, tu utilises quoi pour faire la chasse à l'homme ou à la femme?
0: Ce que j'utilise, c'est, tu vois, c'est un stylo, un papier, et j'écris.
21: Voilà. Oh, la classe.
0: Et ça c'est pas comme toi, je m'amuse pas à faire la chasse par le standard.
6: Et à mettre mes seins sur Internet.
0: Ou à mettre mes seins sur l'Internet et à laisser son soutif traîner devant le standard. Voilà, franchement, voilà, c'est tout.
6: Gérard, tu pourrais au moins mettre une de tes couilles sur Internet, quoi.
0: Ouais, mais... Et puis toi, tu ferais mieux de mettre ton cul aussi sur Internet.
21: Ouais, non, mais
7: ça va pas tarder.
0: Alors, de quel accessoire?
7: Attends, j'ai un petit sondage avant, Gérard, parce que là, je sens que t'es énervé.
0: Ah oui, sondage,
7: vas-y,
0: c'est vrai.
7: Fais-nous un petit sondage, s'il te plaît.
0: Alors, la chasse et la pêche, c'est bien, mais peut-on faire mieux? Alors, il y a 45% des gens qui pensent que oui.
7: Attends, sur IRC, on me demande que tu répètes du début.
0: Alors, la chasse et la pêche, c'est bien, mais peut-on faire mieux? Celui qui ronfle, déjà au standard, vous éteignez votre micro parce que j'en ai ras-le-bol. Alors, il y a 45% des gens qui pensent que oui. 33% des gens pensent que si ça continue, on mangera plus. Eh ben ça, c'est vrai. De toute manière, faut bien avoir des poulets pour manger. 25% pensent que ça fait encore trop de viande. Mais ça, pour ceux qui aiment la viande, eh ben c'est bien. Et 10% aimeraient ne plus en avoir en parler. Alors là, je voudrais bien savoir qui c'est qui s'amuse à récupérer ça. Ne me dites pas que c'est Apolline, parce que c'est pour là.
6: Non, c'est Rigo.
0: Non, plus c'est pas Rigo, c'est toi, Fildar. Alors tu ferais mieux de t'écraser, de me trouver de la merde comme son âge. En de bon entendeur, salut pour toi, Fildar. Donc, sixième question. De quel accessoire disposez-vous pour pêcher ou chasser? On va demander à Petit Piège à Loup.
24: Pour pêcher ou chasser, moi je dispose de mes jambes, de ma gueule et de... Ah oui, on parle plus de la chasse à l'homme, là?
0: Non, on parle de quel accessoire disposez-vous pour pêcher ou chasser?
24: On
0: parle plus de la chasse à l'homme.
24: Ah, bon, de toute façon, moi je fais que ça, donc je sais pas trop. Je pense qu'on doit utiliser un fusil. C'est ce que j'ai dit tout à l'heure, une canne à pêche bien raide et bien tendue.
0: Mmh.
24: Et Puis deux besaces bien, bien lourdes et...
0: D'accord. Ok, carabine.
23: Moi, quand je chasse, j'utilise la jarretière. Et quand je me fais pécho, j'utilise la jarretière aussi.
0: Tu peux préciser parce que j'arrive pas à comprendre là.
23: La jarretière est un instrument élastique.
0: Ouais, que tu mets sur toi quand tu te maries et qu'on doit défaire à la fin du mariage, c'est ça ?
23: Il s'adapte à toutes les situations.
0: Ouais, c'est ça. D'accord. À part ça, tu seras pas une cochonne du sexe,
7: Gérard ?
23: Pas du tout.
0: Non, Gérard. Presque pas.
7: Gérard.
0: Un petit peu quand même. Oui, Rigaud.
7: Sur IRC, il y a Snooze qui a une bonne question et on se la pose tous. C'est combien coûte un permis de chasse ?
0: Eh ben voilà, la question justement.
1: Voilà.
0: Il y a justement ce que je voudrais savoir.
3: Qu'est-ce que tu veux savoir, on est là, hein, on peut t'aider, on est là.
0: Non, mais vous au standard, vous faites votre boulot parce que si personne prend des...
3: Moi je peux t'aider.
5: Toi, je trouve un chasseur qui me donne le prix d'un permis de chasse, c'est ça? Tu demandes, j'ai.
0: Ouais, t'as quoi? T'as rien du tout, t'es même pas capable de prendre des lignes, alors arrête tes conneries.
5: Grosse caisse, t'es un chasseur, toi?
0: Non, non, ouais.
5: T'es un chasseur, toi, grosse caisse?
12: Ouais, je suis un chasseur.
0: Ouais, c'est ça, un chasseur de lapines, ça.
12: Bah ouais.
0: Ouais, c'est ça, t'as raison. Carabine.
12: Des lapines que des raies entre nous.
0: Oh, ta gueule, un peu. Carabine.
23: Moi, je chasse lapine aussi, ouais.
0: Ouais, d'accord. Toi, tu chasses plutôt le gland que la lapine, parce que...
23: Exact, je chasse le gland sous les chênes, dans les forêts.
0: Ouais, c'est ça. Boulette.
22: Bah écoute, moi, mon outil préféré pour la pêche, hein, je parle de la pêche, c'est la mouche.
0: Non, mais je te demande de quel accessoire.
22: Ouais, bah de la mouche.
0: Ouais, mais il y a la mouche. Ouais, c'est vrai qu'il y a la pêche à la mouche. Et
22: c'est super pratique. En plus, les mouches, il y en a partout, quoi. Mmh. Donc, une bonne tapette, on en tue une bonne vingtaine.
23: Tu vas avec un copain ?
22: Ouais, bien sûr, une bonne grosse tapette.
0: Mmh.
22: Et on éclate les mouches, quoi. Puis on les roule entre les pouces, on fait des petites boulettes.
0: Mmh.
22: Et ça marche tout seul, quoi.
0: D'accord. Grosse caisse pour finir ?
12: Ouais, bah moi, je dis pour la chasse comme pour la pêche, de toute façon, l'essentiel, c'est d'avoir un très gros calibre.
22: Ouais, c'est vrai.
12: Avec des poils autour.
0: Ouais, c'est ça. Alors, je veux dire, je crois, là, pour l'instant, vous êtes en train de me foirer les débats, hein, parce que vous n'êtes pas capable de répondre Gérard, correctement à la question. Non, alors, grosse caisse, tu la fermes,
12: ma chère.
0: Tu la fermes.
23: Il y a Rigaud qui te pose une question.
7: Ouais. Avec le micro, c'est mieux à peau.
0: Ouais.
7: C'est Jupiler, il te demande, parce qu'il comprend pas très bien, quand il va aux chiottes, il tire la chasse, mais quand il va à la chasse, est-ce qu'il faut tirer les chiottes ?
0: Ben, en principe, tu tires la chasse. Tu tires la chasse quand tu vas aux chiottes, une fois que t'as fait. Tu tires la chasse.
7: Ouais, mais quand tu vas à la chasse ?
0: Ben, tu vas à la chasse, je vois pas du tout le rapport avec la question. Qu'est-ce qu'il me pose comme question nulle, lui ?
7: Il demande s'il faut tirer les chiottes.
12: Non, mais c'est vrai.
0: Non, mais c'est complètement nul, sa question à lui. Donc, de quel accessoire disposez-vous pour pêcher ou chasser ? De manière, normalement, vous disposez... Merde, est-ce qu'il y arrivait ou quoi
5: je crois pas. Hein.
0: À 1h15. Donc, pour chasser, il vous faut un bon fusil avec des cartouches... Avec, avec des cartouches taillol, grosse caisse. Merci.
23: Ouais, mais Gérard, tu peux chasser avec des pièges aussi.
0: Ouais, mais ça s'appelle de la...
12: Du braconnage, Gérard.
0: Ça s'appelle du braconnage et c'est interdit. Oh, ça va, vous arrêtez maintenant ou quoi?
12: En tout cas, moi, je sais, j'ai eu une gastro, des chiasses, j'en ai eu. Hein,
0: bon, alors, grosse caisse, terminé, au revoir. Hop! Comme ça, tu iras perdre ta gastro entérique dans tes chiottes. Au revoir pour toi.
20: Non, c'est faux.
0: Voilà. Pour pêcher, il vous suffit d'avoir du bon matériel. Donc, faut mettre quand même le prix. Parce que du matériel de pêche, si je me trompe pas, moi je...
12: Ça coûte 112 000 francs environ.
0: Non, faut compter à peu près... avec le permis de pêche qui est pour l'année, ça coûte pas loin de 300 francs.
7: Bizarre, t'as rappelé celui de tout à l'heure.
0: Pour 300 balles.
12: C'est très expansif.
24: Ah oui.
7: Bizarre, t'as rappelé l'auditeur de tout à l'heure.
0: Non mais ça va. Oh.
7: De quoi?
0: Non mais c'est bon, tu peux lui demander tout à l'heure.
7: Non mais là j'appuie sur le bouton.
3: En fait tu l'entends mais ça.
7: J'appuie sur le.
3: Donc, passe pas à l'antenne.
7: Attends, ça passe pas à l'antenne. Ouais. Fildar, tu l'as rappelé ou pas?
3: Marcassin. Oh putain t'es bol.
7: Fildar, tu l'as rappelé ou pas l'auditeur de tout à l'heure?
3: Attends, j'ai qu'une petite là.
7: Ah ok d'accord.
3: Bah, vas-y enchaîne Gérard là.
0: Donc pour.
3: Tu vas me chasser la
0: règle.
12: Bon Gérard, on était au prix de la carte de pêche.
0: Donc faut compter à peu près 300 balles un permis de pêche. Pour un permis de chasse, de toute manière, je crois qu'à l'heure actuelle, maintenant, faudrait que je voie.
22: 112 000 francs à peu près, non?
0: Non, faudrait pour avoir une licence, je sais plus quoi.
5: Licence 4. Ouais. Gérard, excuse-moi, à la place de Grosse Caisse qui est parti se coucher, on accueille Sanglier du Nord, 24 ans de Lille, fréquence 96.4 FM.
1: Alors 96.4 et on accueille Sanglier.
5: Du Nord, Sanglier du Nord.
1: Sanglier, bonsoir.
8: Du Nord.
0: Sanglier.
5: Appelle-le par son nom, Sanglier.
0: Sanglier du Nord, tu travailles.
10: Bonsoir, mon pote.
22: Oui, bonsoir. Bonsoir.
0: Oh, tu réponds maintenant. T'arrêtes de dire bonsoir parce que sinon tu vas dégager.
22: Bonsoir à tout le Nord.
8: Bonsoir.
0: Salut. Ouais, ben Sanglier, je crois que tu vas retourner voir celui qui t'a choisi.
22: Est-ce que je pourrais répondre à la question après que tu me l'aies répété, s'il te plaît, Gérard?
0: Non, je ne répète plus les questions.
22: Je viens d'arriver, je viens du Nord.
0: Je ne répète plus les questions.
22: Ok, bon,
8: Gérard. Tu prends comme matériel.
22: Voilà, je vais improviser. Alors déjà une bonne paire de bottes. Parce que
0: ouais.
22: Pour aller pêcher, Gérard, il faut des bottes.
8: C'est bien.
0: Non mais attends, je te dis oui.
22: Ah bon, d'accord. Ensuite, comme on disait tout à l'heure, une bonne gaule. Et puis ensuite, ce qui est vachement important, c'est le panier repas. Donc il te faut un bon sauciflard.
0: Mmh. Ouais.
22: Une grosse miche de pain. Mmh. Petite bouteille de rouge quand même.
0: Ouais, non mais ça, tu peux de toute manière. C'est...
22: Bon, du rouge ou du pastaga, hein. Tu peux prendre du pastis.
0: Non, tu peux prendre ce que tu veux.
8: Ouais.
22: De quoi?
8: Tu peux prendre les deux?
22: Ah, tu peux prendre les deux, bah ouais, c'est
0: bon,
22: clair.
0: Bon, tu continues?
22: Surtout si tu vas tout seul.
0: D'accord. Bon, bah, écoute, tu continues?
22: Après, il faut au moins un bon clacos bien fait.
0: Mm-hmm.
22: Et puis, je sais pas, un petit fruit en dessert, tranquille.
0: Non, mais ça, de toute manière, c'est tout le matériel pour pêcher, mm-hmm, qu'il faut. Pour chasser, ça, c'est différent parce que c'est entre amis.
22: Ouais, il faut du clébard déjà pour chasser.
0: Non, mais ça, c'est entre amis. Mais même à la pêche, je pense que ce que tu as dit, normalement, si tu connais pas mal de monde.
22: Ouais.
0: Pour.
22: Nous, on pêche entre potes, hein, c'est clair.
0: Ouais, mais dans ces cas-là, vous partagez la bouffe.
22: Ah, bah, c'est clair, on partage la bouffe. Il y en a un qui amène du rouge, l'autre, il amène du blanc, et le troisième, il amène du rosé, par exemple.
0: Ouais, voilà. Donc, t'as pas besoin. Tu peux vous cotiser.
22: Voilà.
0: Il y en a un qui va faire les courses et tout ça.
22: Mmh, ouais, c'est clair.
11: Ouais, hein? Et en plus, entre amis, on peut aller aussi à la pêche à la moule. Hein.
0: Ouais, ah, c'est ça. Ok. Avant de poser la septième question, je vais faire, d'après vous, un petit sondage là. Je vais faire les deux derniers, puis comme ça, on en parlera plus sur cette histoire-là. Filard,
5: j'ai froid aux mains.
0: T'as froid aux mains, donc peut-être ton micro et t'arrêtes un peu parce que tu commences à me gonfler là ce soir. Alors, les deux derniers sondages, d'après vous, pêcher, est-ce un péché?
5: C'est un délit, ouais.
0: Alors, 34% pensent que le pape a tort. c'est signé du fil d'art pour me sortir des saloperies.
22: Mais non, mais c'est vrai, il a tort, ce vieille croûte.
0: Ouais, mais tais-toi, toi. 31% sont membres du temple de la péniche. Non, ça, c'est bien ces conneries pour lui.
8: Du péniche.
0: Et 24% pensent que c'est un péché de gueuler dans vos oreilles. Alors là, Pildar, tu vois, je vais te dire une chose, que t'es vraiment un con.
8: Il a pas tort quand même. Hein.
0: Il est vraiment con. Alors toi, si t'es pas contente, ma petite, tu dégages, d'accord? Hein? Parce que si vous n'êtes pas capable de répondre correctement aux questions, moi je vous emmerde.
8: Moi
0: je vais te dire une chose, que des connes comme celle que je viens d'entendre qui a dit que c'est pas, il a pas tort, moi je t'emmerde.
20: Ok, Gérard, pour calmer le débat, bien, c'est bien d'applaudir Manu.
5: Bravo Manu, bien.
8: Il n'y a que Manu qui applaudit.
20: Sur IRC, il y a Roadrunner, pour calmer le débat, il dit que... Il dit que tu es à la radio ce que le poisson est à la pêche.
22: Ouais.
0: Ben, ouais, si on veut. Donc, qu'aimeriez-vous...
20: Et sinon, il y a Yankee qui dit que tu es à la radio ce que la bite est à une gouine.
0: Alors là, je réponds même pas sur une question pourrie. Manu, s'il te plaît, au lieu de te marrer comme un
5: fou,
0: je crois que j'annonce le Minitel, mais il faudrait peut-être savoir s'il y a des questions.
5: Il n'y a pas de problème, Gérard, regarde, je te montre.
8: Pas de problème.
0: De voir le Minitel, je suis sûr qu'il fonctionne pas. Ah bah d'accord. C'est pas mal.
8: Il est cassé.
0: C'est pas mal.
5: Il y a 13 connectés là.
20: Ouais, ça marche.
5: Tu vas le remettre.
20: C'est toi, Manu.
5: Je vais te mettre ça en route, gamin, tu vois.
0: Vas-y. Alors, qu'aimez-vous
5: Ça arrive, les petits, ça arrive. Vous allez
0: qu'aimez-vous à la place? Alors, 54% veulent des grosses suceuses.
22: Oh oui.
0: Ça, c'est pour Manu.
5: Non, c'est pour
0: Fildar, ça s'adresse.
5: Et ta sœur.
0: Ma sœur, elle t'emmerde, d'accord. Alors, tu ferais mieux de t'occuper de ta sœur. 21%.
2: Gérard, Gérard, Gérard.
0: Ta gueule.
2: Ferme ta gueule.
0: Va te faire enculer, connard.
2: Ça vient direct du 9-4, ça.
0: 21. Celui qui vient de dire le 9-4, le 9-4 t'emmerde.
24: T'allais me faire enculer dans le 9-4?
2: Ouais.
0: Tu t'es déjà fait enculer dans Grenoble?
24: Bah, jamais dans le 9-4.
0: Alors, je vais te dire.
2: Ça peut t'arranger, ça.
0: Alors, faites-moi confiance que ou vous répondez correctement aux questions. Et ça va bien se terminer, ou sinon je vous herbe tous.
2: Bien sûr, bien sûr, personne. Ferme ta gueule.
0: La tienne. Alors, je passe pas celui-là.
6: J'en ai où ma biche?
0: 16% pensent que.
6: Que t'es beau.
0: Pense que tant que ça rentre, il faut y aller. Alors ça,
2: merde.
0: Donc ça c'est terminé.
2: Allez-y, foncez, foncez.
24: Hop. N'hésitez pas.
0: Ça c'est bien, ça c'est signé du ta gueule toi. La fiche là.
6: Et je viens de te la donner, c'est bon, disque 2. Ah non, c'est ça, pardon. Excuse-moi, voilà. Julien.
0: Merci.
6: Excuse-moi, ma biche.
0: Et donc, alors, y a-t-il des concours de pêche ou de chasse? On se retrouve après avec les gros tons du bois, avec des harengs dans le slip. Et on se retrouve tout de suite après au 0800.08000 et toujours le 3615 Club Fun Radio, rubrique direct et www.fr.
9: Et pas d'insulte de Gérard.
0: Et voilà, vous êtes toujours sur Fun Radio, il est exactement 1h25. Yeah. Vous venez d'écouter les gros tons du bois avec des harengs dans le slip. Et donc, vous pouvez toujours nous appeler au 0800-3085000. Il y a Fildar et Apolline qui vous attendent. Fildar, t'es payé de faire ton boulot correctement, sinon tu vires.
6: Quoi?
0: Le studio. Je dis pas le Libération, s'il te plaît, merci. Et toujours www.fr, c'est Rigo qui vous attend.
2: Wesh, wesh.
0: Et toujours Manu. Ouais.
10: Manu
0: à l'aria. Qui envoie la zic. Donc, la question avant qu'on accueille tout le monde, c'était y a-t-il des concours de pêche ou de chasse? Et pour ça, on accueille Petit Piège à Loup.
24: Oui, c'est moi. Bah, alors, y a-t-il des concours? À mon avis, il y a des concours, ouais. Mais alors. Je sais pas où ça se passe, hein, par contre. À mon avis, le concours de chasse se passe dans une forêt. Hein, et concours de pêche près d'une mare ou de la mer.
0: De toute manière, je pense que les concours de chasse et de pêche, la chasse, ça se passe. Je sais pas s'il y a des concours de chasse, mais je pense qu'il y a plus de concours de pêche. Il y a plus de concours de pêche que de chasse, en principe. Carabine.
6: Concours de chasse.
24: Il y a des concours, hein, mais par contre, je sais pas ce qui gagne.
0: Ce qui gagne, c'est des coupes. Hein, ça fait comme des concours de. Comme Manu.
2: Ouais, une coupe de
0: Manu, il a bien gagné une coupe il a gagné une coupe sur.
20: C'est bon.
0: Avec l'histoire de.
6: Coupe de fruits. Une coupe.
0: Sur je sais plus quoi là. Comme
6: Truc. Voilà, Tekken 3.
0: Voilà.
2: Ouais, mais c'est parce que j'étais pas là, c'est pour ça.
0: Boulette.
22: Écoute, moi je sais pas s'il y a des concours de chasse, mais en tout cas, il y a beaucoup de concours de pêche, surtout à la ligne.
0: Tu peux préciser?
22: Il y a des concours de pêche à la ligne dans les foires, où il y a des manèges, beaucoup de choses comme ça.
0: D'accord.
22: Je pense que les autres seront d'accord avec moi.
0: Mais de toute manière, c'est vrai que des concours de chasse, j'en ai pas encore vu beaucoup.
22: Peu de chasse à court, mais très peu.
0: Non, mais je pense qu'il y a plus de concours de pêche pour gagner des.
22: Des petits lots.
0: Non, mais ça peut être. Non, ça peut être de l'argent, ça peut être ou autre, du matériel de pêche, tout ce qu'on voudra. Sanglier du Nord, pour terminer.
2: Oui, tout à fait. Moi, je voudrais que tu me précises un petit peu en quoi ils consistent, les concours. Parce que tu parles de concours, mais on ne sait pas ce qu'il faut faire le concours. Est-ce que c'est celui qui lance le poisson le plus loin ou quoi, je veux dire
0: Non, mais attends.
2: Quel genre de concours?
0: Non, mais attends. Tu n'es pas en train de me prendre pour un con, tu ne veux pas?
2: Je veux savoir, c'est celui qui pêche le plus gros poisson, c'est celui qui pêche le plus de petits poissons, c'est quoi?
0: Les concours de pêche, c'est celui qui en met plus dans sa bourriche.
2: Dans sa bourriche? Non, mais attends, au bout d'un moment, si t'en mets trop dans ta bourriche, ça saigne et tout, je veux dire, faut y aller.
0: Et ta connerie, elle saigne pas?
2: Non, mais attends, Gégé,
0: ta connerie, elle saigne pas?
2: Ta bourriche, elle déborde au bout d'un moment.
0: Et alors?
2: Et là, qu'est-ce que tu fais? Tu la décharges, après
0: attends.
2: Tu recommences?
24: Tu la décharges comme tu fais sur une imprimante.
0: Il y en a une tout à l'heure, je vais la décharger.
2: Oh
0: ça va être entre Carabine, carabine ou piège à loup, je vais vous décharger au standard.
2: Ah oh bah décharge carabine.
0: Ouais, parce que je commence à en avoir ras-le-bol depuis tout à l'heure de ces deux-là.
23: Pourquoi moi?
2: Bah parce qu'on
0: décharge. Non, mais moi je vais pas chercher midi à 14h.
23: Bon, je vais bien faire décharger par Sanglier du Nord alors.
0: Ouais, alors, c'est qui?
6: Ah, il kiffe.
2: Bah attends, je vais lui mettre une cartouche, je vais lui mettre une cartouche.
0: Alors, carabine.
2: Carabine, c'est une cartouche directe.
0: Au revoir, carabine.
23: Ah bah non, elle est gentille, carabine.
0: Au revoir.
2: Attends, j'allais lui mettre une cartouche.
0: Ouais, ben, toi, sanglier, ça va être pareil, tu vas aller faire une cartouche au standard.
2: Non, je suis calme, tranquille.
0: Donc,
2: Elle est là, alors, Bruce Poole.
0: Y a-t-il... moi, je vais répondre. Ben, de toute manière, j'ai répondu comme tout le monde m'a demandé. Donc, c'est vrai qu'il y a plus de concours de pêche que de chasse, parce que je ne sais pas pourquoi, mais moi, j'ai jamais vu de concours de chasse encore.
2: Ouais, c'est pas
23: mais
2: normal.
23: T'as déjà fait des concours de pêche ?
0: Oui, j'en ai déjà fait. Je me suis retrouvé troisième.
4: Oh, joli. Ah,
23: pas mal. Ouais,
0: troisième avec... ben, sur comme 3. Matos. Non, sur 50.
2: Non, mais t'as pêché quoi ?
0: De tout.
23: Il y a combien de temps ?
0: Non, non, il y avait de tout et je me suis retrouvé avec du bon matos
23: ouais,
0: de pêche.
23: Ouais, mais il y a combien de temps ?
0: Ça fait un bout de temps. Hein. Et je me suis retrouvé avec du bon matos pour finir. Je préciserai pas les marques.
6: T'as fumé, non ?
0: Non, non. C'est toi qui fume, alors ferme ta gueule.
23: Et on peut fumer pendant les concours ?
0: Ouais, bien sûr, t'as le droit de fumer.
6: Ouais, mais t'es dopé alors quand tu pêches, toi ?
0: Non.
6: Oh le bâtard.
0: Alors, combien ?
10: Je m'appelle Suzy, je fais 200 kilos et j'aimerais bien que tu me prennes le cul.
0: Moi je t'emmerde toi connasse.
6: Gérard, à la place de calibre on accueille cartouche, à la place de cartouche on accueille gros calibre 19 ans de Bordeaux.
0: Non mais alors je non, mais... chose Fielder.
6: Mais c'est un mec, c'est
0: pas... Non mais attends. Il y a jamais eu de Salut. Cartouche.
6: Mais ah si ouais, on vient de la virer.
0: Non, c'est carabine espèce de
6: carabine, excuse-moi. Ouais.
0: Et on appelle,
6: on accueille gros on calibre.
0: Paye. Gros ouais, calibre.
13: Salut Gérard.
0: Salut.
13: Salut.
0: Alors
13: tu peux répondre à la question ?
0: Ouais.
13: Tu peux me la reposer ?
0: Non.
2: Bah, les concours.
13: Je viens d'arriver, Gérard. J'ai galéré pendant une heure pour vous appeler.
0: Non, mais moi, je veux pas le savoir. Quand tu téléphones, t'as très bien la radio à côté de toi, donc tu peux très bien écouter.
2: Les concours, vas-y, mon pote, les concours.
13: Ok, bah moi je fais des concours aussi de pêche. Hein. Je suis spécialiste, je suis pêcheur d'ailleurs. Mmh. Je suis spécialiste dans la grosse baleine à poil. Hein. Hein. Et ouais, cette année j'en ai pêché au moins une dizaine quoi. Et d'ailleurs je les vends si y en a qui sont intéressés.
2: On parle pas du Moby Dick Mystère.
14: Non, Mnitz de la Sandy.
13: Non, surtout pas. Non.
0: Ouais. Alors je préviens, c'est la dernière question, comme ça vous me prépêchiez avec Sandy. Oh, dernière question. Combien de temps faut-il pour pêcher ou chasser ? Hop, dernière question.
2: De quoi ?
13: De quoi ?
2: Répète.
13: Allô ?
0: Merde !
2: Oh là là.
0: Bon.
23: Bon, okay, vas-y. Combien de temps faut-il pour pêcher ou chasser ?
2: Ok.
13: Fun.
2: Oui, fun, bonsoir, t'es au standard, tu veux parler de quoi ?
13: Ouais, je voudrais passer une dédie fun au mec qui parle à la radio.
2: Ouais, y'a pas de problème, t'attends, Morgane va arriver.
13: Ok.
2: Oui, allô, fun, bonsoir.
13: Ouais, salut, je voudrais parler au doc.
2: Ouais, le doc, tu quittes pas, il va te prendre dans deux secondes.
13: Non, mais c'est que j'ai un problème, la levrette, t'y arrives pas, quoi.
2: La levrette, t'y arrives pas, bon, on va dans...
0: Alors, maintenant, vous me faites...
13: Je vous
0: me faites chier !
2: Y'a pas de problème, on va
0: prendre... Gérard,
13: je peux voir un kit ?
2: Les kits, attends, bouge pas, je regarde. Ah non, on en a plus,
13: Des capotes,
0: Putain,
13: capotes,
0: ouais, calmez-vous, les gars. Ta gueule, toi, tu fais ton boulot.
6: Calmez-vous.
2: Une photo de GG avec.
13: Ah ouais, je veux bien, ouais, mais sans.
6: Voilà, c'est bon.
23: Voilà.
0: Dernière question, de toute manière, c'est la conclusion.
14: Non.
0: Manu, déconne pas, s'il te plaît.
6: Rien fait.
0: C'est la dernière question. Combien de temps faut-il pour chasser ou pêcher ?
2: Sanglier du Nord.
0: Je t'écoute.
2: Oui, bah, ça dépend de la quantité que tu veux chasser ou pêcher. Si c'est pour prendre 3 brins de friture, il faut 3 minutes.
13: Ouais, c'est clair.
2: C'est clair, si tu veux pêcher, je sais pas, moi 20 kilos de gardon, il va te falloir plusieurs jours. Je pense que c'est un problème mathématique simple que même toi tu pourrais résoudre.
13: Ah ouais.
2: Mais je constate qu'apparemment, non.
0: Ok.
2: Voilà.
0: Boulette.
13: Voilà.
0: Boulette une fois, boulette oui, deux fois, boulette trois fois, au revoir.
14: Non, mais j'étais débarqué.
0: Attends, mais merde.
14: Excuse-moi.
0: Eh, vous commencez à me casser les couilles au standard, là, tous les deux.
14: Non, en fait, j'étais en train de boire un petit coup
0: d'eau. Eh, mais merde.
14: Pour garder la boulette. Pour répondre, écoute, donc, moi, je te dis, donc, combien de temps faut-il pour pêcher ou pour chasser? Je pense que c'est suivant la personne, quoi. Il y en a qui pêchent très vite, il y en a qui tirent très très vite, très très rapidement, il y en a qui tirent beaucoup moins rapidement. Ça, c'est un peu, c'est une question...
23: il vaut mieux quand même prendre son temps. Hein,
14: si oui, mais pas toujours.
23: Remarque, mais c'est vrai que ça dépend.
14: Non, c'est vrai que
23: peu,
14: quand on tire doucement, c'est vrai qu'on a la sensation de la chasse, du tirage, mais c'est vrai qu'elle fois un petit coup rapide, comme ça, à la carabine, un petit tir, ça
0: petit piège à loup.
4: Oui, donc moi ce que je pense c'est que tout dépend de la proie en fait. Hein, ça dépend, puis on peut utiliser divers moyens en fait pour arriver à ses fins. Donc tout dépend, il y en a qui se basent sur l'astrologie, il y en a d'autres qui ont même le temps de prendre des cappuccinos avant d'attraper ce qu'ils veulent quoi. Mais en fait tout dépend, donc je sais pas, on peut pas vraiment dire le temps. Je pense que c'est entre quelques minutes et puis pas mal d'heures aussi, ouais.
0: Gros calibre.
13: Oui. Moi je pêche ça en 30 minutes. Et il faut beaucoup d'adresse, ça c'est clair. Et surtout quand tu pêches les grosses baleines poils, à poilu.
4: Alors comment tu fais pour pêcher des baleines à poils?
13: Bah en fait j'ai une canne à pêche spéciale hein, que j'ai achetée dans un bon petit magasin.
4: Parce que ça doit être adapté aux baleines en fait.
13: Ouais voilà, puis je mets un gros appât de vent pour les choper quoi.
4: Mm-hmm. Ouais, avec quoi tu les appâtes?
13: Je n'aurais pas la marque.
0: Qui c'est qui est derrière là? Petit piège à loup, t'as du monde?
13: Ouais, y a du monde.
15: Il y a du monde derrière.
0: Faudrait peut-être pas me prendre pour un con, d'accord?
4: Non mais pas du tout.
0: Non.
13: Peut-être pas prendre son anse pour une tasse à café, hein.
0: Donc combien de temps faut-il pour pêcher ou chasser? Donc en principe, déjà pour pêcher, tu pars le matin de bonne heure. Mmh. Et pour chasser, c'est pareil. Mais non. Bon, toi, tu commences à me casser les couilles. Fildar, c'est la dernière fois que je te le dis. Ce soir, tu m'as fait de la merde.
20: Bon, Gérard, pour calmer le débat, il y a Guépi sur l'IRC. Il te demande quels seront les thèmes des débats la semaine prochaine.
0: Alors, lui, pour l'instant,

0: Boulette.
1: Oui, donc alors la conclusion. Donc c'était sûrement un débat très intéressant. Pas assez approfondi à mon avis à cause de toi. Parce que tu nous as pas assez posé de très bonnes questions, mais enfin bon, c'est pas très grave. Je pense qu'on pourra sortir du débat ce qui ressort très profondément quand même, c'est que la chasse et la pêche, c'est une occupation comme une autre. Je pense que tu es d'accord avec moi.
0: Oui.
1: Oui, donc chacun fait un peu ce qu'il veut. Et puis voilà, donc c'est vrai que tu nous as donné beaucoup d'informations, que tu es un peu notre maître à penser quand même juste après Love Amour. Donc c'est vrai que tu es intéressant, donc voilà, c'est tout.
0: Ok, Sanglier du Nord pour terminer.
2: Ouais, bah écoute, débat bien. Moi je trouve que c'est bien que t'aies fait un débat sur la chasse et sur la pêche, parce que c'est vrai que tu t'y connais quand même en gros gibier faisandé. C'est vrai quand même que tu sens un peu le poisson. D'ailleurs, je voulais te dire à ce sujet-là, à propos de la pêche, les asticots, c'est pas pour toi, hein, c'est les poissons qui doivent les bouffer. Hein.
0: Moi je t'emmerde, d'accord, je suis pas un asticot, alors je t'emmerde, Sanglier.
2: Au revoir. Bien une bonne petite cartouche dans le derrière quand même.
0: Ouais, bah moi je t'emmerde. Ok, en de bon entendeur, salut.
2: Ciao.
0: Conclusion sur l'IRC.
3: Alors, il y a plein de conclusions. Déjà, il y a la conclusion de Turpent.
0: Ouais, qui a ni queue ni tête. Manu, s'il te plaît, tu recommences
4: tu fais
0: pas.
4: Du voilà.
0: Tu t'amuses pas.
4: Tu t'amuses pas
0: à couper Rigaud quand pardon, je demande des pardon, conclusions. Pardon. S'il te plaît.
3: Donc, okay. Comme j'ai été coupé, conclusion de Turpentine.
0: Mon débat n'avait ni queue ni tête comme moi, c'est ça.
3: Voilà,
0: donc,
3: exactement.
0: Moi, je l'emmerde.
3: Donc, je la dis pas.
0: Voilà.
3: Et enfin, il y en a plein. Il y a Snooze qui dit qui va à la chasse perd sa place, c'est bien connu.
4: Et à la pêche.
3: Et il y a Perforas qui dit ma conclusion please. Voilà.
0: Okay. Ben moi conclusion de ce débat là, grâce à Pildar ça a été un peu le bordel comme d'habitude. Je vais pas mettre ça sur le dos d'Apolline. Merci pour le l'arsène que j'ai dans les oreilles, c'est incroyable. Donc je vais pas mettre ça sur le dos d'Apolline parce que c'est Pildar qui est.
4: C'est trop lourd en plus.
0: Qui est chiant. C'est Pildar qui est chiant, donc c'est de sa faute. Donc, on se retrouve pour le deuxième débat qui va porter sur les radios. Et on se retrouve tout de suite après et on va s'écouter les Sangliers Cardoz avec des bottes de Drag Queen. Et on se retrouve tout de suite après au 0803-085000 et toujours www.fr. Rigaud, tu peux me donner le nombre de personnes qu'on avait connectées, s'il te plaît.
3: 8423.
5: Alors, le temps que ça charge, on va se décharger tout de suite, on va donner le résultat. Est-ce qu'on arrive à Filda, est-ce que tu as réussi à joindre Bibi?
6: Ouais, elle doit être là.
5: Allô, Bibi?
7: Bonjour et bienvenue sur Dialissimo. Aujourd'hui, plus de 20 500 personnes sont inscrites. Veuillez appuyer sur la touche étoile de votre téléphone.
5: C'est un truc de cul maintenant ici. Arrête! Ton micro, Gérard, sinon on n'entend rien, quoi.
0: Oh, Fildar, c'est la dernière fois que tu fais ça, d'accord.
5: Attends, j'appuie sur la touche étoile, allô. Allô.
8: Oui.
5: Hein, ça marche.
8: Oui. Non, mais je suis là, hein. Qu'est-ce qui se passe encore?
5: Mais non, mais là, c'est en train de déconner. Fildar et Gérard, la mauvaise envers Fildar, là. Il y a eu un problème, en fin de compte, il a réussi à joindre en passant par un téléphone de cul, donc ça nous paraît un petit peu bizarre quand même. Attention, le résultat du vote, donc on rappelle que Sandy a fait une stimulation face à Séverine de Neuilly, et 24 personnes qu'on a appelé.
6: Non, mais je veux dire, il y a
5: 24 millions, hein.
6: Oui, non, mais ça veut dire, ça regroupe en valeur,
0: non,
6: ça
0: non, fait 80%. Moi, je contredis ces appels, parce que Manu, s'amusait à dire... si c'est pour Sandy, c'est pas la peine, tu votes pour Sandrine. Donc,
8: Séverine,
0: c'est faux. Donc, les votes sont truqués.
5: Non. D'accord,
0: désolé.
5: Bon,
0: alors,
5: non, il y a eu un vote truqué, effectivement. Donc, on va dire, tu rajoutes un vote pour bébé.
0: Okay. Non, mais même, de toute manière, j'ai bien vu comment qu'ils faisaient. Et en fin de compte, ils ont dit, votez pour Séverine, non Sandy. Donc, pour c'est moi, faux. C'est truqué.
5: C'est faux. D'accord. Et sur l'Internet, il y a eu beaucoup de votes.
0: Ouais. Non, d'accord. Non, sur l'Internet, on n'a même pas été capable de le voir.
5: Mais si on veut le voir, là. D'accord.
9: Bonsoir Gérard. Bonsoir Diana. Il faut que tu allumes ton micro Diana, le bouton rouge. Bonsoir. Voilà.
10: Et donc bonsoir à Cyril et à...
9: Ton micro Gérard. C'est l'autre. Appuie.
11: Voilà. Donc, ben, bonsoir à Cyril et bonsoir à la crapette qui est au standard. Donc, comme prévu, les débats du jeudi soir. Donc, ce soir, le premier débat portera sur les médiums et le deuxième sur les films porno et les magazines porno. Donc, j'espère qu'au deuxième, j'espère qu'on va s'amuser un petit peu parce que je voudrais bien qu'on s'amuse un petit peu le jeudi soir sur

0: des deux débats. Donc, là, on vient d'entendre, c'est...
1: Gangsta Paradise.
0: Osta... De quoi ?
1: Gangsta Paradise. Ouais,
0: ouais, je préfère que tu le dises, Julie. Pour moi, c'est trop compliqué.
1: Voilà. Est-ce que tu peux nous rappeler les sujets de tes débats ?
0: Donc, ben, c'est les films porno et les magazines. Et puis sur les médiums. Donc j'espère que vous allez nous appeler nombreux. Donc le numéro de téléphone, je vous le rappelle, c'est le 0803 08 5000, 0870 5000. Et toujours le Minitel 3615, code Fun Radio, rubrique direct est à votre disposition si vous voulez réagir sur ça.
1: Et pour les Belges,
0: alors là j'ai pas le numéro en tête. C'est le 00 33 1 47 99 5000. Et n'oubliez pas, bien sûr, les soirées qu'il y a en à venir, surtout demain et samedi.
1: Ouais, j'ai juste un petit message de la part de Max qui a faim. Donc s'il y a des gens qui veulent venir à manger, c'est-à-dire du saucisson, du pâté, du pain, du coca, il a faim, le pauvre petit. Donc
0: ramenez-nous ce que vous voulez.
1: Ouais, on a déjà un très bon gâteau au chocolat, donc il y a
0: j'aime pas le chocolat, c'est bête parce que ça donne des crises de foie. Donc si vous avez du saucisson, du jambon ou autre, n'importe quoi, vous pouvez les ramener avec du coca. Et même s'il y a des belles filles qui veulent venir participer au deuxième débat avec GG, ben...
1: Belle, on s'en fout, elles sont au téléphone.
0: Ouais, mais même s'il y en a qui veulent se présenter devant la radio, n'hésitez pas à venir.
1: Est-ce que déjà tu peux nous présenter Diana?
0: Donc Diana, bonsoir.
2: Bonsoir. Alors je tiens à préciser, moi je ne suis pas du tout médium. Hein. J'ai vécu une expérience dans ce domaine qui a d'ailleurs été un petit peu, disons, qui a failli être dramatique pour moi. Et donc j'ai, je pense avoir une sensibilité télépathique qui a été exploitée lors d'une analyse thérapeutique. J'ai déposé une plainte au conseil de l'ordre.
1: Diana, je tiens quand même à le dire, j'ai déjà raconté,
2: c'était pour situer brièvement à nouveau la situation pour ceux qui n'ont pas entendu ce que j'ai dit la semaine dernière. Donc j'ai reçu des menaces, etc., m'incitant à accepter la protection d'un médium qui connaîtrait, qui aurait plus de connaissances que moi dans ce domaine. Actuellement, là, j'ai redéposé une plainte auprès du procureur de la République par rapport à cette situation. Et je dois rencontrer un avocat. J'ai eu contact avec un collectif de scientifiques.
1: Voilà, tu
2: à
1: nous
2: Toulouse,
1: juste numéro, on va s'arrêter là, parce que tu l'as déjà dit.
2: Oui, mais c'est pour ceux qui n'auraient pas entendu. Donc, un collectif de scientifiques à Toulouse, Yves Lignon, qui s'occupe justement de ce genre de problème, c'est-à-dire des médiums, ou des personnes qui ont une sensibilité télépathique et qui subissent des pressions du fait de cette sensibilité télépathique.
1: Bon, mais de toute façon, ce soir, tu as donc une expérience.
2: Alors,
1: médium,
2: je peux même vous donner le numéro de téléphone d'Yves Lignon,
0: si jamais il y a un médium qui a des problèmes.
2: 05. Non, il accepte.
1: Ah, Gérard a coupé le micro de Diana.
0: Non, Diana, tu donnes pas des numéros de caméra.
3: C'est avec son accord. Hein.
0: Non.
2: C'est avec son accord que je donnais son numéro de téléphone.
0: Je suis pas d'accord.
2: Mais si un médium ou quelqu'un qui a vraiment des difficultés en ce moment.
1: Dire...
2: Alors sinon, il y a la DFI. Alors ça, c'est une association de lutte contre les sectes.
0: Non, mais attends, c'est pas le sujet ce soir.
2: C'est l'occasion d'émissions comme ça pour donner des informations qui sont importantes. Moi, je n'interviens pas du tout, ni en tant que voyante, ni en tant que médium. J'ai pas du tout, c'est pas ma profession, et je ne compte absolument pas en faire ma profession.
0: Non, mais attends, Diana, moi, je vais te dire une chose, c'est pas pour te mettre en colère, mais moi, je préfère te dire tout de suite que l'émission... Ce soir, je voudrais que
2: Je me présente.
0: Oui, non mais je suis d'accord avec toi, mais je voudrais qu'on fasse une émission, que ça se un débat, que ça tourne bien, parce que je voudrais pas qu'après que
2: mais là ça tourne justement.
0: Que
2: je suis
0: Max...
2: en train de donner des informations importantes pour quelqu'un
0: Moi, je suis désolée, mais s'il y a sept ans,
2: j'avais su où m'adresser, j'en serais pas où je suis là actuellement.
0: Non,
2: la DFI, c'est...
1: Bon, c'est pas le problème. De toute façon, on va commencer le débat.
0: Non, non, Diana, tu donnes pas.
1: C'est le débat, Gérard.
2: Mais pourquoi tu veux pas que je ne me donne un numéro?
1: Parce que Diana, ce n'est pas le sujet. Tu le feras plus tard. Tu as déjà eu l'occasion de le faire. C'est pas le sujet. C'est Gérard qui est là pour faire son débat.
0: Non, non.
2: On peut trouver le numéro de téléphone dans le Minitel. Hein, c'est dans le. Attendez.
3: C'est 46.
1: Bon, Gérard, s'il te plaît, tu te concentres. Et déjà pour dire que sur Minitel, on a Nicolas, Hélène, Alex.
2: C'est le 47, 97,
1: et Zabil. Zabil et Gérard, j'aimerais bien que tu accueilles les gens qui vont participer à ton débat. Et Diana, on arrête avec ton truc. Tu es là juste pour réagir sur le sujet si tu as des choses à dire.
0: Cyril, tu te retires s'il te plaît.
1: Gérard.
4: Oh là là, hey, tu sors alors sinon. Oh là là.
0: Bon, Diana, c'est bon.
1: Gérard.
4: Bon. C'est pas une question de censure, ton numéro c'est sur une radio publique, donc ça se passe pas comme ça.
0: Bon.
3: Contre les sectes, n'a rien de...
0: Bon, Diana, s'il vous plaît, Diana.
3: Je donne pas quelque chose de scandaleux.
0: Non, bon, ça y est, c'est bon, on arrête, on présente les gens, on fait le débat. Parce que moi, à 3h, j'arrête. Hein. Donc on accueille Boris, bonsoir Boris de Marseille.
5: Bonsoir.
0: Oh là, je t'entends mal, Boris.
5: C'est vrai?
0: Oui.
5: T'entends mieux là?
0: Non, pas tellement, non. Tu arrives, 23 ans d'Arcachon.
6: Bonsoir.
0: Bonsoir. Sonia, 18 ans, Paris.
7: Bonsoir.
0: Bonsoir. Laura, 18 ans, de Pontoise.
7: Bonsoir.
1: Je suis désolée, on a oublié les bonsoir Sonia. Personne ne sait ça.
7: Bonsoir Sonia.
1: Vous êtes nuls. Hein.
0: On commence. Boris.
5: Oui.
0: Bonsoir Boris.
5: Bonsoir.
0: Oh, vous vous réveillez derrière, s'il vous plaît.
5: Ouais.
0: Oh là là.
1: Allez après, Gérard.
0: Thierry. Bonsoir Thierry. Sonia.
5: Bonsoir Sonia.
0: Laura.
5: Bonsoir Laura.
0: Delphine.
5: Bonsoir Delphine.
0: Et Émilie, pour finir.
8: Bonsoir Émilie.
0: Oh là là.
8: Bonsoir.
0: Ça dort.
8: Bonsoir Émilie.
5: Bonsoir Sonia.
8: Bonsoir Gérard.
5: Bonsoir tout le monde.
8: Bonsoir Diana.
5: Bonsoir Père Noël.
2: Bonsoir.
0: Donc on va commencer pour le premier débat. Alors êtes-vous pour ou contre les médiums? Alors Boris.
5: Je suis totalement pour.
0: C'est-à-dire?
5: C'est-à-dire. Donc en fait, voilà.
1: Non, Gérard, j'aimerais que tu me donnes d'abord la définition d'un médium pour toi.
0: Donc un médium, c'est une personne. Donc, j'ai pas eu le temps de trop chercher, mais je peux m'en souvenir comme ça, parce qu'à force de voir certains trucs.
6: Il raconte que des conneries.
0: Merci. Donc c'est une personne qui peut vous dire ce qui va vous arriver dans les jours à venir.
7: Les résultats du loto, par exemple.
0: Dans votre vie.
6: Sur le loto, sur le
0: tiercé.
7: Le quarté, le quinté.
0: Ouais, c'est bon, merci.
7: Bingo.
0: Donc,
7: millionnaire, ça marche. Mais Gérard, réponds.
0: Non, mais de toute manière, je viens te répondre.
7: Ok.
1: Et toi, t'es pour ou contre les médiums, Gérard?
0: Moi, je suis contre, tout à fait contre.
1: D'accord.
7: Depuis que t'as rencontré Dana.
0: Non.
1: Pourquoi t'es contre?
0: Parce que, en fin de compte, j'y crois pas du tout. Pour moi, c'est vraiment du bidon.
1: Personne t'a dit que un jour t'allais être Gérard sur Fun Radio.
0: Voilà.
1: D'accord. C'est à cause de ça.
0: Bon, Cyril, s'il te plaît.
6: Ouais, mais merci.
1: Laisse la caméra tranquille, tu fais de la télé comme de la radio.
0: Non, mais j'ai pas besoin qu'il me la mette en pleine figure.
1: T'as répondu à Boris. Boris, non,
0: donc,
1: t'es
0: Boris,
1: contre.
0: Donc, Boris, t'es contre.
5: Non, je suis pour.
0: Ah non, tu nous as dit contre.
6: Ouais, elle a dit pour.
5: Non, pour.
0: Bon, alors pourquoi t'es pour?
5: Non, moi, je suis contre.
0: Ah non, mais attends, mais prends pas les gens pour des cons, hein. Tu vas pas me faire gueuler au premier débat.
7: Ah, c'est toi le problème.
0: Oh lolo. Boris se dit que t'étais contre.
7: Ah bon? Mais non, il a dit qu'il était pour.
0: Faut pas mélanger tentacule et encule ta sœur, hein. Ok? Je vais pas m'énerver sur le premier débat.
7: C'est super drôle, Gérard, hein.
0: Ouais, il est 1h49, je vais pas commencer comme ça.
7: On va dormir.
6: Faut arrêter le café, Gérard.
5: Oh, Gérard.
7: Hein? On lui fait pas la tête, Gérard.
0: Non,
7: pas
0: non,
7: grave.
0: Mais attendez, je veux pas m'énerver sur un premier débat. Gérard, sinon, ça va aller vite, moi j'arrête tout de suite, on met de la musique.
7: Oh là là, mais t'es susceptible.
6: Bon, moi je suis
0: con. Non, maintenant, Boris,
7: alors, hein?
0: Boris, est-ce que t'es pour ou contre?
5: Je suis pour.
0: Alors pourquoi?
5: Parce que c'est très bien.
0: Non, mais tu baisses la radio derrière, s'il te plaît.
5: Ah non, je n'ai pas de radio derrière.
0: Alors t'es pour, pourquoi?
5: Je suis pour, car ça permet de connaître l'avenir.
0: Ouais. Et tu crois vraiment à ce qu'on te marque sur l'horoscope et,
6: tu vas trouver demain?
5: Bah, je regarde, mais ça m'intéresse que quand c'est bien
0: pour attendez, attendez.
2: Si je peux intervenir, je dirais que là, c'est la définition d'un voyant. C'est-à-dire, un médium, c'est pas nécessairement un voyant. C'est pas nécessairement quelqu'un qui prédit l'avenir. Un médium ou une médium, c'est quelqu'un qui a une sensibilité particulière dans un domaine ou l'autre. Bon, ça peut être un domaine télépathique, c'est-à-dire, moi, c'est ce que j'ai vécu comme expérience. C'est-à-dire que je pense que je peux communiquer à distance avec quelqu'un. Avec quelqu'un qui a la même sensibilité que moi.
0: Thierry? Thierry? Thierry, pour toi. Thierry, s'il te plaît.
7: Allô?
6: Oui.
7: Allô?
0: Thierry?
6: Oui.
5: Gérard, on t'entend plus, là.
0: Bon, alors, est-ce que t'es pour ou contre?
6: Moi, je suis contre.
0: Et pourquoi?
6: Parce que ça sert à rien de savoir ce qui va nous arriver, quoi.
0: Mm-hmm.
6: Parce que, imagine-toi, on te dit demain, tu auras un carton de voiture, tu vas pas te lever de chez toi, quoi.
0: D'accord.
6: C'est nul.
0: Ok. Ok. Sonia?
9: Ouais.
0: Donc,
9: moi,
0: pour toi?
9: Je pourrais contre à la fois.
0: Bah alors, donne-moi déjà le contre.
9: Le contre, parce que bon, il y a beaucoup de charlatans qui te racontent des conneries.
0: Mm-hmm.
9: Et puis bon, le pour, bah, si tu tombes sur quelqu'un de bon, et tu peux te, ça peut te permettre de, d'éviter certains trucs, quoi.
0: D'accord. Le contre?
9: Bah, je te l'ai dit. Si, bah, il y a des charlatans qui peuvent...
0: Alors, le pour.
9: Bah, le pour, c'est que ça peut t'éviter de certains trucs, quoi. Si maintenant il dit que tu vas faire un carton en voiture, tu prendras pas ta voiture.
0: Non, mais attends, tu me donnes.
6: Ouais,
0: tu me donnes
6: dans ces cas-là, on sort plus de chez soi, quoi.
0: Mais attends, qui c'est qui parle là?
6: Thierry.
0: Ouais, Thierry.
6: Dans ces cas-là, on sort plus de chez soi. Si on dit à chaque fois, il veut nous dire quelque chose.
0: Ouais, mais Thierry, tu crois pas que Sonia nous donne les deux mêmes versions sur le pour et le contre parce qu'elle nous dit deux fois l'histoire du carton de voiture?
9: Non,
0: bah,
9: non,
0: non,
9: pas du tout.
0: Ah,
6: non,
0: bah,
6: non.
0: Si.
6: Non.
0: Bon, bah, c'est pas grave. Autant pour moi. Donc, on va demander, on va essayer d'activer quand même parce qu'on n'est pas là pour. Oui, Laura.
10: Oui.
0: Laura, alors toi?
10: Moi, je suis pour.
0: Alors, pourquoi t'es pour?
10: Parce qu'ils m'ont dit plein de choses vraies, ça s'est passé, mm-hmm. Voilà, quoi.
0: Ouais, mais c'est-à-dire, qu'est-ce qu'ils t'ont dit de, comme chose réelle?
10: Oh, ils m'ont dit plein de choses, quoi, du style, comme quoi.
6: Prostituée.
10: Plein de trucs, quoi. Trop de choses, quoi, ils y croient.
0: Mmh. C'est-à-dire?
10: C'est-à-dire, ils m'ont dit comme quoi j'allais m'en sortir dans l'école et tout. Mmh. J'allais plus à l'école, j'ai retrouvé une école et tout, et puis voilà, quoi.
0: D'accord. Horrible, ok. Delphine?
1: Delphine s'est absentée un petit peu, hein. Elle revient tout de suite, elle me prie donc, elle te prie de l'excuser, elle arrive dans 2 minutes.
0: Ok, donc on va demander à Émilie sa réaction, le pour ou contre.
7: Ouais, moi je suis pour.
0: Oui.
7: Parce que, comme je sais plus, c'est Sonia, c'est ça? J'ai plus.
10: Oui.
0: Oui, c'est Sonia qui a dit.
7: Alors moi c'est pareil, moi j'ai eu affaire à des voyants, mais bon, j'ai demandé conseil, du moins entre guillemets.
0: Mm-hmm.
7: Et ils m'ont dit des trucs vrais, ça s'est passé, et donc il faut savoir tomber sur le bon, c'est tout.
0: Mm-hmm.
7: Et voilà, donc j'y crois un petit peu quand même, avec un bon voyant du moins, ça peut marcher. Mm-hmm.
0: D'accord, donc on n'a pas la réaction de Delphine pour l'instant. D'accord. Donc, on va poser la deuxième question.
6: Vas-y.
0: Donc, moi, je vous dis tout de suite, je vous donne ma réponse à la première question. Moi, je suis contre, tout à fait. Parce que je n'y crois pas du tout.
6: Ouais, mais ça, c'est une question d'y croire et ou pas d'y croire, quoi.
0: Non, mais de toute manière, le pour ou contre, moi, je suis tout à fait contre.
6: Tu serais pour ou contre quand te disent ton avenir?
0: Ah, mais moi, de toute manière, je vais te dire une chose, que mon avenir, je le vis moi-même, tu vois, à l'heure actuelle.
6: Au jour le jour, quoi.
0: Ouais, voilà.
10: Mais c'est bien de savoir, Gérard.
0: Oui, mais je vais te dire une chose que...
6: Ta gueule, tout le temps, quoi.
10: Ta gueule.
0: Non, mais vous restez poli, s'il vous plaît, derrière. Hein.
6: Du con.
0: Bon, bah d'accord. Alors, le Ducon.
2: Attends, moi, ce que je voudrais dire, c'est que je pense qu'il n'y a pas à être pour ou contre. Il y a des phénomènes. Ils existent, des phénomènes paranormaux. Ce qui serait important. Bah, qui c'est
0: Attends,
2: je crois justement, il y a des phénomènes paranormaux et qui serait important de les étudier en tant que tels.
0: Ouais, mais attends.
2: De façon scientifique. Et les voyants, c'est vrai, tout ce qui est voyance, astrologie, il y a énormément de charlatans. Je dis pas qu'ils sont tous des charlatans, mais il y en a. Et ce serait peut-être important, justement, de sortir un petit peu de cette voie qui est pas du tout scientifique et de que les scientifiques, d'ailleurs, c'est le cas d'ailleurs, mais ils nous le disent pas toujours. Ils s'y intéressent déjà depuis plusieurs années.
0: Mmh.
2: Et je pense que ce serait important que ce soit étudié de façon scientifique et que ça reste pas du domaine du charlatanisme.
0: Bon, de toute manière, je vais te dire une chose, Diana, là, tu viens de parler du paranoïa, donc c'est le thème du prochain débat de la semaine prochaine. Donc,
2: Du
0: prochain débat de la semaine prochaine. Donc,
2: t'as dit un mot, là, que j'ai pas entendu.
0: Paranoïa.
2: Dis-moi-le dans l'oreille.
0: Du paranoïa. Enfin, croyez-vous. Donc je pose la deuxième question parce que là faut quand même qu'on accélère parce que là on s'endort un peu. Je pense que je vais pas aller jusqu'au bout avec celui-là. Hein, j'ai l'impression. Donc croyez-vous,
2: tu vas y arriver. Hein.
0: Croyez-vous en quelconque une forme de voyance tarot et horoscope. Alors on fait vite, Boris.
11: T'entends mal, Gérard. Tu peux répéter, s'il te plaît.
1: Gérard, c'est la même question que la première.
0: Bah non, pour ou contre le médium, croyez-vous en quelconque en forme de voyance tarot?
1: Comme ici, croyez au médium, face.
0: Ouais, bon, d'accord.
1: Ça revient pas complètement, mais bon.
0: Alors donc, avez-vous déjà consulté un médium? Si oui, ces prédictions sont-elles réalisées? Oh là là, je vais y arriver ce soir.
12: Allô, Gérard?
0: C'est qui?
12: C'est Caramel.
1: Oh, Caramel.
0: Ouais, non, mais c'est bon, Caramel.
1: Salut, Caramel.
12: Bonjour,
0: ouais.
12: Bonjour.
1: Bonsoir,
12: Caramel. C'est Caramel.
1: Ça va?
12: Ouais. Ça va, Gérard?
0: Ouais, c'est bon, allez. Boris?
12: Oui.
0: Allez, on active là parce que.
12: Gérard?
0: Ouais, c'est bon, Caramel!
1: Ouais, Caramel!
0: Bon, et Caramel dort, allez, bonne nuit! Allez hop!
12: Bon, Gérard.
1: Oh, Gérard, il a rien fait, il a rien fait.
0: Non, mais moi je veux pas m'endormir à 2h du matin avec un mec qui dit salut Gérard.
1: Eh ben, mène ton débat et pose tes questions.
0: Alors,
12: Gérard?
0: Bon, ça y est, Caramel!
12: C'est Caramel!
0: Ouais, bah ça y est, on le sait!
13: Salut Caramel.
0: Bon, allez Boris.
13: Salut Caramel.
12: Alors, je voudrais répondre à la question. C'est quoi?
0: Mais merde!
2: J'ai un fluide qui l'énerve.
0: Merde!
13: Oui, j'ai été voir un voyant une fois.
0: Bah, c'est bon là maintenant!
13: Et donc.
2: Il y en a un qui cause.
0: Non! Alors Boris!
1: Non, Gérard, tu peux écouter les auditeurs s'il te plaît? Au lieu de t'énerver, ça ne sert à rien. Tu écoutes les auditeurs et la réponse qu'ils
0: donnent. Alors maintenant, Boris!
13: Oui, bah, je viens de te la donner la réponse.
0: Ouais, mais alors, j'ai pas entendu
1: écouté.
0: Parce que, avec la caméra en pleine figure, j'aime pas ça. Je l'ai déjà dit. Ça suffit.
13: Mais tu te calmes,
0: allez.
13: Gérard, calme-toi.
12: C'est Caramel, là. C'est Caramel.
0: Bon, salut, vas-y, Caramel, parce que tu commences à m'énerver, là.
12: Alors, moi, je suis pour les médiums.
0: Non, tu pourrais. Et c'est là, on en est déjà à la troisième question.
12: Oui,
0: hein.
12: Mais Gérard, je n'ai pas répondu à la première.
0: Je m'en fous.
13: Oui, donc, Gérard, comme je te disais, oui, j'ai déjà été voir un voyant.
0: Et alors?
12: Bah, j'ai.
13: Voilà.
0: Caramel, ça suffit, c'est pas à toi que je m'adresse, c'est à Boris ou à Thierry qui répondent.
12: D'accord.
0: Alors, Boris. Oh, vous vous réveillez, là?
1: Boris, tu te réveilles un peu, là?
12: Alors, Boris, tu te réveilles?
0: Bon, Sonia.
2: Je crois qu'il faudrait repréciser la question.
12: Ta gueule.
2: Repousse la question.
0: Bon, alors, ta gueule. Eh ben, dans ce cas-là, vous me dites ta gueule, le débat est terminé, on passera au deuxième débat.
13: Bonjour.
0: Pour ou contre les films porno, bonne nuit, on passe un disque.
12: Hey,
2: non, et c'est ça le droit à l'expression,
12: ta gueule, toi,
2: à la parole.
12: Laisse parler Gérard, notre
1: Gérard,
12: copain.
1: T'as été vulgaire, tu nous avais promis que tu ne serais plus vulgaire.
0: Non, mais dans ce cas-là, Caramel n'a pas foutu sa merde. Et avec la caméra, j'en ai ras-le-bol.
1: Il a pas foutu sa merde, Caramel, t'as dit bonsoir.
0: Ouais, mais Caramel, il dit bonsoir trois fois, il comprend pas la troisième question. Je suis désolé, on met un disque.
2: Parce que tu lui as pas dit bonsoir.
13: Mais Gérard,
12: Caramel à l'appareil. Hein? Bonsoir, Gérard.
13: Bonsoir, Caramel.
0: Et ouais, ça continue. Caramel, ça fait 5 fois que je te dis bonsoir, c'est tout.
12: Bonsoir, Caramel Gérard.
0: Bon, ça y est.
1: Donc maintenant, Gérard, tu te calmes et tu reprends ton débat.
12: Bonsoir, Julie.
1: Bonsoir, Caramel.
13: Bonsoir, Julie.
1: Bonsoir,
12: Gérard.
1: Alors, je t'écoute, Gérard. Ceci est que ce Minitel, Gérard, bonsoir, Zabil Gaël. Nous met, Gérard, je m'ennuie, Gérard. Gérard, laisse tomber les mots compliqués de la part de Steph, 45. Donc, il serait bien que tu te reprennes ton débat et que tu mènes un petit peu les choses.
0: Avez-vous déjà consulté un médium? Si oui, ces précisions sont-elles réalisées?
12: Caramel peut répondre?
0: Alors, vas-y, Caramel.
12: Alors, la question c'est...
0: Bon, la question c'est que pour l'instant, tu me prends pour un con, tu retournes au standard. Bonne nuit, Caramel. Comme ça, t'auras compris la question.
12: Bonne nuit.
0: Boris.
14: Bonne nuit, Caramel.
12: Bonne nuit.
14: Bonne nuit, Caramel.
0: Boris.
12: Bonsoir, Gérard.
15: Caramel.
0: Bon,
15: Gérard, c'est Gérard, alors. Un peu.
2: Je crois que c'est moi qui l'énerve.
15: Non, mais ouais, c'est vrai, Diana, là, je crois que...
2: Non, là, j'ai un fluide qui lui réussit pas du tout.
15: Exactement.
2: Ah, et ben, j'ai rien fait pour ça, pourtant, j'étais très gentille avec lui, mais je sais pas.
12: Il a
2: mis sur la cuisse. Oui, je sais pas, il s'énerve, hein, et pourtant, j'ai peut-être été trop gentille avec lui. Bon. C'est peut-être pour ça.
15: Ah bon,
1: ça Gérard est en train de s'énerver, on le voit de se balader dans les studios.
2: C'est la crise.
1: Je crois que vous l'avez énervé très très fort.
2: Ouais, là c'est
1: donc ils n'ont rien fait.
2: Non, c'est clair.
15: Allez Gérard, reviens.
2: Demandez tous Gérard. Enfin, vous avez un thème pour vous.
15: Gérard, Gérard.
2: Alors tout le studio manifeste.
1: Allez, continuez, il faut l'appeler.
12: Allez, Gérard, reviens.
2: Il se fait prier.
15: Gérard.
2: Il veut qu'on double son salaire.
15: Gérard.
2: Bon, on a l'accord.
12: Gérard, président.
2: Hein? Bon, on double son salaire, donc je pense qu'il va revenir.
1: Max est en train d'essayer de calmer le jeu. Gérard s'énerve en fait parce que Gérard est une star puisqu'il est filmé pour Fun TV. Je pense que vous l'entendez hurler dans les studios, dans les couloirs. Il est hystérique. Donc écoutez, je pense qu'on va s'écouter un petit disque. Hein, et puis on va revenir juste après. À tout à l'heure.
0: Oui, c'est bon.
1: Non, intérêt.
0: Oui, écoutez, Dépêche-Mode avec Gamel Amerguez. Voilà. Donc, on va récupérer Boris.
14: Présent.
0: Thierry.
16: Présent.
0: Sonia.
17: Présente.
0: Laura.
17: Présente.
0: Delphine.
18: Présente.
0: Et Émilie.
19: Présente.
20: Bonjour, Émilie.
17: Bonsoir, Émilie.
19: Bonsoir.
14: Une très belle voix, Émilie.
19: Oh, c'est gentil, merci.
20: Gérard aussi.
0: Bon, ça y est, je peux poser la troisième question.
20: Vas-y.
14: Mais vas-y,
19: Allez, accouche. Allez, Gérard.
0: Alors,
20: Gérard.
0: La troisième question. La troisième question, c'est avez-vous déjà...
19: Allez,
0: Gérard. La troisième question, c'est avez-vous déjà consulté un médium? Si oui, ces précisions se sont-elles réalisées?
19: Oui.
0: Alors, qui? Oui.
20: Non. Oui.
19: Émilie.
0: Alors, Émilie, pourquoi?
19: Oui. Bah, pourquoi quoi? Oui, j'ai déjà consulté un médium, et oui, déjà, oui, c'est... Mais...
20: Ça s'est arrivé.
19: Tu m'avais dit, c'est arrivé.
0: Ouais, mais est-ce que ça s'est réalisé?
19: Oui, ça s'est réalisé. Tu veux que je te dise exactement ce qui s'est passé?
0: Oui.
19: En gros, c'est que je devais aller... je devais rentrer en école.
0: Mm-hmm.
19: Je savais pas du tout où, parce que j'avais passé plusieurs concours pour rentrer dans une école en France.
0: Mm-hmm.
19: Et voilà, et on m'a dit que je devais venir à Paris, et je suis à Paris.
0: D'accord.
19: Gérard,
0: oui.
19: C'est Delphine.
0: Oui, Delphine.
19: Moi, j'ai jamais consulté de médium, mm-hmm. parce qu'en fait, moi, je suis un peu médium. Et je peux dire que tu as rencontré le grand amour,
0: mm-hmm.
19: et tu le sais pas encore.
0: Ok, d'accord.
19: Et tu la connais.
18: C'est Diana.
19: Non, mais on sait déjà qui c'est, non? Tu crois pas?
0: Alors, attends, Delphine. Delphine. Delphine. Delphine. Delphine.
19: Mais oui.
0: Delphine, maintenant, tu vas le dire et tu as donné le nom de la personne que j'ai rencontrée.
19: Ah mais tu sais pas encore qui c'est, ça peut être n'importe qui.
0: Non mais attends, tu viens de me dire que t'as consulté quelqu'un et que
19: non,
0: tu
19: m'en c'est réalisé.
0: Non,
19: je suis médium un peu.
0: Bon bah alors dans ces cas-là tu me dis qui j'ai rencontré.
19: Mais t'as rencontré une fille, t'en as rencontré plein, et parmi celles-là, il y a l'amour de ta vie.
0: Alors, c'est-à-dire qui?
19: Mais j'en sais rien.
18: Elle peut pas
19: c'est
18: te donner
19: une fille que tu connais. Ça peut être Feuille de Rose, ou j'en sais rien, moi.
18: Mmh.
19: Par exemple.
0: D'accord. Ok, Laura.
17: Oui.
0: Laura.
17: Oui, je suis là.
0: Donc, toi?
17: Bah, moi, je crois aux voyants.
19: J'en ai vu un plusieurs fois que je connais très très bien.
0: Mmh.
19: Et il m'a dit pour mon école et voilà quoi.
0: Mmh. D'accord.
19: J'ai trouvé.
16: Gérard.
0: Sonia.
21: Ouais, bah moi aussi j'en ai vu un.
0: Mmh.
21: Il m'a carrément sorti le prénom.
0: Non mais parle plus fort s'il te plaît.
21: Il m'a carrément sorti le prénom de mon mec.
0: Mmh. Et
21: j'en avais même pas parlé quoi.
0: D'accord. Thierry.
20: Ouais, moi non, j'ai jamais été.
0: D'accord.
20: Ça m'intéresse.
0: Ok. Boris.
22: Bah écoute, moi j'étais voir un médium une fois et donc je vais te raconter en fait pourquoi j'y crois plus.
0: Mmh.
22: Parce que le médium m'a dit que tu allais devenir beau.
0: Hein? De quoi? De quoi? De quoi?
22: Dit que tu allais devenir beau.
0: Qui?
22: Un médium.
0: Qui?
22: Ah, je peux pas dire son nom.
21: Qui va devenir beau?
0: Non, non, mais qui va,
22: ah,
0: qui va
22: devenir beau?
0: Qui va devenir beau?
22: On a à toi.
0: Ah d'accord.
1: Mais il est déjà beau.
0: Donc attendez, stop. Stop.
22: C'est pour ça que j'y crois.
19: T'as une touche avec Diana là.
0: Stop. On va maintenant, je vais demander la question à Diana en espace de deux minutes parce qu'on va, quand même activer sur le débat.
20: Elle n'est pas partie, elle.
0: Elle n'est pas partie, non, c'est pas toi qui l'as invitée, d'accord. Donc, pour toi.
19: Toi non plus, d'ailleurs.
0: De toute manière, c'est pas moi qui commande ici, d'accord. Ok, bon. En de bonne entendeur, salut pour celle qui m'a parlé de ça. Donc, pour toi, Diana, qu'est-ce que t'en penses?
1: De toute façon, tout ce qui est voyance, astrologie, moi, ça m'intéresse pas du tout. Donc, en effet, j'ai jamais. Non, parce qu'il y a une grande différence entre, c'est ce que j'ai déjà dit tout à l'heure, entre être un médium et être un voyant. Je crois tout à fait à la sensibilité télépathique, puisque bon, j'ai vécu des choses dans ce domaine. Mais je pense, oui, avoir une sensibilité télépathique.
19: Diana,
1: mais
19: en sensibilité télépathique par rapport à Gérard, que tu
0: non,
19: ressens.
0: Non, mais ça.
1: Il n'y a pas besoin d'être sensible.
0: Non, attends, Diana.
1: Il n'y a pas besoin d'être sensible.
0: Diana, s'il te plaît. Diana, s'il te plaît, je te coupe. Celle qui vient de.
1: Il est nerveux, ça, je. Oui.
0: Non,
1: je
0: mais
1: sais
0: la,
1: pas
0: la
1: si
0: question.
1: C'est
0: la question n'est pas là, c'est pas sur moi que ça se passe. C'est moi qui pose les questions. Je demande à Diana la réponse sur le truc. Voilà. Ouais. Donc
1: la réponse, c'est que bon, moi je crois pas à l'astrologie. Je pense qu'on peut certainement, justement, par une sensibilité télépathique, comprendre certaines choses d'une personne qui est en face de vous. C'est ce qui se passe pour les voyants quand ils peuvent vous dire des choses du passé. Des choses de toi et de par rapport justement à une sensibilité que tu dégages, des choses peut-être sur ton avenir.
0: Non, d'accord.
1: Mais tout ce qui est astrologie, moi, alors là.
0: Donc, êtes-vous plus grave que les médiums? Donc, on va demander à Boris.
19: Êtes-vous quoi?
0: Êtes-vous plus grave que les. Plus grave que les médiums?
1: Qu'est-ce que ça veut dire? Excuse-moi, Gérard, parce que je n'ai pas compris.
19: Plus grave, c'est ça?
0: Êtes-vous plus grave que les médiums?
1: Ou plus aigu, c'est comme vous voulez. Une voix aiguë, une voix grave.
0: Voilà.
20: Quand
0: ou quoi? Non, mais Boris.
16: Grave.
0: Grave, pourquoi?
16: Bah, parce que, quand même.
0: Non, mais alors, explique-toi.
16: Bah, je veux dire, il y a un médium.
1: Attends, et toi, Gérard, t'es plus grave ou que médium?
0: Moi, de toute manière, j'ai jamais été en consulté, hein, pardon.
1: Non, mais est-ce que t'es plus grave que médium?
0: Non.
1: Pourquoi?
0: Moi, je m'en fous.
20: Non, mais plus grave.
1: Non, mais est-ce que tu peux m'expliquer?
0: Non, mais moi, de toute manière, je suis pas plus grave ni plus aigu. Moi, je suis. Je suis neutre.
1: Non,
0: voilà.
1: En fait, on ne comprend pas la question.
23: D'accord.
0: Bon, bah, dans ce cas-là.
20: Est-ce qu'il faut être plus con qu'un médium ou plus grave, c'est quoi?
0: Bon, bah, alors, c'est
19: Si le médium est un homme, je suis plus aigu.
0: Mm-hmm.
19: Si le médium est une femme, c'est
0: je
19: à
0: suis
19: peu
0: plus
19: près
0: grave.
19: Pareil.
0: D'accord.
1: Voilà. Voilà.
0: Donc, croyez-vous. Croyez-vous en quelconque influence des médiums sur votre avenir ou réel de leur part?
20: Non,
16: je pense pas. Non.
0: Non. Alors.
19: Non.
0: Non. Qui non?
19: Oui. Non.
0: Bah, alors attendez.
19: Oui. Non,
0: Boris.
19: Non, non. Oui.
0: Boris.
19: Non. Oui. Non. Peut-être.
16: Pardon.
0: Boris.
19: Oui.
0: Oui ou non?
19: Non.
16: Peut-être.
19: Non. Éventuellement. Peut-être.
16: Non.
0: D'accord. C'est bon, Boris.
16: Non, mais j'ai jamais été voir un voyant.
0: Bon, d'accord. Thierry.
20: Ouais.
19: Allez, on s'en fout. On passe au suivant.
20: Non, mais non.
0: Voilà.
16: Oh, il dort.
0: Oh là là. Bon. Possédez-vous un don de voyance?
19: Oui.
20: Non.
19: Mais Delphine, oui.
16: Non.
20: Diana aussi.
0: Bon, alors Delphine.
1: Non, moi, j'ai aucun don de voyance.
19: Mais je t'ai dit, moi, ce qui allait arriver.
0: Bon, d'accord.
19: Tu as rencontré l'amour.
0: Bon, ok. C'est
19: mais
0: bon, on enchaîne.
20: Je sais comment
0: elle
20: s'appellera, Gégé.
0: C'est qui?
3: c'est Thierry.
0: Ouais, alors vas-y Thierry.
3: Elle s'appellera Robert.
0: C'est ça, t'as raison. Et pourquoi pas la main de ma soeur dans la culotte d'un zouave?
3: Bien.
21: Ah, pourquoi pas, même la main de ta mère.
3: Quel comment jeu, maître Capello.
0: C'est bien.
3: C'est
0: les médiums sont-ils plus...
3: Toi, Gérard, est-ce que t'as des dons de voyance?
0: Non.
3: Non? Mais qu'est-ce que t'en sais?
0: Parce que j'ai aucun don.
3: Mais parce que tu
1: ne m'exploites pas. Ça, au moins, c'est vrai.
0: J'ai aucun don de voyance. Cette manière, je n'y crois pas.
3: Tu ne les exploites pas. Il faut que tu les exploites.
0: Mais même, je n'y crois pas du tout.
3: Gérard, ferme.
0: Non, mais attends, tu crois pas que je vais m'amuser à écouter tes conneries?
3: Écoute, Gérard, t'imagines, on va pouvoir te dire ton avenir, là.
0: Ouais, bah, de toute manière, vous me le dites sans fermer les yeux. Vous me dites après, vous allez me dire votre avenir, chacun votre tour.
3: Gérard.
0: Quoi ?
3: Donne-moi ta date de naissance.
0: Non, je te donnerai pas ma date de naissance en direct.
3: Quel est le numéro entre 1 et 2 ?
0: Eh ben, je te donne le 0.
3: Gérard. Humour. Gérard.
0: Allez, hop.
3: Gérard.
0: Les médiums sont-ils plus faibles que les...
3: Que Gérard.
4: Numérologue.
3: Bah, écoute-moi, Gérard.
0: Sont-ils plus faibles ?
3: Plus faibles que quoi ?
1: Est-ce que les médiums sont...
4: Ils sont plus forts.
1: Non, est-ce que les médiums sont plus faibles ?
4: Mais non, parce qu'ils ont des dons. Alors on peut faire quelque chose
3: sur les personnes. Non, ils sont plus faibles que quoi? Mais s'ils font de la muscu, ils sont plus forts et voilà. Non.
0: Ils sont plus faibles que les exilés. Voilà la fin de la
1: plus
0: question.
1: Plus faibles que les quoi?
0: Exilés.
3: Non, mais c'est clair, les médiums sont plus faibles que les exilés, c'est clair. Écoutez. Bah, évidemment, c'est clair, ils sont plus faibles que les exilés.
1: T'en penses quoi, Gérard, de ça?
0: Moi, je m'en fous complètement.
1: Non, mais tu t'en fous parce que tu comprends pas la question. Tu poses des questions que tu ne comprends même pas.
3: Exactement. Mais qui a écrit les questions?
1: Est-ce que tu peux nous expliquer les questions? S'il te plaît.
4: C'est Thierry, là. Tu sais pas ce qu'on a ce matin?
0: Quoi?
4: Mais oui.
3: Mais c'est évident.
0: Eh, aussi t'as un
21: peu.
0: Non, il n'y a pas de Gérard, je t'aime. Oh là là, punaise, vous commencez. Alors donc...
4: Oui, le truc est fait dans la forêt.
0: Diana pose une question et je vous préviens, c'est moi qui contrôle la situation.
3: On se calme,
0: vous laissez la question et c'est moi qui vous prends les uns derrière les autres. C'est bon.
2: Avez-vous une expérience dans le domaine télépathique? Et si oui, laquelle?
0: Donc, Boris.
8: Tout à fait.
0: Oui, mais alors, laquelle?
8: Donc, une fois, j'étais là.
0: Non, mais parle plus fort, s'il te plaît, parce que...
8: Excuse-moi, Gérard. Excuse-moi.
0: Mm-hmm.
8: Donc, une fois, j'étais là. Et mon copain était là-bas.
0: Ouais, là-bas. Donc, ouais, bah baisse la radio, s'il te plaît, derrière toi.
8: Pardon?
0: Baisse la radio.
8: J'ai pas de radio, Gérard.
3: Bon, allez, Gérard, active.
8: Donc, j'étais là.
3: On dort, Gérard.
0: Ouais, là-bas. Bon,
8: Donc, comme j'étais là, bah, je pouvais pas être là-bas.
3: Bonne nuit, Gérard.
8: Donc, de loin, voilà.
0: Bon, ok. Thierry.
8: Non, Gérard, as-tu compris, Gérard?
0: Ouais, c'est bon, Thierry.
2: Non, qu'est-ce qu'est-ce que c'est que la télépathie?
4: C'est...
3: Communiquer avec quelqu'un.
4: Sans les paroles.
0: Hein?
2: Ouais.
4: Communiquer avec quelqu'un sans parler, sans faire de gestes, ni rien, qu'avec la pensée.
2: Voilà,
4: mais non, c'est
2: avec quelqu'un qui est à distance ou qui est à une proche distance.
4: Ouais.
2: On pourrait faire une expérience.
3: Ah, ouais.
2: On ferme les yeux très très fort.
3: Bravo, pratique.
2: On ferme les yeux très très fort, on se concentre.
21: Et on reste genre.
2: On pense
21: dans les toilettes.
2: On pense à Max très très fort et on va voir s'il rentre dans le studio.
4: Ouais.
3: Ah.
2: Allez, Gérard, on fait une expérience.
0: Non.
2: Tu veux pas?
4: Allez,
0: Thierry. Thierry.
2: Attends, Gérard, c'est un autre qui est rentré. Gérard, alors là, c'est raté. Bon.
4: Gérard.
2: En fait, c'est pas Max.
0: Je vais te dire.
2: Gérard, t'as une question Minitel.
0: Ça va, Paul? Bon, allez, bonne nuit.
2: Gérard, tu fais de la radio, que je sache.
3: Gérard,
2: il y a une question Minitel de Ilide qui dit la télépathie, est-ce que c'est la maladie de la télé pour toi?
0: Non.
2: Gérard.
0: Non.
2: C'est quoi alors?
3: C'est une chaîne par câble.
0: De quoi?
3: Pathie télévision.
0: Et qu'est-ce que ça veut dire pour toi?
1: Non mais je pose la question à toi, Gérard. Repose pas la question, je te pose la question à toi.
0: Moi je m'en fous, hein.
1: Tu t'en fous? Non, tu sais ce que ça veut dire ou tu sais pas ce que ça veut dire? Est-ce que pour toi c'est la communication de la télé?
0: Non, c'est pas une
1: Est-ce que c'est la maladie de la télé?
0: Non.
1: Non? On dit homéopathie, etc. Est-ce que c'est...
2: Enfin,
1: c'est
2: moi, je peux répondre, je trouve que la question est très intéressante. Parce que s'il y a une fascination par rapport à ces phénomènes de télépathie, c'est peut-être en effet dû à l'influence de la télé, des médias. Parce que maintenant, on communique énormément quand les gens communiquent énormément par l'intermédiaire de la télé... Du Minitel, il y a une distance. Quand on voit qu'il y a des gens qui se rencontrent par Minitel, oula, ça vous plaît pas trop ce que je raconte?
1: Je crois que c'est un petit peu trop compliqué. Enfin, ça faut pas, ah, faut pas aller trop loin. Faut rester très simple, Yann.
2: C'est bon, c'est très simple. Bon,
1: j'ai compris le message. Ça, voilà. Gérard, tu reprends ta question, s'il te plaît. Tu as la radio, tu as un micro devant toi, tu as des gens qui t'écoutent.
0: Donc, si non, alors c'est qui veut répondre?
5: Yana, t'es bonne?
0: Bon, c'est bon, c'est
5: pas... Elle a 45 ans quand même.
7: Et elle est folle en plus.
0: La nana qui vient de dire ça, si t'es plus folle qu'elle, je me fais moine à la fin de l'année, d'accord?
5: Bah t'es moine alors, hein.
0: Ok, on verra ça plus tard. Donc, quelle est la différence...
5: Entre Diana et
7: Gérard.
0: Non, là,
7: entre une banane volante et une tomate volante.
0: C'est quoi?
5: J'ai du poil sous les bras.
7: Gérard.
0: Attendez, quelle est la différence entre eux?
2: Entre un médium et un voyant. Moi, mais je crois qu'on y a déjà répondu tout à l'heure.
0: Mmh. Ouais, je pense.
2: Puisqu'on a dit, enfin, c'est moi, je crois. Mmh. J'ai dit que, bon, un voyant, c'était quelqu'un qui prédisait l'avenir. Et qu'un médium, c'est quelqu'un qui a une sensibilité paranormale. Pas nécessairement télépathique, mais une sensibilité paranormale. C'est vrai qu'on ne connaît pas tous les mécanismes de notre cerveau.
0: Bon, alors là.
5: Y en a qui arrive, toi, télépathie?
0: De quoi?
5: Est-ce qu'elle y arrive? Y en a à faire une télépathie?
0: Non, mais
2: pense avoir une sensibilité télépathique. Bon, mais moi, je proposais une expérience, mais personne n'a voulu.
0: De quoi?
7: Elle est un peu bidon, son expérience, quand même. Hein.
1: On n'est pas là pour ça, de toute façon. J'aimerais que Gérard reprenne son débat, s'il vous plaît. Gérard, question suivante.
0: Donc, c'est pas moi qui la pose. Hein. Elle va poser la dixième.
1: Est-ce que les phénomènes...
0: avant d'attaquer le deuxième débat et on va changer d'auditeur.
2: Alors là, c'est vous qui répondez. Hein. Je pose une question, mais c'est vous qui répondez. Hein.
7: Tu nous aimes pas.
0: Non, mais c'est parce que. Attends, Diana. Non, mais attendez.
7: Vos gueules.
0: Hey, c'est pas vos gueules, c'est vos gueules les mouettes, là, les goélands, on pose la question et vous répondez chacun votre tour. Et c'est moi qui demandera aux gens de répondre et je demande la conclusion sur ce débat-là. Avant d'attaquer le deuxième, sur les magazines porno.
5: Ah, j'adore ça.
0: Donc, Diana, si tu veux... Stop! J'ai dit qu'on posait la dixième question et après on changerait d'auditeur après le disque. Donc Diana, tu poses la dixième question, ça sera la dernière du débat.
2: Bon, est-ce qu'à votre avis, les phénomènes médiumniques doivent être considérés comme scientifiques et étudiés comme tels?
0: Alors,
7: donc,
0: Boris...
7: Déjà, tu vas répondre à la question. Hein, d'accord.
0: Déjà, je vais demander à Boris... qui répondent.
1: Oui. Mais je crois Gérard qu'on a un auditeur qui vient d'arriver qui peut être très intéressant puisque c'est un médium.
7: Ouais.
0: Et c'est qui à la place de qui?
2: Mon appel a été entendu.
9: Bonsoir.
1: À la place de Laura.
0: Bah donc Laura est partie et c'est qui qu'on récupère?
9: Bonsoir.
2: Donc un médium qui n'a pas voulu donner son nom.
0: D'accord, et si j'entends un mot connard, il va vite dégager. Donc Boris, la question, tu l'as très bien compris.
9: Bonsoir.
0: Merci de baisser la radio, s'il vous plaît, derrière. En demande entendeur, salut. Alors Boris...
9: Allô?
7: Allô?
0: Boris?
7: Oui?
0: Tu réponds à la question... Boris, tu baisses la radio, s'il te plaît.
7: Gérard, je n'ai pas de radio.
1: C'est pas Boris.
7: Non mais j'ai pas de radio.
0: Alors Boris, tu réponds à la question, s'il te plaît.
7: D'accord. Donc je pense que, nous vivons dans un monde
9: j'aimerais intervenir.
7: Ouvert.
0: Ouais, mais après.
7: C'est-à-dire que comment peut-on dire ça alors que
23: le médium se manifeste.
0: D'accord. Thierry.
24: Bien sûr que je suis en attente.
0: Quoi?
24: Mais si.
7: Je suis tout à fait d'accord, Thierry.
9: Oui, j'aimerais intervenir.
0: Bon, d'accord. Le nouvel arrivé, là, soi-disant qui est médium, alors vas-y, vite fait.
6: Bonsoir.
0: Salut.
6: Bonsoir, médium.
0: Bon, alors. D'accord, bonne nuit. Sonia.
10: Ouais.
6: Allô.
0: Oh là là. Sonia.
10: Ouais, bah moi, j'ai rien compris à la question.
6: Allô.
10: Ouais.
6: Oui, c'est Caramel.
10: Ah, Caramel.
24: Allez, Caramel.
0: Bon, c'est bon.
10: Caramel.
0: Conclusion.
6: Médium, bonsoir Gérard.
2: On peut peut-être laisser parler.
6: Pardon.
1: Tu pourrais médium, laisser parler Caramel, Gérard. Ouais. Il t'a dit bonsoir.
0: Non,
1: Gérard.
0: Mais pour l'instant, il va me dire qu'il n'a pas compris les questions et il va recommencer encore son cinéma de tout à l'heure.
6: Je vois que Gérard est voyant, car effectivement, je n'ai pas compris la question.
0: Voilà, c'est bien ce qui me semblait. Alors, les oreilles, c'est comme le cul, ça se lave.
2: Bon, est-ce que les phénomènes paranormaux. Alors, je repose la question. Est-ce que les phénomènes paranormaux doivent être considérés comme scientifiques et étudiés comme tels?
6: Alors, je peux répondre, c'est Caramel.
0: Alors, magne-toi, Caramel.
6: Oui, alors, je voudrais répondre donc à la question de Gérard, surtout la 7e tout à l'heure, parce que nous avons...
0: Non, c'est la 10e pour l'instant, tu réponds à la 10e.
2: Non, mais il a bien le droit de répondre à la 7e.
6: Allô, Gérard.
2: Les médiums sont-ils plus fiables que les XXL? Je sais pas ce que c'est, les XXL, déjà.
6: Moi, je lis mon horoscope tous les matins.
0: Ouais, magne-toi, accouche.
10: C'est quoi comme signe?
6: Pardon?
10: C'est quoi comme signe?
6: Vierge.
10: Ah.
6: Comme Gérard.
10: Et comme moi.
0: Bon, c'est bon, allez hop, conclusion.
10: Bon. Moi je suis balance comme Max.
0: Allez
10: moi,
0: hop, conclusion.
6: Allô Gérard?
2: Alors il y en avait un qui voulait intervenir.
0: Conclusion.
6: Oui, c'est Caramel. Je peux faire une conclusion?
0: Mange-toi.
10: Vas-y.
24: Poulon du fion.
2: Une conclusion chacun. Chacun son tour.
0: Alors Caramel.
6: Alors moi j'aurais aimé qu'on parle un petit peu plus des aigus et des graves.
10: Mais on en a parlé un peu.
0: Ouais, mais t'as qu'à travailler, Caramel.
6: Pas suffisamment à mon goût.
10: Oui, je trouve aussi.
6: Et j'ai hâte en conclusion de qu'on parle ensuite des films porno tous ensemble.
0: Non, mais Caramel, tu feras pas partie du débat.
6: S'il te plaît, Gérard.
0: Non, tu feras pas partie du débat, sinon j'arrête.
6: Gaël m'a dit que j'étais dans le débat.
0: Non, Gaël, t'as rien dit du tout pour l'instant.
6: Gaël m'a dit que.
0: Je dis que je virais tout le monde et que je reprenais des nouveaux auditeurs.
6: Non, Caramel, à l'appareil.
0: Mais Caramel, tu la fermes.
6: Caramel,
0: tu la fermes.
6: Je fais partie du débat.
0: Caramel, tu la fermes.
10: Et Delphine.
6: Oui, Delphine.
10: Moi, j'insiste pour que Caramel participe au débat sur les films porno.
0: Eh ben, dans ce cas-là, il n'y aura pas de deuxième débat si vous me faites chier.
10: Bon, Gérard. Mais on ne fait pas chier, on veut juste qu'il participe.
6: Gérard,
0: non.
10: C'est dégueulasse, hein.
6: On ne fait pas un débat sur la scatologie, mais un débat sur le porno.
0: Non, mais alors, Caramel, pour l'instant, je te demande ta conclusion et tu la fermes.
6: Ma conclusion, c'est que je suis content d'avoir participé à ce débat, Gérard,
0: oui.
6: Et je sais hâte de commencer le débat sur la porno.
0: Non, mais tu feras pas le deuxième débat. Bonne nuit, Caramel.
6: Elle m'a dit
0: bonne
6: que
0: nuit.
6: Je pouvais
0: non.
6: Pas. Gérard.
0: Non.
6: Caramel. Là.
0: Non, bah dégage, Caramel, bonne nuit. Émilie.
10: Mais Gérard, je comprends pas ce qui t'arrive. Il est très gentil, il est très poli et toi, t'es...
11: Mais jaloux.
0: Non, mais attends, pour l'instant...
24: Caramel ou quoi?
0: Non, mais attendez.
6: On démarre le débat sur le porno?
0: Non, mais de toute manière, on change d'auditeur.
6: Pour ou contre le porno?
0: Je change d'auditeur, c'est tout.
24: Oh non,
6: Gérard.
0: Je change d'auditeur.
10: Oh, non,
0: Delphine.
10: Ah, oui.
24: Montre-nous ta bite.
10: Moi?
0: Bon, alors, bonne nuit pour la conclusion. Vous êtes tous des cons sur le premier débat.
10: Ma conclusion.
0: Vous êtes tous des cons.
2: Non, Gérard, tu ne comprennes pas les auditeurs de cons. Parce que t'es un con aussi dans ces cas-là, tu veux que je te dise?
6: Calme-toi.
0: Ben, peut-être. Mais dans ces cas-là, quand j'ai Caramel constamment qui ne sait pas en quoi répondre, pour moi, c'est un con.
2: Caramel est resté parfaitement calme et parfaitement poli. Tu t'énerves.
0: Non, mais Caramel, il n'arrête pas de.
2: Tu
0: de poser n'importe
2: rien.
0: Quoi comme question, c'est pas ce qu'il dit. Alors, Caramel, dégage.
6: Pose-moi une question, je te
0: réponds. Non, bonne nuit.
10: Mais Gérard,
0: bonne
10: c'est nuit. Ridicule.
0: Bonne
10: c'est
0: nuit.
10: Ridicule.
6: Pose-moi une question.
0: Bonne nuit,
6: réponds.
0: Vous allez.
24: Gérard,
0: attends, c'est.
24: Non, Gérard, tu déçois là.
0: Les disques, c'est les frères Jacques
10: c'est
0: avec les rocks. J'ai aussi le twist. Et je veux d'autres personnes pour le deuxième débat.
6: Gérard, Caramel à l'appareil.
10: Ah, Caramel.
6: Tu peux me répondre, s'il te plaît?
10: Vas-y.
2: Non, mais on fera pas la pause tant que tu n'auras pas fini ton débat, Gérard. Tu n'as pas fait de conclusion.
10: Mais je crois que tu devrais t'excuser aussi, là, auprès de Caramel.
24: Gérard, arrête de faire l'enfant.
2: Allez, Gérard, s'il te plaît, tu fais de la radio, alors tu prends ton micro et tu parles.
10: Non, mais c'est
0: déjà,
10: petit gamin, mais
0: Caramel, il va la fermer. Alors.
24: Mais t'as que là, Gérard.
6: Oui, Gérard, tu m'as appelé.
10: Disque,
0: Caramel, tu la fermes.
24: T'as pris tes cachets, Gérard?
0: Et toi, tu la fermes avec.
11: Va voir ta gueule à la récré.
12: Laissez parler Gérard.
0: Alors, Delphine, ta conclusion.
12: Mais caramel, c'est après.
0: Ta gueule, toi.
12: D'accord.
0: T'as déjà fait ta conclusion, tu dégages.
11: Non, mais je ferai pas une conclusion dans une ambiance pareille. Je suis désolé, Gérard.
0: D'accord, ok, Delphine, bonne nuit.
12: Ah non.
11: Eh ben, bonne nuit.
0: Ok.
12: Alors,
0: Sonia.
13: Bonne nuit, Gérard.
0: Ta conclusion.
13: Bah, faut faire attention au charlatan. C'est
0: tout. De quoi?
13: Faut faire attention au charlatan, faut pas aller voir n'importe qui.
0: Ouais, ben.
13: Et ça coûte rien à la personne d'essayer, ne serait-ce qu'une fois.
12: C'est toi qui as 18 ans?
13: Ouais.
12: C'est Caramel qui te parle.
0: Non mais Caramel, pour l'instant c'est pas toi que je m'adresse, t'as déjà fait ta conclusion.
12: Est-ce que je peux avoir son numéro pour parler de porno avec elle hors antenne?
0: Eh ben tu te débrouilles, tu vois ça avec Gaël au standard.
12: D'accord. Et
11: moi je trouve Caramel charmant, personnellement.
12: Merci beaucoup.
0: Thierry.
12: Merci les filles. Arrêtez parce que je vais être tout mou, après je vais devenir plus...
0: Thierry.
12: Oui.
13: Caramel.
0: Oui. Ta conclusion.
14: Moi j'aime les filles.
12: Oui,
14: les
12: pas
14: bronzes.
12: De problème.
13: Ok.
12: Oui.
13: T'habites sur Paris?
12: Oui.
13: Ok.
0: Thierry, ta conclusion.
14: Hein? Oui, mais j'attends.
0: Alors?
13: Allô?
14: Oui.
0: Thierry, ta conclusion, s'il te plaît.
14: Bon, mais j'aime les filles avec des gros seins, moi.
0: Ah, d'accord.
13: Bah
0: Christine,
13: alors.
0: Ok, merci pour celui qui vient de dire ce mot-là.
12: C'est Caramel, de rien.
0: Ah ben, Caramel, tu commences à me les gonfler.
13: Gérard?
12: Eh ben, faut
0: Boris.
12: Alors. Allô?
13: Allô?
12: Gérard? Bon, je peux faire ma conclusion?
11: Bon, allez, Gérard, écoute.
15: Allez. Bon, Gérard, écoute, Caramel.
0: Bah, Caramel, tu commences à me les gonfler sérieusement.
12: Il faut te les vider, Gérard.
13: Au secours, Max.
12: Allez. Vas-y, Caramel.
0: Vas-y, Caramel, mène-toi.
13: Au secours, Max.
12: Allô.
11: Allez, Caramel, vas-y.
12: Alors, je fais quoi, là, la conclusion?
11: Oui.
12: Calme. Ah, Caramel? Oui.
0: Caramel, ta conclusion, s'il te plaît.
14: Fantôme, Caramel.
12: Eh ben, c'est que le débat était super et que j'ai hâte de commencer celui sur le porno.
0: Non,
13: et
0: bah,
13: Gérard
0: tu peux...
13: est très gentil.
12: Gaël m'a dit que je pouvais participer au deuxième débat.
0: Non.
13: Merci, Gérard.
12: Gérard, c'est Caramel qui te parle.
0: Non, mais bah, moi, Gérard, il te dit non, tu feras pas le deuxième débat sur les pornos.
12: Gaël m'a dit oui, alors.
0: Non, bah moi, je te dis non.
14: Ah, moi aussi, elle m'a dit oui.
2: Mais c'est plus gay, les médiums.
12: Gérard, toi, ta gueule, la médium.
2: Ça va être très triste, le débat sur le porno. Hein.
0: Bon, bah dans ces cas-là, il n'y a pas de deuxième débat.
12: Ah,
0: il n'y aura pas de deuxième débat si c'est comme ça.
12: C'est moi qui vais le faire, alors.
0: Tu vois, moi, tu ne feras rien du tout.
11: Moi, je crois que Caramel devrait faire le débat sur le porno.
0: Non, moi, je dis non, je pense que... Je dis, je changeais d'auditeur. Point final à la ligne.
14: Tu veux les changer?
12: Change de prénom, si tu veux.
13: T'as pas dû faire bourrer, Gérard.
0: Comment?
14: Pourquoi tu veux les changer?
0: Parce que je vous veux plus.
12: Mais je ne suis pas
14: lâcheur. Oui, nous aime
0: c'est
14: pas.
0: Tout.
14: Hein nous on t'aime.
11: Pourquoi tu ne nous aimes pas?
14: Lâcheur.
0: Donc, le débat. Le premier débat. Ma conclusion, le premier débat. Vous avez. Bah, tu permets, je fais la conclusion.
12: C'est Caramel, écoutez-le.
0: Bon, Caramel, tu la fermes, s'il te plaît, quand je parle.
12: Bah, c'est moi qui mets de l'ordre.
0: Ouais, bah, attends, Caramel. Pour l'instant, c'est pas toi qui commande.
12: Alors, vas-y, si c'est moi qui commande, écoutez. Vas-y, allez-y, foutez le souk. Arrêtez. On écoute Gérard.
0: La conclusion, c'est que vous.
12: Foutez le souk.
11: Ouais.
0: Eh ben, bonne nuit.
12: Arrêtez. On écoute Gérard.
2: Gérard, tu reprends ton micro, s'il te plaît. Tu s'appelles un blanc.
12: Caramel le chef, c'est Caramel le chef.
2: Tu annonces le deuxième débat. Merci Gérard.
12: Caramel le chef, ça va les filles?
0: Bon, ouais, Caramel, tu fermes, va, dis Caramel, tu la fermes et tu dégages, tu vas retourner au standard, je te veux plus.
12: On t'écoute, vous, on écoute Gérard.
0: Ouais,
12: Gérard.
0: Ben pour l'instant, c'est pas toi qui commande.
12: C'est Gérard qui commande, c'est Caramel qui commande. On y va, Gérard, ta conclusion.
0: La conclusion, c'est que vous avez rien compris dans le débat.
12: Ces questions étaient idiotes.
0: Eh ben, elles sont comme toi. Dans ce cas-là, t'envoies des questions au 143 avenue Charles de Gaulle.
12: Comme ça, tu fais pas ton travail.
0: Voilà. Dans ce cas, le deuxième débat, c'est les films porno.
12: Ah, je veux y participer.
0: Et les magazines porno. Non, je veux d'autres auditeurs. Je veux d'autres auditeurs, j'ai dit.
2: Alors moi, j'aurais quelque chose à dire en conclusion. Je dirais que, bon, ce sujet, c'est une affaire à suivre. Et qui serait en effet important d'en parler peut-être dans d'autres lieux. De médias, etc.
13: Caramel?
12: Oui.
14: Caramel, je peux parler?
12: Oui.
13: Oui. Tu veux qu'on fasse un débat en tête à tête?
12: Oui.
13: Ok.
12: Allô, Gérard, c'est Caramel.
2: Bon, Gérard est en train de s'énerver, donc je pense qu'on va faire une petite pause et on se retrouvera pour le deuxième débat.
12: Vous me prenez,
2: un disque pour le détendre.
12: À
2: tout de suite.
25: Ah, mais moi, j'ai bien... Non!
15: Moi, je veux te dire, tu sais mais ce que t'es pas... pour moi. Moi, je veux te dire, t'es mon père. C'est tout.
0: Point final à la ligne.
16: Qu'est-ce que je rajoute après ça?
17: Bah, c'est chaud.
16: Quoi?
17: Mani, s'il te plaît.
16: Qu'est-ce que tu dis?
0: Demi-heure,
17: sors de ta crise de rire, Mani, s'il te plaît.
0: Manu, tu te marres pas, s'il te plaît. Manu, tu te marres pas. D'accord? Parce que t'as trois heures de réa. Alors tu te marres pas, ok?
16: Je suis ton père.
0: D'accord. Pauvre con, on va. Vas-y avec ton Val d'Oise.
16: Ah ouais, non, mais là, donc je suis ton père. Je suis plus qu'un beauf, je suis ton père.
1: C'est beau.
16: Je suis plus qu'un beauf pour toi, je suis ton père. Non, mais c'est gentil ce que t'as dit, c'est vrai. Et donc, faut que je me démerde avec ça.
0: On en discutera après, hors antenne, c'est tout. Tu sais pourquoi?
16: Exact.
0: Donc, alors, Manu, tu te marres pas comme un con.
16: Manu,
0: ça, tu ça fais ton mieux, boulot. Parce que là, tu te tapes 3 heures de réa.
16: Oh la vache.
0: Ah ouais, il n'y a pas de la vache.
16: Non, je sais, ça va.
0: Hein? Ok. Et pas d'insultes.
18: De Gérard.
0: Et voilà, donc bonsoir à tous, 0h41, donc vous pouvez toujours nous appeler pour les débats du jeudi, donc au 0803-08-5000 et 0870-5000, toujours l'IRC www.funradio.fr.
17: Oui, tout à fait, 1782,6 connectés quand même.
16: C'est okay. Bien.
0: Et
16: c'est
0: donc bien. N'essayez pas d'appeler sur le Minitel, il ne fonctionne pas, donc on va remercier Tony de l'IRC pour ce que j'avais demandé à Rigaud qui a été fait, donc je remercie Tony en passant.
16: Voilà.
0: Et on accueille...
16: Et moi Gérard, s'il te plaît, avant de commencer, j'ai une dédicace à faire, dédicace à Sandy.
22: Et toi la grosse, debout espèce de pignasse là, tu vois pas que les autres s'amusent là, allez debout, viens avec nous.

0: C'est bon, on va commencer. On va accueillir Jamal Lopez, 21 ans, de Valence.
1: Ça va ?
0: 98.8.
1: Ouais.
0: Bourdon, 20 ans, Paris, 101.9.
1: Ouais, mais respect du soir, Gérard.
0: Bonsoir. Suisse-Lamois, 23 ans, Damien, de, on écoute Fun Radio, 91.8.
2: Quand tu veux, Gérard.
0: Astico, tu commences pas, s'il te plaît. Merci. Astico, 18 ans, Pontivy, on écoute Fun Radio sur 94.1.
3: Bonsoir, Gérard.
0: Prout, 25 ans, Toulouse, 105.9.
3: Bonsoir, Gérard.
0: Et Tekel, d'Arcachon, 22 ans, on écoute Fun Radio sur 92.
3: Salut, Gégé.
0: Sur 92, voilà, terminé. Donc, on attaque sur les catastrophes naturelles. Alors, la première question, comment se déclenche une tempête? On va demander à Stico.
3: Attends, tu peux passer à quelqu'un d'autre parce que là, je suis en train de mettre mon tampon et puis...
0: D'accord, alors si ça commence comme ça, ça va pas aller. Alors, on va prendre 6 mois là.
2: Oui, comment ça commence une tempête?
0: Ouais. Comment se déclenche une tempête?
2: Je sais pas, t'appuies sur un interrupteur ou je sais pas.
1: Mais non.
0: Qui c'est qui veut répondre?
1: Ah, c'est Bourdon.
0: Ouais, bah vas-y.
1: Ouais, alors je fais des études de météorologie.
0: Mmh.
1: Et alors, bah, il faut savoir qu'il y a des nuages. Alors, t'as des cumulonimbus et des cumuloanus.
2: Et
1: ok. C'est deux types de nuages bien différents.
0: Mmh.
1: Et quand t'as le cumulopinus qui rentre dans le cumuloanus, ça fait une différence de température et ça fait un orage, forcément.
0: D'accord, mais tu. Tempête. Oh, Bourdon.
1: Oui.
0: Tu parles bien devant ton micro, tu t'éloignes pas quand tu parles, ok?
1: Ouais, mais ça, c'est à cause des ailes.
0: Ouais, ben. On va demander à. J'ai mal aux fesses.
4: Ouais, bah, en fait, les tempêtes, c'est à cause des courants d'air, quoi, parce que parfois, ça fait du vent.
0: Mmh.
4: Et quand il y a beaucoup de vent comme ça, et ben, ça fait beaucoup de vent et ça peut faire des tempêtes, quoi.
0: D'accord.
4: Et parfois, ça. Ouais,
1: ça ouais mais dans ces cas-là, tu fermes la fenêtre et puis c'est bon.
4: Ouais, mais il faut le dire aux gens qu'il ferment la fenêtre, mais si jamais il y a beaucoup de courants d'air dans le monde et ça fait des tempêtes, quoi.
1: Bah, fermez les fenêtres, alors. Hein,
0: alors
1: fenêtres.
4: Ouais, il faut fermer les fenêtres, en fait. Quoi,
0: Astico,
4: ça,
0: Astico,
4: ça
0: c'est
4: peut être dangereux, quoi.
0: Astico.
3: Ouais, ça y est, donc j'ai fini de le mettre. Donc la question, c'est comment se déclenche une tempête, c'est ça?
0: Ouais. Parce que je vais pas m'amuser à les répéter, alors vous écoutez bien quand je pose les questions.
4: D'accord,
0: hein.
4: Gérard.
3: Ouais, bah, je l'ai bien écouté, hein, la preuve.
0: Alors, vas-y.
3: Alors, bah, une tempête, c'est très simple, c'est dû à une différence de température.
0: Mmh.
3: C'est-à-dire que quand il fait chaud chez toi, tu ouvres la fenêtre pour que l'air rentre.
0: Ouais.
3: Et quand il fait froid, tu la refermes. Et quand il fait vraiment très très chaud, tu ouvres les deux. Et là, ça fait un courant d'air. Et là, il y a un choc thermique et la tempête arrive.
0: Mmh. Prout.
2: Moi, je crois que c'est par rapport à l'atmosphère, quoi.
0: Hey, celui qui s'amuse à faire des conneries derrière va se calmer parce que ça il va pas rester longtemps celui-là.
1: Ouais.

0: dictionnaire. Donc, c'est une violente perturbation atmosphérique sur terre ou sur mer, exactement. Plus pour approfondir la question. Donc, tout le monde a répondu apparemment, donc c'est bon. Alors, la deuxième question, IRC.
1: Oui, vite fait, il y a Jarvis Cooker qui te demande quelle est la différence entre une catastrophe naturelle et une catastrophe surnaturelle.
0: Je vois pas du tout ce que ça peut faire exactement. Il faudrait que je me renseigne sur ça pour faire les deux. Alors, deuxième question. Un orage peut-il provoquer une catastrophe, arbre arraché, toiture, voiture qui s'envole?
2: Ou autre,
0: bien sûr.
2: Ouais.
0: Attendez, avant que vous répondiez, parlez. Non, c'est pour celui-là que je voulais, c'est celui-là. Voilà, on a des petits sondages. Que pensez-vous des catastrophes naturelles? Alors, il y a 40% des Français qui n'en veulent pas chez eux. Il y a 20% de Français qui ne savent pas ce que c'est. Donc pour eux, c'est con, parce que 20% de Français qui savent pas ce que c'est, ben c'est ouais. Dommage. Hein. 18% des Français n'ont pas compris la question, donc ça c'est comme d'habitude, ça m'aurait étonné les trucs.
3: Non, mais il y a toujours des Français qui comprennent rien.
0: Ouais, non, mais de manière, c'est bien, parce que même sur le deuxième débat, c'est pareil.
4: Mais non, mais le Français est con, c'est tout.
0: Bah ouais, mais de toute manière, il n'y a pas que le français qui est con, hein. Nuance. Et la dernière, il y a 15% des Français qui aiment être naturels sans être des catastrophes. Voilà à peu près ce qu'on pouvait dire sur la première question. Donc, alors, deuxième question, donc je pense que tout le monde a pu entendre.
5: C'était quoi déjà?
0: Alors, un orage peut-il provoquer une catastrophe? Arbre arraché, toiture, voiture ou autre. Et on va demander ça à J'ai mal aux fesses.
6: Ouais, ça dépend où est-ce qu'il tombe. Si il y a mis sur une voiture, des trucs comme ça peut faire des trucs comme ça, mais sinon c'est bien.
0: Ah bon, c'est bien pour toi?
6: Non, mais en fait ça dépend des fois, parce que jamais ça tombe sur une voiture, et si jamais ça peut le faire, quoi.
0: Non mais attends, hey, quand on parle de toiture arrachée, ouais, ou des arbres, c'est carrément le ouais, truc ouais, qui s'abat carrément sur la route. Hein. Attention, les arbres, c'est ce qui s'abat sur la route. Ouais, la voiture, je pense que vous avez...
6: Non, parce que sinon l'arbre, il peut tomber sur la voiture, mais sinon ça dépend de la force de l'orage, quoi, si tu veux.
0: Mmh, okay.
6: Pas d'accord avec moi?
0: Ouais, ben, je pense, peut-être. Bourdon?
7: Ouais, bah ouais, c'est clair que ça peut arracher des trucs. Regarde-moi, avant j'habitais au 8e étage.
0: Bon, Fildar, tu m'éteins ton micro, s'il te plaît, merci. Parce que t'as pas besoin de faire de conneries derrière. Oui, mais si t'écoutes, c'est Fildar qui fait le con.
7: Bah regarde, avant, moi j'habitais au 8e étage. Il y a eu un ouragan, et maintenant, bah, mon immeuble, il s'est cassé la gueule. J'habite au 4e sous-sol. Donc, c'est clair, ouais, ça peut arracher des gros trucs. Par contre, un des avantages des ouragans, c'est que ça enlève la pollution.
0: Okay.
7: Ça fait un bon courant d'air, et au moins, il n'y a plus de pollution. Donc, en fait.
0: Non, mais attends, on parle des catastrophes. Celui qui s'amuse à faire ça, arrête! Et Bourdon, je te préviens tout de suite que c'est pas.
7: Mais attends,
0: ton
7: c'est
0: truc, je vois pas le. Bon, et celui qui fait ça, là, il arrête maintenant, ok? Ouais, je sens que ça va mal se terminer là. Hein.
3: Non, celui qui fait ça, il arrête.
7: C'est nul.
0: Suce-moi là pour continuer.
5: Quand tu veux.
0: Bon, ouais, au lieu de dire quand tu veux, tu réponds à la question et tu t'écrases.
7: Cochonne.
5: Les tempêtes, c'était quoi les... Ah oui, oui, bah oui, ça arrache plein de trucs, mais on s'en fout, quoi, on est remboursé des assurances, donc...
0: Bah ouais, c'est ça.
5: Non, mais
0: tu crois que les assurances, ils vont rembourser les arbres arrachés, toi?
5: Exactement.
0: T'as vu jouer ça dans Spirou Magazine ou dans Tintin, toi? Astico.
8: Ouais.
0: Ça mord.
8: Évidemment, les orages, ils ont tellement une force dramatique, je dirais, mais ça peut être bénéfique pour certaines personnes. Parce que imagine quelqu'un qui veut revendre sa voiture. Il n'y arrive pas. D'accord?
0: L'orage... Oh là, mais attends, Astico. Qui c'est qui a un téléphone pourri comme ça?
7: Ouais, c'est...
3: Non, mais en fait, ce qui se passe, c'est que.
6: Astico.
3: Je vais vous expliquer. Le standard, ça fait ce bruit-là parce qu'il y a trop de lignes ensemble. Si j'en mets plus qu'une, là, ça le fait plus.
0: Ouais, mais alors là,
3: et plus j'en mets, plus ça fait ce bruit-là. Donc c'est la technique, hein, on n'y peut rien.
0: Ok, donc Astico, tu voulais dire?
8: Ouais, je disais, imagine tu veux revendre ta voiture, d'accord? Tu n'y arrives pas pour X ou Y raison.
0: Ouais.
8: L'orage s'abat sur ta voiture.
3: C'est bon, Gérard, j'ai expliqué.
0: Ouais, ça y est.
9: Tu peux répéter pour moi, j'ai rien capté.
0: Non, bah t'as rien capté,
3: T'es naze, c'est tout.
0: C'est tout. Donc, alors, tu disais que tu voulais revendre ta voiture pour X raison, donc tu peux pas la revendre parce qu'elle est... Elle est carrément écrasée par un arbre, c'est ça ta question, ta réponse?
8: Absolument pas, c'est pas ça du tout.
0: Ouais, non, mais on va quand même pas s'éterniser sur une question comme ça.
8: Ah
0: hein.
8: Ouais, mais si tu me laisserais finir.
0: Bah ouais, bah alors vas-y.
2: Accouche.
8: Alors, imagine, t'arrives pas à vendre ta voiture. Il y a un orage qui s'abat dessus. Donc forcément, t'es remboursé par l'assurance.
0: Ouais.
8: Ça t'évite de la vendre parce que t'y arrives pas.
0: Ouais.
8: Tu touches le pognon et puis voilà.
0: D'accord, mais ta bagnole...

0: Une fois qu'elle est écrasée par un arbre, normalement, t'es bon, elle est bonne pour la casse.
1: Oui.
0: Voilà. Alors,
2: non, ça te fait une voiture de sport.
0: Non, elle est carrément écrasée par l'arbre. Hein. Ça te fait même pas une voiture décapotable. Hein.
2: Ou alors, t'as une voiture avec un arbre dedans. Si
0: ouais, ben, ça te fait carrément un amas de ferraille. Prout, attends, Prout, ouais.
3: Oui, sur l'IRC, il y a le chien qui te demande si tu as peur de l'orage.
0: Non, pas du tout.
3: Et pourquoi?
0: Ben, de toute manière, il y a certains trucs qu'il faut éviter de se protéger, de ne pas se mettre sous les arbres quand il y a des orages et, ou autres.
2: Je croyais que ça protégeait de l'orage, justement.
0: Non, pas du tout, parce que normalement, c'est bien déconseillé de se mettre sous un arbre.
2: Il y a des parasols qui protègent de l'orage.
0: Non, plus.
4: Non, il y a des trucs prévus exprès, ça s'appelle un paratonnerre.
0: Tu crois qu'ils vont mettre un paratonnerre sur un arbre, toi?
4: Mais bien sûr. Pour protéger de l'orage.
0: Bon, Prout, s'il te plaît, tu réponds à la question.
5: Bah écoute, moi je pense que c'est bénéfique pour certains pays parce que même si ça arrache des trucs, ceux qui ont besoin d'eau, et ben ça leur fait du bien les pays. Voilà.
0: Alors là, je vois pas du tout la réponse à la question que je viens de te poser.
5: Mais si, j'ai répondu.
0: Non, mais attends, parce que là, ce que tu me dis, ça arrange les gens parce qu'ils ont pas d'eau, mais je vois pas du tout le rapport avec un arbre arraché, des toitures qui volent et des bagnoles qui sont écrasées.
5: Non, mais si, franchement, moi je suis d'accord, c'est vrai que ça arrache des trucs, mais bon, je veux dire, c'est pas négatif sur tout le plan, quoi.
0: Bon, t'es quel pour terminer?
5: Ouais, donc un fort orage.
0: Oh, ça suffit derrière.
5: C'est vrai qu'un fort orage,
0: bon,
5: c'est des dégâts considérables par les éclairs de pluie ou de grêle, comme des inondations, quoi.
0: D'accord. Voilà. Oui. Qui c'est qui voulait rajouter quelque chose? Personne, bah c'est bien. Donc, ce que je veux dire là-dessus, de toute manière, on a fait le tour, mais je pense que là-dessus, des paratonnerres sur des arbres, ça n'existe pas chez moi. J'ai jamais vu jouer ça dans...
4: Mais si.
0: Non, ça n'existe pas, j'ai jamais vu jouer ça.
4: Ta gueule,
0: elle va te faire sauter, toi, connard, ok?
3: Bon, Gérard, pour... Ah bah non, c'est trop tard.
0: Alors, bonne nuit pour lui.
3: Gérard?
0: Oui.
3: Il y a Davy One sur l'IRC qui te demande si tu connais la différence entre un typhon et une femme. Et en fait, il n'y en a pas. Dans les deux cas, c'est chaud et humide et après, t'as plus de bagnole et plus de maison.
0: Bon, ok. Bah, c'est pas mal. Donc, on va poser la troisième question avant de faire le prochain sondage, parce que le sondage, il a rapport sur pour ou contre les catastrophes naturelles. Je ne vois pas pourquoi les pour ou contre, on en a ras-le-bol.
6: Toujours dans les sondages.
0: Bah ouais. Alors, peut-on déclencher une éruption volcanique des mâles? On va demander ça. Peut-on déclencher une éruption volcanique chez les mâles?
4: C'est quoi une éruption?
0: Une éruption, tu sais pas ce que c'est?
4: Non.
5: C'est de l'acné?
4: Non, mais c'est quoi une éruption?
0: Une éruption volcanique, tu sais pas ce que c'est? T'as jamais entendu... T'as jamais entendu parler d'Arum Tazgef? Qui est plus là parmi nous.
2: Il est où?
0: Et qui est mort. Bon, il est mort à Brouton.
4: C'était le cousin de Cousteau.
0: Bon, ça suffit, toi, avec tes conneries. Donc, je réponds à celui qui me demandait ça.
2: Ouais. J'ai mal aux fesses.
0: Donc, alors, une éruption volcanique, c'est un volcan qui se déclenche.
4: Ouais, GG.
7: Ok.
0: Voilà. Et alors,
4: Bourdon.
0: Ouais.
4: Je voudrais dire que toi, tu me déclenches pas mal d'érections volcaniques, c'est clair. Et je voulais dire que des fois, ça entraîne aussi des tremblements de terre. Et je voulais savoir si toi, t'avais déjà vécu des tremblements de fesses.
0: Pour répondre à ta question, t'es...
7: N'importe quoi.
0: Lui commence à m'énerver. Hein? Donc pour répondre à ta question qui tient pas debout, je vais te répondre tout de suite que j'en ai rien à foutre de ce que tu m'as dit.
4: Ah
0: tu vois?
4: T'as jamais vécu de tremblement de fesses, ça?
0: Non, pas du tout.
4: Pourquoi?
0: Alors si tu dis des conneries comme ça, mon pote, tu vas retourner voir Pildar et tout de suite. Voilà pour toi.
4: C'est pas une connerie, c'est raison de braser.
0: Ouais, c'est ça, t'as raison, fous-toi bien de ma gueule. Tu retournes voir Pildar, il va te mettre au parfum.
2: GG. Moi, j'ai un petit fait divers qu'on a reçu cet après-midi. Tu vas me confirmer ou pas? On a appris que Monsieur Haroun, ta mère, a découvert le plus gros, le plus touffu et le plus dévastateur des volcans. Il l'a découvert à Suresnes sous un pantalon en cuir. Et il paraît qu'il appartenait à une certaine Sandy. Qu'est-ce que t'en penses?
0: Alors là, je vais te dire une chose, le prochain coup que tu dis une connerie comme ça, tu rentres chez toi tout de suite, toi.
2: Mais
0: je t'emmerde avec tes conneries.
2: Ouais, Manu.
0: Ok, Manu, je te signale. C'est la dernière fois que tu me sors ça à l'antenne.
2: Mais c'était pour que.
0: Non, mais moi je te dis que c'est des conneries. Alors tu recommences encore.
2: Okay.
0: Tu sais où tu vas aller?
2: Tu dégages.
0: Tu vas aller chez toi.
2: Ok.
0: Ok. Okay. Alors, je te dis de te calmer tout de suite. Ok.
4: Elle a la chatte en feu.
0: Alors, c'est ce mois-là.
4: Elle a la chatte en feu, moi je te le dis.
0: Qui c'est qui parle là comme ça?
2: Non, c'est bon.
5: Je suis là, Gérard.
0: Donc, vas-y pour toi.
5: Pour moi, ouais. Ouais, je suis d'accord.
0: Sûr?
5: Sur les éruptions et les catastrophes.
0: Non mais attends, t'as compris la question ou pas?
5: Je me rappelle plus, donc j'osais pas trop te demander de la répéter, mais...
0: Peut-on déclencher une éruption volcanique chez les mâles?
5: Ah ouais, d'accord.
1: Il faut expliquer, Gérard, pourquoi chez les mâles, parce que on avait vu ça ensemble.
0: Ouais, non, mais ça, je expliquerai plus après.
1: Bah non, parce que s'ils comprennent pas dès le début, ils doivent pas répondre.
4: Bah ouais.
1: Alors vas-y, explique.
0: De manière que ça soit chez les mâles ou chez les femelles, de toute manière, c'est strictement pareil. Je vois pas du tout pourquoi.
1: Mais non, c'est pas la même chose.
4: C'est les mêmes giclées, ouais.
5: Et quand ça explose dans le
0: caleçon,
5: c'est ça?
0: Voilà, t'as tout compris.
1: Mais les éruptions volcaniques ne se font que chez les mâles.
0: Mais pourquoi? Les volcans, on sait rien.
1: Mais si, les volcans femelles, c'est pas fait pour faire des éruptions.
0: Non, presque pas.
4: Ça fait des dégoulinures, ça fait des dégoulinures. C'est pas pareil chez les
0: mâles. Bon, Astico.
5: Oui, je suis là.
0: Bon, tu réponds?
5: Moi, à ta question, je pense que oui. Parce que je pense honnêtement que, regarde, chez les femmes, quand elles ont leurs règles, elles sont beaucoup plus chaudes. Donc forcément, chez les mâles, ça peut faire effectivement partie des choses de la vie.
0: D'accord. Prout?
6: Bah écoute, moi aussi, je suis d'accord avec ce qu'elle vient de dire.
0: Voilà. Non mais ça c'est pas mal parce que je fais passer tous les premiers, les autres ils écoutent bien ce qu'ils disent, ouais. Et puis après ils vont dire ah ben je suis d'accord avec ce qu'elle vient de dire. Je cherche même pas
1: dans le dico.
3: S'il te plaît, il y a le chien sur IRC, vu que tu parles de mâles et des volcans, il te demande quelle est la femelle du volcan.
0: Ça, j'ai pas cherché et je pense que ça existe pas.
3: Et pourquoi?
0: Donc, non, je sais pas.
3: Ah bon.
0: Et t'es quel pour terminer?
5: Ouais, effectivement, je pense que oui, parce que les mâles sont plus énergétiques dans ce domaine, je pense.
7: Mais tu peux pas demander à moi.
0: Moi, qui, toi?
7: C'est mal au fait.
5: Aussi, hein.
0: Si, toi, t'as déjà répondu au début, c'est tout.
7: Ah bon?
0: C'est toi qui m'as dit, je sais pas ce que c'est, une éruption volcanique.
7: J'ai pas répondu, justement.
0: Eh ben, tu vas répondre après, tu laisses. Tu laisses Tekel répondre.
4: Ouais, laisse parler le clébard.
0: Bon, attends, le clébard, il t'emmerde, toi.
4: Mais non, mais Tekel, c'est un
0: clébard. Ouais, ben, tu la laisses parler.
7: Laisse parler Gérard.
0: Tu la laisses parler, ok, vous la laissez parler, alors maintenant, vous laissez parler les gens.
1: Allez, vas-y, Tekel.
5: Ouais, donc, je t'ai répondu, je pense que les mâles sont plus énergétiques dans ce domaine.
0: Tu peux préciser le fond de ta pensée.
5: Bah, quand ils font l'amour, ils sont obligés d'éjaculer, donc voilà.
0: Ah bah voilà. Ouais. Attends, la salope, elle t'emmerde, toi. Alors, j'ai mal aux fesses.
7: Bah, je pense que.
0: Attends, celle qui vient de dire salope, là, tu as te calmer, toi.
4: Non, mais c'est vrai, c'est une cochonne.
0: Ouais, bah fais gaffe, Bourdon.
4: Bah, elle parle de gicler de
5: fou. C'est normal, je suis comme vous, hein.
0: J'ai mal aux fesses pour terminer.
7: Bah.
0: Ouais.
7: Bah, en fait, ça dépend des fois.
0: Non mais attends, tu peux... C'est pas parce que tu parles le dernier que tu vas dire ça dépend des fois, tu vas répondre comme il faut à la question.
7: Bah parfois.
0: Bon d'accord, on a compris, j'ai mal aux fesses, apparemment t'as pas l'air de vouloir...
7: Non mais je sais pas.
0: Non mais c'est bon, il y a une question IRC, c'est tout.
7: Moi, ça dépend des fois, ça dépend parfois.
0: Ah bah c'est tout, tu te tais, pour l'instant il y a une question IRC.
3: Ouais,
5: ça dépend.
3: Bon, il y a Zioui sur l'IRC qui te demande si un volcan peut se reproduire lorsqu'il est en érection.
0: Non.
4: Mais aussi.
0: Ça peut pas se reproduire.
1: Mais explique pourquoi, Gérard.
4: Il éjacule le volcan.
0: Comment?
4: Ça sert à quoi qu'il éjacule le volcan?
0: Non mais attends, si qu'est-ce qui crache le volcan à ton avis?
4: Bah du foutre.
0: Du
1: feu.
0: Ouais, il crache des pierres et de la lave.
4: Ah non, c'est du sperme.
0: Ouais, c'est ça. Ta connerie, c'est quoi?
5: C'est du sperme.
0: Voilà. Bon. Alors vous allez réfléchir à la quatrième. Un ouragan s'arrête-t-il de tourner les jours de fête, samedi ou dimanche inclus? Et on va s'écouter le petit puceau de Paris avec sa grosse. Et on se retrouve tout de suite après au 0803-08-5000 et 0800-78-5000. À tout de suite. Il est 1h03 du matin, vous pouvez toujours nous joindre au 0870-5000 et 0800-375-000. Et toujours Rigaud qui vous attend sur IRC, ouais. Donc vous pouvez toujours nous appeler sur l'IRC. Donc on...
3: Ouais, je suis là.
0: Là, moi, on venait s'écouter...
3: Fildar
0: avec ses 4%, donc ça suffit. Donc,
1: c'est pour ça que t'as pas le droit de dire, Fildar, vous êtes en standard. Merci.
0: Et Fildar qui est au standard, Manu à l'aria, comme d'hab. Et donc on venait s'écouter le petit puceau de Paris avec sa grosse. Et on va récupérer. Mais avant, je voulais donner un petit point sur la question numéro 2 qu'on avait dit. Peut-on déclencher une éruption volcanique chez les mâles? Moi, j'ai trouvé un truc là dans un dictionnaire. C'est un refroidissement brutal au contact de l'air ou de l'eau, du magma qui s'épanche d'un volcan. Voilà. Et on va récupérer. J'ai mal aux fesses.
7: Ouais.
0: Rebonsoir.
7: Rebonsoir.
0: Donc tu parles un peu plus fort devant ton combiné, s'il te plaît, merci.
1: Ça va mieux.
0: Voilà, Bourdon.
4: Ouais, ça flotte, mon pote.
0: Ok, suce-moi là.
8: Ouais.
0: Toujours là. Astico.
9: Oui.
0: Toujours là. Prout.
10: Ouais, salut.
0: Elle t'équelle.
9: Salut.
0: Ouais, salut. Alors donc, un ouragan s'arrête-t-il de tourner les jours de fête samedi ou dimanche inclus? Donc on va demander à Gemalo Fest, comme ça il va pas me dire qu'après il a pas répondu à la question.
7: En fait il s'arrête à Saint-Volcan déjà.
0: Parce ouais.
7: Hein?
0: Ouais, non mais vas-y, je t'écoute.
7: Il s'arrête à Saint-Volcan parce qu'il a pas le droit de tourner.
0: Ouais.
7: Et la Sainte-Tempête aussi.
0: Ouais, d'accord.
7: Sinon les dimanches il peut pas s'arrêter.
0: D'accord. T'as déjà vu des volcans toi? Un ouragan qui s'arrête de tourner, toi?
7: Bah ouais.
0: Ah ouais, ben tu me diras quand est-ce que t'as vu ça?
7: Bah je t'appelle.
0: Ouais, non mais tu diras ça à Fildar et Fildar me retransmettra ta réponse. Hein.
7: Ah, si tu veux.
0: Ok, Bourdon.
4: Ouais, moi je dis que les ouragans, tout ça, bah comme tout le monde, ils sont syndiqués, donc bah il y a des jours où ils travaillent pas.
0: Non mais attends.
4: Quoi, il y a un syndicat.
0: Non mais attends.
4: Politique là, tout ça.
0: Non mais attends, c'est un débat sur les catastrophes naturelles. On parle pas de politique là-dedans.
4: Oui, c'est la CGT et compagnie, tout ça. C'est
0: d'accord, ben si tu veux t'amuser à parler de politique, ça sera pas avec moi. Hein. C'est ce mois-là donc.
8: Ouais. Ils ont pas le droit de tourner le dimanche.
0: Ouais.
8: Ils ont pas le droit de rouler le dimanche.
0: Non mais attends.
8: Non, mais ça fait partie de la convention et ils ont pas le droit, c'est tout.
0: Non mais je vois pas le rapport. Là, vous êtes en train de me balancer des trucs politiques. Toi, tu me balances les routiers. Attendez. Il y a une question IRC avant.
3: Ouais, il y a TNT qui te demande si il tourne dans le sens des aiguilles d'une montre.
0: Bah en principe, oui.
4: Non, attends, Gérard.
0: Non, mais attends, tu permets, on va laisser continuer.
4: Mais attends, mais ça dépend des pays. En Angleterre, ils tournent dans l'autre sens. Il y a des pays où ils roulent à gauche.
8: Et
4: les tornades, c'est pareil. Ils tournent dans l'autre sens. C'est normal, il faut le préciser.
0: Non mais je pense que là vous êtes en train de dire des conneries.
4: Mais pas
1: ouais,
4: du tout.
1: Et j'ai mal aux fesses qui m'a donc dit hors antenne ce qu'il voulait pas que tu entendes. Donc il a dit que c'était les jours fériés. C'était bien les dimanches, jours fériés.
0: D'accord. Astico.
8: Mais je suis là.
3: Oh là là. Oh, il y a Capitaine Caverne.
0: Il y en a un qui se trouve où là? Il y en a un qui se trouve où là?
1: Dans une caverne.
0: Ouais, d'accord. Astico.
8: Ouais. Moi, d'après ce que j'ai pu savoir au niveau de Météo France, ils ont le droit de tourner quand ils veulent. C'est-à-dire que les jours fériés, les dimanches, ils ont le droit de tourner. Le fait est que souvent, pendant ces jours fériés et pendant les dimanches, les ouragans mâles ont tendance à rencontrer beaucoup plus de ouragans femelles.
0: Mmh.
8: Et à ce moment-là, ils s'arrêtent de tourner pour justement dévier leur direction et s'arrêter. Et puis, forcément, à la fin, ils s'entendent plus. Et puis alors là, ça répète et ça repart.
0: D'accord. Oui, Prout.
4: Je voulais juste savoir si c'était Sophie d'avant.
0: Non, pourquoi?
4: Ok, non, mais je voulais juste vérifier.
0: Non, mais sinon, on peut savoir aussi si c'est pas Alain Gilot-Pétré, hein.
4: Ça se reconnaît à la voix et à la culture.
0: Et alors, Prout?
4: Ouais.
0: Donc, toi?
4: Ouais, moi,
0: Attends. Celui qui recommence à faire des conneries comme ça, il va se calmer parce que sinon, il va raccrocher. Ça va aller vite parce que ça commence à me plaire depuis tout à l'heure.
4: Ouais.
0: Foutez-vous bien de la gueule des gens. Vous allez voir tout à l'heure comment que je vais pas chercher qui c'est, moi.
4: Ok.
0: Alors donc, Prout, pour toi.
10: Ouais, moi j'avais entendu dire qu'en ce moment les volcans ils étaient en grève parce que à cause des empêcheurs de tourner en rond. Donc,
0: non mais on parle des ouragans, on parle pas des volcans.
10: Ouais bah c'est pareil. Les ouragans étaient en grève en ce moment. J'ai entendu dire ça.
0: Ah ouais, d'accord. Ok, Tekel.
4: Oui, c'est Bourdon. Je voulais juste te dire un petit truc qui a tout à fait rapport avec le débat, c'est que je suis boulanger, j'ai des miches à pétrir, donc je vais me coucher. Salut.
8: Salut.
0: Ok, salut.
7: Salut.
3: Gérard,
0: oui.
3: Sur IRC, il y a Supurator qui te demande comment se déroule la suppuration hormonale d'un ouragan.
0: Oh là là, je sais pas du tout. Hein.
3: Et il me dit aussi que si tu fais un débat là-dessus, faut savoir de quoi tu parles.
0: Bon bah attends, dans ce cas-là, ils ont qu'à me donner des...
3: Ils te posent des questions et depuis tout à l'heure, tu dis je sais pas.
0: Attends, mais j'ai pas l'atlas pour tout ça. Hein. Je vais pas m'amuser à acheter des atlas. J'ai regardé dans le dico certaines définitions. Je peux pas avoir tout. Hein.
3: Ah ok.
0: Tekel, donc pour finir.
8: Bah moi au contraire, je pense qu'un ouragan s'arrête de tourner uniquement si tu lui en as donné l'ordre.
10: N'importe quoi.
8: Mmh. Bah, moi c'est mon opinion donc.
0: Attends, celle qui vient de dire la pauvre fille, tu as commencé par te calmer toi parce que toi tu m'en fais une belle pauvre fille.
8: Chacun a son opinion.
7: Café. Ouais.
0: Donc, alors, moi, je vais vous donner un petit sondage avant de poser la cinquième.
1: Et toi, ton avis, Gérard, en fait?
0: Bah, moi, personnellement, l'ouragan, bon, bah, lui, il fait ce qu'il veut. S'il veut tourner les week-ends, ça, c'est son problème. Mais d'après les météorologues, en principe, tu peux pas demander à un ouragan de s'arrêter de tourner. Hein. Ça, c'est impossible. S'il a envie de casser tout sur son passage, il cassera tout sans te demander l'autorisation.
1: Ouais, comme, en fait, ce qui s'est passé aux États-Unis avec l'ouragan Mitch.
0: Ouais, aux États-Unis, et puis là, il y a pas si bien.
1: Mitch Buchanan, je crois.
0: Il y a pas si.
7: L'ouragan Gérard aussi.
0: Ouais, l'ouragan Gérard, il t'emmerde, toi. Voilà.
10: Ouais, paraît qu'il a envahi sur Rennes.
0: Ouais, bah alors toi, si t'es pas content tout à l'heure, tu vas retourner chez toi.
10: Ah, mais bon. Je serais content.
1: Gérard, j'ai une petite surprise à la place de Bourdon. Mmh. Parce qu'en fait, cet après-midi, on s'est documenté avec Manu, et on a réussi à retrouver le numéro d'Alain Gilot-Pétré. On va lui faire une surprise. Donc il est là ce soir.
9: Bonsoir à tous, bonjour à tous.
11: Bonsoir.
9: Oui, alors demain sur la Bretagne, de la pluie, des giboulées. Sur la Côte d'Azur, de la neige à partir de 37 mètres.
0: Ouais, c'est ça.
9: Et sur la Corse, de la pluie.
0: C'est ça, alors qu'ils annoncent déjà moins de sur Paris pour cette nuit. Donc ils annoncent de la neige à 37 mètres, alors que la neige elle tombe à 1200 mètres d'altitude.
9: C'est
0: ça, 37 mètres sur la Côte d'Azur, c'est ça.
9: On se décrotte les oreilles.
0: On se décrotte les oreilles, on se calme.
10: Moi je voulais dire, j'aimais pas sa coupe de cheveux. Hein.
0: Ouais, là faudrait peut-être.
9: La neige est locatrée.
0: Oh, ça y est, tu te calmes.
9: Mais bonsoir.
0: Bon, ouais.
1: Non, mais il est là, Alain Gilbert, on peut rien.
0: Non, mais il se calme.
9: Bonsoir.
1: Donc, calme-toi, Alain.
10: D'accord,
0: bonsoir. Bon, bonsoir, on a compris, ok?
9: Oui, bonjour.
0: Ouais, bonne nuit. Donc, il y a à la question pour ou contre les catastrophes naturelles, il y a 60% des Français n'ont pas le temps de répondre à la question. 30% de Français qui pensent pouvoir le faire chez eux, le faire eux-mêmes. Et là, il y a 10% qui estiment que ce n'est pas le thème du débat. Donc, si c'est pas le thème du débat, je pense que c'est comme
2: Gérard,
0: thème.
2: Gérard, c'est bizarre parce que moi, j'en avais un autre. Pareil, la même question, un autre sondage. 55% ont dit, moi, les raz-de-marée, j'en ai ras-le-bol, donc j'ai plus à boire. Je capte pas. 40%, mon volcan, il est en éruption quand je mange épicé. Et 5%, non, je vais pas le dire parce que ça va être vénère.
0: Ouais, j'espère pour toi. Donc, la cinquième question, peut-on, à moins qu'il y avait une question IRC, Rigo, avant?
3: Ah, il y en a plein. Hein. Alors, TNT qui te demande si c'est une trompe, l'érection d'un ouragan.
0: Non.
3: Et est-ce qu'on peut faire la vaisselle avec un ouragan?
0: Non plus.
3: Gant.
0: Oh, un ouragan?
1: Trop compliqué.
3: Ouais, un gant oura.
0: Enfin, bon, avec des moufles. Ouais, mais avec ses moufles aussi.
10: Big up, Gloré.
0: Alors, la cinquième question, peut-on éteindre un incendie de forêt avec une inondation? On va demander ça à Jamal aux fesses.
7: Ouais, tu pourrais pas me questionner plus tard, il faut le temps que je réfléchisse à la question.
0: Ouais, mais je vais pas coucher 107 ans avec...
7: D'abord, et puis après tu reviens sur moi.
0: D'accord.
9: C'est Alain Gilot-Pétré.
0: Ouais, alors vas-y.
9: Oui, bonsoir, bonjour à tous, bonsoir.
11: Bonjour Alain.
9: Oui, bonsoir.
10: Bonsoir à tous.
0: Bon, ça y est, on a compris les bonsoirs, tu vas pas me répéter ça pendant les 10 questions. Hein.
9: Oui, tout à fait, bonsoir. Alors, ce que je voulais dire, c'est que pour les incendies, il faut s'adresser aux trappeurs canadiens et à leur fameux Canadair.
0: Ok. Mm-hmm.
9: Voilà.
0: D'accord. Ok, donc on va demander à ce mois-là.
11: Ouais, alors pour les...
9: Oui, bonsoir.
0: Bon, ça y est, on a compris avec ton bonsoir.
11: Bonsoir Alain.
0: Hey, tu vas pas nous faire chier toute la soirée avec tes bonsoirs.
9: C'est à cause de ma nouvelle coupe de cheveux, j'ai fait un coup de soleil.
11: Ouais.
0: Tu peux le calmer, là faire,
1: Ouais, je le calme.
0: Suce-moi, là.
11: Ouais, quand tu veux.
0: Bon, attends, toi, si tu continues tout à l'heure, tu vas voir comment que je vais faire, moi, avec toi.
1: T'as du courage, quand même.
11: Ouais, non, mais...
10: T'aimes les spaghettis.
11: Les incendies, tu les éteins en faisant des inondations, en faisant péter les barrages.
0: D'accord, c'est tout ce que tu as à répondre.
11: Bah oui, pour créer une inondation, tu fais péter un barrage, quoi. Tu vas pas danser la danse de la pluie.
10: C'est pas malin.
0: Ouais, bah dis donc. Astico.
11: Ouais, mais bon, au moins t'as éteint le feu, même si c'est pas malin.
0: Ouais, bah de toute manière, ça m'étonnerait que tu peux éteindre des incendies de forêt en faisant péter un barrage. Hein.
10: GG.
0: Oui.
10: Ouais, c'est Pedro, je voulais juste te dire qu'un bon rat de marée, toi tu pourrais nous faire un rat de diarrhée pour éteindre un incendie, non?
0: Attends, qu'est-ce qu'il vient foutre là-dedans, là, Pedro?
10: Ouais, c'est Pedro, je viens d'arriver, j'ai une ligne spéciale France Télécom.
0: Ouais, carrément enfoiré, Astico.
10: L'opérateur France Télécom, je t'appelle du standard.
0: Ouais, Astico.
11: Ouais, bah écoute, Gérard, dans la logique des choses, il n'y a pas d'inondation quand il y a le feu, quoi.
0: Ouais.
8: Donc déjà là, ta question, elle est stupide.
0: Ah bah alors, si les questions sont stupides, dans ce cas-là, je vois pas pourquoi qu'on t'a sélectionné.
8: Non, attends, il y a que cette question-là qui est stupide.
0: Mais alors ?
8: J'ai jamais dit que les autres l'étaient, mais alors celle-là, franchement, elle bat franchement tous les records.
1: Et alors, pourquoi elle le serait pas toute ?
2: Eh ouais.
0: Mais alors, si t'es pas contente dans ce cas-là, pourquoi qu'on t'a sélectionné ? Tu peux me le dire ?
1: Ah, tu peux pas répondre, là.
2: Hein. Tu fais moi la maline.
4: Elle a dû suicider.
0: Oh,
2: Gérard.
0: Ah, Sico.
8: Ouais, bah, je suis là. Hein.
0: Alors ?
8: Mais non, mais qu'est-ce que tu veux que je te dise ? Il n'y a pas d'inondation quand il y, y a un incendie.
0: C'est... Non, mais attends, tu me parles sur longtemps, sinon tu vas dégager, toi.
4: Ouais, tu parles pas comme ça, mon pote GG. Ouais.
0: Prout.
4: Ouais. GG.
0: Bon, allez, on arrête un peu là. On se calme.
4: On fait un peu la diarrhée.
7: Allô ?
0: Prout.
7: Ouais. Ouais, moi je pense qu'on peut éteindre les incendies qu'avec les lances de pompiers. Et autrement, on peut éteindre avec les lance-roquettes.
0: Non, mais attends, justement, les lance-roquettes, c'est avec ça que tu les déclenches.
7: Ouais, mais des lance-roquettes à eau.
0: Ouais, mais non, je pense pas que ça existe, ça. Hein.
1: Non, je crois que c'était. Je crois que... Excuse-moi, Gérard. C'est Phil Dard, je voulais te demander, on éteint pas les incendies avec des Canada Dry, là ?
0: Non, pas du tout. T'es quel, pour terminer ?
8: Ouais, je pense que oui, exactement. Faut surtout ne pas faire attention de pas noyer les habitants pour éviter qu'ils se noient.
0: Ah, d'accord. Ah, non, mais là, c'est pas. Ah, ça, c'est t'as été chercher ça dans quel magazine ?
8: Dans Spirou Magazine.
0: Ah, non, mais moi, je crois que t'as plutôt regardé. T'as dû trop regarder.
8: Non, mais j'ai trop fumé la moquette.
1: Alors, t'as mal
0: ouais, t'as dû trop fumer la moquette et puis t'as dû regarder ça dans Puffé Hercule mercredi.
1: Dans Puffé Hercule.
0: Qui c'est qui a pas répondu ? Ah, ben, j'ai mal aux fesses maintenant.
7: Ouais, bah, j'ai réfléchi. Bon, en fait, je m'en fous, quoi.
0: Ah, bah, tu t'en fous alors. Bah, tu vois, j'ai mal aux fesses. Oh, j'ai mal aux fesses.
1: Ça ira mieux, Gérard.
0: J'ai mal aux fesses.
1: Oui, ouais, je sais. Je sais pas.
0: Oh,
1: essuie-toi. Ouais.
0: Tu t'en fous.
4: Mets de la crème.
7: Ouais, bah, non, mais en fait, les incendies, je m'en fous un peu, quoi.
0: Ouais, bah, tu t'en fous. Bah, moi, j'en ai rien à foutre comme tu réponds mal, alors tu.
7: Moi, je réponds mal, je m'en fous.
1: Tu patientes.
7: Attends, Gérard, attends, écoute-moi deux secondes. Si jamais il y a une question, je m'en fous. J'ai quand même pas dire n'importe quoi. Je te dis que je m'en fous de cette question.
4: Si,
0: et alors, bah, dans ce cas-là, si t'en as rien à foutre, pourquoi qu'on te sélectionne aussi ?
7: Parce que les autres questions m'intéressent.
0: Non mais attends, si celle-là te fait chier...
7: Eh ben je te le dis.
0: Donc dans ces cas-là, je vois pas pourquoi t'as répondu bien aux quatre premières et que la cinquième est en merde.
7: Là je n'ai pas d'avis, je connais pas les incendies, je vais pas te répondre n'importe quoi.
0: Mais attends, dans balance.
4: Attends, tu réponds n'importe quoi, tu fais comme tout le monde, c'est tout.
8: C'est tout.
0: J'ai mal aux fesses.
4: C'est clair.
8: Tu crois qu'on s'y connaît, nous ?
4: Tu fais comme les autres.
7: Bah, si j'ai pas d'avis, je réponds rien, c'est tout. Je fais un débat correct, c'est tout, voilà.
0: Non, mais moi, je peux te dire une chose, que t'habites du côté de Valence, donc t'es pas loin de Marseille. Ouais. Fais-moi confiance que des incendies de forêt, il y en a quand même eu pas mal cet été chez vous.
7: Ah, bah, j'en ai pas.
4: GG.
0: Oui.
4: Ouais, c'est Pedro, je voulais savoir.
0: Non, Pedro, je te connais pas, toi, alors salut.
4: Oui, je suis le mec de France Télécom, je t'ai dit.
0: Ouais, mais moi, je te connais pas, donc.
4: Je voulais savoir, on parlait des pompiers, c'est vrai.
12: C'est le répondeur de Gérard.
4: C'est vrai, Gérard, que t'es le roi des pompiers.
0: Toi, t'es le roi des cons, c'est pas pareil. Peut-il y avoir des incendies de forêt dans le Sahara ? On va demander ça, j'ai mal aux fesses. Il va me dire qu'on fait passer les autres, ça va...
7: Non, le Sahara, bah, en fait, je pense que ouais, ça dépend s'il y a trop de soleil, en fait.
0: Ouais, non, mais attends, j'ai mal aux fesses.
1: C'est pas cool ce qu'il a dit.
0: Ça dépend s'il y a du soleil. Mais est-ce que t'as déjà vu des arbres au Sahara ?
8: Bah, pourquoi tu te poses la question ?
7: Bah ouais, alors.
0: Et alors, pour savoir ce que vous allez répondre, okay, bande de nazes.
1: Vous êtes tout naze. Hein.
7: Bon, en fait, je pense que.
1: Et en plus, il y en a des arbres au Sahara, hein, Gérard. Il y a
8: oui,
1: les oasis.
3: Gérard,
0: ouais.
3: À ce propos, il y a Yako.
2: Il y a des fruits.
0: Oh, merci. Ouais, merci. On se calme là derrière.
7: Il
0: ouais.
3: Y a Yako sur l'IRC qui te demande à quelle température le sable prend feu.
0: Le sable, il prend pas feu, hein, tout de même.
3: Bah, si, il y a des incendies dans le désert.
0: Non. Il y a plutôt des tempêtes de vent.
3: On va demander à monsieur Gillot Pétré, il
4: oui,
3: sait peut-être
4: fait.
3: Mieux.
4: Oui, bonsoir.
0: Bonsoir. Ça y est, on a.
4: Bonsoir. Oui, alors tout à fait, il faut savoir que les dunes sont inflammables.
8: Mm-hmm.
4: D'ailleurs, les autorités du Sahara sont en train d'essayer d'inifuger, si Gérard comprend le mot, les dunes mm-hmm. dans le Sahara.
1: Pas de marque.
4: Ah, pardon, excusez-moi. Et donc, tout à fait, les feux ravagent le Sahara, oui, tout à fait, demandez aux scorpions et aux cactus, ils vous le diront.
0: Attendez, stop, là, j'ai oublié de préciser quand même un truc, là, parce que j'ai pas répondu, là. Peut-on éteindre un incendie de
1: forêt ? T'as pas répondu, Gérard, la question, là.
0: Ouais, mais justement, là, j'ai récupéré un truc, donc c'est des... non, mais c'est même pas
1: c'est
0: ça.
1: C'est quoi, une shot piece, un truc ?
0: Non, mais...
1: Là.
0: Ben, je suis en train de chercher, mais je l'ai pas... Ah, ben non, ben, je l'ai pas, la question.
1: Bah, bien. Oui. Bah, regarde bien au fond de ton slip.
0: Non, mais je l'ai pas. Donc, c'est ce mois-là.
4: Mais...
13: Oui.
4: Non.
0: Donc, toi
13: Bah, il n'y a pas d'incendie dans le Sahara, parce qu'il n'y a pas de pétomane dans le Sahara, donc ils ne peuvent pas mettre le feu au forêt.
0: Il n'y a pas de
13: Pétomane.
0: C'est quoi ça?
13: C'est les mecs qui mettent le feu.
4: Tout à fait.
0: Ouais, non, mais pourquoi? Parce que tu penses qu'il y en a dans d'autres villes.
13: Bah bien sûr, tu sais, dans le sud de la France, c'est les pétomanes qui mettent le feu aux forêts. Il n'y en a pas dans le Sahara des pétomanes, c'est interdit.
0: Non mais moi je peux dire quand même je vais vous dire répondre après sur cette question là. Astico.
14: Oui, ben moi effectivement je pense qu'il y a des incendies dans le Sahara. La preuve, il y a plus que du sable maintenant.
0: Non mais attends, on vient de dire avec Gemma Lopez qu'il n'y avait pas d'arbres. Donc je vois pas comment. Non, il n'y a pas d'arbres.
7: J'en ai déjà vu.
0: Bon, ok. Prout.
15: Ouais. Ben, moi, j'ai passé mes vacances au Sahara l'année dernière.
0: Ouais.
15: L'été dernier. Moi, j'ai vu que. Déjà, je voulais dire que la chiasse de dromadaire, c'était inflammable. Donc, à ce propos, quand t'avais des sultans qui se baladaient dans le Sahara, qui mettaient le feu à la chiasse, ça prenait feu et on pouvait facilement l'éteindre avec des bangas.
0: D'accord, ben, c'est bien parce que toi, si tu continues à dire des conneries comme ça tout à l'heure, tu vas même pas finir.
15: Mais je te raconte la vérité.
0: On va demander à Tekel.
14: Non, je pense pas, parce que comme disait tout à l'heure, il n'y a pas de forêt, donc à moins que ce soit provoqué.
0: Ok, ben moi, je peux vous dire... ça commence à bien perdre là, vos conneries derrière. Merci.
4: Tekel, elle a le cul d'un club.
0: Alors, Tekel, à ton merde.
15: Tekel, c'est une catastrophe naturelle, une catastrophe tout court.
0: Tekel, c'est une catastrophe semi-naturelle enrobée d'une secousse.
14: Je t'en prie, Gérard, dis pas tout.
0: Plus ou moins brutale, qui ébranle le sol. Tremblement de terre, voilà ce que je pouvais dire.
14: Merci, Gégé.
0: Allez,
14: c'est
0: la allez, debout. Viens avec nous. Je peux répondre à la question.
4: Allez,
0: vas-y.
4: Et toi, la grosse, bouge-toi, la tête de peignard, ça. Vas-y,
0: bon,
4: vas-y, remue-toi. Tu vas pas comme ça, mise.
14: Non, mais je t'ai déjà répondu, Gégé. Hein.
0: Non, mais moi, je voudrais répondre. Donc, peut-il y avoir des incendies de forêt ou autre dans le Sahara? Donc, je pense pas. Donc, pour préciser à celui qui me posait une question qu'il y avait des pitomanes qui... Oh, attends, si t'es pas content, toi, tu dégages, ok? J'ai le droit de parler, j'ai le droit de m'exprimer, ok? Toi-même! Toi, tout à l'heure, je vais te péter la rondelle, tu vas retourner au standard, toi! Alors, donc, pour répondre à la question. Oh, ta gueule un peu, toi, tu m'emmerdes avec tes conneries. Donc, pour dire que s'il y avait des pitomanes, de toute manière, normalement, dans les forêts. Donc pour préciser à cette personne qui m'a posé cette question, c'est qui disait qu'il y avait ça, c'est qui?
14: Suce-la-moi.
0: Donc moi je peux te répondre que normalement dans les forêts, t'as des panneaux comme quoi que c'est interdit de fumer.
14: Ouais, mais c'est
0: et de se balader avec des bouteilles, des réchauds ou autres.
14: Mais justement, les pétomanes, ils s'en foutent.
0: Ils
14: la loi.
0: Attends, bon, ça y est, on a fait le tour, Rigo, oui.
3: Oui, il y a Davy One qui te demande comment font les pompiers pour éteindre les incendies de volcans.
0: Le volcan, tu peux pas les éteindre. Hein,
3: tu peux éteindre l'incendie qui est provoqué par un volcan.
0: Ça dépend parce que vu que la lave est chaude, vu que la lave est quand même assez brûlante, donc à mon avis, je pense pas qu'ils puissent avoir accès directement là-dessus.
14: Bah, ils prennent un parachute.
15: Ils se mettent tous autour et puis ils pissent, et puis c'est bon.
0: Mais c'est ça. Et toi, tout à l'heure, tu allais pisser au standard, tu vas voir.
1: Ah non, ça va puer après. Non.
15: C'est
1: une
15: grosse envie en plus.
1: Question.
0: Alors, question.
4: Allez.
0: Prendre l'avion, peut-il. Oh, ça y est, mais.
1: C'est la 7ème, là, Gégé.
0: Oui, c'est la 7ème.
1: C'est la 7ème question, magnifique.
0: Alors, prendre l'avion, peut-il faire une tempête de neige, celui qui commence.
14: Oh, la catode.
0: Non, mais attends, c'est qui cette espèce de petit con, là?
15: C'est là,
1: tu gères un peu le standard.
0: Et donc, on va s'écouter la grosse bourrée avec Josette la cochonnée. On se retrouve tout de suite après au 0870-5000 et 0800-08-5000. Et toujours l'IRC ou que Rigo vous attend. Et
1: ouais.
0: Au standard.
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0: Et voilà, donc, de retour pour la suite et la fin des catastrophes naturelles, 1h28. Ouais. Et donc, vous pouvez toujours nous appeler au 0803 08 5000 et 0870 5000. Toujours Fildar au standard qui vous attend.
1: Rigo, bonsoir, je vous attends au standard.
0: Rigo sur l'internet, donc.
3: Ouais, et d'ailleurs, je voulais quand même dire qu'on est 2584,2.
0: Oh hein, combien
3: 2584,2.
0: Ouais. Allez, tout le monde debout là.
3: D'accord. Et on va bientôt battre le record, je pense.
0: Bravo, Gérard. Et donc, on venait de s'écouter la grosse bourrée avec Josette Placochonne. Et on va récupérer pour continuer les débats. J'ai mal aux fesses.
17: Bah, mets de la vaseline.
18: Ouais.
0: Oh, faudra peut-être te réveiller quand ouais. T'appelles.
18: Bah, en fait, ça dépend de la taille des hélices. Parce que s'il y a des grosses hélices, ça peut faire bouger la neige et ça peut faire des tempêtes de neige à la fin.
0: Non, mais attends, hey, j'ai mal aux fesses.
18: Ouais.
0: Qu'on te dit bonsoir.
17: Ah, il y va cash, hein.
0: Quand on te dit bonsoir, on te demande si t'es toujours là, tu réponds oui. Hein, tu réponds pas à la question maintenant.
18: Bonsoir.
0: Alain Gilles Petré.
18: Bonsoir.
0: Cisse-moi là.
1: Bonsoir Alain.
18: Bonsoir.
0: Cisse-moi là. Oh.
17: Allô, oui, bonsoir.
0: Merci. Cisse-moi là, toujours là.
19: Toujours là.
0: Astico.
19: Oui.
0: Prout.
20: Oui, bonsoir à tous.
0: Et Tekel pour terminer.
21: Salut.
0: Salut. Bravo. Je me suis retenu. Alors, donc,
1: Je te rassure, t'as roté. Hein.
0: Bon, alors, donc, vous avez compris la question. Donc, j'ai mal au fesses, t'as déjà répondu. Donc, c'est pas mal.
18: C'est vrai, c'est pas mal.
0: Donc,
21: Toi, la cathode.
0: Oh, t'as eu du toi, Trablo. Alain Gilles Petré.
17: Oui, vous pouvez répéter la question. Bonsoir.
18: Bonsoir.
0: Bonsoir, Alain.
17: Bonsoir, bon vent.
0: Bon, bon vent. Alors, prendre l'avion peut-il faire une tempête de neige?
17: Je ne vois pas du tout le rapport.
0: Bah moi, faudra peut-être répondre à la question. Ok, bah d'accord, c'est super.
17: Expliquez-vous dans quel sens?
0: Bah c'est bon, suce-moi là.
21: Ouais, ça dépend si tu voles dans les cunilingus, là, je sais pas quoi.
0: Dans quoi?
21: Dans les cunilingus.
17: Non, c'est quoi les cumulopinus et les cumuloanus.
21: Ah ouais, d'accord, je croyais que c'était les cunilingus.
0: Ouais, bah un cunilingus, c'est pas du tout pareil.
21: Non, je confonds.
0: Cunilingus, c'est...
18: C'est quoi
1: un cunilingus?
0: Non, mais attends, il y a trop de jeunes encore qui écoutent pour ça, hein.
18: C'est quoi un cunilingus?
0: Tu peux arracher,
1: Gérard,
0: c'est
1: bon.
21: Astico. Quand tu bouffes la chatte.
0: Ouais, Astico.
21: Ouais, tu peux me répéter la question parce que j'étais en train de changer mon tampon.
16: Oh là là.
0: Ouais, tu commences à me convaincre. Toi, les Astico, tu commences à me gonfler.
17: Mais ça coule grave, hein. Ça coule grave.
0: Parce que si t'as Terra Gnagna dans ces cas-là, tu raccroches ton téléphone et tu machines Terra Gnagna.
3: Elle te gonfle l'Astico?
0: Ah, parce que ça commence à bien faire.
1: Eh, t'as qu'à mettre des serviettes, hein.
0: Alors, pour Astico qui commence à nous les casser.
21: Oui.
0: Alors, pour la dernière fois que je répète la question, prendre l'avion peut-il faire une tempête de neige?
21: Non, je ne pense pas.
0: Alors, tu peux t'expliquer?
21: Non.
1: Non, bah, t'argumentes ou tu dégages, hein.
0: Alors, dans ce cas-là, tu vas faire une chose, tu vas garder ton tampon bien entre tes jambes, et puis on va te dire bonne nuit.
18: Bonne nuit à
0: voilà,
18: tous.
0: Bonne nuit à Sico.
21: Bonne nuit.
0: Alors, Prout.
20: Ouais, moi je pense que les hélices de l'avion peuvent provoquer des tempêtes de neige. Surtout.
0: Oh, mais vous vous calmez derrière là ou quoi? Ou sinon j'ai mal aux fesses, tu as dégagé.
17: Bonsoir.
0: Alors, Prout.
20: Ouais, je viens de dire que les hélices de l'avion peuvent provoquer des tempêtes de neige avec le vent et. Et voilà, en plein été c'est possible.
0: D'accord, t'es quel?
21: Oui, je pense que oui, parce que si l'avion s'écrase avant même qu'on autorise à atterrir, je pense que oui.
17: Oh la gogole.
21: N'importe quoi.
17: Allez, prout, t'es vraiment une conne. Hein.
0: Alors, j'ai mal aux fesses. Si j'ai mal aux fesses, garde ton matricule, toi.
18: Pourquoi?
0: Ouais, tu vas voir. Donc, tu voulais rajouter quelque chose, Tekel?
21: Non, c'est ma réponse.
0: Ok, bon, bah, moi, c'était ma question. Donc, une question IRC, Rigo?
3: Oui, apparemment, il y a Super Ouragan qui connaît Tekel, alors là, je suis épaté, et il demande combien il y a de tempêtes de neige dans le cerveau de Tekel.
0: Alors, dans le cerveau de Tekel...
3: Bah, on peut peut-être
1: ça dépend lequel, parce que des Tekel, il y en a eu pas mal, hein. Je regarde bien.
3: Je vois pas comment...
0: Je crois qu'il y en a 5.
1: Il y a eu Tekel Sardou, il y a eu...
0: Donc,
3: ici, on joue à Tekel 3, quand même.
0: Ouais, Tekel 3, toi, qui c'est qu'on récupère à la place de...
1: Je cherche sur les 24 lignes, Gérard. Okay. Ça sonne.
17: Moi, je dis que Tekel, elle se prend des tempêtes de neige quand elle se prend des giclées dans la figure.
0: Donc, moi, je peux vous dire une chose, que prendre l'avion peut-il faire une tempête de neige? En principe, non, parce que déjà, quand il y a de la neige, ils ont déjà du mal à voler, à décoller, pardon, pas à voler.
1: Ouais.
0: Donc pour ça, il y a des services des aéroports qui sont spécialisés dans tout ce qui concerne la neige sur le
2: ils font
0: sur la piste. Ils la dégagent et ils mettent pour éviter que les réacteurs gel, ils ont un produit spécial qui leur mettent dessus la nuit pour.
2: Ils foutent dans les réacteurs du produit spécial.
0: Non, mais sur l'avion.
1: C'est de l'antigel.
0: Non, un genre d'antigel qui mettent dessus. Donc, okay. Oui.
21: Ça s'appelle le tempête de joie.
20: Est-ce que tu penses que quand il neige trop, une fois que les avions ils se mettent à givrer, comment ils font quoi pour le redémarrer quoi? Parce que s'ils restent givrés.
0: Non, mais attends, je viens de l'annoncer. T'es borné ou quoi, toi?
20: Non.
0: Non, mais je crois qu'on vient de le dire. Je viens de le dire ce qu'il faisait. Attends, toi, si tu t'en bats les couilles, tout à l'heure, tu as dégagé, toi. Tu vas pas me faire chier longtemps, hein.
3: Bon, Gérard, à propos d'avion, il y a Davy One qui te demande si c'est pas dangereux d'aller aux toilettes dans l'avion pendant que l'avion fait un looping.
0: Quand on était à New York avec Tekel, j'ai jamais eu l'occasion.
1: T'as des auditrices.
0: J'ai jamais eu l'occasion.
3: Elle va être jalouse sans dire.
0: J'ai jamais eu l'occasion d'aller aux toilettes pendant le vol.
21: Si tu tombes dans le trou.
1: Avec elle.
2: Attends, tu passes pas.
0: Attends, 5 minutes toi, au lieu de dire des conneries là, qu'est-ce qu'il y a, t'es quel?
21: Non, si tu tombes dans le trou, c'est normal. Hein.
0: Non mais attends, tu tombes dans le trou déjà, je sais pas où t'atterris.
21: Bah oui, mais dans les toilettes de l'avion, il y a forcément un trou quand tu fais caca, donc.
6: Oh, t'es dégueulasse.
0: Oh là là. Mais toi, de toute manière, faudrait peut-être arrêter.
21: Voilà, quand tu fais tes besoins, voilà.
0: Ouais, ben toi, arrête de fumer la moquette ou fume bien la moquette, hein.
21: Non, mais
0: je vais m'occuper de ton matricule tout à l'heure, toi.
1: Gérard, excuse-moi, à la place de asticot,
0: ouais.
1: On a loup de nez.
21: Oui.
20: Bonsoir,
21: maman.
20: Bonsoir, loup de nez.
21: Bonsoir, loup de nez.
20: Bonsoir à tous.
0: Donc, t'es loup, toi?
21: Moi?
0: Non, pas non,
1: non,
0: pas,
1: ta,
0: moi,
1: soeur.
0: Non ta soeur.
21: Je suis d'ici et d'ailleurs.
20: Elle habite à Narine.
1: Non, elle est d'ici les Moulineaux, pas d'ici et d'ailleurs.
0: Donc,
1: région 100... parisienne, 101.9 FM, elle a 21 voilà. ans.
0: Et 21 ans, ok. Donc, alors pour toi, je répète la question comme tu étais au standard. Donc, prendre l'avion, peut-il faire une tempête de neige?
19: De con, hein.
0: Mais attends, mais tu commences à me les gonfler, toi, avec le répondeur, là.
2: C'est pas le répondeur.
0: Non, c'est quoi, là, qui est en train de bouger, là, depuis tout à l'heure, que t'es en train de me mettre en vert?
2: Alors,
0: c'est le répondeur.
2: Ça?
0: C'est le répondeur.
2: Ben non, c'est pas en vert.
0: Ben oui,
2: c'est en vert.
0: Ben ouais, mais c'est le répondeur de.
2: C'est en vert, ça.
21: Eh, connard.
0: Ta gueule, moi, je t'emmerde. Moi, je t'emmerde, Louné, donc, pour continuer, là.
21: Oui. En fait, moi, je pense que les tempêtes de neige, quand on est dans l'avion, l'avion est en haut. Et la tempête de neige commence plus bas. Donc, forcément, il n'y en a pas dans l'avion.
0: D'accord. Ok. Donc, huitième question. Est-on assuré lors des inondations
1: quand à Suresnes? Non, assuré.
0: Est-on assuré, abruti, pour Suresnes?
21: C'est où, Suresnes?
0: Assuré.
21: C'est où?
0: Oh là là,
1: c'est dans le nord de la France,
21: c'est où, Suresnes? Hein?
0: Dans le 971, du côté de la Guadeloupe. Ouais. Est-on assuré lors des inondations quand on n'a pas de bouée? On va demander à... J'ai mal aux fesses.
1: Répète bien la question.
3: Sur IRC, on me demande que tu répètes la question.
0: Est-on assuré lors des inondations quand on n'a pas de bouée? On va demander à J'ai mal aux fesses.
18: J'ai pas bien entendu, là.
0: Oh non, mais attends, t'es bouché, toi, aussi?
20: Bonsoir.
21: Je
20: parle trop vite,
0: Gérard.
21: Salut.
20: Bonsoir.
0: Oh, mais ça y est, là, le bonsoir, on a compris.
20: Gérard, tu parles trop vite, là.
21: Oui, bonsoir.
0: Alors,
20: je
0: répète, est-on assuré lors des inondations quand on n'a pas de bouée?
21: Ça dépend.
0: Bon, alors, on va demander c'est qui.
18: Mal aux fesses, d'abord. Bon, alors, moi, j'ai dit que ça dépend quelle bouée c'est.
0: Non, attends, il y a une question IRC déjà pour commencer.
3: C'est pas une
0: avant.
3: Question, on me dit que Tekel, elle a pas à répondre parce qu'elle a déjà une bouée naturelle.
0: Ah ben, elle répondra et c'est tout.
21: Non,
0: si
21: non,
0: ça,
21: non, j'ai pas de bouée. Hein.
0: Si ça plaît pas au mec de l'IRC, qui se calme.
3: Ils sont
0: j'ai mal aux fesses.
3: Ils sont quand même 2852.
21: Ouais. Oh là là.
0: J'ai mal aux fesses.
20: Oui, bah, Gérard.
0: J'ai mal aux fesses.
18: Oui, mais on a compris qu'il y a une bouée aussi.
6: Et de la crème.
0: Putain, mais tu vas répondre à la question correctement ou tu vas virer, toi?
18: C'est quoi comme genre de bouée, Gérard?
0: Bon, allez, dégage, hop, carburant pour toi. Ce coup-là, tu me les casseras plus. Alain Gillot-Pétré.
22: Oui, bonsoir. Je voulais dire que une fois, j'ai été inondé dans ma salle de bain, j'avais pas de bouée.
0: Oui.
22: Et j'ai pas été remboursé par l'assurance.
0: D'accord. C'est ce mois-là.
22: Okay.
21: Ouais. Ça dépend parce que normalement, ouais, faut avoir deux bouées chez soi. Quand tu dis si on n'est pas assuré, si on n'a pas deux bouées, bah non, si on n'a pas deux bouées, on n'est pas remboursé.
0: Non mais j'ai dit.
21: Une bouée, t'es pas remboursé, il faut en avoir deux.
0: Ah d'accord. Ok. Louné.
5: Ouais, et ben en fait, ça dépend si la bouée elle est gonflée ou si elle est pas gonflée. Si elle est gonflée, c'est bon, ça marche. Les assureurs sont d'accord, mais si elle est pas gonflée, ça marche pas.
0: D'accord. Prout.
20: Ouais, ça dépend depuis quand t'es assuré. Si tu fais du canoë kayak, c'est bon, t'as pas besoin de bouée.
0: D'accord. Qui c'est qui me manque? Ah bah t'es quel?
5: Ouais, effectivement, certaines personnes veulent être assurées, mais uniquement si on les aide à nager.
0: Ouais. Ouais, non mais même si on les aide pas à nager, donc est-ce qu'on peut les assurer?
5: Bah je pense aussi, hein.
0: Tu penses?
5: Tout dépend de la personne. Hein. Mmh. Si la personne a les possibilités de nager ou pas, ça dépend. Hein.
22: GG.
0: Oui.
22: Je voulais dire que c'est Pedro là, c'est le mec de France Télécom. Je voulais dire que Tekel, même avec une bouée, avec le poids qu'il a fait, c'est clair et cool. Hein.
0: Eh ben, Tekel, attends, merde, Pedro. Voilà,
5: d'abord, tu peux pas savoir quel poids que je fais. Hein.
22: Non, je t'ai déjà vu.
20: Ouais. T'as pas besoin de bouée, là,
22: tu peux pas te rater, tu prends la moitié.
5: Je t'ai jamais vu, mais je pense que tu dois pas être beau à voir. Hein.
0: Non, non, mais. Oh, ça y est, c'est terminé là parce que ça commence à m'énerver.
22: T'inquiète pas, je te surveille, toi.
0: Alors, à la question, faut-il être catastrophique pour naturaliser? Alors là, je suppose il y a 100% Français qui n'étaient pas chez eux quand nous les avons appelés pour ce sondage. Mais c'est quoi ce sondage-là de naze?
2: Ah. Bah, ils ont
0: c'est
2: posé
0: quoi, ça
2: s'adresser à Rigo, non, c'est Rigo Internet.
3: Je les ai récupérés sur le net, sur un site sur les catastrophes naturelles. Et apparemment, bah, tous les gens, ils ont appelé plein de gens pour cette question et les gens n'étaient pas chez eux.
0: Ouais.
2: Il est bien ton sondage.
0: Ouais. Alors, huitième question. Huitième, on vient de la faire.
1: Ouais. Gérard, juste avant que tu poses la question, justement, on accueille à la place de Gemma Lofès, Carambar d'Angoulême. Bonsoir.
9: Carambar.
5: Ouais, bonsoir,
9: Marie. Bonsoir, monsieur Georges, du 20e arrondissement.
20: Bonsoir à tous.
9: Dis donc, Gérard, tu me demandes pas comment ça va, moi?
0: Salut, Carambar.
9: Tu me demandes pas comment ça va?
0: Comment vas-tu? T'en sais rien, t'as pas regardé ce matin? C'est ça? T'inquiète pas, tu me le feras pas à moi.
9: Ouais,
0: donc,
9: tu peux me répéter parce que moi j'étais avec la personne.
0: Avec Fildard. Donc voilà. Est-on assuré lors des inondations quand on n'a pas de bouée? Voilà la question.
9: Bah, quand par exemple, Théolie avec Sandy, bon.
0: J'ai coupé. Voilà, bah, c'est bien. Bah, lui, ça a été vite fait. Donc, 9e question.
22: Gérard, Gérard?
0: C'est
22: oui.
0: Qui?
22: Oui, bonsoir, c'est Alain Gilot-Pétré. Je voulais juste vous dire bonsoir parce que j'ai une météo à présenter demain matin, donc il faut que je me couche.
0: Bonsoir, ok.
5: Bonne nuit.
0: Salut.
5: Bon vent à toi.
0: Alors, 9e question. Un politicien est-il considéré comme une catastrophe naturelle? C'est qui?
9: C'est Carambar, je me suis calmé, c'est bon. Excusez-moi.
0: Bah alors vas-y, alors dépêche-toi.
9: Un politicien est-il considéré comme une catastrophe naturelle? Ben, je sais pas, alors, qu'est-ce que t'en penses, toi, perso?
0: Non, mais attends, tu réponds à la question, parce que...
9: Ouais, une catastrophe naturelle, je trouve que la politique, c'est une catastrophe, de toute façon.
0: D'accord. Voilà ce que je voulais entendre.
9: À la ligne.
0: Voilà, alors, suce-moi là.
21: Ouais, je pense que les mecs de droite sont des catastrophes naturelles, mais bon...
5: Ouais, occulte ton kiste.
21: C'est une idée...
0: Complètement starbé, celui qui s'amuse à faire ça derrière. Louné.
5: Ouais, ben moi je pense que c'est ceux qui votent qui sont considérés comme catastrophes naturelles.
0: C'est
5: ta mère.
21: C'est les gens qui votent qui sont considérés comme une catastrophe naturelle.
0: Ok. Prout.
20: Ouais. Ouais, moi je suis d'accord.
0: D'accord. Ben, c'est ça ta réponse?
20: Non, mais bon, plutôt le samedi et jamais le lundi.
0: Ouais, d'accord. Tekel, pour terminer.
5: Ouais, mais je pense qu'il n'y a pas que les politiciens, il y a aussi les animateurs.
0: Moi, ouais, je pense aussi, mais je pense que les animateurs, ils sont pas considérés comme catastrophes naturelles. J'en ai pas encore connu quelques-uns.
5: Bah, ça dépend qui, hein. Surtout. Bah, ouais. Si, je pense qu'il y a déjà toi, déjà.
0: Ah bon, bah, c'est ça, merci. Bah, c'est attends, attends.
2: Allez, toi, dégage.
20: Et qui baisse.
0: Toi, tu vas voir, toi. Attends.
21: Elle a raison.
0: Vous allez voir. Faire l'amour, c'est la dernière question. Après, on fait la conclusion parce qu'il est déjà 1h42. Et...
20: Non, c'est bon, on a le temps.
0: Ouais, bah attends, t'as le temps, peut-être toi, mais pas moi. Alors, faire l'amour provoque-t-il un tremblement de terre? Voilà. Et on va demander, ben, 40 bars. 40 bars. Fildar.
3: Ouais. Tu l'as viré, Gérard?
9: Je vais te dire, ouais.
0: Non, 40 bars, je l'ai pas viré, c'est pas 40 bars que
5: j'ai
0: viré.
9: C'était quel, hein, c'est le boudin. Là.
0: Attends, le boudin, il t'emmerde, toi, connard.
9: C'était quel, on dit que c'est un boudin, normalement, pour ce chien-là, pour cette race-là, tu vas pas t'énerver, c'est vrai.
0: Bon, tu réponds à la question.
9: Bah, je vais te dire, ouais, moi, quand j'ai. Ouais, tu tiens, ça, s'il te plaît, ouais. Bah, je vais te dire, ouais, Gérard.
0: D'accord, c'est ce mois-là.
21: Oui.
9: M'inspire pas, toi.
21: Ouais. Bah, oui.
10: Bah oui.
11: Je vais te dire
0: moi
11: aussi.
0: Bon, alors, si vous répondez tous comme ça, sans me donner d'explication, je pense qu'on va faire la conclusion tout de suite.
10: Parce c'est parce que t'as jamais provoqué tremblement de terre en faisant l'amour, mais si t'avais connu ça, tu poserais même pas la question.
0: Non, bah, de manière, des tremblements de terre, il y en a pas les masses en ce moment, hein. Il y en a dans d'autres pays, mais pas par ici. Tu sais, il y a eu des secousses dans le sud de la France, je crois, il y a pas tellement longtemps. Troute.
10: Ouais, moi je pense que c'est possible parce que j'ai vu sur un site internet www.bulldogdesurenne.fr.
0: Alors, Prout, c'est terminé pour toi. Pildar, s'il te plaît, merci. T'as quel terme pour finir?
21: Oui, donc effectivement, parce que je pense que oui, parce que mon copain, quand il me fait l'amour,
0: Quoi. Vous laissez parler les gens, s'il vous plaît.
21: La maison s'effondre presque toutes les semaines.
22: Et c'est à cause de ton poids.
10: T'es quel, il paraît que ton copain, il jouit pas.
0: Lounet.
21: Bah écoute, quand on a un partenaire comme Tekel, je pense que oui.
10: Bah il montait sur moi.
0: D'accord. question IRC, celui qui s'amuse à dire des conneries comme ça, ça rigole ouais, sur IRC. Bas,
3: alors on parle de tremblement de glaire lors de fellation. Et il y a Oxide qui demande si les bombes atomiques de l'armée sont-elles des catastrophes naturelles.
0: Ben je pense que oui. Voilà, je peux lui répondre oui à mon avis. Voilà.
3: À ton avis.
21: Bah, voilà.
0: Alors conclusion 40 bars.
10: Une grosse bête. Ah ben non.
0: 40
10: ouais,
0: bars.
10: Non, tu... Ouais, mais ouais, je veux dire ouais. Non, je veux dire je suis malade. Voilà, je suis dépressif. Bonsoir.
0: Salut.
10: Voilà.
0: Salut. Suce-moi la conclusion.
3: Suce-moi la conclusion.
21: Bon bah Gérard, c'est quand tu veux hein. C'est tout.
0: Bon, tu fais ta conclusion?
21: Bah, c'est quand tu veux.
0: Quoi?
21: Voilà, suce-moi là quand tu veux.
0: Bon, voilà, tu vas te faire foutre, toi. Lounet.
21: Ça sera sans commentaire.
0: Pourquoi?
21: Parce que.
0: Alors.
21: Sinon, tu vas me virer, alors je préfère rester sur ma position, c'est-à-dire sans commentaire.
0: D'accord.
21: Si tu approfondis un peu plus.
0: Ouais, je sais, tu vas me dire comme toutes les semaines que mon débat n'a ni queue ni tête, c'est ça?
21: Bah, attends, c'est la première fois que j'interviens sur l'antenne, alors je vois vraiment pas pourquoi je pourrais te dire ça toutes les semaines.
0: Et alors, dans ce cas, quand je te demande la conclusion des catastrophes naturelles, tu l'as fait, c'est tout?
21: Bah, je viens de te dire, c'était nul.
0: D'accord, ben je m'en doutais. Prout.
10: Ouais, encore un débat tout naze avec des questions toutes nazes, sans pour autant être aussi chiant qu'on pouvait le penser.
0: Ah ben, si ça vous plaît pas dans ces cas-là, hein, bah vous faites une chose, bah vous écoutez la radio et puis on vous sélectionnera pas.
3: J'ai une conclusion de Delight sur IRC. Alors il dit que quand le sable brûle, ça provoque de big catastrophes et on est obligé de pencher la terre pour éteindre les incendies provoqués par les avions qui s'écrasent après avoir provoqué des tempêtes de neige.
0: C'est
1: compliqué peut-être pour Gérard.
0: Ouais, c'est vachement compliqué pour moi.
3: Bah, alors attends, il résume. En conclusion, ton débat c'est de la merde.
0: Ouais, bah c'est bien. Tekel pour terminer.
21: Donc très bon débat et puis faites attention parce qu'il va y avoir beaucoup de tempêtes surtout en ce moment.
0: Hein. D'accord, bah moi je t'en prépare une pour tout à l'heure, toi.
21: Oh là là.
0: Tu vas voir. Ouais, bah c'est quand je veux ou tu veux. Tu vas voir la tempête de neige que je vais te faire, toi. Sur les catastrophes naturelles, le premier débat c'était dans l'ensemble plutôt pas mal. Ça c'est bien. Pour une fois que Pildar il a bien fait son boulot. Pour une fois, on va voir le deuxième débat, mais je pense que le deuxième débat va être aussi bien que le premier, je l'espère. Donc on va se retrouver pour le deuxième débat qui va porter sur les moyens de communication. Et vous pouvez toujours nous appeler au 0803-08-5000 et 0870-5000 et toujours
1: www.funradio.
0: Voilà.
3: Tout à fait. Attends, je regarde vite fait. Ah, on a dépassé les 3000.
1: Combien?
3: 3242.
1: C'est joli.
3: Oh la vache.
0: Sur un débat?
3: Ouais.
0: 3356
3: maintenant.
0: Ah bah d'accord.
1: Et ils tiennent tous sur un écran?
3: Bah non, malheureusement, on se débrouille.
1: On fait ce qu'on peut, d'accord.
0: Donc bah, on se retrouve tout de suite après, donc pour le deuxième débat.
1: Qui
0: donc,
1: portera sur
0: les moyens de communication. Et on va s'écouter les moines de Boulogne avec la chaise dans les chaussettes.
19: Si vous voulez devenir routier, moi ce que je vous conseille, allez-y. N'hésitez pas. De toute manière, c'est une branche à l'heure actuelle qu'on reconnaît. Mais allez-y plein cœur. Si vous aimez la route, allez-y, foncez dedans. Foncez, allez-y, n'hésitez pas. N'hésitez pas parce que c'est un métier qui... C'est sûr qu'il est dur, mais allez-y, foncez. N'hésitez pas, ne choisissez pas prof ou autre, mais si vous voulez faire de la route, allez-y. La route, meilleur. Ça vous fait voyager. Vous allez voir du pays. Mais rentrez dedans. Rentrez dedans.
1: Qu'est-ce que t'as dit?
8: Attends, poteau, tu prends l'Allemagne.
19: Toi, t'es bien bâtard. Eh, Olivier, ça va, ça fait des conneries derrière.
11: Lapino.
19: Bâtard. On va accueillir les gens pour réagir au débat. Au débat.
12: Allô.
19: Vous la fermez.
12: Ah, oui, c'est mon petit Luigi.

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3: Vas-y Gérard. Bonsoir à tous. Bon ben c'est. Bon ben voilà.
4: Quoi? Il y a un problème avec le. Ah, déjà un problème.
3: Donc je sais pas. J'espère ça.
4: Non mais qu'est-ce qui se passe Gérard?
3: J'ai pas de retour.
4: Ah, t'as aucun retour?
3: Non.
4: Même à fond, tu t'entends pas?
3: Non. Donc bonsoir à tous. Donc c'est les débats de Gérard du jeudi soir. Donc le premier débat c'est sur l'informatique. Le deuxième portera sur l'école. Donc on va accueillir Muguet.
5: Bonsoir.
3: Cécile.
6: Bonsoir.
3: Christina.
7: Bonsoir.
3: Estelle.
8: Bonsoir.
3: Michael.
9: Bonsoir.
3: Et Claude.
10: Bonsoir.
3: Donc alors, les deux débats portent, je vous l'ai dit, sur l'informatique et sur l'école. Donc on va commencer le premier sur l'informatique. Savez-vous utiliser une souris? Donc on va commencer par Claude. Non mais vous, c'est pas la peine de commencer déjà à rigoler. Et ne mettez pas de musique, de radio derrière vous, parce que sinon vous allez gerber, mais vite fait.
10: Okay.
3: Et jouez pas avec les téléphones, parce que là, il y en a qui s'amusent avec les téléphones, ça commence déjà à me prendre la tête. Je vous préviens, soyez sympa avec moi si vous voulez que je sois sympa avec vous. D'accord?
10: Ok.
3: On est bien d'accord?
10: Ouais.
3: Tout le monde est d'accord avec moi?
10: Ouais.
3: Bon. Alors Claude?
10: Ouais, bah moi je suis en école d'informatique, comme je te disais, donc
3: ouais.
10: Je sais parfaitement me servir d'une souris.
3: Mmh.
10: Nous on appelle ça un mulot aussi d'ailleurs.
3: Ouais, bah.
10: C'est pareil. Donc ouais. C'est pas compliqué, hein. Tu la fais bouger, t'appuies sur les boutons et ça roule.
3: Ok. Michael?
9: Bah écoute Gérard, moi je fais de l'informatique en musique, donc une souris, pas de problème, ça baigne.
3: Non mais une souris sur informatique, je te parle sur. Quand tu tapes sur quelque chose, pas sur. Sur de la musique, hein. Parce que je sais pas si Claude va être d'accord avec moi. Arrêtez avec le téléphone parce que ça commence à me prendre la tête là. Oh!
7: C'est sûrement quelqu'un qui a un portable.
3: Ouais, ben voilà, si ça.
7: Non,
3: si...
7: Gérard, c'est moi.
3: C'est qui?
7: C'est Muguet. Mais je fais pas exprès, c'est parce qu'il craque un peu.
3: Ok.
7: Je vais essayer d'éviter de bouger.
3: Donc alors, Michael.
9: Oui, Gérard.
3: Donc tu me disais qu'on pouvait s'amuser avec une souris pour de la musique.
9: Bah oui, il y a des problèmes.
3: Donc alors attends, on va demander à Claude.
9: Oui, vas-y.
3: Donc Claude.
9: Oui.
3: Est-ce que t'as déjà vu qu'on pouvait jouer pour faire des disques avec une souris?
10: Bah en fait, oui, parce que sur ordinateur, t'as des logiciels qui existent pour faire de la musique.
7: Ah.
3: Mmh. Donc,
9: je t'ai pas répondu.

0: pratique et puis je me suis jamais servi d'une souris.
1: Mmh. Mais pourquoi ?
0: Ça a toujours été sur clavier.
1: Hein ?
0: Ça a toujours été sur clavier.
1: Ouais, mais quand même.
0: Ouais, mais quand... bon, bah, je vais m'en servir, quoi.
1: Ouais, mais dans ces cas-là, si on t'apprend à te servir d'un clavier, tu peux te servir d'une souris.
0: Bah oui, bien sûr.
1: Donc, je vois pas pourquoi tu me dis, ouais, mais tu t'en es jamais servi.
0: Non, je m'en suis jamais servi au bahut, quoi.
1: Mmh.
0: Mais bon, si on me demande de m'en servir, je saurais.
1: D'accord. Cécile ?
2: Ouais, bah moi, c'est quand je surfe sur Internet, donc j'ai besoin de la souris, donc voilà, quoi, je sais très bien de m'en servir, quoi.
1: Alors, attends, maintenant, je vais demander à Claude, est-ce que Claude, t'es toujours... Claude ?
3: Ouais.
1: Est-ce que tu peux me confirmer qu'on peut essayer avec une souris sur Internet ?
3: Ouais, on peut faire tout marcher, hein, tout marche avec la souris dans ton ordinateur, quasiment.
1: D'accord. Même sur Internet ?
3: Ouais, ouais. Sur Internet, tout le temps, on s'en sert tout le temps, nous.
2: Sur réseau Internet.
3: Allez-y, hein.
1: Ok. Muguet ?
4: Bah oui, tu verras dans le courrier que tu recevras demain matin, je me suis servi de la souris, entre autres.
1: Ok. D'accord. Bon, moi, je peux vous dire une chose, que pour l'instant, j'ai jamais eu l'occasion de me servir de... si, j'ai eu l'occasion, parce qu'on m'en avait donné un, mais bon, bah, on me l'a repris, mais sinon, de me servir d'une souris, je voudrais bien qu'on me fasse voir comment que ça fonctionne, c'est tout.
4: T'en as déjà vu ?
5: T'as bien eu des petites souris, là ?
1: Non, non, mais attends, là, quand on me dit petite souris, moi, je te parle de la souris... Non, attends. Là, on va pas commencer. Là, Olivier, tu vas pas commencer à me parler de Christine, sinon je vais pas rester longtemps.
5: Ah, c'était pas ma petite souris.
1: Non. Tu vois, j'en ai rien à foutre de sa gueule.
5: Ah, j'écoutais pas.
1: Tu vois, j'en ai rien à foutre de sa gueule.
5: D'accord.
1: On va pas commencer déjà.
5: Je m'excuse.
1: Je suis déjà à la première question. On va pas commencer la première question.
5: Tu as raison.
1: À jouer comme ça.
5: Tu as raison.
1: Donc moi, les souris, j'ai jamais eu l'occasion de m'en servir.
4: Mais t'en as déjà vu ?
1: Oui, mais je ne sais pas comment qu'on s'en sert.
3: C'est pas compliqué, c'est pas très dur. Hein.
1: Gérard. Oui, attendez, chacun votre tour.
3: Ouais, c'est Claude.
1: Oui.
3: Ouais.
1: Oui, bah, Claude.
3: La souris, en fait, c'est pas compliqué, tu la prends dans ta main, et c'est juste un coup de main à prendre, tu la fais glisser, t'as deux boutons ou trois sur lesquels tu peux appuyer, c'est tout.
1: Non, parce que là, on m'en présente une avec un bouton rond. Est-ce que c'est pareil que le même système avec les deux boutons, comme tu me dis ?
3: Bah, le bouton rond, en général, il est au milieu, il sert à d'autres fonctions. Tu peux lui donner une fonction particulière.
1: Mm-hmm.
3: Et puis, c'est tout. Mais en fait, c'est très simple à s'en servir.
1: Ah, ok. Donc, tu peux taper ce que tu veux avec, alors, en fin de compte.
3: Non, la souris, elle sert pas à taper, elle sert à, par exemple, se déplacer dans ton environnement. Mmh. Et tu tapes tout avec quand tu te sers d'une souris, tu te sers encore du clavier.
1: Ok.
3: Tu te sers des deux à la fois, en fait.
1: Mmh.
6: La souris, donc, il y a une flèche qui se déplace sur l'écran, c'est avec la souris que tu déplaces la flèche sur l'écran.
1: Mmh.
4: Voilà. Arrête. Okay. Gérard.
1: Oui.
4: C'est Cécile. Moi, je vais te demander, je sais pas compris, à un certain moment, t'as dit qu'on t'avait confisqué un ordinateur ou je sais pas. J'ai pas très bien compris.
1: Non, mais j'ai eu un ordinateur et la personne que j'avais hébergée, parce que j'étais trop gentil.
4: Ouais.
1: Bon, pourquoi bon, c'est qu'elle est partie et puis en plus, c'est un ordinateur qu'elle avait récupéré dans des grosses ordures.
4: Voilà.
1: Donc, l'a trafiqué et bon, ben...
4: Oula.
1: Bon,
5: ben...
1: Donc c'est tout, je vais quand même pas tout dire maintenant, hein.
4: Ouais, c'est trop.
7: Mais oui, c'est
5: sûr. On va pas tout dévoiler.
1: Celui qui s'amuse à se prendre pour un canard va pas rester longtemps. Ça va être clair et net. Vous avez pas commencé, il est 1h09. Vous avez pas commencé. Parce que sinon ça va gerber.
7: Il est 1h09.
1: Ouais, Michael, tu as pas commencé.
6: Attends,
8: c'est pas Michael, c'est une fille.
1: Non, bah on verra par la suite.
6: Si c'était moi, j'assume, hein. Mais c'est pas moi.
1: Alors, avec tous les intermarchés, les continents, etc., avez-vous besoin des internets ?
4: Comment ?
5: Tu peux répéter parce que...
3: Ouais, vas-y, répète.
1: Non, mais attends, parce que là, je vois...
5: C'est compliqué la question.
1: Non, mais attends, parce que là, je comprends pas du tout, moi, non plus.
5: C'est pas toi qui les a fait.
1: Non, mais même celle-là, je vois pas du tout le rapport.
5: Relis-la.
1: Donc, avec tous les intermarchés, les continents, etc.,
5: oui.
1: Avez-vous besoin des internés ?
5: Ah.
4: Des internés ?
5: Donc, qui va répondre à la question ?
1: Attendez.
8: C'est la 3.
1: Ouais.
8: Alors, je relis, hein.
4: Ouais.
8: Avec tous les intermarchés, les continents, etc., avez-vous besoin des internets ? Bah, ça veut dire les continents, tu sais, Europe, Afrique, tout ça, États-Unis, machin.
1: Ah, c'est pas mal.
8: Et ben, le rapport avec l'internet, c'est mondial pour se connecter d'un continent à l'autre.
5: Bah,
8: les intermarchés, c'est là où tu peux acheter internet et ça se trouve sur les continents, à mon avis.
1: C'est
5: une structure passive.
1: Claude ?
3: Ah, bah ouais, je pense que les internets dans les supermarchés, enfin les intermarchés, sur les continents, ça peut toujours servir. Mais parce qu'en fait, l'internet, comme on dit, c'est assez utile. Hein.

0: trouver tout ce qu'on veut.
1: Pourquoi, à ton avis?
0: Ah bah pour la, tu peux communiquer. Tu vois, cet après-midi, moi je vais te donner un exemple, je communiquais avec quelqu'un du Québec, alors j'étais à Paris. Mmh. Et tu peux avoir toutes les images que tu veux, toutes les informations. Bon, moi je veux pas dire vidéo de cul, image de cul, mais c'est un peu ça aussi, hein.
1: Mmh.
0: Tu peux avoir de tout. C'est tout ce
1: d'accord.
0: Que tu veux.
1: Ok. Michael?
2: Ouais, je suis d'accord avec Claude, c'est utile, on peut communiquer entre tous les continents. Et...
1: Ouais, mais c'est pas la peine de dire que t'es d'accord avec Claude, si c'est pour me dire à toutes les questions que t'es d'accord avec Claude, c'est même pas la peine.
2: Bah non, la première, c'est lui qui était d'accord avec moi, c'était pas moi.
1: Non. Attends, la première question, Claude avait pu répondre, j'ai demandé de réagir sur ce que tu disais. Maintenant, tu me dis que tu es d'accord avec lui. Donc, si tu n'es pas capable de répondre sur une question, je vais te dire une chose, je vais pas sans arrêt demander à Claude qu'il t'explique. Parce que ça ne servira à rien que tu viennes faire participer au débat.
2: Bah, il va rien m'expliquer.
3: Non,
2: j'ai Internet chez moi, je vais pas être pas d'accord avec lui puisque je l'ai.
1: Ouais, mais alors, dans ce cas-là, explique-moi par rapport à la question que je viens de te poser, sans me dire que tu es d'accord avec Claude.
2: Bon, bah c'est très simple, écoute, je vais te dire un truc. Si moi j'ai besoin d'écrire à quelqu'un aux États-Unis, je le fais sans passer par le courrier. Je prends Internet, j'écris, point. Et je reçois la réponse dans la minute qui suit.
1: Ah bah donc,
2: c'est utile.
1: Ouais, bah dans ce cas-là, tu réponds à peu près ce que Claude a dit.
2: Bah, oui, on se sert des mêmes appareils.
3: Gérard.
1: Oui.
3: Des fois, il y a des phénomènes de télépathie, hein, donc voilà, ça marche entre eux, c'est tout.
1: Ok. Estelle?
4: Bah moi je pense que c'est l'avenir. Mm-hmm. Tu peux faire des échanges, tu peux discuter, dialoguer avec des tas de personnes. Mm-hmm. Et je pense même que bientôt on pourra faire nos courses de chez nous, on n'aurait même pas plus besoin d'aller aux Intermarchés.
1: Ouais bah je pense que...
0: Ça se fait déjà.
1: Comment?
0: Ça se fait déjà.
1: Qui c'est qui dit ça?
0: C'est Claude. Mm-hmm. On peut non, déjà commander, enfin c'est ouais, pas un Intermarché, on peut déjà faire ses courses avec. Tu commandes et les gars te la portent chez toi. Et tu payes par carte bleue.
1: Ah ouais, mais ça c'est différent, ça.
0: Ah non, c'est l'Internet.
3: C'est plus cher ou moins cher?
0: Ça dépend, je sais pas, j'ai jamais essayé.
1: D'accord. Christina?
5: Moi, franchement, je m'en suis jamais servi.
1: Mm-hmm.
5: Et ça me manque pas du tout, quoi.
1: Ouais, mais tu dis... apparemment...
5: Ouais, je veux dire qu'on peut vivre sans, quoi.
1: Mm-hmm. Ouais, mais comme tu m'as dit que tu sais pas te servir d'une souris, là, parce que tu m'as dit, toi aussi.
5: Bah, pas trop, quoi.
1: Ok. Donc, tu sais taper sur un ordinateur.
5: Ouais, ouais.
1: Donc, apparemment, l'Internet, c'est à peu près pareil, hein.
5: Ouais, c'est à peu près pareil, mais je veux dire que moi, je m'en suis jamais servi et j'ai jamais eu besoin de faire quoi que ce soit avec, quoi.
1: Mm-hmm.
3: Non, okay. Mais moi, je suis pas d'accord, hein.
1: Qui?
3: Cécile.
1: Ouais, ben, attends, Cécile, tu vois, je viens à toi maintenant. Alors, vas-y, pourquoi? Pourquoi tu n'es pas d'accord?
3: Non, parce que j'ai dit que l'Internet, en fait, c'est l'instrument du futur, quoi. T'as un rôle très social, tu peux envoyer des emails partout dans le monde. Moi, je trouve pas que ça soit si social que ça.
0: Si.
3: Bah si, tu peux communiquer.
1: Mais attends, Cécile, pourquoi?
3: Bah par exemple, je sais pas, t'es à Paris, t'envoies un email à Tokyo, à n'importe quel village qui se trouve au Tibet, partout, quoi.
1: Mm-hmm.
3: Donc c'est cool, tu découvres la culture, tu dialogues, quoi, c'est cool.
5: Ouais, mm-hmm. D'accord, avant qu'il y ait Internet, tu le faisais aussi, quoi.
1: De toute manière, tu peux très bien dialoguer. Moi, je sais pas ce Claude, Michael, Estelle, Christina et Muguet, ce que vous en pensez. Je vais répondre
6: Gérard,
1: à la
6: question. 30 secondes, Michael est parti, hein, donc.
1: Ah bon?
3: On n'entend plus rien.
0: Ouais, on entend mal, hein.
1: Ah, alors ça, là, si on commence
7: Olive.
1: À voir. Si on commence à avoir des problèmes, là, ça va pas durer, là.
0: Le volume a baissé dans notre téléphone.
3: Ouais, c'est ça.
1: C'est qui qu'on remplace à... qui c'est?
8: C'est parce que tu parles pas devant ton micro, Gérard, c'est pour ça.
1: C'est qui C'est qui qu'on a la place?
6: Mais pour l'instant, il a raccroché, Gérard, donc je vais chercher quelqu'un et je te dirai quand il sera là.
1: Ok, donc on n'a plus Mickaël.
6: Non, Mickaël, il est parti.
1: Ok, donc alors, donc Estelle, Christina, Cécile et Muguet, donc c'est pour répondre. Bon, moi je réponds à la question quand même à Cécile.
3: Mm-hmm.
1: Bon, moi je vais dire une chose, c'est pas parce que maintenant qu'il y a Internet,
3: mm-hmm.
1: tu vois. Bon, ouais. Ça, même par le bien de l'ordinateur,
3: ouais.
1: Je pense que tu pouvais quand même dialoguer avec quelqu'un.
3: Non, mais le courrier, ça prend vachement longtemps, quoi.
0: Ouais.
3: Et puis, t'as pas toutes les adresses. Par exemple, tu sais pas si t'as envie de dialoguer avec quelqu'un qui se trouve en Sibérie.
1: Mm-hmm.
5: Bah, moi, j'en ai
3: c'est
5: pas
3: cool,
5: des cent et des mille,
3: t'as pas sur ton Internet, et puis tu trouves des adresses, et puis c'est vite fait, quoi.
0: C'est instantané.
1: Mm-hmm.
3: Donc voilà, donc c'est bien.
8: Qu'est-ce qu'il y a, Gérard?
5: Je peux
7: peux dire quelque chose?
1: Oui.
7: Gérard?
1: Oui.
7: Moi, je sais pas, je crois que c'est... je sais pas qui est-ce qui disait qu'elle trouvait que c'est vachement social et tout. Moi, je trouve pas parce que... Ben, le mec, enfin...
1: C'est qui parle, là?
7: C'est Muguet. Plus ça va aller, plus je demande aux internet. Ils vont tous rester cloîtrés chez eux. Ils vont uniquement se rencontrer par le biais de l'ordinateur. Ils vont s'écrire, ils vont se parler, ils vont se voir. Et puis, au bout du compte, tout le monde restera tout seul chez soi.
9: Ouais, bah, je suis d'accord avec toi.
7: Dans leur petit univers, et puis personne ne se rencontrera dans les rues.
1: Non, mais.
9: Oh là là, mais ça, c'est pessimiste tout ça, oh.
10: Attendez,
9: oh,
10: excusez-moi, oh. Excusez-moi tout le monde.
0: Ouais,
10: on accueille Christophe, 22 ans, Rodez.
0: Salut Christophe.
9: Salut Christophe. Salut Christophe.
0: Ça va? Bonsoir tout le monde, bonsoir Gérard. Bonsoir, t'es prêt pour l'informatique là? Oui, je suis.
7: Bon, je peux terminer?
0: Je suis prêt, bien sûr, tu peux terminer, vas-y. Ouais, vas-y, vas-y.
7: Et donc, je trouve que...
1: Non, mais attends, déjà, tu vas pas commencer à vouloir jouer les gros caïds, parce que sinon, tu vas pas rester longtemps, toi.
0: J'ai rien dit. Hein.
1: Ouais, non, mais moi, je te préviens d'entrer.
0: Ok.
1: Ok.
0: Excuse-moi.
1: Bon. Apparemment, de toute manière, ta voix me dit quelque chose. Hein.
10: Moi aussi.
1: Ok. Donc, alors, Muguet...
7: Ben, je termine.
1: Attends, Muguet. On va déjà interroger le dernier arrivé quand même, et après.
10: Ben non, parce qu'elle est en train de parler, il faudrait peut-être qu'elle.
1: Non, mais attends.
9: Gérard.
1: Gérard. Oui.
9: Ouais, c'est Cécile.
1: Oui.
9: Ouais, je voulais dire aussi que Internet aussi, ça, c'est éducatif, quoi.
0: Ouais, pour le cul.
9: Sur ta planète.
1: Attends, et celui qui commence déjà à parler de cul, je vais dire une chose. C'est pas, on en a rien à foutre.
10: Ça va
1: on
10: mal sait, se passer.
1: On sait très bien que sur Internet et par le bien des oui, ordinateurs,
7: oui,
1: hein, on peut faire des rencontres cul. Ok. Alors tu vas pas commencer comme ça, toi. Parce que sinon, tu vas retourner d'où que tu te viens.
0: Non mais j'ai rien dit, hein. Excuse-moi, c'est l'autre personne. Hein. Excuse-moi.
1: Ah ouais, c'est l'autre personne. À part toi et Claude.
0: Bah c'est Claude.
1: Ah ouais, non, c'est Claude. Comme par hasard. Tu crois que tu me prendrais pas pour un con là?
0: Non, non.
1: Non, tu m'y laisses.
0: Non mais pourquoi tu me cries comme ça dessus? J'aimerais répondre aux questions sur l'informatique.
1: Ah ouais, mais alors, dans ce cas-là, t'as pas besoin de parler du truc de cul, ok?
0: C'est pas moi.
1: Pour l'instant, c'était pas le thème du débat, ok? Pour l'instant, tout le monde a bien répondu, c'est pas toi qui vas se mettre ta merde.
0: Ouais.
1: Ok.
0: Ok. Ok.
1: Alors maintenant tu réponds.
0: Ah, tu peux me répéter la question s'il te plaît?
1: Non.
0: Mais attends.
1: Allez hop, bonne nuit. Allez hop.
0: Non, s'il te plaît. Pas déconner là.
1: Allez hop.
10: Ça y est, il est parti.
0: Ouais.
1: Allez hop, Muguet.
10: Oh. Ça vient d'où ça?
1: Oh, c'est quoi là?
10: C'est manif.
7: J'ai le retour pourri. Hein.
9: Ah, y a voilà. Quelqu'un qui a la télé allumée, là, qui regarde un match de foot. Hein.
1: Donc,
9: ah
1: ouais. Muguet.
7: Oui.
1: Donc, maintenant que Christophe est parti, puis j'en veux plus.
10: Sur Minitel, il y a Galaxian qui dit que maintenant, par Internet, on pourrait même s'enfoncer les contre-tiges dans le cul.
1: Ah bah, lui, je lui répondrai pas. Donc, Muguet, tu voulais rajouter quelque chose?
7: Ben, je disais que plus personne allait se rencontrer, que ça serait très dramatique et qu'ils vont rester pourrir devant leurs ordinateurs.
9: Ouais,
7: mais d'autre part, j'ai pas fini. C'est très bien. Moi, j'ai un abonnement Internet, je m'en suis pas encore servi parce que j'ai pas trop le temps et je voudrais m'y mettre pleinement, quoi.
1: Ouais, mais...
7: D'autre part, c'est très bien, c'est très instructif.
1: Ouais, mais
7: voilà,
1: je crois
7: qu'il faut pas perdre tout son temps là-dessus.
1: Mais il paraît que je crois que ça coûte vachement cher, il paraît.
7: Ouais. Ben, disons que quand t'as un abonnement, quand t'achètes ton PC, au départ, souvent t'as un abonnement et tu payes tes communications à part. Mais par le biais de France Télécom, peut-être.
1: Oh.
7: Abonnement à tarif réduit.
1: Ok. Qui c'est qui voulait rajouter quelque chose? Oh, mais c'est qui là qui s'amuse là?
10: Je crois que c'est Muguet.
1: Non.
10: Si, je t'assure.
1: Non, elle vient de me parler à l'instant.
7: Non, attends, moi je
0: m'appelle pas.
1: Non, c'est pas elle.
10: Si.
1: Non, c'est pas elle.
11: Ça, c'est la voix d'une fille.
1: Non.
10: Je le vois au petit truc vert en dessous le standard.
11: Ouais,
10: c'est pas très grave, Gérard.
11: Continue ton débat, on va essayer de choper.
1: Donc, préférez-vous les ordinateurs portables ou les ordinateurs... préférez-vous les ordinateurs portables ou les ordinateurs pas portables?
11: Pas portables.
1: Bon, en fin de compte, je vais modifier. Préférez-vous le portable ou pas? Voilà, c'est voilà. Tout, parce que la question...
10: Est-ce qu'on préfère l'ordinateur portable ou pas d'ordinateur, c'est ça?
1: Ben, disons, c'est soit... que quelqu'un a besoin d'un ordinateur portable dans le train pour taper pour
10: dans le
1: ou
10: train,
1: autre,
10: ouais.
1: pour son boulot.
10: C'est pour le train, ça.
1: Ouais.
10: Le...
1: ouais. Bon, qu'est-ce qu'il y a, toi, derrière, là? Qui c'est qui se fout de ma gueule? Claude?
0: Oui.
1: Tu te foudrais pas de ma gueule?
11: Ah, c'était pas lui.
9: Non.
1: Et qui c'est qu'il y a à part Claude?
6: Ah, il y a que lui comme garçon, hein.
1: Ah bon? Et toi, parce que pour l'instant, t'es pas capable de chercher?
6: Non, mais je vais calmer Christophe.
1: Non, mais c'est pas la peine. C'est pas la peine.
6: Calmer, quoi.
1: Non, c'est pas la peine, lui. Hop. C'est bon, c'est tu bon. Peux lui dire au revoir, tu reprends quelqu'un d'autre et c'est tout.
11: Tiens, il y a quelqu'un sur Minitel d'ailleurs.
1: C'est pas la peine.
6: J'arrive chercher le numéro.
1: Non.
11: Albert, tu raccroches ton Minitel.
1: Non, mais tu prends d'autres personnes. Non, mais là, il y a deux lignes qui sonnent.
0: Gérard,
9: reprends ton débat, s'il te plaît.
0: On va continuer le débat, là, vas-y.
1: Bon alors.
9: Réponds.
1: Pour ou contre, préférez-vous les portables, les ordinateurs portables ou pas?
9: Réponds.
1: Qui?
9: Cécile.
1: Ouais, mais attends, Claude.
11: Non, mais Cécile va répondre, vas-y.
1: Bon, alors vas-y, Cécile.
9: Alors, moi, j'aime bien les ordinateurs portables parce que tu peux les balader où tu veux, dans la rue, quand tu prends ta douche, quand tu bouffes.
1: Non, mais attends, hey, Cécile.
9: Oui?
1: Cécile.
9: Oui?
1: Non, mais tu crois que tu vas t'amuser à écrire sous une douche avec ton ordinateur? Ça va pas ta tête ou quoi là?
11: Mais Gérard, bien sûr que oui.
0: Gérard.
1: Oui, Claude.
0: Ouais, c'est Claude.
1: Attends, Cécile. Claude.
0: Ouais, il y a des modèles d'ordinateurs étanches. Hein.
9: Bah voilà. Sorties,
0: ça existe. Hein.
11: Et il y a Starbucks sur Minitel qui dit que même il y en a qui vont à les chats de la loco.
0: Ils vont à la.
9: Ah, ah là là là.
0: À la plage aussi. Il y en a qui se baignent.
1: Olivier, je vais te dire une chose.
12: On parle pas de ça, Olivier.
1: Ouais. Ah, mais tu vois, c'est même pas la peine d'essayer de me balancer des conneries comme ça sur Minitel.
11: Ah,
1: autant
11: pas.
1: Que tu me balances des questions réelles. Alors je préviens sur Minitel, c'est pas la peine de vous amuser avec les chiottes de la loco et les cotons-tiges.
11: Et les cotons-tiges portables, hein.
1: Ça, non, mais ça, il est hors de question. C'est simple.
9: Standard.
1: Qui c'est?
9: C'est Muguet.
1: De quoi?
9: Je vais aller au standard.
1: Pourquoi?
9: Bah, il faut que j'y parle.
6: Bon, bah, j'arrive alors, hein.
0: Merci. Bon, Gérard, je réponds à ta question pour les portables.
9: What?
11: Donc là, Gérard.
1: Ouais, j'écoute.
0: Ouais, je vais répondre à ta question. En fait, les portables, c'est bien. Mais en fait, t'as pas de mulot sur les portables. C'est juste une boule. C'est pour faut tâter la boule.
9: Ouais, et c'est vrai que c'est hyper dur, en fait. Hein.
1: Mm-hmm.
0: Parce que faut bouger ton doigt sur la boule. Et là, c'est... Bon, c'est pas pareil qu'une souris. Hein. C'est aussi une habitude à prendre.
1: Non, mais est-ce que t'es... Pour les portables, tu préfères lequel, quoi? Le portable normal ou chez toi?
0: Ah, chez moi.
1: Ça dépend ce que tu fais comme étude.
0: Bah, en informatique, hein, c'est sur la programmation et tout. Mais quand t'as besoin d'un ordinateur chez toi, toujours, parce que l'écran, c'est plus grand, tu peux faire beaucoup de choses.
1: Mmh.
0: Et un portable, c'est toujours bien. Comme elle disait, si jamais t'es très occupé, tu peux faire en prenant ta douche, à la plage ou n'importe
9: ouais,
0: où.
9: Ouais, voilà, c'est ça, ouais. Mmh.
0: Tu tâtes, par contre, le portable, je te disais, hein, c'est pas de souris, c'est faut tâter la boule.
1: Mmh, ok. Muguet, elle est toujours là ou pas?
9: Oui, je suis là.
1: Donc, alors, toi...
9: Moi, j'aime pas les portables.
1: Hein?
9: J'aime pas ça, les portables.
1: Ouais, mais en ordinateur, hein, je te parle.
9: Oui, j'aime pas ça, les ordinateurs portables, parce que, bon, c'est une impression que j'ai.
1: Mmh.
9: J'ai l'impression qu'ils sont pas complets. Tandis qu'à PC, t'as ta disquette, t'as le CD-ROM, t'as plein de trucs.
1: Mmh.
0: Sur les portables aussi, hein.
9: Bon, peut-être.
1: Bah ouais, mais c'est ce qu'a dit, hein, Claude. Hein.
9: Mais enfin, j'ai l'impression, je sais que je me trompe, mais j'ai l'impression que c'est pas complet. Et puis moi, j'aime bien qu'il y ait les choses stables dans la vie. J'aime pas les choses qu'on se traîne partout derrière ça.
1: D'accord. Ok, Miguel. Christina?
13: Ouais, bah moi, je trouve que les ordinateurs portables, c'est bien pour certaines personnes. Hein, qui sont toujours en déplacement, c'est bien.
1: Mm-hmm.
13: Mais bon, moi, je préfère celui que je garde chez
6: moi. Gérard?
1: Oui.
6: Gérard, excusez-moi. On accueille Victor, 19 ans. Il est en études d'informatique, donc il va pouvoir tous nous renseigner.
1: Voilà. Ouais, mais attention.
6: Attention.
1: J'espère que tu l'as bien prévenu, que les questions, c'est moi qui les pose et qui mettent pas trois plombes à répondre sur une question.
6: Ah, mais non, il va, comme ça, il va pouvoir nous expliquer, hein.
1: Ok. Donc, je vais
0: Salut Victor. Comment ça va, mon frère?
14: Ça va et toi?
0: Ça va.
1: Alors, non, mais c'est bon, vous n'avez pas commencé tous les deux, parce que sinon vous allez gerber là.
14: Il n'y a pas de problème, Gérard.
1: Ok.
0: Ouais.
1: Donc maintenant vous allez me laisser finir avec. Qui c'est qu'il faut qu'il raccroche?
11: Karianne.
1: Karianne, tu raccroches ton Minitel, s'il te plaît, on te rappelle. Merci. Donc, Christina, donc, tu disais.
13: Ouais, ben non, mais j'ai fini, hein. J'ai dit que c'était bien pour ceux qui se déplaçaient souvent.
1: Ouais.
13: Un portable, mais bon, moi je préfère celui qu'on garde chez soi, quoi.
1: Ok. Estelle?
15: Ouais, ben moi c'est un peu pareil, hein. Sur un portable t'as quand même pas beaucoup de mémoire, en plus la batterie elle s'use relativement vite, donc si t'as pas l'occasion de te déplacer fréquemment, bah je trouve que ça sert à rien, quoi. Vaut mieux le bon vieux PC que tu gardes chez toi.
9: Voilà. D'accord. Bien parlé petit.
1: Ok, Victor.
14: Ouais,
12: Bon, un portable, c'est bien dans la mesure où on peut utiliser pas mal de logiciels comme Turbo Pascal, comme Cubasic, comme Windows qui ne demandent pas beaucoup de mémoire. Et c'est des programmes qu'il faut tout le temps qu'on ait sous la main, comme moi, par exemple, qui fait des études informatiques au niveau du dos. C'est pas mal de compression de données avec WinZip. Et un portable, c'est bien pour quelqu'un qu'on a l'utilité. Mais autrement, je recommande le bon vieux PC home essential, comme on dit par chez nous, quoi.
1: Ouais, mais... je te demande, est-ce que t'es pour ou contre le, est-ce que tu préfères le portable normal ou le portable
11: le portable le pas normal?
12: Moi personnellement, je préfère le
11: lequel, le normal ou le pas normal?
1: Moi de toute manière, je peux vous dire une chose déjà d'entrée.
11: Manière.
1: Moi je vais répondre quand même à la question parce que. Personnellement,
11: Devant le micro, Gérard.
1: J'ai jamais eu de portable. Donc,
11: T'as un téléphone quand même.
1: Non, mais attends, c'est pas du tout la même chose. Ah. Ça a rien à voir entre l'informatique et.
11: Ah, parce que tu parlais de portable, donc téléphone.
1: Ouais, mais
11: portable.
1: Non, mais c'est les ordinateurs. Bon.
15: C'est quoi ça?
1: Bon, tu me prends Claude et Victor là, parce que
12: ça. C'est pas nous,
11: Gérard.
1: Ah mais la musique, merci, ça commence à me gonfler déjà d'entrée. Si je réponds à la question, j'aime pas entendre des musiques. Donc moi je suis tout à fait contre les ordinateurs portables. Hein.
12: Gérard, je peux te poser une question?
1: Oui.
12: C'est quoi les notions que t'as en informatique en fait?
1: Aucune, tu vois.
12: Aucune, je veux dire, t'as bien vu un traitement de texte
1: Ah ben, de toute manière, j'ai tapé sur un ordinateur, ça oui.
12: T'as fait des jeux, des trucs comme ça quand même.
1: Non.
0: Si, c'est le minimum.
1: Comment?
0: C'est le minimum, faire des jeux quand même.
12: Ouais, l'ordinateur, c'est vachement. C'est mieux. En fait, Gérard, je vais te dire un truc, on a beau dire, mais un ordinateur, c'est vachement mieux qu'une console, quoi.
1: Celui qui a de la musique derrière, arrête!
15: Gérard, pourquoi t'as fait un débat sur l'informatique si tu connais rien? Pour qu'ils s'instruisent?
1: Non mais attendez, là ça commence à bien faire celui qui a de la musique.
0: Mais y a pas une musique, hein?
15: Mais non, presque pas. Gérard, ça fait un fond sonore. Alors celui qui a la musique.
0: Ça doit être à Fun Radio.
1: Donc, non, c'est pas à Fun Radio, tu vois.
0: Non, quoi, moi j'entends.
1: Nuance, parce que pour l'instant, on n'a pas encore décidé de faire la pause. Donc, tu disais, Estelle?
15: Oui, pourquoi tu décides de faire un débat sur l'informatique si tu connais rien?
1: Parce que comme ça au moins je peux savoir vos pensées.
12: Et Claude?
15: Et puis tu t'instruis.
1: Non, mais attends, Victor, s'il te plaît. Victor?
12: Oui, c'est moi.
1: Tu t'essayes pas de parler à Claude quand je parle, s'il te plaît, quand
12: d'accord,
1: je réponds.
12: D'accord, je me calme tout seul.
1: D'accord. Merci. Donc si je fais un débat sur l'informatique. Celui qui met de la musique, ça commence à me faire chier.
15: Allez Gérard, reste poli, tu t'en fous, ça veut
14: dire. Allez Gérard, pose ta question suivante, s'il te plaît.
1: Bon, donc pour finir, donc non mais qui c'est qui voulait la question suivante?
14: C'est moi.
0: C'est qui? Tout le monde.
1: Ouais, Cécile, tu vas attendre, je vais quand même répondre par politesse.
14: Ah oui, vas-y, je t'en prie, Gérard, vas-y.
1: Hein? Donc si je fais un débat sur l'informatique, c'est pour savoir à peu près vos pensées.
14: Ouais.
1: Et de voir si un jour. Si j'ai l'occasion de me mettre à taper sur un ordinateur, si je comprends pas, d'essayer de voir avec la personne, de voir comment que ça fonctionne, c'est tout.
14: Non, voilà. Ouais, c'est
12: Gérard.
1: Voilà.
12: Gérard, c'est Victor.
1: Oui.
12: Y a pas des PC à Fun pour qu'ils puissent te faire voir, parce qu'il doit bien y en avoir un qui s'y connaît là-dedans.
1: Bah, de toute manière, à Fun Radio, tout le monde s'y connaît. Bon, pour l'instant,
15: je vais mettre trop de temps pour l'expliquer.
11: Là, pour le moment, Gérard, on lui montre comment l'allumer déjà.
1: Ouais, déjà, c'est quand même l'allumé, l'ordinateur. Hein.
11: Gérard, c'est pas très bien allumé. Hein.
12: Gérard,
1: oh là là.
12: Gérard, c'est Victor.
15: Je crois qu'il y a quelqu'un qui habite à côté d'un zoo.
1: Ouais, j'ai l'impression.
15: Ouais,
1: hein.
15: C'est pour ça qu'on entend des bruits d'animaux, là. Hein.
1: Non, vas-y, Victor.
15: C'est pour remettre de l'ambiance dans ton enfance.
12: Je veux dire, t'as vraiment jamais joué un jeu n'importe quoi sur PC?
1: Bon. Je sens.
11: Ultimatum.
1: Je sens que si vous continuez, je vais attaquer l'autre débat avant 4h.
12: Non, Gérard, attends.
11: On a fini avant, c'est cool.
15: Attends, c'est vachement intéressant l'informatique.
1: Ah, bah si tu veux te casser avant, moi je prends quelqu'un d'autre à ta place.
11: Non, j'ai pas dit ça.
1: Non, mais moi je prends quelqu'un d'autre à ta place pour mettre la musique. Moi j'en ai rien à foutre si tu veux te barrer avant.
15: Oh, Gérard.
11: Je m'excuse.
15: Si tu veux être moins bête, écoute jusqu'au bout.
1: Merci, c'est qui me sort ça? C'est Estelle. Merci, Estelle.
11: Ça va pas être facile.
12: Gérard, on avance dans le débat là.
1: Non, attends, si t'es pas content, c'est le même prix, d'accord?
11: Non, mais Gérard, il arrive pas à commander.
0: Je suis content, mais
15: respecté, GG.
0: Pour le prix que j'ai payé, je voudrais qu'on avance quand même.
1: Attends, qui c'est qui vient de dire ça là?
11: Bah oui, on fait payer les débats, Gérard.
15: Bah, bien sûr qu'on paye Gérard.
11: On fait payer maintenant.
1: Non, pour l'instant, c'est pas vous qui payez. Hein, d'accord.
11: Mais si, parce que maintenant, la participation
16: est débats. Pour l'entrée des débats, c'est 120 francs.
12: Ouais, ça marche très bien. Il m'a demandé mon numéro et comment aller à la loco pendant les chiottes.
1: Alors, Claude et Victor, vous dégagez. Allez hop.
16: C'était Claude, hein, c'était pas Victor, GG.
1: Eh ben, c'est bien.
16: Claude est parti, ça y est.
1: Allez hop. Ça y est, pour moi.
12: Gérard?
1: Quoi?
12: C'est Victor. Est-ce que tu connais le jeu Fire Tracker 2?
1: Non.
12: Même pas?
1: Non, j'ai pas d'ordinateur pour moi, mais j'ai pas les moyens de m'acheter un ordinateur et puis de jouer avec les trucs qui sortent à l'heure actuelle, tu vois.
15: Et tu connais personne qui en possède un?
1: Non.
15: Et pourquoi tu vas pas dans un cybercafé?
12: Ouais, c'est ce que je voulais dire, un cybercafé, ouais.
1: Attends, moi j'ai pas les moyens d'aller dans des supercafés pour m'amuser sur une Mikendo.
11: Juste dans des cafés.
1: Ok. Alors les ordinateurs savent-ils plus à jouer qu'à travailler? Ou à travailler? Alors on va demander à Victor.
12: Les ordinateurs, moi, en ce qui me concerne, ça me sert vachement plus à travailler. Parce que les jeux, bon, je les fais. C'est vrai que ça me sert à jouer pour les tester, mais franchement un ordinateur, tu vois, les jeux, moi, on avait calculé la fréquence avec mon prof d'IUT que je suis allé au passage parce qu'il nous écoute.
1: Non, mais ça, les saluts, là, les bonjours, négatifs. Encore une fois. Bon, allez hop, Victor dehors.
12: J'ai rien fait.
1: Hop. Allez hop. Oh, c'est quoi,
11: qui joue avec l'ordinateur,
16: mais ça y est, Gérard, il est parti.
1: Musique.
11: Manu qui joue avec l'ordinateur.
1: Non, musique.
15: Attends, mais moi, je réponds à les questions, Gérard.
1: Musique.
15: Gérard,
1: je commence pas comme. De toute manière, je fais une pause.
11: Ça y est, je crois que tu l'as zappé là. C'est bon, il a gerbé.
16: Mais oui, ça y est, c'était Victor, il est parti.
11: Il a gerbé.
1: Non, mais là, ça commence à bien faire. Tu me mets fil d'art maintenant. J'en veux plus, tu me mets fil d'art. Allez hop, fil d'art maintenant.
15: Gérard.
11: Ah, il y avait un mec qui jouait avec.
1: Fil d'art, tu me prends le standard, c'est tout.
16: Il veut plus de moi.
17: J'ai plein de boulot, je peux pas.
1: Non, moi je continue pas.
15: Gérard, tu renvoies Manu là ou quoi?
1: Oui.
15: Ah non, tous pour Manu. Manu.
1: Bah, si vous êtes
15: merci,
1: merci.
15: Manu,
1: dans ce cas,
15: Manu, dans ce cas, Manu, mais arrêtez.
1: Musique, Manu. Et tu me vires tout le monde. Voilà. Comme t'as l'habitude de virer tout le monde, toi.
16: Voilà.
1: Tout à fait. Donc, on continue sur l'informatique. Donc, on en était resté. Donc, on récupère Muguet.
11: Tu rappelles peut-être les numéros de téléphone?
1: Donc, si vous voulez continuer les débats, donc, c'est, participer au débat, c'est au 0803 08 5000. Ouais. Et 0800 70 5000 et 3615. Code, fun, radio, rubrique directe.
11: Oh, t'as tout fait d'un coup.
1: 1,29 la minute. Donc,
16: bien joué, Gérard. Hein.
1: N'hésitez pas à appeler. N'hésitez pas. Et il y a Manu et
11: Ringo. Je crois que c'est 2,23 la minute.
1: Au standard qui vous accueille les bras ouverts. Donc, n'hésitez pas.
16: Ok. Bon, Gérard, on accueille aussi avec les nanas, on accueille David, 23 ans, de Dijon.
18: Salut David.
16: Et on accueille Thierry, 21 ans, de Rouen.
18: Bonsoir tout le monde.
1: Bonsoir.
18: Bonsoir Gérard.
1: Salut. Bon alors donc, les ordinateurs servent-ils plus à jouer ou à travailler? Alors Thierry.
18: Non, pas du tout. En fait, l'ordinateur sert beaucoup plus à travailler, à programmer. Bien sûr, en JavaScript ou Java tout court. Tout aussi bon. Pour les jeux, c'est clair que c'est...
16: C'est des logiciels, Java?
18: Non, c'est une source pour Internet, pour se procurer des pages web, enfin.
16: Mm-hmm. Ah, ok.
18: Un système, c'est... Et donc, plus pour jouer, non, je ne pense pas, non.
15: Oh, moi, je suis pas d'accord. Hein.
18: Non, tu achètes une PlayStation ou une Nintendo 64.
15: Non.
18: Tu t'achètes une Game Boy, et puis voilà. Mais sinon, je pense que PC est beaucoup plus nécessaire pour le travail.
1: D'accord, c'est bon, Thierry.
15: Voilà, ok.
1: Attendez. Tony, David peut-être.
19: Ben moi, je suis pas du tout branché informatique, donc...
15: Pourquoi t'es là?
19: Ben en fait, je suis là parce que je voulais parler à Gérard et puis je voulais participer au débat, mais...
1: Non, mais attends, David.
19: Ouais.
1: David, c'est pas parce que tu veux me parler, moi je te demande de réagir sur les débats. Si c'est...
19: Ah oui, non, mais bon,
1: allez,
19: pas
1: hop,
19: de problème.
1: Allez hop.
11: Manu!
1: Non, ça commence à bien faire, là.
11: Manu, il y a quelqu'un qui joue aux jeux vidéo.
1: Non, là, ça commence à bien faire.
16: Eh, hey, Gérard, comme tu l'as vu par toi-même tout à l'heure, ça vient pas de moi.
1: Ouais, mais là, ça commence à bien faire, là.
16: Bah, je sais bien, mais écoute, là, ça vient pas de moi.
11: Tu te fous de la gueule du monde, Manu.
1: Ça commence à bien, mais là, je sens que tout à l'heure, Ça, il n'y aura pas de deuxième débat, je vais me casser.
17: C'est clair. Ouais, ça vient pas de nous, hein.
15: Oh, calme-toi, mon GG.
11: C'est Manu, hein? Manu, il appelle des copains à lui pendant qu'il est au laisseur du standard.
1: Déjà, il y en a un, là. Ça m'étonnerait.
11: C'est des habituels, en plus.
18: Gérard, je voudrais réagir à propos de quelque chose.
1: Vas-y.
18: Bah, c'est Thierry, donc. Oui, ce que disait une fille tout à l'heure que.
1: Non, mais attends, pour un son, Thierry, t'as répondu?
18: Ah d'accord, non mais c'était pour réagir parce qu'il y avait quelque chose que j'ai entendu et qui...
1: Ouais, alors vas-y, dis.
18: Non, c'est donc, il y avait une fille tout à l'heure qui disait qu'une fois qu'on avait internet chez soi, on restait bloqué chez soi et qu'il n'y avait plus de sociabilité, etc.
15: Ouais, c'est moi qui disais.
18: C'est toi, c'est qui? C'est pas du tout ça, parce que bon, une fois que tu... C'est pour les informations, c'est pas pour passer ta vie dessus, donc...
15: Non mais moi
18: j'ai internet depuis un bon moment et je ne suis pas bloqué.
1: Ouais, et c'est pour ça que tu t'amuserais pas à m'appeler de temps en temps sur mon portable et que tu n'aurais pas eu mon numéro de portable.
18: Non,
1: comme par hasard.
18: Je sais que ton numéro de portable diffuse sur internet.
1: Ouais.
19: Mais
1: j'ai
19: ton portable.
1: Non, c'est bon. De manière tirée. Oui.
15: Je crois que David est amoureux de toi.
1: Ouais, non, mais attends, moi, je suis pas amoureux de lui, tu vois.
18: Mais
1: j'aime pas les hommes. Ok.
19: Même pas, comment tu peux dire ça?
15: Mais Gérard, il voulait te parler spécialement et tout, donc je sais pas.
17: Gérard, c'est vrai que t'as une voix tellement sensuelle.
15: David, tu peux pas te prononcer, s'il te plaît?
19: Hein?
15: Tu peux pas te prononcer?
19: Ah si, moi, je suis follement amoureux de GG, hein.
1: Ouais, c'est comment ton vrai nom?
19: David.
1: Non, tu me prends.
18: Je suis sûr que lui, c'est un
1: truc. Attendez, stop, une question Minitel.
11: Non, c'est pas une question en fait, Gérard, c'est Nathalie.
18: C'est une affirmation.
1: Ah, vos gueules là, les deux mecs.
18: Ok, d'accord.
11: Donc elle s'appelle Nathalie Christine Carole, ça c'est ses trois prénoms. Elle a marqué les trois prénoms. Elle a 29 ans. Elle habite dans le département 52. Elle est prête à venir à Suresnes et elle dit qu'elle est prête à t'apprendre à jouer sur son ordinateur.
19: Ah.
11: Il a très peu de touches, deux sur les seins. Une sur le clito, une sur le nez, cinq sur chaque main, et la puce, c'est sa langue.
1: Oh là non, là mais dans ce cas-là, c'est comment son nom? C'est comment? Mais gueule un peu!
11: Nathalie.
1: Ah, c'est chaud, Nathalie, tu laisses ton numéro, et puis si tu veux participer au deuxième débat, il n'y a pas de problème. De manière, au deuxième débat.
19: Ton numéro de portable, tu t'appelles directement, GG.
1: Non mais attends, alors toi, Thierry et David, allez hop.
18: C'est lui, c'est David.
1: Les deux? Hop, les deux.
18: Hein?
1: Allez hop.
18: J'ai rien dit,
1: il n'y a pas de bordel. Voilà. Donc, Estelle.
15: Oui.
1: Donc les ordres. Je repose la même question.
15: Non mais c'est bon, t'inquiète pas, je la connais la question.
1: Bon, voilà.
15: Donc moi je pense que ça dépend de l'utilisateur. Il y a des utilisateurs qui vont les acheter uniquement pour jouer et puis d'autres uniquement pour travailler et puis d'autres pour faire les deux. Donc après faut être taré pour mettre une plaque dans un PC pour uniquement pour jouer. À ce moment-là tu mets 100 000 dans une.
1: Tu
15: dis ça à mon petit frère à ce moment-là parce que lui il a un PC dans sa chambre. Il a je ne sais combien de jeux qu'il a acheté. Il s'en sert uniquement pour jouer. Il a 16 ans. Il s'en sert uniquement pour jouer. C'est clair.
1: Mais qui c'est qui a coupé la parole à Estelle au moment de parler? Comment?
15: C'est Muguet.
1: Eh, Muguet parle plus fort et je t'entends mal.
11: Muguet, parle devant ton combiné.
15: C'est Muguet.
1: Voilà. Alors, donc, tu disais, Muguet?
15: Je disais que c'était idiot de mettre une plaque ou je sais pas combien. Enfin, moi, je sais que.
11: 100 000 francs.
15: Voilà.
11: Enfin, un million, c'est un million maintenant, les ordinateurs, je crois.
15: Voilà.
17: C'est dans ces eaux-là. Okay.
15: Pour compter ça à peu près potable, il faut compter 10 000 francs. Et c'est idiot de mettre 10 000 francs dans un ordinateur uniquement pour jouer. Alors que ça permet de faire beaucoup de choses, pas bien plus intéressantes, mais très, très intéressantes aussi.
1: Ok.
15: Ouais, j'ai pas fini.
1: Oui.
15: C'est vrai que c'est intéressant de jouer, mais moi je pense une fois quand j'ai beaucoup travaillé dessus, que je suis un peu fatiguée pour me détendre, je joue un petit peu, mais je vais pas jouer pendant 10 heures d'affilée. Je joue pendant un quart d'heure, 20 minutes, ça détend. Et après je reprends ou alors j'éteins tout.
1: Ok. Cécile.
15: Ouais, bah moi.
1: Non, attends, Cécile. C'est bon, Estelle,
15: Ce que je voulais dire, c'est que tu vas quand même pas demander à un gamin de 14 ans qui a un PC de bosser sur son PC, c'est clair.
1: Bien sûr que si.
15: Il va penser qu'à une chose, c'est jouer. Non, c'est vrai, mon petit frère qui a 12 ans, il est constamment en train de jouer, le reste, il s'en fout.
1: Ok. Cécile.
15: Ouais, bon, moi, je dis qu'au fait, ça dépend des horaires.
1: C'est-à-dire
15: que, je sais pas, le matin, t'as plus envie de bosser, l'après-midi, t'as plus envie de t'amuser, quoi. Donc, c'est une question de...
17: N'importe quoi.
15: Lever du coucher du soleil, quoi, c'est des horaires.
1: Je vois pas le rapport, hein.
17: Si la position de la lune aussi, Gérard.
1: Non, mais dans ces cas-là,
15: oui.
1: Dans ces cas-là, Cécile.
15: Oui.
1: Dans ces cas-là, si tu dis que ça dépend de la position du soleil,
15: ouais.
1: Dans ces cas-là, pourquoi pas avec les étoiles, on peut pas s'amuser avec les étoiles.
15: Pourquoi pas, si. Non, mais parler des horaires, Gérard. Ce sont les horaires à respecter, quoi.
1: Ouais, non, mais attends, mais moi, je vois pas le rapport, hein,
20: Gérard, excuse-moi, on accueille Ultraman, c'est un passionné d'informatique.
1: Eh, ça quoi,
11: ah bah voilà, c'est Ultraman.
1: Non mais là ça commence à bien faire.
20: Salut Ultraman.
21: Salut, ça va?
20: Hello, salut Ultraman.
1: Non mais il y en a qui s'amusent à faire les cons. Ça, moi ça va aller vite.
22: Ça vient pas de là, hein. Ça vient pas de nous.
1: Non, ça mais vient non, pas de nous. Bien sûr, bruit, tu là. Crois que je virais alors c'est qui là?
22: Mais ça vient pas de nous.
23: Regarde, je suis fou.
21: Je joue avec les boutons.
23: Voilà. Et... Ah. Qu'est-ce qu'il dit?
22: C'est Olivier qui joue avec les boutons.
11: Ah. Je fais rien moi. J'ai les mains ici.
1: Eh, j'ai demandé que la nana qui veut participer à l'informatique, elle voudrait être appelée quand même.
22: Oui, mais on n'arrive pas à la voir.
1: Ah ben alors qui raccroche son numéro.
11: Ah donc y a, attends, il y a sur Minitel, il y a donc 3615 sur la radio, il y a Manu qui donne le serveur des chats de la loco, donc c'est www.
1: Ouais ben c'est bon, c'est pas la peine de jouer là-dessus. Donc Ultraman là.
21: Ultraman.
1: Ouais, Ultraman, alors vas-y.
21: Hello
1: Ultraman.
21: Oui, mais quand j'étais au standard, j'ai pas entendu les questions.
1: Non.
11: C'est pas grave, tu réponds comme ça. Moi non plus, j'écoute pas ailleurs.
20: Bah pose ta prochaine question Gérard.
21: Ouais, pose ta prochaine question Gérard.
1: Non mais pour l'instant tu réponds, t'as très bien pu entendre la. Tu peux très bien écouter la radio en appelant la radio.
21: Ouais mais attends,
1: en appelant Gérard. Le standard. Non, tu me prends pas pour un con, tu veux.
11: Ne prends pas pour un con.
1: Bon, non, tu m'y prends pas, tu m'y laisses. Alors si tu veux pas répondre, tu vas pas rester longtemps.
21: Je sais pas la question.
1: Tu sais pas la question?
21: Non.
1: Mais t'es pas un habituel?
21: Non, je suis pas un habituel, non.
22: Non, Gérard, promis. Tu veux son numéro de téléphone?
1: Non,
22: tu
1: non.
22: Tu veux le comparer
1: alors
22: avec
1: dans ce cas-là, tu dis, tu lui demandes quand il appelle le standard s'il écoute pas la radio.
22: Mais oui, mais s'il écoutait, mais c'est parce que
1: ah ouais, mais
22: le
1: temps que moi je le rappelle et que je écoute la radio.
22: Non mais Gérard, laisse-moi finir.
1: Des deux et alors. Attends, non mais il y a un truc Ultraball.
11: Attends, vas-y Gérard.
1: Ultraball.
21: Ouais.
1: Hey, il y a un truc que j'arrive pas à comprendre, c'est que tout le monde a compris la question, il y a que toi. Donc tu as deux combinés
22: avec moi.
1: Tu te les mets sur les oreilles.
20: Okay. Gérard, je vais lui répéter la question si tu veux.
21: Ouais, vas-y.
1: Hein?
20: Alors l'ordinateur, est-ce que ça sert plus à travailler ou à jouer?
11: Au niveau de la différence d'âge.
21: Moi, je trouve qu'un ordinateur, ça sert quand même plus à travailler.
1: Voilà.
21: Il y a plein de logiciels qui ont été mis au point, plein de traitements de texte, plein de trucs pour faire des graphiques. Mm-hmm. Et je pense pas qu'un ordinateur, si on a sorti des imprimantes, des scanners et tout ça, je pense pas que ce soit fait pour faire des jeux. Donc, à mon avis, un ordinateur, ça sert plus à travailler qu'à jouer.
1: Ok.
20: Donc, je peux répondre?
1: Ouais, c'est qui?
20: Christina.
1: Oui, Christina.
20: Ouais,
1: ah ouais, ben, il y a que toi qui a pas répondu à la question, malheureusement.
20: Je vais répondre tout le monde, hein.
1: Donc, vas-y.
20: Allô?
1: Oui, je t'écoute.
20: Oui, moi, je voulais dire que c'est vrai qu'il sert plus à jouer. Mais à travailler, excuse-moi. Mais la plupart des gens que je connais qui travaillent dans des bureaux, la plupart du temps, ils jouent quoi.
1: Ouais, bah ça.
20: Pour passer le temps.
1: Ouais, mais je pense qu'à mon avis, je pense que Ultraball maintenant qui a compris la question, SL, Christiana, Cécile et Muguet,
22: Gérard et Hakim. Hakim qui vient d'arriver.
21: Salut Hakim.
20: Salut Hakim.
1: Tu me refais une fiche. Donc moi je pense à mon avis, je sais pas ce que vous en pensez, mais à l'heure du déjeuner, je pense que il y en a qui s'amusent à faire des jeux dessus.
20: Mais même pas qu'à l'heure du déjeuner, hein.
21: Gérard, c'est
20: même pendant les heures de boulot. Hein. Oui, pendant les heures de boulot, hein.
24: Mm-hmm. Moi quand je suis au restaurant, j'ai mon petit ordinateur portable et puis je m'amuse, hein.
21: Gérard,
20: ça s'appelle une Game Boy.
11: Moi c'est au chiottes.
21: Gérard, c'est Ultraman.
1: Ouais.
21: Pour te donner un exemple, moi en ce moment je fais un stage à France Télécom.
1: Mm-hmm.
21: Et le midi, pour décompresser, tous les PC de réseau sont reliés entre eux et puis on joue aux démineurs.
1: Mm-hmm.
21: Tu vois, c'est pour ça. Les jeux, ça sert à décompresser, quoi. Mais tu vois, comme je te disais tout à l'heure, si on a sorti des scanners, des imprimantes, des modems pour se connecter au réseau téléphonique, je pense pas qu'un ordinateur soit fait pour jouer. Pour ça, il y a la Nintendo.
20: Ouais, d'accord. À ce sujet, il faudra m'expliquer la règle du démineur parce que j'ai rien compris. Hein.
1: Ok.
21: Je peux l'expliquer, Gérard?
1: Non.
21: Hors antenne, alors.
1: Ouais,
20: c'est hors antenne, comme le nom du logiciel qu'on m'a toujours pas donné.
1: C'est qui a demandé ça, là?
20: C'est Muguet.
1: Ah, c'est Muguet?
20: Eh oui.
1: Toi, tu veux beaucoup de choses, hein, Muguet?
20: Eh oui, mais...
21: C'est normal, hors antenne, c'est un logiciel pirate qui a été fait par Crisis de Poitiers, donc tu l'auras jamais, hein.
1: Comment?
21: Je disais que hors antenne, c'est un logiciel pirate qu'elle ne trouvera jamais dans le commerce.
20: Ouais. Oui, celui-là ou un autre.
21: Bah, il faut trouver le nom de code. Je te conseille Pentatech, qui est pas mal.
20: Mais quel est le nom de code?
1: Bon, de toute manière, là, c'est...
21: Le nom de code, c'est MQXLIP.
20: Comment?
21: MQX Libs.
20: J'ai rien compris.
21: MQX Libs.
20: Ah, d'accord.
1: Ouais, mais à mon avis, il est pas tout seul derrière, il y a quelqu'un qui lui souffle. Hein. Ah, parce que j'entends des voix.
20: Ouais, j'ai l'impression aussi.
21: Ouais. Je suis tout seul dans une chambre d'étudiants.
1: Ouais, ouais, c'est ça. Tu
20: te laisses déborder, reprends ton débat.
1: Donc, alors, pour ou contre l'Internet? L'Internet.
20: Pour?
1: Quand? Alors, attendez. Parce que là, on va demander aux spécialistes de France Télécom.
2: Ouais.
1: Comme il s'amuse, qui nous donne des trucs bidons et qu'il a du monde derrière lui.
2: J'ai pas de monde derrière moi, Gérard.
1: Non, mais c'est pour ça. Mais amuse-toi avec les touches du téléphone.
22: Moi, Gérard, si je peux me permettre d'ajouter quelque chose. C'est pas bidon, hein, les noms du logiciel, moi je m'y connais un peu. Mm-hmm. Et le nom qu'il a donné, c'est vrai que c'est un vrai logiciel, quoi.
24: C'est quoi, parce que

0: j'ai pas entendu.
1: Bah, Muguet.
2: Logiciel, c'est MQX Clips. Tu peux demander à.
1: Oh, celui qui s'amuse avec la touche du téléphone, il arrête, s'il vous plaît. Merci.
2: Oui, donc, tu voulais me poser la question, Gérard, pour ou contre l'Internet.
1: Ouais.
2: Bon, l'Internet, c'est bien dans la mesure où c'est le seul truc où on peut s'exprimer librement, où on peut faire circuler n'importe quel truc d'information. Ouais. Mais. Oh, bon, t'arrêtes, putain.
1: Attends, pour l'instant, c'est pas toi qui commande Ultraball.
2: Je te donne un coup de main, Gérard.
1: Non, mais attends, tu permets ?
2: Oui. Bon, alors, comme je disais, c'est la libre circulation de toutes sortes d'informations. Bon, c'est sûr qu'il y a du cul, il y a des sectes, il y a n'importe quoi.
1: Et non, mais attends. Hey, il y a certains trucs que je veux bien entendre. Bon, celui qui s'amuse avec...
2: Gérard, je me reprends. Il y a du sexe, il y a des sectes.
1: Non mais ça tu vois.
2: Non
1: mais attends, dans ces cas-là.
2: Oui.
1: Oh Ultraman.
2: Ouais.
1: Les sectes, j'en ai rien à foutre, tu vois.
2: Mais tu vois,
1: mais ça j'en ai rien à foutre.
2: C'est quand même sur internet,
1: On en a rien à foutre,
3: ouais,
1: c'est tout.
3: Raison, Gérard,
1: on en a rien à foutre.
2: Je dis justement qu'il faut pas y aller.
1: Oh celui qui joue avec ça. Avec le touche du téléphone, il arrête.
2: C'est Muguet.
1: Non, c'est pas Muguet. Attends Ultraman, parce que tout à l'heure c'est toi qui me l'as viré. Tu crois que je vais la virer pour ta gueule? Là, tu rêves.
3: Moi, je resterai là.
2: D'accord.
1: Bon. Alors, Ultraman, je te préviens, c'est la dernière fois que je te pose la question. Pour ou contre Internet, mais je te préviens, tu modifies ce que tu dis.
2: Alors,
1: parce que sinon, tu gerbes.
2: Moi, je suis pour l'Internet.
1: Alors, pourquoi maintenant?
2: Je suis pour... Parce que c'est une mine d'informations formidable, Gérard. Tu trouves tout ce que tu veux sur n'importe quel sujet.
1: Mmh.
2: Mais par contre, il y a des trucs qui valent... qui sont pas visitables, quoi. Qu'il faut même pas visiter.
1: Okay.
2: C'est pour ça que je peux ajouter une dernière chose.
1: Vas-y.
2: Il faudrait qu'il y ait des comités de censure en internet parce qu'il y a des trucs qui sont vraiment pas admissibles. Quoi.
1: Ok, c'est bon.
3: Ouais, c'est bon.
1: Hein. Hakim.
4: Ouais.
1: Oh, tu travailles.
4: Je suis toujours présent.
1: Hein. Ouais, bah tu réponds maintenant.
4: Bah, je vais répondre, moi je suis pour internet.
1: Alors vas-y, pourquoi?
4: Bah, on peut faire beaucoup de choses dedans.
1: C'est-à-dire?
4: Comme j'ai vu un petit peu partout, mettre de l'argent sur les comptes, patati patata, avec le piratage et tout ça.
1: Ah bon? Alors attends, t'inquiète pas, tu dis qu'on peut mettre de l'argent sur compte sur internet?
4: Pas mettre de l'argent.
1: Ah si, je pense que c'est ce que t'as dit, j'ai très bien entendu, je suis pas encore sûr.
4: Non, c'est ce que j'ai dit, mais je me suis mal exprimé, mais on peut transférer de l'argent.
1: Ah bon, ok, attends, peut-être que j'aurai confirmation par les voix.
3: Ah mais si, on peut, Gérard.
5: Mais si, Gérard,
3: les interchanges. Alors,
1: attendez 5 minutes, là, on va pas... Alors, Estelle, pour toi?
6: Estelle. Moi, je suis pour aussi.
1: Alors, pourquoi?
6: Bah, parce que, je te dis, comme je t'ai déjà dit tout à l'heure, c'est l'avenir.
1: Mm-hmm.
6: C'est vrai que tu peux faire beaucoup de choses avec Internet. Visiter énormément de sites, apprendre énormément de choses, dialoguer avec plein de monde, enfin bref, quoi, il y a possibilité infinie avec l'internet, donc voilà.
1: Mmh. Et est-ce que tu penses que ce que dit Hakim, t'es d'accord aussi avec?
6: Mais ouais, bien sûr, déjà quand tu vois qu'au guichet de ta banque, avec le petit ordinateur que t'as au guichet, tu vois ce que je veux dire?
1: Mmh.
6: Bon, et ben là, tu peux faire des virements rien qu'avec ce petit ordinateur-là. Alors imagine sur Internet.
1: Oh, du calme au standard, là, s'il vous plaît, merci.
7: Ah, je tousse.
1: Non, mais vous vous calmez.
6: Le prof Foufou, il est malade.
1: Ah, oh, mais ils sont tous malades, ces bandes d'abrutis.
2: Gérard, c'est Ultraman.
1: Non, mais attends, pour l'instant, Ultraman, toi, ça commence à bien faire avec ta réaction.
2: D'accord.
1: Ok, tu laisses finir Estelle, ça.
2: Ouais,
1: ok.
6: Ouais, non, mais c'est bon, moi, j'ai fini, je te dis, donc, pour moi, ce qu'Aki m'a dit, c'est vrai, quoi, il n'y a pas de problème, on peut faire des virements sans aucun problème.
1: Ok.
4: Et il y a même pas que ça, parce que j'ai entendu dire, bon, je pense que c'est vrai, ça, on peut même ouvrir un exemple des boîtes, des entreprises, d'ici, on peut les ouvrir à l'autre bout du monde, par Internet. C'est l'avenir.
1: Mmh. Ok. Christana?
8: Bah, moi, je suis contre.
1: Pourquoi?
8: Parce que ça va supprimer beaucoup d'emplois, quoi.
1: Ah bah ça... De toute manière, je pense que celui qui a inventé ça, je pense qu'il aurait mieux fait de se casser une patte, hein, à mon avis. Hein.
8: Bah ouais, je suis désolé. Alors, il y en a plein de toi, il y a plein de chômage, et puis tout le monde est pour l'Internet.
1: Mmh. Voilà. Donc, Cécile?
9: Ouais, mais Gérard, tu sais, en fait, une question, est-ce que tu sais qui a inventé l'Internet, en fait?
1: Non, puis je cherche même pas à savoir.
2: Mais Gérard?
9: Ouais, bon,
1: oh, mais minute, là, les deux mecs, arrêtez de dire Gérard, je sais que je suis là, mais laissez parler un peu les nanas, merde.
2: D'accord, mais attends, je veux juste m'exprimer, moi.
1: Bah alors, vas-y, dis, c'est qui?
2: C'est Ultraman.
1: Ouais, encore.
2: Ouais, mais
1: tu commences à... Eh, Ultraman, tu commences à...
2: Je suis désolé, hein.
1: Ouais, mais tu...

0: commence à gonfler, hein. Vas-y.
1: Bon, alors, je voulais dire que je suis pas tellement d'accord avec ce que tu dis, que le gars qui a inventé Internet aurait mieux fait de se casser une jambe, parce que... Enfin, je voudrais d'abord savoir c'est quoi ta définition pour toi d'Internet, Gérard.
0: Non mais attends, pour l'instant j'ai pas encore donné ma réponse, donc si tu laisserais les gens un peu, hein, s'exprimer... Ouais,
2: pour moi Internet c'est facilité d'utilisation et perte d'emploi, rien d'autre.
0: Ouais, mais attends, ça y est, t'es que... bon...
1: Ouais mais attends, Gérard...
0: Qu'est-ce que tu veux encore? C'est encore Ultraman, alors vas-y!
1: Il y a perte d'emploi, mais ça va quand même créer des emplois!
0: Mais non, ça va pas créer d'emplois, abruti!
1: Qui
0: fait du larcène?
1: Et Gérard, il faut bien des gens pour héberger les sites internet, il faut bien des gens pour les concevoir.
0: Mais attends, mais de toute manière, ils se les conçus eux-mêmes.
1: Oui, mais
0: attends, sois pas bête un peu dans ta tête, toi.
1: Je sais pas, t'as des entreprises qui créent des emplois comme ça, qui proposent de créer des sites internet pour pas cher, ça crée des emplois.
0: Mais de manière, bientôt, ça va, tout va être sur informatique.
3: Ouais, je suis d'accord avec toi, Gégé.
0: Tout sera sur informatique.
1: Mais tout y est déjà, Gérard.
0: Et alors?
3: Et
0: c'est pour ça que j'attends le chômage. Alors arrêtez vos conneries.
3: Et maîtrise la situation, Gérard.
0: Marceline.
4: Gérard, oui, je réponds, Gérard. Je suis pour l'Internet.
0: Ok.
4: Parce que je trouve que c'est un moyen de communication super rapide. Mais le seul inconvénient, c'est que c'est cher, quoi.
1: Je peux donner juste un petit exemple.
0: Non, c'est bon, Ultraman.
1: C'est pas moi.
0: Non, mais même Hakim, pour l'instant, vous arrêtez de muguer.
4: Moi, je suis plutôt mitigé.
0: Olivier, si tu t'amuses avec les boutons, tu as viré de la pro.
4: Tu joues pas avec les boutons, Gérard.
5: Il y a beaucoup de gens qui viennent.
0: Ouais, non, mais tu vas pas me faire chier longtemps. Hein.
5: Non, s'il te plaît.
0: La semaine dernière, c'était mieux que ça. Hein,
5: c'est bien passé.
0: Ouais.
5: Si je t'ai manqué.
0: Non, mais c'était mieux que ça parce qu'on s'amusait pas avec tout ça. Hein.
5: Bah.
0: Alors cette semaine, tu vas pas faire comme tu vas pas faire comme le 97.
5: Ok, mon chéri.
0: C'est prévu que 98, ça arrive pas comme ça. Et je suis pas ton chéri, d'accord? Ok.
5: Ok, mon poule.
0: Alors on demande entendeur, salut. Mais tiens, prends ça dans ta tête.
6: Wow.
0: Ok. Yeah. Donc Muguet pour finir.
7: Ouais, quand même.
8: La Olive, tu fais moins le malin déjà.
0: Muguet.
4: Oui.
0: Muguet.
4: Bah, je disais que j'étais mitigée parce que c'est bien. Je pense à petite dose et avec beaucoup plus de surveillance et de restrictions parce que il y a des choses pas jolies à voir.
6: D'accord.
1: Ce que j'ai dit tout à l'heure.
0: De quoi?
1: Je peux donner un petit exemple.
4: Oui, tu l'as dit tout à l'heure, mais c'est l'inconvénient de parler en dernier parce que tout le monde a tout dit.
0: Voilà. C'est ça l'inconvénient du direct, c'est que je prends les gens comme que je veux. Je fais parler qui je veux et si la personne
5: sur Minitel, il y a Patagone qui dit que c'est une femme et qu'elle t'adore.
0: Non ben quel est son numéro, on verra.
5: Tes débats.
4: Oui. Ah, en fait, je vais te demander est-ce que t'es bien hétérosexuel.
0: Qui c'est qui demande ça?
4: C'est Cécile.
0: Ouais,
5: bah oui.
4: Ah, parce que je sais pas, il y a des rumeurs qui courent que tu t'aimerais les hommes.
0: Attendez, hey, Cécile.
4: Je sais que tu es bisexuel.
0: Oui. Attends, Cécile.
4: C'est sur un magazine, hein, donc.
0: Ah ouais, dans quel magazine?
4: Je sais pas, au Momag, je crois.
0: Ah ouais, au Momag. Alors, je vais te dire une chose, tu vois, tu continues encore de parler, encore une fois, d'un truc comme ça.
4: Ouais.
0: Tu vois, tu sais ce que je vais faire? Tu vas retourner au standard.
4: Non, mais c'est rare.
3: Mais il a déjà dit, Gégé, que t'es hétéro.
4: Oh, je vais me laver.
0: On est clair, c'est bien clair.
1: On parlait pas d'informatique.
9: On parlait d'informatique au départ.
0: Oh, non, mais attends. Je réponds quand même à Cécile.
4: Je me renseigne, Gérard.
0: Ouais,
3: il faut écouter la radio.
0: Ouais, t'écoutes bien là. Écoute bien là ce qu'on dit.
5: Oui.
4: Ok, c'est bon, Gérard. C'est bon.
0: D'accord.
1: Je peux parler à Ultraman pour arrêter avec votre Larsen pour son truc, là, il a dit que ça créait pas le chômage, Internet.
0: Alors, vas-y.
1: Un exemple, juste un petit exemple. Il y a un petit bureau. Une petite entreprise, il y a une comptable qui va tout gérer par ordinateur. Et s'il n'y avait pas l'ordinateur, il y aurait combien de comptables?
0: Non mais attends.
3: Ouais mais tout à l'heure t'as dit que t'étais pour.
0: Ah ouais.
1: Non, je suis pour.
0: Ouais mais alors, attends.
1: Et
0: Hakim.
1: Ouais.
0: C'est toi qui poses ça, cette question. Oh. Hey, vous vous réveillez là quand je vous demande quelque chose?
4: Ouais mais t'as demandé à Hakim. Hein.
0: Alors c'est Ultraman.
1: Non c'est pas moi, c'est Hakim qui a parlé.
0: Non mais attends, vous foutez de ma gueule tous les deux.
1: Moi je reste sur ma décision, Internet ça va.
0: Non, foutez-vous pas de ma gueule. Vous êtes deux mecs sur les deux mecs, il y en a bien un qui vient de dire qu'il y avait une compta avec et puis tout ça.
9: C'est Hakim.
0: Et alors, quand je te demande quelque chose, tu peux répondre?
3: Ouais, on obéit.
9: Oui, chef.
0: Bon, allez, Hakim, tu dégages. Allez, hop, Hakim dehors. Hop,
6: d'ailleurs,
0: terminé.
6: D'ailleurs, on a quelqu'un à la place, hein, tout de suite.
3: Oui,
6: on accueille,
3: alors,
6: qu'est-ce qui se passe? On accueille Gilbert, 30 ans.
3: C'est l'alerte au feu.
6: Gilbert, 30 ans de Lyon.
3: C'est l'alerte au feu.
9: Bonsoir.
3: Salut.
0: À la place.
9: À la place
6: d'Estelle, qui est partie.
3: Salut.
6: Qui était fatiguée.
9: Est toujours là, alors?
3: Bah, moi, je vais aller prendre une douche, hein.
0: Estelle?
6: Non, elle est partie.
10: Elle est partie.
0: Putain, vous raccrochez au nez des gens comme ça, ça commence à me faire chier.
3: Ouais, c'est
6: d'accord,
3: c'est
6: nous, Gérard. Muguet,
9: t'es toujours là?
3: Muguet est toujours là.
0: Voilà, mais attends, pour un sang, Muguet, tu la laisses tranquille, l'Ultraman, d'accord?
5: Bon, on en est où, Gérard, dans ton débat, là?
9: Pose une question,
5: Gérard.
0: Ouais, bah, Ultraman, tu vas vraiment dire ton nom parce que tu t'appelles pas Ultraman, d'accord?
9: Non, c'est mon surnom, Ultraman.
3: Gérard.
0: C'est qui?
9: Gérard. Tu veux mon vrai prénom, Gérard?
0: Ouais, c'est bon, laisse-moi finir. Qui c'est qui veut savoir quelque chose?
3: Non, moi je voudrais vraiment hors antenne, si c'est possible, avoir Ultraman après pour qu'il me donne des trucs de logiciel.
0: Qui?
3: Ben moi.
0: Qui moi?
3: Muguet.
0: Ouais, mais Muguet, mollo toi.
9: Bon, on s'en fout.
5: Reprends le débat, Gérard.
3: Reprends le débat.
5: T'en es où dans tes questions?
3: D'accord. Quelle question, Gérard?
0: Bon, donc on va mettre un disque là.
5: C'est quoi la prochaine? Alors. Ah,
0: la prochaine, c'est. Non.
3: Oui.
0: Un ordinateur compte-t-il plus vite que vous?
9: Que toi, ouais, sûrement.
0: Attends, c'est qui, toi?
9: Ultraman. Non, ouais, c'est faux.
0: Ultraman. Ouais, ben.
3: Gérard!
0: Oh, qui c'est?
9: Gérard, je peux répondre à la question?
0: Attends, tu permets?
9: Ouais, vas-y.
0: Mais attendez, je vais savoir qui c'est qui vient de me répondre, là, il va gerber avec moi.
9: C'est le nouveau, là.
0: Ouais, tu vas voir que ça va gerber. C'est quoi le titre?
3: Oula, je crois qu'on a un message intergalactique là. Hein.
0: Ouais, ben pour l'instant, on va écouter Coton Punch in Me As. Bon, enfin merde, tu l'as
6: dit. Répète, Gérard, vas-y.
5: Vas-y, répète-le, Gérard.
6: Gérard.
5: C'est Coton Push in Your Ass. Ok.
0: Ah, ça, on avait. Je sais pas ce qui s'est passé donc.
11: Gérard.
5: Ah là.
11: Tout cassé.
5: Ah là, Gérard.
0: Alors donc, il y en a plus qu'un maintenant.
11: Allez, va en face.
0: Oh là, punaise.
5: Allez, va en face.
6: Allez, Gérard.
0: Punaise, tu mets qu'un disque.
5: Bah oui, je mets qu'un disque.
11: Mais oui, mais arrête de passer ton temps au standard.
5: Allez, alors, je vous explique, parce que quand même, Gérard, pendant qu'on prend les disques, il est en train d'essayer de draguer.
6: Tu passes ta vie avec les auditrices.
5: Et puis voilà. Donc, il fait même pas attention. Dès qu'on est plus là, t'es perdu. Non, mais dès qu'on est pas là, t'es perdu, quoi.
6: Ça, c'est clair.
5: Tu passes ton temps à vouloir qu'on s'en aille, mais finalement.
0: Gérard.
5: Non.
0: Ah, quoi, non.
5: Ah non.
0: Censuré.
5: Allez, travaille.
0: Bon, alors, un appui.
5: Travaille.
0: Ouais, on accueille Muguet, Céline.
3: Oh, on entend mal, hein.
9: Mais j'entends rien.
3: Olivier, je t'aime. Ah non.
0: Oh, qui c'est qui vient de dire ça, là?
9: Olivier, je t'emmerde.
0: Bon, alors, Gilbert, tu dégages.
3: Manu, je t'aime.
0: Gilbert, tu dégages.
9: Non, c'est pas Gilbert, c'est Ultraman. Non.
0: Eh ben, Ultraman, tu dégages. C'est bien, Ultraman, tu dégages.
9: C'est pas vrai.
5: Non, Gérard.
0: Non,
5: on pose la question, donc c'était quoi?
0: Mais attends, Ultraman, il a dit, Olivier, je t'emmerde.
9: Ouais, moi, dans ce cas-là. J'ai entendu.
0: Il dégage. Non, mais moi, c'est bon, ça va vite.
9: Allez, hop.
5: Non, mais je l'excuse.
0: Non.
9: Non, il n'y a pas d'excuse.
0: Non, il n'y a pas d'excuse avec moi.
9: Ouais.
0: C'est pas. Hop, terminé. Ultraman, bonne nuit.
9: Bonne nuit, Ultraman.
3: Olivier, je t'aime. Manu, je t'aime.
9: Olivier, je t'emmerde.
0: Gilbert dehors.
9: Non, c'est pas moi.
3: C'est Ultraman, hein. C'est Daniel.
9: C'est Ultraman, il a.
0: Eh, hey, vous commencez à me percer. C'est clair. Alors les mecs, vous avez commencé à fermer vos gueules.
3: Ouais.
0: Parce que tout à l'heure, le deuxième débat, il y en aura pas.
3: Ah non, GG.
9: Ouais. Serait pas un peu antisémite, Gérard?
0: Qui c'est qui dit ça?
5: Alors là, non, attention.
9: Ultraman, toujours.
0: Eh ben Ultraman, tu dégages maintenant. Allez hop.
6: Mais ça y est, il est parti.
0: Non, il est encore là.
6: Mais il est parti,
0: lui.
6: Gérard.
5: C'est pas lui.
0: C'est qui?
5: C'est Tony.
9: Mais non, rien à voir.
12: Il est pas là, Tony.
0: Non,
5: c'est Gilbert. C'est David, alors.
9: Je suis en train de dormir.
0: Allez hop. Non, hé. Hey.
5: Non, mais c'est des habitués.
0: Moi, je continue pas. Non, je reprends pas.
5: C'est des habitués.
0: Je reprends pas le débat.
3: Gérard, je peux répondre à
5: ultimatum.
0: Je reprends pas le débat comme ça.
12: Y a plus de mecs, là.
6: Y a plus de mecs, Gérard. Parle-leur, tu verras.
0: Gérard.
3: On est toutes là.
13: Gérard, je veux répondre.
3: On est tous.
0: Alors,
3: on est là pour toi.
0: Virginie.
3: Oui.
0: Ça va. Christina.
14: Oui.
3: Oui.
0: Céline.
3: Oui, je suis là.
0: Et Muguet.
14: Oui.
0: Ok. Donc la question, c'est pas la peine d'essayer de me mettre des mecs, ils vont virer avec moi.
6: Olivier, je... Ah, tu veux plus de mecs? Ah bah, qui dit plus de mecs, dit plus de nana. Hein.
0: Oh, ah bah attends, Gérard, tu permets? C'est moi qui commande.
6: Ah oui, mais on peut pas faire un débat sans mecs. Attends, ça, tout le monde peut dire.
0: Attends, dans ce cas-là, la semaine dernière, les débats sont mieux passés qu'avec toi. Cette semaine, c'est le vrai bordel.
6: Ah, mais il y avait des mecs.
0: Ouais. Mais quand je demandais quelque chose,
5: règlement de compte.
0: C'était fait.
6: Et ben moi aussi, c'est fait. Il n'y a plus de mecs à l'antenne, là, Gérard. C'est seulement que tu m'en veux personnellement.
5: C'est Fun Radio. Et là, 2h07.
6: Je peux pas leur parler, de parler en même temps, Gérard.
0: Hein, oui, dans ce cas-là, vous faites votre boulot.
5: 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Voilà. Gérard, c'est à toi, on est à l'antenne.
0: Un ordinateur compte-t-il plus vite que vous? Alors, Virginie.
12: D'après moi, quand même un peu.
0: Pourquoi?
12: Parce que c'est son devoir de calculer plus vite que nous.
0: Mm-hmm. Dans quel sens?
12: Dans tous les sens, quoi. Essaye de faire un programme à côté d'un ordinateur. L'ordinateur, il va le faire en 30 secondes, que toi, tu vas galérer pendant 2 heures, quoi, surtout. Toi.
0: D'accord, ok. Ouais, je crois qu'il y a quelqu'un qui répond aussi en même temps. T'as pas quelqu'un derrière toi, Virginie?
12: Non.
0: C'est bizarre parce que j'entends certaines voix derrière toi quand même, hein.
12: Non, mais parce que moi, je suis dans une autre pièce. Dans d'autres pièces, il y a d'autres personnes qui parlent, donc c'est pour ça. Mmh.
0: Ben, si t'as des échos, c'est pas la peine, hein.
12: Ben, j'ai pas d'échos.
0: Ben, donc, Christina?
13: Oui, ben moi, je voulais dire que, c'est plus rapide que nous, quoi.
5: C'est bon. Mmh.
0: Voilà, là, Olivier a été chercher son portable, il me le fait voir, donc apparemment, il y a des jeux dessus. Donc, alors, Christina, donc, pour continuer?
13: Ouais, je disais qu'elle avait raison, parce que, bon, quand t'as des multiplications de milliards et de milliards, t'as pas t'amuser à les faire, quoi.
0: Ouais, mais dans
13: ce... tu mets peut-être un quart d'heure, alors que l'ordinateur, il te fait en seconde. Quoi.
0: Oh!
13: Il y a quelqu'un qui parle derrière moi, là.
0: Oh, Virginie! Bon, ouais. Tu me prends Virginie, là, tu me
6: l'as. Ça y est, elle est partie. D'ailleurs, on a une question qui vient de nous arriver au standard, Gérard, pour toi. On nous demande, donc, David de Clermont-Ferrand nous demande si le PC Neutron 13 Pentium, il est plus puissant que le PQ526 ou pas. Donc, il voulait savoir PQ. Ce que t'en pensais, quoi.
0: Alors, attends, le PQ, c'est pour se torcher le cul, donc sa question, elle est bidon.
6: C'est un modèle de portable.
0: Non.
12: Gérard, PQ, oui. Ça veut dire personal computer.
6: Exactement.
0: D'accord. Donc, Virginie, tu me la calmes parce qu'elle a du monde derrière elle, c'est pas la peine qu'elle continue.
6: Ouais, ça y est, elle est partie.
0: Donc, Christina, t'as répondu à la question.
13: Oui, ça y est, j'ai fini, ouais.
0: Donc, Cécile.
14: Ouais, ben moi je dis qu'au fait, ça calcule plus vite que nous. Parce qu'au fait, l'homme a créé la machine pour qu'elle le surpasse, quoi, dans tous les domaines.
0: Mm-hmm.
14: Donc, en ce qui concerne les calculs,
0: Mm. Ok. Donc, Muguet.
15: Ben ouais, ils ont tout dit, hein.
0: Non, mais toi, tu peux... Non, mais... Il y a Muguet, essaye de te creuser la tête.
15: C'est vrai, Gérard, quoi. À chaque fois, je passe en dernier, et puis ils ont tout dit. Alors, au lieu de répéter tout ce qu'ils ont dit, je dis oui.
0: Eh, hey, vous calmez là au standard ou quoi?
6: Tu veux qu'on fasse notre boulot maintenant? On les prend, hein. On gère, hein. D'ailleurs, en parlant de ça, on accueille Laurent, 26 ans, de Nice.
16: Bonsoir Gérard, bonjour, bonsoir tout le monde.
17: Salut, salut Laurent.
16: Ça va Gérard?
17: Bonsoir Laurent de Nice.
16: Ouais, Laurent de Nice, 26 ans.
0: Salut.
16: Donc Gérard, je peux répondre à la question?
0: Oui.
16: Bon, Laurent, l'ordinateur, ça calcule vachement
17: plus. Mais à chaque fois que je réponds, moi, il y a quelqu'un pour parler à ma place.
0: Hein, attends, Laurent, tu permets, parce que Muguet, elle a quand même pas fini.
17: Ouais, c'est vrai que les mecs, ils interrompent tout le temps, hein.
0: Muguet, Laurent, s'il te plaît, tu te calmes.
16: Ouais.
0: Hein, tu laisses finir Muguet de parler.
16: D'accord.
0: La pauvre va finir toujours la dernière et tout le monde lui prend la parole.
16: T'inquiète pas, la mettre derrière.
0: Mais là, mais attends, je fais ce que je veux, d'accord.
16: Bon, d'accord, excuse-moi, Gérard.
17: Bon, vas-y, Muguet.
0: Eh, je vais te dire une chose, Laurent, si ça te plaît pas que je pose les questions nana, dans ces cas-là, t'appelles pas.
17: On
0: ok. Donc, Muguet, si tu veux répondre.
17: Ben alors, il y a des ordinateurs, des PQ qui calculent vachement vite.
0: Mm-hmm.
17: Y en a d'autres qui vont moins vite parce qu'ils sont moins performants, mais il y a des PQ qui sont très performants et ça va très vite. Voilà.
0: D'accord. Donc, Laurent.
16: Ouais, Laurent Gérard, un ordinateur, ça calcule beaucoup plus vite qu'un homme. Et je vais t'expliquer pourquoi. Comme ça, tu sauras un peu plus sur l'informatique, d'accord?
17: Moi, je vais chercher des comptes. Bon, ben, moi, alors, je vais aller faire ordinateur... des coups pendant ce temps-là.
0: Non mais Laurent.
16: Ouais.
0: T'essayes de faire vite.
16: Mais t'inquiète pas, ça va être vite fait. Tu vois, un ordinateur, ça tourne par exemple le PQ 133 tourne à 133 MHz. Ça veut dire qu'il fait 133 millions de calculs par seconde. Tu te rends compte? qui fait pas 133 millions de calculs par seconde. Donc oui, les ordinateurs calculent bien plus vite que nous.
18: Dans ce cas-là, t'appelles pas, ok?

0: je parle un tout petit peu français.
1: Moi, je parle anglais tout à l'heure.
0: Est-ce que tu me comprends?
2: If you want, I can, you can speak in English and I translate to Gérard in français.
1: Moi, je peux translater.
0: Bah, ouais.
2: Je fais la translation.
0: Ok, very well.
3: Non, non, attends, Laurent.
2: Ouais.
3: Yeah. Pour l'instant, tu te calmes.
0: You understand?
3: Attends. Yeah. Oh.
4: Ah, il y a son métal et à Bruce Lee qui dit qu'il a vu la personne qui a mis la lettre dans la boîte à lettres de GG. Ah, il y a beaucoup de monde sur le métal, sur 3615 sur la radio.
3: Ça, j'en ai rien à foutre.
0: Oh yes.
3: Muguet?
0: Oui. Yes.
3: Ouais, attends, une minute. Muguet, tu comprends un peu l'anglais?
5: Oui. So, what do you want to say?
0: What do you want, Gérard?
3: Attends, Muguet, tu parles bien, Olivier?
6: Gérard.
3: La liaison satellite.
1: Il y a de la
5: future,
1: hein.
5: Hello.
0: Ok.
3: Bon, Muguet, essaye de me traduire ça.
0: Gérard,
1: right.
0: Eric est
5: moins dangereux.
0: If you speed, please, because it's very chair, l'internet.
5: Yes,
3: Gérard,
5: ok.
3: Non, mais attends, il parlait aussi bien français que moi, je suis...
4: Non,
3: Attends, allez, hop. C'est bon, c'est pas la peine, ils s'amusent, là.
7: C'est obligé qu'ils soient aux États-Unis parce que quand je l'ai rappelé, j'ai fait...
0: Ok,
3: Gérard. C'est ça. C'est bon.
1: Gérard, t'as qu'à lui parler en anglais, hein.
3: Non, mais je...
2: I translate.
1: Oui, je translate.
0: Okay.
2: Mais hey, Muguet, je peux transférer, j'ai une maîtrise de 2 ans de langue d'anglais. Donc
3: non, mais attends, toi, Laurent, je ne sais pas appeler Potsdam. Quand je t'appellerai Potsdam, tu sortiras du soudi. Ok.
0: Okay.
3: J'ai demandé à Muguet, je ne t'ai pas demandé à toi.
2: Gérard, ça va aller beaucoup plus vite.
0: Oh, ouais,
3: je ne t'ai pas demandé à toi, Laurent, tu la fermes.
0: Here we go.
2: All right.
0: Ok, Gérard. Ok, in English.
1: Oui.
0: Yes. What do you want when you content change in your face?
1: Oh là là.
4: Donc, normal, il a demandé.
3: Est-ce que tu là, j'ai entendu contentieux.
4: Non, pas du tout.
3: Allez hop, c'est pas le thème du débat. Dehors.
7: Je pense que ça veut pas dire la même chose en anglais.
1: Non, ça veut pas dire la même chose.
7: Allez, assure, Gérard. Attends, écoute, Muguet, 30 secondes.
1: Tu veux dire quoi? Ça
3: veut dire quoi?
1: Non, parce qu'en anglais et en français, il y a beaucoup de mots qui se ressemblent
0: phonétiquement.
1: Mais ça veut pas dire pareil, faut pas se méprendre.
0: Alors,
1: what do you want with your cotton cheese in your face?
0: Yes.
1: Bon, il demande si l'ordinateur que tu as eu quand tu as hébergé quelqu'un,
0: ouais.
1: Si tu t'en es servi pendant longtemps.
0: Ouais, exactly. Gérard, please.
1: Gérard.
3: Oui.
0: It's darling.
1: Gérard, tu as entendu la traduction ou pas?
3: Non.
0: You suck or not you suck, no.
1: Il demande quand tu as eu un ordinateur chez toi,
3: ouais.
1: Si tu t'en es servi pendant longtemps ou pas?
3: Non, je m'en suis pas servi longtemps.
0: All right.
1: Mais merde,
3: Laurent, ferme ta gueule un peu. Non, allez, hop, c'est bon.
0: It's internet.
3: Non, mais il s'amuse avec quelque chose derrière lui.
7: C'est la liaison satellite.
0: Here we go.
3: Yeah. Allez, il reste plus qu'un quart d'heure, il reste 3 questions, allez, hop.
0: Non, mais c'est bon.
5: What did you feel?
3: Merde.
0: Six minutes.
5: Yeah.
0: Okay. You want to
3: serve the... Non, Olivier, merde, il reste 3 questions, il est 2h15, je vais...
5: Wait.
0: Merde.
1: Vas-y, Gérard, pose ta question.
3: Alors, ouais. L'informatique facilite-t-elle la vie? Alors, Laurent, comme oui. T'as une grande gueule.
2: Alors, Laurent. J'ai une grande gueule et je l'assume. Oui, l'informatique, ça facilite.
3: Ouais, t'as une grande gueule, tu l'assumes, et ben maintenant tu vas répondre, mais tu as abrégé vite fait tes questions.
2: Alors, j'abrège vite fait mes questions. L'informatique, ça facilite la vie dans la mesure où t'as quelque chose à taper, tu peux le rendre vite fait, propre, bien imprimé sur une imprimante, tu peux scanner des photos, donc oui, ça facilite la vie, oui.
3: D'accord.
2: Ça te va?
3: Bon, Olivier! Oh, Olivier, au lieu de jouer là,
5: je jouais.
3: Ouais. Mais t'es pas là pour jouer, t'es pas payé pour jouer. T'es payé pour écouter un peu ce qui se passe.
7: Gérard, excuse-moi, j'ai une autre question qui m'est arrivée du standard là. Les Américains ont-ils plus de chances de posséder le logiciel ID Band Speedly que les Français? Darwin pourrait peut-être me répondre.
3: Mais attends, qu'est-ce qu'il fait encore là? Je t'ai dit de s'inquiéter. Moi je
7: peux dire une autre question.
3: C'est simple, c'est la dernière question, comme ça, ça va aller vite.
0: Gérard.
3: Oh non, mais moi, ça va aller vite.
7: Gérard.
3: Non.
7: Mais si, je voulais te demander si tu connaissais le logiciel ID Band Speedly.
3: Je ne connais aucun logiciel, ok? C'est pas la peine de
7: continuer. Non, mais je pensais.
3: C'est tout. Donc, Christina.
1: Ouais,
3: attends, si je connais pas grand chose, tout à l'heure, tu as gerbé, toi. Tu vas voir si je connais pas grand chose.
2: J'ai rien dit.
3: Attends, Laurent, tu fermes ta gueule. Oh, je sens qu'il y a du monde. Il y a quelqu'un qui a du monde derrière lui.
2: Comme ça,

0: Ouais. Alors, Laurent, bonne nuit.
1: J'ai rien dit.
0: Ouais, non, mais t'as du monde derrière toi, ça
1: t'as
0: t'apprendra.
1: Pas de monde derrière moi, putain, t'arrêtes, merde. Tu vois, ça t'apprendra à recevoir du monde, t'as qu'à rester tout seul.
0: Allez, hop.
2: Ça y est. Chut.
0: Bonne nuit pour lui. Christina.
3: Ouais, ouais, ben, moi, je suis d'accord avec Laurent.
0: Non, non, mais il est plus là maintenant,
3: ah,
0: tu vois.
3: Il est plus là, bon, bah.
0: Et, ça y apprendra d'avoir du monde derrière lui.
3: Ouais, ben, je disais que j'allais dire que c'était vachement mieux, parce que quand tu veux écrire une lettre et tout ça, bon, bah, c'est vachement plus rapide, quoi.
0: Mmh.
3: Donc, ça facilite vachement la vie.
0: Donc, Muguet.
3: Ben, ça facilite la vie, surtout quand on en a un.
0: Non, parce, je vais pas te demander à toi la dernière, parce que sinon tu vas me dire
3: ouais,
0: que
3: après, tu marronner et je vais être chiant.
0: Voilà. Comment?
3: Je vais marronner et je vais être chiant.
0: Non, mais comme après tu vas me dire ouais, je suis toujours la dernière et que tout le monde a répondu ce que tu voulais répondre.
3: Ben, ça facilite la vie si on en a un et si on sait s'en servir.
0: D'accord. Et manque de peau, ben Cécile.
4: Bah ouais.
0: Pardon. Non mais tu te réveilles s'il te plaît,
4: ouais,
0: parce
4: que. Non, parce que j'écoutais attentivement ce que Muguet disait.
0: Ouais.
4: Tu vois, c'est gentil. Donc bah ouais, ça facilite la vie, hein, sur tout point de vue, quoi. D'imprimer, taper des lettres, des PV, tout ça. Donc ouais, c'est cool, hein.
3: Mais toi, qu'est-ce que t'en penses, Gigi?
0: Moi personnellement, pour taper des CV, moi je veux bien, mais à une condition que j'en aille un. Hein.
3: Ah ouais, ouais,
4: c'est vrai.
5: De quoi?
4: C'est logique, hein.
3: De CV.
5: De feuille ou de CV ou d'ordinateur?
0: Non, un ordinateur.
5: Bah tiens, voilà. Alors on va taper ton CV. J'ai mon ordinateur sous.
0: Attends, je vais non.
5: On va taper le CV de Gérard.
0: Gérard? Non, je Gérard.
5: Si, avant que les gens, tout le monde va t'aider.
6: On accueille Jean-Pat à la place de Darwin.
7: Ouais, salut.
6: Pourquoi tu me regardes comme ça? Qu'est-ce que j'ai fait?
0: Mais après.
6: Bah voilà.
7: Allô.
0: Et c'est tout?
6: Bah oui, pour l'instant.
0: Allô.
6: Oui.
0: Alors vas-y.
7: Je sais pas si on m'entend.
0: Si, on t'entend.
7: Ouais, salut, c'est Jean-Pat. Bah moi j'appelle pas longtemps, je voulais juste te dire bah écoute, je t'écoute depuis longtemps, hein, les débats que tu fais, tout ça c'est génial. Et comme moi bah j'ai des computers chez moi, je me suis amusé à créer tu vois avec des images de synthèse tout ça, je me suis amusé à créer un petit personnage Gérard et puis je le fais évoluer dans différents levels.
3: Plusieurs niveaux comme tout le monde.
7: Ouais, voilà,
0: attendez, taisez-vous les filles.
7: Ouais, il y a plusieurs niveaux quoi, tu vois. Et donc le petit Gérard quoi, enfin je t'ai jamais vu donc j'ai dessiné un petit bonhomme comme ça avec une sale tête quoi.
0: Mmh.
7: Et donc il évolue. Et par exemple, tu sais, il y a des trucs que tu dois, par exemple, quand tu il doit ramasser des trucs pour faire des points, tu vois. Et par exemple, bon bah des fois il se bat contre des méchants, mais il a toujours son coton-tige avec lui. Tu m'écoutes?
0: Laisse-le parler.
7: Oh, tu m'écoutes? Allô?
0: Ouais.
7: Alors, ouais. Et donc je te dis, ouais, donc dans le jeu, il se met des cotons-tiges dans le cul et tout ça, quoi, c'est assez drôle comme jeu. Et je voudrais ton autorisation, bah déjà te le montrer et essayer de le commercialiser, pourquoi pas.
0: Alors, tu vois mon pote?
7: Non, je suis pas ton pote, non, c'est juste Jean-Pat. Hein.
0: Ouais, ben ouais. Tu vois ce que je veux te dire?
7: Non, ouais, vas-y.
0: C'est con, parce que là, tu vois, là j'ai mis toutes les filles en antenne.
7: Ouais.
0: Et là, tu viens de dire ça devant plus de 2 millions et demi de...
7: on m'a dit que j'étais au standard, je t'avais en antenne.
0: Eh ouais, non, mais manque de pot, t'es en direct sur l'antenne. T'es baisé, mon con.
7: Ah, ça m'est... Ah, non.
0: Eh si, c'est enregistré.
7: Mais c'est...
0: Eh ouais, t'es baisé, mon con.
7: Ouais.
0: Ah. Ça t'apprendra.
7: Ah bah...
0: Eh ouais, tu vois...
7: Attendez, Gérard.
0: Ah non,
7: mais si t'es pas d'accord pour le commercialiser, ben je m'en fous, enfin je le fais tout seul quoi.
0: Ouais ben dans ce cas-là, attends, on va essayer de... C'est bien enregistré.
5: Ouais.
0: Oh putain,
6: la DAT elle a pas marché.
7: Bah voilà, bah tout simplement, tu vois.
8: Elle est arrêtée, la DAT.
6: Merde.
0: Putain, vous l'avez fait exprès ou quoi? Olivier!
6: Ça c'est Olive ça!
7: Oui.
6: Au lieu de jouer là!
7: Gérard, dis-moi, tu m'as pas répondu!
8: C'est bon, c'est reparti!
7: Ouais, donc on peut commercialiser ou pas? T'as pas résolu mon problème?
6: Tu pourrais nous expliquer, Jean-Patrick?
7: Ouais, non, mais tout simplement, le jeu, je te dis par exemple le premier level. Bon bah le gros monstre à
0: putain,
7: la fin, bon,
0: vois,
7: à peu près, j'imagine que tout le monde connaît les jeux, bon tu parcours, tu ramasses des bonus, tout ça, les cotons-tiges, et par exemple le premier level, bah, il est obligé de coucher avec Christine quoi, pour passer l'autre level.
6: C'est bon, attends. Oui, vas-y Jean-Paul, pardon.
7: Ah pardon, je sais pas, ouais, je suis toujours au standard.
6: Bien sûr, t'es au standard, je t'écoute.
7: Vas-y. D'accord, donc je te disais Manu.
6: Ouais.
7: Le premier level, il est assez éclatant, quoi.
6: Ça consiste en quoi alors?
7: Je te dis le. Bah,
6: tu dois rattraper la Christine.
7: Ouais, non, tu essaies de lui monter par derrière, quoi. Enfin, tu vois, c'est pas évident, quoi.
6: Ouais.
7: Bah, tu sais.
6: Faut que tu sautes, il y a des obstacles.
7: Ouais, niveau graphisme, j'ai pas eu assez de place dans l'écran pour la mettre.
6: T'as inclus les contentiges et la loco, tout ça dans, c'est d'autres mondes.
7: Bah non, ouais, il y a d'autres mondes dans à la loco aussi.
6: Mm-hmm.
7: Ouais, enfin ça, j'ai pris des photos quand parce que j'allais à la loco, puis bon, je prenais des photos, celle le sait pas. Hein.
6: Ouais, bah oui, tu m'étonnes.
7: Parce que avec les images de synthèse. Ça,
6: ok.
7: Et donc, ouais, bah c'est assez éclatant. Je vais te le passer. Déjà, je te ferai une copie, je te le passerai.
6: Ouais, bah pas de problème, j'aimerais bien, ouais.
7: Là, pour l'instant, il est en noir et blanc.
6: Mm-hmm.
7: Et puis, je vais essayer de le mettre en couleur, mais tu sais, quand t'es jeune, t'as pas d'argent.
6: Hein. Ok, bon.
7: Je pense que s'il peut, ah, je sais comme il a pas mal d'argent, il sera, bah, tu sais, c'est une vedette, quoi.
6: Ouais.
7: S'il pouvait me sponsoriser, ça serait bien.
6: Ok, bah écoute, on va lui demander, hein.
7: Ouais, hein. Bah ouais, bah passe-moi l'antenne alors.
6: Vas-y, vas-y.
0: Et ouais, bah maintenant t'es content de ce que tu viens d'annoncer ?
7: Bonsoir.
0: Ouais.
7: Allô ?
5: Ouais. Bonsoir, t'as l'antenne.
7: Ouais, salut.
0: Salut.
7: Ouais, c'est Jean-Pet, donc j'ai fait un jeu.
0: Mmh.
7: Ah bon. Allô ?
0: Ouais.
7: Je t'entends pas là.
0: Non, mais tu m'entends pas, moi je t'entends. Donc dans ce cas-là, bah c'est bien, bah maintenant bah, on va te laisser.
6: Mmh.
0: On va te souhaiter une bonne nuit, puis
7: bah,
0: on va.
7: Salut, je suis encore au standard ou pas ?
0: Non, t'es à l'antenne là.
7: Allô ?
0: Ouais, t'es en direct.
7: Ah oui, d'accord. Donc.
0: Donc je te disais qu'on allait te souhaiter une bonne nuit, puis on te remercie pour tout ce que tu viens de dire. Ben, maintenant que
7: oui.
0: On sait que tu as t'amusé à te faire du blé sur mon dos, on a tout enregistré, mon pote.
7: Tu étais
0: en direct sur l'antenne.
7: Ça te dérangera
2: pas. C'est pas vrai. Ça s'est encore arrêté.
0: Ouais, non, mais vous l'avez fait exprès. Alors, c'est bon.
2: Je suis là.
0: Non, mais c'est bon. Moi, de manière, je fais les deux dernières questions. Et moi, je.
5: Allez, Gérard, enchaîne sur la deuxième question.
0: Ça va, Gérard.
5: Enfin, là...
0: Déjà, le mec, là, tu le bire.
6: Pas de problème.
0: Maintenant, tu me remets Christina, Cécile et Muguet.
6: Ça y est.
0: Donc, alors, les filles, qu'est-ce que vous en pensez de ce qu'il vient de dire ? Oh, Olivier, arrête de jouer, merde !
5: Attends, je joue, ça va, je vais perdre.
0: Ouais, mais attends, moi, pour l'instant, j'ai personne.
2: C'est l'informatique, ça.
9: Bon, alors. Allô ?
0: Coupé. Olivier,
2: okay.
9: Ah,
2: ton
0: mais merde, tu te casses avec ton bordel, tu vas jouer dans ton bureau.
9: Véran.
0: Alors, Christina.
9: Oui, bah moi...
0: Cécile.
9: Oui, je suis
0: là. Et Muguet.
9: Oui.
0: Donc, qu'est-ce que vous pensez de ce que le mec, il vient de dire ?
9: Bah, c'est des conneries. Bah oui, il est vraiment con. La foutaise, il est bête, stupide.
10: Il a rien d'autre à foutre, quoi.
0: Voilà, ok. Donc on va continuer avec vous.
9: Ouais.
0: Donc, qu'est-ce qu'une disquette système ? Alors là, je vois pas du tout le rapport. Attends, on va demander à Olivier. Si Olivier, tu pouvais quand même m'aider, au lieu de jouer avec ton ordinateur de merde.
5: Mais je vais perdre.
0: Mais j'en ai rien à foutre. T'es là quand même pour m'aider à gérer un débat, pas pour s'amuser.
5: J'ai la couleur en
0: Mais
5: plus.
0: J'en ai rien à foutre.
9: Mais laisse-le gagner la partie, Gérard.
0: Hein ? Voilà, comme ça il va s'amuser à faire des conneries et je crois que ça va être vous. Hein ?
5: Alors, tu voulais. Merde, j'ai perdu.
0: Bon, ça c'est plus Olivier. T'es même pas capable de t'occuper d'une DAT. Le mec, je suis sûr que tu l'as même pas enregistré.
5: J'y connais rien, mon DAT.
0: Ouais, tu connais rien.
9: Ouais, Gérard, je peux répondre.
5: Donc Gérard. C'est quoi, Gérard ? Tu veux que je t'aide sur quoi ?
0: Ouais, qui c'est ?
9: C'est Cécile.
0: Ouais.
9: Tu veux répondre.
0: Mmh.
9: Ben, je pense qu'une disquette système, c'est une disquette qu'on formate et voilà quoi. C'est une disquette, voilà.
5: Pas du
0: d'accord.
5: Tout. Pas du tout.
0: Muguet ?
10: Ben moi, je sais pas ce que c'est. Je sais ce que c'est une disquette, mais pas une disquette système.
6: Il y a, excuse-moi Gérard, 30 secondes, il y a Kevin donc qui appelle pour répondre à ta question justement.
10: Kevin Gosner ?
11: Bonsoir Gérard, bonsoir les filles.
10: Kevin Gosner ?
11: Bon alors Gérard, une disquette système, c'est très simple. Compte en PC à planter...
0: Non mais attends, pour l'instant, je demande aux nanas ce que c'est, après tu vas me dire, tu vas peut-être pouvoir répondre.
11: J'ai la réponse exacte, de toute façon.
0: Ouais, mais tu permets, je demande aux filles quand même.
11: Ok, il y a non malaise, Gérard, je vais me taper un petit Tetris en attendant.
0: Ouais, ben...
11: je peux.
0: Et je sens que tout à l'heure, tu as trop tapé le standard.
11: Ok, ben...
0: Oh,
11: j'ai rien de mal, je
0: suis un... Ça va aller vite fait, bien fait avec moi, là.
5: On pourrait peut-être se connecter sur le réseau, je pourrais jouer avec toi.
11: Ouais, attends,
0: dans ce cas-là, tu joueras pour le deuxième débat, parce que je te veux pas si c'est pour faire ça.
5: Ah, d'accord.
0: Ok.
5: Bon, je peux pas, j'ai pas le droit.
0: Donc,
5: Sur Minitel, il y a Joseph qui t'aide. Il dit que la disquette système permet de mettre en mémoire de l'ordinateur ce qu'on appelle un bio, c'est-à-dire le langage.
11: Un BIOS.
0: C'est-à-dire donc, tu vois à peu près, Muguet, ce que ça veut dire ?
9: Non, bah ouais, c'est ça, quoi, c'est formater une disquette, hein.
10: Mais n'importe quoi.
5: Exactement.
11: Formater une disquette, ça veut dire l'effacer.
0: Ah ouais, attends. Hey, là je vais te dire une chose, à mon avis t'es complètement à côté de la plaque.
9: Ouais,
0: c'est formater une disquette, pour moi c'est enregistrer quelque chose dessus.
9: Voilà,
11: ouais,
9: c'est
11: voilà,
9: normal,
11: ouais.
9: Nuance.
11: Gérard.
9: Non, ouais, c'est ça.
0: Hein?
12: Non, en fait, formater une disquette, c'est ce qui consisterait vulgairement à la dépuceler et qu'elle soit pas enregistrée.
13: Non, mais c'est pour...
11: Tu formates une disquette pour l'effacer.
12: Mais ah non, oui. Mais n'importe quoi.
0: Arrêtez vos conneries.
11: Vas-y, Gérard, pourquoi faire formater alors?
0: Ouais, vas-y, connard, tu t'y connais mieux que moi, vas-y.
11: Bah oui.
0: Eh, vas-y, accouche.
11: C'est moi le connard?
0: Ouais, c'est toi le connard.
11: Ok,
0: ouais, bah t'accouches parce que tout à l'heure, tu vas te manier parce que tout à l'heure, tu as gerbé.
11: Gérard, formater une disquette, ça veut dire l'effacer totalement.
0: Qu'est-ce qu'une disquette système, abruti?
11: Bon, une disquette système, c'est simple. Quand ton PC a planté à cause du logiciel MBatrixTH...
12: N'importe quoi. Tu
0: délires. Non, mais attendez, laissez-le parler parce que apparemment, c'est un mec qui... Je crois que c'est un monsieur je sais tout, je sais pas d'où.
11: Je dis pas, je suis monsieur je sais tout. Bon, une disquette système, Gérard, quand ton PC a planté... On en parlait avec Manu au standard, avec le logiciel TMBTRAXTH.
0: Bon, non, mais ça, t'as pas besoin de donner les noms, on en a rien à foutre.
11: Quand ton PC a planté, tu éteins ton PC, tu remets ta disquette dedans, tu l'allumes et hop, ça la répare tout de suite. C'est à cause du logiciel créé par la boîte de CryosTH.
0: D'accord, ok.
6: Je viens d'avoir une info, toujours par le standard. Il paraît qu'aux États-Unis, ils ont inventé un ordinateur pour chien et au lieu d'être une souris, c'est un chat.
0: Ouais, bah, j'en ai rien à foutre de leur connerie. Comme ça va plus vite. Dernière question, parce qu'il est 22h28. Il y a la conclusion. Il est 2h28. Et c'est la conclusion. Ta gueule, toi.
12: Et en fait, Gérard.
0: Ouais.
12: Olivier, il en est où dans la partie?
0: J'en sais rien.
5: Là, je suis sur l'hypercard.
11: Ah, bon. Il est connecté avec moi, alors.
0: Oh, ta gueule un peu à toi. Parce que tout à l'heure, tu as dégagé, tu vas pas me faire chier longtemps, toi.
12: Vas-y, Gérard, ta question.
0: Alors, la dernière question, l'informatique est-elle trop compliquée? Donc, à mon avis, je pense que vous allez tous répondre oui. J'en connais une qui va me dire oui tout de suite.
12: C'est
0: qui? Bon, toi, ta gueule, je t'ai pas sonné. Oui.
12: Ben, merci. Hein.
0: Donc, Muguet?
12: Oui.
0: Donc, je savais que t'allais me répondre ça.
5: Gérard, il y a une question militaire. J'ai quand même une question.
0: Attends, Miguel, il y a une question.
5: Il y a Sagaro qui te demande si t'aurais pas joué dans le cobaye et c'est toi qui jouerais le rôle du Béné.
0: N'importe quoi, celui-là. Non, mais les mecs sur Minitel posaient des questions sérieuses, pas des questions cons. Ça, ou sinon, dépensez votre fric. Hein. Donc, Muguet.
12: C'est compliqué.
0: Donc, l'informatique est-elle trop compliquée?
12: Ça dépend à quel niveau, mais il y a des choses très faciles et il y a des choses très compliquées.
0: Mm-hmm.
12: Voilà, point à la ligne.
0: Ok, point final à la ligne.
12: Point final à la ligne.
0: Ok, je te remercie. De toute manière, on fera la conclusion après. Donc, ah oui, Cécile.
12: Conclure avec toi. Ouais, ben non, moi je dis que c'est pas.
0: De quoi, Muguet?
12: Non, ouais.
0: Je croyais que c'est toi qui avais dit que je voulais bien conclure avec toi, c'est ça?
12: Ouais, je te signale que moi j'ai pas encore répondu. Alors. Ouais, mais attends,
6: Excusez-moi, quelqu'un, parce qu'au standard on nous demande toujours des trucs.
0: Non, maintenant,
6: ce qui concerne les disques durs, si quelqu'un peut expliquer ce que c'est qu'un disque dur, tout simplement.
0: Bon, vas-y, toi, le connard, alors.
11: Un disque dur, Gérard, ça a une capacité de stockage beaucoup plus importante qu'une disquette. Mais c'est à l'intérieur du PC, tu peux pas l'enlever, mais tu peux en faire ce que tu veux.
12: Oh, il travaille sur Arte, lui, ou quoi?
0: Non, mais attends, connard.
11: Ouais.
0: Tu peux très bien. Je vais te dire une chose, me prends pas pour un con, parce que c'est pas parce que j'ai eu un ordinateur pendant un mois. Tu vas pas me dire qu'on peut pas effacer ni un disque dur, ni une disquette. Tu peux tout effacer, espèce d'abruti. T'as changé ton truc et t'effaces tout.
11: Voilà.
0: Ok. Alors mon pote. Non, mais alors ta gueule. Tu connais rien, alors ferme ta gueule.
11: Bon,
12: Gérard, je réponds.
0: Alors Cécile.
12: Oui, bah moi je disais que en fait c'est pas compliqué, il suffit d'avoir un cerveau, quoi.
0: Ouais, d'accord.
12: Un cerveau rempli de neurones et puis c'est bon.
0: Ouais. Et pourquoi pas de chromosomes?
12: Gérard, il suffit d'avoir un cerveau, voilà quoi.
0: Pourquoi que les majorettes ont un chromosome de plus que les chevals?
11: Pour pas chier, quand t'es des fils.
0: Ta gueule à toi, c'est pas à toi que je m'adressais, connard.
12: Tu peux répéter, s'il te plaît?
0: Ouais, ah bah c'est bon. Bon, Christina.
6: La réponse, Gérard.
14: La réponse.
0: Bah, ça y est, il a répondu.
6: Ah, c'était ça.
0: Il a répondu, le connard, là.
6: Ok.
11: Olivier,
0: le connard, ta gueule, toi. Christina.
12: Oui, bah moi je dis qu'il y en a qui sont super faciles alors qu'il y en a qui sont super durs.
0: Mm-hmm.
12: Et c'est pas parce qu'on est plus bête ou plus intelligent qu'on va y arriver.
0: Ok. Et maintenant, la broutille de service numéro 9.
11: Ouais, alors Kevin,
6: je suis là, Gérard.
0: Bon, toi.
6: Ah merde.
0: Non, moi, c'est celui qui connaît mieux que tout le monde.
11: Ouais.
0: Monsieur, je sais tout.
11: Bon, alors j'ai l'informatique. Ouais.
5: Alors donc, je pense gueule, moi que l'informatique.
0: Non, ta gueule à toi là-bas.
5: C'est un système qui.
0: Ah pardon. Donc c'est peut-être de mettre deux disques là.
6: Ah merde,
11: Gérard, je peux répondre?
0: Ouais, mais à couche.
11: Bon, alors, je dis que l'informatique, c'est compliqué, mais c'est
0: direct. Oh non, ouais, oh.
13: C'est à 4 heures.
5: Non, mais on va enchaîner parce qu'en plus, il y a 3 débats ce soir.
0: Non, il y a 2 débats.
5: Non, 3.
0: Conclusion.
5: Bon, manne-toi. T'as 2 minutes.
0: Conclusion. Muguet.
14: Oui.
0: Qu'est-ce que t'as pensé du débat?
14: J'ai trouvé que le débat était super bien tenu, organisé et structuré et que c'était très intéressant et instructif.
0: Ok. Cécile?
14: Ouais, bah moi, ouais, je dis que c'était très
0: instructif,
14: parce que
0: t'as
14: intelligent, on a
0: appris. Oh, Gérard, là,
14: c'est dégueulasse.
0: Oh. Ah, t'es vraiment crado. T'es crado, ça.
11: Gérard,
0: on va
11: te tuer, hein.
14: Gérard, tu nous as roté à la gueule.
0: Excuse-moi, Cécile.
14: Gérard, t'as roté pendant que je parlais.
0: Bon, excuse-moi, Cécile, allez, vas-y.
14: Ah, t'excuses pas.
0: Ouais, si, je viens de m'excuser, allez.
14: Bon, alors, ma conclusion, c'était instructif, c'était intelligent, les questions étaient hyper intelligentes. J'ai passé un bon moment, c'était cool, quoi.
0: Ok. Christina?
15: Ouais, bah, moi, comme je suis la dernière, bah, je vais dire que je suis d'accord avec les autres.
0: Ouais, et l'espèce de trou du cul, là, qui connaît mieux que tout le monde.
6: Kevin.
11: Olivier, Kevin. On parle.
0: Oh, Kevin!
11: Oui, bon, alors je dis
0: tête
11: que.
0: Tête de con!
11: Bon, le débat s'est bien passé, personne n'a eu d'insulte sauf moi parce que.
0: Ouais, bah, on fait le deuxième, mais on met deux disques. Ouais, bah, conclusion.
11: Mais ma conclusion, c'est que le débat s'est très bien passé, il a été très instructif, mais je regrette qu'on n'ait pas parlé du logiciel Pentatech.
14: Ouais, ouais, d'accord.
0: Non, mais avant ça, je veux dire une chose là-dessus, j'en ai rien à
11: se faire. Peut-être
0: un prochain débat.
6: Voilà,
0: donc, le deuxième débat, ça portera sur l'école.
5: D'accord. Donc.
0: Et donc.
14: Gérard?
0: Oui.
14: Est-ce qu'on peut écouter les demoiselles de Suresnes, si c'est possible?
5: Non, là je suis désolé là.
0: Ah, voilà,
5: je vais écouter autre chose. Je suis ensemble aux demoiselles.
0: J'ai mes fesses sur mon ordinateur et. Le deuxième débat, ça portera sur l'école. Et la première question, l'éducation à l'école est-elle efficace? Vous réfléchissez, on met deux disques.
5: Et c'est Fun Radio, c'est les débats de Gérard.
0: Voilà, toujours.
16: Bon, on va voir si vous connaissez bien ce que vous accepteriez de jouer à un petit jeu comme on l'a fait tout à l'heure avec Anka et Marco, un peu comme les amours.
17: Ah bah oui, pourquoi pas, ouais.
16: Ça peut être marrant.
17: Bah ouais.
18: Justement, j'étais dans le bureau et puis Anka s'amusait à le préparer sur l'internet et j'y ai dit non. J'ai dit pas pour le moment.
16: Pourquoi?
18: Parce que on revient.
17: En fait, bah, c'est répondre aux questions.
16: Oui, tout bêtement, tout simplement.
17: Bah allez, tu peux jouer le jeu.
16: Avec plaisir. Allez.
17: Ah moi je le fais, hein.
16: Alors.
18: Bon, de toute manière, je vais te forcer de dire oui.
16: Allez,
18: vu ce que j'ai demandé à Anka.
16: Sandy, c'est toi qui vas commencer à sortir du bureau, mais avant du studio, on va te mettre dans un bureau. Mais avant, tu vas dire stop quand tu veux pour savoir quelle radio tu vas écouter pendant qu'on pose des questions à Gérard, d'accord?
17: Stop.
16: Tout à l'heure, RTL2, donc on va t'envoyer là-bas. Anka, tu peux aller amener Sandy
17: et, bon, tout à l'heure,
16: Et lui faire écouter du RTL2 à fond.
6: Bah attends, je vais peut-être y aller en fait, Anka.
16: Vas-y, Anka.
18: Moi, je voulais y aller aussi avec Sandy.
6: Non.
16: Pourquoi?
6: Vous voulez y aller tous les deux?
18: Non.
6: Voir le petit haut, moi. Sandy, ça t'aurait pas fait kiffer qu'on vienne tous les deux avec Sandy?
18: Non.
6: Avec des.
16: Voilà. Attention, on va mettre RTL2 à fond et on va donc poser seulement 3 questions à Gérard sur Sandy. Et après, elle reviendra, on lui reposera les mêmes questions, voir si elle donne les mêmes réponses. On s'excuse pour les auditeurs qui sont après Emeric et tout ça. Dis à Emeric déjà qui garde le suspense, on rappellera demain. Et puis pour Nasser, en espérant qu'il ait plus de crapauds sous le lit. Alors, on peut y aller là?
6: Ouais, c'est bon.
16: Ouais, c'est bon. C'est bon?
6: Ouais, c'est bon, on l'a dit, ouais.
16: Bon, d'accord, attention.
18: Moi, j'ai pas entendu. Hein.
16: Attention, question. Quelle est la chose la plus bête qu'elle ait jamais faite ou dite?
18: La chose la plus bête qu'elle a jamais dite, c'est va te faire foutre.
16: D'accord.
19: Attends, je note.
18: Non, mais.
16: Ah, ouais, bah oui, il faut noter. Côté lingerie, elle est plutôt petit bateau en coton, porte-jartel string en cuir, fouet, paillettes, ou alors est-ce qu'elle est nue sous ses vêtements? Côté lingerie, hein, donc dessous. Est-ce qu'elle est plutôt bateau en coton, porte-jartel string
6: coton.
16: En cuir
6: coton.
16: D'accord. Quel est le plat qu'elle cuisine le mieux? C'est vrai qu'elle est bonne cuisinière, je crois, et toi aussi. Mais quel est le plat qu'elle cuisine le mieux, d'après toi?
18: Ah ouais, tu me donnes pas de...
16: Ah non, c'est les amours, hein, c'est comme ça. Et... Quel est le plat qu'elle cuisine le mieux?
18: Les steaks.
16: Les steaks. Quel est le plat qu'elle cuisine le mieux? Les steaks, on peut en faire venir?
18: Steak frites. Hein.
16: Un steak frites.
18: Oui. Mais je précise, pas de son là, putain.
16: Du son un peu,
18: je sais pas qu'est-ce que tout le truc.
16: Un peu de son, voilà. Ah. Et elle revient. Et on la pousse. Elle peut revenir.
18: C'est l'escalier, ça bloque.
16: On a un problème avec le Charles Fenwick là pour la soulever. D'accord, ça y est. Elle est revenue. Alors, attention. Là, on va voir les réponses. Hein. Alors, trois questions. Hein. T'es prête? Non, il dit rien, il sera pour ça, il sera assez sportif. Quelle est la chose... Tu es prête?
13: Oui, je suis prête. Hein.
16: Quelle est la chose la plus bête que tu n'as jamais dite ou que tu n'as jamais fait?
13: Ah, bah, c'est une question piège. Par rapport à moi, que j'ai pas dite à Gérard.
16: Quelle est la chose la plus bête que tu n'aies jamais faite ou jamais dite?
13: Ah ouais, mais là, j'ai pas le droit de joker. Là, je suis obligée de répondre. Là, j'ai pas...
18: Attends.
13: Non, j'ai pas de joker ni.
18: Non, mais t'as pas le choix, c'est pas la peine de regarder.
16: Alors là,
18: j'ai une réponse.
16: Non, mais. Hey.
18: 3 secondes, hein.
16: 3 secondes.
13: Bah, que je vais mentir sur quelque chose que j'ai fait une grosse bêtise et que j'aurais peut-être pas dû faire et. Donc je sais pas comment le dire parce que là.
18: Faut préciser. Faut préciser.
16: Non.
18: Ah si, c'est mettre
16: le gars. La réponse est bonne, faut préciser.
18: Non, les 3 secondes sont passées,
13: je suis
18: désolé.
13: Je vais te dire, Gérard, tu veux vraiment que je te
18: pousse. Non, les 3 secondes sont passées.
16: On accepte quasiment la réponse, mais il faut préciser.
18: Non.
13: Non,
18: parce que dans ces cas-là, tu lui donnes un joker.
16: Non.
13: Et en plus, je crois savoir.
16: C'est quoi? Vite. Réponds vite, allez vite.
13: Bon, bah, sans le vouloir, je l'ai trompé avec quelqu'un qui connaît. Et c'est vrai que c'est ça que j'aurais dû lui dire, j'aurais dû être un peu plus franche avec lui et comme...
18: Préciser des noms. Non.
19: Oh, ils nous ont fait pareil, tout à l'heure, je vais préciser aussi. Là.
18: Non.
19: Nous, tout
18: non,
19: à l'heure,
18: je fais, non.
13: Je peux
18: je
13: juste dire la première lettre, c'est
18: non.
13: H, non.
18: La dernière, bon. Juste la dernière.
16: Hop, terminé.
18: Ah non, c'est pas bon, c'était va te faire foutre.
16: Il a dit va te faire foutre.
13: Ah, t'as dit ça?
16: C'est fini. Le discours en live.
18: Répète-lui bien la question.
16: Oh, une deuxième chance, parce que c'était pas loin. Faut que tu donnes plus de précision à ce que t'as dit.
18: Non.
16: Quelle est la chose la plus...
18: deuxième lettre. Non. Manu, s'il te plaît.
16: Quelle est la chose la plus bête que t'aies jamais faite ou jamais dite? D'avoir trompé. Avec un de ses meilleurs amis.
13: Ouais, on ne citera pas de nom ni de marque, hein. C'est pas la peine. Hein. Et puis voilà, et puis...
16: Une marque comme... de chien, ni rien.
13: Voilà, exactement. Mais non, mais je crois que j'étais bloquée et je pouvais pas le dire. Et c'est pour ça que j'aurais dû être franche avec lui dès le départ.
16: Ça avait duré longtemps, cette tromperie, non? Combien de temps?
13: 3 semaines, hein, quand même.
16: Et tu le savais, toi, non?

0: instruments?
1: Bon, bah, on va dire plutôt string et je sais pas quoi là.
2: Jartel et cuir, paillettes.
0: Ouais. Et non, c'était coton.
2: Petit coton, ah ouais, petit bateau.
1: Petit coton, ouais.
2: Qu'est-ce que t'as à dire à ça, Gérard?
3: Attends, déjà des trucs portés à la tête, t'en as acheté, tu sais même pas les mettre alors.
1: Bah écoute.
3: Bah oui, bah si, moi je dis la vérité, c'est tout.
1: Bah attends, Gérard, c'est quand même assez difficile à mettre et puis à accrocher et tout, le temps d'accrocher.
3: Bah ouais, mais même.
2: Tu les as jamais mises.
3: Si, elle a essayé une fois d'en mettre.
2: Mais elle est trop tendue.
3: Non, non, mais elle a essayé une fois d'en mettre un. Laisse tomber sans arrêt à l'étang
1: de
3: fin de...
1: Mais toi t'aimes pas aussi.
3: Non, moi j'aime pas, c'est tout.
2: Il y a un sang qui coagule, qui passe plus tout là.
3: J'aime pas, c'est tout.
2: C'est pas une bonne réponse, maître.
3: Non, c'est pas une bonne réponse.
2: Troisième question qu'on a posée pour l'instant, zéro. Hein. Quel est le plat que tu sais faire le mieux?
1: Le plat que je sais faire le mieux?
2: D'après Gérard.
1: Je crois que ça doit être le couscous. Non.
3: Oh là là là là là là.
2: Mais non, la réponse était quoi, maître?
1: C'est logique.
2: Le couscous, c'est dur à faire. Tu sais bien faire le couscous?
1: Bah oui.
2: Le couscous en boîte?
1: Bah oui.
2: Parce que le vrai couscous, moi, ma mère, elle sait bien le faire. Et ça met au moins 3, il y a au moins 3 ou 4 heures. Hein, ouais. C'est la matinée. Hein. Pour réussir la semoule, c'est pas évident. Hein. 10 minutes de trop, 5 minutes pas assez, c'est pas bon. Hein.
3: Non, mais même, faut avoir tout le matériel pour le faire.
2: Et l'électricité. Bonne réponse. Donc, pour l'instant, zéro. Par contre, j'ai des trucs, des jingles et tout, on sait pas. Je sais plus où c'est les jingles, on va les trouver quand même. Alors, bon, ça va être au tour maintenant de Gérard. On va faire tourner la roue, hein, bien sûr, et puis ça va être à toi d'essayer de. Ah, pardon. Attention, on y va, c'est parti.
3: Non, tu dis stop,
2: Gérard. T'as pas tort. D'abord, tu fais tourner la roue.
3: Stop.
2: FM, on la met pas jusqu'au bout, le jingle, mais c'est pas. Bien joué.
4: La musique de merde.
2: Salaud. Chérie FM, on va lui mettre Chérie FM.
3: Ouais, bah ouais.
2: Alors, on connaît la fréquence de Chérie FM à Paris, bien sûr. Allez, on y va, on va lui mettre. Et on va te poser des questions pendant. Là. Et on, tu nous as pris des
4: trucs. Harold,
2: des scoops. Hein. C'est quoi comme des portes jartelles? C'est quoi les portes jartelles? C'est Nori? C'est quoi comme portes jartelles?
1: Non, mais laisse tomber.
2: Ah, d'accord.
4: C'est du passé.
1: C'est du passé, voilà.
2: Voilà, on a
0: bien
2: mis.
0: J'aime bien la bonne humeur de Nori ce soir.
2: Il l'avait bien pris, ça va?
1: Hein?
2: Il l'a pas trop mal pris quand tu lui avais annoncé que tu l'avais trompé?
1: Non, mais j'ai pas envie d'en parler. C'est
2: ça,
1: c'est
2: du passé. Non, mais c'est du passé, je suis d'accord avec toi.
1: Ouais.
2: Attention, t'es prêt?
1: Ça fait trop mal, quoi.
2: Pour lui?
1: Bah non, mais ça fait trop mal, quoi.
2: Pour toi?
4: Ça fait du bien,
2: ça cicatrice. Ouais. Attends, peut-être pas. T'aurais voulu que ça continue ou?
1: Non, c'est pas ça, mais bon.
2: Attention.
1: Enfin, c'est pas grave, quoi.
2: Non, ça peut arriver de tromper son mec. Attention, Sandy, pour Gérard, t'es prête?
1: Ouais. Je suis prête.
2: T'es concentré? Quelle est la chose qu'il fait et qui est. Quelle est la chose qu'il fait et qui est la plus éprouvante? Énervante, pardon.
1: La plus énervante.
2: Qu'est-ce qu'il fait pour toi et qui te semble le plus énervante? Ouais, au quotidien. Qu'est-ce qu'il peut faire tous les jours et qui te semble le plus énervant?
1: Bah, c'est toujours qu'il est en train de râler tout le temps. Des fois, il râle.
2: Qu'il se lave pas ou qu'il pue, non, c'est pas ça.
1: Il y a plusieurs trucs. C'est qu'il râle tout le temps.
2: Ouais.
1: Pour un oui, pour un non.
2: Ouais.
1: Et la deuxième chose, c'est que quand il dort, il arrête pas de ronfler.
2: Et de péter, hein.
1: Simplement, il ronfle, ça m'énerve. Dès que je suis pour dormir, parce que des fois, il dort avant moi. Et donc, quand je dors après, bah, il ronfle tout le temps. Et moi, ça m'énerve. Et...
2: D'accord.
3: Faut choisir, hein.
1: Donc, ça, c'est une chose énervante.
2: Faut choisir une chose, dit maître.
1: Bah, on va dire qu'il râle tout le temps.
2: D'accord. Bon, c'est en train de gueuler parce qu'il veut déjà sortir de la pièce et il en a marre d'écouter. S'il était une personne célèbre, il serait plutôt Francis Lalanne, pour son côté poète. Plutôt Claude Allègre pour ses coups de gueule, je sais pas qui c'est, ou Michel Petrucciani pour sa coiffure.
1: Non, moi je dirais le deuxième là pour ses coups de gueule.
2: Voilà, d'accord, Claude Allègre. Tu sais qui c'est?
1: Claude Allègre, non, je. C'est pas le ministre de l'Agriculture, non?
2: Voilà.
1: Ouais, bah voilà, c'est ça, ouais.
2: Bon, qu'est-ce qui lui donne le plus de plaisir?
1: Ah. Bah. Peut-être moi, hein. Je pense.
2: D'accord. On peut faire revenir Gérard. Attention.
4: Je fais une pure coupe.
0: Oh, oui, fait

0: ma petite mare, je crois que... À mon avis, t'as dû balancer des conneries sur moi. Mais grave de chier, grave.
1: La pure coupe. Qu'est-ce que t'as écouté comme radio?
0: Bon, ben, est-ce que tu m'as choisi?
1: Chez IFM, il y avait quoi à la radio?
0: Moi, c'était des conneries.
1: Attention. À la question. Alors, faut que je tourne. Quel est... Pour elle, hein, la chose la plus énervante en ce qui te concerne et que tu fais quotidiennement. Qu'est-ce qui l'énerve le plus en toi et que tu fais tout le temps, sachant qu'elle a donné beaucoup de propositions, mais qu'on a dû en retenir qu'une. Hein.
2: C'est de fumer constamment.
0: Ah là là là là ! Et non, tu râles tout le temps.
3: Bah oui, je disais, c'est vrai. Hein. Des fois, il y a quelque chose qui va pas, tu râles, oh, j'en ai marre et tout. Bah si.
4: N'importe
3: vrai.
4: Quoi, toi.
0: Enfin bref.
1: Si t'étais une personne célèbre, tu serais plutôt Michel Petrucciani, le pianiste pour sa coiffure, ou alors Francis Lalanne pour le côté poète, ou alors Claude Allègre pour les coups de gueule.
2: La 3.
1: La 3, c'est-à-dire
2: Claude Allègre pour les coups de gueule.
0: C'est une bonne réponse, bravo.
1: Pourquoi?
2: Bon, comme ça.
3: Mais si, parce que t'es toujours en train de gueuler, quoi.
2: Bah ouais, c'est normal.
1: T'es poète avec Francis Lalanne, t'as pas hésité. T'as pas trop hésité avec Lalanne et le côté poète.
2: Non. Non, parce que je savais très bien que c'était sur les coups de gueule, parce que je gueule tout le temps, ça je le sais. Et je savais que je râlais, mais je sais très bien qu'elle aime pas quand je fume constamment.
1: D'accord. D'après elle, Sandy, pendant l'amour, qu'est-ce qui te donne le plus de plaisir? D'après elle, pendant l'amour, qu'est-ce qui peut te donner le plus de plaisir?
4: Qu'est-ce qui me donne le plus de plaisir?
3: C'est une question piège.
4: Ouais, j'ai l'impression. Hein.
1: Pendant l'amour, d'après elle, qu'est-ce qui te donne le plus de plaisir?
3: T'es obligé de répondre.
4: Ouais, je donne ma langue au chat.
1: Non, il faut que je donne une réponse. Attends, il n'y a pas de langue au chat.
3: T'es obligé de répondre.
1: Bah oui, non, mais essaie de trouver, t'as pas une idée. Elle a répondu, elle, facilement, hein, très rapidement.
4: La cigarette.
0: C'était quoi?
2: Oh, c'était elle, hein, mais c'est pas grave, tu préfères t'enfiler des clopes, y'a aucun problème. Tu te les enfiles éteintes ou allumées?
5: Il fume en même temps qu'il fait l'amour, je suis sûr.
0: Oh la question quoi.
1: Bon, alors on va quand même voir les cadeaux que vous avez gagnés.
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1: Pardon. Alors, on va voir ce que vous avez gagné. Voilà.
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5: Bravo, et il y a un petit cadeau en plus, c'est un test d'alcoolémie. On voulait te le donner en direct.
3: Ah bah c'est pour toi Gérard.
1: Voilà, oui. Hop là.
5: Avant de prendre la route, ça fait toujours plaisir. Ouais.
1: À la poubelle. Bon bah finalement, vous connaissez pas si bien que ça, hein.
3: Bah oui, il y a quelques points où...
1: Points pas mal, dis donc, pour la cuisine, pour l'amour et la cuisine, ce qui énerve le plus, même sur les dessous, apparemment t'es plutôt petit bateau et lui pensait que t'étais porte-jartel ou inversement.
3: En fait c'est parce que je porte un peu de tout, donc peut-être que ça bloquait aussi. Hein. Je peux aussi bien porter des petits cotons.
1: Sur la tromperie, vous étiez d'accord là apparemment. Mais sinon le reste, vous connaissiez pas très très bien.
3: Ouais, c'est
1: comment
3: vrai
1: ça se fait, Gérard, au bout de 3 ans?
4: Non, mais ce qu'il y a, c'est que... Elle a dit que je râle, c'est faux.
3: Mais si...
4: Non, mais le plus que t'aimes pas...
3: Oui, la cigarette.
5: C'est moi, excuse-moi.
4: Ah, je pensais que c'était moi. En fin de compte, c'est la cigarette que
3: t'aimes
4: pas.
3: Oui, mais il y a plusieurs trucs, ça dépend.
4: Non, mais attends, non, je ne râle pas constamment.
3: Monsieur.
4: D'accord, non. Quand tu m'énerves de trop, oui, je râle. Mais le plus, c'est la cigarette. T'aimes pas la cigarette. Bah. Nuance.
3: Bah c'est normal, quand tu fumes, même dans la voiture, tu as...
4: Je fume, et c'est tout.
3: Mais ouais, mais
4: T'as pas le droit. Mais mes poumons, j'en ai rien à branler, moi, je m'en bats les couilles de mes poumons.
3: Mais tu penses pas à la personne qui est à côté de toi, quand même.
4: Et alors, mais t'ouvres ta tête, et c'est tout.
3: Bah, j'ouvre ma fenêtre, mais toi, tu l'ouvres pas, donc je suis automatiquement obligé d'ouvrir la mienne.
1: Est-ce qu'il n'y a pas un certain manque de respect vis-à-vis de ta copine dans ces cas-là?
4: Pour moi? Non.
1: D'accord. On va faire une petite pause, on va se retrouver juste après.
4: Disons, il y a peut-être un manque de respect, même elle, hein, un manque de respect quand même envers moi.
1: Oui. Bah oui.
3: Bah lequel?
4: Ah, lequel? Cherche bien dans ta petite
3: tête. Non, mais on va pas revenir sur ça, ça sert à rien.
4: Bah attends,
1: c'est quoi?
4: Je suis désolé.
1: Manque de respect vis-à-vis de quoi, Gérard?
2: Non, mais c'est qu'elle m'a planqué des trucs. Elle m'a caché quelque chose, c'est tout. Voilà, terminé.
5: C'est ça, le manque de respect?
2: Ben, moi, j'aime pas qu'on me mente. J'ai horreur de ça.
5: Là, je suis d'accord.
3: Oui, moi aussi, je suis d'accord, mais bon, si tu veux, ça s'est passé...
2: Non, mais ça y est, c'est terminé.
5: Ah, c'est parce que, non, mais ça va rentrer dans les détails.
3: Passé, quoi, hop, hop.
5: Mais ça s'est peut-être passé dans une période où vous étiez peut-être plus ensemble.
2: Non, non, on était encore ensemble quand
3: si, on était encore ensemble, mais disons qu'on s'engueulait et avec... Bon, ça allait pas, quoi.
2: Non, on s'engueulait pas, mais si, nuance. Mais... Non, niette.
3: Mais si, c'est quand on était
2: expulsés de là où on était. Non, ben ça, c'est pas la peine d'en rajouter. Terminé, hop, point final à la ligne. Hop, on emballe. Terminé.
5: Ouais, mais en même temps, tu lui en veux à quelques trucs et t'en parles pas, donc on a l'impression que finalement, tu lui en veux pas tant que ça.
2: Ah si, elle sait très bien que je lui en veux.
5: Encore aujourd'hui?
2: Moins maintenant.
5: Mais t'en souffres encore?
2: Ah bah oui, c'est normal.
5: C'est-à-dire?
3: Mais ça y est, Gérard, c'est fini maintenant.
5: Oui, mais il faut comprendre, Gérard, si tu ressens ça de quelle manière, la tromperie, qu'elle t'est trompée. C'est-à-dire que tu penses que tu fais l'amour avec elle, tu te dis, putain, il y a un autre mec qui était sur elle...
2: Non, pas spécialement.
7: Pour mettre plusieurs.
2: Bon, vous fermez vos gueules.
5: Non, mais toi, Gérard, tu pensais que c'était ça? C'est qu'à un moment donné, tu te disais...
2: Non, personnellement... bon, maintenant, j'y en veux moins. J'y en veux un peu moins. Mais, elle sait très bien que je suis rancunieux là-dessus.
7: Eh ouais. Rancunieux.
2: Toi, tu fermes ta gueule, non, et c'est tout.
5: C'est Manu.
2: Mais vous fermez vos gueules tous les deux.
5: Non, mais il résiste ce que je te dis, c'est normal, t'es rancunieux.
2: Vous fermez vos gueules. C'est tout.
3: Mais d'un autre côté, je te comprends, mais bon, si ça aurait été inversement, t'aurais voulu aussi que je te pardonne complètement.
2: Non, non,
5: aurait fait cette chose-là, lui. C'est peut-être pas un enfoiré, non?
2: Non. Oui. Personnellement, j'aurais pas fait ce que tu m'as fait, c'est tout.
3: Mais oui, mais ça c'est...
2: Bon, c'est tout. Hop. L'histoire est close. Point final à la ligne.
5: Alors, si elle est close, pourquoi tu lui en veux encore?
2: Non. Pour l'instant, j'y en veux plus.
3: Bah, dans ces cas-là,
5: d'accord,
3: d'oublier,
5: en fait, tu lui en voulais encore un peu.
2: Non. Mais... Elle sait très bien que par un moment donné...
5: Non, mais ça pourrait devenir demain des bons souvenirs, ça, non?
2: Non. J'essaye que ça se passe plus.
5: Mais, tu as une photo?
2: Non, mais c'est tout. Bon, t'envoies la ZICMU et c'est bon.
5: Donc tu la surveilles quand même?
2: En ce moment, ouais, je commence à...
3: Bah si, tu viens me chercher en voiture au travail...
5: Quoi, t'as des doutes, Gérard? T'as l'impression qu'elle recommence à merder, j'en dis?
2: Bah disons, ça dépend. Mais pour l'instant...
3: Comment ça dépend?
2: Non mais, c'est tout.
5: Attends,
2: Non,
5: on va pas rentrer dans les détails, c'est parce qu'on est en direct à la radio, ne t'inquiète pas. Mais simplement...
2: Je sais très bien que cette personne-là écoute, donc c'est terminé.
3: Mais elle n'écoute pas.
2: On arrête.
5: Mais avec tout. D'autres personnes, aujourd'hui, tu crois quand même pas qu'elle continue à te tromper avec d'autres mecs?
2: Pour l'instant, j'espère pas.
3: Mais non, Gérard, écoute, je serai sincère avec toi quand même.
5: Ouais, mais t'as déjà menti une fois. Comment tu veux pour récupérer la confiance d'un homme?
3: Oui, c'est vrai, je comprends.
5: Ça prend du temps, tu comprends.
3: Bon, moi j'ai.
5: Tu l'as trahi. Gérard, t'as été trahi.
2: Oui.
5: T'as été trahi.
2: Ah oui, mais bon.
5: Tu l'aimes encore.
2: C'est pour ça qu'elle est encore avec moi.
5: C'est pas le beau-père, les voitures.
2: Non, mais moi c'est pas pour ça que je vais voir ailleurs.
5: Tu pourrais en plus.
7: De Palmas a écrit une chanson pour toi.
5: Ouais. C'est vrai,
7: corps,
5: en plus,
7: il y a une chanson à lui dans son corps.
5: Ouais, c'est vrai. Est-ce que tu t'aurais pu aller voir ailleurs? T'aurais eu la possibilité, toi?
2: Vu le nombre de personnes qui m'aimaient bien.
5: Et qui t'aiment encore, d'ailleurs, encore aujourd'hui.
2: Je suis bien.
5: Tu vois, Sandy?
3: Ouais. Non, mais en plus, tu vois, ce qui s'est passé, Max, c'est que, bon, c'était un moment où on n'était plus... il y avait presque... Bon, ça allait plus, quoi, notre couple. On était... on s'engueulait tout le temps et tout ça. Donc, c'est vrai. Mais c'est vrai, Gérard. Pourquoi tu tournes la tête?
5: Parce que, ça fait mal et puis c'est normal. Mais heureusement, Gérard est un homme bien. C'est un homme qui pardonne. C'est un homme qui a du cœur.
3: Ouais,
5: et c'est ça qu'il faut retenir.
3: Ouais,
5: et c'est pour ça qu'on l'aime bien, Gérard de Suresnes. C'est pour ça qu'il est fort. He's the best. Comment il dirait déjà...
2: Put the fire,
5: c'est ça. Alain, put the fire. Tu connais Alain de Michael Jackson? T'as déjà écouté toi Alain de Michael Jackson? Tu l'as jamais rencontré par contre?
2: Non.
5: Put the fire. Alors on a un cadeau pour toi. Il y a un auditeur qui s'appelle Dr Willy qui fait des remixes et un truc super sympa en hommage à toi. Il y a un mot que t'aimes bien utiliser, c'est vrai, tu nous le dis souvent, c'est le mot DK. C'est là.
3: Quoi?
5: C'est un mot que t'aimes bien utiliser souvent, c'est là. Souvent, c'est la DK.
2: La décatombe.
1: Et voilà. Et bien, la fin remix sur ce mot, la décatombe. On l'écoute ?
2: Ben, vas-y.
1: Allez, on se retrouve juste après pour la suite de la radio sur Fun Radio avec Sandy et Gérard en direct dans les studios, en pleine forme quand même, qui ont quand même osé participer au... Et là, j'espère qu'il y a des coups qui vont oser le faire.
2: Ben, on verra.
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2: Voilà, bienvenue sur Fun Radio. Vous pouvez nous écouter sur 101.9. On est jeudi et les débats, au standard, ça sera Manu.
5: Fildar.
2: Non, Manu.
5: Non, mais moi, j'aide Rigo et voilà. Maintenant, je vais au standard.
2: Ah bon, alors, Manu et Fildar au standard.
5: Voilà.
2: Rigo à l'aria et Apolline sur l'internet. Alors par contre, je voudrais bien que quand vous me donnez les noms, je voudrais bien que vous me précisez les fréquences, s'il vous plaît. Merci. Hein, le standard. Heureusement que je sais que sur Paris c'est 101.9 et les autres, faudrait que je leur demande. Alors premier débat qui va porter sur l'internet et pour ça on va accueillir. Petit Mulot,
9: bonsoir Gérard.
2: Ouais, bonsoir, ta fréquence s'il te plaît, 21 ans de Tarbes.
9: Tarbes, c'est
2: 102.8. 102.8, ok. C'est quoi ?
5: Insère-moi l'arrêt,
2: 19 ans de Caen.
10: Oui, bonsoir Gérard, bonsoir tout le monde.
2: Ta fréquence ?
10: 104.5.
9: Bonsoir,
10: ferme-moi
9: l'arrêt.
10: Bonsoir.
2: 104.5, bonsoir à toi. Site du cul, 22 ans Paris, 100.9. Oui, bonsoir à toi.
11: Bonsoir,
2: Gégé. Et Bill. Bill Gates.
11: Salut.
2: Bill Gates, 30 ans Paris, 101.9. Bonsoir à toi.
12: Bonsoir, Gérard.
11: Bonsoir, Bill.
12: Salut. Bonsoir.
11: Bill.
12: Ça va,
11: Mulot ? Ça va.
2: Oh ! On se calme, s'il vous plaît, merci, parce que sinon ça va chauffer déjà.
10: Oh.
2: Alors, pensez-vous que l'Internet sera l'outil de travail pour l'an 2000 ? On va demander ça, tiens, Petit Mulot.
9: En effet, Gérard, je te prouve que l'an 2000, c'est dans 9 mois, donc je pense que dans 9 mois, l'Internet existera encore et qu'il ne va aller qu'en progressant.
2: Je te demande si ça sera l'outil de travail.
9: Exactement, Gérard. Tu pourras disserter et concerter sur Internet à travers tous les pays du monde.
2: Ouais. Insère-moi l'arrêt.
10: Ouais, donc c'est clair que ça va être l'outil indispensable pour le travail, puisqu'il l'est déjà de nos jours, Gérard.
2: Ouais.
10: Ça faut que tu le saches. Et je voudrais savoir si toi, justement, tu comptes utiliser Internet pour faire, par exemple, des débats le vendredi soir sur Internet.
2: Ouais, c'est ça.
9: Intéressant, ça. Hein.
2: Tu crois que je vais faire mes débats sur Internet, toi ?
10: Ah ouais, pourquoi pas une fois le jeudi, une fois le vendredi sur Internet ?
11: Exactement, ouais.
2: Ouais, c'est ça. Et pourquoi pas une fois tous les 15 jours sur...
9: Minitel.
2: Sur le Minitel aussi.
10: Il n'y a pas de Minitel.
12: Sur CB.
11: Carrément,
2: en CB,
11: ouais, c'est carrément mieux.
2: Site du
11: cul. Oui, écoute, moi je pense que ce sera exactement l'outil de travail de l'an 2000. Hein. Déjà, on l'utilise beaucoup dans les sociétés. Mais alors, comme c'est dans 9 mois, comme le disait judicieusement mon ami, eh bien, ce sera de mieux en mieux. Et donc, tout le monde va utiliser Internet en 2000.
2: Bill Gates.
12: Moi, je suis pas d'accord. Je pense que non, parce que si mon évier il est bouché, bah c'est pas avec Internet que je vais le déboucher comme outil.
2: Attends, pour l'instant, je crois que t'as pas dû comprendre la question.
9: Il a pas tort, hein.
12: Bah si, c'est l'outil de travail. On peut pas tout faire avec Internet. Bah, si je crève ma roue, hein, je vais pas mettre un écran comme roue de secours, hein, avec Internet. Donc
2: ça quand même. Non, mais attends, l'Internet. L'outil de travail, c'est pour ceux qui sont dans les bureaux. Confondre, oui.
13: Gérard, sur Internet, il y a Snooze qui dit qu'en fait, c'est pas l'outil de travail de l'an 2000, c'est l'outil de travail de l'an 2001, parce que l'an 2000, il y aura le bug, en fait.
10: Ouais, il y a le bug de l'an 2000, donc plus d'Internet à partir de l'an 2000. Mm-hmm. Donc je vois pas pourquoi tu fais un débat sur l'Internet, Gérard.
2: Bon, alors toi, si t'es pas content, tu dégages, au revoir. Hop. Manu, s'il te plaît. Maintenant, vous allez faire ce que je vous dis. Le premier qui dit une connerie, hop, vous le saquez. Terminé pour toi.
10: C'est vrai. il va avoir le bug
14: de l'an 2000. Non, il a raison.
10: C'est vrai, Gérard, le bug de l'an 2000, c'est connu.
15: Et Gérard, sur Minitel, il y a énormément de monde. On est quand même. Combien 740.
10: Oh là là.
15: Et ils disent que pour le Minitel, ce sera en 2004.
10: Ouais, le bug du Minitel.
14: Mm-hmm. Toi, tu es la ferme pour l'instant.
10: Et dans pas longtemps, il y a Bugs Life aussi qui sort.
14: Toi, tu es la ferme, je viens de te dire.
10: Ok.
14: Donc, Bill Gates.
16: Mais ouais, mais pas n'empêche que. Bill Gates. Mais pour le bureau, d'accord, Gérard, mais bon, si j'ai une souris au bureau pour la tuer, je vais pas prendre une souris d'ordinateur, je vais prendre une tapette. Alors, l'internet, je crois que ce soit adéquat pour tout, quand même.
17: À ce moment-là, tu pourrais l'associer.
18: Ouais, je reviens sur ce que tu disais, Bill Gates. C'est vrai, c'est intelligent parce que dans les bureaux, on peut pas faire un café avec un machine d'ordinateur, donc c'est vrai que ça
16: se passe. Maintenant, il y a des filtres, maintenant.
18: C'est vrai, il y a des filtres, ouais, mais.
14: Ouais, là, on parle pas des capés, on parle du service internet. On parle de service internet.
18: Bah oui, justement.
14: Alors, vous répondez correctement aux questions, sinon vous gerbez toutes.
18: J'ai rien dit, hein.
14: D'accord. Moi, je peux vous dire une chose, que le service l'internet pour le travail sera utile pour l'an 2000.
10: Bah oui.
14: Parce que c'est ce qui va servir aux transporteurs et à d'autres personnes de trouver des clients.
10: Oui, mais Gérard,
14: ouais.
10: Si Internet n'existe plus après le bug, comment ils vont faire?
14: Quoi?
10: Si après le bug de l'an 2000, comment ils vont faire les gens?
14: Non mais attends, Internet pour l'instant ils sont pas prêts d'arrêter. Hein.
19: Ils sont pas fermés. Hein.
14: Bah non.
10: Ouais.
14: Ils
10: sont pas sous la porte pour Internet.
14: Ouais, mais c'est ça.
20: Ça a pas de porte alors.
10: La société Internet va être finie, Gérard. C'est pas possible.
14: Ouais, c'est ça. Toi, tu ferais mieux de fermer ta gueule parce que tout à l'heure tu as gerbé.
10: Bon, ok.
14: Hein? C'est un conseil que je te donne.
10: Ok.
14: Possédez-vous dans votre salle de bain. Possédez-vous l'Internet dans votre salle de bain ou autre.
10: Ah non,
14: on va demander à un site de cul.
18: Ouais, bah alors moi, dans ma salle de bain, je n'ai pas encore ça. Moi, j'ai dans ma chambre, dans ma cuisine, dans mon salon, mais pas encore dans la salle de bain. Donc,
14: Tu peux m'expliquer comment tu peux avoir Internet dans ta cuisine?
10: Le câble.
18: Le câble.
14: Bon, vous fermez vos gueules, les mecs.
10: Ouais.
18: T'as pas entendu parler de ces machines? Maintenant, ça existe sur le frigo et sur le four à micro-ondes. Je te jure, j'ai entendu ça à la télé, donc voilà, sur TF1.
10: Non, tu vois, à la télé.
18: Voilà. Oh donc, si c'est la télé qui le dit.
14: Celui qui s'amuse à jacter derrière va se calmer, parce que sinon on va retourner voir Manu tout de suite, parce que ça commence à devenir rengaine. Mm. On est bien d'accord.
10: Pas de problème. Alors,
21: pour moi, l'Internet, c'est pas un outil de travail, parce que j'arrive pas à me curer les dents avec.
14: Site de cul pour finir, continuer ta question.
18: Bah oui, non, je te disais que maintenant, on peut avoir sur son four à micro-ondes un écran d'Internet.
14: Ah ouais, alors moi je peux dire...
18: Pour avoir des recettes.
14: Ah ouais, non mais attends...
18: Si, c'est vrai.
14: Je me demande comment tu peux avoir le site Internet sur ton micro-ondes si tu fais chauffer de la bouffe.
18: Ah ouais, non mais c'est complètement indépendant.
13: Gérard, on me confirme sur Internet qu'en fait, aux USA, il y a un four...
14: Non mais attends, Pauline, s'il te plaît.
10: Ouais,
14: tu la laisses parler.
13: C'est Internet, Gérard.
14: Non mais attends, tu laisses finir les auditeurs parler, après...
13: Excuse-moi.
14: Après, je demande la question Internet.
13: D'accord, Gérard, ok.
14: Non mais attends, oh.
18: Mais justement, je voulais savoir ce que disaient les gens sur Internet.
14: Ah ouais,
10: oh là là.
14: Allez, hop. Bah non, mais Pauline, c'est la dernière fois que tu me fais une merde comme ça, hein. Tu ferais mieux de retourner derrière ton téléphone, hein. Et je me file d'art à l'Internet, hein.
10: Ouais.
14: Cela, faut pas déconner, hein.
10: Ouais.
13: Ok.
10: Bon.
13: Donc continue, GG.
10: Ouais.
14: Donc,
15: Gérard, sur Minitel, il y a... J'arrive pas à dire son nom, c'est trop compliqué. Il me demande ce que t'en penses, toi.
14: De quoi?
15: De
14: non,
15: ça
14: mais, non, mais attends, déjà, il va préciser son nom, et après, on verra.
19: Et de quelle ville il est?
15: Ok, bah, continue.
13: Et
15: alors.
10: La fréquence.
18: La fréquence.
14: Eh, putain, mais t'arrêtes avec toi. Putain!
20: Qu'est-ce qui se passe, Gérard? Qu'est-ce qui se passe?
14: Tu commences à me percher, Pildar, là.
20: M'explique.
14: Hein, ah,
20: reprends le truc là, le débat, le machin que tu fais tous les jeux.
14: Putain!
10: Ouais, vas-y Gérard, vas-y.
14: Donc, Irsène de l'arrêt.
10: Ouais, c'est tout à fait ça, ouais. Alors, moi, mon internet, il est dans mes toilettes, parce que comme ça, je kiffe bien chatter avec mon pote Rigo quand je fais caca.
14: D'accord. Tu crois que je t'ai pas reconnu, toi, encore?
10: Non, je pense pas, parce que
14: non,
10: c'est
14: non.
10: La première fois que je te parle, Gérard.
14: Ouais. Petit mulot.
0: Moi j'en ai une, j'ai internet au-dessus de la baignoire en fait. Comme ça quand je prends mon bain, je vais sur des sites de cul et je me touche.
14: D'accord. À mon avis, t'as l'air de mettre les films de cul toi.
0: Pas du tout.
14: Non, presque pas. Apparemment, ce que tu viens de dire, si. Bill Cates.
6: Moi Gérard, j'ai l'internet dans la salle de bain parce que c'est pratique pour se lever le matin. Moi je gagne du temps, j'utilise.
14: Ouais, bah t'éteindras ta radio quand je te parle, s'il te plaît.
6: C'est pas de radio, Gérard, attends.
10: C'est un portable ça.
14: Ouais, c'est un portable, alors le portable terminé, au revoir. Ouais. Au revoir.
6: Ouais,
14: Bonne nuit.
10: Ouais, Gérard, je pense que tu devrais.
14: Hop, au revoir pour lui. Alors, un sondage avant qu'on passe à la prochaine question. Alors, 43% sont contre les internats. Qui c'est qui a été me chercher ça, là? Qui c'est qui a été me chercher ça?
22: C'est Rigo.
10: Ça, c'est Rigo, ça.
15: Pourquoi?
14: Qui c'est qui a été me chercher ça?
15: J'ai recopié ça sur un site spécialisé.
14: Ah ouais, c'est bizarre parce qu'on parle d'internet et là c'est les internats.
10: Oui.
14: Alors les internats.
5: Non mais il s'est trompé. Voilà.
15: Moi j'ai recopié, tu sais, j'ai fait un copier-coller.
10: Contrôle V, contrôle B.
15: C.
14: Ouais.
15: C'est
14: 34.
18: C'est V, ouais.
14: 34% sont positifs contre les ordinateurs. Bon, ouais, on voit bien. 15% sont d'accord, mais que si c'est pour trouver des photos porno. Alors ça, des photos porno, c'est le site internet
5: www.fn.fr.
14: Ta gueule, toi. S'il te plaît, vous m'éteignez les micros.
23: D'accord.
14: Putain, mais c'est pas vous qui commandez le jeudi, c'est moi, d'accord,
5: d'accord. Mais, tu nous commandes pas la bouche non plus, hein.
14: Donc sur le www.fr Fun Radio, donc vous pouvez avoir les photos un peu des nanas qui m'intéressent. Hein.
0: AWLP.
14: Ouais, je pense qu'il y en a, oui.
13: Gérard, sur internet, on me demande si tu comptes faire des débats prochainement sur un. Ah, ça a coupé.
10: C'est coupé ça.
13: Ouais.
14: Bon alors quand
13: tu. Est-ce que tu comptes faire des débats prochainement sur internet?
10: Mais on lui a demandé tout à l'heure.
13: Ouais.
14: Bah
13: oui.
14: Bon,
10: t'écoutes même pas le débat, Pauline.
13: Mais non, je suis dans l'internet, c'est pour ça.
15: Bon, Gérard, moi je vais lire internet parce que Apo elle fait n'importe quoi.
14: Je préfère que ça soit toi qui t'en occupe.
5: Ouais, tu sais le faire, Rigo.
15: Il y a Max le Belge, Gérard, il te dit ouais. Je t'aime.
5: Mmh. Ah, c'est cool.
14: Tu peux me dire combien qu'on est maintenant? Non.
15: Maintenant, peut-être pas. Je vais peut-être attendre un peu parce que. Oh là là, on est 5548.
5: Putain, minuit 45, on est déjà dans la merde.
15: Ça monte sec. Et on est presque
14: 540.
15: Et on est presque 1000 sur Minitel. Hein. On est 823.
18: Pas mal.
5: Ouais, okay. Gérard, tu feras tes calculs après. Vas-y, accouche.
14: Accouche si je veux.
10: Non, mais c'est vrai, Gérard.
14: Pensez-vous que l'internet va changer le monde? Alors, 53% des gens pensent que oui, ça va changer dans le monde. Ça va changer le monde.
10: Ouais, ça va changer dans le monde, ouais.
14: Bon, ça, je vois pas du tout. 42% des gens aimeraient que ça puisse changer une ampoule. Ça m'étonnerait. 17% préféraient que ça change les couches des vieux. Alors là, je veux dire une chose. Là, c'est ce qui est clair et net que
15: non,
14: je ne continuerai pas de lire
18: les sondages.
14: Les sondages.
21: Je vois que t'as une carte son dans la hanche.
14: Troisième question.
5: Et pour ça, pour ça, on va accueillir Macintosh à la place de Bill Gates.
10: Ah, ça va être dur à prononcer pour Gérard.
18: Ouais,
14: alors, Macintosh.
24: Salut.
18: Salut.
24: Salut, bonsoir, c'est Macintosh, salut. Ça va?
14: Ouais, t'appelles d'où?
24: J'appelle de Tarbes.
14: D'un 102.8.
18: Comme moi.
24: Voilà.
10: Ouais.
14: Donc,
24: Sur Pod Radio.
14: Oh
15: Gérard, avant que tu poses ta question, il y a Snooze sur l'IRC, il te demande si les virus que l'on trouve sur Internet et dans les ordinateurs, c'est transmissible à l'homme.
10: Bah ouais.
18: Ouais,
14: c'est... Ça c'est... Bon, s'il vous plaît, merci. Donc c'est vrai que il y a des trucs comme ça sur l'internet et après qui sont il y a un genre de virus là-dedans qui sont reliés entre eux.
3: La mais je sais pas. Bon,
10: ouais, mais... grippe, tu peux attraper la grippe par internet.
15: Voilà, c'est ça qu'il voulait savoir.
18: Pour la santé. Hein.
14: Par contre, j'aurais voulu savoir toi qui est bien.
15: Bah, tu peux demander
14: Manu, s'il te plaît, t'éteins ton micro, merci.
15: Gérard, tous les auditeurs sont utilisateurs d'Internet, donc tu peux leur demander aussi, hein, ils s'y connaissent.
14: Donc, j'aurais bien voulu savoir s'il y avait des gens.
19: Il y a des vaccins, non ?
10: Ouais.
14: Ta
10: ouais.
14: gueule !
10: Mm-hmm. Ouais.
18: Mais il y a des vaccins.
14: Ouais,
19: il y a des vaccins.
18: Il y a des vaccins.
10: Ouais, le vaccin contre la grippe d'Internet, c'est tout.
14: Ouais. J'aurais voulu savoir s'il y avait des gens qui sont parmi nous là, les auditeurs.
10: Ouais.
14: J'aurais voulu savoir s'il y en avait qu'ont entendu parler de deux jours et trois nuits de l'internet qui s'est déroulé ce week-end.
10: La fête de l'internet.
3: Ça a duré deux jours et trois nuits, je crois.
14: Ouais. Bah c'est ce que je viens de dire, espèce de con.
3: Ah bon, pardon.
10: Deux jours et trois nuits, je précise.
14: Bon, fais gaffe, Tony.
10: Mais c'est pas Tony, Lascar.
14: Ouais, c'est qui, alors ?
18: C'est qui prend son bain, là ?
14: Je commence à avoir des soupçons quand je demande à ce qu'on prenne des gens au standard. Et pour l'instant, vous me prenez personne.

0: Ah, moi, okay.
1: J'ai pris une douche virtuelle, c'est Macintosh. Là. J'ai pris une douche virtuelle pendant la fête de l'Internet, c'était trop délire. C'était sur le site www.obao.com/grande-toilette. On avait tous le disque dur, c'était génial.
2: Bon, la question, ça va être pour quelle démarche vous seriez...
3: Toi, qu'est-ce que t'en penses, Gérard?
2: Non, mais moi, j'ai pas pu le voir, j'attends qu'il passe à la télé pour l'enregistrer, pour faire une copie, pour donner un manu... Oh, vocal derrière!
1: Okay.
3: Une copie à qui tu veux faire?
2: Je vais faire une copie pour Manu, j'attends que...
3: C'est gentil, mais il s'en branle, Manu, d'Internet. Il complètement de l'Internet. Hein.
2: Non, il s'en branle. Bon,
3: si, Manu, je te jure qu'il s'en branle.
2: Pour Rigo, je veux dire.
3: Il faudrait que t'en fasses...
2: VOGEL!
3: Gérard, excuse-moi, il faudrait que tu fasses aussi une copie pour Axel, il nous a demandé si tu pouvais lui en faire une.
1: Sur une VIP.
2: Tout à l'heure, il y en a un qui m'a dégagé, ça va aller sec. Ok,
3: il n'y aura pas de bouteille d'eau, là.
1: Ouais.
2: Pour quelle démarche seriez-vous prêt? Vous servez-vous de l'Internet? On va demander ça à Petit Mulot.
4: Pour quelle démarche?
2: Ouais.
4: Je vois pas trop la question, excuse-moi Gérard, mais je comprends pas.
2: Pour quelle démarche vous servez-vous de l'Internet?
4: Est-ce que tu peux expliquer quelle démarche?
2: À ton avis?
4: Par exemple?
2: De toute manière, ça va être la question, mais c'est con parce que ça revient à peu près à la même. C'est pour commander des fringues ou autre.
4: Ah ouais, moi je commence.
2: Ou même, plus pour trouver du travail.
5: Ouais, aussi, ouais.
4: Moi je fais de l'Internet rose.
2: Dis-moi plutôt du Minitel rose, ça vaudra mieux.
5: Non,
2: parce que de l'Internet rose, ça n'existe pas.
5: Bien sûr que ça existe.
2: Ça n'existe pas. Comment? Attends, qu'est-ce que tu viens de dire, toi, Bulldog? Qui c'est qui vient de dire Bulldog?
6: Gérard, calme-toi, il y a des sites sur tous les animaux, faut pas t'énerver pour ça.
7: Ouais. Gérard, sur Internet, il y a Seigneur. Ah, ça coupe. Il y a Seigneur qui dit qu'il sert d'Internet juste pour se foutre de la gueule d'un poivreau qui passe à la radio.
5: Ah, c'est pas cool.
2: Alors lui, il va se faire enculer.
3: Ah, mais tu lis pas.
2: Dans ce cas-là, tu lis pas des conneries comme ça.
6: Mais ouais.
2: Alors, je serai que toi, je retourne au standard.
5: Non, mais à mon avis.
2: Ça sera mieux.
5: Il parle d'une autre radio, à mon avis. Hein.
2: Ouais, c'est ça.
5: Ouais,
8: bonjour Gérard, c'est le responsable du
2: www.petitmulot.fr.
8: Vous recevrez votre gode ceinture dans les délais.
4: De l'Internet rose. Quatre
5: ceintures. Elle t'a déjà répondu, Gérard.
2: Irsène, moi l'arrière.
5: Ouais, c'est ça, oui. Moi, en fait, Internet, je l'utilise à hacker. Par exemple, je hack des sites comme Chronopost et puis je leur fais envoyer des paquets de merde sur des paillassons, des trucs comme ça.
2: D'accord, alors toi, c'est terminé pour toi. Au revoir pour toi.
3: C'était qui? J'ai pas suivi. Dis-moi, c'était qui?
5: Macintosh.
2: Irsène, moi l'arrêt.
3: Irsène, moi l'arrêt.
5: Il n'y a pas Irsène, moi l'arrêt.
2: Si, au revoir pour toi. Ça va t'apprendre. C'est pas la peine de le reprendre sous un autre nom.
3: Je le reprends pas, Gérard.
2: Site du cul.
7: Ouais, bah alors moi je m'en sers pour acheter des produits aux États-Unis, comme des DVD, des CD, etc. Sinon, je vais rencontrer des gens aussi sur les sites, par exemple irc.funradio. Et sinon, je fais plein de choses, j'ai trouvé du travail. Voilà.
2: D'accord.
7: Internet sert à beaucoup de choses.
2: Macintosh.
1: Ouais, moi j'achète mon pain sur Internet, mais alors aujourd'hui malheureusement on peut acheter que du pain de mie parce qu'il faut l'imprimer et ça fait que des tranches, mais il paraît qu'il y a un programme pour faire de la baguette pour l'an 2002,
7: ouais.
1: Qui est développé par Poilane.
7: Exact.
2: Ok. Gérard. Ouais.
3: À la place d'un saignement à l'arrêt, là, comme tu dis, on accueille Clique Mes Bourses.
2: Qui?
3: Clique Mes Bourses.
9: Allô, bonsoir Gérard, bonsoir tout le monde.
2: Bonsoir.
1: Bonsoir Clique.
3: Attends, je vais te l'écrire, Gérard.
2: Ouais,
7: Gérard, sur Internet, il y a Davy One qui sait que t'étais routier et qui demande si c'est possible de commander des camions.
2: Non. Oh pour l'instant, je sais pas, ça faudrait savoir si il y a un site. Bon, s'il vous plaît, derrière, merci. Faudrait savoir si, dans ces cas-là, faudrait que je demande à Rigo s'il y a un site internet pour commande spéciale.
1: Ouais, on peut en acheter en pièces détachées, mais alors ça fait beaucoup d'enveloppes pour l'expédition.
2: C'est pour l'instant, c'est pas à toi que je m'adresse, c'est à Rigo.
8: Ouais, Gérard, t'as un internet, toi, dans ton cul.
2: Donc, Rigo, si tu pouvais me confirmer si on pouvait...
6: Ouais, tu peux, ouais. Comme il a dit l'auditeur.
8: Tu crois qu'on peut se servir de l'Internet pour communiquer avec les extraterrestres? Allez, ton cul!
2: Bon, alors, la question...
6: Donc, oui, Gérard, à ta question, je réponds oui.
2: D'accord.
7: Oui.
2: Qui c'est qui a pas répondu? Clique Mes Bourses.
9: Ouais, donc bonsoir. Donc, là, je viens d'arriver, en fait.

0: la question c'est quelle démarche
1: Pour quelle démarche tu peux sortir?
0: Ok, bah, pour le travail déjà, donc je m'en sers pour avoir des infos pour mon boulot.
2: C'est bien ça.
0: Pour avoir des articles ou des trucs comme ça, pour acheter des fringues ou des trucs comme ça quoi.
1: C'est passionnant.
3: Hey Gérard, tu crois qu'ils ont Internet au Kosovo?
0: Et puis, puis Internet Rose aussi, hein, évidemment, ça c'est tout le monde le fait. Hein.
1: Ah mais c'est clair.
4: Macintosh,
0: oui.
4: Macintosh pour terminer.
1: D'accord.
5: Quoi?
4: Macintosh pour terminer la question.
5: Oui. Je t'ai répondu, c'est moi qui achète du pain sur Internet, Gérard.
4: Ok. Alors là.
3: Et toi, Gérard?
4: Moi, pour quelle démarche vous servez-vous de l'Internet? Moi, j'ai pas les moyens.
2: Toi, tu boites déjà. Hein.
4: J'ai pas les moyens d'avoir l'Internet chez moi, donc.
2: Non, mais tu boites. Tu pourrais le faire à Fun. Tu pourrais faire de l'Internet à Fun. T'en fais la nuit pour le faire.
4: Ouais, une question IRC. Vous éteignez vos micros parce que ça commence à m'énerver!
3: Ouais Gérard, pour moi l'internet c'est pas un outil de travail parce que j'arrive pas à me curer les dents avec.
4: Oh là, putain, ça commence à devenir lourd.
1: GG sur internet, il y a Florent qui dit qu'en fait il se sert d'internet pour mater les chiennes en chaleur grâce à webcam. En fait c'est des caméras dissimulées sur
4: webcam.
1: Internet. Webcam.
4: Ouais, c'est ça. Peut-on communiquer avec les extraterrestres sur Internet et on se retrouve tout de suite après. Et là, on va s'écouter. Émeille-moi dans les fesses avec ta grosse souris qui sent. Et on se retrouve tout de suite après au 0803-08-5000. Et toujours www.fr.radio. Et toujours le 3615. Code Fun Radio, rubrique direct. Ce souris qui sent et il est 1h01 du matin et vous êtes toujours sur Fun Radio que Fildar vous attend sur le standard au 0803-08-5000. Rigo qui est à l'AREA avec
2: D'ailleurs, c'est plus
4: Manu. Manu qui sera là pour épauler
2: l'AREA, les
4: Fildar. Merci pour le double son. C'est pas grave.
6: Moi, je sais pas faire ça. Hein.
4: Donc, pour ça, on va récupérer les auditeurs.
2: Rapidement, ouais, ils sont là. Vous êtes là, les auditeurs?
4: Allô?
2: Rigo,
4: c'est le copain.
6: Ah, pardon, excuse-moi.
2: J'ai pas l'habitude.
4: Merci.
2: Ouais, il est con, ce Rigo.
4: Et donc, alors...
2: Je te prends un chewing-gum, Gérard.
4: Donc, la question, je l'ai posée. Je la répète. Je vais la répéter une dernière fois.
2: Putain, t'es fun.
4: Peut-on communiquer avec les extraterrestres sur Internet? Petit mulot.
1: C'est pas possible que les fils des ordinateurs ne seraient pas assez longs pour aller dans l'espace. Par contre, s'il y a des extraterrestres sur Terre, oui, il n'y a pas de problème.
4: Non, mais je te demande si on peut... Mais si on peut communiquer...
1: Gérard.
4: Oh, mais 5 minutes, Apolline, merde.
1: Ah, d'accord, j'attends.
4: Bon, allez, retourne au standard, quoi. Hop, retourne
2: non,
4: au standard.
2: Non, Gérard.
1: Mais non,
2: non, non.
1: C'est bon, Gérard, c'est bon.
4: Punaise, mais... Laisse-moi poser les questions, tu répondras après.
1: Ok.
4: Alors, vous n'allez pas me foutre de la merde ce soir encore? Déjà la semaine dernière, c'était la merde, pas ce soir. Hein.
2: Il n'y a pas de paillasson ici.
1: Je peux poser la question ou je dois...
4: Non.
1: Ok, j'attends.
4: Petit Milo.
1: Je peux finir?
4: Bah oui.
1: En fait, il y a des programmes qui ont été créés pour décrypter le langage et l'écriture extraterrestre. Et en fait, ça a été piqué à l'armée. Et ça reste top secret encore, mais ça va bientôt se diffuser et on y aura tous accès.
4: D'accord. Mes bourses.
0: Ouais, alors moi en fait, c'est faux, on peut pas, étant donné qu'on n'a pas encore prouvé l'existence d'extraterrestres. Ça sert
1: pas
0: rien.
1: Du tout.
0: Ah si, mais ça sert à rien qu'on mette en place...
4: Bon, petit mulot, s'il te plaît, tu te calmes.
0: Donc l'armée, je réponds à la question, s'il vous plaît. Putain. Donc l'armée n'a pas encore mis en place des systèmes de communication extraterrestre avec des extraterrestres, étant donné qu'on n'a pas encore prouvé leur existence. Donc ça sert à rien dépenser d'argent comme ça. Et à partir du moment où on aura découvert des planètes habitées ou des trucs comme ça, ou bien des vies quelque part dans l'univers, à partir de ce moment-là, on pourra.
4: Mais merde, Apolline !
0: Bon, mais c'était intéressant ce que tu disais en plus.
1: Ah ouais.
5: Si, c'était bien.
0: Bah non, mais c'est vrai en plus, donc...
5: Visionnaire.
4: Bon, alors vas-y. Vas-y, maintenant, pose ta question.
1: Voilà, il y a Davy One qui dit que oui, on peut communiquer avec les extraterrestres, parce que lui, il communique avec un extraterrestre qui bosse y faire à la radio en ce moment.
4: C'est de la merde. Ouais, bah tu dis, tu donnes des trucs mieux que ça.
2: C'est quoi ce bruit?
6: Je sais pas, c'est pas moi, c'est... Ça doit être au standard. Genre...
7: Vas-y, tape dessus parce que des fois ça marche après.
2: Vas-y, clique mes bourses.
7: Vas-y.
8: Bah donc t'as compris, Gérard.
7: Voilà.
2: Ah, c'est mieux.
9: Qu'est-ce que t'as fait ? Moi, je t'écoute.
8: Allô ? Allô ? Oui, donc voilà, donc c'est pas encore mis en place. Donc pour l'instant, on ne te parle
9: pas. Oh là là là.
7: Vas-y, retape dessus, Manu, parce que là.
10: Non, mais plus fort.
9: Aïe. Non, mais hé oh !
2: Oh, tu connais pas, toi, putain.
9: Tu connais rien, là. Ça fait à peine 2 mois que t'es là. Tu te permets
2: de.
9: Déjà, tu paies l'internet, c'est déjà pas mal ce soir. Tu promets de rester au standard. Site du cul.
10: Oui, bah alors écoute, moi je pense que c'est possible. Parce que moi, personnellement, je fais www.alien.com / chat. Mmh. Et je discute avec des aliens qui vivent sur Terre en ce moment. Donc, je sais pas s'ils se foutent de ma gueule ou pas, mais en tout cas.
3: Rien à voir.
8: Non, ils se foutent de ta gueule.
11: Non, c'est vrai.
10: Non, franchement, j'ai déjà discuté avec eux. Il y en a un qui vient de Vénus.
8: Il s'appelle comment ?
10: Y en a un, j'arrive pas à prononcer leur nom parce que c'est des sites de lettres qui n'existent pas.
8: Il y a Glabu, il y a pas ce Glabu ?
11: Il y a le Glabu, il y a Shlokmu aussi.
10: Ah voilà, il y a Shlokmu.
8: Ah ouais,
10: Shlokmu,
8: Patamou.
10: Super sympa d'ailleurs.
8: Bah, c'est des pâtes à moi.
11: Shlokmu, trop
9: sympa. Bon, il y a question IRC parce que depuis tout à l'heure, elle arrête pas. Alors vas-y, envoie ta question IRC. Tu commences à me les gonfler, toi, sérieusement.
10: Elle souffle dedans. Bon, ouais, il y a Jupiler qui dit qu'il. Ah, ça coupe. Avec Big et qui nique. Et qui nique avec Bill.
9: Allez, hop.
8: Non, c'est pas ça, je t'ai dit, c'est pas ça.
9: Macintosh.
12: Oui, alors, non, moi je pense que pour communiquer avec E.T., il vaut mieux utiliser le téléphone. Et pour les autres extraterrestres, il vaut mieux utiliser Jean-Claude Bourret.
9: Non, mais je pense que jusqu'à maintenant, j'ai pas vu des extraterrestres qui communiquaient sur internet. Hein.
2: Ouais, et Macintosh, excuse-moi, mais le mec qui fait les débats, il s'appelle Gérard et il est pas bourré, il a pas bu.
7: Bon, Gérard, sinon, je voulais juste dire aux gens du Minitel, à savoir Bédoman qui me demande si le Minitel marche, je lui réponds oui. Et on est quand même 924 bravo. Sur Minitel.
9: Ouais, c'est bravo, quand même. Oui. Mais bon, d'autre côté,
8: allô, Gérard.
7: Sur IRC, je sais pas, on est 7240.
9: Non, 7240, c'est pas mal. Je trouve que c'est pas mal.
8: Gérard, oui, donc c'est clic mes bourses. J'aurais juste une question en fait, parce que.
9: Ouais.
8: Est-ce que tu saurais définir ce qu'est en fait l'Internet, quoi ? Parce qu'on en parle comme ça, mais est-ce qu'on sait vraiment ce que c'est ?
9: Alors, l'Internet, justement, c'est quoi ? C'est un écran avec un clavier, tu tapes dessus. Celui qui est pas content derrière va scanner. Compris, Macintosh ?
8: C'est pas
9: bon, et qu'est-ce qu'il y a encore sur Internet ?
10: Rien.
9: Putain, mais.
7: Eh, Apo, il y a au moins 9000 personnes, tu vas pas me dire qu'il y a rien, arrête
10: mais
7: de
10: ouais,
7: mentir.
10: Mais ouais, mais pas une question bien pour GG, là, je vais me faire engueuler sinon.
9: Ouais, si c'est une question de merde, c'est pas la peine.
10: Voilà.
9: Donc, voilà. Alors, l'Internet, c'est un écran.
8: Oh non, c'est pas ça, je t'ai dit, c'est pas ça.
9: C'est quoi ? Tu connais rien ? Faites-vous des concours.
8: Bon, bref.
9: Du plus beau, des plus beaux, faites-vous des concours du plus beau internet portatif. Et je sais qu'il y a des internets, il y a des appareils portatifs. Vas-y, internet encore, allez! Vas-y, quand même, tu vas pas t'amuser à me couper les questions sans arrêt, toi.
10: Bah ouais, mais il te pose des questions, il faut que tu répondes.
9: Non, mais attends, les questions, t'attends et c'est tout.
10: D'accord.
9: T'attends que je te donne l'autorisation. Merde.
3: Ouais, Gérard, est-ce que tu crois qu'on peut se servir de l'Internet pour communiquer avec les extraterrestres ?
9: Ben, ça y est, la question, elle est finite. Hein. Petit Mulot.
11: Oui, Gérard. S'il y a des concours du plus bel Internet
10: portatif.
9: Ouais.
11: Portatif,
9: ouais.
11: Oh putain.
10: Ouais.
9: On dit concours. Pas putain, on dit maman travail.
11: Excuse-moi, on parle pas de ça. Il y a des concours de plus beaux sites d'internet, peut-être la plus belle présentation. Maintenant, à savoir si elle est portable, moi j'en sais rien.
9: Ouais. Là, c'est pas évident ta réponse. Hein.
11: Bah, ta question non plus.
10: La question n'est pas évidente non plus.
9: Ouais, mais donc clip-moi mes bourses.
8: Alors en fait moi je participe à ce genre de choses, je sais que ça existe, exposé à la porte de Versailles du 22 au 26 avril, les plus beaux
9: Clip-moi mes bourses.
8: Bah, je viens de répondre.
9: Ah bon, d'accord. Moi, je peux te dire une chose, que ça m'étonnerait qu'au mois d'avril, il y ait quelque chose à la porte de Versailles. Hein.
13: Pourquoi ?
8: Pourquoi pas ?
9: Mais non, parce qu'à mon avis, au mois d'avril, normalement, ça doit être le salon de l'automobile ou autre.
10: Festival de Cannes aussi.
9: Ou autre. Site du cul.
2: Bah, je suis ouais, désolé, bah, attends, c'est pas de ma faute, quoi. Ça va, quoi.
9: Oh !
10: Tu
9: restes
10: tranquille, non ? Oui. Ben moi, personnellement, je ne savais pas qu'il y en avait. Je n'ai jamais participé à ce genre de concours, mais ça doit être très bien.
8: Et il y a des prix à gagner.
10: Ah, bah alors je vais participer alors. C'est voilà. Quoi le genre de prix?
8: Bah, le genre de prix, c'est des internets portables encore plus beaux que celui que t'as présenté.
10: Voilà. Ah, c'est pas mal, t'es
14: sûr de gagner l'an prochain.
8: Voilà, exactement.
9: Macintosh.
12: Ouais, alors non, moi j'en fais pas, mais sur internet, moi je fais des concours de mots croisés. Uh-huh. Mais alors, le problème c'est que comme j'ai pas d'imprimante, je remplis les cases directement sur l'écran. Uh-huh. Et alors, le problème c'est qu'il n'existe pas de gomme spéciale internet. Alors, à chaque fois, je fais une nouvelle grille, je dois acheter un nouvel écran.
10: Bah ouais, t'achètes.
8: Ah, c'est chiant, mais ça tue avec ça.
12: Ah, ouais, non, mais.
9: Non, mais je pense que. Rigo, s'il te plaît. Ah, non, mais là, faut arrêter les doubles sons.
7: Mais je sais même pas comment on fait les doubles sons.
15: Gérard, sur Internet, il y a Turpentine qui demande combien c'est le prix d'une communication d'Internet. Internet.
9: Aurel, pour l'instant, elle va se calmer parce qu'on va en parler. Aurel, de toute manière, sa conclusion, ça ne sera pas la peine de me la dire parce que je sais qu'elle va me dire que mon débat n'avait ni queue ni tête comme moi, donc c'est pas la peine de dire sa conclusion.
3: Ouais, Gérard, tu pourras me donner l'adresse du site où on voit ta grosse en train de se faire enculer sur Internet.
9: Macintosh, t'as répondu?
12: Ouais, bah oui, je te dis, je fais des mots croisés, mais j'ai des problèmes avec les écrans, là, et encore d'un coup, des Américains, il y en a marre, quoi.
8: Mm-hmm. Ils sont en anglais, les mots croisés, c'est ça?
9: Non, mais de toute manière, il y a pas...
12: galère.
9: Non, il y a plusieurs concours qu'on peut faire facilement. Concours de beauté, donc de sang, comme Max essaye de faire à l'heure actuelle, mais pour l'instant, je crois que ça tombe à l'eau.
10: Il y a aussi des concours et la meilleure drague aussi sur Internet.
3: Mais non, mais il fait du slip en plus. Quand je l'ai vu l'autre fois, il avait le slip tout.
12: Il y a aussi des tickets à gratter sur les écrans, mais c'est l'enfer. Ouais.
9: Non, je pense pas. Que va changer la sixième question? Que va changer l'Internet dans les...
2: Excusez-moi. Pour cette sixième question, clique mes bourses, il est parti.
9: Ah, et on récupère?
2: On récupère personne pour l'instant.
9: Ok.
2: On récupère une ligne déjà.
3: C'est Thierry, moi je passe dans les débats pour savoir pour le catalogue, là, la sodo tartare et tout ça et tout ça. Tu peux me répondre s'il te plaît?
9: Alors, je préviens d'une chose, que le petit branleur qui vient de sortir ça va se faire enculer profondément.
10: Très profond.
9: Avec alors donc, pour ça, la sixième question, que va changer l'Internet dans les années à venir? On demande à Petit Mulot, avant de s'écouter le prochain disque. Hein.
16: Ça va pas changer grand-chose. Donc voilà, ça va pas changer grand-chose.
9: Voilà. Bon, alors Petit Mulot, oui. T'es à moitié dans le cirage.
16: Non, pas du tout, Gérard.
9: Si, si.
16: Est-ce que ça va changer? Ça va
9: non,
16: pas
9: non, non, mais pour moi, je te le dis, t'es à moitié dans le cirage. Donc tu retournes voir Manu au standard. Pas au revoir.
16: Au revoir, Gérard.
9: Au revoir.
2: Excuse-moi, Gérard, ouais. On accueille 10 caquettes. À la place de...
17: Bonsoir, Gérard. Salut. Bonsoir, c'est 10 caquettes.
9: Ouais, salut à toi.
17: Salut.
9: Donc, t'appelles d'où?
17: De Grenoble.
3: Chez lui, hein.
9: La fréquence
17: 103.8.
9: 103.8, ouais. Ok.
7: Gérard, sur IRC, il y a Yankee qui... sur Minitel, il y a Yankee qui demande à peau à la Réa. Qu'est-ce que t'en penses?
9: Carton au standard, déjà.
15: Mais il ne veut plus sur Internet, c'est pour
10: mais
15: ça.
10: Elle va cartonner, la Réa.
9: Ouais, non, mais.
15: Ouais, c'est sûr.
9: Voilà. Alors, d'après vous, combien coûte un Internet? On va faire le sondage avant de passer à la question. Et la question, je vais la poser juste avant de mettre la ZIC.
12: Tu viens de la poser, Gérard?
9: 27% pensent que ça coûte.
10: Oui.
9: Ouais, d'accord.
2: Mais non.
9: Alors,
2: non.
9: Là,
2: coûte
9: question.
2: Que coûte, quoi qu'il en coûte.
9: Quoi qu'il en garde coûte, je choisis ma route. Alors ça, c'est des questions bidons.
2: Non, c'est mélomane.
9: 25. Oh, voyage derrière, s'il vous plaît, merci. 25% des gens pensent que ça coûte pas cher. Alors mieux vaut se laisser faire. Ouais, ben je vois pas. Et 23% pensent que c'est encore moins cher en été. Et moi, je peux vous dire une chose, que le site internet coûte encore deux fois plus cher qu'une communication téléphonique.
10: Trop tard, alors là.
9: Non. Ah, ah, si.
7: Non.
12: Ça dépend sur quel service.
9: Ouais, ben.
12: Oh non, c'est pas ça. Je t'ai dit, c'est pas ça.
9: Ouais, c'est pas ça, ben...
13: Non, rien à voir, rien à voir.
9: Ouais, ben maintenant tu vas répondre, toi. Allez, vas-y, disquequette,
13: allez. Ah,
14: ben, c'est pas moi, attends.
13: Si, mais si, c'est toi.
9: Ouais,
13: c'est
9: tu réponds.
14: Bon alors, le prix,
9: c'est ça. Ouais, et non. C'est que va changer l'Internet dans les années à venir. Ou vous répondez correctement, ou je vous vire. Ah, et on arrête le débat.
13: On accueille Mou de la Touche.
9: Ouais, à la place.
18: À la place
13: de petit mulot,
18: voilà.
9: Salut de la Touche.
14: Salut, ça va, mon pote. Salut, Ramolo. Ok.
9: Ta fréquence
14: 98.6.
9: 98.6. Okay. Ouais, tiens, tu vas répondre le premier. Ouais, tiens.
14: Mais j'ai même pas pu entendre, j'étais au standard, Gérard.
13: Qu'est-ce que ça va
9: Non, mais hey, oh.
14: Qu'est-ce que ça va changer Internet?
16: Ouais.
14: Bah, ça va changer qu'il va y avoir plein de nouveautés dans le monde entier. On va pouvoir télécharger plein de trucs. Tout ce que tu vas acheter dans un magasin, bah, tu vas pouvoir le prendre sur Internet et ça arrive chez toi direct.
13: Ouais.
14: Et ça va être trop bien.
18: C'est vrai.
14: Ouais. Mmh. Le kiff. Tu pourras télécharger un paquet de clopes et puis le lendemain, enfin 10 minutes après, il est chez toi, quoi.
16: Exact.
9: Mmh. Disquequette.
13: Ouais, bah écoute, moi je pense que ça va permettre à 2-3 psychopathes de pouvoir finir de s'enfermer chez eux.
14: Ouais, c'est vrai.
13: Ouais, de plus communiquer avec le monde, de plus jamais sortir de chez eux à part par Internet. Donc je pense que voilà, ça va révolutionner le monde des tueurs en série.
9: Ok. Site de cul.
16: Ouais, bah mon avis, le
9: monde... Oh.
16: Quoi?
9: 5 minutes, Apolline.
15: Je peux te poser une question, Gérard?
9: Non, mais attends, pour l'instant, je demande aux auditeurs, non, après le site Internet, on verra.
14: Et Apolline,
9: mon putain, mais merde! C'est pas tes débats, c'est les miens!
15: Bah, je sais, Gérard, mais je peux te poser une question.
13: Ah non?
9: Oh là là!
18: Gérard, excuse-moi, je passe juste un bonjour à CyberGreg qui est sur le Minitel et on a dépassé les 1000 sur Minitel.
9: Ouais,
18: on
9: est...
18: Merci, on est 1022.
9: Et l'Internet?
18: Je sais pas, faut demander à Apo, j'arrive pas à voir là.
13: Bah, logiquement, c'est un.
15: On est 8206.
14: Et Apolline, j'ai un problème, j'arrive pas à me connecter à Internet, comment je fais?
15: Bah, tu.
14: Le câble, il déconne ce soir, aide-moi, s'il te plaît.
15: Bah, tu débranches, si... tu...
9: Oh!
14: Bah, non.
9: Merci! Site de cul! Site du cul!
14: Site de cul, réponds!
16: Oui, bah, c'est moi. Bah, écoute, je te disais, le monde se rapproche, tout devient plus petit, on est beaucoup plus proche des gens, mais on sort plus. Ça, c'est vrai que.
14: Ouais.
16: Ça, c'est chiant. On est enfermé chez soi, bon, c'est vrai qu'on peut discuter avec les gens du monde.
15: Arrête, ouais, tiens!
14: Gérard, calme-toi.
18: Arrêtez, il est parti taper Fildar, ça y est, ça commence.
14: J'ai pas le Fildar.
16: Oh là là.
18: Bon, tu te rassois et t'écoutes les auditeurs parce que.
9: Ah, t'écoutes rien, hein!
14: Ouais, écoute un peu, Gérard.
16: Ah, merde,
14: ouais.
9: Oh, ma gueule, un peu là!
13: Au lieu de jouer à Tekken.
14: Tekken 4.
15: Mais Gérard!
14: Avec Gérard Galouille.
16: Tekken 4.
15: Mon Gérard! Quoi,
9: bah, c'est pareil, t'es dans ton micro!
13: Attends, Manu!
9: Bon, ouais, hop! Septième question. Auriez-vous rencontré votre femme par Internet? Et on va s'écouter. Mon pote d'internet avec mets ton doigt dans mon disque dur et on se retrouve tout de suite après.
18: C'est naze. Delifan, bonsoir.
19: Allô, Binkington.
18: C'est bon, on y va là. Vous avez fini les gars, c'est bon.
19: Vous avez fini vos conneries.
20: On a donc pris 2-3 Delifan.
9: Donc y a pas. Donc c'était mon pote d'internet avec mets ton doigt dans mon disque dur.
14: Ouais, salut, c'est pour une Dédiphone. Alors j'embrasse Thierry, Michel, Lopez et Marcel. Et allô, j'ai une fun embrouille pour. Et on va s'écouter mon pote Gérard et un doigt dans sa rêve.
13: Réveillez-vous, c'est Lorenzo. Allô, le
14: Fun Tony.
9: Allô. Ouais, Tony. Ouais, Tony.
14: Fun Tony, c'est pas Fun Tony, mais t'es fou, quoi.
9: Ouais. Bon, Manu, s'il te plaît.
20: Ouais.
9: Tu me les calmes,
18: s'il te plaît. Tu gères.
14: Ouais, tu gères.
9: Non, mais vous me les calmez, là, au standard.
20: Ah, vous calmez.
13: Pas de problème.
14: Bah ouais, mais faut faire gaffe avec l'aria, les gars. On met pas les Dédiphone, bordel.
18: Gérard, sinon, sur Minitel, il y a Yankee qui dit Apo sur l'IRC, c'est comme GG intelligent, c'est impossible.
9: La question donc
14: Et Gérard, il y avait quelqu'un qui demandait une adresse pour ta grosse tout à l'heure, c'est www.keketos.com.
9: Ouais, c'est comment ton surnom toi?
16: Polo.
14: Roberto.
9: Alors Manu, tu me gères celui qui vient de dire ça et tu le vires tout de suite.
20: Pas de problème.
9: Donc alors la question c'était, auriez-vous rencontré votre femme par internet? Donc on demande ça à Moule la Touche.
14: Ouais. J'ai pas rencontré de femme sur Internet, puisque j'ai pas de femme, Gérard. Donc je peux pas répondre à ta question, en fait. Ouais. Et j'ai pas Internet et j'ai pas de femme. Donc comme ça, c'est clair.
9: Ouais, ben, ça t'arrive de répondre correctement aux questions?
0: Je t'ai répondu quoi?
9: Oh, Gérard. Ok, au revoir.
0: C'est pas moi, c'est le standard qui déconne.
9: Ouais, c'est le standard, c'est toi qui t'amuses à faire des conneries.
0: Mais non, Gérard.
9: Mais oui.
0: Je t'aime pas.
9: Moi, je t'aime pas, d'accord?
0: Bah, c'est pas gentil.
9: Disque quéquette,
0: ouais. Bah écoute, moi déjà je pense que Internet il y a anguille sous roche, comme dirait l'autre. Parce que les nanas, si elles se cachent derrière un écran, à mon avis c'est louche, c'est qu'elles sont pas belles.
21: Ouais, c'est vrai.
0: Donc moi je dirais qu'il faut pas sortir avec des meufs de l'Internet parce que ça doit être des boudins, c'est clair.
21: C'est clair.
0: C'est clair.
21: Des meufs de l'IRC comme l'IA et tout.
0: Pas belles, là, elles ont 13 ans en plus. C'est pas la peine, elles doivent avoir 13 ans, elles font oui, j'ai 31 ans, je voudrais bien me faire péter le cul et tout. Alors qu'en fait elles ont 12 ans, laisse tomber.
21: C'est vrai.
9: C'est du cul.
0: Méfiez-vous.
22: Bah écoute, bah moi j'ai pas rencontré ma femme sur internet, mais mon homme plutôt. Hein.
0: C'est bon ça.
22: Ouais, bon.
0: Mais t'aimes bien les femmes quand même, je suis sûr.
22: À moitié.
0: Voilà, tu vois.
22: Se touche la moule.
23: Oh Gérard, je viens d'appeler, j'ai piraté la ligne pour te dire qu'Apolline, en fait, sur internet, elle vire tout le monde. Et nous, on peut pas passer, c'est pour ça que c'est en train de chuter sur internet, salope.
0: Oh non.
24: C'est pas vrai, Gérard, c'est pas vrai.
9: De merde, c'est pas mon problème.
24: Comment il m'a dit qu'il m'a fait?
0: Apo, merde.
9: Tu te démerdes.
24: Ah non, je croyais que t'avais dit autre chose.
0: Les interférences.
9: Je te préviens, si j'ai pas les 10 000.
23: Ce soir
9: si j'ai même pas les 9 000 avant la conclusion.
23: Tu bouffes le slip.
9: Que tu retournes au standard ou tu retournes en dehors des studios.
24: Ok, Apolline,
23: elle vient de m'acheter aussi de l'internet, hein. Je te pisse au cul.
9: Macintosh.
25: Alors oui, alors moi, Gérard, moi j'ai rencontré ma femme sur internet sur le site www.tournée/manège.fr.
9: Ouais.
25: Je l'ai enregistré sur mon disque dur, ça c'est pratique. Quand je veux coucher avec elle, je l'imprime. Et quand je veux juste une petite gâterie, ben, je mets ma gigabit dans le lecteur de disquette et là, elle avale.
9: Non, mais je pense que le lecteur disquette, je sais pas comment fonctionne.
25: Ça avale le lecteur disquette.
9: Ouais. Je sais pas comment fonctionne l'internet parce que j'ai pas eu l'occasion de.
21: C'est très simple, ça fonctionne, tu mets une disquette.
26: Ils font des formations à la NPE.
21: Et voilà.
25: Ouais, salut Gérard, c'est Fred.
26: Le bar, la NPE, tu connais.
25: Vous connaissez tournée/manège.fr?
26: Ouais.
9: Bon, question IRC.
24: Ouais, il y a.
26: Là-bas,
24: GG, sur internet, il y a. Ah, ça coupe. Il y a Jordan.
0: Ah non!
24: Bah ouais, mais. Il y a Jordan qui demande si t'as rencontré Sandy sur internet.
0: Oh là.
24: Sur internet.
0: Oh merde.
9: J'y répondrai pas.
24: Ah bon?
0: Mais ouais!
9: Donc, auriez-vous rencontré une femme, votre femme, par l'internet? Je pense pas. Hein.
26: Ouais, imagine-toi, justement.
0: Pourquoi,
26: comment t'aurais fait, toi?
0: Non,
26: toi, si par exemple, tu.
9: Non, à mon avis, c'est plus par courrier que tu rencontres des gens. Non, et encore.
0: Ouais,
9: et encore. Oh, vos gueules, s'il vous plaît, merci.
0: C'est bon, 18e siècle.
21: Ouais, voilà.
9: Ouais, mais je pense pas, à mon avis.
26: Non, mais imagine que tu saches faire de l'internet et que tu pianotes tous les jours et que t'as une nana qui discute avec toi et qui t'envoie sa photo.
27: Ah, c'est vrai, qu'est-ce que t'en penses, Gérard?
26: Excusez-moi.
9: T'es vraiment un porc, toi.
0: Dégueulasse, là.
9: T'es vraiment un porc, hein.
0: Mais Gérard, faut voir la description que tu donnes aussi sur internet ou par courrier.
9: Alors, d'après vous, combien de gens peuvent se connecter à internet en même temps? Ah, voilà.
26: Ah, qu'est-ce qu'on se marre!
23: Ah putain, c'est
0: génial! Mais qu'est-ce qu'ils ont fait? Il faut arrêter, les gars, c'est pas bon là. C'est de la
9: bonne manière.
0: Non, Gérard, les écoute pas, on continue le débat. Donc,
23: ouais, moi, Gérard, l'internet, je l'ai pas dans ma salle de bain, mais je l'ai dans mes chiottes, hein. Comme ça, je peux regarder des photos de temps en faisant caca.
0: Ouais, ça, c'est copyright. Bon, c'est alors, mais Gérard.
26: On prend le débat.
0: Allez.
9: Alors, la question que j'ai là sur un sondage, d'après vous, combien de gens peuvent se connecter à Internet en même temps?
0: Pas plus de 3000.
9: Donc, 51% pensent qu'il peut y avoir des millions. Ça reste à voir. Faudrait que Rigaud puisse me le dire.
26: Tu peux dire ou pas,
0: Rigaud? Ton boulier, ouais.
9: 34% pensent que qu'il ne peut en rester qu'un.
0: Il ne peut en rester qu'un.
9: Ouais. Ça te dérangeait de me laisser parler, toi?
0: Il n'y a pas de problème, mon pote.
9: Ouais, ben toi, tu as dégagé. Comme ça, tu me prends des vacances.
0: Ok.
9: Et 15% pensent qu'il faut avoir une carte routière en euros. Alors ça, c'est des conneries. C'est vrai. Et pour terminer le sondage, d'après vous, comment?
0: Vas-y,
25: Non, non, continue.
9: D'après vous, qu'est-ce qui va remplacer l'Internet dans l'avenir? Ça, c'est la question qui a déjà été posée. Donc,
26: ouais, Minitel, bah attends, Minitel, c'est pas
9: quand même non,
26: bah
9: attends, sondage.
26: Bah oui, hein.
21: Le Minitel 2.
9: 34% pensent que ça sera le Minitel. 24% pensent que c'est les lettres. Et 16% pensent que rien ne peut remplacer le Morse. La question suivante, c'est combien coûte un Internet en euros ou autre monnaie?
25: Voilà.
9: Alors, moule la touche.
26: Montez les inserts.
21: Alors, un Internet, ça doit coûter à peu près dans les 5 dollars, 15 euros à mon avis. Et donc en France, ça doit faire dans les 1000 francs, je pense.
9: Ça coûte deux fois plus cher.
21: Non,
9: ça coûte deux, ça coûte. C'est pas possible.
21: Bah, moi, j'en ai acheté un il y a une semaine et je l'ai payé 1250 francs.
25: Hein. Non, rien à voir,
21: Mais j'ai.
25: C'est un interflou, hein.
21: C'est juste la carte mère aussi.
9: Ouais, c'est ça. Disque Kékette.
25: Ouais, Gérard, tu m'as oublié là, c'est Fred.
1: Non.
9: Non, il n'y a pas de Fred.
1: Voilà, il n'y a pas de Fred, Disque Kékette. Donc, moi, je voulais te dire, s'il y a des gens qui sont intéressés, moi, j'ai un peu des business.
9: On s'en fout.
21: Rien à branler, sérieux.
1: Si, moi, j'ai du très bon matos qui vient.
9: Non.
1: Si, 2000 copecs l'unité centrale.
9: Hop.
26: Écoute-le, Manu.
9: Bah ouais, je vais te Au revoir.
1: Vous appelez.
9: Merci. Site du cul.
1: Ça te
9: fait
1: pas.
9: Non, tu peux lui dire au revoir complètement, c'est pas la peine de le remettre à l'antenne.
26: Ok, au revoir complètement, c'est pas la peine de le remettre à l'antenne.
9: Bon, terminé, ça va être la conclusion, c'est la dernière question.
3: C'est moi, il calme.
25: Gérard, t'oublies tout le temps Fred.
9: Y a pas de Fred, site du cul.
22: Oui, alors, un abonnement en France, ça fait à peu près 195 francs. Hein.
9: Combien coûte un Internet en euros ou autre en euros? Tony, tu fermes ta gueule.
25: Bon, Gérard, c'est Fred, je peux faire ma conclusion?
22: En euros, ça doit coûter à peu près.
9: Putain, qui c'est qui m'a choisi ces auditeurs?
23: Ouais, Gérard, c'est ton Guy là. J'aurais aimé savoir si t'avais une adresse internet sur le verglas ou sur l'autoroute ou les routiers, tu vois.
21: Ouais, j'ai. Alors, c'est www.pontdelalma.com.
9: Alors, tu dégages, au revoir. Moule la touche, au revoir, Tony.
23: Pour l'adresse pour les accidents,
9: au revoir, ta gueule.
23: Point routier dans ton cul.
9: Ta gueule. Voilà,
26: on va accueillir touche-toi.
9: Non. Bah, non, écoute. Non, c'est parce que tu viens de.
26: Écoute.
9: Non.
26: Bah, allô,
25: Gérard,
26: allô,
25: touche. Fait, tu peux faire la conclusion tout de suite là parce que ton débat il me saoule.
26: Bah, je t'ai viré toi. Allô, touche-toi.
4: Oui, je suis là.
26: Tu vois, une
3: fille.
4: Bonsoir Gérard.
22: Bonsoir toi.
9: Bonsoir.
4: On m'aurait menti. Bonsoir les auditeurs.
9: Ta fréquence s'il te plaît.
4: Là, c'est 108.9.
9: Ok.
7: Gérard.
25: Oui, Gérard.
7: Sur IRC, il y a Turpentine, elle te demande comment elle fait pour Internet. Tu vois, parce qu'elle doit brancher son modem sur son téléphone et elle a un téléphone sans fil, comment elle fait?
9: Elle se démerde parce qu'avec sa conclusion que mes débats n'ont ni queue ni tête, j'y répondrai pas.
26: Non, mais t'aides pas les gens dans tes débats, t'es une merde.
7: Franchement, c'est pas cool.
26: C'est naze, t'es une vraie crotte. Tu connais rien, t'es une crotte. Ça fait des débats, ça sait même pas brancher un modem.
9: Toi, tu fermes ta gueule, tu fais ton standard, d'accord? T'es payé pour toi faire le standard.
26: Et toi, t'es payé pour faire des débats et aider les gens.
9: Et vous êtes payé pour faire votre standard et prendre les gens où que ça sonne.
26: Attends, là, c'est ma sœur et là, c'est ma mère qui a
9: besoin. Ouais. Alors, si vous n'êtes pas capable de faire le standard, vous restez chez vous.
23: Ouais,
9: c'est clair et net. Avec qui j'en étais?
23: Ouais, Gérard, tu pourras te donner l'adresse
9: du cul.
23: Si tu
9: vois ta
23: grosse en train de se faire enculer sur Internet.
22: L'abonnement par mois à Internet.
9: Tu peux préciser?
22: Bah, 13 euros l'abonnement par mois à Internet. Il n'y a pas à préciser, je pense. Ça coûte. C'est la réponse à ta question.
9: Touche-toi.
4: Oui, Gérard. Ça coûte environ 352,50 €. Ce qui fait à peu près en francs 15 000 francs. C'est ce qu'il faut compter pour un bon Internet.
9: Ça va là au standard? Bon, allez hop. De toute manière, on arrête. On va arrêter parce que là, vous êtes en train de faire les cons, là, tous les deux, donc
26: mais
9: ça sert
26: travaille.
9: À rien.
26: Vas-y,
9: non, vous travaillez. Attends, toi, tu fais ton l'IRC ou tu retournes au standard. Bon, allez hop, conclusion du débat et j'arrête
23: là. T'as un Internet, toi, dans ton cul?
25: Non, mais on n'a pas parlé du prix en euros, Gérard.
26: Ah ouais
9: info,
26: ah
9: oui, hop, ça va être la peine. De toute manière, j'arrête après.
22: Je peux
25: Gérard, c'est Macintosh, là. Je voulais dire que pour l'Internet, bon, ça dépend déjà, pour le coup, si c'est une année bissextile ou pas.
26: Non, rien à voir.
25: Ça coûte 247 € 673.
2: C'est faux.
25: Parce qu'en fait, comme Chirac, il a gueulé, les mecs de l'euro, ils ont quand même gardé les centimes. Hein,
9: ça ouais, c'est savoir. Ça, t'as raison. Allez, hop, qu'est-ce qu'on y refait et on fait conclusion.
24: Il y a Rip qui dit l'Internet, c'est bien, en abuser, ça craint. T'en penses quoi, Gérard?
9: De toute manière, l'Internet, c'est comme le Minitel, c'est un gouffre pognon.
25: Ouais. T'es juste
9: pour voilà. Donc, conclusion du débat, on va demander à Moule Latouche. Ah ben, il est plus là, lui.
3: Non, il est parti.
9: Bon, lui, il est plus là.
3: Il te reste Macintosh, touche-toi et site du cul.
9: Alors, site du cul, conclusion du débat. Site du cul.
2: Ouais, c'est ce que je suis en train de te répondre, là. Tu m'entends quand je te parle?
9: Ben, réponds.
2: Ben, je suis en train de dire que je suis d'accord avec Rip. L'Internet, c'est bien, on a besoin de craint. Et le débat, c'est pareil.
9: D'accord. Touche-toi.
5: Oui, Gérard, je me touche. L'Internet, c'est bien, en abuser, ça craint. J'irai même plus loin. L'Internet, c'est bien, en abuser, ça craint.
25: Oh non, c'est pas ça, je te dis, c'est pas ça.
9: Macintosh.
6: Ouais, Gérard, moi, je pense que tu devrais...
25: Internet, c'est surtout de l'histoire de cul. Notamment, en ce moment, on peut commander le catalogue GG6 99 en biroute pour l'an 2000.
9: Ok, au revoir, au revoir, au revoir, au revoir, au revoir, au revoir, au revoir, au revoir, Manu. Quand je te dis, on dit au revoir à cet auditeur-là, tu te coupes, s'il te plaît.
3: Ah, d'accord.
9: Avant que je t'éclate.
3: Ok.
9: Conclusion sur l'IRC.
24: Ouais, y a Snooze qui dit internaute d'un jour, internaute de toujours.
8: Non, mais c'est con, ces trucs. Ah, ouais,
9: complètement
3: con. Je vais lire une petite conclusion quand même du Minitel pour une fois qu'il marche. On est encore plus que tout à l'heure. On est 1322 sur Minitel. Là, hein. Pas sur IRC, hein, sur Minitel. Et il y a une certaine Turpentine, mais je pense pas que ce soit la même, elle dit que ton débat il avait ni queue ni tête comme toi.
9: Oh bah si, c'est encore la même. Conclusion de l'IRC. Oh, on se réveille.
24: Ah ok, Gérard, mais Gérard, je pensais que je pouvais pas parler. Ça résonne.
25: Bonne.
2: Oh là là, c'est cool.
23: Gérard, je viens d'appeler, là, j'ai piraté la ligne pour te dire qu'Apolline, en fait, son internet, elle vire tout le monde. Et nous, on peut pas passer, c'est pour ça que c'est en train de chuter, son internet salope.
9: Rigaud, tu me fais la conclusion, toi, s'il te plaît, parce que...
3: Ok, on va faire alors quelques conclusions sur l'IRC. Alors attends, comme je suis pas dedans, il faut que... Qu'a-t-elle Mais non, Rip, l'internet c'est tabou, on en viendra tous à bout. Qu'est-ce que t'en penses?
9: Ouais, je pense. Hein.
3: Ouais, tu penses?
2: C'est faux.
8: C'est une drogue, l'internet? Tu crois qu'il y a des patchs pour? Contre?
9: De manière, c'est comme le Minitel, l'internet ça devient une drogue
8: c'est
9: pas possible.
8: C'est comme le vin. Ouais.
3: Et sinon, il y a Yankee, il fait encore un débat où t'as parlé de ce que tu connais pas. Enfin voilà.
9: Ouais, ben j'emmerde.
8: Quand est-ce qu'on fait un débat sur l'alcool alors?
9: Mais quand est-ce qu'on fait un débat sur ta mère?
8: Ça peut être sympa.
3: Et sinon, il y a Rip qui dit à Père Fouras qu'officiellement, il n'a pas le droit de faire entrer des gens extérieurs à l'école, mais si c'est Aurélie, c'est bon.
9: Donc, tu peux me donner le dernier chiffre avant...
3: Le 2.
9: Le dernier chiffre.
8: Vas-y, donne-le à
9: Là, maintenant, il est 1h37.
8: Vas-y, donne-le à Pau.
3: On est 9896.
9: Voilà.
3: Bravo.
9: 9896. Ok. Donc, tu peux annoncer les disques et puis on se retrouve.
3: Il va te le donner, le disque.
9: Alors, c'est les connectés de l'arrêt avec Bouffouin. Le site à Saint-Doux, du Saint-Doux, et on se retrouve après pour le deuxième débat qui va porter sur les sumo. Donc,
8: ouais, ça c'est bien ça.
9: Et il y aura deux disques, le deuxième c'est...
8: Un remix.
9: Ah bon
8: voilà. Deux sur toi.
9: Ok. À tout de suite pour le deuxième débat.
8: Hey go.
3: Bah chop.
8: Oh là, le tout naze à la
3: Ouais, c'est ça, qu'est-ce que tu veux
11: On me demande des remixes, là, je sais pas, c'était quoi cette histoire?
9: Eh ben non, voilà. Non, hors de question.
17: Seul avec une chienne dans un bouche de merde assurée, avec tes rinces.
11: Oh, c'est pirate.
17: C'est quand même mieux que le pont de l'Alma où je m'enculais tous les rats, même les carcasses. Depuis que j'ai eu mes 20 piges, je me fous des cotons-tiges. Dans mon petit cul, dans les chiottes de la loco, je me fais prendre en stéréo, en petite tenue. Avant j'ai même été routier, qu'est-ce que j'ai pu me faire enfiler? C'était la crise, mais il a fallu arrêter, à cause de mes gammes agitées, je suis alcoolo, comme ils disent.
11: Ah ouais, ça a été enregistré sur une cassette pirate, c'est pour ça qu'il y a beaucoup de chauffe. Gérard, quelque chose à dire?
9: Bah que c'est des conneries alors que le mec il arrête de faire des trucs comme ça.
17: C'est sous les ponts de Paris que tous les gays de la région venaient se faire passer le vie par un gars dilaté du fion. Avec un pull ses petits pères revenaient très régulièrement se faire prendre par le derrière ou le pistonner évidemment. Garage et
11: oh là là, c'est grave.
17: Plus tard embauché comme routier, Gérard parcourut le pays. En conduisant, il picolait tous les jours et toute la nuit. Malheureusement, les flics veillaient. Un matin, ils l'ont fait souffler dans le ballon, mais pas de Beaujolais. Il avait trop de gamme à jeter. Garage et
11: bon, c'est bon, c'est pas la peine de continuer parce que c'est de la merde. Alors.
17: Radio, il fit péter le Star System en gueulant merde dans son micro. Malgré tout ça, eh bien, on l'aime. De cette manière, allez, je me casse. On ne pourrait plus se passer, même s'il est vraiment dégueulasse. Encore plus qu'il n'est disjoncté.
11: Garo-Gérard, qu'est-ce que t'en penses?
10: C'est carrément pourri. En plus, le son, il est carrément pourri.
11: Et encore, il y a un dernier avec ça. Apparemment, Manu veut absolument ce que je le passe.
12: Ah, ils sont pas sûrs.
17: Je suis l'enculeur de l'Allemagne, le gars qu'on croise et qu'on ne supporte pas. Y'a pas de savon à Suresnes entre mon aime.
10: Non, mais tu peux l'éteindre, hein, c'est pas la peine.
17: Mouton, ça nous rappelle la Légion.
11: Attends.
17: Pour passer pour un hétéro, je vis avec un tas de cachalots qui me fout des boîtes de coton-tige quand j'ai des crises. Pareil qu'il n'y a pas de vrai hétéro, moi je dis vive la sodo. Je bouge des petits trous, encore des petits trous. Des petits trous, des petits trous, toujours des petits trous. Des trous à Fun Radio, des trous à la loco. Je bouge des petits trous, encore des petits trous. Des petits trous, des petits trous, toujours des petits trous, des petits trous, des petits trous. Des...
11: Oh là là là là là là.
12: Non.
17: J'en ai assez d'entendre sur Fun Radio.
11: Ah oui.
17: J'ai argueulé que c'est un hétéro. L'autre jour dans les chiottes de la loco, il m'a quand même demandé une sauce. Au moins quand il était sous le pont d'Allemagne,
11: bah,
17: il avait vraiment l'embarras du choix. Entre Clodo, on ne fait pas la fine bouche.
11: Okay.
17: On s'encule à fond même s'il y a des mouches.
11: Je peux te dire mon pote, t'es mal parce que c'est moi qui ai la copie. Ouais. Je peux t'assurer que ça va aller sur le bureau d'Axel Duroux.
12: Ouais.
17: J'ai plaqué Gérard, ce gros saligo. C'est un vrai connard, une tête pleine d'eau. Il supporte pas les nanas, à part une cachalot. Il préfère taper les gammes, c'est un vrai homo. Auprès de Gérard, faut serrer les fesses. J'aurais jamais dû m'approcher de ce blaireau. Auprès de Gérard, faut serrer les fesses. Surtout le vendredi, au chiotte de la loco.
11: Putain, les gars.
17: Avec un pauvre type, un ancien clodo. Il est bourré.
11: Oh là, quelle honte. C'est vous qui avez sélectionné ça?
12: Pour justement dénoncer et dire...
11: Parce que moi j'ai pas écouté.
12: C'est une honte, quoi.
11: J'écoute, il y a le téléphone qui sonne dans le bureau. Attention, dernier.
17: Toute ma vie, j'ai rêvé de me faire prendre par derrière. Toute ma vie, j'ai rêvé d'une petite sodo.
12: Il y a combien de plages?
11: Je sais pas,
12: il y en a une, s'il reprend ton invitation de...
17: Gérard, c'est quand même un sacré clodo.
11: Ah ouais, faut arrêter avec ça, les gars, oh.
12: Attends.
17: J'ai accepté par erreur son invitation. Il a sorti le beurre et m'en a tartiné le fion. Du côté de Suresnes, les cototiges on aime. C'est mieux que les cachalots. C'est un truc de clodo. Le soir à la loco, c'est le roi des homos. C'est pas un mec sympa, il encule à tout va.
11: Oh putain.
12: Non, c'est pas mal. Olivier.
11: Olivier.
12: Olivier. Olivier, s'il te plaît.
11: Il y est pour rien, lui. Hein. C'est un truc qui a été envoyé pirate.
12: Non, mais Olivier, tu peux me passer ça sur une cassette. Tu me fais ça sur CD ou sur cassette. Je vais réécouter ça à la maison et je vais faire part de ça à Sandy.
11: Ouais. Et puis
12: ça va être contente.
11: Tu devrais faire une copie au flic.
13: Fildar sur IRC, ils me disent qu'ils ont reconnu ta voix. Quand même.
12: Oh non.
11: Oh non.
12: Ouais, de toute manière, on va bien voir.
11: De toute façon, on va décoder ça chez les flics.
12: Ouais. On va savoir qui c'est.
11: Mais tu fais une copie pour les pompiers aussi. Bon.
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9: Et voilà, 2h01 du matin, donc vous pouvez toujours nous appeler au 0800 08 5000 et 0800 308 5000. C'est Manu qui va vous accueillir au standard, les bras ouverts. Je suis là. Et donc je pense que ça sera mieux qu'au premier débat, je l'espère.
0: Espérons, c'est pas gagné.
9: Et donc on venait de s'écouter la plus grosse poitrine de Suresne avec un dégât des eaux. Et il y a toujours Rigaud qui est sur l'IRC, donc www.funradio.
26: Et là c'était un T-Remix, Gérard, hein. C'était pas la plus grosse poitrine de Suresne.
9: Ouais, non, mais c'était le premier parce que le deuxième je l'ai pas eu, d'accord. Merci.
26: Bah, le deuxième, c'est un remix de toi.
9: Donc voilà, et donc on a toujours Rigaud qui est au stand.
1: Voilà,
9: sur
1: l'IRC.
0: Ah, salut Rigaud.
1: Et salut à tous.
0: Ça va, wesh, wesh.
1: Salut, ouais, ça va, tranquille, pépère. Je voulais passer quelques bonjours quand même à tous les gens qui sont là quand même.
9: Si, on peut saluer les gens de l'IRC.
1: On va saluer Yankee, Arnett, Philippe des Toubifri quand même, c'est quel honneur. Jarvis Cooker, Oxide, Prez, Youpla, Booba Fett, Olaf Cool, Turpentine. J'en oublie, Terry, Spiral, Tony, Tachat, Cyril, Terry, etc.
9: Ok. Et donc.
1: Et McFisto.
9: D'accord. Ok, donc. Ben...
1: Et Ethan.
9: Ok, c'est bon. Il y en a plus d'autres?
1: Cyberset, bah tu sais, on est quand même 4822, donc si je cite
0: Balance
1: tous,
0: tous les noms, Rigo.
9: Non, okay, non, mais okay. C'est bon, non.
0: Combien
1: non, 4000, on a non, World non, Boss, non, on Rigo, a Oxide, Rigo, on a Rigo, Delight. Non, mais
9: c'est bon, on salue tous ceux qui sont, tous les gens qui sont sur RC, c'est-à-dire les.
14: Une bulle de bonbons, choupa choups,
9: choupa choups. Alors, Fuldar.
26: Ah, c'est pas moi.
9: Non, tu commences pas, s'il te plaît, d'accord. Donc on va saluer tous ceux qui sont dessus, donc les 4822 personnes. C'est et on va faire. Saluer tous ceux de la Belgique aussi, s'ils pouvaient nous appeler au 00331 47 79 5000.
1: On salue aussi tous les Belges qui sont sur l'IRC. Alors il y a Davy, il y a Ethan aussi qui est belge apparemment. Mm-hmm. Et y en a plein, quoi. Il y a Perforas aussi. D'ailleurs, il m'a dit qu'il t'invitait à Fort Bayard.
9: D'accord.
26: D'ailleurs, Gérard, il va falloir que tu fasses une dédicace pour tous les internautes.
9: Non, ben, on verra ça plus tard, d'accord. Donc, on va accueillir Jocelyn Le Harant.
16: Allô ?
18: Oui ? Salut ?
16: Allô ?
9: Putain, mais il recommence celui-là ou quoi, là ?
19: Je sais pas, ça doit venir de nous. Mais si tu veux, on t'entend peut-être pas, hein, je sais pas.
18: Allô ?
16: Allô ?
9: Jocelyn Le Harant.
16: Allô ?
18: Salut.
9: Salut.
16: Allô ?
9: Comme toi.
18: Salut.
9: Salut, Coca de Pâques.
16: Non, Caca de Pâques.
9: Caca de Pâques, pardon.
16: Oui, salut à toi, camarade.
9: Trou du cul.
16: Je t'emmerde.
9: Je t'emmerde, moi aussi, connard.
19: Non, je te remercie.
16: Je t'emmerde, putain, lève-toi les oreilles.
9: Oh, tu pars sur un autre tourne, d'accord. Bonsoir à toi. Lâche ça ton feu.
16: Ouais, c'est vrai, ouais.
9: Oh.
16: Elle a chagate.
9: Lâche ça ton feu.
18: Je suis là.
9: Et ping-pong pour terminer.
20: Salut Gérard, salut Manu, salut Fidard, salut Gigi Goré.
9: Salut Gigi Goré, le pauvre, comment tu t'appelles?
19: Ça te fait marrer?
9: Non, mais ça me fait pas rire, c'est con.
20: Eh Rigo, t'as oublié Delight, Green Day aussi sur
9: Internet. Non, mais ça y est. Ça y est, on se calme un peu là. Putain, mais vous allez vous calmer ou quoi là?
18: Bonjour, hein, attends.
9: Allô? Bon, alors, le thème du deuxième débat porte sur les grèves.
20: Allô?
9: Merde à toi, celui qui dit allô.
18: Faut faire la grève, moi, je dis.
9: Alors, que penses-tu?
20: Il avait de la bonne grève.
18: Moi, j'en veux.
20: Tu en veux-tu de la bonne grève?
26: S'il vous plaît, les auditeurs, j'aimerais bien qu'on se calme, parce que le premier débat était de la merde.
9: Ouais, grâce à toi.
20: Le deuxième, ce sera peut-être de la chasse.
9: Ouais, ben, j'espère pas, parce que c'est Manu qui est au standard, et avec Manu, vous allez pas rigoler longtemps. C'est moi qui vous le dis.
0: Salut, c'est moi.
18: Salut.
16: Salut.
18: Salut.
9: Donc, la première question, que pensez-vous des...
20: Ah, il est pas possible.
9: Putain, mais il nous fait chier, ce mec.
0: Je vais allô, hein. Gérard, je vais le trouver. Enchaîne ta question, je vais le trouver.
9: Alors, que pensez-vous des grèves de nos jours ou nos nuits? À quoi cela sert-il? On va demander à...
0: C'est tout ce que tu dis.
9: Je sens le hareng.
18: Alors, moi, je vais te dire que je pense que de nos jours ou de nos nuits, les grèves, je pense que ça sert strictement à rien. Mm-hmm. Parce que tu vois, ils bloquent les passagers sur les quais de métro ou même de bus. Et quand ils veulent se rendre à leur travail, c'est quand même assez difficile.
20: C'est pas le hareng qu'elles sont, elles.
18: Et de plus, la nuit, c'est difficile parce qu'il y a moins de monde.
9: D'accord.
18: Donc
9: comme toi.
18: D'accord.
9: Ok. C'est. Attends, je m'excuse parce que je t'ai coupé parce qu'il y en a un qui s'amuse à parler sur toi. Celui qui s'amuse à reparler quand les gens parlent, je vais pas chercher midi à 14h. C'est clair, net, précis. Le premier qui déconne va dégager. Je vais pas chercher. Comme toi.
20: Hé, Gérard, tu penses aussi quand tu fais caca?
9: Comme toi.
4: Oui, je suis là.
9: Tu réponds?
4: Oui, bah, je te réponds. Ils font la grève parce qu'ils ont que ça à foutre. Ils sont payés à rien foutre.
9: Non, mais que pensez-vous des grèves de nos jours ou nos nuits? Oh là là là.
4: Et que la nuit, on veut faire la grève.
5: Ah, pas mal.
9: Bon, oh, oh celui, oh. Hey, ça y est, vous arrêtez quand les gens y parlent, s'il vous plaît. Bon, ça y est. Bon, alors, caca de Pâques.
5: Ouais, c'est caca de Pâques. Ben écoute, je pense que tous les camarades ont droit à la grève. Hein. Je pense que c'est un droit auquel tous les camarades ont droit, c'est le cas de le dire. Et faites la grève, moi je dis un maximum. Hein.
9: Ouais, merder, d'accord.
5: Faut emmerder le monde, faut faire chier les gens, faut que ça bouge.
9: Mais ouais, ouais c'est ça. Tu crois qu'on n'est pas assez emmerdé avec.
5: Mais attends, les routiers sont les premiers à faire la grève, je crois.
9: Ah ouais, non mais attends, pour l'instant c'est pas c'est peut-être les routiers qui ont commencé les premiers. Je suis d'accord avec toi. Mais faut dire une chose que maintenant les routiers ils ont obtenu satisfaction. C'est pas eux qui commencent. Maintenant c'est la RATP, la SNCF.
5: Et alors ils ont
9: le droit
5: de faire grève aussi.
26: D'ailleurs c'est aujourd'hui, Gérard. Tu te rappelles l'article qu'on a vu dans le
9: journal? Non, mais c'est aujourd'hui la grève. Depuis 20h ce soir. Ouais. Donc je pourrais vous dire à peu près, pour ceux qui auront l'occasion de se déplacer, je pourrais vous donner des...
26: Où il ne faut pas aller.
9: Non, je pourrais vous donner à peu près les trains, combien qu'il y aura de trains qui circulera et autres, mais...
26: Ah, c'est bien ça, Gérard.
9: Un peu plus tard, pas lors de la première question.
5: Gérard.
9: Attendez, s'il vous plaît, derrière. Assez, on se calme.
1: S'il vous plaît. Sur IRC, il y a Turpentine qui te demande si ton école, elle était en grève pendant que t'as fait pendant toute ta scolarité.
9: De toute manière, je vois pas du tout le rapport avec la question.
5: Mais Gérard, c'est trop du cul aussi.
9: Non, mais attends, tu permets?
5: Attends, c'est caca que j'avais pas fini.
9: Ouais.
5: Ouais, ce que je voulais dire, c'est que j'encourage tous les gens à aller voir les camarades sur les piquets de grève pour leur amener des merguez et des cronenbourgs parce que on se les gèle et on se fait chier, quoi, quand même.
9: Non, mais attends, là, je crois que tu vas un peu loin, toi, quand tu réponds.
5: Moi, j'appelle tous les gens à aller bloquer les voies de métro et de RER demain.
9: D'accord, eh ben, fais comme tu veux, toi, mais
5: pour moi, c'est pour moi. Les camarades.
9: Mais oui, c'est ça.
5: Et je pense que tu devras aller toucher au travers de la voie, ça sera un bon débat.
9: Trop du cul.
5: Ouais, moi, je pense que la grève, c'est très, très bien. Et on devrait la faire plus souvent parce que ça remet bien le monde et c'est bien sympa. Voilà.
9: Ouais,
5: et d'ailleurs, en parlant de grève, il y a Yankee sur ERC qui me demande ce qui est dommage avec GG, c'est que chez lui, c'est le cerveau qui est en grève. On va savoir ce que t'en penses.
9: Alors, trou du cul, si tu réponds aux questions de l'IRC, tu restes chez toi, d'accord?
5: Bah non, mais...
9: C'est pas la première question que tu as commencé à foutre ta merde parce que tu as dégagé, là, maintenant.
5: D'accord,
9: je te le dis tout de suite. Ouais, laisse ton feu.
4: Ben, en fait, la grève, ça sert un peu à rien. Si on l'a fait pendant un mois, ça peut marcher, mais sinon...
9: Non, mais là, je peux te dire que pour l'instant, ils parlent de la faire jusqu'à vendredi soir, mais ils peuvent, ça peut aller plus loin. Hein.
6: Ça peut, ça peut. Sorti de la radio.
9: Tu sais qui vient de dire ça? Allô, vient de dire ça?
7: J'ai pas vu, moi.
4: Ah, c'est pas moi, quoi.
5: C'est pas moi. Il y a la grosse qui a parlé, mais.
9: Attends, la grosse, ça t'emmerde, connard. Voilà. Alors, ping-pong.
6: Ouais, moi je dis que la grève, c'est excellent, quoi. Faut foutre le bordel, faut descendre dans la rue. Et tout de suite, on devrait faire le blocus général, là.
5: Non, mais c'est bien la grève.
6: Faut descendre avec les pancartes, là, voilà. Les crochets de boucher, là. Faut les emballer, tous ces mecs, là.
5: Ah, mais moi. Sur les voies.
6: Non, mais c'est clair, faut foutre le souk, quoi.
9: Non mais moi je peux
6: vous dire...
5: Non mais
6: tout en bordel.
5: Non mais de toute façon je pense que demain...
4: Non, on va faire tous la grève et puis c'est tout. Hein.
5: Demain je vais aller faire une grève, je vais me mettre sur les voies du RER et puis ça va être bien.
6: Bah c'est clair, voilà. Bah voilà.
9: Non mais moi je peux...
6: Tu fais ça, puis
5: je pense que j'y arriverai à moi tout seul.
6: Allons-y camarades. Mais ouais, allons-y.
5: Révolution.
6: Unissons-nous quoi.
26: J'ai un mot à dire.
9: Donc moi je pense que ceux qui s'amusent à faire grève, c'est qu'ils se rendent pas compte.
5: Eh Dark Vador.
4: Oui vas-y parle, on t'écoute.
9: Fildar, fais gaffe parce que tout à l'heure tu as dégagé.
26: J'ai rien fait.
9: Donc je disais que les grèves ça sert à rien parce que ça fait chier le monde. Alors je peux vous dire qu'à l'heure actuelle, depuis ce soir 20h et c'est jusqu'à samedi 8h du matin, donc voici les premières prévisions des trafics. Donc TGV Sud-Est et Atlantique, un train sur trois. TGV Provence sur.
26: À quelle heure aussi?
5: Ouais, tu dis pas. Oui, bonjour, je voudrais un billet pour Valence, s'il vous plaît.
4: Oui,
5: le petit Gérard, attends, ça m'a l'air à l'accueil. Tout de suite.
21: Oh là là, c'est Renaud.
26: Gérard, tu continues?
9: Ça commence à être relou, celui qui parle sur moi.
26: Ouais.
9: Donc, TGV Province, un train sur trois. TGV Paris-Lille, légère perturbation. Thalys, Paris-Bruxelles, Amsterdam, Cologne, trafic normal. Eurostar, Paris-Londres, trafic normal. Eurostar, Lille-Bruxelles, trafic normal. Et...
4: Pardon.
5: Le
9: Fildar, s'il te plaît, tu vas.
2: Ta grosse aux chiottes.
9: Et moi, je t'emmerde, espèce de fils de con.
7: Non.
9: Ok. Et très grande ligne, un train sur trois en moyenne. Et transport express régionaux TER, trafic très perturbé. Avec en
21: RER,
9: moyenne
21: un train... répète, RER.
9: Non, trafic, non, TER.
21: Et le RER, il s'est pas écrit.
9: Si, parce
21: que, il y a Tony sur IRC qui me demande le RER A, et moi je voulais savoir
9: Trafic normal.
21: Et le B.
9: Le B, un train sur quatre sur la branche nord entre Gare du Nord et Roissy.
26: Et le F. Et le F.
9: Il n'y a pas de F, espèce de con.
26: Ah, pardon.
9: Mais toi, si tu vas prendre le F, toi, t'en as pas besoin.
2: Je suis sur la ligne 15, il y a des grèves. Gérard.
9: C'est qui?
2: C'est Caca de Pâques, oui, j'ai une question. Je suis à Denfert-Rochereau et je vais aller me faire sucer par une pute à Pigalle. Je le fais où, le changement?
9: Tu te démerdes.
2: Trop du cul.
9: Bon, ça y est, je peux poser. L'heure des grèves, payez-vous votre titre de transport.
2: Putain.
9: Fildar.
26: Ouais, c'est moi.
9: Manu.
26: Ouais, bah, j'essaye, hein.
9: T'essayes de gérer, s'il te plaît.
22: J'ai une question à deux balles.
26: Je suis en train.
2: Attends. Allô.
26: Putain, tu sais qu'il y a le téléphone, les mecs, non, ça se fait pas.
22: Bonsoir, je voudrais avoir un renseignement, s'il vous plaît. Je veux savoir si la gare Montparnasse était ouverte.
26: Ah, il se renseigne.
2: Bah, alors, pas du tout, monsieur. Pas du tout pour ce soir.
22: Très bien, je vous emmène. Au revoir.
9: Alors, la deuxième question. Lors des grèves, Rigo, une question IRC avant.
21: Oui, il y a Turpentine qui te demande, est-ce que c'est plus facile d'avoir la grève l'hiver?
9: Ben, ça fait chier plutôt les gens, pour mieux qu'ils se mettent en grève l'été, ça serait...
21: Ou sinon, ils mettent une écharpe.
9: Non, mais en hiver, c'est plutôt chiant que de la faire en été. Donc, lors des grèves, payez-vous votre type de transport? On va demander à Ping Pong.
22: Ben non. Ben non, puisqu'on fait la grève, donc.
9: Non, mais tu peux préciser? Punaise, vous allez.
22: Vu qu'on fait grève, on risque pas de payer le type de transport abruti.
9: Alors abruti, t'emmerdes, tu dégages. Tu dégages, ça t'apprendra. Au revoir Ping Pong.
22: Tu es encore en réponse con.
2: Voilà.
22: Tu fais des questions à deux balles. On peut t'attendre à des réponses.
9: Terminé pour lui.
2: Attends, il a dit abruti, il aurait pu dire.
9: En plus, il est en train de jouer, c'est une honte. Il peut dégager.
21: Celui qui joue au Ping Pong là.
2: Il aurait pu dire enculé aussi, je veux dire. Ouais, c'est fini. Il aurait pu dire bien d'autres choses encore. Hein.
23: C'est bon.
26: Bon Gérard, qu'est-ce que tu fais là?
9: Pour l'instant, quand ils se calmeront, on continuera le débat. Alors là, ça t'en feu.
23: Ouais.
9: Donc pour toi.
23: Bah oui, ouais, je suis d'accord.
9: Tu peux préciser? Non mais si tu dors, tu le dis tout de suite, on va te laisser dormir. Hein.
2: Bah. Gérard, je vais te choper à la sortie de la radio, t'as ta gueule.
24: On va te niquer.
9: Manu, s'il te plaît, tu me gères un peu ça parce que ça commence à être lourd.
26: Pour l'instant, on accueille à la place de ping-pong, on accueille badminton.
9: Ouais, non, mais attends, Manu, tu me prends d'autres personnes que les mêmes. Hein.
26: Bah non, c'est pas le même.
2: Salut.
26: C'est badminton, c'est pas ping-pong.
22: Bonsoir à tous.
23: Salut
2: badminton.
22: Bonsoir.
9: Alors, trou du cul.
2: Ouais, trou du cul. tu disais, ouais, non, moi je paye jamais le métro, je paye jamais. Ouais.
9: Non, tu peux préciser.
26: Il faut.
2: Je suis un sale fraudeur, hein. Je suis un enfoiré, mais je m'en fous, je paye pas. Voilà. Je vais pas payer le métro, faut pas déconner non plus. C'est dégueulasse, s'il y a du monde, ils font chier. C'est... On voit des gens comme toi, non, c'est pas possible le métro, franchement.
25: Jouillez pas.
9: Alors je préviens que celui qui recommence, ça va être clair. Il est 2h13. Soit que vous vous calmez, soit que vous vous calmez et que vous répondez correctement aux questions, ou soit j'en arrête là et je rentre chez moi. Vous choisissez. Ok. Alors on va demander à Caca de Pâques.
2: Ouais, ben, c'est comme mon camarade. Déjà je paye pas en temps normal. Tu crois pas que je vais raquer les jours où il y a grève en plus?
9: Qui c'est qui s'amuse à faire des conneries comme ça?
2: Bah c'est toi.
9: Non, c'est pas moi qui s'amuse à faire des bisous, d'accord?
2: Ah, ok. GG, c'est Caca de Pâques, j'ai un plan pour toi si tu veux. Si t'as des PV et des contraventions à faire sauter par les contrôleurs, je peux t'arranger le coup si tu veux.
9: Non, mais j'ai pas besoin de toi, merci.
22: S'il te plaît.
9: Comme toi.
2: Sauter comme ça, c'est ça?
23: Oui. Vas-y.
27: Moi, je paye pas
23: quand
27: pas le bus quand il y a grève de bus parce qu'il n'y a pas de bus, donc j'ai pas à payer.
9: Ok, mais c'est tout ce que t'as à dire.
27: Bah oui, y a pas de bus, donc je peux payer un ticket de bus ou je vais pas prendre.
22: Dans mon porte-monnaie.
26: Manu, je sais pas ce que tu fous, mais c'est pourri hein, le standard.
2: Bon, allez, on enchaîne.
9: Non, mais attends, il est moins pourri qu'avec toi.
26: Moi, j'essaye.
21: Attends.
26: Super,
21: j'ai un gros problème.
26: Ah.
21: Et ils ont tous fait grève.
26: Non,
21: je suis tout seul.
9: Ah bah d'accord,
26: ils font grève sur internet. Bien joué.
2: Ils ont bien raison. Hein.
9: Ah, c'est pas mal. Je sens le hareng pour finir.
25: Alors.
26: Gérard, j'ai un problème, ils ont tous fait grève au standard.
9: Bon, alors moi j'arrête.
26: Comment je fais?
22: Hop, Gérard, t'as l'air, s'il te plaît.
9: J'arrête.
21: Ah, il en reste un apparemment.
19: Ouais, mais je sais pas où il est.
9: Non, non, mais t'as gerbé tout le monde, donc j'arrête.
3: Allô,
9: c'est terminé.
3: Allô.
19: Ah, bah ils sont là.
3: Allô.
9: Ma gueule.
3: Trop du cul.
7: Allô. Allô, connard. On n'entend plus le connard, là. Connard.
9: C'est rare. Ah non, mais moi, là, j'arrête, là. C'est plus la peine. C'est pas la peine, là. Non, non, mais j'arrête parce qu'il y en a.
19: Ah, c'est l'autre. Pas moi, là, non, j'ai rien fait, moi.
21: Ah, ils sont tous revenus. C'était une grève. Ah, c'était une grève d'une
9: alors,
21: minute.
9: Alors, je sens le hareng pour.
21: Juste une minute.
8: Combien il y a de connectés
21: Là, on est à 4028.
9: Oh, quand même, hein.
21: Non, on a perdu un peu, mais c'est déjà beaucoup.
9: Donc, je sens le hareng pour toi.
3: Eh, hey, tu viens chez moi après, Gérard.
9: Je sens le hareng.
3: Tu réponds. Mais elle est conne, celle-là, elle répond jamais aux questions, putain.
7: Non, mais tu vas voir ailleurs si j'y suis, si t'es pas content.
3: Bah, réponds aux questions quand on dit
7: bonjour. Justement, je réponds, mais tu me laisses pas parler.
9: Maintenant, vous fermez vos gueules, vous laissez parler les gens.
3: Eh, tu viens chez moi après, Gérard.
9: Moi, je t'emmerde. Alors, je sens le

0: avec vous, parce que là vous nous faites chier en fin de mois et en début de mois vous allez nous coller des amendes alors que c'est vous qui nous faites chier. Alors ouais, ça sert à rien.
1: Gérard, je voudrais savoir un truc. Comment tu sens le hareng, c'est ça? Elle paye pas dans le métro, c'est bien ça?
0: Non, ouais, mais paye,
1: alors comment tu fais pour rentrer dedans?
2: Dans les portillons.
1: Comment tu fais pour rentrer dedans?
3: Je tape sur le mec et puis voilà, je l'avais laissé.
1: Tu pues. Non, mais comment elle fait pour rentrer dans le métro si elle paye pas le ticket?
4: Bah, il montait sur le
0: Non, mais de manière.
1: Tu vas pas me dire qu'il y a l'escalade.
0: Attendez, là. Qui c'est qui demande ça, là? Je sens le hareng.
1: Trou du cul.
0: Bon, tu peux préciser ton nom, s'il te plaît. Merci.
1: Trou du cul.
0: Non, mais même, de toute manière, maintenant, il y a des portillons que tu peux essayer de...
1: Tu disais, Gérard, donc, des portillons, machin.
0: Non, il y a des portillons que tu peux essayer de passer dès qu'il y a des gens qui sortent, maintenant.
1: Ouais,
5: Gérard, c'est badminton, j'ai pas répondu, je peux répondre.
0: Ouais, bah vas-y.
5: Ouais, moi donc, je paye pas mes billets de transport, j'en fais en papier. Voilà.
0: Attends, j'ai mal compris la question parce qu'il y en a un qui s'amuse à.
5: Je paye pas mes tickets de transport, je prends un paquet de clopes et puis je découpe et puis je passe direct.
0: Ouais, d'accord.
5: Un coup de feutre et puis c'est bon.
0: Alors,
6: si t'as des amendes, je peux te les faire sauter si tu me laisses te faire sauter le cul.
0: Bon, bah là, tu vas te faire foutre, toi, abruti.
3: Non, mais c'est gentil ce qu'il dit.
6: Si t'as des amendes, hein, c'est pour toi, hein, moi je m'en fiche, hein, c'est pour toi, c'est dans ton intérêt.
3: Moi,
6: hein.
3: Tu me laisses
7: c'est comme le cul, ça se lave.
6: Voilà.
0: Vous restez poli parce que sinon je vais virer tout le monde et je vais en garder qu'une, hein, tout à l'heure.
8: Hey, Gérard, c'est moi, Fildar. Tu veux un.
9: Un bubblegum, gros et tout mou.
8: Non?
0: Non, mais je crois que toi, tu as l'impression que tu vas plus être là, hein.
5: Adjoint, la bubblegum.
0: Donc il y a une question hier soir sur pour la une réponse peut-être des informations là-dessus.
10: Oui non peut-être pas là-dessus mais est-ce que quand tu pointais à la NPE ils étaient en grève?
0: Ouais mais ça la question va y venir aussi alors je vois pas du tout.
10: Tu peux pas répondre.
0: Ben on va y venir.
10: Ah.
0: On va y venir sur cette question-là, donc ça sera que la 9e, alors donc...
8: Manu, Vrigo...
10: Il y a Delight qui te dit que tu dois pas t'inquiéter si tu reçois une amende de la RATP, parce qu'il a filé ton nom et ton adresse quand il s'est fait attraper.
0: Mais c'est ça, ben c'est bien. Alors, troisième question, avec quel... Ça y est, celui qui s'amuse.
1: Allô.
3: Téléphone encore.
8: Allô. Il y a un mec qui a une double ligne, hein,
1: Manu. Bonsoir, je m'excuse de vous déranger.
11: Je rappelle des gens là, Gérard, donc je vais gérer après la double ligne.
0: Non, mais faut quand même gérer en même temps.
8: Ouais, quand même que t'accouches, Manu. Hein.
0: Alors, avec quel moyen de transport vous déplacez-vous lors des grèves? On va demander ça.
8: Oh, ils suivent.
12: Voilà.
10: Récupère ton briquet et leur lance plus comme ça.
0: Fida, arrête un peu. Toi, la semaine prochaine, c'est plus toi ici.
8: Non, je suis pas.
0: Ça, c'est terminé. C'est terminé pour toi.
8: Je suis pas un putois, hein.
0: Ouais, bah, okay. C'est terminé.
8: Hein?
0: C'est terminé pour ta gueule, je veux plus de toi dans mes débats. C'est tout.
11: À la place de trou du cul, on accueille fromage de cul.
1: Allô?
8: Bonsoir. Ça tourne autour du cul, hein, débat, là. Hein.
1: Beaucoup. Bonsoir, Gérard.
3: Bonsoir,
1: Salut.
0: Salut à toi.
1: Salut, Placos.
0: Alors, donc, la troisième question. Avec quel moyen de transport vous déplacez-vous?
3: Avec mon vélo à quatre roues.
0: Alors, on va demander à Babington.
5: Ouais, badminton, je te prie. Je me déplace en patinette.
0: Ouais, mais non, mais tu peux préciser.
5: À deux roues.
0: Voilà. Ok. La chatte en feu.
3: Avec mes rollers.
0: D'accord, ah ben c'est bien. Ouais, je pense que vous creusez pas trop la tête pour répondre aux questions. Hein. Oh, merci pour le Larsen, là. Je pense que vous avez pas l'intention de répondre aux questions. Hein, donc,
6: mais si.
0: Bah non.
6: Si,
0: mais ça y est, le Larsen, là. Alors, fromage du cul.
1: Ouais.
0: Fromage de cul, je sais pas quoi, là. Oh là, le Larsen,
1: Oh, le son. Arrêtez de Larsen, là, c'est
0: ouais. Bon, allez.
1: Un petit peu de sérieux, là.
3: Hélicoptère privé.
0: Bon, allez, répondez. Fromage, là.
1: Ouais, je me déplace à pied, moi.
0: D'accord.
1: J'ai pas de voiture, j'ai rien.
0: Ok, qu'à 4 packs.
6: Ouais, qu'à 4 packs, bah, avec des chaussures du genre, bon, sans citer de marque, des Nike,
1: des Converse, Adidas.
3: Des Cassers.
6: Ou des Reebok.
0: Comme toi.
3: Moi, j'ai une Mégane coupée, donc j'ai pas besoin de prendre les transports en commun.
6: Ça, c'est pas bien, ça.
0: Non, mais moi, je sens...
3: Mégane
1: coupée, c'est un peu merdique comme voiture, ça, non?
3: Non, c'est vachement bien, t'es fou.
0: Rigo, non?
10: Il y a Oxide qui demande à

0: combien on peut faire une grève?
1: Bon, à plusieurs.
0: C'est combien?
1: Bon, plusieurs, c'est tous ceux qui sont, vous pouvez être une vingtaine, cinquantaine, centaine, mille, voire deux mille, vingt mille ou autre, et plus ça à la rigueur.
0: Et il y a Davy One qui te demande, quand on fait grève, qui c'est qui fait le rôle du piquet?
1: Bah, tout le monde. C'est tout le monde qui se met sur devant et qui empêche les bus de sortir.
2: C'est comme à ski, alors?
1: Non, pas spécialement, non.
0: Et il y a Ethan qui te demande si on peut faire grève tout seul.
1: Ça c'est dur. Parce que si tu fais grève tout seul.
2: Tu y arrives, toi?
1: Non.
0: Ah, mais regarde, la grève de la faim, c'est des gens, ils font grève tout seuls.
1: Ouais, non, mais ils se mettent. Après, ils se retrouvent à plusieurs quand même.
0: Ils se font une bouffe?
1: Non, mais ils se rejoignent. Ils se rejoignent. Donc, voilà. Donc, je sens le hareng pour conclure sur le thème de la troisième question.
3: Oui, alors moi, je me déplace souvent avec mon cheval tupu.
4: Quoi?
3: Je me déplace souvent avec mon cheval tupu.
1: Avec ton cheval qui pue?
3: Tupu, qui s'appelle Tupu.
1: C'est quoi ça?
2: C'est naze.
3: C'est son nom, mon cheval, non?
1: C'est le nom de ton cheval?
3: De quoi? Bah ouais, c'est le nom de mon cheval.
1: Non, mais attends,
2: mais elle est drôle ou pas?
1: Mais c'est quoi là? C'est la réponse à la question?
3: Bah bien sûr que c'est la réponse.
2: Gérard, tu devrais la dégager, hein, parce qu'elle répond pas à la question.
1: Oh, toi, je sens qu'il va t'arriver. Ouais,
5: tu vas finir sans culotte, toi.
3: Tu as un cheval dans les rues de Paris, hein?
1: Ouais, bah toi, je crois que tu vas finir sans culotte ce soir.
2: Ouais.
3: Alors ça m'étonnerait.
1: Ouais, bon,
2: la quéquette entre les dents.
1: C'est ce qu'on verra.
2: La quéquette entre les dents.
1: Ouais, bah, attends, j'ai pas besoin de t'attraper pour t'avoir.
5: Bah, hein, on te voit, hein, pas besoin de te trouver, hein, on sait où t'es.
1: Alors donc, avec quels moyens vous déplacez-vous pour lors des grèves? Bon, ben, il y en a qui ont dit en roller, ça c'est vrai, mais je pensais qu'on allait dire souvent en vélo ou même voire en covoiturage, parce que ça
2: c'est quoi ça, Gérard?
1: Le covoiturage, ouais. Donc c'est des gens qui habitent pas loin, qui sont à peu près dans la même société, qui s'appellent le soir pour comme là en ce moment. Là, je pense qu'on va parler, ça va en parler beaucoup du covoiturage. Donc ils s'appellent entre eux le soir et disent bon ben tu viens me chercher à telle heure le matin pour m'emmener au boulot.
2: Mais tu peux faire du co-vélonnage ou du co-camionnage ou un truc comme ça?
1: Du co-vélonnage, je pense pas. Du co-camionnage, c'est à peu près comme le covoiturage, hein. C'est à peu près pareil. Donc, pour répondre à ça, donc je pense que le plus gros, c'est ou le vélo ou le covoiturage qui se fait régulièrement lors des grèves. Et donc, on va poser la quatrième question et on se retrouve après. Alors, quatrième question. Pensez-vous normal que les jeunes ne laissent pas leur place aux personnes âgées ou autres lors des grèves? Et on s'écoute le petit anus de Bobigny avec le chapeau de JR et on se retrouve tout de suite après pour la suite du débat et la fin avec toujours Manu au standard qui vous attend au 0870 5000 et toujours Rigaud sur le site internet. On est combien à peu près?
0: On est 4832, on est remonté.
1: Donc 4832 personnes pour...
2: Et moi
1: toi, j'ai même plus besoin de t'annoncer, toi. Et voilà, donc, petite rectification sur le disque, c'est le petit anus de Bobby avec le chapeau d'hier. Et donc, là, on est 40 sur le Minitel.
2: Ouais.
1: Donc, sur l'IRC, on est...
2: J'en lis 2-3 messages ou pas, Gérard?
1: Non, c'est bon, on n'a pas besoin.
2: D'accord. On s'en fout de vos messages, hein. Vous êtes là, mais on s'en fout, hein. D'accord?
1: Si c'est pour répondre aux questions correctement, c'est bon. Si c'est pour dire des conneries sur les gens, c'est pas la peine.
0: Sur IRC, on est racine de 5 879 1968, c'est-à-dire exactement 4965. Il manque que 35 personnes pour dépasser les 5000.
1: Pour atteindre les 5000.
0: Chose qui n'a jamais été faite, donc j'espère bien que le débat va bien se passer, que ça va donner encore envie à des gens d'arriver.
1: J'espère aussi.
2: Je peux faire un message Minitel ou pas? Parce qu'il y a 43 connectés.
1: Bah vas-y, dis.
2: Donc il y a Tequila qui demande si New York c'est plus dangereux le soir que le jour.
1: Non mais attends, c'est même pas la peine de parler de ça. Donc vous pouvez toujours nous appeler au 0800 308 5000. Il y a Manu qui vous attend. Il y a toujours les 24 lignes qui sautent là encore.
2: Ouais, elles sautent, hein.
1: Ça arrête pas depuis tout à l'heure.
6: Jump.
1: Alors donc je vais vous donner quand même encore des chiffres pour ceux qui ont
2: un petit sondage
1: pour ceux qui vont se déplacer là tout à l'heure pour aller à leur travail. Alors en Île-de-France, réseau banlieue, un train sur trois devrait circuler sur les lignes de Paris-Montparnasse, Paris-Saint-Lazare et Paris-Est et 1 sur 4 sur Paris-Nord. Question RER, donc trafic RER A, trafic normal, RER en mer de crédit.
4: C'est France Info, là.
1: RER B, un train sur 4 sur la
0: branche. Combien? RER B, ça m'intéresse, tu peux répéter, j'ai pas entendu.
1: Un train sur 4 sur la branche nord, entre Gare du Nord et Roissy et Mitry.
0: Mitry,
1: ouais. Interconnexion suspendue en Gare du Nord.
5: Non, mais il y a le Roissy bus quand même qui passe.
1: Attention, le mouvement de grève engagé hier matin sur la branche
5: de l'Arme.
1: Sur la branche gare de Gare du Nord Mitry pourrait se poursuivre ce matin. Question RERC pour ceux que ça intéresse toujours.
5: Non, non, non.
1: Un train sur train RER 2. RERD, un train sur trois, donc voilà ce que je pouvais vous dire.
0: Est-ce que tu peux donner les horoscopes du TGV Atlantique?
1: Alors, TGV Atlantique.
6: Pour les béliers seulement.
1: Non, je parle pas TGV Atlantique, je sais même pas, je pense qu'ils ils en parlent pas dessus.
5: Si, ah. C'est en bas dans la Corse, vers la Corse.
1: N'importe quoi, toi. Donc on va récupérer, je sens le hareng.
7: Tu viens chez moi après, Gérard?
1: Lui commence à me gonfler.
7: Ouais.
1: Je sens le hareng, est-ce qu'elle est toujours là?
8: Salut.
1: Re-salut. Comme toi.
8: Re-salut.
1: Re-salut, caca de Pâques.
7: Ouais, salut à toi, Lascar.
1: Fromage
5: de cul.
7: Ouais, bonsoir. Je voudrais parler à la fille qui était chatte en feu tout à l'heure.
8: Allô?
1: Chatte en feu.
8: Ouais. Oui.
7: Allô?
1: Et Babington.
7: Allô? Ouais, salut à toi, poète de l'an 2000.
1: Alors, donc la question.
7: Allô?
1: Putain, mais il est chiant celui-là.
5: Ah, il est relou.
7: Allô?
1: Alors, donc la quatrième question, vous avez eu le temps d'y réfléchir?
7: Non.
1: Alors, pensez-vous...
7: On n'a pas pu l'avoir. Ouais.
1: Alors, je répète la question et on se calme. Là, il est 2h32 même. Mm. Donc, pensez-vous normal que les jeunes ne laissent pas leur place aux personnes âgées ou autres lors des grèves? On va demander
7: Je vais te choper à la sortie de la radio, t'as ta gueule.
1: On va demander à Babington.
9: Attends,
7: c'est
9: relou,
7: ouais.
9: C'est de la merde.
7: On va te marrer.
1: Babington.
7: Ouais, ils ont raison, les jeunes, mais faut les virer, les vieux. Ces vieux crottins de mammouth, là. Faut les tèges.
8: Ouais.
1: Babington.
7: Faut les tèges, faut prendre leur place. Ouais, mais tu m'écoutes, là.
1: Ouais.
5: Il y en a marre des gros, ça, là.
7: Alors. Ouais, mais c'est bon, je t'ai dit, faut les virer, tous les vieux, là.
1: Bon, donc, apparemment, t'as pas envie de répondre correctement à la question, toi.
7: Bah, c'est son avis, hein.
1: Ouais,
7: okay. Je t'ai dit que j'étais d'accord.
1: La chatte en feu.
7: Ah, les choses.
8: Sans t'énerver, est-ce que tu peux répéter la question?
7: Oh non, il va se l'arriver, non.
1: Pensez-vous normal que les jeunes ne laissent pas leur place aux personnes âgées ou autres lors des grèves?
8: Ben ouais, c'est normal.
1: C'est normal, toi?
8: Ouais.
1: Alors donc, toi, tu laisserais pas ta place à une personne âgée pour qu'elle s'assoie?
7: Ben non.
8: Ben non, faut les virer.
1: Ouais, ben d'accord. Elle paye quand même leur transport
8: rigole,
1: comme nous.
8: Je rigole.
7: Non, c'est une carte vermeille.
1: Fromage de cul.
7: Ouais, moi, sérieusement, je laisse ma place aux personnes âgées, c'est normal.
8: Bah oui,
7: moi, j'aimerais que quand je sois un petit peu plus vieux, qu'on fasse la même chose pour moi.
1: Ah oui, mais ça, je pense que c'est tout le monde a envie de faire pareil que toi.
7: Ouais, mais là, j'entends des témoignages qui me plaisent pas trop. Je suis désolé.
8: Non,
7: mais
8: non,
7: pourquoi? Attends,
1: mais attendez.
7: Non, moi, je suis pas d'accord avec que personne jeune te laisse la place.
1: Excusez-moi les auditeurs, vous avez essayé, vous avez joué à quoi là? Donc pour toi.
8: Ah non, moi je laisse jamais ma place aux vieux dans les bus. Moi je trouve que les vieux, faut les tuer à la naissance. Donc.
1: Non mais attends, toi t'es vraiment dégueulasse alors.
7: Bah ouais.
8: Non, je suis pas dégueulasse.
7: Avis, c'est chier, bien sûr.
8: Ils prennent le bus à une autre heure. Je veux dire, ils prennent toujours le bus quand il y a du monde dans le bus.
7: Bah, un petit peu de respect pour les vieux quand même, merde.
8: Mais non. Ils prennent trop de place.
1: Oh, on se calme, vous laissez les gens répondre s'il vous plaît, merci.
8: Donc à prendre des taxis, puis pue la mort, quoi, c'est horrible.
7: Voilà. Non, on peut pas laisser dire ça, Gérard.
1: Bon, je sens le hareng.
8: Ouais, non, moi je pense que c'est pas normal, parce qu'il y a aussi des personnes de 30 ans ou plus aussi qui laissent pas leur place aux personnes âgées.
1: Donc,
8: et il y a également aussi les femmes enceintes.
1: Mmh.
8: Les femmes enceintes, tu leur laisses pas la place.
1: Ah si, parce que de toute manière, la personne qui est enceinte, moi je peux...
8: Oui, mais les personnes qui veulent s'asseoir, les gens, ils se lèvent pas pour laisser la place à une femme enceinte.
1: Mmh. Mais moi je peux te dire une chose, que la personne âgée va voir carrément le machiniste et demande à ce que à s'assoie et fais-moi confiance que le machiniste il a le droit de faire dégager une personne pour laisser la place. Vous me laissez répondre. Donc moi je peux.
2: Il y en a qui se marrent, Manu.
1: Non, mais je sens que... Eh, ça recommence.
7: Allô, bébé.
1: Tony.
2: Comme ça, Manu, putain.
1: Je sens qu'il y a du Tony là-dedans. Ça, c'est encore lui. Donc, moi, je réponds à...
4: Attends, j'ai pas répondu.
1: Non, mais attends, si, t'as déjà répondu,
4: non,
1: toi.
4: Non, c'est qu'à 4 packs, j'ai pas répondu.
1: Non, mais attends, toi, t'étais en train de jacquer pendant que tout le monde répondait, alors.
4: Pas du tout.
1: Alors tu réponds ?
4: Bah, je voulais te dire qu'effectivement, il faut éliminer les cartes vermeilles, c'est clair. Il n'y a pas besoin de laisser des places dans les transports en commun pour les vieux croutons. Elle disait il faut les tuer à la naissance. Moi, je dirais même il faut les empêcher de se reproduire. Passer 80 ans.
7: Et évite de parler de la tasse.
1: Et Tony, voilà, quoi, tu t'écrases.
4: On parlait de l'odeur, ça c'est vrai que ça fouette, mais il n'y a pas que chez les vieux, il y a aussi des gens de 38 ans qui sentent à 5 mètres, je veux dire.
6: Ouais, il y en a qui puent la mort aussi à 38 ans.
4: Voilà, ça sent la mort et ils ne peuvent rien. Ils ne peuvent rien si ça sent le cercueil.
6: Tu crois qu'ils sentent?
1: Alors moi je réponds, mais maintenant ça y est, vous avez assez répondu, maintenant c'est à moi.
4: Ok, super.
1: Donc moi je peux vous dire une chose, qu'il y a les personnes âgées et... Putain, il commence à me casser les couilles ce mec. Donc je peux vous dire une chose, qu'il y a certaines personnes qui laissent pas les places, ça, je trouve ça dégueulasse de leur part. Et pour les femmes enceintes, ils vont s'adresser au machiniste. Le machiniste demande à ce qu'on lui laisse la place. Et il y a d'autres personnes qui ont le droit, tout comme toutes les personnes âgées, de s'asseoir. Et les femmes enceintes, c'est les aveugles.
7: Ouais, okay. Les aveugles.
1: Bon, écrase-toi. Rigo, une question.
6: Je suis d'accord avec toi.
0: Oui, il y a Davy One qui te demande combien ça coûte une grève en euros. Et est-ce qu'il y a des réductions pour les cartes vermeilles et les militaires ?
1: Non. Il n'y a aucune réduction pour tout ça.
0: Et combien ça coûte alors ?
1: Je n'en sais rien.
2: Il faut se renseigner, Gérard, quand même.
1: Ben, on n'est pas encore au moment de l'euro. Alors, lors des grèves.
2: Ouais, il y avait un petit Larsen, j'ai Manu. Manu.
1: Ouais, ouais, Pildar,
10: fais le malin.
0: Qu'est-ce qui se passe ?
1: Fais bien le malin, toi. Alors, lors des grèves.
10: Un pauvre type.
11: Pourquoi ça fait ?
0: Je sais pas.
10: Ça vient d'où ?
0: Moi, ça le fait pas.
10: Star Trek ?
1: Non, mais Pildar ! Pildar, quand t'auras fini, tu vois ? Non !
10: Il ouvre la porte, ça marche.
1: Connard, dès qu'il arrive, tu l'arrêtes, alors fais pas chier ton monde, toi.
10: J'ai rien fait, moi.
1: Pauvre con, va.
10: Ah, mais c'est le nouveau con, attends. Là ?
1: Non, mais là, c'est bon. Mais non, c'est Pildar qui s'amuse, alors.
2: Ben, je m'amuse.
1: T'inquiète pas, il s'amuse. Il s'amuse depuis tout à l'heure.
7: Excusez-moi de vous déranger, monsieur Lagrange, à l'appareil.
6: Oui.
1: Non, là, j'ai plus rien.
7: Une nuit à l'hôtel Matignon.
1: Non, il s'amuse, là. Il s'amuse.
2: Ah, c'est ça.
1: Ouais. Fais gaffe, parce que tout à l'heure, je vais t'éclater, toi, tu m'énerves.
10: Les deux débats, c'était le bordel.
1: Ouais. Non, mais on peut remercier Pildar.
10: L'audience.
2: Et lui, là, au standard, t'as vu le bordel,
10: toi ? Attends, je suis en train.
2: Et lui, c'est Manu.
10: Je peux pas me concentrer avec tous tes pauvres sons, là.
1: Non, ouais, c'est lui qui s'amuse aussi. Tu mets ça sur le doigt à Manu, tu vois.
2: Ouais, ouais.
7: Donc, Gérard, je vais te choper à la sortie de la radio, tu vas ta gueule.
4: On va te niquer.
1: Bon, ces bandes de petits cons, là, je les emmerde. Alors, lors des grèves, tripotez-vous les gens, les jeunes femmes ou des chiens.
6: Ouais, ouais.
2: Donc, c'est n'importe quoi, le standard ce soir. Je suis dégoûté.
1: Non, mais ouais. Moi, je suis plus dégoûté parce que c'est toi qui fous le plus ta merde.
2: Non.
1: Nuance. Alors, lors des grèves, tripotez-vous les jeunes femmes ou des chiens quand il y a les trains qui sont complets. On va demander à Babington.
7: Tu viens chez moi après, Gérard ?
1: Babington.
7: Ouais. Moi, je pense que ouais.
1: Mmh. Tu peux préciser ?
7: Parce que c'est toujours le mercredi, c'est comme ça. C'est toujours comme ça.
1: Mmh. Donc c'est toute la précision.
7: Voilà, mais c'est toujours complet comme ça.
1: D'accord, la chatte en feu.
10: Moi je te baisse.
1: La chatte en feu, s'il te plaît.
6: Je ne réponds pas à cette question.
1: Alors dans ce cas-là, tu réponds pas à cette question, c'est terminé pour toi le débat. Au revoir.
7: C'est terminé. Allez, hop.
1: Au revoir pour elle. Alors, fromage de cul.
7: Fromage de cul. Ouais, moi je fais... Quel intérêt de faire des grèves si on peut pas tripoter des nanas, je veux dire.
4: Ouais.
7: Non, c'est normal, c'est tout à fait. Je suis sûr que toi, petit vicieux, tu l'as fait aussi quand t'étais jeune.
1: Hein, ça m'est arrivé, ouais.
7: Raconte. Allez, raconte.
1: Vas-y,
7: raconte tes premières expériences sexuelles dans le RER.
1: T'inquiète pas.
2: Bah vas-y, raconte avant.
1: Non, allez, je vais parler. Toi, tu t'écrases.
2: Les auditeurs, vous voulez qu'ils racontent ?
7: Bien sûr.
1: Allez, l'instant, je demande aux auditeurs leur truc. Caca de Pâques.
4: Ouais, raconte quand tu mettais des doigts dans le cul au chien, vas-y.
7: Vas-y, fais pas la pute.
1: Caca de Pâques.
4: Ouais, ben je vais te dire que moi, ça m'est déjà arrivé. Je vais te raconter une petite anecdote. L'autre fois, c'était genre dans l'ouest parisien. Et j'ai touché une espèce de grosse vache, là, avec des tresses qui sentaient pas très bon.
1: Alors, et... caca de Pâques, c'est même plus la peine.
7: Caca
1: de Pâques, c'est plus la peine, terminé.
7: Il a pas dit que c'était Sandy la grosse. Oh, tu travailles.
4: Attends, j'ai le droit de toucher des grosses qui sentent mauvais. Je me suis tapé des mycoses, des champignons sur les doigts. C'est pas ma faute, mais j'ai le droit.
1: Non, mais c'est terminé pour toi. Tu peux.
4: Mais
1: tu...
4: pourquoi?
1: C'est terminé, ça t'apprendra.
4: Bah, attends,
1: comme toi.
4: T'as pas le monopole des grosses, hein, je te signale.
12: Non.
1: Manu,
4: t'as pas le monopole des grosses.
1: Comme toi.
12: Ouais, moi je touche pas les femmes ni les chiens. Ça me dégoûte un peu, mais bon, je touche d'autres trucs.
1: D'accord.
7: Ça te dirait de me tripoter.
12: Oui, Tony.
1: Tiens, c'est bien parce que fromage de cul, c'était Tony. Et Tony, il fait les deux débats.
7: N'importe quoi. C'est pas grave, enchaîne.
1: Comme toi, donc c'était ta réponse?
12: Oui, c'était ma réponse.
1: Ok. Je sens le hareng, ou à moins qu'il y ait une question IRC.
0: Non, on voulait juste dire que même s'il n'y a pas grève, on peut tripoter les filles dans le train et pas que dans le train.
7: Bah ouais.
1: Ok. Donc, je sens le hareng.
13: Je viens droguer. Je me drogue à la frite. Je ne peux pas me passer de frites, c'est plus fort que moi, ça me rend fou. Je ne pense qu'à ça, manger des frites.
1: Tu crois que c'est Manu alors que c'est toi qui viens d'allumer le truc?
5: N'importe quoi, ça c'est pour le régler le son du CDR.
1: Mais oui, le CDRM, pauvre con.
12: Donc, je te disais que je tripote les fesses des hommes parce que c'est ce que je regarde en premier chez un mec.
1: Mmh.
7: Et après, tu regardes en premier chez un mec?
12: T'as vraiment des goûts de merde.
1: Non, mais il s'amuse. Attends, je sens le hareng parce que là, Max, il vient d'arriver. Donc, c'était pour préciser que c'était pas pour se régler le CD-ROM qui s'amusait. C'est qu'il est en train de s'amuser à mettre une connerie là-haut.
12: Salut, Max.
1: Je sens le hareng. Donc,
7: toi. Tu viens chez moi après, Jean.
1: Je sens le hareng.
12: Non, mais je te réponds, là. Donc, je te disais que je trouve souvent les fesses des hommes.
7: Ah, vas-y, Sandy, vas-y encore.
12: Dans le tramway ou dans le métro. Et donc, je regarde.
7: Vas-y,
1: vous laissez parler les gens ou quoi?
12: Donc voilà, je t'ai répondu.
1: D'accord.
12: Si t'as pas entendu, tant pis.
1: Si, c'est bon, j'ai compris quand même ce que tu m'avais dit. Alors, pendant les grèves SNCF ou autres, les trains font-ils de l'amour? On va demander à Babington.
14: C'est rare.
1: Babington?
7: Oui, tu peux répéter la question, s'il te plaît? J'ai pas bien entendu avec le bruit.
1: Alors, pendant les grèves SNCF ou autres, les trains font-ils de l'amour?
7: Ouais, je pense que c'est possible. Ouais, comment on peut répondre à ça? C'est possible techniquement.
12: Possible.
7: Techniquement. Et par contre, je pense que ça arrive que sur certaines voies ferrées et pas partout en France.
1: D'accord.
7: Dans les grandes gares.
1: Tony?
15: T'es aussi con que tes pieds.
7: Les trains, ils ont pas d'appareil génital.
1: Non, mais. Généto, merci Tony Géneto. Pour...
7: Généto si tu veux.
5: Généto, voilà. Généto.
0: C'est des bateaux, Benéto.
7: Parce que c'est transitif, c'est ça?
5: Ouais,
7: ça se conjugue.
5: Non, c'est transpirif.
7: Ah, ok.
1: Donc, alors, pourquoi? Manu.
0: Donc, on accueille Je t'écoute à la place de Caca de Pâques.
4: Oui, allô?
0: Et on accueille Slogan à la place de J'ai la chatte en feu.
16: Les routiers, c'est tous des enfoirés. Là, c'est au pouvoir, enfoirés.
0: C'est slogan. Il est dans le débat de la grève, grave.
1: Non, mais je crois que tu lui dis qu'il se calme.
0: Non, mais il va t'écouter, il n'y a pas de souci.
1: Je t'écoute. Donc, Tony.
7: Ouais, ça y est, j'ai répondu, ils n'ont pas d'appareil génital.
1: Ok, alors je t'écoute.
4: Ouais, je t'écoute. Vas-y, je t'écoute, GG.
1: Non, mais tu réponds à la question.
4: Bah écoute, des trains qui copulent, non, pas des masques, mais il y a quand même. On me laisse parler. Il y a quand même un maximum de gens qui sont enculés dans les chiottes de la loi.
1: Alors je t'écoute, tu vois. On t'a très bien entendu, maintenant tu dégages. Au revoir.
4: Moi j'ai une aventure.
1: Voilà, allez, c'est hop. Très bien. Alors merci, comme toi.
12: Ouais. Bah non, les trains peuvent pas faire l'amour. Par contre, ça baisse sec dans les trains quand il y a grève.
1: Non mais ça revient presque à la.
7: Sur quelle ligne?
1: Ben, ça revient presque à la cinquième, hein.
7: Tu viens chez moi, c'est Jean-Gérard.
1: Ça revient presque à la cinquième question, ce que tu veux dire, hein.
7: Jean-Gérard, j'ai pas.
12: C'est quoi la cinquième?
1: Ben, la cinquième, c'était lors des grèves, tripotez-vous les
12: gens en Arte. Il y a une différence entre tripoter et faire l'amour.
1: Hein. D'accord.
7: Tu fais l'amour sur quelle ligne, toi?
1: Slogan, toi, tu veux répondre, là?
12: RERB.
16: La RATP, à nous en France.
7: Ok. Non.
1: Slogan, tu réponds à la question ou pas?
7: Ben, j'ai vu que j'étais au standard. J'ai pas tout entendu.
1: Alors,
7: donc,
1: pendant les grèves, SNCF ou autres, les trains font-ils l'amour?
7: Ouais, Gérard, tu peux répéter la première question du débat, je voulais répondre.
14: Attends, tu me laisses parler, s'il te plaît. Les trains font-ils l'amour? Tu me prends pour un con ou quoi?
1: Non, je les prends pas.
14: Stylès.
1: Ouais, mais c'est pas moi qui l'ai dit, alors. Hein.
14: Pauvre cave.
1: C'est pas moi qui l'ai dit, slogan.
14: T'es vraiment un bâtard, hein. Abruti, espèce d'œil en douille, va. Tu travailles?
1: Non. Alors, c'était
14: un... Il y a un autre Gérard. Ouais, il y a un autre Gérard à l'antenne, là.
1: Slogan!
14: Ouais, bah je viens de répondre!
1: Ok, c'est le hareng!
17: Alors effectivement, je pense que les trains ont une vie sexuelle plus épanouie plus humaine.
14: Oh la folle!
17: Parce qu'ils peuvent faire ça à une vitesse plus rapide.
1: Ils
17: vont plus vite, quoi, si tu veux.
14: N'importe quoi!
17: Non, je travaille! Justement, ils peuvent avoir une vie sexuelle plus épanouie vu qu'ils roulent plus vite.
14: J'aimerais te dire je t'aime à la loco.
17: J'aimerais
14: te dire je t'aime quand je suis un travelot.
1: Celui qui s'amuse à dire ça va se calmer.
17: T'as compris ce que je t'ai dit, Gérard?
1: Ouais, j'ai entendu.
17: Donc, il n'y a pas de problème.
1: Ok. Alors, septième question. Pourquoi faire grève lorsqu'on est bien payé? Gérard?
18: Oui. Juste avant que tout le monde réponde, donc on accueille... excuse-moi, c'est un peu compliqué.
19: Oui, allô, bonsoir.
18: Et on accueille donc Couscous à la place de Badminton.
17: Salut,
19: Couscous.
1: Tu mets ça là-bas. Fermez vos gueules un peu maintenant.
19: À tous les poseurs de mots.
1: On salue sous les bras, j'ai des poux. Bonsoir à toi.
19: Oui, bonsoir.
1: Et Couscous, bonsoir à toi. Eh bien, bienvenue dans les débats du jeudi, toi. Alors, donc, pourquoi faire... Bon, maintenant, vous allez vous calmer, parce qu'il est 2h45 et je voudrais terminer le débat correctement. On peut savoir...
19: Allô, ne quittez pas.
20: Allô, bébé.
19: Ouais.
20: Oui.
19: Tranquille.
1: On peut savoir le nombre de personnes qu'il y a sur Internet, puis le DARP, fais gaffe, parce que tout à l'heure, ça va mal se finir pour toi.
0: Allô.
1: Ouais, on t'écoute.
0: Allô.
17: Allô.
0: Ok, non, c'était pour
1: vérifier.
19: Oui, faites bonsoir,
1: Bon, fil d'art, tu dégages. Non, mais là, ça commence à bien faire, lui.
19: Oui, bonsoir, c'est au standard, tu veux parler de quoi? Ouais, c'est des. Ça, l'antenne, c'est pour. Tu veux parler au doc?
1: Bon, ça y est,
2: c'est Manu, là, t'as vu?
0: Gérard, on est 4131.
1: Fil d'art, tu laisses parler Rigo, quoi? Espèce de con!
0: 4131.
1: Bon, moi j'arrête le débat.
0: On est 4131.
21: C'est bon.
2: Arrête.
1: Non mais là c'est pas Manu, c'est Fildar qui déconne.
2: C'est Fildar, t'arrêtes maintenant.
22: D'accord, j'arrête.
2: Qu'est-ce qui se passe?
1: Donc
2: on est pas, ça va ou pas?
1: Non mais qu'est-ce que c'est que ce bordel là?
0: Ah mais je crois qu'il y a un problème.
1: Fildar, ça commence à bien faire.
2: Il n'y a rien d'allumé. Regarde.
0: Un problème.
1: Si, non mais il s'amuse là-bas. Non, c'est pas grave. De manière, c'est la dernière semaine que tu fais les débats, toi. Ça, c'est la semaine prochaine, c'est terminé pour toi.
22: On verra.
1: Non, il n'y a plus d'on verra, maintenant c'est fini. Deux semaines qui me foutent la merde, c'est pas la peine. Donc on est 4000.
0: 4000. Arrêtez derrière. C'est quoi ce bruit qu'on entend?
22: Je sais pas, je.
0: C'est dingue. Bon, on est 4321, c'est en train de remonter un petit peu, mais on n'atteindra pas. On n'atteindra pas les 3000 ce soir.
1: Non, les 5000.
0: Les 5000 ce soir, excuse-moi, je suis fatigué.
1: Septième question.
19: Je vais raccrocher, Gérard.
1: Pourquoi faire grève lorsqu'on est bien payé? On va demander à Couscous.
14: Bah, je sais pas, moi, je sais pas. Je vois pas le problème dans la.
2: Ok. Est-ce que tu fais des grèves, toi, Couscous, des fois?
14: Ouais, ça m'arrive.
2: Tu fais des grèves de la faim, non?
14: J'ai déjà fait le ramadan.
23: C'est des bombardements.
14: Le ramadan, mais je me suis déjà fait aussi des grèves des poumons, des grèves du cœur, des grèves du foie.
1: D'accord. Sous les bras, j'ai des poux.
23: Mais bah, du shampoing.
1: Tu réponds?
19: Mais du shampoing, je vois aussi.
1: Tu réponds ou tu réponds pas?
22: Tu réponds, c'est bien. Si tu réponds pas,
14: t'as envie.
1: Manu, tu le prends.
19: Alors, tu réponds ou tu réponds fort?
1: Manu, tu le récupères, on va passer à slogan.
19: Ouais, bah la question, je la trouve un peu trop sensible.
14: T'écoutes un petit morceau.
1: Vagal !
19: Non, moi je réponds pas à la question. Je réponds pas à la question dans ces conditions, genre. Faudrait que tu mènes un peu mieux ton débat.
1: Alors, slogan.
19: Oui.
1: Tu
14: Répète-la.
19: Vas-y. Répète la question.
1: Allez,
19: gars, c'est quoi la question? Aidez-moi.
21: Ne jouiez pas.
1: Pauvre con, va. Ouais, ouais, arrête tes conneries, tu veux.
2: Ça va.
1: Arrête tes conneries depuis tout à l'heure.
2: Mais y a rien.
1: Arrête, arrête.
2: Arrête, arrête.
1: Soit tu m'énerves.
2: De poisson.
1: Et un slogan.
3: Ouais. Ah, il y a les comptes dans la maison. Hein. C'est Notre-Dame de Paris, là.
9: Gérard. Arrête.
20: Arrête, Gérard.
3: Arrête.
1: Bon, allez, hop, terminé. C'est même plus la peine de continuer le débat. J'arrête. Hop, terminé. Fildar, tu dégages, c'est fini pour toi. Moi, j'arrête, je continue pas le débat. Bonsoir à tous. Vous faites les conclusions. Couscous pour conclusion du débat.
21: Non,
2: ils sont tous là.
1: Non, tu dégages. Je vois pas le savoir. C'est conclusion, c'est tout. T'as bien foutu ta merde lors des deux débats.
20: Mais non.
1: T'as foutu ta merde pour lors des deux débats.
20: On a débattu partout.
2: On fait ça pour Internet, alors. Fais-le pour Internet.
0: Il y a encore plus de 4000 personnes. On peut peut-être continuer pour eux.
1: Toi, tu vires.
2: Non, mais je fais plus rien.
1: Tu vires.
20: C'est des roms.
2: Je bouge plus.
1: Alors, slogan, si tu veux répondre correctement à la question.
3: Bah oui, mais il y avait tellement de brouhaha que j'ai pas entendu, alors faudrait que tu répètes.
20: Ah ouais, mais là...
3: C'est pas possible. Tu peux répéter, s'il te plaît ?
1: Ah ben, pourquoi faire grève lorsqu'on est bien payé ?
3: Alors là, c'est une question bien difficile.
2: C'est une bonne question,
3: c'est
2: ça.
3: C'est une bonne question. Je sais pas ce qui t'arrive en ce moment.
0: Oui. Sur l'IRC, on me demande que tu répètes cette question, justement.
1: Alors, pourquoi faire grève lorsqu'on est bien payé ?
2: Gérard ? Au standard, on me demande aussi que tu la répètes encore.
1: Non,
2: une
1: mais
2: fois.
1: Alors là, ils me font chier, hein, au standard.
2: Bah ouais, mais bon. Gérard, sur Minitel, moi, ils me demandent que tu fermes ta gueule.
1: Eh bah, toi, tu vas fermer ta grande gueule de con.
3: C'est Minitel, c'est Minitel. Oh là là.
24: Eh, hey, Gérard, tu penses aussi quand tu fais caca ?
1: Voilà pour le Minitel, il fonctionnera plus.
3: Ah, bien joué.
1: Alors, slogan, si tu veux répondre correctement à la question maintenant.
3: Bah, je la trouve tellement compliquée. Bah, non, je pense que c'est pas utile de faire grève quand t'es bien payé.
1: D'accord. Donc, Tony.
23: Ouais, non, c'est en fait, c'est pas les riches qui font grève, c'est les pauvres comme nous.
1: Bah, ouais, mais. Non, non mais Tony.
23: Oui.
1: Est-ce que, à ton avis, toi, pourquoi que faire grève lorsqu'on est bien payé ?
3: Bah, y a personne.
23: Non, mais tu comprends pas que c'est les pauvres qui font grève. Mm-hmm. C'est pas les riches. Les riches, ils n'ont pas besoin de faire grève, puisqu'ils ont déjà.
3: Ils font des émissions
1: sur M6,
3: ils ont la radio, tout ça.
1: Tony, t'évites de dire des noms.
24: Aussi quand tu fais caca.
3: On est pauvres. Donc la semaine prochaine, pas de Tony.
1: Alors, comme toi.
21: Ouais.
1: De manière, c'est la fin du débat. Hein. Il est 2h51, j'arrête après.
3: Mais t'es ouf,
1: comme toi.
21: Ouais, bah non, c'est pas utile. Moi, je suis du même avis que Tony.
1: D'accord. Et je sens le harangue pour finir.
21: Alors, quoi te dire, je pense que c'est pour emmerder les gens. Tu crois pas?
3: Elle est con, c'est pas la question, ça. Ça n'a rien à voir avec la question. Elle a rien dans la tête.
23: Viens là, la cinglée.
21: Allez,
23: hop.
1: Alors, je vous préviens.
3: Elle est prison.
23: Mais on prévient de rien.
1: Allez, moins conne que vous, parce qu'elle sait répondre aux questions que vous ne savez pas répondre. Alors, moi, pour vous dire, vous fermez vos gueules maintenant. Merci. Alors moi, pour vous répondre, je sais pas pourquoi que ça sert de faire grève lorsqu'on est bien payé, vu qu'il y en a qui se touchent des briques par mois. Hein, donc
2: combien
1: des millions par mois, je me demande pourquoi qu'ils font grève. Ça sert strictement à rien.
3: Tu peux toujours réclamer 200 balles de ticket restant en plus.
1: Et alors
23: non, mais là, c'est pas parent, ça.
3: Mais ouais, c'est pas possible.
1: Conclusion.
23: Je sens le harangue et tu suces la bite, ça y est. Non, mais faut pas déconner, là.
2: Il y a un problème au standard, là.
3: Ouais.
1: Donc, c'est terminé, donc...
3: Ouais, c'est rien terminé du tout, tu continues, allez, jusqu'à...
23: Fais pas la pute.
2: Il y a un problème d'insert, quand même. Hein.
3: Ouais, mais c'est ça, là, il est bon, là.
2: Si quelqu'un m'entend dans le CD-ROM...
23: Excusez-moi, je vais de quel côté, là.
3: Allô, je suis perdu, là.
2: Ah, c'est mieux, déjà.
21: Ah. On est où, là?
1: Conclusion.
0: Gérard, avant de finir, quand même, il y a Davy One qui te pose une question. Est-ce qu'il y a des universités où on apprend à faire grève ?
3: Bah ouais, tiens, je sais pas ce que c'est une université.
2: Là, c'est merde encore.
1: Personnellement, non, je pense pas, parce que de toute manière, même les lycéens font grève.
2: Mais comment on sait comment il faut faire la grève alors ?
1: Ben, ça, c'est eux qui voient, hein. S'ils sont mal payés, ben, ils font
2: grève. Non, mais c'est pas que ça. Je vais t'expliquer. Par exemple, t'es étudiant, t'as jamais fait de grève. Il y a quelqu'un qui dit, bon, on va faire la grève. Si tu sais pas comment on fait, qu'est-ce que tu fais?
1: Eh ben, tu les suis, c'est tout.
2: Tu les suis, tu fais quoi? Tu suis comme un mouton,
1: tu rentres dans le truc, et puis c'est tout.
20: Tu les suis avec un chiffon, non?
1: Mais non, tu fais comme ils font, et c'est tout. Donc, conclusion du débat, on va demander à...
2: C'est bâclé, hein, ton débat, hein.
1: Bah, t'avais qu'à moi faire le compte, ça serait peut-être pas arrivé.
2: Ça n'a rien à voir.
1: C'est con, parce que c'est le premier.
2: Moi, je les coupe, ils gueulent.
1: Couscous.
3: Je sais pas, je viens juste d'arriver. Continue, Gérard.
1: Non, c'est
3: continue.
1: Terminé.
3: Allez,
1: c'est terminé.
3: Allez, continue le débat.
21: Allez, une question.
3: Mais arrête de faire mais continue ton débat.
2: Encore une.
1: Combien coûte une grève en général?
3: Bon, laisse tomber, on conclut.
1: Bon, alors, conclusion, Tony, conclusion. Allez, hop. Allez, conclusion.
6: Merci Tony.
23: C'était bien. Bravo. C'est bien marré. C'est un peu trop le bordel quand même. Il faut le signaler là. Et qu'est-ce qui paye, c'est les auditeurs.
6: Voilà.
23: Donc j'aimerais que la prochaine fois on fasse ça mieux que ça.
6: Voilà, comme d'habitude.
23: Et puis c'est tout.
1: Ok.
6: GG.
23: Ouais, c'est tout.
6: GG.
1: C'est qui?
6: C'est Goldo.
1: Qu'est-ce qu'il vient faire? Donc il sort,
18: je sais pas d'où il sort.
6: Allez, masque qui tombe.
1: Slogan.
6: Attends, je vais aller avec ma coupe volante, tu respectes, s'il te plaît.
1: Ouais, slogan.
6: Ouais, bon Gérard, je tiens à te dire, sérieusement, pour une fois, plus t'avances dans le temps, plus c'est de la merde ce que tu fais, et il faudrait que tu...
18: C'est faux.
1: Le prochain coup, on prendra pas.
18: Toi, tu resteras chez toi.
1: Alors, sous les bras, j'ai des poux.
6: Non, mais j'ai pas fini.
1: Non, mais ça y est.
18: Si, t'as fini.
1: Sous les bras, j'ai des poux.
6: Ouais, bah donc je continue avec ma soucoupe volante. Je voulais dire que tu mets tout sur le dos de Fildar, mais faudrait quand même un petit peu que tu te calmes quand même.
1: Non, mais attends, qui c'est qui a foutu sa merde au premier débat?
6: Bah, t'as quand même déjà la grosse qui aide pas du tout le débat quand même.
18: Hein. Non, Manu n'est pas grosse.
6: Elle apporte pas des réponses très constructives et déjà tes questions volent pas très haut. Après, si tu mets ça sur le dos de Fildar, ça le fait pas.
1: Et attends, les questions de la grève.
6: Fildar, il travaille, regarde-le, il travaille, il s'acharne et tout, et toi, tu le tapes.
1: Les questions de la grève, on les a revues et corrigées avec Rigaud et Manu, donc je vois pas du tout pourquoi que c'est de la merde.
6: Mais c'est pour faire du kickboxing avec Fildar.
1: C'est terminé. Ok, couscous.
14: Ouais, bah le débat, il aurait été plus intéressant si t'avais pas trop gueulé sur tes standardistes.
1: Non mais j'ai pas gueulé sur mes standardistes. Manu il a bien fait son boulot au deuxième débat. Rigaud il bosse toujours bien sur l'IRC, donc je vois pas au deuxième débat, je vois pas sur qui j'allais gueuler. À part Fildar qui s'amuse à passer des doubles sons, ça c'est tout. T'es d'accord, Couscous?
14: Il y a pas de problème. Mais
0: bon, Gérard,
14: il
0: y a quand même quelques conclusions sur l'IRC.
1: Mm-hmm.
0: On va pas lire les 4000 quand même. Alors il y a Turpentine qui dit que ton débat avait ni queue ni tête comme toi,
1: mm-hmm.
0: comme d'habitude. Il y a je sais plus qui disait qu'ils ont apprécié la grève de ton cerveau. Voilà, donc ça sert à rien de faire la grève. Mieux vaut tenter sa chance au Big Bill si on veut plus d'argent.
1: Ouais.
0: Si c'est pour insulter ses assistants et passer son temps à gueuler en bâclant les débats, GG devrait faire grève. C'est vrai, ça ferait du bien que tu nous fasses une grève de débat.
1: Ben c'est ce qui pourrait peut-être se produire.
0: Ouais. Ok. Et je voulais juste finir pour dire que le 13 décembre, il y a une grève planétaire des internautes contre France Télécom.
1: Ouais.
0: Voilà. J'en reparlerai dans la semaine.
18: Ouais, c'est la fin.
1: Comme toi.
8: Ouais.
1: Donc pour toi, conclusion.
8: Bah déjà, je vous fais tous des gros bisous. Mmh. Et puis, je voulais dire que tu pues la moule, il faudrait mieux qu'elle aille chez elle, parce qu'elle a déjà les questions à l'avance, elle répond n'importe quoi, elle ne fait pas du tout avancer le débat.
0: Ça commence vraiment à puer la moule.
8: Tu pues la moule, reste chez toi, quoi.
1: Ben, c'est simple parce que j'ai pas de. J'ai
18: si,
1: pas
18: c'est
1: de
18: le poisson, là, c'est le thon.
23: Le hareng pourri, là.
18: C'est le thon. Ah non, le hareng, pardon.
23: Gérard.
1: Mmh. C'est qui?
23: C'est Pierre Fulin.
1: Non, mais c'est bien.
23: De la merde,
1: je sens le hareng pour conclure. Je sens le hareng.
18: Allô, je sens le hareng.
1: Elle est là. Allô.
8: Évite
1: elle est
8: de
1: là.
8: Attends,
1: juste
8: ce que j'ai dit.
1: Non.
23: Gérard, je t'attends à la sortie de la radio.
8: Donc, je te répète, parce que comme t'as pas entendu.
1: Ouais.
8: Donc,
23: Gérard, je t'attends à la sortie de la radio.
1: Bon, celui qui s'amuse à dire des conneries, vous laissez parler les gens, merci.
23: Gérard, je t'attends à la sortie de la radio.
1: Donc, ouais, je t'écoute.
8: Et pas trop souvent quand même.
1: D'accord. Bon, bah c'est pas grave. J'ai vaguement entendu ce que tu me disais parce que c'est coupé à moitié. Fildar, tu recommences. Non, mais tu recommences, c'est bien. Mais ça, c'est terminé pour toi.
8: J'ai fait des bêtises, celui-là.
1: Alors, on va s'écouter. Pour moi, la
18: conclusion quand même.
1: La conclusion, c'était de la merde. le débat, c'était comme le premier. J'ai pas pensé que ça allait se terminer comme ça. C'est grâce à Fildar quand même, parce que c'est lui qui a foutu sa merde. On termine avec combien de personnes sur l'IRC quand même, Rigaud?
14: Allô, Gérard.
0: Non mais.
14: Allô Gérard.
0: Non, Manu il a fait quelque chose.
1: Allez, le mec,
9: je sais pas où il est.
14: Allô Gérard.
0: Non mais je peux pas parler si. Donc c'est bon. Alors on a fini à 4563 personnes, ce qui est vraiment excellent.
1: C'est pas mal. Donc c'est dommage.
0: Franchement Gérard, il y a aucune radio qui a ça.
1: Non mais je pense que d'ici On aurait pu faire mieux si s'il y avait moins eu de bordel avec Fildar.
20: Tu
5: te rends compte, Gérard, tu fais de la merde et t'as 4000
1: ouais, non, mais c'est toi qui as foutu ta merde. T'as foutu ta merde sur les deux débats.
9: Allô, Gérard.
1: Il y en a que deux qui ont bien bossé, c'est Manu et Rigo, c'est tout. Il y a que qui bossent bien lors des deux débats. Alors, on va s'écouter.
5: C'est clair, il n'y a même pas toi. Toi, tu bosses pas non plus bien.
1: Et on, pour terminer, 2h58, on va laisser Rousseau pour la news sans pub. Demain matin, 6h, vous allez retrouver Bart.
9: Allô, Jurand.
1: Et demain soir, 22h, vous allez retrouver le Star System. Et surtout, il y a des places à la loco. Et voilà.
5: Il y a Jean de Nevers demain.
1: Ah, mais frère, on va...
5: Il reste
1: Jean
5: des places pour le groupe. On peut en offrir, là.
20: On peut en offrir.
5: Eh ben, pour demain soir, ceux qui veulent venir à la loco, avec le DJ Reguaya, je serai là. Puis il y aura également DJ Sinclair. C'est maintenant qu'ils appellent au standard. On va prendre les 3, 4, 5, 6 premiers. Avec la personne de leur choix, ils viennent gratos. Ouais. Hein, grâce à GG, quand même.
1: Et donc, et samedi, t'es où? Tu peux préciser?
5: Pour samedi à Vannes, on est à
1: Malverne. Voilà. Donc, je vous souhaite une bonne nuit. Je vous retrouve à la semaine prochaine et on s'écoute les poules du cirque Pinder avec du saucisson. Bonne nuit à tous et à la semaine prochaine.
10: Gérard, toujours avec nous. Sandy, toujours avec nous. On terminera par le courrier. Pour l'instant, on avait Roberto, 39 ans, qui avait besoin de technique de drague. Hein.
11: Oui, bonjour tout le monde, bonjour. Alors, Gérard.
10: Juste avant Roberto, on était tout à l'heure avec Michel, et on parlait justement de Sydney, et on parlait du décalage horaire, et Gérard m'a dit de quelque chose de très intéressant en antenne par rapport à David Douillet, oui.
13: Oui, qui est revenu là récemment, donc il y a à peu près plus de 10 heures de décalage horaire en avion.
11: Effectivement.
13: Voilà. Donc l'autre, s'il y va en bus, comme il a dit, je crois qu'il n'est pas arrivé. Hein.
10: Ah bah s'il y a 10 heures en avion, il y a au moins 35 ou 36 heures en bateau. En bus.
13: En bus, ouais, ça dépend à combien qui roule.
10: 110 km/h.
13: Ouais, mais si c'est un bus pourri, ça m'étonne rien.
10: Alors Roberto.
11: Oui, alors bonjour Bibi aussi. Hein.
15: Bonjour.
11: Alors moi j'appelle parce que j'ai un métier très très difficile. Hein. Je travaille dur toute la soirée, toute la nuit. Hein. Je suis dans le bois et j'ai des problèmes pour draguer dans la vie de tous les jours. Et donc je sais pas comment il faut faire. Est-ce qu'il faut mettre du parfum par exemple?
10: Attends, tu travailles dans...
11: En fait je suis un peu nerveux. Hein. Je sais pas comment faire.
10: Tu travailles dans quoi?
11: Je travaille toute la nuit, très très dur. Hein.
15: Mais tu fais quoi comme métier?
11: Oh, trois fois rien. Enfin c'est dans les bois, pas loin. Hein.
13: Ouais ben c'est un travesti.
11: Ah non,
10: ah mais il a le droit. Genre.
11: Ah oui, enfin...
15: Bah déjà, faut être quand même assez coquet. Hein. Si tu veux, faut bien s'habiller, faut se parfumer, faut se laver et tout. Quoi. Donc,
11: toi, tu mets quoi comme parfum?
15: Alors moi, en ce moment, je mets de la pêche. C'est un mélange de vanille et de pêche. Et
11: j'achète un kilo de pêche.
15: Non, mais c'est le parfum, si tu veux, c'est du liquide.
13: Faut pas mettre du parfum de femme.
11: Bah pourquoi?
15: Moi en général, tu peux mettre du Mémène, hein. Du Mémène, du Fabergé, ou il y a d'autres parfums. Hein. Bon, on va pas citer de marque, hein, c'est pas la peine. Hein.
13: Bah non, bah t'as pas besoin de les citer. c'est bien parce que tu les cites en premier déjà.
10: Alors, Gérard, les conseils de drague quand même.
13: Non, mais ce qu'il y a, c'est que comme t'as dit Sandy, donc c'est ça. Mais bon, vas-y mollo quand même au départ, parce que si tu connais pas la personne déjà, tu t'essayes de faire ample connaissance avec elle.
11: Je mets quoi comme accessoire, enfin comme tenue vestimentaire, godaclou.
13: Godaclou, non mais attends, tu veux draguer quoi toi?
11: Mais je sais pas, moi je des copines, enfin des copains.
15: Mais t'es vraiment travesti ou c'est pour rigoler?
11: Non, je suis Roberto quoi.
13: Non mais on te pose la question, est-ce que tu es vraiment travesti, oui ou non?
11: Ah oui, je suis travesti, oui.
13: Bon, ça va déjà mieux maintenant.
15: Donc pour toi, vraiment, c'est vraiment une passion.
11: La travestitude?
15: Bah oui, je pense. Oui. Non mais si tu veux une technique de drague, moi je peux te dire une technique de drague, je sais pas si ça marche, parce que moi j'ai pas essayé.
11: Oui.
15: Mais bon, si tu connais bien la personne, tu peux, si t'as son numéro, tu lui téléphones. Et tu lui fais croire comme quoi que tu veux parler à un tel ou je sais pas moi Patricia ou n'importe quoi.
11: Alors,
15: n'importe qui.
11: C'est Robert.
15: Et non mais toi c'est Robert, mais si par exemple tu veux parler à quelqu'un d'autre.
13: Tu parles à Roberta.
15: Voilà, tu peux parler à Roberta et tu lui dis voilà, je voudrais parler à Roberta, même si c'est pas vrai. Et si tu vois que la personne elle te répond à ce moment-là, c'est bon signe.
11: Et pour les poils sous les bras, parce que j'ai beaucoup de poils sous les bras.
15: Ah bah là faut t'épiler hein, dans ces cas-là. Faut aller dans un service dermatologique et puis tu peux.
13: Hein? Non,
15: je me suis trompée, c'est une autre dame, c'est quelqu'un qui.
13: Esthéticienne.
15: Voilà, esthéticienne, cherchait le mot.
13: Dermatologie.
11: Et ça a marché pour toi?
15: Non, pas, pour moi personnellement, j'ai pas essayé. Hein.
4: Mais il doit y avoir une sacrée touffe alors.
13: Bah non, elle a rien du tout, puis elle a pas besoin de s'épiler. De manière, je l'ai connue sans qu'elle soit épilée, puis c'est tout.
4: D'accord.
13: Et ça fait 3 ans qu'on a, ça va faire 3 ans qu'on est ensemble.
4: Ah oui, quand même.
13: Bah oui, hein.
15: Bah ça passe les années, hein. Non, mais voilà la technique de drague que je peux te.
13: Non,
15: te
13: mais tu l'appelles, t'appelles Roberta, tu lui dis comme on te dit là, puis t'essayes de l'inviter à boire un verre.
15: Non, non, il fait croire que c'est Roberta qui est au bout du fil. Il dit par exemple, je veux parler à quelqu'un, et en fin de compte, la personne n'existe pas.
13: Bah ouais, mais demande après.
15: Si tu veux, c'est pour approcher la personne pour qu'elle puisse te parler au téléphone.
13: Mais il demande Roberta, comme lui, c'est Roberto, il veut avoir Roberta.
15: Bah il peut demander Roberta, il peut demander, je sais pas, n'importe qui. Et puis il verra bien si la personne a décroche. Bon, si elle décroche et puis qu'elle dit allô, au moins c'est quand même bon signe de draguer, quoi. Moi, je sais pas, moi.
13: Voilà.
4: D'accord.
13: Ok, Roberto, on est malheureusement très pris par le temps.
4: D'accord.
13: Mais ce n'est que partie remise. Hein.
4: Je vous embrasse tous sur le Kiki.
13: Ah, c'est très gentil de ta part. Salut, Roberto.
4: Salut
13: Roberto.
7: Je sais pas quoi. Je connais pas le titre du disque. C'est pas grave, tu vas peut-être m'aider.
9: Ouais, c'était Beat quelque chose, je crois.
7: Beat quelque chose, attends. Ah ouais, Beat Machine.
9: Voilà, Beat okay. Machine, ouais.
7: Donc, ben là, je sais pas s'il y en a dehors qui arrivent à me voir. Mais là, je suis bien entouré. J'ai pas mal de trucs au-dessus de la tête. Donc, on va accueillir Roswelt. Bonsoir.
12: Bonsoir.
7: Bonsoir. On va accueillir OT.
12: Bonsoir.
7: Bonsoir. On va accueillir Fax Moldor.
16: Bonsoir Gérard. Voilà, la vérité est assurée.
7: Baisse la radio s'il te plaît derrière. Tu baisses la radio s'il te plaît.
16: Allez, tente.
7: Voilà, ok, merci. AZT.
25: Bonsoir.
7: Bonsoir. Gizmo.
16: Bonsoir Gérard Chiabodo. J'ai appris pour ton fils, condoléances.
7: Non, c'est bon, tu parles pas de ça, s'il te plaît. Ouais. Et on va accueillir Zob. Allô.
16: Zob, ça fait bien qu'il fasse terrestre.
7: Oh, tu réponds quand on te parle, toi. Oh là, je sens que tu vas retourner au standard, mais vite fait, bien fait. Hein.
16: Ouais, ça va être calmé. Hein.
7: Ouais, ben, tu vas retourner vite fait au standard si tu continues.
16: Zob, je crois que c'en est un vrai.
7: Ouais, ben...
16: Un pur.
25: Bon, Gérard, arrête de faire le
7: roquet,
25: là.
7: Bon, qui c'est qui parle comme ça, là? Bon, alors, la première question. Avez-vous déjà vu des ovnis?
25: Oui.
7: Qui, oui?
25: E.T.
7: Hein?
25: E.T.
7: Oui, E.T. Mais parlez plus fort, s'il vous plaît. Vous parlez encore moins fort, comme ça, je vous entendrai pas du tout.
16: E.T., tu sais ce que ça veut dire, ovni?
7: Bon...
16: La caméra dehors.
7: Non, pour un sens, toi, je t'ai pas appelé Potion, tu sortiras de sous le lit.
16: Ouais, bah on t'a pas appelé Roswell, alors quand on t'appellera Roswell, tu sortiras de la planète Mars.
7: Pour un sens, vous la fermez, il y a E.T. qui veut répondre à la question, s'il vous plaît, merci.
16: Ok.
7: E.T.
16: rentre chez toi.
7: E.T., s'il te plaît, on se réveille.
26: Téléphone, maison.
7: Est-ce que t'as déjà vu des ovnis?
16: Oui, moi, quand je suis venu à Fun et que je t'ai vu. Et il y en a qui sortent de 243 avenue Charles de Gaulle.
7: Alors, je répète, je demande à E.T. qu'à me répondre, s'il te plaît, E.T.
25: E.T., oui, c'est moi, je t'ai répondu, Gérard.
7: D'accord. Roosevelt.
25: Oui, moi, j'en ai vu dans mon jardin.
7: D'accord. Ah ben, de toute manière, la question, justement, ça va être, que pensez-vous avoir vu des ovnis dans votre jardin?
25: Ah, moi, j'en ai en ce moment, Gérard.
7: C'est qui que t'as dans ton jardin?
25: Bah, j'ai plein d'extraterrestres dans mon jardin.
7: Ouais, mais ils ressemblent à quoi?
25: Bah, des nains. Plein de petits bonhommes verts, tu vois.
7: Des nains de jardin?
16: Voilà, avec des bonnets rouges. Mais ouais.
25: Non,
7: D'accord. Et on se calme. Fox Mulder.
16: Ouais, bah ouais, j'en ai vu. D'ailleurs, il est juste devant moi, là.
7: Attendez, il y a peut-être une question Minitel. Attends, Fox Mulder, une question Minitel.
9: La seule question Minitel que j'ai, c'est GG se prend des ovnis dans le cul à la loco. Est-ce que c'est vrai?
7: Alors, ça, celui qui vient de dire
16: non,
7: ça.
16: C'est pas des ovnis, c'est des bites. Hein. C'est identifié à 100%.
7: Stop!
16: Ce sont des
7: j'ai bien précisé au départ. Avant de prendre avant de commencer les débats,
16: on
7: ne parlait pas de locaux.
16: On n'a pas parlé de Christine, d'ailleurs. On n'a pas parlé de Christine, hein.
7: Non, mais même, on ne parle pas de locaux. Ok. Alors, sur Minitel, ta question n'a ni queue ni tête, j'y répondrai pas.
16: C'est le cas de le dire.
7: Donc, Fox Mulder, alors, pour toi.
16: Ouais, mais il y en a un juste devant moi. Regarde, Gérard.
7: D'accord, t'as raison. Oh, c'est bon, oh! Tu arrêtes, s'il te plaît!
16: J'aimerais poser une question à Fox Mulder.
7: Non, mais pour
16: c'est Gizmo. Je voudrais lui demander si ça le grattait pas un peu quelque part de travailler avec Dana Scully et de jamais coucher avec.
23: Non, mais et de chercher la vérité un petit peu partout.
12: C'est qui me pose cette question?
23: C'est Gizmo.
12: Ouais, Gizmo, ouais. Bon, Dana Scully, je veux dire qu'elle était vachement bonne au lit, quoi.
23: Mais non, mais bon, moi je regarde
1: pas le truc de
23: poitrine, c'est pas trop mort. Moi je regarde la série, si tu veux, je l'ai jamais vu.
1: C'est pas, c'est pas.
23: Ouais, mais attends,
1: c'est
23: dans la série, avec les gens, si tu veux, ils mettent pas.
1: Ce n'est pas le thème du débat.
23: Excuse-moi, parce que je
1: mais là tu m'en.
23: Ce n'est pas le thème du débat. Parce que j'ai vu la Project avec Toon. Jamais vu avec Dana
1: Scully.
23: Bon, Gérard, attends.
1: Gizmo, tu te tais, s'il te plaît.
23: Oui, d'accord, mais moi, j'ai jamais vu coucher avec Dana Scully.
1: Gizmo, tu te tais, s'il te plaît. Gizmo, tu la fermes.
23: Oui, d'accord.
12: Tu veux, ils m'ont pas les scènes dans la durée, quoi. Je pourrais te passer des cassettes, tu veux.
23: Gérard, il paraît que t'aurais été vu avec un martien, par un extraterrestre qui s'appelle Richard.
25: Gérard, les ovnis ont droit de coucher aussi.
23: Non, non, c'est pas comme ça, l'air de Gizmo, c'est comme ça. C'est... Ou tu le fais bien ou tu le fais pas. OK.
1: Bon, deuxième question. Pensez-vous avoir vu des ovnis?
25: Et moi, j'ai même pas répondu.
1: Qui a pas répondu?
25: AZT.
1: AZT, vas-y, réponds alors. Oui. Voilà. AZT, je t'écoute.
25: Oui, je dis oui.
1: Oui, mais oui, mais comment?
25: Oui, j'ai déjà vu.
1: Oui. Ouais. Voilà. Ouais, mais où?
25: Ben, chez moi, dans mon jardin.
1: D'accord, ok.
23: Mais non, c'était pas des ovnis, c'était des morpions.
1: D'accord, ben, faut pas confondre les morpions avec les omnis, hein, d'accord, parce que c'est pas du tout pareil.
23: Bah oui, ça pourrait répondre.
1: Question Minutel, non?
9: Gérard, que penses-tu des femmes au volant d'ovnis?
1: Alors là, les femmes au volant d'ovnis.
23: Ah, les ovnis au tournant.
1: Ah, punaise, la question, elle est vachement dure à répondre.
23: Ça intéresse au tournant.
1: Alors, comment que je vais pouvoir dire? Bon, de toute manière, c'est sûr que c'est pas évident à répondre à cette question.
9: Non, mais t'en as déjà vu?
1: Non.
9: Ah ouais, c'est cool.
1: C'est bête parce que là, la question elle est bien tournée, mais je peux pas y répondre, j'en ai jamais vu encore. Donc personnellement, j'y crois pas trop.
23: Hein, j'ai déjà vu plein de Roswell routiers.
9: J'en ai une autre si tu veux. Pensez-vous que j'ai suicidé des ovnis et se faire prendre par Chewbacca?
1: Non, pas du tout.
9: Chewbacca, non, c'est ça le truc.
1: C'est quoi Chewbacca?
9: Je connais pas Chewbacca.
1: Non, pas du tout. Je connais pas du tout Chewbacca.
23: Moi, je reviens à Fox Mulder et j'aimerais savoir s'il a le numéro de tatou de Dana Scully.
1: Bon, attends. Hey, Gizmo.
23: Je pourrais le donner à l'antenne.
1: Bon, Gizmo. Bah, Gizmo. Hey. Gizmo.
23: Ah,
1: Gizmo.
23: Ah, le message de Dana Scully. Alors, Gérard est un.
1: Tu me prends Gizmo et Fox Mulder.
23: Ah,
1: tu les cannes tous les deux, s'il te plaît.
23: Attends, qu'est-ce qu'elle dit, Dana?
25: Gérard.
23: Bah, Dana Scully a dit que Gérard est un extraterrestre.
1: Bon, tu prends.
23: Avec une bite de 3 cm.
25: Gérard.
1: Fox Mulder au standard.
25: Gérard.
1: Fox Mulder au standard, oui, qui c'est?
23: À Apple TV, donc Dana Scully, on peut le dire, à Apple TV.
25: Gérard. Bon,
1: oui, qui c'est?
25: C'est Roswell.
1: Ouais, Roswell.
25: Moi, je voulais dire Roswell, la vérité est ailleurs. Tu as deux fois et tu m'as même pas rappelé.
1: Mais attends, t'es qui, toi, Roswell?
25: Hein,
23: c'est un petit nain, si tu veux.
1: Non, mais attends, Roswell.
23: Ils l'ont hospitalisé de la tête aux pieds.
1: Oh, tu te tais derrière quand je parle à Roswell, s'il te plaît, merci.
23: Moi, je voulais poser une question à UT.
1: Non, mais attendez, pour l'instant, moi, Roswell, je dès qu'on passe un disque bizarroïde, je te parle aussi.
25: Le débat des femmes, c'est déjà passé, hein.
1: Ouais.
25: Le débat des femmes, c'est déjà passé.
1: Oui, mais de toute manière, je vais quand même parler à...
23: À
1: Roswell, parce que j'ai pas compris sa question, là.
25: Ah oui, Gérard.
1: D'accord. Tu me diras... Non, mais tu me diras...
23: Rien à voir.
1: Tu me diras qui c'est tout à l'heure. Tu me diras ton vrai nom hors antenne, d'accord?
23: Gérard, c'est Gizmo. Moi, je suis Gizmo. En direction, c'est l'extraterrestre le plus puissant du monde. Tu poses des questions sur les extraterrestres, mais en fait, c'est les questions des femmes et tu mets extraterrestres à la place de femmes. Pourquoi
25: exactement.
23: Est-ce que les extraterrestres nous montrent pris leur ventre? Pourquoi est-ce que les extraterrestres,
12: sont des personnes dans le gland?
23: Donc, t'es grillé, Gérard.
1: Gizmo, tu te tais, s'il te plaît, il y a une question Minitel maintenant.
9: Non, on sait qui est Chewbacca, par contre. On a la réponse. C'est celui qui te sodomise à la loco, nous dit Maud, département 92.
23: On a dit qu'on parlerait pas de.
1: Maud, tu fais une chose, si tu veux bien, tu laisses ton numéro de téléphone et je te préviens que je vais t'incendier au téléphone dans peu de temps.
23: Gérard, tu vas lui mettre le feu à la tour. Gérard, il paraît que la nuit...
1: S'il vous plaît, on se calme. On se calme.
9: Question Minitel.
1: On se calme.
9: Oh ta gueule. Est-ce que tu sais faire des feuilles de Roswell?
1: Non,
9: Gérard, non.
1: Non, donc Roswell, de toute manière, je vais y parler tout à l'heure en antenne, merci. Donc, pensez-vous avoir vu des ovnis dans votre jardin?
25: Alors, pas dans mon jardin, dans mon lit.
1: Bon, alors, on va demander... attendez, je vais prendre quand même Zweb.
23: Tu peux
1: poser
23: la question? Zob?
1: Non, mais attends, tu n'as pas commencé, là. Tu n'as pas commencé.
23: C'est pas Zweb, c'est Zob.
25: Tu peux répéter la question?
1: Bon.
7: Bon, allez, dégage au standard.
25: Oh, c'est vrai, ouvrez vos oreilles.
7: Tu me dis que tu me prends quelqu'un d'autre. Hop là, bonne nuit, Zob.
2: Salut, Zob.
7: Gizmo.
2: Oui.
7: Est-ce que t'as déjà vu des ovnis?
2: Ouais, ouais, mais bon, on me fait toujours une blague parce qu'on me dit « Oh, regarde, Gizmo, des ovnis. » Après, moi, je tourne la tête comme ça, d'un mouvement rétroactif, et je regarde et puis il n'y a rien. Et puis moi, je pense qu'on me prend un peu pour un con, hein. Parce que quand je regarde, il n'y a rien.
7: D'accord, ok.
2: Je pense qu'on me prend un peu pour un con.
7: D'accord.
2: Je le pense, hein.
7: Non, c'est bon, Gizmo.
2: Oui.
7: Ça y est, c'est bon.
2: Oui.
7: AZT.
25: Oui.
7: Alors, toi, est-ce que t'as déjà vu des ovnis dans ton jardin?
25: Pas dans mon jardin, non.
7: Non. Est-ce que t'en as déjà vu?
25: Oui.
7: Oui, où?
25: Samedi dernier, en sortant de la loco.
7: Ah, d'accord. Je vois pas du tout le...
2: Je vais tomber nez à nez avec Gégé.
7: Non, mais attends, Gizmo, pour l'instant, c'est pas toi que je me suis adressé, donc...
2: C'est ce qu'elle veut dire,
7: AZT, donc... Donc, pour en finir à ta question, tu voulais dire qui, par exemple? Comme par hasard?
2: Ah, comme par hasard, toi. Ah non, ça commence par un G. Ça commence par un G. Et ça finit par Erard.
25: J'ai rien dit, j'ai dit comme ça, quoi.
7: Non, mais attends, tu peux quand même donner un nom.
25: C'est vrai, précise le fond de ta pensée.
7: Non, mais précise.
2: On va faire un rébus. Mon premier est un blaireau. Mon deuxième est un blaireau.
7: Mon premier.
2: Mon troisième est un blaireau.
7: Mon premier.
2: Mon touche des débats.
7: Mon premier, c'est pas toi que je m'adresse. Mon premier, c'est pas toi que je m'adresse. Je m'adresse à AZT. Donc AZT, tu finis ta pensée, s'il te plaît.
25: Pas à ta question.
7: Non, mais attends, il faut pas me prendre pour un câble. Hein. Donc AZT, s'il te plaît, tu continues, tu finis la fin de ta pensée, s'il te plaît.
2: On va pas te prendre dans la cave.
7: C'est bon. Merci pour celui qui a carotté.
2: Ça vient du fond du cœur.
7: À quoi reconnaît-on? À quoi reconnaît-on?
25: J'ai même pas répondu, moi.
7: Qui?
25: ET.
7: ET, vas-y, réponds.
25: Alors moi, je n'en ai pas vu dans mon jardin, mais j'en ai vu trois dans mon lit.
7: D'accord.
2: Et Fox Mulder, j'ai pas répondu.
7: Ouais, mais attends, Fox Mulder, pour l'instant...
25: on a l'impression qu'il y a que l'autre qui t'intéresse, Gérard.
7: D'accord.
2: Non, mais j'ai pas répondu.
25: Gérard.
7: Oui.
25: On a l'impression qu'il y a que l'autre qui t'intéresse.
7: Qui?
25: AZT.
7: Bon, attends, AZT...
2: Ouais, il y a des préférences, moi je dis, il y a des préférences.
7: Non, mais attendez, AZT n'a pas répondu, n'a pas donné la fin de sa question, n'a pas donné la fin de sa pensée.
25: Non, mais j'ai une raison. Gérard, tu m'as demandé si j'avais vu des extraterrestres dans mon jardin, je t'ai dit non. J'ai dit samedi dernier, on s'entend de la loco. Oui, et tu me dis, mais qui?
7: Oui.
25: Mais qui, quoi?
7: Qui t'a vu en sortant de la loco?
25: Des extraterrestres, des ovnis.
7: Ah d'accord, ok.
2: Est-ce que Fox Mulder peut bien répondre?
7: Oui, Fox Mulder, je t'écoute, mais vite fait.
2: Bah moi j'en ai pas vu dans mon jardin, mais j'en ai vu au bois de Boulogne.
7: Non mais alors, là je vais te dire une chose que...
2: Mais Roger...
7: Non mais je vois pas du tout le rapport.
2: Le rapport c'est que Gérard en t'a vu sur le bizarre.
25: Mais Gérard, on peut les voir n'importe où, les ovnis.
7: Ouais, non mais attends, parce que là, bois de Boulogne, faut quand même...
25: Ah bah écoute...
2: Gérard, j'aimerais te poser une question. S'intéresse au dimanche au bois de Boulogne.
7: Qui c'est qui veut me poser une question?
2: Oui, c'est Gizmo.
7: Ouais, Gizmo.
2: J'aimerais savoir si ça t'est déjà arrivé que les extraterrestres t'enlèvent. Si oui, pourquoi est-ce qu'ils t'ont ramené?
7: Bon, alors, je vais te dire une chose, c'est non et non.
2: Donc, Gérard est un extraterrestre à lui tout seul.
7: T'es tout de suite au courant. Donc, on va demander, ET, t'as répondu?
25: Oui.
7: Donc, Roosevelt?
25: Oui, bah moi, j'en ai trois dans mon jardin, moi.
7: Ouais, donc c'est des nains de jardin.
25: Ah non, c'est des vrais, ils sont tout verts, ils sont...
7: D'accord, donc c'est des omnivers.
25: Ah, Gérard. C'est vrai, hein? Ah ouais.
7: Bon,
2: Gérard, c'est Gizmo. En parlant de Roosevelt, Gérard Harvey Oswald, pourquoi est-ce que t'as tué Kennedy?
7: Bon, c'est bon, tout à l'heure, Gizmo, tu vas retourner au standard, tu vas pas m'énerver.
2: Et pourquoi est-ce que t'as fait une queue de poisson à la Mercedes sous le pont de l'Alma?
7: Bon, allez, Gizmo au standard. Gizmo au standard, tu dégages. Gizmo au standard. Gizmo au standard, bonne nuit. Bonne nuit, Gizmo.
2: Bonne nuit, Gizmo.
7: Bonne nuit. Ouais, Roosevelt.
25: Est-ce que tu crois aux extraterrestres?
7: Non, pas du tout.
25: Pourquoi?
7: Je n'y crois pas du tout.
25: Est-ce que tu aimerais en voir, Gérard, des extraterrestres?
7: Non.
25: Pourquoi? Ça te fait peur?
7: Non, c'est pas que ça me fait peur.
25: Ils sont gentils. Ah, c'est vrai, ils sont très gentils. Hein.
2: Mais Gérard...
25: Ils sont très sociables. Ouais.
2: Et Gérard,
25: ils leur manquent pas de dents à eux.
7: Bon, on va
2: Gérard,
7: continuer.
2: Tu sais ce que ça veut dire, OVNI?
7: Pour l'instant, on continue le thème du débat. Je vous dirai ce que ça veut dire, OVNI, plus tard dans les jours à venir.
25: Gérard, on est en train de parler d'OVNI. Ouais.
7: Attendez, stop, s'il vous plaît, derrière.
17: On a Gugu à la place de Gizmo.
7: Qui?
17: Gugu.
7: Gugu?
17: Oui.
2: Allô?
7: Non, bah, c'est bon, là, il y a...
2: Il y a un problème, là.
7: Voilà.
25: Allô?
7: Qui c'est là?
2: Ah, on n'entend plus Gérard là.
7: Ouais, c'est bizarre et ça recommence.
25: Allô, Gérard,
7: Gérard,
25: Gérard,
7: Gérard
25: s'est fait enlever par les ovnis.
7: Non, non, mais là, les auditeurs m'entendent plus.
25: Gérard, on nous a volé, Gérard.
7: Allô, est-ce que vous m'entendez? On m'entend plus là. Allô, allô, c'est Max, on m'entend.
23: Gérard, on n'entend plus.
7: Ça recommence.
23: Bon, bah, Gérard est parti.
7: Vas-y, ferme bien, vous entendez là?
25: Non,
7: ça va,
25: Gérard.
7: Allô,
25: Gérard.
7: Allô,
23: connard.
7: Parle plus fort, Gérard.
23: Allô, connard.
7: Eh, connard, il t'emmerde, hein.

0: pourrais me recevoir digne de mon nom.
1: Alors vas-y, réagis.
0: Bon bah c'est Gugu.
1: Ouais bah tu te
0: gagnes. Je pose une question, Gugu le pointu.
1: Oh Gugu, tu réponds à la question.
0: Oui mais bah, attends, la question je l'ai pas suivie parce que je viens d'arriver.
1: Oh là là.
0: Alors on commence à la première question.
1: Non non, voilà.
0: Alors moi j'ai déjà vu des ovnis. C'est une vraie rousse. Je pose la question à Fox.
1: Oh non, mais ouais, faut pas déconner.
0: Okay, d'accord.
1: Attends. Là, ça commence à m'énerver avec les connards là que j'ai au standard. Vous vous connaissez, on met un disque.
2: Arrête,
0: il y a un ovni là. Qu'est-ce qu'on se marre quand même, ça vaut le coup.
1: Non, non, là, il arrête.
0: Arrête avec ta caméra.
1: La question.
2: Réponds la question.
0: C'est pas Mulder.
1: Bon, allez hop. Regardez-vous les ovnis. Regardez-vous les ovnis dans les jumelles. Vous réfléchissez à cette question.
0: Ouais, quand ils sont en sous-vêtements.
1: Et on va mettre. Là, tu dégages avec ta caméra, toi, maintenant.
0: Bon, tu dégages. Moi, j'ai pas de jumelles, j'ai deux télescopes.
1: On va mettre comme mousse les fagots, attention.
0: Ah ouais, ok.
1: Voilà, c'est parti. Et vous venez d'écouter Gob Mouche avec les fagots, attention, donc voilà.
3: Gérard. Les faillots, attention, Gérard.
4: Au standard, on a Goldorak à la place d'AZT.
1: Ah bon, on vire une nana pour mettre un mec. C'est
0: pas non. Mal. Bonsoir, Goldorak.
5: Salut.
0: Ah, c'est une fille, Goldorak. Goldorak, salut. Est-ce que tu peux m'expliquer quelque chose?
1: Non, bah attends.
0: Non, attends,
1: oh,
0: mais
1: Gigi demande.
0: Attends.
5: Vas-y.
0: Non,
5: mais les gars, il y a que Gérard qui a le droit de draguer.
0: Non, non, écoute, Goldorak, moi je comprends pas. Tu sais, quand Actarus il rentre dans le truc, avant, il est dans sa soucoupe volante.
1: Ouais. Et, Gugu.
0: Quand il monte dans la tête, il fait trois tours comme ça avec son siège, alors que ça serait plus simple qu'il s'y montait d'un seul coup, quoi, je veux dire.
1: Hey,
0: c'est quand même Goldorak, c'est quand même un truc qui a été construit par le peuple de la Lune, avec Minos Minas.
1: Ouais, il se calme le standard là.
0: Et ça, je comprends pas.
5: Gérard,
0: vas-y. Taisez-vous.
5: Bon, Gérard. Allô Gérard? Gérard?
0: Non mais Goldorak, explique-moi.
5: Non, Gérard, mais c'est tout simple. Gérard, on t'entend plus.
0: Goldorak.
3: Gérard, parle plus fort.
5: Gérard,
1: il y a personne, Gérard. On m'entend plus.
0: Goldorak.
5: Oui, Gérard. Gérard.
1: C'est quoi la cirque que personne m'entend?
5: Gérard.
1: Allô.
5: Allô, Gérard, arrête.
3: Ah, ça y est, ça marche, ça marche. Allô.
0: Allô.
3: Vous entendez, Max?
5: Oui, Gérard, on m'entend.
3: Et vous entendez Gérard ou pas?
5: Bah non,
1: Bon, Roosevelt.
5: Oui.
0: Roosevelt.
1: ET.
3: Bon, attends, on a quelqu'un aussi, après je vous relaisse. On a D2R2.
5: Salut D2R2.
3: À la place de Fox Mulder. Bonsoir D2R2.
0: Salut
5: D2R2.
0: Salut. Salut, bonjour à tous. Bon, là, j'ai pris un langage que vous pouvez comprendre, mais bon, il va peut-être y avoir des dysfonctionnements pendant le débat, je garantis rien.
1: Non, mais attends, BBR2, s'il y a des trucs dans le débat, tu vas pas rester longtemps avec moi. Hein.
0: Non, mais pour l'instant, j'ai une disquette conforme à votre langage, mais je garantis pas, parce que je suis un petit peu vieux, donc bon...
1: Non, mais de toute manière, vieux ou pas vieux, j'en ai rien à cirer, je m'en bats les cahouettes.
0: Bon, vas-y, ta question, là, s'il te plaît.
1: Regardez-vous des ovnis dans des jumelles, là.
5: Non.
1: Le premier qui s'amuse à déconner, va dégager vite fait.
0: Tu vois, Gérard, si tu nous interdis de déconner, tu vires tout le monde, il n'y a plus de débat, alors.
5: Oui, c'est vrai, quoi.
0: Bon, un petit peu de sérieux, je voudrais répondre à la question de Gérard.
5: Moi, des DR2, j'aurais 20
0: donc,
5: fois, là.
1: DR2, s'il te plaît, tu réponds.
0: Oui, bah écoute, moi j'ai pas besoin de regarder les ovnis puisque de toute façon je suis dedans, moi donc.
1: D'accord, tu fais partie de la bande des caves.
0: Pardon?
1: Ouais, deux.
0: Je fais partie de ta bande, quoi.
1: D'accord.
0: Donc, bon, c'est Gugu, je voudrais répondre.
1: Ouais, Gugu.
0: Alors, moi, bon, je suis chercheur au CNRS.
1: Ouais.
0: Je sais pas si tu connais.
1: Non, comme
0: c'est pas grave, de toute façon, c'est pas grave.
1: Vas-y, dépêche-toi.
0: Moi, j'ai dit les soucoupes volantes, les extraterrestres. Et j'ai fait une étude sur les extraterrestres.
1: Ouais, bon bah ça y est.
0: Alors je sais qu'ils arrivent sur Terre sur...
1: c'est pas la question, d'accord. Tu vas pas commencer à raconter...
5: C'est vachement intéressant,
0: j'ai mon bac.
1: Je m'en bats les couilles que t'as ton bac.
0: Bon, alors.
1: Ok, alors Goldorak, s'il te plaît.
5: Ouais.
0: Pas de couilles. Goldorak avait même pas répondu à ma question. Alors, Actarus, il rentre comme ça.
1: Tu me prends...

0: Tu me prends celui qui s'amuse à déconner là, tu le dégages.
1: Jean-Luc.
2: Il fait trois tours avec son...
1: Jean-Luc. Tu dégages.
2: Moi, je comprends pas.
3: Arrête ta caméra.
0: Bon. Bon, alors, Gugu et Bébé R2, vous dégagez.
4: Non.
0: Bonne nuit à vous deux.
4: Pas sympa.
0: Bonne nuit à vous deux. Bonne nuit à vous deux. Bonne nuit à vous deux.
4: Il n'a rien fait de mal, Gérard.
0: Voilà.
2: Rien fait de mal, j'ai
0: pas eu
4: Goldorak. Ouais, Goldorak.
0: Bravo.
4: Bravo. Gérard,
0: bon. Cinq. Bon, allez, hop.
4: Allô.
0: Oh. Le mec qui fait... Bon.
5: Allô, Jean.
0: Maintenant, ça suffit, là.
5: Allô,
0: Jean. Bon, allez, hop. Tu me viens, là. Tu me vires, les abrutis.
5: Tu me vires.
0: Bon, alors, c'est simple, je vais arrêter. Il est
5: 3h49. Arrête pas le sort de la planète Terre en défense.
0: Tu dégages.
4: Gérard,
0: tu reprends tout le monde.
4: Gérard, écoute-moi.
0: Le sonar, tu me reprends tout le monde. Moi, je continue pas avec la musique. Tu reprends tout le monde.
4: Gérard, ne t'énerve pas. Tu as un ovni sur l'antenne, profite-en.
6: Un extraterrestre,
0: il vient
6: de parler.
0: On met un disque. Ça marche pas.
4: T'énerve pas. Mais c'est super rare d'avoir un extraterrestre.
0: Celui qui s'amuse, à passe.
5: Ne me repose pas.
0: Dégage maintenant.
4: Gérard, arrête de t'énerver.
7: Gérard, reconcentre le débat, repose ta question.
4: C'est vrai, quoi?
0: À quoi ressemble un ovni dans la vie? Comprends rien.
4: C'est un petit truc rond, Gérard.
0: Gérard, on a Ulysse à la place de Gugu.
2: Oui, bonsoir,
0: Ulysse.
2: C'est Ulysse.
0: À la place de Gugu.
2: Jean-Luc. Ouais, salut, c'est Ulysse, c'est pourquoi? Salut, bon, c'est Ulysse. Salut à toi.
4: Salut, Ulysse.
2: Je suis fier de participer à ce débat entre votre compagnie. Et donc, les ovnis dans la vie. Non. Alors, il y a deux tests qui se confondent.
0: Non, mais c'est pas à toi que je m'adresse pour un seul Ulysse.
2: Il y a deux tests.
0: Allô.
4: Bonjour, arrête de crier, merde.
0: Arrête de crier. Tu dégages, il y a des gens intéressants, c'est bien le débat, alors continue.
4: Gérard,
0: Roswell, tu réponds, s'il te plaît, à la question.
4: Gérard,
2: parce que Dark Vador, il a des super pouvoirs méga cosmiques.
4: Cinquième question.
7: On a une question militaire, Gérard, avant de céder, si tu veux bien.
0: Bon, celui qui s'amuse à parler
2: quand. Tu me sens un petit peu sur les nerfs, quand même.
7: Gérard, tu m'écoutes? Question militaire.
0: Ouais, mais quand ils vont se calmer.
7: Mais ils sont très calmes. À ton avis, peut-il y avoir des homosexuels extraterrestres ou alors sont-ils au contraire tous comme toi, Gérard, hétérosexuels?
0: Voilà. Non, je pense pas du tout.
7: Tu penses pas quoi?
4: Non, mais tout à l'heure, Gérard a dit hétéro comme toi.
0: Non, attends, qui c'est qui vient? Attends. La question minitale, je vais répondre. Qui c'est qui a osé dire que j'étais homo?
2: C'est moi qui ai dit ça.
0: Bon, toi, pour l'instant...
2: Qu'est-ce que tu vas lui faire? Vas-y, Gérard, Allez, défends-toi, Gérard.
0: Bon, c'est bon, pour l'instant, je réponds à Goldorak. Alors, Goldorak, tu me reposes la question, s'il te plaît, parce que j'ai pas entendu.
4: Ah, j'ai pas posé de question, hein. Tout à l'heure, t'as dit que t'étais homo.
8: C'est vrai.
0: Non.
4: Non.
0: Attendez, tout à l'heure, j'ai jamais dit que j'étais homo, d'accord?
4: Gérard, tu mens.
2: Nono, quand il se met à quatre pattes, il commence à rouiller, est-ce que tu pourrais le remplacer?
0: Non.
2: Bon, tant pis.
0: Voilà, t'es...
9: Gérard, on a C3PO à la place de D2R2.
2: Oui, bonjour.
3: Salut, c'est 3PO.
6: Alors moi, bon, j'arrive dans le débat. J'espère que je vais pas trop me faire jeter trop vite. Gérard, je suis très content de participer à un débat avec toi. C'est la première fois et j'espère que ça va se passer bien.
8: Maintenant, bon, alors pensez...
6: 3PO, pour te situer, c'est le robot tout doré, là.
8: Bon, oui. Ulysse, tu te tais, s'il te plaît.
6: Ah, attendons,
8: Ulysse,
6: sur
8: la ferme. Ulysse, sur la ferme. Ulysse, au standard. Bonne nuit, Ulysse.
6: Encore
9: 3PO. C'est comme ça que tu vas réussir à gérer ton débat.
8: Bon. Alors maintenant on va continuer on va demander à Roosevelt de répondre à la sixième question.
9: Alors pose la question, Gérard, j'ai pas entendu.
8: À quoi ressemble un ovni dans la vie?
9: Donc Roosevelt. Les yeux bleus, les chatons.
8: Bon, CPO, tu te tais s'il te plaît pour l'instant.
9: Alors un ovni.
8: Roosevelt.
9: Un ovni, c'est moche, c'est petit, ça a les yeux verts, c'est châtain. Et ça va souvent à la loco.
6: Ça a une dent, moi aussi.
8: Bon, attends.
9: Ça, c'est un ovni.
8: Attends, toi,
9: Roosevelt. Non, c'est pas moi,
8: Roosevelt. C'est qui vient de dire ça?
6: Attends, Roosevelt, t'es plus président.
9: Non, c'est pas moi.
10: Gérard? Oui, on a Alcor à la place d'Ulysse.
6: Oui, bonsoir, c'est Alcor. Je rentre place Gugu, Gizmo, tout le bordel.
8: Ouais, ben. Bon. Alcor, pour l'instant.
6: Dégage!
8: Oh, tu te tais, toi, 17 heures, tu vas dégager, toi, CPO.
6: À tout à l'heure.
8: CPO, tu vas dégager, tu vas pas m'énerver.
6: Excuse,
8: CPO, tu vas pas m'énerver.
6: Non, je t'énerve pas, excuse-moi, je te prie de m'excuser, Gérard.
8: Bon, qui c'est qui parle, là? Donnez vos noms, s'il vous plaît.
6: Bon, Alcor, je peux pas trop le situer, parce que je connais pas trop. Hein,
8: Alcor, pour l'instant, et CPO, pour l'instant, vous la fermez.
6: CPO, s'il te plaît, restez.
8: D'accord, maintenant...
6: Respect myself.
8: Oh, vous vous calmez ou sinon vous allez au standard.
6: S'il te groove. Move your body.
9: Gérard.
8: Oui, qui c'est qui parle?
9: Je voudrais te poser une question.
8: Qui parle? Donnez vos noms.
9: C'est E.T.
8: Ouais, E.T.
9: Alors, je voudrais savoir si le fait de pouvoir envoyer les gens au standard est un pouvoir extraterrestre.
8: Je peux me...
6: Non, j'aimerais répondre, sale corps.
8: Alcor,
6: j'aimerais répondre, c'est trop PO.
8: Alcor, c'est PO, pour l'instant, vous la fermez, je
6: c'est
8: réponds.
6: C'est PO. Moi, je pense que
9: c'est
6: plus dû à un sentiment de frustration intellectuelle dû à un manque de maturité hormonale.
9: Voilà.
8: Bon. Alors, je vais répondre à E.T.
6: Gérard, sale corps, tu me dois 230 balles pour la consultation.
8: C'est ça, bon, là, tu vas te faire foutre, mon pote.
6: Je voudrais bien, mais j'ai
11: mettre une traitement de voix à l'arrière.
9: Bon, Gérard, peux-tu répondre à ma question?
7: Mais Gérard joue avec les plantes, là, donc.
8: Non, mais je joue pas avec les plantes. Je joue avec le mec qui est en train de m'énerver avec sa caméra. Donc, tu me disais si ça me faisait plaisir d'envoyer tout le monde au standard.
9: Non, c'est pas ça que je te disais. Je te demandais si le fait de...
8: Mais t'arrêtes un peu avec ta caméra derrière.
9: C'est la caméra, on te fait, c'est pour que les extraterrestres puissent te voir.
8: Ouais, mais déjà, vous me voyez assez sur
7: Gérard,
8: GPS.
7: Gérard.
9: Ouais, mais les extraterrestres
10: ouais,
9: te voient pas.
10: Dark Fluor à la place de Goldorak.
8: Non, Goldorak, c'était une nana, on pouvait la garder.
6: Ouais,
8: voilà,
6: putain, mais c'est incroyable
8: qu'on
6: Gérard, putain.
8: Genèse.
6: Gérard, c'est Dac Pure.
8: Hé, Dac Pure.
6: Oui, Gérard,
8: j'ai entendu dire. Hé, Luigi. Ouais, merci, Luigi. Tu es, c'est sympa.
6: Mais tu as 3000 à l'arrière. Trop grillé, Luigi, t'es trop grillé.
9: Gérard,
6: j'ai juste...
8: Oh, tu me refais pas ça, d'accord?
6: Gérard, tu as 3000.
8: Tu recommences pas ça.
9: Oh, Gérard est un
8: extraterrestre.
6: Moi, ça va encore, il me grille pas, mais toi, t'es trop grillé.
8: Bon, E.T.
6: Gérard,
8: oui,
6: c'est juste...
9: Gérard,
6: que...
9: Non,
8: mais il pense à la radio.
9: E.T.
8: Allez, on se calme, s'il vous plaît, maintenant.
9: Gérard, E.T. Je t'écoute, Gérard.
6: Écoute, c'est Dark Pure, je vais te
8: poser... Non, Luigi, tu te tais, s'il te plaît.
9: Gérard.
6: Est-ce que c'est vrai, Gérard, que quand tu me dis, Gérard, est-ce que c'est vrai ou non? On écoute Dark Fluor. Gérard, est-ce que c'est vrai que quand tu étais petit, tu as voulu jouer au cosmonaute et tu es rentré dans la machine à laver, tu as fermé le hublot et que ta mère a appuyé par
9: Gérard,
6: le bouton étrange rapide.
8: C'est bon.
9: Gérard.
8: Là, tu me prends Dark Fluor, j'aime pas qu'on parle sur la famille.
6: Gizmo, Gugu, j'aimerais confirmer.
8: Non, alors là, je préviens d'une chose, que le prochain qui me parle sur ma mère, sur ma famille...
6: On parlait pas sur ta mère, on parlait sur la machine à laver. Gérard, est-ce que c'est vrai?
11: Gérard, j'en ai une bonne.
6: Gérard,
8: s'il te plaît.
6: Est-ce que c'est vrai que tu es rentré dans la machine à laver?
8: Bon, allez, là, non, j'arrête. Max, tu fais
11: une blague.
7: Gérard, repose ta question.
8: Non, non, là, il est hors de question.
3: Qu'est-ce qui se passe?
8: Il est hors de question que les mecs qui s'amusent à parler sur mes parents.
3: Pas sur les parents, s'il vous plaît.
8: Max, s'il te plaît.
11: Donc, Gérard, on va parler un peu de ta sœur.
3: S'il vous plaît. On est là pour parler des ovnis et pas des horreurs. Ce sera la semaine prochaine, le débat.
11: Max, tu m'écoutes deux secondes. J'ai une histoire drôle. Est-ce que t'as déjà touché les poils de chatte de ta mère?
8: Non, alors.
3: C'est à moi qui pose la question, Gérard.
8: Ouais, mais même. Lui, il arrête avec sa caméra trop près maintenant.
11: La chute, c'est que tu portais un casque. Voilà, Gérard, j'ai porté un casque, forcément né par les poils de chatte de ta mère, c'est tout.
12: Gérard, est-ce que c'est vrai qu'un jour à Euro Disney, tu faisais la manche à côté du Space Mountain et qu'un groupe de Japonais, ils t'ont pris en photo et ils t'ont demandé d'enlever ton déguisement? C'est extraterrestre.
8: Non, mais de toute manière, je réponds. Là, je vais te dire une chose, c'est complètement à côté de ta plaque.
11: Arrête,
8: s'il te plaît, maintenant, tu dégages, là. Là, ça m'énerve.
7: Bon, Gérard, remets-toi dans le débat, là.
12: Jean-Luc!
7: Tu fais de la radio, n'oublie pas.
8: Jean-Luc!
3: Bah, arrêtez, maintenant, on revient dans le débat.
12: Dégage, Jean-Luc!
3: On revient dans le débat.
11: C'est Alcor, est-ce que je pourrais répondre sérieusement à la question?
8: Vas-y, Alcor.
11: Bon, est-ce que c'est vrai que tu t'es fait sodomiser par un chasseur dans ta cabine?
8: Alors là, Alcor, je vais te dire une chose, que ta question, elle est complètement bidon.
11: C'est pas Alcor, mais je veux bien aller au standard. Mais Alcor, tu vas au standard.
8: Voilà, Alcor, tu vas au standard. Voilà. Tu m'as demandé si gentiment, bah t'y retournes.
11: Eh ben merci,
8: au revoir, Alcor.
11: Je te remercie.
8: Voilà, bonne nuit, Alcor. Alors, E.T.
9: Oui.
11: Est-ce que c'est vrai que quand tu t'es fait sodomiser par un extraterrestre dans ta cabine, t'avais le truc tout bien?
8: CPO, tu commences à me les gonfler.
11: C'est pas moi, j'ai rien dit, putain, fais pas chier.
8: Bon, alors tu dégages, comme ça, ça t'apprendra
11: à être poli. C'est bon, sans déconner, mais tu m'insultes, alors j'ai rien dit, pour une fois.
8: Arrête, s'il te plaît, toi.
9: ET, pour la troisième fois,
8: tu me reposes sa question et je te réponds maintenant.
12: Jean-Luc,
8: t'as
9: déjà oublié la question, Gérard?
8: J'ai pas pu y répondre, comme il y a Jean-Luc qui arrête pas, il y a...
9: Donc je te demandais si le fait de pouvoir envoyer des gens au standard...
8: Attends, celui qui s'amuse à mettre le remix, il dégage.
9: Mais Gérard, le remix est super derrière.
8: Non, mais moi je veux pas entendre ça.
3: Allez, on écoute le débat, putain, c'est nul tes débats.
8: Ouais, ils sont nuls, lui il arrête avec sa caméra trop près, ça fait 5 fois que je dis,
3: ne parlez pas tous en même temps.
9: Gérard, tu es incapable de te concentrer.
8: Alors, E.T., tu me reposes.
3: On accueille Chewbacca quand même.
8: Ouais, mais ça y est, allez-y.
12: Gérard, est-ce que...
8: Je sens que tu as terminé tout seul ton débat.
11: Autant pour moi.
12: Gérard, c'est à toi.
11: Autant pour Chewbacca, je déconne un peu. Bon, allez, tu vires. Tu dégages.
7: On met un 10. Non, une question militaire à la place. Question militaire.
8: Okay. Bon, là, tu m'énerves maintenant.
7: Grave.
8: Question ministère.
7: La première qui me vient devant les yeux. Christine était-elle extraterrestre car elle ressemble à Zembla?
8: Là, je répondrai pas parce que j'avais prévu qu'on parlait pas de ça.
7: Mais c'est qui Zembla?
8: J'en sais rien, je connais pas.
12: Gérard, c'est le plus haut qui te parle.
8: Septième question. Pensez-vous que les ovnis, ça existe?
12: C'est trop PO. Oui, moi Gérard, je suis d'accord.
9: Je pense que ça existe,
12: les ovnis.
11: D'ailleurs, ta cabine téléphonique, elle est trop vivante.
8: D'accord.
12: Parce que, Gérard, les ovnis, ça veut dire quoi pour toi? Pour moi, ça veut dire olive verte, nettement indigeste, c'est ça?
8: D'accord.
9: Gérard, je pourrais te poser une question.
8: Vas-y, c'est qui?
9: C'est E.T.
8: Oui, E.T., je t'écoute.
9: Alors, je voulais te demander si tu crois, est-ce que c'est possible que Christine soit un ovni?
8: E.T., tu vois... Il y a bien une chose que je vais te dire.
11: Tu dégages au standard.
8: Non, pour l'instant, toi, tu vas te taire parce que je vais répondre gentiment à E.T., d'accord?
11: Tu poses la caméra avec ton téléphone.
8: Donc, E.T., il y a une seule chose, je l'avais dit au départ, donc tu sais très bien que normalement, si t'as bien écouté depuis le début, il était hors de question qu'on parle de ça.
9: Ouais. Non, mais Gérard.
8: Non, mais E.T., normalement, c'était...
11: T'as dit. Non, mais oh.
9: Je t'entends.
8: Bon. Normalement, c'était interdit de parler de ça, d'accord?
11: Bon, alors je vais te répondre gentiment.
8: Je vais te dire une chose, non.
11: Non.
9: T'es sûr? Parce que comment tu peux le savoir? Est-ce que tu sais qu'il y a des ovnis qui prennent l'apparence des femmes humaines?
8: Ben ça, à ma connaissance, j'en ai jamais vu.
9: Mais si, je peux te dire ceci, puisque Christine en était une.
8: Non.
9: Non. Mais si, je te le dis, moi.
8: Moi, je te dis que
11: moi. Je te dis que non, moi. Ah, c'est Gérard, il paraît que t'as les couilles qui parlent.
12: Eh, Gérard, est-ce que c'est vrai que c'est Gérard? Est-ce que c'est vrai que tu as failli mourir noyé?
8: Bon, alors, Luigi, tu dégages. Luigi, tu dégages. Luigi, tu dégages, tu dégages.
11: T'as failli mourir noyé sous mon sperme.
12: Non, c'est vrai, Gérard.
11: Gérard, je peux répondre à la question. C'était un message de Gizmo, Gugu, Alcor, Chewbacca, Tony.
12: Non, mais laisse-moi parler, Gérard.
8: Non, je te laisserai pas parler.
12: Mais si,
8: je te laisserai pas parler. Avez-vous des...
9: Tout le monde a le droit
11: de répondre à la question, Gérard.
8: Alors, les boules...
11: C'est
8: qui?
11: C'est 3PO.
9: Tout le monde a le droit de s'exprimer, Gérard.
8: Alors, Roosevelt, vas-y.
9: C'est le faux Luigi qui est là.
8: Ouais, mais
12: non,
8: je sais.
12: Moi, j'avais
9: hein?
8: Je sais, t'inquiète pas, je reconnais les voix.
11: Mais non, c'est pas con.
12: Ah, c'est vrai,
8: Roosevelt, tu réponds à la 7ème question, s'il te plaît.
12: Oui, alors il est pas con, je réponds à la question.
8: Pour l'instant, je sais pas sonner, toi.
11: C'est 3PO.
8: J'ai demandé à Roosevelt qu'à répondre à la question.
9: Repose ta question, j'entends pas, Gérard.
13: Repose ta question.
9: T'arrêtes pas de poser ta question.
8: Alors, pensez-vous que les omnis, ça existe?
9: Oui.
11: Est-ce que je peux répondre?
8: Pour l'instant, c'est pas à toi que je m'adresse.
11: Non, mais est-ce que je pourrais répondre quand même?
8: Tu attendras ton tour,
11: Mais attends, t'as fait un débat avec les filles. Maintenant, est-ce qu'on peut, on peut répondre, nous, les mecs?
8: Non, pour l'instant, Roosevelt n'a pas répondu à la question. Tant qu'elle répondra pas, vous parlerez pas, les mecs.
11: Gérard, et pareil que tes voisins, ils t'ont vu tes collègues, ta cabine téléphonique à 3h du matin.
8: Bon, alors toi, tu vas au standard et tu dégages. Bonne nuit à toi.
12: Jean-Luc,
8: tu la fermes.
11: Roosevelt. Jean-Luc, il est pas là, ça existe. T'es malade, t'es taré.
8: Bon, alors si je suis taré, ben plus taré que toi, je meurs, ok? Alors tu dégages au standard.
11: Bonne nuit.
8: Roosevelt, s'il te plaît, tu réponds à la question.
11: Mais elle veut pas répondre, passe, bordel.
8: Non, il n'y a pas de passe, bordel.
11: Oh, Roosevelt répond à la question.
9: Mais non, mais
11: elle, à chaque fois que tu lui poses la question, elle répond jamais, bordel. Elle est nulle, hein, qui retourne au standard.
12: Mais
11: non,
12: Roosevelt, casse-toi.
11: Casse-toi, putain, Roosevelt, qu'est-ce que tu fous là, merde?
9: Roosevelt,
11: je suis sûr que t'as déjà fait l'arnaque avec Jacques Pradel.
14: Ouais,
11: Roosevelt, parce que moi j'ai vu l'émission Le Lycée de l'Étrange, et puis ils ont dit dans cette émission que c'était même du faux.
8: Ouais, c'est même pas vrai. Vous voulez la fermer? La question numéro 8, et vous allez réfléchir.
11: J'ai pas répondu, Gérard, putain.
9: Gérard, t'as pu répondre à la question.
11: Gérard, c'est 3PO, ça fait 10 minutes que je veux répondre.
9: Attends, Gérard, tu donnes toujours la parole à Roosevelt et jamais à nous, c'est pas normal.
8: Pour l'instant, je sais pas qui c'est que j'ai même plus de nom sur ma fiche.
11: 3PO, je te dis depuis 10 minutes.
14: Moi, je m'appelle Gizmo.
15: Pose la 8ème question, on envoie un disque et ensuite.
8: Avez-vous déjà vu des omnis dans votre vie? Oui.
9: Oui.
8: Vous réfléchissez à la question et on va écouter.
15: J'ai pas compris la question là, Gérard. Faut que tu recommences.
11: Pour une fois, je voulais être sérieux, merde.
9: Répète la question.
11: Gérard, c'est Tony, est-ce qu'on peut écouter le disque?
12: Gérard, est-ce que tu peux continuer à parler?
15: Allez, Gérard, faut qu'on envoie un disque.
8: Avez-vous vu des omnis dans votre vie? Si oui. Pourquoi ou non, comment? Oui, comment et non, pourquoi? Et on va écouter les boules A à Z. Tu me pompes. La suite des débats. Donc, je remercie tous ceux qui sont devant la radio. Et apparemment, d'après le chiffre qu'on vient de me donner, il paraît qu'il y a plus de 7 millions d'auditeurs qui nous écoutent. Bravo! Donc, ça s'applaudit quand même.
16: Bravo!
17: Ouais, bravo, ouais.
8: Tous ceux qui sont dehors, je dois vous entendre un peu. C'est bon, on va accueillir.
16: Millions, tu prends quoi, Gérard? Et tous ceux qui sont devant la radio, tu en as parlé?
8: Ouais, j'en ai parlé. Et ils sont tous à haut.
16: Ils sont plus de.
8: Salut à tous, Toro!
16: Ils sont plus de 700 devant la radio.
8: Et qui c'est qui m'a ramené un sandwich pour après? Personne!
16: Ta gueule!
8: Ta gueule, héros, sois poli! Ouais, ton chapeau, il m'énerve, hein!
16: Voilà, allez, continue le débat, on y va!
15: Allez, Gérard, c'est parti!
8: On va accueillir!
16: Gérard, on y va, Gérard, s'il te plaît, merci!
8: On va accueillir C3PO! C3PO, tu travailles, s'il te plaît!
15: Oh,
16: Oh,
11: oui, Gérard, je suis là, c'est pas la peine de crier.
9: Arrête de crier, t'inquiète pas, on t'entend. Hein.
8: Qui c'est qui me parle comme ça?
11: Gérard, il paraît que tu fais des stories avec des extraterrestres.
8: Oh, ça y est, s'il vous plaît, vous me laissez finir.
11: Arnette, enlève ton masque, on t'a reconnu.
8: Et on se calme, s'il vous plaît, quand je fais les présentations, parce qu'il ne reste plus que 29 minutes d'émission.
11: Il reste plus qu'une heure 29.
8: On accueille Zob.
11: Ouais, Zobby, bonsoir.
8: Salut Zobby.
11: Zobby,
8: je sais pas si devant la radio vous voyez ce qui m'arrive, mais alors je suis envahi.
11: Yes.
8: Arrête,
11: on n'entend rien.
8: ET, s'il te plaît, t'es toujours là?
9: Oui.
11: Du H3000.
8: Ouais, ben H3000, pour l'instant, je sais pas appeler, toi.
11: Gérard, c'est la mouche.
13: Bon, Gérard, est-ce que c'est vrai que quand tu vas aux chiottes, tu ne nettoies pas le cul, mais tu mets du brut un petit peu sur les fesses et que ça donne du brut de merde?
8: Non, mais attends, toi, je sais pas.
11: C'est la mouche, bordel.
8: On va accueillir...
9: Arrête de péter, ça fait mal aux oreilles.
8: Et tu dégages.
11: Bon, pose ta question, pauvre taré.
8: Tu dégages. Tu vas oublier le standard.
11: C'est qui l'a dit sourire?
8: Bon, allez, hop, vite.
11: Putain, arrête de péter. Avez-vous des amis dans le tribunal, Gérard?
8: Ouais.
17: On a Princesse Léa à la place de Zob.
8: Princesse Léa, bonsoir.
18: Bonsoir.
11: On les gagne un petit peu.
8: Bonsoir.
11: Au moins, quand on crie, ça réveille.
7: Bon, Gérard se bat avec un chapeau et deux plantes.
11: Gérard, c'est Anakin Skywalker.
8: Bon, alors...
11: Va te foutre le fanfond de la force dans ton cul.
8: Bon, alors tu dégages, toi, tu restes poli.
13: Gérard, est-ce que c'est vrai que t'as failli mourir noyé à la locomotive parce que tu mets d'habitude ta tête dans la cuvette pour mieux te faire plein dans le vrai?
8: Tu les calmes, s'il te plaît.
7: Faut que tu poses ta question bien clairement, qu'ils te répondent un par un.
8: Non, mais pour l'instant, tout le monde parle, je ne poserai pas la question tant qu'au sommet, on ne les calmera pas.
9: Gérard.
8: Vous vous calmez, s'il vous plaît.
13: Gérard, c'est Princesse Léa.
11: Gérard, c'est Tony, est-ce que tu pourrais reprendre tes questions quand...
8: Non, pour l'instant, vous la fermez, je ne continuerai pas.
13: C'est Princesse Léa.
7: On n'avance pas, là.
11: Gérard, est-ce que c'est vrai que t'es ridicule et aussi poilu que Chewbacca?
8: T'arrêtes, là, d'accord?
13: Gérard, est-ce que c'est vrai que tu n'as pas de dos pour le mieux sucer?
8: T'arrêtes, là.
11: Bon, arrête, Gérard.
8: Vous vous calmez, s'il vous plaît.
11: Bon, taisez-vous.
18: Arrête. Arrêtez.
8: Dégage.
18: Allô, Gérard.
8: Philippe.
18: Eh ben,
8: ouais. Hey, Philippe, tu dis un autre qui se passe avec la caméra.
18: Il faut calmer les gens, là.
8: Bon. Yes. Au standard, tu me les reprends tous.
15: Oh, c'est quand tu veux, Gérard. Hein,
8: non, mais moi, je veux pas te savoir. Tu dégages.
15: Pose ta question, Gérard.
1: Jean-Luc, tu dégages. Jean-Luc.
15: Bon, allez, moi,
8: Gérard, reste là.
15: Gérard, tu poses ton casque, ça va pas, là. Remets ton casque, Gérard.
8: Tu dégages.
1: Allô. Bon.
15: Gérard se bat avec le caméraman. Gérard, tu peux te
1: rassurer. Jean-Luc, tu reviens à ta chance dans ton émission.
15: Remets ton casque.
1: Jean-Luc,
15: Gérard, remets ton casque.
1: Bon, Gérard.
15: Fais de la radio, fais-toi
8: respecter.
1: Ta gueule, Jean-Luc, tu reviens faire de la radio.
11: Bon, Chiabodo, ça suffit maintenant.
8: Bon, Max, tu descends, s'il te plaît.
1: Max,
8: tu descends, ouais, s'il te plaît.
1: Calmez-vous.
8: Il dégage.
1: Je
8: veux plus.
19: Non, ça suffit.
8: Tu dégages.
1: C'est bon.
15: Gérard, est-ce que tu peux t'asseoir, s'il te plaît? Merci. Tu fais de la radio, là. Tu as un micro qui est là.
8: Tu dégages.
19: Il y a
8: un
19: DG qui est là.
8: Fermez-la.
19: Il y a un directeur.
8: La dernière question présente.
19: Directeur,
8: alors. Viens avec ta caméra, s'il te plaît.
11: Vas-y, on t'écoute. Est-ce que c'est vrai que tu as perdu tes dents de devant pour le mieux sucer? Tu parles.
8: Tu dégages avec la caméra.
11: Tu parles pour parler d'avant.
19: Je vais faire virer.
15: Bon, Gérard, t'as oublié que t'avais des auditeurs quand même à l'antenne. Hein.
8: Et dans ces cas-là, tout le monde se calme. Quand tu viens avec ta caméra, j'en ai marre.
15: Mais laisse la plante tranquille, Gérard.
8: Non, mais
15: c'est une plante, c'est tout, t'as rien fait.
8: Oh là là, au sommet, s'il te plaît, tu me le prends là. Non. Ils font tous me le prendre dans ma chambre, tu nous parles de bâton
18: sec. Arrêtez, Thomas. Gérard.
8: Non, moi je continue pas.
15: C'est normal, c'est Space, c'est sur les
8: ovnis. Non, je ne continuerai pas.
18: Gérard,
8: vous taisez, s'il vous plaît.
18: Arrêtez,
8: s'il vous plaît.
18: Arrête.
8: Arrête, s'il te plaît.
18: Mon pauvre Gérard.
15: Non, mais Gérard n'a plus envie de vous parler, là, donc...
20: Gérard, fais face à la situation.
11: Les gars, on fait deux questions sérieuses. Ouais. Allez, vas-y.
8: Avez-vous... déjà, toi, tu dégages, que ça t'apprendra à être poli. Bonne nuit pour celui qui m'a dit enculé.
20: Concentre-toi.
8: Au suivant.
20: Concentre-toi.
8: Avez-vous déjà vu des omnis dans votre vie?
18: Oui, c'est trop PO.
11: Mais moi, je crois que la différence entre E.T. et Gérard, c'est que E.T. a compris qu'il devait retourner à la maison.
8: Bon, bah, toi, tu vas retourner au standard, comme ça, t'auras compris ta douleur. Et toi, tu dégages.
18: Gérard, c'est Caramel.
8: Gérard, on a Golgoth 21 à la place d'Anakin Skywalker.
18: Salut, Gérard.
8: Gérard, s'il te plaît, tu réponds à la question, parce que tout à l'heure, je vais m'énerver.
11: C'est quoi la question? Si tous ces noms sont pas des faux noms.
21: Alors moi, Gérard, je voudrais répondre, je crois que les femmes au volant sont pas une bonne chose.
18: Les femmes au volant,
21: c'est baisser les polices d'assurance qui ne sont pas une bonne chose pour les mecs, parce que ça nous fait de l'inflation sur les polices d'assurance.
18: Gérard, c'est Caramel.
8: E.T., s'il te plaît, tu réponds à la question.
21: Elle est plus là depuis 10 siècles.
18: C'est Caramel.
21: Depuis deux années-lumière.
8: Si, elle est là.
18: Non,
8: tu me les calmes. Allez, moi, j'arrête.
18: Gérard,
8: je dois pas le savoir, moi, j'arrête. Je ne continuerai pas dans un cercle comme ça pour poser mes questions.
21: Écoute, c'est
8: Caramel qui te pose une question. Il n'y a personne qui veut répondre aux questions. Ils sont tous en train de jacter. Je demande à E.T. de répondre. Elle ne répond pas. Parce que tout le monde parle. Donc, au standard, tu les calmes, je ne continuerai pas à
15: répondre, Gérard.
11: Attendez,
15: calmez-vous, deux secondes. Gérard va reposer sa question et vous allez répondre chacun votre tour. Allez, vas-y, Gérard.
8: Merci pour la radio.
15: Allez, vas-y, tu vois, ça fait un blanc quand tu parles pas, vas-y.
8: Donc, avez-vous vu des ovnis dans votre vie? Si oui, pourquoi?
4: Oui, arrêtez. Gérard, c'est Caramel, je peux répondre?
8: Caramel, tu me le dégages pour de bon, ce coup-là.
4: Il a rien fait, Gérard.
8: Laisse ce coup-là, tu dégages. Allez, moi,
15: il a rien fait. Gérard, il a rien fait, Caramel.
8: Je demande à quelqu'un de répondre, personne ne veut répondre.
15: Remets ton casque, Gérard.
4: Je viens de la planète. Allez, les gars, il a plus le casque sur
8: les oreilles. Tous les lors, tu me prends tout sur son doigt. Et toi, tu dégages avec la caméra pour la cinquième fois.
5: Attends, je vais calmer toi. Attends, j'arrive.
20: Gérard, calme-toi.
8: Tu dégages.
5: Attends, je vais les prendre.
8: Tu dégages,
3: attends. Je vais les prendre. Cyril, tu recules, s'il te plaît. Merci, on arrête.
8: Cela, j'en ai marre.
3: Allô.
8: Je ne continuerai pas.
3: C'est qui?
4: Je viens de la planète Anus.
3: On se calme, je les calme en antenne, en direct. Attention.
4: Okay.
8: Ah non, attends, mais là, je continuerai pas comme ça.
3: Allô,
15: salut, ton casque.
3: Allô.
20: Allô.
3: C'est qui, là? Il y a personne. Allô, allô.
4: Golgoth 21.
3: Attends, mais là, attends.
20: Allô.
3: Golgoth.
4: Ouais, salut.
3: Tu te calmes.
4: D'accord,
3: il y a qui encore?
4: Dark Fluor,
3: qu'est-ce que c'est que ce bordel, Dark? Dark, je suis pas très content.
4: Okay.
3: Bon, il y a qui encore?
20: Bon,
3: alors.
8: Pour l'instant, j'ai posé la question.
3: Eti, tu dégages.
8: J'ai posé la question à Eti.
4: Jean-Luc!
8: Merde!
4: Est-ce que Max pourrait me calmer un petit peu?
3: Ouais, c'est vrai, je devrais me calmer.
4: Ouais, non, mais calmez-moi, s'il vous plaît.
3: On a perdu quelqu'un, malheureusement, je crois qu'on a perdu David ou Arnett, là.
4: Je suis là.
3: Ah bon? Ils se sont fait avoir.
8: Comme par hasard.
3: Et Caramel,
8: comme par hasard, on a les mêmes.
4: Tony,
8: je suis
4: là, Tony. Oui, je suis là.
3: Est-ce que Caramel est là?
4: Oui, il est là, Caramel. Il est encore là.
20: Je peux dire quelque chose?
4: Tout le monde est là. On a réussi à rouler le standard.
20: Allô, je demande la...
3: Oui, j'ai tous enlevé. En attente, on va changer, je vais les virer et on en prend d'autres.
8: Allez,
3: donc tu parles, tu peux me répondre en deux secondes. Est-ce que tu peux raconter une histoire sur les ovnis?
8: Non, on va mettre un disque. Toi, tu dégages, avec ta caméra.
5: Attends, j'ai une idée. Tiens, prends un boîtier, j'ai une idée d'enfer.
8: Tu dégages avec...
5: Tu vas te calmer.
8: Toi, tu dégages, non, je l'avais pas dans la figure. Maintenant, tu dégages. Et là, c'est pour de bon, parce que sinon, j'arrête maintenant.
5: Parce que c'est dommage, parce que c'est bien ce soir. Je suis content de toi.
8: Hein, on est qu'à la 8e question, il reste encore 2. Alors, tu dégages avec ta caméra, pas
3: c'est
8: trop
3: bien.
8: Près.
3: Je suis content de toi, Gérard.
8: Donc, on Gérard, va mettre...
5: Parce qu'on a plus de disque, là, on peut plus mettre de...
3: Philippe, il n'y a plus de clip.
8: Philippe, tu travailles, s'il te plaît.
3: Excuse-moi, Gérard, tu vas bien?
8: C'est quoi le
5: Philippe,
8: clip?
5: Philippe, tu te réveilles, s'il te plaît.
8: Ouais, le clip,
5: il n'y en a plus.
3: Mais c'est...
5: Non, mais il y en a plus, tu m'as dit.
3: C'est un remix.
5: Il n'y en a plus, tu m'as dit.
3: Bah oui, il y en a plus, c'est un remix qu'on va mettre.
8: Eh ben alors, on balance le remix.
5: Non. Je vais changer d'auditeur, je vais aider le gamin là, parce qu'il est complètement...
8: Ouais, parce que là, il est à moitié dans le cirage, le gamin. Ça commence à m'énerver là, au standard. Hein.
22: Bah, je suis en train de l'échanger.
5: Attends, j'ai une idée.
8: Allez, on va mettre un...
5: Non, on va rien mettre du tout.
8: Ouais, on va écouter...
5: Non, tu vas raconter une histoire de d'ovni.
8: Bon, toi, tu dégages avec... Non, mais il n'y a pas de... Tu dégages.
5: Arrête avec ta caméra.
8: Ça commence à m'énerver.
5: 5 minutes. Merci, pour de vrai, s'il te plaît. Alors, bon, j'ai un CD, là. C'est Morgan qui vient de mettre le CD. Et j'ouvrai le plus grand silence le temps que je refasse le standard avec le gamin qui est perdu.
8: Hein, gamin.
5: Vraiment,
8: Pauvre gamin, là.
5: Tu rigoles en attendant.
8: Pas cool. Pas cool.
5: Gérard, écoute-moi bien, écoute-moi.
8: Pas cool.
5: Écoute-moi, Gérard.
8: Vas-y, je t'écoute.
5: Est-ce que tu peux raconter une histoire sur la musique des Silences des Agneaux? Tu racontes une histoire sur l'extraterrestre? Une histoire? C'est un peu comme quand je fais la nuit avec la petite fille de la mer.
8: Ah, je suis pas capable, là. Non, je suis pas Max.
5: Raconte un petit truc, une histoire morbide. C'est avec une sorte d'un vieux monsieur. Mais attention, une ambiance très avec une belle voix. Grosse. Tu peux essayer? Essaye, je suis sûr que tu arrives parce que quand tu arrives à faire les pommes, tu peux faire quelque chose de très joli.
8: Bon, on va essayer.
5: Alors attention, on laisse la concentration. Morgan, t'as plus là, c'est quand tu veux pour l'ambiance. Pour l'instant là, je fais du standard.
3: T'es concentré, Gérard?
8: Ouais, vas-y, on voit le babouin là.
3: Et c'est parti.
8: Donc, allez, un vieux monsieur qui se balade tout seul dans la forêt. Et d'un seul coup, il rencontre une petite fille. Et cette petite fille-là, elle est perdue. Elle demande au monsieur, dites-moi monsieur, est-ce que vous pouvez me redonner mon droit chemin? Je suis perdu. Le vieux monsieur lui dit bien sûr. Mais malheureusement, il n'a pas sa boussole. Il ne sait pas comment faire. Alors, la petite fille lui dit, mais dans ces cas-là, où je vais aller? Qu'est-ce que je vais faire? Est-ce que je vais rester là, à dormir? Je vais mourir. Je n'ai rien mangé depuis 3 jours.
0: Qu'est-ce que je vais devenir? Je suis jeune, je n'ai que 13 ans. Et je voudrais continuer ma vie, non mourir comme ça. Donc, le vieux monsieur lui dit, bah viens, viens avec moi dans une petite cabane. Je vais te faire voir, je vais te donner à manger. Et tu verras, tu pourras dormir tant que tu voudras. Et je serai là à tes côtés pour te faire des petits câlins, des bisous. Même aller plus loin si tu veux. Mais tu n'as que 13 ans. Et moi, je suis trop vieux pour toi. Alors, le petit monsieur l'emmène dans sa maison. La petite fille mange, elle dévore tout. Et après, la petite fille commence à s'endormir sur la table. Le vieux monsieur la prend dans ses bras, l'emmène dans un lit, et lui se couche à côté. Et la petite fille dort jusqu'au lendemain. Le lendemain matin, la petite fille se réveille, mais malheureusement, le vieux monsieur est parti. La petite fille se retrouve tout seule dans la maison. Et elle cherche toujours son chemin pour rentrer chez elle. Elle continuera sa route. Elle va continuer jusqu'au bout, jusqu'à ne plus avoir de force. Et elle arrive au bord d'une route, il y a une voiture qui s'arrête. Et c'est une jeune femme au volant qui lui dit « Mais où tu vas, ma petite ?» Alors elle lui dit « Bah, je veux rentrer chez moi. » Mais je ne sais pas où je suis là à l'heure actuelle. Et la jeune femme la prend dans sa voiture et la ramène en ville. Elle s'arrête près d'un café, y déjeune et tout. Et la petite fille, comme ça, d'un seul coup, s'en va, sans prévenir. La jeune femme, elle se demande où qu'elle est partie. La jeune femme croyant que la petite fille allait téléphoner à ses parents, elle est partie sans la prévenir. Et la petite fille, on l'a retrouvée le lendemain matin. Voilà. Voilà, c'est terminé. C'est terminé. J'espère que ça a plu à tout le monde. Je suis pas Monsieur Star System pour vous raconter des histoires comme ça. Donc,
2: c'était bien, Gérard. C'était donc, vraiment bien.
0: Là, s'il te plaît, tu t'en vas. Maintenant, on va continuer le débat. Donc, on va récupérer qui au standard? Pour l'instant, on n'a toujours personne.
2: Repose ta question.
0: Avez-vous vu des omnis dans votre vie? Oui, pourquoi et non comment? Oui, comment et non pourquoi? Voilà. Donc, qu'est-ce qu'on met comme disque en attendant?
2: On va voir les trois boys avec Boucheton S.
0: Voilà, Boucheton. Les trois boys avec Boucheton S.
2: Voilà.
0: Et on se retrouve juste après pour la suite de la Libre Antenne. La suite des débats du jeudi soir. Oh là là, ouais, mais Max, s'il y a quelqu'un qui pouvait me ramener un sandwich parce que je commence à avoir faim depuis minuit. Je demande depuis tout à l'heure un sandwich. Je voudrais bien qu'on me ramène un sandwich.
10: Eh ben, t'en as plein devant la radio qui arrête pas de regarder ta sale gueule. S'il y avait un des Playboys qui est en train de... Je suis monté à l'instant, qui est en train de nous regarder, là. Je sais que vous êtes en train de nous regarder, là. Hein? Donc, fais-moi face caméra, là.
0: Hey, là-bas.
10: Merci. Donc, toi qui es en train de me regarder en ce moment, s'il te plaît, va chercher un sandwich à ce putain de gros...
0: Con.
10: Ce con de Gérard, voilà.
0: D'accord.
10: Donc, s'il te plaît, merci.
0: Ok, non mais s'il y a quelqu'un qui...
10: Mais tu te manges le cul!
0: Non mais attends, on gueule pas. Zob! Ou Zoub! C'est quoi là que tu m'as écrit là, du schmoll?
10: Zoip!
23: Ouais, salut!
0: Salut! Caramel! Y'a pas de caramel!
10: Candelro!
0: Hein?
10: Candelro!
0: Candelro! Candelro! Oh, tu travailles! Bon allez hop, bonne nuit!
23: Bon.
0: Allez hop! Allez hop, allez okay. Hop, bonne nuit.
23: Suivant. Je suis encore là, moi.
0: Ouais.
23: Ouais.
0: Fais clochette.
23: Ah, la fée clochette. Tu sais, le chien, là, dans Blanche-Neige.
0: Mais c'est quoi, ça, ce nom bizarroïde?
23: Mais
0: c'est quoi, là, ce nom? Il n'y a même pas une meuf. Poil de cul. Bah, voyons.
23: Excellent.
0: Poil de cul.
23: Et que ça se marre à 4h du mat, quand même.
0: Ah, poil de cul. On se réveille.
23: Ouais, c'est bon, je suis là.
0: Ça te talent, les poils qui te restent sur le cul, tu vas plus en avoir.
23: Il est marrant.
24: Ouais, super, okay.
23: Il est marrant, le mongol.
0: Le mongol, tu sais ce qu'il te dit?
24: Non, je veux pas te savoir.
0: Bon. Nono.
6: Ouais, c'est Neneu, le petit robot.
18: Ça y est, c'est bon.
6: Ouais, j'aimerais savoir, Gérard, est-ce que c'est vrai qu'on t'a proposé de tourner Alien le Retour sans maquillage ni costume? C'est vrai.
18: Hé, Neneu.
6: C'est vrai.
23: C'est une question.
18: Neneu.
6: Ouais,
18: la paquette. J'ai répondu à ta question. Est-ce que t'es aussi con dans la vie que maintenant?
23: Mais non, il joue un rôle, là, c'est pas comme toi.
18: D'accord.
6: Gérard.
18: Gérard. Pierre Coff.
6: Ouais, ouais, ok.
12: Ouais, c'est de la merde.
6: Gérard.
12: C'est de la merde.
6: J'entends les gars.
18: Alors,
6: je voulais juste dire que je suis contre la fédération du patinage. Et je suis prêt.
23: Mais tomber un championnat des comment
6: Et je suis prêt à venir rouler des patins à toi, Gérard.
18: Et faut le faire
6: quand même.
18: Dismal là au standard, tu vas me les calmer là quand ça va être le calme.
12: Ouais, non.
6: Les gars, calmez-vous. Allez, on se calme, on écoute. Alors, pose la question. Allez.
12: Alors, pas les gars avec tes caméras.
18: Bah, il n'y en a pas, Gérard.
14: Ouais, mais merde, non, qu'est-ce qu'on fout? On sait pas dans ce moment.
23: Bon, il y a Zovie, les gars.
6: C'est là.
23: Allô,
6: on écoute la question, on y va, Gérard, on se mêle le cul. Attendez, les gars, désolé, on écoute.
12: C'est de la merde.
6: C'est de la merde.
14: Merci.
12: Ta gueule.
14: Ah, tu dégages.
6: Mais c'est qui cette... Ah bah attendez, taisez-vous qu'on écoute la question. Je pense.
23: Ah, écoutez l'étranger, putain, écoutez. Les gars sur l'antenne.
14: Bah,
23: dans le studio.
12: Capitaine Flamme, tu n'es pas...
6: Allô.
23: Les gars, faut pas lui faire peur, arrêtez.
6: Et là.
23: Allô.
14: C'est qui?
6: C'est Caramel. Oh merde. Et on parle pas de la famille.
12: Moriarty. Je bats ta mère.
23: C'est Nono.
12: On parle pas de ma mère.
23: Gérard, c'est Nono.
6: J'ai l'air ma mère. Je suis ma mère.
18: T'es bien pour là. T'es pas ce problème avec le son.
6: C'est Voice.
12: Vogal.
18: Oh les gars, tu les calmes ou quoi?
6: C'est Voice avec un V comme un V.
18: Oui,
6: Gérard.
18: Oui, Gérard.
6: Allô, Gérard.
12: Mais
6: alors. Gérard, c'est Caramel.
23: Non, chute, faut pas le dire.
18: C'est quoi ce bordel, là?
16: Ben, je sais pas.
12: Commencer à m'énerver. Le gros porc, tu dégages.
6: Allô? Gérard, c'est Nono. Est-ce que tu peux poser ta question très lentement? Parce que je suis en train de me branler, là.
24: Nono, tu dégages.
6: Et pareil pour moi, sauf que je me fous un dos dans le cul. H3000. Gérard, c'est la fée Clochette. Est-ce qu'on pourrait parler de la différence d'âge chez les extraterrestres?
12: T'es pour ou contre? Un coup c'est aigu, un coup c'est grave, je prends rien. T'es pour ou contre?
24: Moi, j'arrête pas de venir.
6: Je suis plus pour.
18: Gérard.
6: Oh, arrête de jouer, reprends ta voix normale, s'il te plaît.
24: Est-ce que tu crois que ça existe? Oh, Timmy! Les extraterrestres.
6: Gérard, Timmy, arrête de jouer.
24: Oh, Timmy! C'est pareil, Gérard, c'est reculé. Pas d'extraterrestres.
6: Où tout le monde parle en même temps, ou personne parle.
12: Gérard, je viens de la planète Anus. Nous sommes
18: venus.
25: Arrête, Cyril!
24: Vas-y, tu commences à me gonfler!
6: Je vais vous boulogner. Apparemment, avec la webcam, t'as plus rien à gonfler. Il est mignon. Il est con, mais il est mignon. Tu pourrais peut-être la tenir. C'est comme Gérard. On t'a coupé les coucougnettes, Gérard.
18: Bon, toi, tu dégages, tu retournes au standard. Ça t'apprendra d'être poli.
16: Là, c'est Max. Allô. Et ce serait bien au moins qu'il puisse poser une question, qu'on puisse y répondre. Parce que c'est vrai que vous parlez tous en même temps, c'est rigolo.
18: Puis là, lui, il dégage avec sa caméra aussi parce qu'il m'énerve.
16: Voilà, alors. On y va, s'il vous plaît. On y va, c'est parti. La question.
18: Tu dégages.
16: Bon, c'est bon, il dégage.
18: Tu dégages.
16: On pense à faire de la radio, là. Allez.
6: Jean-Luc,
16: tu dégages. Oh là, y'a plus rien qui marche, bordel.
6: Allô, Jean-Luc. Allô.
16: Bon, on se calme.
6: Allô. Bon, allez, du con, tu te dépêches, tu la poses ta question.
16: Allez, pose
6: attends,
16: ta question.
6: Il nous entend plus. Hein. Allô.
16: Allô. Pose ta question.
6: Allô.
14: Avez-vous déjà vu des ovnis dans votre vie?
6: Non, n'aie pas peur, pose ta question.
18: Avez-vous déjà vu des ovnis dans votre vie?
6: Oui. Tiens,
16: c'est
6: où là?
16: C'est quoi ce bordel?
6: Ta
18: on peut plus continuer.
6: Mais j'ai pas vu d'ovni, mais j'ai vu un extraterrestre.
1: sur TPS. Moi,
7: c'est
1: je
7: qui
1: crois. Gérard.
7: Il y a un truc bizarre.
1: Ça commence par un G, ça finit par Erard.
7: Non, non, là, c'est quoi?
1: Je te donne mon D, je te donne mon A, mon R, mon D.
7: Non, non, non, non, non, non. On va essayer. Non, bon, attends.
1: Ah, il est explosé, il est explosé.
7: Arrêtez, je vais pisser dans la culotte, arrête, calme-toi, on arrête, tu te calmes. Stop, terminé. Cyril, terminé. C'est bon, tu t'assois. Attendez, c'est très dur à gérer, on se croirait à l'Alaska là.
1: Ultimate Fighting.
7: Oh là là là là là.
1: Ouais, j'imagine.
7: Bon, alors, non, faut le voir pour le croire.
1: Ouais, c'est clair. Moi, je crois que
7: allume
1: si
7: ton micro,
1: ressemblait
7: allume
1: à Gérard, allume le monde serait une des décharges municipales. À quand un débat en live?
7: Tête
1: au paquet.
7: Patron, écoute, je te jure. Hey.
1: Oh.
7: Tu veux faire.
25: Et c'est quoi?
7: Oh. Et ça?
1: Gérard, c'est... tu peux pas rester poli. Toi.
7: Alors, s'il te plaît, un peu de respect.
1: Essaye d'être poli.
25: On entend deux voix. Personne
1: n'a pas
25: possible de travailler dans
7: le monde.
1: Eh Max, c'est vrai que c'est pas crédible là comme ça,
7: c'est
1: Gérard.
7: Faudra
1: peut-être que tu la poses la question aussi.
7: Alors pose ta question.
1: C'est
7: la question
1: que j'ai posée depuis tout à l'heure, la question.
7: Arrêtez, s'il vous plaît.
1: C'est pas crédible avec une voix comme ça.
7: Non mais parce qu'on a un problème, alors s'il vous plaît, on écoute la question, on t'écoute.
1: Arrêtez,
7: on écoute. Non, laisse comme. En règle,
25: avez-vous déjà.
7: Voilà. Non mais c'est bon. Là.
9: Avez-vous déjà vu des amis dans votre vie?
1: Il est mignon. Maintenant tu demandes.
7: C'est nul ce que tu fais.
1: Un peu spatial, j'avais jamais entendu. Gérard s'est téléporté dans mon anus.
9: Mais c'est quoi ce tir?
1: Un rond cosmique. Je sens dans les
9: couilles.
7: Oh là là, t'es nul.
1: Je m'appelle.
7: Allez, bon,
1: allez,
9: tout
1: bien. C'est bien,
9: c'est
1: la planète.
9: Non, non, mais on arrête.
1: Oh,
9: non,
1: c'est quoi, là, putain.
25: On a deux voix. On a deux voix. On a deux voix.
7: Et alors?
25: On a deux voix. On a deux voix. On a deux voix.
7: Non, c'est bon, là, c'est bon.
1: On peut pas répondre sérieusement aux questions.
7: Alors, qui veut répondre?
1: C'est la fée Clochette.
7: Ben moi,
1: Jean-Luc.
7: Il est là, Jean-Luc. Il y a un mec qui s'appelle Jean-Luc.
1: Jean-Luc.
25: Non, il y a pas de Jean-Luc. Clochette, tu réponds.
1: Bon, c'est la fée Clochette.
13: Ouais, c'est Jean-Luc.
7: Bon, David.
13: Oui.
7: Ah, tu vois, David, est-ce que tu veux répondre?
13: Absolument.
7: Alors, on écoute, on laisse parler David.
13: Quelle est la question?
7: C'était nul ton débat ce soir.
13: Non,
7: allez. Bon, attends. Alors, David. Luigi.
13: Oui, alors Nono veut répondre. Est-ce que c'est vrai que Raël, il a complètement pété les plombs en le voyant sortir d'une sanisette à 6h du matin à Paris?
7: Qu'est-ce que c'est que ça? Est-ce que t'as compris la question?
25: Non, j'ai pas compris, mais alors,
7: arrête, tu m'énerves. Arrête de faire croire que tu comprends plein de questions, tu comprends jamais rien. Alors arrête, parce que là tu fais vraiment partie des ovnis, parce que à chaque fois ton truc à toi, c'est à chaque fois de faire. Non mais c'est quoi ça? Parce que tu comprends pas, c'est trop compliqué.
13: Et en fait tu nous dis qu'on est des cons parce qu'on pose des questions à la con, mais en fait c'est toi qui les comprends pas.
1: Bah, Gérard, c'est réincarné.
7: Alors est-ce que Arnaud, Gérard...
25: On t'arrête s'il te plaît maintenant.
7: Y'a qui comme moi? Y'a qui?
25: Bioman à la place de Jean-Pierre.
7: Bioman, bonsoir.
17: Bonsoir.
7: Bio-girl. C'est Bio-girl, pas Bioman. Et y'avait qui encore qui était dans le débat? Y'a qui? Y'a Paul de cul.
25: Y'a Paul de cul.
7: Paul de cul, t'es là?
17: Ouais, je suis là.
7: Bon, Paul de cul, tu voulais.
25: Regarde, j'ai la caméra, bon sang.
17: Est-ce que je peux répondre à la question? La fée Clochette.
25: Ouais. Bon, allez, on va pas.
7: C'est nul.
13: Jean-Luc!
25: Oh là là là, mais c'est pas vrai, lui!
13: Jean-Luc!
17: Mais c'est qui ce Jean-Luc là?
13: Max, c'est moi dans un coup!
25: Bon, c'est vous! Oh non, mais c'est quoi là?
7: Attends, vas-y!
17: Mais c'est quoi ton message, Gérard, dans tes débats? C'est tout le monde picole, c'est ça?
7: Vas-y!
17: Bon, c'est quoi le but? Max, c'est moi
25: qui joue avec lui, putain, c'est ça, tout le monde est ivre!
19: Oh non, mais là, on peut pas!
13: Jean-Luc!
17: C'est où l'endroit à l'envers? Tout le monde se pique, c'est ça, c'est le chômage pour toi?
25: Non, mais là, je pense qu'on va arrêter, hein!
13: Non, mais vas-y, Gérard, putain, j'ai envie de répondre, moi aussi.
17: Allez, tu dégages. Pose ta question, Gérard.
13: Vas-y,
17: je veux répondre. Pose ta question, GG.
25: Je la pose depuis tout à l'heure, ma question.
13: Vas-y, je voudrais répondre. Alors, moi, en fait, j'ai déjà vu un ovni, en fait. Alors, il était une fois dans un petit foie de Paris. Je crois que c'était nord-nord-ouest. Et puis, je sais pas, moi, j'étais avec ma voiture.
17: C'est pas
13: alors,
17: physique.
13: Tu
23: peux mettre une musique d'ambiance, hein.
4: C'est tragique.
23: Il y avait des phares, et alors j'arrive.
25: Bon, allez, c'est bon. Allez, stop.
23: Derrière un arbre, j'ai vu surgir une grosse criquette, et c'était qui c'est qui avait au bout. Et ben c'était Gérard avec des grosses coquillettes derrière.
25: Bonne nuit à tous, mon frère. Bonne nuit. Voilà, bonne nuit à tous. Donc, je pense qu'on va arrêter parce que là, il n'y a plus moyen.
23: Bonjour, Luc. J'aimerais faire ma conclusion. Il n'y a plus moyen de transport.
25: Alors, les conclusions et on se dépêche.
23: Oui, donc, ça va être dur parce que quand même.
25: Ah, ça marche, c'est bon.
23: Je dois faire plusieurs conclusions.
25: Non, t'en fais qu'une.
23: Non, mais je dois faire les conclusions de Gizmo, Ulysse.
25: Non, tu fais ta conclusion, Alcor, c'est tout.
23: Chewbacca.
25: Bon, alors, dans ce cas-là, tu dégages.
23: Donc, allez, je vais les faire brièvement. Bon, j'aimerais mettre en garde.
25: C'est qui s'amuse,
23: la population.
25: Oh. Là, il y a un léger problème, hein.
23: Des moins de 20 ans. On n'a pas parlé d'inflation, il y a un problème dans ce pays.
25: Bon, allez, c'est bon, on arrête.
23: Bon, déjà, il y a un phénomène en général. Actuellement, il y a un phénomène bizarre dans Paris.
25: Mais attendez, vous parlez à chaque fois deux par deux. Vous pouvez pas parler un par un quand il y en a, par exemple, si David parle, les autres ferment leur gueule, par exemple. Non, mais par contre, il y a la nana qui voudrait parler, mais là.
11: Tu peux pas revenir ici à l'antenne, t'es dans ton catacombe ou quoi? Qui c'est qui te fait? Oh, t'arrêtes de jouer avec tes effets.
25: Ouais, c'est pas moi.
23: Bon, puis-je faire ma
11: David.
23: Conclusion.
11: Vas-y, David.
23: Oui, je dis qu'en ce moment, dans Paris, il y a un phénomène assez bizarre, même en province. Hein, c'est que, il paraît que j'aurais des témoins. Et tu aurais vu des cabines téléphoniques un petit peu partout dans le ciel, avec Gérard et François en train de se foutre la gueule avec un Valstar.
25: Alors David, tu dégages. Bonne nuit à toi David, mais t'inquiète pas que si Françoise a une réflexion à faire, tu te débrouilleras avec elle, d'accord?
23: Bon, d'accord, est-ce que je peux faire ma conclusion? C'est Tony.
11: Alors c'est Tony.
25: Tony, tu fais ta conclusion par hasard.
11: Comme par hasard, toujours les mêmes.
23: Les conclusions de Gizmo, Ulysse, Gugu.
25: Non, tu fais ta conclusion toi-même. Les autres, ils appellent.
11: Attends, Tony, alors vas-y.
25: Tony, tu fais ta conclusion toi-même.
23: Bon, j'aimerais mettre en garde la population contre les ovnis et d'autres fléaux qui gangrènent notre société.
25: Ouais.
23: Car enfin, bon, la semaine dernière, j'avais fumé, j'avais vu des castors volants avec des ailes de vautour qui essayaient de m'attaquer et me picorer la tête.
11: N'importe quoi.
25: Non, mais ça. T'as mon pote, bonne nuit.
23: Aujourd'hui,
25: bonne nuit, Tony.
23: Val de cul.
11: Ah, oh, vas-y.
23: Si c'est possible.
11: Ah, oh, c'est grave, grave ce soir.
23: Donc, aujourd'hui, j'ai teasé comme un malade.
25: Ouais.
23: Et donc, ce qui s'est passé, c'est que maintenant, je vois...
25: Il n'y a qu'un débat sur deux qui a bien fonctionné, c'est sur les nanas, heureusement.
23: Non. Non. Quand est-ce que tu vas faire un débat rien qu'avec des mecs?
25: Alors là, je ferai un débat avec les mecs que quand j'aurais pu ni Tony, ni Arnett, ni Luigi...
23: Vas-y, finis. Vas-y.
11: Ah bah voilà, mais qui c'est qui touche aux machines?
25: Tu vires.
23: Mais là, il y a un problème. Parce que je suis attaqué par des migales à tête de fourmi.
11: Gérard, t'as été extrêmement mauvais sur le deuxième débat. Parce que là, on avait des gens très sympathiques.
23: C'est vrai, hein.
11: Qu'on n'avait pas eu l'occasion d'entendre depuis longtemps.
23: C'est vrai. Comme par hasard.
11: Attends, ça fait combien de temps que David, Luigi, Arnett n'étaient pas passés sur l'antenne? Ça date d'il y a au moins une semaine minimum. Mais boys, minimum une semaine. Minimum, je dirais une bonne semaine.
23: Moi, en plus, je sais que je suis ton chouchou, Gérard.
25: À peu près, c'est toujours, t'as raison.
11: Attends, ça va. Eh oh, il pourrait passer tous les jours, il passe que tous les 7 jours. Bon, la malchance fait que ça tombe tous les jeudis.
25: Et là, tu dégages là.
11: Gérard, en plus, tu vires là-bas. Je voudrais te dire quand même, Gérard, c'est que aussi bien Luigi, Arnett, tout ça, Poes que David, etc., j'en oublie.
23: Tu m'oublies toujours, mais bon, c'est pas.
11: C'est qui, David?
23: Tony.
11: Je voulais juste te dire qu'eux en ont marre de passer jeudi, qu'ils demandent pas mieux ce que tu fasses les débats le vendredi pour passer le vendredi. Je sais que ça arrange David qui souvent est fatigué, il a des plans de nana, il est pas toujours en forme.
23: C'est pas trop crédible ça. Hein.
11: Ah.
23: pas trop crédible.
16: N'est-ce pas, David?
23: Ouais, ça refroidit, ça me va.
25: Bon, je peux faire ma conclusion, mais... Bah, vas-y, fais ta conclusion vite fait.
23: Alors, vas-y. Luigi, alors moi, j'aimerais vraiment savoir, c'est vachement important pour moi, si t'as vraiment failli mourir noyé dans les chiottes de la loco quand tu mettais ta tête dans la cuvette pour mieux te faire prendre en levrette et qu'un mec a tiré sur la chasse d'eau.
25: Alors, Luigi, sans déconner, tu vois, ta réponse, c'est non. Et non. Maintenant, tu as hâte de parler de loco, d'accord?
23: Gérard,
25: c'est en demain entendeur, salut, au revoir Luigi.
23: Gérard, c'est est-ce qu'on pourrait parler de la différence des
25: on couche pas ensemble, toi, tu dégages. On couche pas ensemble, toi, tu dégages. On couche pas ensemble, toi, tu dégages. On couche pas ensemble, toi, tu dégages. On couche pas ensemble, toi, tu dégages. On couche pas ensemble, toi, tu dégages. On couche pas ensemble, toi, tu dégages.
16: Arrête, arrête. Ils sont en train de se taper dessus, là.
23: Eh ben, c'est normal qu'il y ait la caméra parce que c'est un média, quoi.
16: Non, c'est fini.
23: Quoi, c'est fini?
16: Non, mais il s'est calmé. Gérard, assis-toi, c'est fini, on fait la conclusion. La conclusion, Gérard.
23: Max, tu peux payer.
16: Bon, bah, va prendre l'air deux minutes, Gérard, et tu feras la conclusion après. Va prendre l'air. Avec ta caméra.

0: va regarder le surf de
1: Arrête, laisse-le.
0: Avec Laura Adler.
1: Arrêtez. Bon, on s'excuse parce que là, il y a un problème avec le caméraman qui est Cyril et qui n'arrête pas de le suivre partout.
0: Cyril non, qui pue des pieds.
1: Voilà, c'est bon. Stop.
0: C'est
1: stop.
0: Cyril qui pue des pieds.
1: Oui, c'est Cyril qui pue des pieds très fort. Donc, qu'est-ce que tu voulais dire, mademoiselle?
2: Gérard, il voulait me parler, donc je voulais le prendre en antenne.
1: Oui, mais lui va prendre. Si tu le prends en antenne, il va te prendre le cul, donc.
2: Mais c'est pas grave.
0: Tu peux lui parler à l'antenne, on est une grande famille.
1: Sinon, les enfants, ça va?
0: Ouais, ça va.
1: La vie est belle?
0: Bah oui.
1: Bon, tout va bien?
0: Oui.
1: On va bientôt dîner tous ensemble.
3: Et bah, Jean-Marc, ta femme, ça fait?
1: Hein?
3: Est-ce que Jean-Marc, ta femme, c'est le fils de Chewbacca?
1: Ah, qui parle?
3: Ouais, est-ce que Gérard est le fils naturel de Chewbacca?
1: Écoute, il y a de fortes chances, mais. Ah, ça y est, il revient, bah, Chewbacca. Oh putain! Arrête! Il est en train de claquer la porte, il a failli péter Max, la machine à 30 000 km. Oui.
0: Max et Tony, on va manger ensemble, mais c'est toi qui payes, hein. Que ça soit bien clair. Si tu nous as.
3: C'est Gérard qui paye.
1: C'est Gérard qui paye.
0: Par contre, Max.
1: Gérard, qu'est-ce que tu penses de faire un dîner avec Poyce, Tony, Arnett, Luigi, David? Qu'est-ce que t'en penses? Arrête!
4: Ça suffit maintenant!
1: Tu vas la casser, arrête, tu vas la casser, la porte, non, Gérard. Dégage. Tu la laisses ouverte.
4: Eh ben, il reste pas.
0: Voilà. Est-ce que t'acceptes le liquide?
4: Tu m'en ça fait pas. Tu dégages avec la caméra!
0: Jean-Luc!
4: C'est Arnett!
1: Jean-Luc! Bon, allez, je mets le truc avec le truc de Cabrel avec le 3668 si tu veux.
0: Et Max, par contre, à quand un débat en live où on est tous présents sur le plateau?
1: Ah, ça c'est envisageable peut-être.
0: Sans déconner, putain, ça serait puissant parce qu'au moins on le verrait bouger, tout ça, et il nous verrait aussi réagir quoi.
1: La semaine prochaine déjà, il y aura l'heure de vérité, ce qui va être le jeu de la vérité. Alors là,
4: je te préviens, l'heure de vérité c'est sans caméra. Je ne veux plus là.
0: Bah, le jeu de la vérité, ça se passait à la télé.
4: D'accord.
0: Hein.
1: Le jeu de la vérité, ouais.
0: Après, Gérard, on fera la vie de recherche avec ta classe de mongolien, là. C'est en TN2.
4: Le mongolien est en merde. Bonsoir. Bonsoir. Qu'est-ce qu'un dictateur. Mais moi personnellement j'en ai rien à foutre parce que j'ai voté contre personne. Je sens que ce soir vous avez envie de me casser les couilles et que vous avez pas envie de faire le débat.
5: Je veux te casser la couille. Mr. Cousin.
4: Il y a de la musique.

0: Gaz la musique, dégage. Hop, allez hop. Gaz la musique, dégage. Bonne nuit. Gaz la musique, dégage. Hop, allez hop. Gaz la musique, dégage.
1: Oh, allez, crosse-toi, hein.
0: Clair, net et précis.
2: Clair, net et précis.
1: Eh, je vais vous dire une chose, si vous aimez pas les routiers, dans ce cas-là, allez vous faire foutre. Le mec qui s'amuse à rôter comme un porc, il faut mieux de se calmer. Bah, ça, tout à l'heure, tu as dégagé dans ta niche et tu vas voir.
0: Et celui qui a un portable, arrête dans... Arrête, hein.
1: Et alors pourquoi les dictateurs sont-ils si méchants? Alors 23% des gens répondent en buvant de l'orangina rouge. 36% répondent la réponse B. C'est leur dernier mot, Jean-Pierre.
3: Mon dernier mot?
1: Oui, c'est mon dernier mot.
0: Non, les gars, il y a un truc qu'il va falloir vous mettre dans la tête.
1: Ouais, vous faites les moyens avec les moyens du bord.
4: C'est la chacun,
1: ouais, d'accord. Ouais, d'accord. Hop. Ouais, d'accord. Ouais, d'accord. Hop.
0: Ah non, allez, hop. Okay. Ce coup-là, je dis amen. Au revoir. Allez vous faire enculer. Ah, vous allez pas me casser les couilles.
5: Bah alors c'est quoi, vous
1: êtes un connasse. Ah non, mais c'est bon, c'est pas la peine de lire les messages sur l'internet. Ouais, ben te fous pas de ma gueule, d'accord.
0: Et quand t'auras fini tes conneries, tu me feras signe. Terminé.
4: Point
0: final à la ligne. Y'a de la musique, dégage. Hop, allez hop. Y'a de la musique, dégage. Merde. Y'a de la musique, dégage. Hop, allez hop. Y'a de la musique, dégage. Ta gueule. Y'a de la musique, dégage. Hop, allez hop. Y'a de la musique, dégage. Bonne nuit. Y'a de la musique, dégage. Hop, allez hop. Y'a de la musique, dégage.
1: Ouais, crosse-toi, hein.
0: Clair, net et précis.
1: C'est des habituels.
6: Il y a des gens qui répondent très sérieusement à ta question.
0: Non, c'est des habituels.
6: Ils sont sensibles déjà.
0: Non. Je ne suis pas d'accord, c'est des habituels. T'as compris? C'est des habituels, j'en veux pas. L'agenda il est hors de question qu'il se veille entre tes mains.
6: Non, bah non, je suis désolé.
0: Europe terminée. C'est des habituels, j'en veux pas.
6: C'est dégueulasse.
0: J'en veux pas, c'est des habituels.
1: Mais ta sœur.

0: sœur, comment qu'elle fait pour enculer la nane? Non. Elle faut pas prendre les gens pour des cons, ni pour les gens, pour les canards sauvages.
1: Non, c'était pas moi.
2: Non, c'était la même ma sœur dans un cul d'autre d'un soir.
3: Mais c'est
4: pas même. Ouais.
5: Ah, t'as foutu.
6: Ah, c'est bon.
5: Super. Et voilà, donc rebonsoir à tous. Donc deuxième débat qui va porter sur l'éducation. Donc Manu qui est au standard avec Apolline et Rigo sur le www.fr.
7: Oh, deux secondes, j'ai pété ma montre.
8: Oh, merde.
6: Merde, une lip.
8: Merde. Ah là là.
5: Alors donc on venait de écouter les piliers du relais Carnot avec vite ta couille chaude dans mon pigon bière et le premier c'était la petite fée qui avale avec je parie que j'ai du caca à la place des dents. Et je voulais faire un petit coucou comme on en a fait sur l'IRC, donc je vais en faire un.
6: Ah ouais.
5: Je souhaite un petit coucou à Daniel Poche qui recherche lui une agence matrimoniale et voilà.
6: Et moi je souhaite un bon anniversaire à Zitoun.
5: Voilà.
6: Et moi je dis à ma cousine que je vais peut-être venir ce week-end et je resterai peut-être dimanche.
5: Bon donc
6: alors moi je salue Minitel, c'est que tu lui rapportes du beurre. Alors
9: moi je voulais saluer Turpentine, Yankee, Jet, Ness, Airbud, Babouin, WC, Benji, Big Canard,
6: Singabine, si on revenait au débat. Attendez la Dream Tease.
8: Ouais.
6: Arrêtez.
5: Bon Manu, t'éteins déjà ton micro. Apolline.
9: Et Arnett Keketos.
5: Apolline, tu te tiens comme il faut, s'il te plaît, parce que c'est, on n'est pas dans une chambre à coucher ici.
6: En plus, tu pues des yeb, donc.
5: On est dans un studio. Bon, Apolline.
9: Allez, tu dégages. Allez, va te mettre sur l'IRC, il y a Perfora s'il veut te parler.
5: Va voir dehors.
6: Allez, Gérard, allez, on y va.
5: On accueille Petit Lycée, 25 ans de Lille. Comme par hasard, encore un mec de Lille. Ça commence à bien faire de prendre des gens de Lille. Apolline, tu commences à me faire
1: chier. Non, c'est moi qui l'ai pris, Gérard. Moi,
5: mais ça commence à bien faire.
1: Ouais, un auditeur bien.
5: Hein. Ouais, non, mais ça commence à bien faire parce que c'est pas parce qu'elle vient de Lille qu'on va prendre que des mecs de Lille.
1: Mais attends, ça n'a rien à voir.
5: Sur les deux débats.
1: Attends, ça n'a rien à voir.
5: Ça fait le troisième auditeur en espace de deux débats qu'on prend.
1: Ah, et là, non, c'est pas grave.
10: En plus, je suis en vacances à Lille. Sinon, je suis parisien.
5: Ouais, ben, c'est bon. Alors, donc, Rémi, 1000.
10: Rémi, 100 000 fa.
5: Ouais, 100 000 fa, 27 ans de Rennes, 94.5.
10: Exact.
5: Marie Popper.
11: Popper.
5: 23 ans, Paris, 101.9.
11: Gérard, ouais.
5: Et Chantal Goyave. C'est ce qu'on m'a mis, 21 ans de Toulouse, 105.9.
11: Bonsoir la Dream Quiz.
5: Alors donc, la question c'est quel genre d'éducation donneriez-vous à vos enfants? Eh ben tiens, tu vas répondre Chantal.
11: C'est une question assez compliquée.
5: Ben, c'est justement pour ça que vous allez répondre.
11: Quelle éducation? Donc déjà, je pense que je voudrais pas qu'ils traînent avec des personnes qui sont peu recommandables.
10: Je suis phobique.
11: Et
10: je veux pas qu'ils glissent.
11: Je sais pas, c'est trop vaste. Je voudrais qu'ils aillent. Elle a été vachement coupée. Pour aider aux auditeurs qui ferment leur gueule.
10: Ah, excusez-moi.
5: Ah, ouais. Voilà. Alors, donc,
11: hyper important, faut. Très primordial, c'est le bac.
12: Hyper important, ouais.
11: Le bac, je pense que ça, c'est très important.
12: C'est
5: important.
12: Le seul truc qu'il faut qu'ils aillent.
5: Hein.
12: Voilà.
5: Marie Popper. Ouais, donc toi
12: Moi, je leur donnerais une éducation très stricte. C'est-à-dire qu'ils n'auront pas le droit de sortir avant 18 ans, qu'ils ne regarderont pas la télé soir après 20h, enfin, tu vois, quoi.
10: C'est pas bien,
5: non, mais,
10: ça.
5: Non, mais là, je pense
10: non, mais
5: que...
10: c'est bien. Non, moi, c'est pas bien de dire ça.
12: J'ai pas été élevée comme ça, je viens d'une famille laxiste où...
5: Apolline, tu dégages des studios.
10: Allez.
12: Écoute, mail, pas...
5: Apolline, tu dégages, tu m'excuseras, Marie Popper.
9: Allez, va sur l'IRC dans la rédac.
5: Excuse-moi, Marie Popper. Apolline, tu dégages.
9: Allez, vas-y.
5: Allez, tu dégages, comme ça, t'arrêteras de foutre ta merde, tu prends ton casque et tu dégages. Au revoir. Merci Fildar pour le double son que j'ai.
13: Il n'y a pas de double son?
5: Non, il n'y a pas de double son, presque pas. Fous-toi bien de ma gueule. Voilà. Bon. Alors, Apolline, je viens de te dire de dégager.
13: Mais quoi?
5: Fildar, tu arrêtes s'il te plaît, parce que tu as dégagé aussi.
13: Il n'y a rien.
5: Bon.
9: Il n'y a rien.
6: Bah vas-y Gérard, enchaîne moi.
5: Non, l'autre sort des studios.
9: Gérard, vite fait, avant que tu reprennes,
5: ça fait le quatrième avertissement, donc ce coup-là, t'es
9: vite
5: sorti.
9: Vite fait, Gérard.
5: Terminé, au revoir.
9: Il y a Yankee qui dit que pour éduquer un gamin, faut... Ah, attends, ça.
10: Oh là là.
3: Eh, tu fais gaffe à ce que tu fais, toi, d'accord?
10: Elle a connu
3: une... Je suis pas ton petit copain, alors tu dégages des studios vite fait.
1: Je crois qu'elle lui a cassé la bite.
3: Là, tu dégages et vite fait.
10: Direct, hein.
7: Je vais te mettre l'IRC à peau. Bon, donc Gérard, tu m'écoutes? Il y a Yankee sur l'IRC, il dit que pour éduquer un gamin, faut déjà pouvoir les faire et c'est pas avec la dose d'alcool que t'as dans le peu de sperme que tu possèdes que ça changera grand chose.
3: Alors si c'est pour me poser des questions cons, comme ça, ça sert à rien.
10: Sperme alcoolisé.
3: Attends, toi Rémi.
7: Merde, je voulais.
10: Qu'est-ce qui se passe?
3: J'en connais tout à l'heure qui vont dégager aussi, ça va aller vite ce soir. Hein.
14: Ouais, ce serait bien qu'on se calme légèrement pour le début du débat.
3: Alors Marie Poppers.
14: Il y a un truc sur le Minitel, il y a Max le Belge qui demande qui est à la réa. Donc c'est fil d'art. Et je suis ouvert aussi pour tout ce qui est Nike et tout ça. Hein.
1: Non, sinon, moi, c'est une casquette et un bob. Voilà, maintenant c'est dit, on y va, on enchaîne les débats.
14: Allez, Gérard. Allez, les auditeurs.
3: Marie Poppers.
7: C'est pété.
10: Okay.
12: Ouais, donc je te disais, moi une éducation très, très stricte, pas de télé, pas de petits copains, pas de petites copines, enfin tirer de l'intention.
10: Rien que des doigts quoi.
12: Hein?
3: Non mais t'es quand même sévère. Hein.
10: Ah bah oui mais c'est normal Gérard.
3: Non mais...
12: Après 7 ans, les gamins ça devient chiant, donc moi je les enverrai en pension jusqu'à leur 18 ans.
10: Oh là là.
3: Alors là je vais te dire une chose. Marie Poppers.
10: Une mauvaise mère.
3: Non, attendez s'il vous plaît. Oui. Marie Poppers, je t'entends encore dire un mot comme ça. Tu vires du débat, mais complètement, d'accord?
7: Qu'est-ce qu'elle a dit,
10: ouais. Elle a pris une pension.
3: Ouais. Donc, alors, un conseil que je te donne, Manu, tu la prends.
1: Mais Gérard, écoute-moi 30 secondes. C'est pas parce que tu n'es pas d'accord avec elle.
3: Non, mais même, elle a pas à dire ça, d'accord?
1: Alors,
3: si, dans ces cas-là, si, attends.
1: Sans crier, 30 secondes. Écoute,
3: laisse-moi finir.
1: Non, Gérard, laisse-moi finir.
3: Alors, vas-y.
1: C'est pas parce qu'elle a répondu à une question et que tu ne penses pas qu'elle a raison qu'il faut la dégager. Tu peux l'écouter et c'est pas parce que vous avez pas le même avis que tu dois la dégager forcément à chaque fois.
3: Non mais même elle a pas besoin de dire ça à l'antenne devant des millions d'auditeurs si en disant dans ce cas-là si elle aime c'est pas vrai. Les enfants ça sert à rien qu'elle en passe.
1: Si c'est ce qu'elle pense.
3: Ouais mais si c'est ce qu'elle pense mais elle a pas à dire ça devant des millions d'auditeurs.
1: Elle a le droit de
3: parce
1: le dire,
3: qu'à cause
1: c'est
3: à cause des conneries comme ça on risque de perdre de l'audience. Ah. Alors moi je veux pas perdre d'audience à cause des
14: pas
3: conneries
14: ce
3: comme
14: soir,
3: ça.
14: C'est pas le moment.
7: C'est vrai, on n'a pas de raison.
14: Il a peut-être un autre taf.
3: Alors Marie Poppers, c'est un avertissement que je te donne. Donc t'amuses pas à rejouer avec ça parce que c'est des trucs que je veux pas entendre sur l'antenne, d'accord?
7: Gérard, à propos d'avertissement, au bout de combien elle dégage?
3: Au bout du deuxième, elle dégagera.
10: Oh là,
7: fais gaffe.
12: Après, il y a le blâme.
3: Non, mais de toute manière, après, ça, tu seras après, carrément hors antenne. Rémi, 100 000 passes.
10: Ouais. Bah, écoute, moi, j'ai une éducation assez libre hein, avec mes enfants. Je les élève dans la plus pure tradition taoïste.
3: Alors précise.
10: Bah, j'adore les cités d'or, donc en fait je me suis inspiré et je les élève un petit peu dans la tradition, voilà.
3: Okay. Petit lycée.
10: Ouais, alors moi aussi je dirais très cool avec mes gosses. Bon, j'en ai pas pour l'instant, mais dès que j'en ai, j'ai 5-6 ans, je ferai des tours le bédo, que des trucs comme ça, quoi, y a pas de problème. Quoi.
15: C'est un peu tôt, vaut mieux attendre 8-9 ans.
10: Ouais, je pense. On ira bien aller cool, quoi.
12: Ouais.
10: Pas de problème, partir de pour 12 ans, tout ça, j'ai très
15: faut les
10: en bois.
15: Faut les gâter, hein, les enfants, j'ai été comment faire. Hein,
10: bah ouais.
15: C'est la prunelle de nos yeux, quand même. C'est clair.
3: Non, mais ça, de toute manière, ouais. Faut se dire une chose que déjà l'éducation, c'est à nous de leur donner, c'est pas
15: eux de l'apprendre.
3: Rigaud, ouais. Manu, pardon.
1: Je voulais savoir, il parle de gâter. Est-ce que tu ferais des gâteries à tes enfants, toi?
3: Mais ça, moi, je suis si je pouvais en avoir, oui, je ferais tout.
1: Ferais des gâteries.
3: Non, mais je serais prêt à leur acheter ce qu'ils ont besoin.
1: Ok.
3: Dans la limite du possible.
1: Normal.
3: Bien sûr. De quoi?
12: PlayStation, tu leur offres?
3: Ça dépend du prix que ça coûte, d'accord?
12: Ah d'accord.
3: Petit lycée pour en finir avec cette histoire.
10: Ouais, j'ai dit que donc j'irais une éducation très cool avec mes gosses, y a aucun problème quoi.
3: Ah ouais, c'est bon, ouais. Je voulais répondre justement, c'est ça que je voulais dire. C'est vrai que de toute manière pour leur donner une éducation que nous on a déjà du mal, pour ceux qu'on n'ont pas eu malheureusement c'est différent.
10: Ouais.
3: Donc c'est pour revenir à ce que disait Marie Poppers. Mais ça, son truc, c'est quand même un truc à éviter de dire à l'antenne. Non, parce que c'est
1: Gérard,
3: vrai que
1: c'est pas parce que tu es en pension que tu ne reçois pas d'éducation, ça a rien.
3: Oui, mais
1: voir.
3: Attention parce que si justement parce que là-bas
1: en pension ils t'éduquent.
3: Ah ouais, non mais attends, différent que si tu restes chez toi avec tes parents.
1: Évidemment, Pilar, c'est pas la
3: s'il
1: même
3: te
1: chose.
3: Plaît.
1: Quoi?
3: C'est la dernière fois que tu me mets un double son parce que sinon je t'éclate là. Là tu ça va voler encore ce soir.
1: Il n'y a pas de double
12: Gérard,
1: son.
12: Ouais. Gérard?
3: Oui.
12: Marie Poppers. Je voulais pas dire qu'on les envoyait en pension, je les abandonnais, quoi.
3: Ah bah bon, si, ça, attention, attends, non, non, non, non, ah là, justement, là, tu te trompes. Là, tu te trompes parce que si tu t'amuses à faire ça, automatiquement, tu pourras pas les voir tous les week-ends. Nuance.
12: Mais si,
1: Gérard, moi, j'ai plein de
3: ça,
1: potes.
3: Ça dépend sur quel comment tu les mets.
12: Bah, je les mets très bien, de toute façon.
1: Par derrière.
10: Ouais.
3: Parce que ça, c'est...
10: trop loin.
3: Donc, tu voulais rajouter...
1: Non, c'est pas grave.
3: Non,
1: t'as répondu.
12: C'est qui était en pension, c'est ça?
1: Ouais, non, mais oui, enfin bon, ça, c'est pas important.
10: Ouais, on s'en va, allez, le prof.
3: Okay. Alors, une bonne éducation passe-t-elle forcément par un enseignement professionnel ou éducatif? Alors, petit lycée.
10: Attends, tu peux répéter ce qui rigolait derrière le...
3: Une bonne éducation passe-t-elle forcément par un enseignement professionnel ou éducatif?
10: Une bonne éducation, c'est clair que ça passe par un enseignement éducatif, surtout à l'école, ça se fait, hein.
3: Ouais, mais il y a professionnellement aussi, hein.
10: Oui, mais bon, professionnellement, quand tu passes dans le professionnalisme, tu es déjà adulte, donc ton éducation est déjà faite.
3: Ouais, non, mais...
10: Si. Moi, je te dis que si.
16: Il y a des professionnels de l'école, c'est clair.
10: Ouais. Mmh.
3: Rémi?
16: Oui, bah écoute, tout à fait. Moi, je pense que effectivement, l'auditeur a suivi la bonne piste. C'est vrai qu'il a abordé un peu tous les sujets. Il y a aussi l'école de la rue. Il y a quand même des gens qui se sont faits tout seuls, hein. Je pense, Gégé, que t'en es un digne exemple. Il y a des gens qui n'ont pas forcément suivi un cursus scolaire très, très, très poussé.
10: Bah ouais, à 18 ans,
16: je parle pas au niveau de l'âge, hein. C'est vrai que t'as quand même poussé loin au niveau de l'âge, mais au niveau des classes, quoi, bon... Voilà quoi.
12: C'est vrai que
1: CE2
12: c'est pas top.
1: Non mais en fait Gérard,
16: c'est un permis quand les autres ils jouent au billes, mais bon.
1: C'est un autopinax.
16: Ouais.
1: Et puis l'école de la rue, ça se discute un peu.
10: Ouais,
3: Marie Popper.
12: Bah moi en fait professionnellement je travaille avec des enfants.
1: Mmh. Ah bah
3: donc,
1: voilà.
3: Ah bah ouais, mais donc t'avais qu'à le préciser d'entrée.
12: Bah oui. Désolée, mais tu parlais des miens, mais j'éduque pas du tout les enfants dont je m'occupe comme j'éduquerais mes enfants.
3: Ah mais attends, si, de toute manière, t'es obligé de leur donner une éducation quand même aux enfants que tu t'occupes, même si c'est pas les tiens.
12: Oui, mais ce sera pas la même.
3: Ouais, mais d'accord, c'est pas la même, je suis d'accord avec toi. Mais donc tu t'occupes quand même d'enfants de quel âge à quel âge ils ont quel âge à peu près?
12: Ils ont 3 ans d'âge mental.
3: Moi, 3 ans, c'est vrai qu'encore à 3 ans, ils ont du mal à comprendre.
1: Bah oui, mais c'est à cet âge-là qu'on commence à éduquer. Hein. Après, c'est trop dur. Hein.
16: Ouais, mais regarde, Gégé, si c'est ton gamin...
3: Ouais, non, mais attends, qui c'est qui parle?
16: C'est... Oh là, j'ai un problème avec les noms.
1: Rémi Saint-Michel.
16: Rémi Saint-Michel. Si tu travailles avec des enfants, tu les éduques forcément moins bien que les tiens. Regarde-moi, si j'ai un enfant, je le surveille tout ça. Si c'est celui d'un autre, il peut se curer le nez, tout ça, je m'en fiche, je le laisse faire, tu vois ce que je veux dire?
10: Ouais.
3: Alors, attends. Rémi, déjà, une chose qu'il faut te dire, déjà, quand tu viens de parler de le mec, il se machine le nez, ouais. Déjà, c'est une mauvaise éducation, tu lui dis non gentiment.
16: Ah, mais non, mais moi, si c'est pas le mien, je le laisse faire, mon bac à sable, je lui laisse manger des crottes et tout, c'est pas les miens.
3: Non, ça, ça.
16: Par contre, le mien, je fais attention, quoi, mais bon, c'est le mien, quoi, c'est tout.
3: Ah ouais, d'accord.
16: Bah ouais,
3: okay.
16: Ouais.
3: Chantal Goyab.
17: Goyo, moi c'est tout le contraire de Mary Poppers.
3: Mmh.
17: C'est que éducativement, je travaille avec des professionnels.
3: Uh-huh. Alors dis.
17: Et en fait, ces professionnels, ils sont éduqués pour éduquer les enfants qui ne sont pas encore éduqués.
1: C'est ouais. Simple. Oui, c'est vrai. Oui.
16: Avant ou après leur formation?
17: Après la formation professionnelle de l'éducation.
16: Ah, okay.
1: Mais il faut une éducation professionnelle pour suivre cette formation ou pas?
17: Des fois, éducativement parlant, bien entendu, le professionnalisme pousse jusqu'à l'éducation qui est au bas limite de l'éducative.
16: Mais c'est des instructeurs diplômés quand même d'État, j'espère.
17: Mais oui, diplômés, profession...
1: D'État d'études.
17: Voilà.
16: D'accord.
3: Ouais, non, mais apparemment, t'es éducatrice toi aussi, non?
17: Non, moi je suis professionnelle de l'éducation.
3: Ouais, mais donc...
17: C'est pas la même chose. Ah, donc, c'est différent, oui. Ouais.
3: Ouais, ça n'a rien à voir du tout avec...
1: C'est quoi la différence, Gégé? Ouais. Tu veux m'expliquer parce que j'ai du mal à suivre.
16: Le statut.
3: C'est le statut professionnel, c'est différent que de l'enseignement.
1: C'est-à-dire ce voilà. Niveau de quoi? Du salaire?
3: Non, pas...
17: Moi, je gagne deux fois plus qu'elle, par exemple.
16: La prime de panier est plus importante, quand même.
3: Hmm,
16: je disais, la prime de panier est plus importante.
3: Comment ça?
16: Bah, la prime de panier est quand même double pour les consultants professionnels que pour les éducateurs de base, quoi.
3: Ouais, mais ça, c'est vrai que maintenant, pour être... pour s'occuper d'enfants, maintenant, c'est vrai qu'il faut avoir presque le niveau bac à l'heure actuelle. Hein, maintenant.
17: Ah bah c'est clair. Hein, ah, minimum. Là, ça va beaucoup plus loin.
3: Ouais. Ah, si.
17: Bac plus 13.
3: C'est bac, pour avoir le bac, pour avoir le BEPC, pour avoir
14: le baccalauréat aussi.
16: Un bug ou un sgeg, c'est bon.
14: Le baccalauréat.
3: Mais non, le baccalauréat, attends, qu'est-ce que tu racontes, toi,
14: qu'est-ce que tu racontes? Ah oui, ça sert à rien, le baccalauréat.
3: Donc, alors, aimez-vous éduquer, donc, il y a 28% qui demandent à garder l'anonymat, bah, c'est vrai. 10% n'ont pas d'enfants et m'emmerde. Alors là,
14: Non mais il y en a des fois, ils prennent la mouche.
3: Ouais mais d'accord.
14: Parce que, ça se trouve, c'est des gens qui peuvent pas avoir d'enfants, donc tu leur demandes est-ce que vous voulez éduquer vos enfants. Toi, ils le prennent mal, donc ils t'emmerdent directement.
3: Ouais bah moi, je
14: repasse pas par la case départ. Ils t'emmerdent direct.
3: Qu'est-ce que j'ai d'autre, bon
14: Gérard, pendant que tu cherches, moi j'ai sur le Minitel, j'ai Fibble qui demande est-ce que la pension est un bon moyen d'éducation et est-ce que l'armée aussi?
3: Alors là, sur sa première question, j'y répondrai pas. Sur l'armée.
14: Ben, la pension, c'est quand t'es à l'école et que tu rentres pas chez toi.
3: Ouais, mais attends, ça c'est pas du tout une pension, nuance.
16: C'est
3: un internat, donc ouais. Ça n'a rien à voir avec les pensions.
14: Bah quand ils te disent alors je vais te foutre en pension, c'est quoi?
3: Non mais là, ça la pension c'est différent, parce que la pension.
16: Il y a des barreaux et des vigiles.
3: Tu peux pas rentrer comme ça chez toi du matin au soir, le soir.
14: Ah ouais.
3: Et tu peux pas. C'est comme à l'armée. Ouais. Tu rentres que tous les soirs selon.
14: Tous les week-ends.
3: Non, selon où t'es, et tu peux rentrer soit en perme, en 48 heures ou en PLD. Une PLD, c'est une permission longue durée, c'est-à-dire qui dure 10 jours.
14: Et l'internat, c'est quoi alors?
3: L'internat, c'est à ce que.
14: C'est pour les fous, non?
3: Non. Ça, c'est pour ceux qui veulent travailler, qui ont envie de bosser et qui veulent apprendre un boulot. Donc là, ils restent constamment là-bas et ils reviennent les week-ends chez eux. Ça n'a rien à voir avec la pension, parce que la pension, c'est différemment que l'internat.
14: C'est beau d'entendre. Moi, je croyais que c'était un truc que tu touchais quand tu étais invalide.
3: Non, ça n'a rien à voir. Non, ça.
16: La pension alimentaire, tout ça.
3: Non, ça n'a rien à voir.
14: Ah, d'accord.
3: Troisième question.
14: Bah, attends, tu viens de poser la deuxième, non?
16: Non, c'est bon.
14: Ah, pardon, excusez-moi, t'as répondu, toi?
3: Bah oui.
14: Ah bon?
3: Bah, j'ai répondu à tout le monde. Hein. Je viens de répondre à la question sur Minitel et puis tout ça. Donc,
14: ça roule, putain, t'as un chef.
17: De quoi il s'appelle, Philippe?
3: Donc, troisième. Vous restez poli, s'il vous plaît.
14: Bah ouais.
3: Question,
14: ouais, avec les gens qui vous emmerdent.
16: Ouais, voilà.
7: Ouais. Moulinex, il demande. Alors, il dit, vu que l'homme descend du singe et que toi tu remontes. Où se trouveront tes futurs enfants sur l'échelle de l'évolution?
16: Dans les bras du singe.
3: Voilà.
7: Dans les bras d'un singe. D'accord. Bah, c'est tout à fait ça en plus.
3: Devrait-on avoir un salaire pour éduquer nos enfants? Alors, je précise la question, c'est un truc qui est gros. Donc, je vais vous laisser répondre.
16: Elle est où? Je croyais qu'elle était restée à la maison. Oh là là, il se lâche un peu trop, lui. Hein,
3: c'est qui, celui-là?
16: C'est qui, ça?
14: Je crois que c'était petit lycée.
16: Oh, t'es fou, non, c'est pas moi, Gérard, on reconnaît la voix, c'est l'autre, là.
14: C'est Rémi Sambifa, là.
3: Tu lui dis au revoir.
7: Tu peux enlever ton nick, Kekétos.
16: Ah oui, excuse-moi.
3: Tu lui dis au revoir, complète. Ça y est, il est parti. Alors, petit lycée.
14: Je croyais qu'il faisait pas l'internet en même temps.
3: Petit lycée.
16: Je pense qu'on devrait être payé, parce que moi je trouve que c'est trop chiant d'élever des gosses. On n'a pas que ça à foutre dans la vie, il y a déjà le boulot, tout ça. Alors si en plus faut élever les miches, non. Donc se faire payer, ce serait bien cool.
3: Mais tu peux préciser?
16: Bah c'est du boulot d'élever des gamins, en plus ça coûte beaucoup d'argent.
3: Ouais mais dans ces cas-là.
16: La bouffe, tout ça.
3: Ouais mais de toute manière, si t'es avec quelqu'un, dans ces cas-là, vous essayez de jouer à tour de rôle, un coup c'est toi qui l'emmène à l'école, un coup c'est ta copine, ou vice versa.
14: Mais
3: ouais.
14: S'il y en a qu'un qui travaille aussi.
16: Ouais voilà, ouais, parce que.
3: Eh ben s'il y en a qu'un qui travaille, l'autre peut l'emmener. Je suis désolé, hein.
16: Ouais, ça.
3: Marie Popper.
18: Poppers.
3: Ouais.
18: Bah moi, en fait, je pense aux femmes qui ont arrêté de travailler pour élever leurs enfants. Et je me dis que, bon, elles perdent un salaire. Donc, ouais, ça serait logique, à la rigueur, qu'elles soient payées pour élever leurs enfants.
3: Ouais, mais ça, à perdre un salaire, parce que, bon, c'est un congé parental.
18: Bah oui.
3: Bon, donc, à son toit... non, attention, à peur. Bon, Fildar, tu m'éteins ce truc-là, ça commence à bien faire.
18: Il y en a qui perdent leur boulot hein, quand elles sont enceintes. Donc,
3: Ah non, non, non, ça je suis désolé parce que normalement les employeurs n'ont pas le droit de virer des femmes enceintes. Mmh. Ça je suis désolé. C'est interdit par la loi et par le règlement.
14: C'est pas le débat.
3: Non, non, non, non. Normalement, ils n'ont pas.
18: Il y a des copines qui ont démissionné quand elles ont eu leur gamin parce qu'elles voulaient l'élever et elles ne pouvaient pas avoir de congé parental.
3: Bon, ok.
1: Bon, ouais.
3: Manu ?
1: Oui, je voulais dire qu'à la place de Rémi sans Mifa, on va accueillir Framboisier, il est très musclé. De Paris.
16: Ah, c'était oui, bonsoir. C'est Framboisier, je suis une masse, c'est donc.
18: Bonsoir.
16: Je suis
18: masse,
16: une masse, bonsoir.
18: Bonsoir. Framboisier.
16: Oui, alors moi je tenais à préciser, bonsoir GG.
3: Bonsoir.
16: Je tenais à préciser que j'ai élevé ma petite nièce Justine, qui m'a été confiée par ses parents.
3: Non mais devrait-on avoir un salaire pour éduquer nos enfants? C'est là la question.
16: J'ai mon salaire de musicien. Et
14: t'es musicien, Framboisier, tu es musicien dans la vie?
16: Oui, tout à fait.
3: Fildar, s'il te plaît.
16: Non, mais il a raison.
3: Tu le laisses répondre à la question pour un cent.
14: Bah justement, il dit avec mon salaire de musicien, donc je demande si les musiciens.
16: Tout à fait, je joue du synthé.
14: Ah, d'accord.
16: Je joue du synthé. J'ai élevé d'ailleurs ma petite nièce dans l'esprit Jean-Michel Jarre, AB Productions, tout ça à fond, quoi.
3: Mmh.
16: Voilà. Mmh. Et donc, a priori, il paraît qu'elle aurait mal tourné parce qu'il paraît que maintenant elle serait dans des séries à deux balles et qu'en plus, ouais, elle taquine un peu, quoi.
3: D'accord. Mmh. Marie Poppers.
18: Ça y est, Gérard, je t'ai répondu.
3: Chantal Goyave.
19: Ouais, moi, comme mon idole, Chantal Goya, elle a éduqué beaucoup d'enfants avec ses chansons. Mmh. Et elle a bien été payée. Je pense que maintenant, elle est, je sais pas, elle possède beaucoup de yachts à Cannes, tout ça. Elle est vachement riche, quoi.
14: Justement, Gérard, Marie Poppers, elle vient, c'est pas Marie Poppers,
1: c'est Chantal Goyave.
14: Chantal Goyave, justement, elle pose une bonne question. Enfin, ça me donne une question à te poser. C'est, est-ce que tu crois que la télé, genre tout ce que faisait Dorothée, tout ça, Chantal Goya à la télé. Voilà, merci Manu, merci mon petit tout con.
1: Ok.
16: C'est vrai ça.
14: Okay.
16: Hop là, c'est Gérard.
14: Est-ce que la télé peut éduquer les enfants quand ils restent, tu vois, plus de 2-3 heures devant la télé tous les jours?
3: Ah non, mais ça, faut bien se dire une chose, que c'est Marie Poppers qui l'a dit tout à l'heure. Mmh. C'est vrai que de laisser un enfant toute une journée devant une télé à regarder des dessins animés, fais-moi confiance qu'à la fin du coup, ça va pas l'éduquer. Hein.
14: Mais ça dépend ce qu'il regarde.
3: Ouais, non, mais si c'est pour regarder des dessins animés.
14: Est-ce que regarder le Big Bill, par exemple, ça éduque?
3: Ouais. Justement.
14: Bah justement, explique-nous.
3: Si, ça éduque parce que ça te fait.
14: Ça t'apprend les mots, tout ça.
3: Ça te fait chercher dans ta tête pas mal de trucs et ça éduque.
14: Ah, s'il faut choisir entre la mère, le fils ou la fille.
3: Tiens, t'as qu'à prendre un nouveau truc sur la 3 aussi, c'est pareil, t'essayes de retrouver des titres de chansons. Ça fait comme Max quand le soir quand il peut gagner des trucs. Ça, c'est vrai que ça.
14: C'est mémotechnique en fait.
3: Non, mais ça te permet de connaître. D'essayer de voir tes trucs musicales.
1: Mm-hmm. Ah mais Gérard, à l'école, ils t'apprennent pas du tout ces trucs-là, ça n'a rien à voir avec les
3: Ouais, non, mais ça, avec, c'est vrai que là, on va un peu loin sur les trucs qui s'amusent
20: On va où, là? Dis-moi.
3: Sur ce qu'il nous dit. Donc, c'est vrai que sur l'éducation, c'est vrai que maintenant, c'est aux parents d'essayer de faire quelque chose. Parce que voir des jeunes qui traînent dans la rue jusqu'à des deux heures, trois heures du matin.
1: C'est prôner son fils. Hein.
3: Ouais, mais ça. Ça, c'est les parents. Hein. De toute manière, si les parents n'ont pas d'autorité envers leur enfant, automatiquement, ça ne servira à rien.
14: Hein. Bah, c'est comme ça. Hein.
1: Ouais, mais il peut rentrer avec de la fièvre.
16: On n'a pas
3: Ouais, mais ça. Ouais mais ça c'est ça eux.
1: C'est comme ça. Hein.
16: C'est une affaire de famille, hein, c'est tout.
3: Ah, c'est ouais, mais ça c'est
19: beau,
3: sûr.
19: La vie, quand même,
1: pour ceux qui boxent avec
16: beau,
1: les mots.
16: Vie, ouais.
1: Et Gérard, il y a Turpentine, elle voulait savoir comment est-ce qu'on peut éduquer un enfant à trois épaules et au sourire de mots croisés. Parce qu'elle a pas osé de parler de.
3: Non, moi je vois. Déjà faire des mots croisés, c'est vrai que ça te fait creuser la tête comme on disait. Donc, faut que tu regardes sur le dico.
1: Au sourire de mots croisés.
16: Ouais.
3: Qu'est-ce qu'elle veut dire? Qu'est-ce qu'elle veut préciser par là? Parce que je comprends pas. Je comprends pas là.
14: Je sais pas, des dents en forme de piano, quoi, de clavier de piano.
3: Non, je pense pas.
1: Des blanches, des noires.
3: Non. Alors donc, la quatrième question, puis on va se retrouver juste après pour la suite. Et
14: la suite.
3: Et suite et fin de ce débat-là, en espérant qu'on fasse comme le premier, qu'on aille jusqu'à la dixième. Ça serait bien. Donc, la question, c'est à quel moment de la journée peut-on éduquer nos enfants? Donc, vous réfléchissez, on s'écoute Alain Bouchon avec Allô Maman Sodo, dis-moi pourquoi il me l'a mis, c'est pas gros, donc.
14: C'est trop gros.
3: C'est trop gros.
14: Répète-le d'une seule traite.
3: C'est Allô Maman
14: Sodo. Non, Alain.
3: Alain Bouchon avec.
14: Non, Bouchon.
3: un bouchon avec allô moment Sodo, dis-moi pourquoi c'est, et il me la met, c'est trop gros, et on se retrouve tout de suite après au 0803.
10: Pour moi. Ouais.
3: Utilisez
10: mon pote GG.
3: Framboisier.
10: Oui, tout à fait, Framboisier.
3: Marie Poppers.
17: Toujours là, Gérard.
3: Et Chantal Goyave.
17: Toujours là aussi.
3: Donc alors la question, vous l'avez entendue.
17: Ouais.
3: Donc alors tiens, petit lycée.
10: Ouais, moi j'ai eu un gros problème, j'ai pas entendu la question.
14: Non. Je lui parlais pendant que tu la posais, c'est ouais, vrai.
3: Alors,
14: c'est
3: vrai. Tu lui répètes en
14: je m'en souviens plus non plus.
10: Vas-y, répète mon pote. Quelqu'un, tu vas voir, je suis sûr que tous les auditeurs.
17: À quel moment de la journée peut-on éduquer ses enfants?
3: Comment? Voilà.
17: À quel moment
10: de la journée peut-on éduquer ses enfants? Alors, ça dépend. En général, quand t'as un gosse, tu t'en occupes toute la journée, même le soir, très tard, à 3-4 heures du matin. Surtout au début, quand il a 3 mois, tout ça, qui fait ses petits cris et tout. Et voilà quoi, donc faut te donner un plein temps pour tes enfants, Gérard.
3: Mm-hmm.
10: Donc voilà.
3: Ouais, okay. Framboisier.
16: Ouais, écoute, moi aussi je fais mon job à plein temps.
10: Faut faire son job à plein temps, ouais.
3: Voilà. Attends, petit lycée, s'il te plaît.
10: Toi, non
16: ouais, non, mais je fais
3: petit sport, lycée.
16: Petit truc, hein. Dans les transports.
3: Petit cours, lycée, transports. S'il te plaît.
10: Excuse-moi.
3: Merci, donc Framboisier.
16: Bah écoute, c'est vrai que donc ça prend pas mal de temps dans la journée quand même. Hein. Ça se fait très tôt le matin, très tard le soir, c'est comme on sait, les biberons, les couches à changer.
3: Mmh.
16: Je sais que tu es calé pour ce qui concerne les couches quand même,
10: c'est clair.
16: Donc voilà, c'est pas rien de faire un enfant, donc faites pas des enfants à la légère, quoi, tu vois.
3: D'accord.
16: Ah bah ouais, ça s'improvise pas quand même. Si t'as déjà, je sais pas moi, genre, imaginons, t'as un boulot, ça te prend allez, 3 heures par semaine, on va dire, un soir dans la semaine.
10: Un jeudi.
16: Bon, ouais, par exemple. Déjà, je vois pas comment, avec un emploi du temps aussi chargé que ça, tu pourrais avoir, tu vois, assumer un enfant facilement. Quoi.
10: Ouais, c'est clair, c'est dur.
16: Forcément, ça complique les choses avec la vie professionnelle non active d'aujourd'hui, quoi, tu vois.
3: Marie Poppers. Marie Poppers.
16: Surtout si c'est des jumeaux, effectivement.
3: Marie Poppers.
17: Bah moi, je pense que c'est 24 heures sur 24, quoi. Et c'est en fait ce côté-là qui me gêne, d'être toujours à la disposition des gamins. Enfin, tu vois, j'aime bien avoir mon temps à moi, donc voilà, 24 sur 24.
3: Ouais, mais ça, de toute manière, faut se dire une chose, que là-dessus, c'est toi qui es consentante dès le départ quand t'as voulu avec ton copain en avoir un. Donc maintenant, faut que t'assumes la responsabilité que dans la nuit. Pour les biberons, c'est à chacun votre tour de lui donner. Hein.
16: Parce qu'elles disent oui pour faire sauter, puis après elles assument pas.
17: Oh, t'étais ouais. Bien content quand
3: non,
17: même.
3: Non, mais attendez. Attendez. Là, parce que là, faut quand même pas aller trop loin non, sur les...
16: Vrai, pour là, oui, vas-y, c'est bon, et après, elles assument
17: oui,
16: pas.
17: Oui,
16: enfin,
17: tu disais pas non.
16: Hein. Ah, mais ils montaient sur moi, tout ça. Là,
3: ouais, mais ça, d'accord, mais il faut se dire une chose, qu'il y a quand même une part de responsabilité des deux côtés.
16: Ouais, mais bon.
3: Chantal Goyave.
16: Assumez.
17: C'est pas que je veux dire que tes auditeurs sont un petit peu bêtes, mais je le dis quand même. Parce...
10: Ok, très bien. Tu vas pas faire long feu, toi, quand même.
17: Non, parce que.
10: Signé ton arrêt de mort, toi.
3: Framboisier ou ouais, petit lycée,
16: oui,
3: c'est la deuxième fois que je vous dis de vous calmer quand les gens parlent ou sinon vous gerbez au standard et je reprends deux autres personnes, d'accord?
17: Ouais, ok. Moi je pense qu'ils disent n'importe quoi parce qu'en fait, le truc c'est que la nuit ils dorment, donc il n'y a pas les
10: judiciaires. C'est faux, non.
3: Non, attends.
17: À l'école, tu me laisses parler, s'il te plaît. Non, t'es mytho, toi.
10: Ouais, sérieux.
17: La journée, ils sont à l'école, donc c'est l'école qui les éduque.
3: Non, je t'écoute.
17: Voilà. Donc, c'est n'importe quoi, hein, tu peux les gérer.
10: Ok, super. Non, mais la nuit, ils font leurs dents et tout, parce qu'il y en a qui font leurs dents, c'est pas
17: ouais,
10: parce
17: ben,
10: que
17: pas les miens.
10: Machin, tu vois, mais il y en a qui font toutes leurs dents.
3: Donc, attends, attendez.
10: C'est tout.
3: Hein. À 21 ans, t'as déjà des gamins, toi, Chantal?
17: Non, je parle de mes petits frères, mais bon, c'est pas grave. Mais non. Non, moi
10: ils. Ah mais regarde, tu parles, tu connais rien de la vie.
16: Ouais,
10: tu connais rien de la vie.
3: Oh
10: pas
17: je les trouve bêtes et rudes.
10: Et voilà, et après il dit qu'on est bêtes. Non mais GG, tu vois.
3: La prochaine qui s'amuse à dire morue, dégage.
10: Non mais c'est vrai, elle a raison. Hein. Moi je la soutiens.
17: Merci.
3: C'est qui vient de dire ça?
10: C'est pas moi.
14: C'est petit lycée.
10: Ah non, c'est pas moi ça.
3: Non, c'est Framboisier.
10: Voilà. Ah non, moi je suis pas du tout d'accord avec elle. Hein.
17: Non,
10: moi,
17: je
10: suis désolé, elle a pas d'enfant, elle sait pas de quoi elle parle.
17: Ouais, après, c'est pareil.
3: Ah ouais, mais non, mais attends, si t'as des frères, les frères, tu les as pas chez toi.
10: Eh ouais, voilà. C'est pas toi qui les a sortis d'entre tes jambes non plus.
16: Ouais, voilà.
10: Voilà. Moi, je sais ce que c'est.
16: Moi, je sais ce que c'est, j'ai vécu tout ça déjà.
10: C'est une grosse tantôme, il sait ce que c'est.
17: Alors, Zara,
10: c'est
17: ils sont pas bêtes, tes auditeurs.
3: Manu, bon, s'il te plaît.
16: Allez hop, tu me l'as dit.
3: Que fais-je
16: voilà.
3: tu... Non, déjà,
16: en
3: pour
16: plus, un. Tu dis qu'on est bêtes, GG.
3: Non, pour l'instant, Manu va. Manu. Alors là, Manu. Tu ouais. sors framboisier, petit lycée, tu leur dis au revoir, allez, tu leur dis au revoir.
7: Ça y est. Gérard, et sinon sur IRC, il y a Turpentine, elle te demande si toi, GG, tu as bien été étrouduqué.
3: Non, bah j'y réponds même pas, parce que c'est même pas ce qu'elle veut dire.
17: Ouais, t'as raison.
3: C'est même pas ce qu'elle veut dire. Alors, si c'est pour taper sur l'IRC et pas savoir poser une question, ça devient grave hein, chez elle.
14: Ça se trouve, elle s'est endormie sur le clavier, elle tape n'importe quoi.
3: Ouais. Je pense.
14: Bon, t'as un petit sondage ou pas là genre par rapport à la question là, je crois qu'il y a un moment où on parle justement de la durée et quand est-ce que c'est important d'éduquer les enfants. Dans la première, je crois, non?
3: Non, avec
14: aimez-vous éduquer?
3: Aimez-vous éduquer, donc 35% aiment bien ça quand ils ont le temps. Oui, bah ça c'est ça, bah, ça oui. revient ouais. Et 24% préfèrent le prendre avec à la pause le faire pendant la pause déjeuner, ouais, ça, je suis d'accord. Avez-vous déjà eu recours à l'éducation? Donc 47% jamais pendant l'amour.
14: Normal.
3: 34% avaient laissé leur messagerie. Leur messagerie de quoi?
14: La portable, donc ils n'ont pas pu répondre. Enfin, on n'a pas pu avoir leur réponse.
3: 22% me retournent la question et 16% estiment que quoi?
14: Bah quoi, c'est pas marqué?
3: Non.
14: Mais il y a un problème, il y a eu un problème d'impression.
3: Donc, tout ça, c'est bon. Savez-vous pourquoi éduquer les enfants est-il cher? Ah ouais, ça, c'était la question. Devrait-on avoir un salaire? Donc, alors, je réponds à cette question-là avant de passer à la cinquième. 57% pensent que c'est parce que la vie, c'est comme ça. Bah oui, ça, je suis d'accord. 20% disent que...
14: T'inquiète, ça arrive.
3: 20% disent que c'est parce qu'on n'a pas toujours ce qu'on veut, mon gars.
17: Ah, voyante.
3: Et 20% estiment que les gosses sont cons, plus c'est cher, ouais, d'accord. Et 1% travaille, ouais, d'accord, ça je le dirais même pas.
14: C'est-à-dire?
3: Non, mais ça, ça c'est...
14: Travaille quoi?
3: Non. Hop.
14: C'est quoi le... Vas-y, répète le...
3: Non.
14: Je m'en souviens.
3: Ça c'était connerie. Alors donc ça c'est
14: comme
3: ça. Peut-on utiliser d'autres personnes pour éduquer nos enfants? On va demander à... Alors qui c'est qu'on récupère la place?
7: Justement, j'en ai retrouvé qu'un pour l'instant. À la place de Framboisier, on accueille le grand Grégory.
16: Alors, Grégory. Bonsoir.
3: Ta fréquence
16: 97.8.
17: Tu me provoques.
16: C'est le grand Grégory.
7: T'as pas assuré, Manu.
3: Ouais, je pense.
14: C'est quoi? Pourquoi?
3: Parce que... Je pense que tu l'as fait changer de nom.
14: Non, il est basketteur, t'es basketteur.
7: C'est parce que je l'ai eu sur l'IRC.
14: Ouais. Grégory,
7: il voulait passer et moi j'estimais que sur l'IRC il était pas bien. Maintenant on va voir s'il est bien à l'antenne.
3: Alors justement,
7: pas, son vrai nom c'est Kenneda, c'est tout ce que je sais.
16: Ah, okay. Non.
14: Il parle peut-être mieux qu'il ne tape.
16: Là, ouais,
14: peut-être.
3: Alors Kenneda.
16: Peut-être passer pour un imposteur, je suis le ninja mystère, merde.
14: Donc vas-y, grand Grégory.
3: Alors vas-y.
16: Tout à fait. Je pense qu'on peut avoir recours à d'autres personnes pour faire l'éducation de ses enfants.
3: Tu peux préciser?
16: Moi, je sais que... Non, j'allais dire une connerie. Moi, je sais que j'ai recours à des gens qui m'aident. Donc, quand j'ai des trucs lourds à trimballer, tu vois, voilà.
3: Non, mais je te parle d'éduquer les enfants, je te parle pas des trucs lourds.
16: L'éducation, hein, les sacs plastiques, tout ça, quoi. Donc, voilà. Et puis, faut les emmener... au bord de l'eau, quoi. Voilà, faut les emmener faire de l'éveil aquatique, on va dire.
17: La baignade.
16: Donc, on citera pas de marque, mais Aqualand, Aquaboulevard.
3: Bon, bah alors c'est bon. T'es aussi con que sur l'IRC, Rigo, il avait bien raison. Allez hop, il
14: allez, hop,
3: au revoir. Hop, terminé lui. Il est bien.
14: Il est con.
3: Il est bien comme sur l'IRC.
14: C'est
3: hein.
14: bien, c'est bien Kenneda, ça. Hein. Ouais, il prend un tocard.
3: Il ferait mieux de rester sur l'IRC.
14: Il passe deux fois dans l'année, mais ça suffit.
16: Oh putain.
3: Marie Poppers.
17: Ouais, Gérard.
3: Donc, alors, toi?
17: Moi, je suis donc éducatrice, donc il y a des gens qui font appel à moi pour élever leurs enfants. Et quand j'aurai des enfants, je ferai appel à des gens pour élever les miens. Ouais. Je trouve ça aussi bien.
3: Chantal Goyanov?
20: Moi, pas du tout. Je trouve que, ouais, c'est bien. C'est bien d'utiliser des personnes comme Marie Poppers.
17: Merci.
20: Grâce à elles, c'est bien. Elles éduquent nos enfants. Et je crois que Marie Poppers. Je t'avais passé mon frère. Bon, parle pas de ça, s'il te plaît.
3: Non, mais si c'est pour régler
20: non,
3: des...
20: C'est passé devant. Non, je vais dire que ça s'est très bien passé. Ça s'est très bien passé.
3: Bon, alors donc, la question, c'est peut-on utiliser d'autres personnes pour éduquer nos enfants? Donc, c'est vrai que personne n'a pensé à parler des grands-parents.
20: Ah, moi, j'en ai pas de grands-parents. Alors.
3: Ouais, non, mais d'accord, mais moi, je peux te dire que tu peux très bien avoir recours aux grands-parents pour éduquer tes enfants. Ouais, Manu.
1: Je voulais dire qu'à la place de petit lycée, on accueille Ilgugu. Elle va se présenter, il va se présenter tout seul.
7: Elle dit pas d'extraterrestre.
10: Bonsoir Gérard. Bonsoir,
7: et pas d'homosexuel, on avait dit aussi.
3: Ta fréquence.
10: Ok, bien il beubard.
3: Attends, et tu commences à être poli, toi, parce que sinon tu retournes au standard.
10: J'ai rien dit de méchant. Donc, moi, j'appelle 97.5. Et je viens de Brest.
3: Ok, donc tu peux répondre à la question.
10: Non, j'ai été au standard, désolé.
3: Alors, peut-on utiliser d'autres personnes pour éduquer nos enfants?
10: Oui, tout à fait. Alors déjà, à la crèche, c'est d'autres personnes qui s'occupent de nos enfants quand ils sont plus petits. Mmh. Et puis après, on peut demander à une nounou, par exemple.
14: La nourrice, ouais, ça éduque bien, ça. Ouais.
3: Ben, ça, de toute manière, il y a beaucoup de parents qui ont recours à trouver une nourrice pour garder leurs enfants. Hein.
10: Bah ouais.
3: Ça se fait régulièrement.
14: Mais à partir de quel âge on peut les mettre en nourrice?
3: À partir...
10: Ben, 12-13 ans, elles sont bien.
3: Non, 12-13 ans, ça va pas. Tu commences à partir de 5 ans, 5-6 ans, dès qu'ils ont l'âge pour aller à l'école. Parce que si t'as pas le temps de les emmener à l'école, c'est la nourrice qui s'en occupe et qui va aller...
14: Ouais, mais si, t'as pas besoin de nourrice s'ils vont à l'école.
3: Oui, mais faut bien ça. À moins que tu les laisses le midi à la cantine et que tu les récupères le soir. Mais le soir, si tu finis tard du boulot, donc automatiquement, t'as pas forcément des garderies dans toutes les crèches. Donc pour ça, ouais. Donc il faut que tu ailles une nourrice qui soit apte à s'occuper de lui jusqu'à temps que tu rentres, c'est-à-dire lui donner son goûter et lui le faire manger le soir le temps que tu arrives.
14: Changer la couche.
3: Ouais, mais ça, 5 ans si. Quand même, il va déjà sur le pot.
7: Bah non.
14: Ah oui, à 5 ans il va sur le pot. Ouais. À 5 ans, il chie déjà dans le pot.
3: Ouais.
14: Mais il faut l'essuyer quand même.
3: Voilà.
7: Ouais. Voilà.
3: Donc, question IRC.
7: Donc, pour parler de ça, il y a Perfora sur l'IRC, il demande si t'es plus pour une éducation laxiste ou plutôt laxative.
3: Alors, s'il pouvait préciser, parce que je comprends pas du tout ce qu'il veut me sortir encore comme connerie, lui.
10: Ouais.
7: Bah, c'est pas du tout une connerie. C'est que une éducation laxiste, c'est que tu es cool, tu vois, avec tes enfants.
20: Laxatif, c'est avec des pruneaux.
7: Voilà.
3: D'accord, ok. Ouais. Ça, merci.
7: Donc, t'es plus pour quoi?
3: La première.
20: Bingo.
7: Ok.
3: Oui, Manu.
14: All right.
1: À la place de je sais plus qui.
3: Kennedy.
14: Oui, il était jamais
1: ouais, voilà,
14: là.
1: Kennedy.
14: On n'a jamais eu de je sais plus qui.
1: Non, c'était Kennedy ou Ultraman, en tout cas. Ouais. On accueille Bernard Minou.
0: Goldo, Ultraman, tout ça, la même lignée, quoi. Oh, la honte, tu te calmes pas. Oui, bonsoir, c'est Bernard Minou.
3: Ta fréquence?
0: 103.7.
3: Donc, alors pour toi, la question?
0: Ouais, bah tout à fait. Je pense qu'il faut explorer tous les champs de diversification de la pensée humaine.
3: Donc, peut-on utiliser d'autres personnes pour éduquer nos enfants? Terminer.
0: Moi, j'ai recours à une jeune fille au pair suédoise, qui a au demeurant une pair magnifique d'ailleurs. Et elle s'occupe de moi également.
3: Et attends, t'as quel âge toi?
0: Elle a quoi, une paire de couilles? Et de mes enfants, 32 ans.
3: À 32 ans, t'as besoin de quelqu'un pour s'occuper de toi encore?
0: Ah bah tout à fait, j'ai un emploi du temps de ministre, donc...
3: Bon, c'est ça, prends...
0: Ah bah non, mais j'ai un emploi du temps chargé, j'y peux rien.
3: Ça. Prends-moi bien pour un compte.
0: Non, regarde, Max, il a 29 ans, il a plein de trucs à faire, c'est pareil, moi j'ai des trucs à faire, j'ai 32 ans.
3: Mais Max, il a besoin de personne pour s'occuper de lui.
0: Bah non, mais il a pas d'enfant, c'est normal, il va pas avoir une jeune fille au pair.
3: N'importe quoi là.
0: Que je suis sûr que l'idée l'intéresserait, entre parenthèses.
20: Ouais, faudrait lui en parler, ouais.
3: Ouais, tu lui en parleras lundi, tu lui laisses un message répondeur.
0: Bon, Gérard, ouais. Pas prévoir, t'inquiète.
14: Gérard, sur le Minitel, il y a Fibble qui te demande si les centres aérés sont une bonne façon aussi d'éduquer ses enfants quand on fait l'amour avec sa femme.
1: Au moins, il y a la clim là-bas.
3: Non, mais ça, déjà, les centres aérés, c'est pour...
20: Too much.
0: Tu te mets au centre de l'arrêt et...
3: Ouais, j'en connais un tout à l'heure, il va retourner au standard.
14: Donc, Gérard.
3: Donc les centres aérés, c'est vrai que, mais pour quand tu fais l'amour, non, parce que les centres aérés, c'est pour le mercredi, c'est pour les enfants.
14: Oui, mais justement, est-ce que tu peux mettre tes centres aérés pour qu'ils se fassent éduquer là-bas, pendant que toi, par exemple, tu t'occupes à faire autre chose, genre faire l'amour avec ta grosse.
3: Non, mais pour un centre, t'as pas la boîte, ils s'amusent que comme ça, hein, t'as pas d'éducation.
14: Ah, ils éduquent pas, ils les laissent jouer, ils s'en occupent pas.
3: Si, mais ils sont là pour les surveiller en cas où ils se feraient mal, parce que de toute manière, faut se dire une chose, que dans les centres aérés et dans les écoles, et ça, je pense que Marine Poppers va être d'accord avec moi. Même Chantal Goyave.
16: Et les colonies de vacances aussi.
3: Oui, mais ça, justement, il y a des assurances là-dessus qu'il faut payer. Ah ouais. C'est aux parents de les payer. Donc, il y a quand même, je crois qu'à l'heure actuelle, ça doit coûter 100 francs.
16: T'es sûr de ça ?
3: Oui.
14: Par enfant ou par groupe ?
3: Non, pour l'enfant.
14: D'accord.
3: Donc, si t'as.
14: C'est 100 francs pour se faire éduquer ?
3: Non. C'est ça. T'as une assurance qui est prise et que tu payes pour si par exemple il se fait mal. Mmh. Donc, t'as déjà payé ton assurance. Donc, là, avec l'assurance, eux, ils sont couverts du côté de l'école.
16: Attends, mais le gamin, il est garanti ou pas ?
3: De toute manière. Le gamin, s'il se fait mal, il va à l'hôpital et c'est...
16: Ouais,
3: c'est
16: non, mais attends, si tu le casses, on t'en donne un autre neuf à la place.
20: Ouais,
3: n'importe quoi.
14: Il y a le trafic d'organes pour changer. Non, par exemple, pendant la colo, il se casse un genou.
3: Ouais.
14: Est-ce qu'on l'emmène à l'hôpital et on lui met un genou en bois ou une rotule en bois ou un truc?
3: Non, mais là, selon... Selon ça. Tu me dégages ces deux-là, là, parce que j'en ai marre de les entendre.
14: C'est chaud, on va plus avoir de musclés. Hein.
7: Pour te calmer, sur IRC, il y a Quartz qui pense qu'en fait, t'aurais été plus qualifié pour nous parler de la rééducation plutôt que de l'éducation.
14: Mais ça, on va en parler.
3: Non, justement, on n'a pas de questions.
14: Ah non, on va parler de l'éducation sexuelle aussi.
3: Ouais, ça, c'est la 9e question.
14: Et ça va vous faire plaisir, les salopes.
7: Ah, c'est mieux. Non, mais Gérard, sur.
3: Déjà, j'ai viré Apolline parce que c'était pas un dortoir ici, donc toi c'est pareil.
14: J'ai mal aux jambes.
3: Non, mais moi je veux pas le savoir. Tu te tiens correctement, d'accord ? Parce que voilà, moi je peux faire pareil aussi. C'est pas un siège, hein. On n'est pas dans un dortoir, hein.
14: D'accord.
20: Arrête de nous traiter de salopes.
3: Voilà.
20: On aime bien qu'on me traite de salopes.
3: Toi, pour l'instant, tu te calmes.
20: Pas de private.
3: Alors, l'éducation existe-t-elle pour les enfants ?
20: Bonne question.
14: Oui. Qui commence à parler ?
7: Qu'est-ce que tu fais ?
14: Marie Poppers.
20: Ouais, Gérard. Tu vois, les enfants, ils ont des poupées, machin, donc ils s'entraînent dès leur plus jeune âge avec des kikis, des nounours, des machins. Mmh. Et puis, ils copient leurs parents, en fait. L'éducation, c'est de copier l'éducation qu'on a reçue.
3: Ouais, mais ça, oui, tout à fait. Je m'excuse 5 minutes, Marie Poppers.
20: Problème, Gérard.
3: On récupère deux auditeurs.
7: Donc, à la place d'Ilgugu, on accueille Jackie. Et à la place de Bernard Minou, on accueille Corbier.
2: Jackie Show.
7: Dans 2 minutes, le Jackie Show.
2: Jackie Show.
7: Le Jackie Show. Dans 2 minutes, le Jackie Show. Le Jackie Show.
2: Jackie Show.
14: C'est dans combien de temps ?
7: Dans 2 minutes ! Le Jackie Show !
3: Non mais ça va là
14: C'est ce qu'il y a dans 2 minutes ?
7: C'est le Jackie Show !
2: Le Jackie Show ! Avec Jackie ! Ça, les bandes de tarés.
3: Ouais, bah ils sont aussi tarés que toi. Alors ta fréquence ?
20: Et Dorothée.
3: Ta fréquence ?
2: Alors moi j'appelle de 97.5.
3: Et Cordier ?
16: Et Cordier c'est 101.8.
14: Cordier, je vous explique.
3: Enfin.
14: Ils sont trois.
3: Enfin.
14: Ils sont trois.
3: Heureusement qu'il y a que deux nanas qui savent répondre aux questions, parce que sinon ça devient la débandade là depuis qu'on a mis Manu au standard.
14: Non, c'est le bordel. Hein.
20: Quand il y a Manu.
16: Ouais,
3: je crois que ça devient le vrai bordel. Alors,
14: Marie Popper c'est parti, elle a raccroché, excuse-moi.
3: Ouais. Ah bah tu la rappelles.
20: Moi aussi j'ai envie de raccrocher.
3: Pourquoi ? Parce que t'as deux connards ?
20: Ouais.
2: Bien sûr, tu vas prendre un coup de guitare, toi. Hein. C'est Cordier qui part. Mettre un coup de beubar, moi, tu vas voir.
14: Ouais, elle est revenue. Hein.
3: Beubar en bois.
2: Oui, mettre un coup de frisouille, mon pote.
3: Bon,
14: on en a là quelle question, Gérard. Gérard, on en a là quelle question. On mettra un petit disque après pour aérer.
3: Ouais, j'en connais un.
14: C'est vrai qu'il faut offrir le studio. Ça a besoin.
3: Bah ouais, surtout toi.
14: Faut qu'on fasse un point sans aérer.
3: L'éducation existe-t-elle pour les.
16: C'est toi.
20: À laquelle on repense l'esprit plein de chagrin.
16: Vas-y.
20: Au Maurice.
16: Hop là, c'est géré.
14: Vas-y, Gérard.
5: Alors la question,
3: comme ça vous allez avoir le temps d'y réfléchir, c'est l'éducation existe-t-il pour les enfants? Et on va s'écouter les trois petits cousins avec Viens mon gros loup me renifler dans le bois. Et on se retrouve tout de suite après pour la fin du débat.
5: Et voilà, rebonsoir à tous. Donc, suite et fin du débat sur l'éducation. Merci de me retourner du son, toi.
6: Mais quoi? Il y en a du son?
5: Non, j'ai rien du tout. Voilà, maintenant, oui. Donc, suite et fin du débat sur l'éducation. Donc, c'est la musique qu'on vient de s'écouter. C'est les trois petits cousins avec Viens mon gros loup me renifler dans le bois. Et donc, vous êtes toujours sur 101.9 FM.
6: À Paris, parce que tout le monde n'écoute pas sur 101.9.
4: Il n'y a pas que Paris dans
6: le... Si tu veux, je te mets sur Paris, mais bon...
5: Et donc, toujours l'IRC www.frfunradio. Rigo vous attend. 3615 4 Fun Radio, rubrique directe. Et
6: je les attends.
21: On est combien sur Minitel?
6: Sur Minitel, on est encore 49.
5: Oh la vache. Et sur l'IRC, on a monté,
21: vu qu'on va parler de cul, c'est monté à 9912.
6: Ouais. On va aller franchir les 10 000, hein, mon salaud.
5: Je sais pas.
6: Je te le dis, moi.
5: Donc, alors, la question, c'était l'éducation existe-t-il pour les enfants? Donc, on va demander à Marie Popiers, comme elle avait coupé. Donc, je voulais savoir ce qu'elle voulait dire.
20: Bah, je t'avais répondu, en fait, en te disant que les enfants copiaient leur propre éducation sur l'éducation que leur donnent leurs parents.
3: Ouais, mais ça, je pense que moi aussi. Si, c'est vrai, parce qu'en fin de compte, c'est quand même nous, parents, qui leur montrons le droit chemin.
20: Les règles de base de vie.
3: Voilà. Mmh. Donc, Chantal Goyab.
20: Ouais.
3: Donc, pour toi.
20: Bonsoir. Ouais, bonsoir. Sous ta gueule. Hein. Non, c'est que je ne me rappelle pas trop de la question. Et je comprends pas, en fait. Excuse-moi, mais je comprends pas.
3: Tu te fous de moi là ou quoi?
22: Non, répète-lui, Gérard, quand même. Allez,
3: l'éducation existe-t-elle pour les enfants? Dernière fois que je la répète.
20: L'éducation existe-t-elle pour les enfants?
22: Dernière formation.
20: Bon, ok, je vais répondre. Bon, je...
22: Et où ça?
20: D'abord, je vais vous informer que j'ai terminé ma licence de maîtrise de schizophrénie et scatophilie de l'enfance, que je suis actuellement étudiante en morphologie et pathologie infantile.
22: J'aime la merde, toi.
3: Jackie et Cordier, vous fermez vos gueules, s'il vous plaît, merci.
4: Non, t'es minute.
22: Jackie Show avec Mallory Latouf. Culotte. Le miel dans les oreilles.
3: Bon, je sens, tu peux leur dire au revoir.
22: Jackie Show.
3: Hop, au revoir. Au revoir à ces deux-là. Comme ça ira plus vite pour finir les débats. Donc Chantal Goyab, alors donc pour maintenant qu'ils sont barrés, on va peut-être pouvoir continuer le débat comme ça s'était bien produit jusqu'à maintenant.
4: Oui. Donc
3: tu me l'armes ou quoi là?
20: Allô?
3: Ouais, on t'écoute.
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4: Qu'est-ce qu'elle raconte?
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20: Personne étrangère a donné la foi.
3: Alors, filtre, tu dégages.
4: Mais elle parle là, écoute.
3: Tu dégages, tu m'éteins ça, parce qu'il y en a ras-le-bol de cette musique.
20: Maître de l'espace. Alors, je continue. Monoclal, qui appartient à un même clone cellulaire, anticorps monoclal, anticorps spécifique sécrété par des dimorphites, décrivant d'une cellule unique sélectionnée. La fabrication des anticorps monoclos a permis d'importants progrès diagnostiques et thérapeutiques en immunologie et cancérologie.
3: Ouais, d'accord. Je crois que t'as même pas répondu à la question. T'es en train de nous lire un bouquin.
20: Non. Tout le monde peut dire, j'ai répondu quand même.
3: Ouais, ok. Ouais, Manu.
4: Donc, on va accueillir à la place de Jackie Patrick Simpson-Jones. et à la place de Corby, on va.
6: Pat Le Guen aussi.
4: Attends, putain. On va accueillir Monsieur Cadeau.
24: Oui, bonsoir, c'est Monsieur Cadeau.
3: Alors, Manu. Quoi? C'est le troisième avertissement que je te donne. Tu m'as rechangé les.
4: Non, c'est
3: les
4: pas les mêmes.
3: Sous d'autres noms.
4: Non, c'est faux.
3: C'est terminé.
4: C'est faux, c'est pas les mêmes.
3: Les fréquences. Ta gueule!
24: C'est Patrick, j'ai fait de membres du club.
3: Alors, au revoir à Monsieur Cadeau, celui-là,
4: terminé. Galère, moi.
3: Hop, je m'en fous.
4: Attends, t'as vu quand la cadence où tu les vires? Non, mais c'est vrai, sérieux. Pourquoi ils peuvent pas rester? Je vois pas l'intérêt.
3: Non, attends, tu les vires, tu reprends d'autres personnes.
4: Je le calme.
3: Non, tu le vires.
24: Alors, j'appelle de 96.6. Clermont-Ferrand.
3: Ok, donc tu peux répondre à la question.
8: Ah non, j'ai pas entendu, désolé, j'étais au standard avec Manu de Fun.
3: Alors, l'éducation existe-t-elle pour les enfants?

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1: Vas-y, Gérard.
0: Fun Tonic.
1: Ouais, mais c'est pas l'heure.
2: Patrick.
1: Reste éveillé, hein, c'est dans 4 heures.
2: Patrick.
3: C'est une petite totalement, je suis au chômage, je suis en galère. Alors oui, il est tout à fait possible d'élever ses enfants, c'est clair. Mais je pense que ta question est très très mal posée. Enfin, j'ai du mal à comprendre. Hein. Entre nous, Gérard.
0: Les enfants peuvent avoir une éducation, c'est clair.
3: Peuvent avoir une éducation.
2: Tu le vires. Ils
3: peuvent avoir une éducation tout seul, Gérard,
0: voilà,
3: c'est
0: eux-mêmes,
3: ça
0: eux-mêmes, ouais.
3: Eux-mêmes ?
2: Ouais.
3: Oui, c'est possible dans ce cas-là si les parents ne s'occupent pas d'eux et si personne n'est derrière eux.
2: De cette manière, tu reviens à la question, à la réponse que Mary Poppins donnait.
3: Bah oui, mais j'étais pas là, moi, à ce moment-là.
2: Parce qu'en fin de compte, de toute manière, si les...
3: Tout le monde va te répondre ça, de toute façon.
2: Non, mais de toute manière, elle a bien répondu, donc l'éducation d'un enfant vient de l'éducation des parents.
3: Voilà,
2: c'est
3: tout. Pas forcément.
2: Si.
3: Les parents ont peut-être été mal éduqués, se sont rattrapés sur le temps, et éduquent bien leurs enfants. Ça arrive aussi, ça.
2: Chantal Goyab, t'arrêtes.
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5: Oh, on y va, là,
6: oh
5: merde.
6: Oh là là.
1: Alors, remettre le débat ou pas, Gérard, là?
7: Pour remettre tout le monde d'aplomb et repartir dans un calme, une sérénité, on va accueillir Pat Le Guen à la place de Monsieur Cadeau.
1: Bonsoir, Pat.
8: Bonsoir, c'est Pat Le Guen. Bonsoir à tous. Pas de pitié pour les croissants. Bonsoir, l'équipe. Pas de pitié pour les croissants.
1: Bonsoir à toi.
6: On peut quand même dire qu'on a une sacrée éducation, tous.
2: Ta fréquence, s'il te plaît.
8: C'est 88.9.
1: D'accord.
6: Pat Le Guen, sur RC, on me demande si t'as le numéro de Valériane pour l'appeler.
8: Oui, tout à fait. D'ailleurs, je tenais à préciser.
3: Ah, putain, c'est mon proche.
8: Ah, à tous ceux qui kiffaient les rousses, qu'elle s'est fait décolorer. Donc
6: on va l'appeler là alors, c'est bon. Tu vas passer le numéro à Manu ?
8: Ouais, j'ai passé le numéro à Manu, on va appeler cool. Valériane.
2: C'est ça.
5: C'est Ariane.
3: On aura Gus. Non, c'est Valériane.
2: Ouais, c'est ça. Tu crois que tu as t'amusé à la faire venir sur l'antenne lors des débats, toi. Bah, tu rêves.
8: Il demande.
2: Non, tu rêves.
0: Alors, tu vas y arriver, t'es qu'un gros bouffon, Gérard.
2: Attends, toi, tu dégages. Bah, hop, Chantal.
1: C'était laquelle ?
2: Chantal, hop, terminé.
5: Vérité !
2: Chantal, c'est terminé pour elle. Chantal, tu lui dis au revoir. Alors, septième question, et après on va s'arrêter là, parce que ça devient un peu le bordel.
3: Tu fais ton boulot jusqu'au bout, c'est tout, t'es payé pour ça, c'est tout.
2: Toi, pour l'instant, tu fermes ta gueule, d'accord ?
3: Pas de problème.
2: Non, parce que c'est moi qui décide, alors vu que ce soir, le deuxième débat foire, okay, donc je pense qu'on va s'arrêter vite fait, bien fait.
3: Mais non.
2: Alors, doit-on créer une école ?
7: Juste avant cette question, excuse-moi de te couper comme ça la parole, j'ai honte. Justement, bah ça y est, hein, j'ai eu Valériane.
0: Yo.
7: À la place de Chantal Goyave.
0: Bonsoir
8: Valériane.
0: Bonsoir.
9: Salut Valériane.
8: Salut chérie.
0: J'ai appris que Bernard Minet, il était là.
8: Salut.
0: Bernard Minouz.
8: Il est reparti.
0: Il a parlé à des filles.
8: Oui.
2: Ta fréquence.
0: Un bruitage de claque. Il a parlé à des filles.
2: Ta fréquence.
0: 103.4.
2: Et maintenant, tu vas écouter un peu les questions, hein, parce que sinon, je te vire aussi. Alors, doit-on créer une école pour une... Pat Le Guen et Valériane, vous fermez vos gueules, s'il vous plaît.
8: Ouais, sérieux, s'il vous plaît.
2: Doit-on créer une école pour éduquer nos enfants ? On va demander à Mary Poppers.
0: Doit-on créer une école pour éduquer nos enfants ?
8: Elle existe déjà, l'école.
0: Je pense que c'est le but de l'école, donc oui, continuons à envoyer nos enfants à l'école.
2: Mmh. Mais est-ce que tu penses qu'on devrait en créer des écoles encore ?
0: Ah oui, plein.
2: Mmh.
3: Oh la question d'alcoolique, sérieux.
2: Bon alors Patrick, tu dégages, l'alcoolique, tu t'emmerdes, espèce de connard.
6: Tu vires qui de la Patrick Simpson-Jones?
2: Allez hop, celui-là, au revoir. C'est bien
6: Manu.
2: Le standard, bien.
6: Bravo
2: standard.
6: Manu, tiens, je t'applaudis Manu.
1: Fallait me laisser à l'arrière. Hein.
2: Ouais. Je pense que là...
6: Tiens, faut recalmer Gérard.
1: Il a combien d'avertissements le Manu là?
2: Là, ça fait le quatrième, je crois qu'il va dégager.
6: Oh, au bout du centième, il dégage.
8: Excusez-moi,
6: auditeur, j'ai un auditeur sur le Minitel, Balbuzard, 35 ans, du département de l'Aube, hein, qui m'est cher, qui demande à GG, peux-tu dire à GG, donc je lui dis, que je m'occupe de l'éducation sexuelle de Sandy pendant qu'il est à l'antenne avec mon pote Big Bill.
0: Lui aussi ?
2: Lui, je l'emmerde, mais j'aime pas les mecs de 3.
8: C'est une question de 3,
2: hein. Voilà, ouais, bah, de toute manière,
6: Non, ça veut pas dire qu'il est de 3, hein.
2: Non, l'Aube, c'est quel département ? C'est le département le 10. Alors,
6: Les têtes de cul, y a pas que 3 dans l'Aube.
2: Ah, tiens.
6: D'accord ?
2: Alors, va te faire enculer, connard.
1: Gérard ? Et Yankee qui te demande si tu envisagerais de faire l'éducation sexuelle de tes enfants en leur apprenant la zoophilie comme toi ?
2: Non.
0: Et la sodomie
2: Non plus.
8: Ça prend sur le tas.
2: Manu, ouais.
7: Ouais, à la place de Patrick Simpson.
1: Attention, attention.
7: On accueille Annette.
8: Annette.
4: Oh, salut, salut tout le monde.
8: J'adore tes couettes.
4: Salut,
8: merci. J'ai trop tourné, cochonne.

0: Plus que c'était la question avec tout ça.
1: Les écoles.
0: Ah oui, l'école, oui, moi je conseille à tout le monde de s'adresser à il y a un organisme qui s'appelle l'Éducation nationale, qui se charge en fait depuis quelques temps en fait maintenant. Ça fait quelques années, je crois, qu'il se charge de fournir à nos enfants et à nos progénitures une éducation correcte, quoi. Et je voudrais remercier Monsieur Charlemagne pour tout ce qu'il a fait pour le milieu de l'école. Quand même.
2: Valériane.
3: Ouais, moi, je conseillerais une autre école. Ça serait l'école du micro d'argent. Là-bas, ils apprennent à fumer.
4: Comment t'es en bas, toi?
2: Pas d'animosité entre auditeurs. Hein. Bon, Annette, elle est partie.
5: Vous êtes tous partie d'AB. Hein.
2: Faites tous partie d'AB, je vous le rappelle.
5: J'attends. Tu peux me trouver des jumelles.
2: J'en connais la semaine prochaine. J'en connais la semaine prochaine qui vont virer des studios, ça va aller vite. Hein.
6: Mm-hmm. Un Manu.
2: Un Fildar.
6: Ah, merde.
2: Alors, ensuite, Valériane.
3: Ouais, non, ils m'ont fait quel moral.
0: Quand est-ce qu'on accueille Harry, là, avec les frisettes et les lunettes, là, lui, il fait bien triper aussi.
2: Pat Le Guen, pour l'instant, tu t'écrases, c'est pas toi que je m'adresse.
0: Ah, putain.
2: Okay. Alors, Valériane.
3: Non, ils ont été trop méchants, je réponds plus.
2: Donc, alors dans ces cas-là, tu peux aller coucher.
6: Repose-toi 2 minutes, Valériane, va prendre un coca à la cafette.
2: Annette, si elle est encore là, non, elle est plus là.
6: Non, elle est partie.
3: Salut, c'est Brian, retrouve-moi à la cafette.
6: Vas-y, Gérard.
2: Ça y est, alors donc, 8e question.
6: Non, t'as pas répondu, toi.
2: De toute manière, qu'est-ce que tu veux que je réponde avec des conneries que vous êtes en train de me faire?
6: Mais tu peux répondre aux questions.
2: Doit-on créer une école pour éduquer nos enfants? Donc, je réponds à ce que Marie Poppers disait. Donc, c'est vrai qu'on en a assez, on en a pas trop, et donc il en faudra encore un peu plus.
6: Mais qu'est-ce que tu appelles une école pour éduquer? Qu'est-ce qu'il y aurait dans l'école?
2: De tout. Pour savoir comment qu'il faut parler et tout. Et ça, c'est
6: l'école, quoi.
2: Bah oui.
6: Un message pour dire que Pat Le Guen est parti.
2: Donc, qui c'est qui nous reste?
6: Marie Popper, c'est Valériane. Et il n'y a pas un petit sondage, là, en attendant qu'il trouve quelqu'un d'autre, Gérard?
2: De toute manière, on va faire la 7e question, comme ça va aller plus vite. Hein.
3: Tu peux pas passer à la 9e, parce qu'on devait parler de cul.
2: Attends, pour l'instant, c'est moi qui commande, donc ça sera la 8e. On va passer à la question 8.
6: Un petit sondage?
2: Qu'aimeriez-vous éduquer pour le plaisir? Alors 60% Herbert Léonard, n'importe quoi.
6: Mais non, c'est vrai.
2: 35%
5: c'est pour le plaisir, genre.
2: Des gens disent leur sexe pour mieux me pénétrer, donc je vois pas du tout le rapport. 16% pendant... répondent les cousines... On retire le E qui pue. Ouais, ben ça c'est bien les questions. C'est bien ton sondage de merde.
6: Mais non, c'est pas
2: connard.
6: Moi, c'est Gérigo.
2: Ta gueule, au lieu de te marrer comme un putois.
6: Je me marre pas.
2: Mais non, tu te marres pas, pauvre con. Hein. Tu ferais mieux de t'occuper de trouver des auditeurs la semaine.
6: Fini le sondage.
2: Et 0,6% explique que la réponse d'avant, si vous retiriez le E de cousine, ça fait, on n'en sait rien.
3: Cousin à l'envers, ça fait quoi?
2: Ça fait fermer vos gueules et c'est tout. Voilà. Ouais.
5: Gérard, j'ai retrouvé 2 personnes. Alors essaye de pas les virer tout de suite parce que je galère. À la place d'Annette, on accueille Susan. Et à la place de je sais même plus qui, Pat Le Guen, on accueille Suzy.
7: Salut,
5: c'est
7: moi.
0: Salut, c'est Suzy.
7: Salut, c'est Susan.
0: Comment tu vas?
7: C'est Susan.
0: Bonsoir, c'est Suzy.
2: Quoi? Prends-moi bien 2 traves.
5: C'est des jumelles.
2: Prends-moi deux traves.
6: C'est alors, ils ont le droit de parler d'éducation.
2: La fréquence. Oh, mais il y a les 2 salopes.
7: Alors, la fréquence, on appelle de Paris 100.9.
2: Ouais, toutes les deux.
7: Ouais, oui, on est jumelles.
2: Ouais, c'est ça. Alors, dernière.
7: Everyone.
2: Alors, quels sont les avantages et les inconvénients de l'éducation? On va demander à Suzy.
8: Écoute, moi je pense que l'éducation c'est bien pour apprendre à parler le français correct quand même.
2: Un travelo.
8: Je peux plus.
6: Bon, vous répondez ou vous rigolez?
5: Bon allez, merde du professionnalisme.
8: Je pense que c'est bien donc pour apprendre à vivre en société. Et aussi à faire du patin roulette pour servir des coca dans la cassette quand même. Je voulais savoir ce que Susan en pense quand même.
2: Susan, les travelots là. Oh les travelots.
8: Alors ouais, l'éducation, je veux dire que ma soeur, c'est super, c'est trop bien.
2: Yes. Putain.
6: Bah, demande à quelqu'un d'autre, Manu.
2: Manu,
5: je les vire.
2: Tu les vires. Je ne vais pas du tout. Je travaille.

0: pas avec des travaux.
1: On fait pas du talk show de merde.
2: Ok, ok, d'accord.
0: Hop, hop. Terminé pour ça. Valériane.
3: C'était quoi? Bah, j'ai déjà répondu.
0: Non. Non, c'est la huitième. Quels sont les avantages et inconvénients de l'éducation?
3: Alors, les avantages, c'est qu'on peut bien éduquer, ben, ça fait des enfants bien, gentils. Mm-hmm. Les inconvénients, c'est que ça peut faire des enfants mal, mauvais, méchants.
0: Uh-huh. Ok. Et
3: à la ligne.
0: Marie Popirne.
4: Poppers.
0: Ouais, Poppers, pardon.
4: Bah, les avantages, c'est que quand même, tu touches les allocs. Les inconvénients, c'est que ça coûte pas mal de fric. Donc voilà, quoi, c'est litigieux, en fait.
0: Mmh. Ouais, ouais, mais attends, j'ai entendu. Je crois non, savoir ce que tu viens de me
2: tu
0: faire.
2: Tu crois rien du tout. Je voulais te dire que j'avais encore trouvé personne.
0: Ouais, bah, c'est bien, de manière, on termine avec les deux nanas.
2: Ça y est, je viens de trouver. À la place de Suzy, c'est Christophe Ripper. Et à la place de qui? À la place de Suzon, c'est Cricri d'amour. Bonsoir.
5: Bonsoir. Bonsoir. C'est Cricri d'amour. Et Christophe Ripper.
6: Je suis pas que la drogue. Ça va?
0: Vos fréquences? Ouais, non, mais attends. Et Manu, quoi? Ça commence à bien faire.
6: Alors, moi, c'est Cricri d'amour. J'appelle de Versailles.
0: 101.9.
6: Voilà.
5: Ouais, et moi, j'appelle de Nancy, 97.5, c'est Christophe.
0: Ah bon, je croyais que c'était 83.9. Tu te fous de ma gueule, là?
5: Ah non, c'est pas moi, j'ai rien dit. Non, non.
0: Donc, c'est quoi alors? 97
5: .3.
3: Bah, on passe à la question de cul.
0: Eh ben alors, l'éducation sexuelle doit-elle apprise par aux enfants? Donc, bah vas-y, tiens, Valériane.
3: C'était ça, la question de cul?
0: Oui.
6: Répète.
3: L'éducation sexuelle doit être prise par les enfants?
6: Ah oui.
0: Apprise par aux enfants.
3: Ah, apprise.
4: Par les parents?
0: Non, aux enfants.
5: Entre eux.
3: Je trouve ça très malsain. Je sais pas, tu crois que faut que les parents fassent les pauses devant les enfants et que les enfants prennent l'exemple?
4: Bah oui.
0: Mais t'en as bien qui s'amusent à regarder des films de cul à n'importe quelle heure.
3: En famille,
6: ouais, hein. Ouais, c'est vrai, hein, sur Canal. Pas de pub, pardon.
3: Voilà. C'est très très malsain, je sais pas.
0: Marie Popier, cri d'amour. Non, attends. On va laisser parler les deux mecs là.
6: Ouais, alors moi c'est cri d'amour. Ouais, les gosses, je trouve que faut leur apprendre le plus tôt possible l'éducation sexuelle pour qu'ils comprennent bien vite qu'il faut se protéger et tout ça. Mmh. Et savoir comment faire. Ouais. Qu'ils passent pas pour un con le jour où il est devant la foufoune d'une nana, tu vois ce que je veux dire, Gérard? Mmh. T'as connu ça, toi?
0: Christophe, pour continuer.
5: Ouais, Christophe Ripper, bah écoute, tout à fait. Moi, dans mes séries, j'essaye de faire comprendre que c'est que l'amour pour les jeunes.

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1: Hey, j'ai trouvé le nom du disco, c'est Eric.
2: Ah ouais, je savais.
3: Donc, Mary Poppers pour terminer.
4: Je peux pas passer mon temps à.
3: Moi la musique là.
4: Savater, merde.
3: Coupe-moi la musique.
2: Ça ne t'est viré.
3: Oh, ça a savaté dur là. Hein.
1: Oh là là.
3: Bon, moi de manière.
2: Allez, on arrête. Allez, on y va sérieux.
3: Terminé, c'est la conclusion du débat. C'est
2: oh non.
3: Mary Poppers, c'est
2: déjà.
3: Si, si.
1: Il est moins 3 là.
3: Non, non, c'est terminé. On arrête après.
1: Il est 2h57. Fais ton boulot jusqu'au.
3: Non, non, il est. Je suis désolé, il est 3h. Donc, terminé. Tu réponds. Mary Poppers.
5: Ouais, je te réponds, Gérard. Parce qu'en fait, moi, mon boulot. Dans le contrat, on est obligé d'en fait montrer aux enfants dont on s'occupe les positions sexuelles. Donc ça reste très soft, il n'y a pas pénétration, mais on est obligé de leur montrer les poses, comment se rouler une pelle, donc tu vois avec la bave, sans la bave, les doigts dans le cul, enfin tout, quoi, c'est chiant.
4: Là, toi, je le laisse te battre ça la prochaine.
1: Oh, il y a des regards là qui suivent.
3: Bon, donc, conclusion du débat.
1: The never.
4: Oh putain.
2: Conclusion.
3: Conclusion du débat.
1: You like this before. Merci.
4: Alors, conclusion du débat sur l'IRC, vu que Gérard n'a pas l'air de se décider.
1: Alors, tu me dis la.
4: Alors, fesse de babouin, quel paradoxe. Gérard fait un débat sur l'intelligence. Tu ferais mieux de faire un débat sur l'illettrisme.
3: Ouais, c'est bien.
1: Il serait bon en quelque chose.
4: Voilà, c'est clair. Judge de babouin rappelle que Gérard continue son éducation sexuelle avec les animaux, les ustensiles, bouteilles ou autres, l'exploration anale, et j'ai pas eu le temps de lire le reste, heureusement.
1: Page offert à Suren, c'était la suite.
4: Et Père Fouras qui dit quand même que c'est un débat qui restera dans tes annales.
3: Donc maintenant on va demander à la conclusion du débat à Cri-Cri d'amour, parce que ça commence à.
4: Attends, j'en ai oublié une, on me dit que j'en ai oublié une. Merde, elle est où cette conne? Conclusion d'Obi-Wan, débat mémorable. Non, je la dirai pas.
3: Bon, alors, cri-cri.
2: Ouais, fleur de peau, j'y sur ma peau.
1: Dans certains épisodes, je me droille et tout, donc c'est chaud, quoi.
5: Cri-cri, c'est pas Johanna, reviens tout de suite à la maison.
1: Non, je peux pas venir dans le Texas. Alors, j'espère tout d'abord qu'on va pas avoir un procès avec AB, mais à part ça, GG, ton débat, c'était tout naze. Les questions étaient pourries et voilà, quoi, c'est tout ce que j'ai à dire.
3: Eh ben toi, t'es un con. C'est pas pareil alors. Au revoir.
1: C'était naze, quoi.
3: Christophe.
6: Alors, Christophe Ripper, AB Power en force, donc. L'éducation des enfants, c'est bien. Il aurait aussi fallu parler de l'éducation des adultes, quand même, parce que je pense que ça te concerne.
5: Mm-hmm.
6: L'éducation, c'est aussi savoir manger proprement, se brosser les dents, tout ça.
5: Je t'apprends.
6: Et je voulais savoir si toi, c'était vrai que t'avais pas appris à lire à l'école, mais sur la carte des vins.
3: N'importe quoi. Toi, tu ferais mieux de fermer ta gueule, espèce de connard.
6: Pas de problème.
3: Hop, tu leur dis au revoir à ceux-là. Valériane.
7: C'était de la grosse merde, bon, comme d'habitude. Sinon, ça m'a quand même appris quelque chose.
3: Oh, c'était de la grosse merde.
7: Les enfants de Suren sont beaucoup plus cons que les autres, quoi.
3: Ah bah, moi, je t'emmerde, alors au revoir. Mary Poppers.
8: Bah, moi, je voulais dire que le débat était très bien. Et que ça me faisait chier que mon pote Tony boycotte ce soir parce que c'est rigolo, enfin bon bref. Et sinon je sais pas depuis combien de temps t'as pas pris une douche mais ça pue jusque là quoi, va te laver, tu pues.
1: C'est clair.
3: Moi je t'emmerde.
9: Va te laver les fesses, tu pues.
3: Alors donc moi conclusion du

0: Et quand même, il y a la conclusion d'Yankee qui dit qu'il a gagné son pari qu'il t'a fait avant le deuxième débat. Le deuxième, c'était vraiment de la merde.
1: Ouais, ouais, mais ça, grâce à deux cons. Donc, tous les deux, la semaine prochaine, vous êtes virés.
2: Non. La classe.
3: On va où
1: ce soir.
3: On va au Europe 2 ou pas?
1: Non, bah.
3: Allez, banco.
1: Ils rentrent chez eux, c'est tout. Pour l'instant, il n'y a que toi qui as fait du bon boulot ce soir.
3: Tu feras tout, Rigo. Bah, ta conclusion, Gérard.
1: Ma conclusion, c'était de la merde, comme d'habitude. Vous m'avez foutu la merde tous les deux, donc c'est terminé.
3: Non, alors, c'est pas la conclusion la loco, des débats, ça.
1: Pour la loco, donc, de demain, pour ce soir, donc, au platine, il y aura Gigi Billy, Gigi Jean-Marc Thibault, Gigi Roger Pierre et Max aux Lumières. Pour le warm-up.
3: Warm-up.
1: Non, mais je dis pas l'autre parce que...
2: Il n'y a pas les deux salopes, là.
3: Rigo, non. Il y avait Rigo la suceuse au percu.
1: Ouais, tu prends bien le dialogue au lieu de te foutre de sa gueule, espèce de gros con.
3: Mais on rappelle les DJ, parce que tu l'as dit vite. Les DJ, au moins, pour demain, c'est la loco, Max.
1: Gigi Billy, Gigi Jean-Marc
3: Thibault. Non, attends, pourquoi DJ
1: ta gueule. Gigi Jean-Marc Thibault, Gigi Roger Pierre et Max aux Lumières pour le warm-up.
3: Il est aux Lumières demain, Max.
1: Ouais, et surtout qu'il mixe pas, donc ça m'aurait...
3: Non, il est aux Lumières, il mixe
1: et
3: pas.
1: Donc, on va s'écouter Bibi Grossi avec Mon Papa à moi est un pervers, et on se retrouve dimanche soir pour la... Ben, pour la une radio normale avec
3: peut-être ivre, une radio ivre
1: peut-être, mais là ça sera mieux parce que Max il sera là, donc vous foutrez pas votre merde, bande de connards. Donc je serai présent avec toute l'équipe et
3: oh,
1: on
3: non.
1: peut savoir à combien qu'on a terminé si on n'a pas chuté à cause du bordel.
0: Bah si, c'est un peu ça le problème. Merde. On n'est plus qu'à 5623.
1: Merci Filda. Et là vous allez retrouver Seb pour la nuit sans pub à dimanche.
4: Le truc qu'on a récupéré en fait, c'est cochon d'Inde et Cabouin qui me l'ont envoyé. En fait, à partir du 31 mars, tu vas faire un nouveau one man show en odorama qui va s'appeler Ni queue ni tête. Donc c'est au fucking Blue Boy, c'est mis en scène par Vincent Lagaffe, une production Big Bill. Inclus ses meilleurs sketchs, ma femme s'appelle Sauvé Willy, il a piqué des sous dans mon porte-monnaie, on me prend pour un con, non, on m'y laisse, et la loco, on ne m'y reprendra plus. Les habituelles phrases choc, je sais pas, j'ai pas regardé ce matin, la main de ma soeur dans la culotte d'un zouave, t'es plus qu'un beauf, t'es mon père. Une cascade incroyable, Gérard tractant 110 sur 10 mètres sur les poils de son cul, dans la limite des poils de cul disponibles. En première partie, Jean-Pierre Sauzère interprétant Viens dans le cul de GG, il y a de la place pour 5. Donc le prix
2: arrêtez de vous marrer.
4: Ouais, c'est vrai. Le prix des places c'est 30 francs soit 5 euros. GG accepte aussi les tickets resto, chèque culture ou en nature. Offre spéciale pour seulement 3 places achetées, une sodo gratos. Gratuit pour les personnes ayant moins de 3 dents devant. Fonds réservé à Laras Breu. Donc en fait c'est l'amicale des routiers alcoolos suceurs de bites dans les relais routiers de France. Donc si ils veulent réserver, c'est par courrier donc au Big Bill, par téléphone donc il y a un numéro, et par internet il y a donc www.jeancultachat.god. Et donc on remercie le Secours Populaire Français pour l'habillage, Adidas pour la transpiration, Momac pour l'abonnement gratuit, la Dream Tease du Big Bill, Roger pour tout le plaisir qu'il m'a donné, Super God 4000 pour ma femme, le commissariat de Suresnes, le Star System pour avoir donné sa chance à Gérard.
2: Ouais.
4: Point final à la ligne. Et s'il y a prolongement, c'est en fait dans le prolongement du spectacle d'Anne Roumanoff.
2: Bah disons, ça promeut en plus Anne Roumanoff.
4: Donc voilà.
2: Bon Gérard, qu'est-ce que...
5: Donc là, le prochain coup, il fermera sa gueule, puis Gérard, il n'aura pas à lire ça sur l'antenne.
2: Bah, il a voulu le faire parce que, je vais te dire, c'est grâce à Fildar qu'il a récupéré ce document, parce que normalement, ça devait circuler. Et grâce à Fildar, ce document ne sera jamais affiché, donc tu peux le remercier.
5: Et ouais, Fildar... Non, mais
2: écoute-moi, maintenant... écoute-moi Gérard, c'est que pour une fois, Fildar et Manu...
5: Ça coupe...
2: Bon, tu m'entends là? Tu m'entends? C'est Fildar et Manu qui ont maintenant un avocat en commun, qui ont décidé de déposer ça à leur avocat personnel, et c'est grâce à Fildar et à Manu que ce document n'aura jamais ne verra jamais jour.
4: Ouais.
5: J'espère.
4: Tu peux nous remercier, hein.
5: Mmh.
4: Bon, j'avais rien.
2: Quand même, on va la garder. Bah oui.
4: On va l'encadrer.
5: On va la garder
4: maintenant.
5: Là pour jeudi.
2: Ouais. Voilà. Il y a encore quelque chose.
6: J'ai deux poèmes à Pauline.
2: Oh, comme ça.
7: Tout de suite, nous rejoignons Gérard.
1: Allez, je préviens. Une chose. Ouais. Celui qui s'amuse à balancer des conneries en remix derrière, il va virer. Quel est le... vous arrêtez, s'il vous plaît.
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1: Et voilà, bonsoir à tous. Bonsoir Hugo.
0: Bonsoir Gérard,
1: meilleur
0: bonsoir
1: à toi,
0: tous.
1: Merci. Le con s'était pas vu.
0: Merci.
1: Anka, bonsoir.
9: Bonsoir Gérard.
10: C'est le débat du millénaire du premier.
0: Vrai, le premier.
10: Donc il faut saluer ça quand même. Mmh. Bonsoir Gérard. Salut GG.
1: À toi. Merci de tes conneries. Donc bonsoir Anka.
9: Bonsoir Gérard.
1: Bonsoir Manu.
11: Salut mon pote.
1: Et bonsoir Fildar.
10: Salut.
1: Et pour ça, on va accueillir tout de suite. Donc, c'est un débat sur les relations amoureuses. Donc, il est 1h09. Donc, on va durer jusqu'à 3h du matin, hein, comme Max vous l'a annoncé. Donc, docteur Rutabaga, là, je sais pas quoi.
12: Oui, bonsoir, tout à fait, Gérard, bonsoir.
1: Donc, 30 ans de Bordeaux.
12: Oui, tout à fait, 113.3, bonsoir tout le monde, bonsoir.
1: Ah, 113.3, pas 100 points.
10: Ah, oui, excuse-moi, j'ai mal entendu au standard.
1: Bonsoir à toi, bonne année.
12: Bonne année à toi, bonne santé, tout ça.
1: Master, merci. Juliette, 25 ans de Tours.
13: Oui,
1: 102.8, bonsoir.
13: Bonsoir, bonne année tout le monde.
10: Bonne année.
0: Bonne année, Juliette.
13: Merci.
1: Et Riton le Routard, 38 ans, Paris, 101.9.
14: Salut Gérard, c'est Riton le Routard, je te souhaite une bonne année.
1: De même.
14: Riton. J'appelle de l'île Saint-Michel.
12: Bonsoir.
0: Bonne année Riton.
14: Bonne année. Salut Riton.
1: Et pour terminer, Roméo, 26 ans, Toulouse, 92 FM.
15: Bonsoir Gérard, bonne année tout le monde, bonne année.
14: Bonne année. Formidable.
1: Voilà, donc maintenant je veux maintenant qu'on a tous souhaité ses vœux, les prochains pourront le faire, mais pas sans 7 ans. Donc alors première question. Donc c'est un débat sur les relations amoureuses, donc comme j'avais dit. Avez-vous déjà eu une relation amoureuse? Si oui, combien ou depuis quand? Donc on va demander à Juliette.
13: Ah, c'est compliqué ta question.
1: Non, mais c'est avez-vous déjà, la question c'est pas ça, c'est avez-vous déjà eu une relation amoureuse? Si oui, depuis quand?
14: Eh ben.
0: Et où, non?
1: Non.
14: Si où?
1: Non. Avez-vous déjà eu une relation amoureuse? Si oui, depuis quand?
13: D'accord.
14: Avec qui?
13: Bah oui, j'en ai eu même plusieurs. Et depuis mes 17 ans. Ah, tu veux savoir d'autres trucs?
14: Bah ouais.
1: Pour l'instant, tu la laisses parler un peu quand même?
13: Bah avec qui? Des mecs, quoi, ça regarde personne.
14: Ok.
1: Et ça a duré combien de temps?
13: Entre 1 an et 6 ans.
1: Ah d'accord. Roméo.
16: Ouais,
1: Roméo!
16: Oh, je suis là,
14: Un chat.
16: Bah écoute, moi j'ai une relation amoureuse, j'ai 24 ans. Ça fait 14 ans que ça dure.
1: Ah, t'as 24 ans alors que sur ma fiche j'ai marqué 26 ans.
10: J'entendais très très mal au standard.
16: Ah, bah oui, mais
1: alors Manu,
14: ça commence.
1: Manu,
10: je te présente toutes mes condoléances.
1: Un conseil que je te donne, tu vas pas commencer le premier débat de l'année 2001 en faisant des conneries.
10: Non, mais je te jure, j'entendais super mal. On a encore des problèmes ce soir.
1: Ouais, c'est ça.
10: Oui, en plus, on est en train de régler le son des micros, donc des fois, il risque d'y avoir des petites pintes.
14: T'aurais pas pris un peu des phalanges, Manu?
10: Je me tâte.
1: Roméo!
16: Donc, oui, j'ai une relation amoureuse. Elle a duré 14 ans. Avec ma main droite.
1: Bonjour.
16: Et j'aime beaucoup.
1: Allez, bonne nuit.
16: Ah,
1: bah,
0: justement, sur l'IRC où on est 8743 quand même déjà.
10: Ouais, non, mais attends, c'est pas possible.
0: Ah, si, je te jure.
16: Comment il fait?
0: Il y a.
1: Je coupe 5 minutes, Rigo. Je te signale, Fildar.
10: Oui.
1: Que entre minuit et 1h, on était déjà un peu plus de 7000. Hein.
10: Ah oui, c'est vrai.
16: Bravo.
10: J'avais oublié.
0: Donc il y avait une question de Judge de Lyon pour répondre à l'auditeur un petit peu, aller dans le même sens. Il voulait savoir s'il faut être obligatoirement deux pour avoir une relation amoureuse.
1: Bah en principe, oui.
10: Bonne question.
1: Il y en a qui font l'aveu-poignet comme Roméo.
14: Bah ouais.
10: Il y a aussi les mégalomanes, regarde, moi je me kiffe.
1: Ouais, mais toi,
10: je suis drôle, je suis beau.
1: Roméo, je t'ai dit au revoir, hein, je crois.
10: Non, il est parti, Roméo.
1: Alors, t'as qui à la place en espérant que tu vas pas me reprendre
10: Waki. Non, j'ai Casanova.
14: Voilà, c'est...
17: Oui. Oui, allô?
1: Ouais.
17: Oui, bonsoir Paris, bonsoir Jérémy le monsieur. Bonsoir Gérard, bonne année.
14: Salut.
17: Ah, ok. Ouais, je sens que je vais pas rester.
1: Ouais, j'ai l'impression.
17: T'as des bonnes voyances, toi.
14: T'es bien, là.
17: Bon, vas-y, est-ce que tu peux me répéter la question?
1: Moi, j'en ai non, alors,
17: hop! Allez,
1: non, non, non, non, non, non, terminé!
0: Bonne année à toi!
1: Allez, hop! Je préviens tout de suite!
10: Je l'ai niqué.
1: Non, non, mais Manu.
10: Devant ton micro, Gérard.
1: Manu, je préviens. Manu!
11: Ouais,
1: et Anka, c'est pour toi aussi. Oui. C'est pas parce que là, je suis en train de me poser.
18: Non.
1: Mais je suis déjà en train de me poser les questions. Une question. C'est qu'est-ce que tu es en train de faire depuis 3 minutes qu'on a pris l'antenne?
10: Et ouais, bonne question.
18: Et ouais, je te regarde.
0: C'est vrai.
1: Et ouais, mais alors là, je vais te dire une chose.
18: Non, je récupère.
1: Anka,
18: t'es ému par
1: Anka.
18: Ce que
1: Anka, tu fais une chose, tu poses ton micro, t'éteins
10: ton téléphone et tu bosses.
1: Tu éteins
18: ton stylo. Fais quoi du stylo?
1: Tu éteins ton micro.
18: J'éteins le stylo, attends. Voilà.
1: Tu fermes ton stylo
10: devant
1: et
10: le micro.
1: Tu sors et tu sors.
10: Non.
1: Je ne peux pas travailler comme ça. Donc Anka, au revoir. Pour l'instant, tu ne perds rien. Tu sors.
10: Attends, on vient de commencer.
1: Non, mais c'est terminé.
0: On peut pas faire un débat sur les relations hommes-femmes sans une femme dans le studio.
1: Non, mais moi je vais te dire une chose. C'est moi qui commande le jeudi.
10: À moins que tu fasses la femme.
1: Pour l'instant, tu ne fais rien. Tu es en train de faire ça avec ton stylo à le tourner comme Phil Darry fait.
18: Donc
1: tu sors. Tu sors. C'est terminé. Terminé. C'est terminé. C'est clair, net, précis. C'est terminé, tu sors, terminé. Hop.
10: Item bien.
1: Voilà, c'est terminé.
18: Bonne année.
1: C'est tout.
19: Meilleurs vœux.
1: C'est tout, c'est terminé.
19: Voilà, c'était court. Hein.
1: C'est terminé maintenant. Le jeudi, tu comprendras une chose.
10: C'était bon.
1: Qu'il faut pas laisser Manu le faire tout seul.
19: Voilà.
1: Donc maintenant, tu sors et je veux plus te voir dans les studios. C'est terminé.
10: Voilà, tu peux aller pogner qui tu sais.
0: Gérard, pour réagir.
1: Et tu fais pas le con derrière moi.
18: Tu sors.
1: Tu sors tout de suite.
19: Allez.
1: Tu sors.
18: Est-ce que je peux juste poser?
1: Tu sors.
19: On va RTT.
1: Tu sors.
19: Tu prends RTT. Allez, hop.
1: Terminé.
10: RTT de débat.
0: Réagir tout de suite sur le débat, parce qu'on va peut-être revenir dedans.
10: Très bon débat qui s'annonce bien d'ailleurs.
0: Il y a un Raynor sur l'IRC, comme on parlait d'être plusieurs pour une relation amoureuse. Il voulait savoir si cette autre personne pouvait être un animal, comme un peu pour toi. Je sais pas pourquoi.
1: Non, mais ça, on va pas parler des personnes qui sont absentes et c'est tout. Donc,
0: on parle pas des animaux, c'est ça?
1: Non. Ça, c'est une question que je n'aborderai pas lors du débat.
0: D'accord.
1: Donc, on est à combien que tu m'as dit? 8000?
0: Là, on est... Oh, on a monté, 4, on est 9011.
1: Ok. Donc, Manu, il est en train de nous chercher un auditeur maintenant qu'il est tout seul au standard, mais je suis désolé pour les auditeurs.
19: Pas grave.
1: Donc, voilà. Alors, ritons le routard.
19: Tout à fait. Bonsoir Gérard, je te souhaite encore une bonne année.
1: Non mais ça y est, on a compris.
19: D'accord. Donc moi, tu sais, mais la relation amoureuse, je suis marié depuis 20 ans.
1: Mmh.
19: Alors, à Jocelyne, une charmante petite bourgeoise.
1: Non mais ça, on s'en fout.
19: D'accord.
1: Donc, t'as pas besoin de citer son nom de famille, d'accord.
19: Tu veux savoir où est-ce que je la rencontrerai?
1: Non. C'est, avez-vous déjà eu une relation amoureuse? Si oui, depuis quand? C'est
19: ouais.
1: Tout.
19: Bah, c'est ce que je te disais.
1: Non, mais tu réponds correctement à la question, c'est tout. On s'en fout de depuis combien de temps que t'es marié et ceci, cela, d'accord?
19: Ok, très bien. Bah moi, j'ai une relation amoureuse, donc je te disais avec Jocelyne.
1: Je t'ai dit de pas donner son nom de famille, s'il te plaît.
19: Non, c'est pas son nom de famille, c'est un prénom, hein, c'est le nom d'une violette.
1: Ouais, Jocelyne, c'est le nom d'une violette.
19: Tout à fait, dans le langage des fleurs, ça veut dire sodomie. Hein.
1: Ouais, c'est ça. T'as envie de répondre correctement?
19: Allez, je réponds à ta question. Bon, je te disais que moi, ma femme, je l'aime, je la chéris. Moi, c'est pas très facile parce que je suis un peu dans la route, si tu veux. D'ailleurs, ça m'a touché ton speech tout à l'heure sur la route. Et je voulais te demander quand est-ce que tu reprends la route, parce que est-ce que le macadam ne te manque pas, Gérard? Est-ce que le macadam est pour toi un manque?
20: C'est beau.
1: Tu veux dire quoi par ça?
19: Je veux dire que la route a besoin de toi, Gérard, de gens comme toi.
10: Mm. Est-ce que tu vas de nouveau redevenir un mac? En fait,
19: voilà.
10: C'est ça qu'il veut. Ça, voilà.
1: Non, je peux te dire tout de suite que malheureusement, je ne reprendrai pas la route.
19: Ah, c'est dommage.
18: C'est ballot. Hein.
10: Même pour partir de la radio? Non.
1: Phil Dard, tes conneries.
10: Bon, c'est léger.
1: Tes conneries, je m'en fous.
19: C'est subtil.
10: On est soft.
1: D'accord. Docteur.
10: Ah, il y a Manu qui veut intervenir.
1: Rue Tabuca. Ah. Ouais, mais. Rue Tabuca.
11: Non, mais vas-y, Manu, je t'en prie. Hein.
1: Rue Tabuca, j'ai dit.
11: Non, Rue Tabaga. Rue Tabaga. Bah écoute, moi j'ai eu moult relations quand même dans le passé.
20: Allô.
10: Moult frites.
11: Tout à fait. Depuis quel âge depuis ma prime enfance, hein, quand même. Mm-hmm. Quant à savoir combien de temps elles ont duré, je sais pas.
10: 3-4 minutes.
11: Non, je fais des coïts de quand même au moins une demi-heure quand même.
10: C'est bien.
11: Quand même. Mmh. On se respecte quoi, tu vois.
20: Il y a toute une technique en plus.
10: Non, mais on parle de relations amoureuses, on parle pas de relations sexuelles. Hein.
11: Ah bah ça va dériver, ça rentre dedans, c'est le cas de le dire, tu vois.
10: Ah oui.
20: Mais c'est la même chose, non?
10: Ah non, Gérard, explique.
1: Non, je pense pas. Hein.
11: C'est sûr. Bah attends,
20: ah bah si,
11: pour
20: moi c'est la même chose.
1: Ouais, bah si.
11: Amoureuse.
1: Ouais, bah si tu veux. Manu.
11: Ok.
10: Oui. Non, mais c'est pas la vraie, la même chose.
1: Non, mais on va accueillir un.
10: Je voulais accueillir un nouvel auditeur, Denis Lamalisse. Bonsoir.
21: Salut.
22: Salut, Gérard.
20: Salut Denis.
10: Bonsoir.
20: Salut, bonsoir Denis. Tout le monde.
10: Bonne année, Denis.
22: Bonne année Gérard, bonne année les auditeurs, bonne année tout le monde.
1: T'appelles
22: d'où? J'appelle de Paris.
11: T'as eu quoi Noël?
1: Comment? Ouais, c'est bon. Bon alors, tu réponds à la question?
22: J'ai pas entendu, j'étais au standard Gérard.
1: Bon, Manu.
11: Est-ce que t'as des relations?
20: Tu peux pas répéter tout le temps là.
1: Manu!
11: Attends, il bosse.
1: S'il vous plaît. Que tu me fais le plaisir que quand je pose la question que les auditeurs.
10: Le seul problème GG c'est que ta question je la connais pas non plus donc.
1: Non mais
10: je peux
1: quand
10: pas
1: je
10: trop
1: la pose,
10: répéter si tu veux.
1: Quand je la pose quand t'as un auditeur tu l'entends d'une oreille quand tu prends le téléphone d'accord. Donc
10: t'en as deux.
11: Ouais.
10: Et ouais. T'as deux oreilles que moi.
1: D'accord.
10: Lui, même avec deux il arrive pas à entendre.
1: Alors dernière fois que je répète la question parce que je veux pas commencer à m'endormir, il y en a 12 à faire. Hein. Et on finit à 3h du matin. Oh ta gueule.
11: Calme. Tranquille.
1: D'accord, Denis Lamalisse.
11: Allez,
1: je te réponds, je te répète la question pour toi, espèce d'andouille.
22: Je suis pas une andouille, je suis une malice.
1: Avez-vous déjà eu une relation amoureuse? Si oui, combien?
22: Non, mais vos primaires, on parle mieux que toi.
1: Bon, et toi, si t'es pas content, espèce de petit con, tu vas te faire foutre, d'accord?
22: Non, mais non, je rigole.
1: Mmh. Avez-vous déjà eu une relation amoureuse, si oui, depuis combien de temps?
22: Ah ben moi, en fait, je voulais participer à ce débat parce que j'ai pas vraiment d'expérience dans l'amour. Et donc, j'ai jamais eu de relation amoureuse.
1: Ouais. Oh là là là là.
11: Attends, il veut apprendre.
10: Il veut des conseils.
1: Eh, hein. T'as quel âge?
22: 9 ans et demi.
1: Hein?
22: 9 ans et demi. J'ai bientôt 10 ans.
1: Putain, mon micro.
10: J'ai rien fait.
20: T'as déjà tâté de la tâche chatte rasée quand même.
11: Ouais, quand même.
20: Denis.
11: T'as dégoûté de la chagate ou quoi?
10: Gérard, il a 9 ans et demi, on fait quoi là?
22: Ouais.
1: Dehors.
22: Mais attends, mais non,
1: attends, dehors.
10: Mais pas le revolver, il a 9 ans et demi.
0: Faut bien l'éduquer, Gérard. Faut bien l'éduquer ce petit.
1: Dehors.
20: Pas les enfants, Gérard.
10: C'est bon, il est parti. Fais-nous un sondage là.
1: Non, hop, deuxième, parce que vous commencez à me gonfler. Et toi, Fildar, tu vas pas me couper mon micro sans arrêt. Sinon, je vais t'éclater ta gueule.
10: Mais je te dis qu'il y a des problèmes
1: c'est
10: de son.
1: Non, c'est le premier débat de l'année, tu vas pas me faire chier.
20: Il va te faire le coup de la corde à linge.
1: D'accord. Et toi, tu fermes ta gueule derrière.
10: D'accord.
1: Pensez-vous que c'est une honte, idée d'avoir...
20: Vas-y, je vais pas répondre.
0: Qu'est-ce qui se passe?
1: Alors pensez-vous qu'on le peut?
10: Non, mais c'est nul ça. Mais elles sont bien les questions. Tu
1: attends,
10: les as vues?
1: Tu vas où toi? T'as vu combien de temps qu'a duré ta question?
11: Vas-y.
1: Putain. Je vais pas m'éterniser jusqu'à 2h du matin.
10: Mais vas-y.
1: Pensez-vous que c'est une bonne idée d'avoir une relation amoureuse au boulot alors que c'était plus facile pour moi de dire pensez-vous que l'on peut avoir une relation amoureuse sur le net? Espèce de con. D'accord.
10: Mais je l'ai mis après sur
0: Gérard,
10: le net.
0: Gérard, de toute façon, tous les gens ont un travail à peu près, sauf certains. Et c'est plus intéressant de poser cette question par rapport au boulot, quoi.
1: Putain, c'est quoi ces questions de merde?
10: Le net, c'est après.
1: Non, c'est moi qui pose mes questions, c'est pas toi qui me les modifie.
10: Moi, je me sens bien parti ce soir. Je pense que...
1: Putain, c'est pas vrai.
10: On est bien là.
1: L'autre elle est enceinte, ta question sur le net, espèce de con.
10: On va pas commencer.
1: C'est moi qui commande.
10: Et on va pas faire le quai.
1: C'est moi qui commande.
10: Une bonne entame de débat comme on les aime.
1: Attends, l'autre, vas-y. Regarde ça. C'est commencé comme ça, l'autre, regarde.
10: Attends, qu'est-ce que tu voulais faire, toi?
1: Moi, je voulais faire ça.
10: Sans crier, je suis à côté de toi.
1: Je voulais faire ça, ça, ça. Et l'autre, il me modifie toutes les questions.
0: Ça va, pourquoi?
10: Mais le net, on parle pas du net en deuxième question. On va peut-être parler déjà de la relation.
1: Avec Manu, c'était prévu qu'on fasse ça.
10: Ouais, mais Manu, en fait, après on en a discuté, on a voulu inverser.
3: Le c'est truc, c'est que les questions, elles sont bonnes, mais elles sont pas dans le bon ordre.
1: Non.
3: Qu'est-ce qu'il dit? Pensez-vous?
1: Pensez-vous que c'est une bonne idée d'avoir une relation amoureuse au boulot, sur un plateau de tournage ou autre? Et ça, c'est une question qu'on pose bien après.
10: Ben non, mais justement, on la pose maintenant.
1: Ouais. Oh là
0: c'est
1: là
0: quand même mieux de la poser maintenant.
1: Putain, moi, je...
3: Pose dans l'assemblée là. Mais en plus, c'est bien là.
1: Non, mais moi, je veux pas faire des questions de merde si...
3: Ça t'énerve pas.
1: Non, non, mais moi, je vais continuer ces questions de merde et
3: mais
1: puis c'est tout.
10: Mais non, mais t'as dit oui tout à l'heure quand on les a fait ensemble.
1: Non.
3: Vous avez fait ensemble.
1: Non, attends. Je pensais pas que t'allais me faire
10: eh ben,
1: ça.
10: Tu mets le net avant, tu mets le net avant.
3: C'est pas grave, ça fait une heure.
1: Mais non, le 3, c'est pensez-vous avoir une relation. Pensez-vous que c'est une relation amoureuse? Donc, c'est ce qu'on avait parlé, donc au boulot.
3: Ça se vient pas
1: et tout.
10: Non, mais c'est les mêmes questions, c'est juste que c'est pas le même ordre.
1: Mais moi,
3: j'ai l'impression que c'est tourné différemment, mais ça veut dire
1: non, mais moi, non, après, il m'a tout modifié, il met n'importe quoi.
3: Il a changé l'ordre.
1: Faut-il avoir de l'argent pour avoir une bonne relation amoureuse? Alors ça, tu te la cardes dans le cul. Hop! Pensez-vous que l'on peut avoir plusieurs relations amoureuses en même temps?
10: C'est bien ça.
1: À la suite.
3: Ah, c'est bien. On verra en antenne ça, on va gérer notre truc.
0: Il faudra peut-être faire le débat là, Gérard. On est en plein débat.
1: Non. Mais alors lui, quand il trafique mes trucs, ça va pas moi. Oui. Maintenant, c'est moi qui vais faire mes questions et tu feras plus rien sur le net et
10: pas
1: c'est
10: de problème.
1: Tout. Hop. Maintenant, je fais mes questions que j'ai posées.
3: Rapproche le micro.
1: Et c'est tout.
3: Non, mais tu fais comme ça, tu les mets là, voilà.
1: Voilà. Maintenant, c'est moi qui pose mes questions, c'est terminé.
3: C'est très bien, vas-y.
1: Hop.
0: Alors, avant de repartir dans le débat, excuse-moi, j'ai une suggestion, une question qui est quand même importante. C'est Jean-Louis Demy sur l'IRC, il dirait que tu pourrais quand même donner, avant de repartir, une définition de ce qu'est l'amour pour toi.
1: Alors, ce qui est l'amour pour moi, c'est déjà... faut déjà avoir... toi, tu commences pas à rigoler derrière, parce que sinon, je vais te dire bonne nuit. Ça va aller vite ce soir, hein. Parce que vous avez pas commencé à me prendre la tête.
3: Cool.
1: Hein? Donc une relation amoureuse, déjà pour avoir une bonne relation amoureuse, faut être deux. Donc faut avoir une personne avec soi. Mm-hmm. C'est-à-dire une
0: homme,
1: copine.
0: Femme,
1: Une femme en principe. Hein. Parce que entre deux hommes, il y en a qui le font, mais entre deux hommes, ça se fait pas.
0: Bah si, ça se fait vu qu'il y en a.
1: Ouais, mais ça c'est de l'homosexualité et bon. Donc voilà.
0: Surtout ici. Hein.
10: Garde ça pour toi.
1: Donc pensez-vous qu'on peut.
0: T'as pas donné de réponse, Gérard.
1: Bah si.
0: Ah.
10: Si, il faut être deux.
0: Ah, faut être deux, d'accord.
1: Donc
0: c'est ça, ou plus. L'amour, c'est être deux.
10: Deux ou plus,
0: simplement.
1: Voilà.
10: C'est un amour à trois, à quatre.
1: Non, mais ça.
0: Bah si, il y a des gens qui le font, ça aussi.
1: Ouais, mais ça.
10: C'est plus de l'amour.
1: Ça, c'est autre chose. C'est de l'échangisme.
10: Hein. Ça se fait en foyer quand t'es plusieurs par chambre aussi.
1: Non. Merci, Fildar. Ah. Alors, Fildar, maintenant, tu vas fermer ta gueule et je veux plus t'entendre. Manu.
3: Oui, je voulais accueillir un auditeur.
1: Je te préviens.
3: Oui, je ne
1: veux pas de Monsieur Mazur.
3: D'accord. On accueille Monsieur Mazur.
4: Bonsoir, Monsieur Mazur. Bonne année.
0: Bonne année, Monsieur Mazur.
4: Bonne année. Oui, bonne année. Waza, Monsieur Gérard.
3: Waza, Monsieur Mazur.
4: Oui, waza tout le monde.
1: J'avais bien précisé que je ne veux plus dans les débats lors de l'heure.
4: J'espère que cette nouvelle année, ce nouveau millénium vous apportera paix, joie, amour, humour, bien évidemment, et surtout,
1: pourquoi j'ai de Mila avec lui.
0: Mais
21: pourquoi?
1: Non, j'en veux pas.
21: Mais de cool.
1: Je n'en veux pas.
21: Bon, bah pourquoi?
1: Je veux pas de lui dans mes débats, c'est tout.
21: J'avais foutu le bordel.
1: Oh, mais merde, sans arrêt, je l'ai dans mes débats, j'en ai marre. Putain, mais il y a d'autres auditeurs qui veulent passer. Les 24 lignes sonnent.
21: Alors, passe dans un autre.
1: Putain, mais c'est dingue!
3: Un autre? Bon, juste après, monsieur Mazur, alors. Ne bougez pas, monsieur Mazur.
21: Non,
1: il est hors de question!
3: Ah, ah. D'accord. On accueille Incassable. Bonsoir.
23: Oui, bonsoir, Gérard. Bonsoir tout le monde.
10: Bonsoir.
23: Incassable, faut pas aller le voir.
1: Je sens qu'on va, sélectionner les auditeurs.
23: Comme d'hab, mais on est sélectionnés.
1: Non, non, mais parle bien du répondeur, parce que là, ça commence à m'énerver.
24: Moi, c'est la première fois, hein, personnellement.
1: Non, mais là, ça commence à m'énerver.
23: On a plus le temps de faire une sélection par le répondeur, là, GG.
1: Non, mais moi, ça commence à m'énerver.
23: Il est 1h30, là, faut que t'enquilles un peu, là. On m'a fait une question, ça va pas.
10: Enchaîne un peu les questions, là.
23: Allez, on y va, là.
24: C'est pété.
23: Tranquillement.
10: Tu cartonnes.
23: Dans le calme. Vas-y, ça va partir.
10: Ils te demandent d'être, ils sont calmes, alors ils attendent.
2: Non, non, allez, mais moi, c'est moi qui commande, d'accord?
10: Oui, mais ils te demandent de poser une question, ils sont calmes, ils attendent.
2: Non, non, mais c'est moi qui commande parce que je commence à en avoir ras-le-bol. Maintenant, vous allez sélectionner les auditeurs par le bien du répondeur, le 01 40 521 521, et je ne veux plus de monsieur Mazur.
10: D'accord, on va envoyer une CAF à le répondeur rapidement.
2: Non, non, non, non. Elle a fait plus partie de l'équipe avec moi le jeudi. C'est tout. Alors, pensez-vous que l'on peut avoir une relation amoureuse sur le net? On va demander à Riton le Routard.
5: Alors, disons que sur le net, je suis pas trop pour, moi.
2: Et tu reprendras ta voix de... Gildar, mon micro!
5: Calme-moi.
2: Oh non, mais merde! Eh, mais j'ai rien dans mon micro!
5: Ça moque pas de ma voix, Gérard.
10: C'est parce que t'as beaucoup dans tes oreilles?
23: Ouais.
5: Peut-être que c'est
2: tombé. Oh là là là là là là là. Ah voilà. T'as rien touché.
10: Ah non, j'ai seulement allumé mon micro.
2: Oh là là.
10: Regarde, j'éteins mon micro. Vas-y, parle.
2: C'est pas possible de faire un débat comme ça.
5: Tu mens comme un cadavre, Gérard.
2: Je sens qu'on va arrêter là. Oh non, non. Non, non, mais attends. Il touche à quoi là?
10: Tu prends la réa,
2: je ne veux pas de lui. Non.
10: Je fais la réa, allez.
2: Non.
6: Vas-y, va la faire, c'est fini.
2: Oh non, non, parce que là...
6: Gérard, il y a une époque, tu faisais tourner l'effectif. Là, tu...
2: Attends, il est 1h30, on est avec deux questions.
6: Mais non, mais depuis tout à l'heure, ça fait 1 heure que tu parles de ça. Vas-y, avance.
7: Non, tu fais que gueuler, là, depuis tout à l'heure, Gérard.
6: Ah ouais, regarde, Rigo, il est là.
7: On est monté un peu, on est 9323.
6: Putain, tu vois, lâche pas l'affaire, c'est pas le moment.
8: J'ai le casque du chef.
7: Voilà.
2: Toi, tu vas avoir le casque, tu vas fermer ta gueule maintenant.
10: Bonsoir, je suis au standard.
7: Bonne année, je suis là.
10: Bonne année, Rico.
2: Bon, qu'est-ce qu'il fait là-bas, lui?
6: Il règle son casque, il met son casque.
2: Voilà. Non, parce que moi, si c'est
10: bon, je suis opérationnel, GG.
2: Non, mais moi, c'est carré, je suis à l'arrêt. Ça va aller vite, hein.
10: Gérard, je peux tout faire.
2: Ça va aller vite, hein.
6: Non, mais tu arrêtes de t'énerver.
2: Là, je crois bien, je vais pas. Kiffer. Je vais pas aller jusqu'à 4h du matin ce soir, hein.
6: Mais c'est 3h déjà, reste calme. C'est toi qui t'es énervé.
2: Alors, pour la dernière fois, pensez-vous que l'on peut avoir une relation amoureuse sur le net? Terminé, point final à la nuit. Riton.
5: Ouais, Gérard. Je voudrais que tu calmes un peu parce que j'aime pas.
2: Mais moi, je répète la question et c'est terminé.
5: D'accord, bah, moi, je te répondrai. Moi, je te répondrai tout à fait calmement, Gérard, en te disant que le monde de l'Internet est pour moi un monde rempli de fausses personnalités qui prennent des personnalités d'emprunt. Mm-hmm. Et donc, pour moi, c'est un repère de faussaires, si tu veux. Et je pense pas qu'on puisse trouver l'amour dans ce genre de multimédia, je veux dire.
23: Il n'a pas tort, hein.
8: Il n'a pas tort.
2: Juliette.
8: Bah, il n'a pas tort, mais néanmoins, je pense qu'on peut quand même y arriver. Si tu vois, si tu tombes sur quelqu'un d'honnête et que tu cherches vraiment, mais c'est emmerdant après pour la pénétration et surtout la pseudo par Internet, quoi. Il faut une welcome, tout ça.
2: Déjà.
8: Alors, parce que moi, je conçois pas la relation amoureuse sans le cul, donc par Internet, c'est difficile.
2: Bon, rue Tabaga.
23: Bah écoute, ouais, c'est vrai que c'est un petit peu difficile, ça demande un investissement quand même.
8: Bah oui.
23: C'est pas à la portée de toutes les bourses, hein, si je peux m'exprimer ainsi, GG. Je pense que si tu limites le nombre de gens qui ont des relations amoureuses et qui copulent aux gens qui ont le net, ça fait beaucoup de puceaux dans notre pays quand même, hein. Parce que tout le monde n'a pas le net, comme tu dis.
2: Bon, moi je pense une chose.
23: Ouais,
25: c'est que... répondre peut-être, Gérard, quand même.
23: Ah, attends, laisse-le.
2: Qui?
25: Incassable.
2: Oh non. Non, bah, je savais pas que t'étais là, toi.
25: Bah, non plus.
2: Alors, t'appelles d'où?
25: J'appelle de Montplazouk sur le Blues. C'est dans Bretagne, Gérard, 106.4.
23: Bonsoir.
8: Bonsoir. Bon,
23: bonsoir à tous les Moutzoukéens.
2: Bon, tu réponds à la question?
25: Oui, effectivement, mais je suis un petit peu d'avis de mes potes. Je pense qu'effectivement, les deux ne sont pas vraiment
8: sérieux. Copie.
25: Gérard.
5: J'ai pas niveau, les Bretons.
25: D'avis personnel, parce que j'ai pas le net, Gérard, donc voilà.
2: Bah Gérard, parle-lui au lieu de siffloter. Tu réponds correctement à la question.
5: Sinon, on te dit.
23: Ah, mais il a pris du mazout, lui, en Bretagne.
10: J'ai pas pris un silencieux, fais gaffe.
25: J'ai pris un bonbon. Non, mais j'ai répondu. Voilà, ça y est, j'ai répondu. Gérard, je pense que les deux sont indéniablement liés. Voilà, tout bêtement.
2: Oh mon dieu,
25: putain. Voilà, ouais.
2: J'aurais dû faire un débat sur autre chose parce que là...
10: Non mais c'est bien Gérard, mais il faudrait avancer quoi.
2: Non mais attends, quand tu vois un mec, tu lui demandes pour lui, l'autre, vas-y. Oui, mais je réponds comme les autres. Et, on dirait qu'il s'endort. On dirait qu'il a fumé la moquette.
3: C'est plus que c'était les auditeurs. Mais bon, tu vois, c'est les auditeurs de l'an 2000 un peu.
2: Alors,
10: Gérard, tu sais faire Chirac aussi ou pas?
2: Toi, tu fermes ta gueule et c'est tout, d'accord?
9: C'est bien.
25: Et toi, GG?
2: Donc pour moi déjà pour sur la question donc je vais répondre facilement déjà pour sur l'internet c'est pas évident parce que comme c'est pour ça qu'on fait un débat parce qu'il y a une auditrice qui avait réagi qui avait appelé Max lors d'une libre antenne et qui avait voulu faire un mini débat là-dessus donc on y avait dit que sur l'internet
25: attends c'est un mini débat là.
2: Non, c'est un débat complet.
25: Ah bon, ok.
3: C'est un petit débat complet.
2: Okay, donc l'auditrice a voulu faire un débat et donc on a voulu faire un débat là-dessus. Ouais. Donc pour elle, elle s'est fait avoir et c'est tout. Donc
25: c'est dommage,
2: se faire avoir. Manu, t'es bien gentil, mais tu me laisses mon micro allumé.
3: Mais il est allumé. Bien, ce que je mets là, regarde. J'ai rien d'autre. C'est ce bouton-là, c'est le mien. Regarde. Hop.
2: C'est bizarre parce que le mien il déconne un peu.
3: Bah ouais, mais j'ai fait rien.
2: Donc elle s'était fait avoir par le bien de l'internet et donc c'est pour ça qu'elle a voulu faire un petit débat donc
25: Et donc toi tu penses que c'est pas compatible?
2: Bah disons pour moi non parce que en parlant comme ça par le bien de l'internet pour moi
25: le bien
2: c'est moi qui commande et puis c'est tout, tu fermes ta gueule Riton sinon je te dis au revoir.
25: C'est pas Riton.
2: Ouais, vous allez la fermer puis ça commence à bien faire.
25: Bon.
2: Ouais, c'est tout.
12: Quelle est la question suivante?
25: Donc en fait, GG a fait ce débat pour répondre à l'attente d'une auditrice. C'est ça.
13: Arrête de siffler, bordel, Gérard.
25: GG.
2: Je viens de répondre, j'ai dit que sur le bien de l'internet, ça ne sert à rien.
25: Bien. OK, d'accord.
2: D'accord.
10: Et sur le mal.
2: Merci.
10: Et sur le mal de l'internet,
2: c'est merde à toi.
9: Pour continuer dans Internet, je suis en plein dedans. Il y a Yankee et Zébulon, ils voulaient savoir si on peut attraper des maladies pendant les relations par Internet, à savoir les virus, etc. Qu'est-ce que t'en penses?
2: Non, je pense pas.
25: Moi, j'ai un pote qui s'est fait prendre par un cheval de Troie, c'est chaud quand même.
2: Bon, allez, bonne nuit à toi, Un cassable, bonne nuit. Celui-là, c'est un mec de Troyes, j'aime pas trop les connards de Troyes.
12: Ils ont des têtes bizarres.
2: Hop, terminé.
25: Hop,
2: sondage. Parce que je veux pas m'endormir. Il est déjà. On va faire une pause dans moins de deux.
9: Calme-toi, Gérard, tu t'emballes.
2: Avez-vous déjà été vraiment amoureux?
9: Ah.
2: Alors, 59. Fildard, tu parles un peu moins fort, s'il te plaît, merci.
13: Pardon.
2: Alors, avez-vous déjà été vraiment amoureux? 59% des gens disent que la question
10: 59%
2: est super mignonne. 34% des gens disent que l'on est déjà été, mais pendant une fête foraine. Alors là, je vois rien du tout là-dedans, quel rapport. 20% des gens disent, 20% des gens pensent que l'amour c'est pour les enculés, je pense pas. Et 11% des gens pensent que si je repose une question comme ça, il me sodomise. C'est sympa.
10: Hop,
2: on va continuer le sondage comme ça. Ça va aller vite fait. Je veux pas m'emmerder avec ça, moi non plus. Alors deuxième sondage. Que doit-on faire pour qu'une relation amoureuse se passe bien? Alors 73% des gens répondent qu'il faut ne jamais détacher sa copine. Ouais. 31% pensent qu'il faut toujours avoir toujours une. Hein, 31% des gens pensent qu'il faut toujours une copine de rechange. Non. 29% pensent que non. Hop.
13: C'est quoi?
2: 17% des gens me demandent pourquoi pas. Hop, on l'a déjà deux qu'on va supprimer.
10: Carrément.
2: L'amour peut-il toucher tout le monde? Alors 70% des gens disent que l'amour commence là. Ouais, bon, on verra ça plus tard. Hein,
13: putain, mais t'en fais aucun, GG. T'as rien fait là. T'en fais aucun.
2: Il y en a déjà deux de faits. Hein.
9: Bah oui, mais fais au moins celui-là.
13: Tu finis le troisième.
2: Alors, le troisième, 70% des gens disent que l'amour commence lorsqu'on touche les parties. Alors là, je vois pas du tout le rapport. 33% répondent, mais pourquoi cette question? Pourquoi ça, on n'en sait rien. 23% des gens estiment que l'amour c'est pas gratuit. Pour ceux qui vont se machiner ailleurs, c'est pour payant pour eux, mais pas pour les autres. Et 18% ne me répondent rien car ils regardent Manu qui est trop beau. Bien sûr, pourquoi pas. Et voilà, donc
13: c'est vrai ça par contre.
2: Hein. Gérard. Question suivante.
13: Oui, parce que juste avant, on va accueillir un auditeur, comme ça t'auras pas à lui reposer la question. C'est Gangster d'amour, bonsoir.
14: Ouais, allô Gérard.
15: Ouais.
14: Gangster d'amour. Hey, cocotte.
2: T'appelles d'où?
14: J'appelle de Mion, après Lyon.
2: Fréquence
14: 102.72.
2: Ta fréquence correctement.
14: 102.7 plus exactement.
2: Il est bidon.
14: Je sais pas qui
2: est
14: au téléphone, Coco, alors.
2: De toute manière, ça va aller vite, les questions. Allez, pensez-vous que qu'une relation... Merci. Croyez-vous qu'une relation peut arriver dans notre pays? Ça sera la question et on va s'écouter Bill Bouboule avec Caresse-moi les parties intimes et on se retrouve juste après.
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2: Et voilà, donc c'était pas Big Bill Billy Bouboule avec Caresse-moi les parties intimes.
13: Ah bon, c'était
2: donc
13: quoi?
2: C'était un remix de Sur moi et c'est tout. Voilà.
13: Ah, d'accord. Bah excuse-moi, c'est une erreur.
2: Non, mais c'est bien.
13: Je me suis fourvoyé dans l'erreur.
2: Non, mais c'est pas mal. Continuer comme ça, c'est tout. Commencer l'année 2001 avec en commençant à me balancer des faux disques, et puis ça vaudra mieux, c'est
13: d'accord.
2: Tout.
13: D'accord.
2: C'est tout. Sur l'internet, on est combien quand même?
9: Oui, on est remonté. On est 9743. Et il y a juste Raynor en parlant de relations. Il voulait savoir si on reste coincé, quel est le meilleur produit? Vaseline, huile de camion ou yaourt?
2: Rien du tout. Ah. Comme ça va plus vite.
9: Tu restes coincé, tu préfères?
2: Ouais, il se démerde et puis c'est tout.
9: C'est le cas de le dire.
2: Voilà. Donc, on récupère Riton le Routard pour
14: Gérard.
2: La suite et fin des relations amoureuses.
14: Gérard, si tu me le permets, j'aimerais faire un petit coucou.
2: Non, il n'y a pas de coucou sur
14: là. À nos amis les routiers quand même.
2: Non, mais ça y est, on les appelle tout à l'heure. Okay. On les appelle tout à l'heure. Juliette, rebonsoir.
18: Oui, une petite pupille à nos amis les routiers.
14: Yes.
2: Juliette, je viens de dire pas de coucou, d'accord, merci.
18: C'est pas un coucou, non, petit.
2: Ouais, ben c'est pareil.
13: C'est sale.
2: Rue Tabaga.
26: Oui, bonsoir, casse dédié à tous les routiers.
2: Je crois qu'il y en a qui n'ont pas compris.
26: C'est une casse dédiée, c'est pas pareil.
18: Ouais, mais. Routier, ouais.
2: Bon, alors Juliette, au revoir. Juliette, au revoir.
26: Les routiers, chèque CE.
2: Riton le Routard, au revoir.
26: Non,
2: allez hop, Riton le Routard, Juliette, au revoir.
13: Ah, c'est chaud de dire un routier, hein. Quand même.
2: Je m'en fous.
13: C'est pas très sympa.
26: Ça m'étonne, hein.
13: De ta part.
2: Je veux pas le savoir.
26: Eh ben. Déçu, Batman.
2: Gangster,
14: comment?
2: Gangster, et c'est tout.
14: Bah non, c'est Gangster d'amour, l'escar.
2: Si ça te plaît pas, c'est le même prix.
14: Bonne année,
2: Manu.
14: J'embrasse les routiers.
9: Bonne année, Gangster d'amour.
14: Merci, mon pote.
2: Je commence à avoir ras-le-bol, hein, ce soir.
13: Tiens, Gérard, excuse-moi, j'avais pris un peu d'avance, hein, je suis un peu médium. Mm. Donc on accueille Anaké, bonsoir.
27: Bonsoir Gérard, bonsoir tout le monde, bonsoir Manu, bonsoir Fildar.
2: Bonsoir. T'appelles d'où?
9: Bonsoir Anaké.
27: De Brest.
2: Fréquence
27: 91.4, et bonne année tout le monde.
13: Et on accueille Jean-Luc. Bonsoir Jean-Luc.
28: Bonsoir à tous, bonsoir Gérard.
2: Salut.
14: Salut Jean-Luc.
2: T'appelles d'où?
28: Moi, j'appelle de Montfermeil.
13: Ah, c'est pas mal pareil, ça.
28: 9.1 collection.
9: Bonne année, Jean-Luc.
2: 101.9.
28: Bonne année, excusez-moi.
26: Bonne année.
2: Donc, question, croyez-vous qu'une relation amoureuse peut arriver dans notre pays, donc Anaké?
27: Oh bah oui, moi je pense que ça peut arriver dans le pays, ça peut arriver dans la ville, ça peut arriver dans la région, ça peut arriver au travail, ça peut arriver partout.
26: T'as une voix sexy, toi.
28: Pour faire de la radio, toi.
27: Ouais, c'est gentil.
2: Ok, Jean-Luc.
28: Ouais, alors je suis très content que tu fasses un débat sur les relations amoureuses, parce que moi je vis depuis quelques temps une passion torride avec une jeune sexagénaire de 65 ans, qui répond au doux nom d'Yvonne. Disons que je l'ai rencontrée par le plus grand des hasards sur la chance aux chaussons, et depuis c'est une passion torride. Hein. Je veux dire, moi ce que je kiffe en elle, c'est ses varices, c'est ses croûtes, ses rides, j'aime tout en elle, quoi.
2: C'est beau, le gangster.
25: Bah écoute, moi aussi je suis très content que tu fasses un débat là-dessus. Mais ta question.
2: Tu te foudrais pas de la gueule du monde, toi, tu reprendrais pas les mêmes expressions des choses. De l'autre.
28: Ah, la dyslexie est un mal.
2: Gangster.
25: Écoute, parce que ta question ne m'inspire pas vraiment en fait.
2: Bon alors, bonne nuit.
28: Bonne nuit quand même. Hein. Non,
2: si pardon.
28: Faut prendre la vue d'Amine.
2: Terminé.
0: Il est
2: Manu, ouais, c'est pas la peine de t'amuser à balancer de la musique comme ça, d'accord? Qui c'est qu'on a d'autre?
1: Ah, deux secondes!
25: Il y a Rita Baga,
2: Rita Baga!
25: Bah écoute, moi j'ai été particulièrement touché par le témoignage de l'auditeur précédent, là, qui est maqué avec une carte vermeille.
28: Exactement, ouais.
25: C'est l'amour, quoi, tu vois, une belle preuve de ce que peut donner l'amour, quand même. Ça permet de s'envoler des montagnes, tout ça, tu vois.
28: Et que je n'entende pas dire que c'est pour la caillasse, hein.
25: Non, je l'aime, c'est une passion. Ni par d'héritage ou de viager, ni quoi que ce soit, entre toi,
28: je rien du suppose. Tout ça.
25: Je suis animé par l'amour, du pur, du dur, du sexe, tout ça.
2: C'est beau. Non, mais moi, je pense que là, de toute manière, dans notre pays, c'est vrai que les relations amoureuses, ça dure... Ça vient, ça part. Hein, parce que des relations amoureuses, on en entend régulièrement sur l'antenne, lors des libres antennes, le soir avec Max. Il y en a beaucoup qui disent, ouais, je suis avec quelqu'un, bon, il m'a plaqué. On essaye de savoir le vrai du faux. Ouais. En fin de compte, il y en a une qui dit que c'est lui qui est parti. Bon, elle demande à ce qu'on appelle son copain, tout ça. Son copain nous dit une autre version, donc on ne sait pas qui croire, en fin de compte.
25: Ouais, hein. Mais GG,
2: oui.
25: Est-ce que tu as écouté tout à l'heure là, le témoignage, excuse-moi, je vais me permettre, des deux salopes qui sont passées à l'antenne un petit peu avant minuit?
2: Ceux
25: qui s'amusaient là, à draguer les mecs, rien que pour le fun, tout ça, machin.
2: Ah non, mais c'est hier, tu veux dire?
25: Non, là, tout à l'heure, là.
0: Non, tout à l'heure, tu sais, la blonde et la brune, là.
2: J'ai pas écouté, justement.
25: Attends, un grand moment, hein, quand même.
0: Tu les avais devant toi.
2: Non, mais je les ai vus, mais sans plus. Mais par contre.
25: Ça aussi, c'est des femmes, hein. Je sais que t'as pas l'habitude d'en voir des mignonnes, mais ça aussi, c'est
2: des femmes. Mais attends, j'en ai une avec moi, ça me suffit. Elle est assez mignonne.
25: On a vu des mignonnes.
0: Non, mais c'était pas le cas non plus.
25: Ah bon, ah ok, d'accord.
2: Attendez, Manu.
0: Non, c'est Fildar, mais c'est Fildar. Pareil, on est une équipe, merde.
25: C'était honteux, les mecs, vous auriez dû.
2: Bon, c'est 5 minutes, s'il vous plaît. Merci. Fildar.
4: Tu peux y aller?
2: Oui, donne-moi le nom de l'auditeur. Là. Tu me donnes l'auditeur.
4: Tu me donnes le feu vert. Sucette, bonsoir.
11: Oui, bonsoir. Bonsoir.
2: T'appelles d'où?
11: Bonsoir, j'appelle de Tourcoing.
2: Bonsoir, tout le monde.
11: Bonsoir, bonne année.
2: Bon, ça y est, les bonnes années. Les bonnes années, on s'en fout maintenant.
25: C'est la saison, bon, on fera juillet, d'accord, on s'en fout maintenant.
2: Rigo, question IRC intéressante, sinon c'est pas la peine.
15: Très intéressante, une question
2: avec, le nombre de personnes sur l'IRC, j'espère que je veux...
15: Ah non, ça a baissé un petit peu. Hein,
0: Ah là là.
15: 8742.
0: Aïe.
15: C'est pas mal hein, quand même. Il y a une réflexion très philosophique de Corby, oui ça arrive à ce temps-là, même dans cette émission. Il voulait savoir, à ton avis, est-ce qu'il faut t'aimer pour faire l'amour ou faire l'amour pour aimer?
2: Est-ce qu'il faut t'aimer pour faire l'amour ou être aimé pour faire l'amour?
15: Pour faire l'amour pour aimer.
2: En principe, il faut aimer la personne avec qui tu vis. Parce que si tu n'aimes pas la personne avec qui tu vis, tu ne peux pas faire l'amour. Et aimer une personne, c'est différent. C'est qu'il faut que tu ailles du sentiment pour elle. Mmh. Voilà. Voilà ce que je peux lui répondre.
4: Mmh. Je peux t'applaudir ou pas?
2: Non.
4: Bon, ok.
2: Question suivante.
4: Putain.
2: Qui a...
25: Oh, la claque.
2: Voilà, bah oui, bah...
25: c'est la claque tout. De ma vie, là, j'ai pris, là, boum.
2: Qui fait le premier pas lors d'une relation le amoureuse.
28: Le premier pas.
2: Non, qui fait le premier pas dans la.
25: Après tant de poésie, là, c'est beau. Il a bien
2: compris. Alors, Anaké.
25: Il est encore de stock.
2: Anaké ou Sucette, vous la fermez quand je pose une question.
27: Ah, ok.
2: Et les mecs, c'est pareil.
28: Direct, pas de problème.
2: Merci. Qui fait le premier pas dans la relation amoureuse, la fille ou le garçon? Alors pour ça, on va s'adresser à Sucette.
27: Eh ben, ça dépend. Ça dépend si tout à l'heure, ouais, comme les deux grognasses qu'on avait à l'antenne.
2: On s'en fout des grognasses.
27: Non,
2: mais Sucette.
27: Non, mais moi, je te
2: pour l'instant, Sucette.
27: Je te les cite en exemple.
2: Sucette.
27: Oui.
2: Pour l'instant, tu es dans les débats de Gérard. Ce qui s'est passé avant en libre antenne, ce n'est pas. Avec moi qui faut gérer
27: t'as,
2: ça.
27: T'as pas écouté, mais je te cite deux pauvres poufias en exemple qui vont draguer des mecs et qui brisent des couples et tout ça. Ces nanas-là, c'est clair que c'est là, c'est les filles qui font le premier pas. En général, quand c'est les mecs, ça se passe mieux.
2: Non, mais pour toi, qui doit faire le premier pas?
27: Les mecs.
2: Toi, tu dis les mecs.
27: Ouais.
2: D'accord. Alors on va noter. Pour toi, Sucette, les mecs.
1: Putain, il sait écrire, c'est la première fois.
28: Pressing, là.
2: Rutabaga.
28: Ouais, docteur Rutabaga.
2: Non, il n'y a pas de docteur chez moi.
28: Ah bah si.
2: Pas de
28: diplôme.
2: Il y a pas de
28: diplôme. Ça perd tout son intérêt.
2: Oh là là là.
28: Bah écoute, en général, moi, dans les relations amoureuses.
2: Ouais.
28: Qui c'est qui fait le premier pas? Bah écoute, moi, j'aime bien me mettre au lit en premier. Parce que comme ça, je chauffe la place pour ma copine.
2: Donc pour toi,
28: en général,
2: c'est...
28: En général, l'homme, quoi.
2: Le mec aussi.
28: Ouais, bah oui, aussi, ouais, si tu veux.
2: Ouais. Jean-Luc.
28: Bah moi, Jean-Luc. Dans mon cas personnel, bah moi, c'est moi qui ai fait le premier pas avec Yvonne, hein, parce que bon, elle avait un peu de rhumatisme.
25: Ça, ouais, en fauteuil.
28: Donc elle a pas pu bouger, sinon, bon, c'était la fracture du col des fémurs direct. Hein,
2: ouais. Pas si, bon, alors Jean-Luc, au revoir.
28: Mais qu'est-ce qui se passe là?
2: Jean-Luc, au revoir.
28: Je t'explique.
2: Au revoir.
28: Attends, tu me demandes si j'ai fait le premier pas ou pas.
2: Au revoir. Merci.
25: C'est un peu dur là. Hein. C'est un peu dur.
2: Non mais il n'y a pas.
25: Il a droit. Son amour est différent, mais.
2: Non, mais en parlant du col de fémur, je sais très bien ce qu'il a voulu dire.
25: Mais
2: terminé.
25: Pas pour,
6: je parle pas du Tour de France.
2: Hop, terminé. Anaké.
27: Oui, bah moi je dirais que ça dépend du statut du mec et de la fille en question. Si le garçon fait un travail où il est là depuis plus longtemps dans l'entreprise.
2: Tu peux répéter parce que c'est Fildar qui a fait une connerie au standard.
6: Ça m'aurait étonné.
27: Ah, vraiment Fildar. Hein.
2: Non mais.
27: Donc je disais.
28: Ouais.
27: Je disais que selon moi ça dépend si le mec a une position plus importante dans l'entreprise, qu'il est là depuis plus longtemps et tout ça, et que par exemple la fille est que secrétaire ou assistante, logiquement c'est plutôt au mec de faire le premier pas.
2: Mmh.
27: Voilà.
2: Donc toi, pour toi, c'est le mec.
27: Ah bah quand oui, par exemple, s'ils travaillent ensemble et que le mec est là depuis plus longtemps et qu'il connaît mieux l'entreprise, oui, c'est le mec, oui.
28: Ah, c'est parce qu'il gagne plus d'argent, c'est tout.
27: Aussi.
2: Ouais, non, mais ça, c'est qui vient de dire ça?
28: C'est docteur Rutabaga.
2: Ah bah ouais, c'est vrai, on a plus qu'un. Qui c'est qu'on a à la place de Jean-Luc?
6: Bah j'attendais que tu me donnes la permission de parler.
28: Vas-y, go.
6: Tu peux ou pas?
2: Bah dis.
6: Tu peux y aller là?
2: Bon, vas-y, parce que je veux pas.
6: Bonsoir. On accueille Tom Jones, bonsoir.
7: Bonsoir Tom. Mr. Cousin. Happy New Year, Mr. Cousin.
2: Hi, terminé. Tom. Lui, tu lui feras comprendre que...
6: Il m'a dit pas... Tom Jones.
2: Allez,
7: notamment de la suçage de ton beat.
2: Ouais, allez, hop.
7: Is it possible, Mr. Cousin? Je te souhaite le bonne année.
25: Bonne année.

0: Allô. Tranquille, Gérard.
1: Salut, petit poulet.
2: Salut. Bonne année, petit poulet.
0: T'appelles d'où? Bonne année. J'appelle de Saint-Denis. Sans rapport, mais j'appelle de là-bas. 100.9.
2: Merci, j'avais compris. Donc,
0: ouais, tu comprends tout, toi.
2: Qui fait le premier pas dans la relation amoureuse, la fille ou le garçon? Et avant que tu répondes, petit poulet, on va faire intervenir Rigaud.
3: Ah, bonsoir. Ça me fait très plaisir. Bon, à part Juge de Lyon qui dit que t'auras du mal à faire le premier pas avec ta jambe en bois, justement, c'est pas très marrant. Il y a Ricoun qui est assez mal poli, qui te demande, d'après toi, quel est le meilleur moyen de créer une relation amoureuse. Non, c'est avec moi qui ai été mal poli.
2: De toute manière, s'il a été mal poli avec toi, donc dans ces cas-là, sa question.
4: Direct, il va se
2: répond pas. Il a qu'à être poli avec toi sur l'internet, avec terminé. Petit poulet.
3: À part ça, d'après toi, quel est le meilleur moyen pour créer une relation amoureuse?
2: Ah non, mais
3: c'est pas la sienne, hein, c'est celle de quelqu'un d'autre.
2: C'est qui alors?
4: Non, mais il faut répondre quand même là, parce que ça fait un quart d'heure.
3: D'après toi, pour faire une relation amoureuse.
2: Bah, faut être deux.
3: Non, mais. Le meilleur moyen pour toi d'en créer une.
2: Bah, faut être amoureux de la nana, c'est tout.
3: Mais comment?
2: Bah, en lui prouvant. En lui achetant des bijoux et des fleurs.
4: Il faut que t'aies de l'argent, quoi.
2: Bah oui, bah
4: si t'as pas d'argent, tu peux pas avoir de relation amoureuse.
2: Bah, en principe, non.
3: Comment t'as fait, toi?
5: Si t'as plein de bijoux, tu lui mets dans son cul.
3: Sans argent, sans rien, comment t'as fait?
2: Bah, non, mais ça, avec Alexandre, on en parlera tout à l'heure. Tout.
5: Enfin, un gros coffre. Non, mais des
2: bijoux. Alors là, Fildar.
6: Oh, pardon, excuse-moi, j'avais pas vu.
2: Fildar, c'est terminé.
6: J'ai pas vu,
2: à cause de toi, le truc est arrêté, c'est terminé. Conclusion. Merci, Fildar.
6: Mais non.
2: Merci, Fildar.
4: Bravo, Philippe.
6: Oh, excusez-moi.
2: Merci. Non, c'est terminé, merci.
4: Bravo, Fildar.
2: Merci.
6: J'avais pas vu. Terminé. Qu'est-ce qu'il a dit?
4: Il a juste dit qu'il fallait une grosse malle pour un gros coffre à bijoux pour Sandy.
2: Non, terminé.
6: Oh non, fais pas ta tête, attends, regarde.
2: Si.
6: Il y a petit poulet qui attend.
2: Non, je m'en fous.
3: On remonte, on repasse les 9000 là. On est 9843.
5: Il y a petit poulet qui attend là, il va être trop cuit.
3: 9843.
6: Voilà.
3: On arrive à 10000 là, vas-y, GG, faut embrayer.
6: Tu vas les faire.
2: Toi, de toute manière, tu vas te démerder. Tu vas m'appeler Sandy en départ et tu vas t'excuser auprès d'elle en direct.
5: Terminé.
2: Qui fait?
5: Petit poulet, vite. Vite, ça fait une heure qu'il tourne.
0: Bah ouais, j'étais en train de retirer là. Bon, écoute, ouais.
2: Alors, tu vas retirer quelque chose, toi, dans une cage à.
0: Je vais me retirer ta gonzesse, un bon vieux sanglier.
2: Allez, hop, au revoir. Voilà, comme ça, c'est terminé pour toi. Alors, qui fait le premier pas dans une relation amoureuse, la fille ou le garçon? En principe, c'est le garçon. Et je peux vous dire une chose, que si c'est le garçon, faut vraiment que la fille lui plaise. Parce qu'en principe, c'est pas évident.
0: Mais toi, elle te plaisait, ta copine, quand t'as fait le.
2: Bah, justement,
0: pas.
2: Si vous voulez en savoir plus, si vous voulez.
0: Achetez mon livre.
2: Alors, aïe. Rue Tabaka.
0: Aïe, quoi, bonsoir.
2: Rue Tabaka, bonne nuit.
0: Non.
2: Bonne nuit. Si, il y avait plus que toi comme mec, alors terminé.
5: Ah, bah, j'en ai d'autres.
2: Non, mais.
5: Attends, moi je suis un pro, hein, j'assume. Hein.
2: Quoi, t'en as d'autres pour.
5: Standard,
2: la dernière.
5: Je décroche, prends numéro, je rappelle direct.
2: Non, mais.
5: Macho Man, salut.
2: Ouais, attends.
0: Macho Man.
5: Et Caramel, salut. Hop, c'est ça du boulot, mon con.
2: C'est ça du boulot, mon con.
0: Macho Man.
2: Tu fermes ta gueule un peu, toi.
0: Gérard, est-ce que je suis sur antenne?
2: Oui, t'es sur antenne, toi.
0: Oh non.
7: Putain, c'est le da décathlon.
0: Oui, bonsoir, c'est Caramel, le frère de Caramel.
8: Ok.
4: Aïe, bide.
5: Bon, t'enchaînes maintenant,
4: bide,
5: Moustache.
4: Bide.
5: Allez, Moustache, ouais, enchaîne. Bah, on a des points à faire. Allez, mange-toi.
0: Pas grave.
2: Eh, Fildar.
6: Quoi?
2: Je te préviens d'une chose. Que c'est pas toi qui me commande, d'accord? Alors, tu fermes ta gueule le jeudi. D'accord?
0: C'est un autodidacte.
2: Il est 2h, donc le débat, il est clos.
6: Non,
3: justement...
0: Balance le bonus, là.
3: Justement, Gérard, sur IRC, il y a Judge de Lyon, il voulait parler des gens comme toi qui ont appris à faire l'amour sur le tas, mais il voulait savoir pourquoi t'es resté avec.
6: Sur le tard.
2: Sur quoi?
5: Sur le tard, pas sur le tas.
6: C'est d'avoir appris...
2: Non, mais attends, parce que lui...
5: Il a manqué une lettre.
2: Le mec de Lyon, je crois qu'il se fout un peu de ma gueule, parce que...
4: Ouais.
2: J'aime pas trop les mecs comme ça. Alors, question. La dernière, parce qu'après on va continuer la libre antenne quand même.
6: Vas-y, déborde. 2h15 au moins, attends, t'as commencé à 2h10.
4: Déborde.
2: Non, mais. Alors, est-ce qu'on. Non.
6: Déborde.
2: Non, ça. Je suis en train de chercher.
0: Une question cul, là, un petit peu, là.
2: Non.
0: Ah bon.
2: Peut-on avoir une relation

0: chose au travail. On va demander à Anaké.
1: Ah bah oui, moi je pense que tout à fait, on peut avoir des relations amoureuses dans le travail. D'ailleurs, c'est totalement mon cas, puisque je sors avec un CDI de mon travail, et ça se passe très très bien, sauf de temps en temps, à peu près une fois toutes les trois semaines, parce que ça peut déranger certaines personnes
2: qu'on
1: embrasse en public, mais c'est vrai surtout quand il y a des welcome ou des choses comme ça, parce que c'est vrai que c'est un petit peu gênant. Mais pour le reste, ça se passe très très bien. Mes coéquipiers sont plutôt plutôt cool par rapport à ça. Bon, c'est vrai que du coup, de temps en temps, un certain nombre de personnes sont au courant d'un certain nombre de trucs, puisque surtout quand on fait un métier dans les médias, ce qui est mon cas, où forcément de temps en temps, les gens sont au courant de certains trucs, puisqu'on peut en parler en public, voire devant. Bah, tu connais ça, Gérard, hein, de parler à la radio.
0: Ouais, mais ça, moi, de manière, moi, c'est...
1: Toi aussi, tu travailles à la radio, quand même, d'une certaine manière.
3: Elle a pris un truc pour te chercher comme ça.
0: Non, mais ce qu'il y a, c'est que, bon, moi, ce qui se passe avec... Ce qui se passe entre moi et la radio, c'était une chose. Bon, ce qui s'est passé avec Sandy, on en discutera tout à l'heure parce qu'on aura l'occasion de l'appeler en direct pour savoir comment qu'on s'est connus et depuis combien de temps qu'on est ensemble. Donc, non, mais elle pourra dire ce qu'elle a à dire. Elle va pas essayer, c'est qu'elle va faire le nécessaire et c'est tout. Et elle va pas s'amuser à éteindre son portable comme
3: elle en a l'habitude.
0: Toi, tu t'écrases parce que c'est moi qui parle et puis c'est ma femme, d'accord?
3: Ouais, exact.
0: Donc, ça fait 3 ans qu'on est ensemble à partir de mercredi. Ça fera 3 ans, donc pour l'instant, tout se passe bien avec elle.
3: Ah, faut faire un truc au bateau, là.
0: Mardi. Mardi, et en fin de compte, on s'est connus le 1er janvier
3: 87.
0: Non, 97.
4: Quelle bonne année.
0: Non, 98, pardon.
4: Une bonne année.
3: Bonne cuvée de boudin.
5: Un bon premier.
6: Non, 3 ans de gavage, à Noël, on a du foie gras.
0: Alors, Fildard, tu vas aller gaver ta Sophie, et puis tu vas fermer ta grande gueule maintenant.
7: Mais quoi?
0: Tu vas fermer ta grande gueule et tu vas gaver ta Sophie. D'accord?
7: D'accord.
0: Voilà, c'est terminé pour toi. Et je veux plus t'entendre jusqu'à la fin. Et tu ouvriras pas ta gueule, parce que tu ne feras pas de standard pour la dernière heure. Même si on déborde après 3 heures. C'est tout. Donc t'es au courant. Donc Sucette, Anaké, tu voulais rajouter?
1: Non, j'avais pas complètement terminé, parce que je voulais dire que moi c'est un petit peu différent de toi et Sandy, parce que toi t'es tout seul à travailler à la radio, alors que moi je travaille à la radio, mais mon copain aussi travaille à la radio.
0: Merci Anka. Non mais c'est bon, Gérard, est-ce qu'elle prend le fusil, hein?
8: Laisse-le, ça lui fait du bien.
3: Voilà.
6: Gérard,
0: Sucette.
3: C'est la même chose, moi je sais pas pourquoi.
1: Bien moi, ça me serait difficile de rencontrer quelqu'un dans mon travail parce que j'ai pas de travail.
0: Ah d'accord. Et t'appelles d'où toi déjà?
1: J'appelle de Tourcoing.
0: Et dans le Nord, y a pas de travail?
1: Ben si, y a du travail, enfin pas beaucoup, mais moi j'en ai pas.
0: Bah,
1: moi j'ai pris l'option de pas travailler parce que ça me fatigue.
0: Ah d'accord. Ok.
4: Mais c'est pour revenir sur ton sujet, c'est au pied du mur que l'on voit le mieux le maçon quand même.
1: Bien sûr.
0: Ouais, je pense aussi.
6: Gérard, à la place de Anka, la pute. On accueille Gros Matos. Bonsoir Gros Matos.
9: Allô.
6: Ouais, bonsoir. Bonsoir,
9: c'est Gros Matos de Troyes.
0: Encore un Troyen.
9: Encore
0: un
9: fermier. Ça va.
0: Après Gros Matos, qui c'est?
6: Faut virer Macho Man déjà.
9: Mais non.
0: Ouais, Anthony, au revoir.
9: Oh, d'accord.
0: Allez.
9: Alors
0: c'est bon. Voilà. Je savais bien qu'il y avait Tony là-dedans.
4: Non, mais GG, surtout, prenez le temps comme il vient, le vent comme il souffle et la femme comme elle est. Hein.
6: Bah, t'as pas trop le choix, toi.
8: C'est vrai.
0: Bon, allez.
6: Bah, on a Caramol, excuse-moi, Rigo. On a Caramol, Sucette et Gros Matos pour le moment.
4: Pour le moment, hein, à mon avis,
6: je pars en chasse.
2: Moi, Gérard, sur IRC, j'ai Yankee Zibulon. Il voulait te demander si tu penses qu'on peut avoir des instruments dans, dans les relations amoureuses, comme une jambe artificielle, des trucs comme ça. Ça peut être
0: ça, je réponds pas du tout à des questions comme ça, tu vois.
4: Excusez-moi.
2: Vas-y, Manu, je t'en prie.
4: Je me permets de vous interrompre parce que j'ai trouvé un petit truc qui convient bien pour ce soir. Celui qui n'a pas de mémoire doit avoir des jambes. Gérard, qu'en penses-tu?
0: Rien à foutre.
4: D'accord.
0: De
1: ton truc. Un cerveau surtout.
0: Si ça, tu t'écrases, d'accord?
1: Ok.
0: Parce que sinon, tu vas faire comme les autres, tu vas te fusiller, d'accord?
1: Pas de problème. Ouais. Vas-y, pose ta question.
0: Donc, à votre avis, une relation amoureuse peut-elle se faire en boîte de nuit? Bah, tiens, Sucette.
1: Aussi, une rencontre, oui, mais pas une relation.
0: Une relation amoureuse. Parce que si vous avez écouté la libre antenne d'hier de...
1: Non, on n'en parle pas.
4: Ouais, c'était
1: pas
4: débat, on a dit.
0: Non, mais...
4: Chat est chaud, craint l'eau froide, de toute façon.
0: Donc, alors, pour toi?
1: Eh ben, moi, je te dis, c'est une rencontre, oui, on peut rencontrer quelqu'un en boîte, mais une relation en boîte, c'est pas possible.
0: Ah bah si, ça se fait.
1: Ah bon, bah explique-moi comment, alors.
0: Je t'expliquerai tout à l'heure. Gros matos.
9: C'est-à-dire que là, la boîte, au moyen, quoi. Moi, je suis plus de l'eau vide de la fille, là, qu'on parlait tantôt. Je pense que, si tu veux, bon, ouais, tu peux te rencontrer, mais bon...
0: Allez, Manu, vire-moi le Troyen, là.
4: C'est clair, hein, comme on dit.
0: Allez, hop.
9: Bah quoi, qu'est-ce que...
4: Bah, il se passe que les chiens aboient, la caravane passe.
0: Allez, hop, au revoir.
4: Aïe. Tu vas te prendre un coup de gun, toi aussi.
5: Non, j'ai dit bière, pas pierre. Hein.
0: Allez, au revoir.
5: Tu calmes.
0: Allez, au revoir, en Troyen, là. Allez, fusille-le, allez.
6: Mais c'est bon, il est parti, là.
0: Allez, encore.
6: Mais c'est bon, il est parti. Tu te calmes, t'as plus que deux auditeurs, là.
0: Caramelos.
6: Je suis pas une machine, moi.
5: Oui, Gérard, décorateur de voiture. Oui, je réponds donc à ta question. Non, en boîte, je trouve qu'effectivement, tu peux faire de très, très bonnes rencontres. Moi-même, il m'est déjà arrivé de faire d'excellentes rencontres, mais ça a pas duré, quoi. Voilà,
0: c'est qui, là?
5: Caramalouf, là.
0: Qui parle au-dessus de toi? Il y a quelqu'un avec toi?
5: Non, je suis tout seul. Non, je dénonce, c'est les mecs de la prod, ça.
1: Il n'est pas tout seul, en plus. Hein.
4: C'est clair, mais qui trop embrasse mal étreint, de toute façon.
2: C'est vrai.
5: Il est pas plus drôle que les blagues, hein.
2: De Starsky et Evelyne Leclerc, excusez-moi, il dit, on n'encule pas de poule sans casser des œufs.
4: Ah, c'est vrai.
0: Donc,
4: mais je lui répondrai, excuse-moi Gérard, les petits ruisseaux font de grandes rivières.
0: Oh! Non, mais je pense qu'on va s'arrêter là, on va.
6: Attends, l'asticot là.
4: C'est clair, la foi soulève les montagnes, hein, GG.
1: Et moi, soleil en autre, pâté en croûte.
6: Mais ouais. Je viens de dénicher deux perles là, perles au niveau de l'auditeur, tu vas pas m'arrêter le débat maintenant, d'accord?
0: Il y a une question et on arrête.
5: Alors, t'accueilles
6: Caca Lover et Afrobeat. Merci.
5: Oui! Salut Gérard, c'est Caca Lover.
0: T'appelles d'où?
5: J'appelle de Caca City.
0: Tu donnes ta fréquence ou je te dis au revoir?
5: Caca 7.9. Bah, 87.9, pardon. Je m'emporte un peu trop là.
0: Et l'autre?
7: C'est Afrobeat, j'ai 32 ans, j'appelle de Bourson-sur-Chancre. 118.8, bonsoir tout le monde.
5: Dans les bonnes années.
0: Fréquence!
7: 118.8, je viens de te dire.
0: 118.8.
1: Salut Afrobeat.
7: Bonsoir tout le monde.
0: Et donc, dernière question. Peut-on avoir une relation amoureuse lors d'un dîner aux chandelles? On va demander à Sucette.
6: Elle est bidon cette question, mais elle est
5: C'est à mon âge.
6: Parce que nous, on avait fait des questions béton tout à l'heure avec des trucs de ouf.
2: Il y a pas mal de gens qui se sont plaints là de cette question.
5: Ouais, mais
4: Onis qui mal y pense de toute façon, donc c'est pas grave.
0: Ah là, ouais, mais merde. Tu réponds à cette question-là et tu t'écrases, Sucette.
4: Et surtout, tu ne remets pas à demain ce que tu peux faire le jour même.
1: Hein. C'est comme pour les boîtes, tu peux rencontrer quelqu'un et puis l'emmener dîner, mais voilà, quoi. Tu vas pas passer ta relation entière au resto avec une nana.
4: C'est clair, tant qu'il y a de la vie, il y a de l'espoir, hein, de toute façon.
1: Exact.
2: Tout à fait.
0: Non, mais c'est pas la peine de lire le bouquin, Manu, ça vaudra mieux.
1: Pas qu'au scanner, nous, à le cimetière.
0: Bon, alors, Sucette, au revoir.
2: Et si tu manges tes tartines aux toilettes, tu auras du pain sur la planche.
0: Hop. C'est pas la peine de reprendre du monde, Fildar, parce qu'on arrête.
6: Non, j'avais une auditrice en réserve, je la prends.
0: Non, mais c'est
6: la prends, je suis désolé.
0: Non, mais 2h15, c'est terminé.
6: Et alors?
4: Allez, prends-la, mais.
6: Moi, je suis payé pour faire l'auditeur.
8: Allez.
4: Bon, qu'est-ce qu'on fait, GG, là? Tu parles plus, tu dis plus rien.
6: La top, bonsoir.
1: Oui, bonsoir.
0: Ouais.
1: Bonsoir. Bonsoir, Gérard.
8: Putain.
10: Bonsoir.
8: On a une voix de chien.
1: On est à l'antenne.
8: Ouais.
6: Ouais, t'as l'antenne.
1: Bonsoir.
0: Non, vas-y, ah. Gérard. Donc, la question, tu l'as entendue?
4: C'est le cours Florent.
1: Non.
11: Oh.
1: Redis-moi la question.
0: Peut-on avoir une relation amoureuse lors d'un dîner en chandelle?
1: Ah oui. Oh oui, oui, oui. Ah oui, on peut.
6: Quelle bonne actrice. Calme-toi, la top, quand même. Calme-toi un peu.
8: Quelle bonne actrice.
6: Laisse répondre Gérard. Hein.
11: La pub.
0: Bon, tu réponds correctement, je te dis bonne nuit, puis tu feras pas la conclusion.
1: Oui.
8: Ça se fait pas. Ça se fait trop.
11: Oh. Non, mais...
8: Ah, il a un vieux rire.
0: Bon, allez hop, la taupe, au revoir. Allez hop,
6: la taupe, pas la taupe.
0: Terminé, allez. IRC.
11: Je peux répondre peut-être, Gérard.
0: Non, mais après.
2: Non, on va laisser après, l'auditeur après. Répondre le temps que je dise, parce qu'il y a énormément de choses.
0: Non, mais de manière...
4: Très intéressante, bien sûr.
2: Bien sûr.
0: Caramelos.
11: Ouais, bah t'es, je
0: avant la conversation. Avant la...
11: Moi, direct, je vais t'allumer.
0: Comment?
11: Oui, effectivement.
0: Non, non, mais qu'est-ce que tu viens de dire là avant?
11: Ah non, c'était pas moi, Gérard.
8: Mais si, c'est lui, il est là,
11: Gérard. Non,
8: ça se fait pas, Gérard. Viens-le, viens-le.
11: Ah, non, c'est pas vrai, Gérard. Non, ils sont jamais bons.
8: Hop là. Hop là.
11: Direct, ah, voilà.
4: Ça a précédé, hein, mais.
6: Charling Gals.
8: Charling Gals, bonsoir, j'appelle 2-3.
11: Bonsoir, Charles.
0: Non, non, mais j'ai jamais dit que je reprenais
4: le jeu. Oh, il sélectionne que des gens de sa ville, c'est dégueulasse.
8: Mais calme-toi.
0: Non, non, non, allez, hop, terminé, conclusion du débat.
2: Attends, Gérard, tu m'avais lancé, continue.
0: L'IRC.
6: Voilà, Patsy, Patsy à l'antenne avec nous. Bonsoir, Patsy.
0: Non, non, non, non.
2: Bonsoir, Patsy.
1: Bonsoir.
2: Bonsoir. Bonne année, Patsy.
1: Bonsoir, bonne année à tous.
0: Non, non, mais c'est
1: bonne
0: terminé, hein.
1: Bonne
2: ah, Patsy, il y a 10 juillet qui te passait le bonjour.
11: Ah.
1: Merci, tu
2: y
1: passeras le bonjour aussi.
2: Bah, tu peux le faire, tu es à l'antenne.
1: Bisous, 10 juillet.
0: Ouais, bah, c'est bien.
2: Non, vite fait, il y a Yankee et Zébulon. Ils voulaient savoir si on a une relation amoureuse aux chandelles à Noël. Est-ce qu'on peut considérer qu'on bourre la dinde?
0: Non, pas. Non.
4: Mmh. Par contre, Noël au balcon, pas cotisons. Hein. Bon.
0: Mmh. Bah ouais, mais ça, Gérard, ça, c'est ce qu'on a eu cette année. Hein.
6: Gérard, on accueille aussi Super Billy. Bonsoir, Super Billy.
11: Ouais!
6: Non, moi j'enchaîne les autres.
11: Super Billy!
0: Non, non, mais de toute manière, Billy. C'est terminé.
1: Salut, Super Billy.
0: Conclusion.
11: Allô, c'est Super Billy.
1: Salut, Super Billy.
0: Conclusion.
11: Salut, Gérard.
8: On dirait un film de Max Pekka. C'est de la bombe. C'est de la bombe.
11: Tombé. Ouais, attention à l'alerte, hein, quand même.
0: Conclusion.
8: Ah, déjà?
0: Ouais.
8: Ah bon. C'était un super débat. Ouais,
11: franchement, on a fait trois pauvres questions en 1h15. C'est de
8: ouais,
11: la balle.
8: C'est clair.
11: C'est de la bombe.
0: Mais ça, vous vous en prendrez après le
11: toi,
0: standard.
11: Après toi.
8: Non, non, après toi.
1: T'as été nul. T'as
11: moi, je pense que t'as fait une rentrée pitoyable. Bon. Hein.
1: T'as été
11: nul.
1: T'as
11: fait un retour pitoyable.
8: Je sais pas.
0: Eh ben, c'est bien. Si ça vous plaît pas, ben, vous avez qu'à rester chez vous. C'est tout.
11: Reconnais que t'as été un peu nul. Tu t'es mis à gueuler tout de suite.
1: Pour
11: on est prêt à ton plutôt, équipe.
1: Ouais.
11: Bah, t'étais vénère, là, je sais pas ce que t'avais ce soir.
8: En plus, quand les questions sont trop longues, bah, t'es sur les nerfs.
0: Ouais, bah, toi, tu t'écrases parce que je t'ai reconnu, d'accord, Tony?
8: Alors, mais c'est
11: après,
8: pas grave.
11: Y a ton équipe. Ton
0: ok, Tony.
8: Mais des questions,
11: ok,
8: pas
11: Tony.
8: Avoir,
0: Non, mais Tony, tu t'écrases, d'accord? Merci.
8: Bah, c'est bien, c'est très bien. Comme
0: merci.
8: Ça. Le Obled.
0: Ouais, ben, qui reste?
11: Mais il est au bled,
0: Tony. Mais ouais, c'est ça.
8: Équipe de la Boru.
11: Il est en vacances.
0: C'est ça.
11: Là.
6: Et il y a pas mal de gens qui n'ont pas répondu aux conclusions, là.
2: C'est vrai.
11: C'est clair.
6: Il y a Super Billy, il y a Afrobeat, il y a Patsy, il y a Charles Ingalls, il y a Caramol, il y a La Top qui est encore dans le coin.
11: Il y a
6: Gros Matos, Monsieur Mazur, il y a du monde, donc vas-y.
0: Non, et Fildar, c'est pas toi qui commande, terminé. Et toi. Hop.
6: Non, mais.
0: Là, j'arrête de terminer.
6: Qu'est-ce qui se passe?
11: Qu'est-ce qui se passe là?
6: Et ils sont en train de régler le son en même temps là.
11: Ouais.
6: Mais viens là, GG.
0: C'est terminé.
6: Viens là.
0: C'est terminé, on va.
6: Bah.
0: C'est tout.
6: Mais tu viens ici ou quoi?
8: Il va le dire.
11: Reviens, le tolard, reviens.
6: Il est parti. Il est en train de. Il va encore cafeter là, putain.
11: Oh là là,
1: rien fait.
6: Oh là là.
8: Il va le dire.
11: Ça va gueuler.
6: Bon, Gérard.
0: Oh merde,
2: c'est quoi un petit proverbe Manu pour combler hein.
6: Si j'ai des proverbes
2: Moi j'avais de Booba sur l'IRC. Après pas de bras, pas de chocolat. Voici pas de jambes, pas de yaourt.
4: Pour être aimé il faut aimer hein, de toute façon hein.
2: Tout à fait.
6: Okay. Et que le premier pas qui coûte hein.
8: Le premier pas.
11: Le premier pas, c'est la jambe de bois, c'est ça.
6: Pourquoi
0: Rigo,
6: il range tout.
0: Arrête avec ça parce que j'en ai marre. Ah, maintenant.
2: Forcément.
6: Mais qu'est-ce que tu fais, Gigi? Pourquoi tu ranges?
0: Non, non, mais ça, tu mets tout ça là. Voilà, comme ça, on contrôle.
6: Oui, bah si tu veux. Oui.
0: T'éteins ça.
6: Ok. Voilà.
0: Non, mais c'est bon, vas-y, c'est bon.
6: Mais y a pas de problème, vas-y, Gigi. Hein.
0: Alors. Tu vas me donner, Fildar, tu vas me donner la liste des gens que, avec qui on fait la conclusion, s'il te plaît.
6: Pas de problème.
0: Non, mais tu me donnes ta feuille.
6: Ah bon?
0: Tu me donnes ta feuille.
6: Tiens.
10: Tu sais lire?
6: Mon écriture.
0: Alors.
6: Par contre, moi, je sais plus où ils sont parce que t'as ma feuille. Hein.
0: Non, mais tu te démerdes.
6: Bon, bah, si tu veux.
0: Déjà, la. Déjà, la taupe sur la une, j'y avais dit au revoir.
10: Non,
0: non, j'y avais dit au revoir. Tu lui dis au revoir. Non, non, tu lui dis au revoir.
10: Au revoir, sois poli.
6: Dis-lui au revoir. Allô, la taupe.
12: Oui.
0: Bonne nuit.
6: T'en es où?
12: Oui, Gérard.
0: Non, non, terminé.
12: J'aimerais beaucoup faire la conclusion.
5: Allez.
0: Alors, vas-y.
12: Ben moi, je voulais te dire que j'ai vraiment pris mon pied pendant ton débat, que c'était un excellent débat, que c'était vraiment très très bien, un débat incroyable, et que c'est, j'ai vraiment pris mon pied, mon cochon.
0: Ah ben, c'est bien, au revoir.
5: C'est qui, ça?
0: Au revoir, Afrobeat.
5: Bah écoute, bon débat. Moi je pense que t'aurais dû plutôt faire un débat sur l'élevage parce que t'es plus calé en élevage qu'en relation amoureuse. Quand j'analyse ton couple là un petit peu, vite fait.
0: Au revoir!
5: J'ai l'impression que ça me.
0: Au revoir!
5: Perso, hein, comme ça, hein, premier coup.
0: Au revoir!
5: Je te souhaite une bonne année!
0: Merci!
5: Salut le top!
0: Pastis! Pasti là!
6: Ah, c'est des vieux relents, hein, c'est des vieux relents.
5: Arrête de boire.
6: Ça te monte au cerveau,
2: je te jure.
12: Moi j'ai trouvé que c'était un débat de merde, mais pour un fils de puto c'est pas trop.
0: Alors un fils de puto il t'emmerde, connasse.
5: C'est chaud,
0: hop.
5: Mais c'est la vérité. Ouais Gérard, bah écoute,
13: oublie, arrête tout de suite.
5: Tu vas te griller, arrête.
0: Toi Billy, déjà Billy.
5: Ouais, c'est moi Billy.
0: Attends, Caramelos. Billy.
5: Ouais.
0: Billy.
5: Ouais.
0: Au revoir.
5: Mais non mon pote.
0: Au revoir.
5: Oublie.
0: Au revoir.
5: Mais oublie, je vais venir te mettre à la radio sinon.
0: Au revoir.
5: Ça va être chaud pour moi de mon
0: con. Au revoir.
5: La bouche là c'est tout. Eh la
0: Gérard. Au revoir.
5: Je vais niquer ta caisse. Ouais. Ça va être donc, chaud pour moi de mon con. J'ai bien kiffé décorer ta bagnole avec plein de fesses de babouin. Et je passe le bonjour.
13: Ok, la vieille dédicace. Mais il assure, c'est bien.
6: Direct, je l'ai coupé, t'as vu?
2: Ah ouais.
0: Son numéro de téléphone à celui-là, je vais le donner, je vais le filer au flic.
5: Gérard, j'ai une batte de baseball hein.
0: T'as raison.
5: Non, mais ça va être chaud pour Watch, je te dis. Coup de la carte
0: d'Alain. Bonne nuit.
5: Trois rouges. J'ai me vénère, ça va être chaud.
0: Bonne nuit.
5: Non, mais c'est bon, j'ai piraté la ligne, laisse tomber. Je suis en vénère là.
0: Ouais, c'est ça.
6: Il y a Sherling Gals aussi.
0: Ouais, c'est ça.
5: Deux, trois quand même.
6: Deux, trois.
5: Bah, moi je trouve que c'était un débat assez court. Mais par contre, Gérard, c'est dommage que tu t'es pas assez confié sur tes relations amoureuses. J'aimerais savoir comment s'est passée ta première relation.
2: Il y a beaucoup de gens qui m'ont demandé aussi. Oui.
5: La première relation que tu as eue avec Sandy, comment ça s'est passé, dans quel sentiment as-tu éprouvé, de la haine, de l'amour. J'aimerais en savoir plus sur ta vie.
0: Bah Tony, je vais te dire une chose, que tu n'en sauras pas plus, t'as qu'à écouter la suite de la libre antenne. Voilà. Terminé.
2: T'en sauras pas plus, mais si t'écoutes, t'entends.
5: Oh, ok. Je vais rester à l'écoute.
2: Voilà.
5: Ah. Et du rock, c'est possible ou...
0: Bonne nuit, j'ai rien à dire.
2: Ah.
6: Il y a un vieil écho, mais je crois qu'il règle le son.
2: Je crois que c'est sur tout le monde. Ah non.
6: Non, c'est, je te jure, c'est pas moi, GG, c'est à côté, il règle.
2: Ouais.
0: Hey, mais dis-lui,
10: t'as rien.
14: Bah attends, il doit être.
0: Mais il a pas les mains, je suis là.
14: Non, elle est terminée.
2: Alors, conclusion.
14: Non, terminé, débat de merde.
6: Ton micro.
0: Non, c'est terminé. Je veux pas le savoir, c'est terminé. Là, tu vous foutez de ma gueule, monsieur, donc ouais. Fini.
10: Attends, voilà, j'ai vu.
0: Non,
6: c'était pas.
0: Tu l'as fait exprès.
6: C'est sûr. Bon, déjà, pour dire que la deuxième partie du débat, quand on s'en a discuté un peu, ça s'est très très bien passé. T'as été très calme et je te félicite, les auditeurs aussi. Et peut-être que des fois, de mettre Manu à l'arrière, ça fait du bien.
0: Non, mais il fait que des conneries.
6: Non, beaucoup moins que Phil.
0: Pour finir sur l'IRC et la cote.
2: Oui, on est bien monté. Hein. On est arrivé, mais on est à pas 10 000. On est 9 923.
0: Pas mal.
6: Oh merde. Ouais.
2: Il manque pas grand monde.
0: Non, mais c'est pas. Donc, les conclusions de l'IRC.
2: Donc, conclusion de Xoni qui dit: qui d'autre que Gérard aurait pu nous faire un aussi beau débat sur l'amour? Lui qui est capable d'aimer des tonneaux. Quelle belle preuve d'amour.
0: Ouais, mais ça, on en a rien à foutre.
2: Donc, il est Zébulon qui te remercie pour ton amour pour les baleines et les animaux aquatiques imposants, mais cela reste un débat de merde, là, tu vois. Il rejoint un peu ton idée.
6: Pas terrible, ouais.
2: Chuck Norris LB69, il fait un hommage à Turpentine en disant que ton débat n'avait ni queue ni tête comme toi.
0: Eh ben, c'est bien. Dans ces cas-là,
6: on peut s'en faire une tournée de conclusion standard.
0: Ah oui,
6: qui sont prêts.
0: Ah, ah vas-y, moi je suis là. Vas-y, mais standard. Non, mais c'est terminé.
6: Sherling Gals, bonsoir.
0: Sherling Gals, terminé.
5: C'était vraiment un bon débat. Hein.
6: Ouais, Patsy.
12: Allô. C'était un débat excellent et je voudrais le refaire.
6: Ils veulent refaire le débat, c'est possible.
0: Ouais, ils veulent recommencer.
12: Est-ce qu'il y a moyen là?
15: De quoi?
16: Tu m'arrêtes tous les auditeurs.
15: C'est fait. Mais ils sont arrêtés, ils sont chez eux.
17: Allume ton micro, allume ton micro.
15: Ils sont chez eux, ils bougent plus.
18: Non mais c'est terminé maintenant, c'est fini. Le débat est terminé maintenant, on met deux disques.
15: Ils sont en manque les gamins, ils sont en manque.
18: C'est clos, ils sont en manque. C'est terminé. Terminé maintenant, la suite de la libre antenne jusqu'à 3h est terminée. Au revoir.
15: Carrément.
17: Comme ça, tu...
16: Voilà. C'est tout. Hop.
17: Ouais.
15: C'est pas une bonne conclusion, ça, Gérard.
17: Il a fait 1h20, les gars. Qu'est-ce que vous demandez de plus? Qu'est-ce que vous voulez de plus?
15: Bah, du bonheur, quoi.
16: Non, mais c'est... Hop, terminé.
15: Du bonheur à l'antenne, quoi. Du bonheur à l'antenne.
17: T'entends pas, GG.
15: Lance des pâquerettes, putain.
18: Non, mais maintenant, c'est terminé. C'est jusqu'à 3h, donc on va
15: donne de toi, je sais pas.
18: Non, mais toi, tu fermes ta gueule et c'est tout. T'as fait de la merde au départ. Manu, t'as remplacé. Il prend des bouquins, il fait de la merde. Donc, c'est terminé, c'est tout.
17: C'était bien.
18: C'est tout, maintenant.
15: Il donne un peu de temps.
18: C'est tout. C'est tout.
17: Donne ton corps. Maintenant, t'as des pièces
18: en rade. Moi, mon cas, c'est que vous avez fait de la merde, vous avez commencé l'année 2000 en foutant du bordel. Oh, il y en a qu'un qui a bien bossé, c'est l'internet. C'est
17: attends,
18: mais c'est il y a que l'internet qui bosse bien. Oh, donc gars, terminé.
15: Oh. Donc tu vas arrêter de te shooter dans des canards.
18: Basta.
17: Gérard, la deuxième partie du débat s'est bien passée.
18: Non.
17: Oh, j'ai écouté, c'était calme.
15: Ah oh, si, c'était bien.
17: Non.
15: T'en as pas branlé une, t'as pas répondu une seule question, les auditeurs, tu leur demandais des clés.
18: Non, c'est tout.
17: Non, mais c'est vrai, t'as pas assez donné de toi.
15: Tu chies dans les débats, tu fous la merde.
19: C'est vrai.
15: Non, mais faire les débats de Gérard sans toi.
17: C'est dommage.
19: Non, ce qui est dommage, Gérard, c'est que tu laisses pas les auditeurs s'exprimer.
18: Parce que si j'ai pas fini les sondages, c'est que les sondages...
15: Ils étaient bons, les sondages.
17: Finis-les maintenant.
19: Non,
15: la dernière. Quelles sont les recettes pour être amoureux? Putain, il y a que du bon, là.
18: Non.
17: Par respect pour Rigaud.
18: Non.
19: En plus, je lui en ai réimprimé, il les a même pas sortis.
18: Non, mais ça, je les lirai moi-même.
15: Mais chez lui, c'est en privé. En privé.
18: Non.
17: Rigaud, il veut qu'on les lise à l'antenne.
18: Non, c'est terminé. Le débat est clos. C'est simple. Le premier débat de l'année 2001.
17: C'était pas mal.
18: La première demi-heure, c'était de la merde.
17: Après,
18: la deuxième, je veux pas dire, mais ça a été moyen. Non. Donc c'est terminé. Maintenant, on va continuer la libre antenne avec des auditeurs.
17: Ah, pourquoi tu lis pas les
18: Non.
15: 66% me demandent si j'ai bien baisé hier soir. Bon, déjà, c'est une bonne question.
18: C'est pas la peine de lire des trucs comme ça ne sert à rien. C'est tout.
15: Bah, moi, je
18: sais tout.
15: Ça bien. D'après vous, est-ce qu'on peut être amoureux toute la vie?
18: Ah oui, c'est bien ça.
15: 87% disent que c'est possible entre mecs seulement. Tu vois, c'est des bonnes réponses.
18: Arrête tes conneries, de toute manière. Si. Toi, de toute manière, est-ce que t'as déjà été amoureux une fois dans ta vie?
15: Bah oui.
18: Quand?
15: En ce moment.
18: En ce moment, depuis quand tu y es?
15: Ah, je sais pas, moi, ça fait 2 ans.
18: 2 ans, tu as mon cul. Quand t'étais à Neuilly, t'avais personne dans ta vie, alors tu fermes ta gueule. Hop. Tu cours après les nanas, d'accord?
17: Alors tu fermes ta gueule.
18: D'accord. Donc terminé, le débat est clos. Maintenant, on met 2 disques.
15: Tu veux pas faire un mini golf ou un tyrolien?
18: Non. Je vais prendre un peu de vitamines et on va continuer.
15: Allez, GG. Il y a plus de pastis. Hein.
18: On va continuer pendant une demi-heure de libre antenne. Terminé.
19: Un petit jeu voilà. De points là.
18: Donc prochain débat.
15: Non, ça te dit pas. Prochain non, GG, sérieux.
17: La délinquance.
15: La vitrine.
18: Ouais, mais quand?
15: À tout à l'heure, dans une demi-heure.
18: Non.
15: T'es prêt là?
18: Bah on verra la date. On décidera de la date et c'est.
19: On dira avant parce que j'ai plein de potes qui veulent venir réagir
15: en direct avec des chiens.
18: Non mais là délinquance je vais voir parce que je vais peut-être pas.
15: Ouais, tu vas. Tu peux peut-être amener des mecs d'où t'habites non?
18: Bon alors je crois qu'on ne fera pas du tout. Fidèle, tu as fermé ta gueule.
17: Tu peux la faire.
18: Les 2 disques à envoyer en espérant.
17: Pardon. Pas la délinquance.
18: Je pense pas non.
17: Pourquoi?
15: Oh bah, Gérard, c'est un peu bête. Si je peux me permettre.
18: Ouais, bah peut-être pour toi, mais pour moi c'est autre chose, d'accord.
15: Non, mais ça peut être une sacrée soirée. Quoi.
18: Quand vous donnez des disques,
15: ils sont là.
18: Non, mais le premier. Quand vous donnez.
15: Bah quoi, c'était quoi, Billy Bouboule?
18: Non, c'était pas ça. C'était un remix de Sur Moi, d'accord.
17: Non, mais là c'est les vrais disques. C'est moi qui ai choisi. T'inquiète pas.
18: Normal. Ouais.
17: C'est de là, ouais.
18: Alors le premier, c'est lequel? N'importe.
17: Non, le premier, c'est le premier, voilà.
18: Roland Lover.
17: Non, ça c'est le deuxième qu'on va passer.
18: Ah bon. Alors le premier, c'est Louise la Merguez avec Grigne-moi les fesses sur le barbecue. Et après, juste après, Roland Lover avec ma quéquette et en toi, mon cochon. Et on se retrouve juste après pour finir la nuit 100% Gérard en espérant qu'on aille Sandy pour savoir comment qu'on s'est connus. Voilà, à tout de suite.
17: C'est pas toi?
18: Ben, faut qu'elle réponde.
15: La nuit.
18: Non, non, mais faut qu'elle réponde, faut qu'elle réagisse aussi.
15: Je voulais voilà, juste, à tout de suite. Je voulais juste modifier un truc, c'est pas la nuit 100%, c'est la nuit 2%, Gérard, hein, parce que ça suffit.
18: Toi, tu fermes ta gueule et c'est tout.
15: Ça y est, j'envoie le 10, là?
18: Bah, tu peux, hein.
15: Ah bon.
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0: soirée à tous, c'est Adrénaline, il est 21h et ce soir c'est soirée, enfin toute la nuit, spécial GG.
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0: Bonne soirée à tous, il est 21h sur Adrénaline. J'espère que vous allez bien. L'adresse du site internet, c'est le www.adré.fr. Alors avant de commencer cette soirée, cette nuit spéciale GG, parce qu'on compte bien rester jusqu'à 6h du mat, hein, facilement. Je vois tes yeux grossir.
4: Oui, on va essayer de rester jusqu'à 6h du mat. Hein.
0: Donc, on va faire un petit tour de table. Vas-y, présente-toi, Célas.
4: Alors, bonjour.
0: Comment vas-tu?
4: Moi, je vais bien. Donc, pour ceux qui m'auraient reconnu, ben, moi, c'est Célas. J'animais le samedi soir, du moins, aux côtés de Julien. Et je suis venu ce soir pour l'hommage à Gérard.
0: Eh oui, parce que c'est très important, si vous avez suivi l'actualité des radios cette semaine, vous avez peut-être su que Gérard de Suresnes, qui animait de 97 à 2002 sur Fun Radio, était décédé. Alors oui. Ça, sur le coup, je vais vous dire, hein, quand j'ai appris ça, ça n'a pas été la grande joie. Parce qu'en fait, je vais vous expliquer, Gérard, pour beaucoup de la communauté, surtout WebGG, c'était un gars qui était toujours là, quoi. Il y avait toujours les débats, quand ça allait pas, et ben un petit débat et ça allait mieux. Enfin, c'est mon cas. Hein.
4: Oui, c'était un peu comme un Mars, quoi.
0: Mars et ça repart.
4: Oui, voilà.
0: Bon, et ben en ce qui concerne les moyens de nous contacter en direct, c'est très simple, on va pas faire long. Pour le téléphone, c'est le 0870 360 360. Alors ça vous coûte le prix d'un appel local partout en France. Pour les SMS aussi, vous décrochez votre portable, vous faites adré et votre message au 61 071. Bah ouais, fallait bien que je le sorte, hein.
4: Oui.
0: Le coup du portable.
4: Exactement.
0: Donc vous faites le 61 071, ça vous coûte 35 centimes plus le prix d'un SMS. Et puis sinon, il y a quoi? Il y a le mail. Et
4: le M-Panel même.
0: Il y a le M-Panel, www.adré.fr, rubrique M-Panel. Ou sinon par mail, julien@t-one.fr. Voilà, donc sur le mail, vous me lâchez un peu tout ce qui vous passe par la tête, vos petits messages. Je sais pas, vos poèmes, parce que j'ai reçu beaucoup de poèmes. Hein. Quand j'ai préparé cette émission, j'ai reçu des tas de poèmes.
4: Oui, et moi, émeut les poèmes d'ailleurs. C'était des poèmes repris de Gérard, en fait, des poèmes qu'il avait fait. Et c'était des versions différentes au suite.
0: Ah, ils sont super bien. On va les lire dans quelques minutes. Hein. Vous pouvez toujours les envoyer durant la soirée, julien@t-one.fr. Et puis on va commencer par les lire. Hein.
4: Bah oui.
0: Allons-y, c'est parti.
4: Allez.
0: Alors, un mail de Amaury qui m'est arrivé hier. Alors tout d'abord, merci pour cette soirée que tu nous prépares. Je crois que tu vas faire un bon pic d'audience. Alors pour moi, le décès de Gérard, c'est toute une partie de mon enfance qui s'en va. C'est vrai, c'est con, mais Gérard était un animateur hors du commun, si affectueux, mais il est vrai, quelquefois trop naïf. C'est vrai quand même, hein, c'est bien fait prendre pour un con.
4: Ouais, c'est net.
0: Alors on en parlera dans la soirée. Si vous voulez intervenir, c'est très simple, 0870 360 360. Donc je lis la suite du mail. Aussi, je lui ai écrit un petit poème dans le style gérardien. Alors celui-là, vous allez le reconnaître de suite. Gérard, j'aimerais te dire I love you sur un peuplier. Gérard, j'aimerais te dire I love you sur un paquebot. Gérard, j'aimerais te dire I love you à New York. Gérard, j'aimerais te dire I love you dans une Fuego. Gérard, j'aimerais te dire I love you sur un vélo. Gérard, j'aimerais te dire I love you, mais maintenant il est trop tard. Alors je te donne rendez-vous là-haut. Prépare-nous des poèmes et des débats. On sera tous là pour les écouter. C'est vrai.
4: Ouais, c'est...
0: Sincèrement, on va vous passer des remixes tout à l'heure qui vont... Ouais. Même moi, sincèrement, quand je les écoutais, j'ai vraiment eu les larmes aux yeux.
4: Ouais, moi aussi, c'est pareil. J'avais les larmes qu'à couler.
0: Sérieusement,
4: ouais,
0: je rigole pas.
4: Quoi.
0: Donc ensuite, la suite du message. Bon, pour ces rires étouffés dans mon oreiller, tu voulais être un personnage culte de la radio, et bien tu l'es devenu. Bravo mon GG, paix à toi mon pote, Amaury. Donc, ben, tout a été dit dans ce mail, hein, je crois.
4: Ah, oui.
0: Donc, un autre poème qui m'est arrivé dans la boîte mail. Je voudrais te dire au revoir sur Internet. Je voudrais te dire au revoir sur un standard. Je voudrais te dire au revoir sur un Minitel. Je voudrais te dire au revoir sur une feuille blanche. Je voudrais te dire au revoir sur une cassette. Je voudrais te dire au revoir sur la CIBI. Point la ligne. Point la ligne. Terminé. GG, merci pour ces nuits d'insomnie passées derrière mon poste de radio. Tu vas nous manquer, mon salaud. Signé Le Squal. Eh ben écoutez, vous faites vous aussi vos déclarations. Vous faites vos petits hommages par email. julien@t-one.fr. Et on s'écoute tout de suite le premier remix de la soirée. Après, on balancera le débat sur la Jet Set. Alors, c'est un remix, attendez que je regarde mes fiches, c'est un remix qui a été fait par Pompe Funèbre Mystère, et ça s'appelle Allez Hop, Terminé.
5: Oh, wow.
2: voilà, terminé. D'où je viens de l'ADAS. J'ai été routier 3 ans. Normalement, comme c'était le lendemain des vacances, donc en 93, donc 5 janvier 93, je m'en souviens très bien, ça fait 6 ans maintenant. Donc t'avais pas le droit aux autoroutes. Et donc j'ai pris une départementale et là c'était pas sablé. Il y avait un peu de brouillard, donc il n'a pas pu voir et donc il m'a percuté. Je suis resté quand même 6 mois, un peu plus de 6 mois, sans pouvoir bouger. Impeccable. Ma fille, que je ne vois plus à l'heure actuelle, et que j'y fais des gros bisous. Donc, dès qu'elle voyait un camion, elle disait « c'est papa, c'est papa, c'est papa ». Et alors que j'étais déjà hospitalisé. Après, elle est partie. Et là où j'étais, je pouvais pas avoir de bons souvenirs. Hein. Si tu veux, bon, je sais très bien le problème, on en a discuté, on avait dit qu'on n'en parlerait pas trop à l'antenne. Et voilà, terminé. Vous trouverez son numéro de téléphone dans la boîte à gants, mais ne prévenez pas mes parents, car j'ai eu un accident.
5: Moi, maintenant, vous allez vous taper.
2: Mes chers parents...

0: demain après-midi, je dormirai. Moi, maintenant, vous allez me taper.
1: Donc, les projets avec Sandy, bon, bien sûr, c'est d'avoir des enfants. Impeccable.
2: Mais jamais, mais vous savez, mais vous faites pas la bande de PD, là.
1: C'est un semi-remorque. Avant, c'était un grand Cuiton qui m'a percuté. Donc, c'est lui, en fin de compte, qui a pas vu que j'étais en warning.
3: Bon ben,
1: on m'a obligé dans un sens oui et non pour parce que j'avais des voisins, j'avais tout fermé, dégoulé et tout. J'avais dire, j'avais marqué comme quoi que je ne voulais plus qu'on me dérange. Ils ont fait intervenir la police et les pompiers.
4: On est un petit peu en retard, donc c'est un peu de ma faute parce que j'ai eu des petits problèmes, mais c'est pas grave.
1: Mais c'est pas fini! Donc sur ce, je vous souhaite une bonne nuit, puis ben, moi je vous retrouve très bientôt. Et voilà, terminé.
5: Ah là là, sérieusement, ce remix, il est super bien fait, tu trouves pas, Chris?
6: Ah, magnifique, c'est celui-là qui m'a mis la larme à l'œil. En
5: fait. Ouais, moi pareil. Eh ben écoute, parce que là je sens qu'on a un peu tué tout le monde sur le chat, oui. Ils ont raison, on aurait dû le mettre en dernier.
6: Exactement.
5: Mais je me sentais de le mettre, voilà, désolé, excusez-moi.
6: Non, on t'excuse
5: pas. Pendant l'émission, vous m'appelez 0870 360 360 pour intervenir à l'antenne, pour lâcher vos messages. Donc on s'écoute le débat sur la Jet Set, je vous prends en antenne si vous m'appelez, et puis juste après le débat, je lirai vos messages email au julien@t-1.fr ou alors je vous passerai à l'antenne au 0870 370 360 360. Tout de suite, le débat sur la Jet Set. Minuit
1: 2h. Une chose, celui qui s'amuse à balancer des conneries en remix derrière, il va virer. Quel est le... Oh, vous arrêtez, s'il vous plaît.
7: Gérard.
1: Et voilà, bonsoir à tous. Donc c'est pas minuit 2h comme c'est prévu, mais donc minuit 3h. Et voilà, c'est oui. Petite rectification.
8: Bien vu, Gérard.
1: Donc alors, bonsoir Fildar, bonsoir Manu, bonsoir Anka et bonsoir Rigo.
8: Bonsoir Gérard.
9: Salut, donc,
8: bon anniversaire Gérard.
1: Ça y est, c'est déjà fait, hein. Arrête un peu. Donc ce soir, si j'ai pas 10 000 connectés pour le dernier débat de la saison et de l'année, peut-être, on sait pas ce qui va se produire pour la rentrée. Donc s'il n'y a pas 10 000 connectés, ben, à la rentrée, ben, vous irez vous faire. Wow. Voilà ce que j'avais à dire. Donc pour ça, on va accueillir Toxicator. Ouais, oui, ben dis donc, t'as 101.9. Hein, oui, parce que Manu, il a oublié de vous demander vos fréquences.
10: Bonsoir tout le monde, bonsoir l'équipe, bonsoir GG.
1: Salut à toi.
10: Désintoxicator, Paris, 101.9.
1: Ok, Amanda Délire, 27 ans de Tours, la fréquence de Tours, s'il te plaît, bonsoir.
11: Bonsoir, c'est 102.8 la fréquence.
1: Ok. Tabina.
12: Tabita, s'il te plaît.
1: Tabita, 26 ans de Paris, donc sur 1.9.
9: Tabita Fleuris.
1: Et Bidouf, elle roule.
13: Bidouf, bonsoir.
1: Bonsoir, s'il te plaît. Toulouse, fréquence.
13: Troisième du nom, Toulouse. 102.5.
1: 102.
13: 102.5.
1: J'habite à Toulouse. Ouais, on le sait. Merci.
8: Gérard, avant de continuer le débat, on a oublié de parler du sponsor.
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1: Ah, ouais. N'importe quoi.
8: Et c'est passé, hein, c'est un peu
13: faux.
1: Enfin, bon, bah voilà, donc le débat de ce soir.
8: Bonsoir, Gérard. Ça va? Tu vas bien?
13: Bonne anniversaire.
1: Ta gueule, toi.
8: Est-ce que, comment ça s'est passé cette semaine?
1: Ta gueule.
13: Comme d'hab.
1: Voilà, donc alors le débat de ce soir, c'est milliardaire.
15: Avant de commencer le débat, je vais dire, ça attaque très fort, on est quand même 5742.
5: Ah, mais
1: combien? 5000?
15: 742.
1: Ah bah ça va.
15: Et
1: ça.
15: La plupart des gens voulaient savoir pourquoi le débat se fait aujourd'hui et pas jeudi.
1: Parce que le débat se fait aujourd'hui. Pourquoi? Parce que c'est des raisons personnelles, donc je ne dirai pas le pourquoi de la chose.
8: Tu pars dans les îles.
11: Tu vas te faire désintoxiquer, c'est tout.
1: Tabina, là, si tu commences à choper, ou Amanda Délire, si tu commences comme ça, tu vas pas rester longtemps sur le débat.
11: Ouais,
1: mais je préviens tout de suite les deux nanas qui. Donc alors, première question. Un milliardaire peut-il faire de la radio ou chauffeur poids lourd? Vite de ouf.
13: Elle est bien, c'est
11: vite
1: de ouf.
11: Attends,
1: vite de ouf.
11: Cette question, là.
13: Troisième du nom.
1: Quoi?
11: Qui a fait cette question?
1: C'est moi, ça j'essaie. Qui c'est qui, attendez, qui c'est qui est pas content des nanas?
11: Ah oui, je la trouve géniale, pour ça.
10: Allez bien.
1: Je vous préviens que si vous, si ça...
13: Des questions.
1: Ouais, ben, si ça plaît pas à certaines, vous le dites, on prend d'autres personnes.
11: Non,
1: d'accord.
11: Génial.
1: Alors, bite de ouf.
13: Bah, tu sais, moi, c'est bien que tu me poses cette question, parce que moi, je suis un putain de bourge qui rêve d'être pauvre, comme dans les séries.
10: Ouais.
13: Et moi, c'est vrai que... Enfin, je peux tout me payer, moi.
10: Mm-hmm.
13: Donc, être animateur radio ou routier, pour moi, c'est la même chose. Hein.
1: Mm-hmm.
13: C'est deux choses que je pourrais tout à fait faire. C'est à ma portée.
1: Mm-hmm.
13: Et voilà.
1: Ouais, ok. Tabina.
11: Oui, Tabitha, s'il te plaît.
1: Ouais, Tabitha.
11: Oui, donc, oui, ben, moi-même, j'ai fait de la radio grâce à mon fric. J'étais sur une petite radio associative. Je ne ferai pas de pub, hein. Ça s'appelait
1: si.
11: Crampon Pied.
1: Bah, si, tu peux.
10: Vas-y.
11: Oui, ça s'appelait Crampon Pied. C'était.
13: Tu me fais retourner, toi.
11: Voilà, bon.
1: Mmh, et alors
11: donc, un milliardaire, oui, peut faire de la radio, oui, je crois.
13: Du tourné, ma
1: okay. Amanda, délire.
7: Moi, j'étais routier hein, avant d'être connu.
1: Mmh.
7: Donc, oui, on peut être routier, il n'y a pas de problème.
1: D'accord.
7: Je ne m'appelais pas tournée, encore Amanda.
1: Ok. Rigo, oui.
16: Oui, une très bonne question sur l'IRC de Destroy.
1: Je ne comprends pas.
16: Qui voulait un peu de clarté dans le débat. Il voulait savoir à partir de combien d'argent on dit que quelqu'un est milliardaire.
1: Bah, justement, on va en venir.
7: En euros.
1: On va poser des questions. On ne peut pas tout de suite, dès la première, dire.
16: Mais comme tu parles de milliardaire, autant mettre les points sur les i tout de suite.
1: Ben, combien d'argent tu peux posséder? Ben, ça dépend de ce qu'il a déjà sur devant lui. Hein.
13: Des milliards.
10: Ça dépend du milliard. Hein.
1: Ben ouais, s'il a plusieurs milliards, il peut faire ce qu'il veut. Hein.
10: Ouais.
1: Donc voilà.
11: Ouais.
1: Des intoxicateurs, là.
10: Ouais, ben écoute, effectivement, moi je pense que chez les routiers, il y a des gens aisés, parce que c'est quand même une profession qui draine des salaires quand même assez mirobolants,
1: c'est
10: faut le dire.
1: Mmh.
10: Donc je pense que pour faire futur milliardaire, tu fais une formation de routier, je pense que t'es sur la bonne voie, quoi, bien sûr. Ouais.
1: Mmh. Non, mais attends, parce que là, tu dis que les routiers sont aisés, comment ça, dans quel sens?
10: Bah dans le sens financier, en fait, tu vois.
1: Ah ouais.
10: Ah bah ouais, quand même, avec les salaires qui bougent,
11: hein.
1: Ouais, mais attends, faut dire que les salaires qu'ils ont, bon, c'est vrai, tu
16: n'hériterais pas, ces salauds.
17: Vérité, ouais.
1: Non.
16: Ils claquent tout dans des putes.
11: Les salaires qu'ils ont, c'est trop.
1: Non, mais même, là, tu m'as... De quoi, Bidouf?
13: Non, moi, je disais que les routiers, c'est Rick et la belle vie, là, c'est Silver Spoon, c'est...
1: Non, mais même, non, mais je pense que là...
16: C'est comme boulot, déjà, c'est de la merde, à la base.
1: Bah, c'est de la merde, s'ils ont choisi ça, c'est que ça leur plaise, hein, parce qu'ils n'avaient pas de diplôme. Bah, de toute manière, t'as pas besoin de quoi?
10: C'est un peu de l'esbrouf, quand même, c'est de la poudre aux yeux, quand même, le métier de routier, faut le dire. Hein.
1: Ouais, mais bon...
11: Après, c'était de feignasse, hein.
10: Oh là.
1: Qui c'est qui vient de dire ça?
16: Bah, je dénonce,
11: c'est sûr. Le dire,
1: ça, c'est une nana. Alors, on en a que deux sur le...
16: C'est bizarre, hein.
10: Sur le plateau, là.
1: Ouais, mais tout à l'heure, je vais en virer une au hasard, ça va aller vite.
16: Je crois que c'était Bite Douf.
13: Ah non.
1: Non, c'est une voix de nana. Combien de... donc la deuxième.
16: Attends, et toi Gérard, qu'est-ce que t'en penses?
1: Bah ça y est, moi j'ai déjà répondu.
16: Qu'est-ce que t'as répondu?
1: De toute manière, j'ai répondu que le salaire qu'ils ont, les routiers peuvent pas... C'est vrai que c'est dur pour eux, c'est tout.
10: Ouais.
1: Bon, maintenant, devenir...
16: On parle pas des routiers, on parle des milliardaires.
1: Bah ouais, mais de toute manière, si un milliardaire veut être routier, c'est son problème. Hein. S'il veut pas faire de la radio, c'est son problème aussi. Hein.
16: Attends, qu'est-ce qu'il va se faire chier à faire routier s'il est déjà milliardaire?
1: Bah ouais, mais de toute manière, peut-être pour continuer d'avoir du fric. Hein.
10: C'est un métier intéressant en plus.
1: Bah ouais.
10: Ça fait découvrir du pays, on peut pas dire. Hein.
1: Bah ouais, ça.
10: Ouais. Moi, GG, toi, t'as fait routier dans un premier temps.
1: Ouais.
10: Maintenant, tu fais animateur radio. Est-ce que la prochaine étape, c'est milliardaire après la cure?
1: Bah, je sais pas, on verra.
10: Ouais, bon.
1: Okay. On verra. De toute manière, qui c'est qui vous dit que je suis une cure? Personne.
13: Non, mais en fait.
10: Ah, on n'a pas dit ça, pas
1: du tout. Bah non, bah si, c'est Tabitha qui a dit ça tout à l'heure. Vous savez même pas pourquoi que je m'en vais.
10: Ah, t'as le droit, si t'as mal au dos, tu vas faire une thalasso comme tout le monde. Hein,
1: bon, bah alors.
11: Il a mal au dos, il est alcoolique.
1: Bon, Tabata, ouais. Au revoir. Hop, terminé. Ça t'apprendra.
13: C'est rare ce que tu disais là, sur les alcooliques, les milliardaires routiers.
1: Mmh. Parce
13: que moi, je trouve le triangle de Roquincourt magnifique. Hein.
10: Mmh.
13: Même si on a de l'argent, on peut aller voir le triangle de Roquincourt.
1: Roquincourt.
10: Il y a de la thune là-bas.
1: Bah, ça m'étonnerait parce que c'est bouché constamment. Alors.
13: Je te suis bien la bite au début, après je t'insulte.
1: Bon, alors toi tu dégages, au revoir, bite de ouf.
16: Bite de ouf.
1: Bite de ouf, tu lui dis au revoir. Hop.
10: C'est une technique de débat, ça.
1: Voilà, bah, il n'y en a plus que deux qui... Bah, ça commence déjà pas mal.
16: Réglé.
10: T'inquiète.
18: Alors, j'en ai un. Ouais. J'en avais un d'avant, j'avais prévu que tu virerais.
10: Bravo,
18: on a Michel Pousnareff.
10: Bonjour Michel, bonsoir bien.
11: Salut Michel.
1: Du tout Michel. T'habites où?
10: Paris.
1: 101.9.
10: Exactement. Jean-Michel.
1: Alors, deuxième... t'as entendu la première ou pas?
10: Du tout, mais c'est pas grave. Ah, si, la première. Si, j'ai entendu, ouais.
1: Bon, alors, tu veux répondre avant que je passe la parole pour le site, l'Internet?
10: Comment? Ouais, non, vas-y, fais l'Internet.
1: Bon, alors, tu réfléchis, tu réponds après à la question. Oui, Rigo.
16: Oui, donc, ça monte sec, hein, on est déjà 6033.
1: Ouais, c'est bon, ça.
16: Je vous jure. Et il y a SAS le beau gosse, et il voulait savoir, est-ce qu'il faut réviser, avoir le bac pour être milliardaire, ou sinon un autre diplôme?
1: Non. Il n'y a pas besoin de réviser pour être milliardaire ou d'avoir un bac, hein, ça non.
16: Alors comment on fait?
1: Bah, tu deviens milliardaire comme ça, c'est tout. Hein, ça, soit en faisant de la route ou en gagnant un tiercé ou un loto comme Pildar il a fait, que personne n'a vu les papiers.
18: Est-ce qu'on peut devenir milliardaire en ne faisant que travailler en fait?
10: Très bonne question.
1: Ben tout ça dépend de ce que tu gagnes et ce que tu mets de côté derrière.
18: Oui. Par exemple toi.
1: Ben de toute manière tu peux pas venir. Moi je peux pas devenir milliardaire du jour au lendemain si j'ai.
18: Ça, je sais.
10: Il faut combien de siècles?
1: Ah ça je sais pas. Hein.
18: Non mais Jeanne, en admettant, combien tu peux mettre de côté par mois toi par exemple?
1: Bon, environ
10: un euro?
18: 15 balles, quoi, 1,5 par mois si tu te
1: passionnes. Voilà.
18: Bon, 100 balles.
1: Ouais, à peine.
18: Alors attends, on va calculer, ça m'intéresse.
16: Combien de temps ça fait?
18: Ouais, parce que donc ça fait 1,5
16: balles par mois.
18: Ouais.
16: 10 balles par mois, putain.
10: Alors, enlève un zéro, ça fait quand même 100 millions, ouais. 100 millions de mois.
16: 100 millions de mois.
18: Mais déjà, Gérard, tu peux pas mettre d'argent de côté, il en doit tellement, déjà, il faut qu'il rembourse.
16: C'est vrai.
1: Bon, mais Michel Pouf, là.
18: Tous Nareff.
1: Ouais, bah, tu réponds?
10: Très bien. Je pense que quand t'es milliardaire, en fait, t'as pas trop besoin de faire de la radio ni d'être chauffeur.
1: Mm-hmm.
10: Alors, parce que bon, si tu veux faire de la radio, bah, à la rigueur, tu t'en achètes une de radio, quoi.
1: Non, mais je te parle d'être animateur radio. Ah,
10: tu te fais ta propre radio et t'animes tout seul.
1: Non, mais attends, pour avoir ta propre...
10: C'est ce que tu veux.
1: Avoir ta propre radio, faut que t'aies du fric.
10: Bah,
1: okay. Automatiquement, donc, t'es obligé de travailler puis avoir du fric.
10: Sauf si t'es milliardaire.
1: Bah oui, voilà. Donc, deuxième question. Combien de maisons peut posséder un milliardaire?
18: Voilà.
1: Bonne question, ça. Amanda Délire.
17: Oh, bah, tant qu'il veut, hein.
1: C'est-à-dire?
17: Bah, tant qu'il a du fric, il peut acheter des maisons, mais bon, moi je trouve ça un peu con, quoi. Tu peux pas habiter dans toutes tes maisons en même temps.
1: Bah, il peut. Eh, si! Il achète plusieurs maisons et puis il les reloue. Comme ça, ça lui fait du fric en plus.
17: Ouais, mais s'en fout, les milliardaires.
1: Ouais. Bah, ouais, mais il peut très bien les relouer pour avoir du fric encore.
17: Ouais, bah, je trouve ça débile.
1: Bah, peut-être, ouais. Oui, Manu?
10: Bonjour à Hugo.
1: Très drôle. Des intoxicateurs.
18: Attends,
1: Manu. Des intoxicateurs. Mais bonjour, c'est pas chez moi que ça se passe.
18: Bonjour à l'antenne, ok?
10: Écoute un peu les voix, moi j'ai.
1: Et Michel Poufmarès, c'est pareil.
10: Très bien.
1: Ok? Fildar, tu commences pas, s'il te plaît, merci. Ouais, Manu.
18: On accueille Madame de Fontenay. Elle fait flipper, elle.
10: Ouais.
1: De Fontenay.
19: Bonjour, Madame de Fontenay.
1: Vous appelez d'où, là? T'appelles d'où?
19: Vous pouvez me
1: voyer,
19: si vous...
1: Ouais, bah, si je veux, allez, hop. Là, il est, la fréquence, en train d'air.
10: Allez, là-haut.
20: Oui, c'est moi.
1: Oh là là, Manu, tu me la reprends au
20: parce que, loulou.
1: Manu.
18: Mais je suis pas sûr que ça vienne du standard.
1: Non, non, mais Manu, tu la reprends. Tu la récupères et tu me la réveilles ou sinon tu lui dis bonne nuit.
20: Loulou, bégue.
1: Bon, Fidler, s'il te plaît. Tu arrêtes.
18: C'est bon, elle est réveillée, ça y est.
1: Non, non, tu l'as pas...
18: Voilà ce qu'on a fait, regarde. Ça y est, je l'ai secoué dans tous les sens, regarde.
1: Ouais, bah on dirait pas.
19: À la classe.
1: Ouais, là,
18: Gérard, tu peux tourner sur la gauche, s'il te plaît.
1: Ta gueule.
16: Oui, donc, Siri RC, il y a une question de Stamon, vite fait. Il demande s'il y a une webcam dans le studio. Effectivement, il y en a une et elle marche pas.
18: Elle est anale.
16: Voilà. Et il y a une très bonne question aussi de Vanouchnif. Il voulait savoir, si t'étais milliardaire, Gérard, comment tu dépenserais tout ton fric?
1: Ça, j'en ai encore
18: les bonnes, celle-là.
1: Je peux pas lui répondre. C'est personnel, donc je répondrai pas.
18: Oh, tu m'achètes un bar.
1: Eh, mais c'est quoi la leçon là?
18: C'est un camionnette.
1: Oh
18: bah, j'avais moi au-dessus.
1: C'est quoi la leçon? J'ai rien dans les ailes.
18: Dans les esgourdes, dis donc.
1: Eh, oui. C'est quoi là?
18: Il n'y a rien là.
16: Qu'est-ce qu'il y a? Ton volume, je sais pas.
1: Bah non, je suis déjà à pont là.
18: Il n'y a rien.
1: Ton oreille. Bah non, je suis à pont, j'ai rien.
18: Mais qu'est-ce que c'est ce salut là?
1: Oh, c'est quoi ce bordel?
18: C'est quoi ce salut là?
1: Mais c'est quoi ça?
16: Faut changer les oreilles aussi.
1: Attends, j'ai rien du tout. J'ai quasiment rien.
19: C'est pas quoi ça?
18: Ah non, il a fait fondre son casque.
1: Mais non, le truc,
18: c'est mieux là.
16: C'est les pistils qu'on.
19: La
1: cible
19: qu'il a dans
1: les cheveux. Donc, j'étais qui c'est qui était en train de répondre à cette question?
18: C'était la chaude là qu'on a réveillée, je crois. Madame de Fontenay.
1: Ouais, Madame de Fontenay là.
19: Oui, c'est moi. Donc, combien de maisons peut acheter un milliardaire? À mon avis, énormément. En tout cas, moi, j'en ai.
1: Possède.
19: Pardon? C'est pareil.
1: Bah,
19: c'est
1: combien de maisons peut posséder un milliardaire?
19: Ou 69.
1: Bon, allez hop, bonne nuit, madame de Fontenay. Le 69, vous irez le faire vous-même.
0: Mais réponds.
19: Moi, je te réponds à ta question. Hein.
16: C'est vrai.
0: Ouais, bah, rien dit, là, la vire pas comme ça.
1: Ouais, ouais, bah, faudra peut-être qu'elle se réveille, parce que si c'est pour... Ouais, non, mais faut parler plus fort devant le combiné. Pauvre.
21: Voilà.
1: Ok. Michel Koukmarev.
21: Ouais, bah disons que ça dépend le style de maison que tu veux acheter. Si c'est des maisons polypockets, tu vois, tu peux en acheter beaucoup, quoi.
0: Chaud, il est chaud.
1: De quoi?
21: Ah, tu es chaud.
1: Grave. De quoi?
21: Ok, non, mais tu comprendras pas de toute façon, donc je vais enchaîner.
1: Tu peux répéter, tu répètes, s'il te plaît, ou tu dégages.
21: C'est un cerveau de polypocket aussi, donc ça risque pas.
1: Allez, bonne nuit, Michel Koukmarev. Bonsoir. Amanda Délire.
19: Oui, mais
1: je t'ai
19: déjà répondu.
1: Ah ouais, parce que ça veut dire que manière il peut les relouer, tu m'as dit que c'était dégueulasse. Il pouvait les louer, tu m'as dit que c'était dégueulasse, c'est ça?
19: Tu m'as dit que manière il peut les louer, hein.
1: Ouais, et puis toi tu m'as répondu que c'était dégueulasse.
19: C'est cool.
1: Ok. Désintoxicateur.
21: Je sais pas, moi, une fourchette entre, je sais pas, entre 2 et 500, quoi. Mm-hmm. Ça dépend de la taille du milliard, en fait, du milliardaire. Mm. S'il a un gros milliard, il a plus de maisons, avec un petit milliard, t'as moins de maisons.
1: Ouais, mais comme on disait tout à l'heure, donc, s'il en possède plusieurs, donc, est-ce qu'il va les relouer comme Amanda Dédier me dit, c'est dégueulasse. Madame de Fontenay.
19: Oui.
1: Si ça vous dérange pas, si vous voulez participer à la conversation. Ah, mais non, mais vous pouvez, hein, c'est pas interdit, hein. Parce que sinon, je vais vous dire au revoir, ça va aller plus vite, moi. Hein.
19: Non, je participe et justement, j'étais tout à fait d'accord, ça dépend de la taille du milliard. Plus c'est gros et plus ça
1: passe. Ouais, mais comme je disais, s'il veut les relouer, c'est son droit. Bon, bah maintenant, si c'est comme ça va.
21: Regarde, Gégé, il a pas le droit, puisqu'il les loue pour faire de l'argent, mais le milliardaire, il s'en fout, il a déjà plein de fric. Donc,
1: mais ouais, mais.
21: Tu vois, il n'y a pas de nécessité, quoi.
19: Il a pas besoin de les louer.
21: Ouais,
19: c'est bien, il a besoin de
1: son
19: chapeau qui traverse.
1: Bon, donc, un petit sondage. Ah, un petit sondage.
21: Ouais.
1: Un petit sondage.
0: Attends, mon grand, ça va être bien.
1: Ouais.
21: Vas-y.
1: Avez-vous déjà été dans la Jet Set? C'est bien parce que...
0: Oui, mais je savais pas que... Comment faire une petite sur sondage milliardaire?
1: Maintenant...
0: Bah si, attends, on s'en fout.
1: Alors, les milliardaires sont-ils nécessaires? Alors, 70% disent oui, car tout le monde rêve d'une vie heureuse.
0: Tout le monde rêve d'une vie heureuse.
1: Ouais, bah, on a pas besoin de tout ça, hein. 33% répondent oui, car sinon, tout le monde pourrait acheter de la couche. Ouais, bah.
0: De la couche.
1: Ouais, mais.
0: La couche.
1: Ça, je veux te dire une chose,
0: c'est pas une intention, c'est pas une intention.
1: Ouais, mais c'est peut-être pas une intention, mais il y a certains trucs qu'on n'a pas besoin de dire à sur l'antenne, d'accord?
0: Non, mais je veux dire, c'est vrai que si tout le monde avait du pognon, bah, tu vois, ce serait pas dur d'avoir de la drogue chère, tu vois.
1: Ouais, non, mais c'est pas la peine d'en parler à cette heure-ci sur les radios, d'accord? Et 23% des clochards nous disent de fermer ma gueule. Alors ça...
0: Bah oui, tu les avais excès.
1: Ouais, bah toi, tu fermes ta gueule déjà pour commencer, parce que c'est toi qui fais des sondages de merde, c'est pas Rigo. Non, c'est pas Rigo. Je suis désolé, vous mettez tous sur le dos à Rigo. Et Rigo n'est pas là de la semaine, c'est vous qui êtes là toute la semaine.
0: Les sondages,
1: ils sont sortis qu'aujourd'hui.
0: Il travaille toute la semaine dessus.
1: Non,
0: il y a un truc là, BVA Bavaria.
1: Non.
0: C'est lui qui fait le grand jury.

0: ça ira plus vite.
1: Okay.
0: Alors, comment être milliardaire? Alors, 60% répondent en faisant beaucoup travailler sa grosse. Sa grosse au black, pourquoi pas, bien sûr. Ça, c'est pour Finla.
1: Non, bah non.
0: 45% des gens répondent que la seule façon, c'est de voler dans un sac à main, bien sûr. Ça, c'est bien tes conneries.
1: Mais non, 55,
0: c'est pas moi. C'est ta gueule, c'est toi qui t'amuses à sortir des mètres comme ça. 55% des gens pensent qu'il faut connaître Philippe Rivesoli et Foucault, pourquoi pas. Faut bien préciser les noms. Hein,
1: non, mais Rivesoli pour le millionnaire.
0: Ouais, ouais, c'est ça.
1: Et Foucault pour lui,
0: il copie déjà sur les pays étrangers parce que c'est eux qui l'ont sorti avant.
1: Mais oui, on a racheté le produit.
0: Ils ont racheté. Oh, le millionnaire, il est
2: tout gris, tout gris.
0: Le millionnaire, il n'existe plus, ce signal.
1: Mais si,
0: peut-être les tickets, mais plus à la télé.
1: Il fait ça au black le week-end, il a la roue, il a gardé
0: 98% pensent que... 98% pensent que moi je suis un dromadaire à trois bosses plein de Richard, bien sûr, pourquoi pas. Ça c'est bien tes conneries.
1: T'es pas milliardaire, t'es dromadaire.
0: Ouais, ouais, c'est ça. C'est bien tes conneries, enfin bref. Donc...
1: Attends, décale-toi.
0: Troisième question. Croyez-vous que tout le monde... Que tout le monde peut devenir milliardaire. Et on va demander à...
3: J'accueille quelqu'un pour qu'on soit quatre quand même. Hein. Ah. On accueille Monsieur Mazur, bonsoir.
0: Ah. Oh, encore lui. Putain, vous commencez à me casser les couilles avec lui.
4: Bonsoir, M. Mazur. Bonsoir à tous.
0: Vous commencez à me casser les couilles avec ça.
4: Quel plaisir de vous avoir, M. Gérard.
0: Ouais, j'en ai rien à foutre de vous.
4: Attends, c'est la jet set très intéressante. Vous aurez un débat sur la jet set étant vous-même...
0: Oh, ça y est, j'ai compris. Si vous n'êtes pas content, vous dégagez. Vous n'allez pas me casser les couilles aujourd'hui, vous.
3: Mais doucement, Gérard.
0: D'accord. Punaise, je commence à en avoir ras-le-bol de l'avoir toutes les semaines, celui-là.
4: Oui, on dit fort, c'est Monsieur Mazur.
0: Bon, ça y est, on a compris que vous appelez Monsieur Mazur, maintenant vous fermez votre gueule.
4: Bonsoir, monsieur.
0: Ok.
3: Gérard, pour calmer le débat, il y a une très bonne question de Magic qui voulait savoir, est-ce qu'un milliardaire peut devenir millionnaire?
0: Ah oui.
3: Ah non.
0: Bah si, parce qu'un milliardaire, déjà avant d'être milliardaire, il était millionnaire. Mm-hmm. Donc automatiquement, ça revient au même.
3: Mm-hmm. Gérard, tu crois que c'est plus facile de gagner des milliards ou des millions?
0: Les deux, c'est pareil. Parce que tu gagnes des milliards ou des millions, c'est pareil. De toute manière, tu seras toujours millionnaire ou milliardaire.
3: L'unité de mesure du million.
0: Quoi, quelle unité de mesure? Et puis c'est pas la peine de fermer tes yeux quand tu parles.
3: L'unité de mesure du million, en fait. Est-ce que c'est le franc?
0: Mais j'en sais rien,
3: je te demande.
0: C'est l'euro.
5: C'est l'euro, hein.
0: Ça doit être l'euro.
3: Mais Gérard, en fait, les milliardaires, c'est justement, j'ai une question qui me vient là. Les milliardaires, quand on va passer à l'euro, ils vont plus l'être?
5: Bah oui.
0: Et si, ils seront toujours, mais sauf que ça sera en euro leur truc, voilà. Sur les questions. Bon, croyez-vous que tout le monde peut devenir millionnaire? Allez, l'homme. Tiens, monsieur Major, parce qu'il est toujours dans les...
4: Monsieur
0: Major. Bon, ça y est, on a compris.
4: Monsieur Gérard, permettez-moi une petite réflexion, s'il vous plaît. On ne dit pas l'unité de mesure, mais l'unité de masure, bien entendu.
0: On n'en a rien à foutre.
3: J'ai deux mots.
4: De bonne alloi.
0: On n'en a rien à foutre. Tout à l'heure, vous allez dégager, vous allez voir, ça va aller encore plus vite que ça, vous.
4: Absolument.
0: Ah, bah alors, vous répondez à la question.
4: Écoutez, je n'ai pu malheureusement entendre votre...
0: Monsieur Mazur, vous foutez de la gueule du monde ou quoi là?
4: Absolument pas, monsieur Gérard, je n'oserais pas, vous savez bien.
0: Croyez-vous que tout le monde peut devenir millionnaire?
4: Effectivement, il suffit bien entendu de jouer rien qu'une fois au loto, 100% des gagnants ont tenté leur chance et bien entendu...
0: Pas milliardaire, pas millionnaire, mais je me suis bourré en même temps.
4: Mais monsieur
0: Gérard, c'est pareil.
4: Millionnaire, c'est déjà un pas vers...
0: Millionnaire et milliardaire, c'est pareil.
4: Milliardairisme.
0: Oh là là là.
4: Monsieur Gérard, excusez-moi de vous contredire, mais millions et milliards, ça n'est pas pareil, n'est-ce pas?
0: Oh, ce qu'il est lourd celui-là. Enfin, madame de Fontenay.
5: Oui, à mon avis.
0: De Fontenay, pardon.
5: Monsieur Mazur a raison, parce que c'est vrai que...
0: Oh, qui c'est qui a un téléphone portable?
3: Il y a un sans fil.
0: Qui a un téléphone pourri?
5: Moi, j'ai un téléphone fixe qui marche très bien. J'ai acheté très cher et il marche très bien.
0: Ouais, qui c'est? Manu, t'essayes de gérer qui c'est qui a un téléphone pourri, là, s'il te plaît.
3: Ouais.
0: Manu!
3: En attendant que Manu gère, il y a une très bonne question de Frenzy sur l'IRC. Il te demande si les animaux peuvent devenir milliardaires.
0: Comment?
3: Jouant au loto.
0: Peut-être comme en faisant des bandes dessinées, peut-être.
5: Regarde,
0: oui.
5: On est flipper, le dauphin, par exemple, qui est milliardaire.
0: Tu prends ton plan, c'est pareil. Tu prends un Milou, c'est pareil.
3: Milou,
5: c'est pareil.
0: C'est pareil. Qui c'est qui n'a pas répondu? Madame de Fontenay, elle a répondu. Amanda Delire, pardon, merde.
3: Pas de nom à l'antenne.
5: Pour devenir millionnaire, c'est ça?
0: Oui.
5: Je sais pas, tu travailles ou t'as du pot, je crois que le mieux c'est d'avoir de la chance, quoi. Ou alors de naître millionnaire, mais...

0: les parents et tout.
1: Ça donne à tout le monde. Hein.
2: C'est vrai que l'héritage, c'est quand même assez intéressant. Ouais.
3: De quoi
2: Ben, ça marche aussi par l'héritage. Hein.
3: Ouais, mais il n'y a pas besoin, il n'y a pas que l'héritage qui compte. Faut pas compter que sur l'héritage quand même. Hein.
4: Non, mais Gigi.
3: Ouais, attendez.
1: Faut des parents.
3: Attendez, merci. On attend d'être désintoxicateur.
5: Ouais, je voulais seulement dire qu'il pouvait y avoir des héritages mystères.
3: Manu.
4: Non, je vais te parler du nouveau jeu de TF1, du jeu de l'été, là.
3: Comment gagner des millions.
1: Demande à Phil Darry.
4: Tu peux m'en parler, Phil?
5: Bon, un jeu très simple qu'on a acheté un peu cher, bon, on est d'accord, mais bon, je pense que ça a bien cartonné, on va s'en foutre par les fouilles.
3: Non, avec manière, le jeu, c'est simple, c'est, tu dois répondre à des questions, et si tu fais un parcours sans faute, à la fin, tu gagnes le million, c'est tout.
2: Tu vas jamais gagner, alors.
3: Mais de manière, c'est sur sélection, parce que là, ils font les sélections au mois de juillet.
5: Ces trucs.
3: Va faire enculer toi-même des sympathies.
1: Ah non, c'est pas moi,
3: Bonne nuit.
1: Dis-lui à jeudi.
2: C'est chiant, tu pourras.
3: À bonne nuit, celui-là. À jeudi, hein, des
4: sympathies. À jeudi, t'es pour ton sac, hein.
3: À jeudi, on fait un débat, jeudi.
4: Prends ton sac cadeau, on va dans les Alpes.
3: Amanda Délire.
2: T'as répondu?
3: Ça y est, Madame de Foutenay, t'as répondu.
2: J'ai déjà répondu.
3: Monsieur Mazur, pareil. Bon, bah,
4: justement, je voulais. Par rapport, on dit comment.
3: Manu.
5: Bon,
4: j'ai un auditeur, hein. Bon. Si vous voulez, ça vous fait plaisir, un 4ème.
1: Bon,
4: faire kiffer.
1: T'en as pas un milliard.
4: Ok, attention.
5: Bon, bah.
4: On accueille Steve au Steez.
6: Bonjour, c'est Adi Mitchell.
7: Bonsoir. Manu.
3: Bonsoir.
2: Salut Steve, bonsoir.
3: T'appelles d'où?
7: Moi, j'appelle de Paris.
3: 101.9. Vous pouvez pas essayer de me trouver des gens de province?
4: Non, hein, c'est pas ça, c'est que regarde, la Jet Set, c'est le showbiz, et le showbiz,
5: bah ouais,
4: c'est
5: pas
3: non, il y en a
4: pas. Attends, la Jet Set, c'est les paillettes, la coke, le strass, le
3: maillard. Ouais, il y a pas que ça, écoutez.
6: Oui, c'est moi.
3: On en a rien à... On s'en fout, hein, que ce soit le film qui est sorti sur Paris, mais faut prendre un peu des gens
5: pour du film.
3: Parce qu'à l'heure actuelle, on a qu'Amanda Délire qui est de tour, sinon on a aucune personne de province.
2: Justement.
7: C'est pas grave.
5: C'est
3: quoi, qu'est-ce qu'il a, lui?
5: Gérard, je vais te demander par rapport au millionnaire, tout à l'heure, à ta question, est-ce que, si tu vois, on est héritier de millionnaire, il faut payer pour avoir la fortune?
2: Ouais.
3: Comment ça?
5: Bah, est-ce qu'il faut payer des droits pour avoir l'héritage, quand c'est beaucoup d'argent?
3: Non,
5: t'es sûr?
2: Ah,
5: non,
2: c'est sûr, parce que moi j'ai entendu dire ça. Hein. Les droits de succession, Gérard, ça te dit rien?
3: Non. quand tu touches un héritage, il n'y a pas des droits derrière.
5: Hein. Il a des droits de suspicion. Mais...
3: enfin bref.
1: Gérard,
3: oui.
1: Sur l'IRC, il y a une très bonne question de Snake.
5: Je te jure,
1: je te jure. Snake, il voulait savoir combien il y a de zéros dans un milliard.
2: Oh,
5: bravo, Snake.
3: Là, il y a la... Attends, faut que j'y répondrai tout à l'heure, faut que je voie.
1: J'ai compté sur tes doigts.
3: Non, faut que je
5: si tu veux, j'ai un disque de 7 minutes. Star Wars.
3: Non, mais c'est bon. Quatrième question avant la pause.
1: Tu réponds.
5: Z de 10 minutes, tu veux. Okay.
3: Alors, pensez-vous qu'il y aura de la Jet Set dans les années à venir? Et tu m'envoies le disque, Manu.
8: Oh là,
3: on
8: est bon,
3: on va s'écouter.
5: Attends, tu peux écouter juste avant la question, parce que je crois que même moi je l'ai pas écouté. Donc.
3: Non, c'est la capte. Pensez-vous qu'il y aura la Jet Set dans les années à venir? Et on se retrouve après au 0803-08-5000. Vous pouvez toujours nous appeler, l'IRCW.funradio, et vous cliquez et jouez 10 000 personnes. Et on est combien dans la pub, Rigo, s'il te plaît?
1: On est 7047.
3: Et on va s'écouter Joe Bassin avec les petits câlins. Et on se retrouve tout de suite après pour la suite du débat. A tout de suite.
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5: Ouais, c'était celui-là que je devais
3: appeler. Et donc voilà, donc on se retrouve pour la suite du débat. Donc milliardaire et Jet Set. Donc c'était Joe Bassin avec les petits P câlins. Donc voilà.
5: Là-bas.
3: Alors pour ça, pour répondre à la question, l'IRC, il faut exactement 8 zéros.
5: C'était quoi la question?
1: C'était combien de zéros dans un milliard?
3: 8.
5: Ah oui.
3: 8. Voilà. Donc on récupère Steve de Paris 101.9.
5: Tu parles en ancien franc là.
3: Bon, on a compris. Steve 101.9 donc de Paris.
7: Bonsoir à tous.
3: Amanda Délire de Tours 102.8.
2: Bonsoir.
3: Madame de Foutenay sur Paris 101.9. Et Monsieur Mazur, Paris 101.9.
7: Absolument.
3: Donc la question, vous l'avez entendue?
7: Tout à fait.
3: Donc Steve, alors?
7: Alors, c'est sur la Jet Set en l'an 2000, c'est ça?
3: Pensez-vous qu'il y aura la Jet Set dans les années à venir, pas dans, spécialement sur l'an 2000, hein?
5: Mais elle existe déjà?
7: Moi, je pense que ça va aller en s'empirant. Je pense qu'ils sont encore plus défoncés.
3: Ouais.
7: Je pense qu'ils sont encore plus obsédés sexuels, tout ça. Bon, moi je parle de ça, je suis pauvre, tu vois. Donc, je fais mes petites fêtes à moi, mais moi, ça me paraît terrifiant, leur fête, là, non?
3: Hey, tu parles correctement, sinon je te dis au revoir.
7: Mais non, mais je parle comme je parle. Je veux dire, non, mais ces fêtes-là, avec toute cette coco, toute cette drogue, toute ce...
3: Mais pas dans le film. Ça va te le voir, le film? On parle pas du film, hein. C'est fini, là? Oh! Eh, merde! Putain, mais qui c'est qui répare les micros, là, ici?
7: C'est pas grave,
5: c'est la LAN.
7: La LAN, il est torché.
3: Mais dis donc, c'est quoi encore ce micro de merde?
7: Non, non, mais Gérard, moi, je te pose une question, je veux...
3: Mais c'est quoi, là, ce bordel?
7: Mais qu'est-ce que t'en penses, toi, de cette...
3: Bon, attendez, les auditeurs, là.
2: Ouais, on attend, ouais.
7: Qu'est-ce que t'en penses, toi?
5: Gérard, il a un peu le micro, donc il est en train de réparer, comme d'hab.
0: Mais arrêtez de mettre la musique aussi.
5: Mais Gérard, si tu le branches, toi, ton micro, faut que tu changes de boîtier, t'es au courant. Hein.
2: Couillon.
5: Je vais pas t'apprendre la vie.
7: Il y a trop de gros.
3: Alors? Ouais, là, ça va déjà mieux.
5: Ah ouais,
3: bah, ça... Enfin, bref.
5: Gérard?
3: Toi, je te signale, t'arrêtes avec ta musique maintenant, sinon tu vires.
5: Non, d'accord.
3: Non, mais moi je te préviens, c'est pas parce que c'est la dernière de l'année, c'est le dernier débat de l'année que tu as foutu ta merde. Mmh. Sinon tu la virerais avant toi. Mmh. Avant tes vacances, tu vas voir.
5: Ah ouais.
3: Ok, Gérard. C'est la dernière fois que je te le dis. Ouais, Rigo.
6: Sur RC, il y a JetSex, il voulait savoir si on peut devenir milliardaire quand on a que 1,36 sur son compte.
5: Ouais,
3: j'y répondrai pas parce que ça c'est de la pote à Fildar, c'est Fildar qui a été balancé ce que j'avais sur mon compte. Donc j'y répondrai pas.
5: Jeu de mots.
3: Voilà. Bon, t'arrêtes, oh ! Allez, hop dehors !
5: Dégage,
3: allez.
5: Dégage. Allez, c'est bon.
2: Bah
5: ouais.
3: Amanda Délire.
2: Oui. Bah oui, je pense pareil que le phénomène va devenir de plus en plus important et que bientôt, en fait, la jet set, ça va être ouvert à tout le monde. Et ce qui fait que dans 10 ans, il va y avoir de la caïra, tout ça, donc c'est pas la peine, quoi. Ah, je suis pas d'accord.
3: Dans les studios, là, de l'autre côté, ça vous empêcherait d'arrêter un petit peu, s'il vous plaît, merci.
2: T'as écouté ce que
3: t'as
2: dit?
3: Ouais, non, pas tout à fait, non.
2: Non, t'écoutes pas quand on te parle.
3: Ben non, parce qu'à côté, ils sont en train de faire du boucan, ils n'entendent pas.
2: Entre toi, sur ce qu'on te raconte, et au moins la politesse de nous écouter.
3: Oh, ouais, Amanda Délire, je t'emmerde, au revoir. Calme, oui. Allez, au revoir.
5: Connasse.
3: Allez, hop, celle-là, va pas me casser les
7: caca.
5: J'avais tout prévu, j'avais un auditeur d'avance.
7: Bien vu.
3: Alors,
5: Poussy contre les vampires, bonsoir.
7: Oula.
3: Dégage!
8: Bonsoir, Léon.
3: T'appelles d'où?
8: J'appelle de Brest.
3: Fréquence!
8: 104.2.
3: Oh l'impro.
7: Comment il s'appelle ton mec?
8: T'as vu l'impro? C'est un truc de ouf.
3: Steve, tu fermes ta gueule ou sinon tu dégages aussi?
7: Saint-Angel avec son sourcil.
5: Saint-Angel.
3: Steve, tu fermes ta gueule ou tu dégages?
7: Très bien.
5: Bon, on revient.
3: Merci. Alors, madame de Fontenay.
10: Ouais, alors écoute, moi, la Jet Set, je pense que c'est quand même très, très fermé. D'ailleurs, on a prévu pour les années à venir avec mon pote Eddie Barclay, je sais pas si tu connais. On a prévu des super.
3: Bon, et madame de Fontenay.
5: Pas de marque.
3: Un conseil que je vous donne, vous répondez à la question correctement.
10: Pourquoi la question, justement, je te dis, la Jet Set va se développer énormément. On a prévu des super soirées.
3: Ouais, avec qui?
10: Gang Bang.
3: Allez, bonne nuit. Allez, hop,
7: c'est pas grave, laisse-la, elle m'a
3: Steve, va rejoindre.
5: Non, il est bien.
7: Non, moi je suis bien.
5: Gérard, je vais te poser la question. Mais tu te dis, là, quand est-ce que va continuer ou se développer la Jet Set? Mais elle existe déjà, non?
3: Non, mais pensez-vous qu'il y aura la Jet Set dans les années à venir?
5: Mais ça fait combien de temps qu'elle existe?
3: Oh, j'en sais rien. Monsieur Mazur.
11: Oui, monsieur Gérard.
3: Qu'est-ce que vous venez de dire? J'ai pas trop compris, là.
11: Pardon?
3: J'ai cru entendre quelque chose.
11: Allez, écoutez, je ne vois pas de quoi vous parler.
3: Ouais, j'espère pour vous, parce que sinon vous allez dégager.
11: Non, mais écoutez, je m'apprêtais à répondre à votre question.
3: On va accueillir un auditeur, vous répondrez après. Exactement,
5: tout compris, beau gosse. Eddie Clébard, bonsoir.
12: Beau gosse, c'est vite bien. Oui, bonsoir.
3: C'est Manu.
12: Bonsoir.
3: Ça ne te dérangerait pas de mettre un peu de nana que des mecs, là? Tu les vires toutes.
7: Les cochons, elles sont chaudes et tu les vires.
3: Tu les vires toutes. Toi, Steve, tu vas fermer ta gueule parce que ça fait déjà deux fois que je t'avertis. Alors fais gaffe à la troisième, tu risques d'aller dehors.
6: Gérard, pour finir le débat, oui. Tu fais une très bonne suggestion de Yankee sur l'IRC. Il voulait savoir comment ça se passait pour les morts. Tu vois, les poètes ou les peintres qui étaient pas riches et qui sont devenus par la suite milliardaires, est-ce qu'ils rentrent dans la Jet Set?
3: En principe, oui, je pense. Hein. Mm-hmm. C'est qui l'auditeur?
5: C'est ça tes pauvres réponses, putain, mais fais chier.
3: Il appelle d'où?
5: De quoi? Qu'est-ce qui se passe?
3: Il appelle d'où? Et il dit les bavards.
5: J'ai des mots.
3: Fils d'art, tu arrêtes s'il te plaît.
5: Mais quoi, pour rigoler quoi?
3: T'appelles d'où, Eddy?
13: J'appelle de Saint-Tropez, 117.7.
5: Mais sois bon.
13: Bonsoir.
3: Bon, et qui c'est qui s'amuse avec la musique, là?
13: Je peux le produire, hein.
3: Ouais, ben, moi, je te dis, je vous dis d'arrêter. Bon, monsieur Mazur, vous répondez maintenant.
14: Eh bien, écoutez, je pense que, bien entendu, la Jet Set est appelée à se reproduire tout au long de ses futures années. Et je dirais moi-même, en faisant, n'est-ce pas, quelque peu partie, je dirais, eh bien, tant mieux, cela nous promet beaucoup plus de putes et de cocaïne, n'est-ce pas?
3: Bon, alors, monsieur Mazur, j'ai déjà dit tout à l'heure qu'on parlait pas de ça, je vous dis bonne nuit.
14: Attendez,
3: bonne nuit, allez, bonne nuit. Bonne nuit, monsieur Mazur. Monsieur Mazur, au revoir.
14: Le calme,
3: Manu,
14: de la courtoisie.
3: Tu dis à monsieur, non. Au revoir.
14: N'est-ce pas, je pense.
3: Manu, tu lui dis au revoir. Tu lui dis au revoir.
5: Écoute.
3: Tu lui dis au revoir.
14: Dans lequel chaque pensée.
5: Manu, il faut le mettre.
3: Arrête, bon, alors,
5: Gérard.
3: Il m'a c'est terminé, tu le sac. Terminé pour lui.
5: Gérard, raye un nom.
3: Alors.
14: Aussi, je me demande bien.
3: Oh, Manu.
14: Très bien.
3: Manu.
5: Il revient.
3: Tu le sacs.
14: La Jet Set.
5: Mais Manu,
3: t'es sûr, regarde pas sur cette portable que tu te prends dans ta gueule.
5: Ouais, c'est vrai. Vraiment trop con.
3: C'est de gros con, va.
5: Allez, on va revenir au débat sérieusement.
3: Poussi Nokia, là. Poussi.
14: Ouais, Poussi contre les vampires.
3: C'est... Oh, si je veux,
5: il est portable.
3: Eh, c'est quoi, t'as, c'est un portable ou un sans-pile?
14: Ni l'un ni l'autre, un téléphone fiber.
3: Ouais, bah, on t'entend mal, alors tu parles comme il faut devant ton combiné.
14: Très bien. Donc, je pense que dans les années à venir, effectivement, il y aura de la Jet Set.
3: D'accord, enfin quand même.
14: Mais que, ces gens, n'est-ce pas, font partie...
3: J'arrive pas. Manu, c'est la dernière fois que je te dis de virer.
14: Mais non, mais Gérard, monsieur Mazur a raison. La règle d'or de la Jet Set, c'est vive les putes, vive la côte.
3: Poussy, pareil, au revoir. Poussy, au revoir.
14: Je suis d'accord avec toi, Gégé.
3: Poussy, au revoir, allez hop.
5: Ça y est, il est parti, j'avais prévu. J'ai Laurent Boyer, bonsoir.
3: Oh, génial.
15: Ouais, salut.
14: Bonsoir Laurent.
15: Ouais, salut, j'appelle de Paris.
5: Là, c'est vrai, hein. Franchement.
15: Bonjour, monde.
14: J'adore tes
3: salut. Alors, Steve, t'as répondu.
5: Avant, Gérard, j'aimerais qu'on réponde à la question que je t'ai posée tout à l'heure.
3: C'est vrai.
5: La Jet Set, elle existe depuis combien de temps?
3: Mais j'en sais rien, que je te dis.
5: T'as pas une définition? Qu'est-ce que ça veut dire, la Jet Set? Qu'est-ce que ça veut dire?
3: Mais tu me dis, la question, elle est pas là. D'où vient le mot de la Jet Set? On n'en est pas encore là. Qu'est-ce que tu as plus vite que la charrue, toi?
5: Mais attends, on va pas parler d'un truc dont on
3: connaît
5: pas.
3: Mais pour l'instant, la réponse, elle est là. D'où vient le mot Jet Set? Tu vas pas me casser les couilles, il y a sorcier, toi. Merde.
5: Tu sais quoi, si on sait pas, qu'est-ce qu'on réponde?
3: Mais pour l'instant, la définition, c'est moi qui l'ai, on la donne tout à l'heure. La question 11, ok.
5: J'ai laissé un peu tard.
3: Bon.
6: Gérard, comme tu ne veux pas donner la définition de la Jet Set, il y a Tite Poil, alors il te demande des noms célèbres de la Jet Set pour donner des exemples.
3: Ceux qui ont tourné le film, on a dit qu'on parlait pas du film.
5: Mais non, mais des vrais Jet Set, ça existe la Jet Set.
3: C'est quoi? J'en sais rien, moi non plus.
5: Mais alors, si, si,
6: la réponse, là.
3: Non, mais ça, c'est pour tout à l'heure la question.
5: Mm-hmm.
3: C'est d'où.
5: Des indices.
3: À votre avis, d'où vient le mot Jet Set, c'est tout. Et j'ai la réponse et je dirai pas d'où. C'est tout. Bon, tu arrêtes avec ça, s'il te plaît, toi, maintenant. Sinon, tu vas dégager.
14: C'est parce que t'as vu Jet Set, putain, t'aurais vu Gladiator, on aurait fait un débat sur les parlouses.
3: Dans... Si, tu fermes un peu ta gueule, t'as déjà répondu.
5: Sur les gitans.
3: Eddy.
5: Sois bon.
13: Bah écoute, moi, je pense qu'on est juste au début de la Jet Set, hein, ça vient de commencer. Que dans les années à venir, il y aura plein de jet-setters, à mon avis. Et l'hégémonie de la Jet Set, c'est pour bientôt, méfiez-vous, quoi, moi.
14: J'ai
13: à vous dire, hein. Moi, je sais que déjà, ils prévoient de doubler le festival de Cannes.
3: C'est vrai,
13: de faire deux fois par an.
3: Ouais.
14: Oh là là. Déjà, ça, à mon avis, c'est un...
3: Attends, de quoi de faire le festival de Cannes deux fois par an?
13: Ouais.
3: T'as vu jouer ça où, toi, dans ton... T'as vu jouer ça où? T'as entendu ça où?
13: Bah non, moi, j'ai... Voilà, c'est tout.
3: Toi, tu fermes ta gueule avec dans ton cul parce que moi, je t'emmerde, espèce de connard.
13: Qui dit ça, c'est pas bien.
3: Toi, Fildar, tu vas morfler.
5: C'est pas moi, Michel.
3: Tu vas morfler, Fildar. Laurent. Non, Eddy, là, bon, t'as entendu ça où, là, cette histoire de Cannes?
13: Dans Voilà. Bah, parce que je lis un peu la culture française.
3: Ouais, non, mais moi, c'est bizarre parce que pour l'instant, ça n'a jamais été dit. Hein. Alors, je crois que t'as des fausses informations.
13: Écrit, mais faudrait savoir.
3: T'as des fausses informations.
13: Les chiffres et les chambres.
3: T'as des fausses informations.
5: Attention, Gérard.
3: Merci.
14: Gérard,
3: ta gueule, toi, connard.
5: Gérard, Excuse-moi, je voulais te demander, on sait pas ce que c'est un jet set, donc un jet setter c'est quoi? C'est un mec qui
14: jet set.
5: Qui boit trop de jet 27 et qui doit aller dans les Alpes se
3: voilà,
5: recouvrir les poumons.
3: Voilà, t'as tout compris. Voilà, c'est tout. Bon, Laurent. Laurent.
15: Ouais, Laurent Boyer. Bah, j'espère qu'il y en aura encore beaucoup, hein, des fêtes Jet 27.
3: Enfin, Jet 7.
15: Ouais, non, parce que bon, j'ai encore plein de copains à faire, parce que bon, faut que je me fasse de la thune pour être millionnaire en faisant des émissions, quoi.
5: Intéressant.
3: C'est vachement intéressant, ton.
5: Non, mais c'est vrai, attends, réponse, hein. Laurent Boyer, il se fait de la thune en parlant des mecs qui en ont déjà.
15: Ouais. Si tu veux, je mets des points.
5: Excuse-moi, ça.
15: Par terre.
3: Donc, qui c'est qui a coupé?
5: Oui, ça a coupé.
3: Steve.
16: Non, je suis là.
3: Ah, ça y est dit, alors non.
16: Je suis là.
3: Bah, qui c'est qui a coupé?
5: Je sais pas.
3: T'avais pas, tu voulais pas me donner un auditeur, et c'est peut-être lui qui a raccroché alors.
17: Non, j'ai rien là pour l'instant.
3: Ah bon? NK, faut y aller là, pour essayer de m'en trouver là.
17: J'ai le bon nom.
3: Ouais, pour chercher là.
18: Dégage. Ah, l'autre, il balance.
3: Non, mais je m'en fous, moi.
18: Regarde ma fiche.
3: Eh ouais, non, mais.
18: Regarde ma petite fiche.
3: Non, mais moi, c'est. Ouais, non, mais. Et alors.
18: C'est pas de ma faute si les gens sont super bavards et quoi.
3: Non, mais moi, je veux pas le faire. Mais de toute manière, tu rappelles un auditeur, c'est tout. Tu demandes à
5: Yann. J'ai quelqu'un.
3: Je vais dire.
17: On a Vladimir Pouskine.
16: De retour.
3: T'appelles d'où?
16: J'appelle de Russie.
5: Putain, mais rachète ton téléphone, Vladimir.
3: Oh, mais Vladimir, tu me le récupères à l'antenne, tu me le réveilles.
5: Il pue son téléphone, Vladimir.
3: Mais là, son téléphone, il est pourri.
5: Mais il pue 30 secondes.
3: Il est pourri, son téléphone.
5: T'as une voix de merde et pourtant tu fais 3 heures.
3: Moi, je t'emmerde.
16: Non, mais t'as raison un peu là-dessus. C'est vrai que t'as une voix de merde, bien.
3: Bon, alors tu dégages, Steve, au revoir.
17: C'est le réseau.
3: Allez,
16: descends à la cabine.
3: Hop, Steve, au revoir. Steve, je veux pas savoir, au revoir. Je veux pas savoir, allez hop.
16: J'ai rien fait, moi.
5: Je comprends rien, j'ai.
18: Mais c'est pas Steve.
3: Alors c'est qui?
5: C'est
3: Fulvire. Et puis c'est tout, vous me faites chier là au standard, vous faites du boulot de merde encore.
16: Bah
3: ouais. Eh, je t'avais prévenu, Anka, hein.
5: Ouais.
3: C'est lors de la nuit de marathon, je t'avais prévenu qu'il fallait bosser et prendre des auditeurs. Hein.
18: Je bosse. Hein.
3: Ouais, bah pour l'instant.
18: Mais c'est pas de ma faute, il marche pas ce standard de toute façon.
3: Ouais, il marche pas. Hein.
18: Ça marche pas, et ça marche une fois sur 15 000.
16: En plus,
3: quoi, ça recommence encore.
18: Mais ouais, c'est. Ouais.
5: Il dit des bêtises.
3: Quoi? Attends, y a personne, tu rigoles là?
5: Il fout de notre gueule ou quoi là-haut?
3: Ah, tu prends personne, ça clignote, tiens, tu prends personne.
5: Oh,
3: c'est quoi, là, ce bordel,
16: là? Peignasse, là.
3: Ouais, bah, va falloir qu'elle bosse un peu plus, elle.
16: C'est quoi, en plus, Gigi, elle est désagréable au standard, une 40 en plus.
15: Ouais, c'est limite, hein.
16: Ouais, c'est limite.
18: Et bah, voilà, c'est quand même une preuve que tu vois.
3: Hein. Bah, tu vois, c'est
18: les mecs sont à l'antenne.
3: En plus, c'est les auditeurs qui te le disent.
5: Elle insulte.
3: Qui c'est qui a pas... Ouais, Manu.
17: On va accueillir un nouvel auditeur, on accueille Étienne Daha.
19: Salut, c'est Étienne Daha.
3: T'appelles d'où, Étienne?
19: J'appelle de Rennes.
3: La fréquence?
19: 95.8.
3: Eh, tu peux parler un tout petit peu plus fort devant ton micro?
19: J'arrête pas. Enfin, j'ai une voix qui passe super mal, on me dit.
3: Attends, t'as un téléphone fixe ou...
19: Ah, je suis sur un téléphone fixe, on a que ça.
3: Oh là là.
19: Même problème, une fois, je suis parti en week-end à Rome.
3: Ouais.
19: Et ça passait super mal.
3: Bon, la fréquence de Rennes?
19: De Rome?
3: De Rennes!
19: Ah, pardon. Je te l'ai dit, 95.8.
3: Oh là,
5: t'es tatoué ou pas?
19: Ouais, ton épaule est tatouée. Ouais.
3: Alors, t'as...
17: Là,
3: oui.
17: Pour continuer dans la lancée, sache qu'on a un petit peu perdu sur l'IRC, on n'est plus que 5237.
16: Non, elle a rien perdu.
17: Ah merde. En fait, c'est pas...
3: Alors, au hasard, Steve, au revoir.
5: Non.
3: Terminé, comme ça, sans te dire à ton merde. Allez hop, terminé pour Steve. Ça m'aurait étonné.
17: Les gens, ils s'en vont parce que en partant, ils disent que c'est inadmissible que t'aies pas la définition de jet set, donc il faudrait la trouver.
3: Bah, je l'ai, mais...
5: Mais merde,
3: c'est la question.
5: Mais tu la diras tout à l'heure, c'est pas grave.
3: Alors, la jet set définition, comme ça, ils vont pas me casser les couilles sur l'internet, et puis là, il va fermer un peu sa gueule, il va faire son boulot correctement.
5: Tu crois?
3: Coca-Cola, ta gueule. Comme ça, tu comprendras tout de suite. Élite cosmopolite, faisant fil du temps, mais obsédée par l'argent, mode de transport, jet privé. Voilà.
16: Attends, tu peux traduire en non-alcoolique, s'il te plaît.
3: Alors, toi, tu as peur enculé, le Eddie, et je te dis au revoir.
16: Doucement. J'ai rien compris, là.
3: Ouais, mais t'as rien compris, moi, je te dis au revoir, comme ça, t'auras tout compris ce que ça voudra dire.
9: Sponsorisé.
3: Au revoir.
9: Les camions Balbo.
3: Fiddler, tu arrêtes avec ça parce que ça m'énerve, d'accord?
5: C'est les sponsors.
3: Alors, avez-vous déjà.
17: Une petite question, quand même, vite fait, au passage, de Kérosène, le meilleur pote de Manu. Est-ce qu'il est vrai que quand on est milliardaire, il est illégal de travailler?
5: Très bonne question.
3: Pas obligatoirement. Pas obligatoirement, il peut travailler s'il a envie de travailler, le mec.
5: Et qu'est-ce que les mecs qui ont de l'argent, ils doivent payer pour travailler?
3: Ah, pas forcément.
17: Bah si, pour créer des emplois.
3: Bah ça, c'est eux qui voient, hein. S'ils veulent acheter des entreprises et créer des emplois, c'est leur problème. Mm-hmm. Ça, c'est
5: un problème qui est quand même important, ça pourrait aider des gens.
3: Ouais, mais ça pourrait aider du monde, mais ça dépend aussi de la personne si elle veut en prendre des gens. Ça, c'est là qu'est le problème.
5: Ouais, peut-être qu'il y a des gens qui veulent pas aider.
3: Voilà. T'en as beaucoup, t'en as certains qui veulent pas le faire, hein. Ça, c'est peut-être aussi leur problème. Ah. Manu, on a deux autres personnes, non?
5: Ouais, ouais.
3: Mais alors vas-y.
5: Bah, en attendant, oui, mais on va faire deux petits sondages sur la Jet Set, dedans, là.
20: Ah oui, donc on accueille les gens, on accueille Guy Bedeau et Gladiator, bonsoir.
21: Oui, alors moi c'est Guy Bedeau, c'est La Rochelle 94.5.
3: D'accord. Et
22: Oui, bonsoir, c'est Gladiator, j'ai pas de fréquence.
3: Quoi?
22: Je m'appelle Maximus, mais je veux pas que ça se sache.
3: Ta fréquence?
22: J'ai pas de fréquence.
3: T'appelles d'où?
22: Je veux pas que ça se sache.
3: Alors tu dégages. Allez.
22: J'ai un masque.
3: Hop, terminé.
22: J'ai un masque.
3: Terminé, au revoir.
22: Ta question avant que je te coupe la tête, l'alcoolique.
3: Va te faire enculer, dégage.
22: Avec mon épée.
3: Voilà, merci. Alors, avez-vous déjà été dans la Jet Set? Alors, 50... Putain, mais c'est quoi ces micros de merde, là?
5: Ouais, mais c'est le son, tu sais.
3: Non, je suis à... Ah. Ah bon, c'est pire.
5: Non, je suis à fond, là, je peux rien faire de plus, je suis à fond.
3: Oh, mais attends, tu t'amuses?
5: Non, je te jure que non.
3: Alors, ça, avez-vous déjà été... Oh, tu attends, double temps.
5: C'est Rigaud, mais c'est Rigaud. Mais arrête, c'est Rigaud, regarde.
3: C'est pas Rigaud.
17: Mais non, c'est pas moi.
3: Fais gaffe, parce que tout à l'heure, tu vas te le prendre dans ta gueule, là.
5: Oui.
17: En plus, si.
5: En plus, c'est pas à 20 grammes.
17: Toki Walki de CRS.
3: Avez-vous déjà été dans la Jet Set? 59% des gens répondent qu'ils ont déjà essayé, mais avec Vaseline. Ça, c'est pas... La Jet Set, c'est pas dans le cul, hein, qu'on parle. Enfin, bref. 40% répondent qu'ils ne boivent pas de Jet 27, ça n'a rien. Ça sert à rien, je vois pas non plus le truc avec le film.
5: Là, ils ont dû confondre.
3: Mmh. Ouais, je pense. 20% des gens disent que oui, en cassant un carreau, bah pourquoi pas.
5: Ils sont rentrés dans la
3: 11% disent qu'ils sont déjà allés. Non, à la bourboule, mais pas à la Jet Set, ok.
5: La bourboule.
3: Bah, c'est ce que j'ai dit, la bourboule. Ouais, Manu.
5: Pareil que t'aimes bien, bourboule, je sais pas.
3: Manu, oui.
20: On accueille...
5: Oui, ça tambour des boules.
20: Ouais, c'est ce que je voulais dire, en fait. Jeu de mots.
5: me tente pas, toi. Hein.
20: On accueille Poussy Mitchell, bonsoir.
5: Mais attends, il y en a un autre, non?
20: Ah bon?
5: Pardon.
20: Moi, j'accueille, hein, j'accueille.
5: Salut, Poussy, salut.
23: Bonjour, c'est Eddie Mitchell.
3: Hey, Jaé.
23: Bonjour, c'est Poussy Mitchell.
3: Je l'avais déjà viré, lui.
5: Non.
20: Ça, c'était Poustine.
5: T'as eu, Poustine, Pousnareff.
3: Non.
5: T'as eu Poussy contre les vampires. Mais c'est pas la même chose.
17: T'as eu Poustine.
5: C'est Poussy Mitchell.
3: T'appelles d'où?
23: Poussy Mitchell.
3: T'appelles d'où?
23: J'appelle de Paris.
5: Oh, mais arrête, Paris.
3: Putain, mais arrêtez avec Paris.
5: Arrêtez avec Paris, merde, y'a pas de Paris.
3: Là, ça commence à me prendre la tête, là.
17: Bon, Gérard, maintenant que t'as donné la définition de...
3: Oh, ta gueule un peu, la Poussy.
17: Maintenant que tu as donné la définition de la Jet Set, il y a Yankee qui voulait savoir où est-ce qu'on peut trouver la Jet Set.
3: Oh putain, mais il me casse les couilles, lui. On peut pas la trouver, la Jet Set, qu'est-ce qu'il me fait chier, celui-là.
17: C'est comme la matrice, un peu, non?
3: Oh, voilà.
17: Tu es bien.
3: Oh, putain, ça. Bon.
5: J'ai raison aussi, ça 50.
3: Alors, question. Un milliardaire peut-il posséder une femme de ménage? Le Poussy. Poussy. T'as un téléphone comment, là? Oh,
23: bah attends, il est très bien.
3: T'es avec quoi comme téléphone?
23: Mais non, c'est un téléphone de Jet Set.
3: Je te demande, c'est quoi comme téléphone?
23: C'est un téléphone filaire.
3: Putain, mais il est bordé, quoi?
5: C'est un téléphone filaire.
3: C'est un Pix?
5: Ouais.
3: Parce qu'il est pourri.
24: Tu vas pas me casser les couilles longtemps.
3: Alors, Poussy, tu réponds?
23: Ouais, alors, quand t'es milliardaire, tu peux te payer une femme de ménage, c'est sûr. Puisque tu es milliardaire, donc des milliards.
3: Mmh.
23: Donc une femme de ménage, en général, c'est pas très cher. Enfin, quand même.
3: N'importe quoi.
20: Est-ce que justement, quand...
3: Oh, s'il vous plaît, on se calme.
20: Quand t'es plus riche, est-ce que tu la payes plus cher?
23: Ah, ça dépend de la qualité de la femme de ménage.
21: Ah oui, ça c'est sûr, oui. Ça fait chaud. Hein.
5: Donc t'as pas besoin de femme de ménage quand t'es milliardaire?
3: Ah ouais, en principe, non. Hein.
5: Quand t'as l'argent pour faire ton ménage.
23: Quand t'es milliardaire, tu peux nettoyer tout seul.
3: Ouais. Laurent.
25: Vous avez trouvé des mégots, chapeaux?
3: Laurent.
25: Oui. Bah oui, moi.
15: moi je le conseille, hein, franchement, faut être con pour être milliardaire et faire le ménage soi-même. Moi j'en ai une, je la paye.
3: C'est Alice. Oh voilà, puis attends, qui c'est qui s'amuse avec son téléphone? Hein, Poussy, t'arrêtes ou Étienne et Guy, vous arrêtez là avec les, de bouger votre téléphone.
5: Poussy, Étienne et Guy.
3: Oh, oh,
5: c'est bon ça.
3: Eh, hey, j'ai parlé là, je voudrais bien qu'on réponde.
15: Ouais,
3: bah
15: ouais, on arrête.
3: Merci.
23: Ouais, j'arrête.
3: Oh putain, l'autre, la voix de ton pouce, celui-là, je t'explique pas. Enfin, oui. Donc toi, Laurent, tu me disais que tu en avais déjà une et que tu l'as payée assez cher, c'est ça?
15: Ah oui, je la paye plutôt cher, oui, moi je trouve. Hein, elle gagne 3000 balles par mois, sans frais, sans rien. Parce que bon,
3: au black, quoi, tu as payé.
15: Pourquoi les déclarer? Parce que je gagne de la thune sur elle, elle est handicapée mentale. Donc,
3: ah bah, bah attends, oui, profite pour sur les handicapés, bah, je vais te dire au revoir. Bah
15: non, pourquoi? C'est vachement.
3: Moi je te dis au revoir.
15: Non, je fais
3: au revoir.
5: Ça y est, parti.
3: Laurent, Manu. Manu,
5: ouais.
3: Tu lui dis au revoir.
5: Ça y est, elle est partie.
3: Étienne.
23: Ouais.
3: Bon, tu réponds.
23: Attends, il y en a un qui connaît, c'est super cool.
3: Eh, il y en a un qui connaît, que je te demande, tu réponds la question et tu fermes ta gueule maintenant.
0: Je te prendrai nu.
23: À Rennes, si tu veux, il y a énormément de milliardaires qui ont énormément de femmes de chambre, de domestiques.
3: Des femmes de ménage, espèce d'andouille.
23: Bah oui, c'est la même chose.
3: Ouais, d'accord, si tu veux, bon, j'en viens. Eh, tu peux, ouais. Tu peux pas parler encore un petit peu moins fort, comme ça j'entends rien encore.
23: Ah bah écoute, je suis désolé, on a tous...
3: Tu parles plus fort, c'est pas quand même quand pas compliqué ce que je te demande.
23: Gérard, j'ai eu un accident.
3: Ouais, t'as eu un accident de la langue.
23: Mais ouais.
3: Ouais, bah ça, je vais te dire une chose, tu commences à me les gonfler, hein.
23: Il y a 2 ans, je suis tombé pour la France, et puis...
3: Bon, alors Étienne, au revoir. Comme ça, tu iras tomber à Rennes. Bah, tu iras tomber à Rennes, allez, bonne nuit.
23: Pour la France, il y a 2 ans.
3: Ouais, bah c'est bon, allez, Manu, tu lui dis au revoir, et puis c'est tout. Tu me le coupes, lui. Tu le coupes. Anne-Kat, tu le coupes, tu demandes, tu regardes sur la piste à Manu, c'est Rigaud.
17: Oui, Gérard, une... Calme-toi, toi. Une question de touriste sur l'IRC, il voulait savoir, est-ce qu'on paye plus d'impôts quand on est milliardaire?
3: Bien sûr, ça, oui. Ça, justement, c'est...
5: Ah, toi qui es bien passé par là.
17: Alors, du coup, il voulait savoir, quel impôt supplémentaire paye-t-on?
3: Bah, de toute manière, vu ce qu'il déclare, de toute manière, il paye des impôts. Automatiquement, il en paiera des impôts.
17: Il déclare pas.
3: Bah ouais, mais attends, ça dépend de ce qu'il a comme revenu. Il touche quoi, lui?
17: Ah, il touche l'argent de la drogue.
3: Ouais, bah, ça, je réponds pas à des questions comme ça. Ça va plus vite. On a personne, là? Manu! Manu, il y en a. On a
5: bien. On a toujours Guy Bédo.
3: Guy, et puis Poussy, c'est tout.
5: On a Poussy Mitchell, toujours. Et on a Millionnairito aussi.
23: Bonsoir.
15: Bonsoir
23: tout le monde, bonsoir.
3: T'appelles d'où?
23: J'appelle des Sainte-Marie-de-la-Mer.
3: La fréquence?
23: 113.3.
3: D'accord. C'est bizarre, la semaine dernière, lors de la nuit marathon, on a eu un auditeur de Sainte-Marie-de-la-Mer.
23: C'est la famille.
3: Et c'est bizarre, il a pensé me donner la fréquence.
23: Ouais, mais moi je te dis, c'est 113.3, je te jure.
3: Ok.
23: Tu vois?
3: Ouais. Donc Guy, tu veux répondre?
23: Oui,
15: je suis en train de répondre, ouais,
3: mais
15: alors moi je te dis, c'est très logique. Quand on est milliardaire, on a forcément une grande maison, donc c'est obligatoire d'avoir des femmes de ménage. Donc forcément, on est même obligé d'en avoir plusieurs, parce qu'une, elle ne peut pas se taper tout le boulot.
3: D'accord.
15: Et puis moi, j'en ai plusieurs, par exemple, mais je les paye au noir, je les paye que dalle, parce que bon, elles sont un peu immigrées, enfin bref.
3: Ouais, d'accord. Je te signale, Péga, parce que tu dis quand même, il est quand même 1h du matin, parce que sinon, tu risques d'avoir des petits problèmes, j'ai forcé de te virer. Hein.
15: Ouais, c'est gentil.
3: Milio machin, là.
23: Millionnairito, ouais.
3: Ouais.
23: Moi, je pense que, ouais, il faut avoir des larbins quand même. Parce que nous dans la gitanerie, je veux dire, quand on a de l'argent, pas de la caillasse, c'est pour en profiter. Donc tu vois, autant te faire servir, quoi. Tu vois, puis bon, si tu fais des enfants avec ta femme, c'est pas pour rien, faut bien qu'ils servent à quelque chose aussi, tu vois.
5: Excuse-moi, milliard et tout, je sais pas quoi, là. Tu fais quoi, t'es guise là?
23: Ouais, là j'ai guise là, ouais.
5: Ah d'accord.
23: Alors d'ailleurs...
3: T'arrêtes avec... Et si ça te dérange pas, tu peux arrêter parce que je voudrais que tu répondes à la question correctement.
23: J'ai une licence...
3: Tu arrêtes déguiser s'il te plaît, merci.
23: J'ai une licence de
3: bon, et hop, bonne nuit.
17: Je crois qu'il est en train de limer.
23: Ouais, plutôt, hein. Bien passé,
3: oh, bah Manu, non mais il va arrêter, hein. Il va arrêter.
23: C'est quoi la licence de Rémouleur.
5: Par contre, j'ai un quatrième auditeur si ça vous fait kiffer.
3: Ouais, bah, on va le prendre avant la pause.
5: Ok, c'est cool. On accueille Mazarine de Rothschild. Bonsoir.
1: Bonsoir.
23: Bonsoir Mazarine.
15: Bonsoir
23: à tous.
15: Bonsoir.
3: T'appelles d'où Mazarine?
1: Moi, j'appelle de Castres.
3: La fréquence
1: 102.5.
3: Hey, quand je vous dis, quand je vous demande de vous appeler d'où, vous me donnez la fréquence 102.8?
1: 102.5, hein.
3: 5, pardon.
1: Voilà.
3: Bon, donc.
17: Gérard, sur l'IRC, on remonte, hein, on est arrivé à 7 1123.
3: Voilà, bah, ça va bien ça.
17: Noter. Et je vais essayer d'attraper une question vite fait. Il y a ZZ qui te demande. Ok. Il y a ZZ qui demande à Bernard, à mon avis, c'est à toi qui parle. Il demande, il dit que si tu penses pas que si t'étais milliardaire, tu pourrais faire élargir les portes de ton foyer pour permettre à ton facochère de circuler librement.
3: Bah, ça, je lui répondrai pas, tu vois. Ça même pas la peine qu'à.
17: Mais
3: pas
17: est-ce que tu le ferais?
3: Non, de cette manière, je réponds pas à ça.
23: Est-ce que tu préfères faire les dents aussi?
3: Mazarine.
17: Ah là, c'est milliardaire.
3: Mazarine, c'est toi qui viens de dire ça? Mazarine!
0: Ah non, pas du tout, hein. Je viens d'arriver, hein. J'ai une voix grave, hein.
3: C'est qui vient de dire ça?
2: Tu viens de dire quoi?
0: C'est là.
3: C'est qui?
17: Bonjour,
3: c'est
17: Moussaillon, c'est des innocents.
0: J'ai la tête à Mitterrand, mais je suis bonne, hein.
23: Bonjour, c'est Joe Cocker.
3: Je sens que tout à l'heure, je vais en saquer quelques-uns encore, hein.
23: Ok, super.
3: Ouais, ben, vous allez répondre, parce que, comme ça, comme. Bon, alors, Poussy, au revoir.
23: Ouais, c'est pas moi, Gérard.
3: Si, j'ai reconnu ta voix, c'est dit, là.
17: C'est Poussy.
3: Poussy quoi? Poussy Mitchell? Poussy Mitchell, tu lui dis au revoir. Voilà, comme ça, on sera tranquille.
0: Salut, Poussy.
3: Bon, donc la question, c'est... Donc tout le monde a... Mazarine, tu veux répondre avant la pause?
0: Non, je préfère la pause.
3: Ah bah tu vas répondre tout de suite ou sinon je te dis au revoir avant la pause.
0: Le problème, c'est que la question a été mal posée. Hein.
23: Les domestiques.
0: Je voudrais qu'on me refasse la question, s'il te plaît.
3: Tu voules ma gueule?
0: Pas du tout.
23: Les domestiques.
3: Non, bah, de toute manière, je ne répéterai pas la question.
2: Mais elle était au standard.
3: Bah, il avait qu'à écouter au standard.
0: Mais non, mais j'étais avec Manu, là, il me parlait de ses préparatifs pour le mariage.
3: Bon alors, Mazarine, au revoir.
0: Mais pourquoi?
3: Au revoir.
0: C'est un bordel.
3: Voilà. Comme ça, on va être tranquille. Il nous reste Guy et Million.
0: Je peux pas écouter un disque de Cure.
3: Non, non. Alors, on va s'écouter.
0: J'aime bien le groupe Cure.
17: Je dis.
3: Alors, la question.
0: Je dis quoi?
3: Je dis.
4: Oui, c'est moi.
3: Tu dégages, on fait une pause, je me calme, je vais
17: prendre un peu de Gatorade.
3: Alors donc on va s'écouter le petit ton du caniveau avec donne-moi du mou dans tes fesses car ça brûle et on se retrouve tout de suite après aux 0800 proches d'Orbit 5000.
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3: Fildar, c'est la dernière fois que tu me mets ce jingle là avant que tu te prennes le portable dans ta gueule. Je te préviens d'entrer. Et tu arrêtes avec ta musique, Max, et avec la vie aussi. Ok, en de bon entendeur, salut. Bon, alors, pour la dernière
17: salut,
3: fois.
17: Tu vas bien?
3: Pour la dernière fois ce soir que je vais encore gueuler, mais ça ne changera pas.
24: Là, c'est bien.
3: C'était le petit ton du caniveau avec donne-moi du mou dans tes fesses car ça brûlait, voilà.
17: D'accord, c'est
3: donc vous pouvez tous nous appeler au 0803-08-5000. Mm-hmm. C'est Manu qui est au standard avec Anka, mais Anka va se réveiller un petit peu parce que ça commence à dormir et ça n'est pas bon. Donc les auditeurs, tu prends les numéros. S'ils veulent participer au débat, s'ils ont un téléphone fixe et qu'ils arrivent à comprendre ce qu'on veut dire, ils appellent. Sinon, ils restent chez eux. D'accord?
25: Mais je fais que ça, Gérard.
3: Ouais, mais c'est pas la peine de
25: démarrer. Je suis victime d'une injustice, je proteste.
3: Ouais, mais
25: c'est moi qui compte le plus.
3: Ouais, mais pour l'instant, c'est pas toi qui prends les auditeurs, c'est Manu qui me les donne, d'accord? Parce que pour l'instant, j'ai aucun auditeur à toi. Voilà. Ça va, là, tous les deux?
17: Mais attends, on prépare l'émission, nous.
3: Ouais, ben. Alors, on accueille Guibedos. Tu arrêtes avec ça, s'il te plaît, merci.
17: C'est pas grave, y a qui d'autre? Y a qui de vrai?
3: Alors, Nerito, là.
26: Bonsoir.
3: Philippe Prisoli, t'appelles d'où?
27: 101.9.
28: Bonsoir, Philippe.
27: Bonsoir, Philippe.
3: Et Jean-Pierre Marielle.
29: Oui, bonsoir les filles.
3: La fréquence.
27: Salut.
29: 101.9 Paris.
3: Putain, encore. Ouais, c'est vraiment. C'est vraiment uniquement que du Paris qu'on a en ce moment.
29: Mais c'est à Paris qu'il y a la jet set.
3: Mais on s'en fout, moi je veux des auditeurs de province un peu.
29: Oui, mais c'est à Paris qu'il y a.
3: Mais j'en ai rien à foutre. Tu vas la fermer, ouais.
28: C'est la jet set de la campagne, lui.
3: Ouais, je crois. Bah tiens, on va faire un sondage, comme ça, ça va changer. Que doit-on faire pour rentrer dans... Oh bah non, je vais pas le faire celui-là.
17: Pourquoi?
3: Jean-Pierre Marielle, c'est toi qui viens de dire ça?
17: Jean-Pierre
29: Marielle ne s'abaisserait pas à dire des trucs comme ça.
3: Alors Philippe Prisoli, c'est toi?
27: Ah non plus, hein.
3: Alors ça doit être Milio Nerito.
28: Ah non, j'y vois, c'est pas moi, moi.
3: Ouais. Je reviens, celui qui s'amuse à dire des conneries comme ça.
29: On pourrait relever le débat un peu.
3: Ouais, si je veux.
23: Un coup de couteau papillon, attention.
3: Un petit sondage. Je dis au revoir.
20: Non, c'est pas Rizzo.
3: Manu,
20: mais c'est pas grave, fais le sondage.
3: Non, non, mais tu lui dis au revoir, c'est tout.
5: Ouais.
3: Comme ça, ça ira plus vite. Alors, que doit-on faire pour rentrer dans la jet 7? 73% des gens répondent qu'il faut ramper le cul nu, bien sûr, pourquoi pas. 21% des gens répondent qu'il faut des tickets d'entrée, bien sûr.
5: Bah, alors, oui.
3: Bah, pour aller voir le film, il faut des tickets. 29% des gens qu'il faut être 7 et venir en jet, sinon on ne rentre pas. Bah, ça, en principe.
5: Oh, j'ai deux mots.
3: Que je suis mal placé pour faire. Me faire enforcer, bah ça c'est bien.
20: Ah mais non, mais il faut que tu te tournes un peu.
3: Bon, je te dis d'arrêter avec ça, tu m'énerves, d'accord?
20: Arrête d'écarter les cuisses, ça te fait du bruit.
3: Donc, alors, la question. Quelqu'un de la jet peut-il faire un crédit pour une voiture ou autre? Et a-t-il le droit d'avoir un découvert?
29: Voilà.
3: Guy Bedos.
25: Ouais. C'est compliqué parce que moi, j'ai jamais eu de découvert, hein, donc je sais pas ce que c'est.
29: Bon, c'est normal qu'on
3: ait. Attends, Guy Bedos, t'as quel âge?
25: Regardez, on a même pas de
3: attends, découvert. T'as quel âge?
25: Hein?
3: Tu as quel âge?
25: Moi, j'ai 25 ans, si tu veux. Et je suis milliardaire, donc j'ai pas de découvert, quoi.
3: Quelqu'un de la Jetson peut-il faire un crédit pour avoir une voiture ou autre?
25: Ouais, à mon avis, ouais.
3: Et l'autre, la deuxième question qui vient en même temps, c'est a-t-il le droit d'avoir un découvert? Voilà.
25: Ouais, à mon avis,
3: bon,
25: il peut faire un découvert, ouais, s'il veut, ouais, mais c'est son problème, enfin,
3: D'accord, eh ben, c'est vachement bien ta réponse, hein.
25: Bah, écoute, franchement, moi, je connais pas...
3: Je te demande s'il peut faire un crédit pour une voiture.
25: Pour le crédit, ouais, moi je te dis, ouais.
3: Ouais, tu me dis, ouais, d'accord, ben je crois que tout à l'heure...
29: Non, mon petit, mais non, on fait pas de crédit pour une voiture.
3: C'est celui-là.
29: Un crédit pour un diamant, mais Mariette. Pas pour une voiture.
3: Bon, Jean-Pierre Mariette, mais ça va, ouais, qu'est-ce que vous voulez dire, Pidla?
20: Oui, excusez-moi, les auditeurs, je vais te demander, si tu fais partie de la Jet Set, et que tu fais un prêt, c'est que t'as pas de thunes, donc t'es pauvre.
3: Mmh.
20: Donc t'es pas obligé d'être milliardaire pour être dans la Jet Set, c'est vrai.
3: Ah ouais, mais non, mais c'est quelqu'un, j'ai précisé, c'est pas un milliardaire que je parle.
25: Ah ouais,
3: c'est quelqu'un de la Jet Set.
25: Ah ouais, attends,
20: donc tu peux être pauvre dans la Jet Set.
3: Bah
20: est-ce que tu peux faire un prêt?
3: Oui, est-ce que tu peux?
20: Ouais, ça tu peux.
3: Est-ce que ta réponse, tu te la carres au cul. Ta question,
20: D'accord.
3: Tu te la carres au cul et j'y répondrai pas.
20: C'est une pure question. Est-ce que Ringo, grand et pauvre?
3: Non,
20: sérieux, là je suis sérieux.
3: J'y répondrai pas.
20: Gérard, on est sérieux, fais gaffe.
3: Je suis sérieux là.
20: J'y répondrai pas.
3: Attention, sérieux.
20: Fais gaffe, hein.
3: Million
20: d'arrêtons,
3: s'il te plaît.
20: Vas-y.
3: Est-ce qu'on peut, quand on est pauvre, faire un prêt pour rentrer dans la Jet Set?
20: C'est une question pour...
3: Comme ça, on fait un prêt, on est riche, et hop, on peut y aller.
20: N'importe
3: quoi. Et après, on rembourse.
20: Pas d'état d'âme, hein. Pas d'état d'âme en ce moment.
4: Doucement, Gérard.
20: Là, il est en train de débrancher une machine.
3: Voilà.
20: Je ne me sers absolument pas.
3: Il sait ce que c'est.
25: État d'Amérique.
3: Rigo. Une question.
4: Alors, une question. Durandal, il voulait savoir...
3: C'est une bonne question.
4: C'est pas grave, c'est la première que j'ai sous les yeux. Il voulait savoir ce que tu ferais pour aider le monde si t'étais milliardaire.
3: Ah non, mais attends, je pose la question, je croyais que c'était une question. Bon, Pilar, tu dégages des studios, je veux plus te voir.
20: Par contre, on parlait du monde, le monde, mais il y a le Figaro, Libé.
4: Gérard, tout à l'heure, t'as pas voulu avouer que si t'étais milliardaire, t'achèterais un milliard de bières. Donc, pour l'humanité, qu'est-ce que tu ferais
3: Je répondrai pas sur des questions comme ça, parce que c'est pas des questions qui portent sur le débat.
20: Non, mais sérieusement, si toi, t'avais de l'argent, t'aiderais les gens, comment pas?
3: On va faire quelque chose. Non, mais ça, c'est mon problème. J'ai dit que je ne dirais rien sur ça. Si j'avais de l'argent, je ne dirais pas ce que j'en prête. C'est tout. Ça, c'est mon droit.
4: Mm-hmm.
3: Voilà, c'est tout. Millionerito.
20: Justement, je voulais dire, mais il n'y a pas...
3: Non, mais ça y est, hop.
20: Il n'y a pas une association, les enivrants.
3: Merde.
25: Ensemble et tout, ils font des trucs.
3: Oh, ta gueule, toi, Guy Bedos. Quoi? Millionerito.
23: Écoute, ouais, moi, je pense que déjà, si tu veux acheter une voiture, tu fais un chèque. Déjà, ça marche bien, à la place de faire un crédit.
4: C'est vrai.
23: Moi, s'il y a quelqu'un qui a besoin, j'ai des plans au niveau des caisses.
20: Ouais, mais bon, faut voir.
23: Ah ouais, non, honnêtement, j'ai des bonnes rentrées.
25: Ouais.
23: Et tu disais qu'en plus, l'histoire du découvert, j'ai des décapotables, hein, donc il n'y a pas de problème.
3: Ouais, ça, tu réponds carrément à côté de la plaque.
23: Quand tu parles des découverts à des voitures, c'est...
3: Tu réponds carrément à côté de la question.
23: Ah,
6: pourtant c'est une décapotable. C'est
3: tu réponds à côté de la question.
20: Non, non, mais par contre, pour aller dans le sens de millionnaire et tout, c'est vrai que ça dépend quelle voiture t'achètes. Tu vois, si t'achètes une Porsche.
25: Si tu prends une Twingo, franchement.
3: Bon, allez, du Bedo, sans voir, ça t'apprendra de citer les marques. Allez, hop, terminé pour elle, ça s'en fera une de moins.
29: S'il vous plaît, est-ce que je peux intervenir?
3: J'ai un Philippe Rizzoli.
25: Ouais. moi je crois que faut pas faire de crédit pour acheter une voiture, quoi. Si t'achètes une petite voiture, et bon, en même temps, tu peux faire un crédit avec des intérêts de 20%, t'es pété dessus, je t'en fous, quoi.
3: Et s'il veut acheter autre chose?
25: Une Twingo?
3: Mais punaise! Vous savez, ça vous arrive de répondre aux questions correctement, aux questions que je pose?
25: Je réponds à ta question, c'était ça, c'est ta question.
3: Et seulement, ne peut-il faire, quelqu'un de la Jet Set peut-il faire un crédit pour une voiture ou autre? Et a-t-il le droit d'avoir d'un cas à découvert? Putain, mais répondez correctement aux questions, sinon ça va plus aller là.
29: Comment qu'on peut avoir un découvert?
25: Évidemment, mais comment te veux-tu avoir un découvert en étant millionnaire? Faut tout péter.
3: Quelqu'un de la Jet Set! C'est pas un millionnaire que je viens de dire, merde!
25: La Jet Set, ils sont millionnaires.
3: Putain, mais c'est pas vrai, vous êtes borné là ce soir.
25: GG, t'as vu le film?
3: Non.
25: Bah alors.
3: Mais justement, on parle pas du film, nom de Dieu de merde! Vous me faites chier là!
20: J'ai raconté dans la Jet Set, est-ce que c'est toi qui conduis ou t'as un chauffeur?
4: Ah, j'avais la même question sur...
3: Non, en principe, c'est un chauffeur.
20: Mais t'as pas besoin de bagnole là.
3: Non, c'est... Mais de toute manière, on parle pas du film, mais cassez pas les couilles, y avait vos questions de merde!
4: Ouais, arrêtez.
3: Putain!
4: Ouais,
3: c'est qui sur
20: l'IRC? À la fin, GG.
3: Ta gueule, toi. Toi, tu fais ton standard et tu fermes ta gueule maintenant.
20: Ouais, je fais les deux en même temps.
6: Ouais. T'achèterais quoi, toi, si t'étais mis.
3: Pour l'instant, il y avait une question. Je veux savoir sur l'IRC, c'est tout. Ben, je répondrai après à la question.
4: On peut peut-être la faire tout de suite, la question.
3: Alors, vas-y. Je veux celle de l'IRC. Ils attendront un peu.
4: Bah, une question. Oui, vous voulez savoir, pour s'inscrire à la Jet Set, est-ce que c'est comme pour s'inscrire au Club Dorothée?
3: Ça n'a rien à voir.
20: Faut être membre, faut t'inquiéter.
3: Ouais, là, je crois que...
6: le numéro de Monsieur Cadeau, si ça intéresse quelqu'un.
3: Tout à l'heure, tu vas voir le numéro de Monsieur Cadeau, que je vais te dire au revoir si tu me fais chier.
6: Donc, il faut ça va aller. Il bassiste en train de bourrer Ryan quand même.
3: Alors, Philippe Rizzoli, au revoir. Allez, hop, Manu. Rizzoli, au revoir. Terminé pour lui.
4: Il y a un auditeur qui avait une question pour toi, Gérard.
3: Ouais,
6: c'est Marcelito, donc je répète.
3: Ouais.
6: Et toi, t'avais plein d'argent, si t'avais de la caillasse. Qu'est-ce que tu ferais? T'achèterais quoi? T'achèterais une voiture ou autre chose?
3: J'achèterais autre chose et je peux pas dire quoi exactement. C'est
20: pareil. Gérard, est-ce que t'aimerais faire partir de la Jet Set?
4: Non.
20: Pourquoi?
6: Est-ce que t'aimerais avoir de l'argent?
3: En principe, hein. Donc Jean-Pierre Marielle.
6: Ok, le mec il rêve, il voit loin, tu vois.
20: C'est clair. Tiens Gérard, tu peux rentrer tes boules là, il y en a une qui est sortie.
3: Gérard, t'arrêtes! Je te jure, tu vas le prendre avant la fin de la nuit, toi, le portable dans ta gueule.
6: C'est pas beau à voir.
3: Jean-Pierre Marielle.
29: Oui, je suis là, mon petit.
3: Alors tu réponds?
29: Mais qu'est-ce que tu veux savoir? Tu me demandes et je te réponds, je suis comme ça, moi je suis sincère.
3: T'as compris la question ou tu fous de ma gueule?
29: Moi je te dis que t'as pas besoin de faire un crédit pour acheter un yacht.
3: Ah ouais, alors tu l'achètes comment?
29: Ton yacht, tu l'achètes en faisant des films, tu fais comme moi, tu tournes.
3: N'importe quoi, ça.
6: Il a tourné, ouais.
3: Ouais, c'est ça.
29: Attends, j'ai tourné, j'en ai fait des films.
3: T'as tourné dans quoi?
29: Oh bah attends...
3: Dans la main de ma soeur, dans la culotte d'un zouave?
29: Mais non, à nous les petites anglaises.
3: Ouais, c'est ça.
29: Tu te souviens pas?
3: Ouais, j'ai ça.
20: Excuse-moi, t'étais dans Jet Set? Lantage.
6: C'est Lulu.
3: J'ai prévenu,
20: attention.
6: Qu'est-ce qu'il a acheté, là?
20: De son bic, son parfum bic.
3: Ouais, bah tu l'envoies, là.
20: Il y a le prix, 2,40 francs. Est-ce que toi t'as fait un crédit pour avoir payé ton bic?
3: Bon les auditeurs,
20: S'il vous plaît, s'il vous plaît.
6: Posez attention.
3: Alors
20: on va accueillir deux auditeurs. Ça pue par contre.
3: On va accueillir Gerardo da Causino. La fréquence.
7: Obrigado.
3: La fréquence.
7: Gerardo da Causino, c'est moi.
3: La fréquence.
7: La fréquence. Je sens un peu neuf et je ferme.
3: Oh putain, quel connard ce mec.
20: Ça ne dit pas.
7: Brasil.
3: Ta gueule. Manu, tu le calmes et il reviendra après quand je serai décidé celui-là.
20: Je le calme. Pokébousse.
5: J'enchaîne de tous les côtés.
9: J'adore ça.
10: Moi, j'ai un point.
9: Écoute, mon petit.
10: Tu crois ce que tu fais à Bibi?
9: Du coup, j'ai un pour calmer.
5: Je sens que le débat à 2h, il va être terminé. Je vais durer jusqu'à 3h.
9: Tu as Sandy décoré en mist, hein.
5: C'est privé, c'est pas moi.
10: Tu dégages des
5: sujets, c'est bon. Fais un break avec ta vie.
9: Ouais, tranquille.
5: Je veux plus te voir dans les studios, tu dégages.
9: Alors, laisse-le, je voulais te dire sur l'IRC, on a dépassé les 8500, on est 8736. Donc ça monte, donc on va essayer de rester tranquille. Et il y a une très bonne question de François sur l'IRC, elle est très bonne, attention. Il voulait savoir si les sportifs connus sont dans la Jet Set.
5: Pas obligatoirement. Pas obligatoirement. Hein.
10: Depuis la Coupe du Monde, ils sont dedans.
5: Hein. Bah, attends, mais... Mais ça n'a rien à voir le foot avec la Jet Set.
10: Non mais ils sont dedans. Non,
5: mais ouais, mais d'accord, ils sont dedans, mais bien sûr qu'ils sont dedans. Ils n'ont pas besoin de jouer dans un film pour ça. Ça n'a rien à voir.
10: Film.
5: Est-ce qu'il faut jouer dans un film pour être dans la Jet Set?
10: C'est une bonne question.
5: Mais non, je t'appelle d'où, Pokémousse? Poképousse, là.
9: Du pays des Pokémousse. Du Pokémon Center, des Poképousse Center,
10: pardon. C'est à Tokyo, vous avez vu la télé de ton téléphone?
5: Ta fréquence
9: 100.9, je suis en haut de la pompe, en fait.
5: Bonsoir. Je sens que Pokémon.
10: Et par contre, j'ai eu Gerardo d'Acausi, non? Et c'est bon, je l'ai calmé, il est là.
5: Alors, on va continuer. Donc, Gerardo, tu réponds à la question.
9: Gerardo.
10: Tu calmes, sinon tu vas en culo.
9: Ouais. Mettre un coup de capoeira, attention.
5: Tu réponds à la question.
9: Très bien, je pourrais traduire. Et Gérard, tu peux poser une question.
5: Alors, quelqu'un de la Jet Set peut-il faire un crédit pour une voiture ou autre et a-t-il le droit d'avoir un découvert?
9: Totalement, c'est le truc qui a fait partie de la Jet Set, c'est découvert. Tu peux aller voir banquier, pisser à l'arrêt zigzag, et tu peux vraiment faire tout ce que tu veux quand tu es Jet Set, tu emmerdes les gens.
5: Ouais,
9: tu vois, et pour le crédit voiture, c'est exactement la même chose. Tu arrives, tu prends crédit voiture, tu fais tout sur l'autoradio de la voiture. Et voilà, c'est fait.
5: Ça y est, ok, merci. Poképousse.
9: Attends. Moi, continue, mon nom, ça me fait mal.
5: Poképousse.
9: Oh putain. Il a pas besoin de faire de crédit, je crédit Gérard.
5: Bah, tu peux expliquer?
9: Bah, parce qu'il est pété d'une, le mec, tu vois.
5: Oh, mais ça va, là, tous les deux, là. On vous dérange pas?
10: Non, ça va.
5: Ça y est, ça m'aurait étonné. Hé, tu me donnes du son dans ton micro ou quoi là-bas? Du son, espèce de connard. Gérardo, tu fermes ta gueule.
9: Ta femme qui est garée en double fil, elle gêne là.
5: À qui tu parles, toi?
9: À toi, culé.
5: Eh ben, va te faire enculer toi-même.
9: Ah, c'est chaud.
5: Allez, au revoir, Gérardo.
9: Mais alors, mais qu'est-ce que ça veut dire?
5: Bon.
9: Mon petit.
5: Alors, 7e question.
9: Il y en a combien en tout?
5: Il y en a 20.
9: Bon, chaud. Oh, c'est bon, ça.
5: Eh ouais, on dit jusqu'à 3h du matin, malheureusement.
10: Ils sont pas les débats, déjà?
5: Ta gueule.
10: Non, mais répète-le pour les gens qui viennent d'arriver.
5: C'est milliardaire et Jet Set. Mais je sais pas si on ira... On parle pas du film, non, enfin. Bon, quelqu'un de la Jet Set est-il obligé d'avoir un garde du...
10: Allô?
9: Ouais, allô?
5: Vous me laissez poser la question ou quoi, là?
9: Allô?
10: Oui, ils sont là, c'est bon.
5: Quelqu'un de la Jet Set est-il obligé d'avoir un garde du corps? On va demander à Poképousse. Poképousse, 1 point, Poképousse, 2 points, Poképousse, 3 points, au revoir!
9: Girard, tu es très très brasier ce soir.
5: Oui. J'ai dit au revoir à lui, hein.
10: C'était Poképousse qui faisait
5: Non, non, mais Gérardo, il m'a traité d'enculé.
10: Non, mais justement, c'est pas lui, c'est Poképousse qui est parti.
9: Je pense que t'es enculé à toi. Mais ça va pas, je comprends un peu, je comprends pas ce mot. Il voudrait bien profiler comme ça. Non, je veux pas enculer, mais qui dit ça? Moi, je comprends pas. Je vais appeler l'ambassade Brésil.
5: Voilà, tu réponds à la question.
9: J'écoute toi, Gérard.
5: Voilà, tu réponds à la question.
9: J'ai répondu déjà.
5: Non, mais c'est la 7e. Quelqu'un de la Jet Set est-il obligé d'avoir un garde du corps?
9: Obligatoire. Obligatoire pour entrer. Pour entrer dans une discothèque, pour entrer, c'est effrayer passage entre PTF pour fiance. Oui, bien sûr, il faut absolument un garde.
11: garde du corps. Garde du corps, comme quand tu vas faire carnaval sans Rio de Janeiro.
3: Ok.
11: Il faut garde du corps.
3: D'accord. Hey, ouais.
11: Comme pour garder ton corps à toi.
3: C'est bon. Jean-Pierre Marielle.
29: Oh non, mais je crois que là, on est dans l'irréel. Imaginez Schwarzenegger avec un garde du corps. Alors où va-t-on?
3: Eh ben, il y en a un, je crois, hein, à mon avis.
5: Ça sert à quoi?
3: Ben c'est quelqu'un qui le protège en cas
5: d'un... Mais non, je sais ce que c'est du coup, un garde du corps.
3: Ben moi je t'emmerde, PD.
5: Mais si je sers pourquoi?
3: Espèce de gros con. Espèce de petit trou du cul, hein.
29: Débat.
5: Tu le connais.
29: La vraie, celle dont je fais partie.
5: Mais pourquoi Schwarzenegger qui est balèze et super baraqué, il aurait besoin d'un garde du corps?
3: Alors, ils sont tous obligés d'avoir des gardes du corps maintenant.
29: Mais pas Schwarzenegger quand même, c'est l'homme le plus puissant du monde.
3: Ouais, mais c'est ce que je dis, allez, bref.
5: T'en as un, toi?
3: Non, j'en ai pas besoin.
5: Pourquoi?
3: Question IRC.
12: Oui, ça monte beaucoup, on a dépassé les 9000, on est 9222 tout pile.
5: Bien, bravo.
12: Et il y a une question de ton cousin caca d'oiseau, il disait qu'en tout cas toi Gérard, avec les 1,60 que t'as sur ton compte en banque, il pense que le moyen de moyenner que t'auras, ce serait juste d'entrer dans la Jet Set en Roumanie, voire au Pakistan.
3: Bon, alors lui, c'est même pas la peine que j'y réponde à sa question, parce que c'est des questions qu'on se
12: propose la Tchétchénie.
3: C'est ça, ben, il peut garder sa question, sa réponse, il ne l'aura pas. Millionerito.
5: Excuse-moi, mais juste avant, Gérard, est-ce que je me posais la question et je pense que
3: tu permets, les auditeurs, ils ont priorité avant toi.
5: Oui, bah, il va dire.
3: Alors, mais millionnaire.
5: Comment s'habille un mec
3: Millionnaire,
6: ouais, bah écoute, ouais, je pense qu'il faut se faire accompagner. Parce que ça évite les émeutes. Moi, je pense que tu connais le problème. Je pense que si t'es un garde du corps, les mecs s'amusent pas à coller des affiches, distribuer des tracts et compagnie, tu vois. Mm-hmm. Il y a quand même un gars qui surveille, ça évite les cacas sur les paillassons.
5: C'est vrai.
6: Non, mais ça, honnêtement, ça peut servir.
5: Et tu peux entrer en jet-set avec ta caravane ou pas?
6: Ouais, je pense que c'est jouable.
3: Pildar, tu fermes un peu ta gueule, tu laisses les auditeurs parler maintenant.
6: Et je pense que t'as bien fait de t'équiper du dernier modèle de Molos quand même, parce que vu la notoriété que t'as atteint maintenant, il était temps, quoi.
5: C'est vrai.
6: Faut pas que tu joues avec ta vie, quoi. Protège-toi, quoi.
3: D'accord.
5: Non, mais Gérard, il a le GPS. C'est lui.
3: Vas-y, Manu.
5: On accueille
3: Bruno Sodo.
13: Bonsoir à tous. Bonsoir, Gérard.
3: Bruno.
13: Sodo.
6: Bonsoir, Bruno.
3: T'appelles d'où?
13: J'appelle de Perpignan.
3: En fréquence.
5: En vacances.
13: En 2.5.
29: Excellent dans le film, Bruno, excellent.
13: Je sais.
5: Quel film?
3: Film.
13: J'ai été doublé.
5: Quel film?
3: Alors, pour Bruno, t'as entendu la question, Bruno?
13: Tout à fait.
3: Bon, alors tu réponds?
13: C'est sur les gardes du corps, c'est ça?
3: Ouais,
13: bah moi, personnellement, j'ai pas besoin de gardes du corps, parce que bon, personne ne tape, je suis petit. Ouais. Je suis un peu une merde dans la vie.
6: T'avais quand même Yvan la baloche avant pour se...
13: Exact, il m'a sauvé du ruisseau.
6: Ouais.
13: D'ailleurs, je lui passe un petit...
3: Y a pas de bonjour, merci.
13: Et Yvan le bloc. Et donc voilà, ce que je peux te dire, c'est que moi j'ai pas besoin de garde du corps, je me bats avec mes sourcils.
3: D'accord, question IRC.
12: Non, juste une suggestion d'un certain Manu sur IRC, il dit que toi qui sais pas quoi faire si t'étais milliardaire, il dit que tu pourrais payer une vidange à ton gros poids lourd.
3: Alors ça, j'y répondrai pas.
5: Bravo,
3: quoi.
5: Bravo, merde, hein, question de merde.
3: Ouais,
5: dans l'internet, s'appelle... des fois c'est limite.
12: Il s'appelait Manu. Hein.
3: Ouais, ben ça m'étonne pas. Manu, ouais, là-bas.
12: Sondage.
3: Qu'est-ce que vous voulez? Tu voulais me donner un autre auditeur?
12: Pas du tout.
3: Non, bon, alors on va faire le sondage. Ah bah, d'où vient la Jet Set?
5: C'est pas pareil.
12: D'où vient?
5: C'est pas qu'est-ce que la Jet Set?
12: Ah, c'est vrai.
3: Alors 87% disent qu'elle est née pendant la révolution albanaise. Je vois pas du tout. Bref. 51% des gens pensent que c'est la sœur du Jet Li et qu'elle vient de Taïwan. 37% disent qu'elle vient de ton cul. Bah, ça vient du cul à fil d'art, ça m'étonne pas.
12: Non.
3: 21% des gens estiment que ça dépend des pays, ouais.
5: Bah oui, c'est... Ah oui. Est-ce qu'il y a une différence de jet set entre les pays? C'est une bonne question, on peut y répondre maintenant, autrement ça sert à rien que je la pose.
3: De quoi? Ben non, mais il n'y a pas à poser de questions là-dessus, qu'est-ce que tu me casses les couilles?
5: Non, mais je te demande si la jet set est différente dans les pays.
3: Mais qu'est-ce qu'on en a à foutre?
5: Est-ce qu'il parle la même langue aussi donc?
3: La question, on l'a déjà posée, tu vas pas me prendre la tête avec ça, d'accord?
5: Non, mais qui dit plusieurs jet set dit plusieurs langues de jet set.
6: Ouais, hein? est-ce que la...
3: Ou dialecte. Croyez-vous que tout le monde... je sais même plus... Enfin, pensez-vous qu'il y aura la jet set dans les années à venir? On va pas s'éterniser sur des questions pourrites.
6: Est-ce que la jet set c'est international?
3: Bah, on est un appelé.
20: Mais est-ce qu'un Français qui est dans la jet set peut aller dans la jet set des États-Unis?
3: Bah, de manière, on s'en sert rien, bien sûr.
20: Mais pourquoi?
3: Oh merde, tu me fais chier avec tes pourquoi.
1: Malgré le décalage horaire.
3: Mais on s'en fout des décalages. Ouais, c'est vrai. C'est qui?
23: C'est Mars, c'est comment je m'appelle? Millionnairito, bien sûr. Toi, par exemple, si on regarde, t'es un peu millionnaire en COPEC, mais ici, t'es un peu un clochard quand même.
3: Bon, alors, millionnairito, au revoir.
23: Il y a des différences quand même.
3: Au revoir. Et Fulgard, les doubles sons, t'arrêtes. Merci.
23: Oui.
3: On n'a pas quelqu'un d'autre? Alors, on le prend tout de suite. Hein.
20: On a Thierry Dermite, bonsoir.
2: Bonsoir.
20: L'Indien dans la ville.
2: Tout va bien? Dermine.
3: T'appelles d'où?
2: 52.1.
1: C'est cela, oui.
2: C'est pas en mégahertz, hein, c'est une vieille radio.
20: T'es en grande onde.
14: Mais quelle est drôle.
2: Ouais, je sais.
3: Et c'est d'où, ça?
2: C'est de Pithiviers.
3: Pithiviers, 45, Loirier.
2: Ouais, d'accord.
20: Ouais, j'ai eu mon bac en géo.
1: Incollable.
3: Et toi, espèce de gros pan.
20: Oh,
3: il a dit... Non, c'est toi qui l'as dit, espèce de gros con.
20: Ah non, mais
3: il dit incollable. Ferme ta gueule.
20: Il dit incollable.
3: T'as dit alcoolique, tu fermes ta gueule, espèce de gros porc. Rigo, ouais, avant que je lui repose la question.
1: Non, vas-y, repose. Non.
3: T'as entendu la question, Thierry?
2: Non.
3: Alors, quelqu'un de la Jet Set est-il obligé d'avoir un garde du corps?
2: C'est fortement conseillé, même deux.
3: Deux, ouais, alors...

0: sous le signe de Zomo. Et on se retrouve tout de suite après pour la suite du débat. A tout de suite.
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0: Et voilà, donc on vient de s'écouter les demoiselles Purport avec nous sommes deux sœurs pucelles, nées sous le signe de Zomo. Et pour ça, vous pouvez toujours nous appeler au 0803 08 5000. Et donc c'est la suite du débat donc qui porte sur, qui passe sur les millionnaires et la jet set. Et
2: devant ton micro, hein.
0: Pour ça, on accueille, on récupère Jean-Pierre Marielle. Bon, rebonsoir. Oh merci Pildard.
3: Pardon.
0: Jean-Pierre Marielle.
3: Oui, bonsoir mon petit, je t'adore.
0: Gérardo. Gérardo!
2: Ah, faut peut-être que je le rappelle, oh excuse-moi. Oh ah, je rappelle.
0: Non, non, attends, c'est pas grave.
2: Non, je t'appelle.
3: Ah, mon petit.
0: Ouais, donc, non, mais c'est pareil, hein.
3: Tu me fais kiffer.
0: Bah, je vais.
3: Oh, j'adore, moi, ça, j'adore ça.
0: Non, mais c'est pareil, hein.
3: Oh, c'est super.
0: Bon, Gérardo.
2: Ça y est, oui, il est là.
3: Gérard, tout m'entends.
0: Bon, t'as.
3: Gérard,
0: ouais, c'est bon. Bruno Solo. Wow. Bruno Solo. Putain, mais. Tu me donnes du son, là, dans le casque. Je suis à fond.
2: Bah, c'est quoi, ce bordel?
0: Oh, Gérardo, tu fermes un peu ta gueule quand je parle.
3: Oui, arrête,
0: bon, tu lui dis au revoir à
2: tous en même temps. Pas tous en même temps.
4: C'est vrai.
0: Tu lui dis au revoir, c'est tout terminé pour lui. Hein. Allez hop.
3: Alors.
0: Terminé. Bruno Solo.
5: Bonsoir.
0: Bruno Solo, pardon.
5: Bonsoir, ça va bien?
0: Et Thierry l'ermite, là, je sais pas quoi.
6: Ouais, l'ermite, salut.
0: Salut. Bon, alors. Alors, vous avez entendu la question, hein?
6: Non.
0: Mmh. Ah, attends, fous-toi pas de ma gueule, Thierry l'ermite, là.
5: L'ermite. 3-0 le Brésil.
0: Bon, alors, avez-vous croisé quelqu'un de la jet set? Et qu'en avez-vous pensé? Tu fermes ta gueule. Jean-Pierre Marielle.
3: Ouais. Question.
0: Oh.
3: Bah attends, tu parles au milieu de tout le monde, j'entends pas tes questions.
0: Avez-vous croisé quelqu'un de la jet set et qu'en avez-vous pensé?
3: Bah ouais. Écoute, je me croise tous les matins quand je me regarde dans la glace, tu vois. Je fais partie de la jet set.
0: Tu commences à me casser les burnes, hein.
2: Pourquoi tu veux jamais écouter les gens qu'on est tous à dire?
0: Bah attends, et l'autre, ça commence à bien. Et qui c'est qui arrive comme un porc? Bon allez, Bruno Sodo, au revoir.
5: Mais non, mais attends, c'est pas moi, non.
2: Non, c'est pas lui, je sais pas qui c'est.
4: Moi j'ai rien pour...
2: Oh, c'est fini là.
4: Pour calmer le débat, je change de sujet. Une citation de Yankee. Citation du débat, qui mange un chien, chihuahua.
0: Ouais, bah, c'est pas mal. Ouais, ça, je vois pas du tout le rapport avec le débat. Bref.
4: Bah, c'était pour le calmer.
0: Thierry l'armée.
7: Dis donc, les visigons.
6: Ouais, moi j'en ai... J'en ai souvent croisé. En fait.
7: Un petit blanc, s'il te plaît, les
0: gens. Oh, tu fermes ta gueule ou quoi, toi?
2: Tu sais qui est dans un bar, là.
7: Au fer rigideuse. Bon con, ouais.
3: J'ai connu une polonaise quand vous vêtu les matins au petit déjeuner.
0: Bon, Jean-Pierre Marielle et Bruno Solo et Thierry, c'est vous qui faites les clowns comme ça ou quoi?
7: Moi, j'ai ce que je veux dire avec
5: moi, j'ai envie de parler des riches, moi.
6: Moi, j'ai fait
5: ça. Bon, même
0: bon, allez.
5: Parler des riches.
0: Manu, tu me coupes.
2: Je coupe qui, moi?
0: Jean-Pierre Marielle, tu lui dis au revoir comme ça, c'est grave. Plus vite.
2: Allez.
3: Salut Coco.
0: Alors il nous reste Bruno Solo et Thierry. Donc Thierry l'ermite qui voulait répondre maintenant.
6: Ouais, je disais, j'en croise assez souvent, j'en connais déjà beaucoup pas mal, mais le plus qui m'a marqué, c'est Jean-François Derek.
0: Mmh. Ouais, mais ça, c'est dans le film.
2: Non, c'est à Jet Set.
6: Ah non, je l'ai croisé bon, à une occasion que je te dirai pas, parce que bon, c'est perso, mais non, c'est un mec sympa. Hein.
0: D'accord.
6: Plus de camionneur et tout, mais mec sympa.
0: Mmh. Ok. Bruno Sodo, t'as répondu?
5: Non.
0: Bah, alors à toi.
5: Bah, moi, une fois, j'ai eu l'occasion de croiser Alice Sapritch et je l'ai emballé.
0: Non, mais attends, est-ce que tu parles de quelqu'un de la Jet Set?
5: Bah ouais, elle était carrément dedans. Hein.
0: D'accord.
5: Elle était chaude.
0: Ok. Bon, on va faire un sondage avant de reposer une question, parce qu'il nous manque des auditeurs, on va attendre que Manu il nous en donne. Mmh. Ou quelqu'un se réveille pour me donner des auditeurs.
2: C'est pas gagné, hein.
0: Peut-on traiter...
8: Je suis complètement réveillé, moi.
0: Ouais, non, mais on le dirait pas parce que pour l'instant, c'est
8: attends,
0: dur.
8: J'ai le téléphone qui est greffé dans la main maintenant.
0: Ouais, non, mais on va peut-être aller de l'autre côté, puis on appelait. Donc, peut-on être viré de la Jet Set? Alors, 45% des disent non, car c'est fermé à clé. 33% disent oui. Si on s'est gratté le pont du cul, quoi, 33% disent oui si on s'est gratté le pont d'une benne avant de
2: se fond du benne avant de serrer la main.
0: N'importe quoi. 23 des gens répondent oui car je ne suis plus en CDI, ça veut rien dire. Et 11% pensent que c'est plus grave car c'est payé. C'est après Y et la Jet 8. Ben pourquoi pas. Ben,

0: N'importe quoi, répète, j'ai rien compris.
1: Bah, c'est toi qui fais des sondages.
0: Non,
1: de
0: c'est
1: merde.
0: Pas moi, c'est Rigaud.
1: C'est toi.
0: Et
1: tu fermes ta gueule.
0: C'est quoi?
1: C'est 11% des gens pensent que c'est pas grave, car après, il y a la Jet 8. Je vois pas du tout le rapport.
0: Oui, d'accord. D'accord.
2: Je sais pas, moi, faire des
1: trucs comme ça. Alors, on va continuer, comme on a toujours...
3: Yvon, là, dans la ville.
0: Après,
4: c'est bon. On a Yvan les Baloches, et on a Puri Pousseline.
2: Bonsoir.
1: Yvan, t'appelles d'où?
0: C'est quoi ce son?
2: Bonsoir, c'est Yvan.
1: C'est quoi, là, ce son pourri, là?
0: Ouais, mais c'est pas de notre faute, c'est Alan.
3: Salut, Yvan, c'est Bruno.
1: T'appelles d'où?
2: Bonsoir, Bruno. J'appelle de Toulouse, 104.4.
5: Très bien, bonjour.
2: Bonsoir, bonsoir tout le monde.
1: Et l'autre, Manu? Purée Pousseline. Purée Pousseline.
6: Oui, bonsoir, j'appelle de Lyon.
5: Purée.
6: Purée Pousseline de Lyon.
3: Pousseline de Lyon.
6: Bonsoir Pousseline.
1: La fréquence
6: 101.4.
0: Moi je te dis c'est sa fille.
1: Ça m'étonnerait que ça soit 101.4.
6: Elle est cochonne.
1: Alors avez-vous croisé quelqu'un de la Jet Set et qu'en avez-vous pensé pour Yvan et Purée Mousseline et Pousseline?
0: Bonne question ça.
6: Ouais. Bah, c'est Yvan, moi un jour j'ai croisé...
1: Tu peux pas parler un petit peu plus fort dans ton combiné?
6: Là je suis à fond là, franchement je peux pas faire...
1: Alors c'est les micros qui déconnent.
6: Ouais, c'est les micros.
0: Et parle de bien devant comme ça.
1: Mais je suis devant, c'est pareil.
0: Lève-le un peu.
1: Ah putain, tu me fais chier.
0: Voilà,
6: Alan,
7: impeccable. Tu vas pas me casser les couilles longtemps.
6: Ouais. Bon, bah, moi, je voulais te dire qu'une fois dans un aéroport, j'ai quand même croisé Darry Cole.
1: Oh là là. Ça n'a rien à voir avec le film.
0: Bah, non, mais grosse Jet Set.
6: Hein. C'est la Jet Set Darry Cole.
0: Grosse Jet Set.
6: Darry Cole, c'est pas la Jet Set. Attends. Oh.
0: Je suis sûr qu'on est au même rebeu que moi, attention.
6: Là, je suis quand même.
8: Bernard Ménez.
1: Oh.
6: Je sais qu'aussi il y avait Roland McDan aussi à une époque.
1: Oh ça, continue de donner des noms tout à l'heure, tu vas voir, tu vas vite gerber toi. Tu vas aller voir s'il y a des saucisses à Toulouse.
6: Très belle moustache comme on dit.
5: Tu oublies le grand Patrick?
6: Ouais, non, mais je crois que là, ouais, on a quand même résumé les bases quoi.
1: Purée Pousseline.
6: Ouais, bah, moi la seule personnalité que j'ai croisée, c'est Dick Rivers. Il m'a dédicacé ses pattes. Ouais, c'est sûr, c'est un plaisir.
1: Ouais,
6: c'est bon.
1: Un millionnaire est-il obligé de laisser un pourboire pour le service? On va demander.
0: C'est là quelle question ça?
1: La 9.
6: Non, tu n'y ferais pas.
1: La 9. On est presque à la moitié des barres déjà.
0: Oh yes. Mais c'est bien.
6: J'ai croisé aussi Gérard Cousin.
1: Bon alors toi tu veux Yvan, au revoir.
2: Ah non,
0: dans le caniveau.
1: Purée Pousseline, au revoir.
7: Ah non, c'est pas moi, Gérard.
1: Si.
0: Il est parti.
1: Purée Pousseline, ça y apprendra.
2: Bon Gérard, un truc qui n'a rien à voir, mais on reste.
1: C'est quoi, c'est son pourri?
2: On peut rien faire, c'est rien, j'espère que c'était pas moi qui t'appelle son pourri. Alors nous avions une question de la touriste qui voulait savoir, elle voulait savoir si...
0: Attends, une bonne question.
2: Est-ce que tous les enfants de milliardaires sont obligés d'aller dans des écoles de riches?
1: Et ça n'a rien à voir avec la question que je viens de poser.
2: Oui, c'est une autre question.
0: On n'a pas dit le contraire.
2: Justement.
1: Bah, de toute manière, pourquoi ils sont bien obligés d'aller à l'école s'ils veulent apprendre, hein. S'ils restent chez eux, ça sert à rien. Enfin, bref.
2: Mais ils sont obligés d'aller dans une école de riches, alors?
1: Bah non, ils n'ont pas besoin, ils peuvent aller dans n'importe quelle école.
2: Ah, ils peuvent se faire
1: rappeler. Va falloir que tu gueules, hein, demain, toi, parce que là, c'est de la merde, la leçon qu'on a, hein. C'est pourri, mais catastrophe.
2: Ça intéresse pas les auditeurs. Est-ce que...
1: Ils ont des écoles, ils vont dans les écoles.
0: Moi, GG, je pense que franchement, les enfants de milliardaires, comme ça, ils prennent des cours particuliers, quoi.
1: Bah, il y en a qui prennent par correspondance, c'est leur problème.
2: Parce qu'ils risquent de se faire
0: raqueter. Non, un professeur qui vient chez...
1: Non, ouais. Si tu veux, ouais. Bon, qui c'est qu'on a?
0: Oui, Jérôme.
2: C'est
0: Jérôme?
2: Ouais.
0: Bonsoir.
1: Bon, Jérôme.
2: Sinon, t'as la thune ou pas?
1: Jérôme.
6: Ouais.
1: T'appelles d'où? Ben Thierry, tu t'écrases parce que tu commences à me gonfler avec à t'amuser à chanter.
6: J'ai
1: rien
6: dit.
1: Ouais, j'espère.
6: Oui, Jérôme, hein.
1: T'appelles d'où?
6: J'appelle de Lens.
1: La fréquence
6: 104.2.
1: Oh là là, putain, mais vous êtes borné quand je vous demande quelque chose, hein.
6: Bah non, tu me demandes. Moi, je
1: un milliardaire est-il obligé de laisser un pourboire pour le service de... On va demander à... Oui, Jérôme.
6: C'est moi, hein. Non, je n'ai pas...
1: Allez, bonne nuit, comme ça, tu verras. Tu iras te coucher. Au revoir. Au revoir.
6: C'est moi, Jérôme.
1: Au revoir.
6: Je réponds à ta question.
1: Yvan.
0: Attends, il allait répondre.
1: Non, je lui ai dit au revoir, ça vient pour moi de chanter. Non, je laisse plus de chance maintenant.
0: Non, mais
1: moi.
0: Tu viens tout le monde.
1: Non, mais je veux pas le savoir. Allez, hop, tu lui dis au revoir.
0: Écoute, on prend question, c'est nul, on le dégage.
5: Lui, il est obligé de travailler maintenant.
1: Et bon. Non, mais il a NK, il a une casse de merde avec NK. Il prend des numéros de téléphone, on n'a aucun auditeur à elle.
6: Il a NK.
1: Donc, tu lui laisses passer
0: NK. C'est bon ça.
1: Un appel à un auditeur, on le prend et c'est bon. Tout.
0: Ok, d'accord.
2: Un peu raide.
1: Alors, Yvon.
6: Ouais, bah écoute. moi je pense qu'il y a quand même des gens qui vivent des petites pièces jaunes.
1: Non, non, Manu, mais attends, Manu. Quoi? C'est pas dit toi qui appelle les auditeurs de Ancan. C'est Ancan qui appelle ses auditeurs elle-même. Tu appelles toi-même tes auditeurs que t'as choisi, c'est pas le boulot à Manu. Parce que le jeudi, c'est moi qui laisse, c'est moi
8: mais
1: qui commande. Je veux pas le savoir, tu
8: mais
1: fais ce que je te demande.
8: C'est
1: pas Manu, c'est moi qui commande, tu appelles tes auditeurs toi-même.
0: On va en appeler un, pas de problème, t'inquiète.
1: Yvon. Yvon.
6: Oui, oui, oui, tu m'entends?
1: Ouais, alors.
6: Ouais, donc je te disais qu'il y a quand même des gens qui vivent des petites pièces jaunes que leur laissent les autres. Aussi bien les serveurs que les gens qui font la manche, hein, il faut le dire.
1: Non, mais on parle pas de ça, on parle des milliardaires. Hein, là.
6: Bah,
1: on
6: ouais,
1: parle pas de ceux qui pondent la manche. Hein.
6: Les milliardaires, ils laissent des pourliches comme tout le monde, non?
1: Ouais, mais ça dépend. Non, mais je te demande, est-ce qu'il laisse un gros. Est-ce qu'il laisse un pourboire
0: un gros caca, ce qu'ils peuvent.
6: Ouais, c'est quand même
0: ceux qui sont pauvres, ils chient.
6: Un peu des enculés parce qu'ils laissent pas grand-chose.
1: Ouais, mais ça c'est justement, c'est là la question. Je me demande pourquoi qu'il laisse, s'il laisse rien du tout, ça sert à rien qu'il laisse quelque chose dans ce cas-là.
0: Des conneries.
1: Thierry.
6: Moi, je pense qu'ils sont pas prêteurs. Hein.
5: Moi, je crois qu'il laisse rien aussi. Il y a un proverbe qui dit plus on en a, moins on en donne.
1: Non, mais ça.
0: C'est pas toujours vrai, hein, je suis pas d'accord.
1: Ouais. Ça dépend des gens. S'ils veulent laisser quelque chose, ils laissent. De toute manière, c'est pas obligatoire. Hein,
6: toi, Gérard, tu donnes ou pas, toi?
1: Ah non, moi, je donne jamais rien, moi.
0: Bah,
5: oui.
0: Tu rentres, tu donnes.
6: Tu donnes, toi.
5: Non. On en a, moins on donne.
1: Bruno Sodo.
9: Non, mais moi, je suis d'accord. Hein, avec l'expression. Que...
0: Sodo, ça me dit un truc. T'as pas joué dans un film?
9: Tout à fait.
0: Lequel?
1: Bon, ça y est, on en a rien. Ouais, tu vas au standard maintenant,
0: non,
1: tu m'en
0: regardes. Non, j'arrête, parce qu'il y a une
8: J'avais dit peur.
1: Ah bon?
8: J'ai Richard Lala.
1: Richard
8: Lala.
6: Non, Richard, c'est quoi?
1: Richard, t'appelles d'où?
6: Salut Gérard, ouais, PD, j'ai un portable pourri.
1: Ah bah alors, tu t'en vas.
6: Ouais,
1: hey,
6: ouais,
1: les portables.
6: Tu m'as sélectionné.
1: Au revoir.
6: Super.
1: Nanana, tu lui dis au revoir, je veux pas de portable.
6: Va te faire foutre, Gérard.
1: Toi-même, voilà.
0: Bien l'auditeur d'Anka.
1: Viens, ça.
0: Viens.
1: Avec un portable. Alors que j'avais dit, je veux pas de portable.
0: L'animateur, l'enculé.
1: Pas mal.
2: Bon, Gérard.
1: Pas mal, Anka.
8: Il m'avait pas dit qu'il avait un portable.
2: C'est bon.
1: Tu reprends un autre.
2: C'est vraiment. Calme-toi.
1: Tu reprends un autre et c'est tout.
0: Elle est nulle.
2: On rentre dans ta cage.
1: Vas-y.
2: Et donc, il y avait une question de Jet 27 sur l'IRC. Il voulait savoir si la Jet 7 a les mêmes sponsors que le débat.
1: Non.
10: L'émission sponsorisée par les camions Balbo.
1: En principe, non, je sais même pas s'ils ont des sponsors, la Jet.
2: Ah bah si, forcément.
1: Je crois que c'est...
0: Ils ont Ricard,
1: Pascal. Non, mais je sais pas. Je ne sais pas. Donc,
0: Sodo,
1: Bruno Sodo.
9: Oui, je viens de répondre.
1: Tout le monde a répondu.
9: Ouais, t'enchaînes là.
1: Thierry, t'as répondu?
5: Oui, oui.
1: Et Yvon?
6: Ouais, vas-y, on le
1: trouve. Aussi. Manu?
0: On accueille Céro Michel. Bonsoir.
1: Qui?
11: Bonsoir.
1: Bonsoir. Qui, Céro?
11: Ouais. Oui, Michel, bonsoir. Michel Céro. Bonsoir,
1: monsieur. J'appelle d'où?
11: J'appelle de Parignon.
6: Bonsoir, ouais. Michel Leb.
11: Parignon, sans le problème.
1: Merci, j'ai...
6: C'est l'ordre, l'ami.
1: Alors, un milliardaire est-il obligé de laisser un pourboire pour le service pour Michel Céro?
11: Ah ben, je pense que oui, hein, mon ami.
1: Le change.
11: Ouais.
1: Ah,
11: ouais.
1: Change de... Oh là, putain, mais c'est grave, c'est
9: le monde au perso, là.
1: Ouais, je crois que... Non, bah, on va changer de question parce que là...
9: Mais fun, c'était bien avant.
1: Alors, une personne de la Jet Set peut-il s'habiller chez les grands couturiers?
0: Ah, voilà une bonne question.
1: Là, là.
9: Pourri notre radio, l'alcoolique.
1: Miss. Alors, Bruno, Yvon, au revoir.
6: Non.
1: Au revoir.
6: Attention,
1: Yvon, tu lui dis au revoir.
9: Au revoir. Non, mais qu'est-ce que c'est que ce truc?
5: C'était Michel
1: Serrault. Au revoir, Michel Serrault. Michel Serrault, une fois à Michel Serrault, deux fois à Michel Serrault, trois fois.
11: Je suis là, j'arrive.
1: Quand tu réponds à la question.
0: Il y a un mélange de bébé.
11: Bien sûr qu'un grand, qu'un quelqu'un de la
0: famille
11: ne peut s'habiller n'importe où. Hein.
0: Tiens, boum.
1: Tu t'habilles pas toi dans la cage au fond, non?
11: Mais si, mais avec des plumes. Les primes, je les trouve n'importe où. Je suis pas obligé d'aller chez un grand couturier.
0: Bah non, c'est vrai. C'est vrai, Gérard, lui, il se fait des comment on appelle ça, des couettes en plumes de pigeon. Sous les ponts,
1: j'espère qu'il va répondre aux questions correctement, qu'on se marre un peu parce que...
12: Non mais arrêtons le débat tout de suite.
1: Alors là, si tu veux, c'est pas toi qui commande, mon pote.
0: Gérard.
1: Thierry.
0: Gérard. Un sondage serait le bienvenu.
1: Ta gueule. Thierry.
0: Un sondage serait le bienvenu.
5: Oui.
1: Non, il y en a plus là, c'est le dernier, c'est le milliardaire. Ah ouais, non. Ouais, Thierry.
5: C'est les gens qui s'habillent, ouais.
1: Ouais.
5: Bah ouais, en général, ouais. T'as déjà vu de l'autre.
1: C'est une personne de la. Attends, je te coupe pour redire la question. C'est une personne de la jet set peut-il s'habiller chez grand couturier, hein, c'est oui. Ça la question.
5: T'as déjà vu.
11: Mais faut dire des noms aussi.
1: Non, dis pas de nom, Céro. Sinon, je te dis au revoir. Alors, ouais.
5: Oui,
1: je t'écoute.
5: Même pas un petit peu. Même conseiller, c'est pas des charclos, hein.
1: Ok, d'accord.
5: T'habilles pas au secours populaire.
1: Moi, je m'habille pas au secours populaire et j'ai pas des fringues de.
11: Monteur.
1: J'ai pas des fringues de secours populaire sur moi, je pense.
2: Gérard, de SDF.
4: Gérard, en ce moment, en plus, il y a des soldes et nous, tu vois, on est à côté de grandes boutiques, il y a de grandes marques.
1: Bah, t'as qu'à y aller.
4: Non, mais on voit des gens faire la queue. Est-ce que les mecs de la Jet Set, ils font la queue pendant les soldes aussi, même s'ils ont de l'argent
1: hein? Bah, je pense. Ils font la queue. Bah, ils sont obligés, hein, ils sont comme tout le monde, hein.
11: Bah oui, ça fait la queue.
1: Bah, ils sont obligés de faire la queue, hein.
4: Non, mais je veux dire, pourquoi ils font la queue pendant les soldes? Ils peuvent pas y aller quand il n'y a personne.
1: Bah, de toute manière, les soldes, ça dure jusqu'au mois d'août, ça dure 6 Ouais, ça dure jusqu'au mois d'août.
4: Ouais, mais eux, ils sont riches, ils s'en foutent des soldes.
1: Ouais,
4: ouais. Pourquoi ils y vont quand même?
1: C'est bah, parce qu'ils veulent changer de vêtements, c'est tout. Il va se racheter d'autres fringues. Ouais, t'as un nouvel auditeur, Manu?
4: Ouais.
1: Ou t'as un auditeur qu'elle a choisi?
4: Bah, c'est un auditeur Anka, mais.
1: Ouais.
4: On accueille Anne Roumenov.
2: T'es dans un bar?
5: Anne Roumenov.
1: T'appelles d'où?
5: 113.3.
1: Attends, mais t'es où, là?
5: Ben, Sainte-Marie de la Mer.
11: On n'entend rien.
1: Voilà, mais c'est quoi ce bordel qui est derrière?
4: Bah, c'est mieux, là.
1: Bon, alors, Anne, donc, la fréquence, tu m'as dit?
5: Oui, 113.3.
1: Non, 113.
4: Ah, pardon.
1: 113. Donc, la question, c'était... Bruno Sodo.
11: Oui.
1: Bruno Sodo, toi.
11: Oui, bah, ils sont bien habillés, les Richards, bien sûr.
13: Ah, non, c'est pas vrai, ça, alors là...
11: Si,
5: ah, ça dépend, franchement, ça dépend. Il y a des bien. Merde, hein.
11: Ils ont les moyens, moi, je m'habille comme un...
13: Tu es habillé comment, ce soir?
1: Mais qu'est-ce que ça peut te foutre, toi, espèce de ton tremble?
13: J'ai envie de fantasmer,
1: Oh, ça va, tu te calmes, toi, un peu, là. Ça, je te dirai... Non, on va le garder un petit peu.
13: Est-ce que tu as mis ton petit string?
1: Bon, allez, hop, dis-le, au revoir, ça vaudra mieux celui-là. Hop, bonne nuit.
13: Voilà.
5: Le body string.
1: Allez, hop. Fais gaffe, Thierry, parce que toi, tu risques de faire comme lui.
5: Ah, je t'imaginais, c'est tout.
1: Anne, machin chouette, là.
5: Ouais, Anne Roumenov, s'il te plaît.
1: Ouais.
5: Donc, bah écoute, oui, normalement, il s'habille bien. Enfin, bon, ils ont un certain goût. Moi, par exemple, je m'habille comme une poubelle, mais bon, ça fait mode, quoi. Ça fait tendance, mais.
1: Ah ouais, tu sors comme ça dans la rue, on est habillé comme une poubelle.
5: Ouais, mais c'est la mode, si tu veux. La jet set, ils font comme ils veulent, quoi.
1: Sinon, ouais. Mais on parle pas du film, hein, je te signale.
4: Quel film?
5: Non, du tout, bien sûr, mais.
1: Bah, si, parce que là,
5: des gens qui font partie de la jet set.
11: Ah oui.
1: D'accord.
11: Je vais te gazelle fougueuse.
5: Donc, ouais.
1: Oh, ça y est, Bruno Sodo, là, tu te calmes un peu. Merci. Rigo, ouais.
2: Oui, il y a juste un certain fesse de babouin, je sais pas si c'est le vrai, il dit qu'en parlant de Jet Set, tu vas... En parlant de Jet Set que tu vas gagner du pognon, Gérard, tu ferais mieux de retourner sur le trottoir, clochard.
1: Tu sais, lui, dans ces cas-là, fesse de babouin, tu fais une chose, tu vas carrément dans ton coin de merdique et tu fais la pute. Voilà, et on est combien sur l'IRC?
5: Avec la mère Agnée.
2: On est remonté.
14: Et bienvenue sur le répondeur de Monsieur Mazur. Un répondeur ouvert à tous et à toutes 24 heures sur 24.
11: C'est cool.
5: Wow.
14: Pour avoir des renseignements sur ce qu'il se passe.
1: Combien qu'on est, on s'en fout de ça.
14: La lambada version poil de cul, tape le 2.
5: Le 2, ok.
1: 1.
14: Tu as choisi le 2. Nous allons te faire écouter la version lambada poil de cul interprétée par Gérard Couleur et son orchestre. Pour démarrer l'enregistrement et le diffuser, tape sur la touche étoile.
1: Fildar, tu arrêtes s'il te plaît, merci.
2: C'est bon.
1: Fildar, tu arrêtes s'il te plaît.
14: Oh bah,
1: une fois.
14: Des poils de cul, des poils de cul.
4: Je coupe, j'ai coupé. J'ai coupé.
1: Quand je te dis de couper, tu coupes ou sinon t'as ma main dans ta gueule. T'as
4: mais j'ai coupé.
1: Et la dernière
14: avec.
4: Mais Manu,
1: c'est pas moi.
4: Standard.
14: Sur l'Obada, poil de cul par Gérard Cousin.
4: Mais Manu.
14: Maintenant, si tu veux.
1: On est combien sur l'IRC?
14: Sans compter sur le répondeur de monsieur.
1: On est combien sur l'IRC?
14: Tape le 618.
1: 9745.
14: Tu as choisi de dépenser ton argent sans compter.
1: La question.
14: Si tu es au RMI.
1: Anne Romanov.
14: Il y a une petite.
1: Oh, tu mets les auditeurs!
4: Mais Manu, c'est lui!
1: Moi je cherche Max.
14: 1%.
4: Non mais arrête-le, coupe-le, ça y est, il est coupé. Il a coupé. Écoute.
1: Non,
4: reviens,
15: revient, il a coupé.
16: Viens là, viens là. Ouais,
17: il revient, alcoolique.
16: Il sort de l'arène et fait des conneries.
15: Ah.
16: Allez hop, tu dégages.
15: Mais quoi? Mais j'ai rien fait, c'est Manu.
16: Rien.
15: C'est Manu, il passe Mazur.
16: Faire des conneries là.
15: T'as ce répondeur Mazur.
16: Mais non,
15: c'est pas moi.
16: Y'a non, non,
15: c'est Anka. Non, mais il a coupé. Fait que des merdes, Anka.
18: Attends, c'est pas Mazur, c'est Rigo là. Là, ça peut être que Rigo.
16: Non, non, c'est pas Rigo.
19: Quelle radio, des
15: ton micro, tête de blé.
19: Je me souviens, moi.
16: Non, mais là,
15: ton micro, allume. C'est l'autre.
1: De toute manière, c'est des sons pourris qu'on a ce soir, alors. C'est pas grave. Non, mais ça mise à balancer, des trucs de monsieur Mazur avec mon nom de famille à l'antenne. Lui, il va m'arriver, il va se prendre ma main dans sa gueule avant la fin de la soirée, lui.
15: Non, il a pas dit ton famille.
1: Non, tu vois,
15: il a dit pour ça.
1: Tu fermes ta gueule, tu vas au standard maintenant, espèce de petit PD. Alors tu te dépêches.
15: Tu permets pas.
1: Tu vas au standard, tu fermes ta gueule.
15: On t'a denti le week-end dernier.
1: Tu vas au standard, tu fermes ta gueule. Au standard.
15: La guépride.
1: Au standard, ça continue pas. Au standard.
15: Allez, Gérard.
16: Pas un terrain d'entente là.
15: Gérard, on est 9000.
1: Vildar au standard.
15: Enchaîne, Gérard.
1: Vildar au standard.
15: Tu vas pas avoir les
1: faire. Tu prends des auditeurs, tu dégages de l'arrière, je veux plus te voir là.
15: Qui va faire là, Olivier?
1: Non, c'est Manu.
15: Oh non, ça pue du bec.
1: Non, non, allez hop.
20: Si tu trouves que Vildar est un petit PD, appuie sur la touche 18 de ton téléphone.
21: Ok.
20: Vildar, gros PD. Vildar, gros PD.
1: Et à part ça, c'est pas toi qui le fais.
15: Non, non, celui-là.
1: Non, non, alors tu... Manu, tu vas
20: maintenant,
1: à l'arrière.
20: Si tu veux avoir des renseignements sur les cures de désintoxication...
1: Ouais. Sur coupe. Coupe.
20: Appuie sur le numéro 1.
1: Coupe. Okay. Coupe.
15: On va faire une pause, je le sens.
1: Mais non, je coupe, j'essaie de le couper.
15: On va se faire une...
20: Les cures de désintoxication.
1: Arrêtez.
16: C'est pas moi,
1: Manu, c'est pas moi. Allez hop, tu m'envoies le disque.
16: J'ai coupé.
1: Tu entends un disque qui est terminé.
16: Ah, j'ai coupé.
1: La pause.
15: J'ai coupé.
1: Pause, je vais pas savoir. J'ai coupé.
15: Je m'aurais dit que ça commence jeudi.
1: Bah, de manière d'où vient le mot de Jet Set, on l'a dit, donc maintenant c'est plus la peine de... Bah si, on va voir ce que les auditeurs nous disent. T'as un nouvel auditeur?
15: Non, pas pour l'instant, dans tout ce bordel.
1: Bon, alors, d'où vient le mot Jet Set, Bruno Solo?
22: Jet Set, d'où ça vient? Alors là, je crois que ça vient du...
1: Bah je l'ai dit hein, tout à l'heure. Hein.
22: Ça vient de l'américain, non?
1: Non, je l'ai dit.
23: C'était quoi, Gérard?
1: Bah essayez de chercher, hein.
22: Alors on va chercher, attends, bouge
23: non,
22: pas.
23: Moi, je dirais,
22: ça a un rapport avec l'euro 2000.
1: Bah, de toute manière, ça... Ah bah, voilà. Ça y est, elle a trouvé, c'est qui, c'est Thierry?
23: Non, moi je suis Anne Roumenoff.
1: C'est toi qui... Bah j'avais posé la question à Thierry, hein.
23: Ah bon, bah pardon.
22: C'était quoi la réponse?
1: Alors en fin de compte, je redis la définition qu'on a eue sur l'inter...
22: C'est pas un plan du genre baccalauréat...
1: Non, non, c'est élite cosmopolite, puis faisant fi du temps, mais obsédé par l'argent, mode de transport jet privé.
22: Ah d'accord, c'est comme nous, sauf qu'on en a pas, quoi.
1: En fin de compte, c'est tout ce qu'on a pu avoir comme définition.
15: Dans la définition, il y a eu un terme faisant. C'est personne.
1: Faisant.
23: C'est faisant, oui.
22: Avec un E.
1: Mais ouais, mais non,
15: c'est le truc qui sent mauvais, là. Qui sent
1: non, je sais pas. C'est ce que j'avais demandé à Anka. C'est ce qu'Anka m'a trouvé sur l'Internet.
15: Un terme personnel.
1: Non, non. Ah, donc, pas la question, ouais. Ça y est. Donc,
22: sur, ça veut dire quoi, Gérard?
15: Parlez pas tous en même temps parce qu'on comprend rien.
1: Manu,
15: donc, tu serais Kramsi, Manu, ou quoi?
24: Non, pourquoi?
15: Je sais pas, t'as les mêmes.
1: Manu!
15: Non, mais
1: quoi, Manu, ouais.
24: Dans le Mac aussi.
15: Non, non, on accueille Jeune Vert Solidaire.
25: Oui, bonsoir.
1: Quoi?
15: Jeune Vert Solidaire.
25: Oui, bonsoir.
1: Jeune Vert, ouais. T'appelles d'où?
25: J'habite en face de la prison de Fresnes, 94.
1: 101.9.
25: 101.9, et je te dis bonsoir et je te dis Nam. Bonsoir.
23: Bonsoir.
1: Bon, on va faire la petite pause. Tu me donnes le...
15: T'as des Kit Kat ou pas?
1: Tu me donnes la fiche.
15: C'est du truc, c'est un deux doigts.
1: De toute manière, la question...
15: Tu viens de la poser la question, bah, t'as accueilli les...
1: Bah ouais, mais non, mais tout le monde a répondu, on l'a donné déjà dès le début, la fréquence.
15: C'est quelle question, là, tu fais?
1: La 12.
25: Manouche.
15: On est à la 12, là?
1: Bah ouais.
15: Oh là là. Piano, il reste une heure.
1: Ouais. On met deux disques là.
15: Ah non, tu vas encore partir.
1: On met deux disques.
15: C'est vraiment une feignasse quand même.
1: Bah tiens, on met qu'un disque à chaque fois, là on va mettre deux disques.
15: Bon, allez, on peut mettre celui-là. Ouais. C'est la fête.
1: Bah, tu mets celui-là, puis tu mets...
15: Ouais, celui-là, ça se prend en deuxième. Mais t'inquiète, arrive.
1: Alors donc, c'est quoi ça? Tu sais qui a été chercher des titres comme ça? Manu!
25: C'est quoi ça, Manu?
15: C'est quoi le titre?
1: Je pense GG Sodo à la loco avec dans mon pot de Clodo, j'en ai pris des kilos. On va s'écouter ça, mais si c'est pas ça, bah vous verrez ça après avec Phil Dar. Donc on se retrouve après. Donc la question que je vais vous poser, c'est quelqu'un de la Jet Set peut-il faire du cinéma?
15: Quelqu'un de Jet Set, non?
1: Que d'autres personnes. Et on se retrouve tout de suite après au 0803-08-5000. On s'écoute deux disques et on se retrouve tout de suite après.
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15: Ah oui, excuse-moi, mais on me l'avait calé, j'ai pas fait attention, excuse-moi.
1: Ouais, mais t'es prié de plus repasser ça, d'accord?
15: Je sais, c'est mon boulot. Aussi.
1: Donc, on venait de s'écouter Mambo Mambo, oui. Et avant c'était...
15: C'était Loulou Béga.
1: Loulou Béga, et avant c'était... Loulou Béga, pas Loulou.
15: Mais Loulou, écoute.
7: Oui, c'est moi.
1: Loulou Béga.
15: Mais dis Loulou.
7: Oui, c'est moi. Loulou Béga.
1: Et avant, c'était, écoutez, j'ai ce doigt à la loco avec, dans mon pot de clodo, j'en ai pris des kilos. Voilà. Donc, suite du débat, donc vous pouvez toujours appeler au 0803-08-5000. Et pour en finir, on a toujours Bruno Sodo. Bonsoir.
17: Bonsoir.
1: Rebonsoir Thierry.
19: Ouais, rebonsoir.
1: Anne Romaroff.
19: Oui, bonsoir.
1: Et Fine Vert.
17: Non, Jeune Vert Solidaire.
1: Ouais, Jeune Vert. Bon, alors la question c'est, quelqu'un de la Jet Set peut-il faire du cinéma que d'autres personnes? On va demander à Jeune...
15: Gérard, j'ai pas compris.
1: Quelqu'un de la Jet Set peut-il faire du cinéma que d'autres personnes? Voilà.
15: Que d'autres personnes, c'est-à-dire?
1: Que d'autres personnes, c'est tout.
15: Je veux pas la fin de la phrase.
1: Il manque des mots, je crois. Que d'autres personnes.
15: C'est un rébus.
1: Voilà,
15: c'est une phrase à trous.
1: Donc, Jeune Vert.
17: Ouais, ben moi je pense que des autres peuvent ouais. faire du cinéma parce que sujet, verbe, complément quoi.
19: Ouais, je suis d'accord.
17: Moi je pense que ça suffit largement, complément d'objet direct ou indirect, peu importe.
1: C'est de la
17: construction de base quand même.
1: Ouais. Anne,
19: ouais, moi je pense que c'est pareil que les autres. La Jet Set, mais pas tous, hein, pas tous. Il y en a certains qui peuvent pas, mais il y en a certains
17: ouais,
19: qui
17: mais
19: peuvent.
17: Ouais, mais toi, que des autres.
19: Que les autres, exactement.
1: Thierry,
17: cite bien comme
1: ça. Bon, ça va, Jeune Vert Solitaire. Tout à l'heure, tu as dégagé.
17: C'est pas moi.
1: Thierry.
19: Moi, je pense que y a des gens de la Jet Set qui devraient s'abstenir de faire du cinéma. Oui, c'est vrai. On n'aimera pas. Hein. Sous prétexte qu'ils sont dans la Jet Set, ils font du cinéma alors qu'ils jouent comme des burnes, quoi.
17: Ouais.
1: Et Bruno Sodo pour terminer.
19: Je ne peux pas dire de nom, hein, Bruno.
17: Ouais. On parle pas d'Ophélie Winter.
1: Non, Bruno Sodo.
21: Ouais, non, mais c'est vrai. Non, mais pourquoi ils ont de l'argent et pourquoi pour des films?
17: Que des autres.
21: C'est la question que je te pose. Pourquoi l'argent, ils font des films?
1: Et alors, c'est moi qui pose la question. C'est pas toi.
21: Bon, bah voilà, c'est ma réponse.
1: Bah ok.
21: J'enlève le point d'interrogation.
1: D'accord, donc sondage. Alors, peut-on être milliardaire et ne pas faire partie de la Jet Set? 99% des gens répondent. Ne me répondent pas car il y a de la équipe du Big Bill sur
15: le redis.
1: C'est n'importe quoi, c'est bien des conneries de Phil Dar. Du Big Bill sur TF1, 55% estiment que cette question est incompréhensible, bien sûr.
15: Bah oui, c'est vrai. Répète la voix.
1: Me demande si j'ai pas 10 francs pour le caddie à machin chouette. 16% sont.
15: C'est Gérard, ça sert à rien que tu le dises, tu dis n'importe quoi.
1: Ouais, ben ça sert à rien de me mettre des
15: sondages
1: de merde.
15: Alors,
1: tu fermes ta gueule.
15: Nous on est dans le studio, on comprend rien.
1: Et ben, c'est vrai. Moi je lis pas des sondages.
15: Convenablement,
1: je lis pas des sondages de merde.
15: Mais c'est pas
1: tout.
15: Des sondages de merde, tu les comprends pas, c'est tout.
1: Ouais, ben quand vous arrêterez de sortir le pont d'Allemagne et Carrefour, tu me feras signe d'accord, espèce de petit con. Alors maintenant, tu fermes ta gueule.
15: C'est quoi l'allusion?
1: Tu fermes ta gueule.
15: C'est quoi l'allusion?
1: Alors, quelle est la différence entre un bon et un mauvais milliardaire? Alors, 92% des gens pensent que c'est au niveau de l'épaisseur de la moquette dans les chaussures. Bien sûr, tu mets de la moquette dans les chaussures, t'en n'importe quoi. 88% des gens estiment qu'il n'y a pas, ils sont tous les deux aussi cons que moi, ben ça c'est bien pour Phil Dar. 37% des gens pensent que le mauvais milliardaire met des fausses marques comme déballe ton Adidas. ça c'est vraiment un sondage.
15: Des débattelons. Tu connais pas la marque de la fausse marque
1: débattelons? Ouais, ta gueule.
15: Et
1: 0% me demande de passer à la question 7 parce que je commence à... À ce nid, je sais pas pourquoi.
15: À suinter.
1: Ouais, ben, moi je t'emmerde et ça c'est des sondages pour eux.
15: T'as raison, hein, ça
1: c'est un peu là.
15: Gérard,
1: voilà.
15: Une petite question de Rocco quand même sur l'IRC. C'est une bonne question.
1: Ouais, Manu, tu fermes ta gueule, tu fais ton standard.
15: Ça peut
2: aller. Donc Rocco qui demande, est-ce que les enfants des membres de la Jet Set sont aussi membres de la Jet Set? Et donc, est-ce qu'il y a une Jet Set pour enfants?
1: Bah non, il y en a pas. S'ils font partie du membre de la Jet Set, ils sont de la Jet Set. Hein.
2: Mmh. Oui, les enfants.
1: Je viens de te répondre. Je viens d'y répondre à sa question.
6: Non, mais ils peuvent aller, tu sais, au lieu d'aller en colonie de vacances, peut-être ils vont, je sais pas moi.
15: Ils ont plus d'argent, ils peuvent aller plus loin, genre voilà. Philippines, Tchétchénie,
1: quoi. Ouais, tu ferais mieux d'y aller, toi, donc, ça te ferait du bien un peu là-bas.
25: Encore faut-il être
1: faire. Treizième. À votre avis, comment fait-on pour rentrer dans la Jet Set, Bruno Solo?
25: Comment on fait pour rentrer dans la Jet Set?
2: Ça suffit, ça.
25: C'est pas du tout, hein. Parce que si j'avais la recette, je l'aurais fait. Hein.
1: Non, mais je te pose la question, donc tu essayes de répondre quand même.
6: Gérard, et on peut leur demander, parce qu'en fait, c'est l'histoire du film, on va pas en parler, mais c'est l'histoire, donc est-ce que quelqu'un a vu le film, qu'on en parle?
25: Ah non, moi j'ai vu Gladiator, c'était pas mal, hein.
6: Ouais. Personne n'a vu Jet Set?
23: Moi j'ai vu Human Trafic, c'était encore
25: mieux. Bien fait, fringues.
6: Ah là là, et bon, parce que l'histoire du film, c'est un mec pauvre qui essaye de rentrer dans la Jet Set et y arrive.
16: On parle pas du film.
6: Donc tout le monde peut y arriver.
1: On parle pas du film.
6: On n'en parle pas.
1: Oh putain.
6: Mais c'est un exemple pour dire qu'en fait, tout le monde peut y arriver.
23: Ouais, mais c'est un film d'avant, c'est pas la vérité.
1: Bon, Thierry.
6: C'est vrai, c'est pas de la vraie drogue et tout.
1: Thierry.
23: Ouais, je réponds pas à ta question. Je voulais savoir si t'allais pouvoir faire tes débats de ta maison de cure des Alpes.
1: Bon, alors Thierry, moi, ce que je te dis
6: en vrai, c'est j'ai déjà prévu la vanne et quelqu'un derrière.
2: Voilà, quelle force.
6: Il est formidable, ça s'appelle Yannick.
1: Yannick, t'appelles d'où?
8: En haut. En bas.
1: T'appelles d'où?
8: À droite.
1: Uh-huh.
8: À gauche.
1: Bon, tu le cannes, tu lui demandes d'où qu'il appelle.
6: Il a pété un plomb, il a un million. Là. Il a un million de singles.
8: J'appelle les MJC en Avignon.
1: La fréquence.
8: Je suis là. Quoi?
1: La fréquence d'Avignon.
8: Je suis en foutre. Bon, je suis en haut, en bas, à gauche, à droite.
1: Uh-huh. Bonne nuit.
8: Un rappeur groove.
1: Tu lui dis au revoir, hop. Il répondra même pas aux questions, celui-là.
6: Il fait danser.
23: Ouais.
8: Ouais, Yannick, j'aime pas mal.
1: Bon, Anne Romanov, tu réponds à la question.
23: Ouais, bah alors écoute, moi, ça va paraître très con, hein, mais moi, je suis rentrée dans la Jet Set parce que j'ai couché, quoi. Mais bon, c'est un peu partout pareil, quoi. C'est promotion canapé, quoi.
1: D'accord.
8: Cochon,
6: il y a des promos au canapé à Darty, là.
1: Jeune vert solitaire, pour finir.
8: Solidaire, s'il te plaît. Ouais, moi, je pense que c'est quand même beaucoup, comme l'a dit la jeune fille, là, elle est un peu cochonne, parce que promotion canapé, c'est quand même...
6: On va te biser.
23: Ah oui, mais...
6: Jeune vert solitaire, hein.
1: Donne pas de
6: c'est ce que t'as, Gérard.
1: Ta gueule, toi. Donc pour alors c'est
8: ténia, là.
1: Bon, ça y est, c'est ta réponse.
8: Ouais, bah oui,
6: tiens.
1: Ok.
8: Je pense que ça se fait bon.
1: D'accord. Alors, quelqu'un de la Jet Set
6: Attends, mais toi, est-ce que t'as des conseils, toi?
1: Non, j'ai pas de conseils. Non, mais
23: comment t'as fait, toi, pour entrer dans la Jet Set?
6: Je sais pas s'il est rentré, mais est-ce que tu as des conseils?
8: C'est un peu tard, quand même.
6: La mascotte, plutôt. Attends, t'es allé à New York voir Godzilla. Ouais, t'es de la Jet Set, mon pote.
1: Ouais, non, ça n'a rien à voir.
6: Mais si, t'es de la Jet Set. Est-ce que t'as des conseils?
1: Ça n'a rien à voir.
6: Concentre-toi sur ce que je te dis.
1: Mais ça n'a rien à voir, je te dis.
6: Mais est-ce que tu as des conseils, je te demande?
1: Mais j'ai pas de conseils à leur donner.
6: Comment, ça, à ton avis, on peut rentrer dans la Jet Set si on
1: est pas avant? Mais moi, je te dis non.
6: Comment on peut?
1: Mais je te dis non, tu vas pas me casser les couilles avec tes questions de merde, toi.
6: Mais comment on peut? Je te dis pas,
1: moi,
6: tu me réponds pas non.
1: Mais ce que je dis, merde, c'est tout.
6: Rigo, pose la même question, s'il te plaît, ça passera peut-être mieux.
1: Oh putain, tu me casses les couilles avec tes questions de merde. Non, laisse-moi.
6: Non, mais comment que j'ai des conseils par rapport à Internet, parce qu'il y en a plusieurs qui...
1: Mais il pose pas de conseils
6: pour entrer dans la Jet Set, on est pas dedans.
1: Mais ta gueule. C'est tout, tu fermes ta gueule et c'est tout maintenant. Tu me les casses pas,
6: Gérard,
2: s'il vous plaît.
1: C'est
2: sur IRC, ça monte, on est 9924.
6: Oh là là, on est bientôt au record.
1: Surtout qu'il reste plus que si...
2: Il y a pas mal de gens qui te demandent, Gérard, tu m'écoutes, si tu pouvais donner des conseils aux gens pour rentrer dans la Jet Set.
1: Mais c'est pas la peine, c'est pour répondre à sa question, j'en ai fait rien, alors qu'il ferme sa gueule aussi, lui. J'ai pas de solution miracle à leur donner. C'est tout.
2: Bon, on le saurait. Hein.
1: Il y en a pas. Alors maintenant, c'est tout, 14e.
8: Pour un petit beau choix.
1: On récupère quelqu'un. Oh,
6: on accueille Bébel. Bonsoir.
8: Allô. Oh, Bébel.
1: T'appelles d'où?
8: Salamoum, bonsoir.
1: T'appelles d'où?
8: Moi, coucou. Hein?
1: Tu appelles d'où?
8: Roland Garros. Bonsoir Didier Gustin.
6: C'est fini, Roland Garros, Bébel.
8: Ouais, alors, ils m'ont oublié.
1: Tu appelles d'où?
6: Excusez-moi.
8: Roland Garros, Paris.
15: Je vous arrête parce qu'au standard, on me harcèle pour. Ils aimeraient. Ils sont
1: non,
15: pas
1: non,
15: dans
1: non,
15: la
1: non,
15: jet
1: tu fermes ta gueule. Tu fermes
15: et en fait,
1: tu
15: ils aimeraient
1: ta
15: avoir
1: gueule.
15: Quelques conseils,
1: fermes,
15: Gérard, pour pouvoir rentrer
1: tu fermes ta
15: dans
1: gueule.
15: Ce milieu très fermé.
1: Ouais. Tu fermes ta gueule, c'est pour.
15: Qui n'est pas comme ton ticket.
1: Alors, tu fermes ta gueule.
15: Qui est très ouvert.
1: Tu vas faire enculer.
15: Oh, mais non.
1: D'accord.
15: Ce soir,
1: 14e question.
15: Anka, je crois que.
1: Non. 14e, quelqu'un de la jet set.
15: On demande à Anka au standard si
1: tu
15: peux donner quelques conseils.
1: C'est plus là, non.
15: Dans ce milieu très fermé qu'est la jet set.
1: Non,
15: Gérard.
1: Non, tu prends ma gueule.
15: Avec son casque.
1: Tu prends ma gueule.
15: Gérard, Gérard, prends.
1: Allô, il n'y a personne. Tu vas te
15: tu te fous de la gueule du monde ou quoi?
1: Il n'y avait personne, t'es une menteuse.
2: Vas-y Gérard, insulte. Gérard,
1: t'es une menteuse, hein. Fais gaffe parce que tout à l'heure tu vas sortir et on va, ça va aller plus vite pour toi. Quelqu'un de la jet set.
15: Gérard, sur Minitel.
1: On
15: n'en
1: a rien à foutre. Quelqu'un de la jet set a-t-il le droit de faire des cascades? On m'a demandé à Bruno Solo.
15: Ça tombe bien la bébelle, c'est cool.
1: Bruno Solo.
21: Bah je préfère laisser, enfin...
1: Non, non, tu réponds.
21: D'accord, bah oui, les cascades, pourquoi pas.
1: Mais est-ce que... Bébel. Putain, mais vous êtes borné ou quoi, là?
21: Non, mais je vais écouter Bébel, c'est un cascadeur.
1: Tu réponds à la question, c'est roulé. Tout
21: Il a roulé un patin à Nice.
1: Allez, hop, au revoir. Allez, Bruno Sodo, au revoir. Allez, bonne nuit, allez, hop. Oh, celui-là, il commence à m'énerver depuis tout à l'heure. Allez, hop. Anne, Roumain.
23: Moi, j'aimerais savoir ce que t'appelles des cascades, parce que c'est quand même un terme assez...
1: Bah, cascade, c'est-à-dire avec les voitures et tout ça, parce qu'il tourne avec des voitures.
23: Comment avec les voitures? Il n'y a pas de cascade avec le corps, on peut faire des choses... Oui, bah si, oui, je pense que ceux de la jet set, ils savent faire des cascades à la ouf hein, quand même, hein, quand ils se retrouvent dans leur soirée et tout, franchement.
1: Ok. Ouais, Manu.
15: On accueille La Pousseau, bonsoir.
2: Tu nous gères
0: un peu. Salut,
15: Régine.
1: La Pousseau, t'appelles d'où?
0: J'appelle de Paname, Régine Junior.
15: Ouais, j'ai parisien là, ça
2: chantait, tu m'oublieras, je crois.
1: Non, à part Anne Roumarov, c'est tout, sinon on n'a rien que Paris.
15: Ouais, elle a percé à Paris, elle est repartie.
1: Pour finir le débat, là, il reste 6 questions et.
15: Vas-y tranquille, hein, vas-y.
2: Bah ouais, tranquille, on peut peut-être prendre une petite question d'un certain Manu sur l'IRC. Il voulait savoir si tu pouvais donner des astuces.
1: Putain, il me casse les couilles avec leurs questions là. Je répondrai pas, j'ai dit, c'est pas la peine d'insister. Bon, solitaire.
0: J'ai oublié la question avec tout ça, j'ai dit.
1: Non, non, mais je la répète plus.
15: Un jet setter.
1: Quelqu'un de la jet set a-t-il le droit. Quelqu'un de la jet set a-t-il le droit de faire des cascades? Je ne réponds plus, je ne répéterai plus les questions.
25: Honnêtement, moi je pense qu'il faut faire attention, parce que les gens de la jet set, c'est quand même des gens qui ont un physique.
23: Ah oui,
25: hein, faut pas renier, on parlait de Régine tout à l'heure par exemple, c'est des physiques qui se préservent quand même.
1: De quoi?
25: On parlait de Régine tout à l'heure.
1: De Régine?
25: Ouais, c'est des physiques quand même qui se préservent. On a parlé d'Alice Sapritch aussi.
1: Ah, alors bonne nuit.
25: Pourquoi?
1: Tu lui dis au revoir à Zenver solitaire.
15: Pourquoi?
1: Parce qu'il donne des noms de personnes que.
25: C'est un exemple.
1: Non, mais moi je te dis au revoir.
15: Non, mais Alice Sapritch, tout le monde la connaît. Hein.
1: Non, mais tu lui dis au revoir.
15: Comme toi, tout le monde.
1: Belle.
25: Ouais, attends, ta question elle est un peu et tu me poses à moi, bah, bien sûr qu'on a, on peut quand on est à la jet set, on peut faire des super cascades quoi. Moi j'en ai fait plein en trottinette, skateboard,
1: snakeboard. Quelqu'un de la jet set, parce que
25: si je suis pas de la jet set, je sais pas d'où je suis alors. Hein.
1: Mm-hmm.
25: Et tu vois, t'as bien vu toutes les cascades tout au long des films et des pièces de théâtre que j'ai fait. J'ai fait plein des cascades.
1: Ouais.
25: J'ai acheté deux chiens, j'ai une femme blonde, je la cascade un peu de temps en temps, tu vois.
1: La Pousseau. La Pousseau.
15: La Pousseau.
25: Ouais, c'est moi. Donc non, quand t'es dans la jet set, tu fais pas de cascade. C'est interdit. T'as des cascadeurs qui le font à ta place.
1: Et t'as un téléphone pourri.
25: Ouais, je sais.
15: Et c'est comme ta coupe.
25: Un Nokia 9210, tout pourri, laisse tomber. Enfin bon.
9: Elle s'appelle demain.
1: Qui là-haut? C'est quoi là ce bordel là?
15: Qu'est-ce qui se passe?
1: Qui c'est qui s'amuse à parler là, puis il dit ouais, je t'appelle demain et tout ça là, c'est quoi ça?
15: Oh.
1: C'est quoi ce bordel? Moi, alors, la poussière.
25: Ouais, bah, je t'ai un peu répondu, mais bon, moi, j'ai fait ces cascades, je me suis fait avec une pétasse devant un feu rouge, tout ça.
1: D'accord.
23: Ah ouais?
25: C'est bon, voilà, quoi.
1: Ouais, Manu, on accueille Élie Médéros. Bonsoir.
23: Ouais, salut. Salut. Salut Gérard, salut tout le monde. Salut tout.
1: T'appelles d'où?
23: J'appelle de Marseille.
1: Vacances?
23: 92-3.
1: Eh putain, mais donnez les pré...
9: T'es curieux, toi, quand même, hein.
1: Attends, donnez les fréquences quand je vous le demande, hein.
23: Tu me demandes...
25: Moi, Gérard,
23: j'appelle pas d'une fréquence, j'appelle d'une ville.
1: Ouais, mais quand je vous demande de vous appeler d'où, vous me donnez tout de suite la fréquence, ça va plus vite.
23: Ah, d'accord. Ah, oui.
25: Question pour toi,
1: qui
25: Gérard.
1: Qui
25: c'est la Pousseau. Est-ce qu'on peut devenir milliardaire à la naissance?
1: Toi, tu commences à foutre ta merde, je te dis au revoir.
25: Bah pourquoi?
23: Ah oui, attends, on peut devenir un milliardaire.
1: Non, mais ça, la question, c'est moi qui les pose, c'est pas lui. Alors, tu, Manu,
25: bah
1: tu lui dis au revoir à la Pousseau.
9: D'accord,
1: voilà.
25: Qui est le mec?
1: Alors, Élie Médéros.
23: Oui,
1: donc
23: c'était la question sur les cascades.
1: Voilà.
23: Tout à fait. Eh bien, c'est interdit dans les contrats de faire des cascades.
1: Oh, t'arrêtes avec ton téléphone.
23: C'est pas moi, hein.
1: C'est qui s'amuse avec son téléphone?
23: Ah, je crois que ça se touche.
1: Ah, ouais, ça doit être un Romain.
9: Ah bah ouais, c'est ça.
23: Ah, oui.
1: Bon, allez, tu lui dis au revoir.
9: À qui, là, je
1: dis au revoir. Anne,
23: enlève ton combiné de ta...
1: Ah, au revoir, Anne Romain.
9: Ouais, je vais gérer au standard.
1: Tu lui dis au revoir.
9: Oh, Manu.
23: Vas-y.
9: C'est pénible ce petit bruit quand même.
1: Ça commence à bien désagréable. Tu dis au revoir à Manu Romarov et c'est terminé pour elle.
9: Bah, laisse ça finir.
1: Bon bah, alors, qui c'est qu'on a?
9: Qui termine au standard.
1: Qui c'est qu'on récupère?
9: Bah, on a Bebel et puis Élie Médéros, hein, c'est pas mal, je pense.
1: Bah, tu me récupères d'autres personnes, hein, on va continuer. Hein.
9: D'accord. J'ai l'impression que ça s'endort.
1: On va attendre un peu et puis on va continuer le débat. Combien qu'on est sur l'IRC quand même avant?
10: Alors ça monte toujours, on est 9823.
9: On est à 900,
10: Rigo,
9: excusez-moi.
1: 9800?
9: 9812.
10: Voilà.
9: Armistice.
1: 812?
10: Ouais.
1: Bah on ne prend pas les 10 minutes.
9: Mais si, il reste une demi-heure.
10: Genre, faut parler de cul.
1: Ouais, non, mais ça...
9: Non, mais, et oui, est-ce qu'il y a de la... Est-ce qu'il y a du cul dans le jet set?
10: Voilà,
1: c'est une question. Peut-on faire, peut-on devenir millionnaire à la naissance? La question que la Pousseau voulait poser, qu'il n'avait pas à poser. C'est moi qui pose des questions, c'est pas lui. On va demander à Élie Médéros.
23: Oui, on peut tout à fait, mais bon, faut avoir des parents, quoi.
1: Ouais, mais, bah oui, mais de toute manière, situation, Bebel.
25: Ouais.
1: Ça, si ça te dérange pas, tu peux quand même.
25: Moi j'attends que tu.
1: Non, mais tu peux quand même participer.
25: Ah bon,
1: un
25: okay,
1: peu.
25: D'accord, alors bah écoute, moi je répondrai que bien sûr il y a du cul dans la jet set.
1: Non, mais t'es partout.
9: Hey,
1: t'es bouché
9: dans le 15e, dans des breaks.
25: Non, je suis pas bouché.
1: Hey, je viens de te dire, peut-on devenir millionnaire à la naissance?
25: Le truc, j'ai entendu.
1: Non, non, mais c'est pas Pildar qui commente, c'est moi.
25: Je me vois aussi, alors faut qu'il.
1: C'est moi qui commente. Peut-on devenir millionnaire à la naissance?
25: On va sur un autre ton, parce que j'ai tourné avec Delon dans Borsalino. Faut pas que tu l'oublies, ça, petit.
1: Moi, je te demande de répondre à la question, sinon je te vire.
9: Bon, ben.
25: Alors, écoute, à la naissance, bon, bien sûr qu'on peut devenir, on peut naître milliardaire, c'est clair.
1: Mais ça, de toute manière, comme le disait Élie Médéros.
25: Il suffit qu'à la conception, tu vois, le père, on lui échange les boules, on lui greffe des boules de loto, paf, t'es milliardaire quand tu nais.
1: N'importe quoi.
9: Si tu es milliardaire.
25: J'ai fait peur sur la ville aussi.
9: Ouais, bien sûr.
1: Et pourquoi pas l'As des As aussi, non?
9: Non, c'est pourri ça.
25: C'est pas très bien, c'est vrai.
1: Ouais, Manu.
10: Bonsoir. On va accueillir Bourgeman de Bourges et on va accueillir aussi Pompougnac. Bonsoir.
23: Salut Bourgeman.
11: Oui, bonsoir. Bonsoir tout le monde, enchanté.
1: Fréquence de Bourges.
11: Bonsoir.
1: Fréquence de Bourges.
11: Ah, excusez-moi, la fréquence de la radio. Écoutez, ici nous captons la radio sur 103.2. 103.2, exactement, oui, 2 FM.
1: Et qui c'est? Manu, qui c'est après?
9: Pompougnac.
11: Pompougnac. Un peu des Alpes.
1: La fréquence Putain, mais ils sont cons ceux-là.
25: 102.5.
1: Ouais, d'accord. C'est Gérard.
25: Monsieur Gérard, Monsieur Gérard, oui.
1: Ouais, c'est ça.
25: Rigaud,
1: Rigaud,
25: ouais.
1: Rigaud,
25: attends,
1: il y a l'auditeur.
25: Monsieur Bourgeman, je voulais vous dire, on vous entend très bien au téléphone, hein, il n'est pas nécessaire de crier, hein, c'est parfait, on vous entend très très bien. Hein.
1: J'en ai rien à foutre, merci.
25: D'accord, très bien.
1: Rigaud.
4: Oui, une petite question de Bistroy qui te concerne. Il voulait savoir si deux parents clochards peuvent avoir des enfants millionnaires.
5: Bonne question.
1: Alors, je répondrai pas à cette question parce que ça regarde pas ce qui. Ce, ma vie privée ne les regarde pas. Ma vie privée ne les regarde pas.
4: Concerner des parents clochards.
1: Ils n'ont pas besoin de savoir ce que je fais, c'est tout. Donc, Bourgeman,
25: je suis là, oui, je vous écoute.
1: Répondez. Réponds.
5: Quel clochard.
25: Est-ce que vous pouvez répéter la question parce qu'il y a tout ce bruit.
1: Peut-on devenir milliardaire à la naissance?
25: Écoutez, c'est-à-dire que moi, je pense que tout à fait, on peut devenir milliardaire à la naissance. Moi, c'est ce qui m'est arrivé. C'est-à-dire que nous sommes d'une famille très aisée. Nous avions des propriétés et des fonds financiers bien placés bien avant du temps de mon arrière-grand-père, Léopold. Et nous avons donc effectivement été toujours connu une vie aisée, très aisée.
5: Mais Bourgeman,
25: jamais je n'ai pu connaître.
1: Ah, Bourgeman, Bourgeman, Bourgeman.
25: Oui.
5: Bourgeman, tu peux. Oui. T'es dans la Jet Set, toi, ou pas?
25: Oui, tout à fait. Nous faisons partie d'une communauté qui s'appelle.
1: La Pompouniac. Mais attends, non, attends, tu fermes ta gueule, c'est moi qui commande, je pose la question, tu fermes ta gueule, t'as pas demandé. Toi-même, Bourgeman, au revoir.
5: Mais non, c'est pas Bourgeman.
1: Terminé, hop, Bourgeman, au revoir.
5: Non, mais Bourgeman, garde
1: Bourgeman. Bah, non, non, c'est pas Bourgeman, au revoir, c'est pas lui, Gérard. Je veux pas le savoir. Je veux pas le savoir, c'est moi qui commande. Allez,
25: écoutez, on dirait un peu qu'ici, c'est les enfants de la DAS qui ont l'air décidé de commander.
1: Alors là, oui.
5: Là, maintenant, je peux.
1: Au revoir.
5: Voilà.
1: Voilà, comme ça. Au revoir.
25: On parle pas de la DAS.
5: On va faire un débat parallèle.
1: Pompouniac.
25: Ouais. Je suis là.
1: Tu réponds.
25: La question, je l'ai pas très bien compris. Retournez en fait.
1: Non, non, je répète pas les questions. Alors, je répète pas la question.
25: J'ai dit 4.
1: Je ne pose pas la question. Oh putain, mais
5: c'est grave.
1: Tu réponds à la question, je te dis au revoir.
25: Oh, ben je te sais, toi, je t'en ferai la nuit.
1: Milliardaire à la naissance, espèce de connard. C'est français, ça. Tu arrêtes. C'est pas la peine d'en profiter que Max est malade qui est parti se coucher, d'accord? Ouais, ouais, il est malade, il est parti, là. Je le sais. Pompouniac, tu réponds à la question, s'il te plaît.
25: Pompouniac,
1: tu réponds à la question, troisième fois.
25: Alors, on se dirait que le milliardaire à la naissance, c'est possible. Ou il faut pas en abuser.
1: Ma Pompouniac, tu vas aller abuser de ta connerie dans ton lit, au revoir.
25: Pas dit connerie.
1: Ouais, bah moi, je te dis au revoir.
25: Comme quoi, respecte-toi.
1: Allez, au revoir. Bonne nuit.
5: Ah, il était beau, il était beau, ton petit là. Là.
1: Bon, alors.
5: Il m'a fait un chien de fou.
1: Ouais. Donc, 15e question, non.
5: Bon, on va poser une question, on va mettre un Scully.
1: Ouais, il tire la main.
5: Ouais, monsieur.
1: Manu. Tu m'envoies la fauchette, la.
5: Quoi,
1: la Zikmu.
5: La Zikmu. Yo.
1: Comment tu parles, t'es un rappeur, toi. La Zikmu.
4: Attention.
5: C'est quoi la question, répète-la.
1: Mais attends, pour l'instant, tu fermes ta Toby.
5: Tu fermes ta Toby.
1: Tu fermes ta gueule, ta.
5: Ça voudrait un petit peu. Ta gueule, ta. Encore un peu, je te passe pas de disque. Hein. Mais t'es trop bon, là.
1: Ferme ta gueule, ta. Ferme-la. Bon, gros. Bon, gros, là, tu me donnes. La fiche.
5: Eh, ce soir, 10 ans, là, tu as une pépite avec ta Toby?
1: Ma 10 ans à me prendre une Toby, on va voir.
5: 10 ans lico, là.
1: Ouais, je sais pas si ça me faire une Toby, de toute manière, je l'embrasse, ma.
5: Ce gros, la te pue?
1: Ma 10 ans, je t'aime.
5: 10 ans loco.
1: La vilaine babysitter.
5: 110 kilos, ça fait
1: la gueule. La poule, là, qui. La vilaine babysitter en France avec 20 mois de
5: France. Ah non, on continue le verlan, moi je kiffe. Hey, dis-toi, elle se fait des topis ou pas?
1: La
5: topu qui
1: la est vilaine
5: dans le
1: deuxième cas,
5: là,
1: en brillant,
4: en
1: ta gueule.
4: Tu veux des lancas, là.
1: Ta gueule, gueule-ta. La vilaine babysitter à Frange, avec fais-moi du rodéo, mon pur sang, et 10 kilos, et la question c'est... Un milliardaire est une personne de la jet set. Ont-ils le droit de mixer? On se retrouve tout de suite après.
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1: Et voilà, vous venez d'écouter la vilaine babysitter à Prange avec fais-moi du rodéo, mon pur sang et 10 kilos.
14: Et aussi fais-moi du couscous chéri.
1: Ouais, c'est ça, ça. Et donc, pour ça, on va accueillir donc Eddie Medeiros qu'on a toujours.
14: Eddie.
18: Ouais, bonsoir.
1: Bébelle.
14: Non, il est parti, Bébelle, oh là là, il est parti.
1: Pourquoi?
14: Bah, parce qu'il en avait marre de toi.
20: Non, il y a la suite d'une chance sur deux, là.
14: Et donc, on accueille Maïtenia.
1: Ouais.
14: Maïtenia.
1: Maïtenia.
25: Bonsoir.
1: T'appelles d'où?
25: J'appelle de Montauban, 116.6.
18: Salut, Maïtenia.
14: Voilà. Et on accueille aussi, on accueille.
18: Bonsoir, on accueille.
25: Bonsoir.
1: On accueille.
25: Bonsoir, bien, on accueille.
1: Bonsoir, bien, on accueille. T'appelles d'où?
25: J'appelle le de Jean-Paul.
1: T'appelles d'où?
25: De Jean-Paul.
1: La fréquence
25: 92.4. Salut, mon Lombard.
1: Ça me paraît bizarre, cette fréquence.
14: Ouais.
25: Ouais, mais elle est toute nouvelle. Hein. C'est une nouvelle fréquence.
1: Ouais, c'est ça.
25: La fréquence Jean-Paul.
14: T'es nouveau dans le pays?
25: Tout à fait.
1: Bon. La question, parce que je m'éternise un peu, parce que sinon on va courir bien avant.
25: T'éternises, hein.
1: Alors, ouais. La question, c'était...
25: Quoi, tu creuses?
1: Un milliardaire est une personne de la... Et une personne de la jet set a-t-il le droit de mixer?
25: Ah non, ça, c'est pas possible.
1: On accueille, justement, c'est...
14: Ça veut dire quoi, mixer, Gérard? Dans quel sens? Parce que mixer des cocktails de...
1: Non, mixer... Max fait à la loco. Voilà. Comme Rigo, il paye.
14: Ah oui, parce que c'est des DAT.
1: Voilà. Non, c'est pas des DAT. N'importe quoi, lui. Là, t'es en train de te...
14: Attends, Max, il passe les DAT de Jamaica, tu le savais pas?
1: Non.
25: Tu dis ça parce qu'il est malade.
1: Je dis pas ça parce qu'il est malade, c'est tout. J'ai déjà vu mixer. On est combien sur l'IRC?
24: On est 9940.
14: Ça monte.
1: Encore 160 personnes.
14: T'as quoi, t'as dit?
1: Combien t'as dit? Encore 960.
24: Gérard, t'as quoi dans la bouche?
1: Un chewing-gum.
24: Bah fais attention à toi, tu quand même.
1: Ouais, c'est magnifique.
25: Gérard, quand tu suis, enlève le chewing-gum.
14: Ta gueule, on accueille Kaira, bonsoir.
25: Salut Kaira, bonsoir Kai.
26: Salut Kai.
27: Bonsoir tout le monde, ça va?
1: Salut tout le monde.
27: Wesh, la pêche, pépère.
1: T'appelles d'où?
27: Ouais, j'appelle du 9-3 à Saint-Denis.
1: Non, c'est... ouais, d'accord, c'est 1.9.
25: On faut qu'il faut...
27: Quartier de la casse.
25: Ouais.
24: Montagnard, ouais. Sur IRC, il y a un certain Manu, toujours lui. Il voulait que tu lui donnes des conseils pour mixer, pour rentrer dans la jet set.
14: Alors,
24: tu peux lui donner des conseils de mix un peu?
1: Pour mixer, il s'adresse à toi. Tu sais donner des conseils, c'est à toi qui s'adresse.
24: C'est toi qui mène le débat. Donc
14: c'est à toi qui
24: donner
14: les conseils.
24: Vas-y, une fois
14: que je lui dis non, c'est pas ton débat.
1: Vas-y, alors comme t'as une grande gueule, dis.
14: Non, mais le conseil, vas-y, fonce.
1: D'accord.
14: Non, mais je pense que tu pourrais faire une démo.
1: Ah ouais, une petite démo,
14: non,
1: là.
14: Non, c'est pas le thème du débat.
1: Bon,
14: non,
1: alors
14: ça peut être drôle.
24: Vas-y, fonce.
1: Bon, Maïtenia.
14: T'as coulé deux boîtes déjà.
1: Maïtenia.
25: Moi, ouais, je pense que le mix.
1: T'es Niama, là. Tu réponds?
25: Ouais, je pense que le mix.
14: Bon, ta gueule, tâte, hein.
1: Ah, la tienne, toi, que Narcon. Bon, ta gueule à toi.
14: Allez, sérieux.
25: Ouais.
1: Bon, Maïtenia.
25: Ouais, le mix, moi je dis ouais, effectivement.
1: Parle plus fort devant ton combiné, on n'entend rien.
25: Ça peut être un truc bien pour les gens de la jet set. Je pense que c'est quand même une bonne manière d'amasser de la caillasse. Hein.
1: Mmh.
25: Tu peux pas dire le contraire. Moi aussi j'ai des DAT pour Max aussi, pour la loco.
1: D'accord, Gérard, excuse-moi.
25: J'ai du bon son, je dis matos.
1: Ouais, c'est ça.
14: Alors, excuse-moi Gérard, depuis tout à l'heure on fait un débat sur la jet set et je sais vraiment pas ce que ça veut dire. Non mais ouais, c'est quoi? Qu'est-ce que font les gens là-bas? C'est quoi? Qu'est-ce qu'ils font là-bas, quoi? Ils s'amusent,
1: j'en sais rien, personne n'a vu le film.
14: Je te parle pas du film, je te parle de la vraie vie, ça existe, la jet set.
1: J'en sais rien si ça existe.
14: Mais moi je te dis que ça existe.
1: Eh ben dans ce cas-là...
14: Tu fais un débat sur un truc dont tu sais rien.
1: Bah c'est pas moi qui a voulu le faire, hein, c'est tout. Elie Medeiros.
18: Oui, Gérard.
1: Donc pour toi,
14: c'est quoi la jet set?
1: Oh, tu me casses les couilles avec ça.
25: Il met des grosses, ouais.
18: Je sais pas, à moins qu'il y ait une boîte qui s'appelle de jet set, tu peux mixer dedans, mais voilà, quoi, c'est tout.
1: Ok, mais Kaleria.
18: Je suis comme ça.
27: C'est Kaleria, Lascar. C'est Kaira. Je suis Kaira, moi. Qu'est-ce que t'as à l'envers? Disons que moi je peux mixer. Enfin les mecs de la jet set ils peuvent mixer, mais si c'est du hip hop c'est tout.
23: Ouais. À propos, je pourrais pas avoir un CD du Sankai.
1: Non, il y en a pas de CD à gagner lors des débats.
25: Ouais, et toi GG, est-ce que t'es dans la mixette toi ou pas?
1: Ah non, pas du tout.
25: Ils sont vieux poste.
1: Non. Moi, question mixage, j'y connais que dalle.
3: Lui, il a son verre de coca, il picole pas.
1: La question qu'est-ce qu'il
3: picole plus.
1: Celle-là, celle-là va être bien parce que celle-là, comme tu voulais parler de tube, on va en parler un petit peu.
3: Ah bah voilà, la jet set dans le turbus, c'est chaud.
1: Quelqu'un de la jet set est milliardaire, ça on l'a trouvé quand même, elle nous a aidé. Anka,
3: elle hallucine depuis 2h30.
1: Quelqu'un de la jet set est milliardaire, a-t-il le droit de se prostituer? On va demander à Galère.
3: Tu sais bien de quoi tu parles,
1: bien la pute. Galeria.
3: C'est ton nom de famille, la pute. Hein.
25: C'est pas que c'est
1: Galeria. C'est
25: Kaira.
1: Kaira, oui.
25: Kaira. Kaira aussi. Disons que, oui, se prostituer, absolument. En outre, j'estime que tout individu a droit à sa part de partage.
3: Nonobstant.
23: Oui,
25: nonobstant. A fortiori, si tu vends du popo.
1: D'accord. Olivier Desros.
23: Oui, Gérard. Moi, je le déconseille fortement parce qu'après, t'as ta photo dans voilà, enfin, voici, tu vois, et puis non, ça fait un mauvais genre, quoi. Ou alors, faut te faire payer très cher, mais bon, par des mecs qui ont des grosses bites.
1: D'accord. On accueille.
25: Ouais. J'ai pas très bien entendu ta question en fait.
1: Ah non mais là je répète plus les questions. Hein.
25: On est passé à la prochaine en fait.
1: Non, je répète plus les questions maintenant.
25: Ok, c'est quelqu'un de la jet set a le droit de se prostituer.
1: Voilà. Bah alors tu vois, t'as très bien compris la
25: ouais,
1: question.
25: Non, c'est parce que j'ai même pas répondu à l'autre, tu m'as zappé comme ça, bon c'est pas grave.
1: Quoi?
25: Écoute, non.
1: Hey, t'as répondu à la question 15, okay. Hein, je suis désolé. Okay. À la 16, t'as répondu. Hein. Ouais. Je suis désolé, c'était toi le premier à répondre.
25: D'accord.
1: Donc
25: Ok. Très bien.
1: Alors,
25: on ne se prostitue pas quand on est dans la jet set, Gérard.
23: C'est pas demandé à Sandy, hein.
25: C'est pas la pute, hein.
1: Alors, il met des grosses.
25: Mais des grosses.
1: Là, c'est toi qui t'amuses, là, encore.
25: Non.
1: Si. Elle met des grosses.
23: Oui.
25: Des grosses. Au revoir.
1: Qu'est-ce que t'as dit?
23: J'ai dit, t'as qu'à demander à Sandy.
1: Eh ben, Sandy, on te met, je te dis au revoir.
25: Dans le 15.
1: Voilà. Hop, tu lui dis au revoir, allez, c'est un. Bon, t'arrêtes un peu là!
25: Reviens.
3: Ah, ça a remonté, ouais.
1: Ouais, non, mais ne profite pas parce que Max est parti maintenant, hein.
3: Mais non!
25: Des choses.
1: Alors, Matenia!
25: Non, Maïtenia, s'il te plaît. Moi, je pense qu'il y a des gens qui ont réussi à rentrer dans la jet set carrément en faisant du cul. Moi, et ça, je le sais, personne me fera changer d'avis, j'en suis convaincu.
1: Ok, je suis bien.
25: Non, mais attends, tu veux pas dire le contraire. Reconnais qu'il y a des gens, ils sont rentrés dans le cul, et après, ils sont rentrés grâce à ça dans la jet set.
1: Ouais, qui
25: bon, on va pas donner de nom, sinon si je donne des noms, tu vas me virer. Non, c'est clair. Bruno Sodo, des mecs comme ça. Ouais, il y a des gars, ouais, voilà, franchement, chaud, quoi. Mm-hmm. Reconnais, mais regarde maintenant, il y a les outdoors. Les outdoors, quand tu dis les outdoors, c'est du ça.
1: Dans le micro, est vite fait.
25: Quoi?
1: Et t'as
25: non, mais les outdoors, ça a été longtemps politisé.
1: Arrête, c'est simple,
3: c'est la fête.
1: Depuis minuit.
3: C'est la fête, hein, débouche le champ, après, c'est fini pour toi.
24: Comme il n'y a plus de sondage, il y a un petit sondage de Noir de Coco sur l'IRC. Alors, d'après un sondage réalisé par Noir de Coco pour le magazine Les Jet Setters du Foyer, à la question qui n'est pas admis dans la Jet Set, 56% des sondés ont répondu les ex de Christine, 31% ont répondu les grosses truiatresses, 19% ont répondu les proches de Gérard C, et 99% ont répondu le cuistot du foyer Sona Quattro.
1: Ah ben ça,
3: c'est une 4 motrice.
1: Son sondage, il se carre dans le cul, puis lui, c'est un enculé, c'est tout. Voilà, donc 18e, parce qu'après, il reste plus que deux questions.
3: T'as pas répondu, toi, Gérard, t'as pas répondu à la question.
1: Manu, ouais.
24: Oui. Je me parle cul.
1: À la place d'Elie Médéros, on accueille. Anne, c'est clair.
25: Moi, j'ai une petite question.
23: Allô.
1: Anne Sinclair,
3: je sais pas, j'ai pas rien faire.
1: T'appelles d'où?
3: Oui, on est d'accord.
1: Oui. T'appelles d'où?
23: Allô.
25: Allô.
1: T'appelles d'où?
23: Oui, excuse-moi, j'appelle de Bordeaux, 94.5.
1: Donc, t'as entendu la question?
23: Si on doit, c'est une affaire de prostituée. Hein.
1: Voilà.
25: Ouais, tout à fait.
23: Enfin, moi, je suis contre, hein. Personnellement.
1: Ah, mais les deux relations, vous vous calmez ou je vous vire?
25: Ouais, voilà, c'est chaud.
23: Donc?
24: Les quoi?
1: Marie.
23: Oui, non, mais je te disais, moi je trouve ça un peu mauvais pour les stars, les mecs de la jet set et tout, c'est chaud quoi.
1: Okay.
23: Vaut mieux éviter quoi.
1: D'accord, ouais, Rigo.
24: Oui, une bonne question d'Azatot.
5: Excuse-moi, est-ce que c'est une bonne question?
24: Je t'affirme, c'est une bonne question. Il voulait savoir à quoi est-ce qu'on reconnaît quelqu'un de la jet set et quelqu'un qui n'est pas de la jet set. Comment on les reconnaît?
1: Putain, mais ils me cassent les couilles avec leurs questions de merde. J'ai
5: peut-être aussi c'est des petits questions. Conseils pour rentrer dedans si on ne l'est pas.
1: Voilà, ça, je répondrai pas.
5: C'est un milieu quand même très fermé.
1: Peut-on croiser un milliardaire et une personne de la jet set?
24: T'as pas répondu à ma question, Gérard.
1: Non, mais je répondrai pas, de toute manière, c'est des questions pourries.
24: Mais non, comment on les reconnaît, moi, c'est
1: une question qui m'intéresse. Tu peux pas les reconnaître, alors.
24: Mais pourquoi on peut pas?
5: Les envahisseurs, c'est pareil. Ils
1: en savent rien, pourquoi tu les reconnais pas, c'est tout.
24: Ah, d'accord.
1: Bon, plus tard, tu arrêtes avec la musique, là, tu m'énerves. Qu'est-ce que je viens de te dire? Tu arrêtes ou j'arrête le débat tout de suite? Bon, bah, c'est bien, on fait la dernière question, après j'arrête. Ça sera terminé. Donc 18e et dernière question, peut-on croiser un milliardaire et une personne de la jet set dans une grande surface?
5: Tu satures. Tu satures, Gérard. Fais attention quand tu parles. Fais attention.
1: Bon, terminé, le débat est clos.
24: Faut parler doucement, Gérard.
5: C'est bon, il est parti.
24: Et clos, ça se dit pas en Vernon.
1: Donc, plus tard, demain, ça fait le match.
5: Et qu'est-ce que je fais? Je suis viré?
1: Ouais.
5: Oh là, c'est con.
23: Gérard, ça pue.
5: Toi, tu pars en cuir. Tu veux partir avec toi alors en vacances?
1: Donc,
5: attends, dans les Alpes, tu pars avec Annette.
1: Oh peut-on croiser une personne de la jet set dans une grande surface, un milliardaire et une personne de la jet set dans une grande surface? Ça sera la dernière question pour
5: toi. Non, mais non.
24: Non, Gérard.
5: Mais non,
1: t'as fait des conneries, c'est terminé.
5: Je suis désolé, je déconne.
1: C'est terminé.
5: Je déconne.
1: Je veux pas le savoir.
23: Moi, j'ai un
24: 18 ans, 9982, on va peut-être...
5: Ah, il faut pas rassurer là.

0: Lorraine, c'est clair, ça.
1: Oui, allez, allez, dis bonne nuit, bonsoir.
2: Oui, je suis en train de te dire, à mon avis, on ne peut pas croiser de mecs de la jet set dans les supermarchés parce qu'ils ne font pas leurs courses eux-mêmes, quoi. Comme on parlait tout à l'heure des femmes de ménage, là, ils ont, à mon avis, des gens qui vont faire leurs courses à leur place.
0: De toute manière, c'est la femme de ménage qui va leur faire leurs courses, à mon avis.
2: Voilà, exactement.
3: Ouais. Gérard, est-ce que les mecs de la jet set, ils mettent 10 francs dans le caddie ou c'est gratos pour eux?
0: Bah non, de toute manière, ça dépend ce qu'ils ont à prendre.
2: Ouais.
3: À prendre quoi?
0: Comme course.
3: S'ils prennent beaucoup de courses, ils prennent un caddie.
0: Bah oui. De toute manière, mais maintenant, c'est les pièces de 10 francs, maintenant, dans les caddies, ça va se faire de moins en moins, parce que c'est des jetons, maintenant, qu'on a.
4: Ouais, puis ils ont un caddie à eux, ils n'ont pas besoin de le louer.
0: Ouais, mais ça dépend. Alors, c'est...
4: Quand c'est de la jet set, t'as de la thune, donc t'as ton propre caddie.
0: Ouais, Manu.
5: Oui, on va accueillir un nouvel auditeur. On accueille... tu lui dis bonne nuit, bonsoir, on accueille.
3: Bonsoir.
5: Bonsoir. Tu lui dis.
4: Bonsoir.
5: Tu lui dis bonne nuit. Bonsoir.
0: Alors Manu.
5: Oui.
4: Bonsoir.
0: Manu.
4: Tu lui dis bonne nuit. Bonsoir. On accueille. Bonsoir.
0: Ouais ben moi je te dis au revoir parce que t'es encore le même auditeur que tout à l'heure. Ouais, ce coup-là tu dégages complètement.
4: Ah non c'est faux. C'est faux. C'est trop compliqué.
0: Tu peux lui dire complètement. C'est pas la peine. Hop. Ok. Tu reprends quelqu'un d'autre de nouveau et c'est quel est Néa là?
3: Maïtena.
0: Non, c'est Kalenia.
4: Kaira.
6: Les stars, tu vas pas les rencontrer comme ça dans le magasin hein. Leader Price, Franprix, c'est pas réputé pour...
0: t'es prié de pas donner de nom de magasin à l'antenne.
6: Excuse-moi, je dirais que les petits magasins comme ça, là, tu vois pas de stars, hein, style. Tu peux en voir dans d'autres magasins, style, mais dans les petits magasins, style, c'est pas comme ça, style. Docteur Dre, t'as reconnu, quoi.
0: Et puis, style, ça y est, c'est terminé, maintenant.
3: Et puis, style, c'est dans la fleur.
0: Ok, Maïtenia,
3: s'il vous plaît.
4: Ouais, bah écoute, ouais, je te disais tout à l'heure, à mon avis, ouais, ils ont des larbins, ça c'est vrai, on en a parlé. Pour.
0: Ah ouais, j'ai dit qu'ils avaient des femmes de ménage.
4: Voilà, et...
0: Gilder, le double sens, s'il te plaît.
4: C'est clair. Tu m'entends?
2: Oui.
0: Je te jure, je te le balance dans ta gueule, là.
3: T'as pas le droit.
0: Tu me le payes.
3: T'as pas le droit, t'es pas d'ici.
0: Ouais, bah tu vas voir, espèce de gros coup.
3: Ouais, mais bon, d'un autre côté, on choisit pas ses amis, on choisit pas sa famille.
4: Ouais.
0: Manu, tu fermes ta gueule un peu.
5: Attends, mais je voulais accueillir un nouvel auditeur.
4: Famille, on n'a pas d'amis et pas de famille.
5: Oui, c'est vrai aussi.
4: Ouais.
5: On accueille, donc, tu le reprends. Couple, c'est pas la peine. Tu reprends quelqu'un d'autre, on y va.
4: Allez,
5: bonsoir.
4: Oui, bonsoir.
0: Je prends personne et c'est fermé. Manu, demain, tu passeras voir Max. Frontier. Comme ça, vous apprendrez à faire du boulot correctement parce que vous me reprenez tous.
5: Parce que depuis tout à l'heure, parce que c'est le nouvel auditeur.
0: Non, depuis tout à l'heure, tu le fais exprès, c'est toujours les mêmes noms que tu prends jamais personne d'autre.
3: Depuis tout à l'heure.
5: Hein? Dégueulasse.
0: Donc, celui-là, tu peux...
3: Celui-là.
0: Anka.
3: Tu peux.
0: C'est terminé.
7: Ouais, s'il prenait
0: bien. Non, mais toi... Toi, ça fait la trace depuis que je t'ai dit, depuis minuit, je t'ai dit de prendre des auditeurs, tu m'en as pris aucun, il n'y en a aucun.
7: Mais c'est pas de ma faute, c'est Manu.
0: Je ne veux pas le savoir. Donc c'est terminé, les prochains débats, tu ne les feras pas
3: avec ta compagnie. Bah oui, c'est clair. Bon, Gérard, sur IRC, il y a Candy qui me signale qu'on est 9993, donc il faudra peut-être chauffer un peu.
0: Allez, chauffe, putain,
5: il en manque 18.
3: Non, moi j'ai bien compté.
5: Et sinon, il y a Sniper 007 qui voulait savoir si la
0: GC. Excuse-moi, est-ce que c'est une bonne question? On s'en fout!
5: Bah non, quand même.
3: Ah non, on s'en fout pas.
5: Il voulait savoir si la Jet Set, c'est une corporation mystère secrète cachée comme l'homme à la cigarette.
3: C'est une bonne question.
0: Je vois pas le rapport. Je vois pas du tout le rapport à ce que... À la question.
5: C'est un peu comme une secte.
0: Non mais je vois pas le rapport avec...
5: Non mais Gérard, moi je t'en pose une. C'est un peu comme une secte.
0: Non.
5: Si pas. Il y a un gourou, tu
3: joues de mots là, jeu de mots.
5: Une secte, jet secte.
3: Non, même pas.
0: Non, jet set et secte, c'est pas du tout pareil. Non, il n'y a pas de gourou comme...
5: Bah alors, c'est qui le chef de la jet set?
0: Bah, c'est... Il n'y a pas de chef là-dedans.
3: Mais si, c'est...
5: Si.
3: C'est bon.
0: Maïtenia.
5: Clébar.
4: Ouais, bah écoute...
0: Ah bah non, t'avais répondu toi à la question que tu m'as dit.
4: Je veux dire qu'en plus, ils vont même pas dans les supermarchés. Hein. Enfin, ils vont dans des magasins à eux, quoi. Il y a, je sais pas, Fauchon, tout ça, tu vois. Des trucs de Lusk, hein.
2: Ouais, tout à fait.
4: Les produits de Lusk, hein, ça coûte cher. Hein.
0: Ouais, mais de toute manière, c'est leur femme de ménage qui font les courses, comme elle a dit, Anne-Sinclair.
4: Ah, bah, pour remplir un caddie, quand tu remplis un caddie chez Fauché, t'en as au moins pour 3000 balles. Hein.
0: Ouais, mais attends.
4: Ouais, bah au minimum. Hein.
0: Ouais, mais c'est pas.
4: Attends.
3: Alors que toi, t'es Fauché, t'as pas de caddie.
2: Bah ouais.
0: Donc, qu'est-ce que je peux dire maintenant? De toute manière, on peut pas croiser des gens comme ça dans la jet set, parce que des milliardaires et des gens de la jet set dans une grande surface, comme tout le monde a l'a dit, donc comme ils vont pas faire leurs courses, donc on peut pas en croiser un seul, voilà.

0: Donc 19e. 19e question.
1: Gérard, si vous pouvez encourager une personne à venir se connecter, ouais, parce qu'on est 9999, donc s'il y a une personne qui pouvait se connecter,
2: sortir l'effet d'artifice. Quoi.
3: Oui, crache sur la console.
0: T'as raison, mais de toute manière, ils vont venir tout seuls, on va essayer d'en avoir un.
4: On a une surprise sur le table, on va appeler Bibi qu'elle jouisse.
0: On va essayer
3: Jouisse.
0: T'as quelqu'un?
4: Non.
0: Non, bah tant pis, on termine avec ces trois-là pour les deux dernières.
4: Je vais avoir quelqu'un, mais je rappelle.
0: Donc la suivante.
4: Quelle est
0: la...
4: quelqu'un, excuse-moi, on accueille Lambert Wilkinson, bonsoir.
5: Bonsoir
6: Lambert.
5: Dis donc, je t'en prie Gérard.
0: Ouais. T'appelles d'où?
5: De Nice.
0: Bonsoir
5: Denis.
0: Fréquence.
5: 108.10.
0: Hein?
5: 108.10.
0: 108.1 pour 108.10,
4: c'est plus précis.
0: Ouais, ça va plus vite pour moi. Bon, quelle est la différence entre un milliardaire et une personne de la Jet Set, Lambert?
5: Je sais pas, Gérard.
6: Dans la merde.
5: Moi, ce que je voudrais, c'est toi.
0: Lambert, tu vas retourner voir Manu au standard.
5: Non, je veux te voir toi.
0: Gérard. Non, mais moi, je te dis, tu vas au standard.
5: Non, Gérard.
0: Moi, je te dis, tu vas au standard.
5: Non, Gérard.
0: Tu lui dis bonne nuit à celui-là, Lambert.
4: Non, Gérard.
0: Et tu lui dis au revoir, c'est tout.
5: Non,
0: c'est moi qui commande.
5: Non, Gérard.
0: Anne, c'est clair.
5: Respect pour Albert Wilkinson.
0: Anne, c'est clair.
7: Oui, excuse-moi, oui.
0: Alors?
7: Oui, à mon avis, tout est lié, hein, tu vois, il y a quelque chose là derrière. Je ne pourrais pas te répondre à ta question parce que tu vas un peu trop loin, quoi, c'est un peu...
6: Je n'ai fait voler.
7: Franchement, oui, ben complètement, là, je ne pourrais pas qu'on a cette question.
6: Oui, Anne, t'es conne, mais je t'aime.
7: Je suis trop bête pour ça, quoi.
6: Ah oui.
0: Ah, tu vas pas répondre?
7: Ah ben non, j'ai pas le niveau, quoi.
6: Je m'en fous de ce que tu racontes.
0: Ouais, d'accord, ben dis donc, vous foutez vraiment de la gueule des gens quand vous voulez participer au débat, ça fait peur, hein.
6: Ça fait
0: peur.
6: Une gazelle fougueuse.
0: Vous avez pas envie de... Vous préférez appeler pour dire des conneries que d'appeler pour participer à des débats. Hein. Ah non mais... c'est ce que j'ai dit. Kaliera.
8: Ouais, dis-donc que Gérard, là, avec tes questions, tu commences à me saouler.
5: Ah, toi, tu m'excites avec ta voix.
6: Oh, direct.
8: Tu commences à me saouler.
0: Bon, bah, Kaliera, au revoir, alors, si je te saoule. Au revoir.
6: Au revoir.
0: Et Maïté... Maïtéa. Oui.
6: Moi, je pense que c'est une question de chiffres, parce que les millionnaires, en fait, les millionnaires...
0: Et milliardaires, hein.
6: Ouais, non, les gars de la Jet Set, c'est plutôt des milliardaires, alors qu'en fait, les autres, c'est des millionnaires, tu vois.
0: Donc, ouais, non, mais c'est pareil.
6: Bah non, c'est pas pareil. Attends, il y a quand même 3 zéros de différence.
0: Ouais, mais si tu veux.
6: Ouais.
0: Si tu veux jouer sur les 3 zéros de différence...
6: Ah, on peut jouer sur les 3 zéros, hein, vu ton QI, vu ton QI, on peut jouer, ouais.
0: Ouais, ben... Ouais.
6: 3 zéros.
5: Ouais, Gérard, je pensais que vu ton compte en banque, tu pourrais pas faire partie de la Jet Set, mais tu pourrais peut-être faire partie de la Jet Sex.
0: Attends, qui c'est celui-là? Eh, c'est qui?
4: C'est Lambert Rasoir, là.
0: Lambert Casse-Couille, là?
4: Ouais.
0: De Nice?
6: Attends, tu lui parles pas comme ça, il est quand même millionnaire en roupie, GG, hein, attention.
0: Ouais, bah lui, je crois qu'il est...
5: milliardaire en roupie.
0: Bon, alors, c'est... Ouais, Manu?
4: On accueille Mangeneux, et on accueille... J'adore ce genre de petites choses. Bonsoir.
0: Mangeneux, t'appelles d'où?
9: Bonsoir, j'appelle de Chamonix.
6: Comme par hasard.
0: Fréquence.
9: 112.1.
0: Et...
6: Bon,
0: hey Manu,
4: qu'est-ce que tu veux?
0: C'est tout, c'était le dernier?
4: Bah,
0: la dernière pour...
4: J'adore ce genre de petites choses.
0: Pour les 3 minutes qui restent?
4: Bah je sais pas, ça dépend si tu les vires pas en 15 secondes.
0: Non, pour les 5 minutes. Rigo, ouais.
10: Oui, on vient de dépasser les 10 000.
0: Ah
10: et voilà,
0: ah
10: grâce à l'arrivée du...
0: Ah
10: grâce à cousin Gérard.
4: On est 10 000 ans. C'est le 10 millième connecté, ouais, tous ensemble.
10: Ouais.
4: Bravo Gérard.
6: Cousin Gérard.
10: On est 10 000 ans, il y a une grosse Christine qui est arrivée.
0: Mange-nous.
6: 75 Paris.
9: Oui Gérard, je vois que tu m'entends.
0: Oui. Donc la question c'est quelle est la différence entre un milliardaire et une personne de la Jet Set?
9: La différence est très subtile en fait. Parce qu'une personne de la Jet Set n'est pas forcément millionnaire. Et,
0: milliardaire.
9: Milliardaire, oui, évidemment.
0: Ça, c'est la question, c'est le thème du débat, la Jet Set et les milliardaires.
9: Ah, c'était ça?
0: Ah, oui, c'était ça depuis minuit, c'est ça le débat.
9: Ah, d'accord. Mais en fait, je te dis ça, parce que je suis petite, parce qu'en fait, il n'y a pas vraiment de différence. Ça dépend de plein de trucs.
0: D'accord. Leur mère.
5: Ben moi, je voulais savoir si tes amis...
0: Oh, le Larsen.
2: T'es dans un TV ou pas, là?
0: Tu te crois où, là, Lambert?
2: C'est pire que le Verlan. Hein. Tout est inversé.
0: Ah, tu te crois où, Lambert? Bon, Lambert, au revoir.
5: Au revoir.
0: Hop, Manu. Au revoir, Lambert.
5: J'ai rien fait,
0: Gérard. Alors, tu réponds.
5: Personne, là.
0: Oh non, ouais, mais Manu.
2: Oui.
0: T'éteindrais ton micro, tu me ferais pas de Larsen, s'il te plaît.
2: Ah, pardon.
0: Parce que c'est toi qui faisais du Larsen. Lambert.
5: Moi, je voulais savoir, Gérard, si au milieu de tes amis clochards, si tu avais des amis clochards, ils considéraient que tu faisais partie de la Jet Set.
0: Hey, Lambert, espèce de gros PD, tu dégages.
11: Tu parles de Jet Set de Roumain. Enfin...
0: Allez, Manu, là où...
2: Michel.
0: Hop, au revoir à Lambert.
11: Je suis à fond.
2: Pourquoi? Parce que nous, quand t'as ramené...
11: J'étais bien chaud pour le standard demain.
2: Tu veux... Moi, je me souviens que t'avais un pote clochard, justement, donc c'était pas très con ce qu'il disait.
0: Ouais, bah tu lui dis au revoir et c'est tout.
5: Il pensait que tu faisais partie de la Jet Set puisque tu parles dans un micro.
11: Ah, sous les ponts, ouais.
0: Tu dégages, Lambert.
5: Non, je dégage pas.
0: Tu dégages.
5: Non, je dégage pas.
0: C'est moi qui commande, tu dégages.
5: Mais moi, je fais partie de la Jet Set.
0: Bah, moi, tu fais partie de la bande des travaux, alors tu dégages.
2: Il est pas beau, votre monde.
0: Gérard. Alors, tu dégages.
2: C'est pourri.
0: Tu dégages. Manu, tu lui dis au revoir, terminé pour lui.
2: Ah, bah, c'est surtout qu'on va faire la conclusion, alors.
0: Ah, bah oui, alors.
2: J'adore ce genre de petites choses qu'elle a.
0: Non, mais mange-le, ça y est, là, Gérard.
2: Non, mais tu écoute, c'est son nom, j'adore ce genre de petites choses. C'est un auditeur qui s'appelle J'adore ce genre de petites choses.
0: Ouais.
2: C'est ce que je te dis depuis tout à l'heure.
0: T'appelles d'où, petite chose?
11: Non, tu dis mon nom.
0: Allez, je t'appelle comme je veux, mais tu me casses pas les dents.
2: J'adore ce genre de petite chose.
0: Genre, toi, tu me fais chier avec tes noms bidons, alors je lui dirai comme je veux. T'appelles d'où?
11: J'appelle de Montmorency.
0: 101.9.
11: Mmh. Exactement.
10: Attention. Gérard, sur l'IRC, on est 10 002 depuis l'arrivée d'une certaine Roselyne.
0: Mmh.
10: Et il y a Candy sur l'IRC qui voulait savoir si on peut refuser d'être dans la Jet Set quand on est milliardaire.
0: Bon, on peut, si les milliardaires, ils peuvent refuser d'être dans la Jet Set, hein, c'est tout. Hein. Donc voilà, donc on va faire conclusion du débat.
11: Ok, super.
2: J'ai rien appris, moi.
0: T'as rien appris, parce que t'avais qu'à pas faire le compte.
2: Mais franchement, j'ai voulu m'intéresser au débat. On a posé des bonnes questions.
0: Ouais, non mais t'avais qu'à...
2: T'as tout capoté, mon con.
10: Ouais. Moi, toutes les questions que j'ai posées, t'as dit que c'était de la merde.
0: Non, c'est pas
10: de manière. Moi, je viens exprès pour le débat.
0: De toute manière, on a atteint les 10 000, donc c'est ce qu'on
2: a. Ah, c'est principal.
0: Non, mais
2: bravo, la mentalité.
0: Ce que je peux dire, et ça, Max, s'il écoute, il peut écouter, il entendra très bien ce que je dis. Donc les 10 000 ont été dépassés. Le débat, Fildar, t'as fait presque 3 heures de débat, tu t'amerdes comme tous les débats que tu fais. Manu, ça a été pareil, tu m'as pris des auditeurs, tu les as rechangés, donc j'en parle pas, donc c'est pareil. Au standard, ça a été de la merde. Antoine, Anka, c'est même pas la peine d'en parler, tu m'as pris un auditeur, on avait dit dès d'entrée, quand j'ai pris la place de Max, quand j'ai annoncé le débat, donc on a dit pas de portable. La première chose que tu m'as fait, tu m'as mis un auditeur, il avait un portable, on l'a gerbé, donc tu savais très bien qu'il fallait pas de portable lors des débats. Donc moi, ce que je peux te dire, Anka, c'est que tu as continué avec Max, mais moi, question travailler le soir lors des débats comme ça, je peux te dire que ça sera plus possible qu'on travaille comme ça.
9: Je vais être obligé de me reconvertir d'aller dans la Jet Set alors. Des trucs avant alors.
0: Non, mais tu vas te reconvertir comme tu prends la place de Fildar, comme Fildar il va nous quitter à la rentrée, donc tu vas continuer avec l'équipe, et moi le jeudi je te veux pas au standard, c'est tout. C'est simple, c'est ce que j'avais à te dire. Maintenant, Max, il sait, on avait essayé lors de la nuit marathon, ça a été pareil. Donc, moi, je peux te dire que pour la rentrée, si on continue les débats, ça sera pas la peine de venir. Voilà.
9: Ouais, mais ça, c'est un peu de leur faute aussi. Hein,
0: Non,
9: il m'a pas laissé toucher au téléphone.
0: Non, mais même, c'est pas la peine de dire que c'est de leur faute. Tu sais comment que ça marche, t'avais qu'à...
9: Ouais, tu sais très bien que c'est eux. Hein.
0: Non, mais c'est tout.
2: Il y a encore 4 personnes, je crois, là.
0: Non, mais écoutez.
2: Attends, ils font les conclusions.
10: Écoutez, vite fait.
2: Allô, ouais. C'est parti, hein. Il y en a un qui commence.
9: Ah. Ouais, GG, c'était Mégane. Je voulais te remercier d'avoir bousillé ma vie depuis 3 ans avec tes débats de merde. Donc j'espère que c'était vraiment le dernier, quoi.
0: Eh ben non, justement, parce que je reviens à la rentrée, manque de peau.
2: Quand même.
0: Ouais, ben si ça vous plaît pas,
9: Bon, faut déjà que tu finisses ta cure, t'en as pour au moins 3 ans, alors...
0: Toi, tu prends mieux d'aller te faire sauter ailleurs, au revoir.
12: Ah, c'est coupé.
2: Tiens, voilà.
12: Bien, Manu.
2: C'est coupé. Alors,
13: salut,
2: après.
13: Salut Gérard, c'est Raoul, je t'aime.
2: Bonne nuit à toi. Après.
13: Salut Raoul.
11: Salut Raoul.
2: Après. Allô.
11: Oh. Bon, après toi. Bon, GG, c'est ton pote Goldo quand même, hein. J'espère que ça va bien se passer quand même, c'était pour toi le sevrage, tout ça. Moi, je te propose demain soir, on passe te chercher, et tu te prends la dernière biture du siècle, on t'emmène aux putes, on fait tout, la tournée des grands-ducs, hein, quand même, grand seigneur.
2: Merci Manu de m'avoir pris les mêmes auditeurs, parce que j'avais reconnu les voix.
12: Par
2: hasard.
12: Ça fait 3 ans, hein.
2: Ça fait 3 ans qu'ils n'étaient pas passés, donc. Ouais, mais
11: je vais
2: pas les prendre. Merci.
11: T'es trop chaud. Bon, Gérard, c'était un net. Bah, écoute, je suis à côté de la radio, donc si je peux venir te péter le fion, ça serait bien cool.
2: On a terminé.
11: L'année prochaine, arrête d'être con.
2: Ouais, bah toi-même.
11: Non, mais
2: au revoir.
11: Ok.
2: Donc, conclusion de l'IRC.
10: Alors, l'IRC où on a fini à 10 003 grâce à l'arrivée du petit chacal. Hein.
2: Oh, il était là aussi.
12: Je crois que par contre, il a plus de pattes. Hein. C'est fini.
10: Je crois. Je sais pas s'il a glissé sur du verglas ou un truc comme ça. Donc, il y a beaucoup de conclusions. Il y a une conclusion de Stéréo. Il dit qu'avec ta jambe, tu fais plutôt partie de la Q-Jat 7 et Sandy de la Jumbo 7.
2: Sandy, elle l'emmerde.
12: Est-ce que c'est vrai que c'est elle qui a conçu le nouveau gros zinc d'Airbus là.
2: Ta gueule,
12: si niveau capacité, est-ce que c'est elle qui a donné des
2: noms? Gueule.
10: Si c'est elle qui faisait l'homme, on me demandait.
2: Ouais, ben, ils vont faire enculer avec ça, ils me font chier.
10: Voilà, conclusion de Gérard Lambert le cousin. Les télécoms sont devenus milliardaires grâce aux factures des 10 000 connectés qui ont perdu leur argent en écoutant un débat de merde.
2: C'est leur faute, c'est tout.
10: Ah, il a pas très tort. Il y a Sniper07 qui dit ouais, Gérard revient à la rentrée. On a de l'espoir.
12: Attends, excuse-moi, je crois que Fidar se prend pour un machin dérangé.
2: Ah.
12: Excuse-moi. Il est 3h.
10: Vas-y, Rigo. Ok, Manu qu'enchaîne. GG est à la Jet Set, ce que Sandy est à la minceur. Pourquoi pas.
2: Ouais.
10: Fourbe qui dit que les courses de Jet Set sont dangereuses. Il a pas tort et c'est un peu tout raide aussi. Conclusion de Yankee, c'est au nombre de ces morpions que Gérard est milliardaire. Ah, là, il a pas forcément tort. Et dernière conclusion, t'as vu. Conclusion mythique de Turpentine qui dit que ton débat nous
2: vénère. Ça m'aurait étonné celle-là. En conclusion, qu'est-ce que j'ai à dire? Dommage que ça s'est mal passé avec Fildar. Ça m'aurait étonné que tu me casses pas les débats. Hein. De toute manière, t'as
12: l'habitude. Je m'en vais, c'est la dernière fois qu'on bosse ensemble, tu le sais ou pas?
2: Bah ouais, mais tant mieux. Ça, comme ça, je serais bien tranquille à la rentrée.
12: Par contre,
2: je
12: peux venir chez toi le week-end boire des pots.
2: C'est ça, tiens.
12: Mais non, tu peux plus.
2: T'as plus le droit, hein.
12: Ou du coca, un peu. Alcoolisé, hein.
2: Donc,
12: tu vas tourner à la tournée.
2: Je sais pas qui sera à tes côtés à la rentrée.
12: Non, moi je suis plus là non plus à la rentrée.
2: T'en sais rien.
12: T'as un cas, Noémie.
2: Chaud.
12: Je te le dis, hein, moi je fais un autre boulot, je bosse plus ici, moi, à la rentrée.
10: Ou me rejoins sur France Info.
2: Bon, bah donc, qu'est-ce que j'ai à dire? Bah rien de spécial. Donc, je vous souhaite une bonne nuit, de bonnes vacances. Et puis,
12: d'ailleurs, tu pars où, toi?
2: Nulle part.
12: Tu vas où?
10: Non, il part en
2: plus. Ça regarde personne, donc j'ai dit que je ne le dirai pas où que je vais. Bon. C'est tout, terminé, point final à la ligne. Donc, pour ça, vous allez retrouver, c'est qui?
12: C'est Jay ce soir.
2: Donc, vous allez retrouver Jay pour la nuit sans pub, et là, on se met.
12: Une petite de disque?
2: T'es chaud, toi?
12: Bah oui,
2: mais les deux disques
12: avant, ça te dérange pas?
14: De quoi?
12: On met un petit disque avant.
14: Oh, aucun problème.
12: Voilà, pour vous.
14: Il y a le débriefing ou pas?
12: Non, il n'aura pas ça.
2: C'est quoi d'ailleurs le titre?
12: Tu l'as pas?
2: Bah non, ça y est.
12: Ah, putain. Merde.
2: Bah alors, tu fais quoi là?
12: Bah attends, faut le noter.
2: T'impues parce que.
12: Excuse-nous.
2: Et demain, bah, vous allez retrouver toute la Dream Tees. Vous allez retrouver Max, Manu, Fildar et Anka et Noémie.
12: La Slip Team.
2: Ta gueule. Vous allez retrouver Manu, Max, Fildar et Anka et Noémie pour la libre antenne normalement. Et moi, je vous souhaite de bonnes vacances. De toute manière, je serai à l'écoute quand même pour savoir ce que vous allez dire.
15: Ah, t'es encore un peu
2: voilà.
15: Alors.
2: Ta gueule, toi, derrière.
12: S'il vous plaît, attendez, je suis
2: un
12: en train
2: petit
12: de
2: peu de respect
12: le
2: pour
12: texte,
2: les gens qui vont... Donc voilà, donc...
14: Tu mets ou pas, ton scud?
2: Il est en train de dormir,
12: deux secondes.
14: C'est long, hein.
2: Ouais, mais fais ton rapport.
12: Vous avez des voix d'homosexuels de l'autre côté.
2: Estelle.
14: Qu'est-ce qu'il faut pas entendre?
2: Tu fais ton rapport, hein, pour demain, hein.
14: Et Gérard, t'oublies pas ta jambe.
2: Ta gueule, toi, tu te l'as corrompu dans le cul, ta jambe.
12: Je suis une gomme sur la patte, elle a pas la rite, ta jambe.
10: On va vous laisser entre humoristes.
2: Okay. C'est bon, le titre est prêt. Ah, ça y est, quand même, elle va punaise.
12: On va vous souhaiter une bonne nuit. Gérard va se balancer le disque.
2: La boulette de mon papa avec 10 mois. Donne-moi 2 francs pour un babier. Je vous souhaite de bonnes vacances à tous.
12: Quand il est dans son bic.
2: Tais-toi, toi.
15: écoute ça. 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
17: J'espère que vous passez une agréable soirée à l'écoute d'Adré. L'adresse, c'est www.adré.fr. Alors, Céleste, est-ce que tu as bien aimé ce débat? Le débat sur la Jet Set.
18: Ouais, ben oui, c'est l'un des plus mythiques de toute façon des débats.
17: Moi, c'est un de mes préférés avec celui des radios libres qui arrive après.
18: Hein. Oui, effectivement, oui.
17: Alors, beaucoup de messages qui sont arrivés par mail au julien@t-one.fr. Alors, le Squall qui m'écrit, c'est énorme ce que vous êtes en train de faire pour GG, pour les fans que nous sommes et pour les internautes qui sont sur Internet. C'est ça aussi l'esprit qui se dégageait de derrière la radio, le Squall. Ensuite, Alexandre, bonsoir, je voulais juste dire que c'est une belle initiative d'avoir fait cette nuit en hommage à ce poète, à cet humoriste malgré lui, à notre ami et à tous, Gérard. J'ai la larme à l'œil rien qu'à écouter ces débats et entraînant sur le site webgg.net, repose en paix, Gérard. Ensuite, Cornelius, rien, juste pour me mettre un pouce, c'est gentil, j'aime les pouces.
18: Ah oui.
17: Merci pour cet hommage et pour les dieux de la radio, que les dieux de la radio vous gardent sous son aile pour une longue carrière. Désolé, j'ai du mal, hein, il commence à faire tard, j'ai un peu de mal. Alors, un poème également. Salut, j'ai fait ce petit poème en hommage à notre GG national, mon bébé. Je voudrais te dire 5 lettres sur un haricot vert. Je voudrais te dire les 5 lettres sur une pelle à tarte. Je voudrais te dire les 5 lettres sur un pack de cristalline. Je croyais qu'il allait dire sur un pack de 33 Explore.
18: Ah, moi aussi.
17: Je voudrais te dire les 5 lettres sur une mouche tsetse. Je voudrais te dire les 5 lettres sur une huche à pain. Je voudrais te dire les 5 lettres sur une bolémique. Je voudrais te dire les 5 lettres, mais je suis trop timide. Voilà, point nananigne. Big up à tous les membres de WebGG et d'Adrénaline Radio. Gardez la positive attitude.
18: Attends, j'ai pas... c'est quoi les 5 lettres?
17: Les 5 lettres, je t'aime, non, je crois. Non, je sais pas compter, c'est pas grave.
18: Oui, ben, si, c'est qui a envoyé le mail?
17: C'est Illisib.
18: Ok, ben, l'homme Illisib. Ça serait sympa que tu dises c'est quoi les 5 lettres.
17: Oui. Alors le Squall qui nous a encore écrit un autre message. On a beau avoir entendu 10 fois les débats, on se marre toujours autant en l'écoutant. Bien plus qu'un simple animateur, Gérard fait partie désormais de ces légendes qui ont marqué la radio libre et la bande FM. Grâce à Max et surtout grâce à lui, il était tout simplement doué et bien plus intelligent que ce qu'on pouvait penser. C'est bien vrai, voilà, ton message a bien résumé la situation. Ensuite, salut, c'est Stargazer. Il y a moyen de passer... Ah oui, ça, c'est, va prendre le standard.
18: Ok.
17: Alors, un message de Stargazer. Il y a moyen de passer des sons hors débat, genre statistiques de Goldo, GG, etc. C'est ce qu'on va faire tout de suite après, tu vas le voir. Ensuite, un message de NP. GG, tu nous manques beaucoup et contrairement à ce que beaucoup disent, tu n'es pas sale. Signé Christian Split. Laurent Grassin qui dit, salut, dit Julien, après le débat sur la Jet Set, peux-tu faire un gros pouce à mon pote GG de Fun? Merci beaucoup, mon pote. C'est fait. Et Coco Romeo, message pour GG. Salut Julien, petit message, très simple pour GG. Salut GG, j'espère que de là-haut tu nous écoutes. Un message tout simple pour quelqu'un de simple comme toi. J'ai commencé à t'écouter, j'avais 13 ans, j'étais tout seul dans mon lit, je t'ai adoré à la radio, j'aimerais toujours tes débats. Merci à toi pour tous les bons moments passés sur Fun. Bonne bourre, bonhomme. Voilà, pour vous aussi, lâchez vos messages, julien@t-one.fr. Pour intervenir à l'antenne, c'est aussi simple, 0870 360 360. Ou bien par SMS en envoyant adré et votre message au 610 71. Alors on va se faire une petite pause musicale avec le son de Econ, c'est Lonely, et puis après on retrouvera tous les hommages qui a eu sur toutes les radios nationales de France.

0: le son déconne avec Lonely. Mr. Lonely.
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0: Tu nous appelles au 0870-360-360 pour intervenir en direct sur Adrénaline. Jusqu'à tard dans la nuit, on se fait une soirée spéciale GG sur Internet. Bah, il fallait bien en faire une, hein mon Chris.
2: Ah oui.
0: Il fallait en faire une.
2: une grande soirée.
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0: Et puis on va s'écouter un petit remix qui a été fait sur GG, excusez-moi. C'est le remix de Tribute et puis après on revient tout de suite pour s'écouter les hommages qu'il y a eu sur les diverses radios.
4: 8h45, avant de faire un petit point sur le rappel des titres, je voulais quand même rendre encore une fois un hommage pour un grand monsieur de la radio.
5: Gérard Dessouvent.
6: Oui, bonsoir monsieur Gérard.
7: Bonsoir GG.
8: Bonsoir Gérard.
9: Bonsoir Gérard.
10: Donc bonsoir à tous et puis donc bienvenue pour les débats du jeudi soir.
11: Bon allez, les gens sur internet, je vous en supplie, revenez.
12: Je suis simplement un mec comme tout le monde. Point final à la nuit.
11: Parce que le jour où que les routiers vont être forcés de transporter leurs marchandises par rail, ça va être pesable et c'est pour ça que le débat sur les routiers va venir très bientôt.
13: Alors on va accueillir Potchambe, 21 ans de Montluçon.
14: Impeccable.

0: en fin de compte, ce qui est faux, parce qu'en fin de compte, c'est un personnage, c'est un être humain qui se met dans la peau de, d'un extraterrestre qui est déguisé.
1: 60% des gens ont répondu, mais on ne s'en souvient plus. Ton sondage comme ça, tu peux te préparer dans le cul et te torcher les yeux avec.
2: Non, mais tu retires tes boîtes d'arrêt, donc non, je t'en arrête mieux.

0: m'intéresse, mais c'est vrai qu'il va avoir du mal à le trouver parce qu'il vaut quand même assez cher. C'est le dernier Magnum, le Magnum sur Poussinder.
1: Donc voilà.
0: J'arrête tout. Donc vous choisissez.
1: Donc c'est la mort de la radio, c'est la mort de mes émissions, c'est la mort de la FM en règle générale. C'est-à-dire qu'on est tous condamnés à retourner sur les grandes ondes. Hein.
0: Ben disons ça sera la mort que ça sera la mort du petit cheval blanc.
2: Bon début de soirée, enfin bon début de nuit à tous, il est minuit sur Adré.
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2: Il est minuit pile sur adré, www.adré.fr. Pour nous lâcher vos messages, c'est très simple, julien@t-1.fr ou bien simplement par le standard 0870 360 360. Ça vous coûte le prix d'un appel local partout en France. Et puis là, on va s'écouter les hommages qu'il y a eu sur diverses radios. On commence tout de suite par Énergie.
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7: Voilà, et avant d'accueillir Sarah, je voulais rendre, je l'ai fait hier soir, le 6-9 l'a fait ce matin, un hommage à Gérard, oui, le grand poète dont j'ai parlé hier, il avait sévi pendant quelques années sur Fun Radio avec Max, et voilà, il est parti le 10 mai, et je voulais encore une fois lui rendre un petit hommage, et d'ailleurs si vous avez envie de vous aussi envoyer des messages, tout ça, il y a plusieurs sites qui existent, hein, notamment webgg.net ou encore psychoplayer.com, voilà, comme ça vous avez les adresse, vous pouvez aller envoyer vos messages, tout ça, et le message est passé d'ailleurs. Bon, on a Sarah voilà. Qui l'a donné
2: donc,
7: sous bois. Bonsoir.
2: Ça c'est ce qui s'est passé sur Énergie. Ensuite, il y a l'annonce que j'ai faite moi sur la radio où je bosse, donc Fréquence Plus 106.6 FM. Bonne fin d'après-midi à tous, il est 17h sur Fréquence Plus, et comme tous les jours, dès 17h, on retrouve le Drive Time jusqu'à 20h. Alors, je suis venu ici dans les locaux pour vous dire que tout va bien, hein, ne vous inquiétez pas, je serai de retour dès demain, dès 17h. Alors également je tiens juste à transmettre mes hommages parce qu'un grand monsieur de la radio est mort récemment. Il a bercé notre adolescence et surtout nous a fait passer des nuits blanches. Voilà, vous avez quand même compris que je parlais de GG qui sévissait sur Fun entre 97 et 2002. Pour en savoir plus, hein, je vous invite à aller sur le www.webgg.net ou alors sur le forum de Radio Actu www.radioactu.com. Quant à moi, je vous dis à demain dès 17h et puis passez un bon début de soirée. Voilà, ça c'était moi, vous m'avez reconnu. Et puis ça s'est passé sur une autre radio, alors je sais pas du tout laquelle c'était, je vous laisse écouter.
8: On va continuer avec alors là c'est Dr Willy. Et donc pour ceux qui sont adeptes d'une autre radio sur Nuf Radio, à l'époque il y a quoi encore un ou deux ans avant que on va parler d'une personne avant de se faire foutre à la porte, il n'y a pas d'autre mot, de la radio, c'est normal, il a dit quelque chose qui n'aurait pas dû dire, dans un sens la radio a bien réagi en le foutant à la porte.
9: Propos nazi si je me souviens.
8: Tout à fait, voilà, c'est bien. Donc, moi, pour éviter de me faire foutre à la porte, je vais pas le dire. Donc, on va passer une parodie de lui, qui date de l'année 2002, je crois, 2001-2002. Ça s'appelle « Je sens pas bon ». C'est donc, il m'a demandé de lire un petit texte qui l'accompagne. Donc, je vais résumer vite fait. Donc, GG, alias Gérard de Suresnes, est décédé mardi 10 mai à l'hôpital de Montluçon, dans l'Allier. Il est mort d'un cancer des poumons alors qu'il était entré à l'hosto pour une opération des jambes. Il a été enterré le mercredi 11 mai au soir dans l'ignorance la plus totale, seul, tristement. Il a été mis dans une fosse commune. Le docteur Willy fait tout ce qu'il peut avec quelques amis fans, eux aussi, pour tenter de lui offrir une petite pierre tombale. Non, une pierre tombale. Ce qui serait le minimum. Max, justement, l'animateur, l'un des animateurs phares de NUF, quant à lui, a justement balancé une connerie à un auditeur qui voulait des nouvelles de Gérard, et justement Max a dit, alors qu'il ne le savait pas, qu'il était mort. Et c'est vrai, j'ai écouté, l'auditeur a demandé est-ce que tu as des nouvelles de Gérard. Max lui répond bah non, il est mort. Et juste après, en reprenant l'antenne, il a dit non, c'est une blague, et il est en train d'élever des moutons dans les Vosges. Voilà ce qu'il lui a dit. Et donc il ne savait pas que c'était vrai. Donc encore merci de balancer cette info dernière minute, comme on dit. Voilà un petit message de Dr Willy. voilà, il voulait en passer par l'antenne de Graffiti, de la libre antenne, pour passer.
2: Voilà, donc vous l'avez compris, c'est Radio Graffiti, une FM quelque part en France. Et puis là, on va s'écouter l'hommage de Morad sur Europe 2.
8: J'ai jamais été trop adepte, mais j'ai décidé, ok.
3: Bah avant de partir, j'aimerais rendre hommage à Gérard Le Suren, qui est animateur sur une radio concurrente et qui a fait un bon boulot.
7: Ouais, exactement, mais qui est mort, et c'est vrai qu'il y a des gens qui l'ont utilisé, ce mec-là, parce que c'est quand même, il faut le dire, un pauvre monsieur qu'on a utilisé, dont on s'est foutu, enfin dont beaucoup de gens sont foutus pendant pas mal d'années, mais qui était loin d'être con, et qui était malade, et il était simplement malade, et ce mec-là est mort, exactement, et c'est odieux, ce qui se passe pour ce mec-là, c'est odieux, et je le dis vraiment, parce que c'est quelqu'un, effectivement, qui a fait marrer beaucoup de gens à son détriment, et comme tu dis, qui est mort dans une fosse commune, c'est absolument ordurier ce qui s'est passé pour ce mec-là, mais vraiment...
3: Il a eu des centaines de fans, et quand il est décédé, personne ne l'a dit, personne ne l'a su, même la presse n'a pas relayé, il y a eu...
7: Non, mais attends, sans aller jusque-là, mais tu vois, c'est simplement qu'il y a des gens qui ont bien utilisé ce mec-là. C'était uniquement rendre hommage à ce mec-là, parce que malgré tout, ils sont bien foutus de sa gueule au moment où il fallait, et que là, derrière, il fallait peut-être être derrière, et puis comme tu dis, il finit dans une fosse commune, ce mec-là. Pour ceux qui ne savent pas de quoi on parle, c'est des gens de radio, malheureusement, et il est parti parce qu'il était mort, et il est mort d'alcool.
3: Je crois qu'il est vraiment fusillé, ça.
7: Donc voilà, c'est un petit peu hard. En tous les cas, Sylvain...
3: Merci ton hommage, Morad.
7: Pas de problème, c'est normal.
2: Voilà, donc ça, c'était l'hommage de Morad, et bien sûr, celui qu'on a attendu pendant un jour entier. Vous savez, lundi, on était tous derrière notre poste à écouter Fun Radio. Et on était tous derrière Max. Il a rien dit. On a tous appelé les standards. Et puis finalement, il en a parlé mardi.
4: J'ai un autre message également très personnel que je tenais à faire passer dès le début de la soirée, et toute l'équipe bien sûr se joint à moi, encore plus des gens comme Manu, dont je vais parler, qu'il a extrêmement bien connu. C'est le Gérard de Suren, notre Gérard de Suren, qui on l'a appris en fin de compte par votre intermédiaire il y a un jour ou deux. On a vérifié l'information, il est vrai, c'est pour ça qu'hier nous ne l'avons pas fait, a malheureusement perdu la vie, décédé. Voilà, c'est malgré ce qui a pu se passer entre lui et moi, malgré les antécédents, certains disaient oui, il parle plus de lui, machin, etc. J'ai toujours une pensée affective pour Gérard, et voilà, en apprenant la nouvelle en début de semaine, forcément, on a été tous, moi le premier, extrêmement touchés, et donc on a une pensée pour lui, où il se trouve, ainsi que sa famille ou des gens de son entourage proche, peut-être qui nous écoutent ce soir, ou des gens qui effectivement ont été fans de Gérard et qui nous en ont parlé à plusieurs reprises. Donc voilà, il était bien évident qu'on allait en toucher un mot, c'est chose faite, on reviendra pas là-dessus, on rentrera pas dans les détails, c'est pas le but de la manœuvre, mais c'était le strict minimum de rendre hommage à Gérard, qui était, pour ceux qui ne le connaissaient pas, un auditeur fidèle, qui intervenait très souvent sur les débuts de mes émissions il y a une dizaine d'années, et qui venait très régulièrement nous rendre une visite dans les studios. Voilà, donc
2: voilà l'hommage de Max, et puis on retrouve l'hommage d'une radio clermontaise, c'est RVA.
6: 8h45, avant de faire un petit point sur le rappel des titres, je voulais...
2: Clermontoise, pardon, excusez-moi.
6: Un hommage pour un grand monsieur de la radio, Valentin, vous serez d'accord avec moi, Gérard de Suren, vous connaissiez ?
9: Oui.
6: Eh ben voilà, il nous a quitté il n'y a pas très très longtemps, c'était le 10 mai dernier. Gérard de Suren, pour les amateurs, il a quand même bossé avec un mec qui s'appelle Max, qui est sur une radio qui s'appelle Fun Radio. Et Gérard de Suren nous a quitté il y a quelques jours, c'était 7 jours précisément, il y a tout juste une semaine, donc c'était mardi dernier, le 10 mai. Vous pouvez lui rendre hommage si vous le souhaitez sur un site internet qui s'appelle webgg.net, profitez-en, laissez tous vos messages. C'est quand même un mec qui a marqué la bande FM dans son époque. C'est un monument de l'histoire de la radio qui s'est effondré il n'y a pas très longtemps. Donc on voulait lui rendre un petit hommage. Webgg.net pour témoigner, laisser tous vos messages sur leur forum, hein, n'hésitez pas, vous pouvez le faire à tout instant du jour comme de la nuit. Vous pouvez également nous rejoindre sur internet, sur notre forum à nous, et vous exprimer à ce sujet si vous le souhaitez. www.radio-rva.com. Pour l'instant, on rappelle les titres.
2: Voilà, c'est ce qui s'est passé sur Radio RVA, une radio donc clermontoise, hein Chris?
10: Oui, tu sais bien parler français.
2: Ah oui, c'est une passion le français. Oui. Alors je sais pas, à une époque, je sais pas si vous vous rappelez, GG recevait souvent chez lui des tracks, il appelait ça des tracks, c'était en fait des papiers qui étaient faits par fesses de babouin, machin, des trucs comme ça, et donc il suffit d'écouter, c'est des tracks qui le rendaient fou en fait, hein. Il croyait que c'était diffusé partout alors qu'il y avait que lui qui l'avait. Il faut s'écouter ça, c'est du pur bonheur, ouvrez grand vos esgourdes comme disait GG.
4: Nous avons donc, Anne-Laure, avant que tu discutes avec la maman de Manu, quand même un gros dossier.
2: N'oubliez pas quand même de nous écrire vos petits messages, julien@t-1.fr pour les mails.
4: Un track, exactement. Mm-hmm. Et à cette occasion, heureusement, j'ai deux avocats qui m'entourent et qui travaillent, qui connaissent bien Gérard. Je leur en ai parlé il y a déjà 2-3 mois de cela. Ils ont étudié le dossier, ils ont voulu. Ils vont se présenter eux-mêmes. Bonsoir à vous.
9: Bonsoir. Donc, bah, je présente mon collègue, Maître Gravelax.
10: Bonsoir.
9: Et Maître Suffer pour moi-même.
10: Voilà.
9: Donc, nous sommes mandatés donc par Fun,
10: la mairie de Paris,
9: l'assistance publique aussi sur différents litiges qui opposent, je dirais Gérard, à différentes personnes qui émettent des tracts, c'est ça?
10: Oui, tout à fait.
9: Donc nous avons étudié le dossier, nous avons écouté plusieurs fois les bonnes annonces, je dirais, de Gérard et toutes ces interventions, on peut dire. Et donc bah nous aurons des commentaires à émettre, Maître Gravelax et moi-même concernant ce sujet.
10: Oui, Maître Gravelax, oui.
11: Oui, on a effectivement la preuve devant nous là actuellement, avec un track qui met en cause.
10: Tourne le micro, si vous voulez tourner le micro vers voilà.
11: Qui met en cause certaines de Gérard.
10: D'ailleurs Gérard qui a le track sous les yeux et qui est en train de le montrer à ses avocats, qui l'ont à Nord, hein, les deux avocats l'ont. Ce qui serait. Oui.
9: Oui, moi ce que je propose c'est que Gérard mette les pieds dans le plat et puis lise le track.
10: Oui, qu'il y a de preuves de toute façon.
9: Tout à fait, qu'il le lise et après donc nous discuterons, je dirais, des faits.
10: Et des modalités.
9: Exactement. Il faut savoir qu'on peut aller jusqu'à la cour martiale pour les faits qui sont appliqués. Alors attention. Hein.
10: Donc il y a quoi? Il y a prison, qu'est-ce qu'il peut y avoir? Une amende sévère, une prison peut-être?
9: Je vais laisser parler mon collègue Maître Gravelax qui est spécialisé dans les peines.
11: Donc on a étudié effectivement le code pénal à fond et là cet après-midi avec mon collègue Maître Suchard, et effectivement, c'est 3 mois de prison, 500 000 francs d'amende, et
10: tu vois,
11: donc ça peut aller très très loin, effectivement.
10: Alors justement, Gérard, maintenant que les gens savent bien qu'il y a, c'est pas de la blague, il y a vraiment deux personnes qui travaillent sur ce dossier, et qu'on ira jusqu'au bout.
11: Tout à fait, on est là pour ça, on est là pour défendre Gérard.
10: Les droits de Gérard.
12: Disons déjà bonsoir à tous, autant commencer, donc bonsoir Manu, bonsoir Fildar, bonsoir Rigaud, bonsoir Max, et donc bonsoir à vous maître, et bonsoir madame la mère à Manu. Donc je suis arrivé, il était 22h30, disons 22h, donc il y a une personne qui m'interpelle juste devant la radio en me disant comme quoi que il y avait ça qui était mis sur la voiture, donc moi j'ai fait le tour. Donc moi j'en avais jamais déjà pas vu sur les Champs-Élysées. Donc ce qui m'a étonné c'est que ça soit mis, parce que tu l'avais annoncé depuis hier comme quoi que je venais de un peu plus longtemps.
10: Oui.
12: Et ce que j'ai pas compris c'est comment que ça se fait que la personne les a retirés des voitures alors que sur la voiture j'en ai vu aucune.
10: Alors, donc, peut-être lire, non? Peut-être mettre les avocats, non?
9: Oui, ce que je pense, c'est que Gérard, vous peut-être lire un peu, je dirais.
10: Même la totalité. C'est...
9: La totalité du track, comme si bien. Non, faut tout lire. Là, c'est la transparence. Hein.
12: Non, sauf. Sauf les trois parties que j'ai signalées.
9: Oui, mais il faut quand même les exposer aux auditeurs.
12: Ouais,
10: parce que des adresses. Ça, c'est obligé, oui.
12: Non, parce qu'il y a deux trucs que je veux pas lire et ça concerne le problème avec Sandy, donc je veux pas.
9: Si vous voulez, nous, on peut les lire.
10: C'est notre métier. Écoutons. Alors Gérard va parler. Tout sur silence. On arrête le standard. On va demander une concentration totale.
12: Donc déjà il y a le premier papier. Si tu pouvais me mettre un petit peu de son, s'il te plaît.
10: Je suis à fond là. C'est peut-être parce que je suis à fond dans les deux.
12: Moi.
10: T'es à fond là?
12: Moi je suis à fond et j'ai rien du tout là.
10: Ah bon, alors il y a peut-être encore un problème de la fois d'avant. Et là?
12: Là, ça va dire un peu mieux.
10: Voilà. Alors.
12: Et donc, il y a un truc qu'on a du mal à lire parce que ça a été, disons, j'arrive à le lire avec la lumière, c'est le seul site web officiel.
10: Attends. On va faire.
12: Ouais, non, mais pas trop quand même parce que. Ouais. Ça est bleu quand même.
10: Il y a une bougie chez lui. Alors.
12: Donc, il y a marqué dessus le seul site web officiel en collaboration directe avec Gérard de Suren et Sandy, le Kleps Mystère, par Perfouras et Fesses de Babouin. Alors donc, ces deux-là, ils commencent à me les gonfler. Donc, Rigaud, ce soir, je ne veux pas entendre parler de Perfouras et Fesses de Babouin parce que, de toute manière, ils sont régulièrement lors des débats.
10: Tu peux les tiquer ou pas?
13: On peut les kicker, ouais.
12: D'accord. De toute manière, on va s'amuser avec eux. Parce
10: que tenez-vous-en sur vos gardes.
12: Donc, découvrez sur ce magnifique site des heures de débat de merde, des conseils bidons donnés par des poivrons, des vidéos de gros gueulards ou autres, du jamais vu sur l'internet multimédia,
9: interactif, objection.
12: Interactif. Et bientôt sur une interview exclusive. des plus gros. Alors des plus gros ploucs de quoi, des plus gros ploucs
13: de Paris.
12: Ouais. Si ça avait écrit mieux que ça sur une imprimante, ça serait mieux. Donc Gérard et Sandy ont accepté de nous confier tout sur leur vie privée, alors que c'est faux, leur habitude, leur délire, leur pratique sexuelle, donc ça c'est faux. Scatologique, scatologique, zoophile. Alors ça, de la zoophile, de toute manière, j'ai jamais pratiqué comme ça.
14: C'est comment un câlin.
12: Tout à l'heure, toi, tu vas te prendre la cinquième main dans...
14: Pas un cinquième main.
12: Non, non, mais tu vas t'en prendre une tout à l'heure, ça va te
10: faire plus drôle. Attends, pour les avocats, c'est important, Gérard.
14: Attention, Gérard, ne vous énervez pas.
12: Toi, ça va te faire tout drôle parce que quand tu lis du courrier à l'antenne comme ça,
14: Gérard,
12: ça m'énerve.
14: Gérard, on est là pour vous. Ne vous mettez pas à dos, nous.
12: Alors, comment vivre avec 1 euro par mois? Donc ça, c'est parce que tu as été fouillé dans les poches à Maxime, quoi. Donc ça...
14: On peut rappeler, Maître Gravelax, on peut rappeler le cours de l'euro?
10: 6,52, je crois.
14: Non, 6,55, 9,57, merci.
12: Voilà.
14: Continuez, Gérard.
12: Alors, expliqué par Gérard, les recettes de cuisine à base de rats crevés, ramassés dans les caves des hospices, et description du corps d'Henri.
14: Du petit corps.
12: Du petit corps d'Henri par Sandy, la jouisseuse du 15e. Alors, un conseil que je donne.
14: Ah, vous n'avez pas fini, il y a aussi l'adresse internet que l'on peut spécifier.
12: Alors, de toute manière, on est dessus. On est dessus, Max, si tu pouvais regarder. Et ça, je voudrais bien que ça soit retiré du site internet. Donc
14: on
12: c'est.
14: Peut pas.
10: Attends, la question que je pose à Rigaud, est-ce que tu peux cliquer le site?
15: Alors, malheureusement, je peux pas.
10: Mais tu peux faire quelque chose, tu peux
15: faire appel aux autorités compétentes.
10: Ah bah ça c'est
12: non, non mais ça, moi de toute manière c'est simple, ça va être clair, ce soir je préviens, on fait la nuit marathon, mais là, maintenant, Max, tu rigoles, Max tu rigoles pas moi. Moi je ne rigole pas là-dessus.
3: Ah bon.
12: C'est ma vue privée.
3: Ah bon.
12: Alors ma vue privée ne regarde personne.
3: T'excites pas tout le temps.
12: Non, mais ça, j'en ai rien à foutre.
3: Oh là là là, c'est quoi ce site-là?
14: Calmez-vous, Gérard.
10: Scandale. Hein,
14: nous sommes là, quand même.
12: Alors ça, de toute manière, je vais les garder.
10: Ah, mais attends, ça va. Là,
14: Parle
10: devant ton micro.
12: Moi, de toute manière, j'en ai un exemplaire. Moi, j'en ai récupéré je sais pas combien. Hein. Donc, un conseil que je donne, c'est on fait une nuit marathon et après, pour la fin du mois, ça sera niet. On avait prévu quelque chose.
10: D'ailleurs, faut bien retirer les dossards. Hein.
12: Ouais.
10: N'oubliez pas les gars.
12: Alors on avait prévu quelque chose pour
10: On mélange tout là. Oh là là, calme-toi parce que là ils sont et t'as de la chance d'avoir deux avocats.
12: Mais non mais attends, tu crois que je vais me calmer alors qu'on parle de Sandy, on parle de ma vie privée.
10: Alors qu'est-ce qu'on peut dire les avocats?
14: Maître Gravelax, je vous laisse la parole.
11: Je crois qu'on est en face d'un fait qui
10: Oui, je vous écoute, parce que vous écoutez pas mal.
11: Ah d'accord, nickel. Donc Pardon, Gérard.
10: Alors écoute.
11: Donc effectivement, on met en avant votre vie privée, à la fois sexuelle, scatologique, zoophile. Bon, c'est vrai que c'est quand même des réprimandes assez dures, quoi, je veux dire. Donc les personnes qui ont fait ça, effectivement, peuvent passer, je pense, devant une cour martiale. Hein,
10: bah, si ça donc, peut-être qu'on pourrait s'adresser directement aux futurs petits cons qui voudraient eux aussi s'amuser à faire comme eux.
11: Ah oui,
10: et les prendre par exemple, de les menacer, peut-être, non?
11: Ah oui, tout à fait.
14: Non mais aussi il faut spécifier aussi qu'on met en cause aussi les hospices.
10: On a le micro. Ouais.
14: Les hospices, donc je cite la 16e ligne du track. Comme quoi donc les recettes de cuisine à base de rats crevés ramassés dans les caves des hospices. Donc étant mandaté par les assistances publiques, ça peut aller très très loin. Alors les personnes qui font ça, attention.
11: Effectivement, on vise aussi les hospices de l'assistance, comme quoi il y aurait effectivement des rats qui traîneraient dans les cuisines.
10: Ça va très loin donc.
14: Parce que là, nous avons eu le même cas pour le service gériatrie, où on a de gros soucis, donc là, ça... Bon, je comprends Gérard.
10: On en parlera dans un instant, Gérard, et puis Anne-Laure, vous inquiétez pas, et puis après, tout le monde va venir s'installer devant le micro. On fait une pause.
12: Qu'est-ce que tu as donné, toi? Qu'est-ce que tu as donné en 12 mois?
3: Y'a rien.
12: Qu'est-ce que tu donnes, là, en 12 de mois?
3: Y'a rien.
10: En 12 de mois.
14: Un document à mettre au dossier, tout simplement. Calmez-vous, monsieur Gérard.
11: Ah, nous sommes en train de l'étudier actuellement.
12: Eh hey, Fildar, j'ai déjà prévu que maintenant tout mon courrier, tu le donnais pas sans que je sois là. Alors dans ce cas-là, je dois le lire en premier, d'accord?
3: Bah oui, c'est les avocats.
12: Ouais, ouais.
10: Il a cru bien faire en le donnant aux avocats, Gérard, là, pour une fois, il a bien voulu faire les choses.
12: Fais bien gaffe à toi, toi.
3: Faudrait le lire.
12: Ouais, ouais, non, mais
4: c'est énorme.
12: Risque,
4: hein.
12: Alors, tu risques de mal finir dernier mois.
11: Non, mais calmez-vous, Gérard.
4: Bon, alors, il y a ce deuxième track
11: en question. Ça n'a rien de s'exciter.
4: Non, alors, ce document, on va le lire calmement en direct, parce qu'il faut que ça serve de preuve dans un instant. On va faire une pause, parce qu'on est obligé. On revient avec Anne-Laure. Elle est nu marathon, on va continuer. Et à partir de, après ce problème de lire, on va lire ce track, à c'est dans 3-4 minutes. Après la pause pub, on revient directement avec ce problème de track discuté par ces deux avocats qui sont là pour aider Gérard. Et de toute façon, le dossier maintenant est parti. La machine est lancée. La machine justice est lancée.
6: Tout à fait.
4: Et on ne pourra plus reculer. La loi est la loi. Et il faut la suivre, et quand elle n'est pas respectée, eh bien c'est réprimandé, ça peut aller jusqu'à du prison. On a dit trois mois ferme, ouais. Et c'est de toute façon c'est martial. Hein.
6: Et c'est le minimum. On pense réfléchir sur le fait que sur chaque track distribué, il y a des royalties pour Gérard, mais ça on ne sait pas.
4: Au moins, voilà, le droit à l'image, c'est normal. Donc ne bougez pas, on revient dans un instant avec en exclusivité donc ces deux avocats qui sont là pour défendre les intérêts de Gérard, pour vous mettre la pression à vous qui vous amusez sur le dos de Gérard et sur son image. Croyez-moi que ça ne se passera pas comme ça. Alors on parlera avec Monique, donc la maman de Manu, et viendront s'installer à mes côtés, deux animateurs de la radio. Ils sont tous là derrière. Il y a beaucoup de gens dans les studios ce soir. Je crois qu'il y a plus de monde ce soir dans les locaux que dans la journée, ce qui vous prouve que ce soir cette nuit marathon est attendue aussi bien de votre côté qu'en interne, ce qui fait plutôt plaisir. Appelez-nous jusqu'au bout de la nuit, comme le dirait si bien comment Tourtel, 0803 08 5000.
2: Voilà, un petit problème, parce que j'étais au téléphone avec un auditeur qui avait quelques problèmes pour nous parler. Alors ça serait bien qu'il nous rappelle, 0870-360-360. Le son qu'on vient de s'écouter, c'était donc la partie numéro 1 de GG qui lit les tracks. C'était pas mal, moi j'aime bien.
16: Ils avaient un charme.
2: Ils avaient quoi ?
16: Ils avaient un charme, les tracks.
2: Un charme certain, je l'avoue. Oui. Alors voilà, on va l'avoir, il rappelle notre ami. Hein.
16: Enfin.
2: C'est un mec patient. Allô, allô. En plus d'être un mec patient, c'est un mec humoriste.
16: Oui, qui raccroche.
2: Alors, oula, qu'est-ce qu'il nous fait celui-là ?
16: Ouais, quel mec.
2: Il nous fait des trucs bizarres.
16: Oui.
2: Je sais pas à quoi il joue, hein.
16: Il a des pratiques étranges.
2: Oui, je sais pas. Il est bizarre.
16: Décroche, non ?
2: Oui, oui, il faut que je décroche. Alors, j'ai reçu des mails sur le julien@t-1.fr. Un mail de Amaury, merci pour cette soirée. Voilà, je voulais juste remercier Adré pour cette soirée. Mon pseudo sur le chat, c'était Monsieur Mazur, mais mon vrai prénom est Amaury, comme ça on me reconnaîtra. Alors, on va essayer de prendre l'auditeur.
16: Essaye de le prendre.
2: Allô, allô ?
16: Allô ?
2: Est-ce que tu m'entends ?
17: Ouais.
2: Ah, allô. Tu m'entends ? Il est shooté, hein. Depuis tout à l'heure, il me parle, il est shooté. Allô, Cédric ?
17: Ouais, ouais.
2: Tu vas bien ?
17: Eh, ah, d'accord. Eh, depuis tout à l'heure, en fait, vous foutez de notre gueule, hein.
2: On se fout pas de ta gueule, non. C'est simplement que tu es shooté, c'est pas grave. Le temps de réaction ?
17: Sérieusement.
16: C'est impressionnant.
2: Alors, tu appelles pourquoi, Cédric ?
17: Yeah, yeah, yeah, d'ici.
2: Cédric, calme-toi, tu appelles pourquoi ?
17: Appelle pour.
2: Pour ?
16: Il réfléchit.
2: Oui, là, c'est le temps que l'alcool descende.
17: Gentil, hein. Bon.
2: De quoi ? Qu'est-ce qu'il a dit ?
17: Bah, moi, tu vois, j'appelle. Eh ouais, mais en fait, je me suis fait carotte. Le truc, j'appelle pour l'hommage à GG, à Gérard.
2: Mais tu es à l'antenne, là, tu peux le faire,
16: là,
2: ton hommage.
16: Tu peux le faire. Tu peux le faire.
2: Allez, vas-y.
17: À l'antenne là ou pas ?
16: Oui, tu
2: là, tu es à l'antenne là.
17: Ah ouais ?
2: Oui, vas-y. Ouais. Salut, c'est Eddie Mitchell. Vas-y.
17: Ouais. Oh, on y est là ?
2: Oui, tu y es, tu peux y aller.
17: Et ben alors voilà. Hey. Premièrement, en hommage à machin truc bordel là.
16: Oui, Gérard de Suresnes.
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17: Tu vas l'aimer.
2: Oui, on t'écoute, vas-y.
17: Ah non, mais écoute-moi.
2: Bah, ce que je fais depuis une heure, hein. Mais bon, si tu parles pas, il y a des blancs, alors... Vas-y, je t'écoute.
17: Alors, Gérard. D'abord, c'est...
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17: Non, mais sérieux, là, on y est ou pas?
2: Je te jure que tu y es à l'antenne, allez, bouge.
17: Bon, bah voilà, hein. Ah, les auditeurs.
2: bon, je crois que tu vas gerber, hein.
17: Ouais. Elle est toute gerbée au standard.
2: Ah putain, bah allez, passe ton hommage, sérieusement, allez. on est sérieux.
17: Non, non, mais ouais, sérieusement. Sérieusement, GG, bah voilà, hein, domestique, sensible. Un mec qui passe comme ça dans ta vie, et voilà.
2: Ah ouais, on comprend.
16: Un hommage très touchant.
2: Ah oui, en plein cœur. C'est tout ce que tu avais à dire, il passe dans ta vie et voilà.
17: Ah, de quoi?
2: Tu as dit, GG, il passe dans ta vie et voilà.
16: Comme un train.
2: Oui.
17: Ah ouais, c'est ça, hein, finalement.
2: Bah au final, oui. Quand c'est que tu écoutais GG, toi?
17: C'est ça.
2: Ok, il n'entend pas. Quand c'est que tu écoutais GG?
17: Ah, moi j'ai écouté depuis ses débuts jusqu'à... J'ai arrêté avant la fin. Hein. J'ai arrêté en 2000, un truc comme ça, en 2001.
2: Oui.
17: Même 99, j'ai arrêté.
2: Ok. Bon, eh ben, écoutez, on va laisser cet auditeur tranquille. Je crois qu'il a un problème. Tu as un problème, Cédric, je crois.
17: Eh, hey, attends. Ah, donc là, je suis vraiment...
2: Ah oui, là, oui, tu as l'antenne. Non, on parle pas dans le vent depuis tout à l'heure, hein, tu as l'antenne.
17: Eh, hey, d'accord. Et toi, c'est quoi ton prénom?
2: Je te l'ai dit il y a 5 minutes, c'est Julien.
17: Et ouais. Donc, Julien, eh ben, voilà. Ah, ouais, d'accord. Donc, je voulais,
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2: Oui, donc.
17: Ah, mon GG. Non, mais...
2: Ouais, quoi? Allô?
17: Non, je suis là.
2: Oh, il s'est tué à la 33 Export.
17: De quoi?
2: Non, rien, laisse tomber.
16: Tu as bu quoi ce soir?
17: Ah, j'ai rien bu, hein.
2: Ah, mais tu es pire que notre GG, toi, niveau alcoolisme.
17: Hein?
2: Tu es pire que GG, toi, niveau alcoolisme.
17: Oh, non, non.
16: Tu as fait quoi ce soir pendant cet état-là?
2: Ah ouais, ça m'inquiète, là.
17: Oh, mais t'en fais pas pour moi, là.
2: Ah bah si, je m'inquiète. Bon, tu as un dernier truc à dire à propos de GG, après on va continuer avec la partie 2 des tracks.
17: Julien, deux secondes.
2: Oui, je t'attends.
17: Bon, attends, on est sur la nuit de GG, donc...
2: Oui, tu es sur la nuit de GG, donc tu peux passer des messages, qui est logique.
16: Oui, donc GG, il passe dans ta vie.
2: Voilà, il passe dans ta vie. On en était là.
16: Voilà.
17: Il n'a pas rendu assez respect.
2: On lui a pas rendu assez de respect, mais là on fait une soirée justement en hommage à lui. Allez, tu peux y aller. Ouais. Lâche-toi.
17: Deux secondes.
2: Mais deux secondes quoi? On n'a pas le temps, tu sais, c'est pas la foire du trône ici, hein. Je crois qu'on va te souhaiter une bonne nuit quand même, hein. Non? Il jouait pas. Non?
17: La chance, une...
2: On va te mettre un coton-tige dans le cul, là, ça va plus. Il est mort de rire, il a même pas dû comprendre.
16: Ah, c'est merde.
17: Ouais, mais toi, tu me fais délirer aussi. Bon, ouais, vas-y.
2: Vas-y quoi?
17: Oh, allô?
2: Ouais. Oui, on t'écoute.
17: Pour lui, juste pour lui.
2: Pour GG?
17: Ouais.
2: Ouais.
17: Deux ou pas?
2: Oui, on t'écoute, allez.
17: Vas-y.
2: Qu'est-ce qu'il nous prépare, lui?
16: Je sens une anarchie.
2: Ouais, il va faire bordel, là.
16: C'est net, je sens.
2: Bon, tu te bouges ou tu es en train de chier, là? On prend le train, peut-être?
16: Qu'est-ce que c'est des...
2: Ça devait être un P, ça, non?
16: Ouais, ça.
2: Un P foireux. Allô.
17: Non mais là je vais chanter.
2: Tu veux chanter?
17: Ouais, je veux.
2: Bon, tu te bouges, on n'a pas toute la nuit, allez go. Bon, allez,
16: on va te souhaiter une bonne soirée, je sens.
2: Tu fais de très beaux rêves, et puis n'oublie pas qu'on t'aime, hein, c'est...
17: Hey, Julien.
2: Oui, ah, il s'est réveillé, oui.
17: Non, ouais.
2: Oui.
17: Non, je pourrais pas chanter, mais bon, bah, je voulais dire à GG que je t'aime.
2: Tu aimes GG, oui. Je crois que j'ai coupé, j'aurais pas dû en fait.
16: En fait, donc c'est lui qui t'avait. C'était. Il est. C'est où là?
17: Oh.
16: C'est lui qui était dans les toilettes de la loco avec GG en fait.
2: Ah, oui, c'est lui qui enculait. Ouais,
16: oui, voilà, je comprends.
2: Le sodomisateur mystère.
17: Je l'aime, GG.
16: Voilà.
2: Allez, c'est bonne soirée à toi.
17: C'est à moi.
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2: Un coup. croire qu'il n'y avait pas que GG qui avait des caves au standard. Hein. Alors, on continue la lecture des messages mail. Alors, Amaury, je voulais juste dire, GG, que là où tu es sûrement mieux que là où tu étais sur Terre, car on t'a pas épargné. Trop de personnes se sont foutues de toi et tu ne méritais pas ça, car tu es un mec bien... Et tu es bien moins con que ce qu'on pouvait penser. Tout ça pour dire que tu nous manques énormément. La radio libre ne sera plus jamais pareille maintenant que tu n'es plus là. Adieu mon pote et rendez-vous là-haut. Alors ensuite, un autre message d'un mec anonyme. Un petit message pour rendre hommage à cet homme au grand cœur qui fut notre Gérard de Suresnes. On l'aimait vraiment beaucoup.

0: les avocats, Anne-Laure?
1: Ah oui, tout à fait. Ben, je suis étudiante en droit et donc.
0: T'es d'accord.
1: Je suis d'accord avec eux.
0: Tout ce qui a été dit est vrai. Il y a un deuxième document donc, dont Gérard vient de prendre connaissance, hein, donné par les avocats en question, grâce à Phil Dark, qui a réussi à récupérer ce document in extremis et qui l'a donné in extremis au maître Suchard, qui en a fait part à son collègue. Et ils viennent de le donner à Gérard. Et qu'est-ce que vous conseillez, maître?
2: Bah, d'une part, nous voulons savoir si donc Monsieur Gérard a pris connaissance de ce tract.
3: Mais moi, j'ai pris connaissance.
2: Vous l'avez pris
3: du tract.
2: Levez-vous et dites je l'ai pris, je le jure.
3: Non, mais
2: non, c'est procédurier, c'est comme ça. C'est,
3: non,
2: ça peut paraître ridicule.
3: Non,
2: c'est comme ça. C'est
3: j'en ai pris la connaissance et je le jure.
2: Voilà, je vous remercie. Donc maintenant, nous pouvons lire, nous pouvons procéder, je dirais, à la lecture de ce tract.
0: On précise que Gérard s'est levé et qu'il l'a juré parce que si on regarde bien en haut, il y a des webcams, donc c'est filmé, ce qui permet d'avoir des preuves juridiques. Hein.
2: Exact. Donc, Gérard, vous acceptez que je commence la lecture de ce tract?
0: Ça serait plutôt, faut que ça soit Gérard qui le
2: lit. Oui, je pense aussi.
3: Non, mais moi, je dis pas ça.
2: Non,
3: mais moi, je vais pas le lire parce que de toute manière, ça me dégoûte. Donc,
0: Monsieur Gérard,
4: ce serait une preuve formelle.
5: C'est la preuve juridique.
3: Monsieur Gérard, calmez-vous. On est le 14, donc.
0: Ils viennent de LA.
3: Le tract. Pour mardi 13. Donc, on n'est plus le 13, on est le 14. Donc,
0: conneries, mais ça, c'est du détail.
3: Regarde,
0: il est 23h50.
2: Monsieur Gérard.
0: Allez, vas-y.
2: Lisez-le, c'est important. Lisez-le, c'est le sens de l'histoire, c'est comme ça, monsieur Gérard.
0: Il faut qu'il le lise, c'est important.
5: Ah oui, je pense que oui.
0: Tu vois,
5: oui.
0: Voilà, tout le monde est.
3: Alors bonjour à tous, je me présente, je m'appelle Gina Jamaison. Je compte organiser le mardi 13 juin au foyer Sun à Cotra de Nanterre une grande exhibition des arts martiaux pour les jeunes de la cité voisine. Donc venez admirer les grands maîtres, dont Gérard Touzin. Donc ça, à mon avis, celui qui s'amuse à ça, il va s'amuser. Spécialiste de la boxe thaïlandaise et de son pull de...
2: Punching
3: ball préféré sans Litton. Donc alors, c'est pas du tout ça, donc faudra peut-être qu'il arrête. Au programme, alors découvrez l'attaque de la prothèse en folie qui exploite l'hôtel Savoie à Suresnes. C'est pas mal. Et on précise bien les noms. Applaudissez devant les coups de tibia... En téflon, du maître qui fit s'écrouler le moderne de Nanterre. Et au final, Gérard tire devant nous un but de 10 tonnes de la... Un bus de 10 tonnes, voilà. De la ligne 567 avec ses poils de moustache. Alors, je ne sais pas où il a trouvé ce bus 567 parce qu'il n'existe pas. À ma connaissance, je connais toutes les lignes sauf le 567, mais c'est pas grave. Cette exhibition, c'est aussi l'occasion d'apprendre des secrets du guérisseur, comme savoir récolter sa rotule avec du scotch ou encore changer les filtres de son anus artificiel avec les dents. Pour plus d'infos, s'adresser au foyer Sonacotra, rue de Sartrouville à Nanterre,
2: qu'il ne fallait pas citer.
3: Voilà, bon, mais c'est pas grave, maintenant on n'en a rien à foutre parce que la rue de Sartrouville à Nanterre, elle n'existe pas. Déjà pour commencer. Alors Gina Jamaison, ça m'étonnerait, organisatrice à Nanterre, ça m'étonnerait qu'elle existe encore celle-là.
0: En tout cas, donc, c'est une nouvelle preuve. Okay, Gérard, oui, tu veux dire un mot, bien sûr?
3: Non, mais moi, ce que j'ai à dire, que tous ces petits branleurs, ben, qui se tiennent bien sur leur garde, parce que c'est simple, clair, net et précis, c'est pas parce que c'est la nuit, marathon, mais si la semaine prochaine j'entends une connerie, c'est fini entre nous. Point final à la ligne. Et voilà.
5: Enfin.
3: Ouais, bah enfin, toi tu te casses au mois de septembre, donc tu vas pas nous casser les couilles pendant les 2 mois. Alors, toi, t'es cuit. Et surtout que la semaine prochaine, c'est la semaine prochaine qu'on avait organisé quelque chose, étant donné que ce week-end c'est mon anniversaire. Donc, la semaine prochaine, si j'entends encore des conneries, c'est même plus la peine. Donc, ça sera fini. Ouais. Voilà, terminé.
2: Que demandez-vous, Gérard, à l'audience?
3: Non, mais moi ce que je demande, c'est vous qui voyez. Maintenant, vous avez toutes les pièces en main, c'est à vous d'essayer de faire le nécessaire. Et que le site internet soit passé, mais le plus rapidement possible. C'est tout. Voilà, en de bon entendeur, salut.
5: Salut.
3: Et donc, j'embrasse ma Bibi et Anthony qui se trouve dans la Manche à Saint-Lô. Voilà. Terminé. À tout à l'heure, 1 heure. Si je veux bien.
6: Voilà. Vous l'avez compris, c'était la deuxième lecture des tracks de GG. Voilà. Il y a Max qui reparle derrière, c'est super. Donc, quant à nous, on va tout de suite.

0: continuer avec un débat qui que vous aimez bien, vous, auditeurs et utilisateurs de webgg.net. C'est le débat sur les radios libres, il dure une heure. Et puis après, je lirai vos messages sur le julien@t-1.fr. Et si vous voulez passer à l'antenne d'ici une heure, donc après le débat sur les radios libres, vous me téléphonez maintenant au 0800 70 360 360. Et puis tout de suite, on retrouve le débat sur les radios libres.
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2: Et voilà, bienvenue pour le... Bienvenue, vous êtes toujours sur Fun Radio, donc il y a Apolline au standard, il y a Manu aussi au standard qui vous attend, il y a Fildar à la Réa, et toujours Rigaud sur le www.fr. Ouais. J'espère qu'on va être...
3: Bah ça monte encore, on est 9424.
2: Ouais, cool.
3: 9428 maintenant.
2: Ça monte. Donc, par contre, celui qui s'amuse à chez moi et prier d'arrêter parce que j'ai besoin de ma ligne téléphonique. Merci.
4: D'avance.
2: Merci d'avance. Alors je préviens celui qui s'amuse à appeler comme ça, arrête. Alors en de bon entendeur, salut pour celui-là. Donc vous êtes toujours à l'écoute, donc 101.9 et vous pouvez toujours appeler. Le Minitel ne fonctionne plus, donc
4: c'est si, mais il fonctionne, on est 14 connectés, mais il faudrait que je réussisse à avoir le truc quoi.
3: Donc, Gérard, sinon il y a, c'est bizarre parce qu'il y a un ancien animateur de FG sur internet, il te demande si tu te souviens de l'époque où il te caressait dans les studios d'FG.
2: Non, pas du tout. Donc le thème du deuxième débat portera sur les radios et pour ça on va accueillir Jean-Maurice, 22 ans de Paris, on peut écouter Fun Radio sur 101.9. Bonsoir à toi Jean-Maurice.
5: Oui, bonsoir, qui va là je te prie, bonsoir.
2: Cara Cavé, 19 ans, Toulouse, 105.
6: Ouais, c'est, bon. Ouais, c'est Caracoé, ouais. Salut à tous, ce soir c'est Fun, yeah.
2: Donc Toulouse 101.9.
6: Et un 101.9, yeah.
2: Samzel, 25 ans de Bordeaux, Bordeaux 96 FM.
5: Bonsoir à toi. Salut Gérard, c'est Samzel.
2: Diboul, 20 ans de Thoiry, c'est la présence. C'est la fréquence sur Paris, donc c'est 101.9, non 89.2 comme tu as été confirmé.
7: Bonsoir Gérard, bonsoir le délinquant, vive le rap.
2: Ok, ben si tu commences à dire des conneries comme ça, ça on va pas être copains longtemps, d'accord?
7: Pas de problème.
2: Alors doit-on payer un abonnement pour être auditeur? Eh ben tiens, ben, justement on va te demander à toi.
7: Moi je suis pas auditeur, moi j'écoute pas la radio. Ma radio, c'est les disques que je mets chez moi.
2: Dans ce cas-là, pourquoi qu'on t'a sélectionné?
7: Parce que justement, il faut un objectif par rapport à ceux qui n'écoutent pas la radio.
2: Non, mais je te demande, est-ce qu'il faut payer un abonnement pour être auditeur?
7: Je pense, oui, qu'il faut payer la redevance comme pour la télé.
2: Ah bon, tu dois payer une redevance sur la radio, t'as vu jouer ça dans Spirou Magazine?
7: Non, pas du tout, non, il faut déclarer ta radio comme ta télé. Il faut
2: c'est ça. Je crois que tu te trompes un petit peu.
4: Les doigts dans le cul.
2: Sanzael.
7: Je me mets aussi les doigts dans le cul.
2: Bon, tu te tais, Diboul, s'il te plaît, merci.
5: Oui, s'il te plaît, Diboul, laisse parler Sanzael, c'est mieux.
2: Sanzael.
5: Ouais, je pense que c'est tout à fait normal qu'on doit payer pour écouter des gens comme nous, quoi. Ouais, je pense que c'est voire même des gens comme toi, je pense que c'est inconcevable de ne pas payer, quoi.
2: Non mais est-ce qu'il faut payer un abonnement?
5: Bah à l'heure actuelle non, mais ce serait bien si ça pouvait venir. Ok.
2: D'accord.
8: T'en payes un toi Gérard d'abonnement?
2: Non, pas du tout.
8: Et pourquoi?
2: Bah tu payes pas d'abonnement pour la radio. Hein.
8: Bah, pourquoi tu poses la question?
5: Bah, ouais.
2: Bah alors, je pose la question parce que c'est Gérard. C'est l'ami Pildar qui m'a donné ça.
4: Moi je payais Fun pour avoir le droit de venir, parce que sinon il voulait pas.
2: Ouais c'est ça, t'as raison toi. Tu payes et toi tu payes quoi pour venir?
4: Rien.
2: Bon alors tu te tais. Caracoé.
6: Caracoé, yes. Ben écoute, tu viens de répondre, alors je vois pas ce que je pourrais dire. Ben, tu viens de donner la réponse à la question, alors ben, je vais dire la même chose que toi, hein. Non, on ne paye pas d'abonnement.
2: Non mais c'est pas la peine de prendre les questions que je donne, d'accord?
6: Bah tu poses une question, je réponds à ta question.
2: Ouais, non mais faut pas prendre les réponses que je viens de donner, d'accord?
7: Ouais. Autre chose, écoute,
6: bah alors à mon avis, ouais, on paye l'abonnement.
7: Voilà, c'est moi.
5: Voilà, faut dire ça.
2: Jean-Maurice.
5: Oui, alors c'est Jean-Maurice. Bon déjà, moi je vais te dire que j'aime pas les abonnements. Alors j'aime pas les abonnements du tout. Donc déjà que je paye pas ma redevance télé, il est pas question que je paye une redevance radio. Moi, je suis un peu comme mon pote Arthur, je suis un pirate de la radio.
2: Ouais, okay.
9: Gérard, tu viens demain, je t'invite au Queen.
2: Donc,
4: Gérard.
3: Oui, sur IRC, c'est là que ça se passe. Il y a Snooze qui te demande, pour commencer le débat, même s'il a commencé, qui a inventé la première radio?
2: Justement, c'est une question qu'on allait poser.
4: Et c'est une de mes questions, tu vois, elles sont pas toutes connes.
2: La première, elle est un peu con. Enfin, c'est pas grave.
4: Ça passera.
2: Ouais, Manu, tu voulais poser une question?
4: Je voulais savoir s'il allait faire beau demain.
2: Tu mets la télé puis tu verras s'il y a la météo. Doit-on payer un abonnement pour être auditeur? Donc à mon avis non, je pense pas. Il n'y a pas besoin de payer pour être auditeur. C'est simplement ça. Vous prenez votre téléphone et vous composez le 083-0803-08-5000, comme ça vous êtes sélectionné. Tu dépenses de l'argent au téléphone et c'est...
3: Attends, Gérard, faut bien expliquer, parce que là il y a Jupiler sur l'IRC, il me demande, la radio c'est quand on va chez un radiologue à l'hôpital.
6: Ouais.
2: Non mais justement, qu'ils arrêtent de poser les questions avant que je les pose. Parce que ça sert à rien. C'est pas la peine que je fasse un débat sur les radios.
6: Ouais, mais toi, tu parles de quelle radio?
2: Ouais. De toutes les radios.
9: Pas de marre. Les radios du poumon, des os, lesquelles?
2: Les radios FM, bien compris, on se débouche les oreilles.
6: Vous aviez goût aussi?
2: D'accord, j'en connais tout à l'heure qui vont gerber. Donc, préférez-vous écouter la radio seule ou en bande? Avant, je posais, il y a un sondage. Donc, pour ou contre les radios, il y a 40% l'écoute en boucle en faisant l'amour. Ça, c'est vrai qu'on peut, on peut écouter la radio en faisant l'amour, ça c'est vrai. 30% ont leur radio sur leur cheminée, tu peux l'avoir partout. 26% aimeraient en parler, donc c'est ce qu'on fait. Et 10% te salue toi. Alors là, je vois pas...
10: Mais si, c'est une émission. C'est une émission d'une radio.
4: Ouais, il y avait salut les copains, il y avait salut toi.
2: Ouais. Okay. Donc, deuxième question. Préférez-vous écouter donc la question... Oh !
9: Salut toi.
6: Ça va, ça va ?
9: Salut. Salut toi.
6: Alors, tu vas bien ? Ça va, toi ?
9: Salut.
2: Apolline, t'essayes de me les calmer, là ?
10: Ok.
2: Pour la tête, pas qu'ils s'amusent à jacter entre eux là maintenant, parce que ça commence à bien faire.
6: Oui, un petit peu, toi.
2: Manu, ton micro, s'il te plaît.
9: Manu.
2: Alors, la question, s'il vous plaît. Jean-Marie, tu fermes ta... Jean-Maurice.
6: Tu mets ta langue.
9: Oui, non, moi je suis là, tu me reconnais, Gérard, j'ai une grosse voix, donc c'est pas moi. Hein.
2: Alors, vous allez commencer par vous calmer.
9: Mets-le dans ta bouche.
4: Hey, s'il vous plaît, les auditeurs. S'il vous plaît.
2: Je voudrais... Oh, tu plantes ta gueule, toi, Diboule. Allez, hop, au revoir pour Diboule.
9: Oh non.
2: Au revoir, Diboule.
4: Petite casserole à notre radio.
9: Au revoir,
2: voilà.
9: Diboule.
2: Donc, allez, terminé Diboule. Pour elle. Voilà, donc, deuxième question. Préférez-vous écouter la radio seule ou en bande? On demande à Jean-Maurice.
3: Gérard, j'aimerais bien que tu précises quelle bande, si c'est FM, grandes ondes ou petites ondes.
2: Non, mais en bande, ça veut dire entre copains.
9: Entre potes.
2: Entre potes ou seul, tu peux voir, ou même, c'est vrai, il y a plusieurs fréquences, ok. Je vois un peu... Pildar, s'il te plaît.
9: Pildar.
4: Quoi? Mais pas de casque, qu'est-ce que tu fais?
2: Et t'arrêtes de balancer de la musique quand je parle,
4: d'accord? C'est pas moi, c'est les auditeurs.
2: Tu vas te casser d'ici vite fait, toi. Alors, Jean-Maurice.
9: Oui.
10: On accueille Blondeau qui appelle de Nantes et qui a 25 ans.
11: Ah, salut, sur la radio. Salut, radio, bonsoir à tous. Là, ils sont plus, attention, j'ai repris de tête. Hein. Du pur truc, du pur rousse.
2: Oh
11: ah, salut. Pardon.
2: T'as quel âge?
11: Ah, j'ai 25 ans, j'habite à Nantes.
2: La fréquence
11: 105.3. FR, hier, attention, du pur tube. Hein.
2: Alors, préparez-vous écouter la radio seule ou en bande, on va s'adresser à toi.
11: Ouais, bah moi je préfère l'écouter à plusieurs, hein, ça c'est clair, dans les couloirs à la radio avec mon pote, mon porte Marco, ça c'est clair. Et c'est fun pour le tube, ouais. Ok.
9: C'est groove.
2: Samzel.
12: Ouais, bah écoute, seul et en bande. J'aime bien les deux.
4: On peut faire les deux en même temps.
9: Je crois qu'on peut faire les deux en même temps, ouais.
2: Karakoé.
13: Ouais, bah moi j'adore écouter la radio avec plein de potes autour d'un feu de camp, et puis on bouffe et après on termine la soirée, je dirais pas comment.
12: Je suis nu.
13: Voilà. Tout en écoutant Fun.
12: Celle-là, j'en ai une bonne.
2: Jean-Maurice.
5: Ouais, bah écoute, moi je pense que c'est plutôt un plaisir solitaire. Hein. Il y a deux plaisirs solitaires dans la vie, c'est la pignolette et la radio, donc ça se fait pas en bande.
14: Ouais, surtout d'accord. Quand on écoute Gérard, quoi.
5: Voilà, sinon c'est les partout radiophoniques et ça c'est pas bon, ça mélange toutes les fréquences et ça c'est le bordel.
11: Ah, c'est clair, surtout quand on est au beau.
5: Tout à fait.
2: Blondeau, tu t'écrases s'il te plaît, merci.
11: Ok.
2: Alors donc, seul ou en bande, ça veut dire entre potes, et c'est vrai que entre sur à la fin d'un peu de camp, c'est même c'est sympa, surtout quand on est plusieurs.
4: Et tu préfères écouter seul ou à plusieurs?
2: Non, moi je préfère l'écouter tranquillement dans mon lit, bien au chaud.
4: Quand tu fais l'amour.
2: Voilà.
3: Gérard,
2: ouais.
3: Sur IRC, faudrait que tu fasses la confirmation que FG, ça veut pas dire fréquence Gérard.
2: Ouais.
3: Comme quoi, ça veut bien dire fréquence gay.
11: Pareil.
5: C'est pareil.
15: Un synonyme.
5: C'est la même.
13: Un pseudo.
2: Bon,
4: c'est
2: enfin,
4: pas qu'on reconnaît ce qu'il a dit. Fréquence.
2: Cette fréquence-là, c'est de la merde. Alors donc, je préfère même pas en parler. Moi, je préfère écouter le Star System du matin au soir.
11: Avec
2: Max, de manière
11: avec aujourd'hui un reportage de John Dave et de C. Jérôme, nos deux acolytes, qui sont partis rechercher à New York un reportage de John Dave et de C. Jérôme.
2: Qui s'amuse là?
16: Ouais, quoi? Max, ici à Chicago, on est allé voir Félix the House Cat pour un reportage.
2: Bon, alors tu mets ça parce que je commence à en avoir
4: à la télé, Manu.
2: Et puis, là, faut calmer un peu les auditeurs, hein.
5: Mais on est calme, Gérard, c'est toi qui es excité. Oui, il est toujours excité.
4: Et si vous pourriez aussi couper la radio quand vous passez à l'antenne, ce serait sympa.
2: Oui. Apolline, s'il te plaît.
4: Apolline, tu peux leur dire de couper la radio.
2: Ouais, mais rapide, parce que sinon, ils vont gerber ceux qui ont la radio derrière. Alors, à partir de quel âge peut-on faire de la radio? On va demander à Jean-Maurice.
4: Peut-on écouter la radio, j'ai dit.
5: Peut-on écouter ou peut-on faire?
4: Non, peut-on écouter.
2: À partir de quel âge
4: peut-on écouter la radio?
2: Peut-on faire de la radio?
4: Mais non, on avait
2: non, mais moi j'ai modifié.
4: Mais c'est pourri.
2: Quel âge la radio? C'est moi qui commande, ok?
5: Oui, qui va là, je te prie.
2: Oh, ta gueule, toi.
11: Salut, Maurice.
5: Oui, bonsoir.
11: Ouais, j'adore ton émission.
5: Ah oui, je te remercie.
2: Bon, tu s'amuses à parler?
5: J'aime pas les gens qui aiment mon émission.
2: Oh, Blondeau, tu dégages! Blondeau, au revoir!
4: Au revoir, bon Blondeau.
3: Salut, voilà. Blondeau.
4: Bon, alors, à quel âge peut-on commencer à écouter la radio?
5: Donc, moi, je pense, Jean-Maurice, qu'on peut écouter la radio à tout âge. Je pense que, quand même, comme d'habitude, les personnes âgées sont particulièrement concernées. Parce qu'elles ont quand même pas grand chose à foutre de la journée, tu vas pas dire le contraire.
2: Ouais.
5: À part se pisser et se chier dessus comme d'hab, donc. Et ben, je pense que les personnes âgées devraient écouter des émissions comme... Mais dans les pensionnats et dans les maisons de retraite, au lieu de se faire chier la nuit, il ferait mieux d'écouter les Vioques, la radio.
2: Ok.
10: Gérard, à la place de Blondeau, on accueille Hypernana, 25 ans de Toulouse.
17: Salut, bonsoir Gérard.
2: Salut.
5: Salut Hypernana.
4: Ça c'est du nick.
17: Salut.
5: C'est hyperbe.
17: Bonsoir à tous.
5: Hyperbe.
2: Ta fréquence s'il te plaît.
17: 108.2.
3: Gérard, sur IRC, il y a Kleenex qui te demande si on avale une radio, est-ce qu'on chie du Gérard?
2: Non. Non, pas du tout. Fulder.
17: Hypernana.
2: Bon, ouais. Au standard, vous allez me calmer sur le qui met la radio.
5: Hypernana.
2: Oh, ta gueule, toi, tu vas se feignant.
11: J'ai pas
2: entendu ce que t'as dit.
11: Quoi?
2: Ta gueule. Bon, vous commencez à me faire chier. Alors, tu... Allez, hop.
17: Encore.
4: Non, mais on va se calmer. Bon, les auditeurs, ceux qui sont à l'antenne avec nous, ne mettez plus la radio derrière. Parce qu'après, Gérard, il s'entend plus.
10: Puis on est déjà à la radio.
4: Donc voilà, en plus, on est déjà à la radio, donc ça sert à rien.
5: Ouais.
4: Donc, vous pouvez écouter Gérard et ses questions.
2: Ouais, puis toi, tu t'amuses pas de mettre de la musique.
4: Non, mais
2: sinon,
4: moi, j'ai pas de musique.
2: Tu vas te prendre un casque dans ta gueule. Toi, tu fermes ta gueule, espèce de PD. Bon, tu me le vires complètement celui-là. Au revoir.
4: Manu va gérer.
3: Gérard.
2: Caracoué.
3: Dans sur IRC, juste, il y a Alan Clark qui dit la radio est à la télé, ce que Gérard est à la radio.
2: Si on veut, ouais.
4: C'est bien ça.
3: Ouais. C'est beau quand même.
2: C'est pas mal. Caracoué.
17: Que oui. Alors moi je pensais qu'en fait on pouvait écouter la radio à partir du moment où on pouvait entendre. En fait on peut écouter la radio jusqu'à ce qu'on devienne sourd.
2: Tu peux préciser quand même?
17: Bah jusqu'à ce qu'on n'entende plus rien.
2: C'était...
17: Donc on peut plus entendre la radio.
2: Bon, ouais, ben je pense pas qu'on peut devenir fou à force d'écouter
4: sourd,
2: la radio.
4: Sourd.
2: Non. Samzel, fais gaffe à ce que tu dis, Jean-Maurice, parce que tu as dégagé tout à l'heure.
15: Tu reconnais pas, moi j'ai une grosse voix, attends.
18: Non, c'est moi qui ai une grosse voix, c'est Samzel.
2: Justement, ça.
19: Une très belle voix.
18: Oui, mais attendez, je peux pas répondre, les amis, laissez quand même parler Samzel.
15: Vas-y, Samzel.
18: Bon, écoute, moi je pense qu'on peut écouter la radio à tout âge. Et surtout, quand on est petit, comme ça, on comprend pas ce qu'il dit.
2: Ah bon, on comprend pas ce qu'on dit?
18: Ouais, c'est mieux.
2: Ah ben d'accord, je pense que tu ferais mieux de rester chez toi, toi.
18: Je suis chez moi.
2: Ouais, ben...
15: Il est à la maison, Samzel. Attends, il est venu d'énergie jusqu'à Fun, il va pas rebouger maintenant.
18: On est sorti du placard et je suis là maintenant.
15: C'est clair, mais il était dans la cave maintenant.
2: Hyper nana.
19: Oui, mais je pense que pareil, à tout âge.
20: Wonder Woman!
19: Même quand t'es dans le ventre de ta mère, tu peux écouter la radio. Voilà.
18: Ouais, on est chaud.
3: Gérard, à propos de radio, il y a Davy One, il aimerait bien que tu te calmes un peu parce qu'il y a sa mère qui vient de rentrer dans sa chambre et elle a dit c'est qui ce gros con qui passe à la radio.
2: Essaye
3: de faire des efforts.
2: Alors Davy One, moi j'en ai rien à foutre.
15: Madame Davy One, c'est pas bien, Madame Davy One.
2: Bon, tu t'écrases toi, ça vaudra mieux. Ok.
15: Davy One.
18: Davy One.
2: Oh.
15: Oui, c'est Susie One.
2: Bon, alors on va se mettre un disque.
21: Non mais c'est Manu, regarde, il met la télé.
20: Mais non mais Gérard, c'est toi qui m'as dit pour écouter la météo.
15: J'ai pas. Écoute la météo le même.
20: La météo.
2: Bah ouais,
15: il va pleuvoir, Manu.
2: Je vais aller faire du roller, c'est pour ça.
15: 4 le matin et 10 l'après-midi, il va pleuvoir, je te le dis, je l'ai vu tout à l'heure.
19: Pourri.
2: Alors donc, pour ça, la question c'était peut-on vivre dans un studio de radio? On va demander ça à Jean-Marie.
15: Il n'y a pas de Jean-Marie, c'est Jean-Maurice.
2: Jean-Maurice, pardon.
15: Oui, bah écoute, moi, tout ce qui est squatter et compagnie, j'aime pas trop, parce que quand je travaille dans mon studio, j'aime bien avoir la paix.
2: Mmh.
15: Donc, je sais pas, je trouve ça un peu primitif, si t'arrives à saisir l'essence de ce mot, de squatter dans un studio de radio, parce que c'est pas fait pour ça. Pour ça, il y a des chambres. Je veux dire, tu pisses aux chiottes, tu te laves à la salle de bain si tu te laves, et tu manges dans ta cuisine ou dans ton salon, tu vois. Donc, dans le studio de radio, tu fais de la radio, quoi. Donc, tu vis pas dans ton studio de radio, quoi.
21: D'accord. Gérard, j'ai une question sur le Minitel pour moi, ma petite amie qui me demande si tu rentres plus tôt, ce serait bien, comme ça on pourra se caresser.
2: Ton message personnel, tu te le carres au cul. On en a rien à foutre, ok? Au standard,
21: moi ça m'intéressait. Hein.
2: Vous éteignez votre micro au standard et vous me faites pas chier, d'accord?
15: Ta gueule, Manu,
2: tu dégages!
3: Tu montreras le dessin que t'es en train de faire après. Ah, mortel.
2: Bon, alors Manu, tu vas dessiner dehors, s'il te plaît.
20: Bon, je gère.
2: Hein? Koé.
19: Oui, ben moi je pense qu'on ne pourrait pas vivre toute sa vie dans un studio, parce que vivre dans un studio de radio, ça voudrait dire pas sortir du studio, on pourrait plus voir les nuages et tout ça, on finirait par attraper de la scarlatine.
2: Il y a une question, il y a un truc qui peut se dire, c'est que là où qu'on est à l'heure actuelle rue Bayard, c'est que dans les studios, c'est vrai qu'on voit pas grand chose à part des arbres, mais quand on était à Neuilly, c'était vraiment pire. Hein.
15: Ouais.
2: Samzel.
18: Bah écoute, moi je pense qu'on peut vivre dans un studio, en plus c'est intéressant, on peut écouter la radio toute la journée. Hein? Non, t'es pas d'accord?
2: De toute manière, ceux qui ont l'habitude de faire de la radio, donc c'est vrai qu'on peut vivre. Vivre dans un studio, c'est dur parce que.
18: Pourquoi?
2: On n'a pas de chambre, hein.
18: On n'a pas de chambre.
21: Il y a une douche, donc c'est bon, on peut dormir sur un canapé.
18: Bah tu dors par terre, sur la moquette.
2: Hyper nana pour continuer.
3: Gérard, pour revenir là-dessus. Excuse-moi, hyper nana. Je sais plus qui c'est sur l'IRC qui me disait qu'on peut très bien vivre, pas forcément dans un studio de radio, mais à la maison de la radio.
18: Oui,
2: ouais, mais c'est pareil que de
21: moi, que dans certaines. Non mais c'est vrai, c'est pas une connerie, c'est que dans certaines radios, il y a carrément des chambres, des cuisines, il y a une cuisine pour tout le monde.
3: Il y a bien une douche ici.
15: Non mais il y a pas de douche.
2: Ah si, il y a une douche ici. Je suis désolé.
21: Mais dans certaines radios plus importantes, il y a carrément des chambres, des cuisines où tu peux aller te faire bouffer tout ça.
2: Celui qui met de la musique, arrête, parce que ça commence à me gonfler.
15: Oh là là.
2: Alors hyper nana.
19: Oui, alors moi je mets un point d'honneur à séparer ma vie privée de ma vie professionnelle. Donc je pourrais pas habiter dans le studio où je travaille, c'est pas possible.
2: Non mais de toute manière, je pense que c'est pas évident pour tout le monde. Hein.
15: Elle dit ça alors qu'elle suce les mecs du taf.
2: Jean-Maurice.
15: Non mais je la connais, on a travaillé ensemble à une époque, c'est pour ça Gérard que je me permets. C'est pour ça que je me permets.
19: Ça va au fait?
15: Oui, ça va toujours bien.
2: Bon, alors Hyper Nana et Jean-Maurice, au revoir.
15: Pourquoi
2: vous gérerez ça
0: Mais non, Gérard,
2: au revoir. Au revoir.
0: Non, mais on arrête là.
2: Au revoir.
21: Gérard, j'ai une question sur Minitel de Sébastien, qui se trouve être mon cousin, et qui me demande si ce week-end je rentre à la maison.
2: Ça, on n'en a rien à foutre de tes messages personnels.
21: Sébastien, je ne sais pas encore, ça dépendra.
2: Alors, ce message perso, c'est terminé, tu t'arrêtes avec ça, parce que ça commence à bien faire. D'autres questions sur l'IRC, non?
3: Ah bah tu sais, on est 9722, donc il y en a énormément.
2: Ok, eh ben, c'est dommage qu'on puisse pas avoir plus de précision.
3: Ah bah si, je peux t'en sortir. Je savais pas que tu voulais une question.
21: Si vous
3: il y a qu'un toi, c'est qui te demande si l'ancien nom de Radio GG c'était Jean-Yves dans mes fesses.
2: Non.
3: Il y a Esti qui dit, Gérard, je t'ai repiqué tes poèmes et je suis devenu une star en Belgique à la radio. Ça faudrait vérifier parce que c'est dégueulasse.
2: Comme ceux qui s'amusent. Je te coupe 5 minutes, Rigo. Comme ceux qui s'amusent à faire des piratages sur mes remix, c'est pareil, il faudrait peut-être qu'ils arrêtent parce que ça commence à devenir lourd, on en a assez parlé hier.
3: Et il y a Snooze qui, en fait, c'est son chien qui te demande s'il y a des chiens animateurs de radio parce que son chien, c'est son rêve de devenir animateur.
2: Non, il n'y a pas de chien animateur de radio.
3: Pourtant, moi, je le connais.
20: Gérard, à la place de Jean-Maurice, on accueille Marc Scoliose.
1: Oui, bonsoir, c'est Marc Scoliose.
21: Et à la place de Blondeau, on accueille Bob le Taré.
22: Ouais, c'est du Gérard, c'est du Fildar, c'est du Jonathan Keys.
2: C'est bizarre parce que Blondeau, il y a longtemps qu'il était viré, je viens de virer Hyper Nana.
20: Ah oui, non, elle a pas dit Hyper Nana.
21: Ah oui, pardon, c'est parce que c'était dans la même colonne.
2: Non, mais il faudrait peut-être pas me prendre pour un con.
22: Bon, tu as dit c'est Bob le Taré, il est déjà 2h, je suis réveillé.
2: Bob le Taré,
1: couché.
2: Je crois que tu vas commencer par te calmer un peu.
22: Bien,
2: hein.
22: Gérard, je suis calme.
2: Ouais, ben okay. Sinon...
22: Il n'y a pas de problème.
2: Il y a un petit sondage que je vais faire. D'après vous, qu'est-ce qui est le plus difficile en radio? Alors, 42% des gens disent que c'est de la sodomie. Ça, c'est bien les conneries à Pildar, donc je ne les lirai pas, c'est tes conneries. Alors, tes conneries comme ça, je n'en veux pas, ok? Alors ton sondage, je le terminerai pas.
20: Non mais continue-le, c'est pas parce qu'il a mis.
2: Non,
21: mais ce qu'il faut comprendre dans
2: mais ce qu'il faut comprendre, c'est que t'es un con quand tu sors des sondages, ok? T'es aussi con. T'es un manche à balai. Alors vous fermez vos gueules derrière.
21: Il y a dans certaines radios où ils pratiquent la sodomie.
2: C'est pas parce que Sandy l'a dit que tu vas reprendre ce qu'a dit, d'accord? Alors maintenant tu pourrais mieux t'occuper de ton boulot, ok? Parce que Sandy en a ras-le-bol.
21: Il n'y a pas qu'elle qui se fait enculer.
2: Alors ta gueule toi.
20: Non mais Gérard, continue, vas-y.
2: Donc 23% des gens disent que ça doit être difficile d'en parler sans dents. Enfin, je vois.
21: Mais non, c'est pas moi.
2: Maintenant, si vous rallumez vos micros, je vous balafre.
21: On a rien fait.
2: Je vous balafre.
21: Gérard, reste à ta place, putain, c'est pas vrai.
20: Et tu l'as pas balafré.
2: Tu dégages.
21: Mais non.
2: Tu dégages.
21: On a rien fait.
2: Tu dégages. Donc la question.
21: Non, mais la suite du sondage, Gérard.
2: Non, il n'y a plus de. Il n'y aura pas de suite de sondage, c'est tout.
21: Bah, un petit message Minitel.
2: Des radios. Est-ce que...
22: Oh, le double son.
21: Un petit message Minitel.
2: Ta gueule. D'accord.
22: Direct. Pick 4.
2: Alors, au standard. Au standard, vous gérez les gens, là. Parce que ça commence à bien faire aussi.
22: On est géré,
21: Alors, je vais gérer Apolline.
2: Ta gueule. Tu dois aussi les calmer, parce que là, c'est de la
21: merde.
1: Pourrait-on continuer le
2: débat? Ça commence à bien faire, vos conneries. Hein.
20: Il n'y a pas beaucoup de professionnalisme, là.
21: Hein. C'est un bon débat.
2: Existe-t-il des radios dans les pays ou autres? On va demander ça à Marc, je sais pas quoi.
21: Excuse-moi, Gérard, qu'est-ce que t'entends par ou autre?
2: C'est toi qui as posé qui m'as demandé de poser cette question.
21: Ah oui, mais explique.
2: Non, mais on va demander. Non, je répète plus la question.
1: Non, Marc Scoliose, Gérard.
2: Non, ouais. Manu, tu me gères ça parce que ça commence à bien faire.
1: Gérard, c'est Marc.
2: Ouais.
1: Son pote Marc Scoliose. Donc je voudrais répondre, je vais tout expliquer à mon pote Fildar.
21: Merci.
1: Les pays ou autres, ça veut dire pays, continent, île. Péninsule, presqu'île.
21: Ou planète.
1: Ou planète, voire univers, mais ça c'est plus compliqué. Donc les radios existent, oui. Oui.
21: Tu dis oui.
1: Oui, c'est tout, oui, bien sûr qu'elles existent dans...
2: Donc, Koé.
23: Oui, je pense qu'il y a... Il y a des radios... Merde.
1: Star Koé, t'es en playback.
0: Hein? Gérard, tu viens demain, je t'invite au Queen.
23: J'ai dit quoi?
22: Tata Gigi.
2: Je sens que ça va mal se terminer pour Pildar.
22: Ça le sent bien.
6: Il va y avoir l'enculage de mouche direct.
2: Je sens que Pildar, tu as dégagé de l'arrière vite fait, toi.
21: J'ai rien fait.
2: Non, mais tu vas voir, t'as rien fait si c'est toi qui t'amuses à mettre des conneries. Allez, ok. C'est pas les auditeurs.
21: Non.
2: C'est toi.
22: Oui, c'est pas nous.
2: C'est toi, ok. T'es en train de me saloper mes débats toutes les semaines. Alors t'es vraiment un enculé. C'est tout ce que j'ai à te dire.
22: Hein?
2: Toutes les semaines tu me fais de la merde.
21: On continue le débat ou pas?
2: Hein? Samzel.
7: Oui, bah écoute-moi, oui, bien sûr, il y a des radios dans toutes les planètes, dans tous les continents, et depuis le développement d'Internet, en plus, on peut avoir toutes les radios maintenant, donc je crois que c'est pas un problème.
2: D'accord. Bob le taré.
8: Ouais, écoute. Allô.
2: Bob le taré.
8: Allô. Oui.
2: Oh, tu t'en... Bon, Bob,
8: Gérard,
2: le taré...
8: Gérard, je suis là, Gérard, j'étais en rentaine, c'est pour ça.
22: Eh, hey Bob, j'ai le mix parfait, là.
8: Ah, très bien.
2: Bon, ouais, allez, alors, Marc et Bob, le taré, pour vous dégagez, au revoir. Le
7: mix parfait.
2: Allez, hop, terminé. Terminé pour eux.
24: Allez.
2: Alors,
3: Gérard, pour calmer un peu, on va poser quelques questions IRC qui te sont adressées. Est-ce que les animateurs de radio... Alors, attends, parce que ça défile tellement vite. Est-ce que les animateurs de radio Touch Buzzy peuvent prendre ta place?
2: Non, facile. Toi, tu fermes ta gueule, d'accord? Non, après.
3: Et, oh là là, attends, on va trouver ça.
21: C'est des petits gâteaux apéritifs, Rigo.
3: Pas celle-là.
2: Non, mais c'est pas grave, tu prends...
3: Non, mais j'en cherche une.
21: Pas de pseudo.
3: Bah ouais, c'est ça, je suis en train de chercher des trucs
21: sans pseudo.
3: Pas de... Ouais.
21: C'est pas évident.
25: Ouais. À la place de Marc Scolios, on accueille Victouze.
2: Bonjour. Non mais attention. Alors là, je vais te dire une chose. Que là, ça commence à bien faire parce que vous l'avez. Ça fait trois fois que vous me reprenez les mêmes sur d'autres soldats.
25: C'est une fille, Gérard.
2: On va voir.
26: Bah. Bonsoir, Gérard.
2: C'est comment ton nom?
26: Victouze. Bonsoir, Gérard.
2: Bonsoir.
7: Bonsoir, Victouze.
26: Ça va?
7: Bonsoir.
2: T'appelles d'où?
26: J'appelle de Nantes.
2: La fréquence?
26: 143.
2: Ok. Donc, la question, c'est existe-t-il des radios dans les pays ou autres, donc, pour toi?
26: Je pense qu'il existe des radios dans tous les pays, mais il n'existe pas Fun Radio dans tous les pays.
2: Ou autre. Non, mais attends, parce que là, tu veux dire Fun Radio, c'est-à-dire dans quel pays...
21: Arrondissement?
2: Dans quel pays que il n'y a pas Fun Radio et tu
21: en peux France. Me...
2: Non, mais précise. Je bon, Pilar, s'il te plaît, tu fermes ta gueule. Allô,
21: Apolline, merde.
26: Ah non, hein. Bon, Gérard, à la place de...
21: C'est l'auditrice d'Apolline.
26: Allô.
21: Ah non, elle est là, c'est bon.
26: Mais ouais. Bon, à la place de je sais plus qui, on a qui?
2: Bob le Taré.
26: De Bob le Taré, ouais, on accueille le glaude de La Voyance.
27: Oui, bonsoir. Bonsoir à tous. Alors, je fais des phénomènes paranormaux.
2: Apolline.
26: Tiens, Gérard.
2: Apolline.
27: Phénomène de paranormaux.
2: C'est les mêmes.
26: Mais non, c'est pas...
2: C'est le même, il change de bas. C'est le même, tu le vires. Tu le vires.
27: Je vous appelle.
2: Tu le vires. Et tu me prends une autre personne. Et pas sous les mêmes noms. Ok? Alors, Dictouze.
26: Oui, Dictouze.
2: Donc, toi.
26: Pardon?
2: Donc, donc, tu dis qu'on ne peut pas écouter Fun Radio dans tous les pays, c'est-à-dire?
26: C'est-à-dire que Fun Radio n'est pas diffusé dans tous les pays.
2: Alors, précise lesquels?
26: Je vais plutôt te préciser les pays où il y a Fun Radio, ce sera moins long.
2: Ouais. Non, dans ceux qui ne sont pas diffusés, parce que ça m'étonnerait.
26: Ah, alors il y a le Brésil.
21: Fun Brésil, il y a Fun Brésil.
26: Ouais. Fun Brésil.
2: Attends. C'est vrai, il y a un truc que j'ai oublié de préciser. Mmh. C'est Pildar tout à l'heure quand il m'a appelé, j'ai demandé la capitale du Brésil, il m'a dit que c'était Brasilia.
26: Bah exactement.
2: Non, alors que sérieux?
26: Pas du tout.
2: Non. Bah, non, mais arrêtez vos conneries. Apprenez votre géographie.
26: Bah, apprends ta géographie, c'est Brasilia.
2: Ouais, bah c'est ça m'étonnerait, hein, parce que je connais mieux.
7: Brasilia.
2: C'est ça. La capitale du Brésil, sérieux?
26: C'est Brasilia.
2: Et Sandy,
21: pas le problème.
2: Et une fois, la capitale du Brésil, j'ai demandé à Sandy, Sandy m'a dit que c'était Maradona. Encore, on arrête là-dessus, Caracoé.
23: La radio, on peut pas l'écouter partout, parce que au Groenland, par exemple, moi, j'ai pas réussi à entendre la radio.
2: Non, mais c'est vrai que pour qu'il y ait des émetteurs qui soient un peu diffusés partout, parce que c'est vrai qu'il y a certains pays qu'on a du mal à les avoir. Mmh. Oui.
3: On a retrouvé un nouvel auditeur à la plage de Sepuki, Glaude le voyant, là, machin. Il s'appelle Alvinas.
6: Oui, bonsoir. Bonsoir, Gérard.
9: Bonsoir.
6: C'est Alvinas.
2: Oui, t'appelles d'où ?
6: J'appelle de Toulouse et on écoute sur 97.8.
11: Salut Alvinas.
6: Bonsoir à tous.
9: Bonsoir.
6: Bonsoir, bonsoir.
2: Bon, ça y est, bonsoir, c'est terminé.
9: Bah, on peut être poli quand même.
2: Ouais, attention, parce que si je reconnais la voix, bah, gerber tout de suite. Je crois qu'on avait bien précisé la semaine dernière au standard.
6: Moi, je suis un nouveau. Hein.
2: Attention, Rigo, oui.
12: Le point sur le
11: ouais,
2: point.
11: Ouais.
2: Merci. Ouais, Rigo. Merci pour le blanc, c'est pas grave.
3: Ah ouais, excuse-moi, je faisais pas attention. Alors attends, oh la vache, c'est assez compliqué parce qu'il me parle de plein de trucs en même temps. Attends, je vais prendre celle-là, vite fait. Attends, non, bon, au hasard.
2: Ouais.
3: Est-ce que le conducteur de Diana était affolé dès qu'il a entendu Gérard et qu'il a dérapé dans le mur?
6: Oh non, oh non.
2: Bon, alors, Samzel.
9: Oui.
13: Bonsoir, Manu.
14: Bonsoir.
13: Bonsoir Fildar.
14: Bonsoir.
13: Comme Max il m'a demandé, je vais faire une exception ce soir. Comme Max il l'a demandé, on va laisser une chance à.
14: Bonsoir Gérard.
13: Bonsoir Rigo. Comment vas-tu mon pote?
14: Oh là là.
13: Et donc Max me l'a demandé, on va faire une exception. On va laisser une chance à Apolline. Bonsoir Apolline, mais.
11: Bonsoir Gégé.
13: Tu sais très bien.
11: Il y a pas de problème.
13: Bon, alors pour ça, premier débat, ça va porter sur les taxis. Donc pour ça, on va accueillir Gros Taco, 22 ans de Lille. On peut écouter Fun Radio sur 96.8. Bonsoir à toi.
16: Salut Gérard.
13: Bonsoir. Tony, 22
16: salut,
13: ans.
16: Philippe. Salut Tony. Salut Manu. Salut Rigo.
24: Salut.
28: Bonsoir.
16: Salut Fildar.
28: Salut toi.
3: Salut.
16: Salut, salut les deux.
28: Salut. Je vous kiffe.
13: Oh, Tony.
28: Oui.
13: Celui qui dit on kiffe.
28: Ah, c'est pas moi.
13: Ça, on scanne déjà. Hein.
28: Ouais.
13: Donc Tony, bonsoir à toi.
28: Bonsoir mon pote.
13: Donc j'espère que t'as compris ce que je t'ai dit en antenne.
28: Il y a pas de problème, ça va bien.
13: Donc 22 ans Paris 101.9.
28: Tout à fait. Je salue mes potes aussi de.
24: Bonsoir Tony, du staff technique.
13: Gratte-moi 25 ans de Limoges. Alors là par contre, si on pouvait avoir la fréquence de Limoges, s'il vous plaît.
24: Elle va la donner.
13: Alors la fréquence de Limoges.
28: 106.2.
13: Elle va la donner. Elle va la donner. Oh. Oh, oh.
24: Ouais, mais Gérard, excuse-moi, c'est Lille. Il n'y a pas de problème. Grave.
13: Donc, combien que tu m'as dit ?
28: 106.2, Gérard.
13: 106.2, bonsoir à toi.
28: Bonsoir.
13: Et pour finir, Taxi Tron, 21 bonsoir. Ans de Dijon, on écoute Fun Radio sur 90.7, c'est bien ça ?
29: C'est exact.
13: Voilà, bonsoir. Alors donc, j'espère que ça va très bien se passer, parce que vous avez entendu les sondages.
29: Ouais, ça pète.
13: Donc, je voudrais que ça continue, et j'espère que ça va encore continuer toute l'année comme ça. Donc, première question, combien existe-t-il de taxis en France ou à l'étranger ? On va demander ça à, Taxi Tron de Dijon.
29: Je sais pas, une estimation comme ça, je dirais une fourchette entre 10 et 1000. Comme ça, pour pas faire d'erreur, je tape large.
13: Non mais attends, entre 10
29: et 1000, parce que je sais pas trop, donc tu vois, je donne une fourchette large pour être sûr de pas me planter.
11: 1000
29: ouais. Ou plus, ou autre.
13: Non, il n'y a plus d'où, il n'y a pas d'où autre, ceci, cela. Hein. Parce que là, vous allez, on va arrêter avec les autres et les pourquoi et les comment, d'accord ?
29: Je dirais pas plus de 1000 si tu comptes pas les pouces-pouces.
13: Mais attention, là, les pouces-pouces, c'est pas pareil.
29: Ah.
13: Parce que les pouces-pouces, tu veux dire comme en Chine.
29: Ouais, tout à fait.
13: Ouais, mais justement, la question que je voulais rajouter aussi, c'est que maintenant, à l'heure actuelle, dans Paris, il y en a aussi.
29: Ouais, c'est en train de se développer grave. Le
28: dans le 13e.
13: Attends, Tony, c'est toi qui viens de dire le 13e ?
28: Ouais, je te promets, j'en ai vu dans le 13e. Hein.
13: Ouais, non, mais maintenant, t'en as un peu partout. Ils vont à, je sais plus où, là, d'où qu'ils partent. C'est simplement sur appel. Hein.
29: Okinawa.
13: Mmh.
29: Paris
28: 13e jusqu'à la muraille de Paris, je crois.
13: Non, je crois qu'ils font tout le tour de Paris, hein, mais je suis pas sûr. Hein.
29: La Bastille.
13: Gratte-moi. Attends, Tony, je te reprends juste. Après, tu vas donner ta solution aussi, toi. Gratte-moi.
24: Où?
13: Ouais, gratte-moi. Tu réponds correctement ou sinon tu vires.
29: Bon, gratte-moi.
13: Bon, alors, allez, hop, au revoir. Hop, bonne nuit pour toi.
29: Et hop là.
13: Comme ça va aller plus vite avec moi. Hein. Ce soir, ça va pas commencer. Hein. Tony.
1: Ouais, alors.
24: Parce qu'il y a 20 millions qui va. Hein.
4: Quand même.
13: Ouais, c'est pas. Non, mais même. C'est pas parce qu'on fait 20 millions que gratte-moi, lui, il va s'amuser à. Non,
29: il a peut-être peur. Il a peut-être peur.
13: Non, non, mais attends, l'autre, gratte-moi, vas-y, ça veut dire quoi, là?
24: Non, on est déjà.
13: Non, mais, hey,
24: Gérard, c'est impressionnant. On est 20 millions derrière la radio et 48 quand même sur Minitel.
13: Ah bah.
24: Déjà, t'imagines.
13: Déjà sur l'internet, on ne sait pas, mais on aura le petit chiffre après.
24: Tout à l'heure.
13: Donc, Tony.
1: Ouais, alors en France, je crois qu'il y a plusieurs sociétés. Il y a.
13: Attends, Tony. Combien existe-t-il de taxis en France ou à l'étranger? Je te demande pas.
1: Bon, tu veux en France ou à l'étranger en fait?
13: Non. Je te demande combien existe-t-il de taxis en France ou à l'étranger?
1: Bon, un bon million. Un bon million en tout.
13: Mmh.
1: En tout, ouais.
29: C'est beaucoup, hein.
1: Ouais, mais
13: moi, non, mais si, moi, parce je pense que... Si,
29: GG, il faut dire que quand tout le monde prend pas le taxi, il y a des gens qui prennent le métro, le bus, il y a des gens qui se font transporter par des potes et tout ça, tu vois.
13: Ouais, non, mais attends, qui c'est qui parle, là, en même temps?
29: C'est Taxitron.
13: Ouais, mais donne ton nom quand tu veux répondre, hein, parce que...
29: Tout à fait, donc...
13: Ouais, bah, attends, Taxitron.
29: Ouais.
4: Gérard, excuse-moi, à la place de Gratte-moi qui est parti, qu'on n'a pas retrouvé, on accueille Monsieur Mazur qui vient de m'appeler parce qu'il est en train justement de faire une étude sur les taxis parisiens et ou autres.
13: Ah.
4: Donc, il voulait justement intervenir sur le débat. Bonsoir, Monsieur Mazur.
1: Oui, bonsoir, c'est Monsieur
13: Mazur. Bonsoir, Monsieur Mazur. Monsieur Fildar, vous êtes prié de retirer vos lunettes de soleil parce qu'il n'y a pas de soleil dans les studios, d'accord?
29: Bonsoir.
13: Bon, ça y est, les bonsoirs, on s'arrête, Monsieur Mazur, parce que sinon.
1: Monsieur Gérard.
13: Bonsoir.
1: Donc, merci, je vais parler de ces statistiques, ça peut être intéressant, GG.
13: Ouais, ben attends, Tony, pour l'instant, c'est à toi de répondre. Pour l'instant, il va se. Non.
1: Je t'ai parlé de.
29: Un million.
1: Un million.
13: Ah, un million, d'accord. Gros taco.
5: Je pense que Tony a raison, mais je pense qu'il a tort dans le sens où c'est plus.
13: Tu peux préciser?
5: 1,2 million, 1,3 million.
13: En France ou à l'étranger?
5: Intégralement, en fait, universellement.
13: Ah, universel. Ah bon? Ok. Monsieur Mazur?
1: Oui, eh bien, écoutez, moi, pour répondre à la question, je vous dirais, selon mon étude, nous avons calculé, n'est-ce pas, qu'il y en avait au moins les trois quarts dans le deuxième arrondissement, à Paris.
13: Non, mais on s'en fout des arrondissements.
1: Oui.
13: Je demande, combien existe-t-il de taxis en France ou à l'étranger? On s'en fout.
1: Oui,
13: on s'en fout. On s'en fout des
1: arrondissements. C'est ma faute, en effet, monsieur Gérard.
13: On s'en fout des arrondissements de Paris.
1: Oui, alors justement, je vais vous répondre.
13: Ouais, monsieur Mazur, s'il vous plaît, vous n'allez pas commencer à me prendre la tête.
1: Non, mais bien entendu, je vais vous répondre. Il s'agissait en fait, excusez-moi, il y a eu une coquille sur donc mes statistiques. Il s'agit, bien entendu, il fallait comprendre le deuxième arrondissement de toutes les villes de France.
13: Non, allez.
1: C'est possible.
13: Tony. Non, donne-lui pas raison parce que de toute manière, apparemment, il va faire allusion sur le deuxième arrondissement de Paris. De toute manière, moi, je peux vous dire une chose. Monsieur Mazur, s'il vous plaît, quand je parle, on ne coupe pas la parole.
1: Oui, pardon.
13: Ah non. Ok.
24: C'est pas possible.
29: Ça, c'est pas vrai.
13: Donc, je peux vous dire une chose, que les chiffres, j'ai un petit sondage, mais prenez-vous souvent le taxi, donc c'est pas du tout la question qui m'intéressait.
5: Mm-hmm.
13: Donc c'est dommage, mais bon, j'y répondrai tout à l'heure quand je vais venir dessus. Mais pour savoir combien existe-t-il de taxis en France ou à l'étranger? Oui, Manu?
24: Non, parce que sur Minitel, il y a Joko le taxi. Qui me demande si les bus et les métros peuvent être considérés comme des taxis.
13: Non.
5: Et les tramways.
24: Vu que ça déplace et que c'est payant.
13: Attends, qui c'est qui parle du tramway là?
5: C'est moi, c'est Gros Taco.
13: Ouais, ben je pense que le tramway c'est pas pareil, hein.
5: Pourquoi?
13: Le tramway, le bus et le métro c'est différent.
5: Ah d'accord.
1: Parfaitement.
13: Parce que c'est pas marqué taxi.
24: C'est quoi la différence? Ouais.
13: C'est pas marqué taxi dessus, hein.
1: Oui.
5: Et puis t'es pas tout seul.
13: Ouais. Voilà. T'as plusieurs personnes dans le bus ou dans le métro. Rigo, une question IRC peut-être intéressante.
10: Oui, il y en a plein. Je vais t'en poser une. Déjà, je remercie les 7847 personnes.
13: Hein? Oh.
10: 7847 personnes.
1: Yes.
10: qui sont là. Et,
13: déjà, sorti à 0,36.
10: Ouais. Ouais, ouais.
29: Si tu jouis, ça monte. Hein.
10: Et on va voir.
13: Ouais, merci. Celui qui vient de dire ça va se calmer. Non, s'il vous plaît, derrière, vous vous calmez. On répond quand même aux questions IRC.
10: Donc, il y a Taxi Bobo, il te demande est-ce qu'il existe des taxis pour transporter des personnes qui sont plus grosses que 3 personnes réunies?
13: Non.
29: Le bus?
13: Non. Non, le bus, c'est pas du tout un taxi.
29: Ouais,
13: le bus, c'est tout. Non, mais même que tu prennes le bus, de toute manière, la personne qui est assez grosse, tu as pas...
29: Comment elle fait pour se déplacer, la personne qui a un peu d'embonpoint, on va dire?
13: Ben, disons, elle fait comment? Ça, c'est une très bonne question. C'est que, bon, elle prend le bus, mais c'est sûr que personne lui laissera une place assise. Hein.
29: Ouais, ben ouais,
13: merci, Pildar.
0: Pardon.
13: Attends, Tony.
29: Non, c'est pas Tony,
13: c'est...
29: C'est Taxi Tron.
13: Ouais, Taxi Tron. Pildar, quand tu bouscules les gens, déjà, tu dis pardon et tu retires tes lunettes parce qu'il n'y a pas de soleil dans les studios, d'accord?
24: Ouais, ma poule.
13: Alors, c'est un avertissement que je te donne.
24: C'est le premier, fais gaffe.
13: Taxi Tron, je pense que j'ai bien répondu à la question, là.
24: Ouais, c'était cool.
10: Et sinon, il y a...
13: Bon, toi, tu t'écrases, tu te mets... éteins-moi son micro, Grégo, merci.
10: Et sinon, il y a Orki qui te demande ce qu'est la taxicomanie.
13: Oh là là! Alors, taxicomanie. Ah, bah, ça, tu devrais
10: ah, bah, non, moi, j'en sais rien.
13: Moi,
10: personne ne le saurait, c'est pas moi qui prépare.
13: Ouais, vas-y, toi, l'aveugle.
24: C'est quand tu prends trop de taxis.
13: Pauvre con, va. Pauvre tâche.
24: C'est cool, ma poule.
13: Pauvre tâche.
8: Sur Minitel, on nous dit aussi, les taxis, c'est bien, mais pour certaines personnes, il faut des monospaces.
10: Ouais, c'est un peu ce que...
13: Pour l'instant, toi, tu t'écrases, c'est pas toi que je m'adresse. Quand ça s'appellerait pas de chambre, tu sortiras de sous le lit, d'accord?
0: Ouais.
13: Bravo. Donc, c'est qui t'a posé cette question-là?
8: Je sais pas, c'est Dorian.
13: Dorian, s'il te plaît, tu peux préciser parce que je voudrais te répondre à ta question.
8: Précise, Dorian, voilà.
13: Donc, alors, deuxième question.
8: Ouais.
13: À moins qu'il y ait eu une autre question IRC intéressante.
10: Il y en a plein. Il y a Bérangère de Babouin. Elle te demande pourquoi les taxis américains sont jaunes et est-ce que ça a un rapport avec le fait que c'est les Chinois qui les ont inventés?
13: Non, alors là, justement, les taxis américains, justement, c'est pas parce qu'ils sont jaunes que ça soit automatiquement des Chinois. Parce qu'à l'heure actuelle, si t'as vu dans Paris, je sais pas si t'as eu l'occasion de te promener, tu mets ton micro fil d'art quand je réponds à Rigaud, s'il te plaît, merci. Donc, je sais pas si t'as eu l'occasion de te promener dans Paris, t'as vu qu'il y avait maintenant des vélos, taxis.
10: Ah, j'ai pas vu, non.
13: Non, t'en as pas vu encore?
29: Il y a des rollers personne... vélos aussi, hein. Il y a des rollers
13: personne,
29: taxis,
13: personne.
24: Moi, j'en ai vu un, Gérard.
13: Quand?
24: J'en ai vu un, la semaine dernière, près des quais.
29: Ah oui.
13: Ouais, ils font les quais, ils trimballent les gens pour 90 francs, je crois, c'est 90 balles la
29: monsieur
13: course.
29: Gérard,
13: pour une personne. Ouais, monsieur Mazur, s'il vous plaît, je réponds à.
29: Pas bien, c'est-à-dire vous payez
13: 90
29: francs pour prendre un vélo.
13: Mais non,
24: mais il te pose une question.
29: C'est intéressant, GG.
24: Il demande si tu payes 90 francs pour prendre un vélo. Ou si quelqu'un te pousse avec un vélo.
13: Ouais. Voilà. Ben justement, c'est le truc. En Chine qui font maintenant Paris fait comme en Chine, reprend le même truc. Donc ils ont sorti des vélos taxi.
29: Et est-ce que tu crois, Gégé, qu'on peut trimballer quelqu'un sur un skateboard pour faire le taxi ou des rollers, un truc comme ça?
13: C'est qui pose ça?
29: Les taxitrons, parce qu'un skateboard, on peut y aller à deux dessus, hein.
13: On va pas s'éterniser.
29: Non, mais ça t'empêche pas de faire un holy flip ou un truc comme ça, hein.
13: Ouais, non, mais moi, je peux vous dire une chose, que la question, c'est vrai que j'ai entendu les tarifs. Pour une personne, c'est 90 francs et pour deux personnes, c'est 120 ou 130 balles. À mettre deux, hein. Comme ça.
24: Il y a Boubou.
12: C'est des Chinois qui pédalent.
13: Non, c'est des Français.
12: Ah ouais.
8: Il y a Boubou sur Minitel, Gérard, qui dit moi je t'ai vu sur les quais, mais c'était 90 balles la pipe.
13: Bon, alors lui, il va se faire enculer. Hop, okay. Terminé pour lui.
10: Ouais, c'est vrai.
13: Au revoir.
24: Gérard, j'ai une question parce qu'il y a pas mal d'auditeurs qui me l'ont demandé au standard. Ils veulent que je te la pose. Est-ce qu'un chauffeur de taxi peut être ami avec un chauffeur de bus? Et est-ce qu'ils ont le même salaire? Et est-ce qu'ils se parlent? Est-ce qu'ils sont potes?
13: Ah ouais. Alors là, je vais dire une chose. Ouais. Que la question, donc, chauffeur de taxi et chauffeur de bus, c'est différent. C'est deux compagnies différentes. Parce que la RATP, c'est eux. Ils sont payés, les chauffeurs de taxi, s'ils sont à leur compte ou autres, comment on va en venir avec les ou autres, c'est eux qui sont payés par rapport à la course que le client lui fait faire. Par exemple, si tu vas là aujourd'hui, tu veux prendre, tu pars d'ici,
24: tu vas à Suresnes, t'en as pour 73 francs, mais tu prends 200 balles.
13: Bon, attends, tu fermes ta... Alors là, je vais dire, maintenant, Fildar, ta réponse, elle est claire, elle est répondue. Alors maintenant, tu m'éteins.
24: Non, mais réponds pour les autres, pas pour moi.
13: Donc, le chauffeur de taxi, par exemple, t'appelles un chauffeur de taxi, t'es pressé. Ah, tu dois prendre ton avion dans moins d'une heure.
0: Ouais.
13: Donc, si c'est bouché, comment qu'il fait le chauffeur de taxi? Alors, explique-moi.
0: Bah, il prend le bus.
13: Non. Ouais. Non, il prend pas le bus.
7: Le métro, ouais.
13: Non, c'est pareil.
24: Le Roissy bus.
0: Ouais, ouais.
24: Ou l'Orlyvol.
7: L'Orlyvol, ouais.
13: Ouais, ben. Attends,
24: non, il prend le vélo taxi.
13: Ouais, non, même
24: quand il y a des embouteillages.
13: Rigo. Non, mais ça y est. Hop, on a terminé la.
24: Ah, qu'est-ce qu'il fait? T'as même pas répondu.
7: Bah ouais, c'est vrai en plus.
24: Qu'est-ce qu'il fait le chauffeur de taxi?
13: De manière, le chauffeur de taxi, il a son compte et personne ne le paye. C'est au nombre de clients qu'il fera qui sera son beurre. Tandis que le chauffeur de bus, lui, il est payé par les RATP. Nuance. Ouais, donc, faut pas confondre. Oh, non,
7: ils sont potes, moi je dis, ils sont tous potes.
13: Non, justement. Parce que faut se dire une chose. Non, mais attends. Attends, au taxitron.
7: Vas-y.
13: Parce que faut se dire une chose. Que le jour ou qu'un chauffeur de taxi a un accident avec un bus, qui c'est qui est responsable? S'il a pas vu que. Parce que normalement, faut se dire une chose, que les bus, quand ils quittent leur arrêt, sont toujours prioritaires.
7: C'est vrai.
13: Attends, gros taco, je vais te dire une chose, je me demande si à Lille, ils respectent les...
24: Non.
15: Ah non, à Lille, ils attendent. Hein.
13: Ah ouais, ils attendent. Ah bah alors là, je vais te dire une chose, ça se voit que c'est Apolline qui t'a sélectionné.
24: Non, c'est moi.
15: Pas du tout.
7: Et Gégé, est-ce que t'as des conseils à donner aux gens qui veulent devenir de chauffeurs?
13: Bah justement, on va en parler de ça.
7: Ouais, mais GG, routier, c'est un peu pareil, tout ça, c'est les métiers de la route. C'est
13: ouais,
7: sur la
13: mais...
7: route, t'as la CIBI et tu traces, quoi.
13: Mais ça, c'est pas pareil, parce que là, on va s'éloigner du débat.
24: Ouais,
7: c'est
24: en plus. Et en plus, dans les taxis, tu peux pas mettre de poster de femme à poil.
7: Ah, ça
13: non,
7: c'est
13: mais
7: vrai.
13: Par contre, dans
24: le camion.
13: Non, mais attends, pour l'instant, t'éteins ton micro, je t'ai pas sonné, ok? Moi, c'est pour. Toi, gros taco, au revoir. Hop, tu vas te persodomiser toi-même, espèce de salope. Allez, hop, terminé. La Lilloise, au revoir. Celle-là, elle aura compris sa douleur.
7: Bravo, monsieur Gérard. Bravo.
13: Non, mais attends, terminé, c'est même pas la peine de la reprendre sous un autre nom. Hein.
7: Ouais, pauvre fille, va.
13: Pauvre fille, peut-être.
7: Ouais.
13: Qui c'est? Oui, Rigo.
17: Fait avant, il y a Gérard Monsoif, il te demande quelles sont les études pour faire chauffeur de taxi.
13: Bah justement, c'est...
0: Oh, Rigo, merde!
24: C'est une question,
13: non,
24: ça.
13: Mais justement, là, c'est pour ça. Je vois pas pourquoi que déjà les gens sur l'internet posent la question, alors que la question sera en quatrième.
17: Bah ils le savent pas. Que...
13: Donc, c'est qui a posé ça?
17: Je sais plus.
13: Attends, Apolline.
17: Gérard Monsoif, il s'appelle Gérard.
13: Oh!
0: Ah, attends, on accueille, vas-y Apo.
18: Voilà, on accueille Taxi dans le vélo, 18 ans de Créteil.
0: Salut.
13: Comment tu es, ouais.
19: Bonsoir.
13: Comment tu t'appelles toi?
19: Taxi dans le vélo.
7: Salut.
19: Ça va?
7: Salut.
13: Taxi dans.
19: Bonsoir tout le monde, bonsoir.
13: La fréquence
7: bonsoir.
13: S'il te plaît.
24: À Créteil, Gérard.
13: Le 101.9.
24: Ah, okay. Ouais.
7: Bonsoir.
13: Bon, ça y est, oh, ça y est, les bonsoirs. Oh
19: bonsoir.
7: Gérard, pour en revenir à la question, moi.
13: Ouais, Tony, ouais.
7: Ouais, moi, je pense que, je sais pas si pour toi c'est la même chose, que s'il y avait plus de posters crades dans les taxis, on les prendrait plus souvent. Moi, je pense.
13: Non, attends, Tony.
7: Non, parce que.
13: Non, taxitron, s'il te plaît.
7: Ah, je voulais t'aider.
13: Non, mais attends, je réponds à Tony quand même.
7: Vas-y.
13: Dans les taxis, j'ai jamais vu de poster crade comme dans les routes.
7: Mais c'est dommage.
13: Ouais, mais d'accord,
19: moi,
13: c'est.
19: Bien posé, hein.
13: Bon, attends, ouais. Oh. On se calme, hein, d'accord, taxi dans le vélo.
7: J'ai un Polaroid. Moi, j'ai un gros zoom.
13: Bon, allez. Allez, on attaque la deuxième question. On attaque la deuxième question, s'il vous plaît. Merci.
7: Okay. Un zoom de ouf.
13: Taxitron, encore une question.
7: Ah, c'était pas moi. Attends, c'était pas moi.
13: Non, c'est qui, alors?
19: Ouais, c'est lui qui m'a chauffé.
7: Je crois que c'est Tony, hein.
0: Question,
24: Gérard. Vas-y,
7: pour ça. Moi, j'ai pas un gros zoom, j'ai un grand angle.
13: Bon, Taxitron, tu retournes voir Fildar au standard, s'il te plaît, merci, au revoir.
19: Tu as montré ton zoom comme ça, connard.
13: Oh! Taxi dans, ça va être pareil aussi si tu continues.
19: Excuse-moi, Gérard.
13: Un taxi a-t-il le droit de faire payer sa famille, amis ou autre? Alors, faut bien dire, par exemple, tu connais, tu es chauffeur de taxi. Hein, je précise bien. Quelqu'un de votre famille est chauffeur de taxi, vous l'appelez. Est-ce qu'il a le droit de vous faire payer? Que tu sois seul, que ça soit sa femme, son meilleur ami, ou autre. Est-ce qu'il a le droit de le faire payer ou pas?
2: Ah, Manu, tu dors?
13: Non. Donc, taxi dans le vélo.
19: Alors, à mon avis, sa femme, elle le paye en nature.
13: Non, mais attends. Et attends. T'as bien compris ce que je viens de dire à l'instant?
19: Oui, j'ai compris. Ah, excuse-moi, non, j'avais pas compris. Maintenant,
13: Attends. Attends. Eh oh, les oreilles, c'est comme le cul, ça se lave.
19: D'accord.
1: Bravo, monsieur Gérard.
19: Alors, oui, elle le paye en euros.
13: N'importe quoi, celle-là. Allez, hop.
19: Quoi, non?
18: GG, à la place de Taxitron, on accueille Jean-Gabriel, 20 ans, de Nantes.
6: Oui, bonsoir. Bonsoir, Gérard.
13: Bonsoir, Jean-Gabriel.
6: Bonsoir à tous. Bonsoir.
13: Ta fréquence, s'il te plaît?
6: 103.2 FM.
19: Bonsoir.
13: 103.2. Ok, merci.
6: Bonsoir.
13: Bon, ça y est, les bonsoirs. Oh, ça y est, c'est fini, les bonsoirs. Donc, taxi dans le vélo, là, parce que je crois que t'as pas compris. Non, t'es reparti en taxi.
8: Si, elle est là.
13: Tony.
6: Ouais.
13: Tony, attends, Tony, 5 minutes. Ah,
10: désolé, mon pote, t'as coupé.
6: Pas de problème, mon pote.
10: Il y a Slurp sur l'IRC ou Slurp qui te demande si les chauffeurs de taxi sont solubles dans l'acide sulfurique, chlorhydrique, nitrique.
8: Oh, c'est nul, ça.
13: Là, je réponds pas parce que la question est trop compliquée.
8: Par contre, une question de Max le Belge sur Minitel qui te demande quand tu prends le taxi avec ta femme, est-ce que tu payes un excédent de bagages?
13: Non.
9: Bah si.
13: Non, parce que, alors là, attends, toi déjà, tu fermes ta gueule, tu retires tes lunettes et c'est tout. Ok? C'est la dernière fois que je te le dis sinon tu dégages.
8: Obéis à Bernard, merde.
13: Hein? Parce que tu commences à être lourd, hein.
6: T'énerve pas.
13: Tony.
6: Ouais, bah ça tombe bien que tu
8: T'as pas répondu à la question du Minitel.
13: La question Minitel, c'était...
8: Quand tu prends le taxi avec ta femme, est-ce que tu payes un excédent de bagages? C'est non. De Max le Belge.
9: Mais c'est
13: le maquillage. Je t'ai dit de fermer ta gueule, Pilar.
6: Les packs de cristalline.
13: Et ça, tu as dégagé, là, hein.
8: Les varices aussi. Vas-y, Gérard.
13: Bon, donc, tu payes un excédent de bagages selon ce que tu prends, mais pas avec ta femme. Donc, sa question, elle a ni queue ni tête comme lui.
8: Okay.
13: Voilà, bravo. Ça fera comme la conclusion du débat avec...
6: Turpentine.
13: Turpentine, voilà. Donc, Tony, pour toi.
6: Ouais, bah, je disais que ça tombe bien que tu m'aies posé la question, parce que mon père, il a été taxi avant,
13: ouais.
6: À son compte.
13: Mm-hmm.
6: Et il m'emmenait à l'école tous les jours. Et c'est véridique, elle me faisait payer.
13: Ouais. Non mais attends, Tony.
6: Tu comprends.
13: Oh, taxi dans le vélo, tu t'écrases, s'il te plaît.
6: Non mais tu comprends, mon enfance traumatisée, t'as vu comment je suis maintenant.
13: Non mais attends, Tony. Tony.
6: Ouais.
13: Je t'ai dit, je veux bien que tu fasses le débat,
6: ouais.
13: Mais calmos, d'accord. Tu t'amuses pas, commence pas à prendre à vouloir jouer comme ça.
6: Non mais je te promets,
13: Non, mais moi je te le dis tout de suite parce que sinon je te garde pas jusqu'à la fin.
6: Mais mon père, il a été taxi, c'est vrai.
13: Ouais, non mais attends. Alors dans ces cas-là, est-ce qu'il avait mis son compteur en route ou pas?
6: Ouais. Ça
13: bon. Alors là, déjà une chose. Ouais. Déjà pour commencer, faut se dire une chose que lorsque c'est quelqu'un de sa famille, normalement il doit avoir un bandeau dessus.
6: Un bandeau, comment ça?
13: Ouais,
6: il conduisait avec les yeux ouverts. Hein.
13: Non, mais attends, Tony.
6: Ouais.
13: Tony, tu comprends pas ce que je veux te dire?
6: Non.
13: Un bandeau sur son truc marqué taxi.
6: Non, il
13: le mettait. Tu vois, sur le dessus de la voiture.
6: Non, il le mettait. C'était pour. Enfin, c'est détourné de l'argent du fisc. Parce que.
13: Tony. Moi, je vais te dire une chose, que j'ai pris une fois un taxi. Hein. Le mec, il me connaissait, je sais même pas s'il me connaissait de où ou qu'est-ce. Il a rien allumé et ça m'a rien coûté du tout.
6: Ouais, mais parce que toi, t'es une star de la radio.
13: Non, c'était pas.
8: C'est qu'il était con, c'est tout.
13: C'était bien avant que je connaisse Fun Radio, hein.
6: Ah bon?
13: Donc, nuance.
6: T'as quelque chose de doux dans le visage, c'est pour ça.
13: Ah ben, on sait pas. Monsieur Mazur.
20: Oui, bonsoir, monsieur Vera.
13: Non, ben ça y est, les bonsoirs.
20: Je pense, écoutez, ça dépend en fait si la personne qui
1: conduit le taxi, si ce véhicule appartient à une société de taxi ou bien si c'est son véhicule privé, n'est-ce pas, dans ce cas-là. Effectivement, il faut faire payer les membres de sa famille, et j'ajouterais même, il faut les faire payer le double.
3: Ah non, non, moi je suis pas d'accord avec vous. Donc voilà la question. Voilà. Est-ce que ça, justement, je croyais que Tony t'allais bien répondre à la question, mais apparemment tu, Monsieur Mazur, t'as coupé l'herbe sur le pied.
1: Oui, je vous ai baisé la gueule, Tony. C'est
3: ouais, ça. Ouais. Non, s'il vous plaît, oui. Monsieur Mazur, ouais, oui. On reste poli, hein. Donc moi je suis très bien. Moi je suis d'accord avec vous. C'est vrai que est-ce que parce que faut se dire une chose, que les chauffeurs de taxi, ils ont une compagnie ou ils sont artisans.
0: Ouais.
3: Ou loueur.
0: Ouais.
3: Je sais plus comment qu'on appelle ça. Mais il y a dans ces trois solutions là,
24: un locateur.
3: Bon, tire tes lunettes toi, parce que tout à l'heure je vais t'éclater.
28: Non, c'est vrai, c'est ça, c'est le terme technique, un locateur.
3: Ouais, mais donc ça veut dire loueur.
28: Ouais, ouais.
3: Hein? Voilà.
1: Oui, mais dans le jargon des taxis, on dit locateur, effectivement.
3: Locateur. Ok. Attends 5 minutes.

0: avec le jet de vapeur, là. Lâche un jet de vapeur,
1: Hugo. Oh, Fildar. Mets-la en veilleuse, s'il te plaît. D'accord? T'en prends pas comme ça sur Hugo, d'accord?
2: Gérard,
3: hein? Non, mais il y a des limites, Hugo.
0: Moi, je suis d'accord avec Fildar, il y a des limites.
4: Ouais, ouais, ouais, c'est Jean-Gabriel, tout à fait. Alors, à la question, est-ce que la famille paie...
1: Un taxi a-t-il le droit?
4: Oui, bah, tout à fait. Moi, je pense que...
1: Attends. La question, parce que je crois qu'on t'a pris en antenne, donc t'as pas pu...
4: Je l'ai tout à fait compris, Gérard.
1: Tu l'as compris?
4: Oui,
1: donc,
4: oui,
1: vas-y.
4: Parce que moi, j'ai mon frère qui est chauffeur de taxi. Et bah, moi, quand je monte dans son taxi, effectivement, il me fait payer le double, comme l'a dit Monsieur Mazur. Tout à fait. Et,
1: parce non, que, c'est pas Monsieur Mazur qui l'a dit, c'est Tony.
4: Non, c'était Monsieur Mazur.
1: Non, c'est Tony.
5: Non, c'est moi.
6: Non, c'est Monsieur Mazur.
1: C'est Tony.
6: Non,
1: c'est moi. Tony.
4: Il me fait payer.
1: Monsieur Mazur, c'est pas vous, c'est Tony qui l'a dit.
4: Okay, allô.
1: Bon, Monsieur Mazur, vous la fermez.
4: Donc, il me fait payer le double car il a déjà deux enfants, plus sa femme à nourrir, donc il a besoin d'avoir d'argent. Donc.
1: Ouais, ben bah donc on revient à la question à Monsieur Mazur. Donc, est-ce
4: que
1: c'est
4: rentable.
1: Non, mais est-ce que c'est une compagnie privée? Est-ce que le chauffeur c'est son taxi, donc c'est comme il est chauffeur de taxi, donc il appartient à une compagnie.
4: C'est pas sa voiture personnelle, non.
1: Donc est-ce que c'est sa voiture personnelle?
4: Non,
1: parce que de toute manière, pour avoir une dérogation par la préfecture.
4: Quoi?
0: De Paris.
4: Une déra quoi?
1: Une dérogation. Pour avoir l'autorisation de conduire, d'être chauffeur de taxi. Et ça, je vais vous dire une chose, que ça devient très dur à avoir. Donc, taxi dans le vélo, ouais.
2: Alors, franchement, c'est sérieux. Hein. Une fois, j'ai pris un chauffeur de taxi et je l'ai payé en chauffeur. Et c'est vrai.
1: Attends. T'as pris un souffleur de taxi et tu l'as payé en souffleur.
2: Oui.
1: Non mais attends, tu me prends pour un con, au revoir. Allez hop, dégage. Allez hop, au revoir. Terminé. Donc alors, la question, donc moi je vais répondre. Ouais. Donc à cette question-là quand même. Donc un chauffeur a-t-il le droit de ne pas faire payer sa famille, amis ou autre? Si on connaît bien les chauffeurs de taxi, et ça, faut être bien ami avec eux. Normalement, je pense que c'est possible que tu ne puisses pas faire payer quelqu'un de ta famille. Par exemple, si moi je suis chauffeur de taxi un jour, que je veux emmener quelqu'un que je connais, je ne le ferai pas payer. Pourquoi? Parce que j'éteindrai mon voyant.
0: Ah, mais t'as pas le droit, ça.
1: Si t'as le droit, parce que si t'es pas en service. Donc automatiquement t'as le voyant A, B et C, ouais, pour savoir là où tu vas. D'accord.
0: Oui, d'accord.
1: Bon, sinon t'as un petit truc noir qui met dessus. Tant que c'est pas allumé, tant qu'il a pas ouvert son capot pour allumer son truc de ta du
7: gueule,
1: haut.
7: Ta gueule.
1: Non. Bon, toi tu fermes ta gueule, ça vaudra mieux.
7: Voilà, je le savais.
1: Hein? Là tu as la fermée, tu as dégagé des studios maintenant, parce que tu commences à me casser les couilles.
4: Bravo,
1: sérieusement. Là, tu commences à me casser les couilles, c'est
0: chose grave.
2: Ouais.
1: Là, ce soir, c'est toi qui fous ta merde. Ok. Alors maintenant, tu vas m'éteindre ton micro de merde.
2: Non, GG, c'est parce qu'à la place de taxi dans le vélo, on accueille Taxico, 30 ans de Bourges.
1: Attention. Là, je vais te dire une chose, Apolline. Ce soir, c'est ta dernière chance.
7: C'est pas les mêmes.
2: Non, mais GG, regarde, tu vois.
1: Ah ouais. Alors Taxico. Oh, Taxico.
2: Elle est là.
8: Bonsoir Gérard.
0: Tu viens de zapper quelqu'un, Apolline.
1: Hein. Je le sens.
0: Tu peux rappeler. Si, si.
1: La ligne, fréquence de Bourges.
8: 92.2.
0: Fréquence de Bourges.
4: GG, tu m'entends?
0: Verneuil, non?
7: Le 16e, ouais. Voilà.
4: Allô, GG?
1: Oui, je t'écoute, Tony.
4: Ouais, je voulais seulement te dire qu'il ne faut pas que tu t'engueules trop ton équipe, parce qu'il faut voir ce qu'ils bouffent à la cafette. C'est peut-être pour ça.
1: Non, mais de toute manière, je vais te dire une chose, que pour l'instant, j'ai pas trop à me plaindre, à part qu'on a mis les points sur les i, les barres sur les t la semaine dernière. J'espère que cette semaine, les débats vont bien se passer. J'espère qu'on va faire les 10 questions sur les deux débats.
0: C'est clair.
1: Donc,
9: Gérard, vite fait.
1: Oui.
9: Vite fait, sur IRC, il y a Yankee qui te demande, en fait, si te manque un bras ou une jambe, est-ce que quand tu prends le taxi, tu payes moins cher?
0: Ouais.
9: Puisque t'es pas entier.
1: Ah, alors là, justement, la question est très bien posée. Parce que justement, est-ce que quand t'es handicapé, est-ce que tu payes moins cher ou pas? Donc, je pense que déjà, certains taxis, je crois qu'on avait vu ça à Neuilly, Manu.
7: Ouais.
1: Tu sais, celui qui était handicapé, que même le chauffeur.

0: le taxi a pas voulu le prendre.
1: Un non-voyant, non?
0: Les non-voyants qu'on avait vus.
2: En fait, Yankee, il me dit de te demander directement à toi combien tu payes, quoi.
0: Ah non, mais ça, moi, combien que je paye, de toute manière.
2: Vu qu'il te manque une partie du cerveau.
3: Mais il a des boules en plus.
4: Non, mais ça serait trop facile. Imaginons, il y a un lépreux qui prend un taxi.
1: T'as pas autre chose, Tony?
3: Ouais, lâche l'affaire sur celle-là.
0: Okay. Non, mais non, Tony, on va pas s'amuser là-dessus.
4: Non, mais je vais dire un truc intelligent.
0: Non, mais juste avant la pause. Non, toi, tu fermes ta gueule.
3: Je vais te demander, t'as des petits sondages, autant en profiter.
0: Voilà, on les fera après la pause musicale. Je veux savoir combien qu'on est avant la pause musicale et je pose la question.
2: Alors, je viens de recevoir un message en plus qui me le dit. Apparemment, on a baissé, on n'est plus que 6700 et les gens en partant, ils m'ont dit vivement le retour de Sandy. Je sais pas pourquoi.
0: Bon, ben ça, on verra. Donc la question, c'est comment devient-on un chauffeur de taxi? Donc vous allez réfléchir à cette question-là. Et on va s'écouter Joe le Taco avec Prends-moi, c'est pour une grosse commission. Et on se retrouve tout de suite après.
3: À 64 tout à l'heure, il s'est redescendu à 52 là.
0: On va essayer de faire remonter le Minitel comme l'Internet ou que c'est Rigo qui vous attend. www.frfunradio. J'espère qu'on va monter un peu plus.
2: Il y a énormément de monde et d'ailleurs, il y a Bosniak qui est taxi. Il dit que t'avais eu une bonne idée un jour pour pas payer ton taxi, tu l'avais sucé et il aimerait bien te revoir, il va peut-être venir te chercher.
0: Ah, on verra bien. Donc le titre du disque, c'était Joe le Taco avec Prends-moi, c'est pour une grosse commission, donc voilà.
3: Gérard,
0: donc,
3: sur le Minitel, on demande si ça t'est déjà arrivé.
0: Toi, t'es au standard, t'es pas à l'arrière, non, ok lui, alors tu t'écrases, je veux pas t'entendre.
3: Non mais c'est clair.
0: Je ne dois pas t'entendre, tu es au standard. D'accord. Si t'es pas capable de faire ton boulot, tu rentres chez toi, tu vas dormir. Hein? Ok? Alors, comment devient-on un chauffeur de taxi? Donc, on va demander ça à Tony.
4: Ouais, je suis à l'antenne, là.
0: Oui, t'es à l'antenne, maintenant.
4: Impeccable. Je crois que mon père, il a eu une licence, mais ça coûte assez cher. À l'époque, c'était pas trop cher. Mais je crois que c'est de l'ordre de 50 briques, par là, sans dire de conneries.
0: Non, attends, parce que là, faut bien dire une chose, pour être chauffeur de taxi, il y a une licence à passer.
4: Ouais, parce que j'y vais.
0: Après, une fois que, faut que tu payes, t'en as pour 5000 ou 6000, je sais plus, ça dépend, parce que si t'es inscrit à la NPE comme demandeur d'emploi, normalement, tu peux avoir ton stage payé par la NPE.
4: Ouais, exact.
0: Hein, et après, dès que t'as ça, donc, tu as une dérogation, tu as l'autorisation d'être chauffeur de taxi, donc tu commences déjà pour bien te mettre en train. Tu vas dans une compagnie,
4: exact. Hein,
0: déjà dès que t'as eu ton stage, t'es déjà d'office branché sur une compagnie.
4: Tout à fait.
0: Hein, et après, si par la suite tu peux avoir l'argent qu'il te faut, tu peux te mettre à ton compte.
4: Tout à fait. C'est tout à fait ça. Voilà, on a bien expliqué aux gens, là.
5: Voilà. Donc on n'a pas besoin de répondre.
0: Jean-Gabriel.
6: Ouais, bah moi je suis tout à fait d'accord avec ce que vous venez de dire, là. C'est tout à fait vrai, quoi. Moi je pense qu'il faut exactement passer son permis, puis après...
0: Non, mais de toute manière, faut déjà avoir son permis de conduire.
6: Clair,
0: attention.
6: Permis, de toute façon.
0: Ah là, faut déjà avoir son permis de conduire pour être chauffeur de taxi. Attendez, ça y est, s'il vous plaît.
1: Ah, putain, ouais. Des oiseaux, merde.
2: Sur IRC, il y a Turpentine, elle me dit qu'en fait, la différence entre un chauffeur de taxi et un routier, c'est que le taxi, c'est licence 3 et le routier, c'est licence 4.
1: Ouais.
0: Ok. Ok.
6: Donc ouais, je disais. Ouais,
0: non, mais c'est pas ça. C'est un message qu'Apolline vient de me dire, qu'elle vient de me donner. Mais ça.
2: Merci Apo. Hein. Merci parce que je lui ai posé une question, il a pas répondu.
5: Ouais, mais il va répondre là.
0: Ouais, mais oui. Alors donc.
2: Donc c'était Turpentine qui te disait que en fait la différence entre un taxi et un chauffeur routier. C'est que le taxi, les licences 3 et le routier, les licences 4.
0: Non, parce que ça c'est différent. Parce que ça, licence 3 et licence 4, c'est les histoires de boissons. Donc ça.
2: Bah, c'est bien ce qu'elle dit, ouais.
0: Et donc ça n'a rien à voir avec la question qu'on vient de poser. Donc je vais répondre tout de suite à mon amour des îles Baboué de Mashtok.
1: Bon, allez,
0: Moshen Bagbar. Ouais, bref. Allô, moi aussi, quoi. Je t'aime, mon amour. Voilà, Toxico.
5: Je crois que t'as tout dit là, Gérard, il est difficile d'aller plus loin.
0: Bah ouais mais alors dans ces cas-là, si je vous réponds à la question, donc ça, pourquoi que je vous la pose?
5: Bah c'est exact.
4: Fallait répondre après.
5: Est-ce qu'on peut faire taxi avec un A derrière?
0: Alors là, je vais te dire, parce que tu viens juste d'avoir ton permis, toi.
5: Ouais, c'est ça, et j'aimerais être chauffeur de taxi, et j'ai pas envie d'attendre 2 ans.
0: Alors là, dans ces cas... Tony.
4: Explique-leur.
0: Tony, je réponds à
5: Taxico.
0: Ouais. Donc, pour répondre à ta question... l'histoire du A, c'est déjà, tu peux pas...
3: Putain, mais il y a des oiseaux là-haut.
0: Ouais, mais merde, éteignez les micros quand je réponds un peu là.
3: Mais c'est pas moi les oiseaux.
4: Ça gêne pas les oiseaux.
7: Ça galouille de partout.
0: Apo.
3: Mais non, bah, c'est pas Apo. C'est pas Apo sur le plafond, non.
0: Ouais, mais ça commence à bien perdre ce soir là. Si quelqu'un s'amuse à mettre des jingles, ouais. Tiens, c'est bizarre. Là, on n'entend plus rien. Donc, alors, pour répondre à. Oh Manu, merde! Eh, hey, t'as commencé à perdre du bon boulot, tu continues!
3: Je fais rien, Gérard.
0: Putain, vous allez me faire baisser l'audimat! Ça va pas aller!
4: Tu connais pas.
3: C'est bon,
0: vas-y Gérard.
3: C'est bon,
0: vas-y.
3: À poil est en train de les calmer.
0: C'est bon?
3: À poil les calme. Va jeter un coup d'œil là-bas si c'est pas
0: l'autre. Ouais, si c'est pas de l'autre côté.
2: Regarde
0: ouais.
2: À côté, on sait
3: jamais.
2: Ouais.
3: Jamais si c'est Olivier de la Pro, cette toutouse là.
2: Non, il est là, je le vois.
3: Ok. Ouais, c'est bon. Bon. Donc, les a calmés au standard, Gérard.
0: Alors, pour répondre à Taxico, donc, avec en ayant un A sur. Comme ça fait pas longtemps que t'as ton permis.
5: Ouais.
0: Donc, déjà, le A, il dure, je crois, à mon avis, il doit durer 2 ans. Donc, pendant 2 ans. T'es obligé de conduire avec le A. Mais pour être chauffeur de taxi, c'est pas évident.
5: Comment je fais alors?
4: Il y a des personnes.
0: Mais là, comment que tu fais? Donc, pour l'instant, faut que t'attendes que déjà ton permis, que ton A soit retiré pour pouvoir faire ton stage de chauffeur de taxi.
4: D'accord. Décolle-le, là, décolle-le en direct.
0: Ouais.
4: Jean-Gabriel, j'avais une question à te poser.
0: Attends, Jean-Gabriel, je finis de répondre à Taxico, d'accord. Donc, on revient à ce que tu me disais. Donc, de toute manière, t'es obligé d'attendre que ton permis, que ton A soit retiré.
5: D'accord.
0: Donc, au bout de, ça, je crois que ça dure 2 ans, il me semble. Je me souviens plus.
5: Ouais,
0: faudrait que je demande à un chauffeur de taxi que je connais très bien, à un moniteur d'auto-école que je connais très bien.
5: C'est 2 ans ou 24 mois?
0: 24 mois, c'est quoi pour toi?
8: C'est 104 semaines.
5: Voilà.
0: Ça fait 2 ans chez moi. D'accord?
5: Bah oui,
0: alors, Jean-Gabriel, ouais, la question que tu voulais me poser.
4: Ouais, imaginons, je suis chauffeur de taxi.
0: Ouais.
4: Je suis sur la route, j'ai un malade, j'ai un grave malade qui est comme passager. Et je tape le 180, je passe feu rouge, je le grille, j'ai le droit?
0: Normalement, non, t'as pas le droit déjà pour commencer.
5: Sauf si t'as un gyrophare.
0: Ouais, ouais. Non, sur les taxis, t'as pas de gyrophare. Alors là.
5: T'as pas le droit.
4: Ouais, mais
0: non.
4: Tu peux en mettre un.
0: Non. Dans ces cas-là, déjà, une chose. Attends, Jean-Gabriel, je vais répondre à ta question. Mm-hmm. Et je pense que Rétro-Baiser, qui vient d'arriver.
8: Rétro-Baiser. Oui, tout à fait. Non, c'est moi, le spécialiste de la sodomie, c'est moi. Rétro-Baiser.
0: Bon, je vais te reposer la question après. Je vais répondre à Jean-Gabriel et je pense que tu vas pouvoir peut-être réagir aussi.
8: Ok.
0: Hein, Tony aussi et Toxico aussi. Félix,
3: pardon.
9: Mais qu'est-ce qui s'est passé?
3: Excuse-moi.
0: C'est la dernière fois que tu me fais ça, d'accord?
3: Mais qu'est-ce que j'ai fait?
0: Tu m'éteins ton micro et tu fermes ta gueule.
3: D'accord.
4: Moi, j'ai des produits polyphosphatés.
0: Ok.
4: Voilà le résultat.
0: Bon.
2: Gérard?
0: Oui.
2: Ouais, sur IRC, il y a Perforas, il te demande si ça existe les taxis première classe avec siège inclinable, télévision individuelle, foie gras, caviar au petit-déj et hôtesse soumise et dévouée payable en euros.
0: Okay. Non, ça existe pas.
4: Pour les hommes politiques, non?
8: Dommage.
0: Non, ça existe pas parce que là, dans ces cas-là, on n'en finit pas. Ça fait comme un reportage que j'ai vu, qu'il y en a un qui voulait avoir carrément sa voiture avec. C'est dans l'émission que Maxime avait fait là. Que le mec, fallait tout qu'il ait sous la main, le fax, le Minitel, voilà. Tout ça. Donc, alors pour répondre à Jean-Gabriel, Donc, alors toi, tu me disais comment qu'on peut faire quand on a une personne malade et qu'on grille les feux,
4: oui,
0: c'est ça. Donc, normalement, les gyrophares sont interdits. Donc, quand t'as une personne malade, faut faire une chose.
4: Ouais, mais si tu mets tes warnings, c'est bon.
0: Non, attends, Jean-Gabriel. Tu fais une chose dans ces cas-là. Si la personne, si elle est enceinte, dans ces cas-là, tu
4: Tu peux pas griller ce
0: feu. Oh ! Putain !
4: Ah, ça gazouille.
1: Il y a des oiseaux.
9: Non mais c'est.
2: Qu'est-ce que tu fais ? Mais arrête !
9: Non.
2: Il essaie de.
3: Mais Gérard, il y a des oiseaux dans le faux plafond.
9: Ouais.
0: Hein ? Oh, t'as tes conneries, tu dégages ! Dégage, ça vaudra mieux. Dégage !
1: Je vais chercher une bombe.
0: Dégage ! Donc, alors, Jean-Gabriel, pour répondre à ta question,
4: ouais.
0: Donc, déjà, ouais. tu fais une chose. Dès que t'as quelqu'un qui est malade comme ça... Bon, ça y est, ça suffit, là !
8: C'est les petits, les œufs, ils viennent d'éclore.
0: Ah, non, mais là, ça commence à bien faire !
8: Donne-leur des verres, des
0: Manu !
8: Faut des verres
0: j'ai
8: de
0: rien
8: terre, fait, des
0: Gérard. Non, mais ça commence à bien faire, là, merde !
8: Le
0: débat, il commence bien, vous allez pas me le poirer, là !
3: Ben, je sais, vrai. C'est les mésanges.
0: Ouais, c'est ça. Mon pied dans le cul.
3: Je jure,
0: c'est une mésange ou c'est un perroquet.
8: Vos gueules, les mouettes, les goélands.
0: Hein. Voilà, très bien.
4: Bien joué.
0: Bon, alors, Jean-Gabriel,
4: oui.
0: Pour répondre à ta question,
4: oui.
0: Quand t'as une personne qui est malade,
4: oui.
0: Par exemple, qui a latent un enfant, tu fais une chose. La première chose que tu dois faire, déjà, c'est de prévenir la police.
8: Non, c'est de faire bouillir de l'eau. Non,
0: Tony, s'il te plaît.
4: Ah, c'est pas moi. C'est pas Tony. Non, mais je suis
0: rétrobaiseur. Pour l'instant, tu t'écrases, ou sinon, tu vas retourner voir Pauline, okay. Elle va te calmer tout de suite, elle.
4: Okay.
0: Hop, si tu me le calmes. Hop. Tu me le calmes, celui-là.
4: Gérard, c'est Jean-Gabriel.
0: Ouais.
4: On appelle les flics. Pourquoi on appellera les flics? Ils vont pas l'embarquer, le gamin.
0: Non, mais attends. Parce que dans ces cas-là, tu as le droit, avec la police, tu as le droit de griller tous les feux. Parce qu'ils seront là pour te...
4: Ouais, mais quand tu chercher les flics, le temps qu'ils sont là, déjà... Parce
2: qu'est-ce que tu fais?
3: Gérard, qu'est-ce que tu fais?
2: Il court après Filda, il tourne autour de la table.
9: Gérard, GG, reviens.
2: Ah, maintenant, il se casse.
9: Donc, ouais.
2: Bon, il s'est barré.
9: Il est parti voir Max.
2: Je pourrais pas lui poser les questions de mes potes.
9: Vas-y, posez-nous.
10: Gérard, reviens faire tes débats, Gérard.
2: Je vais juste les citer. Ah, on va le laisser parce que...
4: Vous avez bouffé quoi aujourd'hui?
2: Je sais pas, et toi, le jambon, il était bon hier?
4: Ah non, j'ai pas gardé.
8: Ah, il l'a pas mangé,
2: Qu'est-ce que t'as foutu?
4: En entendant ces oiseaux, je sais pas si ça fait la même chose pour vous, je me ferais bien picorer.
2: Sinon, j'ai vu votre pote tout à l'heure, il était au Queen hier.
4: Qui ça?
0: Tu me vires?
2: Votre pote.
8: Le troisième.
10: Bon, les gars, faut un peu d'ordre là, qu'est-ce que c'est ce bordel?
0: Tu me le vires? Tu me vires, Sabouti là-bas?
3: Mais j'étais en train de.
0: Ah, ta gueule! Tu étais en train de quoi?
10: Attends, Gérard, des explications, qu'est-ce qu'il y a?
3: J'étais en train de voir derrière
0: les oiseaux dans le fond plafond.
8: Non.
0: Lui, il vire.
3: Mais je faisais rien derrière, je
0: disais. Tu vires! Tu vires!
8: Le lacrymo! On lance pas des molotov!
4: Non, mais laissez la nature suivre son chemin.
0: Ça commence à bien faire de perdre des
8: oiseaux. Exactement. Les oiseaux font leur nid.
0: Si tu veux perdre de l'audimat, continue. Hein. On va en perdre ce soir.
10: Ah, Gérard.
2: Ouais, à mon avis, tu devrais essayer, Gérard, de les faire fuir avec le mégaphone. Là.
0: Bon, alors, pour répondre à Jean-Gabriel. Putain, mais merde, arrête avec ça, Max. Mais non, mais il arrête.
4: Vas-y.
0: Ouais, faut arrêter un peu là, parce que. Merde.
2: Ça
0: bon,
2: pas,
0: Jean-Gabriel.
10: Calmez-vous, d'accord? Tout se passera bien.
0: Bon, toi.
3: Mais je me calme, j'ai rien fait.
9: GG.
0: Dehors. Vildar, dehors. Vildar, dehors.
9: Bon, GG, j'ai calmé Rétrobaiseur là. C'est bon.
0: Vildar, dehors.
8: Après, il m'a calmé.
0: Vildar, dehors. Dehors.
4: Oui. Rigo, tu l'as vu au Queen?
2: Je l'ai pas vu, mais il m'a dit qu'il y était.
8: Ouais, il était.
2: Il a rencontré Faudel.
4: Qui c'est qui était au Queen? Se faire prendre les fesses dans les filets.
0: Bon, Tony, s'il te plaît, on se calme.
4: Je croyais que j'étais en rentrée.
0: Bon, alors, donc, pour finir avec Jean-Gabriel, donc, pour ton histoire, parce qu'on va pas s'éterniser là-dessus.
9: Non.
0: Donc, pour ça, donc, tu fais une chose. Dès que, si par exemple, c'est vraiment urgent pour l'hôpital, dans ce cas-là, tu demandes.
2: Oiseau! C'est pas possible!
0: Bon. Moi je peux pas répondre comme ça aux gens.
2: Si on va essayer.
0: Non, je peux pas.
8: T'es un vrai, hein, t'appelles un faux cognier, il va te débarrasser de tout ça.
0: Donc alors donc tu fais une chose, t'appelles carrément, tu t'arrêtes si tu vois que c'est vraiment hyper urgent, tu t'arrêtes au premier commissariat que tu vois, tu leur dis, et là eux ils vont t'escorter, et là tu pourras griller tous les feux comme tu peux.
11: Ouais mais GG.
0: Oui.
11: Je voudrais savoir, est-ce que les taxis par exemple ils sont obligés de s'assurer parce que quand ils transportent des femmes enceintes ça pourrait salir la banquette arrière.
0: On finit avec Jean-Gabriel.
3: Il y a une question Minitel juste avant de GG Zukiste qui te demande si les taxis sans 6 acceptent n'importe qui.
11: Dans l'arrêt, ouais.
0: Sa question, elle a ni queue ni tête. Alors, j'y réponds même pas. Donc, Jean-Gabriel, qu'est-ce que tu voulais finir? Parce qu'on va pas s'éterniser sur ta question.
12: C'était pas moi qui posais la question.
11: Non, c'était Rétro Baiser, donc je te parlais des assurances. Parce que je sais que toi, tu kiffes le film, comment ça s'appelle, Allô Maman, Ici Bébé. Et je sais que tu l'as regardé l'autre fois avec le chauffeur de taxi, parce que t'en as parlé. Et je voulais savoir si la femme, elle avait accouché dans le taxi avant d'arriver à l'hôpital, est-ce que lui, il aurait été remboursé pour ses sièges à l'arrière?
0: Non, parce que justement, faut se dire une chose que le film... Alors attends, parce que là... je vais te dire une chose que je l'ai jamais vu, ce film-là, déjà.
3: Si, t'en avais parlé.
12: J'en ai parlé le dimanche.
11: Avec Travolta.
3: Mais ouais.
12: Il y a la grosse, là.
11: Allô, maman, ici. Ouais.
0: Comment, Tony?
12: Non, mais c'est avec Christy Allais, je crois qu'elle s'appelle.
3: Si, la meuf qui joue dedans, ouais.
11: T'en as parlé l'autre fois, Gégé, t'as dit que c'était un...
3: Mais ouais, le dimanche, t'en as parlé, mais bon.
0: Ouais, non mais de toute manière lui pour, comme c'était John Travolta qui conduisait, fais-moi confiance qu'elle est arrivée juste à temps pour accoucher à la clinique.
3: Il conduit bien ce mec.
11: Non mais sinon il aurait pu lui faire comme dans Pulp Fiction, une piqûre d'adré directement dans le cœur.
0: Non, je pense pas. Rigo, une question IRC.
2: Oui, question de seigneur. Est-ce qu'on risque une amende comme dans le... Tu m'écoutes ?
0: Oui.
2: Est-ce qu'on risque une amende comme dans le métro quand on saute dans un taxi par la fenêtre ? Et si oui, est-ce qu'il y a des contrôleurs ?
0: Non, il n'y a pas de contrôleur. De toute manière, si le chauffeur de taxi, si le mec il prend déjà un taxi et qu'ils lui disent bon ben attendez, je vais chercher des sous, le mec il revient pas, donc automatiquement il s'assoit sur sa commission.
12: C'est bien quand le chauffeur de taxi il a un chien, un pitbull ou un rottweiler. On parlait de film justement tout à l'heure.
0: Mais attends.
3: Une question Minitel qui pourrait être intéressante. On nous demande si taxi c'est des initiales ou une abréviation de quelque chose.
2: Ah, on m'a demandé aussi.
0: Non.
2: Qu'est-ce que ça
3: veut dire quoi en fait? C'est des initiales comme RATP ou
0: Non, justement faudrait.
2: Tu sais pas. Pourquoi moi? C'est ton débat,
3: Gérard. T'aurais dû te renseigner un peu.
2: Déjà, j'ai perdu 2000 personnes quand ils ont vu que tu savais pas ce que c'était un taxi. Ils sont partis, ils ont dit c'est quoi ces débats? Ils savent même pas de quoi ils parlent.
0: Ah là là. Ben, c'est bien. Ben,
2: donc, on est plus que 4738.
0: Mais c'est pas grave, ils vont remonter.
12: Tu notes quoi? Taxi, c'est kurde.
0: Combien que tu m'as dit? 4738.
12: Ouais. C'est kurde, hein, GG, c'est kurde.
0: Non, mais de toute manière.
3: Merci.
12: Pardon.
3: On y va.
0: Génial.
12: Désolé, Malu.
0: Bon, ça y est, on se calme là derrière, hein. Ouais. Alors le métier de chauffeur de taxi est une passion ou un luxe? On va demander ça à Rétro Baiser.
11: Écoute moi comme d'habitude.
0: Ceux qui rigolent derrière comme des porcs, arrête.
11: C'est pas drôle.
12: Ok.
11: Donc je te disais comme d'hab, hein, c'est un mode de vie, c'est une philosophie, tout ça, ça vient de l'Orient. Je pense que c'est plus qu'une passion, c'est plus qu'un luxe. Ça va beaucoup plus loin que tout ça, GG. Faut voir plus loin, faut voir dans l'avenir, comme tu dis.
12: Faut foncer.
0: Non, mais c'est pas moi qui dis faut foncer, c'est Sandy.
11: Bon, ben, faut foncer. Enfin, les taxis foncent pas trop quand même, mais bon, faut foncer, quoi. Donc, c'est clair. Ouais. Quand t'es taxi, tu te lèves taxi, tu manges taxi, tu fais caca taxi, tu baisses taxi, tu fais tout taxi.
12: Voilà. Tu vis le taxi.
11: Tu vis taxi, c'est clair. Voilà, c'est clair.
0: Jean-Gabriel. Jean-Gabriel. Jean-Gabriel. Rétro-Baiser, s'il te plaît, maintenant, on a compris.
12: Ouais, je pense que c'est plutôt aussi une passion, parce qu'un luxe, je pense pas trop, ça dépend si t'es pas obligé d'avoir... imaginons que le mec, quoi, c'est sa voiture à lui, quoi, c'est pas forcément une Mercedes, hein, c'est pas une Benz, ça peut être forcément, je sais pas, un vieux taco, je ne serais pas les marques, mais bon, voilà quoi.
11: J'ai une question, s'il te plaît.
0: C'est qui?
11: C'est Rétro Baiser encore.
0: Non mais attends, pour l'instant, toi t'as déjà répondu.
11: Non, parce qu'après ça sera déplacé.
12: Mais par contre, Bruce Willis, dans le cinquième élément, ouais, super bagnole.
11: Après, ça sera plus d'actualité, c'est pour ça que je la pose.
12: Il peut les griller, les feux rouges, Jean-Marc.
11: Mais il va
0: Non, vas-y, pose ta question.
11: Parce qu'il parle des Mercos, des Benz et tout. Est-ce que tu peux faire taxi avec une voiture de location si t'as pas ton propre véhicule?
0: Ouais. Bah, de manière, quand tu débutes comme chauffeur de taxi, t'as quoi? Une voiture de location?
11: Bah, c'est exact. Ça, ouais.
12: Tu peux faire taxi poids lourd.
0: Tony?
12: Ouais, moi je pense que c'est une passion. Il faut que ça soit une passion à l'origine.
4: Et je pense pas que ça soit tellement un luxe. Parce
13: ça
4: que
13: peut le devenir.
4: Ouais, mais ils gagnent pas tellement que ça, hein, moi, je pense, Manu. Hein. Si tu regardes bien avec la crise à l'heure actuelle des taxis, c'est la merde.
0: Tony, s'il te plaît. Tony.
4: Ouais.
0: Hey, c'est pas Manu qui pose des questions, c'est moi.
4: Pardon, excuse-moi.
0: D'accord.
4: Ouais.
0: Ou sinon, je te vire là.
4: Ah non.
11: Bah non.
0: Donc, alors, tu te calmes. Tu te calmes, ou sinon, je te vire. Ok. Tu réponds correctement à la question.
4: Ok. Bah ouais, c'est ce que je te disais, c'est une passion. Il faut que ça soit une passion au début, et ensuite, ça se transforme en métier. Mmh. Et voilà.
0: Bah, de toute manière, c'est comme chauffeur routier.
4: Ouais, tout à fait. Ça pourrait être un loisir aussi. Moi, je pense que tu t'aimais à la folie les camions quand t'étais jeune.
0: Ah, bah, de toute manière, ça m'empêche pas maintenant d'aimer toujours les camions.
4: Voilà, ouais. Parce que ça peut être un loisir aussi. Hein, tu sais pas quoi faire le week-end, tiens, si j'allais faire taxi. Voilà.
0: Bien. Non, mais même, de toute manière, tu peux quand tu vois des gens qui sont sur le bord de l'autoroute, qui veulent aller sur une destination en camion au lieu de. Tu peux les prendre.
11: C'est interdit sur le bord de l'autoroute.
0: Ils ont le droit.
11: Non, à l'entrée, mais pas sur le bord de l'autoroute.
0: Ils ont le droit.
11: T'as pas le droit sur
4: ils
11: la
4: ont le droit.
9: Ils ont pas le droit.
11: Non.
0: Le droit Taxico.
11: C'est faux.
4: Ils ont le droit.
11: C'est faux.
4: C'est vrai.
11: Non. T'as pas moyen. Tu peux te faire faucher par un camion.
0: Taxico.
9: Oui, Gérard. Moi, je pense que c'est plus qu'une passion. C'est carrément un mode de vie, un sacerdoce, quoi.
0: Alors, tu peux préciser.
11: Pas de gros mots.
9: Non.
0: Non, mais précise.
9: Je précise en disant que tout le monde ne rêve pas de devenir taxi, quoi. Il y en a d'autres, bizarrement, qui veulent être médecin ou je sais pas, ou dentiste, tu vois. Je connais pas beaucoup de monde qui rêve d'être taxi. En
13: c'est faux, ça.
11: C'est faux, tout le monde rêve d'être taxi.
0: Non, non, attendez.
4: Et d'ailleurs, GG, en parlant de taxi, là, est-ce que t'as vu le film Le Professeur Foldingue?
0: Non. Tu sors.
13: Il a enlevé ses lunettes.
9: Je galère.
4: C'est grave. Hein.
0: Donc pour répondre à la question.
4: Moi je l'aime bien, Beau.
0: Manu, tu m'arrêtes ce double son, sinon je te vire aussi des studios.
9: Je t'emmerde.
4: Ouais.
0: Bon, alors, Taxico, je t'emmerde, moi je te chie dans le bec. Au revoir.
9: Hop.
0: Au revoir à elle.
4: Oh là là.
0: Hop. Terminé.
11: C'est une parodie.
0: Terminé.
4: Mais du son, là.
0: Terminé pour elle.
4: Oui, je peux pas l'entrer.
0: Bon, alors, cinquième question et vous avez... Vous allez réfléchir à ce que la question. Mm-hmm. Quand vous appelez un taxi, vient-il tout de suite et on va s'écrouter.
4: On va s'écrouter tous ensemble.
13: Qu'est-ce qu'il y a,
0: ça commence à bien faire. Ouais, ouais.
13: Bah oui.
0: Fous-toi bien de ma gueule, là.
13: Non.
0: Alors on va s'écouter. J'ai dit Nero. Bon, allez, hop, tu te démerdes.
13: Mais non, vas-y, dis le titre.
2: Qu'est-ce qu'il y a?
0: Toi, Manu, je sens que tu as morflé avant la fin de l'émission comme...
13: Je sais pas, vas-y.
0: Alors, j'ai dit Nero, avec dans mon taxi, tu profites gratuite.
14: Et voilà, toujours sur Fun Radio pour la suite et fin du débat sur les taxis. Donc, vous pouvez toujours nous appeler au 0803-08-5000 où Capoline vous attend. Et donc, normalement, il y a pile d'armes et... Il va rien faire, il va même pas toucher au bouton, il va se calmer. Et c'est tout. Manu qui est à l'aria, en espérant qu'il me fasse du bon boulot, pas comme tout à l'heure.
13: Et tu vas halluciner, il y a le Minitel et là on est 800.
14: Hein?
13: On est 800 sur Minitel.
14: 800 sur Minitel? Et sur l'internet, on est combien, Rigo?
13: Ça remonte un peu, on est... Attends, combien on est? On est 6022.
14: 6022.
13: Non. Et ils attendent tous la présence de Jouisseuse Mystère.
14: Eh ben non, ben elle sera pas là malheureusement parce que Apolline l'a eu au téléphone et elle m'a simplement laissé un message. Sandy dit de te dire qu'elle t'aime plus avec un petit cœur qu'elle a dessiné. Bravo. Voilà.
13: Oh, c'est mignon, ouais.
14: Donc voilà, donc alors le
13: type, la pitié, mais... elle l'aime plus.
14: Si, elle m'aime plus que son cœur. Donc moi aussi, je l'aime aussi, donc c'est pour ça. Donc vous venez de... Apolline, s'il te plaît. On vient de s'écouter Gégé dit Nero, avec dans mon taxi, tu prolites gratuit.
13: Tu proutes
14: gratuit. Oui.
9: Oui, alors à la place de Taxico, on accueille Gégé Rofort, 26 ans de Toulon.
0: Gégé Rofort, bonsoir. Allô. GG.
15: Elle est là, elle est là.
16: Bonsoir, excuse-moi, c'est à cause d'Apolline.
0: Ah bon, c'est à cause d'Apolline, c'est ça.
16: Quoi?
0: Bon, alors déjà, il y a une chose qui m'énerve, je reviens. N'ayez crainte.
17: Ok, on n'a pas crainte.
18: Qu'est-ce qu'il fait?
17: Vas-y.
19: C'est une cascade, Manu.
18: Non, pas là, non.
16: Même pas dit bonsoir, mais
18: bon. Je sais pas ce qu'il fait, Gérard.
17: Fais-nous une cascade au standard.
18: Ouais, la qu'est-ce qu'il fait?
15: Il a pris le porte-voix.
17: Fais-nous une cascade. Manu qui tombe à pic.
18: Attendez, ben je peux, hein, là.
17: Vas-y.
19: Ah, c'était beau, en fait. Franchement, tu fais la même qu'hier. Ouais. Tu fais des 4 marches, là, et ça tape.
18: Attention.
0: Ah,
19: bravo.
18: Ah, trop fort. Ah, la vache. Merci.
19: C'est une cascade de Manu.
17: C'est une cascade à peau aussi.
19: Mais toi, tu as travaillé avec Rémi Julien, je te l'ai dit hier.
20: Les portes, Gérard, les portes.
18: Allez, les portes, ouais.
20: Vas-y, c'est pas grave, on continue, là. Du rythme, du rythme.
0: Alors, donc, la question, c'est quand.
19: Une cascade, ça te redressera la gueule.
0: Bon, la question, c'est quand vous appelez un taxi, vient-il tout de suite? On va demander ça à GG de. D'où déjà tu m'as dit, Apolline?
15: Toulon.
0: Toulon, la fréquence?
15: Elle va te la donner.
16: En 3.4.
0: Ouais, bah parle un petit peu plus fort, s'il te plaît.
16: En
0: parce
16: 3.4
0: que... Oh, ouais. Je t'ai pas dit de coller, je t'ai demandé de parler un petit peu plus fort dans devant ton combiné, d'accord?
20: Dis dans la colle, là.
16: Oui, donc moi je l'ai appelé en plus là tout à l'heure. Je reviens, hein, je suis sortie et puis j'ai pris un taxi.
17: Allez où?
16: Là, je suis chez moi, toute nue dans mon lit.
19: Non, mais t'es allé où?
0: Bon, on en a rien à foutre que tu sois toute nue dans ton lit, je m'en bats les couilles.
17: Aussi, on s'en branle parce qu'on baisse dans un océan de femmes. Enfin, on baigne.
16: Ah, oh, c'est beau. Donc, oui, j'ai eu de la chance.
17: Ça te fait kiffer, ça. Hein.
16: J'ai eu de la chance.
0: Bon, Tony, s'il te plaît.
17: Ouais, pardon.
16: Au revoir.
0: Non, qu'est-ce que je t'ai dit?
17: Non, je suis désolé.
0: Attends, pour l'instant, tu t'écrases, d'accord, la nana?
17: Ouais.
18: Hey, Bernard, du rythme.
0: Hein? Alors, maintenant, tu réponds à la question.
16: Oui, donc là, je reviens du taxi parce que je suis sortie, hein, j'avais rien à faire, j'ai appelé un taxi, on a été un peu dehors, il m'a promené, il m'a ramené chez moi. Je pense que tu t'en fous de ma vie, mais je te dis, je l'ai eu en, exactement, hein, j'avais montre en main, 25 secondes.
0: Et...
16: J'ai de la chance parce que j'habite à côté d'un parking de taxi.
0: Ah ouais, bah là, non mais attends, attends, Tony.
19: C'est rétro-baiseur.
0: Ouais, bah attends, rétro-baiseur, attends, déjà elle a pas appelé le taxi, si elle habite juste à côté d'une borne.
16: Excuse-moi, je préfère qu'il vienne me chercher en bas de mon immeuble.
0: Non, attends, toi t'es une allumeuse, alors dégage, au revoir, terminé.
17: Bourgeoise.
18: Mais non, vous êtes fou, elle était gentille comme tout.
0: Tony.
17: C'est un mytho ça ce qu'elle raconte.
0: Tony.
17: Ouais, t'as bien fait, GG.
0: Ouais. Tony.
17: Ouais. Bien, ouais. Ouais, bah alors pour répondre à la question, c'est ça?
0: Ouais.
17: Ouais, ça dépend d'où il se trouve, c'est vrai. Mais la plupart du temps, c'est moins d'un quart d'heure. Hein. Ça dépend des sociétés, en fait. Hein. Mm. Mais bon, je peux pas la citer de nom, mais sinon, je t'aurais cité avec plaisir. Mais là, je peux pas.
0: Non, mais attends, parce que. Attends, Tony.
16: Merci, m'a remis à l'antenne, c'est super gentil, j'adore.
18: Oh, derrière.
0: Oh, tu la vires?
18: Non, c'est moi, c'est moi.
0: Tu la virez?
18: C'est moi, je la mire.
0: Tu la virez?
17: Faut pas déconner.
15: Elle est partie, là.
0: Vous la virez celle-là?
18: Je l'aimais bien.
19: Dehors la risto.
0: Alors si tu veux la reprendre, tu la reprends hors antenne. Mais pas dans les débats, d'accord? Okay.
18: D'accord.
0: Une fois que les débats seront terminés.
17: Ouais.
18: Ok.
0: Nuance. Ah, donc
17: oui,
0: Tony.
17: Oui, GG, oui. Je t'écoute.
0: Donc déjà pour bien se dire une chose.
17: Vas-y, dis-la moi. Laquelle?
18: Va t'asseoir.
0: Tu te crois où là?
18: Tu m'as dit de la reprendre, je la reprends.
0: Ouais, bah, attends ton micro si tu veux lui parler, d'accord?
18: Il était éteint, tu vas te faire mal à l'ange.
0: Tu te crois où là?
17: Ouais.
0: Non, tu la vires.
17: Viens
0: plus sur l'antenne.
17: Gère, direct.
0: Allez. Bon, alors Tony, donc pour répondre à ta question, bon, toi ta question, tu me dis, t'attends plus d'un quart d'heure.
17: Ouais.
0: Bon, déjà, faut se dire une chose, ça dépend à quelle heure tu l'appelles, d'accord?
17: Bah, disons que moi, quand je pars, vers 20h de l'après-midi.
19: Attends, il travaille pas, c'est fou.
17: Je travaille.
19: Non, il travaille pas, c'est fou.
0: Bon, Rétro-Baiseur et Jean Gabriel, vous vous la fermez quand je parle, quand je pose une question. Alors, vous vous la fermez tous les deux pour l'instant, ok?
17: Donc, je travaille à 20h30 et je l'appelle à 20h pour qu'il vienne me chercher à. Bah, je calcule, ça fait 20h15. Et c'est vrai que il est plus là vers 20h20. Donc ce qui est bien, c'est que je travaille à côté de chez moi, parce que j'aide des personnes âgées à se développer. Et je fais aussi
19: leur compte en banque,
17: j'apprends aux enfants à lire et puis je fais plein de trucs, je fais du jardinage, des trucs comme ça quoi. Mm-hmm. Des trucs d'intérêt public.
0: Non mais attends, parce que là il y a la question que je voulais te poser.
17: Ouais. Non, j'ai pas de casier judiciaire.
0: Non, mais attends, la question, c'est que tu viens de me dire que t'attendais un quart d'heure pour avoir ton taxi.
17: Ouais.
0: Bon, tu l'appelles à quelle heure?
17: À 20h, je te dis.
0: Non, attends.
17: Je te le
0: Non, attends, tu vas pas me dire que tu appelles un taxi à 20h et qu'à 20h45 il est devant chez toi pour aller chez les personnes âgées.
17: J'ai dit 20h20. Parce que en fait de 19h à 20h je peux pas l'appeler parce qu'il y a ma série préférée qui passe sur M6.
19: Tu regardes le Big Bill?
17: Non, c'est Marié deux enfants.
19: Non, le Big Bill, il faut regarder le Big Bill.
17: Ouais, c'est bien le Big Bill, hein. J'adore ça, Gégé. Hein. Ah, c'est top. Mais moi, je regarde Marié deux enfants, donc je l'appelle à 20h, ouais. Et il arrive à 20h20. Donc c'est pour ça que je te dis qu'il met plus d'un quart d'heure. Parce qu'ensuite, il faut que j'aille au boulot, c'est à 20h30. Et à 20h30, là, je vais, ça dépend des semaines. Il y a des semaines A, des semaines B, où je vais en crèche aider des enfants à se développer, où je vais voir des petits vieux, tout ça, pour les promener dans la rue.
19: Ouais. Peut-être toi, t'aides les enfants à se développer.
0: Tony, ouais. Tu vas pas me dire que tu vas aider des enfants à travers. Tu vas pas me dire que tu as aidé les enfants à traverser la rue à cette heure-ci.
17: Ouais. Non, j'ai pas dit à traverser les deux.
0: De toute manière, on va faire la conclusion.
15: GG, à la place de GG Rofort, on accueille Petite Borne, 46 ans de Montluçon.
0: Alors, Petite Borne, bonsoir.
6: Bonsoir Gérard.
17: Salut. Montluçon, j'aime beaucoup tes filles. Montluçon, j'aime ta CD.
2: Ah, c'est bon, c'est bon.
0: Fréquence.
6: Bonsoir les auditeurs, ma fréquence c'est 107.2. Un peu, ouais.
19: Ouais, t'as l'air enrhumé.
2: Bon, Gérard, vite fait, il y a Yankee, chauffeur de taxi. Il dit qu'en fait, la différence entre un taxi et toi, c'est que toi, tu prends plus de clients tous les jours, même à 150 balles le tour du bois, c'est vrai?
0: Non, c'est faux. C'est tout, les questions?
3: Non, il y a une question Minitel aussi. Moi, j'en ai une Minitel de Joker qui demande comment on appelle un chauffeur de taxi si c'est une femme. Une taxiste, une taxiste.
0: Non. De manière, c'est, il y a pas.
2: On me disait une taxeuse.
3: Une taxeuse, ouais.
2: Ou une chauffeuse de taxi.
0: Jean-Gabriel.
21: Alors le juste temps d'arrivée du taxi après qu'on l'ait appelé entre 15 et 20 minutes approximativement.
0: Déjà, faut se dire une chose.
21: Ça dépend, hein, quelquefois ils nous font bon. Bon,
0: d'accord, ok. Rétro-baiseur, de toute manière, je vais répondre après à votre question.
21: Non, mais t'es pas d'accord avec ce que je viens de dire?
0: Non, mais attends, je répondrai parce que moi je suis pas tout à fait d'accord avec ce que tu viens de me dire. Mm-hmm. Rétro-baiseur.
19: Ouais, ben moi je sais que souvent j'ai des problèmes pour avoir des taxis, c'est quand tu sors et que la nuit en sortant de boîte, tu veux récupérer un taxi vers 4-5 heures du matin, 6 heures. Et là, ça devient dur d'avoir un taxi. Des fois, tu l'attends une demi-heure, une heure. Tu vois ce que je veux dire?
0: Non. Alors déjà, pour bien se mettre ça, justement, si tu peux bien en parler de ça.
19: Ouais,
0: on peut se dire une chose, qu'en sortant de boîte, ça dépend dans quelle boîte que tu vas, que tu vas.
19: Bon, on va de la loco, par exemple.
0: Bon, alors à la loco, t'as plusieurs, t'as toujours un taxi qui passe.
19: Ouais, mais regarde, on est plusieurs à sortir, on est 10 à sortir en même temps, le temps que tout le monde soit évacué. Moi, si je suis le dernier, j'en ai pour une heure avant qu'il y ait 10 taxis qui soient passés.
0: Non, attends.
19: Vois, parce que bon, moi, je picole un peu, donc je veux pas prendre la voiture, je passe à prendre le taxi.
0: Mais dans ces cas-là. Ouais. Dans ces cas-là, parce que là, tu dis que t'appelles un taxi, mais t'as ton permis de conduire, donc au départ, tu vas en voiture.
19: Ah non, je me fais amener par un taxi, je pars de chez moi en taxi tranquillement, il n'y a pas de problème.
0: Ah, d'accord.
19: Pour rentrer, si je trouve pas une bonasse qui peut me ramener à la maison ou chez elle, tu vois, je suis bien obligé d'appeler un taxi.
0: Quoi. Non, mais alors ça, là, je vais te dire une chose, Jean Bézer, reste poli quand même. Reste poli.
22: On parle pas de Lorette.
19: Une bonasse, ça veut dire un canon, quoi, une fille bonne. Quoi.
17: Ouais, mais respecte un peu plus les femmes, quand même.
19: Ouais, non, mais bon, non, c'est un compliment.
0: Rétro-baiseur, ça y est, c'est fini.
19: Suivant.
0: Bon, alors pour répondre aux questions, c'est combien de temps, quand vous appelez un taxi, vient-il tout de suite? Alors, la question, je vais répondre à Tony, parce que c'est Tony qui m'avait posé une question.
17: Exact.
0: Hein? Donc, toi, quand tu l'appelles, il met 20 minutes à peu près.
17: À peu près, ouais.
0: Bon, alors faut se dire une chose, que déjà, pour commencer, quand tu l'appelles, si c'est une bande téléphonique, souvent, il y a presque personne, t'es d'accord?
17: C'est vrai, ouais.
0: Bon, après, t'appelles, t'as des numéros, donc je citerai pas les noms des compagnies.
17: Non, faut pas.
0: Donc, le temps que tu l'appelles, donc eux, quand tu l'appelles, eux vont te dire un laps de temps qu'il faut attendre.
19: Un laps? C'est quoi un laps?
0: Un laps de temps. C'est-à-dire le temps que tu l'appelles et que tu raccroches, ils vont te dire faut attendre 10 minutes, un quart d'heure.
17: Exactement.
0: Maximum. Mais non, attendez. Oh! Qui c'est qui répond, qui parle sur moi là?
6: C'est pas moi.
19: Non, mais on voulait se renseigner sur la
17: signification du mot laps.
19: Voilà.
0: Bon, un laps de temps, ça veut dire le temps que tu raccroches et que la voiture arrive.
1: Ah, ok.
0: Hein? Parce que tu peux très bien attendre 10 minutes. Mm-hmm. Comme de toute manière, ils te le disent. Mm. Ils te le disent combien de temps qu'il faut attendre.
17: Moi, ils me disent un quart d'heure, blaireau, parce qu'ils me connaissent. Bon, vas-y, un quart d'heure, blaireau.
1: Tu t'es repéré, toi.
17: Ouais.
5: Mm. Oh, Gérard, tu suis le début.
17: Qu'est-ce qu'il fait, là?
7: Vas-y, Gégé.
0: Donc, alors, par exemple, tu l'appelles à... par exemple, tiens, regarde, il est 1h40.
17: Non, moi j'appelle à 20h.
0: Non, écoute-moi, Tony. Ouais. Tu l'appelles, il est 1h40.
17: Du matin ou... Ah,
0: ouais.
17: Il va,
0: dès que tu vas avoir une personne au standard comme ici,
17: Pauline,
0: soit Pauline ou n'importe qui, on s'en fout du nom, d'accord,
17: Pauline, ouais.
0: Hein, donc faut se dire une chose, le temps qu'il arrive, donc il va te dire combien de temps, déjà tu vas voir la personne au standard, elle va essayer de trouver la voiture qui se trouve à proximité devant chez, vers chez toi.
17: Ouais.
0: Hein? Et là, la personne va te dire, bon, d'ici 10 minutes, un quart d'heure maximum.
17: Mmh.
0: Ça peut durer plus longtemps, ouais, selon la circulation.
17: Ça fait 20 minutes, moi.
0: Ouais, ben, dans ce cas-là, c'est. Tu te fais arnaquer à chaque fois sur ton compteur.
23: T'as raison, hein. Moi je suis chauffeuse de taxi et c'est exactement ça. Hein.
0: Ben, justement, comme t'as pas répondu à la question, vas-y.
23: C'est 10 minutes, un quart d'heure. Alors en heure de pointe, faut compter 3 quarts d'heure, 1 heure, hein, mais moi j'y peux rien, j'ai pas des ailes.
0: Mmh. Allez, mais tiens, justement, comme toi, ouais.
23: Non, c'est vrai, j'ai
17: et
23: pas
17: est-ce
23: des
17: que, ailes. Si tu me permets, Gégé, je voudrais lui poser une question.
23: Mmh.
17: Est-ce que tu as un chien pour te protéger?
23: Non, j'ai une chatte.
17: Une chatte, mais c'est pas très protecteur, ça, comme animal.
23: Si,
17: elle
23: connais...
17: a une grosse.
23: Mais moi, tu la connais pas.
0: Non, Tony, s'il te plaît.
17: Ouais.
0: Bon, tu te calmes. Les autres aussi, vous vous calmez.
7: Il faudra demander à Captain Flamme.
1: Ouais, Gégé, ouais, justement, je suis là. Gégé, je peux te poser une question, moi. Moi, ce que je trouve dégueulasse, c'est que justement, comme disait Tony, les chauffeurs, ils ont des gros pits ou des gros Rottweilers à l'avant. Et ils veulent pas prendre les vieilles dames avec les petits caniches ou les petits Yorks sous prétexte que les chiens sont interdits dans le taxi alors que lui il en a un à l'avant. Quoi.
0: Bon, attendez, qui c'est qui vient de poser cette question-là?
1: C'est Rétrobaiseur, alors je comprends qu'il veuille.
0: Bon, alors attends, écoute-moi bien, Rétrobaiseur.
1: Ouais.
0: Je vais te dire une chose.
1: Oui.
0: Je vais te dire une chose.
1: Mm-hmm.
0: Que le chauffeur de taxi, s'il a un chien, il n'a pas le droit de refuser une autre personne avec un autre chien. Il n'a pas le droit de refuser une personne âgée avec un chien.
1: Je l'ai vu, moi. Hein. Moi, j'ai vu le chauffeur.
0: Non, c'est faux, c'est faux.
1: Stop.
0: On va faire les sondages.
17: Ah, d'accord.
1: Oh là là.
0: Alors,
17: on était dans le thème, là.
1: Ouais, on était à fond dedans.
0: Pensez-vous... Prenez-vous souvent le taxi? Alors 34% des gens prennent le taxi que les jours fériés. Je vois pas du tout le rapport. Je sais pas qui c'est qui me sort ça. 27% n'en parleront plus. On ne sait pas pourquoi. 14% des gens sont taxi et se prennent le week-end. Alors là, qui m'a sorti ça? Ça c'est du fil d'art tout craché. Y a que lui.
5: Ouais.
0: Alors, trouvez le taxi trop cher. Alors, 57% des gens militent pour la gratuité des taxis. Fildar, quand tu sauras écrire sur un ordinateur, tu me feras signe. Hein. 34% des gens s'en foutent vu qu'ils les braquent. Ça, c'est bien, Fildar. Bien tes sondages de merde.
5: Ils sont bien.
0: Hein, pauvre con, va. Et 21% des gens ne les trouvent pas trop chers, mais trop cons. C'est bien faire des sondages comme ça avec 20 millions d'auditeurs que je fais. Tu me sors des sondages de merde, et si ça baisse, tu te démerderas avec Max, ok?
5: Ok.
0: Alors, êtes-vous pour ou contre les taxis? Alors ça, les pour ou contre, je n'en veux plus dans mes sondages. Alors, s'il y a un pour ou contre sur le deuxième débat qui va porter sur l'emploi à domicile, je n'en ferai aucun sondage. Clair, net, précis. Hein? Alors, attention à toi, Pildar, au lieu de regarder des photos de cul. Donc, dans ces cas-là, tu sors des studios, je ne te veux plus. Alors, êtes-vous pour ou contre les taxis? Alors, 33% des gens sont contre. Bon, allez hop, les sondages terminés, poubelle.
5: Bravo, Rigo.
24: Bien joué.
0: Non, c'est pas Rigo.
24: Ah bah non.
0: Donc, conclusion.
2: Bon, Gérard, attends, j'ai plein de questions sur l'IRC. Ouais. Déjà, il y a un.
8: Oh, t'as pourri les sondages, moi je te pourris ton truc.
21: Quoi ? J'ai travaillé 3 jours.
0: Il laisse son micro allumé, d'accord ?
8: Ah non, il pourrit les sondages, pourrit son speech.
0: Non, non, c'est pas lui, c'est l'autre PD là-bas.
8: Je te le dis direct.
2: Donc.
0: Il y a un autre là. On dirait qu'il va se branler avec le poteau.
2: Voilà, voilà.
21: Il raccroche tout le monde, il me pourrit mon
2: sondage. Donc, il y a un chauffeur de taxi qui s'appelle Dan.
8: Il n'y a pas moyen.
21: Ah bah ouais, tu l'as pourri de
0: son. Hop là, s'il vous plaît.
2: Lancez le stylo en chrome.
0: Arrête.
21: Tu parles de la cascadeur.
0: Il est fou. Tu lui laisses son micro allumé, d'accord, ou tu vires des studios, toi.
8: Il n'y a pas de problème.
21: Là, t'es pas un clodo.
0: Tony, au revoir. Salut.
21: Alors, c'est pas moi.
23: Ça fait longtemps.
21: C'est pas moi, Gégé.
0: Dehors.
21: C'est pas moi.
0: Bon, Tony.
23: C'est Tony.
21: C'est un polo ou un pedro, j'entends.
2: Ouais, je suis à l'area.
0: Bon alors, Rigo, vas-y.
2: Yo, big up. Donc, je disais, il y a. Mais ouais, non, mais on met fil d'art à l'internet. Je vais pas pouvoir tout faire. Donc, sur IRC, il y a Dan qui est taxi, qui te demande si tu pouvais raconter la fois où il t'a pris en taxi avec Jouisseuse Mystère et que vous avez fait des trucs obscènes avec lui à 3.
0: Non, c'est faux. Donc, j'y répondrai pas.
2: Mais lui, il dit que c'est vrai.
0: Non.
23: C'était 4.
2: Ok.
0: Donc, conclusion du débat, on va demander à RetroBazer.
10: Déjà ?
0: Oui, on fait la conclusion, faut attaquer le deuxième.
10: Débat instructif. Le milieu des taxis, je pense que c'est un milieu passionnant. T'as bien fait d'aborder le sujet. Et si tu veux que je t'expose ton compteur, il n'y a pas de problème. Tu me passes un petit coup de fil, Manu, il transmet et je te l'expose, ton compteur. Je suis tout disjoncté, mon pote.
0: Jean-Gabriel ?
11: Ah, il a l'air d'accord. Écoute, moi aussi, je pense que c'était un débat instructif, constructif. Indispensable.
10: Enculable.
11: Et il n'y a pas de problème. Je peux te prendre le taxi en remorque, mon vieux. Jouib. Je te prends en remorque quand tu veux, gamin.
0: Ok. Tony ?
11: Ah, bah, c'était un bon débat. Moi, je me suis bien frustré, là. J'ai essayé d'être le plus sage possible. J'espère que t'as apprécié, Gégé, le geste.
0: Mais quoi ?
11: Hein, ça s'est bien passé.
0: Gérard !
11: Il s'en branle.
10: T'as fait du bon boulot.
0: Non, je t'écoute, Tony, t'inquiète pas.
11: Donc, je disais que j'ai été le plus sage possible. J'espère que t'as remarqué.
0: Ouais, j'espère.
11: Et que ça s'est bien passé. Et t'as vu que ça s'est bien passé.
0: Bah,
11: donc, tu peux me faire confiance et on se fait une bouffe quand tu veux, mon pote.
0: Ouais. Ok, y a pas de problème. Petite bande pour terminer.
10: Cuisine bien.
23: Ouais, Gérard, alors moi, je suis contente que t'aies fait un débat sur les taxis parce que je t'ai dit, je suis chauffeur. Moi, j'ai pas pu participer beaucoup hein, parce que j'essaie de vous appeler, mais c'est saturé. Et je peux dire que si tu veux venir m'exploser le compteur, c'est quand tu veux.
0: Ok. Donc moi, conclusion du débat. Donc pour moi, donc c'est dommage. C'est dommage qu'on n'ait pas pu faire les 10 questions comme d'hab. Ouais. Pourquoi ? Parce que y a un petit con de Phil Dark qui a foutu sa merde, comme d'habitude.
10: Non. Non,
0: donc, qu'est-ce que je peux dire d'autre ? Ben, c'est tout. C'est tout. Donc,
10: vas-y, Philou, on est avec toi, Philou.
12: Oh c'est pas moi.
10: On est avec toi, Phil Dark.
0: Il y a une conclusion internet.
10: Radio Taxi, bonsoir.
23: Gérard.
0: Bon, allez hop. Terminé, on va s'écouter la dodoche de
2: Attends, j'ai pas de disque.
0: Attends, je bosse.
2: J'ai pas de disque, attends.
0: Allez hop. Oh là là, c'est le bordel là.
24: Non, mais Phil Dark, il ferme sa gueule, regarde ce truc-là, il me casse pas les couilles.
12: Non, mais t'inquiète pas, mais attends, mais ça n'a rien à voir, Gérard, ne t'énerve pas, c'est Max qui te parle là. Les photos.
24: Ouais, mais moi j'en ai rien à foutre, le courrier, vous le carrez dans le cul.
12: Non, mais c'est mon courrier.
24: Ouais, bah, pourquoi tu balances son lit ?
12: Mais
24: je crois que je l'ai pas entendu, ces enculés.
12: Mais non, ça n'a rien à voir, c'est des auditeurs.
24: Non, presque pas.
12: C'est des auditeurs qui ont pris des photos de toi et de Sandy. Mais t'inquiète pas, on vient heureusement de réceptionner les photos. Elles sont là, donc elles ne seront pas données. Elles restent en privé, ne t'inquiète pas, on va te les redonner.
24: Ouais, non, mais tu sais où tu les mets ? Dans un panier à salade, comme ça, vous
12: allez. Non, mais je vais les encadrer, ça te fera un cadre de Noël.
24: Ouais, c'est ça.
12: Des souvenirs du boulot.
24: Ouais, c'est ça. Attends, derrière, plus tard, tu vas fermer ta gueule maintenant.
12: T'inquiète pas, Gégé, hein.
24: Le Marco, il va fermer sa gueule quand. Aussi.
12: Non, mais c'est clair.
24: Hein bah. Parce que l'AR14, Marco, il ferme sa gueule.
12: Mais d'accord. Qu'est-ce qu'il a dit, Marco ?
24: L'histoire des euros, là, tapé lundi. Ouais, je veux m'acheter une AR14. Alors, il va fermer sa gueule avec ça. Parce que sinon, ça va mal se terminer. Ok ?
12: Je suis d'accord, entièrement d'accord. Il est là, Marco.
24: Ma vie avec Sandy, ne regarde pas les auditeurs.
12: On est d'accord.
24: Et Marco, Fulgar, et Manu et Anka, maintenant vous allez arrêter de nous casser les couilles parce qu'on commence à avoir ras-le-bol. Fermez cette sortie.
12: Non mais, hein, mais vraiment,
24: je... Lanka, tu vas te calmer un peu avec ton Marco, tu vas lui caresser son dos. Mais moi, je dis, tu vas plus me caresser le dos, parce que sinon, moi, je vais te mettre une tête. Claire, net et petit.
4: Bravo.
24: Parce que le 14, vous allez voir ailleurs si j'y suis, parce que le 14, je ne suis pas là.
12: Bah, tes bêtises.
24: Non, je suis pas là, je pars.
12: Ah ouais, t'es pas là. Mais par contre, on est là quand t'as besoin de blé, par contre. Là, tu m'appelles. Là, t'es là pour venir. Là, tu peux venir.
24: Non, non, attends, c'est toi qui m'appelles là pour
12: l'instant. Ouais, non, mais là, c'est pas moi qui t'ai appelé, c'est Manu. Mais quand t'as besoin de blé, là, tu m'appelles et là, tu peux venir le lundi, le mardi, ça te dérange pas, là. N'importe quelle heure, là, tu peux arriver
24: non,
12: à minuit.
24: Non, mais attends, t'as pas besoin de balancer ça à l'antenne, d'accord?
12: Ah bon, et moi, t'as besoin.
24: Moi, je règle mes comptes en direct.
12: Ah ouais, bah moi aussi.
24: Quand tu boulot de salaud, quand tu te barres à minuit, hein, tu dis rien, toi, tu dis amen, tu laisses tout le monde, hein, tu nous laisses dans la merde, mais t'en as rien à foutre de ce qui se passe après.
12: Ouais, ça va pas foutre, c'est débat, c'est de la merde.
24: Quand tu t'es barré, là, lors du débat,
12: bah, t'as pas
24: de chômage.
12: J'étais là, mon pote, parce qu'on t'a fait croire que j'étais
24: non,
12: dans...
24: Non, mais attends, t'étais là, mais qu'est-ce que t'as dit lundi? T'as rien dit du tout.
12: Bah, toi non plus, t'as dit que t'allais faire ta grande gueule, que tu voulais passer un coup de gueule, t'as rien fait.
24: Attends, mais qu'est-ce que tu leur as dit? Tu leur as rien dit, tu les as laissés taire.
12: Mais c'est
24: alors,
12: ton.
24: Tu continues à saccager le boulot.
12: Mais Gérard, c'était le jeudi, c'était débat, t'as dit que c'est toi le chef, t'as dit que c'est toi qui commande, donc c'est à toi.
24: Mais dans ce cas-là, tu t'en vas pas, tu restes au moins pour m'épauler.
12: Mais je t'épaule. Mais j'interviens pas dans ton
24: coup de gueule. Attends, quand il se passe quelque chose, t'es toujours là. Là, mon vieux pote, t'étais pas là parce que fallait que t'ailles à Lille.
12: Mais non, j'étais là. Je t'ai fait croire que j'étais à Lille, j'étais dans les bureaux, je t'ai fait croire que j'appelais du portable parce que je voulais pas intervenir parce que c'est tes débats.
3: Eh ouais.
12: C'est toi le chef.
24: Ouais, non, mais attends. Tu vas me faire avaler ça?
12: Mais
24: non, pas à moi.
12: Mais
24: hein.
12: C'est toi le chef, je suis déconné. Quand t'es venu lundi dans les studios pour passer ton coup de gueule que t'avais dit que tu passerais jeudi, ben moi je vois pas pourquoi j'interviendrais. C'est quand même ton coup de gueule. Après, si j'interviens dedans, tu vas dire que je m'occupe de mes affaires et que
24: alors,
12: ça me regarde.
24: Mais dans ce cas-là, alors tu peux m'expliquer pourquoi le barouf avec la musique et puis la jambe de bois, elle est encore plus dans le bureau?
12: Non, elle y est plus.
24: Non,
12: elle a été.
24: T'en es sûr?
12: Elle a été mise à la poubelle mardi.
24: Ouais. T'en es sûr?
12: Parfaitement.
24: T'en es sûr qu'elle a été mise à la poubelle?
12: Parfaitement.
24: T'en es sûr que le 14, elle sera pas encore dans le bureau?
12: Eh ben, viens dans le. Alors, prends ta voiture, viens ici, viens vérifier.
24: Bah, attends, moi pour l'instant, demain j'ai des trucs à faire.
12: Mais qu'est-ce que t'as à faire? Une histoire d'hypothèque.
24: Bah, demain, j'ai pas fini encore. Et par contre. Il y a un truc que je voudrais qu'on arrête.
12: Il n'y a pas de problème, dis-moi, il n'y a pas de problème, vas-y.
24: Non, mais moi je le dis à l'antenne.
12: Vas-y.
24: C'est que les branleurs là, qui viennent, qui écoutent la radio, ils arrêtent un peu de se plaindre comme quoi qu'ils nous reconnaissent à Paris-10. D'accord? Parce que les petits branleurs comme ça, moi j'en suis tous les matins.
12: Bravo, bah là c'est bien parlé. Bah là je préfère quand tu parles comme ça calmement. Au moins là ça le mérite d'être clair. Ok, on est d'accord.
24: Comme par hasard, aujourd'hui, Sandy elle a servi un couscous et on voulait faire la bise à Sandy. Hein? Et on lui a dit, oh bah non, je peux pas parce que t'as trop de boulot. Alors il faudrait peut-être qu'ils arrêtent un petit peu leur connerie. Hein? Alors les branleurs d'université.
12: Gérard, on n'a pas compris, ça a coupé. Tu disais quoi que Sandy quoi?
24: Ouais, il y a un auditeur qui a servi couscous aujourd'hui. C'était couscous aujourd'hui. Ouais, tu m'écoutes?
12: Ouais.
24: Au lieu de couper, là.
12: Ah non, je t'écoute.
24: Ouais. Le petit branleur qui voulait faire un bisou à Sandy, ben, il se carre dans le cul, son bisou.
12: Ah bah ouais.
24: Ça avait autre chose à foutre.
12: Évidemment, bah oui.
3: Ouais, ça servait de la merguez.
24: Toi, tu fermes ta gueule, Pilar, d'accord?
12: Bon.
24: Parce que ton histoire de Jacques Chirac d'hier, tu te mets dans le cul, je t'ai pas cru.
12: Voilà. Et en parlant de... C'est un message mini... Hein, parce qu'on a le Minitel depuis là. Il demande justement par rapport au couscous, comment va ton pois chiche?
24: Tu lui demandes comment qu'elle va sa merguez?
12: Non, c'est au pois chiche au couille, lui.
24: Ouais, ben, tu lui demandes comment qu'elle va sa merguez, si la met à 150 ou pas.
12: Alors ça, je veux dire, c'est mouché,
3: ça. Martine,
12: excuse-nous, on est un peu perturbés parce que le courrier fait que forcément ça prend du temps, mais t'inquiète pas, hein, on te néglige pas et t'auras l'occasion d'intervenir. Hein.
23: Non, mais c'est sacré Gérard de Suresnes.
12: Bah oui, voilà, parce que je t'explique, Gérard. Gérard.
24: Je t'écoute.
12: Martine revient des États-Unis et elle me disait en antenne, parce qu'elle voulait pas le dire et le hasard fait que t'es là, hein, Martine, c'est qu'aux États-Unis t'es hyper connue. Hein.
4: Tout à fait, ouais.
9: Il paraît qu'il y a des cassettes d'auditeurs qui sont français, qui sont partis faire leurs études ou travailler aux États-Unis, qui mettent des cassettes et apparemment, t'es connu là-bas aussi aux États-Unis.
4: Oui, mais je dirais pas dans quoi. Hein.
9: Non, mais ça va te faire plaisir, Gérard.
24: Non, mais attends. Hey. Faudra peut-être qu'on arrête un petit peu là, et faudra peut-être que les gens se mettent un peu dans la peau des auditeurs, que les auditeurs arrêtent de faire croire que c'est quelqu'un que Max passe habituellement sur l'antenne, que tout de suite c'est la même personne, parce qu'ils ne me connaissent pas aux États-Unis. Sauf quand on était voir un film que Fun Radio nous avait fait.
9: Mais non, ce que je suis en train de te dire, c'est que là, par exemple, des auditeurs enregistrent des débats de Gérard quand ils sont en France, et puis un jour, ils les archivent, ils gardent les cassettes comme Bibi, elle garde les cassettes de mes émissions qui ont 2 ou 3 ans, puis un jour, le mec s'en va aux États-Unis pour travailler pendant 1 an ou 2, par exemple dans un restaurant, et il embarque avec lui des affaires, et puis il embarque des cassettes de Gérard, comme ça, ça lui fait penser à la France et à Fun Radio, et ce qui fait qu'il fait écouter après des amis à lui qu'il apprend aux États-Unis à connaître, des Américains, il leur fait écouter les radios françaises. Donc il dit, tiens, regarde, c'est un mec qui s'appelle Gérard, il fait un des débats, ça cartonne, et puis il fait écouter tac, et puis les mecs ils font des cassettes, ils font des copies, puis voilà. Puis à la fin
4: sur internet tu peux avoir Fun Radio par
9: et puis
4: internet,
9: tu sais très bien, Gérard, que sur internet il y a des auditeurs qui mettent aussi tes débats sur internet, et qu'internet c'est dans le monde entier, donc il suffit d'aller aux États-Unis, de te mettre sur le site internet Fun Radio ou Gérard machin, et puis voilà, il suffit, et puis on entend des débats de Gérard, c'est pareil, ouais. On peut écouter internet aussi en direct. Gérard, tu le sais tout ça? Bah tu le sais aussi bien que moi.
24: Ouais,
9: à la rigueur.
24: Manière, certains trucs, j'y crois pas trop quand même.
9: Bon, enfin bref. Gérard, en tout cas, ne t'inquiète pas, les photos sont en bonne main, elles sont dans mes mains, et il n'y a aucun souci, elles ne seront pas sur le site internet.
24: Ouais, ben, c'est ce que tu dis.
9: Il n'y a pas de problème, vous scellez.
24: Ouais, mais c'est ce que tu dis, parce que tu sais pas ce qu'ils font derrière ton dos, les autres zigotos.
9: Ah, bah ça, les auditeurs, je sais pas ce qu'ils font, en tout cas, je sais.
24: Non, mais tes zigotos, là.
9: Ah, non, mes zigotos, ils sont avec moi, il n'y a pas de problème, ils sont avec toi, ils te soutiennent, il n'y a aucun problème.
24: Et en fait, je repense à une chose. Aïe. Tu dis, je pense toujours à ma gueule, comme tu as dit tout à l'heure. Hein? Tu l'as bien dit?
9: Non, j'ai dit.
24: Non, mais tu dis, je pense toujours à moi quand j'ai besoin de boulet, d'accord, mais...
9: Non, parce que tu dis que tu veux pas venir jeudi, tout ça, que tu arrêtes, mais je dis par contre, tu veux pas venir, etc. Mais je dis par contre, tu viens facilement quand tu as besoin de quelque chose, à ce moment-là, là, tu peux venir à n'importe quel jour. T'es pas obligé d'attendre le jeudi de te débattre. Là, tu es prêt à venir le mardi, le lundi, là, tu t'en fous.
24: Mmh. Ouais. Non, mais pour l'instant, moi, je voulais savoir si on s'ennuie ou l'histoire de ce que t'avais lancé et puis qu'on avait lancé lundi.
9: C'était quoi ça déjà lundi?
24: L'antenne de Sibi et la Sibi.
9: Eh ben justement, il paraît que ouais, alors justement, tu bouges pas. Il y a justement du courrier très positif pour ça. Apparemment, il y a 2-3 personnes qui sont prêtes à envoyer une Sibi. On va t'en parler, d'accord, Gérard? Tu bouges pas?
24: Ok.
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14: Et voilà, vous venez d'écouter Quasimodo avec Quasimodo de Suren avec
20: Del Solène.
14: Dead Suren avec ma boss est dans le coup. Elle a un remix de Sur moi qui a été fait par c'est qui Rigo?
20: Un auditeur.
14: Un auditeur, donc.
20: Arnaud, qui s'appelait Funky GG. Le titre du remix c'est Funky GG.
14: Donc, deuxième débat, ça va porter sur la préhistoire. Donc, pour ça, on va accueillir Diplodocus.
25: Diplodocus.
26: Non, Diplodociste.
25: Ah, oui, ah, pardon.
14: Alors, ta fréquence, s'il te plaît.
27: Oui, bonsoir, c'est Diplodocus, hein, attention. Donc, j'appelle de Toulouse, c'est 104.7.
14: Tu peux baisser ta radio derrière, s'il te plaît.
27: Il n'y a pas de radio derrière, c'est pas moi, Gérard.
14: C'est quoi? C'est quoi là
25: c'est un téléphone sans fil.
14: Ouais, là je crois que ça va être dur. Pot de bison.
28: Ouais, c'est pot de bison-ours.
14: Non, c'est pot de bison, moi j'ai.
28: Ok, bah ouais, salut Gérard.
14: Ta fréquence
28: 97.3 à Poitiers.
14: Oh là là, mais qui c'est qui a été?
28: Oh là!
14: Oh là là!
26: Attends, je vais voir.
27: Qui c'est qui a un vibro là?
28: Qui c'est qui a un téléphone vibro?
14: Steven
25: Spielberg.
14: Steven Spielberg, oui. Kremlin Blisset, 101.9.
27: Oui, bonsoir, je cherche un acteur pour jouer dans la suite d'IT, je dis que je vais appeler Gérard, bonsoir.
14: J'ai vu moi je veux dire une chose, que si tu commences à jouer au con comme ça, ouais. Tu vas dégager tout de suite.
28: Et on va retrouver IT, gamin.
27: Attends, en plus le Kremlin Blisset c'est dans le 9.4 alors.
14: Ouais, et la fréquence c'est 101.9.
27: Oui.
14: D'accord.
27: C'est le 9.4.
14: Et le 9.4 qui t'emmerde.
25: Ouais.
1: wesh.
27: Bravo.
6: Wesh, wesh.
7: Wesh, wesh.
1: Là, Apolline, tu te débrouilles, tu me cherches. Qui c'est? Voilà. Là.
27: Oh. Ah merde.
1: Non, là encore. Non,
27: en fait, ouais.
28: Oh là là là là.
1: Alors, tu lui dis au revoir pour lui, parce que moi, je peux pas faire un débat comme ça. Et... Néon... Quoi?
28: Ok.
1: Néon Cardal, d'Angoulême, où qu'on peut écouter Fun Radio sur 90.2.
26: Non, c'est lui qui fait les sales bruits, donc...
1: Ah bon, bah alors tu lui dis bonne nuit, et on reprend quelqu'un d'autre à la place, alors.
25: C'est bête.
27: C'est con, hein.
25: C'est bête pour lui, hein.
27: Ouais.
25: Mais alors... il se rachète un téléphone.
27: Là, là. Ça faisait longtemps.
1: Alors donc la première question Apolline.
26: Oui, Gérard.
1: Ouais, ben tu vas pas me casser les couilles longtemps toi. Fuldar.
25: Quoi?
1: T'arrêtes avec ça parce que tout à l'heure moi je vais te balancer un briquet comme la semaine dernière.
25: Mmh.
1: Hein, ça va aller vite.
27: Ouais.
1: Apolline, tu
26: oui,
1: me le changes, tu le reprends pas sous un autre nom avec un téléphone de merde.
26: Clair, quoi.
1: Tu prends quelqu'un d'autre hein parce que comme Sandy veut ne veut pas participer au débat, c'est dommage
25: con,
1: pour
25: ça.

0: Nantes.
1: Fréquence ?
0: 103.4.
1: Ok.
2: Ok.
1: Il y en a un, il va se calmer là.
3: D'accord ?
2: Tu parles de qui ?
1: La question, depuis quelle année existe la préhistoire ? On va demander à Diplokis.
4: Non, c'est Diplodokiste.
1: Bon, tu réponds et c'est tout.
4: Je pense que ça remonte, juste avant le Moyen-Âge.
1: Alors, tu peux préciser depuis quelle année ?
4: Une estimation, alors début du Moyen-Âge, je dirais entre moins 500 et plus 4 gigahertz.
1: Non mais attends, je te demande de préciser.
4: Je t'ai donné des données chiffrées.
1: Non, non.
4: Entre moins 500 et plus 4.
2: Mm-hmm.
4: Avant JCLD.
1: Bon, pot de bison.
2: Ouais, bah moi écoute... Moi, je pense que ça peut être vers les 1789 avant Jésus-Christ, Révolution, ouais, c'est ça, ouais. Ouais, avant la prise de la Bastille.
1: Steven Spielberg. Ouais.
5: Moi, je crois que ça a commencé le 12 avril, moins 3,857,356 années, qui était d'ailleurs bisextile, ce qui est assez amusant.
4: Oui, mais attends.
1: Celui qui a du monde derrière, ouais. Arrête, parce que ça commence à me gonfler.
2: Mais il n'y a pas de monde.
6: Gérard ? Oui. Gérard, sur IRC, où on est quand même 6777.
1: Ouais.
6: C'est pas mal. Voilà, big up. Y a Moulinex qui te demande, en fait, il dit que vu que l'homme descend du singe, il se demande pourquoi toi tu remontes.
2: Ça, c'est pas une mauvaise question, par contre.
1: Alors attends, vu que l'homme descend du singe, pourquoi que moi je remonte
7: Ça veut dire que t'étais avant le singe.
2: Et Gérard, t'es sûr que t'es pas un homme de la préhistoire, toi, connard?
1: La question...
7: Ça revient à dire que le singe descend de toi.
1: Bon, attends, ouais, tu vas pas me couper constamment la parole 5 minutes.
7: Non,
1: tu
7: vois,
1: tout le temps.
8: Non, c'est pas ça, Pauline. C'est qu'en fait, le singe lui grimpe dessus et qu'il aime ça.
7: Ah,
8: c'est
7: bon,
8: tout ça.
7: J'avais pas compris.
4: Non, mais attends, si c'est l'homme qui est sur le singe, à ce moment-là, l'homme descend du singe.
1: Bah, non, oui. Mais déjà, on descend du singe. Hein. Faut ouais. Pas l'oublier. Mmh. Ouais, non, mais de toute manière. Caverne
4: Blanchite.
1: Bon, pour finir la question.
0: Ouais, ben moi je crois que c'est moins 3,500 et moins 2,700.
1: Tu t'écrases la poufiasse.
2: Oh là là, la vulgarité dès le deuxième débat, ça c'est méchant.
4: Ah, poli, j'ai
5: pas de vulgarité au palais, c'est la préhistoire. Hein.
4: Poli.
1: Non, mais de toute manière, je sais d'où que ça vient, donc Fildar, tu vas arrêter cette merde. C'est tous les jeudis que tu me balances des conneries comme ça. Ok, alors ouais. En de bon entendeur, salut pour toi.
8: Non, mais j'ai
0: ça
8: rien
0: m'a
8: fait.
0: Pas plu, hein.
8: Ouais.
4: Vas-y, défends-toi.
0: Ça m'a pas fait plaisir.
2: Vas-y, bon.
1: Poufiasse.
4: Oh non.
8: Ça fait deux fois, Gérard.
1: Fildar, ça fait deux fois.
0: Au tribunal.
1: À trois, tu dégages et je mets Olivier. Non.
4: Il n'y a rien, là.
1: Alors, depuis quelle année existe la préhistoire ? Donc, à mon avis, ça date de très, très loin.
8: Ça
1: donc,
8: date Hussein.
7: Mais donne une date précise, Gérard.
1: Écrase !
8: Bah ouais, c'est vrai, Apolline.
7: Mais donne une date. Non, bon, ok, j'ai rien dit.
6: Gérard.
1: Eh putain ! Eh, toute la semaine tu nous fais chier, le jeudi tu vas pas me casser mes débats, ok ?
4: Calme. T'as filé lui un témesta là, quelque chose.
6: Gérard, pour calmer le débat, il y a Snooze sur l'IRC, elle te demande si le diplôme de prof d'histoire, ça marche aussi pour être prof de préhistoire.
1: Ouais. Bah oui, parce que histoire et préhistoire. Donc automatiquement, la personne va essayer de chercher dans son dictionnaire ou voir des bouquins. Tu me les coupes, s'il te plaît, Fildar, merci, quand je réponds à la question.
8: Arrigo, ouais.
1: Donc la personne, dans son dictionnaire, va regarder le mot « histoire ».
8: Va regarder après, avant, non ?
1: Après, il va essayer de reprendre pour savoir ce que veut dire le mot « préhistoire ».
6: Ah, d'accord.
1: Donc automatiquement, ce qui veut dire, c'est que dedans, tu vas retrouver l'histoire et la préhistoire. Donc tu vas retrouver les deux mots mélangés. Donc la préhistoire, c'est un truc qui devient avant Jésus-Christ ou après Jésus-Christ. Je ne sais pas.
8: L'histoire, c'est avant la préhistoire.
1: Morgane, si t'écoutes, si tu pouvais me ramener le dictionnaire qui est dans un bureau, s'il te plaît, merci.
6: Cro-Magnon, magne-toi.
1: Donc, d'où vient le mot préhistoire et que signifie-t-il ? Donc, on va demander à Diplo...

0: Dokis.
1: Kis.
2: La préhistoire et sa signification. Je pense qu'il faut revenir à l'origine du mot, on va faire un petit peu d'étymologie.
3: Voilà.
2: Uh-huh. T'es d'accord, Gégé ?
0: Non, non, mais derrière, s'il vous plaît, vous laissez parler les auditeurs parce qu'on vous laisse parler. Okay. Alors maintenant, vous laissez parler les gens correctement.
2: Non, mais c'est parce qu'on est un peu tous étymologie, c'est pour ça.
0: Non,
2: que
0: non,
2: que
0: non,
2: vous
0: mais moi.
2: Permettre. Non, mais moi, ça me
0: non,
2: dérange.
0: Non,
2: pas,
0: non, hein. Non, mais moi, pour l'instant, moi, ça me dérange parce que c'est mes débats et donc c'est moi qui commande.
2: Justement.
0: Donc si je te demande de répondre en premier, tu vas répondre à la question, on va voir ce que les autres auditeurs ont à dire là-dessus.
2: Bon, ok, d'accord. Bah écoute, origine du mot pré, alors pré, je suppose que tu connais le mot précoce.
0: Alors précise, parce que là je vois pas du tout.
2: Précoce, précise, précision, circoncision.
1: Prépuce,
2: circoncision, c'est bien ça. On est bien dans la même étymologie.
3: La puce est d'ailleurs l'ancêtre de l'homme. Hein.
2: Et history, le fameux album de Michael Jackson, donc qu'il a vendu à des millions d'exemplaires, d'où le préhistoire.
3: Michael Jackson a des puces, c'est ça.
2: Tout à fait.
0: Oui.
2: Voilà, GG. Je veux dire, si on fait une petite synthèse du problème, je pense qu'on a dû cerner à peu près le quotient intellectuel de la parallèle, quoi.
0: Mm-hmm. Okay. Pot de bison.
4: Bison.
0: Pot de bison.
3: Ouais, ouais, je t'écoute. Ouais, excuse-moi. Préhistoire,
0: oh
3: du latin. Allô.
0: Ouais, on t'écoute.
3: Ouais, ouais. Du latin préhistorium, donc pré, comme le disait notre ami, ça peut aussi signifier, précipice. Donc,
2: tout à fait.
3: Se précipiter, en fait, dans un précipice. Histoire, poire, la ville, is, quoi.
5: Oui.
3: De toute façon, l'étymologie grecque nous a bien précisé que de toute façon, en latin, on peut très bien découvrir les hiéroglyphes d'Apollon.
0: Ouais, c'est bon.
3: De Champollion.
0: Non, c'est bon. Tu t'écrases, la poufiasse. Steve.
3: Je sais pas ce que voir.
0: Steve.
5: Oui, alors Gérard, bon, moi je sers de l'étymologie étrusque.
0: Non, mais tu as abrégé parce que là, ça commence à me prendre la tête là.
2: C'est bien, c'est bien les étrusques. C'est bien.
5: Alors la pré, qui se disait prévédel en étrusque, prévédel, et histoire, qui se donnait historana. Prévédel historana, qui disait, oulala, il y a longtemps.
0: Ok. Caverne.
2: D'accord. Ah, ok.
0: Caverne blanchite.
3: Ah, je viens de comprendre.
1: Ouais, c'est à peu près comme ce que mes copains viennent de dire. Seulement, ce qu'ils ont oublié de dire, c'est que c'était avant l'histoire.
0: Oula. Non, mais alors attends.
3: Oh là là là.
0: Alors moi, je vais vous dire une chose. Apolline, tu vas me changer.
1: Oui, Gérard.
0: Tous ces câbles.
1: Ah non, ils répondent bien.
0: Tu vas me changer tout ça parce qu'ils répondent tous à la.
4: Ils répondent tous à la même chose.
0: Ils répondent non, mais ils répondent tous au premier, le premier auditeur.
2: Ouais,
0: il dit alors Pot de bison, il dit ouais, je suis d'accord avec lui. L'autre il dit je suis d'accord avec le premier. Ouais, bah alors vous fermez vos gueules, c'est pas vous qui commandez, c'est moi. Ok. Alors j'ai dit on va changer d'auditeur, c'est tout.
1: Non, mais continue avec eux, c'est parce qu'elle était vachement dure, la question, Gérard.
0: Elle était vachement dure.
1: C'est la troisième, si ça va pas, on va l'échanger.
0: Bien sûr, on va l'échanger. Tu vas l'échanger, tu vas leur dire comme ça, bah, je vous change, mais je vous prends sous un autre nom. Alors pas avec moi.
1: J'ai jamais fait ça, Gérard.
0: Moi, tiens. Comment s'habiller les hommes préhistoriques?
4: Tu demandes à qui, Gigi?
0: Caverne.
1: Caverne blanchite. Il s'habillait avec des potes.
0: Non. Attends, pardon, stop.
1: Oui.
0: Une question plus intéressante avant que.
6: Ah ouais, vachement plus intéressante de Davy Wall. Je suis désolé, comment elle s'appelle?
1: Caverne blanchite,
6: je suis désolé.
0: Il
6: y a Davy Wall, il te demande si dans la petite maison, dans la préhistoire, Laura Ingalls, elle se faisait sodomiser par un iguanodon.
2: Attends, je précise, c'était un raptor. Hein,
0: attends, toi déjà, tu vas calmer le mec du 9-4.
3: Je vais aller couper du bois.
6: Et sinon, il y a Yankee Pierre à Feu, il te demande comment ils faisaient les routiers de la préhistoire sans route pour faire leur boulot, quoi.
0: Non, mais ça,
6: les premières routes, elles sont apparues pendant l'Empire romain.
2: Des camions en pierre, ouais, et puis ils déchargeaient n'importe où dans les champs, comme ça.
0: Ouais.
1: Voilà.
3: Mais de toute façon,
2: on peut décharger n'importe où en tout cas.
0: Non.
6: En 106 et tout.
0: Fijard, tu arrêtes avec ça. Ou sinon, je te balance un casque dans ta gueule. Okay, tu vas arrêter avec ta merde.
4: J'ai pas de.
5: Dans la place.
4: Vas-y, Gérard.
0: Putain, mais ça devient lourd, hein, là.
2: Voilà, ouais. Les tenues vestimentaires.
0: Ça se voit que Manu est pas là pour que tu passes la merde. Maintenant, c'est toi qui fous ta merde.
6: Non, mais Manu, il est en train de faire la sienne aussi, hein, ouais.
3: Bon, moi,
0: comment s'habiller les hommes préhistoriques?
3: Bon, moi, je veux répondre, c'est peau de bison.
0: Ouais.
3: Je vais être clair et net sur cette question absolument formidable. Le nœud papillon, tu vois, par exemple, le mec qui voulait se faire, enfin plutôt le singe, voulait se faire un smoking. Bon, il va prendre un papillon dans les bois, direct. Il prend un papillon.
1: Il se le met dans le nœud.
3: Ouais, bah tiens. Non, il prend les antennes, il se fait un nœud derrière, direct. Ouais.
2: C'est de la torture, c'est pas bien.
3: Attends, après il se prend un mammouth ou il prend sa femme, étant donné qu'à l'époque ils étaient singes, hop, ou alors carrément.
0: Bonne disant, au revoir.
3: Bah écoute,
0: au revoir. Oh là là,
2: mon gars.
6: Gérard,
4: t'avais un petit sondage, non, Gérard? Excuse-moi, Rigo.
0: Non, Rigo.
6: Non, juste avant le sondage, il y a ton pote Tony, il dit que le débat il est pourri parce que les gars du débat ils sont trop nazes.
0: Ah bah ouais, bah ça.
2: Mon pote.
0: Ça, tu vois, on s'adresse là-bas.
2: On s'adresse à
0: Pauline, c'est elle qui choisit des auditeurs nazes.
2: Ouais, alors appelez Tony au lieu des nazes. Ouais,
0: non,
6: et Arnette Tripotanus.
7: Comment tu appelles Tony?
0: Non, t'appelles pas Tony, tu me prends d'autres personnes, s'il te plaît, merci. Alors, le sondage à la question, que pensez-vous de la préhistoire? Donc, 45% des gens pensent qu'il y avait moins de pollution.
4: C'est vrai?
0: Ouais. C'est vrai qu'au début, on n'avait pas de pollution comme on a à l'heure actuelle. Ouais. 22% des gogo danseurs allaient déjà au Banana Café. Donc ça, si c'est en boîte de nuit, je pense qu'ils ont jamais con. Ouais, bah alors ça.
4: C'est quoi?
0: 10%.
4: Bah lis.
0: Non.
4: Dis, qu'est-ce qu'ils disent? 10% quoi?
0: Non, 10%. Moi, je veux pas avoir dit de problème.
4: Avec qui?
0: Avec les plics, donc on laisse Jean-Pierre Sauzet où qu'il est, hein, parce que celui qui a été me sortir ça, 10% des ministres étaient déjà en prison, donc ça il est hors de question.
4: D'accord.
0: Okay.
1: La fête des dinosaures.
0: Ouais, la fête des dinosaures, le dinosaure il t'emmerde, toi.
4: La suite.
0: Et
4: 0,1%
0: des mammouths étaient pas d'accord, donc voilà.
4: Ça, c'est clair.
0: Donc, la prochaine question, ça sera...
4: Quoi, tu fais quoi, là?
2: On n'a pas répondu sur les avis.
4: Bah ouais, attendez, Gérard, laisse répondre les gens, au moins.
2: Mais oui.
4: Quand même.
0: Donc, alors, Diplo Dokis.
2: Dokis, ouais, bah, écoute, je vais pas te faire l'historique de la tenue vestimentaire.
1: Non.
2: Mais voilà, mais je pense que t'as déjà entendu parler de la tenue d'Ève.
4: Ouais.
2: Et Dave,
8: oui, le petit collier autour du cou, Dave, génial.
2: Dave, oui, voilà.
1: Rappelle-toi.
2: Voilà, d'où va Nina, on y vient, on y arrive. D'où va Nina, le petit bois derrière chez moi, tout ça, donc voilà.
4: Oui, Gérard, t'as écouté, hein. Gérard, tu peux répéter ce qu'il a dit?
2: J'ai fait ce que j'ai pu. Hein.
0: Non, mais déjà, toi, tu vas aller au standard, Olivier revient, il prend ta place.
1: Ouais.
0: Et Apolline, tu vas aller te réchauffer de l'autre côté.
7: Ah,
0: parce
7: bah, t'es
0: que,
7: charmant. Bon,
2: du côté de chez Swan.
7: GG, à la place de Pote Bison, on accueille Gérardo Sapien, 29 ans, de Cherbourg.
4: Oh là là,
9: c'est quoi ce...
2: Bonsoir, Gérardo.
9: Non, allez, c'est quoi ce nom?
2: Bonsoir, Gérardo.
0: Fildar, tu balances. Moi, je reprends pas un débat.
4: Balance la zic. Excite-moi, dis-moi des mots tendres.
0: Balance la zic et...
2: Balance le jus.
4: Ils veulent répondre à la question, donc t'attends.
0: Non.
2: Allez,
0: vas-y.
1: Il balançait pas la purée.
0: Vas-y,
7: Gégé.
0: Attends, toi, tu t'écrases, d'accord? Tu fais ton boulot correctement et tu la fermes.
2: Ok.
7: Je fais ça, Gérard.
2: On veut répondre à la question.
0: Alors, tu t'accomptes ton micro et tu la fermes.
2: On veut répondre à la question.
0: C'est à l'heure, tiens.
7: Gérard, il y a que toi pour faire le débat.
4: Oh là là, ça y est, il se barre encore. Ah, il fait son show là.
6: J'irais bien
10: refaire un tour du côté de chez Max pour me plaindre du débat qui ne tourne pas très rond.
7: Qu'est-ce qu'il dit?
4: Attendez.
11: Quoi, qu'est-ce qu'il y a?
0: Elle se croit où là?
4: Elle se croit où alors?
0: La parole se constamment. Elle se croit où? Elle me permet débat?
7: Je dis rien, Gérard.
0: Non, mais vas-y, fais les débats. Vas-y, c'est tes débats.
7: Mais je sais pas les faire, il y a que toi qui saches les faire. Personne fait les débats comme toi.
0: Tu vois, tiens, Là, la feuille, maintenant tu fais les débats, tu attaques les auditeurs, tu les fais tout
4: seul. Non, elle n'arrivera pas, elle n'est pas professionnelle.
0: Non, mais même, elle n'est pas professionnelle, elle n'est même pas professionnelle au standard.
4: Alors, à peau,
0: ça. Ça fait trois semaines que tu me fais le coup, et ben maintenant.
4: Non, Gérard, reste
0: là.
4: Là,
0: la feuille, tu les fais.
4: Elle va sortir un peu. Et puis il y a Olivier qui arrive.
0: Hein ?
4: Voilà. Un mec qui sait faire
0: attends,
4: le standard.
0: Attends, ça veut dire quoi là ?
4: Merde ! Qu'est-ce qui s'est passé ?
0: Attends, elle arrête pas de me couper la parole.
4: Elle donne
0: vas-y, je lui demande.
4: C'est vrai, elle a donné des sons.
0: Des auditeurs.
4: Elle donne des auditeurs bidons. Hein ? Elle donne des auditeurs bidons, Gérard. Hein ? Bon, Olivier est arrivé. Et là, ça,
0: alors
4: va,
0: donc,
4: là ça va tourner. Alors qu'est-ce qu'on fait là ? On fait quoi là ? C'est lui Olivier qui fait le standard ou quoi ?
0: Ouais, ben Olivier, tu
11: ah, c'est bon, je m'en occupe, je vais essayer de rattraper un peu quoi.
0: T'as la fiche là. D'accord. Sous les yeux.
11: Oh, c'est le bordel, t'as vu.
0: Tu reprends, tu me reprends d'autres personnes et on va s'écouter. La question, ça sera quel animaux vivaient durant cette période ? Et on s'écoute les massues en folie. Avec dessine-moi des mammouths dans ma grotte à Nutella. Et on se retrouve après avec d'autres nouveaux auditeurs. Et voilà, vous venez d'écouter les massues en folie avec dessine des mammouths dans ma grotte à Nutella. Pardon. Donc vous avez à la place d'Apolline que je viens de virer, vous avez. Vous avez Olivier,
11: salut.
0: Olivier de la Pro.
11: Alors, ça va être les deux, mais c'est deux de choix. C'est-à-dire qu'il y a deux gynécos qui ont appelé et il y a un mec qui s'appelle.
0: Ah non, mais attends, mais moi je vais pas faire.
11: Oui, mais je les prends au fur et à mesure, tu m'as demandé de tout changer, donc je change tout, mais ça me demande un petit peu de temps.
0: Ah ouais, mais
11: ça arrive très vite.
0: Ah ouais, non, mais.
11: D'ici 10 minutes, compte sur moi, il y aura.
0: Je me dépêche, il faut y aller. Donc, vous avez toujours...
4: Et le deuxième ?
11: Ouais, le deuxième, vas-y, n'hésite pas.
0: Voilà. Et donc, Fuldar, qui est à Réa.
11: Je suis la dernière.
0: Et... Rico. Ouais.
12: Et je salue mon voisin Dan, qui est amoureux et qui s'excuse auprès de Catel pour la semaine dernière.
0: Ah bah, ok. Et tu peux me dire combien qu'on est, malgré...
11: On est 412 sur Minitel.
12: C'est tout ?
0: Non, monsieur,
12: j'en ai... On était 1000 la semaine dernière.
11: Bah ouais, mais là,
0: j'en ai rien à foutre du Minitel, moi, c'est l'IRC.
12: Sur l'IRC, on est 8347.
11: C'est bien.
0: 8347, parce qu'il y a Max qui me demande comment que j'arrive à faire tout ce chiffre-là.
12: Moi, c'est normal, t'es une bête humaine.
0: Alors, la question, c'est quel animal vivait durant cette période. Donc, on va demander à Doc Gynico.
13: Ouais, bonsoir tout le monde. Tiens, saluer mon pote Rigaud qui me doit 3 barrettes.
12: Chut, on réglera ça plus tard.
13: Allô ?
4: Ouais, il t'écoute, Gérard.
0: Ouais, je t'écoute.
13: Vas-y, tu peux poser la question.
0: Non, je viens de la poser.
13: Non, mais j'ai déjà été en antenne, excuse-moi.
0: Non.
14: C'est vrai, je viens
0: de la poser un instant.
4: Alors là, faut pas se foutre de la gueule de GG quand même.
0: Alors donc, tu veux pas répondre ?
13: Mais non, je vais bien répondre, mais j'ai pas entendu la question. Si tu peux me la répéter.
0: Ouais, non, mais ça fait 3 fois.
13: Tranquille.
0: Ça va faire la 4e fois que je répète la question. Quel animal vivait durant cette période ?
13: Bah, je pense qu'il y avait des bisons, il y avait des mammouths, il y avait tous ces animaux.
0: T'appelles d'où ? Sans indiscrétion.
13: Paris 18e.
0: Donc 101.9.
13: Ouais.
0: Mais attends, avant que tu répondes, on va te dire.
12: Denver solitaire.
0: Quoi ?
12: Denver solitaire.
0: Non, vélo.
12: Ah, Vélociraptor.
0: Vélociraptor.
15: Oui, bonsoir Gérard.
0: Ta fréquence ?
15: 101.9, je suis à Paris.
0: Ok. Et. Denver solitaire ?
15: Oui, bonsoir, c'est Denver solitaire, bonsoir.
0: Ta fréquence ?
15: Oui, j'appelle de Bordeaux.
12: La personne à qui je dois raccrocher au nez, je la rappelle. Hein.
4: Ouais, c'est bon, vas-y, tu peux la rappeler.
16: Vas-y, rappelle.
12: Fille, c'est dommage, là, je viens de lui raccrocher au nez.
0: Alors, Doc Gynico, pour toi, la question.
13: Ouais, donc je te disais, c'est tous ces animaux qui traînaient dans les grottes préhistoriques, on faisait des peintures. Tu vois un peu ce que je veux dire, quoi.
0: Mm-hmm.
13: Ouais, donc voilà.
0: Ouais, ok. Vélo si
14: Raptor.
0: Si Raptor.
14: Moi je pense que pendant la préhistoire il y avait des vachanosaures, des cochonosaures.
0: Non mais attends, je te demande. Attends, est-ce que t'as bien compris la question?
14: Oui, tu m'as demandé quels étaient les animaux de la préhistoire.
0: Non, quel animaux vivaient durant cette histoire? Cette période, pardon.
14: Les ancêtres des vaches, les vachosaures, les
0: non.
14: ancêtres des poules, les poulosaures.
0: Non.
14: Oui, Gérard.
0: Non.
14: Si, parce que je l'ai étudié aujourd'hui en cours de préhistoire à l'école. S'il te plaît, c'est au programme.
0: Non, moi je vais te dire une chose, que les animaux qui vivent, tu vois, parce que là pour l'instant t'es en train de me dire des conneries.
14: Ah si, excuse-moi, je me suis trompé, c'était les mammouths qui écrasent les prix.
0: Ouais, alors toi, je crois que on va te dire au revoir, hein.
14: Bah, non mais Gérard, je me suis trompé, ça arrive, excuse-moi, je suis impressionné de te parler quand même, c'est pas... C'est
0: non,
14: pas
0: non, mais... Moi, ouais, tu réponds correctement à la question, c'est tout.
14: Eh ben,
0: tu t'amuses pas à essayer de chercher des noms que tu ne connais pas.
14: Mmh.
0: Hein? Bon, parce que oui. Alors les animaux qui vivaient quels animaux vivaient durant cette période, donc on avait Fildar, s'il te plaît, quand je parle tu t'écrases.
4: Oui.
0: Ça me prend des vacances. Cyrano d'Azur. Cyrano d'Azur, t'appelles d'où?
16: Bonsoir, j'appelle de Marseille.
0: Ta fréquence, s'il te plaît?
16: Le 101.8.
0: C'est vrai, Rigaud?
4: À Marseille,
0: ouais. 101.8.
4: C'est un peu de foot.
0: 101.8
4: à... Bah, tu te calmes un peu?
0: 101.8, oui, Marseille.
4: Ouais, j'ai regardé tout à l'heure.
0: Ouais, non, mais de toute manière...
14: Dans le 103.
0: Fildar!
4: Il se fout de ta gueule.
0: Fildar, tu arrêtes avec ça.
4: On fait le débat ou tu parles
0: non,
4: tout le temps
0: pour non, non, mais moi, pour l'instant, je te demande d'une chose,
4: ouais.
0: C'est d'arrêter avec tes saloperies. Derrière, vous fermez vos gueules.
16: Accélère.
13: Alors, vas-y, fais péter le tonkar.
0: Et donc, pour toi, Cyrano d'Azur.
16: Les animaux qui vivaient.
0: Mmh.
16: Je pense qu'il y avait des dinosaures.
0: Ouais.
16: Je pense qu'il y avait des insectes.
4: Et numéro 2.
16: Par terre.
0: Mmh. Mmh.
16: Je pense aussi qu'il y avait
4: gens de l'IRC, ouais.
16: Des biches et des antilopes.
4: Pour aller passer à l'antenne, ouais. Pour un. Ouais, ouais.
16: Mais là, je vois que ça n'intéresse personne, ce que je dis, donc.
0: Si, je t'écoute. Donc, tu disais des dinosaures.
16: Mm-hmm.
4: Justement, à ce sujet, excusez-moi, sur Minitel, il y a Zobdiguan qui demande si on peut apprivoiser un bibinosaure de 60 kilos dans une ville.
0: Lui, je lui répondrai pas, d'accord. Parce que qui fout la paix à Sandy. Parce que si c'est pour me dire ça, tu vois, le Minitel tout à l'heure, je vais l'arrêter.
4: On est à 2000 connectés là. On a
0: non, mais moi j'en ai rien à foutre. Alors vous laissez Sandy tranquille.
14: Sandy,
13: oh, tu kiffes les grosses.
0: J'en connais tout à l'heure qui vont dégager.
13: Ce qui fait un buzz, tranquille.
0: Oh, ouais. Donc, Cyrano, pour finir.
16: Je te disais les dinosaures, quelques antilopes, et il y avait des insectes.
0: Non, mais je crois que les antilopes, c'est quand même vieux. Hein.
16: Bah oui, c'est vieux, une antilope. Ça
0: non, mais il y avait des dinosaures.
14: Ouais.
0: Il y avait des...
4: Tyrannosaures.
0: Non, il y avait des...
14: Il y avait des patraciens.
4: Tyrlatator.
14: Et bulldozers.
0: Bon, Fildar, comme tu te fous de ma gueule, je répondrai pas à la question, comme ça, ça ira plus
4: mais
0: vite.
4: Qu'est-ce que j'ai dit? J'ai demandé. Non, mais il y avait quoi? Non, mais moi, attends, moi, ça m'intéressait. Gérard, je viens d'arriver, j'ai écouté. Il y avait quoi? Parce que moi, j'y connais rien.
0: Non, t'avais plusieurs bêtes. T'avais le fameux dinosaure, là, de
4: Jurassic Park.
16: Le cousinosaure.
4: Le quoi, Gérard?
14: Le pitbullosaure.
4: Il n'y avait pas le Gérard Nosaure?
0: Non, c'est bon, Olivier, foutre-toi de ma gueule aussi. Quelle nourriture mangeaient les hommes préhistoriques en hiver? On va demander à Cyrano d'Azur.
16: Eh bien, ils allaient chasser les animaux dans les cavernes qui dormaient.
0: Mmh.
16: Sinon, ils se nourrissaient de plantes et ils mangeaient aussi des guêpes.
0: Ouais, non, mais faut dire une chose, que durant l'hiver, c'est pas évident pour eux de trouver de la nourriture.
16: Ah, mais je suis tout à fait d'accord avec toi, c'est pour ça qu'ils mangeaient des guêpes.
0: Non, mais moi je pense.
14: Ils avaient des conserves pour l'hiver.
0: Non.
14: Ils allaient au resto du cœur aux heures.
0: Qui c'est qui vient de dire ça?
16: Ce n'est pas moi, hein.
14: C'est pas moi non plus.
13: Pas moi non plus. Ouais, c'est pas moi.
0: Non, mais celui qui s'amuse à dire resto du cœur, arrête, parce que ça, c'est un truc qui me dégoûte.
14: C'est ta bouse.
0: Hein. Pour répondre à ta question, Cyrano.
16: D'azur.
0: Hein. Donc, toi, tu me disais qu'ils mangeaient un peu de tout.
16: Ah bah oui, un peu de tout, hein, tout ce qu'ils trouvaient en fait.
2: Ouais, ils étaient quand même réputés pour leur saucisson d'âne et leur fromage de chèvre. Hein, il faut le savoir. C'est ouais. Denver solitaire.
0: Denver solitaire.
2: Oui, bah tout à fait, je te dis.
0: Ta fréquence.
2: J'appelle de Bordeaux 97.8.
0: Ok. Donc, si tu pouvais répondre correctement.
2: Disais, le fromage de chèvre était vachement connu. Ils étaient réputés, je sais pas, pour le saucisson d'âne. Et il paraît qu'ils faisaient aussi une espèce de vinasse à base de racines qui réchauffait bien pour l'hiver et qu'il y avait déjà à l'époque des problèmes d'alcool, quoi, tu vois.
0: Non, je pense pas, parce que à cette époque-là.
2: Surtout, où il fait froid, ils avaient besoin d'alcool pour se réchauffer. Je veux dire, c'est eux qui ont inventé le vin chaud, le grog, je veux dire,
0: non.
2: Ça vient de là.
0: Non, je pense pas là. Non, je pense pas, je pense
2: tout
0: pas.
2: Tout à fait, tout à fait.
0: Non, je pense pas. Hein. Non, je pense pas.
2: Si, tout à fait.
0: Un petit sondage à la question les hommes d'après histoire sont-ils propres? Alors, 35% du public aime. C'est qui m'a choisi ça encore?
6: Ah bah là c'est moi encore. Ouais, pourquoi qu'est-ce qu'il y a d'écrit? J'ai pas suivi.
0: Non, parce que là 35% des 35% pour les hommes d'après préhistoire sont-ils propres? Donc 35% du public aime. Alors aime quoi?
6: Bah être propre.
0: Non mais moi faudrait peut-être que les gens quand ils font un sondage comme ça nous le disent.
6: Ouais, okay. 6%, bah, je demanderai la prochaine fois.
0: 6% des gens boivent du jus d'orange, je vois pas du tout le rapport.
6: Si.
0: 20% des hommes ne sont pas des femmes. Bah ça, de toute manière, les hommes de la préhistoire, on descend d'où la préhistoire, en fin de compte.
4: Bah des femmes aussi. Hein.
0: C'est un truc sur les singes. Mmh. Donc on descend du singe. Hein. Faut bien le signaler.
4: Oui.
0: 20% des hommes ne sont pas des femmes. Bah ça, c'est vrai. Oh, ouais. Vu que le singe, on descend des singes. Peut-être que par la suite, il y a des femmes. Hein.
4: Ouais.
0: Par contre, là, il y a un gros pourcentage. 42% des. Wow.
2: Gros,
0: 42 des singes sont enceintes. Alors là,
6: ouais, non, mais si, parce que j'ai appelé Zod Vincennes.
0: Non, mais attends, c'est pas toi qui a cherché le sondage. Pour l'instant, tu t'occupes du standard, Olivier, s'il te plaît. Merci. Je vais demander à Rigo.
4: Donc répète le sondage, 42% des singes sont enceintes.
0: 42%
6: des singes sont enceintes.
2: C'est possible. Hein.
6: Ouais, c'est possible. Je pense, hein.
2: De toute façon, les chiffres, on leur fait dire ce qu'on veut, comme dirait.
6: Je te dis, j'ai recopié un site officiel, donc.
4: De toute façon, pour descendre du singe, il faut bien que le singe soit enceinte, Gérard. Autrement, on serait pas là.
0: On descend déjà du singe, nous.
2: Ouais, c'est une relation de cause à effet.
6: Il y en a chez certains, ça se voit beaucoup, en plus.
4: Oui, mais bon.
2: C'est vrai.
0: Toi, fais gaffe parce que. Il va t'arriver des problèmes.
4: Des bricoles, hein.
0: Il va t'arriver des petits problèmes.
6: Des petits
0: donc,
6: problèmes.
0: La sixième
17: j'ai pas répondu, Gérard. Vélociraptor.
0: Vélociraptor pour
17: et
0: toi.
17: Écoute, oui, l'hiver, les hommes préhistoriques mangeaient des steaks de bison qu'ils mettaient dans des galettes de blé dur, entre deux galettes de blé dur, et ils mangeaient ça dans des sortes de restaurants de l'époque, hein, qui étaient frusques, qui s'appelaient des McDozors. Voilà.
0: Ouais. Non mais je pense que à cette époque-là les McDonald's et tout ça n'existaient pas.
6: Les McDozors, ça
0: existait pas encore.
6: Et c'est là où il y a eu les cornflakes d'ailleurs, ça a commencé.
0: Bon
18: non Bernard, franchement des fois je crois que tu vas trop loin et que les réponses que tu donnes elles sont nazes.
0: Doc Gynéco pour terminer la question.
19: Ouais, bah c'est bien simple, ils prenaient de la chiasse de type triceratops et puis ils la faisaient fondre et puis ils faisaient des super hamburgers au McDozer comme il l'a dit.
4: Ouais.
0: Ouais, bon, je vois pas du tout ta réponse, hein.
6: Mais toi, et toi,
0: Gérard? Ben, moi, j'ai répondu, hein.
6: Non.
4: C'est quoi alors?
0: De manière, quelle nourriture mangeaient les hommes préhistoriques en hiver?
6: C'est la question, ça.
0: Donc, je vais répondre. En fin de compte, ce qu'ils mangeaient, c'est uniquement parce que, en ce temps, depuis quelle date que ça existe la préhistoire, je ne sais pas.
6: Si.
0: Depuis quelle année existe la préhistoire? Donc, j'ai pas eu le temps de bien voir. Je pourrais. J'essaierai de vous informer là-dessus, mais je pense
4: quand
0: la semaine prochaine.
4: D'accord.
6: Avant?
0: Ben dimanche, ouais, si vous voulez.
6: Ouais, dimanche.
0: Par contre, je peux vous dire une chose, que les gens, ce qu'ils mangeaient, c'était plus des racines et tout ça, parce que en fin de compte, ils avaient presque rien à se mettre sous la dent pour
4: manger.
0: Dès que ça avait commencé, ça a commencé en 1900 et des brouettes.
4: Oui.
0: Donc. Il mangeait que des racines d'arbres. Hein. Rigaud.
6: Oui, il y a plusieurs choses sur l'IRC. Déjà, il y a Turpentine, elle aime bien quand tu lui gueules dessus parce que ça l'excite. Donc, elle te demande si t'aimes quand Sandy se fait pisser dessus par un homme préhistorique.
0: Alors, Turpentine, tu vas te faire enculer gros.
4: Non, Gérard.
0: Gros, et je veux plus t'entendre.
4: Gérard, sur le Minitel. Oh. Excuse-moi, avant que tu donnes 2-3 ans.
0: Non, mais c'est pour.
4: C'est sympa.
0: Pour faire un petit coucou à ta mère ou à ton frère, à ta sœur.
4: Non,
0: c'est pas la peine.
4: Ils sont en vacances.
6: Le bonheur.
4: Ils sont en Turquie, d'ailleurs, je les salue.
0: Ouais, moi, j'en ai rien à foutre.
4: C'est Babe sur Minitel qui dit que Godzilla aurait été conçu dans le même moule que toi.
0: Non, Godzilla. Non.
4: Non.
0: Parce que Godzilla, faut se dire une chose, que moi j'étais le voir grâce à Max et par l'inter de Médière de
4: Inter de Milan.
0: Axel Duroux et Sam Zell, on était le voir en avant-première. Et faut se dire une chose, que voir un truc comme ça, tu m'éteindras ça s'il te plaît.
6: Ouais, ce serait mieux. Et merci. Donc Gérard Turpentine, elle te remercie, elle mouille comme une folle. Et sinon, il y a Arnett et Tony, ils se demandent comment ça se fait que tes cousins les singes ont évolué et que toi tu te retrouves aujourd'hui avec un torse de Ouistiti et un QI de macaque.
0: Moi, je les emmerde.
4: C'est un QI de macaque aussi, quand même.
0: Donc, la sixième question. Avait-il une vie amoureuse pendant une longue période? On va demander ça à Doc Gynéco.
6: Ouais, attends, moi, au standard, t'as le bonjour de Christine.
0: Ouais, moi, j'en ai rien à foutre, je l'emmerde. Hé hey
4: hey, Doc Gynéco,
2: on peut la saluer quand même.
0: Demandeur qui baisse un peu, là.
4: Parce qu'en face, ils mettent de la musique.
20: Il y a des dinosaures dans ma préhistoire.
4: À toi.
21: Ah, mais ça s'entend.
2: C'est le bonsoir de Christine, ça, je crois.
4: Gérard, alors.
2: Bon,
0: alors, la question.
20: Blanchissez ma caverne.
4: Bon, bah, d'accord, on a compris.
2: Oh là là.
0: Bon, ça commence à bien faire, là, Pilda.
4: Mais j'en vois rien, y'a rien, Gérard.
6: Y'a rien, il a rien.
20: Y'a rien, là.
0: Ouais, de toute manière, on va se remettre un disque et on va.
4: Pourquoi? Bah, attends, on vient d'arriver.
6: Attends, je viens d'arriver, je vais pas mettre un disque, là.
4: Tiens, j'ai une question.
6: Attends, on vient de commencer, là.
4: Ouais, t'as raison, Olivier. J'ai une question très. Excuse-moi, auditeur, 2 secondes.
2: Okay.
4: J'ai Skunkman sur le Minitel qui demande comment ils posent leurs questions, Gérard? Il faut combien d'heures d'avion, voilà, pour aller en préhistoire?
21: Ah ouais.
0: Mais attends, les avions, ça existait pas avant.
2: Ça dépend si c'est un charter ou pas.
0: Ah, mais non, ça existait pas.
6: C'est pas con, il faut combien d'heures d'avion pour aller en préhistoire, ça existait pas.
0: Mais non, au départ, au début du siècle, il n'y avait pas d'avion, faut quand même pas déconner.
6: Mais c'est décalé. Non mais oui, il a dit en 1900, c'est en 1900 combien, Gérard, en fait?
0: Bah, je sais pas.
2: Avant la première guerre.
0: Ah putain, mais qui c'est qui s'amuse à dire un bonbon, là? T'arrêtes pas un peu?
4: Mais c'est pas moi.
0: Oh là là, putain, mais qu'est-ce que je vais travailler avec de la musique comme ça, là?
4: Ouais, écoutez, oh! Morgane!
2: Oh!
0: Bon, bah,
2: oh! Non!
0: Oh là!
6: C'est pas Morgane qui fait ça?
4: Ah, si, c'est peut-être lui qui envoie les sons, là, quand on entend. C'est peut-être Morgane qui envoie les sons.
2: Ah, putain, que c'est des diffus, il nous saoule.
0: Bon, Doc Gynéco!
6: C'est bizarre, Gérard, parce que sur IRC, excuse-moi, Doc, il y a Dan Amoureux, en fait, il dit que la préhistoire, ça a jamais existé, c'est une conspiration du gouvernement et de l'homme à la cigarette, qu'est-ce que t'en penses?
0: Non!
4: Et on dit
6: qu'il y avait pas d'homme à l'époque, on peut pas savoir si c'est vrai.
4: Ouais. Et il y a Babe sur Minitel qui dit que toi t'as Jurassic Park tous les jours.
6: Et moi je vois savoir si on peut mettre tout ce que.
20: Jurassic Park.
0: Non, Jurassic Park, non. On pose une question et tu
4: m'as répondu toi
0: Bah ouais, bah non. Non. Avais-tu une vie. Olivier, s'il te plaît.
4: Arrête.
0: Avait-il une vie amoureuse pendant une longue période? Donc on va demander à Doc Gynéco.
19: Ouais, je pense que les vies amoureuses, ça pouvait se faire à la préhistoire, ça c'est clair. Ils pouvaient se sodomiser à coups de silex.
2: Ouais. Ça déchire.
0: Tu peux préciser là?
19: Bah ouais, ils se foutaient dans le cul, quoi.
0: Bon, alors Doc Gynéco, au revoir.
6: Non mais il a raison, hein, sur IRC il précisait sans bouteille d'eau justement.
0: Non mais c'est bon, tu peux
19: ouais,
0: le dire.
19: Ouais, mais ça c'est une affaire de famille, tu peux pas comprendre.
0: Ouais ben Doc Gynéco, au revoir. Hop.
6: Bien joué, Mister.
0: C'est terminé. Vélo sur un petit tort.
17: Bah oui, oui, il avait une.
3: Ça va, t'es content? T'as foutu ton bordel à l'antenne?
0: Oh Olivier, t'éteins ton micro quand tu dis au revoir aux gens.
17: Attends, il le calme.
0: Non, non, mais il calme pas, il lui dit au revoir et c'est tout.
17: Au moins, il fait son job.
0: Ouais, mais on reprend quelqu'un d'autre à la place.
17: Ouais, c'est bien.
5: Ça va plein temps.
17: Oui, Gérard, c'est Vélociraptor, je peux répondre?
0: Ouais, ben, on t'écoute.
17: Alors, oui, il faisait l'amour pendant longtemps, surtout l'hiver, pour se réchauffer. C'était le meilleur moyen pour les femmes, notamment, d'avoir un truc chaud le matin dans le ventre, qui est bien avant de partir à la cueillette. Donc l'hiver, longtemps, oui, souvent.
0: Mmh. Mmh. D'envers solitaire.
17: Ouais, c'est vrai qu'il faut pas partir à la cueillette le ventre vide. Donc moi, je pense que t'as vu La Guerre du Feu. Tu te souviens de ce film, GG?
0: Non, j'ai pas eu l'occasion de le voir, ce film-là.
17: Mais si, avec les hommes préhistoriques là qui font l'amour au bord de la rivière quand l'autre
0: n'est pas son linge. Non, non, je l'ai pas vu, ce film.
17: Ah ben, je te le conseille, écoute, si un jour t'as l'occasion, tu regardes La Guerre du Feu, je suis sûr que ça te rappellera des trucs.
18: Et La Guerre du Fion qui est bien aussi.
17: Du soir, ouais, ça c'est la suite. C'est le deuxième épisode.
0: Mmh.
17: Ouais, je te les conseille, si tu peux aller les taxer dans ton vidéoclub, n'hésite pas.
0: Et Sirop d'Azur?
5: Oui. Moi je pense que je sais plus.
17: Tu penses que t'as envie de faire La Guerre du Feu avec moi?
5: Voilà, je pense que j'ai envie de faire La Guerre du Feu.
0: Sirop d'Azur.
17: Ah, voilà, ouais, c'est clair.
0: Sirop oui, d'Azur. C'est tu réponds à la question correctement ou pas du tout?
17: L'amour, bébé, l'amour.
5: Ah oui, c'est vrai. Je pense qu'ils n'étaient pas monogames, qu'ils avaient plusieurs femelles, parce qu'on pouvait pas appeler ça des femmes. Et que il y allait dans tous les coins, quoi, jusqu'à temps que la femelle soit enceinte.
17: Rempli, oui. Ouais, et le
0: problème. Non, vous laissez parler la personne. Et c'est tout, on vous a laissé parler. Alors maintenant, vous laissez passer.
3: Tu veux que je les coupe?
0: Vous la laissez s'exprimer.
5: Mais ça devait être sympathique, comme ça, de faire l'amour comme ça avec n'importe qui.
0: Mmh.
5: Tu rencontres un mâle, tu fais l'amour avec.
0: Mmh. Ouais.
3: Bon, enfin, c'est pas sûr.
5: Oh, si, je crois que c'était sympathique.
17: Et quand deux mâles se rencontrent, c'est possible?
5: Ouais, mais à ce moment-là, il faut beaucoup de bouteilles d'eau.
17: Ouais, ah, ok. Les pédosaures.
0: Alors,
17: avait-il... Des cavernes.
0: Bon, merci de me laisser répondre. Alors, donc, avait-il une vie amoureuse pendant une longue période? Moi, je peux vous dire que non, parce qu'ils ont pas...
17: Parce que tu y étais?
0: Ils n'ont pas dû connaître ça.
17: Quoi?
0: Donc, la septième question, c'est de quelle arme, arme ou moyen de dépense dispose-t-il? Et on va s'écouter les mêmes.
4: Attends, répète Gérard, parce que c'est peut-être pas compréhensible pour
3: toi. J'ai rien compris du tout là.
0: De quelle arme ou moyen de dépense dispose-t-il?
4: D'accord.
0: Et on s'écoute les mamelles du 92 avec Vasité Corneau. C'est mieux qu'avec Gérard du...
4: Oh là là là là, refais ça.
22: Gérard, le micro.
0: Ouais, bah attends, ouais, faut voir comment tu m'écris ça, lui.
22: Ouais, hein. Mais Gérard, quand tu lis le titre, regarde, je te montre, tu fais ça. Tu te mets là.
4: Mais j'écris en capital.
22: Mais là, tu parles bien comme ça et tu regardes.
0: Bah vas-y, annonce-le.
22: Non, mais non, c'est toi qui... C'était débat, mon pote.
0: Alors, c'est les mamelles du 92 avec Vasité.
4: Cité.
0: Va citer Carnot, c'est mieux qu'avec Jurassic Park. On se retrouve tout de suite après au 0800 308 5000 pour la fin du débat.
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22: Et voilà, bonsoir à tous.
0: Mais ouais, excusez-moi, j'étais avec Fougard. Donc bonsoir à tous, rebonsoir. Donc vous êtes bien sur Fun Radio. Donc Olivier toujours à l'arrière.
22: C'est si con, ouais, c'est con.
0: Olivier qui vous attend à l'arrière et donc
22: au standard,
0: Manu à l'arrière. Et... Oh merde, Fédard à l'arrière. Et Rigo sur l'internet www.fr.
4: Qu'est-ce qui s'est passé quand t'es arrivé Gérard en fait dans le studio?
0: Et donc, on va s'écouter les mamelles du
4: 90.
0: Les mamelles du 92 avec Vasité Carnot, c'est mieux qu'avec Jurassic Park.
4: Non, en fait, c'est Vasité Carnot, c'est mieux parce que c'est mieux que Jurassic Park. Voilà, voilà, en fait, c'était ça le titre.
0: Voilà,
1: et
0: donc.
1: Et quand Gérard est arrivé dans le studio, il y avait sa chaise qui n'était pas vraiment.
0: Pas tellement bien montée.
4: Au donc, même niveau, donc il s'est planté lamentablement, quoi.
0: Rigo, il y a peut-être des petites questions.
4: Ah oui.
22: Oui, donc il y a Dan Amoureux, il dit qu'on n'est plus le 1er avril, donc arrêtez de dire que Gérard vient de raconter un truc marrant.
4: C'est vrai, merde.
0: Mais ça, c'est.
22: Sinon, il y a Laurent, il te demande si c'est l'OTAN qui est responsable de la disparition des dinosaures.
0: Non, ça, je répondrai pas.
22: Ok.
0: Là, je réponds pas du tout. Là, tu vois, je vais dire une chose, Rigo. C'est même pas la peine qu'il fasse allusion à ce qui se passe en ce moment.
22: Ouais,
0: je répondrai pas.
22: C'est vrai.
1: Ok.
22: Et sinon, il y a.
1: Tu dis bonjour Gérard et tout. Tu dis bonsoir et t'es super cool avec lui, ok.
4: Il t'a la pêche.
1: C'est cool. T'as la pêche.
22: Ah, la pêche.
0: Eh voilà, merci.
22: Sinon, il y a Ice T-Rex, il dit qu'au moins à la préhistoire, il n'y avait pas de pont de l'Alma et pas de Mercedes, donc.
4: Pas de mieux alors.
0: Là, je réponds même pas du tout à sa question.
22: Non, mais c'est vrai.
0: Non, mais je réponds pas du tout. Ça vaut mieux. Donc, pour les deux dernières questions, parce qu'on va s'arrêter.
4: Oui.
0: Après.
22: Ah, tu sens bon.
0: Donc.
4: C'est faux.
0: Bon, quoi.
22: Ah, bah, t'as repété ta montre.
0: Ouais, bah, c'est pas grave.
4: Bon, Gérard, on y va ou pas là?
0: C'est pas grave. On accueille Dipo.
22: Non.
0: Tripolo Dozor. T'appelles d'où, s'il te plaît?
8: Oui, bonsoir, Gérard, j'appelle.
22: Merde.
8: Voilà. Boum, boum, boum.
22: Allô?
8: Allô? Ouais, salut, Gérard. Ouais.
22: Ta radio, s'il te plaît, merci.
0: T'appelles d'où?
8: J'appelle de Paris.
0: 101.9.
8: Exactement.
0: Alors, donc, la question, c'est de quelle arme ou moyen de défense disposait-il dans ce temps-là, hein?
4: J'avais 20 ans.
8: Ouais. Mais combien de temps, à peu près?
0: Donc, tripodosaure.
8: Ouais, bah, dans ce temps-là, il devait utiliser des pierres pour se défendre. Comme arme.
4: Non, je suis pas sûr.
0: Non mais précise.
22: Ton nom et ta fréquence.
0: Mais ça y est.
8: Il devait utiliser des pierres qu'il pouvait tailler avec des tournevis, tu vois, plein de trucs comme ça, quoi. En fait, il prenait des.
4: Oui.
0: Voilà, et en plus, t'es avec un portable et tu dormais.
8: Mais non, je suis pas avec un portable, Gérard. Ça va pas ou quoi? Je te permettrai pas quand même.
0: Cyrano d'Azur.
9: Oui Gérard, à l'époque les hommes possédaient une glande anale qui leur permettait d'envoyer des odeurs nauséabondes aux ennemis qui les poursuivaient, ce qui fait que c'était leur meilleur moyen de défense avec le cri.
10: Ils pétaient quoi.
0: Ouais, mais de quelle arme ou moyen de défense disposait-il pour éviter de...
9: Bah, je t'ai répondu Gérard, c'est l'odeur qu'ils dégageaient de leur glande anale.
0: Ouais. D'accord. D'envers solitaire.
8: Bon ben... Bah, je suis déstabilisé là.
0: Ils avaient
8: des armes. Moi je dis ils avaient des armes. Je sais pas si t'as entendu parler du fameux coup de poing américain des cavernes par exemple. Je sais aussi que c'est du côté de Néandertal qu'on a inventé le Nunchaku.
0: Non,
8: à la base d'un tibia et d'un péroné articulé autour d'un morceau de cartilage.
10: Tout à fait.
8: Tout premier Nunchaku. Non, il n'y a pas de problème. J'ai plein de trucs comme ça. En fait, on se rend pas compte. On est dépassé par les événements.
4: Mmh.
8: Ouais,
24: ils ont créé la première mitraillette aussi. Hein.
10: Tout à fait. La calèche Nikon.
0: Vélociraptor.
10: Oui, alors moi je me suis renseigné, j'ai lu un bouquin d'un professeur qui s'appelle Rocco Siffredi et il dit qu'il donnait des coups de gourdin.
9: C'est faux.
8: Ouais, non, bon. Mais ça c'est dans un épisode des pierres à foutre.
0: Non, je pense pas. Pour l'instant, à mon avis, quel moyen qu'ils avaient pour se défendre de quelle arme ou moyen de défense ils disposaient. Donc, à mon avis, ils ne devaient pas avoir grand-chose pour se défendre à la période de la préhistoire. Celui qui me coupe la parole sans arrêt, arrête.
22: Gérard ?
6: Oui, vu qu'on a dépassé les 9547, on est 5748. Excuse-moi, 9748. Donc je vais en profiter pour saluer quelques personnes.
0: On va saluer
6: Eason, on va saluer Yankee, NSA, Turpentier. Arnett Tony, on va saluer Miss Lover qui est away, Sophie, Petzel, Kay, Compi qui est away, Dan qui est amoureux, Devinosaur, Amy, Judge, Laurent, Lupo, Moko, Moulinex, Ness, Night 4, Poisson, Poiskai, Radzinski, Tombal, Redox, Blef, Bonux, Cartman, Chocolat Mou,
0: Marie, Travis, Yoshimitsu, Joe, Lelo. On va pas tous les.
4: Moi, je voudrais passer un petit bonjour en fait à tous mes copains, à ma mère, mon père.
0: Ouais, bah, toi, tu connais.
4: Je voudrais dire bonjour aussi.
24: À Marco.
0: Alors, donc.
6: Et à Istirex.
0: Donc, pour terminer, parce qu'il est 2h56, donc on
4: déjà
0: va.
4: Déjà. Et Nitaël. Mais on n'a pas fini les questions, t'as même pas fini les questions
24: moi,
4: là.
24: On n'a pas fini, Vélociraptor n'a pas terminé.
0: Bon, alors vas-y, dépêche-toi, parce que si c'est pour dire des conneries, c'est pas la peine.
24: Ouais, c'est vrai ça. Ils défendaient avec des frondes, des bouts de ficelle, et quand il n'y avait plus de pierre, ils mettaient leur femme au bout. Et généralement, il valait mieux prendre une grosse femme pour abattre des gros trucs d'or.
7: Ah, on parle de Sandy.
24: Non, je ne me permettrai pas.
7: Ah, pas de Sandy.
24: Ils lançaient leur femme, quoi. Ils lançaient leur femme contre les dinosaures, puis ils étaient grosses, puis c'était puissant, évidemment.
4: Attends, je te dis.
24: Ça vous la coupe, ça, hein?
0: Oui.
24: Bon, bah.
0: Vélo, Cipé. Chiraptor.
24: Il y a un homme des cavernes, là.
0: Bon, allez hop. Dernière question. Existait-il des grands poètes à l'époque de Néandertal?
24: Ouais, bah oui, bien sûr, il existe.
0: Mon gros Magnoret, tu fermes ta gueule, toi, s'il te plaît.
7: Attendez, quoi?
24: 2 minutes, s'il te plaît.
0: Bon, alors là, je sens que tout à l'heure, vous avez tous viré.
24: Ok, Michel.
4: Répète la question, Gérard, rapidement, s'il te plaît. Répète.
0: Diana, tu vas se calmer. Déjà, tu vas me virer Cyrano d'Azur.
4: La fille?
0: Ouais, tu vas la virer parce que j'aime pas qu'elle dise Sandy. Mais donc tu lui dis au revoir. Tu lui dis au revoir. Et toi, tu arrêtes.
7: J'ai pas dit la grosse.
24: Et que la force soit avec toi.
4: Il y a Gérard qui se lève.
24: Vas-y, lève-toi. Vas-y, danse. Monte sur la table. Vas-y.
4: Il va se rasseoir.
24: Ok. Allez, mets-nous à 10 de Sandy Valentino.
4: Bon, continue. Répète la question parce qu'on a rien compris à la question, Gérard.
0: Existait-il?
4: Moi, je vais les calmer. Répète la question, on n'a rien compris. Faut se dépêcher, hein, Max s'est dit.
0: Existait-il des grands poètes à l'époque de Néandertal au Gros Magnon?
24: Exact.
0: On va demander à Vélociraptor pour finir.
24: Oui, et bien à l'époque, il y avait malheureusement déjà Francis Lalanne. Oh là là.
0: Francis Lalanne, c'était pas un poème. Un poète et toi t'as
24: Francis Lalanne, c'est pas un poète.
7: Et moi attends, l'amour.
4: On a déjà cassé un ça suffit.
24: Et si la mort te programme sur son grand ordinateur, c'est pas un poème. C'est pas un poète, ça. Mais c'est quoi, c'est pas un poète? C'est une merde, quoi. Ouais, c'est une merde. Ouais.
0: Bon, allez, au revoir pour toi. Terminé.
24: Ouais, salut.
0: Salut.
24: Ouais. Allez, hop. Puis, on nous empêche de parler. On nous spolie.
0: Quand t'arriveras à répondre aux questions correctement, on verra.
4: Non, moi, je trouve.
0: Ok, en de bon entendeur, salut. Salut.
4: Bah, je trouve qu'il répondait bien aux questions, c'est un débat après tout.
0: Deux vers solitaires.
7: C'est faux.
24: Ouais, non, moi je pense qu'effectivement il y a eu de la poésie au temps des hommes des cavernes. Je pense que d'ailleurs tu t'es pas mal inspiré du style de la poésie des hommes des cavernes. Il y a du Larsen là, j'aime pas trop.
0: Moi non plus.
24: Quand je fais mes speaks.
0: Alors vas-y.
24: Et voilà. Si tu veux des noms, moi j'en connais pas trop.
0: Alors vas-y.
24: Parce qu'il n'y a pas trop d'archives, quoi. C'est
0: moi
24: tout.
0: Non plus. Alors vas-y.
24: J'aime pas trop ça.
0: Vas-y.
24: Alors vas-y.
0: Fais-je
4: qu'est-ce que t'as cassé?
24: La fiesta, le Gérard, ce sera sympa, la fiesta.
0: Oh Gérard, calme-toi.
4: Il tape sur fil d'art là.
0: T'arrêtes ou quoi là?
24: Vas-y, fais péter le délai.
0: Ne fous pas de ma gueule, d'accord?
24: Fais péter le délai.
7: De vous la boucle.
4: Ah, une boucle là, c'est bien.
24: J'ai faim de tout ce que tu es, Sandy.
0: Sympa, ne fous pas de ma gueule, d'accord?
4: Non.
7: Sandy.
4: Je vous épargnerai ça.
11: Non, non, c'est bon, putain, regarde.
4: Bah, attends, il reste 2 minutes.
11: Non, c'est le coup. Il reste une 20.
4: Bernard,
12: allez, on se dépêche, ça se passe bien en plus.
4: Tiens le coup, Bernard.
11: Tu m'appelles Bernard.
12: Allez, Bernard. C'est pas marrant.
13: Vas-y, Bernard.
4: Et ça te colle à la peau, ce prénom.
12: Vas-y, Richard, on y va, là.
13: Allez, allez.
14: Allez, Nana.
12: Allez, Richard.
13: Vas-y, accélère. Allez, Marcel.
11: Bon, Max.
13: Allez, passe la seconde.
11: Tu prends la place. Hop.
13: Ouais. Ouais,
11: allez, vas-y, hop, Nana, tu prends la place pour finir.
13: Ouais.
11: Allez, ouais, allez, hop. Place, au revoir, au revoir. Au revoir, Fildar. Nana, tu.
13: Allez, dégage,
14: Fildar.
13: Paris est dans la place.
4: Bon, allez.
14: Tout baigne.
13: Suresnes est dans la place.
14: Tout baigne.
13: Moi, j'ai joué là aussi.
14: Ça baigne moi.
4: Bon, alors, mets-le au standard alors.
13: Mais Gérard, au standard.
4: Calmez-vous un peu.
13: Faites péter le délai, là.
4: D'accord. Alors, vite, conclusion.
13: Bon,
4: allez.
11: Mais attends, c'est quoi ce bordel?
13: Vas-y, accélère.
4: C'est un mec qui arrête pas, qui est à l'antenne, faut me l'enlever, le mec qui arrête pas d'imiter Gérard.
14: Bon,
4: arrêtez.
14: Bon, quel est le tyrannosaure dans la préhistoire?
11: C'est lequel qui fait ça?
4: Je vous préviens, Gérard fait la gueule.
12: Ah, c'est pas
4: pour l'instant, il n'y a pas de conclusion de débat.
13: Fais venir Gérard.
4: Ah, il a coupé tout le monde, t'as bien fait. Ah, c'est bien fait.
13: Non, c'est faux, c'est faux, c'est on faux. Est toujours là, c'est faux.
4: Allez, c'est bon, allez.
11: Donc alors, on va pas poser la question, on va faire la conclusion, puis c'est tout.
4: Alors, bien la question là.
12: Elle était bien, elle était vachement bien ta question. Elle était
11: non, mais moi je travaille pas avec des caves.
4: S'il y avait des poètes
11: vous.
4: À Cro-Mignon. Allez, remets-les à l'antenne là. Alors, conclusion.
11: Donc oui. Conclusion du débat, on va demander à Vélociraptor.
24: Oui, bien en conclusion, je citerai ce mot de Joe Star, préhistorique ta mère.
11: Comment?
24: Préhistorique ta mère.
11: Denver solitaire.
13: Écoute, je pense que c'est bien que t'aies parlé des dinosaures et de l'homme de je sais pas quoi, la Gros-Mignon là. Je pense que aussi tu fais bien d'avoir arrêté la chasse aux mammouths et l'élevage c'est beaucoup mieux. D'ailleurs, si t'as une portée, tu peux me garder un petit, y a pas de problème.
4: Il y a quelqu'un qui parle derrière.
11: T'as du monde derrière toi?
13: Non, y a personne.
11: Enfin, non, à peine.
13: Y a mon chat, mais bon, ça va.
11: Ouais, c'est ça.
15: Ah bah moi, je vais te dire un truc, Gérard.
11: Cyrano d'Azur.
15: Quand tu te fais des
14: débats, Gérard.
15: Tu parles jamais des homos. Hein, pourquoi tu parles pas là des dinosaures homo? Ou la préhistoire homo?
24: Ouais.
15: Ou de plaques homo?
24: Ouais, allô, c'est Marco. Ben moi, j'aime plus Olivier. C'est toi, Gérard, que je veux maintenant.
11: Cyrano.
24: Je te veux tout de suite.
14: Oui, Gérard.
11: Cyrano, conclusion.
14: Oui. Je pense que c'était un débat très intéressant. Et je pense que tu as dit plusieurs fois que l'homme descendait du singe. Moi, je pense.
11: Ouais, ben, tu vas pas me casser les couilles longtemps, toi.
14: Je pense que t'aurais mieux fait de rester en haut de l'arbre. Sinon, je dis un gros bisou à tous mes potes.
11: Ouais, ben, c'est bien parce qu'on t'a à peine reconnu, toi. Comme par hasard, on avait bien dit qu'on voulait pas les habituels.
4: Ouais.
13: Je me suis taillé les pattes, hein, bébé.
11: Ah ouais.
14: Ah, c'est cool.
11: Un Cyrano d'Azur.
13: La soucoupe volante, je me suis taillé les pattes.
11: Cyrano d'Azur.
13: Non.
11: Cyrano d'Azur.
13: J'ai déjà répondu.
14: J'aime bien.
11: Cyrano d'Azur, t'es pas une habituelle.
14: Ah non, t'as
11: dit quoi? Non, Laurette.
4: Non, Laurette.
14: Et
4: Laurette, il se dead.
11: Triponosaure.
13: Non, c'est quelqu'un d'autre.
12: En live, des chiottes d'art.
13: Pourquoi moi, tu me reconnais jamais, moi?
14: Je connais pas.
11: Non, mais de manière, n'ayez crainte, les habituels, on en a.
14: Tenez, il a une grosse bite hein, quand même.
13: Ouais. Mais moi, tu me reconnais jamais quand même. Bah, on
11: ouais, ben, David Alpa, ça suffit.
13: Mais non, putain, arrête.
11: Ouais, c'est ça.
13: J'ai prié de pas m'insulter, je suis pas une merde.
25: C'est Tony,
13: quand même.
25: On l'a reconnu, c'est Tony.
13: Mais arrête-toi.
11: Mais bien content,
14: toi. Tony. Mais dis ton nom, Tony.
11: Bah, alors, moi, je suis pas
12: Moi, j'ai des conclusions.
25: Gérard, j'ai pas fait ma conclusion quand même.
11: Gérard, alors, attends. Rigo, tu veux pas que je crie?
12: Ouais.
11: Retire 5 minutes ton casque. Parce que là, je vais. M'énerver.
12: T'as raccroché l'auditeur. Mais elle, Boîtier, c'est pas.
25: Ouais, j'ai pas fait ma conclusion quand même.
4: Arrêtez. Bon, Gérard, c'est quand tu veux la conclusion. Il est déjà 3h03 et il y a Mouinex qui attend.
12: C'est vrai, il y a plein de conclusions. Ouais, il y a plein de conclusions sur l'IRC en plus.
4: Combien de personnes là?
11: Hop, terminé là. Oh, c'est bon là. Tu me
25: rappelles.
11: Je
25: vais rien faire. Tu veux retirer le boîtier du standard?
11: Tu es. Ton.
25: Cheval
11: ou quoi?
12: Arrête.
11: Mais non, c'est les auditeurs, abrutis. Gérard! Tu me les coupes là!
12: Ah
2: Ouais, tu les coupes, tu les vires.
4: Avant qu'on termine, on peut...
0: Ah, ta gueule!
16: Pour éviter de crier quand même, Gérard, s'il te plaît.
2: Et combien de personnes?
16: On est 9932.
2: Oh là là, ça, c'est de la merde.
4: Non, mais il y a un truc qui faut bien se dire.
16: De quoi?
2: C'est quoi? Allez.
16: T'as, j'ai rien suivi, là.
4: Fildar, ça commence à bien faire, là, ce coup-là.
2: De quoi?
4: Là, ça commence à bien faire. La semaine prochaine, t'es plus dans l'équipe.
2: Wow.
4: T'es viré jeudi, c'est comme un colline, tu restes.
18: Et moi, par contre, ouais.
4: Donc, toi, tu prends ton. Déjà, tu me dis au revoir aux auditeurs parce que.
18: Au revoir, les auditeurs, et je suis désolé pour F, à qui.
4: Ouais, ben, tu vas pas me casser les couilles longtemps. Donc, combien que tu m'as dit pour finir?
16: 9932.
2: Pas mal, pas mal. Bravo.
4: 932.
2: Un peu la
4: Donc,
2: j'applaudis, comment veux-tu que j'appuie à applaudir?
16: Donc, Gérard, j'ai quelques conclusions de l'IRC, je les donne avant la tienne.
4: Ouais, vas-y.
16: Donc, il y a un certain fesse de babouin, je sais pas si c'est le vrai, il dit que les hommes préhystériques, ça devrait, on devrait les obliger à aller consulter leur psychiatre plutôt que de leur faire animer des débats de merde.
4: Oh là là, bon, là, moi je vais te dire une chose que lui, on va demander à Tony de Fun Radio. Non.
2: Il a raison, hein.
19: Bah oui, non mais t'as raison, Tony de Fun.
16: Ouais, on va lui demander de.
4: On va lui demander de.
16: Non mais c'est peut-être pas le vrai, hein. Tu sais, c'est
4: pas ouais, quelqu'un qui se fait passer pour lui. Hein.
16: C'est comme il y en a plein qui s'appellent Sandy la grosse pute, etc. Mais c'est sûr que c'est pas Sandy, quoi.
20: Pas parce que Sandy c'est pas une grosse pute.
16: C'est vrai.
4: Ouais, mais Sandy elle vous emmerde,
19: voilà. Olivier.
4: Sandy elle t'emmerde. Donc, conclusion, ça a été de la merde encore, comme d'habitude.
16: Non, c'était non. Pas de la merde.
4: Hein. Non,
16: Turpentine a dit que ton débat quand même.
4: Non, est... non, attends, toi.
19: Non.
4: Hop. Non, t'es plus dans l'équipe. Donc,
16: je disais que Turpentine, elle a encore trouvé que ton débat, il avait ni queue ni tête comme toi.
4: Donc, conclusion du débat, c'était un peu de la merde, mais c'est pas grave. On va essayer de faire la semaine prochaine. Je vais essayer de voir qui on va pouvoir avoir dans l'équipe parce que ça commence à bien faire.
16: C'est vrai.
20: Lance un appel.
4: Donc, s'il y a quelqu'un qui voudrait faire le standard, donc vous envoyez un CV.
21: Moi, je veux bien, Gérard.
4: Ta gueule, toi! Tu t'écrases, la poufiasse.
26: Oh, big up.
4: Ok. D'accord. T'es même pas capable d'épauler Max la semaine, alors tu vas pas me faire chier le jeudi.
19: Et nous la semaine.
4: Ni le dimanche.
19: Ouais.
21: Ok.
4: Alors dimanche, t'es pas là. Donc c'est même plus la peine de venir le jeudi pour faire mes débats. Parce que je veux pas de toi.
19: Bon ben.
4: Donc, Sirigo, tu connais du monde qui pourra venir faire le standard.
16: Ouais, je peux choisir
19: dans
16: sur
19: le 9-4.
16: Ouais,
19: dans le
16: 9-4. Ça, ouais.
20: Ah, mais qu'ils envoient des photos sur Internet.
16: Ouais, voilà, ouais. Envoyez vos photos sur Internet, vos CV sur Internet.
20: Que des nanas,
16: genre.
4: Ouais. Non.
19: Si, parce que tout à l'heure, t'as dit qu'avec Sandy, ça collait plus trop, donc tu voulais peut-être.
20: Oh, ça va, toi.
4: Qu'est-ce que t'as été lui dire que hier à Sandy? Ouais. Tu peux me l'expliquer? Oh là là! Hein? Il y en a un qui l'embrasse sur la bouche, n'est-ce pas, oh toi?
19: Bon, c'est chaud, ça.
16: Moi, ouais, j'étais sur les
4: fermes.
16: Ça
4: regarde personne.
20: Hein, le chef? Hein, des gros bisous sur le sein.
4: Ouais, bah, le mieux, c'est de voler dans un sac à main.
20: Bon,
4: allez hop. Ouais, ben, le mieux c'est de voler dans un sac à main.
19: Gérard, la conclusion.
4: Ouais, tu fermes ta gueule, toi.
19: D'accord.
4: Et toi, c'est pareil. Donc, conclusion, la semaine prochaine, normalement, si tout va bien, c'est les sosies avec Jean-Luc Delarue et.
19: Florent Gazan.
4: Et Florent.
16: Ouais, c'est pas les vrais, c'est leur sosie.
4: Non, leur sosie.
19: C'est Jean-Luc.
4: Je voudrais bien essayer de voir si un jour on pouvait avoir le sosie de.
19: Marcel Hamon?
4: Non. Tu vas dans les baignoires et puis tu te fais pécho.
16: Qu'est-ce que tu veux dire par là, Gérard? Parce que je comprends vraiment pas.
4: Non, je voudrais bien qu'on aille le sosie de...
20: Sardou?
4: Non, pas de Sardou, de machin, là, ton voyant, là. Non.
20: Jean de Nevers?
4: Ouais, de Jean de Nevers. Je le sais qu'il nous écoute à l'heure actuelle. Donc on se retrouve la semaine prochaine pour les débats sur les sosies, le deuxième qui vont porter sur
20: Tu m'avais dit, il y avait un truc qui était pas mal que tu voulais faire la dernière fois là.
4: Et voilà, bonsoir à tous et à toutes.
16: Non mais Gérard, dis pas bonsoir, on s'en va là.
19: Gérard, t'as pas fini,
16: c'est
19: Gérard.
16: Fini, Gérard là. C'est fini, pourquoi tu
4: Fildar, ça commence à bien faire.
16: Je capte rien.
4: Là, tu commences à être lourd. C'est toutes les semaines que tu me fais de la merde. Ça commence à être lourd.
20: On peut faire un débat sur les calendriers?
4: Non, je crois qu'on avait prévu quelque chose d'autre.
16: Un débat sur les débats?
11: Non, on avait. Bon, je vais bien voir.
1: Très bien de le dire là. Qu'est-ce qu'on pourrait faire, les sosies?
11: On fait les sosies.
19: Et pense... les ressemblances sur les chiens à un moment donné.
3: Toi, mon pote.
1: Oh merde. Allez, vas-y, c'est quoi, qu'est-ce qu'on fait comme débat?
19: Bon, on fait quoi alors?
11: Non, tiens, rien que pour faire chier les auditeurs, je vais faire un débat sur les camions.
19: Ah non.
1: Non.
19: C'est bon, j'ai déjà nu à chier d'habitude. Oh là là, alors,
3: c'est pas toi qui commande, c'est moi, d'accord.
19: Ah mais Gérard, on en a fait plein sur les routiers déjà, on va pas faire les camions. Hein.
11: Non, on va faire un débat sur les supermarchés.
1: On a déjà fait ça, non?
19: Bah oui, non. 4 fois.
1: Non mais attends, de toute façon, dans les supermarchés...
11: Ouais, le mieux, c'est de voler dans un sac à main.
1: C'est clair.
19: En supermarché, bon, ouais, c'est clair. Non mais Gérard, remets ton casque.
11: Non.
19: Qu'est-ce que tu penses des centres commerciaux?
11: Genre
19: un centre commercial. Comme ça, ouais, mais en même temps, tu fais tous les magasins.
11: Toi, comme t'es malade, tu restes chez toi. Mmh. D'accord?
1: Non mais Gérard,
11: c'est la dernière fois que je te le dis.
5: Mais la semaine prochaine, il y a mon sosie qui vient.
11: Non, non, il n'y a pas de la semaine prochaine.
5: Ce sera mon sosie.
11: Non. Tu vois, ton sosie, tu peux te torcher le cul avec.

0: que je t'ai dit? Qu'est-ce que je t'ai dit? Dis-le!
1: T'as vu maintenant à l'antenne, tu changes d'avis tout à l'heure?
0: Quoi, tu m'as chopé dans les toilettes!
1: Et tu m'as dit que t'étais là,
0: Fielder,
1: t'étais là?
0: Non, fais-lui pas des clins d'œil, d'accord?
1: Ah, mais je fais pas de clins d'œil. Non, mais bon, on en reparlera.
0: Occupe-toi de ta santé, occupe-toi de toi,
2: tu t'écrases la poussière.
0: Les couilles. Ok? Dimanche, t'es pas là. Donc, si t'es pas là dimanche, t'es pas là lundi. Si t'es là jeudi, moi, je veux pas de toi dans les studios.
1: Non, mais tu es quand même amoureuse de
0: moi. Non.
1: Si.
0: Moi, je suis pas amoureuse de toi.
1: T'es pas amoureuse de moi?
3: T'es pas amoureuse.
0: Moi, je veux pas d'elle. Moi, c'est Sandy, je garde Sandy.
1: Ah ouais, mais l'un n'empêche pas l'autre, je suis amoureuse de toi.
0: Avec Sandy, maintenant, on s'engueule. Ah, on s'engueule tous les temps.
3: Mais vous faites des bébés.
1: À cause de moi?
0: Oui.
3: Ah, les fesses. Mais attends.
0: À cause de toi.
3: Tu la ken quand même.
0: Alors maintenant, tu te démerdes.
1: Ok.
3: Tu la ken du guéclin ou pas?
2: Il y a la sodomie quand même.
3: Gérard, oh! Je pensais à un débat, tu sais, sur les marchés, tu sais, genre comme les puces ou les marchés, quand on vend des tomates. Non,
0: on fait ce que tu m'as dit.
3: Je suis dit n'importe quoi.
4: Les supermarchés, les marchés, c'est les marchés.
2: Ouais, les marchés en général.
3: Ouais, les marchés dans la rue.
0: Les sosies. On va pas encore reporter les sosies.
4: Mais non. On fait les sosies et
0: les sosies et les supermarchés.
4: Et dans le deuxième débat, on fait les surfaces avec les marchés dans la rue pour faire la comparaison, comme on l'a
3: dit. Bah voilà.
4: Et la campagne, c'était bien. Le 1er avril avec Pâques, t'as mélangé les deux.
3: Bah voilà.
4: Les supermarchés et les marchés. Pour faire la différence qu'il y a entre les centres commerciaux et les vrais produits frais.
3: Ouais.
4: Les produits dégueulasses, genre champignons.
3: Ça, c'est bien ça.
0: Ok.
3: Tiens, Gérard, t'annonces le disque.
0: Voilà, et donc vous allez retrouver ça pour la nuit sans pub.
4: Attends, je vais mettre la liste de la
0: loi. La succès. On va faire quand même plaisir à Bibi.
3: Ah oui.
0: Ouais, ah si, on va lui mettre C'est la fête.
2: Et qui est Apolline?
0: Non, pas pour elle.
1: Pourquoi?
3: C'est ça le titre.
1: C'est tout naze, hein, Gérard.
3: On l'a pas, la fête. Parce qu'il était dans la machine. Il était dans la machine et en fait, on l'a plus parce que la machine, elle est tombée en panne.
2: Ah, ouais,
3: donc on peut pas, donc on le mettra la semaine prochaine, Gérard, d'accord? C'est d'accord?
0: Bon, comme
3: tu parles devant le micro, s'il te plaît.
0: Madoudou sans le hareng avec bouffe-lui.
3: Attends, il y a la loco, c'est vrai. Il y a la loco demain soir. Ouais, donc tu pourras peut-être dire un truc en attendant, Gérard. Rapidement.
2: Petite conclusion sur comment s'est passé le débat.
3: Ouais,
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2: Je suis pas sûr, mais bon. Je suis pas sûr, franchement, tu le dis souvent, mais.
0: Donc, conclusion du débat, c'était pourri comme d'hab.
3: Non, tu peux pas dire ça, Gérard. Ça fait 3 ans que tu fais des débats, tu sais quand même gérer maintenant.
0: Non, mais attends.
3: Faut voir
0: comment que vous travaillez parce que vous êtes pas capable de me gérer quelque chose comme il faut. Quand je vous demande quelque chose, vous le faites pas. Donc, maintenant.
3: Pratiquement, on le fait pratiquement à chaque fois.
0: Donc, cette semaine. Il y a Max au platine
3: à la loco.
0: Alors il y a Max.
3: Attends, excuse-moi, 2 secondes avant, je vais faire la conclusion du Minitel qu'on avait oublié. C'est Skunkman qui dit conclusion, Gérard fait tourner la Sky Roulette pour avoir des chances de gagner des places en première classe pour la préhistoire, pour lui et sa bestiole.
0: Ma bestiole, elle l'emmerde. Donc ce soir. Dès 23h, vous allez retrouver Max à la loco à Paris dans le 18e.
2: Demain soir.
0: Donc ce soir, parce qu'il est 3h15 du matin. Donc ce soir au platine, Max avec Didi Santi, Didi Doudou et Marlène et Gérald au percu. Et je crois que samedi, t'as une soirée à...
3: C'est pas à Bombay.
4: Oh là là, l'Amazon à Albi.
0: T'as une soirée avec Jean-Marica,
3: il y a d'autres DJ, je crois. Il va peut-être.
0: Bon, attends, ton micro quand je parle, s'il te plaît, tu me fous la paix, ok?
2: Il y a aussi un DJ, je sais plus, une nana, une grosse.
0: Oh, tais-toi.
3: Une grosse qui est dans le sombre?
2: Ouais.
3: Non, je connais pas. Je sais pas si elle commence. Il faut qu'il rajoute quelque chose, là?
0: Bah oui, faut que tu annonces la soirée de samedi.
3: Bah c'est ce qu'on attend.
0: Eh, c'est con, tu pourras pas aller voir PSG Montpellier.
3: Non, merde.
2: Ah, sinon, il y a beaucoup d'éditeurs qui m'ont dit qu'ils n'avaient pas entendu ton numéro hier, si tu pouvais le redire.
0: Non.
2: C'est ton numéro de portable.
0: Non. Il est hors de question que je balance mon numéro de portable à l'antenne. Alors, donc avec Gigi, Christian et Sophie, Solène la tigresse, au quoi?
6: Au djembé.
0: Et donc, ça se trouve où? À Albi.

0: Non, à Albi.
1: À l'Amazon.
0: Donc à l'Amazon avec comme Jean-Marica et puis bien sûr votre chef. Ouais, plus Christian et Sophie, Solène et la tigresse et Gerbet. Voilà, bah, Gerbet, ouais, c'est ça. Donc ben sur ce ben je vous souhaite un bon week-end et puis je vous retrouve dès jeudi dès dimanche soir 22h dès dimanche soir 22h pour remplacer la poupière de service.
2: Voilà, et tu te calmes mon gamin.
0: Quoi, je me calme si je veux. C'est mes débats, donc je dis ce que je veux. Comme toi, t'es tout le temps malade, alors donc je dis ce que je veux. Donc maintenant, on va s'écouter la Massure en...
3: Non, ma doudou, au-dessus.
0: Ma doudou, sans le hareng, avec bouffuit les fesses, y a pas d'arrêt. Y a pas d'arrêt, et on se retrouve dès dimanche soir, 22h. Bonsoir à tous.
4: Bonsoir. 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

0: donc pas de portable. 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Et voilà, bonsoir à tous.
1: Seul. Tu kiffes pas Gérard? Gérard? Bah ça marche pas ton micro? Bah allume-le.
2: Donc c'était Je cherche une nana avec Joseph Craven. Bon ben voilà, donc et puis en premier vous avez écouté les Das Pike avec la virginité. Donc on va accueillir Julien, 19 ans, de Aix-en-Provence. Bonsoir.
3: Bonsoir.
2: Attends, Alpha, pour l'instant, je t'ai pas sonné, donc tu vas attendre ton tour, s'il te plaît, merci.
4: Bonsoir, Alpha.
3: Tu restes tranquille.
2: Oh, vous calmez, s'il vous plaît, derrière. Merci. Sinon, ça va être en entendeur. Salut. Céline, 22 ans, de Bordeaux, bonsoir.
4: Salut,
2: bonsoir,
4: Céline.
2: Sarah, 21 ans, de Paris, bonsoir.
4: Salut, Sarah.
5: Salut, Gérard.
2: Salut, Sarah. Voilà, merci pour la radio derrière. Merci pour la corne de brume. On va accueillir Alpha, 20 ans, Paris.
4: Salut Alpha.
3: Salut Alpha.
2: On va accueillir une souris.
6: Bonsoir une souris.
2: Salut la souris.
6: Salut.
2: Salut la souris.
3: Salut Mini.
6: Salut.
2: Oh, on se réveille s'il vous plaît quand je dis bonsoir.
3: Ok, ok.
2: Tunaise, qu'est-ce que c'est que ce cirque?
7: Vous savez quoi, on va la refaire. Hein. Donc on recommence tout, on gérera.
2: On recommence parce que
7: sinon,
2: là j'ai un problème, je sais pas ce qui se passe.
1: Qu'est-ce
2: là.
1: Qui se passe? Qu'est-ce que t'as compris?
2: Non mais attends, celui-là c'est le mien normalement. Oh là là, c'est quoi ce cirque là?
3: C'est Gérard.
2: Bon, c'est bon, on se calme. On accueille Julia, 19 ans, d'Aix-en-Provence. Bonsoir.
7: Bonsoir, Julia.
2: Arrête-toi. Attendez, s'il vous plaît. Bon, tu te calmes, là, s'il te plaît. Non, allez, t'arrêtes. Allez, hop.
3: T'arrêtes avec ta caméra.
2: Allez, tu t'en vas. Allez.
3: Tu dégages. Je veux pas le savoir, tu dégages.
2: Allez, tu t'en vas. Non, bon, arrête-toi, merde.
1: Gérard, allez, dépêche-toi.
2: Julia, bonsoir.
8: Bonsoir, refais-la, Gérard.
2: Julia, bonsoir.
7: Bonsoir Julia.
2: Céline, 22 ans, Bordeaux, bonsoir.
7: Bonsoir Céline.
8: Salut tout le monde.
3: Salut Céline.
2: Salut. Sarah.
3: Salut Sarah.
8: Salut Sarah.
2: Quoi? Alpha. Ouais.
7: Bonsoir Alpha.
2: Attendez 5 minutes.
7: Gérard a un petit problème technique, donc il est en train un peu de se... Il tente de s'expliquer.
8: Mais t'as l'envoyé de mécanicien?
7: Pardon.
8: Des talons cachés bricoleurs en plus pour Gérard.
7: Tous les talons.
8: Oh là là.
2: Non, c'est pas grave. La souris, bonsoir. Oh de là-haut.
8: Salut la souris.
6: Salut la souris.
2: Salut souris.
8: Salut Gérard, bonne fête.
2: Merci.
8: Salut Arnaud.
2: Hein. Arnaud.
8: Bonsoir Arnaud.
2: Non, c'est quoi ce cire? C'est quoi là, le son?
3: T'as rien touché? Ça va? C'est Arnaud.
1: Moi j'ai pas de problème moi.
2: Ouais bah moi j'ai des problèmes.
3: Bonne fête,
2: Gérard. Je sais pas si derrière vous entendez.
3: Ah moi j'entends ouais.
8: Ouais ça va. Ça résonne beaucoup ouais.
3: Gérard, ouais. Bonne fête.
2: Merci.
3: De rien.
2: C'est
3: Arnaud.
2: D'accord.
3: Ok.
2: Bon on va attaquer le deuxième débat.
8: Ok.
1: Qu'est-ce qui se passe Gérard?
2: J'ai deux voix.
1: Vous avez deux voix.
3: On s'en fout.
1: Ouais, vas-y, continue, je vais essayer de voir le problème.
7: Bon, justement, donc Gérard, tu continues le débat, tu présentes ton débat, et pour l'instant, le mécanicien est en train de gérer le problème.
2: Donc, alors, pensez-vous que tous les hommes sont obsédés?
3: Toi, Gérard,
2: non, moi,
3: déjà.
2: Non, je peux pas. Non, pas moyen de travailler comme ça.
3: Pourquoi t'appelles à travailler, toi, Pouillon?
1: Et là
2: c'est si t'es pas content, tu dégages, toi.
1: Ça marche, là.
2: Comment?
3: Non, je t'emmerde, vieux pot.
2: Eh ben, dans ces cas-là, si tu m'emmerdes et que tu me bois, eh ben, tu dégages au standard. Allez, hop, bonne nuit. Celui qui fait la mouche, allez, hop, Arnaud, bonne nuit. Alpha, bonne nuit. Et toi, t'arrêtes avec ta caméra. Alpha et Arnaud, bonne nuit. Allez, hop. Hop, dégagez. Voilà, ça va aller plus vite. Arrête! T'arrêtes avec tes caméras maintenant!
7: Donc je vous explique, le caméraman. Donc,
2: bon, t'arrêtes, s'il te plaît!
7: Une espèce de suivi de Gérard. Et là, Gérard s'énerve. Gérard prend la trousse de maquillage.
1: Attends, Gérard
7: prend la bombe de gel.
2: Et t'arrêtes, je refais comme la semaine dernière!
3: Je prends le solaire!
6: Gérard ?
7: Il a eu le caméraman.
2: Alors maintenant, je repose la première question.
5: Hey Gérard, pourquoi tu me tires ?
2: Parce que pour l'instant, vous fermez vos gueules quand je pose des questions. Il n'a pas à me la mettre dans la gueule.
5: Elle me parle pas comme ça.
2: Mais pour l'instant, c'est pas à toi que je m'adresse.
5: Ouais, mais tu me dis pas ferme ta gueule, c'est tout.
2: Bon, si t'es pas content, tu dégages.
5: Non, je dégage pas.
7: Non, il dégage pas, écoute, il a rien fait pour l'instant, t'as même pas fait la première question, on va pas dégager.
6: Ouais, c'est lui la première question et puis.
7: T'es agacé à cause du caméraman, il dit
2: pas
7: rien.
1: Quel cirque.
5: C'est pas de ma faute si t'es pas photogénique.
2: Attends, si je suis pas photogénique.
5: Cameroun, c'est pas là. Bon, allez, accouche.
6: Bonjour, c'est pas ta danseuse, pose ta question.
2: Pensez-vous que tous les hommes sont obsédés?
5: Non, juste toi.
6: C'est la petite souris?
2: Ouais, je t'écoute.
6: Alors, moi, je pense que non.
5: Mais non, il y a juste Gérard qui est un obsédé.
6: Pour la simple et bonne raison que, on peut pas les mettre tous dans le même panier. C'est comme dans la vie, il y a des bons, il y a des moins bons, quoi. Mmh. Et il faut se dire une chose, c'est que, de toute manière, l'homme, a des instincts, des fois, animaux.
9: Des instincts animaux.
2: Ouais, ah, celui qui rentre, tu te calmes parce que tout à l'heure tu vas retourner au standard vite fait, bien fait.
5: Je vais même.
2: Oui. Non, mais ça va pas recommencer là.
5: J'ai même envie de péter alors.
2: Non, mais arrête, s'il te plaît.
5: Hein. Oh, je veux pas le savoir, tu retournes au standard.
2: Bon, allez, encore moi j'arrête.
6: Tu pourrais t'occuper un peu de nous ?
5: Oh, il y a une mousse à merde.
6: Bon, moi, je vous propose qu'on lance le débat.
2: T'arrêtes avec ta caméra, maintenant. Non, mais tu vires, là. Là, c'est terminé, c'est tous les jeudis que tu me fais le même coup, maintenant je veux plus.
1: Je crois que c'est ça.
2: Non, tu
1: vois. Il y a un problème avec le caméraman, on vous explique.
2: Non !
1: Puis il y a un moustique dans la pièce, en plus.
2: Voilà. Non !
7: Mais un gros moustique, hein.
2: Bon, bah, moi, j'arrête. Non, mais je continuerai.
1: Mais Gérard, on n'y peut rien. Il y a des mouches.
2: Non, mais je veux pas le savoir, il fait exprès. Alors, il dégage avec la caméra, c'est tout.
1: Mais je sais pas, il y a un problème.
2: Non, mais il arrête avec sa caméra maintenant. Je vais pas, la prendre toute la semaine dans la gueule.
7: Bah, tu la prends une fois par semaine.
1: Ah là là,
10: c'est pas toute la semaine.
2: Non, mais même, c'est tous les jeudis.
7: Oh, écoute, c'est pour tout le monde pareil.
2: C'est tous les jeudis et c'est même à la loco. Alors, faut quand même pas déconner. Alors, tu vires la caméra. Non, j'en veux pas, tu la mets là, ailleurs. Hein?
1: Non, Gérard, tu remets ton casque, il y a des gens qui veulent te...
6: On continue, Gérard.
5: Alors ? Allô ?
7: Bon, alors, on en était où, Gérard ?
5: Gérard ?
6: On était à savoir si tous les hommes sont des obsédés.
5: Ouais. Non.
6: Ah.
5: Aucun. Juste l'exception. L'animal, quoi. L'animal.
2: Bon, on va commencer par...
5: Par Gérard ?
2: On va commencer par Julia.
6: Oui, Gérard. Oui, moi, je suis obsédée par toi, d'ailleurs. Ça me pose beaucoup de problèmes dans ma vie sentimentale.
5: Mmh. On voit que tu l'as pas vu, hein.
6: Ça m'arrive parfois, quand je suis avec mon copain, de crier « Oui, Gérard », je vais faire son prénom, tu vois.
2: D'accord. Mais Julia, je vais te dire une chose, que j'ai reçu ton courrier et apparemment, ce que j'ai reçu, t'aurais pu me laisser ton adresse, je t'aurais répondu, donc je te dis merci pour ton courrier.
6: Mais non, mais parce que moi, je voulais que tu me reprennes à l'antenne.
2: Non, mais attends, je vais te reprendre en antenne tout à l'heure.
6: Ouais,
2: ok, on verra.
7: Bon, justement.
6: Un poème d'abord.
2: C'est quoi ce poème? Non, les poèmes, c'est pas. Il est hors de question que je fasse des poèmes maintenant. Donc.
6: Bon, alors
2: c'est...
6: pas d'hors antenne alors.
2: Calme. Bon, tu veux pas d'hors antenne dans ces cas-là? Dans ces cas-là, c'est même plus la peine de m'écrire.
6: Bon, c'est pas
2: voilà. Ok. Bon, Céline.
6: Et je t'ai mis un timbre bonne fête, Gérard, c'est dégueulasse.
2: Céline.
11: Oui. Alors, je trouve que non, tous les hommes sont pas obsédés, mais il y en a quand même beaucoup.
5: Ouais, sur Gérard.
11: C'est instinct, en fait.
2: Hein?
11: Les hommes sont beaucoup plus obsédés que les femmes.
2: Enfin, la question sur les hommes ou les femmes sont-ils obsédés, on va y revenir.
1: Si tu revenais à la première question. Là.
5: Gérard, on est à preuve vivante.
11: Et Gérard ?
2: Oui, c'est qui ?
11: Céline.
2: Oui, Céline.
11: Tu es obsédé, toi ?
2: Non, pas du tout.
5: Si.
12: C'est un vieux porc, lui.
2: Tu sais ce qu'il dit, le vieux porc ?
5: T'es un vieux cochon qui pense qu'à se demander les gars dans les chiottes de la loco.
2: Alors, tu dégages.
11: Et
2: bonne nuit. Hey, c'est quoi cette merde, là ?
5: C'est le bruit que Christine, elle fait quand tu l'encules.
2: Bon, alors, Arnaud et Philippe. Mais c'est quoi ce bordel, là ?
1: Je sais pas, moi.
5: C'est
2: quoi ce cirque ?
5: Christine Casserègle.
1: Je sais pas.
2: Bon, alors, Alpha Arnaud, bonne nuit.
5: C'est Arnaud, j'ai rien dit.
2: Alpha Arnaud, bonne nuit. Qui c'est qui est en train de faire le con là?
11: Bon,
2: tu me les viens, je veux que des nanas pour l'instant.
7: Non, non, attends Gérard, tu vas prendre comme tout le monde. Là, tu as 4 nanas et 2 mecs, donc tu fais.
2: Non, non, mais moi, avec les mecs, c'est même pas la peine de se
7: faire. Gérard, tu te braques toujours sur les mecs.
2: Sarah.
11: Oui.
5: Enculé, va.
2: Ouais, enculé toi-même, et connard.
10: Arrêtez, arrêtez, soyez sympa, laissez.
2: Voilà,
5: allez. Ok, ok, t'as raison.
2: Ok. Bon, okay, alors entendu. Sarah.
7: Ok, ouais, ok.
5: Ouais,
7: ok, Gérard.
5: Ok, ok, super. Ok.
2: Gérard. Ma gueule.
5: Mais t'es pas là, fermez ta grosse gueule, t'as mis.
2: Eh, hey, si t'es pas content, tu vas pas enculer au bois de Boulogne, ta connard. Alors, okay. Alpha. Alpha ou Arnaud, vous dégagez. Bonne nuit. Toi-même, et connard.
11: C'est la fête ce soir.
2: Sarah.
5: Gérard, la censure a
2: sorti. Ta gueule. Et vous commencez à me les casser les mecs hein.
5: Bah t'as rien, qu'est-ce que qu'on casse?
2: Ta gueule connard. Bon Sarah.
5: Ta gueule connard.
7: On a toujours pas avancé dans le débat Gérard.
2: Non mais pour l'instant
7: si, bon,
2: si les deux mecs pouvaient fermer leur gueule quand je pose la question aux nanas, ça me ferait bien plaisir.
7: Les deux mecs ferment leur gueule.
5: Ok.
2: Et alors Sarah s'il te plaît.
11: Oui Gérard.
2: Alors
10: quelle est la question?
2: Pensez-vous que tous les hommes soient pensez-vous que tous les hommes sont obsédés?
5: Non non.
11: Non.
2: Bon pour l'instant Arnaud et Alpha vous voulez fermer. Je pose la question à Sarah.
11: Non,
2: Sarah, s'il te plaît, tu te réveilles ou sinon tu vas aller au standard.
11: Moi je veux bien réveiller mais alors laisse-moi parler, écoute-moi quand
5: standard,
11: tu veux.
5: Standard Gérard. Ah,
11: d'accord. Et plus vite et ce sera mieux je pense.
2: Alors je t'écoute.
11: Bon, tu m'écoutes?
2: Oui.
11: Merci. Non, moi je vais dire les hommes sont pas tous des obsédés. Mais le mec qui est pas obsédé, il a un problème,
5: dire, hein.
11: Tu vois, quand même un peu. Il en faut un petit peu.
2: D'accord.
12: Mais obsédé par quoi au juste?
5: Par le cul.
12: Ah bon.
2: Eh, qui c'est qui vous parle de cul?
5: Bah c'est toi, gros pervers.
2: Attends, je t'emmerde, toi, connard.
13: Là, ça va bien. Dans les chefs de la loco, ça y est, mortel.
2: Hein. Oh là. Et Arnaud, tu dégages. Là, j'ai reconnu ta voix, tu dégages, Arnaud. Arnaud, tu dégages. Arnaud, tu dégages.
5: Arnaud,
2: tu dégages, tu fermes ta gueule, tu dégages maintenant.
5: C'est rare, c'est Alpha, je voudrais m'excuser.
2: Non, non, mais je veux pas le savoir, tu dégages. Allez hop, zou.
11: Tu fais ça.
10: Gérard, il y a une question sur Minitel.
2: Voilà.
10: Est-ce que la perversité ne serait-elle pas tout simplement la prolongation de la gente féminine selon laquelle l'hétérosexualité se répandrait?
13: Absolument.
2: Qu'est-ce que c'est que cette question bidon?
10: Je sais pas, écoute, c'est seulement possible.
2: Mais qu'est-ce que c'est que ce cirque?
10: Bah écoute.
2: Mais attends, c'est quoi? C'est quoi cette question? La question n'a ni queue ni tête.
10: C'est la prolongation. Bah si, ouais, attends. Mais bien sûr que si.
2: La question n'a ni queue ni tête, je vois pas le rapport avec les hommes obsédés. Va gueule derrière, s'il vous plaît.
10: Il y a une queue, il y a une tête. C'est la prolongation de la gente féminine. Ne serait-elle pas l'hétérosexualité de l'obsession des obsédés?
13: Par rapport au matin et au soir.
2: Ah, je vois pas le rapport. Enfin, bref. Comment?
11: Je vais te laisser, Gérard, je crois.
2: Qui c'est?
11: C'est
5: Alpha, je t'encule.
13: Merde, t'es connerie, connard.
2: Bon, alors, Alpha, tu dégages.
13: C'est pas moi, j'ai rien dit.
10: Non, ça va pas si vous commencez à dire je t'encule à Gérard, ça va pas là. Gérard, fais-toi raison.
2: Non, bon, là, t'arrêtes là, s'il te plaît, maintenant Gérard, c'est terminé.
5: Gérard, c'est Alpha, je t'emmerde.
2: Eh ben alors, Alpha, tu dégages.
13: Arnette, t'as un casse-couille.
14: Arrête de dire que t'es pour
13: moi.
2: Non, non, mais attends.
14: Tu l'es pour moi, merci, je vous donne, t'arrêtes.
13: Arnette, c'est un fou la merde.
2: Il se calme.
11: On pose une autre question, GG.
5: Max arrive à la rescousse.
10: Bon, Gérard, tu reprends le débat là.
2: Bon, alors, la deuxième question. À quoi reconnaît-on un homme obsédé? Arnaud. Bon, il y a la souris.
11: Oui.
2: À quoi reconnaît-on un homme obsédé?
11: Les mecs.
5: À toi, il suffit de te regarder.
2: Oh, pour l'instant, les mecs, vous voulez la fermer?
5: Gérard, c'est Arnaud, je pourrais répondre.
2: Non, bah, tu répondras après.
11: Donc, la petite souris.
5: Enculé.
2: Bon, alors, le mot enculé, tu dégages. Arnaud, tu dégages.
10: Allez hop,
2: Arnaud, bonne nuit.
5: C'est Alpha, Arnaud, t'es lourd.
11: Et donc, je vais vous laisser.
5: Arrête, Alpha, c'est trop grillé.
2: Bon, ouais. Là. Bon, on t'arrête, s'il te plaît.
13: Et Arnaud de lourd.
2: Bon,
13: Arnaud,
11: standard.
2: Non, non, mais il arrête avec la caméra, Arnaud, je l'ai dit tout à l'heure.
10: Arrête avec la caméra, Gérard.
2: Bon, maintenant, c'est terminé. On revient dans le débat ou sinon j'arrête.
10: Voilà, tu reviens dans le débat, allez.
5: Gérard.
10: Attendez, laissez Gérard parler. Vas-y, Gérard, puisque Gérard ne sait pas se faire respecter. Vas-y, Gérard.
2: Bon, tu dégages avec ta caméra, s'il te plaît.
11: Bon, voilà. Je
5: m'occupe
11: trop de la caméra.
5: Gérard,
11: et...
5: Bon,
2: c'est alors, Alpha, je... Bon, alors Alpha,
5: alors...
2: tu dégages. Bon, allez hop, je vais mettre le disque. Allez hop.
11: Non.
2: Le disque, c'est les slips, c'est cher avec slip. Stop. Camier.
10: Gérard, tu remets ton casque. C'est quoi le titre? On n'a pas bien entendu.
5: Gérard, c'est Alpha.
10: C'est quoi? Attendez.
5: Gérard, c'est Armouf, la merde.
10: On va mettre un disque, on va se calmer. Gérard, c'est quoi le disque?
2: C'est les slips sont. C'est cher avec strip. Putain, mon cul, mais qui c'est qui m'a fait ça?
10: Ah, Gérard se casse la gueule.
2: Et le titre, c'était. Les portes virtuelles avec. Togoid. Alors que c'était pas ça que j'avais annoncé.
10: Bah si. Bon. Non mais c'était autre chose là.
2: Ouais bon, enfin bref.
7: On en était donc Gérard. Justement Gérard au débat sur les obsédés.
2: Voilà, ah bon, donc on va accueillir Julia.
15: Oui.
2: Rebonsoir.
15: Rebonsoir.
2: Céline, rebonsoir. Céline.
16: Re-salut.
2: Sarah.
16: Oui.
2: Sarah, rebonsoir.
5: Il est fort le Alpha.
2: Oh là là, ça commence à m'énerver là avec les mecs. Vous allez commencer par vous calmer.
5: Allez, Gérard. Il y a un truc, t'ouvres ta grande gueule.
2: Bon, alors, si t'es pas content, tu dégages.
5: Gérard, Arnaud, c'est Arnett, il fout la merde.
17: Arnaud, t'es un peu jeune.
5: Mais y a pas d'Arnett. Si, c'est toi, Arnaud.
2: Bon, Alpha.
5: Ta gueule, Alpha.
7: Moi, je suis sûr que c'est Luigi.
2: Alpha.
5: Ouais,
2: rebonsoir.
5: Arrêtez, vous m'avez pas reconnu.
15: Gérard, c'est Alpha.
2: Bon, allez, Luigi, tu dégages.
15: Dégage.
2: Bonne nuit. Comme ça, je t'ai reconnu tout de suite.
16: Gérard,
2: hop, la souris, rebonsoir.
5: Gérard, c'est Alpha. Tu as un gros doigt dans le cul.
2: Bon, alors, Alpha, tu dégages.
5: C'est pas moi.
2: Alpha, tu dégages, bonsoir. La souris, rebonsoir.
16: Rebonsoir, Gérard.
2: Et pour finir, Arnaud.
15: C'est Arnett, il fout la merde.
5: Mais non, c'est Alpha.
2: Alpha, je te dis, tu dégages.
15: Gérard, Arnaud, c'est Arnett, il fout la merde.
2: Bon, bah si, Arnaud, tu dégages aussi.
7: Mais non, c'est Luigi.
10: Bon, Gérard, c'est pas grave, tu reprends le débat.
5: Je te baise.
10: Vas-y, Gérard.
2: Bon. À quoi reconnaît-on un homme obsédé? Alors, maintenant, pour l'instant, c'est moi qui pose les questions et vous allez vous la permettre. C'est moi qui demande à qui je veux que ça parle. Alors, c'est Julia.
16: Oui.
2: À quoi de répondre?
16: Eh ben, j'en sais rien. Il a des yeux grands ouverts, injectés de sang et se regarde. De regard, et voilà, c'est ça, un homme obsédé.
2: D'accord.
16: Okay. Non, mais c'est pas ça?
2: Non, ben, si tu veux, hein.
16: Je sais pas comment.
2: Non, mais de toute manière, je vous dirai si je suis obsédé ou pas.
5: D'accord. Bien sûr que tu es obsédé.
2: Donc, Céline.
5: On sait que tu l'es.
16: Attends, on connaît déjà la réponse à ça.
2: Céline.
5: Arrête de péter, Gérard.
2: Il y en a qui s'amusent. Bon, allez, Arnaud et Alpha, vous dégagez.
5: Non, moi, j'ai rien fait, Gérard.
2: Non, mais vous dégagez, là, ce coup-là, vous dégagez.
10: Gérard, tu reviens sur le débat, là.
2: Céline.
16: Oui, à son comportement, à la façon de regarder.
2: Mm-hmm.
16: La façon de parler aussi.
5: Mm-hmm.
16: Voilà, quoi.
2: D'accord. Sarah.
18: Ah oui. Moi, je pense que ça se voit pas comme ça, en fait.
2: Mais...
18: je pense que... Tu le vois pas comme ça, tu le devines pas, le gars qui est obsédé, il faut un temps pour le voir, quoi, tu vois.
2: Mmh.
18: Il le montre pas.
2: Mmh. D'accord. Et la souris. Attends, ça. Oui, vas-y, je t'écoute.
18: Donc c'est la souris, moi je.
2: Attends, il y a Sarah qui voulait peut-être rajouter quelque chose.
5: Elle voulait rajouter que tu étais un pauvre con.
2: Le pauvre con, tu sais ce qu'il dit, t'emmerdes, alors tu dégages au standard.
5: Eh bien, c'est Alpha.
2: Non mais Alpha, pour l'instant tu la fermes, c'est pas toi que je m'adresse.
15: Arnaud devant. Il fout la merde.
2: Alpha, pour l'instant tu t'es, je m'adresse encore à Sarah.
15: Non mais Gérard, Arnaud il fout la merde, son forêt. Faut le sortir.
2: Sarah.
18: Oui.
2: Sarah.
18: Oui, je suis là.
2: Bah alors,
15: tu voulais
2: répondre.
18: Bah, je viens de te répondre là, Gérard.
2: D'accord. Bon, la souris.
18: Tu repasses le standard simplement.
2: Bon bah ok, tu repasses au standard alors.
5: Et les mecs alors?
18: Oui, donc Gérard. Je pense que c'est dans les attitudes qu'ils ont, quoi, envers les femmes.
2: Mmh.
18: Même envers les mecs, parce que de toute manière, on peut être obsédé, homme, et attiré par les gens. Ça se voit aussi dans les mecs qui vont dans les grandes surfaces, qui regardent, les contenus, les cachettes vidéo, ou même des films, des bouquins de films, quoi.
6: qui lâche des heures et des heures.
2: Bon, je sens que celui qui s'amuse à faire des conneries derrière mon dos, il va dégager. Déjà avec ta caméra, tu t'arrêtes s'il te plaît.
10: Il est tout plein de coups de feu.
2: Tu t'arrêtes. Bon, alors maintenant j'arrête.
10: Non mais Gérard,
2: non, mais tu poses un
10: ultimatum.
7: Mais c'est le problème Gérard, t'arrives à respecter personne. Il y a la caméraman qui tombait.
10: Sur le digital, il y a Cédrico qui marche.
2: J'ai
10: une
2: caméra,
10: bonjour.
2: Il va se calmer.
5: Un ultimatum.
6: Bonjour.
10: Sur le digital, il y a Cédrico qui marche. Gérard n'a pas de couilles, il n'arrive pas à se faire respecter.
2: Bon, allez hop.
5: Allô.
2: Fais gaffe parce que tout à l'heure je la vire.
5: Gérard, on a ni bite ni couilles.
2: Fais gaffe maintenant.
5: Oh.
2: Là, t'arrêtes, allez, hop.
7: Est-ce que les caméras t'assurent?
5: Quelle tête de con, Gérard.
2: Eh ben, la tête de con, tu sais ce qu'il dit.
6: Tu dégages.
2: Bon, t'arrêtes. Tu arrêtes, s'il te plaît, maintenant.
6: Arrête, rigole.
2: C'est clair.
7: Gérard, s'il te plaît, je voudrais que tu te concentres un peu sur l'émission et donc sur les obsédés. Nous accueillons Antoine, puisque Sophie vient de partir, puisqu'elle était fatiguée.
5: Antoine,
2: pas de Sophie.
5: Bonsoir, ma testicule.
2: On n'avait pas de Sophie.
7: Antoine. C'était Sarah.
5: Ouais.
2: Tu me les prends au standard, tu les calmes, les mecs.
5: Bonsoir,
7: les gars. Donc,
2: tu me calmes,
7: Sarah.
2: Les mecs, et tu me calmes la caméra.
5: Bonsoir,
2: sinon, je laisse le débat.
6: Antoine.
2: Non, mais moi, tu me prends les mecs.
7: Eh ben, nous, on va le faire, le débat, voilà.
2: Et tu me calmes la caméra.
5: Bonsoir,
2: c'est clair, ou sinon, je laisse tout tomber là maintenant.
5: Bonsoir, Gérard.
2: Allez, hop.
5: C'est con, on n'a pas besoin d'un bouffon comme Gérard.
7: On vous explique, Gérard est parti. Ça y est, Gérard est dans le couloir.
10: Gérard est parti.
5: Bonsoir Gérard.
10: Gérard est parti, voilà.
5: Est-ce que Philippe?
10: Non, Gérard. Gérard,
6: reviens, allez.
5: Oui, je sais pas, Gérard est dans les débats.
2: Gérard,
5: j'ai même pas parlé, il se casse déjà. Mais Arnaud, il a marché dans toi, le débat. Mais Antoine, tranquille. Ah oui, tranquille, ça va, Arnaud?
17: Bon, c'est bon, on essaie de faire venir Gérard.
5: Alpha, t'étais dans le coma ou quoi?
17: Ouais.
2: Dégage avec
17: la caméra. Arrête avec la caméra.
5: Arnête, arrête de foutre la merde un peu. Allez. Il est en déprime, ouais, Alpha.
2: Et là, tu me vires tous les mecs. Non, tu dégages avec ta caméra.
5: Reviens, ma couille, reviens.
2: Tu dégages.
5: Mais Gérard, tu reviens là.
2: Là, tu dégages maintenant.
5: Reviens, ma couille.
2: Non, tu dégages.
17: Attends, il y a ta couille qui voudrait que tu reviennes, ma couille.
2: Non, non, là, tu me vires tous les mecs. Je continue.
17: Non, les mecs.
5: Gérard, Antoine vient d'arriver. Est-ce que je pourrais parler, s'il te plaît?
17: Bon, Gérard, les mecs.
5: Ouais.
2: Non, tu me les vires tous.
7: Non, je vais pas te les virer tous, c'est bon.
5: Salut,
2: mec. Non, attends.
17: On continue.
7: Non, Gérard, je les vire pas tous.
2: Non, mais attends.
7: Je ne peux pas.
2: C'est pas de débat.
7: Eh ben, t'en fais pas, je les fais moi, ton débat.
2: Si vous amusez à prendre les mecs dans les répertoires,
17: c'est juste. J'ai cru reconnaître.
2: Il y a Arnett, Luigi et Tony.
17: J'ai cru reconnaître David.
2: Et il y a David.
7: Non, il y avait David.
2: Oui. Et ben, dans ce cas-là, c'est pas la peine de
17: faire des débats. Il y aurait pas un David par hasard avec vous?
5: Gérard, je dois dire une chose. C'est la Saint-Gérard. Non, c'est la Saint-Gérard. Et demain, le loco, je peux te dire qu'on va te faire ta fête.
2: Et Arnaud, c'est ça. Et bien surtout que je vais pas à la loco demain. Alors comme ça, tu me feras pas ma fête.
5: Gérard, c'est Antoine. J'aimerais savoir si c'est vrai que quand tu es venu.
17: Par ça, mais fais le débat. Ouais, putain, c'est
5: Gérard,
17: c'est
5: Arnaud.
2: Non, mais moi, c'est ça.
17: Fais tes débats, faisant plus qu'à tous les 15 jours.
5: J'aimerais savoir, Gérard, c'est Antoine, si c'est vrai que quand tu es venu au monde, ton père a cru que ta mère avait fait une fausse couche.
2: Alors dans ce cas-là, tu dégages, toi.
5: C'est Antoine, terminé. Est-ce que je pourrais revenir?
7: Bon, la question, Gérard, les questions sur les gens obsédés, puisque là, apparemment, t'as quand même une bonne brochette.
5: Pourquoi? C'est clair.
2: De connard.
5: Ouais, comme toi.
6: Ouais, troisième question.
5: Gérard, c'est Antoine, pourquoi est-ce que t'as insulté François sur Europe 1?
2: Tu dégages.
5: Antoine, tu dégages.
6: Vous venez de Bretagne.
5: Directement, c'est pas vrai.
10: Gérard, tu reviens sur le débat?
2: Non, mais quand ils vont se calmer, je reviendrai sur le débat.
10: Arrêtez, calmez-vous.
2: Quand les mecs ils vont se calmer, je vais revenir
10: sur le
2: débat.
10: Mais Gérard, regarde, c'est facile, calmez-vous. Voilà, ça y est, ils sont calmés. Tu vois?
2: Alors, maintenant, êtes-vous obsédé? Donc, c'est moi qui vais demander aux gens qui répondent, et celui qui répond de travers, il vire. Ça va aller vite fait, bien fait. Julia.
19: Oui, mais moi je t'ai déjà dit que j'étais obsédée par toi et je t'ai expliqué ce qui se passait quand je pensais trop à toi.
2: D'accord.
19: Je me trompais de prénom.
2: Ok.
19: Avec les autres personnes.
2: D'accord.
19: Donc j'appelais tout le monde Gérard. Mon chien Gérard.
2: Mmh.
19: Ma mère Gérard.
2: Mmh.
19: Mes parents Gérard. Donc tout le monde s'appelait Gérard.
2: D'accord. Ok. Céline?
6: Non, j'ai obsédé par toi.
2: Bon, ça suffit là!
6: Allô?
19: Bon, Gérard?
2: Oui, je t'écoute, Céline.
6: Oui,
2: t'arrêtes avec ta caméra!
11: On est obsédé par celui qu'on aime.
2: D'accord.
16: Voilà. Ça veut peut-être dire que je l'aime.
13: Allô, allô.
2: Qui c'est qu'on a à la place de
10: moi,
2: Sarah?
10: Moi, sur Minitel, il y a Yo-Yo qui dit que l'obsession n'est que le reflet d'une pathologie prénatale due à un manque d'amour évident apparu au moment de la conception. L'obsédé, par conséquent, n'est qu'un homme qui souffre d'un grave manque de tendresse.
13: C'est vrai.
10: Qu'est-ce que t'en penses, Gérard?
2: Tout à fait. C'est qui a posé cette question sur Minitel?
10: C'était Yo-Yo. Et il y a Oui-Oui qui dit qu'il est obsédé par Christine, lui.
2: Je ne répondrai pas.
10: Et il y a aussi Cédrico qui dit que les chiottes de la loco sont ton obsession à toi.
2: Je ne répondrai pas non plus là-dessus.
7: Ok, donc on va répondre avec Antoine.
2: Voilà. Donc, qui c'est qui a remplacé Sarah?
7: Antoine.
2: Antoine.
13: Bonsoir, c'est Antoine.
16: Bonsoir, Antoine.
13: Bonsoir, Gérard. Bonsoir, Sarah. Je vous aime. Je vous aime, les filles.
2: Bon, ouais, bonsoir, c'est bon, tu réponds à la question, s'il te plaît.
13: Je vous aime aussi. Bonsoir, mes souris.
2: Tu réponds à la question. Ouais, pour l'instant, ta souris, la souris, tu la laisses tranquille, d'accord?
13: Bonsoir, mes souris.
2: Pour l'instant, tu réponds à la question, s'il te plaît, Antoine.
13: Oui, alors, moi, je suis contre la différence d'âge.
2: Non, dans ces cas-là, si tu comprends pas, bonne nuit. Allez, hop.
13: Et je pense aussi que l'individu qui n'est pas allé ne devrait pas avoir le même âge, c'est clair.
2: Bon, allez, Ludy, tu dégages, je viens de te reconnaître. Allez, hop, bonne nuit. Bonne nuit, Antoine, pour Ludy, tu repasseras ta chemise à Srapette.
13: C'est presque Ludy, hein.
2: Tu repasseras demain ta chemise à Srapette.
13: Sarah, pas compris celle-là.
2: Tu ne l'as pas compris, tu veux que je la fasse en couleur?
13: Ouais.
2: Tu vas aller au standard. Bonne nuit. La souris
13: au standard.
11: Vous allez du même avis que Céline.
13: Gérard, au standard.
11: Vous allez de l'homme soi-même.
13: Tout le monde au standard.
2: Ouais. Oh, vous fermez vos gueules, les mecs, s'il vous plaît, quand je pose une question.
13: Antoine, tu m'as pas répondu. Pourquoi est-ce que t'as insulté François sur Europe 1 dans l'émission de la
2: Bon, alors Antoine, tu dégages.
13: Et je cite.
2: Antoine, tu dégages. Antoine, tu dégages.
7: Ah, mais c'est bon. Mais attends, mais Gérard, c'est bon. Antoine, il est parti. Donc t'arrêtes maintenant aussi de t'acharner sur lui. Maintenant, tu continues.
2: Alors, la souris, pour finir à la question.
11: Oui, donc la souris, elle a répondu.
13: Au standard.
11: Qu'elle est du même avis que Céline, qu'on peut posséder de l'homme qu'on aime.
13: Tout le monde au standard, vous allez voir.
16: Bon, allez, allons tous au standard, qu'on en finisse.
2: Je sens que dans 3 minutes, si ça continue, je vais pas faire les 10 questions. Qui c'est qui veut répondre là?
13: Alpha, Arnaud.
2: Ouais, vas-y Arnaud.
13: Alpha,
2: c'est bizarre, Arnaud. J'avais dit qu'Alpha il dégageait, il est encore là lui.
13: Oh merde, il est con.
16: C'est peut-être un autre, hein.
2: Alors Arnaud, je t'écoute.
13: J'ai pas très bien compris la question.
2: Bon, alors si t'as pas compris la question.
13: Gérard, écoute-moi. C'est pas parce que j'ai mal compris une question, tout le monde gueulait. Tu peux répéter, s'il te plaît?
2: Standard. Êtes-vous obsédé? La question, c'est êtes-vous obsédé?
13: Ok, j'ai compris. Alors, mon obsession, c'est l'attentat patiente, vendredi soir à la loco, quoi.
2: D'accord. Eh ben, quand tu me verras, tu iras faire tout.
13: On a les photos.
2: De quoi? Qui c'est qui a les photos?
13: Moi. J'ai les photos.
2: Qui?
13: Antoine,
2: Alpha. Alpha, tu dégages. Ça t'apprendra à vouloir jouer ta grande gueule.
13: Gérard, Antoine, j'ai le film en Super 8.
2: C'est ça.
16: Tu vends combien ton film en Super 8?
13: Je te le vends 200 balles.
2: Oh, vous la fermez, s'il vous plaît.
7: Les obsédés, donc justement, nous en étions encore où, Gérard?
2: Les hommes sont-ils obsédés plus que les femmes? Julien.
16: Je pense pas. Je pense que les hommes et les femmes sont autant.
2: Attends, Julia. Julia. 5 minutes, s'il te plaît.
16: Oh, 5 minutes, c'est long.
2: Tu me prends.
13: C'est très long.
2: Arnaud, Alpha, tu me les prends et tu leur demandes qu'ils restent un peu plus polis.
16: Oh non.
2: Hein? Donc, Julia.
16: Non, moi je pense que les hommes et les femmes sont aussi obsédés les uns que les autres, même si ça ne peut pas se l'avouer.
13: Oui, moi je pense
16: donc,
13: pareil.
16: Moi, je suis obsédée, voilà, et toi tu es obsédé, et nous sommes tous des obsédés.
2: D'accord. Céline?
11: Oui, pareil, exactement, on est tous obsédés.
2: Même chose. Et la souris?
11: Du même avis que Julia et Céline.
2: Ah d'accord,
16: c'est
2: toi.
16: C'est parfait. Hein.
13: Gérard, c'est Antoine, actuellement.
2: Comment?
13: Gérard, c'est Antoine, est-ce que je pourrais répondre?
2: Vas-y.
13: Alors?
2: Tu travailles, s'il te plaît, ou sinon tu dégages.
13: Bon, moi je pense que les hommes sont plus obsédés que les femmes, moi aussi. Mais dans ton cas, parce que je vais te dire une chose, comment ça se fait que t'es 35 pieds?
2: Les mecs, tu me les dégages, je les veux plus.
7: Le problème étant, Gérard, c'est que les personnes qui chantent les poèmes de Jugé ne ce sont pas des mecs.
2: Non, mais c'est ni les nanas parce que. Y a aucune nana qui peut les avoir. Donc ça peut être qu'Antoine, Alpa ou Arnaud. Et ça, c'est, ça peut être que.
20: On a que
7: tu peux avoir quoi? Bon, Gérard, donc les obsédés.
20: Bon, Gérard,
21: il y a.
20: Bon, Gérard, t'enchaînes parce que tu commences à nous saouler, pauvre taré. Gérard, c'est Patrick, je peux répondre.
22: Dans ce cas-là, conclusion.
20: Gérard, c'est Marcel, il n'y a pas de conclusion. Gérard, c'est Patrick, est-ce que je peux répondre à la question numéro 2, 3, 4, 5, 6, 7, 8, 9.
22: Conclusion.
20: Numéro 4
22: maintenant.
20: Conclusion.
22: La conclusion.
20: Mais pas la conclusion.
22: C'est le 3h, j'arrête.
20: On n'est pas dans la station.
7: Tu deviens carrément fonctionnaire, hein, Gérard.
2: Non, mais...
7: Attends, il est 3h, t'arrêtes. Toi, ça y est, 3h pile, pile poil, ça y est.
2: Que des connards.
7: Eh ben, t'as qu'à te faire respecter. Ouais. C'est pas trop dur.
2: C'est les mêmes.
20: Regarde,
23: qu'est-ce qui se passe, Gérard? Mais Gérard, remets ton casque.
20: La caméra est dehors, c'est standard. On n'est pas dans la
23: station. Gérard.
20: La caméra est dehors, on n'est pas dans la station.
23: Il a une voix bizarre, Gérard. Qu'est-ce qui se passe, Gérard?
20: Gérard, allô, Gérard. Attends, Gérard, est-ce que tu pourrais baisser ton froc? Quelqu'un dans la manne pourrait faire un gros plan sur.
24: Eh, Gérard, ça t'emmerderait?
20: Gérard,
7: et attention, parce que là, carrément, il va se battre. Et donc là, il est encore parti pour la troisième fois.
20: Attends,
25: qu'est-ce qui se passe?
23: Il y a Gérard qui est parti.
20: Ah,
23: c'est
20: la station mère, qu'est-ce qui se passe? Gérard, il est où? Il est standard.
23: Faut dire qu'il avait vraiment une voix bizarre.
24: Eh ben, Elmi, je peux remplacer Gérard.
23: Ouais, bah, remplace Gérard alors.
24: Allô?
23: Ouais.
24: Je peux avoir le standard?
23: Le standard.
20: T'aurais pas un pin sur la radio?
23: Attends, tu bouges pas parce que là.
20: T'aurais pas un autocollant pour mettre GT Turbo?
24: Bon alors, je veux pas le savoir.
20: Au standard.
24: Au standard. Alors tu la fermes.
20: On est pas dans la station au mire.
24: Alpha, tu la fermes. Je veux pas le savoir.
20: Et en net, c'est un fou la merde. Il se fait tard.
24: Troisième question.
20: Allô, la station mire, est-ce que tout va bien?
23: Allô, est-ce qu'on m'entend? C'est bon? Qu'est-ce qui se passe? Attends.
2: Non, il arrête.
23: Attends, mais tu veux bien voir, d'accord. Voilà, qu'est-ce qui se passe?
20: Qu'est-ce qui se passe? Mire, qu'est-ce qui se passe, Mire?
23: Mais non, mais attends, qu'est-ce que tu fais?
2: Gérard,
23: il faut finir, attends, professionnel quand même.
2: Non, mais il arrête.
23: Mais attends, non, mais alors, il va. Attention!
24: Attention!
2: Il arrête avec sa caméra maintenant.
23: D'accord, arrête.
2: C'est tout qu'est-ce que
20: la caméra au standard. La caméra au
2: standard. Tu dégages!
20: Tu dégages! La mouche est
2: grecque. Attends, c'est terminé.
23: Attends,
20: la caméra, la mouche, tout le monde dégage.
19: Quelle
20: pétasse
19: cette caméra alors?
20: Quelle caméra?
23: Non, là c'est Max, je suis dans les couloirs, je suis allé le récupérer. Alors j'ai pris le micro-casque. Gérard, calme-toi!
20: La caméra.
23: Gérard!
2: Tu dégages avec la caméra!
20: La caméra au standard.
24: Regarde comment il s'énerve!
23: Bon, arrête!
20: La caméra au standard.
23: Donc là il est parti.
2: Ras-le-bol,
23: c'est toute la semaine, t'arrêtes. Je crois que Gérard est énervé. Gérard est un petit peu énervé. Allez, viens, on y va, on y retourne, Gérard. Non, mais il va sortir, il reste dehors. Allez, dépêche-toi.
2: Continue pas avec la bande de...
23: Bon, alors, il veut pas continuer avec la bande de tarés.
24: Mais c'est lui, le taré.
23: C'est toi.
2: Arrête ta caméra, maintenant.
23: Arrête, Cyril.
20: Allô,
23: Mire. Gérard, allez, on y va. Allez, tu te calmes, arrête,
2: Gérard.
23: Il s'excuse.
20: Alpha et Ardo au standard.
23: Gérard, reviens, dépêche-toi. Il y a au moins respect pour les auditeurs, quoi. Ouais,
2: tu dégages avec ta caméra.
7: C'est vrai que le standard, c'est
23: pour respect des auditeurs.
2: Tu dégages avec ta caméra.
20: Est-ce que je pourrais répondre sérieusement?
23: Allez,
20: c'est Antoine.
2: Je ne vais pas m'énerver.
7: Il y a
23: Gérard qui revient.
2: Non, mais moi je ne veux plus dans la.
23: Taisez-vous parce que Gérard revient en studio.
24: Bon, attendez.
23: Couplez à l'antenne. Couplez. Attends. S'il te plaît.
2: Tu vires.
23: Deux secondes, je vais lui parler. Je vais lui parler. Viens, je vais te parler. Alors viens, je vais te parler. Attends. Bon, viens. Bon. Ah, pas trop près, s'il te plaît.
2: Tu vires.
23: Allez, vire. Deux secondes, recule un peu.
2: Dégage.
23: Enlève-moi les autres de l'antenne. Voilà, ça y est. On va discuter un peu. Qu'est-ce qu'il y a?
24: Non, c'est inadmissible de travailler comme ça avec la caméra.
23: Je vais mettre un disque, hein.
24: Ouais, mets un disque.
23: Je mets un disque.
24: C'est inadmissible. Non, je travaille pas avec la caméra ni avec les mêmes.
23: Tu t'approches pas.
24: Non,
23: mais qu'est-ce qu'il y a? Pourquoi?
24: C'est terminé, j'arrête le débat.
23: Non, viens, faut que je te dise un truc. Arrête!
26: C'est la merde.
23: Arrête! Il a mis un disque de toute façon. Reviens. Gérard, reviens.
24: Ouais.
23: Recule, pas trop près.
24: Non, mais même, j'en veux pas.
0: Bon, alors, qu'est-ce qu'on fait, alors?
24: Non, mais on arrête, ça.
0: Pourquoi?
24: Je fais conclusion et c'est tout, j'arrête.
0: On arrête, maintenant. Enfin, on va retourner à l'antenne, là, quand même, là.
24: Je reprends, mais moi, je ne veux pas dans les studios.
0: Qui?
24: C'est tout.
0: Et pourquoi?
24: Une caméra dans les studios.
0: Non, mais attends, on a le droit, quand même. Il faut c'est pour
24: ouais, faire... Il me la met dans la gueule sans arrêt. Non, je suis pas d'accord. Le ah ouais. Il a été voir dans la mallette et dès il recommence. Alors, ouais. Hors de question maintenant. Ouais. C'est terminé.
0: C'est quoi le débat de... Tu fais...
24: Non mais on va continuer sur les obsédés, mais tu vires les mecs. Que
3: attends.
24: Des nanas.
0: Pourquoi faire?
3: Y'a pas, elles sont parties.
24: Que des nanas.
4: C'est pas possible. Il y a 2 minutes sur le disque.
0: Hein. C'est bon, 2 minutes.
4: Ouais, à l'antenne. Il y a 2 minutes sur le disque.
0: Bon, ok.
4: Excuse-moi.
0: Alors c'est quoi ce bordel là? Pourquoi tu gueules? Non mais Cyril, sois un peu moins chat avec ta caméra aussi. Y'a plus rien.
4: Non mais t'abuses, Gérard, faut revenir
24: en
4: studio là.
24: Non mais
4: même.
24: Donne-moi le matériel.
0: Ah bah ouais. Fais gaffe, on va l'antenne avec ça. Fais gaffe, ça fait un.
24: Non, non, tu viens.
8: Attends, c'est qu'une caméra.
24: Non mais attends, tu te fous de ma gueule là.
0: Non mais non, c'est normal là, on est.
24: Bon. Attends, alors.
8: Mais il reste 1 minute si tu veux fumer.
24: Allez, allez, allez.
8: Je sais pas, tu.
24: Non, non, tu dégages avec la caméra.
0: Bon alors on fait comment là à la fin du débat? On fait quoi à la fin du débat? Quoi? On fait quoi à la fin du débat?
24: Tu vois?
0: Hein?
24: Je vais peut-être annoncer celui de la semaine prochaine.
0: Le disque est terminé! Le disque est terminé!
3: Et Max, il faut revenir sur antenne, hein!
0: Vite, vite, vite, le disque est terminé!
8: Vite!
24: Chez vous!
8: Vite!
3: Allez!
8: Gérard! Vite, Gérard, regarde le disque là! Vite! Vite, on va retourner à l'antenne. Installe-toi vite!
24: Tu dégages!
8: Mets ton casque! Gérard! Vite! Allez, c'est parti! Mets ton casque, Gérard!
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8: Gérard!
0: Attends.
1: Attendez, parce que Gérard est pas prêt, le disque. Gérard? Voilà. Gérard?
0: Mmh.
1: C'est bon, on reprend?
0: On reprend, donc on va récupérer Julia.
25: Oui, bonsoir Gérard, ça va mieux?
0: Ça va bien. Bonsoir. Bon, et vous, les mecs, vous allez commencer par vous calmer ou sinon vous allez virer, mais vite fait, bien fait maintenant.
25: Gérard, mais sincères excuses. Ouais, Fayardo, hein? Au standard. Le standard s'excuse.
0: Non, non, mais c'est pas le standard qui s'excuse, c'est vous qui me fait chier.
25: Gérard, il faut pas t'énerver avec la caméra, ça nous permet de te voir.
0: Ouais, ben peut-être, mais pas moi.
25: La caméra au standard? Oui, mais.
26: Et moi, ça me permet de gerber comme ça.
0: Ouais, ben si t'es pas content, tu dégages.
26: Au standard.
0: Céline, rebonsoir.
3: Bah Céline est partie justement.
26: Au standard aussi.
0: Ouais, d'accord.
26: Elle est partie tout le monde au standard.
0: Ok.
26: Moi tu m'as même pas dit bonsoir, on est entre nous.
0: La souris, rebonsoir.
25: Rebonsoir Gérard.
26: Salut Gérard. Moi c'est Antoine, j'ai même pas eu.
25: Salut, c'est
26: bon. Et tu dis bonsoir aux autres, c'est pas pour le débat?
0: Pour l'instant, vous allez écouter la question et vous allez.
26: Bonjour aux autres.
0: Qui c'est qu'on a à la place de Céline?
3: Personne.
0: Personne, là, c'est bien.
26: Question numéro 6?
0: Non, bah, passe à la question.
26: Je peux répondre?
0: Te fous pas de ma gueule, parce que tu as dégagé vite fait. Je sens que tu as dégagé vite fait, bien fait, toi.
25: Super.
0: Alors, les femmes.
25: Julia, tu poses ta question, s'il te plaît.
0: Alors, les femmes préfèrent. Celle-là, on l'a posée. Donc, la question numéro 6. 17,
26: maintenant.
0: Il faut mieux être obsédé ou.
26: Ou obsédé?
0: Au cap 7.
26: Au cap 7.
25: C'est parti.
26: Ça veut dire quoi ça?
0: Ça veut dire pareil que obsédé.
26: Alors je pense que bon, je pense que par rapport à la question, il paraît d'y répondre.
0: Bon alors si tu sais pas ce que t'as à dire, tu.
26: Non, je sais ce qu'il faut dire.
0: Alors vas-y.
26: Ah mais j'ai pas compris le deuxième mot, c'est obsédé ou quoi?
25: Ça dépend,
26: c'est plus le matin ou le soir, ça dépend, parce que bon, le soir c'est plus pareil que le matin, quoi, si tu veux.
0: Bon, c'est bon d'accord,
26: non, mais
0: bon.
26: Je prends bien la question,
25: c'est
0: oui.
25: La petite souris. Eh bien, sans affaire, ni l'un ni l'autre, tous les deux veulent dire obsédé, quoi.
0: Voilà, tout à fait.
26: On le savait déjà. Ah, c'était une question piège.
0: Voilà.
26: Ah, d'accord.
25: Alors, Gérard, je pourrais répondre. On était perdu.
26: Mais bon, Gérard, tu nous as bien eu, Saligo.
25: Ah, le Saligo. Il est taquin, ce Gérard.
26: Saligo, c'est pas une insulte.
25: Il est joueur.
26: Je tiens à le dire.
0: Bon, on va passer.
25: Je peux répondre.
0: Vas-y.
25: C'est vrai que quand même,
26: par rapport aux
25: fleurs sont plutôt jolies en été.
26: Ça dépend quelle ville.
0: Ouais, ah, d'accord, mais c'est pas du tout. C'est pas du tout le thème de la question. Alors, un homme est-il obsédé? Forcément vulgaire.
26: T'en as assez soumis ou pas?
0: Comment?
26: T'en as assez soumis ou pas du tout?
0: Comment?
26: Non, rien.
0: Non, bah attends, tu réponds à la question, s'il te plaît.
26: Moi, je réponds, s'il te plaît. Elle est Didi, elle est morte. Non, non, il paraît que tu as fait un...
5: Gérard, t'aurais pas fait du stop sous le pont de l'Alma
26: Non, non, elle fait une tournée mondiale.
0: Bon, ouais.
26: Elle avait mangé de la tarte au cure, étant jeune.
0: Et là, tu me prends ceux qui s'amusent à parler du pont de l'Alma, tout ça, je veux pas entendre ça à cette heure-ci.
26: Aucun rapport, il y a des obsédés
10: qui s'amuse
26: l'Alma,
10: à... hein. Qui s'amuse à parler du pont de l'Alma?
26: Alpha.
10: Alors, Alpha, ce n'est pas bien.
26: C'est pas vrai, Internet.
10: Alors, Internet, ce n'est pas bien.
25: Au bord de l'autoroute, c'est
10: ça y est, Gérard.
25: Hein.
10: Ça y est, ils sont grondés. Allez, vas-y, Gérard, continue.
0: Bon, alors, Julia.
25: Oui.
0: Donc, je te pose la question.
26: Est-ce
0: un
26: que
0: homme est.
26: Des bouquins à Deauville.
0: Oh, tu te tais, toi, s'il te plaît.
26: Tu te tais. Est-ce que tu préfères les bouquins à Deauville ou à Trouville?
25: Non, un homme qui est obsédé n'est pas forcément vulgaire parce que ça se voit pas au premier coup d'œil qu'il est obsédé.
0: D'accord.
5: J'aimerais savoir si c'est toi qui te balades en imperméable au bois de Boulogne.
26: Ouais, et qui monte sa chatte à tout le monde. Voilà.
0: Là, je répondrai pas du tout à vos questions pourries.
5: T'as pas envie de dévoiler ta vie privée. Eh, vous arrêtez avec la mouche.
26: Gérard,
5: tu la gobes la mouche avec la langue. Gobe-la.
10: Non, Gérard, ferme la porte. Gérard, tu restes là.
26: La caméra, au standard. Gobe-la avec la langue.
10: La mouche est partie, c'est parce que la porte était ouverte.
26: Voilà, d'accord, ouverte la mouche.
5: Gérard, une mouche.
25: Elle revient.
26: Au standard.
10: Ferme
26: la porte.
10: Elle revient, ferme la porte.
26: C'est une gap. Gérard Chiabodo, est-ce que tu pourrais poser ta septième question? Gérard, numéro 3.
5: Gérard, qu'est-ce qu'on va faire?
26: Tricher.
5: Tu devrais faire le débat organisé.
0: Non, bah pour l'instant, vous avez Wouter, je vais poser la question.
5: Gérard, oui, mais Gérard.
0: Vengale!
5: Gérard, je voudrais te parler poliment.
26: La réponse aux questions, bon. Comme Gérard Chiabodo.
0: Alors, la conclusion, comme ça va aller plus
5: mais non,
0: vite.
5: Gérard, écoute,
25: non, Gérard.
0: Conclusion.
5: Non.
25: Mais
0: Gérard, conclusion.
25: Non.
5: Gérard, écoute.
10: Non. Gérard. Oui.
0: Je fais la conclusion.
5: Il manque trois questions.
25: Non. Gérard, écoute, on n'est pas allé au fond du problème, là.
0: Bah, je fais conclusion, c'est tout.
25: Gérard, on va la question.
0: Je fais conclusion, c'est tout.
5: Gérard, écoute-moi.
25: Et non, tu la fais pas.
5: Gérard, écoute-moi.
0: Alors, les mecs, vous allez commencer par la fermer.
5: Écoute, Gérard, une seconde. Tu nous dis tout le temps la fermer, mais comment veux-tu que ton débat soit organisé si on doit tout le temps la fermer?
26: Et en plus, il triche, il donne la réponse à la question. Chiabodo, ben.
25: Gérard.
0: Qui c'est qui parle?
25: C'est la souris.
0: Oui.
25: J'ai dit, il y en a qui n'ont pas répondu à la question.
10: C'est quoi la question?
0: Un homme est petit.
26: Est-ce que les obsédés de toute manière à peu près dans le bon
10: sens? Gérard, tu te fais respecter un peu là.
0: Un homme obsédé est-il forcément vulgaire?
25: Non,
26: je réponds.
25: Il n'est pas forcément vulgaire. Donc c'est
10: sur Minitel, il y a Lily qui dit que la vulgarité n'est que l'apocalypse de l'antenne qui font attention sur l'expression des mecs obsédés.
26: Et c'est vrai, et je dirais même plus. Au début, il y avait les dinosaures.
0: Non.
26: Ensuite, il y avait une boule de feu.
0: Mmh.
26: Et les dinosaures, ils sont payés.
0: Non, mais attends, et toi, avec ta boule de feu, t'es dinosaure. Non, là, ta conclusion, elle est faite, tu dégages. Bonne nuit, au revoir.
26: L'extrapolation, voilà.
0: Vous commencez à me les gonfler. Alors, Julia.
25: Vengeance!
0: Bon, allez, tu dégages là. Maintenant, c'est terminé. Dehors.
26: Terminé. Trois jours, on arrête tout.
0: Julia!
26: Conclusion.
0: Vengeance derrière, s'il vous plaît!
26: Il est temps de conclure.
0: Bon, allez, tu me reprends tout le monde au standard. Bon, allez hop, moi j'arrête.
10: Non, mais Gérard.
0: Non. Mais tu poses un ultimatum, Gérard. Non, les mecs, maintenant.
26: Stop!
0: Bon, allez, hop. Tous les mecs, là, tu me les reprends. Allez hop.
3: Non, je ne peux pas juger.
0: Conclusion!
26: Gérard.
0: Conclusion!
26: Ton numéro 6,
25: Gérard. Bon, est-ce que que quelqu'un voudrait faire le débat à la place de Gérard là.
2: Bon, Max, tu me prends les mecs.
26: Allô.
2: Non, non, tu les prends.
6: Non, je les prends pas, je suis pas pédé, moi.
2: Non, non, mais tu les calmes.
26: Max ne s'appelle pas Gérard.
2: Non, apparemment, c'est tous ceux qu'on a l'habitude.
6: Gérard, moi, je ne connais pas.
26: Bah, prends-les, toi, Gérard.
2: Ouais, ça, c'est Arnette, Tony, Luigi.
26: Alors, je dois avoir Tony, Luigi.
6: Il n'y a pas David.
2: Non, non, à peine, presque pas. Gérard,
6: David. David.
26: Non.
2: Non, non. Presque pas.
6: Arnette ?
26: Non. Salut Gérard. Hey Gérard, c'est pas vrai, je t'ai pas envoyé un message sur ton tatou.
6: Tony ?
2: Non.
6: Mais tu vois, il dit que c'est pas lui.
2: Non, non, mais c'est pas lui, comme par hasard.
26: Gérard, c'est Tony, pas lui, c'est lui. Oui, je pourrais répondre sérieusement aux questions.
6: Bon, on va continuer le débat parce que ce serait dommage, je fais une question, j'ai les dernières questions sont les plus intéressantes.
2: Non, non, mais là.
6: C'est quoi les questions après ?
26: Voilà, on se calme.
2: C'est pensez-vous que le cul est-il obsédé? Non, pour l'instant, c'est pas à vous que je m'adresse, mais.
26: Gérard, c'est Tony.
2: Va, quand je parle!
6: C'est un mec, ça.
2: Bah alors dehors, moi j'arrête.
3: Mais tu peux pas les mettre dehors, Gérard. Moi je viens de reprendre le standard, je sais pas où ils sont.
26: Gérard, c'est Tony. Moi je pense que ton cul
2: est obstrué
26: ou qu'il est. Ouais, Max, c'est pas moi, c'est pas moi.
2: Julia, ta question, ta réponse.
25: Eh ben écoute, oui, mon cul est obsédé, voilà.
2: D'accord. La souris.
26: Gérard, je suis sur ton cul.
2: Ta gueule.
25: Donc Gérard,
2: oui.
25: C'est la souris.
26: Oui,
25: non, aimer le cul n'est pas forcément si.
26: Absolument.
25: Ah non, tu réponds pas à la question là.
2: Elle a mieux répondu que toi à la question. Alors pour terminer la dixième.
26: Est-ce que je pourrais répondre à la question?
2: Non. Bah alors tu te dépêches parce que je fais la dixième.
26: Alors c'est Tony, moi je pense que ton cul est obstrué.
2: D'accord.
26: Gérard, je pourrais répondre moi aussi.
2: Vas-y.
26: Alors c'est Arnette.
2: Comme par hasard,
26: il fout la merde. Non, il vient d'arriver. Je suis poli. Enfoiré. Bon, alors. Ton cul, oui, est obsédé, surtout dans les toilettes de la loco, ouais.
2: D'accord. Eh ben, on va faire conclusion.
26: On a des photos.
6: Pose la dernière question, Gérard.
26: C'est le numéro 13.
2: Non, mais il n'y a pas de question numéro 13, c'est.
26: Comment ça? Bah, on a posé la 12.
2: Non, mais c'est. Pensez-vous que le débat.
26: Chapeau, va.
25: La numéro 10.
26: Il triche. Il donne les réponses aux questions, enfoiré. Oh le chien vautour de cette radio.
2: Vagel.
26: Je savais bien que c'était ton fils. Olivier Chapeau.
6: Oh le chien vautour de radio, il triche, il n'a pas répondu aux questions, tout ça.
2: Bon, allez, conclusion. Julia, ta conclusion.
25: Gérard, pose-nous des questions, Gérard. On n'est pas allé au fond du problème, là.
2: Pour moi, si vous avez été au fond du problème. Désolé.
26: On a même été au fond de ton cul. L'autre, pas drôle.
25: On peut pas faire une conclusion sur un truc qu'on n'a pas approfondi.
2: Tu sais qui parle comme ça, là?
26: C'est tous.
2: Qui sait qui vient de dire ça, là? Qui sait qui vient de dire qu'on peut pas faire une conclusion? Ta gueule, toi, quand je parle!
26: Ouais, c'est tout le monde. Quand je t'appelle avec ce somme, tu ressors pas le tête de la vie.
2: Va pas enculer, connard!
26: Ouais, mais bien sûr, on va faire donner le sonneur. Non, soyez sérieux là.
2: Alors maintenant, Julia, ta conclusion s'il te plaît.
25: Mais écoute, moi j'ai été vraiment très très déçue ce soir parce que tu as été affreusement vulgaire, t'as pas arrêté de crier.
26: Ouais, c'est vrai, je ne t'écrirai plus, Gérard.
2: Mais de toute manière, comme j'ai pas ton adresse, je pourrai pas te répondre.
26: Feuille de rose.
2: Non, mais feuille de rose, elle est pas là, tu vois.
26: Feuille de rose, elle couche avec moi.
2: Ah bah, si tu veux.
26: Feuille de rose, je me la prends tous les soirs.
2: Eh ben, c'est bien. Dans ces cas-là, comme vous avez une grande gueule, vous allez faire la conclusion chacun à mon tour, les mecs.
25: Gérard, si tu me fais un poème, je veux bien me pardonner.
6: Ça vient, mais je sais pas d'où ça vient.
2: Je sais pas d'où ça vient.

0: ça. Tu sais qu'il passe encore une fois.
1: Dégage.
0: Mais c'est pas vrai. Tu sais qu'il passe encore une fois.
1: Dégage.
0: Mais attendez, qui passe encore une fois?
2: Dégage. Encore une fois. J'ai rien à faire.
0: Ah, ça y est, ça y est. Il a arrêté.
2: Laurent G. Laurent G sur Fun Radio.
3: Non, mais. Bon, pour l'instant, vous avez fermé vos gueules.
2: Ta gueule, PD.
3: Bon, alors, tu dégages.
0: Non.
3: Dehors, dehors, dehors.
0: Dis ta gueule, PD.
3: Dehors.
0: C'est un obsédé, il est vulgaire.
4: Ça y est.
3: D'ailleurs. Julia.
5: Oui.
3: Si t'as une question à me poser, j'y réponds.
2: Mais
5: est-ce que toi tu es obsédé?
2: Oui.
5: Non, mais tu peux être obsédé par n'importe quoi. Tu peux être obsédé par une fille ou.
2: Par Christine
5: Je sais pas, par n'importe quoi. C'est pas forcément sexuel, Gérard.
0: Non, c'est pas possible.
3: Celui de Christine, tu me le sors?
0: Non.
2: Bon, Gérard.
0: Comme ça va aller plus vite. Quoi, qui c'est qui vient de dire Carole?
4: Bon, Gérard, on accueille Sébastien.
3: Non, mais c'est bon. Hein.
4: Mais si, pour finir le débat, Gérard. Gérard. On peut pas finir comme ça.
3: Il reste deux nanas.
4: Non, ça n'a aucune logique.
3: Il reste deux nanas.
4: Non, mais on prend deux nouveaux auditeurs.
1: Combien reste de questions?
3: Bah, ça y est, les 10. Maintenant, la 10e, c'est pensez-vous que le débat sort.
2: Allô, c'est Sébastien, je bourre la belle.
0: Et t'as dit aussi tout à l'heure, t'allais dire si c'était un obsédé ou pas, Gérard.
3: Ah ben, dans ces cas-là, quand ils vont tous se calmer, et il reste deux nanas au sondage,
2: un principe.
3: Bon, toi, déjà, le bois de Boulogne, si tu continues, tu vas retourner au sondage.
2: Il y a un mec qui est suicidé, merde, sur le bord de la route. Fermez la porte à la mouche. La caméra au sondage. Bon.
0: Alors, Gérard, reviens. Ah là, il a fermé, il a claqué la porte.
2: Oh non, on s'en fout, il nous prend la gueule. Oh non, il faut voir la gueule. Il est sympa, il est gentil. Ça va, il est sympa, vous le dire quand même.
5: Oh putain, vous êtes chiés.
4: GG, on a un nouvel auditeur de dernière minute, je te mets à l'antenne.
2: Bonsoir Gérard, c'est Constantonis.
3: Ouais, c'est ça, Luigi. Bon, pour l'instant, c'est pas toi que je m'adresse, je m'étais adressé à Julia.
2: Gaël, s'il te plaît.
5: Oui, Gérard.
3: Julien.
2: Gérard, je peux répondre à la question que tu
5: poses.
3: Non, de toute manière, il n'y a plus de questions maintenant. Je vais répondre à certaines questions.
2: Gérard, je te fais 50% sur les Grecs.
3: Bon, allez, vous dégagez, vous me faites chier. Bon, allez.
0: Réponds à ta question, Gérard.
2: Gérard, bâtard. Gérard au standard.
6: Ça rime.
2: Gérard au standard.
6: Ça rime, mais c'est
2: Gérard,
6: pas
2: je veux pas le savoir.
3: Alors, Julia.
5: Oui.
6: Ferme la porte.
5: T'as pas répondu à ma question, Gérard.
6: La
5: caméra dehors. Par quoi?
6: À sa dormir.
3: Bon, alors, les mecs, pour l'instant, vous allez vous taire, s'il vous plaît.
6: Ouais, ultimatum.
3: Ok.
6: Ultimatum.
3: Vous allez vous la fermer parce que.
1: Les caméras
6: Ultimatum. Tintin. Gérard, c'est Constantonis.
3: Ta gueule, toi.
6: Ta gueule, toi, connard. J'aimerais savoir si tu pourrais m'héberger chez Henri ce soir.
3: Ah, merde. Bon, allez, hop, tu dégages, bonne nuit.
6: Au standard.
3: Terminé. La souris.
6: La souris, à toi.
5: Oh, t'as pas répondu à ma...

0: Gérard Lyon, de Gérard.
1: C'est non, maintenant. Je sais pas si vous entendez.
2: Si, si, le caméraman.
3: Eh bien, GG, le gros pété qui fait sodomiser.
0: Ah oui, en plus, elle prend
1: une. Bon, tu me calmes là. Tous les.
4: Ça y est, c'est bon. Ils sont prêts à t'écouter pour tes révélations sur toi.
0: Voilà. Alors. Attention, révélation de Fun Radio Gérard au standard.
1: Bon, alors déjà, celui qui commence à me prendre la tête sur les questions que je vais répondre, maintenant, ça va aller vite fait. Hein.
0: Ok, super.
1: Bon. Julia, ta question, parce que j'ai pas eu le temps d'y répondre.
0: Alors,
1: tu laisses la porte fermée.
0: On est tous là pour s'éclater, pour s'endormir des GG.
5: GG,
2: c'est ça fait.
1: Le temps, ça suffit, toi.
5: Victoire respectée, Gérard. Pour finir. Il a pété son stylo de rage.
1: Bon,
4: Gérard, tu reviens un peu sur le débat là.
1: Non, mais attends, je reviens sur le débat. Attends, qui c'est qui a été leur dire que c'était la Saint-Gérard et que tout le monde devait appeler tous les habituels?
4: C'est marqué dans tous les calendriers.
1: Bon, merde! On arrête avec ce musique! Là, on a même pas le clip! Putain, mais qui?
2: Gérard, je voudrais dénoncer la présentatrice de la météo qui a dit que c'était ta fête. Hein.
1: Ouais, qui c'est qui parle?
2: C'est Julia.
1: Qui?
2: Julia.
1: Ouais.
2: La présentatrice de la météo a dit que c'était la Saint-Gérard demain, donc, enfin aujourd'hui.
1: Ouais, bah, de toute manière, c'est marqué dans tous les calendriers. Hein, avec un con comme moi, on s'amuse, avec un con comme toi, on se fait chier. Et la souris, là, je voudrais bien t'entendre un petit peu plus, toi.
6: Bah ouais, mais s'il y avait un peu moins de bruit,
1: maintenant, t'as moins de bruit, donc tu peux me parler.
6: Bah ouais. Alors donc, pour répondre à la dernière question que t'as posée.
1: Ouais.
6: Je pense que non.
1: Pourquoi?
6: Bah pour la simple et bonne raison que on peut pas faire une conclusion. Il n'y a pas eu toutes les questions faites.
1: Bah si, j'ai fait toutes les. Hey, la neuvième question, c'est pensez-vous que le cul est-il obsédé?
6: J'ai répondu à la question.
0: J'ai répondu.
1: Non mais c'est bon les mecs, pour l'instant vous la fermez.
0: Je voudrais te poser une question.
1: Oh ben c'est bon, vous avez pas recommencé, vous allez laisser parler la souris qui veut peut-être me poser une question.
5: Oui, justement Gérard, avec la souris, il y a Gérard qui veut intervenir. Donc je te mets à l'antenne.
1: Quoi Gérard avec
0: ton
1: la
0: frère,
1: souris.
0: Je vais pas le savoir.
1: Qui c'est ce connard encore?
0: Salut Gérard, je m'appelle Gérard.
1: T'es avec qui?
2: Allô Gérard?
5: C'est un auditeur qui vient d'appeler pour réagir et qui s'appelle Gérard, tout simplement.
2: Gérard?
1: Ouais,
2: non,
1: c'est
2: pas
1: qui?
2: Toi, l'autre.
0: Salut Gérard.
1: C'est bon. Je pense qu'on va mettre un CD.
3: J'arrive sur l'antenne et toi, tu m'écoutes même pas.
1: Attends, tu sors d'où toi?
3: J'appelle le Fun Radio comme tout le monde.
0: Bah, il sort du même endroit que toi, c'est-à-dire
3: d'une poubelle.
1: D'une poubelle, attends. Bon, attends, ça c'est Henri.
3: Non, pas du tout.
1: Ça c'est Henri.
3: Non, c'est pas Henri.
1: Si, j'ai reconnu sa voix.
5: À cette heure-ci.
1: Ouais, si. Si, je m'en doutais.
5: Alors, il a menti au standard. Hein.
1: Ouais. T'inquiète pas, mais c'est bon, Henri, j'ai reconnu ta voix.
3: Écoute, je suis pas Henri.
1: Si.
6: Gérard.
1: Comment?
0: Connard.
1: Ouais,
3: je suis pas Henri, tu vois.
1: Ouais, c'est ça.
3: Bon, écoute. Ta gueule.
1: Bah, c'est bon. La souris, qu'est-ce que tu voulais me poser comme question?
6: Oui, j'aurais voulu savoir si tu étais obsédé par une fille en ce moment.
1: Ah, là, faut que je réponde comment?
0: Avec ta bouche, si c'est possible.
6: Bah, par un oui ou par un non, ou par un peut-être.
1: David, tu reviens! Putain, il fait chier, c'est qui là? Putain, ils vont pas me casser les burnes jusqu'à 4h du matin, là, merde!
0: C'est vrai.
6: Ah, c'est dommage, c'est une grande perte.
3: Bon, il y a une autre question, s'il te plaît.
1: Bon, je voudrais répondre... Ouais, qui c'est, là, qui me repose?
3: C'est Gérard.
1: Oh!
3: Ah, tu l'as fait un peu, oui!
0: Gérard, t'es une loque humaine.
1: Oh, putain!

0: savoir si tu es obsédé par une fille en ce moment.
1: Ouais.
2: Ouais,
1: feuille
2: d'orange, par Françoise.
0: Obsédé par sous quel terme, quoi? Comment t'es obsédé?
1: À l'heure actuelle.
2: Il est obsédé par feuille d'orange. Non, pas à l'heure actuelle, à l'heure de demain.
1: Mais à l'heure actuelle, pour l'instant, j'ai quelqu'un en vue, mais je n'aurai pas son nom.
2: Ouais, mais c'est feuille de rose, mais elle n'arrive pas à se revenir dessus.
1: Non, non, de toute manière, je vous dirai pas son nom.
0: Tu l'as déjà vu?
1: Qui c'est? Qui c'est qui vient?
0: Julia, mais c'est pas un secret. Je voudrais savoir si tu l'as déjà vu.
1: Non, je l'ai pas vu encore. Non plus.
2: Je crois savoir qui c'est.
1: Qui?
2: Est-ce qu'elle courrait pas à poil, enfin en maillot de bain rouge sur la plage?
1: Non, pas du tout. Elle s'appelle pas Pamela Anderson, tu vois. Tu trompes, mon pote.
2: Ah, d'accord.
3: Arlette à Malibu.
1: Non plus.
2: Gérard, je peux poser une question. Gérard, ça serait pas Maïté qui fait de la cuisine un peu, là?
1: Non plus. Alors allez-y, posez posez des questions, on peut continuer jusqu'à 4 heures, je m'en fous. Hein. Attendez, on pose des questions.
2: Attendez,
1: oui. Vous me posez des questions, mais je vous préviens sans vulgarité.
2: D'accord.
1: Alors, pour l'instant, stop.
2: Gérard, c'est Gérard, c'est Tony, est-ce que je peux commenter?
3: Gérard, c'est
0: Julia. Je voudrais savoir si à la télé il y avait quelqu'un qui t'obséderait un peu plus que les autres, une fille qui te plairait plus, pour savoir quel était ton type.
1: Qui c'est qui me pose cette question?
0: Julia.
1: À la télé, pour l'instant, il n'y a personne à part Séverine Ferrer. C'est tout. Voilà, t'es renseigné?
0: Séverine Ferrer?
1: Oui.
0: Ah,
2: je
0: la trouve bien.
2: Mmh. Gérard, comment t'as pris le fait que ton fils a triché à Interville?
1: Bon, alors toi, alors là, je te préviens, je te répondrai pas.
3: Gérard, je vais te poser une question.
1: Oui.
3: Est-ce que c'est bien toi que j'ai vu dans une cabine à Suresnes en train de te sodomiser, Carole?
2: Gérard, c'est
3: nickel.
2: Est-ce qu'il paraît que la station
1: merde? C'est quoi ce cirque?
2: Fout la merde.
1: Ouais, c'est quoi ce cirque, la musique?
2: Gérard, c'est nickel. Question numéro 55.
1: Oui,
0: la souris. Je voudrais savoir encore quelque chose.
1: Oui.
0: Si dans ta vie, le sexe a une importance.
1: Mmh.
2: Oui, ça saurait depuis. Oui,
0: quel
2: pourquoi
0: est ton genre de femme
2: Carole. Oui.
1: Hey, je vous préviens d'une chose, que celui qui s'amuse à redire Carole, il va dégager avant les 10 minutes.
2: Carole.
1: Donc... Oh putain, il est rentré avec sa caméra.
4: Elle ne fonctionne plus, il n'y a plus de batterie.
1: C'est quoi là? Tu l'as mis en route là, Brouti? C'est pas moi, regarde.
2: La caméra dehors.
1: Donc, alors. Bon, allez. Allez, c'est bon, je vais faire la conclusion. Comme il y en a un qui a voulu jouer avec le mot Carole dans ce cas-là. Celui qui a été dire ça, c'est pas malin de sa part, parce que de toute manière, Carole, j'en ai plus de nouvelles, donc c'est clair et net.
2: Elle a une voiture là, sur la A17, il paraît.
1: Alors attends, toi mon pote, tu vois, sur la A17.
2: Tu peux dire ce que tu veux, c'est Carole.
1: Non, ben, tu la connais?
2: Bien sûr.
1: Ah, tu l'as vu où?
2: Ah, ben je l'ai vu, puis je peux te dire que j'ai fait un infarctus.
1: Ah ouais, d'accord, ok. Eh ben dans ces cas-là, sur ce, la conclusion du débat sur les hommes obsédés, moi je vais la faire moi-même, parce que comme personne veut la faire.
2: Non, c'est les auditeurs qui vont la faire.
1: Oui, je reprends en antenne la souris.
2: Bon, j'ai pas eu le temps de poser ma question.
1: Non, mais de toute manière, je veux pas le savoir, donc on fait conclusion. Donc, c'est bête, parce que c'était bien parti, mais malheureusement, ça a chaviré au bout d'un quart d'heure, et puis la caméra qui commence à me prendre la tête.
2: Ça a insulté Françoise.
1: Bon, de toute manière, je te répondrai pas, donc je fais ma conclusion.
2: T'as entendu?
1: Je fais ma conclusion,
2: Gérard,
1: d'accord?
2: C'est pas cool, Gérard, tu files les réponses aux questions, ça c'est pas bien, tu triches. Je t'ai entendu et je cite.
1: Le débat de la semaine prochaine portera sur Fun Radio. Fun Radio et.
0: On l'a pas déjà fait,
2: et pas
0: non.
2: C'est
0: sûr?
1: Non, on n'a pas fait le débat sur Fun.
2: Et Gérard, il faudrait que tu passes sur Europe 1 le week-end.
1: Non.
2: Ouais, moi Gérard, j'ai des preuves. J'ai des preuves. Passé sur Europe 1 et je cite, la différence qu'il y a entre Françoise et Annie Girardot, c'est qu'Annie Girardot est belle et intelligente.
1: D'accord.
2: Alors, si ça, c'est pas une insulte.
5: Il y a des ovnis aussi la semaine prochaine.
1: Voilà, sur les ovnis. Donc, est-ce que vous avez vu des ovnis dans votre vie? Mais alors, je préviens d'une chose que je veux pas.
2: Roswell, c'est Tony. Est-ce que je pourrais revenir?
1: Non. Allez, non, ça sera terminé. Voilà, c'est terminé. Donc on va quand même mettre le petit CD que un remix. Allez, c'est bon.
0: C'est bon,
1: on les retire là maintenant.
2: J'ai plein de questions à te poser.
0: Alors, on n'a pas fait la conclusion là.
1: Non, non, mais bon, alors Julia, fais ta conclusion vite fait.
0: Bah écoute, j'ai trouvé que c'était un débat très intéressant. Mais que tu n'avais pas répondu à toutes les questions qu'on devait poser.
1: Absolument. Ouais, mais ça, je ne pouvais pas répondre à toutes les questions parce que comme tout le monde gueulait en même temps, donc.
2: T'as posé que 3 questions.
1: Non, mais maintenant je réponds plus aux questions, donc c'est la conclusion. Donc la conclusion, donc Julia, donc pour toi le débat.
0: Bah écoute, j'ai trouvé ça intéressant, mais je trouvais que tu nous avais caché des choses.
2: Hein. Gérard, il paraît que tu m'as encore des couches, ça c'est vrai.
1: Comment ?
2: Il paraît que tu m'as encore des couches.
1: Non.
2: Si.
1: Julia, je t'ai caché quoi ?
2: Il paraît que tu pisses encore au lit, Gérard.
1: Arrête, s'il te plaît, merde.
2: Merde quoi ? T'es chier quoi ?
1: Allez.
0: Non, tu m'écoutes pas, donc je fais pas.
1: Si, je t'écoute, Julia.
3: Je suis allé à ce pauvre con.
0: Je suis déçu, Gérard.
1: Bon, voilà. Bah d'accord. Tu fais comme tu veux.
0: Voilà.
2: Déçu pour la tombe.
1: Bonne nuit.
2: Roswell, je pourrais revenir sur le.
1: Non, mais c'est bon, la conclusion, donc la souris, ta conclusion.
6: C'est comme Julia. Bon, bah le débat était génial, mais il aurait été mieux s'il n'y avait pas eu du brouhaha derrière, quoi. Mm-hmm. C'est pas cool.
1: Ouais, baisse la radio, s'il te plaît, si tu l'as. Oh là, bon,
5: il y a un moustique là.
2: La caméra.
5: Il y a une mouche et une mouche.
1: Bon, donc la petite souris se reprend en antenne comme prévu. Donc je vais saluer tout le monde maintenant.
3: Vous avez... Moi, je peux faire ma conclusion.
1: Alors, maniez-vous de faire la conclusion parce que j'ai envie d'aller dormir.
2: Alpha, conclusion.
1: Ceci.
2: Vas-y, Alpha.
1: Il fume.
2: Alors bon,
1: Bon, ça va, non
2: pour une fois, je trouve que c'était bien organisé. Il n'y avait pas de bordel. En plus, c'était pas toujours les mêmes. Voilà, tu veux monter la chanson quoi. Puis Gérard, il est vachement assuré, toujours aussi bureau, ça fait plaisir. Ça,
1: d'accord, ouais. Ok. Donc
3: les autres.
1: Ouais, les autres. Tony. De toute manière, vous repassez tous au standard. Hein.
3: Tony. Oui, mais on veut faire la conclusion. Tony.
1: Bon, allez, dépêchez-vous là.
2: Tony, est-ce que je peux faire ma conclusion?
1: Vas-y.
2: Donc, je sais même pas sur quoi porter le débat, c'était tellement le bordel.
1: Bon, bah d'accord.
2: En plus, j'avais pas d'excuses parce que j'ai fumé cet après-midi.
1: Ouais d'accord, si t'as fumé mon pote.
2: J'ai peur que parce qu'il y a des castors volants avec des ailes de vautour là.
1: D'accord, c'est bon, bonne nuit. Allez, bonne nuit à tous, vous allez retrouver.
3: Ma conclusion.
1: Non.
2: Castor,
1: terminé.
3: Il a le droit.
1: Terminé.
3: Je veux pas savoir.
0: Terminé. Je vais faire ma conclusion. Les problèmes de
1: Julien. Qui c'est qui parle là?
0: C'est Julia, moi je veux.
2: Des castors volants.
1: Allez, c'est bon.
2: Avec les ailes de
1: le remix.
5: Quoi? Dans
1: le remix.
5: Non, mais attends, je crois qu'il y a quelqu'un qui veut faire la conclusion.
1: Non, mais alors, depuis tout à l'heure, ils n'arrêtent pas et je comprends rien du tout.
5: Karine.
4: GG, on a une surprise. Il y a quelqu'un qui aimerait intervenir pour la conclusion du débat.
1: Oh, d'accord. Allô?
7: Oui, bonsoir, c'est Caramel.
1: Ouais, bah Caramel, bonne nuit.
2: Bonsoir, Caramel.
1: Bonne nuit, Caramel.
0: Il a pas fait sa conclusion, je
1: crois. Non, mais il a même pas participé au débat, il va pas faire une conclusion.
2: Si, il a le droit.
0: Mais il a écouté, il a le droit.
7: Alors, moi, j'ai écouté.
1: Bon, alors, accouche.
7: Alors, moi, je voulais dire, parce que on a parlé du pont de l'Alma. Alors, moi, je tenais à dire.
1: Non, bah, alors là, c'est bon.
7: Il faut savoir que c'est une tournée mondiale actuellement avec Elton John.
1: Non, là, dehors.
7: Gérard, attends, j'ai pas besoin de chanter.
1: Non, tu dégages, Caramel, je veux pas entendre ça.
7: S'il te plaît, Gérard.
1: Non. C'est bon, Caramel, bonne nuit.
7: S'il te plaît.
1: Bonne nuit à tous.
7: Laisse-moi expliquer.
1: Bonne nuit à tous. Alors, vous allez retrouver Morgane. Vous allez retrouver Morgane. Terminé.
7: Non, je voudrais parler 2 secondes.
1: Nana, c'est terminé.
7: S'il vous plaît.
0: Je veux parler.
7: Karine, il faut me laisser parler.
1: Non, c'est pas Karine. Pour l'instant, c'est moi.
7: Karine.
1: Non, c'est terminé pour l'instant.
7: Alors, moi, je voulais dire que, en question d'obsède, quelque chose d'obsédé, c'est la grosse piscine sous le pont de l'Alma.
1: Eh ben alors, Caramel, tu dégages, bonne nuit. Ça t'apprendra. Bonne nuit. Bonne nuit à tous, vous allez retrouver Morgane pour la nuit sans pub. 6h. C'est bon, tu meurs pas tous là. Allez, c'est bon, hop.
7: La grosse piscine.
1: C'est bon. Bah, je veux pas la
7: Caramel. Aïe, Caramel. Femme à lunettes, femme à
5: caquettes. Il est parti. Gérard, reviens.
8: Ah,
3: la
8: il le prend.
3: Conclusion, Gérard, c'est que t'es un pauvre con.
8: Attends, attendez, parce que Gérard prend au téléphone Caramel. Vas-y, passe-lui Caramel. Au téléphone.
4: Attends, attends, je te le passe. Passe-lui Caramel. Il est là, il est là.
1: Voilà. Allô.
6: Allô.
1: Allô. C'est toi qui s'amuse à insulter les gens comme ça.
3: Reculé. À l'antenne.
1: Ok, bonne nuit. C'est bizarre, il n'y a plus personne.
3: Gérard, je peux faire ma conclusion.
1: Ouais. Ouais. Ça t'amuse à insulter les gens comme ça en direct?
3: En direct?
1: Mais tu t'excuses, et ben maintenant tu vois, c'est terminé pour toi. Au revoir.
9: Et voilà.
3: C'est en ça. Direct ouais. Tu veux apprendre le français correct?
4: Tu veux qui?
1: Allô.
3: Allô.
1: Allô.
3: Allô. Ouais, c'est moi, c'est moi.
1: Attends, quitte pas que je t'en reprends après.
3: Ça, c'est dégueulasse.
1: Oh merde. Oui.
3: Ah, oui. La grosse Christine sur le pont de l'Alma.
1: Oui, mais je te reprends après. Souris, je finis la conclusion parce que pour l'instant, ils arrêtent pas de me
3: dire.
1: Ok,
3: Gérard,
1: à tout de suite.
3: C'était Caramel à l'appareil.
8: Gérard, il y a Caramel à l'antenne.
3: Gérard, ouais, putain, mais merde. Ouais. Gérard, je voudrais parler en antenne à Gérard, là, tout de suite.
1: Voilà. Allô.
3: Allô.
1: Allô.
3: La grosse Christine.
1: Bon, tu travailles un peu, toi.
3: Sous le pont de l'Alma. Gérard, en antenne, là, en
1: dessous. Va te faire foutre.
3: Je dois parler à Gérard. Oh,
1: ben
3: Dieu,
1: c'est bon.
3: Gérard, c'est Caramel à l'appareil.
1: Allô.
3: C'est Feuille de Rose.
1: Ouais. Ouais, encore toi, va te faire foutre.
3: Gérard, je dois te parler en antenne tout de suite, en direct.
1: Allô.
3: Allô.
1: Ouais.
3: Ouais, je t'encule.
1: Ouais, Julien, quitte pas. Allô.
3: Gérard.
1: Ouais, va te faire foutre.
4: Il vit tous les mecs.
1: Allô. Ouais. Hop.
4: GG, t'as gardé que les filles, c'est pas
1: voilà.
6: Gérard joue à qui et qui.
1: Ouf.
6: Et on prend tous hors antenne pour nous demander qui nous sommes.
1: Bon, alors.
6: Allô, qui es-tu?
1: Bon, ouais, ça y est, maintenant tu vas me laisser faire ma conclusion. Donc, sur le débat, ça a été pas mal. À part qu'on avait des caves. Bon, mais sinon, ça s'est bien passé dans l'ensemble. J'espère que Max n'a pas trop la grossette d'avoir entendu trop crier. Donc, comme promis, chose promise, chose due, vous allez écouter le remix prévu. J'espère.
9: Peut-être.
1: Peut-être. Ouais, avec un son pour eux aussi, avec un son comme ça. Donc, vous allez retrouver Morgane pour la nuit sans pub. Demain matin, 6h, 9h, Lorenzo avec Ginny. Et bien sûr, là.
3: C'est Caramel.
1: Oh putain, mais qu'est-ce qu'il me fait chier, lui. Mais merde, d'où qu'il te sort.
8: Non, mais prends là l'antenne, Gérard. Gérard, à l'antenne. À l'antenne. On peut pas le défaire.
1: Oh, tu sors d'où, toi, abruti, c'est saqué.
3: Moi, je sors du pont de l'Alma avec la grosse Christine.
1: Bon, allez, hop, c'est bon, lui. Donc, vous allez.
3: J'ai vu Carole, au bois de Boulogne, à Suresnes.
1: Eh, t'es content de ce que tu dis, là?
6: Bah, il a l'air d'être content, hein.
3: Et la grosse. Elle va bien, la grosse Christine, c'est Gérard.
1: Hey, tu sais ce qu'elle dit, la grosse Christine?
3: Oui, le pont de l'Alma avec. Oui, je sais.
1: Hey, après mieux de te tailler une pipe, ça vaudra mieux. Au moins, tu fermeras ta gueule.
3: Si tu avoir la même gueule que toi, je préférerais pas. Hein.
1: Ouais, ben, tu vois, dans ces cas-là, t'es servi. Donc, on a dit que. Oh, ta gueule, Caramel. Ouais, Caramel, ça suffit.
3: Je voudrais te poser une question.
1: Bon, et mon. Max, s'il te plaît, tu viens faire la conclusion parce que j'y arrive plus, hein. Sinon, je vais te chercher par la peau du cul.
3: Gérard,
6: tu vas chercher Max par la peau du cul, c'est ça,
3: Caramel?
9: Il aime bien les garçons.
1: Oh putain.
3: Est-ce que c'est possible d'avoir David, Luigi et Herbert?
8: Attention, il y a Gérard qui va chercher Max. Non, Gérard. Ah.
9: Ce serait con que qu'il trouve Max.
6: Il trouve Max surtout, oui.
9: Ouais, Max, Nougat, enfin bon, hein.
6: Non, on a compris.
9: Oula, faut fermer la porte, là. Je sais pas si vous entendez quelque chose.
6: Oui, on entend. Elle hurle.
1: Non, mais
9: j'ai 5
1: kilos, t'as foutu, là.
4: GG, t'as
1: fait
4: la conclusion.
9: Gérard.
1: Caramel, là, je
9: sais
1: pas
9: d'où
1: qu'il
9: sort.
1: Allez, Gérard. Mais c'est quoi ce cirque avec Caramel, là? Je sais qu'il revient.
6: Merde. Caramel, c'est le fantôme.
1: Bon, toi, tu dégages avec la caméra, maintenant.
6: On ne peut pas se débarrasser de Caramel, il est trop collant.
1: Oh, et qui c'est qui parle comme ça, là, encore?
9: C'est qui met une mouche.
3: Allô?
1: Oh là, mais il sort d'où, lui, Caramel, encore?
3: C'est Caramel.
6: C'est un magicien, on peut pas s'en débarrasser.
1: Bon, allez, hop. Allez hop, moi je fais la conclusion. Ta gueule, Caramel, tu me fais chier.
7: Je vais te poser une question, Gérard.
1: Ta gueule. Putain, mais arrête avec ta caméra, nom de Dieu.
8: Arrête.
0: Gérard, il y a beaucoup de monde, hein.
1: Gérard. Arrête, merde.
0: C'est Caramel.
8: Arrête, Cyril.
1: Arrête.
0: Putain,
1: ça commence à... Ouais, Caramel, ça suffit, tu me gonfles.
7: Gérard.
1: Caramel, tu me gonfles.
7: Gérard.
1: Oh, punaise. Hey, jusqu'à quelle heure tu vas me faire tenir à l'antenne, c'est...
8: Non mais c'est fini, mais c'est toi qui es nul, tu sais pas faire ton débat, genre, non, tu sais attends, pas gérer les gens.
7: Gérard,
8: tu sais pas gérer les gens.
7: Gérard,
1: bon alors, bon allez. Quoi, hop.
7: C'est Caramel.
1: Bon, Caramel, dégage, je commence à avoir ras-le-bol de toi.
7: Gérard, c'est Caramel.
1: Putain,
7: c'est
1: Caramel.
7: Oh là là là. T'as reconnu?
1: Bon allez hop, on voit le
8: Gérard, et la conclusion de Gérard, c'est quoi?
5: Et toi ta conclusion, t'es obsédé, t'es pas obsédé?
1: Non, moi je suis pas obsédé, de toute manière,
8: il y a la loco.
1: Le bordel qu'il y a eu ce soir.
8: Pourquoi vous avez parlé de Christine et de le pont de l'Allemand, on avait dit que Gérard il voulait pas qu'on en parle.
1: Ouais mais ça tu tu demanderas à ceux qui ont fait le standard qui, pourquoi ils m'ont repassé les mêmes que je voulais pas.
7: Allô Gérard,
1: hein. Comme Tony, Luigi, Arnett, et puis
8: ça,
1: toute
8: ça, c'est
1: la
8: pas bande.
1: Oh ta gueule Caramel. Tu commences
7: Gérard,
1: à me dégonfler.
7: Cette conclusion, Gérard.
5: Sur Minitel, il y a Lolita qui dit Gérard, pourtant il paraît que tu es obsédé puisqu'à la loco tu te fais défoncer tes deux anus.
1: Non mais attends Lolita, je vais te dire une chose, que quand tu me verras à la loco, tu verras si je te défonçais toi même.
5: Elle te répond Gérard avec ta petite caquette, ça m'étonnerait que tu fasses quoi que ce soit.
1: Ouais bah dans ce cas là, laisse ton numéro de téléphone, je vais m'occuper de ton matricule.
5: Elle me répond, je n'ai pas mon numéro de téléphone, par contre je peux donner ton numéro de tatou à l'antenne.
1: Non bah alors là tu as pu refoutre.
5: Alors là elle répond, Christine je la connais, elle est grosse, elle pue.
7: 52, ouais. 06, 80,
1: 52,
7: 52,
1: 52,
7: 57.
1: Non mais, ça
7: t'amuse Caramel? C'est
1: Caramel. Ouais, bah Caramel, tu dégages.
7: Ça
1: donc,
7: va,
1: chose promise, chose due, vu que c'est la Saint-Gérard.
7: Gérard,
1: oh, ta gueule!
7: Le remix?
1: Bon bah ta gueule toi, pour l'instant tu fermes ta gueule, je m'adresse aux deux nanas qui me restent.
7: Tout le pont de l'Allemagne, Gérard?
1: Oh! Il commence à me les gonfler celui-là, hein. Et il est à moitié bourré ou quoi ce soir celui-là?
7: Gérard!
1: Ta gueule!
7: Tu sais qui c'est?
1: Ta gueule, c'est Caramel, va te faire sauter, abruti.
7: Oh, pont de l'Allemagne?
1: Non, tu arrêtes de faire sauter.
8: Avec ça, Edna.
1: Tu sais où tu vas aller faire sauter?
7: Non.
1: Au Port-au-Prince.
7: Oh!
1: Voilà. Donc, chose promise.
7: Chose
1: promise, chose due, pour toutes les auditrices.
7: Et pour moi, Gérard.
1: Arrête de tête, caméra, nom de Dieu.
7: Gérard, ça nous permet de te voir.
1: Dégage, j'ai ta caméra maintenant. Arrête, c'est dégage.
7: Arrêtez avec la caméra. C'est Caramel.
1: Oh, ta gueule, pour me faire sauter.
7: Arrêtez d'embêter Gérard.
1: T'arrêtes maintenant, d'accord?
5: Tu
1: dégages.
5: Allez.
7: Arrête, Gérard.
1: Dégage.
5: Allez.
7: Bon, allez, Gérard, tu repasses au standard,
10: t'es un Gérard,
5: tu retournes à l'antenne,
10: Gérard.
5: Tu dégages. Qu'est-ce qui se passe avec le son?
7: Qu'est-ce qui se passe, Gérard?
10: Oh, ta gueule, Caramel.
7: Gérard?
1: La conclusion.
10: La conclusion. Putain, mais c'est quoi ce bordel, enfin?
7: Gérard, c'est Caramel, t'as un problème?
5: Vas-y, fais ta conclusion, tant pis, c'est pas grave.
10: Bon, donc conclusion, à part les connards. Donc, chose promise, chose due, le remix.
8: Personne ne veut le remix, mais bon.
10: Personne ne veut, parce que c'est quoi? Bonne nuit à tous, vous allez retrouver Morgane. Après.
1: Putain! Tu dégages maintenant, toi! Là, tu sacs! Tu viens maintenant!
8: Arrête! Arrête!
1: Dégage!
8: Allez!
1: Dehors.
8: C'est bon, c'est bon!
1: Fais gaffe!
7: Fais gaffe, Gérard, il y a une mouille! Gérard!
8: Arrête! Gérard! Calme-toi, arrête, c'est bon!
1: T'arrêtes! T'arrêtes maintenant!
8: Arrêtez putain, parce que là en ce moment il y a un problème avec la caméra. Arrête Cyril avec la caméra.
1: Dégage,
8: Cyril, arrête. C'est incroyable ça.
11: Bon voilà, il faut expliquer quand même qu'il y a un petit problème avec le caméraman ce soir. D'habitude ça se passe bien, mais là.
1: Non, c'est toutes les semaines c'est pareil. Jusqu'à dans la loco. La semaine dernière, vendredi, tu ne l'as pas vu. Mais monsieur, il m'a fait chercher pour venir me filmer. Bon, Carl, tu fermes ta gueule, maintenant on va passer le remix. Étant donné que c'est la Saint-Gérard, chose promise, chose due, vous allez avoir le remix.
11: Qu'est-ce qui s'est passé à la loco?
1: Ben monsieur, il est venu avec sa caméra, il m'a filmé. Hein? Alors, faut quand même pas prendre les gens pour des cons.
11: Pas pour des canards sauvages.
1: Voilà. Donc,
11: qu'est-ce qui s'est passé à la loco?
1: Dégage, hein!
11: Voilà. Il va mettre.
12: Dans le studio.
11: Arrête, tu sais quoi, ça coûte 30 000 francs une caméra comme ça, on sait ce qu'il
1: dégage.
11: Il est en train de mettre du produit. Oh là là, arrête, tu casses tout le studio, arrête. Hey,
1: tu viens maintenant là. Maintenant, tu dégages. Je m'en fous, la semaine prochaine, il n'y a pas de débat.
11: Voilà, c'est super.
8: Voilà. Pose un ultimatum.
1: Ok, Cyril.
11: À cause de lui, à cause de toi.
8: Merci Cyril.
9: C'est de ma faute.
8: Merci.
1: Voilà, donc tu te démerderas, tu feras le débat. Donc, comme aujourd'hui. C'est la Saint-Gérard, donc
11: On s'en fout de ton mix.
1: Voilà, vous allez écouter le remix et puis vous allez écouter vous allez avoir Gaël pour la nuit sans pub. Oh.
9: Tu mimes.
1: Gaël, Morgane.
9: Je parle, tu fais comment?
1: Morgane pour la nuit sans pub. Bon, tu dégages avec ta caméra parce que moi je continuerai pas.
11: Bon, tu nous fais chier, Gérard.
1: Non mais.
11: Ça c'est lui qui parle, c'est Olivier.
1: Non mais dans ce cas-là, tu le viras avec sa caméra, c'est toi.
11: On s'en fout de ton remix.
1: Eh ben dans ce cas-là, je fais rien. Alors bonne nuit à tous.
8: Voilà. On met remix.
9: Tu dégages avec tes caméras.
8: Mais Gérard,
11: c'est comme ça que tu termines.
9: Mais il dégage avec sa caméra.
11: Baisse l'insert, baisse le retour.
8: Faut baisser dans. Voilà, bon là le problème c'est que Gérard est sorti sans fumer une clope. Si on pouvait baisser l'enceinte dans le studio, dans le couloir,
11: ça nous éviterait d'avoir un écho. Si Cyril avait le réflexe, non on peut pas. Personne n'a le réflexe de se lever, d'aller baisser, merci. Parce que là je suis obligé de commenter, je peux pas être partout. Ça arrive. Voilà.
8: Ah voilà.
11: Passe-moi le micro machin, on va vous livrer un exclu des choses à.
9: Tiens. Alors. Le micro.
11: Alors.
9: On est désolé, hein, là on fait.
11: Qu'est-ce que tu fais?
9: Ça t'amuse, hein?
11: Je voulais venir avec le micro-casque sinon.
9: Ça t'amuse, hein?
11: Attends, je peux pas. Il n'y a pas assez de câble. Si on pouvait m'aider. Voilà, merci. Ça passe pas. Qu'est-ce qui se passe?
9: Dégage avec ta caméra.
11: Arrête, Cyril!
9: Putain, mais t'es borné ou quoi?
11: Arrête!
9: T'es vraiment casse-couille, hein!
11: Bon, je vais t'offrir, qu'est-ce que tu veux? Boire un truc là?
9: Ouais!
11: Hey, bon, viens voir!
9: Casse-couille que pas, je sais pas, hein! Sur terre!
11: On va finir, parce qu'on va reprendre un 10 là, on va parler.
9: Moi, un café.
11: Non, mais attends, tu vas reprendre avec ça après.
9: Un café.
11: Quoi?
9: Un café.
11: Attends, après, attends, parce que là on va abîmer là.
9: Non, dégage!
11: Arrête!
9: Dégage! Tiens, tu vas pas me faire chier longtemps, hein!
11: Arrête, Cyril! Arrête.
9: Putain, mais c'est dingue de voir ça. Hein.
11: Arrête. On va reprendre l'antenne là.
9: Arrête.
11: On va reprendre l'antenne.
9: Ah bah voilà, elle est cassée.
11: On va revenir en direct.
9: Ah bah voilà. Ah bah voilà, merci.
11: On va être en direct.
9: Non mais.
11: Gérard, viens voir. Gérard.
9: Ah ça.
11: Gérard.
9: Ça revient.
11: Gérard, Gérard. Viens voir. Non mais attention, deux
9: secondes. Non mais dégage avec ta caméra.
11: Ça coûte, tu sais combien.
9: Sans pas le savoir, t'as qu'à pas me faire chier.
11: Bah ça coûte.
9: C'est toutes les semaines.
11: Ah ouais, même après. Ouais. Bon, Cyril, c'est toutes les semaines aussi.
9: J'ai perdu une caméra et j'ai perdu un boulot.
11: C'est ça.
9: Ouais, je vais dire une chose, c'est un ralenti que t'es en train de faire, je te vois à la radio. Je te vois sur les écrans. Alors, te fous pas de ma gueule.
11: Alors, sors deux secondes.
9: Y'a plus rien, c'est noir.
11: Allez.
9: Alors, dégage,
11: c'est noir.
9: Y'a plus rien.
11: Y'a plus rien.
9: Ah, bah voilà.
11: Gérard,
9: bah viens, va. Viens de toi.
11: Non, bah c'est bon. Gérard, arrête. Arrête, calme-toi. Ah non, mais foutez-lui la paix deux secondes.
9: Putain, mais vous êtes chiant quand vous y mettez, hein.
11: Bon, alors, fais quoi? Qu'est-ce qu'il y a?
9: Non, attends, voilà.
11: Arrête!
9: Dégage!
11: Bah voir, on n'est pas à l'antenne. Ah, il a coupé quand même.
9: Bon, tu parles, il a éteint les télés. Ouais.
11: Oh, qu'est-ce que.
9: Hey.
8: Viens, Gérard. Gérard.
13: Bon, là, on est dans les couloirs, alors on va retourner à l'antenne. On va retourner à l'antenne.
14: Ouais, t'inquiète pas, hein. Les caméras sont pas éteintes. Bon, faut pas déconner.
13: Ouais, mais bon, pour l'instant. Il faut lui la
14: filmer. Putain, mais dégage, tu vas filmer quelqu'un d'autre. La personne là-haut a filmé.
13: Non, mais là.
14: Putain.
13: Calmez-vous, quoi. Qu'est-ce qu'on fait alors? Qu'est-ce qu'on fait là? C'était pas mal ce soir. Mais c'était bien, non? T'as aimé ou pas?
14: Ouais, mais à part que. Monsieur?
13: Tu crois qu'il y avait David? David, Louis Gérard, tu crois que c'était eux?
14: Bien sûr.
13: Hein?
14: Bien sûr.
13: Je sais qui c'est qui ramène.
14: Bah, dégage!
13: Arrête!
14: Tu vas pas me faire chier!
13: Tu sais qui c'est, Caramel? C'est un mec de la loco.
14: Je m'en doutais.
13: Tu sais qui c'est? Je crois que c'est Olivier, l'organisateur des soirées.
14: Je pense pas.
13: Si.
14: J'aurais reconnu sa voix.
13: Qu'est-ce qu'on fait quoi alors la semaine prochaine?
14: Comme je dis, débat sur fun et puis sur moi.
13: Mais qu'est-ce que tu vas faire à débat sur fun? Qu'est-ce que tu vas poser comme question?
14: Moi je sais pas là.
13: Mais non, mais tu t'as toujours des questions?
14: Non,
13: jamais...
14: non, on va faire. Je vais changer.
13: Qu'est-ce que tu vas faire à la place?
14: Je vais voir, je passe. Je t'appelle.
13: Ce qu'il faut, c'est passer, il faut que t'aies plus de nanas.
14: Mais là, j'ai demandé 6 nanas, on en avait 2.
13: C'est normal, t'as vu comment tu gueules, comment tu veux qu'il y ait des nanas quand.
14: Pourquoi j'ai la pomme.
13: Mais le problème, il est pas là, c'est que comme tu gueules tout le temps, comment tu veux que les nanas aient envie d'appeler? Les nanas, elles écoutent la radio, elles ont pas envie de te parler.
14: Hein. Il y en a une, elle a pas appelé ce soir, ça me fait bien plaisir.
13: Mais elles ont pas envie de te parler, les nanas. Hein. C'est normal, t'arrêtes pas de gueuler.
14: Qui s'est fait passer pour moi?
13: Quoi?
14: Qui c'est qui s'est fait passer pour moi hier?
13: C'est toi hier. Non, arrête tes conneries, Gérard.
14: J'étais pas dans la cabine hier.
13: Arrête!
14: Dégage!
13: C'était dans la cabine hier.
14: Non.
13: C'est toi qui parlais hier.
14: Non. Si, c'était toi.
13: C'était toi. Menteur, à tes conneries. Moi, j'aime pas. Non, mais j'aime bien qu'on déconne, mais tu fais pas que tu fous de ma gueule.
14: Je vais te dire une chose, que hier, j'aurais voulu m'appeler. Tu me l'aurais dit.
13: Mais
14: c'est
13: arrête,
14: pas moi qui ai descendu.
13: T'es pas passé à l'antenne lundi, tu devais pas être à l'antenne, t'es pas passé à l'antenne.
14: Lundi, je me suis endormi.
13: Ouais, c'est ça.
15: T'as pas oublié que c'était toi hier.
13: Arrête, attends, on va reprendre l'antenne, c'est parti. C'est reparti.
14: Tu dégages avec ta caméra, je te veux plus non plus.
13: Hein? Bah tiens, prends le micro-casque pour démarrer. C'est bon?
16: 1, 2, 1, 2.
13: Des micro-casques que je m'entends pas, toi, dans le casque, comment ça se fait? Allô, attends, viens là. Je m'entends pas, là. Est-ce que ça passe à l'antenne? Si oui, il faut qu'on me dise, j'ai pas de retour dans le casque. Est-ce que ça a coupé? Ah, il y avait un problème, d'accord, ok. Ah bah voilà, ça reprend, tiens, on prend. De toute façon, ça va reprendre, là.
15: Vite, ça reprend dans 10 secondes, vas-y.
13: Allô.
15: Tu parles tout seul, vas-y.
13: Bon, il n'y a plus personne à l'antenne maintenant?
15: Mais non, mais tu parles tout seul, tu fais un monologue.
17: Si, c'est bon, Gérard.
13: Donc, la conclusion sur les deux débats, apparemment, il y a eu un peu de gueulante parce qu'il y a eu les mêmes, et puis le caméraman qui arrête pas de me faire chier, ben, là je suis avec lui. Arrête, s'il te plaît, merci. Donc, la conclusion, la semaine prochaine, le prochain débat, je peux pas vous les annoncer encore parce que je les ai pas en tête. Je pense que... Merci. Bah, c'est bon, là?
15: Viens là.
13: Ok. Attends.
15: Voilà.
13: Monte dessus, ça fera de la musique. Dégage.
15: Pas trop près.
13: Donc, la semaine prochaine, les débats, je les ai pas prévus.
16: Putain, mais c'est quoi ce cirque?
13: Prends.
15: Putain,
13: allô?
15: Non,
13: ça marche. Donc pour la semaine prochaine. Eh oh, c'est bon! Donc la semaine prochaine, les débats, je les ai pas en tête et vous les aurez peut-être lundi. Les ovnis. Est-ce que vous avez vu des ovnis dans votre vie ou des extraterrestres?
15: Ouais, c'est bon.
13: Oh là là! Moins fort le son! Arrête un peu, toi. Allez, moi, prends-moi un café. Je retourne dans les studios.
15: Eh, va te faire enculer, ça t'entend, ça?
13: Va te faire enculer.
15: Je suis ton chef.
13: S'il te plaît. Vas-y. Arrête avec ta caméra, toi, abruti. Trouduc.
15: Fais un monologue, vite, pour terminer. Reste 2 minutes.
13: Bon, monologue, je vais reprendre ma souris en antenne et puis Julia. Ouais. Et puis, je vous dis à jeudi prochain, ou peut-être dans la semaine, si...
15: Ça, il y aura une petite histoire.
13: Ouais, une histoire. Quelle est la différence entre... Merci pour le son. Punaise. Trouduc. Bon.
1: Bon, t'arrêtes. Bon, hey, pourquoi Cameron est si con?
15: Pourquoi?
1: Un caméraman est si con. Aussi con que lui, il n'y a pas. Il n'y en a pas, hein. On en prend un tous les jours. Putain, mais c'est quoi ce cirque?
11: Raconte-leur une... Attends, raconte-leur une histoire, c'est un peu qui fait peur.
1: Ouais, je vais voir ce que j'ai. Putain, j'en ai... Non, mais c'est bon. Donc, ben, vous allez retrouver Morgane pour la nuit sans pub.
15: Histoire, raconte une histoire.
1: Mais j'ai pas d'histoire. Oh. Histoire, j'ai peur, mais c'est quoi là. Un singe dans une bagnole.
15: Je sais pas, c'est quoi?
1: Ben, parce qu'il cherche des bananes pour pouvoir bouffer dans la nuit. Comme Philippe. On dirait un vrai singe avec sa caméra.
15: C'est Cyril, lui.
1: Hey, tu veux une banane? Tu montes au, là où il y en a, ils sont à Bronde. Allez, dégage. Tu me ramènes un café, s'il te plaît, chef. Allez, je retourne dans les studios. Je vais vous laisser avec... putain, mais c'est quoi ce cirque? Oh, putain, la mouche, ta gueule. Donc, je reviens dans les studios, donc... qu'est-ce qu'il me fait, lui, là? Mais c'est bon, toi, avec ton truc, voilà. Allez, hop. Donc, je reprends ma place. Hein.
15: Ouais, j'arrive.
1: Donc, on disait que... oui, ben, vous allez retrouver Morgane pour la nuit sans pub. Donc, après 6h, 9h, vous allez retrouver Lorenzo et Ginny. Et après, ben, 18h, 20h, c'est qui?
17: Je sais pas, tu dois savoir, Gérard.
1: Non, je sais pas, je...
17: 18h, 20h. C'est vrai que c'est en plus, c'est une horaire, c'est vraiment une horaire.
1: Bon, 19h, 20h, c'est... Eric et Ramzy.
15: Ah, Eric et Ramzy.
1: Ta gueule, toi, va te faire sauter. Ça ira plus vite. 20h, 22h, le doc. Le doc avec Arnold.
17: C'est 20h, 25h.
1: Non, 20h, 22h, le doc et Arnold. Et 22h, minuit, Max, le Star System. Et bien sûr, le résumé. Dégage, toi, je te ferai pas un bisou parce que tout à l'heure, tu vas te prendre une baffe dans ta gueule. Voilà, tu l'as eu. Ça t'apprendra. Donc,
17: Gérard, une petite histoire drôle pour finir.
1: Ah, putain. Mais dégage, nom de Dieu.
17: Gérard, conclue ton débat, là.
1: Non, mais ça y est, il est...
17: Une dernière histoire. Nom de Dieu.
1: Fais gaffe, j'ai la plaque, alors arrête tes conneries. Bon, allez, sur ce sont de rigoler, donc 22h minuit, vous allez retrouver Max avec, bien sûr, le résumé de ce qui s'est passé ce soir.
17: D'accord.
1: Et bien sûr, il y a des places à la loco, et n'oubliez pas que Max sera en Belgique ce week-end. Donc, je vous souhaite une bonne nuit, je vous retrouve la semaine prochaine pour des nouveaux débats.
17: C'est quoi, les sujets?
1: Je ne sais pas, je ne les ai pas en tête encore. D'accord. Pour l'instant. Donc,
17: il y a les ovnis, en tout cas. Il y a les ovnis.
1: Ouais, il y a les ovnis. Bon, quand il arrêtera avec sa caméra, il me fera signe, lui. Donc, on va conclure avec ce qu'on avait prévu.
17: C'est quoi?
1: Le fameux remix. Monsieur Star
18: System. Poète. Et là, il y a Gérard, celui avec qui tu t'embrouilles tout le temps. Alors là, on a la totale. Hein.
19: Brouille pas avec moi. Hein.
18: Ah non, on s'embrouille pas. Hein. Maintenant, il va falloir être copain là. Hein. Il manque plus que Michael.
19: Il est pas là, samedi il a dit qu'il allait venir, mais on l'attend.
18: Et j'ai Boris, bon alors là, Boris, quel cadeau. Alors là, dans la nuit, on va le repasser. Boris, un milliard de fois merci. Impossible de l'avoir, Boris, Florent. On va essayer de le joindre.
19: Je vais faire Florent un petit peu de report.
18: Voilà, approchez vos micros devant vos bouches, surtout Gérard. Si vous voulez parler, vous parlez bien. Alors donc là, la brochette, elle est là. Pour l'instant, il y en a 5 et c'est absolument merveilleux. On va essayer de faire un petit plan sur chacun d'eux. Alain.
20: Ouais.
18: Alain, à la droite d'Alain, c'est-à-dire vers ma gauche, on a enfin Françoise.
21: Oui.
18: Affirmatif.
21: Affirmatif, Max.
18: Bon, très bien, je suis content de te voir enfin.
21: Moi aussi.
18: Tu vas crever de chaud avec ton pull en laine blanc. Hein. Bon. Bon, elle est en pleine forme ce soir, elle est souriante. On va inviter de mettre ça là-dessus parce que là, il est hors de question que ça tombe sur la console. Merci. Donc, Françoise, ce soir, t'es venue avec quoi?
21: Je suis venu avec quoi? Avec un taxi.
18: Avec un taxi et des recettes de cuisine quand même.
21: Non.
18: Allez, arrête tes conneries.
21: Non.
18: Allez, petit canular ce soir. Hein. Si vous voulez mettre nos amis à l'épreuve au canular ce soir, si, si, bien sûr. On a quelqu'un aussi qui est venu ce soir, c'est-à-dire notre ami Stéphane. Stéphane qui nous
2: avait... Bonsoir, c'est Stéphane, pas alcoolo, mais boit de l'eau ce soir.
18: Voilà, il boit de l'eau. On t'a surnommé l'alcoolo, c'est par rapport à
2: Non, c'est un humour tout à fait raffiné et je remercie Max.
18: Voilà.
2: Bah, j'aime bien l'alcool, mais le bon vin français.
18: Voilà,
2: c'est
18: exactement.
2: Bordeaux, Châteauneuf-des-Papes, oui, Morgon. Et...
18: Voilà,
2: et
18: le reste. Attention, faut pas parler, attention, parce que là.
2: Le vin, il est français.
18: Voilà, et si tu le touches, ça fait encore plus de bruit dans sa
2: porte. Il ne faut pas en abuser, modérément.
18: Gérard qui s'énerve. Gérard, il se croit le chef ici. Il est complètement. Ça va être très dur à gérer.
2: Je remercie très bien Max et je lui souhaite un bon et joyeux anniversaire et une longue vie pour son émission.
18: Voilà, tu regardes, merci. regarde juste devant toi là-bas, regarde là-bas, là, regarde là, là, souris.
2: Ça y est, bonjour, bonsoir.
18: Voilà. On est en train de. Ce soir, on enregistre tout ce qui se passe. Il y a 5 caméras dans le studio et.
2: C'est Charles Bronson.
18: Voilà, Charles. Mais c'est vrai que tu ressembles.
2: Oui, moi, j'appelle souvent Charles Bronson.
18: C'est vrai que tu ressembles à Charles Bronson. Maintenant, quand on me le dit, pas la même dentition, mais.
2: Non, mais ça va refaire quand je gagne un peu d'argent.
18: Voilà, très bien, on va essayer de t'aider pour ça. Et enfin, le couple magique au milieu. Oh là là,
2: Christine et Gérard.
18: Voilà, alors présente Christine.
2: On les applaudit.
18: Stéphane, toi qui parles si bien, qui a le phrasé facile, le verbe dans ta bouche, est-ce que tu pourrais d'abord présenter notre amie Christine avant de présenter
2: Christine,
18: le maître
2: Elle a des lunettes, elle ressemble un peu à. Comment Balasco.
18: Voilà.
2: Josiane Balasco.
18: Ouais.
2: Elle est souriante, elle est sympathique, elle est bien en chair, elle est belle, elle est facile au contact, elle aime bien la vie, elle est avec Gérard, tout souriant, voilà. Tout dynamique, sportif, en tongue. Tout à fait beau ce Gérard, je l'ai imaginé autrement. On m'a dit qu'il avait une moustache, mais il n'avait pas de moustache ce soir.
18: Voilà, quelle présentation Stéphane, tu devrais faire de la radio, en tout cas tu as l'air très à l'aise. Hein.
2: Merci Max.
18: Mais il n'y a pas de problème, c'est un compliment qui vient droit du cœur. Alors voici Christine, bonsoir.
20: Bonjour.
18: Comment vas-tu?
20: Ça va.
18: T'es contente?
20: Oui, très bien.
18: Bon, t'es heureuse d'être avec nous ce soir?
20: Oui, surtout toi.
18: Bon, tu me trouves comment, jolie?
20: Non, vraiment beau.
18: Ah, vraiment beau, c'est gentil. Parce que j'ai demandé à Françoise comment elle me trouve, elle me fait, ouais, pas mal. Ouais. Non, c'est vrai, Françoise, tu m'as dit pas mal.
20: Ouais, surtout, ouais, bof.
18: Surtout, ouais, bon, voilà, donc c'est Françoise. Merci Françoise. Donc toi, Christine, tu me trouves plutôt pas mal.
20: Oui, et je te souhaite un joyeux anniversaire.
18: T'es gentil comme tout, t'es mignonne. Et voici la star de la star, celui qui viendra nous rendre visite à toi, qui sera avec nous. Oh, dis donc Gérard, il fait la star, c'est hallucinant celui-là. Hein. Arrête de faire des grimaces, tu mets le casque, mets le casque. Ah, il veut celui-ci. Oh là là, il est grave, voilà. Et hey, oh. On fait de la radio quand même, hein. On fait pas de la télé, parce que lui il fait des... Florent, faut quand même le dire, Gérard c'est un homme de télé, quand même, on peut le dire quand même.
22: Il a le physique pour.
18: Il a le physique, Gérard
22: Allô.
18: Non mais sois sérieux deux minutes quand même, Gérard, sois sérieux, parce que là pour l'instant sur les cinq c'est toi qui vas t'en sortir le moins bien.
22: Bah, c'est normal de toute manière que je m'en sorte le moins bien, vous m'entendez toutes les nuits.
18: Oui, mais tout le monde avait envie d'enfin de te rencontrer, de te voir, de t'entendre. Bon, t'avais écouté très tard dans la nuit, est-ce que ce soir t'es venu avec des surprises? Tu m'avais dit que tu venais avec des poèmes.
22: Ah, ça je sais pas.
18: Comment ça tu sais pas?
22: Je sais pas.
18: Comment ça tu sais pas? Il faut le dire aux auditeurs.
22: Je sais pas.
18: Non, allez.
22: Il faut que tu sois sage dans la nuit.
18: Ah.
22: Si t'es pas sage, t'as rien.
18: Non, je serai sage, c'est promis, je serai sage, je ferai très attention. Donc, il y a tout le monde qui est là. Et on a une autre surprise au 0870-5000, alors que, bon, là, on commence à découper le gâteau. Bonsoir, monsieur.
23: Bonsoir.
18: Comment allez-vous?
23: Joyeux. Ça va bien, Max?
18: Et vous?
23: Joyeux anniversaire.
18: Ah bah, c'est gentil tout plein. Est-ce que vous seriez capable, est-ce que Stéphane, Christine, Gérard... Alain ou bien François serait capable de reconnaître celui qui est à l'antenne en ce moment.
22: C'est de Belgique ou je ne sais pas.
18: Non, c'est le même numéro, il y a deux numéros.
22: Donc c'est le 0803 08 5000.
18: On va les refaire les deux parce que t'as qu'à fouiller là, t'as pas été.
22: Alors le premier c'est le 0870 5000 et 0800.
18: Casquette Fun Radio pour notre amie Françoise.
20: Elle est super.
18: Elle est superbe, hein.
20: Ah ouais,
18: j'espère qu'on pourra la voir.
20: Hein? Ouais.
18: Ouais, ouais. Donc là, on va continuer tranquillement. Stéphane, Gérard est là. Il y a des auditeurs qui sont venus. On peut laisser la porte ouverte si on veut les faire rentrer parce que ça sert à rien de fermer s'ils attendent de te faire descendre quand il est là. Tiens, tu vas mettre avec le micro.
0: Non, non. Ouais.
18: Ensuite, tu vas parler.
3: Bonjour les amis, comment vas-tu?
0: Ça va.
3: Ah, bah oui, mais t'as le nez bruité, alors ça va bien et toi?
0: T'as un peu le nez pris, tu viens d'où toi? Je viens du cirque.
18: Voilà, donc on a un clown qui vient de débarquer dans les studios et qui va me remettre probablement quelque chose. C'est le Circus Circus. Est-ce qu'il faut que je passe quelque chose de ce...
0: Oh, comme tu voudras.
18: Comme je voudrais. Peut-être que dans la nuit, effectivement, nous passerons quelque chose. Est-ce que tu as un petit sketch, quelque chose
3: pour faire rire les enfants qui nous écoutent à la radio?
0: Pas grand-chose.
4: Avec le casque, c'est pas possible.
18: Mais si, enlève le casque. Oh là là, on dirait Maïté, Coyote. Tu verrais, sans déconner. Fais-nous une petite recette de cuisine.
23: Oui,
0: mais... Allez,
18: fais-nous des crêpes au sel, comme tu nous le dis si bien.
4: Non.
18: Allez, Françoise.
4: Non.
18: Allez.
0: Fais une fondue bourguignonne.
18: Quand on faisait, quand t'étais à la radio, puis je disais, bonjour mon amour.
4: Bonjour mon trésor.
0: Ouais, il est pas pour toi, hein.
18: Voilà, c'est tout joli, tout plein. Et Alain, tu dis rien?
6: Non, rien.
18: Tout va bien?
4: Bonjour mon petit canard.
18: Qu'est-ce qu'on dit?
6: Tranquille.
18: Tranquille, voilà. Voilà, ils sont petits quotas de parole. Hein, tranquille, toutes les 25 minutes. Bon, Coyote, est-ce que tu peux rester avec nous? Tu vas te coucher?
23: Oui, non, je vais écouter la suite. J'ai envie de voir jusqu'au bout ce que ça va donner. D'accord. Aussi avec Maurice, ça peut être rigolo. Ouais.
18: Un Maurice de Sky qui sera là vers 2h du matin, il nous appelle. Ah non, dis pas ça, sinon tu dégages de ce studio, hein. Tu t'excuses.
23: Retiens-le un petit peu, ouais.
18: Tu t'excuses, Gérard.
0: Moi, ouais, j'écoute les belles femmes.
18: Non, mais c'est pas parce que t'aimes bien les belles femmes. Tu t'excuses.
0: Pardon, monsieur.
18: Tu t'excuses.
0: Pardon, monsieur.
18: Monsieur, dame.
0: Madame.
18: Voilà, très bien. Bonne nuit, Coyote, et merci d'avoir venu.
23: À bientôt, ciao.
18: Alors, attention, Gérard, l'heure est venue pour toi et pour toutes les auditrices. Voilà, exactement. Alors, oh, dis donc, ça commence, c'est comme à l'antenne, hein. Gérard, est-ce qu'on peut se concentrer? Est-ce qu'on pourrait écouter le prix d'habitude aussi sur l'antenne, n'en rate pas une? Gérard, alors, on y va. Premier poème. Il se concentre, il est en train de chercher... On va prendre Natal avec nous en même temps, si vous le voulez.
0: Alors, ceci est adressé au chauffeur de taxi.
18: Ah, voilà, chauffeur de taxi uniquement. Donc, Natal, c'est pas pour toi, c'est pas pour moi, c'est pas pour Alain, c'est pas pour François, c'est pour personne d'autre que pour les chauffeurs de taxi.
0: Alors, toi, chauffeur de taxi qui roule toute une journée et la nuit. Toi, chauffeur de taxi qui est venu devant la radio. Toi, chauffeur de taxi qui attend pendant des heures pour avoir des clients. Toi, chauffeur de taxi qui va se faire dans les gares ou les aéroports.
18: Ouais.
0: Toi, chauffeur de taxi qui reste bloqué dans les embouteillages.
18: Ouais.
0: Toi, chauffeur de taxi qui prend des gens qui doivent prendre un train dans 1h30 mais ça roule mal.
18: Ouais.
0: Toi, chauffeur de taxi, souvent, vous risquez votre vie avec certains clients. À tout chauffeur de taxi qui écoute Fun la nuit,
18: oui.
0: C'est de la part de Gérard de Suresnes. Voilà. Terminé.
18: Bravo, bravo. Monsieur Lucie, t'es un peu tristouné. Moi, j'aurais voulu... Tu me fais la recette après, hein. Je te préviens.
4: Non,
18: hein.
4: Sinon,
18: je te mets à poil dans le studio, tu vas voir, ça va.
4: Ouais, c'est ça.
18: Bon, bah, tiens, c'est ce qu'on va voir, Alain. Va
4: ouais, c'est ça.
18: Comment ça la déshabiller un petit peu, Alain? Mets-toi
4: ouais,
18: à l'aise.
4: C'est ça.
18: Allez, Gérard, il a rien préparé, ce lascar, hein. Putain, mais c'est pas possible, ça.
24: Si, il a tout préparé, mais il veut se faire prier.
18: Non, il veut se...
0: C'est pas pour la soirée de ce soir, hein.
18: T'énerve pas, Gérard. Ils vont se battre tout à l'heure avec...
0: Florent, de toute manière, c'est moi qui ai décidé lors des passages chassés pour la soirée de la semaine prochaine.
18: Ouais.
0: Alors donc, pour les demoiselles, comme on sait qu'il y en a pas mal qui sont en chaleur.
18: Ouais.
0: Alors, qui se plaignent, mais faudra peut-être qu'elles écrivent aussi de temps en temps. Merci pour le flash que j'ai reçu.
18: Alors,
0: c'est gentil.
18: Des photos de partout ce soir en film. Alors on y va, vas-y.
0: Et alors vous les filles qui appelez Max pour lui dire que vous l'aimez. Vous les filles qui appelez Max pour lui dire que vous êtes seul dans la vie. Vous qui appelez Max pour rechercher un garçon. Vous les filles qui appelez Max pour donner des faux rendez-vous. Vous les filles qui écoutez la Fun toute la nuit, mais vous n'appelez pas pourquoi. Vous les filles sur Mintel, vous trouvez quelqu'un, mais il vous laisse de côté.
18: Ouais.
0: Vous les filles qui écoutez Max, ou que vous attendez pour passer sur l'antenne.
18: Oui.
0: Vous les filles qui essayez de faire le 0870-5000,
18: ah,
0: mais
18: bien.
0: Le standard est occupé. Vous les filles qui appelez pour demander à Florent des photos de Max, mais il vous répond... qu'il faut écrire à la radio.
18: Voilà, magnifique. Est-ce que c'est faisable? Est-ce que c'est faisable, Gérard?
0: C'est bien écrit?
18: Oui, c'est bien écrit. Alors, vas-y, Françoise. Vas-y. Allez, Françoise, dis-en. Et parle-lui, Gérard. C'est de la radio, nom de Dieu. C'est pas de la télé. Allez, oui. On y va. Mais puis elle se décrotte le nez, la Christine.
5: Eh, c'est bon, toi.
18: Elle est charmante. Alors, après t'avoir décroté le nez, avoir mis les mains dans les cheveux, est-ce que Christine veut bien nous lire un poème?
20: Toi,
18: non, parle devant le micro, ma chérie. Tu
5: parle bien devant le micro.
18: Imagine que
5: c'est
18: une grosse quéquette. Voilà, parle bien devant le micro, n'aie pas peur. Hein.
20: Toi qui écoutes Fun Radio Max, pour lui dire...
5: Pour toi.
18: Ah, j'y crois
5: je
18: pas.
5: Ça
18: te fait en face.
5: C'est vraiment super, Max.
18: Alors, ça va et toi?
5: C'est vraiment super. Bonsoir, les amis. Malheureusement, je vous connais pas, mais. Alors, c'est qui Gérard?
18: Alors, Gérard, il est là.
5: Salut. Oh, Gérard, t'es vachement beau, moi qui critiquais à l'antenne, merde.
18: Alors, là, Mickaël Decaen, le
5: vient d'arriver.
18: Essaye de deviner où se trouve. C'est dommage pour les gens qui regardent la radio, ne le verront pas. Nous, on sait de quel côté il se trouve par rapport à moi, ou à ton avis, se trouve Alain.
6: Alain.
18: Alors.
6: Je dirais... Oh là là.
18: Ouais. Alors vas-y, Christine, ah go. Oui,
20: toi qui écoutes Fun Radio Max, pour lui dire que tu l'aimes, toi écoute Max, tu m'appelles pour te dire tu es cocu. Toi qui demandes à Max et à Florent pour sortir avec une fille, toi rappelle le lendemain pour lui dire qu'elle n'est pas demandée comment...
18: Bah,
20: Gérard.
18: Hein? Rien à dire. Gérard, on ne parle pas, on est... Alors, maintenant, ça va être, tu te mets quand même pareil, comme si c'était une quéquette, mais tu imagines c'est la clitoris à la place. Voilà, c'est exactement la même chose. Donc, tu ne prends pas peur de ça. Tu t'en approches. Et maintenant, attention, on se tait. Attention, Christine, Gérard, on écoute notre ami.
2: C'est un poème composé par Gérard pour Alain.
18: Natal.
20: Oui.
18: Tu restes bien avec nous, après
20: oui,
18: c'est à toi. Après,
2: c'est un poème pour Alain.
18: Vas-y, Steph.
2: Toi, Alain, qui sait bien que l'on t'aime beaucoup. Toi, Alain, qui as un problème pour t'exprimer. Toi, Alain, qui nous manque beaucoup en ce moment. Toi, Alain, j'espère que l'on pourra se rencontrer assez vite. Toi, Alain, il faudrait que l'on fasse un jour une libre antenne avec Max, tous les deux. Toi, Alain, qui habite dans le 78, département super avec les châteaux de Versailles. Toi, Alain, appelle souvent... Car il y a que nous pourrons remonter.
18: Oui, c'est bon.
2: Quoi ça?
18: C'est du Bolière, ça.
2: Le moral.
18: Voilà. Hein? C'est beau, ça.
2: C'est beau, ça.
18: Bon, c'était simple.
2: Ça.
18: Tranquille.
2: Ah, t'es beau comme un moulin.
18: Voilà, on a Stéphane qui commence. Fais-nous des rimes un petit peu, Stéphane, lâche-toi. Vas-y, fais des rimes, invente.
2: Max, relax, t'es pas routier, Max. Hein? L'amour trop fort, l'amour trop beau.
18: Crie pas.
2: Un grand homme qui sort de l'eau s'appelle Max, c'est son anniversaire. Sur la plage, une jolie femme qui le regarde avec des beaux yeux bleus.
18: Oui.
2: Avec des cheveux blancs en épi d'or. Max, grand comme Kirk Douglas, la regarde dans un film et lui dira...
18: Oui, qu'est-ce qu'elle me dira?
2: Toi, la belle.
18: Oui. Tout. Et maintenant, en fin de compte,
7: relax.
18: Mickaël est là ce soir avec nous.
7: Ouais.
18: Mickaël, c'est à la fois... T'as taillé?
10: Ah oui, bonsoir.
18: Voilà, grand talent, bien entendu, l'inévitable... Patrick Bruel.
10: Bonsoir, c'est vraiment super.
18: C'est Patrick Bruel.
10: Ah oui.
18: Et bien entendu, l'inévitable... Chirac.
7: Écoutez, sans déconner, ça va mal finir.
18: Très bien. Donc on va pouvoir, dans les minutes à venir, commencer sérieusement le show avec les canulars, les appels téléphoniques. On va emmerder absolument tout le monde.
7: Ça sera super.
18: Eh ben, t'inquiète pas, tu vas être mise à rude épreuve. Natal, toi, tu voulais juste...
12: Écoutez ce qu'il te dit comme mot doux, le petit start system, c'est voilà. Beau pour s'endormir la nuit.
18: C'est vrai que c'est mignon.
12: Et il sait dire des petits mots doux. Il va nous en dire d'abord ce soir, parce qu'on va pas lui faire de cadeau. Hein.
18: Bien sûr, alors je vais commencer sans plus tarder par dire Gérard, je t'aime.
12: Ah non, mais moi, je couche pas avec toi, moi.
18: Et que plus tard dans la nuit, si tu es bien sage, je viendrai sous la console et je te ferai des cadeaux.
12: Ah non, mais c'est Julie qui me fait des petits cadeaux sous la console.
18: Ah, Julie, non, c'est réservé, c'est
12: chasse. Non, mais Julie, de toute manière, t'arrêtes pas de l'embêter, donc moi je prends sa défense maintenant.
18: Si tu veux garder Julie, il faut faire pipi tout autour d'elle. Hein,
12: pour non, bah, de toute manière, c'est ce que tu fais sur ton territoire.
18: Ah, donc, Natal, pour terminer, donc t'avais fait ce canular, mais tu vends mal. Moins il parle, plus il est à l'aise. Quoi. Plus tu lui mets le micro devant la bouche, plus il a du mal à parler.
25: Oui.
18: Et donc, Philippe,
25: oui, donc je te disais, tu me déçois un petit peu.
7: Philippe.
18: Philippe.
23: Oui.
18: Oui, écoute un petit peu ce qui se passe, au lieu de parler avec ta femme.
8: Je vais te poser une question.
18: Ouais, vas-y, pose.
8: T'as rien oublié à dire à Max avant que tu parles à l'antenne. J'ai oublié d'une chose.
18: Ouais. Il se gratte l'oreille.
23: Ouais, merde, j'ai oublié.
9: Alors, non, on dit pas merde, hein.
8: On dit pas merde, on dit maman.
23: Il crotte, juste pour être...
9: Non plus.
8: On dit papa travaille. Papa ou coucou, je sais plus.
18: Non, maman.
9: Non.
18: Papa travaille pour une pute, je veux bien, mais si ton père était trace, c'est pas un problème. Ça, on en parlera avec vous. Prière. Hein. Merci Nathan, merci Philippe pour votre gentillesse et puis surtout pour tout ce que vous avez envie de dire. On a pu avancer ce soir grâce à vous. Merci. Et si on va tchatcher avec ce qu'on a tchatché ce soir, si ça va être aussi drôle samedi soir, ça risque d'être une grande soirée. Hein. Ouais. Ça va être sympa. Hein. Merci Nathan. Merci. On va éviter quand même de boire un verre avec ces gens-là. Hein. On va essayer de rester le plus possible derrière les platines. Je sais pas, moi, un petit numéro, un 12,
8: ouais,
18: un garagiste, un machin, n'importe quoi.
9: Non, ou peut-être un petit hôpital.
8: Non, pas lui. Arrête, j'en compris.
9: Vas-y, Michael, tu peux.
13: Deux hôpitaux.
8: Ouais, alors attends.
18: Un hôpital, on peut appeler un hôpital.
8: Ce qu'on va faire, on va appeler un hôpital et puis on va dire, excusez-moi, est-ce que c'est pas possible de venir chercher Gérard?
9: Ah non, mais on parle pas de Gérard, on parle de Michael.
18: D'ailleurs, je t'en parle. Plus tard, GG, il y a encore un problème qu'on a eu. Enfin, l'AFP va peut-être venir cette nuit.
9: Non, mais ça, pour l'instant, je te dis, j'y crois pas trop.
18: Non, on en reparlera.
9: Par contre, moi, si on pouvait appeler un petit hôpital qui serait assez sympa.
8: Pourquoi?
9: En ligne. Non.
18: Qu'est-ce que tu veux qu'on fasse, Gérard, exactement?
9: Ben, que Michael appelle un hôpital et puis que, bon, ben, pour une personne que j'ai à cœur.
8: Par exemple, j'ai pas appelé n'importe qui, moi.
9: Non.
18: Ah, mais une amie à toi, là?
9: Oui.
18: Ah oui, d'accord, le monsieur est en train de prendre l'antenne d'assaut, il va appeler ses copines et tout pour essayer de... Non, pour leur remonter le moral, mais tu sais, s'ils écoutent la radio, ça suffit, hein,
23: c'est... Maman?
14: Oui? Peur pas, chérie, peur pas.
16: Qu'est-ce que je dois faire?
23: Faut coucher, là.
16: Mais je veux pas attendre.
23: Ah bon? Ça va sortir tout seul.
16: Bah non.
23: Bah si.
16: Mais non, j'ai besoin de vous. Qu'est-ce que je dois faire?
14: Dépêchez-vous, monsieur, dépêchez-vous alors.
18: Michael Decan, là, on vient de chercher directement. Ah ouais, d'accord. Ah bah oui, t'aurais dit bonjour, c'est Michael Decan, on aurait repéré l'appel tout de suite 143, c'est dû pour chercher le feu.
8: Ah ouais.
18: Si tu commences à faire des imitations, ça va pas marcher, Michael.
8: Bah ouais, mais tu veux que je fasse quoi, moi?
18: Michael, je voulais savoir, est-ce que ce soir tu es encore venu avec ton appareil photo quand t'étais venu devant la radio? Le seul appareil, c'est le seul.
8: Allez. Hein? Laisse tomber des photos, il y en avait qu'une qui était bonne.
18: Pour ceux qui ne le savent pas encore, Mickaël est la seule personne qui, devant la radio, vient avec deux appareils photo, un avec une pellicule sans flash et l'autre avec un flash sans pellicule. Et lui, il fait les photos avec les deux. Il y a le flash et...
8: Non, mais c'était vachement...
18: Bon.
8: Mais par contre, ce soir, on l'a pas oublié. Hein. Ah, sérieusement. Bon, et puis demain, tu passes dans un journal qui va apparaître vendredi soir sur la région Normandie,
18: ouais.
8: Qui s'appelle Liberté.
9: Ouais, tu peux dire ce que t'as dit samedi en direct avec ce qui s'est passé là dans la semaine là qui est passée. Parce que je t'ai écouté samedi. Samedi, il était quelle heure à peu près? Minuit, une heure quand t'es passé, que t'as eu un petit problème avec un café que
8: ouais, c'est ça,
9: Max
8: ouais.
9: a l'habitude ouais. de faire de la pub pour toi
8: ouais.
9: et que ça s'est terminé un petit peu au vinaigre.
8: Très très mal, ouais.
18: C'est quoi l'histoire, Gérard?
9: Ben, je sais pas, apparemment il était dans un café, le patron il le connaissait très bien et bon ben malheureusement
18: oui.
9: pour lui, il a dû se faire jeter comme un malpropre par...
18: Qui, moi?
8: Non, moi.
9: Adèle, il s'est fait jeter comme un malpropre apparemment par le patron de ce café.
18: T'as intérêt de ça ce soir, sinon tu seras jeté comme un malpropre de la radio, tu vas faire un con
8: à toi.
9: Et par contre, Michael,
8: ouais.
9: apparemment je me doute à peu près non plus.
18: Ah, t'as toi Roline, et ben ils vont pas bouger, on a l'équipe de toi avec qui nous serons samedi soir et qui attendent de ta venue avec impatience.
9: Eh ben c'est bien.
18: Il paraît que ta venue est aussi attendue que la mienne, si ce n'est plus.
9: Ah, c'est pas une recette ou sinon...
16: Négatif.
9: Sinon, je pars du studio.
18: Voilà, Stéphane.
16: Eh ben, pars du studio, Gérard.
18: Stéphane nous fera un petit poème sur l'alcool, le fameux poème. Est-ce que tu pourras nous le refaire? Tu l'as en mémoire?
9: Non, mais je peux improviser.
18: Très bien, donc tu vas pas bouger.
9: Et puis Christine, on va la réveiller un petit peu parce que...
18: Oh là là, Christine, elle est crispée. À chaque fois qu'elle est là, qu'elle me voit, elle bouge plus. Elle est venue une fois à la radio. Ah, tu vas pouvoir faire quelque chose pour Christine. Il faudrait que Gérard, toi, tu te mettes à côté de Michael. Comme ça, vous allez pouvoir vous chamailler tous les deux.
9: Il est hors de question que je me batte avec Michael. Où que je suis.
18: D'accord, ce serait bien que François soit à côté de Christine pour pouvoir un petit peu, tu vois, qu'elle se retrouve un peu entre femmes.
9: Non, mais dans ces cas-là, je décale d'un rang.
18: Voilà, tu décales d'un rang. Donc vous n'allez pas bouger. On aura également Angélique Demeaux. Bonsoir, Angélique. Angélique, es-tu là? Ça va.

0: Le petit bon ramené pour les enfants et tout. Arrêtez, attention, renversez pas les bouteilles surtout, sinon vous entendez parler du pays, les enfants. Tiens, attention, attention, vous êtes prêts?
1: Ouais, nous là.
0: Non, ça suffit comme ça.
2: Tu m'as plus que mon paquet.
0: T'as vu ce qu'il me reste, il me reste.
1: Le tonneau là. Voilà. Ouais, moi, j'en ai pas moi.
0: Non.
1: Mais j'ai rien moi.
0: On a les cotillons qui arrivent, tout
1: mais
0: va bien.
1: J'ai rien moi devant moi.
0: Gérard, on se calme. Tu mets ton casque sur les oreilles pour écouter ce qui se passe à l'antenne parce que là, tu fais n'importe quoi.
3: Hiver, Fer, Max, je...
0: Voilà.
1: Essayez de me trouver un éditeur, ça va être intérêt ce qui est péril.
0: Alors il y a peut-être Maurice Laffont qui nous écoute.
1: Où moi après hein.
0: Mais non, allez, on y va Gérard. Ah non mais tu parles pas.
1: Non, je parle pas, mais attends, laisse-moi rechercher où je suis.

0: pas envie de lire.
1: Alors vas-y, allez, vas-y Gérard, on y va, parce que t'arrêtes pas.
0: Alors je voudrais te dire je t'aime, mais je n'ose pas. Je voudrais te dire je t'aime, mais je ne sais pas comment te le dire. Je voudrais te dire je t'aime dans le du pont du cœur, mais je suis bloqué. 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Je voudrais te dire je t'aime avec une lettre, mais je n'ai pas ton adresse.
2: Je voudrais te dire je t'aime
0: avec gravé
1: nos deux noms.
0: Je voudrais te dire je t'aime sur un mur et je voudrais te dire je t'aime sur une musique douce. Merci de me couper la parole, Max.
1: Non, je coupe pas la parole, je les connais tellement par cœur, je me suis passé en boucle dans mon lit avant de me coucher. Quand je disais que je faisais des massages avec. Quand je rêvais de massage avec une fille et que je mettais des bougies aussi, je mettais quand même les textes de Gérard.
3: Ding dang dong.
1: Oh, c'est méchant, c'est vulgaire, c'est agressif, c'est tout ce que tu
0: dans
1: veux.
0: Dans les top 50 numéro 10, indique. On présenterait
1: oui.
3: Du Bourget.
1: Oui.
3: Que j'ai fréquenté pendant un moment, donc j'ai fréquenté mais sans coucher avec lui.
0: Sur les pistes ?
3: Non, pas sur les pistes. Disons que c'était un mec, je me rappelle plus, c'était un contrôleur.
0: C'était un contrôleur.
3: Un contrôleur directement.
0: Ils sont beaux les contrôleurs, hein, il paraît. Ils sont meilleurs que les contrôleuses.
3: Et puis j'ai flirté avec et puis voilà, sans plus ni moins.
4: Il est passé pilote.
3: Il est passé pilote, j'en ai rien à foutre.
0: Françoise, non, mais attends, Angélique, 5 minutes s'il te plaît. Attends, je parle à ta mère.
1: Non, mais Gérard, n'oublie pas qu'il y a quand même Angélique.
0: Oui, mais je parle à sa mère avant.
4: Ouais, c'est 3 quarts d'heure que j'attends.
0: Ouais, bah nous, ça fait une heure qu'on attend.
3: Ça fait rien, je te paierai ta note.
0: On te paiera ta note de téléphone, t'inquiète pas, c'est un numéro vert et c'est gratuit.
1: Alors,
0: Françoise, tu sais qu'en principe, les contrôleurs sont moins bâtis que les contrôleuses.
3: Ouais, ça, j'en sais rien.
0: Le mieux, c'est les contrôleuses. Moi, je préfère une contrôleuse qu'un contrôleur.
3: Ah bah ça, je m'en doute.
0: Non, parce que les contrôleuses, on peut leur mettre une petite main où qu'on pense, nous, les gros cochons qu'on est.
5: Gérard.
0: Oui.
3: C'est reparti pour un tour.
1: Aïcha,
6: écoute-moi.
1: Allez, vas-y, Steph, vas-y, chante.
6: Aïcha, papa. Aïcha, regarde-moi, Aïcha.
3: Il commence à en avoir ras le cul lui aussi. Hein.
6: T'es amoureuse de Gérard, quoi. Ça se voit. Il y a le big homme.
3: De toute façon, c'est clair, j'ai toujours dit que j'étais amoureuse de Gérard.
7: C'est clair.
1: C'est vrai, ça c'est vrai. Elle l'a dit.
6: Elle a une femme.
3: Je l'ai dit plusieurs fois à l'antenne.
1: Voilà.
8: Et en plus, elle n'est même pas amoureuse de moi parce que je suis à côté d'elle. Vous verrez un petit peu.
6: C'est Mickaël. Ouais,
3: je t'adore, toi aussi.
8: J'ai chaud, mais j'ai chaud.
3: Après, tu.
1: Tu es machine. Ça, c'est ton truc, ça.
3: Tu es machine, ouais.
1: Ouais.
3: Tu les mets à cuire.
1: Directement.
3: Ouais, directement.
1: Voilà.
3: Tu les mets à cuire dans un plat. Avec du lait, de la crème fraîche, du sel, du poivre. Attends.
0: Et du gruyère pour faire gratiner, c'est ce que je t'ai mis. Mais là, j'ai pas le temps de la noter, mais je l'avais noté à la maison.
1: Très bien.
3: Parce que j'ai Gérard juste à côté de moi.
0: Ouais, mais moi, je suis pas cuisinier de métier. Hein. Moi, je suis simplement.
1: Là, on a quand même deux toques. On a une toque, là. Hein, chacun.
0: À part éplucher les pommes de terre.
3: Non, parce que j'ai Alain, j'ai Michael.
1: Non, mais vas-y, Françoise, continue, Françoise. Te déconcentre.
3: J'ai Alain, j'ai Michael, j'ai Gérard.
1: Te déconcentre pas, Françoise.
3: Alors,
1: continue,
3: donc,
1: ta recette. Continue ta recette. Termine. Vas-y.
3: Je pense que tu mets des œufs, je crois.
1: Ouais.
3: Je crois.
0: Et de la cayenne.
1: Des olives.
3: De la cayenne.
0: Ouais.
1: De la cayenne, ouais.
3: De la cayenne. C'est Gérard qui m'aide.
0: C'est tout. Normalement, c'est une couche de pommes de terre, une couche de lait avec une couche de lait. Ainsi de suite, tu mets du gruyère râpé pour faire gratiner.
1: Ouais.
0: Tu prépares une sauce béchamel avant que tu mélanges.
1: Ouais.
0: Tu mets par-dessus et après tu mets du gruyère râpé, tu mets ça au four pendant 5 minutes.
1: Qu'est-ce
0: terminé.
1: Que ça doit être bon.
0: Ouais, je sais pas faire la cuisine, à part des petits pois carottes.
1: Oh, ça doit être bon, Gérard, de manger.
0: Non, mais si tu veux venir chez moi manger des petits pois.

0: carotte, y'a pas de problème, je suis une bonne ce soir.
1: Rien que d'y penser, j'en ai des aigreurs, j'en suis malade déjà, ça doit être bon de manger. Tu es un bon cuisinier, Gérard, je crois savoir.
0: Non.
1: Allô, reste là, non. Ouais, Stéphane.
2: C'est bien.
1: Alors.
2: C'est bien, c'est ce qu'il nous faut.
1: Alors.
2: Il y en a des trucs là.
1: Ah, t'en as des trucs là. T'es filmé, fais gaffe, t'as la caméra qui est là, donc tu nous fais des beaux souvenirs de
2: toi. Ça, tu détruis.
1: Ah, Stéphane, ta gueule!
2: Et ça, tu détruis après, parce qu'on va avoir des emmerdes.
1: On va détruire.
2: C'était bien fun hier soir.
1: Oui. Bon, non, tu n'as pas à en dire rien. On ne dira strictement rien.
3: Oui.
4: Oui. Je suis l'attaché de presse de Gérard Depardieu.
3: Oui.
4: Bon, il va passer dans un film. Il va tourner dans un film. Et il en dit qu'il est gros, il est comme un ours. Pourquoi il dit ça? C'est pas normal,
1: Stéphane.
4: Ouais.
3: D'accord.
1: Parle de Maurice Trier.
4: Allô, bonsoir.
1: Bien joué, Stéphane. Bravo. T'as été très fort, Stéphane.
4: Et
1: bravo.
4: Toi,
1: bravo. J'allais te demander de la renoncer,
5: Oui, c'était la Franfran qui était là.
1: La Franfran avec son GG.
5: Avec son GG.
1: Ouais, il va bien?
5: Ah bah, je sais pas, hein.
1: Ah bon, d'accord. Vous couchez pas ensemble ce soir?
5: Ah bah, non, hein.
1: Oh, lui, bah,
5: il est parti de son côté, mais je suis parti de l'autre, hein.
1: Voilà, moi, ta plage.
6: Quand nous sommes dans le studio en face de Max, laisse-moi te faire un bisou malgré les dents que tu n'as plus. 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Laisse-moi te faire un bisou quand je viens vers Paris.

0: parler à une amie.
1: Tu veux pas que ce soit Gégé qui le fasse?
0: Oh non, non, non, non, non, vaut mieux toi.
1: Bah, tu veux que ça marche, quoi, en gros.
2: Faire une lueur foireux?
0: Ah, du tout, je ne doute pas, mais bon, c'est vrai que j'aurais préféré que ce soit Max.
2: Ouais, mais attends, parce que c'est le mec qui écoute la radio comme les deux. Le,
1: voilà,
2: le,
1: ça fait.
2: Le premier qui est passé, c'est bon, hein.
0: T'excites pas, jouer route secours, ok?
1: Voilà.
0: Ça marche pas.
2: Non, non, mais moi, je fais pas le route secours, moi, je suis
1: non,
2: rien.
1: Non, mais
2: du
1: pas. Non, mais si GG va pas faire la route secours, disons qu'il va faire la troisième roue du carrosse.
2: Voilà. Non, non, je suis rien.
3: Que normalement, enfin, normalement, on se présente à 16e.
1: Ouais.
3: Non, je connais pas tellement que 16e, mais je veux bien, ouais, n'importe où, hein, ou même sur les champs.
1: Eh ben, Champs-Élysées, tiens, ça sera original au moins.
3: Ouais, au Drugstore des Champs, alors.
1: Par exemple, alors attends, pile ou face, en haut ou en bas?
3: À côté de l'étoile.
1: Faut de poutre en l'air. Non?
4: Frites ouais. De chez Titine.
1: Faut de chez ma couette, non? Qu'est-ce que tu utilises déjà, GG?
2: Moi, comme parfum?
1: Ouais.
2: Moi, je mets n'importe quoi comme parfum. Ouais.
1: Alors, on va épater Fanny, on va épater Emmanuel. Ouais. Qu'est-ce qu'on t'a offert dernièrement? Qu'est-ce que je t'ai offert? Du brut?
2: Il y a du scorpion?
4: Oui.
2: Ah, une fille déguisée en homme?
4: Non, pas du tout.
2: Bah, qu'est-ce que c'est que ce bois de crapaud, là? Qu'est-ce que c'est que ce grenouille, là?
4: J'habite à Paris.
2: J'habite à Paris? Qu'est-ce que c'est que ce grenouille?
4: J'ai envie de venir te voir à la cabine de Suresne.
2: Qu'est-ce que c'est que ce grenouille, là?
0: C'est pas une grenouille, c'est une fille.
4: J'ai envie de te voir.
2: Qui c'est encore celui-là?
4: J'ai envie de te voir.
2: Oh, t'as envie de me voir? Oh, pauvre petite malheureux. T'es tout seul?
5: Oui.
2: Oh, oui. Oh, espèce de travelon.
4: Hein?
5: Pas du tout.
2: Non, bah vas-y, c'est bon. Change ta conversation, t'es un mec.
5: Pas du tout, je ne suis pas du tout un mec.
2: Oh non, pas du tout, presque pas. Un petit peu quand même, hein.
5: J'ai simplement des problèmes, c'est tout.
2: Oh ouais, t'as des problèmes.
5: Voilà.
2: T'as qu'à aller voir dans le bois de Boulogne, il y en a, ils adorent ça.
5: Oui.
2: Ah, c'est cela.
5: Exactement, je travaille au bois de Boulogne, alors.
2: Tu travailles au bois de Boulogne?
5: Absolument.
2: Combien t'as rapporté, là, pour me faire payer mon taxi?
5: Pourquoi tu me demandes toutes ces questions?
6: Je peux t'aider.
2: Allô?
5: Je peux t'aider.
2: Tu peux m'aider à quoi faire? T'as passé mon cul par la fenêtre.
5: J'ai envie de te prendre dans la cabine téléphonique.
2: Ah, t'as envie de me prendre, mais moi j'ai pas envie de toi. Hein? Tu es interfaute.
7: Viens.
2: Allô?
7: Ah, j'ai envie de toi.
2: Ah, moi.
7: J'ai envie de toi, Gérard.
2: Bah, c'est bon, t'as pas de coucher, toi, Nestor.
7: Allez, Gérard. S'il te plaît.
2: Qui c'est encore ce trablot?
5: Gérard,
2: je demande de se qui me balance sur l'antenne. Bon, allez, c'est bon, allez, dégage, allez, hop.
5: Gérard!
2: Non, va te coucher, allez, va jouer au billet avec tes crottes de nez, va voir si papa il travaille.
5: Gérard! J'ai envie de te bouffer les crottes de nez.
2: Mais c'est bon, allez, dégage-toi.
5: J'ai envie de te lécher.
2: Mais va voir si papa travaille.
7: Gérard, pourquoi tu ne leur dis pas?
2: Va voir si papa travaille, tu ramèneras les sous.
7: Gérard.
2: Tu ramèneras les sous, j'ai envie de manger.
7: S'il te plaît, Gérard.
2: J'ai un petit garçon qui est bloqué dans le placard. Dépêche-toi d'aller me chercher à manger avant que je cours.
7: Gérard, s'il te plaît.
2: Va te faire foutre.
7: Gérard.
2: Va te faire foutre.
7: Tu sais qui je suis?
2: Va te faire foutre.
7: Si je te dis 28 degrés.
2: Route.
7: 28 degrés à l'ombre.
2: Va te faire foutre.
7: 28 degrés.
2: Stéphanie de Monaco, va te faire foutre.
7: 28 degrés à l'ombre.
2: Va te faire foutre.
7: Je ne me reconnais pas.
2: Va te faire foutre.
7: 28 degrés à l'ombre.
2: Va te faire foutre.
7: Non,
8: ça ne te dit rien.
2: Va te faire foutre.
8: 28 degrés à l'ombre.
2: Va te faire foutre.
8: Allez, Gérard.
2: Va te faire foutre.
8: S'il te plaît.
2: Va te faire foutre.
7: Allez, sois sympa, toi.
2: Va te faire foutre.
7: Gérard.
2: Va te faire foutre.
1: Gérard.
2: Va te faire foutre.
1: Gérard.
2: C'est qui ce crapaud? C'est quoi ce crapaud, là?

0: fuck.
1: Et je sais plus qui s'appelle, je sais plus comment qui s'appelle. Et il était en train de faire, il était en train de faire.
2: Caca.
1: Il était en train de faire l'amour.
2: Ah pardon.
1: Avec
0: Nicolas, Babette et Nicolas, c'est pas ça?
2: Non, non, mais laisse, il va y arriver tout seul.
1: Avec
2: nous
1: avec.
2: Et puis tu pourras.
3: Le mieux, c'est ça, alors. Hein.
2: Bon, alors, restez avec nous. Alors, il y a quand même Isabelle qui est de retour avec nous.
4: Oui.
3: Isabelle, qu'est-ce que t'en penses?
2: Attends, on va pas faire tout le temps tous les trois ensemble. On va accueillir également Lascar, 21 ans, de Angoulême. Bonsoir, Lascar.
3: Oui, bonsoir.
2: Bon,
3: ouais, c'est ça, tu vois quoi?
2: Attends, c'est peut-être vrai.
4: Il est vraiment bizarre, ce gars.

0: Ah, tu veux que je prenne le lapin, là?
1: Allez, vas-y.
0: Bon, ben, je vais prendre
2: le
0: lapin.
2: Bah oui, le dernier poème, le plus beau.
0: Alors, je prends la deuxième partie, je prends pas la première, parce que tout le monde la connaît.
2: Vas-y.
0: Donc, à vous, les auditeurs et auditrices de Thouars, nous avons mis 5 heures environ de Paris pour venir vous voir.
2: 4 heures, on a mis, hein.
0: Non, 5 heures.
2: Non, 4 heures.
0: Ouais, me contrarie avec pas, toi.
2: D'accord.
0: Vous, les auditeurs et auditrices de Thouars, en espérant que vous ferez le 0875000, vous, les auditeurs et auditrices de Thouars, j'espère que vous ferez d'autres soirées comme celle-ci. Vous, les auditrices et auditeurs de Thouars qui ont envahi le château où Max a donné l'adresse sur l'antenne, vous, mesdames, mesdemoiselles et messieurs, vous avez vu l'auditeur de la nuit de fun que vous écoutez sur la fréquence des Deux-Sèvres. Alors, je donne la fréquence quand même.
2: Oui.
0: C'est 102.2 et 91.9, comme Max vous l'a dit tout à l'heure.
2: Voilà.
3: Bonjour, vous êtes bien chez Julie, je ne suis pas là pour le moment. Laissez-moi votre message et je vous rappellerai dès mon retour. Merci.
4: Bonjour, Julie. C'est Jocelyn. Je suis pas content. On est le lendemain soir, t'es pas venu à la soirée à toi. Alors, il y a plusieurs solutions. Soit t'as pas entendu le message, ce qui est fort peu probable. Soit tu me prends pour un con. Ou soit qu'on fasse le point ou qu'on discute. Et non les deux. Néanmoins, je t'aime. Beaucoup. Au revoir.
2: Parfait. Attends, là, je vais le mettre. Ça donne ceci.
5: Et un pot de pain, là.
2: Ce qui est quand même fort, c'est que le groupe est plié de rire. Je dis pas que c'est pas arrivé, je dis pas que... Voilà, etc. Et ça dure quand même pendant 5 minutes.
6: Oh là, c'est fou comme ça.
7: Donc c'est toujours les débats de Gérard, il est 2h42, donc vous venez d'écouter...
8: Dev Angel, check your body.
9: Dev Clark.
8: Oh merde, Dev Clark, excuse-moi Gérard. Dev Clark.
7: Ok.
8: Tiens, Ali, il a refait.
7: Donc c'est... là je vois rien du tout, j'ai même pas de lumière.
8: C'est parti là, en bas là, sur le côté, voilà.
7: Donc c'était Death Clark, 5 Your Body.
8: Voilà.
7: Voilà, vous venez d'écouter ça et on se retrouve pour la suite des débats de Gérard. Et vous pouvez toujours nous appeler, mais réveillez-vous sur le Minitel, on a combien de connectés?
8: On a 27 connectés, s'il faut.
7: Ouais, la semaine dernière on était presque à 60...
8: Bah, je discute avec le chef, j'ai le droit, non?
7: Bah si, pourquoi? Non.
8: Bah, tu veux que je fasse des bidouilles?
7: Mais non, voilà. Pas de bigouilles. donc, on va récupérer Françoise.
10: J'arrive. Je suis là, bonsoir Gérard.
7: Rebonsoir.
10: Rebonsoir.
7: Lola.
10: Oui, rebonsoir Gérard.
7: Fanta.
10: Rebonsoir Gérard.
7: Cécile.
10: Rebonsoir Gérard.
7: C'est pas Schweppes?
11: Je suis pas Schweppes. C'est pas Schweppes, c'est Choupa Choups, Gérard.
7: Choupa Choups.
12: Salut Gérard.
7: Rebonsoir, bonsoir, pardon. Et Delphine, rebonsoir.
13: Rebonsoir.
7: Donc alors le deuxième débat, il porte sur les poupées gonflables. Celui qui a une radio derrière, s'il vous plaît, vous l'éteignez. Hein? Françoise.
10: Oui, mais j'ai pas de radio, c'est pour non, ça que j'ai pas répondu.
7: Non, mais je demande à ceux qui ont une radio de la laisser.
10: Justement, pour ça que j'ai pas répondu, j'ai pas de radio qui marche.
7: Ok. Donc, on part sur les poupées gonflables. Donc, la première question, donc, avez-vous une poupée gonflable chez vous?
10: Non.
7: Alors, non. Qui non? Non mais là je veux pas que ça parte comme le premier. On va pas faire les quatre premières questions que ça passe en merde.
10: Et qu'après on... qui a répondu, non.
7: Oui mais attends Françoise. Et je veux pas que ça passe que ça parte en merde les quatre premières. Je veux qu'on fasse un deuxième débat correct. Parce que la semaine dernière on a fait deux débats super bien. Cette semaine ça part en merde. Alors moi je veux pas. Alors Françoise pourquoi non?
10: Bah parce que je vois pas l'utilité d'avoir une poupée gonflable. Je préférais avoir directement un bonhomme.
7: D'accord. Un bonhomme, on dit un mec.
10: Ouais, un mec.
7: D'accord. On dit pas un bonhomme.
10: Voilà, un mec.
7: On dit ce qu'on veut, sinon on dit...
10: Mais je m'en servirais souvent. Hein,
7: ou la main de ma soeur dans la culotte d'un zouave.
10: Je m'en servirais souvent hein, si j'en avais un.
7: D'accord. Ok, Françoise. Lola ?
10: Ah non, j'ai pas besoin de poupée gonflable. Hein. Quoi faire ?
7: Ouais, mais pourquoi ?
10: Bah pourquoi ? Parce que j'ai mes mecs.
7: Ouais, t'as la chaussure à ton pied.
10: J'ai mes chaussures à mes pieds.
7: Voilà, ouais. D'accord. Donc, Fanta ?
1: Non, j'en ai pas, j'ai déjà mon mec.
7: Ok. Cécile ?
9: Non, j'en ai pas non plus, j'ai mon mec.
7: Ok. Choupa Schweppes ?
12: Ouais, bah moi je tiens un magasin de chaussures, donc j'en ai plein, quoi, ça va ?
7: Non, mais je te parle des poupées gonflables, je te parle pas des mecs.
12: Non, c'est une métaphore pour te dire que j'ai chaussures à mon pied, quoi.
7: N'importe quoi, toi. Je crois que...
11: Gérard, ça veut tout simplement dire qu'il a pas de poupée gonflable.
7: Oui,
12: oui, évidemment, voilà. Oui.
7: Voilà, ok. Delphine ?
13: Moi j'en ai une pour mon chien.
7: Hein ?
13: Oui, j'en ai une pour mon chien.
7: Pourquoi ? Attends, là tu vas m'expliquer.
13: Mon chien est un gros excité.
7: Ouais.
13: Alors, plutôt qu'il s'excite sur ma jambe, et ben j'ai acheté une poupée gonflable, ça il s'excite sur elle.
7: Ah d'accord. Ok.
12: Ah, moi j'ai un chien gonflable, là, j'avais oublié, oui. J'ai
13: pas trouvé
12: un chien gonflable, j'en ai un.
7: Mmh, d'accord. Donc moi je peux vous dire que moi une poupée gonflable. Je pense pas en acheter une et autre.
13: Ouais, bah c'est bien.
8: Est-ce que t'en as déjà vu une au moins ?
7: Non.
8: T'as jamais vu une poupée gonflable ? Et dégonflée, là ?
7: Dégonflée, ça, la question va venir petit à petit.
8: Ah d'accord, excuse-moi encore une fois.
7: Donc, je pense que de toute manière, ça va être, tout le monde va me répondre non, ça. J'y peux rien, c'est des questions que
8: j'ai qu'on a faites ensemble, hein ?
7: Non, c'est moi qui les ai faites.
8: Ah, pardon.
7: Ça, c'est sûr. Dormez-vous avec votre poupée gonflable, ça, tout le monde va me dire non.
13: Oui.
7: Kiwi.
13: C'est Françoise.
7: Oui.
8: Non, banane, pas kiwi.
7: Françoise.
13: Là, étant donné que ça tient chaud, une poupée gonflable, alors donc je préfère dormir avec ma poupée gonflable.
12: Mm-hmm. Ah bon, ça tient chaud ?
7: Ah oui, mais attends, oui, attends, Françoise, pourquoi ?
13: Bah, si tu la remplis de flotte, avec de l'eau chaude,
14: hein, c'est une bouillotte.
13: Bah, non,
7: mais attends, Françoise, ça c'est une bouillotte comme...
13: Tu peux... Si elle a un trou, tu la remplis par le trou.
7: Mm-hmm.
13: Tu la remplis et puis tu fais qu'est-ce que tu veux avec ta poupée gonflable.
14: Ah,
13: et
14: bah, l'eau.
12: Ouais, tu l'as rempli,
13: ouais. Mmh. Et à chaud pendant toute la nuit.
7: D'accord. Lola ?
15: Oui. Mais non, je dors pas avec ma poupée gonflable, puisque je t'ai dit que je n'avais pas.
7: Donc, ouais, d'accord. Ouais, mais Lola, essaye, s'il te plaît. Quand oui. Je pose une question, c'est pas parce que vous avez quelqu'un, mais essayez de répondre quand même, qu'on puisse continuer l'aider.
15: Je réponds, là.
11: Excusez-moi, c'est Manu, là. Je vais traduire ce qu'a dit Gérard, c'est-à-dire que même si t'as pas de poupée gonflable, tu peux quand même dormir avec.
15: D'accord.
11: Voilà.
15: Non.
7: Ouais, mais essayez de répondre quand même à la question correctement.
15: Non, je veux pas dormir avec de poupée gonflable, ça ne sert à rien.
7: Mais pourquoi ?
15: Bah parce que, qu'est-ce que je veux pas, ça fait ?
7: Oh.
8: Je sais pas, tu peux avoir de la conversation, non ? C'est le seul.
7: Mais c'est ça, mais bon sang. Essayez de réagir. Oh Lola !
15: Oui !
7: Je demande ça gentiment, merde. Mais qu'est-ce qui vous arrive ce soir ? Vous avez pas envie de faire les débats ?
15: Mais si, Gérard ! Bon, c'est la fine,
7: hein. Manu, fais quelque chose, réveille-moi un peu ce monde.
15: Eh, moi, je dois aller, moi.
11: Gérard, c'est quand même toi le chef.
15: Bah oui.
11: Caresse-le un peu, standard, Léna.
8: Ouais, qui gère.
7: Ouais, mais souffle-les.
11: Ouais, souffle-les un peu, là. Parle-moi un peu de sexe.
7: C'est pas
11: moi qui le veux, c'est toi.
15: Oui.
7: Fanta, pour toi.
15: Bah, c'est la une queue, je dormirais bien avec.
11: Pas de pub, Gérard, en fait.
15: Oui, au fait.
11: Appelle la fanfan, normalement.
7: Oh, mais je sens que ça puisse continuer, là.
15: Mais
7: alors, si, il faut que j'arrive en parler à la sixième.
15: Poupée qui n'a pas de queue. Bah, à ce moment-là, tu réponds comme moi, tu prends un bonhomme à la place. Bah, non. Mais si, une poupée gonflable, mais en bonhomme. Voilà, en bonhomme, je dormirai avec. Voilà.
7: Bah, au moins, suivez les conseils à Françoise. Mais Françoise a réagi sur les questions, au moins, elle n'est pas comme vous.
15: Là, il y en a qui dorment.
7: Arrêtez de dormir. Oh là là, Cécile.
9: Non, moi, mon mec, il me tient assez chaud comme ça.
7: D'accord. Et pourquoi ?
9: Parce qu'il me tient chaud.
7: Ouais, voilà. Alors, pourquoi ? Parce qu'il me tient chaud. Alors, ça, c'est une question bête et idiote.
9: Parce qu'il est vivant,
8: c'est pas moi qui t'ai dit.
12: Mais pourquoi ?
7: Mais non, mais attends, Cécile. Pourquoi ? Pourquoi qu'il te tient chaud ?
12: Pourquoi ?
7: Mais pourquoi tu te tiens chaud ?
12: Pourquoi
7: tu te tiens chaud ?
12: Pourquoi ?
15: Bah pourquoi ?
7: Bon, Cécile, allez, bonne nuit. Allez, bonne nuit, Cécile.
11: Allez, bonne nuit.
7: Cécile, au revoir. Hop. Je sais pas, Schweppes.
13: Je sais pas, Schweppes.
7: Oh, je suis pas souple, là.
14: Ah, je suis pas souple, oui, oui, ça tient chaud, oui.
16: Pourquoi?
7: Pourquoi?
14: Ah,
7: dormez-vous avec vos poupées la nuit? Mais merde, vous allez vous réveiller ou quoi? Oh, mais c'est... Oh non, mais moi, je virerai tout le monde, là.
16: Hein. Mais non, Gérard.
17: Le truc qui est sympa et pratique avec Gérard, c'est que quand ils sont énervés, ils gueulent. Quand ils sont pas énervés, ils gueulent.
16: On sait pas quoi faire, Gérard.
7: Non, mais attends, je demande à Chef à Soupe, dormez-vous avec votre poupée gonflable la nuit. Il répond pas, lui, il dort.
17: Bah si, il t'a répondu oui parce que ça lui tient chaud.
14: Je t'ai dit qu'il dormait avec.
17: C'est une réponse.
7: Ouais, d'accord, je pense qu'on va aller vite, hein. On va pas durer jusqu'à 4 heures. Hein.
17: Oh, ce serait dommage.
7: Delphine.
16: Pourquoi, Gérard?
7: Delphine.
16: Pourquoi?
7: Delphine.
16: Ouais, moi je dors
7: Delphine.
16: Pas avec une poupée gonflable,
7: je dors avec mon chien. D'accord. Ok. Ok, bah c'est bien.
16: Pourquoi?
7: Non, mais c'est bon. Je pense qu'apparemment, vous avez l'air de vous en foutre des questions.
14: Mais
7: apparemment, vous en foutez. Mais attendez, vous en foutez. Je vous pose des questions correctes. Vous êtes
16: mais
7: même pas capable de me répondre. Arrêtez.
14: Mais
7: moi, ça va aller vite. Hein. Ça va aller vite. La troisième. Maintenant, on est à la troisième. Allez-vous chez le médecin avec quand votre poupée est malade.
17: Pour répondre à cette question, à la place de Cécile, on accueille Moustique.
16: Salut Moustique.
14: Allô Gérard, c'est bon là, je suis là.
16: Ouais.
14: Ok. Donc tu veux que je réponde à la question là, Gérard?
7: Allez-vous chez le médecin quand votre poupée est malade?
16: Oui.
7: Oui, qui? Ouais, mais répondez.
16: Mais
7: donnez vos noms, merde.
16: Mais répondez, le prénom. Fantôme.
14: Lona.
7: Oh là
16: oui.
7: Bon, allez, Delphine.
16: Ouais,
7: vas-y.
16: Moi j'emmène mon chien chez le vétérinaire.
7: D'accord. C'est pas choupe ça.
14: Oui.
7: Pourquoi?
14: Encore, pourquoi?
7: Mais pourquoi, mais mamie, s'il te plaît, tu me réveilles lui là.
17: Mais ils sont réveillés, c'est qui?
7: Mais non, mais
17: oui, voilà.
7: Je lui demande pourquoi. Il est même pas capable de me répondre pourquoi.
14: Oui, pour la soigner.
17: Voilà.
14: Bah, c'est voilà. Un coup de source.
7: Bah voilà, je te demande pourquoi, tu me dis pour la soigner, c'est tout.
14: Voilà, pour ça.
17: C'est simple, non?
7: Oh,
17: alors quoi? Vous comprenez pas les questions, les auditeurs?
16: C'est dingue. Trop con, je pense.
17: C'est n'importe quoi.
7: C'est trop con.
16: Non, je dis pas toi, je dis nous, on doit vraiment être trop con parce qu'on comprend pas ce que tu... Voilà.
7: Ouais, ben, si vous comprenez pas, ben c'est malheureux. Moustique.
14: Oui. Ouais, bah oui, moi je l'emmène, oui.
7: Pourquoi?
14: Bah, parce que pour faire plaisir à mon médecin.
7: D'accord. Ok. Fanta.
16: Oui,
7: ah, s'il vous plaît, là. Oh
14: ouais, c'est Moustique, ça.
16: C'est pas moi, c'est pas...
14: Ah non, Gérard, non, c'est pas moi.
16: Ah, moi non plus, c'est pas moi.
7: Bon, ça commence déjà à la troisième question, on commence déjà à perdre des doubles sons. Ça commence à m'énerver. Fanta.
16: Je l'amène chez le médecin.
7: Pourquoi?
14: Pourquoi?
16: Pour la soigner. Moustique.
17: Mais pourquoi pour la soigner?
7: Mais merde, mais pourquoi?
16: Mais
7: merde, vous allez vous réveiller ou quoi, là?
16: Pourquoi elle est malade? Bah parce qu'elle avait fait trop d'efforts physiques le soir.
14: Pourquoi elle a fait d'efforts physiques?
7: Oh là là.
16: Parce qu'elle a fait l'amour.
14: Pourquoi
16: elle a fait l'amour? Parce que j'en avais envie. Pourquoi t'en as
7: envie?
14: Pourquoi?
7: Bon, Lola.
16: Oui,
7: Lola.
16: Moi, j'ai emmené hier pour la
7: regonfler
16: un petit peu.
7: D'accord. Au moins, une qui comprend un peu la question.
16: Et on a compris, Gérard.
7: Françoise.
18: Eh ben moi, je l'emmène chez mes dames parce que si elle est malade, je suis malade moi aussi.
14: Ah ouais. Pourquoi?
18: Alors, en fin de compte, le médecin soigne pour deux personnes.
7: Mmh. D'accord.
18: En même temps.
16: Économie.
18: Voilà. Justement,
7: de toute manière, tu peux économiser sans aller chez le médecin. Hein.
18: Non, mais moi, j'ai besoin de ma poupée gonflable avec moi.
17: J'aurais une question, Gérard, à te poser, excuse-moi. En plus, on l'a soumis sur le Minitel. C'est est-ce que tu as le droit à la sécu pour ta poupée gonflable quand tu l'emmènes chez le médecin?
7: Ben, si elle est couverte sur la personne avec qui elle vit. Si elle est couverte, attendez, au lieu de vous foutre de ma gueule, parce que tout à l'heure, je sens que je vais virer Lola, Fanta et les autres. Ça va aller très vite ce soir.
17: Sérieux.
7: Ce soir, ça va aller très vite.
17: Gérard, réponds, il se calme.
7: Hein?
17: Allez, il se calme, vas-y, réponds, GG.
7: Donc, si elle est sous mon nom, je peux très bien faire passer la sécu. Je peux très bien la mettre sur mon nom, sur la sécu.
14: Et ça rembourse bien?
7: Ça, j'en sais rien.
14: Ça va comment?
7: Donc, quatrième. Chante la semaine prochaine, toi tu vas être chez toi. Un fil d'art. J'ai l'impression que la semaine prochaine tu vas être chez toi.
16: Allez, quatrième question.
17: Tu peux m'inviter fil d'art chez toi la semaine prochaine?
7: Non mais je sens qu'il y en a qui vont gerber la semaine prochaine, ça va aller très vite.
16: Allez, Gérard.
7: Non mais marrez-vous. Je vous préviens, dans 5 minutes je fais une pause.
14: C'est clair et net.
16: Allez, ta quatrième question.
17: quand tu vas à la sécu, tu l'emmènes ta poupée ou pas?
7: Et ta connerie, tu l'emmènes toi?
16: Moi j'emmène mon chien.
7: Toi, tout à l'heure, tu vas retourner au standard, tu vas aller dormir. Ça va pas être pareil.
17: Elle en embraye.
7: Quatrième, sortez-vous avec votre poupée gonflable dans la rue nue. Ça, c'est une question. Ouais, tu dors, marre-toi. C'est ta question, abruti. Bon, de toute manière, c'est simple.
17: Mais c'est drôle. Mais c'est drôle, on peut rire, non? Maintenant, on va répondre.
7: Un peu de détente, ça va aller vite.
17: Un peu de détente.
7: Delphine?
16: Oui. Non, moi je l'habille quand même.
17: Pourquoi?
14: Pourquoi?
16: Bah, un peu de décence quand même, il y a des enfants.
17: Ouais, mais pourquoi?
16: Bah, il y a des enfants quand même, un peu de décence.
14: Mais pourquoi?
16: Bah, il y a des enfants quand même.
7: Bon, allez, c'est pas chouette, tu vas te calmer s'il te plaît. Ça aurait été pourquoi tout à l'heure tu as dégagé, tu vas pas m'emmerder.
17: Tu dis why?
7: Comme ça aurait été pourquoi et pourquoi? Bah, je vais retourner au standard, tu vas aller dormir toi. Attends, ça va être à toi de répondre. Oh!
16: Qui?
7: Oh, c'est pas chouette!
16: Je
19: pas Gérard, si t'écorches son nom, il peut pas répondre, c'est logique, c'est,
7: oh,
19: pas, ch-
7: c'est pas chouette.
19: Chouette.
7: Là, tu travailles?
14: Oui, alors vas-y, demande-moi.
7: Bon, allez, demande-moi, tu retournes au standard, dégage. Hop, bonne nuit pour toi. Allez, hop.
17: Bonne nuit, Choupa Chouette. Je les remplace pas, hein.
7: Non, bah, de toute manière, tu veux pas les remplacer?
19: Mais si, je déconne, un petit peu d'humour, Gérard.
7: Mais tu me prends un peu les lignes, là, il y a 24 lignes.
19: Oui.
7: Vous me faites quoi, là? Il y a 24 lignes qui sonnent.
19: Ouais.
7: Vous prenez les mêmes.
17: Tu les entends pas, les lignes qui sonnent, là?
7: Regarde.
19: Si, si, je les entends.
17: Ça sonne pas, là?
19: Oh, putain, grave.
17: Alors,
19: Fun, bonsoir.
17: Allô?
7: Bon, allez, hop.
17: Bon, ça sonne, Gérard, on continue.
16: Allez, Gérard.
7: Musique.
14: Ouais. Quand tu dis nu, c'est la poupée ou... ou c'est toi?
7: Quand sortez-vous avec votre poupée gonflable dans la rue nue?
14: Ouais, mais tu parles de moi?
16: Non,
14: ou
16: c'est la rue. C'est la rue qui est nue.
7: Les deux.
16: Est nue.
7: Les deux.
14: Les deux. Bah, tu sais, j'ai pas trop de fric pour habiller ma poupée gonflable, quoi. Donc, ouais. Elle est nue, elle. Mais moi, non.
7: D'accord.
14: Je me débrouille, quoi. Mmh.
7: Fanta?
16: La poupée, elle est nue, mais non, moi, je suis habillée.
7: Ouais. Ça me dit pas grand-chose, hein.
16: Bah oui, mais je peux pas sortir à poil, Gérard.
17: Bah si, on était quand même.
16: Bah après quand même, il y a des enfants. Bah il y a des enfants, Gérard.
7: Ok.
14: Tu sors nu toi, Gérard?
16: Tu sors nu, Gérard?
14: En t-shirt.
7: De quoi?
16: Tu sors nu?
7: En t-shirt, oui.
14: Tu as un t-shirt?
16: Ouais. T'es nu sous ton t-shirt?
7: À ton avis?
17: Mais je pourrais te poser une question, Gérard. Est-ce que tu serais prêt à prêter ton t-shirt si ta poupée gonflable avait froid? Quand tu sors dans la rue? Pourquoi?
7: Ça, pourquoi? Je réserve. Je prends un joker. Lola,
17: tu prends un joker.
16: Gérard,
17: hein,
16: alors moi je suis pas nue. Mais
7: Lola
16: oui, moi je suis pas nue, mais ma poupée elle est toute nue, ouais. Puis on se balade, main dans la main.
7: Mm-hmm.
16: Gérard, quand elle est malade, tu mets le thermomètre dans quel trou?
7: Non, mais attends, qui c'est qui pose cette question?
16: Non, c'est Delphine, non, ça m'intéresse.
7: Non, mais attends, Delphine.
16: Non, mais il y a des
7: Delphine.
16: De
7: Delphine, oui. Delphine, s'il te plaît.
16: Oui.
7: Tout à l'heure, je vous ai demandé, allez-vous chez le médecin quand votre poupée gonflable est malade? Hein, fallait peut-être réagir là-dessus.
16: Bah oui, c'est pas
7: sortez-vous avec vous. Non, mais faudra peut-être réagir aux questions que je pose. Hein. Ok. Françoise.
20: Oui. Ben moi, je sors en maillot de bain plutôt.
7: En maillot de bain, combien de pièces?
20: Deux pièces. Trois pièces.
7: Attendez, y a pas de maillot de bain, trois pièces. Ça n'existe pas encore.
20: Deux pièces.
7: Deux pièces, c'est-à-dire
19: avec chambre et cuisine.
7: Attendez. En deux pièces, c'est-à-dire.
20: Alors moi, ça veut dire le bas et le haut.
7: Bah, c'est-à-dire, mais explique. Parce que je sais pas ce que c'est moi, un deux pièces.
20: Bah, un deux pièces, ça veut dire la petite culotte et le soutien-gorge.
7: Ouais, mais.
17: Bah, t'as la cuisine qui doit faire 20 mètres carrés et puis le reste, je sais pas.
7: Ouais, mais
17: une double porte pour les chiottes, quoi.
7: Mais tu crois pas qu'avec un au lieu d'un deux pièces, on lui met un maillot d'un, une pièce. Mm-hmm. Tu crois pas que c'est mieux?
20: Non, pourquoi
7: ça? Mais répondez pas tous.
20: Au moins, il y a les marques de bronzage.
7: Sur un deux pièces.
20: Pour un deux pièces, c'est mieux.
7: Ouais, mais attends.
20: C'est plus sexy, tu vois les poils.
7: Ouais, mais dans ce cas-là, pourtant, j'ai deux auditrices dans le studio, ça va être un peu con la question. Mais admettons que le maillot de bain rentre dans la des fesses. Et que vous vous faites bronzer et qu'à un moment donné, vous voyez uniquement que le maillot de bain, que vous êtes bronzé partout et que vous avez que la couleur du maillot de bain. Vous pensez pas que c'est un peu dur?
20: Non mais si tu bronzes avec ton maillot bien, ton maillot bain à deux pièces, à ce moment-là, quand tu es bien, quand t'es bien bronzé,
7: ouais.
20: Donc quand tu l'enlèves, la partie qui a pas bronzé,
7: ouais.
20: elle reste blanche. Donc
7: ouais.
20: Tu peux te mettre à poil après.
7: Ouais,
20: c'est comme si que tu portais un maillot de bain, mais transparent.
7: Ouais, mais Françoise, s'il y a du monde derrière, tu crois que devant tout le monde, tu vas te mettre à poil là-dessus?
20: Eh ben oui, bien sûr.
17: Non mais là on parle des poupées là, Gérard, tu t'égares là, on est
7: mais
17: pas...
7: Admettons que ta poupée gonflable, tu lui mets ta maillot de bain deux pièces.
20: Eh ben justement, si elle bronze, moi je bronze aussi. Donc automatiquement, et si je la déshabille, je me déshabille moi aussi.
7: Attends Françoise,
20: oui.
7: Françoise, comment tu peux déshabiller une poupée gonflable?
20: Eh ben si tu lui mets
0: la culotte, tu lui enlèves la culotte,
20: bah oui.
7: Tu baisses la culotte?
20: Bah oui.
14: Là, tu peux la déshabiller genre.
7: D'accord.
20: Si tu l'habilles automatiquement, tu la déshabilles.
7: Mmh. Attendez 5 minutes.
20: Gérard.
7: Oui, 5 minutes.
17: On accueille donc Jean-Pierre à la place de Choupassou, Choups ou c'est pas chouette.
20: Bonsoir Jean-Pierre.
14: Bonsoir Gérard.
7: Bonsoir.
20: Gérard.
7: Oui.
20: Tu dragues Françoise?
7: Non, mais moi je veux connaître vos réactions. Attendez.
20: T'arrêtes pas de draguer Françoise.
7: Mais attendez, s'il vous plaît.
20: Si.
7: Mais y a, pour l'instant, il y a quelqu'un qui arrive à répondre aux questions correctement.
20: Ah oui.
7: Pour l'instant, entre Lola Panta et c'est Delphine.
17: Pas de marque.
20: Ouais.
7: Pour l'instant, vous répondez à côté des plaques.
20: Oh non,
7: je suis désolé. Françoise, c'est tout.
17: Pas tout en même temps, merci.
7: C'est tout.
20: J'y peux rien, moi.
7: C'est tout, il y a Françoise qui peut répondre correctement aux questions. Alors maintenant, la cinquième.
20: Pour une fois, on ne prend pas pour une conne.
7: Oh, mais Françoise. Françoise.
20: Oui,
7: on t'a jamais pris pour une conne.
20: C'est pas pour toi que j'ai dit ça.
7: Non, c'est pour qui?
20: C'est pour les autres qui entendent le débat.
17: Non, et puis je vais vous dire une chose, hein, parce que là, on se rend compte du proverbe, hein, les grands esprits se rencontrent.
20: Exactement.
17: Gérard et Françoise.
7: Il y a un proverbe qui dit le dernier métro, il n'y a pas passé dessus.
14: Ah d'accord.
7: Ah c'est okay. Sûr. Ouais. Ah ouais. Donc vous avez, tu me.
17: En rapport avec la situation, c'est pile poil celui-là.
7: Tu me.
17: C'est bon goût.
14: C'est une belle métaphore.
17: Tu me dis quand j'arrête d'applaudir, j'aime.
20: En tout cas, François, t'as la cote. Franchement, t'as la cote. Ah ouais.
7: Tu me dis ce que c'est là
17: on met un disque là.
7: Bah, oui. Ouais.
17: Déjà. Ah d'accord. Bah attends.
7: Si vous voulez que je finisse à 4 heures.
17: D'accord. Alors, là, tu reposes la question.
7: Alors, la question, c'est quand votre poupée gonflable est crevée, allez-vous chez le garagiste? On se retrouve juste après. Donc, vous pouvez toujours nous appeler au 0803 08 5000, 0870 5000, et toujours le 3615 Code Fun Radio, rubrique direct. Et je veux plus de 65 connectés ce soir.
17: Ah ouais, quand même, ouais.
7: Alors, dépêchez-vous. Et là, on va s'écouter les petits biscuits avec du caca cuit.
21: Bah, j'ai donné la fiche, là.
7: Donc, c'était des petits biscuits avec du coca cuit. Et donc, avec du caca cuit. Et vous pouvez toujours nous appeler au 0803-08-5000 et 0870-5000. Et sur le minuteur, s'il vous plaît, réveillez-vous. On est à 4.
21: Alors
7: je veux plus de 60 connectés avant 4 heures.
21: Ouais.
7: Ou sinon, on éteint le Minitel.
21: Ouais.
7: Alors, vous allez vous réveiller. Et au standard, c'est pareil.
21: Surtout qu'à 4 heures, on n'est plus là.
7: Moi, je m'en fous. Jusqu'à 4 heures, je veux du monde.
21: Ouais.
7: Je veux que ça bouge comme la semaine dernière. La semaine dernière, on avait 60.
17: Ouais, 57.
7: Ouais, ben à 3, on pouvait être à 60. Or, cette
17: dans
7: semaine,
17: l'aube.
7: Je veux 60. On récupère Françoise.
20: Oui, je suis là.
7: Lola.
20: Oui.
7: Panta.
20: Oui.
17: Pas de marque.
7: Moustique.
20: Eh, c'est mon prénom.
14: Ouais.
7: Bon, et oh. Mmh. Oh. Mmh. Moustique, t'arrêtes, s'il te plaît.
20: Arrête de battre.
14: D'accord, j'arrête, Gérard.
7: Delphine.
20: Oui.
7: Et Jean-Pierre.
14: Oui.
7: Donc, est-ce que vous avez compris la question ou faut que je
20: non,
7: répète
20: tu répètes,
14: ouais.
7: Non, mais vous foutez de moi, là.
20: Non, répète-la, Gérard.
7: À chaque fois, c'est pareil, on perd du temps à cause de ça.
14: Tu peux la répéter, alors répète-la.
7: Quand votre poupée gonflable est crevée, allez-vous chez le garagiste?
20: Non. Oui.
7: Oui, qui?
14: Pourquoi?
20: Oui, Françoise.
7: Ouais, attends, celui qui commence à demander pourquoi, tout à l'heure, je vais te demander pourquoi t'es con et que tu vas retourner au standard.
20: Oui, Françoise.
7: D'accord, Jean-Pierre.
20: Allez, Françoise.
7: Alors, Françoise, pourquoi?
20: Si toutefois elle est crevée, je demande à un garagiste qui lui met une roussine.
7: Mm-hmm.
20: Pour la pousser un petit peu plus fort.
17: C'est pas con, hein.
7: Ouais, mais justement, c'est ce que j'allais répondre. Tu m'as coupé le
3: la ah, parole. La côte.
7: Ah là là. La prochaine fois. Bon, s'il vous plaît, là derrière, on se calme. Ah. On se calme, s'il vous plaît, derrière. Merci.
3: Oui. T'as de la chance,
7: hein, toi. Je sens qu'il y en a tout à l'heure, ils vont pas continuer. Donc Lola.
3: Oui. Eh ben moi aussi, je l'emmène. Je l'emmène chez le garagiste.
7: De toute manière, il y en a une.
3: Hein?
7: Bon, Moustique, tu vas te calmer, s'il te plaît, merci.
4: Ouais, non mais c'est pas de ma faute, Gérard. Ah,
7: tout à l'heure, ça va pas être de ma faute si tu vas retourner au standard.
22: Tu peux pas t'appeler cafard.
7: Ça va pas être de ma faute si tu vas retourner au standard tout à l'heure.
4: Mais si.
3: Bon.
7: Ah bah si.
3: Allez.
7: Donc, Fanta.
3: Oui, je l'amène chez le garagiste.
7: Mm-hmm. Et pourquoi?
4: Bah oui.
7: Fanta.
3: Oui.
7: Tu te réveilles, s'il te plaît.
3: Je passe pas, Gérard.
7: Bon, Manu, s'il te plaît, tu me réveilles.
22: Non, tu viens, Fanta, tu prends Coca.
7: Et hop. Hop. Au revoir. Alors Moustique.
4: Ouais, non, bah moi je l'emmène pas chez le mécanicien, je suis plutôt bricoleur, je me dis.
7: Non. Un passe-pas sur Coca, tu me prends quelqu'un d'autre à la place.
22: Pas de marque,
4: tu m'écoutes pas, okay,
22: pardon, on y va.
7: Moustique, s'il te plaît, tu te calmes.
4: Ah pardon,
7: Manu, tu me prends sur les 24 lignes, s'il te plaît. Parce que j'avais demandé. Là, il y a 24 lignes.
22: Attends,
7: qui
22: Gérard, faudrait que tu pousses cette enceinte et que tu t'assoies dessus. Pour que je puisse te prendre.
7: Non mais tu me prends des auditeurs. Manu, t'as envie de faire partie de l'équipe la semaine prochaine?
22: Attends, bouge pas, pile ou face?
7: Ouais, pile ou face.
22: Attention. Face, je fais plus. Oh bah merde, c'est face.
3: Ah non.
22: C'est la dernière de Manu, donc réveillez-vous. Hein.
3: Ouais, vive Manu.
7: Moustique.
4: Ouais, bah je te disais, Gérard, que je suis plutôt débrouillard, quoi. Donc je me débrouille, un chewing-gum.
7: Delphine.
23: Ouais.
7: Non, toi, de toute manière, ta question, je la connais, c'est je vais chez le vétérinaire.
4: Non, ça répond.
23: Pas du tout. Moi, je la mets dans ma baignoire et je regarde où ça fuit et je mets une rustine.
7: Voilà, donc t'es de la vie à Françoise.
23: Hein?
7: T'es à peu près de la vie à Françoise. Oui, attendez,
22: à la place de Fanta, on accueille Thierry Coke.
23: Salut.
3: Salut Thierry Coke.
4: Salut.
3: Salut Gérard.
7: Oh, tu travailles?
3: Je dors pas. Salut Gérard.
7: Ah, enfin. Pour toi, Jean-Pierre.
4: Bah moi je vais voir Moustique pour qu'il me la répare. Voilà.
7: Bon, Jean-Pierre, s'il te plaît.
4: Bah attends, Gérard, il peut me l'amener.
7: Non mais Jean-Pierre, s'il te plaît, tu réponds correctement à la question, sinon tu vas virer aussi toi.
4: Mais non, il a dit qu'il sait les réparer. Moi je lui donne pour qu'il me la répare aussi. Mais ouais, y a pas de problème, Gérard.
7: Ok, en donc plus, on va demander Manu, tu peux me donner son nom correctement?
22: Bah Thierry Coke. C'est bien comme nom ça.
24: Ouais, c'est sympa. Ouais, moi aussi, j'ai un chien, je l'appellerais comme ça.
7: Ouais.
23: Pardon.
7: Non, rien. Alors, pour toi,
23: Chéri, bah moi je l'amènerai chez le garagiste aussi, hein.
7: Pourquoi?
22: Tu peux l'appeler Chéri.
4: Non, mais amène-la moi. Coke.
23: Bah je te l'amène alors.
7: Moi je peux vous dire la première chose que je fais au lieu d'aller chez un garagiste. Bon, comme Françoise, elle m'a coupé
23: l'herbe sous les pieds.
7: Même
23: Delphine.
7: Non mais même Delphine. Même Delphine, tout le monde. S'il vous plaît.
23: Françoise, vas-y.
7: Vous vous calmez.
23: Françoise.
3: Bon, ça va.
7: Mais c'est quoi là?
23: Allez Françoise.
22: Je sais pas, mais j'ai l'impression que Françoise.
7: Ils m'entendent ou quoi là?
22: Ouais, mais elle est chaude Françoise ce soir. Elle est cochonne. Hein.
7: Bon, oh.
23: Manu, ça suffit toi?
3: Allez Françoise.
23: Françoise. Ils se sont toujours aimés. Françoise.
7: Oh. C'est moi qui parle. Ouais, d'accord. Voilà. Merci pour celui qui s'amuse. Donc, la première chose que je fais, donc, c'est Delphine qui l'a dit. Ouais. J'essaye de la mettre dans l'eau pour savoir d'où qu'elle est crevée. Je mets une rustine, ça c'est vrai.
23: Ah bah ça me rassure, je suis pas si conne alors.
7: Oui, mais de toute manière, il y a...
22: Gérard, comment tu vois si elle est crevée?
7: En la mettant dans l'eau, d'accord?
22: Non mais dans l'eau, quand tu la mets dans l'eau, comment tu vois où elle trouve?
7: Tu vois où c'est crevé, si ça pète des bulles dans l'eau, espèce d'abruti.
22: Ah d'accord, c'est pas toi qui pète alors?
7: Mais non, il est con celui-là. Bon, toi, le jour où tu vas avoir un vélo, que t'es crevé... Je me demande ce que tu vas faire sur le bord de la route.
22: Je t'appelle.
7: Tiens, fais le Paris-Nice dimanche et puis comme ça on ne voit plus.
22: Ok, tiens, j'y vais là. Je vais enfourcher là.
4: Bah, il mettra le vélo dans la baignoire pour voir où c'est crevé.
22: Ouais, voilà.
4: Ouais.
7: Alors, dormez-vous avec. Que donnez-vous à manger à votre poupée? Françoise. Françoise. Françoise. Oh, mais c'est quoi là?
24: Quoi? Excusez-moi.
1: On commence toujours par toi. On est plusieurs. Gérard, on est plusieurs, mais tu commences toujours par François. Depuis le début, tu ne commences que par Françoise.
24: Bah, qu'est-ce qu'il y a, Gérard?
7: Je pose des questions, c'est pas la peine d'être au téléphone et de me couper tout le monde.
24: Bah, c'est Sandy, là, au téléphone, elle me dit mon chéri et tout, viens me rejoindre à l'accueil.
7: Françoise!
1: Elle est jalouse.
7: Vous vous calmez, s'il vous plaît, Françoise.
1: Ben, ça y est, j'ai répondu, je lui donne des carottes.
7: Des carottes? Râpées?
1: Bah oui.
7: Françoise?
1: Ouais.
7: Non, rien. Attends, je répondrai après.
24: Du calme.
7: Lola.
1: Oui, tu donnes du riz et des petits pois.
7: D'accord.
1: Et un yaourt.
7: Thierry
1: Toc, je lui donne de la bouillie.
7: Moustique.
2: Bah, de toute façon, je sais pas, c'est elle qui fait les courses, hein, tu sais.
7: Bon, s'il vous plaît, derrière, vous calmez.
2: Ah, tu vois, Gérard, c'est pas moi.
7: Delphine.
1: Oui.
7: Je sens que ça va aller très vite là.
2: Ah oula.
7: Delphine.
1: Oui, moi je donne du yaourt et du jus de moule.
2: Oula.
7: Hein? Du jus de
1: moule. Jus de moule.
7: C'est quoi ça?
1: Bah tu fais cuire des moules, tu gardes le jus. C'est du jus de moule.
7: Bon. Jean-Pierre.
5: Bon ben de manière des concombres.
1: Manière.
7: Jean-Pierre.
5: Oui.
7: Tu vas éviter de m'imiter, s'il te plaît.
24: On t'a vu, hein,
5: Jean-Pierre. À la thématique, là. Hein.
7: Bon, alors... dans ce cas-là, vous allez arrêter un petit peu, s'il vous plaît. Hein. Vous allez vous calmer tous les deux. Parce que... Manu, s'il te plaît.
6: Oui, pardon.
7: Tu me calmes, Moustique et Jean-Pierre.
6: Ok.
7: S'il te plaît. Merci. Problème. Donc...
6: On l'a eu.
7: Tout à l'heure, c'est qu'on va l'avoir eu, que je vais terminer, là. Il est 3h20, je vais terminer vite.
1: Oh.
7: Donc...
1: Pense à Françoise, elle est là.
7: Alors, non, mais même, moi je peux vous dire une chose, il y a un truc que je ferai, j'y donnerai des carottes râpées.
1: À Françoise?
7: Non, à ma poupée.
1: Comme Françoise.
7: Oh, s'il vous plaît.
1: Comme Françoise.
7: Je peux parler?
1: Non, dis Françoise.
7: Alors, je vous préviens, celle qui me dit non, encore une fois, vous allez dégager. C'est clair et net.
1: Non, pourquoi?
7: Hein, parce que je commence à en avoir ras-le-bol. On est déjà à la 7e et vous commencez à foutre la merde.
1: Déjà du tout. Mais non, Gérard.
6: Moi, je propose qu'on vire Thierry Coke.
1: Pourquoi?
6: Hop là. Pas de raison, allez. Hop, dégage. Manu, pour sa dernière, il se lâche.
7: Hein. Ah, bah...
6: Salut, Gérard.
7: Donc moi, je donnerai des carottes râpées et avec des concombres. Pourquoi? Parce que déjà une, des carottes râpées, ça rend aimable. Et ça rend
2: les cuisses.
7: Oh, s'il te plaît! Tu me laisses finir?
2: Oui,
1: Gérard. Comme je ne suis pas aimable.
7: Qui?
1: Moi, c'est moi qui a dit ça.
7: C'est toi, Françoise?
1: Bah oui, c'est moi.
24: Cachonne.
7: De manière, on le sait que t'es pas aimable. Hein.
24: On sait que t'es une cachonne.
1: Alors, c'est pour ça que tu me donneras beaucoup de carottes râpées.
7: Ouais, avec des concombres.
1: Voilà.
24: Gérard, je pourrais te poser une question. Si tu donnes à manger à ta poupée gonflable des carottes râpées, après, elle va avoir envie de faire caca.
7: Non, mais des carottes râpées, ça rend les cuisses roses et ça rend aimable.
24: Ouais, mais comment elle fait caca, ta poupée?
7: Ah bah, comme elle veut. C'est pas mon problème. C'est tout. Est-ce que... Alors ça, c'est une question à Fildard.
1: Ouais.
7: Ça, c'est la question Fildard, donc je vous préviens. Est-ce que vous parlez à votre poupée? Quant à ce... Est-ce que... Merci pour le double son. Fildard, s'il te plaît, tu vas commencer à te calmer.
24: Attends, mais... Ah, celui-là, ouais.
7: Ouais. Tu vas commencer à te calmer, c'est pas la peine de foutre ta merde à 3h20.
24: Excuse-moi, je sais pas ce qui m'a...
7: J'ai l'impression que mardi, ça va chier. Est-ce que la poupée vous parle ou se dégonfle quand vous lui parlez?
6: Alors, Françoise... Arrêtez de rire.
1: Pas toujours moi, en premier.
7: Eh ben, Jean-Pierre.
5: Oui, je lui parle quand elle n'a pas le moral, oui.
7: C'est-à-dire?
5: Bon, quand je sens qu'elle est un peu à plat...
24: Tu la regonfles?
5: Ouais, voilà. Ouais. Mmh.
7: Delphine?
1: Ouais. Moi, je parle à mon chien. Donc.
7: Toi, Delphine, tu commences à me les gonfler avec ton chien.
1: Non, mais au moins.
7: Mais dans ces cas-là, t'as qu'à faire une pipe à ton chien et ça nous fera des vacances.
6: Excusez-moi, sur cette bonne vanne, on accueille Vincent et il est tout seul, hein, bien sûr.
1: Bonsoir, Vincent.
2: Bonsoir, Gérard.
7: Bonsoir.
2: Oula.
7: Moustique.
2: Ouais.
8: Ouais, bah ouais, je lui parle, ouais, on discute et tout. Mm-hmm. Tranquille, quoi.
7: D'accord. Vincent ?
9: Oui. Qu'est-ce qui se passe ?
7: Vincent,
10: il était avec moi au standard, répète-lui la question. Gérard.
7: Alors, est-ce que la poupée est gonflable ? Vous oui. parlez ou vous lui parlez quand elle se dégonfle ?
9: Ah, moi, je lui parle tout le temps, même quand elle est bien gonflée.
7: Mm-hmm.
9: Je lui parle quand elle se dégonfle.
7: Mm-hmm.
9: Et je lui parle même quand elle est rangée dans son carton.
7: C'est-à-dire ?
9: Bah, c'est-à-dire que, voilà, bon, j'en ai plusieurs poupées gonflables.
7: Mm-hmm.
9: Et j'en ai une par jour. Pour toute la semaine.
7: Alors attends, tu m'excuses de te couper la parole.
9: Non, je sais.
7: Donc attendez, s'il vous plaît, derrière, on se calme. Donc t'en as une fois par semaine. Donc il y a 7 jours dans la semaine.
9: Exactement.
7: Donc t'en as une par jour.
9: Exactement.
7: T'en as une le lundi, une le mardi, une le mercredi, une le jeudi, une le vendredi, ouais, une voilà. le samedi et une le dimanche.
9: Exactement.
7: Et les jours fériés, t'en as combien ?
9: Oula, tu m'as bien bouché sur ce coup-là.
7: Ouais. Non mais attends, est-ce que les jours fériés, t'en as combien ? Pendant les jours fériés ?
9: Je ne comprends pas très bien, Gérard.
7: Regarde. Regarde, il
9: ouais,
7: y a des jours fériés qui tombent en semaine. T'es d'accord avec moi ?
9: Oui.
7: Bon, t'en as combien pendant ces jours fériés-là ? Vu que c'est pas un jour de semaine, que c'est un dimanche.
9: Le jour férié est un dimanche ?
7: Oui. Par exemple, regarde Vincent. Oui. Je prends quel jour férié qui est tombé un dimanche ? Un lundi cette semaine.
24: 1er janvier ? Lundi, 1er janvier ?
7: Oui. Non,
9: la Saint-Valentin ?
7: Non, la Saint-Valentin, c'est tombé un samedi, ça.
9: Vendredi.
7: Non, un jour férié.
24: Je sais que ton anniversaire c'était un jeudi, mais c'est
9: le mardi, c'était un mardi.
7: Non, un jour qui est tombé en semaine là, mardi. Lundi,
24: dimanche, dimanche, le samedi il est tombé un vendredi.
7: Arrête, Manu, merde, oh.
24: T'es con ou quoi ?
7: Bah quoi ? T'es borné ou
9: t'avais été
7: Attention, je sais plus quel jour.
9: Noël.
7: Non, ouais, je sais pas, moi, on va prendre, je sais pas, j'ai pas de calendrier pour vous. Par exemple, je sais pas, vous allez prendre, je réponds à la question à Vincent. Oui. Vincent, admettons qu'un 14 juillet tombe un lundi.
9: Ouais, d'accord.
7: Tu fais quoi avec ta poupée ?
9: Bah, je prends celle du lundi, normal.
7: Bah non, vu que le lundi c'est un jour férié,
24: eh ben, il en a
7: et que
24: deux.
7: Ça tombe dimanche.
24: Eh ben il en a deux, il prend celle du lundi et celle du jour férié.
9: Non,
24: en fait
9: c'est
24: deux.
9: Pas vrai, filou.
24: Ah bah,
9: dis pas n'importe quoi.
7: Oh, tu restes,
24: poli,
7: tu me réponds.
24: Poli, hein.
9: Je n'ai pas dit d'insulte,
7: mm-hmm.
9: pourtant.
7: Non, d'accord. Ok. Lola ?
12: Oui, bah oui, moi je lui parle.
9: J'aimerais répondre à la question.
7: Ouais, ça y est, t'as répondu, d'accord ?
9: C'est pas possible.
7: Oh, et Vincent, ça, tu as pas commencé, ok ?
9: Excuse-moi.
12: On se parle toutes les nuits.
7: Lola ?
12: Oui, on se parle toutes les nuits.
7: Mm-hmm.
12: Ouais.
7: Et Françoise, pour finir ?
15: Eh ben moi, je lui parle sans arrêt, surtout quand je pense à toi.
12: Oh là là !
24: Il y a une ouverture, tu vas continuer.
7: Alors là, je te mets le point. Françoise, Françoise, je vais te mettre. Oh, s'il vous plaît, derrière, on se calme. Françoise, je vais te mettre les points sur les i, les barres sur les t.
15: Mais tout le monde attendait ça alors.
7: Oui, mais tout le monde.
24: Attendez, Françoise, répète-le.
15: C'est Max qui a dit ça.
7: Non, c'est Max.
24: De quoi ?
7: C'est Max qui a dit ça.
24: Non, répète-le, Françoise.
15: C'est qui là qui parle ?
24: C'est Fildar.
7: C'est Fildar.
24: Vas-y, répète.
15: Ouais. J'ai dit, moi, je parle souvent avec ma poupée gonflable, surtout quand je pense à Gérard.
7: D'accord. Alors moi, Françoise...
12: Ouais, Gérard, c'est clair.
7: S'il vous plaît, on se calme. Moi, je vais répondre à Françoise. Je vais y mettre les points sur les i, les barres sur les t.
24: Justement, par rapport à ça, Gérard, j'ai un mec sur Minitel, ils sont plus que trois, c'est Nénèse. Il demande, Gégé, tu vas te faire sucer par Françoise ou... C'est vrai qu'on aimerait bien tout savoir.
15: Oui, bah, non.
7: Non, mais ça, il est hors de question. Celui qui s'amuse à faire du bruit derrière, comme ça, tout à l'heure, il va dégager au standard. Merci.
24: Oui, Jean-Pierre, tu te calmes ou tu dégages. Hein.
7: Alors, Françoise, je vais te mettre les points.
9: J'ai rien fait.
7: Bon, s'il vous plaît. S'il vous plaît. Maintenant, je vais mettre les points sur les i et les barres sur les t à Françoise. Françoise, tu m'écoutes ?
15: Oui, bien sûr, je t'écoute.
7: Donc, alors, tu dis, tu viens de dire ça devant tout le monde.
15: Bah oui.
7: Alors, pourquoi que certains mardis, tu as des coups de gueule contre moi ?
15: J'ai pas de coup de gueule contre
7: toi. Non, s'il vous plaît, Lola, on se calme. Maintenant, on laisse parler Françoise, parce que moi, je veux savoir. Parce que certains moments, par moment donné, t'avais certains trucs contre moi.
15: Mais toi aussi,
12: ouais, mais
7: attendez. Françoise.
15: Ouais.
7: Et on va prévenir quand même les auditeurs. C'est qu'il y a eu certains problèmes. C'est jamais nous qui avons... Qu'avons commencé les problèmes, d'accord ?
15: Bah oui, d'accord, tout à fait d'accord. Hein.
24: Bon, c'est loin du débat là, Gérard, hein. Vas-y. Hein.
7: Alors donc, Bon, ben, c'est bon, Françoise, j'ai compris ta question.
24: On a compris le message, cochonne.
7: Non, il n'y a pas de cochonne qui compte, c'est pas grave.
24: à l'heure.
7: Ouais. Emmenez-vous pour vous. A.
11: Ça va.
24: B.
11: C.
7: D. E. F. G. H. I. J. K. L. N. M. N. O. P. Q. R. S. T. X. W. S.
11: Oh la vache.
24: L'alphabet.
11: Franchement, je doutais qu'ils le connaissent. Bravo.
7: Merde. Je suis en train de baiser mon stylo, mais c'est pas grave.
11: Eh ben, c'est toujours. C'est toujours mieux, hein. Non, je déconne, je déconne. Humour, humour. On rigole, on rigole, on rigole. Toujours dans la blague. Non, aïe. Dans la blague, dans la blague.
7: 9e. Emmenez-vous votre poupée au travail.
20: Françoise.
24: Attends, non. Gérard, répète la question parce qu'ils ont pas.
20: C'est super ça.
7: C'est bien ça.
24: Allez, répète-la, c'est bon.
7: Emmenez-vous.
24: Oh, mais blague, c'est bon, stop.
20: Te dégonfle.
24: Te dégonfle pas.
7: Emmenez-vous votre poupée au travail.
20: Oui.
7: Qui?
11: Bah, Gérard parle devant le micro quand même. Ce serait sympa.
24: Putain, elle vient de baiser son stylo, il est en train de le chercher.
11: Non, mais ça capote.
7: Qui? Oui.
13: Vincent.
7: Oui.
13: Bah, je l'emmène quelques fois. Parce qu'il y a des fois, alors je ne comprends pas très bien, parce qu'il dit je vais faire un foot ou je sais pas quoi. Et je ne le retrouve pas à temps. Alors, ma poupée, je voudrais bien savoir. Parce qu'elle m'écoute là, hein, je sais qu'elle m'écoute. Parce qu'elle
7: n'est pas là ce soir. On s'en fout si elle t'écoute ou pas. Je veux savoir, est-ce que tu l'emmènes au travail?
13: Bah justement, j'aimerais bien, plus qu'une deux fois par semaine.
11: Manu, il dort là, Manu.
7: Bon, Françoise.
20: Oui.
11: Je le réveille.
7: Françoise.
20: Bah disons que moi, je ne peux pas emmener ma poupée gonflable étant donné que je suis au chômage.
7: D'accord. Ok. Lola, dépêchez-vous parce que là je crois que on va pas s'en sortir. Lola. Lola!
20: Oui!
24: Pourquoi t'es pas là?
20: Lola, je suis là.
7: Oh là là là, c'est quoi ce cirque ce soir?
20: Gérard.
7: Lola, s'il te plaît, tu réponds.
11: Je crois que c'est le cirque Pinder.
20: Gérard.
7: C'est Pinder ce soir ou c'est...
11: Ça va tard.
7: Ou c'est la poignée des... J'ai l'impression que ce soir vous avez envie de vous foutre de ma gueule.
24: Non.
7: Oh là là, jamais.
24: C'est pas la première.
13: Ça c'est pas possible.
20: Gérard.
7: Oui.
20: Je suis là.
7: Ouais, réveille-toi.
20: Bah j'étais là hein, pourtant.
7: Mais alors,
20: bon, moi quand même parce que j'ai des copains qui travaillent avec moi qui emmènent aussi leurs poupées, comme ça ils s'éclatent entre eux, toutes les poupées.
7: D'accord.
20: C'est super.
7: Moustique?
16: Ouais non bah moi j'ai trop de travail Gérard, je peux pas me permettre. Hein.
7: Ouais. Vincent il s'est calmé?
11: Ça y est, je l'ai réveillé, il est bien.
7: Alors Vincent?
13: Allô?
7: Vincent!
13: Ouais. Parce que j'entends un moustique derrière moi.
7: Oh, tout à l'heure tu as entendu un moustique, tu as dégagé.
13: Ah bon?
7: Alors tu réponds?
13: Oui, non, moi je l'emmène pas au travail.
7: Et pourquoi?
13: Parce que mes patrons n'aimeraient pas ça, je pense.
7: Ah d'accord. Voilà. Ah, ok. Delphine?
18: Non, moi je l'emmène pas, c'est mon chien qui la garde.
7: Alors toi Delphine, tu commences à m'énerver avec ton chien, bonne nuit.
24: Allez, bonne nuit.
7: Carrément. Delphine, bonne nuit.
13: Allez, hop.
24: Bonne nuit Delphine.
7: Je commence à avoir ras-le-bol, elle se sent avec son chien, alors bonne nuit, on parle pas des chiens, on parle des poupées. Allez hop, bonne nuit pour elle. Jean-Pierre?
19: Bah ouais, moi je l'emmène que certains jours en fait, je l'amène les jours fériés seulement.
7: C'est-à-dire?
19: Les jours fériés, je l'amène au travail avec moi quoi.
7: Ok, bah moi je peux vous dire une chose que...
19: Mais les jours fériés on travaille pas normalement.
7: Ouais d'accord, mais t'as des jours fériés...
19: On l'emmène quand même, ouais.
7: Ouais mais t'as des jours fériés qui sont payés par le patron.
19: Ah oui, et on y va au boulot, on va au boulot quand même, ouais.
7: Ouais, voilà.
19: Mais il a pas dit qu'il travaillait, il a dit qu'il galait, c'est tout. Hein.
7: Non mais emmenez-vous votre poupée gonflable au travail, c'est simple. Hein.
19: Ouais bah oui, je l'amène les jours fériés, je la dépose devant, je reviens chez moi et puis je la reprends le soir, quoi.
7: D'accord. Ah ok.
19: Ouais.
24: Et toi Gérard?
7: Moi personnellement non.
24: Toi quoi non?
7: Moi j'emmène pas ma poupée gonflable au travail, j'ai pas de poupée gonflable.
18: Eh ben, non, mais... justement j'avais posé la question.
24: Voilà Françoise, pose-lui la question.
11: Je croyais que Sandy elle était à l'accueil.
7: Ouais mais ça c'est différent, Sandy c'est pas une poupée gonflable, d'accord?
11: Ah merde,
24: tu pourras pas la dégonfler.
7: Ok.
11: Ah bah oui.
7: Oui.
11: Ouais. Non rien, on accueille Angela.
25: Bonsoir mon gérer d'amour.
7: Angela s'il te plaît tu vas te calmer, merci.
25: Oh, voilà, Gérard. J'ai repoussé mes pulsions, c'est pas grave.
7: Comment?
25: J'ai repoussé mes pulsions, c'est pas grave.
7: J'ai mal entendu là,
11: c'est trop compliqué.
25: J'ai repoussé mes pulsions.
7: C'est quoi ça?
25: Oh là là.
24: C'est une marque.
13: Page 37, pulsion.
7: Non mais attendez, moi je voudrais bien qu'elle m'explique là.
25: Mais ça veut juste dire que j'ai envie de toi. Ça voulait juste dire que j'avais envie de toi, Gégé, mais si tu me veux pas, c'est pas grave. Hein.
7: Non mais attends, tu as travaillé quand tu parles ?
25: Ah mais je suis réveillée, j'ai juste la voix cassée.
19: Tu l'as troublée, hein.
7: Oh, t'as ta voix cassée, tu veux pas... Tu sais qu'il y a un bon sirop à l'heure actuelle ?
24: Attention,
6: c'est l'heure de la blague.
7: C'est l'heure de la blague. Un bon sirop pour calmer la toux.
19: Il faut rire bientôt, là.
7: Mais non, mais ça, c'est pour les nanas. Un bon sirop de corps d'homme.
19: Ouais.
7: On va s'écouter.
24: Attends, tiens, Gérard. Tu as posé la question ?
7: Non, ben, retirez-vous.
19: Retirez-vous.
7: Tout à l'heure, tu vas me retirer ton double son, toi, parce que sinon tu vas avoir des problèmes.
24: Ça marche ? Allez, Gérard, on n'a pas que ça à faire.
7: Un petit nain, avec des jeans de peur qui puent. Il nous reste plus que
24: 20 minutes.
7: Un petit 20 minutes, grosso modo, à passer ensemble.

0: Donc alors, retirez-vous la batterie de votre poupée quand vous faites l'amour bestial. Ah.
1: Oui.
0: Ça, c'est une question du chef.
1: Ah, d'accord.
2: Trois étoiles.
0: C'est la question, question du chef. Alors, vous voulez que je vous la répète? Non, vous voulez que je vous la répète, la question?
1: Ah, oui,
3: oui.
0: Je pense. Par contre, s'il te plaît, on peut avoir un peu de... Il n'y a pas de ventilo, je voudrais un peu d'air. Donc, retirez-vous. Non, fais-le, s'il te plaît.
2: Qu'est-ce qu'il y a?
0: On t'arrête tes conneries?
2: Bah oui.
0: Ok.
2: Bah ok, deux.
0: Non, laisse ouvert,
2: deux bières, s'il te plaît, deux bières.
0: Non, mais arrêtez vos conneries, là.
2: On te fait de la ventile avec la porte, on a pas de...
0: Tu parles, il n'y a même pas... Il n'y a rien ici.
2: Bah oui.
0: Bon, c'est bon, laisse ouvert, c'est tout. Putain, mardi, ça va...
2: Tu te mangues un peu, là.
0: Retirez-vous.
2: Tu sais ce que tu viens de casser, là? Gérard, tu sais ce que tu viens de casser, là? Les horloges de tous les animateurs.
4: Eh ben
2: merci,
4: bravo.
2: Gérard.
4: Bravo.
2: Bravo.
0: Ça commence à bien faire.
2: Bravo.
0: Et les deux débats, vous me les avez foirés.
2: Bravo.
4: Non, on était bien.
0: Non.
4: Ah, si.
0: Non. Là, ils s'amusent, là. Tiens. Retire. Dégage ta main, là. Ok.
2: Ouais,
0: tu vas te calmer, toi.
2: On a le droit de perdre son sang-froid, des fois.
0: Ouais, mais tu vas te calmer, ok?
2: Hein?
0: Je veux pas de débat de merde, alors la semaine prochaine, t'es plus dans l'équipe. Hop, Manu, c'est pareil. Hop,
2: c'est vrai?
5: Ouais! On a gagné!
0: C'est bien comme ça. Hein? Vous m'avez foiré deux débats cette semaine. Continuez comme ça.
4: Mais le premier était bien.
2: Il y en aurait eu quatre, on aurait foiré les quatre. Hein.
0: Alors retirez-vous. Ah, c'est... Moi, c'est terminé.
2: Ouais, c'est bon.
0: Te fous pas de ma gueule, le fil d'art. Te fous pas de ma gueule.
6: Je vais sortir la chevrotine.
0: D'accord. Retirez-vous la batterie de votre poupée quand vous faites l'amour bestial.
6: Bah oui. Hein.
0: Alors Jean-Pierre.
6: Bah oui.
0: Pourquoi?
4: Pourquoi,
0: oui.
4: Arrêtez de le dire,
0: s'il vous plaît.
6: Pourquoi?
0: Jean-Pierre, pourquoi?
6: Ça aide. Hein.
0: C'est-à-dire?
6: Parce qu'en fait, mais je comprends pas s'il y a une batterie dans la poupée quand tu la mets dans l'eau pour voir si elle est dégonflée, qu'est-ce qui se passe?
0: Mais retirez-vous la batterie!
7: C'est comme Claude François.
0: Retirez-vous la batterie!
6: Oh là là!
7: Il faut pas critiquer Claude François, hein.
0: Non, c'est bon, s'il te plaît, Françoise.
7: Non, parce qu'il y en a un
0: qui... Ouais, non, mais t'inquiète pas, laisse. Angela.
7: Ouais, mais en fait, moi, je suis pas très riche, donc ma poupée gonflable n'a pas de batterie. Mais je suis sûre que si j'en avais une, je l'enlèverais pas, parce que j'en profiterais.
0: Mmh.
7: Parce que ça bouge mieux et tout.
8: Bah, exactement, c'est qu'est-ce que je voulais répondre.
0: D'accord.
7: Bah, c'est bien, mais...
6: Ah ouais, c'est qu'est-ce que j'avais pensé, ouais.
0: C'est bon, s'il vous plaît, on se calme, là.
6: Moi, Gérard, c'est pas qu'est-ce que je voulais répondre, alors.
0: Moustique.
6: Ouais, bah moi, il y a pas de batterie sur la mienne, c'est une solaire. C'est une poupée solaire, il y a une antenne sur le toit. Donc voilà quoi. Gérard?
0: Ça t'amuse, Manu?
6: Bon bah.
2: Non, c'est chiant, c'est nul.
0: Vincent?
9: Oui. Moi, est-ce que j'enlève la batterie?
0: Mm-hmm.
9: Non, je la laisse.
0: Pourquoi?
9: Parce que je trouve ça plus. Parce qu'il y a des petites décharges électriques.
6: Ça stimule.
9: Ça stimule, alors que quand j'ai envie de lui dire des choses dans ses fesses.
0: Lola?
10: Ben non, moi, les manuels, il n'y a pas de batterie, elle est toute simple, la mienne. Hein.
0: Françoise?
7: Ben moi, je voulais répondre la première question, que je décharge...
0: De quoi, merde?
7: J'enlève pas la batterie de ma poupée gonflable, parce que ça, je préfère recevoir des coups de courant. Parce que ça m'excite un petit peu plus.
0: D'accord.
6: Oh, là, bien envoyé.
0: Moi, en principe, je préfère. Je retire pas ma batterie, je retire simplement les piles de la batterie. Parce que ça coûte moins cher.
2: Mais à ce compte-là, t'appelles pas un dépanneur alors?
0: Hey, je t'ai parlé de dépanneur, espèce d'abruti.
6: Bon,
0: alors maintenant, la dernière question, mais de toute manière, je pense.
2: Oh non, elle est chiante la dernière.
6: Ça va chauffer là.
11: De toute manière.
2: Oh, elle est chiante la question.
0: Non, mais attends, c'est toi qui commandes maintenant?
2: Non, mais elle est chiante la dernière.
12: Non, mais moi je trouve aussi qu'elle est bidon. Quoi.
0: Bon, alors si vous êtes pas content, vous mettez deux disques et
2: non,
0: on laisse la
2: mise.
0: Humour!

0: verra. Hein.
1: Alors faites-vous les courses avec votre poupée gonflable. J'avais raison,
2: vous avez prévenu.
0: Ah ouais, c'est vrai. Oui.
1: Alors qui, oui?
0: Moi, Lola.
2: Pourquoi?
0: Tous les jours.
2: Pourquoi?
0: Parce que ça me fait une petite compagnie, c'est mieux. Hein.
1: Mm-hmm.
0: Et puis elle pousse le chariot.
1: D'accord. Françoise?
3: Ben moi, j'emmène ma poupée gonflable avec moi pour faire les courses parce qu'au moins, elle prend exactement le même choix que moi.
1: C'est-à-dire?
3: C'est-à-dire, par exemple, si je veux une banane, elle mange une banane.
1: Mmh. Ouais, mais Françoise, voilà. Si, regarde. Regarde, moi je pose c'est pas du tout le, ça va pas du tout dans le même dans la question. Et admettons qu'on remplace une poupée et qu'on mette un singe à la place.
3: Eh ben pourquoi pas. À ce moment-là, c'est pas une baleine que j'achèterai.
4: C'est une poupée Gérard.
1: Non mais s'il vous plaît, là on se calme. C'est moi qui pose
3: c'est
1: la question.
3: Au moins 10 kilos de banane, hein.
1: Ouais, mais pourquoi?
3: Bah pourquoi? Parce qu'on sait que les singes mangent les bananes.
1: Oui, mais dans ce cas-là, à part les bananes, ils mangent autre chose, les singes.
4: Ils mangent pas des bananes, Gérard.
1: Ils mangent des cacahuètes.
4: Des concombres, il a dit.
3: Ouais, mais
1: les concombres, tout à l'heure, les concombres, tout à l'heure, tu vas t'en mettre un dans le cul et tu vas retourner au
5: stand. Oh, c'est vulgaire.
6: Vulgarité.
1: Ok.
6: Zéro, nul, deux.
1: Donc, Lola?
0: Mais j'ai déjà dit...
1: Non, t'as pas répondu.
0: Mais si, j'ai déjà dit... Qu'elle est avec moi en course.
1: Non, c'est Françoise qui a répondu ça, hein, c'est pas toi.
0: Mais si c'est moi qui l'ai dit.
1: Alors Vincent?
7: Comment?
1: Oh Vincent, tu te réveilles s'il te plaît.
7: Allô?
6: Oui, Vincent. T'es à l'antenne Vincent, c'est parce qu'il y a des problèmes au standard.
7: Ah d'accord.
1: Vincent, tu te réveilles?
7: Ouais, moi je l'emmène faire la course avec moi parce que parfois moi j'oublie des choses, elle me fait hey, pop pop pop pop. Mmh. Et ça, alors t'as oublié de le prendre?
1: D'accord.
7: Cas, excuse-moi, mais c'était super, merci.
1: Moustique?
8: Ouais, bah moi j'emmène aussi, hein, tu sais, genre, j'y connais que dalle. Bon, arrêtez, ça suffit maintenant. Bon.
5: Manu, ça t'amuse, hein.
8: Donc, Gérard, tu m'écoutes?
1: Mmh.
8: Donc, je te disais, donc je l'emmène, elle m'aide à faire les courses, quoi, parce que j'y connais que dalle.
1: D'accord. Angela?
9: Moi, je l'emmène pas parce que quand je suis avec elle, je peux pas me faire draguer.
1: D'accord. Et Jean-Pierre, pour finir?
9: Pourquoi?
7: Ouais, bah.
1: Non, mais attends, Jean-Pierre. Angela, pourquoi?
9: Merde.
1: Bah oui.
5: Bah, elle a oublié le pourquoi.
1: Bon, bah... c'est con parce que là, c'est toi qui poses la question. Maintenant, je te demande pourquoi.
7: Et t'as bien mouché là. Hein.
8: Ah, non, c'est
9: mais...
8: clair.
9: Ah, non, mais réfléchis un peu quand tu bades, quand tu fais les courses avec Sandy. Est-ce que tu te fais draguer par d'autres filles?
7: Bon bah...
1: Attends, Sandy, à ton merde, d'accord?
5: Oh.
9: Non, mais c'est pas ça. Le truc, c'est quand tu te promènes, quand tu fais les courses avec quelqu'un d'autre, tu fais pas draguer.
1: Et attends, de toute manière, que je sois avec Sandy ou autre, de toute manière, il y a toujours des nanas qui m'en regardent, ok? C'est bon pour toi. Jean-Pierre.
6: Je savais pas qu'il était mythomane en plus.
1: Jean-Pierre.
9: Françoise, la première, toi.
1: Pardon, Jean-Pierre.
9: Évidemment, t'en fais que symbole. Françoise.
6: Je comprends pas celle-là.
1: Jean-Pierre.
7: Oui. Oui, bah moi, je l'amène parce que je m'en sers de sac et je mets toute la nourriture dedans, les asperges, les concombres, tout ça, quoi.
1: D'accord.
7: Et le vin, même, des fois.
5: Et toi?
1: Moi, personnellement, non.
5: Mais je voudrais te poser une question, Gérard. Imaginons que, bon, que t'as une poupée gonflable et que tu dis tiens, on va faire les courses, chérie, et en fait elle te dit non, je peux pas venir. T'y vas quand même?
7: Bon bah.
1: Non, j'y vais tout seul et puis c'est tout.
7: De manière.
5: Ouais, mais pourquoi?
1: Bah, j'y vais tout seul, c'est tout.
5: Ouais, mais pourquoi?
1: Je fais mes courses moi-même, je prends mon caddie, puis c'est tout.
7: Pourquoi?
5: Et t'es sûr que si pendant que tu vas faire les courses, elle va pas te tromper?
1: Bah, on verra bien, c'est tout.
5: Ouais, mais pourquoi?
1: Voilà, donc on fait la conclusion et si vous avez. Il vous reste encore. 10 minutes à peine pour me poser des questions, mais sérieusement,
5: voilà,
1: pas des questions cons.
5: Je pose une question chacun.
1: On va demander la conclusion à Françoise du thème du débat.
3: Bah, à peu près pareil, c'était super, sauf qu'au départ, bon, moi, c'était un peu con sur les bords.
1: Bah, ça fait comme le premier. Hein.
3: Bah, voilà.
1: Ok. Lola?
0: Ah oui, c'était super, super excitant.
1: D'accord. Vincent?
7: Bah, moi, j'ai trouvé ça génial.
5: What?
7: Et je regrette qu'on n'ait pas parlé des poupées, des répliques de vieilles dames mortes.
1: Non mais ça, tu vois, Vincent, je vais te dire une chose, c'est un débat que je ferai jamais là-dessus, d'accord?
5: Pas de pub, okay. On a dit pas de pub, Vincent.
1: Moustique?
8: Ouais, bah j'ai trouvé ça bien, genre c'est un thème de débat intéressant et tout, et ça suffit les bruits de moustiques là.
1: Olivier? Tu te sacs?
6: C'est Olivier les bruits de moustiques, c'est
1: bien. Donc Angela?
9: Bah moi je trouve ça très bien. Et puis est-ce que vu que t'es très riche, tu pourrais m'envoyer un chèque de 2000 balles puisque je peux m'acheter une nouvelle poupée gonflable avec batterie?
1: Ouf, là tu rêves. Jean-Pierre?
7: Oui bah on est bien là, moi je trouve qu'on est bien.
8: Ouais c'est vrai on est bien.
1: On est bien, tu veux remplacer Pascal Sebron?
7: Ah non.
1: Eh ben si.
9: Bien. Moi j'ai une question, moi.
7: Tu rappelles Tintin, Gérard.
1: Donc, moi je peux vous dire une chose.
9: Non mais j'ai une question.
1: Non mais attendez, je peux répondre s'il vous plaît.
5: Quand même.
7: Bon ben.
9: D'accord.
1: Donc, sur les six, c'est dommage qu'on a foiré les six premières.
2: Ah non.
1: C'est pas les d'accord. Les six premières ont foiré. Donc, mardi, on va remettre ça au point.
5: On va essayer de foirer les 15.
7: On les refait les six premières mardi.
2: On peut toujours faire mieux.
1: Non, ouais. Non. Il y a 15 jours, c'était bien.
5: Gérard, Max a une idée. On commence tous les débats par celle de la 6ème, comme ça passe, ça débarrera bien.
1: Ouais,
5: tout
1: de suite. Il y a de la merde. Il y a de la merde. Donc, je vous préviens que la semaine prochaine, les débats vont porter sur les ascenseurs et les collectionneurs.
5: Tu sais qu'il y a de l'idée là.
7: Les collectionneurs d'ascenseurs.
9: Super, Gérard.
5: Et à part ça, Gérard, tu peux nous donner ta conclusion quand même, parce qu'on attend ça.
1: La conclusion, c'est que ce soir,
5: ça s'est mal passé le premier débat.
1: Vous me laissez
5: les premières questions, on sait déjà. C'est pas vrai, Gérard.
1: Tous les deux.
5: Je suis pas d'accord. J'ai écouté le premier débat. À part les 20 premières minutes où Philippe a voulu prendre des habitués et s'est trompé. Sinon, après, ça s'est extrêmement bien passé. T'es pas d'accord?
1: Non.
5: Oui, à part 20 minutes, donc c'est pas les deux débats.
1: Sur les deux débats, c'est con.
5: Non mais
1: c'est con,
5: bien.
1: Ça s'est passé comme ça. Et puis à part toi, c'est pas la peine de faire le singe là-bas. Tu dégages, toi, tu fais pas partie de l'équipe. Merci. Donc maintenant, si vous voulez me poser, vous allez voir.
5: C'est ça, ta conclusion au débat des poupées gonflables.
1: Ouais, non, mais pourquoi, moi sur la conclusion des deux, c'est dommage parce que Fuldar a fait le con et Manu a fait le con. Donc je vais régler ça mardi. Mais sinon bon.
2: Et pourquoi
1: toi, tu continues?
2: Mais pourquoi Gérard?
1: Tu continues là? Tu vas arrêter s'il te plaît?
5: Il y a rien.
1: Non, il y a rien, connard.
10: Qu'est-ce qu'il y a, tu vois?
5: Bah, il y a rien, regarde, tu peux écouter. Hein.
1: Ouais.
10: Passe le casque.
1: Ouais, non, mais attends.
10: Écoute, non, moi, parle pour moi, parle. Un.
1: Il va pas jouer comme ça.
5: Ouais, tu deviens hystérique, tu deviens un peu fou.
1: Donc.
5: Mais c'est mon micro là!
1: Tu m'éteins ça, s'il te plaît!
5: Mais c'est éteint!
1: Arrête, fil d'art aussi!
5: Mais c'est éteint, mais y'a rien là!
10: Reste là, c'est bien.
5: Bah allume-le, mais t'es quoi ton ça? Mais c'est mon micro, je te dis, y'a rien d'allumé!
7: Bon, cette bannière, c'est le bordel. Hein.
2: Quoi, je peux allumer mon micro, Gérard? Pourquoi tu me l'éteins?
7: Ouais.
1: Donc je vous ai éteint.
7: Je vais te dire.
1: Fil d'art!
5: Mais c'est mon micro!
7: C'est clair.
1: Fildar, ça suffit!
7: Il fait un caca nerveux, là, ça y est. Non, mais là, c'est juste qu'ils ont enlevé les effets de son, là. C'est sa voix normale.
2: On a enlevé
1: donc,
2: le traitement.
1: Il vous reste 6 minutes pour me poser une question chacune.
7: Oh, chacun une. Chacun une.
9: Allez, on y va.
1: Alors, Jean-Pierre.
7: Ah non, pas...
5: Jean-Pierre.
7: Françoise en premier.
1: Jean-Pierre!
7: Honneur aux dames, hein.
5: C'est mon micro,
9: allez,
5: bordel.
9: Jean-Pierre.
5: Oh là là.
1: Jean-Pierre.
7: Oui.
1: Tu te réveilles? Sinon, on arrête.
7: Oh bah non, la liste.
5: Bah Jean-Pierre, prends un truc.
7: Une question, Jean-Pierre. Vas-y, Jean-Pierre. Mais en fait, c'est une double question, quoi.
1: Ouais, tu poses une question, c'est tout.
7: Hein?
1: Une question.
7: Pourquoi une double, c'est trop dur pour répondre? Bon, en fait, ma double question, c'est...
1: Bon,
7: c'est que... Cette histoire de coton-tige, là, c'est vrai ou pas?
1: Tu m'éteins ça. Tu m'éteins ça tout de suite.
5: C'est mon micro.
7: Bon, bah, il t'écoute pas. Bon, bah... Non, tu m'écoutes, Gérard? Là, il veut pas m'écouter. Hein.
1: Moi, je t'écoute, dépêche-toi.
7: Non, il m'écoute pas, là. Non, bah non. Allô, Gérard, on t'entend plus, là.
2: Je pense...
7: Allô,
2: si, vous l'entendez. Je pense que Vincent, il a une question.
7: Allô? Allô, oui, Gérard, on t'entend pas.
1: Bon, Vincent.
2: Mais si.
7: Moi, j'ai une question, oui.
2: Voilà.
7: Qu'est-ce que tu penses des clochards sur la bande FM?
1: Tu veux parler de quoi, là?
7: Bon, ben, comment?
1: Fildar, t'arrêtes, s'il te plaît. D'accord. Vincent, ta question, j'y répondrai pas.
7: Pourquoi est-ce que tu penses que c'est une bonne chose qu'il y ait des clodos sur la bande FM?
1: Tu dégages.
7: Bon, ça suffit le bordel. Allez, hop.
9: Allez, Gérard,
5: tu peux quand même annoncer ce qui arrive.
7: Il est plus là.
5: Tu peux quand même annoncer la suite.
1: Donc vous allez, malgré que ça s'est mal passé, vous allez retrouver un remix et c'est tout.
9: Oh non.
5: Non, mais après la suite.
7: Et les questions?
9: Les questions, je vous ai promis des questions.
5: De quoi?
9: Il a mué, là, attention.
7: Donnez-lui un micro.
5: C'est rare.
7: Bon.
5: Bon bah prends mon micro, comme ça t'auras pas de problème. Annonce l'animateur qui suit et tout là.
7: On t'enlève les doigts du cul et tu parles ou quoi?
5: Ouais, t'es pro ou t'es pas pro, Gérard? Allez hop. Allez Gérard.
7: Enlève les doigts du cul, Gérard.
5: Prends le micro, Gérard.
1: Et là vous allez retrouver Manu pour la nuit sans pub. Et comme excuse-moi, c'est Rousseau pour la nuit sans pub.
7: Et
1: voilà.
7: Questions à poser.
1: Non, mais quand t'auras tes conneries, toi, on verra. Donc vous allez retrouver Rousseau pour la nuit sans pub. Et puis ben, vous allez retrouver Max et le Star System à partir de 22h demain. Bah bonne nuit à tous.
10: Il y en a plein qui voulaient te poser des questions.
11: Ouais, ouais. Comment on fait? On peut pas.
5: Alors, on peut pas envoyer le remix là. Hein.
11: Alors
5: mais on apprendra à quoi? Des places pour la loco. Ouais, en plus, tu l'as pas dit.
1: Et n'oubliez pas les places pour aller à la loco demain soir au platine. Vous allez retrouver Jean-Marc Astronbez et Max pour finir et qui va faire la fermeture jusqu'à 6h du matin. Donc on vous souhaite une bonne nuit à tous. Et... Non mais c'est lui là qui s'amuse.
12: Non.
1: Ouais il s'amuse là. Alors moi c'est terminé, moi je fais plus de débat comme ça.
12: Non mais attends, viens voir, mais t'as pas dit au revoir aux gens.
1: Bah ouais.
12: Au revoir, mais allez.
10: Mais c'est le micro ça, oh là là.
1: Donc je remercie tous ceux qui ont participé au débat. Donc sur, vous êtes deux caves, c'est tout.
10: Merci.
1: Je veux plus de vous dans l'équipe.
10: Les caves à 20, caves à... Là, les places pour maintenant les filles aux 0.
1: Alors, Si vous voulez appeler pour avoir des places pour la loco, vous faites le 0803 08 5000 et...
10: Que des nanas
1: pour vendredi. Voilà, donc Max vous attend son art avec Manu. Bonne nuit à tous. Tiens, ça t'apprendra de faire le con. Voilà, donc là vous allez écouter un remix.
10: Malheur Gérard.
1: Merde.
10: Qu'est-ce qui se passe?
1: Putain.
10: Gérard, qu'est-ce que tu fous? Merde.
1: Merde.
10: Tu vas tout casser Gérard. Je crois que ça y est.
1: Hein. Envoie le remix là, abruti. Donc quoi, va te faire sauter toi-même, abruti.
13: Voilà, ça y est, on y est. Il est minuit et 9 minutes, un petit peu de retard, mais c'est pas grave. Encore 2h51 de pur bonheur et de Gérard qui est avec nous et qui est en train de s'installer. Il est en train de régler son micro. Au lieu de le faire 5 minutes avant, il faut qu'il le fasse pendant le jingle. Il rentre en jingle et après il installe son casque, il règle son micro, la hauteur du volant, machin, etc. Gérard, bon, cette première heure avant d'attaquer le débat sur les relations amoureuses, on va donc d'abord on va dire bonsoir à Rigo. Salut Rigo.
14: Bonsoir.
13: Et donc tout le monde est là, Anka, Manu, Fildar et tout le monde. Hein. Pendant cette première heure, inutile de nous joindre au 0803 08 5000. Gardez votre énergie pour tout à l'heure lors des débats. Alors, et on va faire une chose qu'on n'a jamais faite, c'est tout simplement de te parler de toi. D'abord, d'où tu viens, Gérard? Exactement. Où es-tu né?
14: Ah plutôt.
13: Donc en fin de compte, tu es un enfant de Paris, de la banlieue, quoi.
14: Voilà.
13: D'accord. Donc t'as été à l'école en banlieue parisienne, c'est ça? Enfin, t'as été à l'école en banlieue parisienne.
14: Mmh.
13: D'accord. Comment sans aller jusqu'au niveau d'études, mais comment c'est? Est-ce que tu gardes des bons souvenirs de l'école?
14: Pas trop, parce que bon, j'ai eu quand même des petits problèmes, donc je ne dirais pas lesquels.
13: Non, c'est-à-dire des problèmes mais d'ordre professeur avec tes élèves, tu t'entendais pas très très bien, c'est quoi?
14: Vis-à-vis des parents.
13: Vis-à-vis des parents, de tes parents à toi?
14: Soi-disant. Non mais c'est tout. On avait dit que...
13: Non, d'accord, ok. Mais je veux dire, sinon, est-ce que tu gardes de bons souvenirs avec des élèves? Est-ce que tu te souviens d'un... Sans donner le nom de famille, d'un prénom, est-ce que tu avais un super pote à toi quand tu étais en maternelle ou en école scolaire avant d'arriver au...
14: Non, parce que là où j'étais...
13: Intervenir.
14: Ouais. Là où j'étais, je pouvais pas avoir de bons souvenirs. Hein. Si tu veux, bon, tu sais très bien le problème, on en a discuté, on avait dit qu'on n'en parlerait pas trop à l'antenne.
13: Non, mais tu dis ce que tu as envie de dire,
10: mais c'est un peu des initiales.
13: Tu peux en dire,
14: Non,
13: mais Gérard, tu peux dire sans te dévoiler, je veux dire.
14: Bah...
13: Donc, t'as pas de bons copains. T'as pas de souvenir de bons copains au bahut.
14: Non.
13: Et de professeurs non plus, tu trouvais marrant ou un cours qui te trouvais sympa. Quelle était ta matière préférée?
14: De matière préférée, on me laissait dans le fond d'une classe, c'est tout.
13: Depuis le début? Mmh. Et t'avais une matière préférée au fond de la classe ou pas?
14: Non.
13: Fécale.
14: Non.
13: Sérieux, on a dit, s'il vous plaît.
14: Bah, sinon, sérieux?
13: Fécale, c'est quoi?
14: C'est quoi
15: C'est de la physique chimie.
14: Non, mais non. De manière.
15: Sixième, il a arrêté.
14: Non, même pas.
15: Tu fais de la physique en chimie, hein, sixième.
14: Bon, bref. Donc, pour l'école, pas très bon souvenir. Donc, tu quittes l'école. Ton premier job, ça a été quoi?
15: De l'intérim. Travailler Travailler en manutention.
14: Ouais, d'accord.
15: Non, même pas.
14: D'accord.
15: Même pas, parce que j'ai arrêté l'école à 17 ans. Disons, c'est moi qui ai fait une fugue de là où j'étais.
14: Ah, donc, t'as fait une fugue?
15: Bah oui.
14: Pourquoi?
15: Bah parce que là où j'étais, c'était pas un truc qui était pour moi.
14: Ouais, t'es pas bien.
15: Tu te sentais pas bien. C'est-à-dire que
14: non, c'était... mais c'est pas ça, c'est que.
15: Pas assez de liberté? Non, c'est pas ça, c'est que bon, j'ai pas voulu trop en parler. Pourtant, si que toi tu le sais, toi, parce que je t'en avais parlé plusieurs fois. Même Arnold qui est là peut intervenir aussi s'il veut.
14: Non, mais toi surtout, vas-y.
15: Bah, disons, moi, j'ai pas gardé de souvenir de ce qui m'est arrivé, parce que bon.
14: Pourquoi t'as fait cette fugue? Parce que
15: s'est passé. Bon, si tu veux que je dévoile tout, hein, on va le dévoiler. Mais ça,
14: non, mais t'inquiète pas.
15: Ça, après, ça restera entre nous et je veux pas qu'il y ait des saloperies qui viennent comme ça. Donc, c'est comme Phil Darbe, savoir. D'où je viens de la DAS.
14: D'accord. Oui, donc c'est là-bas, enfin, que t'étais pas bien.
15: D'accord. Voilà, okay. Donc, de l'âge de
14: 5... déjà dit, on l'avait déjà dit, ça.
15: De l'âge de 5 mois jusqu'à 18 ans. Bon, à 17 ans, j'ai fait une fugue, j'ai été récupéré par les gendarmes et ils m'ont ramené avec les menottes dans le train jusqu'au tribunal de Nanterre pour enfants.
14: D'accord.
15: Voilà, mais, terminé.
14: Quand on est de quand on vient de là, de la DAS, donc, t'as été dans des familles d'accueil?
15: Oui,
14: ça se passait pas bien.
15: Non,
14: jamais, à aucun moment.
15: Et là, bon, le dernier centre que j'ai fait, c'est dans le Loir-et-Cher, donc
14: la centre commercial.
15: Non. Centre.
14: Ah oui, d'accord.
15: Centre pour enfants.
14: D'accord.
15: Donc j'étais là-bas et ça s'est très mal terminé. La directrice, bon.
14: Donc t'as fait quoi? Donc du coup, tu t'es retrouvé dans la rue avec ton sac. À l'âge de 20 ans, 21 ans, tu t'es retrouvé comment?
15: À l'âge de...
14: Une fois que t'es décidé que t'as pu quitter la DAS, tu t'es dit stop, j'arrête, j'y retourne plus, donc
15: non,
14: on t'a mis dehors.
15: Je me suis retrouvé au tribunal de Nanterre. C'est de là que, soi-disant, une personne qui serait venue au tribunal de Nanterre en disant comme quoi que j'étais leur fils. Donc, pour l'instant, j'ignore encore les circonstances.
14: Non, mais ça, c'est une chose. Mais après ce fameux procès, qu'est-ce qui s'est passé? Tu t'es retrouvé dans la rue?
15: Ben non, je me suis retrouvé chez eux. Et puis bon, on m'a dit, si tu fais pas ce qu'on te dit, bon, ben, on te met en marine jusqu'à...
14: L'armée, quoi.
15: Placé à la marine, c'est-à-dire faire mon service militaire dans la marine.
14: C'est ce qu'on te dit, ce que je dis, c'est vrai, au service militaire, faire la marine, l'armée, quoi.
15: Voilà, donc, jusqu'à...
14: Donc t'étais dans une famille dont on t'a dit que c'était ta vraie famille.
15: Voilà, soi-disant,
14: parce qu'aujourd'hui, c'est pas ta vraie famille.
15: Bah, tu sais, j'ignore.
14: Tu ignores, d'accord, ok.
15: Mais donc, j'ignore tout ce qui se passe.
14: D'accord.
16: Le nom que tu portes, c'est ton vrai nom ou pas?
15: Non, parce que je ne connais pas mon père.
14: D'accord, donc le nom qu'on t'a donné, c'est le nom de cette famille-là, mais ça trouve
15: non,
14: que c'est pas
15: ton père. Non, mais je porte le nom
14: de ta mère.
15: De soi-disant mon père,
14: d'accord,
15: que je ne connais pas.
14: D'accord. Alors bon, alors...
15: Si on pouvait arrêter de parler de ça, parce que sinon...
14: Cool. Alors
15: non,
14: attends.
15: Il y a une chose que j'aurais bien voulu faire, et c'est dommage, il n'y a qu'un représentant qui est là, de l'équipe que tu connaissais très bien le matin... Donc, il peut intervenir.
14: Mais non, mais dis ce que t'as à dire, toi.
15: Non, mais, moi,
14: intervenir les autres, c'est toi qu'on veut faire.
15: Non, mais moi, j'aurais bien voulu essayer de voir avec Doc pour savoir exactement ce qu'il en pensait, lui. Parce que Non, parce que lui, il est quand même bien placé pour...
14: On lui transmettra. On va continuer, donc on va changer de sujet. Donc on va parler de ce métier, moi. Donc le métier qui a fait connaître Gérard et que t'aimes beaucoup mettre en avant, c'est routier. À quel moment t'as eu le déclic de vouloir être routier? Et comment ça s'est passé?
15: Bah depuis l'âge de 5... depuis l'âge de 10 ans... Ça m'a passionné, je voyais des camions, c'était ma passion.
14: Tu voyais ça dans la rue, dans les séries, à la télé, partout?
15: Dans la rue, je voyais plein de camions. Pour moi, c'était ma passion.
14: Mm-hmm.
15: Et ça a toujours été ma passion d'être routier. Donc c'est pour ça que j'ai passé mon permis. Donc je suis devenu routier. Bon, malheureusement maintenant je ne peux plus le faire, mais je salue tous mes potes routiers. Mm-hmm. Donc ils se reconnaîtront largement. Il y en a beaucoup.
17: D'accord.
15: Donc t'as voulu être routier, tu l'as été, t'es rentré dans une société. Mm-hmm. T'as eu justement ce qu'on dit qui fait que tu ne peux plus être, c'est-à-dire t'as eu un accident.
17: Voilà.
15: Qu'est-ce qui s'est passé justement cet accident? Parce que tu nous as déjà parlé de verglas, un accident de camion.
17: Je l'ai juste demandé avant, est-ce que t'as eu des difficultés à passer le permis poids lourd ou pas? Parce que hier on a eu Thierry. Ouais. Qui lui l'a passé, le tiré de la sécu, il a passé son permis poids lourd, il nous l'a dit, et il a dit que c'était dur parce qu'il fallait faire des marches arrière avec un semi-remorque. Fin...
15: Non, mais lui, ce qu'il a passé, c'est le super lourd, donc le 40 tonnes.
17: Ouais.
15: Moi, j'ai que le 19 tonnes. Donc le 40 tonnes, c'est différent parce qu'il faut, avec l'auto-école, ils te font reculer avec la remorque.
17: Non.
15: Il y a 19 tonnes.
17: Voilà. D'accord.
15: Alors donc après, donc ce qu'est-ce qui s'est passé? Donc combien de temps t'as été routier? Ben j'ai été routier 3 ans.
17: 3 ans.
15: Jusqu'à cet hiver où voilà. Il y a eu une plaque de verglas, t'as eu un accident. Qu'est-ce qui s'est passé d'ailleurs dans ce moment-là? C'est que t'avais un peu bu, c'était quoi?
17: Non, une erreur d'attention.
15: Non.
17: Mauvaise visibilité.
15: Non, c'est pas ça. C'est que sur la normalement comme c'était le lendemain des le jour des vacances. Mm-hmm. Donc en 93, donc 5 janvier 93, je m'en souviens très bien, ça fait 6 ans maintenant. Mmh.
17: Ça
15: fait peut-être hier, ça, carrément.
17: Ça fait 8 ans. Donc ce qui s'est passé, c'est que là, je devais aller à Dourdan charger un complet pour aller à Rouen, donc au centre hospitalier de Rouen.
15: Ah, donc tu faisais quand même des grandes distances.
17: Bah oui.
15: Tu rentrais pas chez toi tous les soirs.
17: Ah si.
15: Ah si, quand même, oui.
17: Si, je m'arrêtais à Poissy.
15: Tu vidais là-bas?
17: Je vidais une palette
15: et après tu rentrais.
17: Non, je vidais une palette de parfum pour Poissy, donc Rochat, donc.
15: Ouais, d'accord.
17: Et après, je continuais sur Rouen.
15: D'accord.
17: Au centre hospitalier.
15: Et là, c'était les vacances, ce fameux 5 janvier 93.
17: Voilà, donc t'avais pas le droit aux autoroutes. Et donc, j'ai pris une départementale et là, c'était pas sablé. Et donc,
15: Mais t'allais vite, tu roulais vite?
17: Non. J'étais
15: à vitesse normale, quoi.
17: Normal, et celui qui m'a percuté, lui.
15: On t'a percuté. C'est l'erreur de quelqu'un.
17: Ben, c'est un semi-remorque. Donc, avant c'était un 38 tonnes qui m'a percuté. Donc, c'est lui, en fin de compte, qui a pas vu que j'étais en whirling déjà, parce que j'étais déjà en travers de la.
15: T'étais en whirling?
17: Ben, en travers de la route. Donc, il a pas pu. Comme il y avait un peu de brouillard, donc il n'a pas pu voir, et donc il m'a percuté. Moi,
15: mais toi, t'avais déjà eu un accident, c'est-à-dire que t'avais quitté la route.
17: Ah, mais moi, j'étais déjà en travers. Lui, il m'a percuté.
15: Ah, donc c'est pas lui qui t'a mis en travers. C'est toi qui étais tout seul à cause du verglas, et lui, en plus, il a pas eu le temps de freiner, t'as rentré dedans.
17: Voilà.
15: Et c'est à cause de ce truc-là que t'as eu. Donc t'as été hospitalisé, c'est un accident assez grave.
17: Oui, quand même.
15: Hospitalisé.
17: Je suis resté quand même 6 mois, un peu plus de 6 mois
15: à l'hôpital,
17: sans pouvoir
15: bouger. Donc tu étais sur un fauteuil roulant.
17: Voilà.
15: Rééducation ensuite. Mais t'avais une vie de famille. T'as tout perdu. Plus ou moins à cause de ça ou.
17: Disons, c'est à cause de ça en fin de compte. Hein.
15: Mais pas avant, sinon tout se passait bien avant.
17: Ça s'est bien passé, mais donc dès que j'ai commencé à faire à dire que je faisais de la route, bon, ça s'est un peu mal terminé.
15: Ouais.
17: Donc ça y a pas plu. Bon, ma fille, que je te dise tout.
15: Bon, enfin tu dis ce que t'as envie de dire. Attention, que je dise pas, qu'on dise pas après que t'es obligé de dire. Tu dis ce que t'as envie de dire.
17: Non, mais ma fille.
15: C'est vrai qu'on va respecter. Hein.
17: Ma fille que je ne vois plus à l'heure actuelle et que j'y fais des gros bisous malgré qu'il y a beaucoup de gens de Lyon qui nous écoutent. Mm-hmm. Dès qu'elle voyait un camion, elle disait c'est papa.
15: Ouais.
17: Et alors que j'étais déjà hospitalisé.
15: D'accord. Et après quand t'es rentré donc de l'hôpital et donc qu'est-ce qui s'est passé? C'est qu'elle est partie, ils sont partis. Ils
17: ont... Elle est partie puis.
15: D'accord.
17: La petite,
15: et c'est à ce moment-là qu'on s'est connus.
17: Voilà.
15: Parce que là t'étais dans le trou, t'en pouvais plus. T'es tombé
17: j'ai commencé bien avant qu'on se connaisse.
15: À picoler.
17: Disons, j'ai commencé comme ça, puis bon, après, ça a été la
15: décatombe.
17: La décatombe, jusqu'à,
15: dire jusqu'à temps qu'on se connaisse.
18: Ouais.
15: Bon, même quand
18: tout encore dedans. Hein,
15: quand même quand, quand on s'est connu, ouais, bon.
18: Un petit peu.
15: Il y, y a eu quelques embrouilles. Bon, sinon, après, bon, il y a eu.
18: On peut dire, t'as fait une cure pour t'arrêter quand même.
15: Bah oui, mais en fin de compte, ça, ça a servi à rien parce que bon, plus les années passaient,
18: ouais.
15: Et plus je repensais à,
18: ouais, juste
15: à ma fille.
18: Ouais.
15: Mais non, mais j'aime bien parce que en fin de compte,
18: on... t'étais pas très motivé à avoir envie d'arrêter réellement.
15: De quoi?
18: Bah quand tu buvais un peu, quand tu voulais faire une cure, parce qu'il faut être motivé, c'est comme quelqu'un qui décide d'arrêter de fumer ou qui se drogue sans avoir envie.
15: Disons,
18: forcer quelqu'un à le faire parce qu'il est, parce que toi t'étais, je me souviens, t'avais été obligé, on t'avait obligé. T'as eu un procès ou je sais pas quoi, et pour bonne conduite, il fallait absolument que tu fasses ça.
15: Non, mais
18: c'est pas ton propre chef.
15: Non, mais c'est pas ça, c'est que on m'a obligé dans un sens oui et non pour parce que j'avais des voisins, j'avais tout fermé, les volets et tout. J'avais marqué comme quoi que je ne voulais plus qu'on me dérange et puis tout. Donc ils ont fait.
18: À l'époque on se connaissait.
15: Bah oui.
18: Et t'avais toujours les volets fermés, ouais, c'est vrai.
15: Ouais. Donc ils ont fait intervenir la police et les pompiers. Bon, c'est de là que ça s'est passé.
18: Ouais.
15: Puis après, bon,
18: aujourd'hui,
15: on s'est connus. Donc bon, je dis pas que ça. Je peux pas dire que ça va encore bien, parce que je repense toujours à elle.
18: Mmh.
15: Je sais que là, son anniversaire est passé, je la vois toujours pas.
18: D'accord.
15: Je suis en train de me battre pour essayer de la voir.
18: Mais t'as plus de nouvelles, tu sais plus où elle est du tout.
15: Bah disons, je sais qu'elle est avec mon ex-femme,
18: ouais,
15: sur Lyon,
18: ouais,
15: mais pour l'instant, I'm done passing the vie, donc...
18: D'accord.
15: Donc je peux pas certifier si elle va bien.
18: D'accord.
15: Bon, j'ai une photo d'elle, mais que je ne peux pas. Je peux pas la regarder, puis je
18: ne
15: peux pas
18: se revoir. Bien sûr.
15: Parce que moi, ça me fait trop mal au cœur, parce que bon, ça fait quand même de 95 qu'elle est partie, donc ça fait déjà 6 ans.
18: Ouais, ça fait 6 ans, ouais.
15: 6 ans qu'elle est partie, donc.
18: Bon. Alors. En dehors de ça, on va changer de sujet. Il y a un truc quand même qui passionne également les gens, c'est que quand on a préparé cette petite heure, beaucoup d'envois des messages internet, des gens voulaient savoir beaucoup de choses te concernant sur Gérard de Suresnes. Quelles sont les passions de Gérard?
15: Alors les passions, c'est la pêche.
18: Ouais.
15: J'aimais bien faire aller à la pêche.
18: Ouais.
15: Quel genre de pêche?
18: Pêche à la mouche?
15: Non, gardon, tout ça.
18: Ouais.
15: Camping quand même parce que bon quand j'ai eu des petits problèmes bon je partais avec une mobylette et puis
18: Ah t'as eu une mobylette? Une fois comme mobylette?
15: Je dirais pas la marque.
18: Non mais j'ai une 103
15: Non
18: 51.
15: Ouais voilà mais j'étais jusqu'à Orléans.
18: Ah ouais quand même.
15: Avec.
18: Au camping d'Orléans.
15: Et puis bon.
18: C'est bien le camping?
15: Non, parce que t'as pas trop d'entourage derrière.
18: Mmh. Non, donc t'as des passions, donc là, tu as dit la
15: pêche.
18: La pêche, la camping.
15: Le camping, et puis la Formule 1, ça...
18: Justement, la Formule 1.
15: La Formule 1.
18: Ça a même fait un débat.
15: Mmh.
18: On avait fait un débat sur la pêche aussi, qui était pas mal. La pêche et la chasse, à l'époque. Mais tu t'en souviens plus?
15: Non.
18: Tu devais être encore sur l'alcool.
15: Non,
18: mais c'est pas grave, la Formule 1.
15: T'aurais voulu en faire un métier ou pas?
18: De quoi de
15: la Formule 1?
18: Non.
15: Si t'avais pu?
18: Non.
15: Et de la pêche? Non. Pêche, à la rigueur, je dirais pas que j'y retournerai pas.
18: C'est un beau métier, pêcheur.
15: Non, mais je dis pas que j'y retournerai pas par la suite. Hein.
18: Enfin, c'est dur, faut se lever tôt quand même.
15: Ouais, mais ça me dérange pas de me lever tôt.
18: Tu te vois sur un bateau et tout, partir le matin à la pêche?
15: Non, je vais pas en mer.
18: Tu veux partir avec un chalutier, mais en rivière?
15: Non, je vais au bord des lacs.
18: Ah oui, d'accord, en chalutier, bord des lacs, quoi. D'accord, ok.
15: Non, je vais au bord des lacs, c'est tout.
18: Bon, bah sinon, tu loues une petite péniche et tu fais le canal du Midi, quoi.
15: Ouais,
18: si tu veux. C'est le bon pêcheur, quoi. Mais Formule 1, donc, c'est ta passion.
15: Ah ouais, ça.
18: Quel est pour toi le plus grand pour toi?
15: Pour moi, j'aimais bien Ayrton Senna. Bon, malheureusement, il est parti.
18: Il est à la retraite, oui.
15: Alain Prost, j'aimais bien aussi.
18: Mm-hmm. Qu'est-ce que t'aimes dans ce... qu'est-ce qui te passionne dans cette Formule 1? C'est quoi que t'aimes là-dedans?
15: Bah, j'aime bien, c'est au moment du départ et les ravitaillements.
18: Tout le reste, c'est chiant.
15: Non, mais après, quand tu les vois, ils se doublent, tout ça, c'est pas trop intéressant. Mais le mieux, c'est le départ et...
18: Ouais.
15: Et les ravitaillements.
18: Ouais, ça pourrait être... Non, mais tu pourrais aimer la moto, tu pourrais aimer à ce moment les rallyes. Non mais le Paris-Dakar quoi. Non, toi t'aimes bien le Paris-Dakar, c'est surtout le 1er janvier à minuit et le 31 janvier à midi quoi.
15: Non, j'aime pas trop Paris-Dakar. Non. Si par contre ce qui me passionne.
18: Il y a un départ, il n'y a rien. Hein.
15: Ouais, non mais ce que j'aime bien dans des rallyes comme ça, c'est que c'est dommage que y en aille pas beaucoup à part dans le Paris-Dakar. Ouais. C'est que c'est le Paris-Dakar, j'ai vu, il y avait les camions, mais ils nous les font pas boire assez.
18: Bah, ils comptent faire un Paris-Dakar en Australie. Hein. Donc ouais, il faut créer Paris-Dakar, mais dès que ça sera fait, ils vont nous le dire. Sur la Formule 1, alors. Donc ce que t'as avant tout, c'est la vitesse, je sais pas, c'est quoi? C'est le goût du risque, tu. Je sais pas, parce que bon, ça me paraît un peu bizarre de dire ma passion comme sport, c'est ça, la Formule 1.
15: Non, mais
18: en fin de compte, c'est juste les ravitaillements et le départ qui te passionnent là-dedans.
15: Non, mais c'est la vitesse et puis le risque.
18: Le risque? Ah, tu trouves qu'ils risquent, pour toi, ils risquent leur peau.
15: Ah oui. Ouais, même quand je vois les essais.
18: Ouais. Est-ce que tu considères qu'un comme Schumacher aujourd'hui, dont on dit qu'il gagne 22 millions par mois,
15: ouais, non, mais
18: au total, tout compris, est-ce que ça te paraît énorme aujourd'hui les sommes des sportifs plus que de la Formule 1, même les joueurs de football? Est-ce que ça t'écœure, toi, qui a de la difficulté tous les jours à finir tes fins de mois, d'entendre quand même tes sportifs préférés gagner des millions? Est-ce que ça t'écœure? Est-ce que tu trouves ça normal que taper dans un ballon, gagner 1,5 million par mois, que de conduire avec un volant
15: Non mais ça me dégoûte. Ça me dégoûte.
18: Pourquoi?
15: Non, ça me dégoûte parce qu'ils sont trop payés.
18: Parti politique. Pourquoi?
19: Non mais ils le font pour toi.
15: Non mais ils sont trop payés.
18: Pourquoi ils sont trop payés? Attends.
15: Non mais ils sont trop payés là-dedans. Attends, t'en as d'autres qui gagnent quoi? La moitié de ce qu'ils gagnent? Même pas la moitié. Encore, je suis généreux, je dis la moitié. Par exemple.
18: La moitié quand même d'un million, ça fait toujours 500 000 francs, ça va,
15: ouais,
18: c'est honnête.
15: Bah ouais, mais qu'est-ce que tu veux vivre avec 500 000 francs par mois? Tu peux pas. Tu peux pas vivre.
18: Eh ouais.
15: Tu peux pas, je suis désolé.
18: Si, on peut, mais c'est difficile.
19: Ouais,
18: à ce moment-là, il faut avoir quelqu'un dans la famille, il faut quelqu'un dans le couple qui gère le budget. Parce
15: ouais,
18: que...
15: mais... Non, ah, mais
18: attends,
15: même.
18: Faut se serrer la ceinture quand même.
15: Ouais,
18: non, mais attends, j'ai pas dit. Non, mais à 500 000 francs, par mois, il faut se serrer la ceinture. Mais tu peux faire quand même des trucs sympas.
15: Ouais, quoi?
19: 2-3 restos, pas plus.
18: Oh non,
15: pas au dingue, 2-3 restos.
18: Un McDo samedi.
19: Attends.
18: Soyons clairs, là je rejoins Gérard. Tu gagnes 500 000 francs par mois. T'as un loyer, 4-5 000 francs.
15: T'es foutu,
18: tu vas payer l'EDF, machin, t'en as pour 400-500 balles. L'hiver, tu fais le chauffage, tu vas rajouter 500-600 balles.
19: Les courses?
18: Les courses, 2000 balles par mois.
15: Non,
18: Non, mais attends, je termine de ce que je dis. Non, mais il a raison, 2-3 loisirs, un mec qui a mis à jouer au loto, tout ça, il fait des grilles pendant le mois. Fait qu'au total, tu dois retirer à peu près 10 000 francs. C'est-à-dire qu'il te reste plus que 400 990 000 francs. Pour vivre?
15: Non, mais même, tu peux pas.
19: Tu peux même pas mettre de côté,
18: tu peux pas
19: partir en voyage.
18: C'est difficile, reconnaissez-le. Ou alors, il faut être raisonnable. Quand tu gagnes 500 000 francs par mois, il faut pas vivre avec un loyer de 5 000 francs par mois.
15: Non. Non, mais même,
19: comment tu fais? Tu peux pas acheter non plus, donc.
18: Je sais pas, Gérard, toi. Pour toi, un mec qui gagne seulement 500 000 francs par mois, sa journée se résume à quoi pour toi? C'est de la survie?
15: Ouais. Moi, personnellement, de toute manière, même avec un loyer, avec le téléphone, l'EDF, les courses, plus l'habillement, avec 500 000 francs, il ne peut pas y arriver. Je suis désolé. Il ne peut pas y arriver. Alors, le mec qui arrive, qui dit qu'il peut y arriver, ben, qu'il me le dise.
19: Tu lui tires son chapeau avant autre chose.
15: Non, mais qu'il me le dise.
18: Si, voilà, faut peut-être qu'il soit célibataire, mais il peut pas avoir une vie de famille avec tes enfants.
15: Ah ben ça, c'est clair et net. Hein.
18: Parce qu'un mec qui gagne 500 000 francs par mois, et qui ose avoir une famille, c'est les foutre dans la merde.
15: Ouais, ça
18: c'est clair.
15: Il y a la pension alimentaire derrière.
19: Parce que sinon, si la femme, elle bosse.
18: Ouais, mais faut
15: être.
18: Dans ces cas-là, il faudrait que la femme gagne effectivement elle aussi 500 000 francs par mois, ce qui nous fait 1 million par mois. Là, tu peux commencer un petit peu à t'amuser. Tu peux te permettre une folie.
15: Là, avec 1 million par mois, tu peux y arriver tranquille.
19: Ouais, tranquille. Tu peux faire quoi de plus?
15: Ah bah attends, tu peux faire tout ce que tu veux, tu peux aller en boîte, tu peux aller au resto tous les week-ends. Hein.
18: Tous les week-ends. Ouais, le samedi du week-end, pas tous les week-ends, pas les week-ends complets.
15: Ah bah tu peux y aller le samedi et le dimanche. Hein,
18: Ouais, alors que si tu gagnes deux fois moins qu'un million, non.
15: Non, c'est rien.
19: 500 000 euros, c'est pas pareil.
15: Oh, on s'en fout de ça, de l'euro.
18: Non mais
15: On s'en fout de l'or au filard, je te dis,
20: qu'on était clair, d'accord.
15: Non, mais Gérard, il a raison, on discute.
20: On s'en fout, la
15: mais non,
20: de l'euro.
15: Mais non, justement, il a raison, on parle
20: non,
15: de
20: mais
15: tout.
20: Non, mais on s'en fout.
15: Pourquoi l'euro... tu t'en fous? L'euro, ça arrive bientôt.
20: Non, mais l'euro, pour l'instant, je m'en bats les couilles.
15: Non, mais attends, c'est quand même la...
20: Non, mais je m'en bats les couilles, c'est pas avant février 2002.
15: Ouais, d'accord, mais faut quand même, faut commencer
20: non,
15: à s'habituer.
20: Non, mais je m'en fous, c'est pas, on parle pas de ça.
15: Non, on parle de toi et de tes passions, donc on peut
20: pas...
15: Eh ben, on a le droit de te poser.
20: L'euro,
15: qu'est-ce que t'en penses, toi, Gérard?
20: Moi, personnellement, l'euro, de toute manière, ça va être de la merde.
15: Pourquoi?
20: Parce que ils vont commencer déjà à nous faire chier.
15: Ouais.
20: Parce qu'ils vont commencer à nous rendre la monnaie en euros.
15: Oui.
20: Et en francs. Donc, on va se mélanger les pédales. Alors, pour moi, c'est de la merde.
15: Surtout pour les personnes âgées.
20: Oui. Alors que... ça, les personnes âgées et tout ça, ça, je vais te dire une chose, que ça... On
15: des aveugles.
20: Ouais, mais ça...
15: Des aveugles.
20: Ouais, mais ça... Bon, hé hey. Gildard, tu fais...
15: J'ai rien dit.
20: Non, non, mais tu fermes ta gueule,
15: mais,
20: et c'est tout.
15: Non, mais attends, Gérard, on parle calmement, il déconne, je vous demande jamais.
20: Non, non.
15: Pas une petite...
20: J'ai rien dit. Hein.
15: Non, mais c'est...
20: Non, mais moi, je préfère dire une chose, que sur l'euro, pour l'instant, pour moi, ça va être le bordel complet. Là, ça, c'est en pourparler. Déjà, je crois qu'il y a des chèques... il y a des chéquiers qui sont en euros, et il paraît qu'ils commencent déjà à rendre la monnaie en euros. Je ne sais pas dans quel magasin, mais pareil, ça commence. Et ils acceptent déjà les chèques en euros.
15: Est-ce que
20: et en francs.
15: Est-ce que tu aurais une solution, toi, pour aider les gens pour le problème de l'euro?
20: Disons, c'est...
15: Qu'est-ce qu'ils peuvent faire, à ton avis?
20: Disons, pour les personnes âgées, le problème, c'est qu'ils voient avec des gens qui sont... Je vais dire... C'est compliqué la question que tu me poses, Rigaud, mais je vais quand même y répondre. Si tu veux, il faudrait qu'ils aient quelqu'un de confiance. Par exemple, quelqu'un de leur famille.
15: Ouais.
20: Qui toujours avec confiance.
15: Qui soit toujours avec eux.
20: Qui soit avec eux pour faire leur course et tout ça.
15: Donc même quand ils partent en vacances aux Canaries ou au Madagascar, comme font les troisième âge, il faudrait qu'ils soient dans l'avion.
20: Non, mais ce qu'il y a dans l'avion, ça c'est différent parce que quand tu vas dans l'avion, il y a simplement le billet à prendre, le reste c'est payé.
15: Parce que c'est vrai que les personnes âgées, déjà quand c'était l'ancien franc et le nouveau franc, ils se faisaient avoir.
20: Voilà. Déjà, là maintenant, ça va être encore pire.
15: Ouais.
20: Parce que de toute manière, ça rentre en rigueur à partir du 18 février 2002.
15: Ah, ça va être l'hécatombe. Hein.
20: Là,
15: à partir de ce jour-là, il n'y aura plus de francs du tout, il n'y aura plus que des francs.
20: Si. Mais ce qu'il y a, c'est que tu auras jusqu'au mois de juillet 2002 pour redonner tous tes francs pour...
15: Je crois que c'est plus, c'est jusqu'en 2005. Hein.
20: Non.
15: Je crois que c'est la même année. Hein.
20: Ah bon, c'est non, c'est prévu pour 2002 que...
15: Un génocide du franc.
20: Que toutes les personnes qui seront avec des billets, par exemple, de 50 francs, tout ça, soient redonnés.
15: D'accord.
20: Et après, ça sera terminé.
15: D'accord.
20: Donc, je peux te dire une chose, que ça va être la...
15: Mais
20: complet.
15: Ouais. Donc, toi, à la rigueur, tu aurais été à Strasbourg, tu serais parti, tu seras député européen, tu aurais voté contre la loi de Maastricht.
20: Bah, disons, moi, j'aurais dit non, puis c'est tout.
15: T'aurais dit non.
20: Ouais, parce que qu'est-ce que tu veux faire pour une personne âgée? Comment que tu veux qu'elle se débrouille?
15: Non, mais en dehors de ça, parce que le fait d'avoir installé l'euro, Gérard, c'est justement pour essayer de concurrencer les États-Unis qui sont la première puissance, le dollar. C'est surtout pour que tous les pays européens puissent faire un grand pays à lui-même pour essayer de concurrencer les États-Unis. C'est pas seulement pour essayer d'emmener les personnes âgées.
20: Non, mais même, tu vois les États-Unis avec leur dollar, tu vois l'Italie avec la lire.
15: Enfin, ce sera les euros.
20: Ouais.
15: C'est l'euro contre le dollar.
20: Voilà, mais bon.
15: Qu'est-ce que tu penses de cette guerre?
20: Non, mais moi, je trouve que c'est complètement con. C'est tout.
15: Ça sert à rien. On parlait des États-Unis, Gérard. Moi, j'aimerais que tu me donnes ton petit point de vue sur une affaire qui a fait beaucoup parler dernièrement, hein, puisque tu sais que les États-Unis est la plus grosse puissance du monde, hein, donc c'est un peu eux qui dirigent le monde, t'es d'accord? Qu'est-ce que tu as pensé, toi, de cette fameuse élection là, avec vote
20: Non, mais là, si tu veux qu'on parle politique...
15: Non, du tout, ton point de vue, est-ce que tu trouves ça aberrant qu'on en parle autant? Parce que finalement, c'est les États-Unis, ça ne concerne pas.
20: Moi, je vais te dire une chose...
15: Non, enfin, c'est un feuilleton à la Dallas, quand même, faut le reconnaître.
20: Si là, c'est même pas un feuilleton à la Dallas, c'est un feuilleton au feu de l'amour.
15: Ouais.
20: C'est un truc hallucinant, parce que t'en as un d'un côté, il te dit... C'est Bush qui est gagné.
15: Non, c'est Al Gore.
20: C'est Al Gore. Après, non, mais faut revoir tous les bulletins de vote parce que
15: ça se faisait en France.
20: Moi, en France, personnellement, je...
18: Tu votes plus, toi, d'ailleurs?
20: Moi, j'ai jamais voté, puis de toute manière, je m'en fous.
18: Qu'est-ce que t'attendrais d'un homme politique en France? Qu'est-ce que t'aimerais qu'il change en premier?
20: Ce qui change en premier? Alors, moi, je vais te dire...
18: Donne-moi les deux, trois choses que t'aimerais qu'un homme politique change.
20: Déjà, une. Qu'il y ait moins de personnes en difficulté. En deux, qu'ils aillent des moyens pour trouver une solution sur des maladies à l'heure actuelle que personne n'arrive à découvrir.
18: D'accord.
20: C'est-à-dire...
18: On les découvre, on n'arrive pas à les traiter.
20: Non.
18: On les découvre.
20: Pour un sens,
18: il faut aider maintenant des médecins à trouver des maladies.
20: Non, non. Pour l'instant, ils n'arrivent pas à trouver comment...
18: Ah oui.
20: Comment se sortir
18: oui,
20: du
18: d'accord.
20: sida. Comment se sortir de la myopathie.
18: D'accord.
20: Parce que ça, c'est des maladies...
18: Faut donner plus de moyens à la recherche.
20: Disons, faut donner.
18: Plus
20: et savoir ce que les jeunes donnent, ce que les gens donnent quand il y a des manifestations, de savoir si ça leur va vraiment.
18: Les décathlons, tout ça.
20: Le Téléthon, le truc sur le sida, c'est pour ça que...
18: T'as l'insigne toujours, d'ailleurs, décathlon, tout ça.
20: Non.
18: Les trucs, non, mais... Ah non, décathlon.
20: Non,
18: c'était le marathon.
20: Téléthon.
18: Le Téléthon. Pardon.
4: Gérard, tu donnes à chaque fois que
18: qu'est-ce que tu donnes, toi?
20: Moi, personnellement, j'ai jamais donné. Si, j'ai donné pour avoir ça.
18: Oui, d'accord, mais sinon.
20: Mais sinon, je ne donne jamais parce que je ne sais jamais si ça leur revient ou pas.
18: Alors, on revient sur les.
20: Il y a encore aussi une autre maladie.
18: Non,
20: le
18: mais
20: cancer.
18: Oui, d'accord, on a
20: le
18: compris.
20: Cancer.
18: Non, mais c'est bon, Gérard.
20: Trois choses là.
18: Non, ce que tu voulais dire en gros, parce qu'il n'y a pas plus de maladies, c'est pas genre.
20: Il y en a beaucoup.
18: Non, mais c'est pour dire de l'argent pour la recherche.
20: Ouais, mais.
18: Et la troisième chose, qu'est-ce que tu as droit d'autre qu'un homme politique change encore? C'est quoi qui est. Plus de chômage, plus de.
20: Ah, bah ça, le chômage.
18: Plus de discothèques, je sais pas, plus de.
20: Non, mais le chômage, ça, de toute manière, tu pourras rien y faire.
18: Non. Et toi, il n'y a aucune solution, c'est du bluff que les hommes politiques disent qu'ils vont essayer de trouver. Est-ce que, on revient, t'as fait un débat, en plus tu connais bien le sujet, parce que pour certaines personnes, et surtout des hommes politiques, les 35 heures, ça va tout révolutionner, grâce à ça, il y aura quasiment plus de chômage ou plus du tout.
20: D'après ça changera rien du tout. C'est pas parce qu'ils mettent ça aux 35 heures, mais ce qu'il faut dire, c'est que en mettant ça aux 35 heures, donc ils vont mettre des gens en pré-retraite. Donc, est-ce qu'ils vont remplacer les gens qui vont aller en pré-retraite par des jeunes? On ne sait pas. Ceux qui vont aller en retraite, est-ce qu'ils vont les remplacer? On ne sait pas. Donc tout ça, pour l'instant, pour moi, c'est
18: des magouilles.
20: Pour moi, c'est de la merde.
18: Non, mais tu dis ça tout le temps, mais c'est facile de expliquer pourquoi c'est de la merde.
20: C'est de la merde parce que.
18: C'est magouille pour toi, c'est ce qu'ils aiment politique, c'est des magouilles.
20: Pour moi, c'est les chefs d'entreprise qui sont pas capables de remplacer une personne qui va partir en pré-retraite. Pour prendre un jeune à la place, parce qu'il faut le former, le jeune.
18: Et qu'est-ce que tu penses d'une femme qui a 40 ans aujourd'hui, qui cherche du boulot et qu'on ne comprend pas parce qu'elle a 40 ans et qu'on considère qu'à 40 ans, déjà, on est trop vieux? Pas bien.
20: Mais non, mais ça.
18: À 40 ans, il te reste encore 15 à 20 ans à travailler, donc.
20: Bah ouais, mais ce qu'il y a, c'est que pour les femmes, la retraite, c'est 60 ans, pour les hommes, c'est 65. Donc pour moi, je trouve ça dégueulasse. Alors la femme qui a 40 ans, elle a 20 ans à travailler, donc un chef d'entreprise.
18: C'est dégueulasse qu'il la refuse.
20: Ne va pas prendre quelqu'un pour 20 ans.
18: C'est déjà bien 20 ans.
20: Ouais, mais faudra la former. Donc il y a un an de formation.
18: Bah alors il en reste 19 dans la société.
20: Bah ouais, mais alors
18: il va c'est bien.
20: Ouais, mais après, c'est par exemple.
18: Donc ça veut dire qu'à 40 ans, on ne sert plus à rien pour toi.
20: Bah,
18: on va mettre la retraite à 40 ans alors.
20: Personnellement, oui.
18: Alors si on met la retraite à 40 ans, dans 20 ans, il y aura peut-être le même problème qu'à partir de 30 ans, on n'en voudra plus. Il faudra commencer à travailler dès l'âge de 15 ans.
20: Bah, de toute manière, il y a des jeunes qui commencent bien avant. Moi, j'ai commencé à 17 ans.
18: Parce que toi, t'as eu la chance de commencer, parce que t'as eu la chance de ne pas faire d'études.
20: Non, mais moi,
18: il y a des jeunes qui, malheureusement, malheureusement, sont obligés de faire des études à bac plus 10.
20: Les bacs, et puis le BEP, le brevet d'études professionnelles, pour moi, t'as pas besoin d'un bac pour. Disons. On dit qu'on n'a pas besoin de bac pour
18: être n'importe quoi. Au moment que t'es BEP ou l'ENA, quoi.
20: Ouais, mais même, maintenant, à l'heure actuelle, tu regardes dans une annonce, vous avez le bac, vous avez le BEPC et autre chose.
18: L'ENA ou...
20: Hein? Maintenant, pour être éboueur, il faut avoir le bac.
18: Ah bon?
20: Ah ben, tu demandes, maintenant, à l'heure actuelle, pour être éboueur, il faut avoir le bac.
18: Pourquoi? Non, mais explique-moi pourquoi, t'as entendu ça où?
20: Ah bah, je...
18: Et pourquoi, mais d'après toi, c'est quoi? Pourquoi il faudrait avoir le bac pour être éboueur?
20: Et c'est renseigné?
18: Mais d'après toi, d'accord, bon, c'est peut-être vrai ce que tu dis, je te crois. Mais explique-moi, toi, Gérard, pourquoi il faut avoir le bac pour être éboueur?
20: Bah, je me le demande. Je suis comme toi. Je me pose la question, pourquoi avoir un bac pour être éboueur ou pour balayer une rue? Pour tenir un balai, il faut avoir un bac. Non, mais attends, mais tu vas où, là? Tu vis dans un monde de quoi? Dans un monde de tarés?
18: On est d'accord. Donc là, je te suis complètement...
20: Là, c'est dans un monde de tarés.
18: On vit dans un monde de fous.
20: Cette manière, qui c'est qui l'a voulu? C'est nous. À l'heure actuelle, tant
18: pis. Ça se trouve, demain, pour être cuistot, il va falloir refaire Hippocagne et puis...
20: Cette manière, pour être cuistot, il faut le CAP.
18: Minimum.
20: Faut un CAP.
18: C'est ça qui est génial. Pour être cuisinier, il faut un CAP. En même temps, pour être éboueur, il faut avoir le bac. On vit dans un monde de dingue.
20: Mais c'est complètement du délire. Hein.
18: Donc le mieux, c'est de démarrer le plus rapidement possible dans la vie active. Alors comment, justement, toi, tu verrais changer l'éducation pour que les jeunes aient la chance, comme toi, de ne pas faire d'études?
20: Ben moi, je leur conseille, s'ils veulent s'en sortir, les jeunes, à l'heure actuelle...
18: Qu'ils arrêtent les études.
20: Non, tu continues.
18: Non, mais s'ils continuent... Ils vont se mettre à rentrer dans la vie active tard et très vite ils se retrouvent au chômage. Ils se trouvaient tout à l'heure avec la femme de 40 ans.
20: Mais
18: alors
20: ouais,
18: qu'une fille qui a la chance de pouvoir arrêter ses études à 13-14 ans, donc en quatrième, disons même cinquième avec un peu de chance, elle rentre tout de suite dans la vie active, comme ça elle se fait plus vite de l'argent, et plus vite, bon, elle se fera à 40 ans, elle se fera licencier, mais elle aura mis de l'argent de côté.
20: Ouais, mais... Non, moi je trouve ça dégueulasse parce que... Ça sert à rien d'avoir un diplôme, parce que ça va te servir à quoi? À rien du tout.
18: C'est pour ça que pourquoi tu dis qu'il faut inciter les jeunes à faire des études, ça sert à rien.
20: Moi, je vais te dire, j'ai commencé à bosser à l'âge de 16 ans, de 17 ans, en apprenti. Alors, on voulait me faire continuer la cuisine, ça me plaisait pas. Je n'aimais pas être derrière. Servir les gens, fallait avoir quelqu'un derrière mon cul.
18: Ouais.
20: Moi, j'aime pas. Je préfère.
18: Trop vite, te gratter le cul tranquille sans qu'il y ait quelqu'un derrière toi.
20: Non, mais moi, je préfère. Je préfère avoir mon indépendance. Comme sur la route, j'avais mon indépendance.
18: Ça te manque, ça, aujourd'hui?
20: Ah oui. Bon, disons, je me plains pas où que je suis. Je me plains pas. Mais je préfère, j'aurais préféré rester.
18: Qu'est-ce que t'aimais bien? C'était dans le camion, tu mettais ta musique, tu mettais Sardou, tout ça, c'était.
20: Voilà. Voilà, donc.
18: Sardou, justement, tiens. On change de sujet, mais on reste dans l'actualité. Qui fait son. Au courant du mois de là, ça va arriver d'ici très peu de temps. Il fait une dizaine de jours à Bercy, après, ça sera la dernière date. Ça veut pas dire qu'il va continuer la salle, mais c'est la dernière fois de sa vie qu'il va faire une grande salle comme Bercy. Après, il n'en fera plus jamais. Qu'est-ce que tu penses de ça? Et que encore ce mec-là, aujourd'hui, à l'âge qu'il est, avec son pauvre lifting, il remplit Bercy pendant 13 jours.
20: Ah, moi, je tire mon chapeau, c'est comme Johnny Hallyday.
18: Ne tire pas la peau, vous savez.
20: Non, mais je tire mon chapeau.
18: Ouais.
20: Ben, c'est bon. Ça fait comme Johnny Hallyday, comme Jean-Pierre Sauzard qui adore Johnny Hallyday.
18: Mais on s'en fout, Sauzard parle de
20: Johnny. Non, mais je te parle de Johnny Hallyday quand tu vois par exemple Notre-Dame de Paris là qui va pas tarder d'être au Palais des Congrès là.
18: Ouais, mais parlons de Sardou là.
20: Moi, Michel Sardou, je l'adore parce qu'il a des chansons, faut les comprendre.
18: Lesquelles?
20: Je vole, un accident est petit.
18: C'est bien ce que tu mettais. Alors. Prenons ces trois chansons, décortiquons-les un petit peu. Tu m'as dit « Je vole ». Ça parle de quoi? Raconte-moi. Tu peux me chanter un extrait ou me donner un texte?
20: Ben, si tu pouvais avoir...
18: Non, je ne sais pas, donc il faudrait que tu les chantes.
20: Ben, c'est « Mes chers parents, je vole, je pars. Vous n'aurez plus d'enfants ce soir. Comprenez bien, je vole. »
18: C'est un enfant qui se suicide, qui demande de faire sa vie.
20: Sans fin de compte, c'est un enfant qui se sent abandonné. À un moment donné, il dit... Ouais, je sais plus exactement, je l'ai plus en tête.
18: Non, mais c'est pas grave les textes, mais ça parle de quoi? D'un enfant qui décide de partir de chez lui, de quitter sa maison? Tu peux quitter ta maison en restant en bon rapport avec tes parents?
20: Oui, mais.
18: C'est pas le cas là.
20: Sur cette chanson là, c'est pas le cas. Bon, un accident. Bon,
18: alors, un accident, c'est quoi les textes?
20: C'est.
18: Attention, un accident.
20: Un accident, donc.
18: Tu peux fredonner un peu?
20: C'est. Alors, je me souviens plus de la chanson.
18: Non.
20: Je m'en souviens plus, c'est...
18: Un accident.
20: Non, c'est pas ça. Je m'en souviens plus. Je l'ai plus en tête. Mais c'est quelqu'un qui dit « Regardez dans la boîte à gants, vous trouverez son adresse. Vous trouverez son numéro de téléphone. » Je sais plus exactement.
18: Il n'y avait pas de portable à l'époque.
20: Non, non, mais il dit comme ça sur la chanson, vous trouverez son numéro de téléphone dans la boîte à gants. Mais ne prévenez pas mes parents, car j'ai eu un accident, donc je sais plus exactement.
4: C'est comme, c'est un jeune qui a eu un accident, qui a fait une connerie?
20: Ouais, c'est un jeune, je pense que c'est un jeune, mais j'ai...
4: Sur ton boîte, peut-être, en ayant un peu bu?
20: Non, je sais pas, parce que j'ai pas les paroles en tête, et comme t'as rien...
4: Je sais pas, Rigo, ça t'arrangerait de regarder peut-être à www.sardou.fr.
21: Ouais, je vais chercher.
4: Si on peut voir les textes, parce que je crois que dans Sardou, il doit y avoir un site Sardou, il doit y avoir des textes, et là, à ce moment-là, Gérard pourrait les relire. Alors, il y avait accident... Tu m'avais dit, je vole et
20: petit.
4: Et petit, c'est quoi petit?
20: Alors petit, c'est... Petit, n'écoutez pas les grands parler. Tu comprends, toi?
4: Je sais plus exactement comment que c'est.
21: Vas-y, lâche-toi quand même. Vas-y, c'est pas grave, c'est bien, vas-y.
20: C'est petit, n'écoutez pas les grands parler. Tu comprends. Mais je sais plus, je l'ai en plus, mais j'ai pas pensé à le prendre.
4: Rigo, il va voir. S'il peut trouver un truc Sardou avec les textes sur les
20: trous. Donc alors, petit, t'as petit...
4: Rigo, t'as dit pas sur la petit.
21: Petit.
4: Je vole.
21: Bon.
20: Et un accident.
4: Sans tout celui-là, en prompt.
20: Un accident, en fin de compte, c'est grave parce que ça.
4: Bon, alors laisse tomber.
20: Ça lui fait rappeler son père.
4: Non, bon, alors, non, alors laisse tomber.
20: Non,
4: en autre, je vole ou petit.
20: Non, mais tu t'essayes de voir et tu me diras. Sinon, mais j'aime bien là. Parce que la table ronde, elle est vachement bien organisée. Il y a que Max qui parle, mais
4: non, YouTube. Non, parce que tu sais, finalement, je crois que je pose des questions, vous avez envie de lui poser, et je pense qu'il se réserve pour le débat pour être en forme.
20: Donc, non, mais
4: Sardou, tu l'as déjà vu sur scène?
20: Non, j'ai jamais eu l'occasion de le voir.
4: Pour toi, Sardou, c'est quoi? C'est un chanteur, c'est un ami, c'est quelqu'un qui a dû partager ta cabine?
20: Non, mais Michel Sardou, c'est un chanteur.
4: Michel.
20: C'est un chanteur que j'aime bien. Mais celui, au moins.
4: T'as accompagné quand même quand t'étais sur la route.
20: Ah bah, de toute manière, moi, du Michel Sardou, j'avais...
4: tout par cœur.
20: J'avais tout
4: tes cassettes.
20: J'avais plus de 200 disques à lui et 500 cassettes.
4: D'accord. 500 cassettes, 500 albums de
20: Michel Sardou.
4: Bah, tu devais avoir plus d'un que personne ne doit avoir, parce que...
20: Bah, il y en a beaucoup que je peux pas avoir. Et...
4: T'as trouvé?
21: Oui, site officiel quand même, Michel Sardou.com.
4: Donc on va essayer de trouver les paroles de quelques chansons.
21: On va regarder.
4: Alors, dans ton camion, revenons à ce métier de routier et restons dans la musique. Donc, c'était important la musique pour toi quand tu étais dans ton camion.
20: Ah ben ça, de manière, ça a toujours été pour moi la chose là. Le mieux, et ça de manière aucun routier pourra me démentir, donc on j'espère qu'on en aura tout à l'heure entre 2h et 3h, aucun routier ne pourra me dire
4: qui conduit pas sans musique.
20: La musique, c'est...
4: Quels sont on a compris, donc c'est clair que c'est important parce que ça vous accompagne, parce que vous aimez bien quand même être seul, c'est le fait d'être seul, mais quand même il faut pas être seul au point de se retrouver sans musique, parce que sinon ça serait tristouné, quoi. Sinon, la route vous paraît moins longue. Alors, est-ce qu'il y aurait quand même, parce que toi t'as côtoyé beaucoup de routiers dans ton métier, souvent vous vous retrouviez dans les routiers sont sympas, dans les cafétérias, à discuter entre
20: vous. Disons, moi j'ai écouté les routiers sont sympas, mais j'ai
4: jamais... Je parle des routiers, t'as connu des potes routiers à toi, gens.
20: Ouais.
4: Quels étaient, vous avez souvent discuté de musique, quels sont d'après toi, si tu devais donner un trio de tête des chanteurs à routier, le trio chanteur routier. Tiens, quelles étaient les plus fortes rotations de cassettes d'artistes français dans les cabines de routiers? Il y a Sardou.
20: Bon, Sardou, peut-être que tout le monde l'aime pas. Hein.
4: Mais bon, d'après toi, quels étaient les artistes qui étaient le plus aimés des routiers, les chanteurs, les trois chanteurs, qui étaient tout le temps dans les cabines, à tourner à tue-tête?
20: De manière, il est libre, Max.
4: Non, mais on parle des artistes, pas des chansons, mais des groupes. Les chanteurs, il y a Johnny Hallyday, à mon avis.
20: Ouais,
4: les
20: routiers, dans
4: ça Johnny être le best.
20: Johnny Hallyday, je pense Elvis Presley et...
4: Sardou, peut-être.
20: Bah oui, sûrement.
4: Les trois ténors.
20: Voilà. Sinon après bon
4: Jacques Brel, quoi que les routiers, non, peut-être pas.
20: C'est de la merde,
4: tous autre chose à foutre. Brassens, non. Léo Ferret, non.
20: Je sais pas, parce que ça dépend des...
4: Peut-être je pense à un truc, c'est Jérôme.
20: Ouais, peut-être, je pense, oui.
4: Ouais, c'est Jérôme, Mike Brandt.
20: Ah, Mike Brandt, c'est...
4: Ça devait tourner, ça, dans les boutiques. Frédéric François.
20: Non, plus
4: Adamo.
20: C'est Jérôme et Mike Brandt aussi.
4: C'est Jérôme.
20: Non, je viens de le dire.
4: Non, je voulais dire
18: Frédéric François?
0: Moi, je pense pas, non.
18: Non.
0: Moi, bon, ça dépend, parce que maintenant, t'as des jeunes qui sont.
18: Non, mais on parle de l'époque, on parle de l'époque. Non, les années 70, 80, quand t'étais routier.
0: Ah, mais moi, j'aimais bien tout.
18: Moi, je parle pas de toi, je parle des routiers en général.
0: Non, mais d'après
18: toi, si tu devais donner trois chanteurs les plus écoutés par les routiers,
0: Sardou, Hallyday, Mike Brandt et c'est Jérôme.
18: Voilà.
0: Trois, il en a cité quatre dans les trois.
18: Ouais, mais quatre.
0: Ah, bah, ils vont se serrer, hein, c'est tout. Ils vont se serrer un peu, c'est tout. On mettra deux ex aequo.
18: Non,
0: tout.
18: Mais ce qu'il y a, c'est qu'aussi, après, bon, il y a eu la Cibi, donc.
0: Alors, on va en parler. Mais juste avant d'aller vers la Cibi et de revenir dans ton métier de routier, on va se retourner vers le site officiel de Sardou.
21: Tout à fait. Alors, j'ai trouvé les paroles et des extraits en audio aussi. Alors attends, faut que tu lèves la tranche audio.
18: Ah, je sais pas si ça fonctionne.
21: Ils sont en train de se connecter là, deux secondes.
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18: Voilà, tu te souviens, Gérard? Attends. Alors, t'as les paroles, Gégé?
0: Ouais.
18: Un peu de lumière, on va lui mettre un peu de lumière.
0: Ouais, c'est là.
21: Ah, c'est écrit petit, ouais.
18: Alors,

0: des extraits de 30 secondes sur internet, fini à blanc.
1: Pour moi c'est...
0: Hein ?
1: Pour moi c'est mort tout mon corps saigne, mais reste-t-il un survivant ? Je vous en prie, trouvez ma femme, mais n'appelez pas mes parents.
2: Mais c'est tout.
1: Non mais j'aurais préféré avoir la musique.
0: Non mais il n'y a que 30 secondes sur internet. On envoie un autre extrait, puis après tu finis à blond. Alors on commence.
1: Oh non, là
0: je vole. Je vole. T'es prêt?
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0: Ah, c'est en chantant, ça, d'accord. Et tu voulais, il n'y avait pas je m'envole ou je vole?
4: Mais si, mais c'est pas au point leur truc.
0: Ah, c'est pas au point?
4: Ouais, tu piques, je vole.
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0: Petit.
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0: On va chercher petit.
1: Sors-moi tout le. Rigaud. Sors-moi tout
4: l'intégrale
1: de.
0: Bon, remets du papier dans l'imprimante. Alors, chose d'origine à capella, t'as les textes, tu te souviens de la mélodie quand même.
4: Petit, là,
0: petit, on en voit.
4: Ça marche.
1: Ouais, mais ça grise.
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1: Hein?
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0: Ah, blanc.

0: Voilà.
1: J'aimerais bien voulu, je vole.
0: Je vole ma capella peut-être.
2: Non, je vole, on l'a pas. Apparemment, ça envoie en chantant.
0: Alors.
2: Ah non, bah.
0: Bah fais-la, tu connais les termes. Vas-y, je vole.
2: Ah non, bah.
0: Vas-y, allez, vas-y, vas-y, je vole.
1: Non, mais mets-moi une musique,
0: on va. On l'a pas, on va pas mettre
1: une musique. Non, mais mets-moi un truc.
0: C'est rien, j'ai tout éteint, vas-y.
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0: jeudi, il est 5h du matin, j'ai bouclé ma petite valise et je traverse doucement l'appartement endormi. J'ouvre la porte d'entrée en retenant mon souffle et je marche sur la pointe des pieds comme le soir où je rentrais après minuit. Voilà.
1: Continue.
0: Non, mais c'est bon, j'ai plus rien.
1: Oh, dommage. Je refais le refrain.
0: Mes chers parents, je pars. Je vous aime, mais je pars. Vous n'aurez plus d'enfants ce soir. Je ne m'enfuis pas, je vole. Comprenez bien, je vole. Sans fumer, sans alcool. Je vole. Et voilà, terminé.
1: Pas mal, bravo! Donc Sardou, pièce importante. On revient dans le... On va terminer là-dessus parce qu'on aurait pu continuer. On fera une autre émission, on reparlera parce qu'on n'a pas eu le temps de tout parler. J'aurais voulu... Ah, c'est bien, c'est sympa de parler comme ça. Mmh. Dernier sujet qui tient à cœur. Oui,
2: juste une petite question très intéressante parmi les milliers de connectés sur Internet. Il y a Rocco tout à l'heure, il voulait savoir à partir de quel âge as-tu commencé à porter la moustache?
1: Ah oui, c'est vrai. Ah. Il y a tellement de trucs dont on aurait aimé parler. La moustache.
0: Ben, depuis l'âge de...
2: 9 ans.
0: De 17 ans.
1: chaud. T'as des photos de toi quand t'avais 17, 20 ans avec la moustache?
0: Non.
1: Non. Non, t'as pas de photos de toi quand t'étais plus jeune?
0: Non.
1: Non, rien du tout.
0: Non, aucune.
1: Ok. Alors, donc, Placibi pour terminer.
0: Ah ben, la Sibi, ça a toujours été ma passion.
1: Ça a été la révolution pour toi. Mmh. La Sibi, ça a été à l'époque, pour les routiers dans les années 70, qui est aujourd'hui pour un jeune de 19 ans, l'Internet. Qui c'est un peu le...
0: Bah disons maintenant, c'est que la Sibi, maintenant, je pense que...
1: Ça, à l'époque, c'était la révolution.
0: Bah oui, mais ça, la Sibi, c'est... on en voit toujours encore avec des codes Sibi sur le rebord du volant. Mais je sais que la Sibi, ça a été au départ un truc dingue. Même...

0: Même les jeunes, je vois, à 8-9 ans,
1: c'était de la folie.
0: C'était la folie, même avec la CB portable.
1: Il y a une CB portable. Comme les téléphones portables, il y a eu de la CB portable. Ouais, ouais,
0: ouais. C'était un genre de talkie-walkie.
1: En forme de mallette.
0: Et ils se parlaient entre eux et tout. Ah,
1: c'était génial.
0: Je pense que c'était ça a été le truc le mieux vendu en France.
1: D'accord. Hein. Quel est on va conclure là-dessus avec ta disque, après on va aller vers ton débat sur les relations amoureuses. On aurait aimé encore, tu vois, c'est sympa de parler comme ça.
0: Non, mais on peut aller jusqu'à 1h15, moi.
1: Non, mais on en fera d'autres nuits comme ça, c'est sympa.
0: Non, mais on peut aller jusqu'à 1h15.
1: On en fera d'autres, promis. Il vaut mieux que les gens restent sur leur faim et on a des bonnes questions. Je vais terminer puisque tu parlais d'une invention géniale, que ça s'est super bien vendu, la CB. Tu peux me citer peut-être 2, 3 ou 4, 5 inventions qui, depuis le début du siècle, hein, donc depuis l'an 0, pour toi, ont le plus marqué les gens. Depuis la...
0: Sur quoi ? Sur la CB ?
1: Non, dans le monde, depuis l'an 1000, depuis l'an 0, la naissance de Jésus, tout ça, depuis 2000 ans, quelles ont été pour toi les plus belles inventions ? La révolution pour l'être humain.
0: Moi, je peux te dire qu'à l'heure actuelle...
1: Pour toi ?
0: Pour moi, ça a été l'invention de l'Internet. Ben ça, au début, moi, je l'ai pas connu, hein, parce que je suis né qu'en 61, donc t'as qu'à voir.
1: L'Internet, ça date depuis quand, Rigo ?
2: Oh, bien avant.
1: Hein. Bien avant, ouais.
2: C'est vieux, c'était l'armée qui s'en servait avant.
1: Tu parles de l'armée en 1800, déjà 70,
2: ouais,
1: bien
2: avant.
1: Ouais.
2: Avant les premières guerres mondiales.
0: Pour
2: communiquer entre les pays.
1: C'est vieux, Internet, hein. On a du retard. Sur certains pays, on a 400-500 ans de retard.
0: Non, mais ce qu'il y a, c'est que...
1: Donc t'as l'Internet ?
0: Bon, l'Internet, la CB, bien sûr.
1: Non, mais dans les inventions du monde, pour toi, c'est ça.
0: Tu parles
1: des plus grandes inventions de l'être humain.
0: Ah non, mais moi, j'ai pas connu de...
1: Non, mais c'est pas grave, pour toi, quelle était peut-être le téléphone.
0: Téléphone portable, tout ça.
1: Non, mais...
0: D'accord. Ouais, sans plus, je peux pas te dire exactement.
1: Pour toi, les choses les plus fabuleuses, l'électricité, le téléphone, l'avion, le bateau, la voiture... le nucléaire,
0: Non,
1: pour toi c'est Internet, la CB.
0: Non, la CB et l'Internet et le téléphone, c'est tout. Le reste, pour moi, rien.
1: Si, puis... Je trouve pas que c'est une belle invention que d'avoir inventé la voiture ou le téléphone.
0: Non, bah je viens de dire, le téléphone.
1: Non, ou le...
0: Non, mais moi, ce que...
1: L'électricité, par exemple, ça peut être une belle invention pour toi.
0: Non. Non, moi, ce que j'ai bien plus aimé, c'est la... L'invention des camions sur la route, c'est tout. Parce que comme j'étais routier, moi je pense plus à eux que...
1: Ouais.
0: C'est normal.
1: C'est sur cette belle parole, donc...
0: C'est normal que je pense à...
1: Les plus belles inventions, Gérard, que l'être humain ait pu créer depuis ces 100 dernières années, donc depuis la création du monde, c'est la CB, l'Internet, le portable, et également l'invention des camions sur les routes, pour les routiers. Eh ben dis donc, avec ça, on est bien barré. Gérard, on aura l'occasion de refaire des nuits où nous parlerons comme ça tous les deux en tête à tête. La nuit est loin d'être terminée. Hein, on a fait un tiers de cette nuit consacrée à Gérard, puisque maintenant, direction le débat de Gérard.
0: Mais avant que tu lances ton disque, on va quand même saluer tous ceux qui sont sur les routes.

0: Et toi, je t'ai dit tout à l'heure de me poser des questions. Bon.
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3: Ouais, les débats de Gérard sans Gérard. Gérard. Allez. Oh là là, c'est déjà le bordel.
4: Mais non, je te demande de combler.
5: C'est pas de sa faute, il me faisait une turlute.
3: Ouais, c'est bon. C'est ce que c'est une turlute, au moins.
6: Oh oui, c'est.
7: Eh oui, bah voilà, excusez-moi du retard. Donc, on venait de s'écouter quoi, Pedro? Parce que moi, j'avais pas la fiche. Hein,
3: maintenant. On va te dire après ce qu'on a écouté. On va te faire la fiche juste après, tu vas le dire.
7: Donc, bah, alors.
3: Un débat qui porte sur quoi ce soir, Gérard?
7: Donc, les surdoués et sous-doués. Donc, et puis, donc, alors, au standard, vous avez Céline. Donc, vous pouvez toujours. Vous pouvez appeler au 0803-08-5000. Et donc, il y a.
3: C'est 0825 pour appeler, hein, pas 0803.
7: Ouais, 0825 08 5000. Et donc il y a Céline qui est au standard avec Hervé.
8: Bonsoir Gérard. Donc,
7: bonsoir. Salut. À tous. Sur le chat funradio.fr, donc vous avez Esteban.
6: Bonsoir Gérard.
7: Et à l'aria, donc vous avez Pedro.
3: Bonsoir Gérard.
7: Bonsoir.
3: Ça va, cochon?
7: Bonsoir.
3: Oh, je plaisante.
7: Alors on va accueillir. J'ai un retour, mais.
3: Baisse-le.
7: Non, mais ça doit venir de.
3: Bah, mais branche-le à côté, Gérard, c'est pas très visuel en son. Voilà, voilà, c'est bon.
7: Voilà, c'est mieux.
3: Voilà, c'est nickel.
7: Bon, on a qui alors? C'est à peu près pareil, mais bon, on va travailler comme ça. Donc, on accueille pour ça Victor Huro.
9: Oui, bonsoir, Victor Huro, écrivain Europhile, 119.9. J'appelle de Douai, bonsoir.
7: Ah, ouais, mais alors ça, donnez les fréquences parce que.
9: 119.9 FM.
7: 119.9, hein.
9: Ouais.
7: Ok. Pierre Curie de Rungis.
10: Ouais, non, c'est Pierre Curie Lingus, et j'appelle de Douai aussi. Pareil, 119.9.
7: Bon, ben, on va rien qu'à voir des gens du Nord.
10: Bah, c'est un débat sur Douai, donc.
7: Et Vigo Stel, ouais, de GG, Douai, 119.9.
11: GG, bah, moi aussi, j'appelle de Douai, hein, tiens, c'est un hasard. 119.9.
7: Ouais, et puis Biquette, je pense que c'est 172.9, c'est ça?
12: Oui, j'appelle d'Arras, bonsoir.
7: 172.9.
12: Biquette, 28 ans, d'Arras, bonsoir.
11: Bonsoir, Biquette.
10: Une Arrasienne.
12: Oui, une Arrasienne arrageuse.
7: Comment, là?
12: Bonsoir.
7: Bonsoir,
12: Gérard. Bonsoir, tout le monde.
10: Ça va bien?
12: Oui.
11: Non, bah, tranquille.
10: Tranquille.
7: Ça va, c'est bon, ça y est. On commence pas?
11: Bonsoir, Gérard.
7: Attends, bon, ça y est. J'ai dit on a dit bonsoir à
10: bonsoir,
7: tout le monde.
10: Pedro.
11: Est-ce que tu
10: bonsoir,
11: vas bien?
3: Bonsoir, tout le monde. On va y aller, hein, Gérard.
12: C'est
3: Gérard.
7: Alors, d'après vous.
10: Salut, Céline.
12: Bonsoir.
7: Bon,
12: bonsoir.
7: S'il vous plaît. Calais, les gens. Non, attendez. L'équipe, vous leur dites une chose. Vous leur dites une bonne fois pour toutes. Céline, Hervé, et puis Esteban, et puis.
8: Oui, Gérard, pas de problème.
11: Bonsoir, Céline. Bonsoir, Hervé. Bonsoir, Esteban.
7: Pedro! Les auditeurs te parlent. Merci de les écouter.
3: Oui, mais on parle derrière. Qu'est-ce qu'il y a?
7: Donc,
3: bonsoir tout le monde.
7: Pedro.
3: Voilà, je crois qu'on va attaquer.
7: Ça y est.
11: Bonsoir Hervé.
7: Bon, non, mais répondez-leur, parce que sinon, on va entendre que ça toute la soirée.
11: Oui, Hervé.
7: Esteban.
8: Bonsoir.
7: Réponds-leur. Réponds-leur.
6: Bonsoir.
7: Bon, ça y est.
6: Bonsoir à tous.
11: Bonsoir.
7: Ça y est, c'est terminé.
12: Bonsoir mon cœur.
6: Bonsoir Gérard.
7: Allez, c'est parti.
12: C'est qui part?
7: On est parti. Alors, d'après vous, peut-on guérir une personne surdouée ou sous-douée?
11: Oh là là là là.
7: Ah, bah oui.
11: Ça
7: hein.
11: Commence bien, ouais, mais c'est chaud.
7: Ah non, mais.
11: C'est du bon débat.
7: Bah, de toute manière, on va. Je vais vous dire une chose que là, comme je sais très bien que ça va sûrement se terminer en décatombe.
10: Ah non, je pense pas.
12: En décatombe,
7: j'ai pas envie. Alors donc, on verra petit à petit comment que ça se passe. Alors, pour Victor.
9: Victor Huro, bah écoute, moi je pense que c'est quelque chose d'inné, hein, quand tu l'as, que ça soit dans un sens ou dans l'autre.
7: D'inné?
9: Ouais, d'inné, c'est quelque chose d'inné. C'est-à-dire que tu sois sûr ou que tu sois sous, a priori tu peux pas t'en débarrasser. Hein.
12: Tout à fait.
9: Mm-hmm. Ah, t'es collé avec pour la vie entière.
7: Ouais, mais je pense pas, moi.
9: Ah bah si, attends, tu connais, toi, des manières de soigner un petit peu ce genre d'affection ou pas, toi?
7: Bah, de manière, si on fait un débat là-dessus, c'est qu'on a eu un auditeur une fois dans l'émission de Max.
10: Ouais. Un surdoué ou un sous-doué?
7: Un sous-doué, hein.
9: Un sous-doué, ah bah il y en a plus souvent qu'une fois. Là, y en a,
7: non, mais
9: régulièrement.
7: Ouais, bah, en fin de compte, on n'aurait pas dû faire sous-doué, c'est plutôt les sous-doués. Hein.
9: Ah mais non, mais les deux sont bien, attention.
10: Ouais,
9: hein,
10: oui.
9: Je
10: pense aussi,
7: hein. Non, mais même, je pense qu'on va faire, on va pas mélanger, je vais simplement mettre sous-doué.
9: On peut faire un peu des deux, ouais, un peu des deux.
10: Sous-doué, ça problème. Un peu plus mix. Déjà, donc... Faut pas mélanger les sous-doués, ouais, sinon c'est pire.
7: Ouais, mais faut pas mélanger tentacules et encapsuleur, c'est
9: toi,
7: ça.
9: Attends, tu te sens plus proche des surs ou des sous-doués, toi?
10: C'est une bonne question, ça. Hein.
7: Moi, plutôt des surdoués.
9: Plutôt des surdoués, ouais.
10: D'accord, donc non, c'est vrai, ça part bien, là. Mmh.
6: Mmh. Sur le net, il y a quelqu'un qui dit apparemment ce soir, Gérard est complètement sous-doué.
12: C'est pas faux.
7: Ah bon, bah d'accord. Donc, ça. Comment?
10: Ouais, je disais que t'étais un peu plus sous quand même.
9: Ah, que doué.
12: De temps en temps, ouais.
9: Doué quand même.
7: Ah, parce que j'avais compris autre chose.
9: Ah non, sous, sur, sous.
7: Pierre Curie.
10: Bah moi, je dirais que pour guérir déjà les surdoués, je pense qu'ils n'ont pas besoin. Je pense qu'ils ont déjà une intelligence assez suffisante.
7: Mm-hmm.
10: Par contre, les sous-doués, c'est vrai qu'il existe certains médicaments pour les guérir.
7: Ouais, mais quoi comme.
10: Des antibiotiques, tu sais, du Vaporubs.
7: Attends. On va laisser parler tout le monde.
10: Oui.
7: Et puis on va essayer de voir à ce que tu veux en venir. Parce que je vois pas du tout.
10: Il y a des traitements pour ces gens-là.
9: Ouais, je vois. Moi,
7: Vigo.
10: Bah,
9: écoute, moi je pense comme l'auditeur, quoi. Déjà, c'est pas sale, ça se soigne très bien. Un petit suppositoire dans les fesses et hop, t'es guéri, quoi.
7: Voilà. Et par contre, s'il y a quelqu'un. S'il y a quelqu'un qui avait un portable, qui essaye de se mettre comme il faut, parce que à un moment donné j'ai un retour de j'ai un Larsen mais qui est pas bon, hein.
10: Tes oreilles qui sifflent, non?
7: Non, mais j'ai un Larsen là, c'est pas tellement bon, hein.
9: T'as des acouphènes?
7: Non, mais j'ai un Larsen. Si je vous dis que si, parce que je sais que doit y avoir quelqu'un qui avait un portable.
10: Ah non.
9: Ah moi j'ai un fixe.
7: Céline.
10: J'ai de la caillasse.
8: Oui, Gérard.
9: Ah bah tiens, on en parlait.
6: Gérard, c'est ta montre.
7: Non.
6: À chaque fois que tu rapproches ta montre, ça fait
7: non,
6: le Larsen.
9: Oui,
6: regarde. Attends, regarde.
10: C'est quoi, c'est
7: Non, il y a...
6: Ah, bon, c'est ton pivot. C'est ton pivot en fer.
7: Non, il y a un portable quelque part, là. Je veux pas entendre ça.
9: Attends, c'est quoi,
7: donc, Céline, apparemment, c'est rien que des fixes.
8: Ouais, c'est que des fixes, je t'assure.
7: Ok. Donc, Vigo,
6: j'ai une question de tomate. Je peux me permettre.
9: Mm-hmm.
6: Est-ce que les surdoués pratiquent la surdomisation et les sous-doués pratiquent la sous-domisation?
9: Ouh, c'est bon ça.
7: Attends, là, si on commence déjà à parler de cul,
9: attends,
7: à moins le quart,
9: je crois qu'il
7: commence à faire fort.
10: Oh, lâche-toi, libère-toi.
7: Attends, déjà, la sodomie.
10: L'anus.
7: Ouais, voilà, merci.
9: Ah, c'est vrai qu'on casse le cul un peu quand même.
7: C'est pas un débat sur le cul. Hein, pour un sang, d'accord?
10: Mais ils baissent aussi ces gens-là.
9: C'est vrai, ils ont une sexualité aussi.
7: Ça dépend, parce qu'à mon avis, l'auditeur qu'on a eu, lui, apparemment, il a des problèmes.
9: Attends, c'est des gens comme toi, GG, hein?
7: Non, merci pour celui qui s'amuse à appuyer sur les touches de téléphone.
10: J'ai un exemple, moi, tu sais, Victor Hugo, c'était un surdoué.
9: Victor Hugo.
10: Ouais, voilà, Victor Hugo, c'est un surdoué,
7: mais...
10: et puis il donnait dans de la boniche, dans de la paysanne, et il y allait, hein?
7: Eh, commencez pas, parce que il me semble que j'ai reconnu certaines voix, d'accord? Alors commencez pas à vouloir jouer les pranjos, d'accord?
10: Tu as vu à Douai?
7: Ouais, non, mais commence pas à jouer les pranjos, Tony.
9: Mais attends,
7: GG,
9: Commence
7: pas à jouer les pranjos, Tony.
9: Non, là, c'est Victor, hein.
7: Non, mais de toute manière, il y en a un des trois. Bah, de toute manière, vous êtes tous de Douai.
12: Mmh. Hein?
9: Attends, c'est un hasard. Ouais,
7: mais de toute manière, j'en connais un. Qui a l'habitude de passer régulièrement dans mes débats.
9: Attends, on l'a eu en tête.
7: D'accord.
9: Non, mais même.
10: On n'est pas au courant.
7: Mais t'es pas au courant, toi. Fais gaffe parce que toi, t'es sur la ligne 3. Et apparemment, c'est toi qui t'amuses à être Tony, d'accord?
10: Vous confondez, moi, c'est Pierre.
7: Ouais, c'est ça. Alors, commence pas à jouer les pranjos, d'accord? Parce que sinon, je vais faire comme la semaine dernière.
9: Et toi, GG?
7: Écoutez-moi, je vais faire comme la semaine dernière.
10: Ah non, revenons dans le débat.
7: Je vais virer tout cela.
9: Non.
7: Et je vais garder que le maximum.
10: Parce que
7: il était hors de question que vous passiez dans les débats. Ouais, d'accord? Clair, net et précis. D'accord?
9: On va revenir sur Victor Hugo, là, tout à fait.
7: Non, mais pour l'instant, on va demander.
9: Est-ce que t'as lu Notre-Dame de Paris, toi, GG, ou Les Misérables, ou un truc comme ça? Toi, c'est plutôt Les Misérables, quand même, non?
7: Bon alors, Bigo, au revoir. Ce coup-là, je te dis au revoir. Je te dis au revoir.
10: C'est une question, là, sur les
7: misérables. Je te dis au revoir.
9: C'est une question à deux fois.
7: Je te dis.
9: C'est pour un camembert.
10: Pas les comédies musicales.
7: Non, parce que là, apparemment, Oui,
8: Gérard, Céline. C'est pas Vigo qu'il faut virer, c'est Pierre.
11: Et puis quoi encore?
8: Parce que Vigo, il a rien dit.
7: Bah, si, ah donc c'est Pierre qui s'est fait passer pour Tony? Ah bah alors tu...
11: Bah non.
7: Donc dans ces cas-là, tu laisses...
11: Je comprends plus rien, là, je m'appelle comment, là?
7: Non, non, tu laisses Vigo, Céline, et tu vires Pierre.
11: Il y avait injustice, là, quand même, non?
3: On vire Pierre.
7: C'est tout.
3: Bon, on vire Pierre. Voilà. On va le récupérer après, hein, vous inquiétez pas.
7: Non, non,
3: au standard, je disais.
7: Non, non, mais il n'y a pas qu'on les récupère sous d'autres noms.
11: Ah, il y a de la dénonce aujourd'hui.
7: D'accord.
3: Bon, Gérard.
7: Parce que là, j'ai les 24 lignes qui sonnent et moi, je veux comprendre des gens.
3: Gérard, on va peut-être enchaîner sur le débat maintenant.
7: Ouais, donc, bah ouais.
3: Alors, on va y retourner,
7: qui c'est qui restait et qui n'a pas répondu?
12: Moi.
7: Biquette.
12: Oui, Gérard, bah écoute, j'étais au standard, j'ai pas écouté la question. Tu peux répéter, s'il te plaît?
7: Alors, d'après vous,
12: oui.
7: Peut-on guérir
12: oui.
7: une personne surdouée
12: oui.
7: ou sous-douée?
12: Oui, oui. Bah écoute, effectivement, donc être sous-doué à notre époque, c'est une maladie quand même pas très répandue, mais quand même. Allô, allô.
7: Oui.
12: Ouais, donc je disais que c'était une maladie, qui était pas très répandue. Mais effectivement, on peut tout à fait guérir ce genre de maladie à coup d'antidépresseurs et de tranquillisants, parce qu'effectivement, toi, à long terme, ça peut entraîner une dépression de type profonde.
7: D'accord.
12: J'ai plombé l'ambiance, excusez-moi.
7: Non, mais même, je pense qu'à mon avis.
12: Quand même, c'est.
11: Non, mais c'est vrai, est-ce que t'as entendu parler du nouveau médicament, là, c'est des antidépresseurs en suppositoire effervescent?
12: Absolument.
11: Et il paraît que c'est super efficace, en fait.
13: Ça t'explose dans les fesses, il paraît.
11: Ouais, et il paraît que ça te met un coup de boost, mais un truc de dingue, hein.
13: Du Locavital.
11: Du Locavital.
7: Ouais, c'est cela,
11: c'est
7: oui.
11: C'est des pays de l'Est, en fait. Attends, et franchement, ça booste la nuque.
13: Ah, ça cartonne, hein.
11: Je te file
12: ça la cartonne à fond.
11: Ah, ça booste la nuque, quand même.
7: J'en connais, il est en train de se marrer.
12: Ah, mais attends, il est excellent le mec là, hein. Il est bien.
7: Hein. Ouais, on va accueillir.
11: Toi, Gégé,
13: okay, on va te gérer, toi. Attends, il y a peut-être moyen de pêcher le numéro de Biquette en antenne là.
7: Non.
12: Ah, un petit peu quand même.
7: Hors de question.
13: Petit rendez-vous là.
7: Super. Super Hostide.
12: Bon, on enchaîne.
14: Oui, bonsoir, c'est Super Autiste. J'appelle de Chicoletrou.
7: Ouais, 112.
14: Voilà, 112.
11: Bonsoir, Super.
14: Bonsoir à tous.
12: Bonsoir.
11: Bonsoir, Autiste.
7: Bon alors, tu réponds à la question?
14: Ah, je n'ai pas suivi la question, j'étais avec Céline.
7: Non,
14: je viens d'appeler, là.
11: On est sur les suppos effervescents, là.
14: Ah, sur les antibiotiques, donc.
7: D'après vous, peut-on guérir une personne sous-douée ou sous-douée?
14: Oui, je pense que la médecine a fait ses preuves dans le domaine des sous-doués pour les guérir, pour faire en sorte que ces gens-là puissent s'épanouir et avoir une vie normale, hein, comme les surdoués.
12: Absolument.
7: D'accord, ouais. Ah bah punaise.
13: Non mais il a bien répondu.
11: Et toi t'as des petits remèdes toi Gégé, des petits remèdes de grand-mère, des trucs de famille pour...
7: Non,
11: je sais pas.
7: Comment
11: Oula.
12: Qu'est-ce qu'il a dit?
11: Oula.
7: Là, je crois qu'on va pas être d'accord longtemps les enfants.
11: Ah, c'est pas des mamans là.
12: Bon, on va se calmer, hein.
13: En même temps, si tu m'appelles ton gosse, t'as déjà remis.
7: Alors attention, je viens au hasard.
12: Calme-toi.
3: Hop là, on les met deux secondes en attente.
7: Ah,
3: ok, on peut y retourner.
12: C'est reparti. Ok.
7: Ah, ce coup-là, lui...
3: Tu me plais, Tara.
7: J'y ferai pas de cadeau.
11: Non, mais Gérard, t'as pas répondu à la question de l'autre.
12: J'ai une réponse, s'il te plaît.
11: T'as pas des remèdes de famille, là, non?
7: Non.
11: Non, aucun.
12: Même pas.
7: Non, j'ai aucun remède, et de manière...
12: Bah, il n'est pas concerné par la question, surtout. Il n'est pas sous-doué, mon GG. Hein.
7: D'accord, merci, Biquette, ta réponse.
3: Mais Gérard, toi, t'es plutôt surdoué ou sous-doué?
7: Les deux.
3: C'est vrai? C'est-à-dire?
12: Intelligence mitigée.
7: Voilà, tu vois, on répond à ma place donc.
3: Elle a dit quoi? T'as dit quoi?
12: Intelligence mitigée.
3: D'accord.
12: Moitié-moitié.
3: Vous pouvez dire ça?
13: Vous êtes un peu vieux coupe.
12: Voilà, oui, vieux coupe.
7: Attends, ouais. Hervé, s'il te plaît. Au lieu de me donner ça. Hervé! Pas Hervé.
15: Moi, c'est pas Hervé.
7: Esteban, au lieu de me donner ça, tu le dis toi-même. Et ça, je réponds même pas. Ça sert même pas à rien. C'est même pas la peine de poser des questions comme ça, parce que ça, des trucs comme ça, on ne fait pas un débat pour l'instant là-dessus.
13: C'était quoi la question?
15: Il y avait une question d'auditeur qui demande: est-ce que tu suces tête de bite?
7: Et je l'ai pas lu. Non, mais après.
15: T'as un beau cul anonyme.
12: Ça, c'est vrai, ça.
15: Mais je te l'ai pas dit, Gérard.
13: Il a un beau cul.
12: Ah,
13: public.
12: Mais grave. Hein.
13: Bah, réponds à la question, j'ai dit: est-ce que tu suces?
7: Non!
13: Pour un tic-tac. Bon, allez, libère-toi.
11: Un sneakers.
7: Hey, je sens que tout à l'heure, vous allez tous faire boum-boum et je vais en garder qu'une.
12: Ah, comme par hasard.
3: Tu garderais qui?
13: Gérard, il veut faire des jardins secrets.
12: Hein. Ouais,
7: non. Mais ça, les jardins secrets, c'est mon problème, c'est pas le vôtre. D'accord.
3: Je crois qu'on a quelqu'un là, Gérard. C'est qui
12: Gérard?
7: Bien sûr. Encore un. Vous me le faites exprès au standard ou quoi?
8: Mais Gérard, c'est surdoué, alors il faut bien prendre des gens de doué.
16: Allô, allô.
8: Moi, j'avais compris que c'était sur la ville.
3: Ah, bah ouais, c'est ça le débat.
8: Désolé, moi, je croyais que c'était surdoué et soudoué, mais.
7: Ouais, genre, c'est les deux.
11: C'est pour ça qu'on vient de douer.
8: Mais oui, les villes soudouées et les villes surdouées.
6: Arras, voilà. C'est juste en dessous de Douai.
15: Mais soudoué, c'est une toute petite ville.
6: Et Douai, tu comprends pas.
15: Et surdoué.
6: En fait, ils sont.
15: Département, Gérard, département de surdoué.
7: Alors attendez que
15: il sait pas, il a pas travaillé son débat.
7: 72.
11: Attends, Douai, c'est quand même à côté de ce qu'on a déjà.
15: La honte, 72.
7: Bah si,
15: 72 c'est Procto.
7: Mais non, le 72.
15: 72 c'est Procto, 73 c'est Procto.
11: Gérard, très très soudoué là.
7: Mais c'est la Sarthe, 72.
11: Mais attendez,
7: laissez-moi finir.
11: Bah vas-y, réponds.
7: La Sarthe, c'est le 72.
15: Non, c'est Procto. Oh, la Sarthe, c'est 59.
6: T'es un peu soudoué. Hein. Ouais.
7: Mais non, Lille, c'est 59.
3: T'es un peu sous.
15: Ah non,
11: Lille, c'est carrément, 59. Carrément pas, non.
15: Pas depuis les événements.
11: Absolument.
15: Ah non, Gérard, non, sans déconner.
7: Mais
15: avec
7: attends,
15: la 50, nouvelle...
7: mais 59, c'est quel département?
15: 59
7: 59, c'est bien le département de Lille.
15: Non, non, c'est plus ça, c'est fini ça.
3: C'est fini, ça a changé.
15: Depuis le passage à l'euro.
7: Le passage à l'euro. Le Pas-de-Calais, c'est 62.
15: 62, mais en euros, ça faisait 11. C'est fini, tout ça.
7: Mais non, ça fait 26.
11: N'importe quoi.
3: Mais si, c'est depuis le passage à l'euro. Réfléchis, on divise par 6,5.
7: Non, attendez.
15: Gérard, Paris.
7: Non, je perds rien.
11: Paris, c'est 26. Gégé, il a eu son bac quand même.
7: Non, mais Paris, 75, c'est dans le 98.
11: C'est dans le Calvados.
7: Mais non, c'est... Oh là là.
14: Il manque le numéro complémentaire, la balance ton QI, là.
7: Non, mais attendez. Non mais attendez, le département 62. Mais attendez.
14: Gérard, attendez,
15: laissez-le réfléchir,
3: Attendez, chute deux secondes. Alors Gérard.
7: Non, laissez-le en rentrer. Okay. Le département 62, c'est bien le département du Pas-de-Calais.
15: Mais non.
14: Mais n'importe quoi.
15: Maintenant on dit plus Pas-de-Calais.
3: Ça a changé, Gérard.
7: Mais depuis quand?
3: Mais depuis le passage à l'euro, mais tu comprends pas?
15: Non.
11: Putain, n'importe quoi, lui. T'es nul.
14: Allez, là, un débat sur les autistes, là, faut que ça change. Allez, sur les culs de jatte aussi, tant qu'à faire.
15: On dit plus Pas-de-Calais, on dit encore du Nord.
11: Absolument.
7: Mais attends, le Pas-de-Calais, le Nord. Parce qu'il y a.
14: On s'en fout.
7: Il y a Lille, qui est la limite de la frontière belge.
11: De la Hollande.
14: Bon, allez, l'alcoolique, là, passe à la suite, merde. Allez, fais pas ton mongol.
3: Il a dit allez l'acolyte, arrête.
7: Non, j'ai entendu l'acolyte, terminé.
11: Non, c'est l'acolyte.
15: Acolyte.
3: Il a dit l'acolyte, tout le monde l'a entendu, Gérard.
11: Ouais, on va dire surdoué, acolyte.
15: Puis c'est pas grave d'avoir une petite acolyte le soir.
7: Bon.
11: Allez.
7: Alors, on va poser la question et... Bah non, on va pas mettre un disque, malheureusement.
11: Bonsoir, est-ce qu'on peut m'accueillir?
14: Bonsoir.
7: Mangeneux de Douai.
11: Je m'appelle Mangeneux, je suis surdouée.
14: T'es une voix charmante, Mangeneux. Hein.
11: Merci, 79.9. Bonsoir tout le monde, les auditeurs, les
14: soirs. Bonsoir.
11: Gérard, bonsoir.
7: Bonsoir.
14: Il y a moyen de pêcher ton numéro en antenne aussi? Attends, il y a des deux.
11: N'en fais pas trop.
14: Bon, ok.
7: Alors, maintenant, vous allez vous calmer? On a assez déconné sur les départements, alors que je connais très bien ma géographie, mais c'était pour savoir à peu près comment vous allez réagir. Mais il y en a une d'une manière qui m'a dit que j'avais tout faux. Donc c'est pas grave, elle va me faire des heures supplémentaires. Alors d'après vous, d'où vient l'étymologiquement ce vieil...
14: Comment
11: l'étymologiquement.
7: Ce vieil adage, à savoir, belle parole, tu buveras... Surdoué, tu deviendras mon frère.
14: Oui, là, t'as quelqu'un qui traduit là parce que.
11: Waouh!
15: Non, il a un taux d'étiologie très très fort ce soir.
11: Putain, t'as ouvert le zico.
14: C'est chaud là.
7: Bah alors, mange-neux.
11: Bien sûr. Je pense que c'est une parole de surdoué qui incite la population à y tendre, en fait, en ingurgitant des boissons illicites. Peut-être parlait-on à l'époque de l'absinthe.
14: Je suis d'accord.
11: Moi aussi,
14: je suis d'accord.
11: Moi aussi.
7: T'as dit quoi, Mangeneux, parce que je discute avec Pedro en même temps.
11: Ok, ça fait vachement plaisir. Bah, demande à quelqu'un d'autre.
7: Mangeneux.
11: Oui.
7: C'est pas Biquette, c'est Mangeneux.
11: Oui.
7: C'est Mangeneux, alors.
11: Oui. Oui, Mangeneux. Tu veux que je répète?
7: Voilà, ta réponse.
11: Ma réponse, c'était que je pensais que c'était une parole de surdoué
12: qui tendrait à rendre les personnes aussi surdouées qu'elles en les invitant à ingurgiter des boissons illicites telles de l'absinthe.
7: D'accord. Mm-hmm. Super
14: autiste.
7: Super autiste.
14: Ouais, bah pour moi, éthyliquement, ça veut pas trop dire grand-chose ce genre de proverbe. Mais il faut juste le placer dans le contexte, quoi. Ça dépend dans quel contexte tu utilises cette phrase.
7: Mmh. Vigo, pour finir.
16: Ouais, bah moi aussi, je suis d'accord. T'as soudoué, surdoué. Moi, je pense que c'est un grade et étymologiquement, c'est à peu près pareil. Hein. Qu'est-ce que t'en penses?
12: Étymologiquement.
16: Ouais, étymologiquement. Ouais. Mmh. Moi, je pense que c'est pareil.
7: Et Biquette?
12: Pareil, moi je pense que étymologiquement, pardon, ça vient de là, donc je pense que c'est une bonne question, absolument, ouais.
7: Mais moi je pense que c'est pas une personne qui lit dans un bouquin.
12: Et toi, que penses-tu de cet adage?
7: Mais attends, je réponds à la question, mon genou.
16: Mais j'ai juste les cartes de ces questions, hein.
12: Qu'en penses-tu?
7: Justement, je réponds à la question.
12: On t'écoute.
7: Donc c'est une personne qui lit dans un bouquin, mm-hmm. mais au fur et à mesure qu'elle tourne les feuilles... Ah, pense à autre chose.
14: Ah, d'accord.
12: Ouais, c'est ça, ouais.
15: Gérard, t'as fait tomber un pou dans ton sandwich.
14: Un pou d'un mortel.
7: Oh merde, allez, je vais faire. Allez, attendez avant que
16: je. C'est une crotte de nez, c'est rien.
7: Alors, Vigo.
12: Au revoir.
16: Bah, t'sais, moi j'ai déjà répondu, Coco.
7: Non, mais, hey, Vigo.
16: Oui.
7: Ça fait déjà deux fois que tu commences à m'insulter, ouais. Donc je te dis au revoir.
16: Chaud, pas...
7: Au revoir.
14: Arrête de le traiter d'alcoolique doué.
7: Fais gaffe, super autiste.
14: Non mais j'ai entendu, c'est pour ça que je te le dis, je te le répète.
7: Ouais, non mais fais gaffe aussi parce que toi tu risques de partir derrière. Alors comment distingue-t-on un sourdoué d'un sous-doué? Alors 95% de la taille de ses lunettes, 70% à l'écart encouru entre ses dents, 50% au carnet de notes, 30% à la taille de son sexe. À la taille de son sexe, 7% à la fréquence. Hey mais merde, ouais, bah, je vais dire, ouais, bah attends.
15: C'est sur les lunettes.
7: Ouais, bah hey, c'est bon. Et 7% à la fréquence de. Patule de l'ancienne. Alors là, j'ai un truc de Gérard Damery, sous-doué avec des lunettes, né à Douai en 1850, professeur d'éducation physique et psychologique appliquée, maître d'école française d'éducation physique. Il invente le cinéma, il meurt en 1935, voilà, donc.
12: De quoi ? Il était sous-doué, lui ?
7: Ben, apparemment, ouais, c'était un sous-doué.
3: Il habitait sous-doué.
7: Il habitait à Douai, bien sûr.
3: D'accord.
7: Et après, on a Henri de Edmond Cross sur Douai. Donc, alors, peintre sur Douai, il sera avec le groupe, il sera et signe. Oh là. Les néo-impressionnistes ou punctilistes.
16: C'est fini le match.
7: Ces œuvres sont. Oh, vous arrêtez là, oui.
12: Pas facile.
3: Ah, Gérard, vas-y, continue à lire.
7: Alors, les néo-impressionnistes. Oh là,
14: j'ai l'impression que
7: c'est bon. C'est bon.
12: Pas l'habitude.
14: Quand tu lis, Gérard, on a l'impression que tu souffres.
7: Non, mais attendez, parce que déjà, il y en a qui n'arrêtent pas de me faire des misères ici, alors dans le studio. Donc c'est bon, hein.
3: Bon, Gérard, donc, ce qu'on va faire, c'est que tu vas poser la question suivante, on va écouter un peu de musique.
7: Voilà, donc.
3: Je te donne la fille, je crois. Ouais, c'est bon.
7: Donc, ça, c'est bon. Donc, alors.
3: Vas-y, pose ta question. On va mettre les gens en attente et on va y aller.
7: Alors, pensez-vous que les animateurs télé ou radio sont-ils surdoués ou sous-doués? On va s'écouter les sous-doués ou surnoués de Zérone. Et on se retrouve tout de suite après au 0825 08 5000. Vous pouvez toujours nous appeler. Merci.
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7: Et voilà, rebonsoir à tous. Donc, on venait de s'écouter les sous-doués sur Noué de Zorun. Donc, vous pouvez toujours nous appeler au 0825-08-5000 et pour les Belges, 0833-0825-08-5000 sur le chat www.funradio.fr. J'aurais bien voulu savoir à peu près, Esteban, combien qu'on était.
15: Alors, pour l'instant, on est à 2111 et il y a beaucoup de critiques sur le débat qui disent Gérard, toi-même, t'as pas l'air très intéressé sur le débat, tu devrais plus rentrer dedans parce que pour l'instant, t'as pas l'air très passionné par ce que tu fais.
7: Si y a des questions qui servent à rien sur le net, c'est pas la peine de les poser. Donc si on n'est pas beaucoup, donc tant pis. Oui, Hervé.
17: Ah mais nous on a eu la même réflexion au standard. Ouais.
7: Ouais, mais de manière au standard.
17: T'es mou.
7: Non, mais au standard, j'ai bien vu que par moment donné, vous faites rien. Hein.
8: On nous a dit que t'étais pas doué en fait.
7: Ouais, non, mais donc on va accueillir Jean-Mimi donc qui vient d'arriver.
18: Ouais, salut Gérard, Jean-Mimi de Boutrolles.
7: Donc Mangeneux.
19: Oui, rebonsoir.
7: Rebonsoir. Super autiste.
18: Oui, toujours là. Moi, j'ai reçu un SMS qui me dit la même chose. Hein. Il faut que tu t'impliques plus, t'es pas
7: dedans. T'éteindras ton portable quand tu fais les débats, d'accord, merci.
18: Ok.
7: Et Biquette pour terminer.
20: Oui, rebonsoir Gérard. Par contre, bonsoir. Par contre, moi, j'ai pas...
18: Salut.
20: Oui, salut. Moi, je vais pas pouvoir rester trop longtemps, Gérard. Hein. Donc, moi, je dois raccrocher. Je dois absolument rappeler ma maman.
21: Il fréquentait des Mongoliennes.
20: Donc voilà, moi je vous dis au revoir, à bientôt.
18: Au revoir. À bientôt,
3: Biquette. Bonne soirée, Biquette.
20: Bonne soirée à tous. Au revoir, bon débat.
3: Merci, Biquette. Bonne soirée. Ciao.
18: Bye. Hop.
3: Voilà, c'est géré.
18: Ça dégage.
3: Non, ça dégage pas. On lui dit au revoir.
7: Non, mais je sais pourquoi. De toute manière, comme ça, moi aussi, je vais jouer de ma face. Pensez-vous que les animateurs télé-radio sont-ils des sous-doués ou surdoués? On va demander à Jean-Mimi.
18: Alors Gérard, en fait, je voudrais savoir si tu qualifies d'intelligence ce que tu crois être, en fait.
7: Je vous demande à vous, je vous pose pas si c'est moi, d'accord, parce que je dois vous répondre.
18: Non, mais je réponds à la fin. Je voudrais avoir ton point de vue, Gérard,
19: sur le
18: sujet des sous-doués.
22: Mais tu veux pas répondre ou quoi?
7: C'est à vous de répondre aux questions, c'est pas à moi, je vous pose une question, vous répondez.
18: Bon, alors, Gérard, là, quand même, t'exagères, hein.
22: Oh là là, Gérard, tu vas pas cautionner ça quand même, Gérard.
18: Gérard, donne-nous ton avis quand même.
7: Vous répondez ou pas?
19: Moi, je veux bien te répondre.
18: Bon, vas-y.
7: Alors, mange-nous.
19: Ça dépend. Et la preuve, on l'a tous les jours sous le nez, quoi.
7: Comment ça?
19: Non, mais tu veux des noms, des détails, tout ça?
22: On peut parler de calme.
19: Parce que moi, je veux pas trop balancer, quoi.
18: Si, vas-y. Vas-y, détends-toi.
19: C'est vrai?
18: Lâche-toi.
7: On va accueillir Amande de Mollard.
23: Non, Amadeus Mollard.
19: Bonjour, Amadeus.
23: J'appelle de Casablanquette, 118.8.
19: Peut-être que tu vas m'aider à répondre.
23: Bonsoir, bonsoir. Bonsoir, Gégé.
7: Bonsoir.
23: Salut. Faut que je réponde direct, là, j'y vais, j'en
19: suis.
7: Mais vous êtes borné ou quoi, ce soir?
22: Super autiste, j'aimerais répondre.
18: Détends-toi, Gérard.
22: Voilà. Super autiste, je peux répondre ou pas? J'ai le feu vert.
7: Eh putain, celui qui me soupe dans la gueule, il arrête maintenant!
22: C'est pour décoller les croûtes.
7: Je
22: suis sûr que
7: tout à l'heure je vais me borrer, mais vous allez vous voir!
17: Hervé, putain.
18: Yeah!
7: Vous allez voir comment que je vais faire, hein!
22: Super autiste!
18: T'es un bélier, toi!
7: Alors vas-y!
23: Vas-y, super autiste!
22: Ouais, moi je dirais que, bon, en animateur, justement, s'ils en sont arrivés à ce point-là, à être animateur, soit radio, quoi qu'il y ait des contre-exemples, soit télé, c'est qu'ils ont un certain talent. Donc on peut pas les considérer comme sous-doués.
7: Tu les considères dans quelle catégorie?
22: Bah, moi je suis comme Van Damme, je les considérerais comme neutre.
19: Neutral.
22: Ouais. Neutre avec un petit peu d'ambition, quoi.
23: Molécule, col, si haut, tout
7: ça. Jean-Mimi.
18: Ouais, bah moi la même chose que celui qui vient de passer. Je pense que bon, Van Damme pour moi est un très bon exemple de ce qui peut être le surdoué chez l'homme. Et ma foi, il représente tout à fait cela, quoi.
7: Ouais.
19: Neutral.
23: Amadeus, voilà. Ouais, bah écoute, je pense qu'on peut parler. Il y a quand même des grands présentateurs. Je sais pas si tu te souviens, par exemple, de Charlie Oleg.
22: Formidable.
23: Ouais, formidable. Qui, à mon avis, il avait quand même une bonne couche. Mm-hmm. Alors, c'était du surdoué, du sous-doué, je sais pas trop. À mon avis, au niveau du piano, il était bien surdoué parce qu'il touchait sa bille. Mais au niveau du reste, c'était pas trop ça.
22: Il déchirait au beau tampis.
23: Ouais,
18: il déchirait au beau tampis.
19: Et tous les musclés?
23: De quoi?
18: Ah bah Framboisier.
23: Ah bah oui, les musclés, c'est vrai, par exemple, les musclés.
18: C'est quand même un bon exemple.
23: Corbier, Patrick Simpson-Jones, tout ça.
7: Non mais attendez, là, je pense que vous allez un peu loin, hein, quand même.
23: Une case dédiée à M. Cadeau, quand même.
7: Ouais, c'est ça.
23: Et puis en radio, par contre, en radio, franchement, des surdoués, j'en vois pas, je vois plutôt des sous-doués. Hein.
22: Tiens, en parlant de Cadeau, Gérard, moi, je te ferai une petite surprise pour ton anniv. J'ai des quignons de pain, je m'en sers pas, je vais te faire un petit assortiment.
23: Ah. Je pourrai manger pendant tout le mois.
22: Des apéricubes.
23: Faire des tartines.
22: Je te jure.
23: Des sandwichs de ouf. Hein.
0: Tu vas te carrer.
7: Et qui c'est qui vient de dire ça?
23: C'est un peu tout le monde, là, je crois.
7: Alors, je vous préviens, vous n'avez pas commencé, parce que sinon, ça va aller vite.
2: Moi, j'étais en train de boire un coup, alors.
23: Bon, on veut te nourrir.
7: Mange-le pour finir.
2: Ouais. Mais c'est ce que je te disais tout à l'heure, ça dépend qui, mais j'osais pas trop te donner des noms, mais je pense qu'on a fait le tour en citant les musclés et certains présentateurs radio, quoi.
0: Oui, Joey Star aussi, il est pas mal dans son genre.
2: Joey Star, ouais.
22: Non, faut pas donner d'exemple d'animateur radio, ça va avec ses gérants.
2: Bah ouais, non, ouais. Je voudrais pas, parce que tu vois, ça se trouve, tu te crois moins bon qu'eux ou meilleur qu'eux, enfin, si t'arrives pas trop à te situer, donc si je te dis des trucs, ça va t'influencer tout de suite, donc autant que ça soit toi-même qui te fasse une image sur la chose.
7: Non, mais dis ce que t'as à dire.
2: Ah non, mais rien de plus, hein, je veux pas...
22: Je crois qu'on a bien compris, en fait.
23: Ouais, bon,
2: voilà, je crois que t'as pas compris ce que je voulais dire.
23: T'es un enfant de la bande FM, c'est tout.
2: C'est tout, non, mais... Toi, t'as ton talent, t'as ton truc, bah tu fais pas la même chose que d'autres. Et
23: Son style, tu vois, c'est comme Bernard Ménès, c'est son style à lui, voilà. Quoi. Bon, Darry Cole, c'est pareil, chacun son style, quoi.
2: Voilà.
4: Gérard, on a une question d'un paysan homosexuel du Nord qui demande est-ce que tu t'es déjà pris un doué dans le cul.
7: Je réponds même pas à cette question.
23: Bah, il fait que des fils, toi, fait des fils.
7: C'est tout. Je vois pas du tout le rapport avec avec le débat.
4: On est en train de monter, on est à 4139 parce que t'as repris le débat en main.
7: Ouais, non, mais de toute manière ce soir
0: bravo Gérard.
7: Dans le cul.
2: Je vous ai pas.
23: C'est beau.
7: Et celui qui vient de dire des conneries comme ça, il a intérêt de se calmer parce que je vais pas chercher midi à 14h en ce moment, d'accord?
22: Allez, pardon, il a du métier.
7: Faut-il avoir un QI pour devenir sous-doué? Tiens, c'est bizarre qu'on puisse pas avoir cet auditeur là de 24 ans. Qui est passé. Non, c'est pas vous que je parle.
3: De qui tu parles?
7: À toi, Pedro.
3: Quoi? Je suis au standard?
7: Non, mais je te demande.
3: Ah bah, oui, c'est vrai que c'est.
7: Est-ce qu'on peut pas avoir cet auditeur?
22: Qui ça?
7: C'est celui qui courait plus vite que son ombre là.
3: Ouais. Ah oui, avec ses ans, l'ange là. Avec ses ailes dans le dos, celui
7: non,
3: qui avait...
7: Ouais, celui-là, ouais.
3: Bah ouais.
7: On peut pas l'avoir.
5: On a essayé de l'appeler, on a essayé de l'appeler spécialement,
3: ouais.
5: Comme par hasard, ouais.
7: Ouais, bah celui, il se croyait monsieur tout le monde.
23: Chelou.
7: Donc, on va demander à Super Hostit.
22: Excuse-moi, parce que là, en même temps, j'ai buvé un verre de flotte, donc j'ai pas entendu ta question.
7: Non, mais attendez, vous savez pas comment ça me les gonfler.
2: Mais je crois que tu l'as pas posé la question, en fait.
7: Faut-il avoir un QI pour devenir sous-doué?
23: Ah oui, si, tu l'avais posé.
22: Ouais, alors le QI...
7: Arrête, me prenez pas pour un con, d'accord?
23: Parce
7: que apparemment, je vous ai tous reconnus.
22: Non, c'est super utile, j'aimerais répondre. Donc non, le QI, c'est la mesure de l'intelligence. Donc on peut pas dire qu'un quelqu'un de sous-doué peut être considéré socialement selon son QI, quoi.
23: Bah, c'est vrai, ça. Hein.
7: Et celui-là,
22: il y a plusieurs paramètres.
7: Celui-là, il va repasser sous un autre nom. Allez, vous faites rien.
3: Attendez, calmez-vous, les auditeurs.
5: Non, t'as raison, Gérard. Gérard, il a raison. Pour le coup, il a raison.
7: Non, c'est vrai. Le standard sonne, personne prend des auditeurs. Mais non,
24: pardon.
7: Mais il n'y a personne. Eh ben, dans ce cas-là, j'arrête le débat et c'est tout.
5: Gérard, calme-toi.
3: Mais non, Gérard, arrête pas le débat.
5: Il a raison. Non, là,
3: t'as raison. T'as bien raison de gueuler, il fout rien.
5: Je mets une baffe.
3: Voilà.
7: Non, mais même ça sert à rien, t'envoies un disque et tu vires tout le monde, tu reprends d'autres personnes, terminé. Hop, moi je continue pas le débat comme
3: ça. Esteban, il y a d'arracher un œil à Hermé au standard.
7: Non, mais désolé, c'est simple. Il est.
5: Putain, merde, mon maquillage.
7: Il est 1h15, tu m'envoies le disque et.
3: Non, Gérard, il est pas.
7: Ils reprennent d'autres personnes,
3: c'est
7: moi
3: bon,
7: je
3: Gérard,
7: pas.
3: Gérard, on est d'accord avec toi.
7: Non, mais c'est les mêmes, il y a Tony Arnett et toute la bande. Hey, tu crois que je les ai pas reconnus? Ça, c'est Arnett. Ça, c'est Tony.
3: T'as connu l'écriture.
7: Ça, c'est Goldo. Et l'autre, t'as Mégane. D'accord.
3: T'as connu l'écriture. Ah,
5: c'est Max. Par contre, dès que Lily, elle est partie, tu t'es énervé. Ah, ouais. Lily.
7: Alors,
5: non, mais Gérard.
7: Terminé. Ça, c'est clair, net et précis. Au revoir.
5: Quand t'avais Lily, t'avais le sourire. Depuis qu'elle est plus là, t'es énervé.
25: Ouais, ça y est.
7: C'est tout, maintenant.
5: C'est pas de notre faute si Lily, elle a raccroché. Voilà. Hein,
7: Là, c'est les mêmes auditeurs.
3: Bon, Gérard.
7: Ils ont jamais été changés. C'est toujours les mêmes qu'on a depuis tout à l'heure.
3: Gérard, ce qu'on va faire, c'est que...
7: Ils ont été repris sous d'autres noms, mais vous prenez rien depuis un quart d'heure.
3: Arrête, ouais. Gérard, arrête-toi deux secondes.
7: C'est tout.
3: Gérard, si tout se passe bien, on va peut-être essayer de rappeler Lily un peu plus tard.
7: Mais oui. Non, mais
3: donc
7: moi, il est hors de question. Il est 1h15, on met un disque et terminé.
3: Non, on vient d'en mettre un, Gérard.
7: On remet un disque, je vois d'autres auditeurs.
3: La machine ne peut pas repartir. Ça y est, on est en train de les chercher.
7: Non,
3: arrête.
7: Tu remets un disque.
25: En attendant, on fait des sondages.
3: Allez, continue, Gérard. Lis les sondages.
7: Non.
25: Oh là là.
5: Il y a une question sur le net.
7: De toute manière, c'est simple. C'est toute la semaine, c'est le bordel.
6: Mais non,
7: c'est toute la semaine, on a les mêmes auditeurs.
6: Je sais pas gérer, toi non plus, tes débats.
7: Mais attends, mais je les reconnais. Attends, ça c'est Mégane. Ça c'est les autres.
6: Mais non.
7: Mais si, mais si.
6: Monsieur Mazur, on l'a plus, tu l'as demandé, on l'a plus.
7: Mais non, j'ai jamais demandé à ce qu'ils reviennent, monsieur Mazur.
6: Bah tu l'as plus, tu vois. Comme quoi,
7: c'est tout.
6: On les a plus.
9: Gérard, il y a une question
6: on
9: qui...
6: On ne pourra pas faire l'anniversaire dans un état d'esprit.
7: Bah dans ce cas-là, ça, on ne prend pas d'anniversaire et c'est tout.
6: Je crois qu'on va être obligé d'annuler.
7: Il n'y aura pas de débat et on arrêtera les débats jusqu'à la rentrée. Et encore peut-être.
9: Gérard, il y a des gens...
6: Lily, à mon avis, Lily, tu ne la verras plus jamais. Hein. Jamais elle aura envie de toi.
7: Question nette.
9: Il y a des gens qui disaient qu'il y a les surdoués, il y a les sous-doués et les gens qui sont ni l'un ni l'autre, on les nomme comment? Une vraie question de débat.
7: Bah les surdoués, c'est ceux qu'il y en a qui arrivent qui comprennent pas ce qu'on veut dire.
9: D'accord.
7: Comme au standard, quand on leur demande de prendre du monde, ils arrivent pas à comprendre ce qu'on veut dire. Bon, d'accord, moi j'en fais qu'à ma tête, ça c'est mon problème. Et les autres, on les classe dans une catégorie à part.
9: Merci.
7: Voilà.
9: Nickel.
7: Voilà, c'est tout.
9: On est à 6999.
3: Eh ben voilà.
9: Et quand il a entamé sa réponse. Hein. Ça
3: attention.
9: A monté d'un coup.
7: 6000 combien?
9: 6999. Ça a augmenté de 800 à partir du moment où t'as expliqué.
7: Donc voilà, maintenant on va attendre d'avoir du monde.
3: On a quelqu'un qui est en ligne là, on a qui? Allô?
10: On a Marie Mure.
11: Bonsoir, bonsoir.
7: Voilà
3: tu vois, on a quelqu'un d'autre.
11: Bonsoir, excusez ma voix, je suis un petit peu enrouée, mais bonsoir Gérard.
7: Bonsoir.
11: Je suis surdouée, 119.9.
7: Mais non mais...
11: Marie Mure.
7: Non mais, qui c'est qui a demandé à ce qu'on aille que des gens de doués d'appeler?
9: Mais c'est toi, tu nous as dit un débat sur les surdoués, et ils sont tous surdoués.
11: Moi, je suis surdouée. Hein,
9: Sauf, on en avait une tout à l'heure qui était de Arras, donc elle était juste sous-douée.
7: Non, non, mais là, je crois que c'était pas la ville.
9: Gérard, on s'est mal compris, on a compris surdouée.
7: C'est pas du tout ça. Non, c'est pas
9: si on nous dit rien non plus.
7: Non, non, mais...
9: Mais la prochaine fois, pour que ce soit clair, fais un débat sur Roubaix.
7: Pourquoi aussi?
9: Parce qu'il n'y aura pas de problème.
7: Vous ne voulez pas que je fasse aussi un débat sur le cyclisme Paris-Roubaix non plus, non? Tant que vous y êtes.
11: Ouais.
7: Pourquoi pas? Non?
11: Pourquoi pas?
7: Donc on a qui?
11: Marie-Mure.
3: Écoute, voilà.
7: Bah moi j'ai pas la...
3: On va tirer les fiches, Gérard.
11: Bonsoir.
3: Voilà, on a quelqu'un d'autre qui est là, vas-y.
13: Bonsoir Gérard, bonsoir l'équipe, c'est Louis Armstrong. Bonsoir, j'appelle de Cacapulco, c'est 117.7.
3: Bonsoir Louis.
13: Bonsoir tout le monde.
3: Tu vois, il est pas de Douai, lui.
13: Bonsoir, non, moi je suis pas de Douai, je suis de Cacapulco, hein, c'est dans le sud.
3: Voilà, Cacapulco.
13: Tout à fait, bonsoir.
7: Bonsoir. Bonsoir. Bon, alors, en attendant qu'on...
3: Il y a une troisième personne, Gérard.
24: Moi, c'est Douai de sauvetage et j'habite à Paris. Hein. Donc, j'habite pas à Douai. Bonsoir.
7: Bonsoir. Bon, je vais faire un sondage.
24: Bonsoir, bonne idée, oui. Céline, hein. Bonsoir à Pedro.
3: Bonsoir. Bonsoir. Non, on va laisser parler Gérard, peut-être.
7: Il n'y a pas d'Apolline hein, dans les débats, d'accord?
24: C'est Céline, hein. Faut déboucher le bras et coco.
7: Si ça te plaît pas, c'est le même prix, d'accord?
24: Ouais, vas-y, ouais. Dans le calme.
7: Alors, quel métier pour les sous-doués? Alors, 85% des technocrates, 50% des anthropographes, je pense que c'est...
10: Anthropophages.
7: Ouais, ben ça, je sais pas où vous allez me chercher ça, mais enfin, c'est pas grave. 30% des ethnocentristes, 20% des sumériens et 5% des podologues.
24: Gérard, tu pourrais nous expliquer le sondage?
3: Ouais, est-ce que tu es d'accord avec le sondage déjà?
7: Non, non, mais attends, déjà une. Je sais pas où qui vont me chercher ça et de toute manière, t'expliquer tout ça.
10: C'est en interviewant les gens dans la rue, Gérard, tout simplement.
3: Non, mais Gérard, est-ce que tu es d'accord avec ces chiffres d'abord?
7: Avec ces chiffres-là, non, je suis pas d'accord.
3: Tu dirais quoi alors?
7: Moi, je répondrais même pas du tout, je m'inspire.
11: Mais tu peux expliquer les mots parce que j'ai pas tout compris, moi.
7: T'es technocrate?
11: Ouais, c'est quoi?
7: Bah, technocrate, tu sais pas ce que c'est un technocrate?
11: Bah, non.
24: Bah, non.
7: Ah bah dans ces cas-là, moi non plus. Ah,
10: c'est un monsieur qui ramasse les crates.
11: Ah,
24: anthropophage aussi, c'est quoi ça?
11: Anthropophagiste?
24: Ouais.
7: Ça, je sais pas ce que c'est.
24: Mais tu t'occupes des chaudières, anthropophagiste, non?
7: Bah ça, je sais pas, et des ethnocentristes...
24: C'est un mec qui vend sur les technos, un technocentriste, non? C'est un rêveur.
7: Ouais, je pense, à mon avis.
24: Ouais.
7: Des sumériens, je sais pas.
24: Bah c'est les gens qui vont souvent à la mer, les sumériens, ouais.
7: Et puis après, il y a des podologues.
11: Ah, ça, il n'en faut pas parler de ça, les enfants, tout ça, c'est pas bien.
24: Non. Par contre, je comprends pas quand tu dis 58%, je comprends pas ce que ça veut dire, en fait.
7: Non, j'ai jamais dit 58%.
24: C'était combien, t'as dit
26: 59, je crois.
7: Il y a 85% des technocrates, ça, 50%.
24: Ah là, 50%, c'est ça, 50%.
7: En fait. Ah ben moi, c'est pour moi. Moi, c'est des sondages. D'après ce qu'on m'a dit, c'est des sondages qui ont été pris dans la rue.
23: Mais attends, 50%, ça fait quoi? Ça fait une personne sur 4 à peu près, en fait.
7: Bah, ça doit être une personne sur 4 ou sur 10 qui répond.
23: Ouais, ou sur 10, ouais. Peut-être sur 10, ouais, tu dois avoir raison.
7: Qui répond,
23: ouais,
7: qui répond, c'est tout.
23: Ouais, bon.
7: Donc, cool. Alors, peut-il avoir un QI pour devenir sous-doué? On va demander à Diagod.
1: J'ai une question de Pine de Lapin, moi, qui demande, est-ce que GG, tu as déjà pratiqué la surdomie?
7: Mais ça n'a rien à voir avec le débat, ça.
3: Ouais, ça n'a rien à voir, Esteban. Hein.
1: Ouais, mais surdomie, sous-doué.
3: Ouais, mais...
23: C'est bon quand même.
3: C'est le genre de...
23: Ouais, c'est bon à prendre.
7: Ouais, d'accord, c'est bon à prendre. Recommencez pas à me casser les cacahuètes, parce que là, ce coup-là, je vais arrêter le débat complètement.
3: Allez, Gérard, retourne bien au débat, repose ta question, ils vont répondre un par un, vas-y.
23: Voilà.
3: Allez, Gérard.
7: Faut-il avoir un QI pour devenir sous-doué?
8: Bien sûr.
7: Digote.
24: Bon, salut Gérard, tout d'abord, je viens de Gougnafré. Moi, je pense que les diplomates sont des bons surdoués. Je voudrais avoir...
7: Faut-il avoir un QI?
24: Bon, Gérard, je te pose la question.
23: Ok. Alors, suivant.
7: Oh là là là là.
3: Ok, la personne suivante qui peut répondre à la question, peut-être.
23: Écoute, GG, moi, c'est Louis Armstrong. Moi, je suis, faut le savoir, je suis le fils de Louis Armstrong, hein, celui qui a marché sur la Lune.
24: Joli, quand même.
23: Donc, bon, nous, on est plutôt surdoués dans la famille. Je pense qu'un QI, c'est un bagage minimum. Hein. Si tu peux te pointer avec ton propre QI perso, franchement, ça aide pour passer l'examen de surdoué. Hein. T'as déjà vachement plus de chance. Je sais pas si t'as déjà eu l'occasion de passer un examen de surdouage ou pas, toi, dans ta jeunesse.
7: Non, pas du tout.
23: Non, pas du tout, mais si tu viens avec ton propre QI, franchement, t'as déjà fait la moitié des deux tiers du chemin, hein, direct.
7: Non, mais t'es bien au courant, toi,
23: Nous, on est dans le business.
7: T'es vachement bien au courant de ma vie privée.
23: Pourquoi? Au niveau du surdouage?
7: Non, parce que tu balances quand même des trucs à l'antenne que...
23: Ah non, mais moi, je te dis, ça vient de ma famille.
7: Je me serais abstenu d'en parler.
23: C'est mon père, il a marché sur la Lune.
7: Je me serais abstenu de parler de la vie privée des autres personnes que tu ne connais pas encore, d'accord?
23: Ouais, alors que tu as marché dans la merde, je sais.
7: Bon! Alors, ce coup-là, vous me faites chier!
3: Arrêtez, attendez.
1: Gérard, j'ai une vraie question sur le net, voilà. De Gérard Mandbullo. Gérard, peut-on sous-estimer un surdoué et surestimer un sous-doué?
7: Alors, surestimer, ça dépend dans quel sens qu'il veut. Non, tu me
1: dis. Dans le sens de l'estimation globale par rapport à un travail non acquis, tout simplement.
7: On peut estimer un sous-doué sur un travail mal fait.
1: Bien sûr.
7: Et sur l'autre partie, on peut lui dire, bon, malgré qu'il ait du mal à comprendre, comme celui, l'auditeur qu'on n'arrive pas à voir, mais c'est bizarre, on pourrait lui dire qu'il avait fait quelque chose de bien, voilà.
1: Merci Gérard.
7: Voilà, c'est tout ce qu'on peut dire
5: Bravo.
7: Là-dessus.
5: Bravo.
7: Alors, bouée de sauvetage pour continuer.
24: Bah écoute, moi...
7: Malgré que Louis Armstrong...
23: Non mais je suis désolé, ça m'a échappé.
7: Non mais de toute manière, moi je vais te dire une chose. Je t'ai répondu.
23: Je te présente toutes mes consignes.
7: Non mais moi maintenant ça va être clair et net, précis.
23: Et je vais me tenir à carreau.
7: Ouais bah de toute manière, t'as plutôt intérêt.
23: Bah juste un carton jaune direct.
24: C'est bon, il est cool.
23: Prochain carton, c'est expulsion.
7: Non mais tu vas voir, tu vas même pas faire deux cartons, toi, tu vas en faire qu'un si tu continues, d'accord?
23: Dans le calme, ok.
7: Ok, alors en de bon entendeur, salut.
24: Ouais.
23: Salut.
24: Tranquille. Hein.
7: Bois de sauvetage.
24: Bah écoute, moi, je suis le fils de Bernard Pivot quand même, bien le dire. Et moi, je t'enchaîne les dictées à la volée. Moi, je suis un surdoué. Vas-y, enchaîne. Hein, je t'écoute.
7: Je te demande de répondre à la question. Je te demande pas si t'es le Bernard.
24: Je suis pour une dictée là. Vas-y, enchaîne. Hein.
12: Est-ce qu'il faut avoir un QI?
24: Attends. Moi, j'ai un QI de 140. Hein. C'est pété.
7: Et tu crois qu'il y en a qu'on des QI encore plus gros que ça?
12: Bah oui.
24: Non, mais toi, t'es dans le négatif, donc.
12: Kafelnikov qui joue aux échecs, il a 180.
24: Ouais, quand même, hein. C'est pas mal, hein. Ouais.
7: Et Michael Schumacher, il a 200, d'accord?
12: Ouais.
7: Merci.
12: Non, mais c'est pas des conneries.
7: Merci. Et c'est pas toi, là. Là, c'est pas toi, Pedro, d'accord?
3: Ah,
24: c'est moi qui rigole.
3: Voilà.
7: Hein? Non, bien sûr.
3: Et Gérard, t'as un cul de combien, toi?
7: De 0, comme ça, ça te va?
3: Voilà, ça va aller.
24: C'est 20.
7: Ouais, c'est ça.
12: Il bat la poule, quoi.
24: C'est l'heure de vérité ou quoi, là? Ouais, bah oui.
7: Et
24: Gigi, tu l'as vu l'émission de QI, là, qu'il y avait sur la 6 à un moment, là?
23: Avec Castaldi, là.
24: Ouais, tu l'as fait?
7: Non, mais attends, c'est bon, vous allez pas me prendre la tête avec vos conneries comme ça, d'accord?
24: Ah bah non, mais c'était pas la télé dans ton foyer aussi, je sais pas. Hein.
12: C'était des vraies questions, c'était des vrais chiffres.
7: Alors, messieurs,
24: hop.
7: Je préviens.
24: Oui.
7: Ce coup-là, il est 1h23.
3: Non. Qu'est-ce qu'il y a eu?
7: Il y en a un qui a été balancé une connerie.
3: Qu'est-ce qu'il a dit?
7: Attends, je vais mettre un disque.
3: Qu'est-ce qu'il a dit, Gérard?
7: Il y en a un qui a été sorti que j'étais dans un foyer Il a
3: mais non.
7: Mais tu vois, mais
3: bon, on va s'occuper de son cas en antenne.
10: Arrête Jeanne d'Arc.
3: Non, il a raison, on l'a entendu. Donc tu vas aller dire en antenne, tu vas lui dire qu'il faut pas.
8: Une question de Al Bundy, Gérard. Voilà. Est-ce qu'un sous-doué peut être victime de sous-ménage ou peut-il raconter des histoires sous-naturelles?
7: De manière, un sous-doué peut être menacé par des gens qui sont mal élevés au standard et comme sur le net, en de bon entendeur, salut.
3: Voilà,
8: mais attends, elle était sérieuse la question.
7: Ah, non, mais même, on va s'écouter.
3: Ah, tiens, voilà l'affiche.
7: On va s'écouter. Mets-toi un doigt de par derrière et on se retrouve peut-être après au 0825 08 5000.
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7: Et voilà, rebonsoir à tous, suite et fin du débat, donc mets-toi un doué de par derrière, et voilà, donc suite et fin du débat. Donc pour ce soir, on va écouter, on va essayer de d'écourter un peu, c'est dommage, mais bon, ça sera comme ça.
3: Non Gérard, c'est bon, ça va bien se passer, elle va rappeler...